0: 31% des gens sont pour la télé, mais contre les stars. Mais qui c'est qui a été me choisir cette...
1: Non, mais c'est simple, hein, la réponse.
0: Non, mais c'est ça. Hein. C'est qui là? Mais c'est qui?
2: Je crois que c'est Olive, en fait.
1: C'est moi.
0: Alors, 32% des gens sont contre la télé, mais pour les stars. Tu peux me préciser là?
3: Alors, c'est-à-dire qu'il y a 36% des gens qui sont effectivement...
0: Non, 32,
3: oui, que j'ai eu au téléphone, et qui étaient donc contre le fait d'avoir une télé et de regarder trop souvent la télé chez soi.
0: Ouais.
3: Mais pour autant, c'est vrai qu'elles apprécient énormément de lire dans leur magazine préféré des trucs sur les stars. Voilà.
0: Ouais, mais
1: tu vas faire kiffer des mecs, toi, ça.
3: Ta ouais. gueule.
0: Oh
1: non, quoi?
0: Manu, s'il te plaît.
1: J'ai rien dit.
3: Toi, tu vas rentrer.
0: Tu parles. Je pense.
4: Il
0: n'y
4: a pas que les mecs, il y a aussi Anne.
3: Continue.
0: Olivier, c'est toi qui as choisi aussi 41% des gens sont pour la télé, mais contre les stars, tu peux me préciser?
3: Alors,
0: là
3: oui, on peut en parler ensemble, effectivement. 41% sont pour la télé et contre les stars, parce que 41% veulent effectivement bien regarder la télé. Ils aimeraient bien avoir plein d'émissions à la télé, mais ils ne supportent pas que les gens soient des stars et ils ne supportent pas qu'on parle toujours d'eux, contrairement aux autres. Voilà.
4: C'est vrai, c'est
0: ouais,
4: vrai.
0: Mais,
4: je les comprends. Moi, je les comprends.
0: Alors, dans ces cas-là, s'il vous plaît, les
3: oui,
0: auditeurs.
3: Dans ces cas-là, j'ai
0: vous me laissez finir. Dans ces cas-là, on parle de paparazzite.
5: Olive.
3: Ah, mais c'est ça.
5: Olive.
0: Hein s'il vous plaît.
3: On se calme.
0: Coupe-moi-les, s'il te plaît, Manu, là. Merci. 17% des gens ont des stars, mais n'ont pas de télé. Alors, je voudrais que tu me précises un peu là-dessus aussi.
3: En fait, ça, c'est parce que... je pense que, je ne sais pas si tu vas être d'accord avec moi, c'est parce qu'on a appelé aussi dans ces gens forcément des stars. Et ces gens qui sont des stars n'ont pas de télé chez eux. Et voilà, ça donne ça, en fait. Voilà.
1: C'en est bien
3: ouais.
1: sorti,
3: donc. Donc, c'est des stars.
0: Et 10% des gens regardent Fun TV pour être sûr de ne pas... voir de stars.
1: Explique-le, ça.
0: L'explication toute simple. Faut bien que tu expliques aux gens.
3: C'est super simple. Si tu regardes Fun TV, t'es sûr de pas voir de stars.
0: Mais pourquoi?
3: Pourquoi? Parce qu'il n'y a pas de stars.
4: Parce qu'il n'y en a pas.
0: Mais attends, quand tu vois. Soit moi ou soit Max.
3: C'est vrai.
0: Ou tu vois.
1: C'est plutôt un trou noir qu'on te voit, hein, qu'une star.
0: Non, Max, c'est carrément noir.
3: Je sais pas ce que t'en penses, quoi, toi. Mais...
0: Non, mais quand tu vois. T'as bien vu, à un moment donné, t'avais Bart.
1: Paye ta star.
2: Oh là là.
0: Ne fais pas ça parce que je te mets une gaufre, toi.
3: D'accord.
0: Donc, quand tu vois Morgane, tout ça, Bart.
3: Alors, moi, je pense qu'il y a aussi dans les sondages une part d'erreur, tu vois. Et cette part d'erreur, elle est là.
0: Ouais, bon, bah. Bon, enfin.
3: Tu vois, c'est comme dans une émission, il y a une part d'erreur. La part d'erreur, ici, c'est toi. Bon, bah, dans ces sondages, il y a une part d'erreur, c'est ça.
0: Ouais, bah, c'est peut-être, ça vient peut-être de toi aussi.
3: Peut-être.
1: Bon, on y va, là.
0: Donc, troisième question. Auriez-vous déjà été une star de la radio ou autre? On va demander ça à Patrick. Ça va chier.
6: Non.
0: Patrick, ça va chier. Au revoir.
6: Bah, écoute-moi.
2: Il y a un petit problème.
6: Ah, écoute-moi, GG. Tu m'entends, là?
2: C'est technique, ça, Gérard.
6: Bah, allô, GG.
0: Ça va chier.
6: Donc, c'est bon, je peux y aller, là?
0: Bah, vas-y, accouche.
6: Dans ma crotte. Moi, j'en ai rêvé depuis des années, depuis longtemps. Mais j'ai jamais réussi à accéder à mon rêve. Et donc, voilà, j'ai fait comme t'as dit. Hein, j'ai foncé, mais pas moyen de passer, quoi.
0: Manu, tu t'amuses pas à changer les voix des auditeurs,
1: je peux pas changer les voix des auditeurs, Gérard.
6: J'ai une voix de Dark Vador,
1: je peux changer ta voix si je veux, mais pas celle des auditeurs.
0: Fabienne Égout.
7: Oui, alors moi, je n'ai pas du tout un physique pour faire de la radio, donc je me contente de faire de la télé. Voilà.
0: Ok. Madame Christine.
8: Bah ouais, mais moi, je croyais que, tu vois, j'ai eu une désillusion, tu vois, en croyant faire de la figuration... en faisant de la gym avec Véronique et Davina, je croyais que j'allais devenir une star, mais en fait non, tu vois.
0: Non, Manu, tu vas morfler.
1: J'ai rien fait.
0: Ouais, non, tu vas morfler, je le sens.
1: Comment tu veux que je change la voix des auditeurs, Gérard?
8: C'est pas possible, hein.
1: Je peux pas.
8: C'est un problème de technique.
9: Bah, c'est pas le jeu qui touche sur les boutons.
8: Hein.
0: Ouais, tout à l'heure, je vais te toucher sur un bouton, toi.
1: T'as le choix, c'est bon.
0: Toi, Anne Leclerc, je vais te toucher sur un bouton. Grosso modo.
8: Pas de problème.
0: 2h05. 2h05, qui c'est qui reste à répondre? Anne Leclerc, avant de passer à la quatrième.
5: Oui, pas de problème. Donc, auriez-vous déjà été une star? Bah écoute, quand j'étais bébé, oui, j'avais tellement une belle peau et puis un beau physique que tout le monde voulait, il y avait plein de photographes qui voulaient me prendre en photo. Et j'étais vraiment remarquée par les photographes.
3: Et depuis,
5: c'est toujours pareil. Je suis courtisée. Dès que je suis dans la rue, ça y est, il y a les journalistes qui viennent me chercher pour prendre des photos.
10: C'est pas mytho,
3: quoi.
5: Je peux être considérée comme une star et avant, j'étais déjà aussi une star.
3: C'est parce que t'es étrange, non?
0: Ouais, je pense.
5: Non, c'est pas la question d'être étrange.
0: Ouais, je pense.
5: On peut avoir
0: Gérard. Oui, 5 minutes.
4: Gérard, sinon, il y a Rip sur l'IRC qui dit que s'il n'y avait pas de star à la télé...
3: Il est pas con.
4: Est-ce que la télé serait autant une star?
0: Alors là, la question, c'est vrai que pour faire
10: ça,
0: de...
3: Attendez, laissez répondre Gérard. C'est...
5: Vas-y, GG.
0: Non, mais c'est pas évident parce que c'est vrai que même sans télé, on peut pas devenir une star.
3: Mais pourquoi?
0: Non, mais c'est tout ce que j'ai à dire.
10: Non, je crois.
0: Quatrième question.
3: Non, attends, Gérard, il y avait un truc que je voulais te demander. C'était. Excuse-moi, Pauline, vas-y.
11: Oui, merci, Olivier.
3: Non, Gérard, moi, je voulais te demander un.
11: Non, vas-y, mais.
0: Vas-y,
11: Manu, Apo.
0: Non, mais.
3: Vas-y, Apolline.
11: Bon, allez,
0: attention.
11: Oui, Gérard.
4: Gérard.
3: Gérard, il y a un truc que je voulais.
0: Bon, oh,
11: à la place de Patrick.
3: Non, attends,
4: Gérard,
3: le truc, c'est.
0: C'est moi qui commande là.
5: C'est le vrai bordel, hein.
0: C'est moi qui commande. Alors Apolline,
11: oui,
0: le temps que je lance la ZIC.
11: Oui.
0: Tu vas me faire une liste propre et on va recueillir les auditeurs. Et il y a une question hier, c'est juste avant. Toi, tu te tais.
3: Non, c'est très sérieux. C'est pour que tu réagisses toi à la question que t'as posée. T'as pas répondu toi ce que t'as pensé. Parce que toi, t'es devenu une star quand même. Et t'en parles pas. Donc je voudrais juste savoir ce que toi t'en penses. Je sais que c'est un peu délicat d'en parler pour toi, mais
4: c'est un peu ce que demandent les gens sur l'IRC d'ailleurs.
3: Voilà. Alors.
0: Mais comment que je suis devenu une star de radio, c'est grâce à Max. Et il est pas là pour le confirmer parce que grâce à lui, c'est vrai que tous les jeudis, je suis pépé. Je lui fais sauter son audimat. On est arrivé la semaine dernière à 9998. Et là, tout à l'heure, qu'on a repris juste au deuxième débat, on était déjà à 9453. Donc, Max, quand il vient le soir, lui, il arrive à 150. Quand il finit, il a même pas 300 auditeurs.
3: Tu veux pas lâcher un peu l'internet là un peu?
0: Donc c'est grâce à lui si je suis là.
3: D'accord. Mais par contre, qu'est-ce que ça a changé pour toi dans ta vie?
0: Ce qui a changé dans ma vie, c'est que maintenant, je peux me permettre de faire ce que je veux.
3: Et c'est pour ça que c'est un peu ton papa en fait, Max.
0: Voilà.
3: D'accord.
12: J'ai entendu dire que en fait, il y avait des fans qui s'arrachaient tes t-shirts, mais c'était pas pour en avoir un bout, mais pour les laver.
0: Alors là, toi, tu vas te faire sauter, toi.
12: Bah, c'est ce que j'ai entendu dire.
0: Ouais,
12: il y a des
0: alors,
12: bruits qui
0: Léon,
12: courent très vite. Hein.
0: Léon, c'est des cons.
12: Je voilà. sais.
0: Donc, on pose la quatrième question.
11: Non, alors, à la place de Patrick, ça va chier, on accueille Casimir, 30 ans de Bruxelles, un Belge.
0: Ah, enfin un Belge. Oh. Ouais, bah, tu me referas l'affiche.
11: Ça roule.
0: Tu me feras l'affiche. Donc, Casimir, bonsoir à toi. Casimir. Bon, il est pas là, donc c'est pas grave.
11: Normalement, il doit être là.
13: Bonjour.
0: Casimir.
13: Oui.
0: Bonsoir à toi.
13: Bonsoir, Gérard.
0: Donc, tu veux répondre à la question ou pas?
13: Ben, je dis pas la fréquence.
0: Ben, ta fréquence à Bruxelles, c'est quoi?
13: Ben, c'est 170.7, en français c'est 170.7, et en euros, je sais pas, les chiffres ne sont pas parvenus.
0: Bon, je pense que t'es en train de me prendre pour un con. Doit-on être riche pour être star avec l'euro? Et on s'écoute
3: Gabriel. Moi, je pense pas, quoi.
0: Gabriel dans l'euro, avec Mirouf a transformé Drucker en God ceinture, et on se retrouve tout de suite après aux heures.
4: Il te demande si c'est vrai que tu vas passer dans un remake télé de Godzilla. Qui s'appellerait God Ceinture pour être une star comme Big
0: Non,
4: Kist.
0: Mais moi, ce que j'aurais bien voulu, avant qu'il s'en aille, viens là, le chef, là. Moi, j'aurais bien voulu que le chef, il me fasse rencontrer un jour Jean-Luc Delarue et pour de vrai, et comment que tu l'appelles
3: Florian Gazan,
0: qui était parmi nous quand on était à Neuilly, qui présentait les infos.
3: Ah oui.
0: Qui était dans l'après-midi.
3: T'aimerais quoi, le rencontrer?
0: Ouais.
3: Bah ouais, mais je le connais pas, moi.
0: Bah si, tu le connais.
3: Je connais Florian Gazan.
0: Bah moi, je l'ai jamais vu encore.
3: Bah moi non plus, je le connais, je l'ai déjà eu deux trois fois au téléphone, mais je le connais pas.
0: Bah si, tu l'as déjà vu, il était à Neuilly.
3: Ah oui.
12: Et de la rue, ça va être plus dur.
0: Ah ben ça, tu te débrouilles, hein.
10: Plutôt des merdes. Des
0: merdes, c'est tout. Tu te débrouilles, hein. Même si
12: on devait avoir, le sosie ce soir qui devait venir, les deux sosies, mais viendront sûrement la semaine prochaine.
0: Ah ouais, mais
12: donc on fera peut-être un débat sur les sosies.
0: Bah non, on l'a déjà fait.
12: On en fera un autre. Ah, on a bien fait deux fois les portables.
4: Bah ouais, et les 35 heures.
12: En tout cas, les sosies, tu te souviens, c'est ce qui avait quasiment été le meilleur score. Hein.
4: Ouais, je crois que c'est sur IRC, c'est ce qu'on avait fait le mieux, je crois. Les
12: à l'époque.
0: Non, mais là.
12: Ça n'existait pas.
0: Là, on est combien, là, maintenant?
4: Je sais plus, on est 9022,8.
12: On t'a regardé 900, non? Il y a un nain qui doit se tromper, qui doit se balader.
0: Non, c'est pas grave. Donc, doit-on être riche pour être star avec de l'euro? Donc, on va demander à Fabienne Égout.
14: Je pense que quand tu deviens une star, ouais, tu deviens riche et tu t'enrichis en euros.
0: Voilà, mais tu peux préciser là parce que.
14: Bah, en fait, avant, on était payé en francs, maintenant on va être payé en euros et comme l'euro ça vaut 6 fois plus cher, on va
0: gagner 6 fois plus. Attends. Combien à ton avis le...
14: 55,97.
0: Ah, donc t'es bien d'accord avec ce que j'avais dit sur le débat sur l'euro.
14: J'avais pas écouté ce débat, mais je pense que j'étais d'accord avec toi, ouais.
0: Ok.
14: Contrariante.
0: Madame Christine.
15: Ouais, bah écoute, je te pose la question dans l'autre sens, mais parce que là, tu vois, je suis très riche, mais en même temps, je suis pas star de télé, hein, donc il suffit pas d'être riche pour être star de télé, mais je pense que quand on est star, on peut être riche, ouais.
0: Non, mais je
15: en
0: te demande.
15: En euros aussi, ouais.
0: Ouais. Ouais, en euros.
15: Ouais.
0: Ouais. Ok. Voilà, mais c'est qui là qui renifle comme un bouc là? je crois que ça doit être Anne Leclerc.
16: Ah Gérard. Non. Tu peux éviter de dire des conneries sur moi.
0: Bon, Anne Leclerc, pour l'instant, tu fermes ta couenne.
16: Ta boîte à camembert.
4: Non, oui, je sur, pas une
0: boîte à camembert. Ta bouche.
4: Sur IRC, il y a Arnett Aouet. Qui te demande si c'est vrai que tu vas tourner dans le dîner de con numéro 2 et que tu serais l'invité de Jacques Villeray.
0: Non, parce que le dîner de con, il est déjà sorti.
4: Non, mais le 2.
0: Non, mais il est déjà sorti.
16: La revanche.
0: Pourquoi pas le 3?
17: Non, Gérard, la suite du dîner de con. On disait la suite. Ben oui, il y a la dîner de con qui est sortie et il pensait qu'il allait trouver
0: le 2.
17: Super con pour le dîner de con.
0: Non, non, Pourquoi qu'ils ne te prendraient pas, toi, Olivier?
17: Ah, ben, ils ont hésité entre toi et moi.
0: Non, mais il ferait mieux de te prendre parce que toi, t'es vraiment un con.
17: Ah, là, tu m'as cassé.
0: Voilà. Anne Leclerc, Mastoc d'Ajaccio, 109.
16: Ouais, bah, c'est bon, on n'en rajoute pas. Hein.
0: 101.
16: On va te remarquer après.
0: Oh! Manu!
16: Wow. Allô? Il adore.
0: Merci.
17: Bon, alors, Sandy.
16: Je suis toujours là?
0: Ouais.
16: Donc je suis pas partie.
0: Non, t'es.
16: C'est
17: Sandy.
16: Ok. C'est Sandy. Donc, bah oui, c'est moi, Sandy. Je pense qu'on devient. Enfin, on n'est pas riche, mais on peut le devenir à force de faire des photos. Enfin, ça dépend. Tu peux aller dans les plateaux télé. Tu peux. Oui, tu peux devenir riche. Mais, ouais, tu l'es pas au début.
0: Ouais, mais.
16: Au fur et à mesure que tu fais des choses, tu peux devenir. Tu peux devenir riche. Et à ce moment-là, tu peux t'offrir tout ce que tu as envie.
0: Non, mais je pense qu'il y a un petit problème là-dessus, c'est que...
17: Ouais, c'est
16: ah bah
17: faux.
16: Non, écoute, il n'y a pas de problème.
0: Si, c'est faux. Si, il y a un blème.
17: C'est faux.
16: Bah non, je te
0: réponds. Il y a un blème.
10: Mais non.
16: C'est faux. Ah non, moi, je suis pas d'accord.
0: Ben oui, bah oui.
17: Moi, je suis pas forcément sûr. Enfin, je sais pas ce que t'en penses, Gérard.
10: Franchement, c'est impossible.
0: Non, mais de manière impossible n'est pas français.
16: Non, mais c'est
0: pas
16: croyable. C'est vrai.
0: Donc,
16: désolé,
0: Casimir.
18: Très sûr. Oui, bah écoute, moi je ne suis pas bien riche, hein. J'ai juste ma peau orange en sky avec des petits points jaunes. Faut dire, bon, j'étais pas né comme ça, c'est en couchant avec Sandy que c'est arrivé.
0: Bon, alors Casimir, au revoir.
16: Ah, il y a un blème.
0: Voilà, au revoir pour Casimir, ça t'apprendra.
16: Ça y est, je suis démasqué. Sandy, voilà. Tu lui as fait du gloubi-boulga.
0: Attention entre Christine et Égout, parce que je pense que vous allez dégager aussi.
16: Ah ouais.
0: Alors,
17: Christine, elle est cool.
0: Ouais. Non, mais restez calme un peu. Alors, cinquième question. Doit-on être riche pour être une star de...
17: Toi, toi, t'étais riche.
0: Doit-on être riche pour être une star avec de l'euro? Non.
17: Non.
0: Bon, de toute manière.
17: Tu penses capitaliser plus en euros ou en SICAV, monnaie fonds monétaire?
0: Non, même, de toute manière. 4,40, pour l'instant, il est en train de couler, donc on n'en parle pas.
4: À propos d'euros, il y a Perforas sur l'IRC qui a une bonne question bien toute naze. Il demandait si les animateurs d'Eurosport sont payés en francs ou en euros.
0: Bah, ils sont la question.
17: La question à la réponse.
0: Bah oui. La question à la réponse, ils sont aussi bien payés en euros qu'en francs. Hein.
17: Et en sport.
16: Les mots viennent d'Internet.
19: Bon, Gérard, à la place de Casimir, on accueille Hugo Délire, 20 ans de Arras.
20: Bonsoir. Mon pote GG de fun! Mon pote GG de fun! Bonsoir mon pote! Salut, bonsoir, toi.
4: Ah, c'est Hugo.
20: Hugo Délire, ouais.
0: Ouais. Attends, Hugo.
20: Quoi?
0: Ça tombe bien, là. Justement, je vais faire une petite parenthèse.
20: Pourquoi?
0: Ça t'amuse de me faire chier sur mon téléphone toute la journée?
20: J'ai pas de chance, j'ai dit ça au hasard.
0: Eh ouais, eh ben alors, Hugo, c'est pas la peine.
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0: Fais-moi confiance que je viens de te voir, t'as repris personne.
1: Mais si, Gérard.
0: Non.
2: Mais Gérard, on y va là, vas-y, reprends.
0: Alors, doit-on être riche pour être une star de télé? On va demander ça à Fabien Égout.
3: Je t'ai déjà répondu, Gérard.
4: On a déjà répondu, Gérard.
3: C'est ta dernière question, Gérard.
0: Sixième.
5: Faut que tu poses celle d'après.
0: Dans quel genre de film une star télé peut jouer? Merci pour le portable.
3: Ah, il y a un problème.
5: Gérard,
0: qui
5: Gérard,
0: c'est qui avec un portable?
5: C'est pas grave, mais qui répond à la question?
0: On va demander ça à Fabien Égout.
3: Je pense que ils peuvent jouer surtout dans les films comiques, parce qu'ils sont plus amenés durant les émissions à être amenés à confronter le comique de scène.
1: Il y a le micro peut-être, non?
3: Tu vois ce que je veux dire?
0: Bon.
3: Oui, Gégé.
0: Donc Fabien Égout, tu peux repréciser parce que là on a eu des petits problèmes et j'ai pas très
1: bon,
0: bien.
1: Gérard, à la place de Hugo Délire, c'est Olivier qui l'a sélectionné, c'est Rigo Délire qui appelle.
6: Oui, bonsoir, rien à voir. Salut, bonsoir à tous.
3: Salut Rigo.
0: Ah, ouais, c'est ça. C'est Olivier qui l'a sélectionné. Bien sûr.
5: J'ai rien sélectionné.
0: Non.
6: Mais ça alors, rien à voir. Bon,
0: non.
6: Regarde TF1.
0: Ouais, bah, par l'instant, tu as t'écraser.
6: Ok.
0: Hein? Parce que là.
5: Gérard, et si on continue le
0: débat? Ça commence à bien plaire.
5: La question, la réponse.
0: Fabien Égout.
3: Oui, Gérard. Donc, ça disait qu'ils étaient plus amenés à faire des films comiques, dans le sens où ils sont plus amenés à confronter le comique de scène durant leurs émissions vis-à-vis des invités, du public et de la scène du spectacle.
0: Donc, tu veux faire.
3: Je veux faire illusion, par exemple, à Muriel Robin, à François Cluzet, enfin, tu vois, des gens comme ça, quoi.
0: Non, mais attends, François Cluzet, qu'est-ce qu'il fait comme émission, lui?
3: Ah, mais regarde ça, François Cluzet.
0: Non, mais attends, Fabienne. Tu viens bien dire François Cluzet?
3: Oui, je t'ai dit François Cluzet.
0: Bon, alors, qu'est-ce qu'il fait comme émission?
3: Il fait une émission sur la 3, mais ça commence par la marche et ça finit par du siècle, mais je vais pas te dire parce que j'ai pas le droit de dire des marches.
0: Bon, c'est la marche du siècle.
3: Ouais.
0: Je m'en fous, je peux me permettre de le dire, j'en ai rien à foutre. Ah parce que bon, dans ces cas-là...
7: On peut avoir des problèmes.
0: Non, mais dans ces cas-là, on peut aussi signaler... dans quel genre de film une star télé peut jouer? Dans ce cas-là, tu prends même un chanteur qui joue, tu prends Johnny Hallyday ou Michel Sardou.
7: C'est pas des acteurs, ça.
0: Non, mais de toute manière, ils ont tourné dans des films.
7: C'était des navets, c'était.
0: Non, mais attends,
7: pourri.
0: Michel Sardou, il a tourné dans Duo sur canapé.
7: Bah, que des merdes.
0: Johnny Hallyday, il a fait un film il y a.
1: Pourquoi pas moi?
0: Pourquoi pas moi?
7: Bah, une merde.
0: Et Bruel, il a tourné dans...
7: Dans le Jaguar, une merde, il se prenait pour une panthère.
0: Non, il a tourné dans deux films, justement, lui.
7: Ah bon?
1: À la place de Rigo Délire, on accueille Eastwood, 23 ans, de Compiègne.
8: Bonsoir à tous.
6: Bonsoir.
0: Bonsoir.
6: Les débats.
3: Ah.
8: Est-ce que tu pourras répéter la question?
0: Non, je répète plus les questions.
8: Bon, ben, je vais répondre quand même. Sur les stars télé, c'est ça?
3: Quel genre de film? Quel genre de film ils font?
8: Quel genre de film? Moi j'ai vu le gars jouer dans Perversion Anale à New York, où il prenait une des gaffettes qui s'appelle Lucille, je crois, en double pénétration avec le mec qui joue Ramucho, là, qui joue de la trompette.
3: Ramucho,
8: voilà.
3: Ah, ça fait mal.
0: Ouais, à mon avis, je crois que tu te trompes. Hein.
8: Ah, je suis sûr. Hein.
0: Ouais, mais je crois que...
3: Non, mais c'est vrai.
0: Anne Leclerc.
3: Oui.
0: À ton tour.
3: Oui, bah écoute...
0: Oh, ça suffit avec les portables, là, ou quoi?
3: Allô? Je peux répondre?
8: Oui, bien sûr.
3: Vas-y, on t'écoute. Tu m'écoutes, Gérard, hein?
0: Je t'écoute.
3: Alors, moi, je pense que dans quel genre de film? Bah écoute, ça peut être aussi des films comiques, des films porno, des films intellectuels. Enfin, bref, tu peux avoir toutes sortes de films, hein?
1: Ah non, c'est faux.
3: Et fort amuse-toi qu'ils font des films, tu peux devenir une star, quoi.
0: Mmh.
3: Voilà, ouais. Je peux te répondre.
0: Ouais, mais...
3: Oui, je sais, c'est un peu vague, mais bon...
0: Ouais, c'est un peu
3: c'est
0: vague.
3: C'est la réponse que je peux te donner, hein. Regarde, Bernard Montiel, il a tourné dans Sous le soleil, hein? C'est une star.
0: C'est différent. Hein.
3: Ah bah non.
0: Merci Manu.
2: Non, là c'est le standard.
0: Mais c'est pas moi, Gérard. Mais c'est pas vrai.
3: Allô.
0: Anne Leclerc.
3: Oui.
0: Manu, fais gaffe.
3: Non mais je suis là.
2: C'est bon.
3: Allô.
1: Ouais,
0: c'est là, il est 2h25. Il reste 4 questions. Hein.
3: 2h25.
5: Bah justement, on fait durer.
8: Vas-y, réponds, l'invité Manster.
3: Non, je suis
0: toi, tu fermes ta gueule, d'accord?
3: Bon, je t'ai répondu, GG.
8: Elle pue des calendos.
3: Question suivante.
0: Bon, allez, hop, au revoir pour toi.

0: Pour qui, Gérard?
1: Pour le mec, t'as le dernier arrivé. Hop, terminé, c'est pas la peine.
2: Pour la fille qui parlait, là.
1: Et là, tu le reprends pas sur une autre voie, hein. C'est terminé.
3: Gérard,
1: Non, Apolline.
4: Mais elle assure, Apolline.
0: Oui, Gérard.
1: Non, t'amuses pas avec la voix.
0: Mais je mets la main pour dégage.
1: Non,
2: Gérard, on peut bien. On y va.
0: Ah,
1: quoi?
0: On continue.
5: Oui. J'ai une bonne nouvelle. En plus, t'en parlais. Il y a le sosie de Florent Gazon qui doit venir ce soir, qui vient d'appeler et qui demandera à passer, qui a appelé dans le bureau.
2: Ah ouais, cool.
1: Tu le rappelles. Apolline.
2: Mais tu fais pas de conneries, Apolline.
1: Tu me prends des gens au standard. Tu t'amuses pas à changer les voix.
0: Mais non, Gérard.
1: Je ne continuerai pas le débat.
5: Non, mais si, c'est vrai. Il a raison.
1: Non. Ah ouais. T'amuses pas à vouloir lever la main sur un homme parce que moi je vais t'en claquer une.
0: Oh là, okay. Il est dur, hein.
1: Alors tu vas prendre au standard, ok?
5: Appelle Gazon.
1: Et tout de suite.
0: Oui, Gérard, tout de suite.
5: Le sosie.
3: Gérard, tu viens demain, je t'invite au Queen.
1: Madame Christine.
6: Oui, écoute, moi je pense que plutôt les stars télé sont plutôt spécialistes dans les sitcoms, hein, les émissions très intellectuelles. Mm-hmm. Mais ils font pas trop de tragique et tout, hein, ils sont pas assez bons acteurs pour ça, quoi.
1: Mm. Ouais, mais tu peux préciser.
6: Je précise en disant que c'est vrai que quand les stars télé passent. Ils font surtout aussi des films genre le dimanche soir sur M6 ou alors le premier samedi du mois sur Canal, quoi.
2: Ah, mais tu peux. Tu restes flou, comme dit Gérard, tu peux préciser.
6: Ouais. C'est vrai, alors.
5: Donc il est là, on va l'appeler Florian Gazon, mais c'est. Ouais. Alors il est avec un portable parce qu'il est en tournée. Hein.
2: Ah bon, ok.
7: Allô?
1: Allô?
7: Ouais, bonjour.
1: Bonsoir.
2: Salut Florian.
7: Ah ouais, je suis super content. Short gala, là, c'était chaud ce soir, c'était énorme.
0: T'as tiré?
1: Non, mais je t'écoute.
7: Salut Gérard, j'étais en gala ce soir, c'était génial, j'étais en Angoulême, il y avait 35 personnes, un délire. Un délire, c'est dans une salle polyvalente. Tu connais Angoulême un peu?
2: Oh, il t'écoute pas là, il fait du Larsen.
1: Non, mais
2: si tu t'en fous de ce qu'il dit, tu lui.
1: J'aurais voulu savoir si t'avais vu de la rue.
7: J'ai vu de la rue parce que c'est un autre sosie. En fait,
1: de la rue, je te demande.
2: Il a peut-être vu sur la rue, pas vu de la rue.
7: Ça dépend où il habite. Moi, je bosse avec Jean-Luc Delarue, c'est son sosie. On fait des galas. Là, on était en Angoulême ce soir. Bon, ouais, c'est un carnage. Hein. On a déchiré tout, 35 personnes, c'était plein. Mm-hmm. C'est plein. Et moi, je connais pas de la rue, mais j'aime beaucoup ce qu'il fait. Mais je connais son sosie, c'est de la rue.
3: Quand je l'ai vu l'autre fois, il avait le slip tout jaune.
2: Il y a du monde derrière lui en plus.
5: C'est pas lui.
2: Sinon, pour calmer un peu le débat, il y a Perforas qui dit que le jour où tu seras une star de la télé, les GG auront des dents devant.
1: Moi, je l'emmerde, lui. La question, pensez-vous que les enfants peuvent devenir stars? On va demander ça à Fabienne.
2: Toi, t'as pas répondu à la question d'avant.
0: Ouais.
1: Non, mais de toute manière, dans quel genre de film
2: une star
1: peut jouer?
2: Toi, tu te verrais quoi dans quel film?
8: Avant, sinon, on me demande que tu précises si c'est des films pour le cinéma ou pour la télévision.
1: Bah, de toute manière, en principe, c'est des films télé, c'est des films.
2: Donc, c'est des téléfilms.
1: Non, c'est des séries. Il y a une série que je voudrais bien revoir.
2: Jouer dedans, c'était possible.
1: Je crois qu'on en avait parlé mardi. Mmh. Ouais. Mardi ensemble.
2: Tu te souviens quand
5: on avait bouffé.
1: Non, chips. Tu sais, les deux motards.
2: Ouais, avec la voiture, la K2000, là.
1: Non, K2000, c'est David Hasselhoff.
5: Je vois bien.
1: Tu l'as, la musique de Chips?
5: Je peux te trouver ça, ouais. Vas-y, continue.
1: Essaye de continuer.
2: Toi, t'aurais bien aimé jouer là-dedans.
1: Non, mais moi, je trouve que cette série télé était bien. Je sais pas ce qu'en pense
2: Peut-être que le sosie
1: Fabienne.
2: Peut-être que le sosie Florent Gazan, il saurait un peu dans quoi jouer.
1: Je sais pas ce que Fabienne en pense, Christine ou Anne Leclerc.
6: C'est vrai que c'est un truc génial.
1: Oui.
6: Gérard, si on proposait de jouer un routier dans une série, tu le ferais?
1: Dans quelle série?
6: Bah justement, une série qui serait créée par rapport à toi.
2: Tu serais
6: un routier.
1: Ouais, non mais.
6: Pas de piéger le routier, par exemple.
1: Non mais. Quelle série?
6: Les routiers, par exemple, ça s'appellerait les routiers.
0: Les routiers sont sympas.
6: Voilà.
7: Ils sont sympas, c'est ça, c'est bien.
1: Ça, c'est une émission de radio qui passait sur RTL justement. Et c'est dommage. Attendez. C'est dommage que cette émission-là soit arrêtée.
6: Parce qu'il faut dire
1: une chose, que Max Meynier, c'est un gars que j'ai bien estimé.
2: Tu l'as estimé combien en euros?
1: Tu fermes ta gueule, d'accord?
2: D'accord.
5: Et dans Chips, je pense à un truc, en routier, tu pourrais très bien t'appeler Chips, si tu t'appellerais Curly ou Chipster. Ton croutier.
1: Ouais, bah. Bon, je sais pas. Mais je sais que. Moi, Max Meynier, ça a été une.
2: Ton idole. Ah,
1: ouais. Mon idole, quand j'étais routier, je l'ai écouté. Allez,
6: ouais,
1: allez. Ouais,
6: ouais.
1: Pensez-vous que les enfants peuvent devenir stars et on s'écoute Chips en entier. A tout de suite après sur Fun Radio. Non.

0: Voilà, on peut pas se le mettre plus long parce que
1: le générique
0: il est petit, donc voilà. Donc je pense que ceux qui ont aimé ça,
1: ils aiment toujours ça.
0: J'espère. Alors donc la question c'est pensez-vous que les enfants peuvent devenir stars? On va demander ça à Fabienne Égout.
2: Oui, star de télé. C'est ça?
3: Ouais, il t'écoute plus.
2: Donc, d'accord, mais s'il m'écoute pas, je vais raconter ma vie. Alors, ce matin, je me suis levée.
3: J'aimerais bien savoir. Ouais.
2: Je suis allée payer mes impôts.
0: Bon, alors, Fabienne Égout, au revoir.
2: Non, je voulais dire.
3: Gérard, mais qu'est-ce que tu.
0: Quand je te dis d'éteindre vos micros, vous éteignez vos micros. Ok? Ça va, ça commence à me prendre la tête, hein. Rigo, c'est pareil pour toi.
4: Non, j'ai éteint le micro et moi j'avais une question internet de je sais plus comment il s'appelait là.
3: C'est bien ça.
4: Arne Tony qui te demande. il a plein de questions. Il te demande pourquoi tu sors avec Boss Hogg déjà.
3: Ah, je dois l'avoir aussi ça.
4: Et voilà. Et il voulait savoir si Roscoe Pécoltrane est de ta famille.
0: Non, Flash. Pas du tout. Flash. Alors, ouais. J'en ai rien à foutre. Fabienne Égout. Une.
4: Et sinon, il y a Yankee qui te demande si t'es l'homme qui valait trois bâtards.
0: Trois bâtards, moi je l'emmerde, ce connard.
4: Ouais.
0: Alors, Fabienne Égout, tu réponds à la question ou pas?
2: Ah.
0: Fabienne!
3: Tu viens de la virer.
5: Tu viens de la virer. Gérard, tu la vires, alors maintenant elle ne peut plus te répondre.
0: Ok. Alors,
5: donc,
0: madame.
5: À sa place, on accueille Giant Coucou, 28 ans de Strasbourg.
6: Salut.
3: Gérard.
0: Bonsoir. Donc, Giant Coucou, je t'écoute.
6: Oui, bonsoir, c'est Giant Coucou. Bonsoir,
0: ouais, je t'écoute.
6: De Strasbourg.
5: Toutou Giant, ouais.
6: J'appelle de Strasbourg, 98.7.
0: Ouais.
6: Note. Voilà.
0: Bon, tu réponds à la question.
6: On va un pro, alors. Les stars, oui. Les stars de télé en particulier. Aidez-moi les filles.
5: Les enfants, ouais.
6: Et les enfants, je pense que non. Il faut pas les stariser trop tôt. Je sais pas si tu te souviens des exemples comme Jordi, par exemple.
5: Par exemple, j'allais en parler aussi. Ouais.
6: Voilà, tout à fait.
0: Ouais, mais
6: il faut pas
0: d'accord.
6: Les stariser trop tôt.
0: Non, attendez, parce que là, il y a un petit problème qui se pose. Giant Coucou et même Florian Gazan, je pense qu'il va pouvoir répondre aussi en même temps.
3: Ah, quand même.
0: Bon, d'accord. Le problème qui se pose, c'est que Jordi, c'est ses parents qui l'ont exploité. Et ils ont carrément piqué tout son fric. Hein.
7: Ouais, ils vont vers une ferme hein, quand même.
0: Ouais, non, mais ils ont quand même piqué tout son fric.
5: Ah ouais, quand même. Ouais, c'est clair.
0: Parce que moi, j'ai vu un reportage et maintenant, le pauvre Jordi, il est malheureux. Faut qu'il passe.
7: C'est dur d'être un bébé hein, quand même. Ouais.
0: Non, attends. Fais-moi confiance qu'à l'âge qu'il avait quand il a sorti, c'est dur d'être un bébé.
5: 2 ans.
0: Hein
5: quatre ans.
0: Il avait 4 ans.
7: C'est pas lui qui chantait, hein, c'est des sopras. Hein.
0: Non. Moi, je peux te dire une chose qu'il a fait du fric.
7: C'est tout ce que tu dis.
0: Ouais, c'est ça, t'as raison, toi. Prends-moi pour un con. D'accord? Donc, moi, je sais qu'il s'est fait tout piquer par ses parents.
7: C'est tout ce que tu dis.
0: Ça, t'as raison. Bon, alors, tu me gères ça, Pauline, parce que je commence à en avoir ras-le-bol. Je sens...
4: Gérard.
0: Il est 2h35.
4: Gérard, calme.
0: Je sens que dans moins d'une demi-heure,
4: Gérard, sur IRC, on est quand même 9428, ce qui est énorme. Et il y a Corben qui te demande si le petit Grégory est une star télé. Et si oui, est-ce qu'il faut mourir pour être une star télé?
0: Petit Grégory, il veut parler de... Non, Grégory, il n'y a pas de Grégory. Ils veulent parler de Jordi.
7: Qui faisait la pub pour les sacs en plastique.
6: Oh non.
3: C'est pas bien là.
6: Bon, par contre, GG, attends.
0: Oui.
6: Un coucou. Moi j'ai une petite cousine qui jouait dans un des spectacles de Chantal Goya. Elle faisait une carotte magique, si je me souviens bien. Et je sais qu'après, ça lui a causé beaucoup de désagréments et qu'elle n'a pas fini très très bien, quoi, tu vois.
5: Ouais, c'est clair.
0: D'accord.
6: Ouais, ouais.
0: Madame Christine.
8: Je m'appelle Suzy, je fais 200 kilos et j'aimerais bien que tu me prennes le cul.
5: D'accord.
6: Oh là là, c'est quoi ça?
0: Je sens qu'il y en a un à l'arrière, il va se prendre une baffe dans sa gueule.
6: Mettez-moi le numéro de côté, là.
7: Gérard. c'est Florian Gazan, là, je voudrais peut-être relancer sur les enfants stars et Passe-Partout dans tout ça.
0: Mmh.
6: Tout à fait.
7: Passe-Partout, c'est comment on le considérerait?
2: C'est vrai.
0: Ben, passe-partout.
7: C'est un enfant quand même, quelque part. Enfin, c'est l'enfant de Patrice Lafont.
0: Ouais, mais on sait pas.
2: C'est son fils spirituel, oui.
0: On sait pas encore.
7: Mais c'est une star quand même, hein.
0: Ouais, mais c'est une star, je pense. Parce que c'est.
7: Je peux dire qu'il n'y en a pas beaucoup qui lui arrivent à la cheville, hein, passe-partout.
0: Ouais, bah ça, on verra par la suite. Madame Christine.
2: Ouais, ben j'allais parler aussi de Jordi. C'est vrai que c'était très triste qu'il lui arrivait, mais il y a beaucoup d'enfants dans les séries télé, hein. Je sais pas si t'as remarqué. Mm-hmm. Et ceux-là, je sais pas si on peut les considérer comme des enfants stars ou pas, quoi. Mm.
0: Mais, disons, il y a Jordi qui a eu des problèmes avec ses parents qui sont pour l'argent. Mm-hmm. Sur la 6, il y a aussi une émission.
9: La petite maison dans la prairie.
0: Non.
2: Lorraine Gaz, hein, qu'est-ce qu'elle devient, elle ?
7: Arnold et Willy.
0: Voilà. Le petit noir. Lui, par contre, il a réussi. Il a gagné son procès vis-à-vis de ses parents.
2: Non, mais lui, par contre, il s'est fait arrêter récemment parce qu'il a braqué une banque.
0: Ouais, non.
9: C'est le grand.
2: Si, c'est vrai.
0: Non. Donc, Anne Leclerc.
10: Ta gueule !
0: Un peu enculé, connard !
7: Pas malin, ça.
2: Ah bah c'est bien, c'est pas gentil.
0: Voilà, comme ça va plus vite avec moi.
2: Oui.
0: Donc Anne Leclerc.
2: Oui, bah écoute, je pense que les enfants peuvent être considérés comme des stars. Parce qu'on a parlé de Jordi, ou Jordan, je sais pas comment...
0: Jordi.
2: Ouais,
0: celui qui est... Non, mais on va pas parler de Jordan, notre habituel, ça sert à rien.
2: C'est pas grave. Hein. Non, mais je pense que les enfants, ils peuvent être considérés comme des stars, parce qu'on a parlé de Jordan et on n'a pas parlé des stars, tu vois, qui fait...
0: Non, de Jordi.
2: Ouais, qui font les...
10: Ta gueule !
2: Ok, merci. On n'a pas parlé de ceux qui font dans les magazines, tu vois, ceux qui font mannequins et puis qui se font prendre en photo. Hein.
5: Et les enfants dans les pubs alors.
2: Voilà, les enfants
5: qui fait la pub de Kézak.
7: Et la pub Evian.
2: Et eux aussi.
9: Est-ce que vous pensez à l'ours dans la pub Valver?
2: C'est vrai, on y pense.
0: Non, mais attends, assez. Parce que c'est en fin de compte, c'est pas un enfant ça.
9: Si, c'est un costume.
0: Non, c'est un ourson et c'est un vrai. Par contre, il y a
9: mais ses parents, ils lui ont peut-être piqué son.
0: Non,
9: comment ils l'ont payé l'ours?
0: Non, il y a une queue. Qui c'est qui a parlé de la pub Evian là?
7: C'est moi, c'est Florian.
5: Non, c'est la sosie de Florian Gazan qui a dit ça.
0: Parce que je sais que sur cette pub là, c'est vrai que ils sont petits, ils ont à peine 3-4 ans.
9: Ah, c'est quand ils nagent là?
2: Ouais.
9: Ils sont en apnée.
2: Ouais.
9: Ah, je sais pas comment ils font. Hein.
2: C'est des super bébés nageurs.
9: Grave.
7: Ah bah ils en ont utilisé plusieurs pour le tournage et il y en a certains.
9: Il y en a qui sont restés.
2: Oui. J'ai entendu dire ça.
7: C'est ça la clé. Bon. Hein.
0: Je vais poser. Anne Leclerc, tu veux continuer?
2: Non, c'était tout ce que j'avais à dire. Hein.
0: Donc attends, alors, mieux. Alors les sondages, aimez-vous où aimez
9: ou quoi?
0: Oh là, qui c'est que moi.
9: Non, vas-y, fais voir.
5: C'est Olivier, il est parti.
4: Ah, il a
0: où aimez-vous chez vous les stars de télé? C'est quoi là? Oh! Il est où l'autre abruti là?
9: C'est pas grave, lis les sondages, qui bah suivent. Ouais. Tu as
0: alors, 45% aiment ceux qui préfèrent les garçons.
9: Bah ouais.
0: Bon, ça, j'en ai rien à foutre. 25% aiment celles qui sont belles et intelligentes, donc ne regardent pas la télé.
9: Mmh.
0: Je vois pas le rapport avec mon débat. 15% aiment quand elles sont déguisées en autres stars. Je vois pas le rapport. Et 5% aiment être des stars, mais ne font pas de télé. Donc, ce sondage-là, hop, de la merde.
9: Allez.
0: Alors, le suivant. Pourquoi les stars sont-elles des stars? Alors là, c'est pas mal.
9: Ah bah ça, c'est une bonne question, ça.
4: Ah, c'est une bonne question.
0: Alors, parce qu'ils ont gagné le droit de l'être. Mmh. Ouais, bref.
9: Et d'ailleurs, comment tu le gagnes, Gérard? Comment tu gagnes le droit d'être une star?
0: En te faisant de l'argent.
9: Est-ce que tu signes des papiers ou
0: Non. 24% parce que les téléspectateurs l'ont décidé. Je pense que c'est vrai. C'est pour ça que la gaffe continue. Donc, on va s'arrêter là-dessus. Parce que c'est trop dur de trouver une star sans télé. Or là, je vois pas du tout le rapport.
9: Enfin. Ah, ça veut dire que pour les trouver, tu branches ta télé et tu regardes ta télé pour
5: parce
9: trouver des stars.
5: Parce que sans ta télé, tu les trouves pas.
9: Sinon, tu les vois jamais dans la rue, tes stars. T'as déjà vu le Big Bill dans la rue, toi?
0: Non.
9: Bah voilà.
0: Parce que sinon, il ne serait pas payé. Bon là, je vois pas du tout le rapport.
5: Bah, sans la télé, les stars pourraient pas gagner d'argent. C'est toi, sans la radio, tu gagnerais pas d'argent.
0: Non, mais alors, tu gagnes de l'argent, toi, en faisant ton standard de...
5: Bah non, mais je suis très conne, moi.
0: Ouais, bah t'es très conne, bah, c'est malheureux.
11: Bingo.
5: Bingo.
0: Parce que pour l'instant, t'es en train de me perdre de la merde.
5: Ah bah merci.
4: Gérard.
0: Ouais.
4: Sur IRC, il y a Isti qui te demande si c'est la série Ricky ou La Belle Vie qui t'a donné ton goût pour les locomotives.
0: Non, parce que ça, je répondrai pas. Alors, arrêtez avec la loco, parce que j'en ai ras-le-bol. En de bon entendeur, salut pour ceux qui s'amusent à ça. Donc, on va passer à la huitième question. Ouais, huitième. Peut-on être une star ou clown en même temps? Et on s'écoute mon gros Foucault avec ma date de naissance tatouée sur mon sacré derrière. Et on se retrouve tout de suite après aux heures. Peut-on être star ou clown en même temps? On va demander à Florian Gazan.
7: Moi, je pense que oui, parce que c'est un peu ce que je fais comme métier. Moi, je clown un peu les stars télé. Enfin, c'est un peu le problème. Je voulais un peu témoigner ce soir à Voix Découverte, là, parce que c'est pas évident. Je suis sosie d'un mec qui est même pas vraiment star télé. C'est sûr que j'aurais pu préférer être sosie de Jean-Pierre Foucault, par exemple. J'aurais gagné plus d'argent. Là, c'est la nature qui m'a fait comme ça. Bon, bah, si je fais pas que des gros galas, c'est pas évident. Puis en plus, ils changent tout le temps de couleur de cheveux. Moi, j'ai vraiment beaucoup de frais.
9: Ça doit pas être facile, ouais.
7: Mm-hmm. Ouais, là, j'ai dû me teindre en blond. Je dois retenir toutes les 3 semaines, y aller. C'est cher. Et puis, c'est pas remboursé par la Sécu. C'est pas conventionné, tout ça. Et bon, il est pas très connu, c'est pas valorisant, quoi. Mais les gens me demandent pas trop d'autographes et tout, quoi. Donc, c'est vrai que ce serait à refaire. Je préférerais peut-être ressembler à Évelyne Leclerc, quoi. Même affaire à une opération, hein, je lui dis, j'ai pas honte. Hein.
0: Attends, Florian,
4: c'est une question IRC pour Florian. En fait, il voulait savoir comment tu fais pour les lunettes aussi.
7: Ah ben ça c'est je fabrique moi-même, hein, parce que c'est pas évident. Tu sais, les mecs de Star Télé, ils sont pétés de thunes, alors ils vont s'acheter des lunettes là dans les pays super loin, genre en Belgique là. Moi je peux pas, hein, j'ai pas les moyens, attention, hein. Alors je les fabrique moi-même, hein, je prends dans l'atelier à papa là, du fil de fer, des bouts de bouteilles, des verres. C'est pas évident, hein. C'est comme pour les habits, hein, parce que ces mecs là faut pas croire, hein, ça s'habille pas à moins de 1000 balles le pantalon, tout ça, hein, moi je suis pas sûr. Alors j'ai ma mère, elle fait un peu de couture, elle a une machine, alors je me démerde, hein, mais c'est pas évident, hein.
0: Ok, Florian, on a compris.
7: Non mais
0: ça y est, on a compris.
7: C'est pas facile.
0: Ouais, non mais on a compris.
9: J'avais une question aussi pour Florian là, je voulais savoir si c'était facile d'être le sosie de quelqu'un comme ça au niveau thune et tout.
7: J'ai un peu d'émotion, hein, c'est désolé parce que c'est bon.
9: Non, c'est pas grave, c'est normal.
7: C'est difficile parce que être sosie de quelqu'un de pas très connu, c'est pas évident, quoi. Hein, parce que ma carrière est un peu liée à la sienne. Hein, si ce mec-là il décolle pas, bon, ça fait quand même quelques années que j'ai l'impression qu'il est un peu dans les starting blocks.
9: Et comment tu fais pour les lunettes?
0: Bon, Manu, ça y est, c'est pas tes débats, bon. C'est les miens.
9: Non, mais je m'intéresse.
0: Non, mais attends, pas, pour l'instant, il y a
9: pour la couleur de cheveux aussi, je voulais savoir.
0: Bon, Manu, ça suffit.
9: Je voulais savoir pour la couleur de cheveux.
0: Ah tu lui demandes en antenne, c'est tout.
4: Oh, Gérard, sinon sur IRC, il y a Roadrunner qui dit que à ce titre, tu es à la poésie ce que la gaffe est à la science.
0: Ah oui, ouais, ça peut se faire. C'est faisable. On va venir cueillir Emeline Paclair de Bordeaux. Tu peux me donner la fréquence, s'il te plaît?
12: 91.8. Bonsoir, Gérard.
0: Bonsoir. T'as entendu la question?
12: Non, excuse-moi, je n'ai pas entendu.
0: Alors, peut-on être star ou clown en même temps?
12: Je sais pas, oui, je pense.
0: Ouais,
12: donc, si on arrive à bien se déguiser pour pas se faire reconnaître, plutôt que ça se trouve, il y a des stars pour arrondir leur fin de mois. Ils font les clowns dans les cirques.
0: Ouais, tu veux dire que moi, pour arrondir mes fins de mois, je vais faire le clown dans un cirque, c'est ça?
9: Tu fais le clown tous les jeudis,
12: ah non,
9: déjà.
12: Non, je ne parlais pas de toi, Gérard. Je ne te comprends pas.
0: Toi, Poupouille.
12: Tu fais le clown à la maison.
7: Il y en a qui vont dans les supermarchés, hein.
0: Bon, qui c'est qui... Il y en a une, là, tout à l'heure, je vais la massacrer.
12: Mais Gérard, tu viens, j'ai pas l'antenne, je ne savais pas.
0: Alors, Anne Poclair... non, pas Anne Poclair. Anne, je sais pas quoi, là, d'Ajaccio...
5: Anne Leclerc.
0: Anne Leclerc de Mashtoc Machin Sweat d'Ajaccio...
12: Voilà.
0: La gala. Alors, vas-y.
11: Non, mais je pense qu'on peut être star et clown en même temps, parce que je pense que tu peux être...
0: Mais attends, oh.
11: Oui.
0: Tu veux me sortir quoi? Que je suis clown en même temps et
11: ah,
0: tout?
11: Ah voilà, tu vois, tu m'as sorti le mot de la bouche. Hein.
0: Ah ouais, parce que je suis un clown.
11: Mais attends,
0: toi, je vais m'occuper de ton matricule tout à l'heure.
11: Mais tu me laisses pas répondre et m'exprimer et répondre aux questions en même temps.
0: Ouais, bah attends, pour l'instant...
11: Non mais pour l'instant je suis dans tes débats donc.
0: Voilà, pour l'instant moi je te dis.
6: Tu vas te mettre autre chose dans la bouche après.
0: Moi je vais te dire une chose, que pour l'instant t'es en train de me dire que je suis clown en même temps, c'est ça?
11: Non mais je voulais te dire que t'es bien posé pour poser ce genre de questions, parce que toi t'es déjà un clown dans la maison.
13: Non mais non.
0: Ah voilà.
11: Quand t'es avec ta copine, est-ce que tu fais le clown?
0: Ah bah moi je fais le clown du matin au soir.
11: Ah bah voilà, c'est ce que je voulais dire quoi.
0: Ok. Donc tout le monde a répondu à.
6: Non, il y a Giant Coucou.
0: Ah, Giant Coucou là.
6: Bah
0: oui.
6: Ben moi je suis d'accord avec Anne, hein. C'est vrai que moi je dirais pas clown, je dirais plutôt bouffon.
0: Alors Giant Coucou, chose, hein. Au revoir.
6: Mais pourquoi? Attends Gérard, c'est
0: non gentil. Non, au revoir.
6: C'est un terme théâtral.
0: Ouais, non, bonne nuit, je suis pas un bouffon, au revoir.
11: Je te kiffe mon pote.
0: Qui c'est qui vient de dire ça?
11: C'est toi.
4: Mais c'est pas grave Gérard,
0: non,
4: sinon sur IRC, il y a Arnette et Tony qui te demandent si c'est vrai que t'as essayé de violer Punky Brewster et son chien.
0: Non, pas du tout.
9: Non, seulement le chien.
0: Non plus.
4: Il y a Monsieur Drummond qui va porter plainte pour tes attouchements sexuels avec Arnold et Willy.
0: Ah bah j'en ai rien à foutre.
9: Il a pris que la gouvernante.
0: Toi, tu ferais mieux de t'occuper de ton bébé rose, d'accord?
9: Ouais, je sais.
0: Alors, faut-il faire de... Faire de la radio est-il une passion ou autre qu'une star?
5: Attends, Gérard, d'abord à la place de Giant Coucou, on accueille Pinocchio, 21 ans de Anvers.
14: Salut Gérard, je suis le frère de Pinocchio.
11: Salut Pinocchio.
14: Salut. Gepetto va bien? Ouais. Gepetto aussi.
0: Bon alors, tu réponds à la question?
14: Bah je peux pas.
0: Bah tu peux pas? Bah alors dans ce cas-là, c'est pas
14: j'ai
0: la peine.
14: J'ai pas entendu la question, je
0: non,
14: suis
0: non,
14: en
0: non, non, hop. Eh ben, tu retournes voir Apolline.
11: Ah, t'es dur, GG, hein.
5: Ouais,
14: t'es dur. La question, GG.
0: Non, mais de toute manière. Non, mais de toute manière, on a bien précisé, et ça, toutes les semaines, je le dis, je ne répète plus les questions parce que je perds trop mon temps. Alors maintenant, où vous entendez les questions, même quand vous êtes en antenne, Apolline vous les redit. Ok.
11: Mais tu peux faire une exception, quand même.
0: Non. Eh ben, tiens, Anne Leclerc, tu vas répondre.
11: Allô?
14: Oui, Gérard?
0: Anne Leclerc?
11: Oui? Allô?
0: Manu!
9: C'est pas moi! Ça vient pas
5: mais
9: de
5: non,
9: moi.
5: Mais c'est des défaillances techniques!
9: Vas-y, continue,
5: Gérard.
9: Tant pis!
0: Oh là là! Putain, mais c'est quoi ce bordel là ce soir?
9: Continue, c'est pas grave!
0: Non, mais là, les deux débats, c'est de la merde! C'est de la merde! Alors, moi je m'adresse.
11: Non, mais c'est bon, GG, vas-y!
0: Je m'adresse à la direction de Fun, hein? Même aux techniciens. Faites quelque chose pour que la semaine prochaine on puisse avoir du son correct. Parce que là, entre le standard et l'aria, c'est de la catastrophe. Alors faites quelque chose.
13: Ta gueule !
0: Faites ta gueule toi-même, connard !
11: Ah bah comme ça on est servi, hein.
0: Alors Anne Leclerc.
11: Oui ? Allô ?
0: Oui, je t'écoute.
11: Oui, tu voulais me poser une question ?
0: Oui.
11: Oui, bah vas-y, je t'écoute.
0: Attends.
14: Gérard, il est bon le son.
0: Oh là là là, mais merde! Bon,
11: c'est
0: allez
11: pas
0: hop!
11: Grave, je t'écoute, Gérard.
5: Non, GG, c'est bon, vas-y.
0: Bon, calme, alors. Calme.
11: Allô?
0: Tu peux répondre à la question?
11: Oui?
0: Bah alors, vas-y.
11: Bah répète-la moi.
0: Oh bah non!
5: Ouais, non, mais j'ai.
0: Non, là! Là! Non, allez hop! Non! Apolline! Apolline, ça commence à bien faire!
5: Ah, parce que c'est de ma faute maintenant!
0: C'est Manu!
9: J'ai rien fait, Gérard, ce soir, c'est nickel.
5: C'est une défaillance technique!
0: Oh non, mais moi je fais conclusion, j'arrête.
5: Fais la dernière question.
0: Non, la neuvième, c'est père de la radio. Est-il une passion ou autre qu'une star? On va demander à Anne Leclerc.
11: Oui, bah écoute, je pense que faire de la radio, oui, ça peut être une passion de star. Puisque toi, apparemment, t'es devenue une star réputée. Et je pense que ça marche bien pour toi, n'est-ce pas? Et je sais pas si ta copine est devenue aussi une star comme toi, mais bon, je pense qu'on peut devenir une star.
9: Ouais, d'accord.
6: Surtout avec un physique de radio, hein.
11: Comment?
6: Surtout avec un physique de radio, parce que c'est pas pareil que pour la
11: télé.
6: Non,
11: mais je pense que le physique n'a rien à voir avec le fait de faire de la radio, hein. Tu peux très bien faire de la radio.
6: Il faut
11: quand même
6: avoir un physique de radio, moi, pour en faire, hein, contrairement à la télé, hein. Je suis pas d'accord avec
0: toi. Bon, Florian Gazan,
11: chacun est différent, hein.
0: Florian, tu veux répondre?
7: Ouais, moi je pense que je te dis que pour faire de la radio, bon, il faut avoir un physique quand même spécial, parce que à la télé c'est un peu n'importe qui en fait, en fait. Et alors que la radio c'est une passion et il faut avoir des aptitudes. Je crois que c'est plus difficile que la télé en fait quand on y pense quelque part, parce que à la télé bon ben on peut compenser avec un peu ce qu'on a à montrer, alors que la radio ben, ça se joue un peu avec ce qu'on a à dire. Et des fois il y en a qui ont rien à dire et quand même qui font des carrières de star en radio.
0: Non mais je pense que même
9: tu penses à qui?
0: Tu penses à qui en disant ça?
7: Je peux pas trop dire des noms parce que bon bah je crois que on est qui pour juger d'abord.
0: Donc tu veux faire illusion à moi?
7: Non, pas du tout, Gérard. Je pense que toi, justement, t'as beaucoup de talent et tu le démontres tous les jeudis soirs. Je veux dire, ça monte chaque semaine et c'est pas un hasard.
0: Ah non, mais ouais. Moi, attends, Florian, ouais, Florian.
7: Ouais.
0: Moi, je vais te dire une chose, c'est pas moi qui ai décidé de faire les débats tous les jeudis. C'est, tu sais très bien qui c'est Max. C'est lui qui a voulu qu'on fasse ça tous les jeudis. Et ouais, mais... maintenant, tous les 15 jours, il y aura les conseils de Sandy et il y aura une nuit de minuit à 3h avec les conseils de Sandy et Gérard. On voilà. Sait pas quand, je crois que c'est prévu pour le mois prochain. On n'a pas encore la date fixe, mais je pense que...
9: Je crois que c'est en juillet.
0: Ouais, mon pied dans le cul, toi, ça va être en juillet tout à l'heure.
2: Aïe, ça va faire mal.
5: T'as le temps, là.
0: Pinocchio.
5: Pinocchio.
0: Pinocchio, parce que... après, on arrête.
13: Non, mais moi, je suis d'accord avec ce qu'ont dit les autres, mais plutôt en fin de semaine.
0: C'est-à-dire?
13: Bah, la fin de semaine, c'est le vendredi, samedi, dimanche.
0: Non mais attends, tu crois pas que tu crois pas que Max il va m'autoriser de faire minuit 3h le vendredi.
7: Mais pourquoi
0: alors,
7: pas
0: alors qu'il vient pas, le vendredi. Donc je pense pas qu'il va m'accorder l'antenne de minuit à 3h. Ben là, si, faut pas rêver, faut pas croire au Père Noël.
13: Et si tu
0: parce que le Père Noël, est tombe à 25 décembre. Et moi, je crois pas au Père Noël que le vendredi, de minuit à 3h, je passe une émission.
13: Mais oui, mais Gérard,
5: non, mais là, Gérard, on s'égare.
0: C'est pour répondre.
5: Revenons à nos moutons.
13: Gérard,
0: Apolline, s'il te plaît, t'évites de trop allumer ton micro pour parler. Parce que le Larsen, il y en a ras-le-bol.
5: Ah, mais donc... ça vient pas de moi. Bon, c'est pas grave. Question suivante.
0: Gérard... Non, c'est quoi? C'était débat, là?
13: Gérard.
5: Non.
0: C'était débat?
5: Non.
0: Non, c'est le mien.
5: Okay.
0: Donc, c'est la conclusion.
13: Larsen. Gérard.
0: Non, parce que là...
5: Non, mais t'as
0: d'abord... Oh là là
2: Larsen.
0: Bon, allez, hop, conclusion.
13: Gérard.
0: Conclusion, Evelyne pas claire, conclusion du débat.
2: J'ai cru comprendre que tu te considérais comme une star. Alors le jour où tu seras une star, moi je ferai votre chasteté.
0: Ouais.
15: Arrête les débats.
2: Sinon je voulais dire que c'était chiant les débats avec Sandy parce qu'elle monopolise une ligne, ce qui empêche les habituels de passer, puis qu'en plus elle a rien à dire.
0: Alors,
2: sinon
0: je
2: t'as rien contre toi Sandy, je t'adore.
0: Ouais bah alors je vais dire une chose Evelyne pas claire. Sandy attend merde.
7: C'est faux ce que tu dis.
2: Non mais j'adore Sandy.
0: Moi je veux dire une chose, elle mobilise pas une ligne parce qu'elle répond mieux que vous aux questions.
2: Tu la fermes,
0: d'accord? Tu l'insultes pas, ok? En de bonne entendeur, sans lui.
5: Gérard, on s'égare là, continue.
0: Non, c'est terminé, c'est la conclusion. Pinocchio.
7: Gérard, tu viens de moi, t'habites au Queen.
13: C'est Pinocchio, hein?
0: Putain, celui! Manu, t'as intérêt de faire gaffe parce que tu me mets, parce que tout à l'heure je vais t'éclater ta tête.
9: Mais j'ai rien mis là.
0: Sophie, il n'arrête pas là, c'est toi qui fous ta merde.
9: D'habitude, t'aimes bien pourtant que je te mette des trucs.
0: Ouais, mais c'est toi qui fous ta merde. Alors fais gaffe.
2: Okay.
0: Parce
2: que,
0: au standard, c'est le bordel. Là, c'est le bordel.
9: Ah non, ça va là.
0: Hein? Alors, en de bon entendeur, salut. C'est la dernière fois que je veux.
9: Salut. Ça va?
0: Il y en a ras-le-bol de la merde. Sinon, moi, jeudi prochain, vous démerdez.
9: Je kiffe ton son.
0: Alors, Pinocchio.
13: Oui, Gérard, mais écoute, d'abord, c'est Pinocchio, pas Pinocchio. Mais en fait, moi, j'avais compris que les débats, c'était le vendredi, parce que comme j'habite en Belgique, on reçoit le débat avec un jour de retard. Allô?
5: Oui.
0: Je t'écoute.
13: Tu te rappelles? En Belgique, on reçoit le débat avec un jour de retard, donc chez nous, on reçoit le débat le vendredi.
2: Oh là là.
5: Gérard.
2: Gérard.
0: Fais gaffe.
2: Qu'est-ce qu'il y a?
0: Fais gaffe, Manu.
2: Ah,
0: j'ai de devoir faire.
2: T'as fait une gaffe.
9: Tu viens de voir faire quoi?
0: Alors, Lorient Fabian.
7: Oui.
0: Florian Gazan, pardon.
7: Oui. Moi, je voudrais finir avec un mini poème.
0: Non, on fait plus de poème.
7: Alors, je veux dire, il est trop tard pour regarder la télé, il est trop tôt pour écouter la radio.
0: Ok. super ton poème. Anne Leclerc.
16: Oui, bah écoute, moi je voulais répondre à celle qui a dit quelque chose tout à l'heure. Donc moi je voulais lui dire que je parle peut-être pas beaucoup. Allô ?
0: Ouais, je te couche.
5: C'est les défaillances techniques.
16: Je parle peut-être pas beaucoup, mais quand je parle, je donne des bonnes réponses. Voilà.
17: Bravo. Il devrait passer la question pour un champion. Hein.
16: Voilà, c'est tout ce que j'avais à dire. Sinon, ton...
17: Bravo. Arrête.
18: C'est bon, stop, putain. Mais merde.
16: Oh là là, tu écoutes même pas ce que je te dis.
0: Non, t'inquiète pas, c'est Manu qui vient de te...
16: Non,
0: c'est Manu qui vient de te couper, il s'amuse à mettre son pied sur le bouton.
16: Mais il a pas fait exprès, c'est tout.
0: Non, mais moi je veux pas le savoir.
16: Ah bah moi je veux le savoir, c'est pas de sa faute.
0: Ouais bah peut-être, alors dépend Manu. Ok.
18: Merci.
0: Donc, conclusion.
4: Gérard, on peut peut-être commencer par les conclusions de l'IRC.
0: Ouais, parce que là, tout le monde a terminé.
4: Donc, en conclusion, il y a Arnett et Tony qui te demandent si... ils voulaient savoir, en conclusion de débat, si dans la roue de la fortune de la vraie vie, t'étais tombé sur la case banqueroute.
0: Non. Et après,
4: bah, y en a plein. Il y a Père Fouras qui dit à Rip qu'officiellement, on ne peut pas faire rentrer les gens dans son école, mais pour cette fois, ça ira.
0: Ouais. Et puis, t'auras l'autre qui va me dire que mon débat n'avait ni queue ni tête, donc c'est pas la peine.
4: Non, elle n'est pas là.
0: Non, elle n'est pas là.
17: Il y a Turpentine qui m'a envoyé un fax qui m'a dit que son débat n'avait ni queue ni tête.
0: Ouais, ben.
4: Comme lui, ouais.
0: Ouais, ben c'est bien.
4: Arnett et Tony, ils voulaient aussi savoir le juste prix de la gaine de Sandy.
0: Alors là, ils vont se faire enculer.
18: C'est cher, la surface.
0: Ils vont se faire enculer, ceux-là.
16: C'est une toile de tente.
0: Attends, toi, tu fermes ta gueule, Poufias. D'accord ?
16: Léo
0: Gérard,
16: c'est pas galant. Hein.
0: Je te kiffe. Moi, je te kiffe pas, espèce de pétasse.
16: Moi aussi,
18: arrête,
16: je
18: putain.
0: Joli. Ok.
16: Merci, Max. Ok.
0: Non, ça y est, on a terminé. Moi, conclusion du débat. Donc, Apolline.
5: Oui, Gérard.
0: C'est la première fois que tu fais le standard.
5: Non, la deuxième.
0: Non, c'est la première fois.
17: Elle l'a bien fait.
0: Non. Oh, tu me coupes tout le monde, là.
17: Non.
16: Mieux en mieux. Hein.
0: Terminé.
18: On
0: terminé.
18: Ça passe encore.
0: Voilà. Non, tu me la remets pas en air. Donc, conclusion, c'est la première fois que tu faisais le standard. J'ai voulu faire un essai. Apparemment, tu m'as fait de la merde. Tu m'as fait de la merde sur les deux. Désolé.
16: Allô ? Oui ?
17: Allô ?
0: Hé !
5: Allô ? Mais c'est pas moi !
17: Hé ! Allô ?
5: Attends, non.
0: Ah. Bon, oh !
5: Ouais, c'est bon, regarde.
0: Allô ? Tu dépêches !
5: Ouais, Gérard, c'est bon, regarde.
0: Ok. D'accord, parce que là, tu fais de la merde.
5: Eh hey, oh, je fais ce que je peux.
0: Ouais, tu fais ce que tu peux. Ça fait combien de temps que t'es dans l'équipe?
5: Ouais, 6 mois, je crois.
0: Ouais, 6 mois, mon cul, oui. T'es même pas capable de gérer un standard. Tous les soirs, Max, il te dit, trouve-nous des gens potables. Tu lui trouves de la merde. À chaque fois, à cause de toi, faut qu'il se barre. Alors, trouve-nous des gens potables la semaine prochaine, après on discutera.
5: Saoul.
0: Ouais, bah moi, je vois pas que ça... Moi, je te dis, la semaine prochaine, si lundi... Tu nous trouves de la merde, parce que c'est pas parce qu'il y aura plus d'art, t'as intérêt de bosser, c'est pas à Manu de le faire, c'est ton boulot. T'es dans l'équipe
5: bon,
0: maintenant.
5: Conclusion, Jean.
0: Non, moi je continue, moi je te dis ce que j'ai à te dire. Maintenant tu vas te démerder, c'est à toi de te démerder si tu veux rester dans l'équipe. Sinon au mois de juin, hop, basta.
5: Ok.
0: Hein? Et fais-moi confiance que si la semaine prochaine j'entends que Max, il se plaint qu'il a pas d'auditeur. Je te jure, Jody, je t'engueule encore.
5: Encore ?
0: Ouais.
5: Bien sûr, ils applaudissent.
0: Ils ont raison. Ils ont raison. Parce que t'es pas capable de faire ton standard.
5: Mais si, je suis capable.
0: Tu nous fais de la merde.
5: Mais non, Gérard.
0: Bon, Gérard. T'as fait quoi cette semaine ? T'as fait quoi ? T'as trouvé quoi ce soir pour Max ?
18: Non, mais elle a bien bossé quand même.
0: Ouais, attends, non.
18: Un petit peu.
0: Non.
5: C'est pas grave, conclusion.
0: Non. Tu y as trouvé quoi ce soir comme auditeur ?
18: Pas grand chose. Hein. Non, ce soir ça a été dur, mais elle est malade.
0: Non, elle est malade. Attends, toutes les semaines elle est malade. Attends, il faut
5: j'ai
0: pas
5: une grippe,
0: déconner.
5: Gérard.
0: Ouais, t'as une grippe. Ouais.
18: Elle a la chiasse du cou.
0: Ouais. T'as trouvé quoi ce soir comme auditeur?
18: Tu lui fais un procès ou quoi là?
0: Qu'est-ce que t'as trouvé comme auditeur ce soir à Max?
18: Mais plein.
5: Comment tu peux savoir? Tu sais pas. Bon,
18: Gérard,
5: qui sélectionne quoi?
18: C'est pas le.
0: Attends.
5: Non, c'est pas grave, on s'égare.
4: C'est pas le thème du débat, Gérard.
5: Conclusion.
0: Non, mais attends, tu permets? Moi, je vais dire une chose. J'ai écouté. Ce soir, t'as rien trouvé pas là-bas. C'est tout. Merci, Manu.
18: Hein, quoi?
0: Ouais. Moi ce soir t'as rien trouvé de valable pour Max.
5: Ok Gérard, conclusion.
0: Ma conclusion c'est ce soir ça a été de la merde, c'est dommage.
18: Oh non, mais non, c'était bien.
0: Non, ça a été de la merde les deux. Les deux ont foiré.
19: Oh non, c'est pas vrai.
0: Les deux ont foiré. Et on,
5: mais non.
0: On a terminé à combien
4: Je sais pas, je regarde la bande-annonce de Star Wars.
0: Bah d'accord, merci. Merci Rigo. Alors d'habitude tu nous fais du bon boulot et là ce soir t'as pas été capable de me dire combien qu'on terminait. Alors là vous allez
4: retrouver... Bon, on va regarder quand même. Attends, on peut regarder quand même. On va donner un petit chiffre pour faire plaisir.
19: Non, sans déconner.
20: Oh presque.
4: Oh là là, 9999.
20: Oh non,
5: oh là là,
20: elle a battu encore son record.
5: Et après ça, il dit qu'on fait du boulot de merde.
0: Ouais, ben, je croyais avoir atteint les 1000, mais non.
4: Bah, on les a peut-être atteints pendant que je regardais Star Wars.
19: Les 1000, ouais. Les 1000, t'as fait 9 fois.
0: Non. Donc, vous allez retrouver Seb pour les nuits sans pub. Vendredi, Max à la loco. Avec. Avec Jean-Marie Castrombaz et Jean-Marie au percu. Et samedi.
19: Samedi. Et Samzal au platine.
0: Et samedi, Max en Belgique. La boîte, ça s'appelle.
19: C'est dans une salle.
0: Dans
19: l'Espérance.
0: L'Espérance. À côté de.
19: Pendôme.
0: À 50 km de Namur, je crois qu'on y avait été, je crois.
19: D'accord, possible.
0: C'est possible.
19: Non, mais c'est sûr. Peut-être.
0: Il me semble, parce d'accord. que l'Espérance, ça me dit quelque chose.
19: Alors, la semaine prochaine, ce serait bien de faire un débat sur les sosies. Parce qu'on aura les sosies de. Ouais. On aura peut-être la chance que tu l'as demandé, les sosies de Florian Gazan, qui on l'a eu au téléphone au dernier moment, là. Et peut-être le sosie de Jean-Luc Delarue. Peut-être. Ou peut-être. Donc, on sait ou cette semaine qui vient ou la semaine d'après. Donc,
18: On ne sait pas, ça se discute.
19: Ou dans une semaine ou dans 15 jours, ça se discute. Il faut discuter, ils ont dit. Ça se
0: par contre, toujours toi.
19: Il y a le grand retour de Fildar aussi, lundi.
0: Ouais, dès lundi. Et toi, ton sosie, là, il vient quand, là celui de Johnny Hallyday, Johnny Rep.
5: De Johnny Rock, bah, peut-être la semaine prochaine.
0: Ouais, peut-être. Bah donc, oui, on n'est pas sûr.
5: Voilà.
0: Donc, sur ce, on se retrouve dès jeudi prochain et bonne nuit à tous.
18: Et une petite, ce que tu m'as demandé quand même, une petite dédicace.
0: Et pour
18: Gérard.
0: Finir, une dédicace à ma Bibi, que j'adore du fond de mon cœur. Et je lui dédicace ça. C'est faites la fête!
20: C'est la fête! C'est ça la fête!
0: Au standard, c'était de la merde. Au standard, c'était de la merde. Quand je te dis de couper les gens, tu reprends pas les mêmes en leur disant ouais, non. Non, mais moi, je veux pas le savoir. T'as d'autres personnes, t'avais toutes les lignes qui sautaient, tu n'as pris personne sur le standard. Donc, c'est tout. Voilà. Donc, moi, si la semaine prochaine, c'est comme ça, moi, ça va aller vite, hein. On va arrêter les débats. Et si ça continue, bientôt, on va aussi arrêter les conseils. Alors, si on arrête tout, dans ce cas-là, vous le dites. Et puis,
20: pourquoi les conseils?
0: Parce que c'est pareil. C'est de la merde. Bon, c'est de la merde en ce moment.
20: C'était bien.
0: En ce moment, je ne sais pas ce que vous avez. On trouve. Il n'y a rien de bien.
20: C'est toi, Gégé, dimanche.
19: C'est toi qui t'es énervé. Dimanche.
20: C'est toi qui t'es énervé.
0: Ouais, mais d'accord, mais moi, je vais te dire une chose. Bah ouais, que dans ces cas-là, les conseils, je vais demander à Rigo. Qui les gère et qui m'appelle pour me demander ce que je pense.
19: Tu gueules après parce que tu dis que.
0: Parce que là, moi, cette semaine, les conseils. L'autre, quand lui dit quelque chose, elle n'a pas l'air de comprendre.
19: Bah, dis-lui, elle est là. Pourquoi tu lui parles pas?
5: C'est quoi le problème?
0: Non, c'est pas toi, c'est la nana. Tu te recules un peu, toi, parce que sinon,
5: je vais
19: t'éclater.
5: C'est pour donner la direction.
0: Hein
5: quoi c'est pour donner à la direction.
0: Quoi? Pour donner à la direction,
5: le
0: quoi?
5: Le film, pour montrer tes plantes.
0: Ouais, pour montrer mes plantes, t'as raison, toi.
5: Te
0: fous pas de ma gueule, te fous pas de ma gueule, d'accord?
20: Pas de sa gueule, ok?
5: Ok.
0: Donc, moi, je vais dire une chose, que c'est Rigo qui prend la direction des conseils.
20: C'est quoi? C'est la 4? La 6?
0: Vous démerdez, je veux plus savoir, c'est Rigo qui prend la direction des conseils.
5: Pourquoi Rigo encore?
0: Lui ce soir il a foutu que de la merde, comme d'hab. Ça, les histoires de Christine, il y en a ras-le-bol. Et toi, t'as pas besoin d'aller balancer des publicités à l'antenne. Parce que si j'en ai devant ma porte, fais-moi confiance que dimanche. Rien. Si dimanche j'en ai encore, fais-moi confiance que tu risques d'avoir des petits problèmes, toi.
19: Qu'est-ce qu'il a fait?
0: Ouais, parce que tu l'as bien précisé, comme quoi qu'il y avait encore des tracts. Alors les tracts, on arrête. Hein, parce que si j'en ai encore devant la porte quand je rentre, moi ça va être au flic. Et évite de prononcer mon nom de famille à l'antenne.
19: Non, maintenant, d'accord, je dis Bernard Touzin maintenant.
0: Ouais. Alors, tu vas fermer ta gueule. Ok. Donc voilà, c'est tout ce que j'avais à dire pour la réunion. Maintenant, vous avez. Maintenant, Vous avez une semaine pour récupérer.
1: T'inquiète pas, il y a le disque qui tourne.
0: Voilà.
1: Il y a toujours le disque, hein. Tu peux y aller, hein.
0: Non, non, c'est bon, on a fini.
1: Non, mais je sais qu'on a fini.
21: Mais pourquoi?
1: Non, mais là, vous avez fait que de la merde. Mais non, mais là, vous déconnez aussi. Vous écoutez pas quand il vous parle. Je veux dire, c'est quand même lui qui est responsable des débats, il semble, non?
0: Non, mais ça, maintenant, moi, j'ai plus rien à dire. Maintenant, s'ils veulent pas perdre leur boulot, ben, qu'ils restent chez eux, hein, c'est tout.
22: Moi, j'aime bien ça aussi, j'aime bien, je te kiffe.
0: Ouais, ben, moi, je t'emmerde, d'accord?
1: Non mais quand ils vous demandent, alors ça sert à quoi de préparer les questions avant si après c'est n'importe quoi?
0: Maintenant t'évites de m'appeler pour les questions parce que j'ai remarqué une chose, c'est que les auditeurs n'arrivent pas à comprendre les questions et où ils veulent répondre à côté. Ou ils ont déjà les questions.
1: Mais
0: donc
1: non.
0: Si.
1: Alors qui c'est qui tu veux qui t'appelle?
0: Non, de toute manière il appelle plus. Plus personne m'appelle pour les questions.
1: Ah non,
0: moi j'arrive comme ça à l'improviste avec mes questions.
1: Bah non, parce que moi j'ai vu tes questions, c'est toujours les mêmes trucs, c'est pour.
0: Eh ben, je demande qu'à Rigo et Rigo il m'appelle dans un bureau à part. C'est tout. Donc Rigo, t'as des tâches à. T'as des lourdes tâches. Hein.
23: J'ai demandé une augmentation alors.
0: Moi je te donne des conseils et les débats.
1: Pardon, quoi?
23: Les conseils et les débats?
0: Ouais.
1: Bah, ça va, il n'y a plus rien à foutre, t'as plus rien à foutre, c'est bon.
23: Bah c'est
0: quoi? Bah toi, de manière tu m'appelleras pas. Hein?
23: Ça changera pas beaucoup, hein.
0: Parce que quand je pose les questions, j'aime pas trop que tu me dises pour ajouter ceci, cela. Hein. Donc ça sert à rien.
1: Ceci, ça l'aille.
0: Ouais, ouais. Donc voilà, c'est tout ce que j'avais à dire.
23: Mais non!
0: C'est tout, c'est terminé. Maintenant, la semaine prochaine, vous me faites du bon boulot, sinon c'est pas la peine. Ok, en de bon entendeur, salut. Ah.
1: C'est fini la réunion là, Gérard?
23: Ça y est,
21: ça avait que ça à dire.
1: Bah alors?
21: Ouais, ça allait en fait, hein. Il n'y avait pas grand chose qui n'allait pas.
1: Des réunions, mais ça sert à rien quoi. Tu...
0: Non, non, mais attends, déjà, faut bien se dire une chose, c'est que je commence à en avoir ras-le-bol.
21: Ben
0: ceci c'est pour entendre des conneries.
1: Non mais tu dis toujours la même chose en
0: continu. Ouais non mais de manière, toi tu dis rien.
1: Mais
0: toi,
1: je dis rien,
0: me laisses parler, mais attends, c'est quand même ton équipe.
1: C'est ton équipe, ça fait 3 ans que tu gères, j'ai en train de dire ça fait 3 ans que tu fais les débats, t'es pas capable de les gérer.
0: Bah attends.
1: Eh ben vire-les pour de vrai, puis tu prends des nouveaux.
0: Bah, qui c'est qu'on va prendre?
1: Eh ben tu te démerdes, et les gens te connaissent, tu passes une annonce. Dimanche.
0: On va prendre qui?
1: Tu passes une annonce.
0: Tu vas prendre qui? Il n'y a plus personne.
1: T'as qu'à prendre des nanas, des auditrices qui viennent faire le débat, des auditeurs.
0: Non, non, attends, des auditrices pour moi, non, merci.
1: Bah ouais, parce que Sandy, elle va être jalouse.
0: Sandy, un nana marron sillienne. Parce que Sandy, on n'a pas pu l'avoir ce soir. Et j'avais bien précisé qu'on l'appelle dès le premier débat. Mais je pense qu'il s'est produit.
21: C'était occupé, Gérard, je peux pas lâcher.
0: Non, non, non. Ça m'étonnerait parce que ça m'étonnerait. La semaine dernière c'était pareil.
1: Ouais.
0: Soi-disant que c'était occupé.
1: C'était occupé
0: alors que c'était faux. C'était faux. La semaine dernière, ça n'a pas été occupé, c'est faux.
21: C'était occupé.
0: Ça a été, la semaine dernière, ça a été
21: pas,
0: faux.
21: T'as essayé.
0: Ça a été faux.
21: T'es de mauvaise foi, Gérard, t'as essayé pendant
0: la. La semaine dernière, ça n'était pas occupé parce qu'elle n'aime pas qu'on l'appelle à la 5e question. On l'appelle au début, on l'appelle pas en plein milieu.
21: Mais il n'y a pas d'habituel alors.
0: Elle a raison.
1: Pourquoi vous l'avez pas appelé au début?
21: C'était occupé.
0: Mais non. Ça ce n'est pas occupé, c'est faux.
21: Ah si.
0: La semaine dernière, ça n'était pas occupé.
21: Mais si, j'ai essayé, je sais ce que je dis.
0: Non, non, cette semaine, ça m'étonnerait.
1: Arrête avec la caméra de l'emmerder.
0: Cette semaine, c'était prévu qu'on l'appelle.
21: Mais oui, mais c'est.
0: Et cette semaine, ça n'a pas été prévu. Ça n'a pas été fait.
1: Alors qu'elle a eu le débat exprès.
0: Maintenant, elle va faire une chose, elle va plus participer dans les débats.
1: Non.
0: Si, elle me l'a dit.
23: Non.
0: Elle a dit que de toute manière, ce soir, on ne l'appelait pas, elle ne participe plus. Débat.
1: Non, mais tu diras, Gérard, et là, tu es d'accord avec moi, tu diras de la part de Max qu'on a essayé de l'appeler, que ça s'en occupait parce que tout le monde l'emmerdait. C'est pas de notre faute, là.
21: C'est pas nous, là.
0: Mais lui, j'ai bien dit dimanche de l'appeler avant.
1: Oui.
0: Il l'a pas fait.
1: Pourquoi?
21: Quoi?
0: Tu ne l'as pas appelé avant, dès qu'on a arrêté le premier débat.
1: Ouais, mais
0: on a balancé la
21: j'ai essayé quand tu me l'as dit.
1: Mais pendant la ZIC, ils appellent, Gérard.
21: C'était occupé.
0: C'est bizarre.
21: Et après, ça répondait
0: alors,
21: plus.
0: Essaye de l'appeler, là.
1: Essaye de l'appeler, on va voir.
0: On essaye de l'appeler, on va essayer de l'avoir à l'antenne, on va demander.
1: On n'est plus à l'antenne, attends, il mixe là-bas, lui.
23: On va pas...
1: On enregistre.
0: Essaye de l'appeler.
1: Attends, on enregistre les trucs, mais là, ça, il mixe là-bas, lui, Seb.
23: Ouais, il a commencé son émission.
1: Non, ça marche pas, je sais.
0: Tiens, viens écouter si c'est pas occupé.
1: Bah voilà.
0: Tiens, vas-y.
21: Pour preuve.
0: Vas-y.
1: Alors,
0: c'est quoi?
1: C'est occupé, ça?
0: Vas-y, tu peux refaire le numéro toi-même, hein. je t'en supplie.
21: Crois-nous parfois, Gérard, quand même.
0: Et le numéro. Tu connais,
1: le numéro, ouais. Tu connais le numéro. Bah tiens, t'as qu'à demander à Olivier de faire la truc à la place, hein.
0: Mais t'as besoin de...
1: Alors,
0: c'est comment? C'est pas occupé,
1: là.
0: Et c'est bizarre, Au départ, ça se n'est pas occupé, c'est faux.
22: Mais tu viens de le faire, GG.
0: Mais au départ, ça se n'est pas occupé, c'est faux.
22: Tu viens de le faire.
0: Au premier, à la fin du premier débat, ça se n'est pas occupé,
1: mais
0: c'est
1: ouais,
0: faux.
1: Ça se n'est peut-être pas occupé.
22: Ça se met dans le vide, elle répondait plus.
0: Bah ouais, pourquoi? Parce que...
22: Bah pourquoi? C'est de ma faute.
3: J'ai essayé tout le temps, Gérard, d'appeler.
1: Bon bah t'as qu'à dire à Olivier, voilà, bah Olivier qui revient.
22: Ah, il m'a donné le numéro des...
1: Mais arrête.
3: Il m'a donné le numéro des...
1: Ah non, elle, oh,
5: oh. Lance pas ça.
1: Lance pas ça. Lance pas des briquets, là. T'es fou quoi.
22: Aïe aïe aïe aïe aïe.
1: Arrêtez là. Mais ça va... Non, non, non, non, qu'est-ce que tu fais? Tu ranges. Alors, qu'est-ce qu'il fait, Olivier? Il fait quoi? Il rejoint l'équipe?
0: Olivier, il revient à partir de la semaine prochaine au standard.
1: Ah bah, tu veux savoir aussi.
0: Au standard. Ah au standard en premier. Si, tu fais le standard au départ.
1: Écoute-le, il te parle.
0: Tu me fais le standard au départ et en deux, tu me fais l'arrière.
3: D'accord.
1: Et Fildar, okay. Revient alors.
3: Et Fildar, il reste
0: Non, Fildar, il reste de l'autre côté à
22: moi,
0: mixer.
22: Je sais
0: pas,
22: moi.
0: Toi, tu prends le.
22: Pourquoi
0: tu prends
22: un standard viré, moi?
0: Ben tu veux virer? Tu veux virer avec alors hop. Dans ce cas-là, la semaine prochaine, je vous vois plus tous les deux.
5: Mais tu vas faire ton débat tout seul, Gérard. Moi, comment tu vas faire?
1: Attends, Gérard, qu'est-ce que tu entends? Si tu vires Fildar et Manu, tu les veux plus tous les deux?
0: Non.
5: Mais comment tu vas faire alors?
1: Si tu les vires, tu les veux plus. Gérard, je te pose une question.
22: C'est inconcevable.
1: Si tu les vires.
5: Improbable.
0: Ah non, mais moi, je veux plus avec moi dans l'équipe le jeudi ni le dimanche. Ça, c'est clair et net.
5: Mais tu vas faire comment alors?
0: Bon, toi, tu es déjà, tu as bien te mettre dans ta tête qu'un standard, t'es là, t'es pas là pour, avec ton casque, et allumer ton micro sans arrêt, et injecter parce que c'est pas tes débats, ni tes conseils.
22: C'est vrai.
0: T'es là pour faire le standard, non pour essayer d'allumer ton micro et injecter sans arrêt.
5: Mais ça, je dois faire quoi? Je dois faire quoi alors? Explique-moi.
0: Quoi? Tu dois faire quoi? Tu te démerdes, ils sont là pour te le dire. On t'a choisi, t'as fait un stage à Neuilly.
5: Non.
0: Non, tiens mon cul.
5: Un jour.
0: Et alors?
5: Ben c'est pas assez.
0: Et alors c'est pas assez? Ben tu te démerdes. T'es assez grande depuis le temps que t'es là. Oh. Faut pas nous prendre pour des cons, hein.
5: Non, mais non. Tu t'énerves vite, Gérard, quoi.
0: Ouais, mais même. Moi, c'est ce que j'ai à te dire.
5: Moi aussi, je vais faire une réunion. Hein.
0: Ouais, et alors?
5: Ce qui va pas avec toi.
0: Ouais, ce qui va pas avec moi? Qu'est-ce que t'as? Qu'est-ce qu'il y a qui va pas?
3: C'est ta belle.
0: Ouais. Bah vas-y, alors, maintenant, dis-le. Vas-y, dis-le.
3: Vas-y.
1: Ah, mon pote.
5: Vas-y.
0: Et alors, on te demande de perdre ton boulot, on te demande pas autre chose.
1: Vas-y, Gérard. Pas trop avec la caméra, putain, fous-lui la paix.
5: Gérard,
1: tu vas te faire mal.
22: Tu vas te faire mal,
1: Gérard. Arrête. Tu vas me péter ma caméra.
22: Festival.
1: T'es fou quoi, toi?
22: Total éclat.
1: Bon, alors, qu'est-ce qu'elle fait, Sandy? On la vire? Sandy, Apolline.
0: Oh, bah, tu te débrouilles, hein, c'est toi qui l'as choisi. Ben, moi, je vais te dire une chose.
5: Mais t'étais d'accord,
0: bien avant. On était bien sans nana dans l'équipe.
5: Bah, ouais.
0: Depuis qu'il y a une nana, maintenant
5: quel
0: c'est la
5: mission.
1: Ouais, bon, bah c'est bien nous, hein.
22: Ouais.
1: Alors, qu'est-ce qu'il fait,
22: mec?
0: Donc maintenant.
1: Bon, c'est quoi les deux débats?
0: Moi, ce que je te demande, c'est de remettre Ginny au standard. Je te demande de faire revenir Ginny ou comment tu l'appelais?
1: Ginny.
22: Moi, je pense qu'on pourrait faire revenir
1: Ginny
22: Arthur.
1: Ginny d'exclusif au standard. Bah, je vais
0: venir.
22: Emmanuel Gaume.
0: Ou attends, qui c'est que t'avais dans l'équipe qui
5: Madonna.
0: Travaillait bien?
1: Arthur.
0: Non,
22: ouais,
0: t'avais une nana. Tiens, Julie, pourquoi tu ne demandes pas à Julie qui revient de faire les débats?
5: Ah, tu veux plus de moi alors, Gérard?
0: Elle était bien.
5: Tu veux plus de moi, Gérard?
22: Ou Jean Valjean?
1: Elle t'aimait plus.
0: Elle était bien.
1: Ouais, mais elle t'aimait plus.
0: Ouais, mais avec Florence,
1: Gaël.
0: C'était
1: Gaël.
0: Super.
1: Ou Gaël.
0: Même Gaël, si tu veux.
1: Et les deux là?
0: Non, bah eux, attends, c'est terminé pour eux.
1: Et bah sinon, on fait un truc, on demande aux gens de nous écrire pour devenir ton assistante. Et je dis.
0: Voilà. Moi, je veux bien.
22: Il y aura que des cums.
1: Non.
22: Mais ouais.
8: Comme ça, elle fera les conseils et elle t'appellera pour les débats à ma place parce que moi, franchement, ça me fait un peu chier.
0: Non, mais moi, je te demande de le faire.
1: Parce que y a que toi. Tais-toi, Pauline.
0: Il y a que toi qui arrive à nous faire quelque chose de bien le jeudi.
5: Il veut pas.
0: Ouais, écrase-toi, d'accord.
8: J'arrive à la radio trop tard, je peux pas, j'ai pas le temps.
5: Il veut pas.
8: C'est pour ça que c'est eux qui t'appellent.
0: T'es même pas capable de gérer.
22: Bah
0: la semaine dernière, Rigo, il t'a dit de perdre le standard, tu l'as envoyé chier. Alors t'envoies pas chier les gens comme ça.
5: C'est pas les gens, c'est toi.
0: Non, t'as envoyé chier Rigo, attends. tu l'as envoyé chier. Non, non, tu l'as envoyé chier. Il était sur Internet, ouais, il faisait voir toutes
5: là,
0: les lignes qui sautaient.
5: C'est pas la question, Gérard, c'est pas la question.
0: Ouais, non, mais la question, moi, c'est ma réponse. C'est
18: voilà,
0: tout.
18: Bah voilà, bah enfin, voilà. Voilà. Bah voilà. C'est ça, il faut que tu fasses.
0: Alors maintenant, tu te démerdes.
23: C'est tout.
18: Bon, bah voilà, donc qu'est-ce qu'on dit alors
5: Conclusion de la réunion.
6: Réelle fusion.
18: Conclusion de la réunion, c'est que vous avez fait de la merde, quoi. Voilà, c'est tout. Voilà, c'est tout. Bon, en tout cas, ils t'ont passé Bibi. Ils t'ont passé ou pas Bibi?
6: T'étais content pour Bibi?
18: Ouais.
0: Hein? Ils t'ont piqué en plus, plutôt.
18: Mais non, il est là dans le lecteur.
6: J'espère que ça fait plaisir à Sandy, Bibi.
18: Bernard, il est là dans le lecteur.
0: Bernard.
6: Elle est où Bianca?
18: Ouais, elle est où Bibi, le disque de Bibi, la pochette, elle est là.
5: Je l'avais caché.
18: D'ailleurs, on dit merci.
23: On va faire foutre.
18: Voilà. Allez. Bon, c'est la fin de la réunion?
6: Bon, non, rien à dire. Non, bah non. Non, si, faut que je me casse.
5: Crie encore un petit coup.
18: Donc, la conclusion, c'est quoi? Du de la réunion?
23: Non, t'as entendu comme moi, donc maintenant c'est fini. Moi, la semaine prochaine, si c'est le bordel, moi je te dis.
6: Mais non!
0: Pourquoi?
23: Moi je te préviens, si la semaine prochaine c'est encore la merde comme ça, moi les débats à 2h30, je les close.
18: Bah ouais.
6: Mais pourquoi?
18: Mais non, mais c'est pas normal.
6: Dans quel sens?
18: C'est pas normal, hein.
23: J'en connais un tout à l'heure, il va se prendre.
18: C'est quoi les débats de la semaine prochaine?
23: On sait pas.
18: Comment ça, vous savez pas? Ah, mais là,
5: vous dites.
23: Ah non, on va.
18: Arrête avec ta caméra, 2 secondes, fous-lui la paix. Arrête, c'est bon, stop.
0: Putain.
18: Non.
23: Commence pas. La semaine prochaine, on fait les sosies comme prévu. Ouais,
18: avec de la
23: rue. Et puis le deuxième, eh ben,
18: je sais pas. Pourquoi on fait pas un débat sur les petites et les grandes là? Tu sais, comme on a vu la naine là qui passe à l'antenne et puis les deux grandes girafes là.
23: La préhistoire.
18: Ah, c'est pas con.
5: Sur les
18: la préhistoire, sur Godzilla, comment, sur les
5: dinosaures.
18: Les dinosaures.
23: C'est pas con.
18: Non. On pourra faire un...
0: Mais attends, pour l'instant, c'est pas toi qui commande dans mes débats, d'accord?
18: C'est vrai que t'es chiant. Il vient d'arriver.
0: Putain, tu viens d'arriver, il y a quoi, il y a à peine un mois. Tu permets déjà d'ouvrir ta gueule.
18: Tu veux sortir avec lui?
6: C'est pas toi qui commande, c'est lui. Pauline, elle est amoureuse de toi, Gérard.
18: Tu veux coucher avec ton chef? Ça fait 3 mois que ça fait 3 ans qu'il fait des débats. Toi, t'arrives au bout d'un mois, tu te.
0: Bon, au bout d'un mois, tu te permets de foutre ta merde. Ça va pas dans ta tête ou quoi là?
18: C'est incroyable. Donc, on fait un débat sur la préhistoire. Bah ouais.
23: Non, j'ai trouvé un autre.
5: Sur les mollusques.
6: Mais t'auras pas le temps.
18: Oh, ta gueule.
6: T'auras pas le temps, Gérard.
0: Ferme ta gueule, toi. Ferme ta gueule.
18: Bah lui, il va se pro.
0: Non, arrête. C'est toi qui vas y aller à la NPE. Tu vas aller pointer, tu vas voir, ça va te faire tout drôle là.
18: Bon, allez, bon. Donc, débat sur. On fera ça à Alessie, la préhistoire.
23: Ah ouais, bien.
18: Mais c'est bien ça, Godzilla. On en reparle de Godzilla.
6: Surtout qu'il va sortir un cassette vidéo bientôt.
18: Bah ouais, en plus, pour l'occasion.
0: Il est sorti.
18: Et ben voilà, justement.
0: Il est sorti.
18: Et ben non, pour la cassette vidéo, pour la sortie. On en parle.
23: Ouais, on va faire ça alors.
18: Allez, la préhistoire est.
23: Et sosie.
18: Ok. Bonne nuit.
23: Salut à tous.
10: Si je me serais habillé, moi.
18: Bah oui, mais t'es bien habillé. T'as un très joli t-shirt avec beaucoup de dessins marqués dessus. Je vois pas tout, hein. End, mais il y a un truc avant. Il y a des lettres avant quand même. Friends. Voilà, très bien. Il est beau, hein, Sandy, son t-shirt.
5: Hein? Oui, genre, mais j'avais pas allumé mon micro. C'est vrai, il est génial comme t-shirt. Ouais. Hein.
18: Il est pas aussi joli que ta robe, qui est ravissante quand même, on peut le dire. Tu peux nous faire un petit tour, que tu peux faire un peu comme dans Jacques Martel, à faire tourner pour voir.
10: Ah oui, c'est sapé sexe, hein, ce soir, Sandy, quand même. Hein,
5: Je retire mon casque.
18: Super Nana, on vomit tellement qu'elle trouve ça beau, hein, c'est vrai.
10: Je peux pas dire, mais ce soir, ça va sentir le caoutchouc brûlé du côté de Suresnes. Hein.
18: Regardez ça, c'est classe. Est-ce que tu peux nous faire... C'est de la radio, c'est dommage que ça ne se voit pas, mais ça donne encore plus envie aux gens, quand c'est la frustration de savoir qu'il y a des choses dans le studio que ça ne se voit pas, à moins que vous ayez une webcam et que vous voyez un petit peu sur Internet.
10: Moi, je sais pas, j'arrive pas à rester calme.
18: Est-ce que tu peux nous faire un petit défilé quand même?

0: 15 euros.
1: 15 euros.
0: 15 ou 20 euros, je sais pas.
2: C'est de la petite bottine.
3: Non, mais.
2: C'est pas de tati.
3: Comme tu dis, c'est de l'euro, merde.
2: C'est,
3: non, mais c'est de l'euro, c'est 15 euros. 15 euros, attendez, c'est 15 euros. Est-ce que. Est-ce la chaussure ou c'est 15 euros la paire?
0: Non, c'est 15 euros la paire.
3: Le lacet. Est-ce qu'il y a des fringues que tu portes sur toi, là, ce soir, que t'as offert Gérard?
0: Non, mais par contre, la jupe que je porte, ouais. La jupe rose, ouais. C'est celle de ma sœur. C'est elle qui m'a donné des vêtements.
3: Ouais, vas-y.
0: Et elle m'a donné des vêtements parce qu'elle en voulait plus et tout ça. Et elle m'a dit, au lieu de les mettre à la poubelle.
3: Et ta frangine, elle a donné des vêtements à Gérard aussi, parce que ce qu'il porte la soir, c'est un peu.
2: Non, moi, la question que je me pose, Sandy, c'est que Gérard. Sandy.
0: Oui.
2: Arnold t'a demandé s'il y avait des vêtements qu'on t'avait offerts sur toi. Moi, la question que je te pose, c'est y a-t-il des vêtements sur toi que tu n'as pas encore lavé?
0: Des vêtements sur moi?
2: Oui. Que tu ne laves jamais parce que c'est un souvenir et que tu n'as pas envie de les laver. Comme Gérard.
0: Non. Moi, je les lave tout le temps.
2: Des fois, il y a des vêtements qu'on ne souhaite pas laver parce que ce sont des souvenirs. Ouais. Et je sais que Gérard porte souvent des souvenirs sur lui. D'ailleurs, tu es habillé qu'en souvenir, toi, Gérard.
3: Très nostalgique.
0: C'est une chemise qu'on t'a donnée, celle-là, non?
4: Ouais, c'est ton grand-père, lui, hein.
2: Non, mais. En expliquant bien aux auditeurs que, sachant qu'il y a des vêtements souvenirs qu'on ne souhaite pas laver parce qu'on veut garder l'odeur de souvenir, toi, tu es carrément, on peut le dire, mais c'est beau, c'est que t'es habillé.
4: L'odeur de souvenir.
2: Non, mais c'est que t'es habillé qu'en souvenir, tous les jours. Tu ne laves jamais tes vêtements.
5: Bah si.
2: Si.
5: C'est pas moi qui les lave, heureusement.
2: C'est qui?
5: C'est la machine.
3: Et voilà.
0: C'est la machine. Non, mais ça, ce que tu portes là, le.
2: Ça, c'est un souvenir. Rassure-moi.
5: Le gilet.
3: C'est un souvenir aussi, la machine.
5: Il y a longtemps.
0: Non, mais à chaque fois que tu viens à la radio, tu le portes toujours avec une chemise ou un t-shirt.
3: Et le pin de Footix que j'ai essayé de te taxer là tout à l'heure.
2: Excusez-moi. Je suis obligé de stopper là. Il y a une erreur qui a été dite par Sandy, c'est que tu dis le gilet que tu as sur toi, tu l'as toujours avec une chemise, c'est toujours avec la même chemise.
0: Bah...
2: Non, à un mot près, on était dedans. Mais
3: je voudrais savoir juste un truc. Gérard, je voudrais savoir juste un truc par rapport à ta chemise. Ta chemise, tu la rentres dans ton pantalon.
2: Mmh.
3: Ouais. Est-ce que tu la rentres en même temps dans le pantalon et dans le slip?
2: Non.
3: Ah. C'est une erreur.
2: J'ai l'impression, excuse-moi, j'ai super là, t'hallucines. Tu comprends?
4: Non, ils sont extraordinaires. Ça, c'est,
2: ils sont fabuleux. C'est,
4: non.
2: C'est, le, c'est,
4: c'est comme un Sandy, c'est ça?
2: Sandy et Gérard.
0: Oui, Sandy
4: et Gérard, c'est le top du top.
2: Ouais.
4: Non, j'étais en train. Moi, je fais de la radio sur Internet.
2: Ouais.
4: Et donc, on a une webcam.
2: Ouais.
4: Et il n'y en a pas ici, une webcam.
2: Si, il y en a une, mais je la mets.
4: Enfin, c'est vrai que les gens t'écoutent plus facilement sur la FM.
2: Oui.
4: Que bon.
2: Ouais.
4: Donc,
2: ouais.
4: Nous, on est sur Internet. Moi, je suis avec Laurent Petit-Guillaume. On est sur Internet. Webcam. J'étais en train de me dire, putain, mais il faut mettre une webcam chez eux, tu vois, sans
2: dire. Avant, il y avait les débats de Gérard retransmis sur Fun TV, c'est-à-dire que tu voyais ce qui se passait là, mais à la télévision.
4: Non, mais chez eux, parce que ça.
2: Chez eux, c'est extraordinaire. Bah, tu peux l'avoir. Il suffisait d'avoir à l'époque TPS et t'avais également Gérard chez toi, quoi. Mais c'est vrai que ça.
4: Pas trop souvent, mais.
2: Tous les jours, c'est du gros dossier après. C'est difficile à gérer. Sachant qu'un énergumène comme celui qui est à côté de toi, il te bousait à peu près une cam par jour, parce que dès que t'as le cam portable qui est à peu près trop près, ça cartonnait. C'est vrai que Sandy, t'as une tête à faire de la télé.
0: Bah, je sais pas, moi, je dis toujours.
2: Non, moi non plus, je sais pas, mais je te dis ça comme ça, c'est pour en parler, quoi.
0: J'ai la tête que j'ai, et puis bon, bah, si ça plaît pas aux autres, bah tant pis, hein, je suis comme je suis.
4: Mais je sais pas si je suis fasciné ou s'ils me font peur, en fait.
2: Je crois qu'il y a un peu des deux, mais c'est normal, tu vas t'habituer, c'est normal. Non, mais c'est vrai qu'on a la chance d'avoir ce soir.
3: Ils sont très bien, hein. C'est vrai qu'on a Sandy GG, moi je les adore, ils sont très très bien.
2: Moi, c'est mes amis.
4: C'est vrai, mais moi je découvre un peu.
3: Bah oui, mais c'est vrai, ouais, mais
2: on a de la chance d'être.
3: Fais gaffe, parce que les essayer, c'est un peu les adopter après.
4: Non, moi j'adopte personne, merci.
2: Ah bon. On a de la chance d'avoir fait tous les trois à peu près 10 ans de télévision, donc on connaît bien, et c'est vrai qu'on peut ni le dire en tant que professionnel que t'as une tête à faire de la télé, Sandy.
5: Mais me regarde pas quand on te parle.
2: Non, mais c'est vrai.
0: Non, mais j'ai quand même le droit de regarder, puisque je regarde tout le monde.
5: Mais attends, tu me regardes, c'est pas moi qui te pose les questions, c'est Max.
2: Je te rappelle que c'est ta copine, c'est ta femme, c'est pas une étrangère, c'est pas une Libanaise.
4: Ils sont mariés?
5: Non,
3: le mariage n'a pas pu se faire.
4: Non, mais attends, ce qu'elle oublie de te dire, et ça je vais te le dire.
2: Et Christine, c'est mort.
4: Oui, Christine, c'est son répondeur.
2: Ouais.
4: Donc, ce qu'elle oublie de te dire, Sandy, c'est que quand on est venu, c'est qu'elle me dit, à chaque fois que je vois Max, je suis troublé. Donc, elle
0: ne peut
4: pas le
0: dire
4: en face. Eh ben, je veux pas le savoir, je dis la vérité. C'est tout.
3: Ah ben, t'es jaloux alors un peu, c'est ça?
4: Mais non, parce qu'elle me dit,
3: t'es jaloux de Max, t'es jaloux de Max.
2: Devant ton micro, bordel.
4: À chaque fois que je le vois, je suis troublé.
3: Ouais.
0: J'ai pas dit que
4: c'est le moment où jamais, c'est son anniversaire.
3: Son anniversaire, quoi. Ben regarde, mais c'est normal, il est gosse beau et tout, il est vachement connu, les gens l'adorent, il gagne super bien sa vie, il a un appart dans Folie Furieuse, comment?
5: On le sait, il a 13 ans.
3: 13 ans.
4: Et tant qu'à faire, qu'il fasse une expérience ce soir, Max.
2: Bah écoute, moi je suis parti pour une expérience.
0: Non, je dis que j'étais intimidé, c'est tout, à chaque fois que je me lève.
2: C'est normal.
0: Je suis intimidé.
2: Tu sais que c'est séduisant de se séduire, parce que bon, avec ton petit fond de teint et ton petit piercing sur le nez, franchement, ça gagne. Hein, c'est mignon tout plein.
5: C'est là-bas qu'on
3: regarde. C'est un piercing.
2: Ouais.
3: Gérard, c'est un bouton.
2: Puis tout à l'heure, là, on parle, on discute.

0: Discute, on discute, il y a eu de l'impro, des amis sont venus dans le studio, mais tu devais me lire un petit truc que tu m'avais écrit, d'ailleurs, que tu as préparé en improse. Le petit torchon que tu
1: m'as...
0: Le petit manuscrit, là.
1: Bon, c'est pas un torchon, d'abord, d'accord.
0: Alors, qu'est-ce que
1: bon.
0: T'as écrit sur ta feutrine?
1: Ma feutrine, j'ai écrit ce que j'ai écrit.
0: Alors, vas-y, bon. On écoute.
1: Alors, Max, aujourd'hui, c'est ton anniversaire, cela te fait plaisir. Max, le roi de la bande FM de la radio. Max, le star system qui nous remonte le moral tous les soirs. Toi, le clown de la nuit de 21h à minuit qui délire. Tu as 13 ans aujourd'hui, cela doit te faire quoi? Aujourd'hui, tu vois, tu vas avoir beaucoup de monde qui viendra. Cela doit te faire plaisir d'avoir des
0: amis.
1: Des deux rois de la nuit.
0: Oui.
1: Nous te souhaitons un joyeux anniversaire de la part de GG de Suren. Mais j'ai pas fini. Max, garde le moral comme tu l'as en ce moment. Voilà, terminé, point final à la
2: Bravo.
1: Ligne.
2: Bravo. Putain, il a bien fait de l'écrire, hein.
0: Ah là là, j'aurais aimé que tu me fasses un petit poème quand même.
1: Sur quoi?
0: Sur le mot anniversaire. Tu peux improviser comme ça, tiens, pour montre bien.
2: Ah oui, tu sais, tu fais A. Tu vas en longueur, comment que ça
0: se passe? Oh là là, c'est compliqué là. Oh là là là là là là là là. Si tu commences à demander à la
2: verticale et tout là.
0: Ah ouais, c'est top. J comme machin, parce que là il va croire.
2: A comme,
0: moi je connais bien Gérard, on se connaît depuis très longtemps Gérard.
3: C'est vrai que bon, c'est lui qui
0: Fais écouter à tout le monde, à Super Nana et à tous ceux qui nous écoutent, que t'es capable d'improviser. Je te donne le mot joyeux anniversaire. Qu'est-ce que tu peux me dire là-dessus, en poème?
1: Alors, aujourd'hui, pour ton anniversaire, nous sommes là. Aujourd'hui, pour tes 13 ans, cela doit te faire plaisir.
0: 31 ans.
1: C'est ton anniversaire. Tu m'as troublé.
0: Alors,
4: ah bah, c'est évident.
0: Tu commences, sinon c'est ma faute.
2: Mais
0: c'est ma faute.
2: Partie, mais
0: c'est
2: ma faute. Non, si non. Je mets 13 ans parce que j'aime bien déconner quand je...
0: Bah,
2: quand
0: on a remarqué, hein, je sais. Bon, alors on va...
2: Non, je vais te la préparer.
0: Tout est effacé, tu peux recommencer.
1: Avec anniversaire, hein, c'est ça?
0: Ouais, on fera un joyeux Pâques au mois d'avril.
1: Aujourd'hui, c'est ton anniversaire.
5: Comment faire?
1: Non, faut que je l'écris.
2: Oui, comment faire, c'était bien. Comment faire, c'était bien.
0: Dit, c'est pas
2: continue,
0: mal.
2: Continue, GG.
0: C'est pas mal.
1: Aujourd'hui, c'est ton anniversaire. Comment faire?
2: Continue.
0: Vas-y, non.
1: Pour te souhaiter un joyeux anniversaire. Nous sommes venus, les mains vides, pour ton anniversaire. Malheureusement. Non, je te prépare quelque chose.
0: Mais c'est pas mal quand même.
1: Je te prépare quelque chose.
0: Bon, c'est pas mal quand même.
1: Je te prépare quelque chose.
2: Gérard, est-ce que tu as Internet chez toi?
1: Non.
2: Merci. Parce que je me suis dit, ça y est.
0: Ah ouais. Il est avec toi tout le temps et tout sur Fun. Je me suis dit, putain, si vraiment il se branche avec nous sur le net, là, c'est...
4: Ah ouais, bah, pourquoi t'en parles aussi?
0: Ça peut être l'avait pas l'idée jusque-là et toi, tu viens de lui donner une idée, GG.
1: Non,
0: je vais te donner un numéro de téléphone. Tu iras faire un peu de radio sur le net. Je connais la personne qui s'en
4: occupe
0: de toi sur le net. On lui donne le numéro, tu vas l'appeler, puis tu iras faire aussi un peu de radio sur le net, non?
1: Je voulais rajouter quelque chose comme Max, on est en train de parler des dates depuis que je suis avec toi sur l'antenne, depuis que je te connais.
0: Ouais.
1: J'ai calculé, ça fait exactement 6 ans.
0: Oh là là.
1: 6 ans.
0: Merci Einstein. Alors justement,
2: tu prends des trucs ou quoi, non?
0: Non, heureusement, parce que s'il prenait un truc, c'est là où ça deviendrait dangereux, c'est qu'il risquerait de tout mettre dans l'ordre et de devenir plus qu'il est.
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0: Je suis sûr que je les drape tous les trois mois.
1: Oh, c'est dégueulasse.
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3: Et voilà, vous venez d'écouter Underbar avec Vel Wonderslip. Donc Max, il vous l'a annoncé. Il vous l'a annoncé juste avant la pause. Donc bonsoir à tous. Bonsoir Manu.
4: Bonsoir Gérard.
3: Bonsoir Fildar.
5: Bonsoir bébé.
3: Bébé, il t'en... hein. Et bonsoir à Karine. Et
6: voilà. Bonsoir à Karine.
3: Et bien sûr, bonsoir au Star System. Pour la deuxième fois.
7: Tu dois peut-être pas t'en souvenir, mais on s'est vu il y a trois minutes.
3: Ouais, mais même par politesse, on redit bonsoir. Donc, on accueille Fanny.
8: Oui, allô.
3: Bonsoir Fanny.
8: Bonsoir Gégé.
3: On accueille Aphrodite.
8: Oui, bonsoir Gérard.
3: Bonsoir. Petite friandise.
9: Bonsoir Gérard, bonsoir tout le monde.
3: Bonsoir. Slob.
10: Salut Gégé.
3: Et Abouchimachi.
10: Et Abouchimachi. Bonsoir Gégé, bonsoir le Star System, bonsoir Hélène et Anne.
3: Pardon, bonsoir Hélène, bonsoir Anne, tu peux...
10: Bonsoir.
3: Donc, on connaît pas de ces noms-là.
10: Ah bon, désolé. Pardon.
3: Ok. Donc, premier débat, ça va porter sur les,
11: ouais
3: sur les bijoux.
11: Ouais.
8: Ouais.
3: Donc, alors, possédez-vous des bijoux?
8: Fanny.
3: Oui.
8: Ben, moi, c'est beaucoup l'or. Pas trop l'argent.
3: Oui.
8: Et surtout pas le plastique.
3: T'as déjà vu des bijoux en plastique?
8: Ouais.
3: Ouais, des bagues à 3 balles, là.
8: Ouais, à 3 balles, 3 sous.
5: Comme celle que t'avais, Gérard, te rappelle, au doigt?
3: Non, ouais, comme Karina, là.
5: Comme toi aussi.
3: Non, moi, c'est pas du plastique que j'ai sur la
5: balles,
3: main.
5: C'est 10 balles, ça coûte 10 balles.
3: Ouais, non, mais... Bon, on s'en fout de ce que j'ai sur la main.
10: Non.
3: Oui.
10: Slub.
3: Oui, mais je t'écoute.
10: Bah alors moi, j'avais plein de bijoux, mais je les ai tous perdus à la mer.
3: Mais comment que t'as fait pour les perdre?
10: Bah, c'est-à-dire que quand tu vas te baigner, tu ressors et en fait, ils y sont plus et tu fais pas attention.
3: Déjà, une pour commencer, en principe, tu peux pas te baigner avec des bijoux.
10: À la mer, si, mais bon, faut faire attention à ces bijoux, quoi, mais bon...
3: Ouais, mais t'as certains bijoux. Je vois ce que tu veux dire, les bijoux de famille qui
10: non,
3: sont dans...
10: Si,
3: t'as les bijoux de famille qui sont entre les jambes. Ça, on appelle ça des bijoux de famille. Je suis désolé, on appelle ça des bijoux de famille pour les nanas avec qui on vit.
10: Attends, je regarde. Non, c'est bon, c'est encore là.
3: Ah ouais, ben, tant mieux pour toi.
10: Ouais.
3: Oui.
8: Moi, j'aime bien les bijoux en argent, tout qu'en argent. Surtout les bagues... Surtout celle que Max a au pouce, quoi, tu vois.
3: Ouais, mais il y a quand même un problème là-dessus. Je pense que ça doit être pour les nanas même. Je pense que c'est plus pour les nanas. Est-ce qu'il n'y a pas de l'allergique sur ça?
8: Ah non, moi personnellement, non. Pour les bijoux en plastique, si.
3: Non, mais des bijoux en plastique, tu peux pas avoir une allergique aux bijoux en plastique.
8: Si, ça fait des boutons, ouais.
3: Non, en principe, c'est pas les bijoux en plastique, c'est plutôt du plaqué or qui font des boutons ou autre.
8: Si tu veux.
10: C'est vrai.
8: Ouais, je suis d'accord avec toi.
3: Donc, petite friandise une fois, petite...
8: Oui,
3: bon, tu te réveilles, s'il te plaît,
8: oui,
3: merci.
8: Oui. Écoute, je suis la Castafiore, moi, j'adore les bijoux. J'adore baigner dans les bijoux. J'adore les bagues, les bracelets, les rats de cou, les gourmettes, les boucles d'oreilles, tout ça. Et j'adore ça. Et voilà, quoi.
9: Et alors?
3: Ouais,
10: Gérard.
3: Oui.
8: Donc voilà, quoi.
3: Ah, c'est tout?
8: Bah, écoute, je sais pas, mais moi, j'aime bien. Tu connais Place Vendôme à Paris?
3: Merci, je connais Paris. T'as pas besoin de citer les places.
8: Ouais, bah, Place Vendôme, c'est...
3: Ah, de marque.
8: C'est mon coin préféré. Là-bas, j'achète...
3: Ouais, t'achètes toutes les saloperies qui se vendent pas cher.
8: Ben, Gérard, tu connais Place Vendôme?
3: Je viens de te dire oui. Tu as pas commencé à me les gonfler.
10: Oh, il t'a dit oui.
8: Ok.
5: C'est là où il y a les puces, non, Gérard, Place Vendôme?
3: Ouais. Non. Là où il y a les puces, c'est du côté du... C'est sur Rennes. Toi, tout à l'heure, tu vas faire sur Rennes, tu vas rentrer chez toi si tu travailles pas. Puis vous allez couper un peu les sons des radios parce que ça commence à...
6: C'est pénible. Ça commence à être pénible un peu là.
5: Gérard, excuse-moi de te déranger, on accueille donc un nouveau, c'est Monsieur Mazure.
12: Oui, bonsoir, c'est Monsieur Mazure à l'appareil.
13: Bonsoir Monsieur Mazure.
8: Bonsoir Monsieur Mazure.
12: Bonsoir Monsieur Thierry.
13: Total respect.
12: Bonsoir Mademoiselle.
8: Bonsoir Monsieur Mazure.
12: Oui, alors, je crois comprendre que c'est un sujet sur les bijoux, n'est-ce pas?
8: Oui.
12: Je voudrais savoir, Monsieur Thierry, votre opinion en ce qui concerne les boules de geisha.
6: Non, il n'y a pas de Monsieur Thierry. Il n'y a pas de Monsieur Thierry.
12: Je suis navré, mais le garçon standard m'a dit Monsieur Thierry, donc
6: tout à fait
12: Thierry.
6: Bon, oh non, là, ça commence à bien faire, là. Il y a un son non, pas donc, possible.
13: Comme c'est bizarre.
6: Là, on a un son. Alors, vous répondez à la... tu réponds à la première question, Mazure, ou pas du tout?
12: Oui, écoutez, je ne sais pas, on m'a dit c'est un débat sur les bijoux, j'ai une question à poser sur les boules de geisha, je voudrais simplement avoir votre opinion.
6: De quoi?
12: Votre opinion.
8: C'est ta question.
12: Sur les boules de geisha.
6: C'est quoi ça?
12: Des boules
6: c'est
12: de
6: quoi
12: geisha.
6: Ça
12: oui, eh bien, n'est-ce pas, c'est un bijou national japonais, comme tout le monde le sait.
13: Oui.
6: Non, mais ça, je vois pas le rapport avec les bijoux qu'on porte au doigt.
12: Ah, bah écoutez, on ne les porte pas, les boules de geisha ne se portent pas au doigt, mais je peux vous garantir que ce sont des bijoux, Monsieur Thierry.
6: Non, mais je m'appelle pas Monsieur Thierry, d'accord. Merci.
12: Allô?
6: Oui, non, bonne nuit.
12: Allô?
6: Allô?
14: La bouche machine, est-ce que je pourrais répondre à la question?
6: Ouais.
14: Alors moi, je suis fils d'un grand émirat arabe, et si tu veux les bijoux, j'en ai partout chez moi, et je sais pas quoi en faire, à vrai dire.
6: Ben, tu les revends pour faire du fric, hein. C'est tout ce que je peux te dire.
14: Je vais les revendre, et j'en ai toujours... Et mon frère, il s'appelle Jody Al-Fayed.
6: Bon, alors, c'est bon, celui-là.
14: Quoi?
6: Bonne nuit.
5: Qu'est-ce qu'il a dit, Gérard?
8: Eh, mais c'est peut-être vrai, Gérard, hein?
6: Non, mais on commence pas à s'amuser à citer...
14: Si on dit frère, mais en fait, ça veut dire en fait très proche ami.
6: Non, mais ça...
14: Il n'y a pas de lien de parenté, en fait, si tu veux.
12: Ah oui,
6: ouais, mais faudra peut-être pas commencer à jouer là-dessus.
12: C'est un peu comme les galeries Al-Fayed, alors.
14: Voilà, c'est la même chose, en fait.
12: D'accord.
6: Bon, alors, Fildar, s'il te plaît. Tu Fildar. Fildar.
5: Il écoute pas l'émission.
6: Non mais lui je crois que
12: Monsieur Thierry, vous n'avez pas répondu à mes questions concernant les boules de geisha, je voudrais simplement avoir
6: bon Fildar bon Fildar, tu as déjà commencé à dire à
5: Thierry
6: à bout de machi. Il n'y a pas de nommé Thierry ici, d'accord?
5: D'accord.
6: Donc tu commences à les camer tous les deux.
5: D'accord.
6: Ça va vite commencer parce que si vous voulez que ça se termine bien.
5: Ouais.
6: Alors qu'on commence pas à s'amuser sur des conneries.
12: Ah, mais ça, c'est sûr.
6: D'accord.
13: Gérard.
6: Oui, c'est qui?
13: C'est Snob.
6: Oui.
13: Est-ce que t'as des bijoux, toi?
6: Jusqu'à maintenant, j'ai essayé d'en porter, mais je suis allergique à certains bijoux.
12: Alors,
8: t'as une bague au doigt, non?
6: Oui, mais j'ai une bague au doigt, mais.
8: Non,
6: Sandy. Hein? Sandy. Sandy, oui.
5: Pardon, merci.
6: Oui, Sandy, elle a une bague au doigt.
12: Oui.
5: Comme elle est baguée comme les pigeons.
8: Gérard.
6: Oui.
8: Gérard.
6: Oui.
8: Ouais, tu lui as offert quoi comme bijoux à ta femme?
13: Des bijoux de famille.
8: Des bijoux de famille.
6: Non, le.
8: Des bagues en plastique.
13: Hein? Les boules de geisha.
12: Voilà. Alors, justement, est-ce que votre amie Stéphanie est intéressée par les boules de geisha, monsieur Thierry?
6: Bon, déjà une, monsieur Mazure. Il n'y a pas de Thierry, il n'y a pas de Stéphanie, écoutez, d'accord? Alors, bonne nuit pour vous, au revoir.
12: Je suis absolument navré au standard. On me dit, l'animateur s'appelle Thierry, je suis complètement respectueux, je vous vois.
6: Non, ça m'étonne pas de Fildar, donc Fildar, tu...
13: Mais pourquoi Fildar tout de suite?
8: Manu?
6: Qui c'est qui s'amuse, là, avec un truc?
12: Ah, je crois reconnaître le son de boules de geisha. Elles ont un son...
6: métallique. Oui.
8: J'ai une question.
6: Oui.
8: Ces petites friandises.
6: Oui.
8: Je voulais savoir, est-ce que tu penses que les bijoux d'hommes sont plus excentriques que les bijoux de femmes?
6: Comment ça?
8: Est-ce que tu penses que c'est...
6: Bon, qui c'est qui s'amuse avec ce bordel, là?
13: Bon, dis donc, qui c'est, là?
8: Est-ce que tu penses qu'il y a plus de fantaisie, il y a plus de sentiments, il y a plus de choses?
6: Comment? Mais dans quel sens?
13: Pourquoi?
6: Non, il n'y a pas des pourquoi. D'accord?
8: Gérard,
6: bon, qui c'est qui s'amuse avec son tatou, là?
13: Pourquoi?
6: Bon,
5: Je suis en train de voir qui c'est, Gérard.
6: T'es en train de voir, tu t'occupes parce vachement que... du standard, toi. De manière, tu fais les deux débats au standard, ça va t'apprendre.
12: Parce que je crois que les bijoux, c'est un débat de fond qui est, ma foi, très intéressant. Je propose de recadrer un peu le débat.
13: Je crois, oui, je suis d'accord avec vous.
8: Gérard, tu m'as répondu?
6: Ben moi, j'arrive pas à comprendre ta question, déjà, pour commencer.
8: D'accord, je te répète, est-ce que tu penses que les bijoux que portent les hommes,
6: ouais,
8: est-ce que tu penses qu'ils sont plus excentriques que ceux que la femme porte?
6: Mais non, mais... Oh, mais attendez
8: Parce que tu penses que...
12: Allô?
6: Bon, Fildar, tu prends ta place et tu t'écrases un peu, s'il te plaît.
15: Quoi?
6: Tu prends ta place, là.
15: C'était moi. Je suis pas avec ma mère, moi. Fais ton débat, Gérard, allez.
6: Ouais,
15: allez,
6: ta mère, on en a rien à foutre.
5: Gérard, j'ai un petit sondage pour alimenter ton débat. On nous dit que 85% des gens n'ont qu'une alliance comme bijou, que 10% des gens mettent l'alliance au majeur et que 5% préfèrent alliance ethnique. Qu'est-ce que t'en penses?
6: Ouais, mais là, on va pas commencer déjà avec des sondages bidons.
5: Non.
12: Monsieur Thierry, vous souffrez?
6: Bon, Mazur, ça suffit.
8: Gérard,
6: ça commence à bien faire.
8: Réponds à la question, toi, Gérard.
6: Bon, moi, de manière, est-ce que je possède des bijoux? Bon, ben, pour l'instant, je peux dire que oui, parce que Sandy m'a acheté des colliers, donc je les ai pas mis ce soir.
5: Gérard. Antipus. Non, avec son nom, la petite boucle, pour pas qu'ils se perdent.
16: Ils sont comment, tes colliers?
6: C'est des colliers comme un lala.
16: Ah, d'accord, ok.
12: Avez-vous tenté le bijou Prince Albert, monsieur Thierry?
6: Ouais, il n'y a pas de monsieur Thierry Mazur, ok?
8: Vous vous trompez, monsieur.
12: Monsieur Mazur.
6: Bon, alors, monsieur Mazur, vous dégagez, vous me faites pas brère. Bonne nuit à vous.
8: Allez, au revoir.
6: Voilà, bonne nuit.
12: Je comprends pas. C'est un débat sur les moutons ou sur les bijoux, il faut le savoir.
6: Non, sur les vaches.
12: Ah bon, bah écoutez. Non, mais Gérard.
6: Quoi?
12: C'est snob.
6: Ouais.
12: Ouais, sois pas agressif, j'ai rien dit.
6: Non, mais c'est pas toi.
12: Ah, excuse-moi alors.
6: J'écoute ta question.
8: Gérard.
6: Bon, Snob, tu veux poser une question? Tu réponds, s'il te plaît. Bon, qu'est-ce que vous me faites, là?
8: Gérard, Stéphanie.
12: Oh, tu m'écoutes?
6: Ah ouais, mais arrête de les couper, parce que toi, tu as dégagé, tu vas faire ton bordel de l'autre côté, toi. Tu vas voir ton studio, là, à côté.
5: Gérard, on va peut-être reprendre...
6: Ouais.
8: Non.
6: Quoi, non?
12: Bah, attends, mais j'ai ma question, moi. Monsieur Gérard, continuez votre débat.
5: Reprends les auditeurs dans l'ordre et avance, parce que là...
6: Faudra peut-être qu'il se calme. L'autre, là, tu vas me le calmer.
5: Non, mais vas-y, reprends.
6: Donc, Fanny, t'as répondu à la première?
8: Ouais, mais j'ai une question pour toi.
6: Alors, vas-y.
8: Pour certaines personnes, leur corps est un bijou.
6: Tout à fait.
8: Ils mettent des piercings. T'en as, toi?
6: Non, mais ça, la question des piercings...
8: Bah, c'est des bijoux, hein?
6: Ouais, mais on va y venir au fur et à mesure, ok?
8: Ok.
6: Bon, alors.
16: Oh,
6: Aphrodite.
8: Oui.
6: T'as répondu?
8: Oui, j'ai répondu.
6: Petite friandise.
8: Oui.
6: Pareil, t'as répondu?
8: Ouais, j'ai dit que je suis la castafiore.
6: D'accord. Sleb?
17: Ouais, j'ai répondu, mais j'avais une question et tu m'as pas laissé poser ma question.
6: Bah, dis.
17: Alors, c'est le. Que Sandy t'a offert.
6: Bon, alors, Fildar, tu déconnes. Fildar, tu dégages, je veux plus te voir. Allez, hop!
5: Il a rien fait, Gérard, c'était moi. J'ai coupé l'insert et j'ai pas fait exprès, désolé.
6: Donc, répète ta question pour la dernière fois.
17: Encore? Mais je vais pas faire que répéter, hein.
6: Bon, allez, hop, c'est bon, t'as. Abou Chami, là.
17: Abou Chami, j'ai répondu à la question déjà.
6: Ouais, Mazur?
12: Alors, moi, je souhaiterais à monsieur Gérald savoir ce que vous pensiez des boules de geisha.
16: Gérard, t'es trop naze.
6: On en a rien à foutre, ok, bonne nuit.
12: Mais c'est un bijou comme un autre. Je comprends pas pourquoi je souhaitais pas répondre à cette question, hein, c'est pas...
6: Alors, moi, je voudrais bien poser mes questions, donc vous fermez un peu votre clapet. Et il n'y a pas de monsieur Thierry, ok? D'accord? Et Pilar, tu vas t'occuper un peu plus du standard comme il faut, parce que sinon tu vas gerber.
12: Absolument.
16: Oh, Gérard, ta gueule!
6: Mais moi, je t'emmerde, pétasse.
17: Gérard, n'hésitez pas à la casser, celle-là.
6: Non, bah, t'insulte pas, t'essayes de savoir qui c'est qui s'amuse à passer sur les gens, ok?
12: Ne vous laissez pas faire, monsieur Gérard.
17: Ne vous laissez pas faire, exactement, monsieur
6: Donc,
17: Gérard.
6: Donc, dépensez-vous.
8: Bon, Gérard, continue.
16: Oh, Gérard, ta gueule!
6: Pilar, tu vas te manier de t'occuper du truc.
15: Ouais!
6: Dépensez-vous de l'argent.
12: Allez-y, monsieur Girard, posez votre question.
6: Je m'en fous, j'ai jusqu'à 5 heures, je peux faire des blancs.
18: Ah non, pas de blanc.
6: Alors tu choisis qui c'est qui s'amuse à faire le con et c'est tout.
18: Choisis au pif.
6: Non, mais y a pas de tu choisis au pif, t'essayes de savoir qui c'est, d'accord?
18: Bon, deux secondes avant, Girard, avant de recommencer, on a Slub est parti, on accueille TT7 à la place.
6: Non, mais attends, Snob, il était mieux que les deux autres caves
18: de
6: vin.
18: Mais, bah oui, mais il devait partir.
6: Ah
18: on
6: bon.
18: A TT7.
8: Bonsoir.
19: Mais c'est pas TT7, c'est PP7.
18: Ah, PP7, pardon.
19: Ouais. Bonsoir, Fildar.
6: Donc,
19: bonsoir, Manu.
6: Bonsoir.
19: Bonsoir,
6: Star System. Bonsoir.
19: Et bonsoir, Gérard, et bonsoir, Apprendi.
16: Tes débats, ils sont inintéressants.
8: C'est long.
6: Alors, aimez-vous, dépensez-vous de l'argent pour un bijou de valeur.
16: N'importe quoi.
19: Le débat a démarré, là.
6: Bon, alors, le débat, il a démarré.
19: Ah,
6: où tu vas te réveiller?
19: Non, mais monsieur Girard.
6: Où tu vas te casser?
19: Je vous
16: n'importe
19: écoute.
16: N'importe quoi.
6: Alors, si ça plaît pas, celle qui dit n'importe quoi, tu dégages, tu raccroches ton téléphone et tu m'emmerdes pas.
8: Tu peux pas poser ta question, Gérard?
19: Oui.
16: Ah, c'est à chier!
6: Bon, Fildar, tu te démerdes.
15: Mais c'est qui? Je sais pas.
6: Tu te démerdes.
15: Même pas sur les autres.
6: Tu te démerdes comme tu veux.
18: Je vais trouver, continue.
6: Donc, je reprends la question. Dépensez-vous de l'argent pour un bijou de valeur? On va demander à Fanny.
8: Moi, non, on me les offre.
6: D'accord.
19: Ta bouche.
16: Gérard, ta gueule.
6: La tienne, pétasse.
18: Gérard, t'insultes pas.
20: Pas de...
6: Non, mais attends, dans ce cas-là, l'autre, il fait son boulot comme il faut, il dégage du studio.
18: Pas de marque.
6: Donc,
16: Gérard, ta gueule.
15: Ah, j'ai coupé.
20: Oh. Bien joué, Fildar, sur le coup.
15: Merci.
20: Numéro 1.
19: Bien joué.
6: Donc, Fanny.
8: Ouais, j'ai répondu.
6: Donc, Aprodide.
8: Moi, on me les offre, c'est pareil, quoi, les bijoux.
6: Mmh. Ouais, mais ça me dit pas qui c'est qui vous les offre, hein, parce que c'est bien de dire de reprendre amis, constamment la question qu'on vous pose.
8: Hein. C'est des amis, leur anniversaire par exemple. Moi, c'est mes chéris.
6: Mmh.
8: C'est mes hommes qui me les offrent.
6: D'accord. Petite chérie.
15: Oui. Petite friandise.
8: Oui, mon petit chéri aussi. Petit chéri, oui. Écoute, moi, c'est simple. À chaque fois que j'ai envie de me faire un petit plaisir, je fonce dans un magasin de bijoux et puis je m'achète ce que je veux. Donc voilà, quoi, je m'achète des colliers, des bagues ornées de pierres précieuses. Et puis.
19: Tout à fait, oui. Et vous, monsieur Gérard, qu'est-ce qui vous dérange?
8: Qu'est-ce qui se passe?
15: Joyeux anniversaire,
6: Gérard!
8: Non.
6: Bon, PT7.
19: Joyeux anniversaire, monsieur Gérard.
21: PT7!
6: Bon, tu réponds à la question ou pas?
21: Ouais, surtout hors saison, on peut trouver des bijoux, mais beaucoup moins chers. Il m'est arrivé, moi, par exemple, quand je suis parti, c'est rare hein, que je pars avec un ami à la pêche au crabe cet été en avion. Et on a trouvé un bijou, mais on ne sait pas du tout la valeur.
6: Mmh.
21: Alors, va savoir pourquoi il n'a pas de valeur actuellement, je sais pas.
6: D'accord.
21: Est-ce que toi, sur photo, si je t'envoie la photo, tu pourrais me dire d'où l'origine et pourquoi, quel rapport peut-être avec le crabe et son prix?
6: Non, mais attends, je vois.
22: Allez Gérard, montre-nous tes fesses.
6: Allez Gérard,
22: montre-nous ton cul.
21: Donc je te disais, est-ce que ça a un rapport avec le crabe?
6: Je te préviens, Fildar, où tu fais ton boulot comme il faut.
18: C'est ma fête, hein.
20: Voilà. Bah,
6: où tu
20: fête,
6: fais
20: hein.
6: ton boulot comme il faut, où je m'arrache pour de bon.
21: Pardonnez-moi, monsieur Gérard, s'il vous plaît. Quelles sont ces personnes qui vous demandent de montrer votre postérieur?
6: Vous, pour l'instant, vous la fermez, je vous ai pas appelé votre chambre.
20: Gérard, excuse-moi, il y a une question Minitel. C'est Max Biaggi qui te demande, qui nous dit que pour aller en boîte, tu te mets des CD autour du cou, en guise de bijoux. Est-ce que c'est vrai?
6: N'importe quoi.
23: Oui, c'est vrai, j'ai eu l'occasion de vérifier. Monsieur Gérard porte bien plein de CD autour du cou lorsqu'il va à la loco.
6: Qui?
23: Monsieur Gérald.
6: Non, mais qui confirme?
16: Comment?
23: C'est à bouche. Enfin, vous pouvez m'appeler Mohamed si vous voulez. Plus rapide. Mais à part ça, moi, j'ai toujours pas eu ma réponse, GG.
6: Ben, moi, je peux te dire qu'une chose, que ça dépend des bijoutiers à combien que tu les as achetés.
23: Ah oui, non, mais d'accord. Mais,
6: il n'y a pas de comment derrière, ok?
23: D'accord, mais. Non, mais c'est peut-être d'accord. Mais.
21: Pourquoi?
23: Environ 1500 francs.
6: Bon, Fildar.
15: Ouais.
6: C'est la quatrième fois que je te le dis. Ou tu me fais un standard bien.
15: Potable.
6: Potable ou tu dégages.
15: Ok.
6: Donc, monsieur Mazur.
19: Oui. Alors, écoutez, moi, j'ai pour habitude de fréquenter les grands bijoutiers de la place Vendôme. Mais la dernière fois que j'ai acheté un bijou à ma femme, n'est-ce pas, j'ai dépensé 1,75 franc. Vous savez, ces gentils petits colliers ornés de bonbons de forme ronde.
21: Ouais, mais Mazur, ils sont deux derrière toi.
19: Allô?
21: Donc, moi, je crois pas trop que Mazur, ça commence avec un M.
6: Non, ça commence avec un quoi alors?
21: Ah, mais c'est tu ouais, mais on dérive là, on parle des bijoux et lui il nous parle.
19: Oui, bah pas, écoutez, non, je suis absolument désolé, non, mais j'ai le droit, j'ai tout autant le droit.
16: Ça pue la transpi. Ah, l'odeur d'Adidas, c'est désagréable.
21: Et puis elle, de toute façon, elle a une boîte pétasse.
19: Oui, alors là, je suis bien d'accord.
21: Au standard.
19: Je suis vraiment bien d'accord. Mais excusez-moi, mais j'ai tout aussi le droit de m'exprimer sur les colliers.
6: Ah bah dégage. En... Ouais, mais... dégage, dégage, ça vaudra mieux.
19: Que ce monsieur
16: qui a vraiment être con pour aimer Sardou, hein.
21: Ouais, non, mais d'accord, Sardou, ok, les bijoux, ouais, mais Mazur, il dégage.
19: Mais attendez, je vois pas pourquoi j'irais m'en aller. Moi, je suis tout à fait dans le sujet.
20: Gérard, tu pourrais reprendre les commandes du débat, Gérard, s'il te plaît.
6: Mazur, tu te tais, s'il te plaît.
19: Gérard, écoutez, je suis...
6: Mazur, tu te tais. Mazur, tu te tais.
0: Gérard.
6: Oh, vous vous calmez, s'il vous plaît.
19: Autour du cou, il y a de jolis colliers.
6: Bon, Mazur dort.
21: Tout de suite, on parle des couilles, ouais.
0: Gérard.
6: Celui qui s'amuse avec sa musique, il arrête, parce que ça commence à bien faire.
21: Ça doit être Monsieur Mazur, ils sont deux.
0: Gérard.
21: Mazur,
6: qui c'est qui parle, là?
0: C'est Petite Friandise.
6: Vas-y.
0: Est-ce que je peux poser une question à Monsieur Mazur?
19: Mais oui.
0: Je voudrais savoir votre question parce que j'ai rien compris à votre question.
6: Non mais c'est les...
19: Alors la question justement, moi pourquoi est-ce que on me disait de dégager alors que j'étais complètement dans le sujet alors que le monsieur qui a parlé de crabe tout
21: à l'heure. Mais ça n'a rien à voir, vous êtes deux derrière.
0: Expliquez-nous.
19: Eh bien tout à fait, moi j'avais démarré justement avec l'exemple des boules de geisha et je pense que c'est un sujet vraiment intéressant. J'attends d'ailleurs la réponse de Monsieur Girard. Et...
0: Bah vas-y, j'ai réponds lui.
19: Les boules de geisha, Monsieur Girard.
6: Non mais déjà, celui qui met de la musique, arrête. Ça commence à me prendre la tête.
19: Monsieur Girard, les boules de geisha, s'il vous plaît.
6: Les boules de geisha, j'en ai rien à foutre. T'es collier à deux balles, là, c'est écoutez, des trucs... Oh, tu la fermes maintenant, s'il te plaît, merci.
21: Bon, Monsieur Girard, c'est à vous, je m'achille, là. Je commence à m'énerver, là. Est-ce que je pourrais répondre à la question, s'il vous plaît?
0: Oui, s'il vous plaît.
21: S'il vous plaît, là, il y a quelqu'un là?
18: Tu gères un peu le débat, Gérard?
6: Ouais, non, mais toi,
18: non,
6: tu as
18: gère
6: géré.
18: Rien, rien.
6: Tu as géré. Tu as géré que celui qui s'amuse à mettre de la musique arrête un peu parce que ça commence à me gonfler.
18: Je vais
6: pas durer jusqu'à 5 heures du matin.
21: Donc, Gérard,
6: d'accord,
21: tu as géré.
6: Voilà, c'est quoi ça?
21: Hé, hey, GG, c'est PP7.
18: T'entends quelque chose, celui-là?
21: Je peux te demander.
6: Non, non, mais vous entendez rien. Oh, arrête. Hey, tu veux.
18: Quoi?
6: Je t'ai dit, tu fais les deux débats, tu as perdu quelque chose de botable ou pas?
18: Mais c'est pas moi, j'ai rien fait, j'entends rien, il y a rien du tout.
6: Tu envoies un disque?
18: Ah bah non, pas tout de suite, on peut pas.
6: Si, t'envoies un disque.
18: Bon.
21: Monsieur Gérard.
6: Non, pour l'instant, vous allez réfléchir.
18: Tu vas poser ta question, ils vont y réfléchir et on va envoyer le disque.
6: Mais vous, les femmes à bijoux? Voilà.
18: À quoi? Les femmes à quoi?
6: Les femmes à bijoux! Les oreilles, c'est comme le cul, ça se lave.
18: Ça veut dire quoi? Explique avant d'envoyer les disques. Explique-leur la question, comme ça, ils pourront bien réfléchir.
6: Tu connais pas les femmes qui ont des bijoux, toi? Non.
18: Des bijoux de famille aussi?
6: Oh putain, mais t'es complètement...
18: Ça, c'est des travelots, Gérard, hein, ça. Ça veut dire quoi, alors? Qu'est-ce que c'est, une femme à bijoux?
6: Une femme à bijoux, c'est celle qu'on porte constamment sur elle.
18: Ouais.
6: Et toi, tu dégages. Toi, je vais plus te voir.
1: Je vais où, à la SPA?
6: Ouais, tu vas à la société protectrice des animaux, tu vas aller rejoindre ton alligator. Allez hop. Bonne nuit pour toi.
18: Gérard, peut-être que tu vas rappeler les numéros où les auditeurs peuvent te joindre et le Minitel aussi.
6: Donc alors, vous pouvez toujours nous appeler au 0803-08-5000 et 0870-5000 et toujours le 3615 Code Fun Radio, rubrique directe, et on met
18: ça.
6: Ah ouais, on met ça.
18: Ça c'est ça avec les
6: City Underground. C'était le bon parce que ouais. Avec toi au standard, c'est pas évident. Donc on récupère Fanny une fois, Fanny deux fois. Merci Manu de mettre les
18: invités. Pardon.
0: C'est Fanny.
6: Donc Fanny.
0: Oui.
6: Okay. Bonsoir, rebonsoir.
0: Rebonsoir GG.
6: Aphrodite.
0: Oui, rebonsoir.
6: Petite friandise.
0: Bonsoir.
6: PT7.
2: Il n'y a plus PT7, c'est Start à la place.
6: De quoi?
2: Et puis PP7, c'est Start à la place.
6: Bon, Fildar, s'il te plaît, c'est quoi ce bordel là?
18: Ah, j'ai oublié de te l'annoncer, excuse-moi.
2: C'est Start.
18: Start.
6: Ah, d'accord, mais il faudrait peut-être le préciser.
2: Bah, il y a précisé, Start, c'est mon nom.
6: Donc, Abou Chami.
2: Abou Chami, oui, bonsoir Gérard, je vous entends.
6: Et Mazur.
19: Bonsoir, monsieur Béjart.
6: Bon, Mazur, tu as déjà commencé par m'appeler Gérard et tu vas te calmer un petit peu.
19: Ah, excusez-moi, vraiment, je suis navré. J'ai cru que votre nom était Thierry Béjart, n'est-ce pas, comme le.
6: Bon,
19: docteur.
6: Alors, je crois que.
19: Non, mais ça... autant pour moi, ne vous énervez pas. Autant, non, ça arrive.
1: Gérard ?
19: Qu'est-ce qui se passe ?
1: Gérard ?
6: Oui.
1: C'était quoi le titre du disque, s'il te plaît ?
6: C'est un petit Mickey d'Assy.
1: Ouais.
6: Avec un petit burin pour un caca dur. Voilà. Et je le répète pas constamment.
19: Et on peut le trouver dans le commerce.
23: C'est potable.
19: Qu'est-ce qui se passe là ?
1: C'est quoi cette histoire ?
6: Bon, troisième question. Vous avez compris la question ?
23: Non.
6: Non, mais faudrait pas prendre les gens pour des cons, hein. Alors, aimez-vous les femmes à bijoux ?
23: À bouche, ma chérie.
6: Alors, vas-y.
23: Ah oui, j'adore les femmes à bijoux. Comme ça, au moins, si tu veux, on passe le temps avec, quoi. On sait quoi faire avec. On achète des bijoux et encore des bijoux, et puis voilà.
6: D'accord.
23: Quand on en a marre de baiser, ben, c'est les bijoux.
6: Ouais, non, mais...
1: Moi, je suis pas d'accord, hein.
23: Moi, je suis d'accord.
6: Qui est pas d'accord ?
1: Petite friandise.
6: Vas-y.
1: Écoute, moi, je pense que les femmes à bijoux, je les trouve premièrement très coquettes. Ce sont de grandes coquines, et je vois pas... Je vois pas ce que ça a à voir là-dedans, quoi. Ce que dit le garçon.
6: Bon, celui qui s'amuse à roter, reste poli ou il dégage ?
1: Ouais, s'il vous plaît.
19: Oui, reste poliment. Poli. Ben moi, je crois que j'ai trouvé la réponse à la question, c'est Start.
6: Oui.
19: Je peux répondre ?
6: Vas-y.
19: Je te remercie. Ben, je crois que les femmes à bijoux, elles sont plus à bijouterie qu'autre chose, hein, quand je les vois.
6: Dans quel sens ?
19: Ben, plus, je pense comme toi, hein, surtout.
6: Non, ben, si tu peux pas répondre à la question que je viens de te demander.
19: Mais si, bah, tu dis, aimez-vous les femmes à bijoux ? Je te dis, plus à bijouterie.
6: Mais je te demande dans quel sens ?
23: Le sens inverse des aiguilles d'une montre.
19: Si bon, je vais de l'avant et que je rencontre une femme à bijoux, j'y dis tri.
6: Je vois pas
19: le rapport. On fait une bijouterie.
6: D'accord, je vois pas du tout le rapport. Aphroïde.
23: Non, Gérard, c'est juste entre nous. C'est Aphrodite.
6: Aphrodite.
19: Je crois qu'elle est partie.
6: Aphrodite, une fois.
20: Non, mais je suis en train de la rappeler parce qu'elle avait un téléphone pourri. Je suis désolé, Gérard.
6: Oh non, mais attends, faudrait peut-être prévenir avant. Hein.
20: Bah, je suis en train de te le dire.
6: Alors, Fanny.
4: Ouais, les filles à bijoux.
6: Les femmes à bijoux.
4: Moi, je préfère les hommes à bijoux.
6: Ah bon, t'as déjà vu des hommes qui portaient plein de bijoux, toi ?
4: Ouais. Bien
19: absolument.
4: Sûr.
19: Vous savez, justement, à ce sujet, c'est Monsieur Mazur à l'appareil, qu'il existe des clips sexe pour hommes assez fabuleux.
4: Avec plein de bijoux.
6: Oh, Mazur, vous commencez à me les gonfler. Écoutez, sérieusement.
19: Mais justement, si ça gonfle trop, n'accrochez pas de clip parce que ça risque de vous faire très mal.
6: Bonne nuit. Comme ça, vous répondrez.
19: À qui tu dis bonne nuit ?
6: À Mazur.
19: Ah, d'accord. Attendez. Bonne nuit, monsieur Mazur.
6: Allez, hop.
20: On a retrouvé Aphrodite. Hein.
6: Donc, Aphrodite.
4: Oui, tu peux me répéter la question ?
1: Non.
19: Est-ce que vous avez déjà vu des femmes à bijoux ?
4: Est-ce que j'ai déjà vu des femmes à bijoux ?
6: Oui.
4: Ouais, ma mère.
6: Ah, bah voilà.
19: Ouais, mais comment elle est, ta mère ?
4: Je l'ai en face, là, elle est pas terrible.
19: C'est-à-dire ?
4: 80 kilos, hyper grosse, pas belle.
19: Ouais, mais précise son nom.
6: Non, ah non, celui qui veut en savoir trop, tout à l'heure, tu as dégagé au standard.
4: Il
20: y a encore.
6: Stop !
20: Il y a encore Max Biaggi sur Minitel qui nous dit que toi, les femmes à bijoux, tu t'en contrefous. Ce que tu préfères, c'est les femmes à lunettes.
6: Ça, je vois pas.
4: Femmes à quéquettes.
6: Mais attends, si toi, tu commences à te taire, toi.
4: Oh.
6: Ouais, il n'y a pas de O.
20: Et donc, on nous dit qu'au Pakistan, il existe des cotons-tiges en or pour porter en bague.
6: Alors ça, tu vois, cette merde-là, c'est pas la peine de les lire.
20: Ok.
6: D'accord ?
20: Pas de problème.
6: Donc, Fildart, t'as quelqu'un d'autre à la place de Mazur ?
20: Ouais, Coussin d'Air, il a 25 ans, il appelle de l'île de la Réunion.
19: D'où il appelle ? C'est Coussin d'Air, à la Réunion. Ah, d'accord.
1: Bonsoir.
19: Ça va ? Ça va.
1: Bonsoir.
19: Quel temps il doit faire chaud, la Réunion. Hein ?
6: Oh, c'est pas le thème du débat.
19: C'est carrément l'hiver, là, en ce moment. Il fait 32 degrés.
1: Ah ouais.
19: Écoutez,
1: ouais.
19: Le début du débat. Non, je crois que c'était un truc sur la nourriture créole, c'est ça ?
6: Là, c'est ça, alors tu vas déjà aller voir Fildark pour commencer.
20: Mais c'est un débat sur les bijoux, voilà, il le sait, mais on peut continuer.
19: Non, c'est en raison du décalage avec la Réunion, hein. il y a quand même plus 12 chez nous. Ah, c'est mieux.
6: Ouais,
19: plus
6: bon, 12. Aphrodite.
19: Ah, c'est toujours elle qui répond.
6: Aphrodite !
4: Oui !
6: Bon, tu réponds à la question,
4: mais
6: là où tu travailles.
4: Oui, là au standard, c'est bon. Bon, tu peux la répéter ?
20: C'est Fildar au standard, mais c'est pas...
6: Bon, Fildar, tu commences à me les gonfler, hein. Non, il n'y a pas d'aller, d'accord ?
19: Hey, GG.
6: Tu vas te réveiller ou sinon tu vas prendre la lourde.
21: C'est start. Je voulais savoir si toi tu tombais amoureux d'une femme qui portera jamais de bijoux, qu'est-ce que ça te ferait?
6: De toute manière, une femme sans bijoux, c'est pareil. Hein. Tu peux y en acheter quand tu la connais bien et c'est tout.
21: Ouais, mais généralement, tu vas en acheter où? Dans une bijouterie, mais tout seul?
6: En principe, oui, pour y faire la surprise.
21: Ah d'accord, mais dans quel sens?
6: Dans quel sens? Tout à l'heure, tu vas te prendre mon sens, tu vas retourner au standard, toi, abruti.
20: Tu peux aussi aller à la foire du trône hein, pour acheter des bijoux.
6: Ouais, ben ça, foire du trône, tu veux? Arrête un peu tes conneries, toi. Occupe-toi de faire ton standard correctement. Ouais, Fanny.
7: Gérard.
6: Fanny.
21: À la réunion, il y a des très jolis petits bijoux, vraiment, qui sont faits à base de d'écailles de cramouille. C'est vraiment des bijoux absolument somptueux pour offrir à des dames.
6: Ouais, c'est ça. Et surtout qu'on peut faire, oui. On peut offrir des cornes oui. de rhinocéros ou d'éléphant.
21: Rhinocéros oui. à la réunion. Oui. Le problème, c'est oui. que. Mais en tout cas, là, ces petits bijoux là avec les écailles de cramouille, c'est vraiment splendide.
6: Mmh. Donc, Fanny, tu avais une question à me poser?
7: Ouais. Sandy, c'est une femme à bijoux?
6: Bah.
7: Femme à quéquette.
6: Alors, je vais te dire une chose. Elle va te répondre sur les bijoux, elle va pas te répondre sur ta deuxième question pourrite.
7: Non. Moi, j'ai posé la première, pas la deuxième.
21: Et puis d'ailleurs, on ne dit plus quéquette, mais bite. Hey, GG, c'est
6: ça. Bah, on laisse répondre Sandy, s'il vous plaît, merci.
9: Donc, je vais répondre à sa question à. Je sais plus c'est quoi.
6: Fanny.
9: À Fanny, oui, je porte une gourmette et puis une bague.
21: Ah ouais.
7: Et Gérard?
6: Moi, je porte simplement...
7: Cartier?
6: Non, je porte une montre.
7: Pas de marque!
6: Je porte une montre et une bague, c'est tout.
21: Ouais, mais Sandy, tu voudrais pas que Gérard, il t'offre... Si par exemple, il t'offre un bijou avec ton nom, ça te ferait plaisir?
9: De quoi?
21: Si par exemple, Gérard, il t'offrait un bijou, mais qu'avec ton nom dessus...
9: Bah, j'accepterai parce que je suis amoureuse de lui et puis je l'aime.
21: Et toi, par exemple, même si c'est beau ce que tu viens de dire.
7: Waouh!
21: Ah, bah bravo! Et même si c'était sur une chevalière, parce que c'est petit quand même, on peut pas voir tellement le nom là.
6: Non, mais sur une chevalière, tu fais graver les deux ouais. initiales, c'est-à-dire GS.
20: Ouais. Et puis, ça dépend de la taille ouais. du doigt aussi.
6: Sur une chevalière.
21: Et pour la chevalière, il faut faire de l'équitation, c'est.
6: Et pour la chevalière, faudra peut-être que tu réfléchisses à ce que je viens de dire, que les chevalières, il n'y a pas besoin de monter sur un cheval, espèce d'abruti.
21: Ah, pourtant, moi, c'est ce qu'on m'a dit. On m'a toujours dit, nous, ici, à La Réunion, on monte sur des chevaux pour porter des chevalières.
6: Hein, c'est ça.
21: Mais ça, c'est de l'histoire ancienne.
7: Ouais, ça remonte à l'histoire. Hein.
6: Donc, qui c'est qui voulait poser une question?
21: C'est moi.
16: Bah, elle est à côté de toi, la grosse?
6: La grosse, ça t'emmerde.
9: Exactement, je t'emmerde, connasse.
7: Gérard.
20: Excusez-moi, avant de vous poser des questions, on accueille Fleur d'Anus à la place d'Abou Machin.
10: Oui, bonsoir Gérard, bonsoir tout le monde.
7: Bonsoir.
10: Salut, tout seul.
7: Ça va?
10: Ouais, ça va, tranquille.
7: Gérard.
6: Je t'écoute.
7: Je voulais te poser une question. Je voulais savoir, ne penses-tu pas qu'une femme avec plein de bijoux n'est-elle pas précieuse?
6: Dans quel sens?
16: Mais
7: fais
16: ta gueule,
6: Gérard. Eh
7: bien, prétentieuse.
6: Oh, tu restes poli avec ta gueule, toi, pétasse.
7: Ouais, exactement. Donc, je te disais, Gérard, ne la trouves-tu pas précieuse, prétentieuse? Qu'en penses-tu?
21: Oui, voire un peu pétasse, en clair.
7: Non, pas du tout, non.
21: Non.
7: Vous n'avez pas compris.
6: Non, je vois pas du tout le rapport, là, avec la femme au bijou.
21: Gérard,
7: j'ai pas entendu la question, GG. Ça n'a rien à voir avec ça, mais c'est une question que je te pose. Une femme avec plein de bijoux, des colliers, des bagues, des bracelets... Ne penses-tu pas qu'elle est précieuse?
6: De toute manière, t'en vois souvent hein, des femmes comme ça. Tu me laisses répondre, s'il te plaît, ou quoi, là?
16: Non, mais
21: je viens d'avoir une idée.
6: Le bulldog, il t'emmerde.
7: Quelle est ton idée?
21: Je peux poser ma question, Gérard?
6: Mais attends, toi, tu as déjà essayé de savoir qui c'est qui s'amuse à traiter les gens de bulldog?
20: Ah oui?
6: Ok. Ouais,
21: probablement.
6: Oui. Mais ça va être maintenant.
20: Ah oui?
6: Sinon, tu...
20: Dans quel sens?
6: La lourde.
20: Dans quel sens?
6: Et pourquoi?
21: Est-ce qu'on peut mettre des bijoux à un bulldog, en fait?
6: Non.
21: Non, on peut, pourquoi est-ce qu'on peut
16: je
21: pas?
16: Sandy. C'est moi, Sandy.
9: T'es vraiment une petite conne, toi, hein?
20: Ouais.
9: T'as rien à foutre que de faire des conneries.
21: Bon, c'est Fleur d'Anus, est-ce que je peux parler de bijoux?
9: D'abord, je suis pas un chien.
6: Vas-y. Oh, tu fais quoi, là? Oh, tu travailles? Je te laisse, là, maintenant.
7: Ouais, te laisse pas faire, Sandy.
6: Tu vas travailler ou quoi?
20: Gérard, calme-toi.
3: Ouais.
20: On va éviter. Tu vas éviter de taper Fildar.
6: Alors, Fildar, tu dégages.
3: Gérard.
6: Gérard.
16: Je m'appelle Sandy. C'est moi Sandy.
6: Bon, allez, hop, moi j'arrête.
20: Attends, attendez les auditeurs, attendez 30 secondes.
11: Qu'est-ce qui se passe?
6: Attends, tu te démerdes avec lui là.
11: Mais attends, mais lui. Non, mais tu te marres, Gérard aussi.
6: Il fait son bordel, qu'est-ce que c'est que cette merde là? Il laisse passer n'importe qui.
11: Bah, tu la vires, elle.
13: Ouais, bah, je vais la trouver, ouais.
6: Ouais, tu vas la trouver, tu trouves rien.
11: Bon.
6: Connard.
11: Non, mais c'est là, elle, elle a raison, t'as parlé, t'as gueulé. Sandy. Parle ton micro, allume.
14: C'est peut-être Sandy qui fait
11: ton micro, on n'entend rien.
9: Non, j'ai traité la fille de connasse, quoi.
11: Bah, approche ton micro, qu'on entende ce que tu dis.
9: J'ai traité la fille de connasse.
11: Eh ben, c'est très bien, mais attends.
6: Non, mais toi, tu te démerdes.
13: Bah oui, je vais trouver.
6: Mais vite fait.
13: Bah oui, vite.
11: Non, mais il y a Karine aussi hein, qui peut aider, hein, Gérard. Ouais, hein,
6: elle ne fout rien, Karine, elle est nulle. Sale, nulle, 2-0.
13: Elle est là pour glander ou quoi elle
6: non, attends, tu fais quoi là?
11: Et là, elle est 24 lignes, on a dit.
6: Tu fais quoi là avec le combiné ici?
11: Connard. Demande-lui de prendre sur les 24 lignes, putain. Ouais.
6: Ça commence à bien faire, Fildar.
13: Regardez l'heure qu'il est, il faut dire jusqu'à 5h, 6h même, on a dit.
6: Karine.
20: 6h30, je crois.
6: Karine, tu me prends le. Tu me prends. Tu prends la ligne et tu me prends sur des 24 lignes.
20: Fildar, t'as qu'à prendre Karine sur les 24 lignes, ça peut être sympa.
6: Ouais, ben ça, je le sais qu'on ne sera pas arrivé jusqu'à 5h.
20: Jacques, on n'est pas parti. Tiens, Gérard, j'ai une petite brève. On nous dit qu'en 1985, un Hollandais a fait monter la Joconde du musée du Louvre sur une bague, mais elle est tombée, elle s'est cassée la cheville. Qu'est-ce que t'en penses?
6: Tes trucs comme ça, qu'est-ce que tu me parles des trucs comme ça?
20: Bah, je sais pas, c'est une info. Hein.
3: Ah oui, moi j'étais là, j'étais présent d'ailleurs, hein, j'étais en vacances là.
14: Et dès qu'elle met du Saint-Paul
3: à Paris, et c'est vrai que j'ai vu ça, c'était très impressionnant. Hein.
21: Ouais, mais tu nous fais chier avec tes vacances.
3: Oui, mais je sais, je te fais chier, écoute. Qu'est-ce que tu veux que je te dise? Moi j'essaie d'alimenter le débat, d'apporter des trucs, tu vois, un peu le soleil.
21: Ouais, parce bah, plus
3: que
21: tu l'alimentes le débat, plus il est gros et plus t'es
3: ouais,
21: gros.
3: Oui, petit bisous, pépère. Petit bisous, pépère.
21: Je veux pas le savoir, moi.
3: Petit bisous, pépère.
21: Ça me fait pas plaisir ce que tu me dis.
3: Oui, je sais.
6: Bon, s'il vous plaît, s'il vous plaît. Merci.
21: Ouais, mais pose ta question, toi, Meux.
6: Ouais, bon, si t'es pas content, tu retournes au standard, toi, ça me fera des vacances.
24: GG, c'est Fleur Danus, est-ce que je peux répondre à la question?
6: Vas-y.
24: Donc, moi, je voudrais parler d'un bijou que tout le monde connaît, c'est le cœur de l'océan. C'est un diamant que portait Kate Winslet quand elle était jeune.
14: Titanic?
24: Non, pas du tout, ça n'a rien à voir. Et donc, ensuite, quand elle était plus vieille, elle l'a lancé dans l'océan. Donc, ça a fait le cœur de l'océan. Et j'ai vu ce documentaire au cinéma. Et 17 millions comme moi l'ont vu. Et c'est un diamant qui coûte la peau du cul, hein, faut le dire.
6: Bon.
24: Et qui a été taillé dans une pierre selon Louis XVI.
21: Ouais, c'est bien, précise ton nom. C'est Fleur Danus. Ouais, ah bah voilà.
14: Ouais, mais t'as bon, sorry. Hein. Gérard.
24: Ah, c'est Élisée Bouli.
6: Allô. Fleur Danus. On se calme. Fanny.
14: Fanny, ouais, tu iras chercher le cœur de l'océan pour samedi.
25: Je paye ma dette à la société. Enfin bref, j'ai que ça à foutre dans la journée. Alors,
14: Élie, tu la fermes.
25: Allez, au plaisir.
14: Salut.
3: Ouais, salut.
21: Ça va vous coûter cher en production.
6: Bon, Fanny, tu voulais poser une question?
14: Oui, j'entendais là le cœur de l'océan.
24: Oui, c'est moi.
14: Ouais.
6: Mmh. Bon, Fleur Danus, tu t'écrases, s'il te plaît, merci.
21: Allez, Gégé, tu dors. Hein.
14: Gérard, tu vas le chercher pour samedi?
6: J'irai mettre le.
14: Au bout du monde. Putain, on est envahi.
24: Ah, c'est le bordel là, c'est le bordel.
6: C'est quoi là, Fildar?
11: C'est, je sais pas, je cherche.
6: Ah ouais, tu cherches vachement là.
11: Ah ouais. Cherche la réponse.
6: Tu cherches vachement, t'es en train de marquer des numéros de téléphone pour faire chier le monde encore.
11: Mais non, j'ai en 5 lettres petit homme qui parle avec une voix bizarre.
3: Eh, Gégé, tu peux poser ta prochaine question, Fildar?
6: Oui.
14: S'il te plaît, je vais te dire une chose.
3: Le débat, il peut avancer là un peu.
6: Non, mais Manu!
20: Quand je suis au champ, c'est bien. Oui, Gérard, je t'écoute.
6: Ouais, t'essayes de voir parce que sinon tu vas pas faire la deuxième réa.
20: Ben, et qu'est-ce que tu veux que je voie, moi? Je peux.
24: C'est quelqu'un de la radio qui s'amuse.
20: Je peux rien voir du tout, là, Gérard, moi.
3: Gérard, arrête de chanter et fais le débat, s'il te plaît.
6: Donc, seriez-vous prêt?
3: À quoi?
6: À vous faire un piercing?
3: Oui, mais un piercing, c'est pas un bijou.
6: Non, c'est quoi, connard?
14: C'est un bijou. Aphrodite, tu peux répondre, Aphrodite? C'est quoi un piercing?
3: Ah, un piercing.
20: C'est quoi ça, Gérard?
6: Eh, celui qui se lave les dents va se laver les dents en dehors de.
20: Gérard,
5: dehors du débat.
6: En dehors.
21: Alors, Gérard, moi j'ai une question à te poser là.
6: Vas-y.
21: Je voudrais savoir, à ton avis, quand on a un piercing là dans la langue, est-ce qu'on peut se laver les dents?
8: Oui, mais c'est quoi un piercing?
21: C'est, tu sais, quand tu trous, en fait.
8: C'est vrai, GG?
6: Un piercing, c'est ce que les nanas se mettent sur le nez ou sur le nombril ou sur la langue.
21: Ou sur une balle, et ça donne un coup de balle.
20: Excusez-moi tout le monde, il y a une dépêche AFP qui vient de tomber.
8: Ah.
20: Et on vient d'apprendre que le dénommé Monsieur Gérard de Suresnes aura un piercing en forme de camion 30 tonnes au bout du gland. Et l'information a été confirmée par la grosse Christine. Gérard, je te donne la dépêche.
25: Attends. Je sais pas si c'est vrai ou pas.
8: C'est pour ça qu'il a du mal à marcher.
21: Ouais, tu penses pas vers l'avant quand tu marches.
6: Tu vois, parce que ça, c'est des trucs que vous avez fait cet après-midi. Ça.
20: Ah non, elle est tombée là, la dépêche.
6: Bah oui, c'est ça, elle est tombée, t'as un connard.
21: Et dis-moi.
6: Et toi, t'es pas tombé du lit ce matin, non?
21: T'as
6: fait des conneries comme ça.
21: Et quand Gérard.
6: Donc, on va demander à Fanny.
8: Ouais.
6: Fanny.
8: T'as dit que le piercing, c'était pour le nom pour les femmes et pour les hommes, ça s'appelle comment?
6: Non, pareil.
20: Putain, Gérard.
8: Pareil, ok.
21: Gérard,
8: Aphrodite, elle peut répondre?
6: Non, mais attends, on va laisser finir Fanny.
8: Vas-y. Ouais, moi j'ai vu que certaines.
6: Oh, celui qui se mouche, s'il vous plaît, merci. Cela vous commence à me gonfler. Je sens que ça va pas durer jusqu'à 5h du matin comme prévu.
8: Mais si.
6: Non mais attends, tu fais quoi là? Tu t'amuses à quoi là, Fildar, s'il te plaît?
8: Au tennis.
6: Ah ouais, au tennis, pour l'instant, t'es même pas capable de gérer un standard. T'es vraiment con, hein.
20: C'est pas évident, hein. Tu t'amuses, toi?
6: Ah ouais. Ouais, t'es en train de gérer le standard quand on te demande quelque chose, t'es en train d'écrire. Donc, Fanny.
8: Ouais, tout dépend de la personne, le look. Parce qu'il y a des personnes à qui ça va et il y a des personnes à qui ça va pas.
21: Qu'est-ce qu'il dit n'importe quoi là?
6: Non, c'est Karine au standard et elle a raison.
21: Alors, moi, je peux, c'est coussin d'air là. J'ai une. Je
6: non, il n'y a pas de coussin d'air.
21: Non, mais
8: Aphrodite,
21: c'est juste.
8: Elle peut répondre.
6: Alors, Aphrodite.
8: Alors.
6: Bon, Manu,
20: je suis désolé, vraiment. Non, je te jure, je suis désolé. Non, sans déconner.
6: Manu, tu commences à me les casser aussi, toi. Hein.
20: Je suis désolé.
6: T'es comme Pildar, vous êtes deux connards ensemble, hein. Heureusement que
20: j'ai désactivé. Écoute, regarde. Vas-y, parle.
6: Ouais, heureusement que c'est les vacances.
20: J'ai désactivé. Hein.
21: Est-ce que les connards peuvent se faire du piercing?
6: Donc, on va demander à Aphrodite.
12: Nos candidats sont concentrés.
6: Aphrodite.
8: Oui, alors moi j'en ai un au niveau du sein, on va dire.
12: Nos candidats sont concentrés. Nos candidats sont concentrés.
8: Et un au nombril.
6: Donc, d'accord.
21: Gérard, c'est Fleur Danus. J'aurais une question à te poser.
6: Non, ben attends, pour l'instant, on va laisser continuer les gens.
21: D'accord.
6: Donc, petite friandise.
8: Oui, écoute, Gérard, très sincèrement, moi, je trouve que le piercing, c'est ringard.
25: Ah non, c'est pas vrai, ça.
8: Non, mais je peux continuer, s'il te plaît?
6: Non, mais moi, je peux te dire, moi, je vais te couper avant que tu conduises.
8: Non, mais je t'ai pas expliqué, GG.
6: Non, mais moi, je peux te dire.
8: C'est toi qui te la ferme, ok?
6: Ouais, vous vous calmez, là, toutes les trois, là. Sinon, je vais en saquer une au hasard.
20: Vas-y, Gérard.
6: Non, mais quand vous me laisserez les auditeurs,
20: ben, ils sont là, les auditeurs.
6: Manu !
20: Mais qu'est-ce que j'ai fait ? C'est pas moi.
6: Allez hop, réfléchissez à la question. Moi, je demande à Max qui vienne ici.
8: Non, mais
6: là, tous les deux, vous allez dégager.
8: Non, vas-y, GG, vas-y, réponds-moi.
6: Donc, tu disais que c'était.
8: Moi, je dis que le piercing, c'est ringard.
6: Et pourquoi ? Mais non, moi, si c'est bien porté, non, c'est pas ringard. Désolé.
8: Non, j'explique, GG.
20: Explique, Gérard, pourquoi c'est ringard. Après, tu m'expliqueras, Aphrodite.
6: Non, bah, c'est pas Aphrodite, c'est petite friandise. Ah, bah, expliquez maintenant.
8: Bon,
6: allez hop, vous me faites chier.
20: Réponds, ouais.
8: Oui, écoute-moi, sincèrement, je pense que les gens qui portent des piercings, je pense qu'ils veulent marquer une différence.
6: Dans quel sens?
8: C'est-à-dire que c'est comme.
6: Non, mais là, c'est tous les deux. C'est tous les deux, là.
21: C'est tous les deux.
15: Aussi,
20: hein. Ouais.
6: Non.
20: Elle est pas innocente.
8: Arrête de la couper, Gérard, il faut qu'elle explique. Hein.
6: Non, mais tu permets, il y a Max qui vient d'arriver. Moi, je commence à en avoir ras-le-bol des deux.
8: Oh,
6: ta gueule, toi. D'accord.
15: Ah non.
20: Bon, moi, je propose une chose.
6: Non, mais cherche.
20: Cherche, Fida. Quand est-ce que tu travailles? Moi, je propose une chose. On va mettre le standard ici, comme ça, Karine, elle fait le standard et l'area.
6: Non.
15: Par contre,
6: tu le vires, lui.
20: Mais qu'est-ce que j'ai fait? J'ai rien fait.
15: Mais tu pues.
20: Mais j'ai rien fait.
15: Tu pues.
20: Ok. Hein? Tu pues l'Adidas ou un truc. Ça sent.
6: Lui.
20: Ça pue depuis tout à l'heure, là.
6: Toi, tu vas dégager. Hein, tu as. Parce que qu'est-ce que tu fais, là?
15: Je t'ai mis le 10. Mais c'est le 10.
6: Ah ouais. Et ça, tu t'amuses à quoi, là?
0: Mais c'est tes auditeurs.
6: Ah ouais, c'est les auditeurs.
2: Regarde, c'est pas des auditeurs, c'est Fanny, des auditeurs, tout ça. Ce que tu rappelles après.
6: Ouais, ouais.
0: Alors
6: hein. Donc, vous réfléchissez à la question.
11: Ouais, attends, ça se passe bien. Moi, le débat, j'écoute, c'est un peu le bordel, mais ça va qu'on comprend. En tout cas, moi, j'ai appris des trucs. Je savais pas que le piercing, c'est vrai que c'est un bijou. Je suis d'accord avec Gérard. Le piercing est un bijou.
6: Voilà. Donc, on va reprendre la question juste après. On va s'écouter un petit poussé.
11: Ah, bon, attends, c'est combien? C'est toutes les 10 minutes, une disque? Ah,
6: toutes les demi-heures. Toutes les demi-heures.
11: Encore 5 minutes, on va prendre une question.
6: Bah, on laisse finir. Donc, petite friandise. Eh, tu me le mets comme il faut, toi, le... Tu mets
11: le double son. Ok, c'est parti.
5: Je continue ma lancée, GG.
17: Gérard.
5: GG.
6: Celui qui a du monde derrière se calme.
17: Gérard, t'as un piercing au cerveau ou quoi? Attends.
6: Oh là là. Non, attends, cherche-le.
12: Concentré.
6: Va le chercher.
0: Ouais, bah oui, j'y vais.
5: Voilà, je réponds, GG.
18: Bon, tu peux la laisser finir, Gérard?
5: Ouais, s'il te plaît.
17: Elle vas-y. On a vraiment rien à foutre des auditrices, hein, Gérard.
5: GG, voilà, je continue sur ma lancée. Je pense que. Au fait, ils veulent mettre une différence, quoi. Tu vois? C'est-à-dire, qu'il y a une sorte de mur. C'est comme s'ils voulaient dire, moi, je suis comme ça, et toi, tu es l'autre.
6: Non, mais de toute manière, un piercing, ça vaut combien à l'heure actuelle?
5: Tu comprends, t'as pas écouté.
6: Je te demande combien coûte un piercing à l'heure actuelle.
5: À peu près 1000 balles.
6: À tout
5: ça,
6: même temps.
17: 1500 francs.
6: Alors, attends. Attendez. Qui a dit 1500?
17: C'est moi, 1500 francs suisses même.
6: Qui, non, moi?
17: Coussin d'air.
6: Qui, moi?
17: Coussin d'air.
6: Coussin d'air, 1500 francs, d'accord.
17: 1500 francs suisses, parce que moi, je connais une fille, elle s'est fait un piercing là sur le ventre, elle a payé 1500 francs suisses, et tout ça pourquoi? Pour aller draguer des acteurs de cinéma et rien ne marche.
18: C'est ta copine.
6: S'il vous plaît. Hein,
17: je peux te dire que là, maintenant, elle se trimballe son truc.
6: Coussin l'air, tu te calmes.
24: Tu peux citer son nom?
6: Fleur d'Anus.
24: Ouais. Ah, je crois pas. Tant pis.
6: Fleur d'Anus.
24: Ouais. Donc, moi, j'aimerais te poser une question. J'aimerais savoir.
18: Et réponds d'abord à la question.
11: On te demande le prix d'un piercing, Fleur d'Anus.
6: Le prix dépend.
11: Non, s'il vous plaît, pas tous en même temps parce qu'on s'entend plus, on comprend rien là.
24: Ouais, c'est vrai.
5: Je réponds.
24: Non, les Fleur d'Anus. Fleur d'Anus,
6: combien?
24: Bah, ça dépend si c'est plaqué or, si c'est en or, si c'est en argent.
11: Donne un prix,
24: si
11: c'est tout.
6: Argent, si bon, Fleur d'Anus, bonne nuit, allez hop.
24: Qu'est-ce qu'il y a?
11: Non, donne un prix, vas-y.
24: Un prix, 2000.
11: Voilà.
24: C'est mon dernier.
18: Aphrodite, moi j'en ai fait des piercings. Et ça vaut entre 200, 300 francs quoi. Ouais.
17: Ça a mal été fait parce que des vrais piercings, t'en trouves pas à moins de 1200 francs.
6: Fanny!
18: Mais Fanny! Moi, je dis comme Aphrodite, c'est par là, normalement. Moi, personnellement, je l'ai fait 300 balles, quoi. C'est avec du métal chirurgical. Ouais, c'est ça.
24: Non, mais moi, j'aimerais bien savoir le nom de la pétasse qui s'est fait un piercing sur le ventre.
6: Le nom de la pétasse, ça t'emmerde, toi, connard. Ouais.
22: Gérard, est-ce que je peux répondre?
18: Moi, j'en ai au niveau du sein.
11: Attendez les auditeurs.
6: Petite friandise.
5: Oui, écoute, entre 500 et 1000.
18: Ouais.
6: Donc entre 500 et 1000 francs.
11: Ouais. Sur Minitel, on nous dit quand même entre 300 et 500 francs.
6: Attends. Ouais. Qui c'est qui nous reste, Star?
17: Ouais, mais t'es TC ou pas?
0: C'est le directeur technique là, qui met des sons là.
18: C'est lui, Gérard.
6: Star.
17: En euros?
6: Non, en francs, abruti. Tout à l'heure, tu vas aller faire l'euro dans ton lit, toi.
11: Ouais, mais pourquoi?
6: Star deux fois. Star trois fois, bonne nuit.
11: Adjugé vendu.
6: Ouais, allez.
22: Bon, Gérard, je peux répondre?
5: Qu'est-ce qu'il a comme ça?
17: Tu vas faire l'euro dans ton lit.
11: C'est vrai que c'était drôle ce que t'as dit, GG. C'était hyper drôle, merde.
6: Bah,
17: excusez-moi, faut que j'aille pisser, j'en peux plus.

0: fais poser.
1: Ouais, quand je le fais poser.
0: Moi j'ai payé beaucoup plus cher, mais avec la pose plus l'anneau. Et après, effectivement, quand tu l'achètes, tu payes entre 300 et 400 francs. Mais il n'y a pas un prix exact, ça dépend des magasins dans lesquels tu vas.
2: C'est remboursé.
0: Ça varie.
2: C'est remboursé par la sécu ou pas?
0: Et puis, toi, tu l'as fait au nez, moi j'ai fait au nombril, donc c'est déjà différent.
1: Mais moi, je vais bientôt faire un nombril aussi pour faire plaisir à Gérard.
0: Ah bon, pourquoi Gérard, ça t'intéresse?
1: Je lui en ai parlé, puis je pense qu'il a.
3: Et les auditeurs, 30 secondes, laissez-les répondre.
0: C'est vraiment pourri.
4: Et toi, t'es vraiment pourri. Pétasse.
1: Exactement, t'es vraiment pourri de toi-même.
3: Ah, Gérard, donc ça te plaît, toi, les piercings au nombril? Explique-nous un peu, parce que...
0: Bah, elle est à côté de toi, la grosse.
4: La grosse, ça t'emmerde.
3: C'est pas grave. Gérard, tu peux répondre
4: à... Bah, moi, si elle s'en fait un au nombril, moi...
1: Ah, mais elle comprend rien, celle-là, ou quoi?
4: Je crois qu'elle a oublié de se laver les oreilles ce matin, cette connasse.
5: C'est le cas, on laisse tomber.
4: Et donc...
5: Mais Gérard?
4: Ouais.
5: Je voulais savoir, mais moi, je pensais avant... que le prix dépendait de la partie du corps.
4: Ouais. Non, il n'y a pas...
5: Non, du tout.
4: Y a, ça n'a rien à voir avec la partie du corps.
1: Si, je crois que c'est plus cher au nombril, quand même.
5: Non. Aphrodite, Gérard?
4: Oui.
5: Tu peux répondre? Aphrodite, moi j'en ai fait
6: mais
5: un.
6: Tu m'interromps pas, s'il te plaît, ok?
4: Oh,
5: tu peux répondre? Gérard, une fois, deux fois...
4: Non, mais je t'écoute, mais j'attends. Je voudrais bien savoir qui c'est ce connard qui s'amuse à mettre n'importe quoi. Ouais. Non, Olivier?
3: Comme par hasard, il arrive dans le studio, les sons s'arrêtent. C'est bizarre. C'est
4: dégage.
3: Ah, tu vois, il repart, ça reprend.
5: Ça, c'est Max. Donc, j'ai...
4: Non, c'est pas Max.
2: Ben non, Max, c'est un bijou.
7: Excusez-moi, à la place de Start, on accueille Monsieur Shaw Arty.
3: Merci. À toi, Filda.
7: Tiens, Gérard, prends l'affiche.
3: Vas-y, continue ton débat.
7: Accueille le Gérard. Vas-y, tu peux l'accueillir. Bonsoir. Dans les débats.
8: Vas-y, Francky, c'est bon, bon.
4: Oh, le dernier arrivé, là, tu fermes ta gueule, s'il te plaît, merci.
8: Vas-y, Francky, c'est bon, bon, bon, vas-y, Francky.
5: Il va retourner au standard, lui, hein.
4: Voilà, comme ça au moins on sera tranquille. Donc Aphrodite et Fanny, bon ben apparemment vous êtes à peu près dans les bons tarifs.
5: Ouais, ouais.
4: Dans l'autre.
2: Jordanus, non.
5: Mais tout dépend de la grosseur du bijou, hein. Ouais, tout à fait, ouais, c'est vraiment plus, hein.
8: Qui dit maintenant,
5: maintenant.
4: Bon, je pense que...
5: Et tu peux répondre, toi, Gérard?
4: De quoi?
5: Réponds à la question.
4: Non, mais quand celui qui sera amusé à mettre sa musique de merde...
5: Mais c'est Olivier de la Prog.
8: C'est quand même vachement mieux que Michel Sardou, hein.
4: Mais Michel Sardou, il t'emmerde, connard.
8: Oh ben ça, je crois pas, parce que je l'ai rencontré personnellement, il m'emmerde pas du tout.
3: Gérard, on va peut-être mettre un disque.
4: Ouais.
3: Hein, donc tu vas poser la question, et tout
4: non
3: ça,
4: mais
3: et tout
4: on,
3: ça.
4: Non, on va rester sur la question du piercing.
3: On va rester sur la question du piercing, ils ont pas tous répondu.
4: Non.
3: Ok. Un fil d'art, c'est quoi le disque, alors?
4: Donc, c'est un petit poussé avec un stérilet à la foire du trône. Vous pouvez toujours nous appeler au 0803-08-5000 et 0870-5000 et toujours le 3615. Calpen Radio, rubrique directe. 0803-08-5000 et 0870-5000 et toujours le 3615. Calpen Radio, rubrique directe.
3: Qui cartonne fort ce soir, d'ailleurs, puisqu'il y a 65 connectés en ce moment même.
4: Eh ben, c'est bien, ça. 65 connectés. Ouais.
3: Faut qu'on tape la barre des 100, hein, ce soir, Gérard.
4: Je crois que depuis à peu près 3 ans, mais je pense que ça va continuer. Ouais, on en veut d'autres, hein, des connectés. Donc on va récupérer Coussin d'air.
8: Ouais. Présent.
4: Fanny.
8: Toujours en direct de la Réunion.
4: Fanny.
5: Oui, je suis là.
8: Ça a camaché, Gérard.
4: Aphrodite.
5: Présente.
4: Petite friandise.
5: Bonsoir.
4: Chouarty.
8: Tout à fait.
4: Et qu'est-ce qui nous manque?
3: Fleur d'anus et coussin d'air.
4: Bah, ça y est.
8: Non, je suis là, coussin d'air, en direct de la Réunion. Fleur d'anus, je viens d'arriver.
4: Voilà, donc c'est bon.
8: Mais Gérard, je voulais préciser sur mon nom.
4: Ouais.
8: Tu peux m'appeler seulement Arty.
4: Bon, non, mais c'est bon. Donc, on reprend la dernière. Donc, je vais abréger vite fait. Normalement, le prix d'un piercing, ça, personne ne pourra en démentir. Normalement, ça coûte entre 2 et 500 balles.
8: Hein, non.
4: C'est tout.
8: Non. Gérard,
4: Non, mais ça y est, on a coussin d'air.
8: Gérard, écoute-moi. Si tu payes ce prix-là, tu te fais arnaquer parce que il faut

0: Le prix d'un piercing, c'est 1500 francs.
1: Ah ouais.
0: Si tu le payes entre 200 et 500, tu te fais entuber vraiment.
2: Non, ah ouais, bah ouais. C'est des instruments non stérilisés. Hein.
0: Absolument.
1: Non.
0: Tu vois bien que Sandy, bah voilà, elle a enflé.
1: Attends, toi, Sandy, elle connaît avec connard.
0: Ça n'a pas été stérilisé, faut pas déconner non plus.
1: Alors tu dégages, Fleur d'anus, tu dégages. Fleur d'anus, tu dégages.
0: Eh, ta femme, c'est l'infection, c'est pas possible.
1: Allez,
0: nous,
1: hop.
0: Et nous, on croyait que tu lui avais soufflé dedans, mais non, finalement.
1: Non, tu me les calmes un peu, là. Merci. Donc,
2: Mais Gérard GG.
1: Oui, je t'écoute.
2: Penses-tu que les instruments pour faire des piercings doivent être stérilisés ou pas?
1: Normalement, oui.
2: Mais est-ce que tu penses que c'est bien?
1: De toute manière, tu peux pas faire un piercing non stérilisé, mon ma petite.
2: Bah si.
1: Ah bah bon. Alors si t'attrapes des boutons ou autre, c'est normal.
3: Mais Sandy, oui, elle a fait.
1: Ouais, mais ça a été stérilisé, hein.
3: Mais
1: Gérard.
3: Non, les boutons.
1: Gérard, elle a pas de boutons, connasse.
0: Les boutons, et Gérard, parce que Gérard, moi je suis étudiant, je sais coussin d'air, je suis étudiant en médecine, et je peux te dire que les boutons de Sandy, ça a rien à voir avec le piercing, c'est plutôt l'acné.
4: Alors, excuse-moi, je peux te dire que moi, j'ai pas de boutons sur la figure.
0: Non, mais peut-être pas sur la figure, mais tu dois certainement en avoir sur les fesses, parce que tu.
4: Bah oui, c'est ça, le fesse, c'est des fesses de bébé, espèce de con.
0: Hé,
1: connard! Connard!
5: Ouais!
1: Hé, connard de. Hé, fleur d'anus!
5: Non, c'est coussin d'air!
1: Hé, coussin d'air!
0: Oui, Gérard!
1: Je serais que toi, j'irai m'en mettre un sur le bout de la queue pour savoir si c'est stérilisé.
0: Que je me mette quoi? Une. Samedi sur le bout de la queue?
1: Non, tu iras te mettre un piercing en forme de taureau et un broutille.
0: Ah bah oui, comme ça je pourrais faire concurrence avec ton piercing en forme de camion sur ta bite.
1: Ah mais attends, pas... hey, avec un camion comme moi, je veux dire, on s'amuse avec un camion comme toi, on se fait chier. Bon, quatrième.
6: Avant Gérard, Fleur d'Anus est parti, comme tu l'as viré, on accueille Kaira.
7: Bonsoir tout le monde, bonsoir Lascar.
1: Non, attends, toi, fil d'art, quand je te demande de me virer quelqu'un, tu me demandes pas de changer de nom derrière, s'il te plaît.
2: C'est un trablo.
1: Ça, c'est un trablo.
2: C'est un trablo.
0: J'ai pas bien compris, c'est Arty.
2: C'est pour ça.
1: Bon,
3: qu'est-ce que tu penses des piercings?
1: Cinquième question, je m'en fous, mais je vous ai...
3: Ah, si.
7: Moi, je vous ai dit que j'ai fait un piercing à ma Fatima, et pareil que ta femme, elle a enflé. C'est une infection, maintenant. Elle pèse 80 kilos. Donc voilà quoi, il faut pas.
3: Ouais, comme ma mère quoi.
7: Faut pas faire ça.
1: Voilà. Moi je connais des trucs qui pèsent 200 kilos.
7: Ouais, mais on va pas parler de ta rhum.
1: Ma rhum, elle t'emmerde, connard.
3: Moi, Sandy, elle pèse 200 kilos.
1: Et Sandy, elle t'emmerde.
4: Je pèse 55 kilos.
0: Ah, c'est juste le bras droit alors.
1: le métier de bijoutier vous attire-t-il?
3: Comment?
1: Ouais, comment tu te laves les oreilles, s'il te plaît, merci.
0: Est-ce que vous vous êtes déjà fait tirer par un bijoutier? C'est la question.
1: Ah, est-ce que tu t'es fait tirer par une taupe, toi? Je crois que tu t'es, toi, à mon avis, je crois que tu t'es fait tirer par un éléphant.
0: Bah, réponds, Sandy.
1: Sandy, elle va pas te répondre parce que c'est moi qui pose des questions. Le métier de bijoutier vous attire-t-il? Si oui, comment?
0: Bah, écoute, il m'attire. C'est Arty.
1: Oui.
0: Il m'attire dans un sens plutôt positif. Parce que si je fais le métier de bijoutier, c'est que j'ai un métier.
1: Bah oui, mais est-ce que ça t'attire? Est-ce que tu vois beaucoup de monde qui viennent t'acheter des montres, des bagues, des gourmettes, des chevalières ou autres?
6: Des glaces.
1: Des glaces, toi tu fermes ta gueule parce que quand.
5: Ah,
1: toi tu vas aller réparer ta glace dans ta bagnole dans un bijoutier, toi, broutier.
0: Ouais, Gérard.
8: Et deux dans le bijoutier. Hein.
0: Tu dis ça les attire, mais faut pas confondre les bijoux et les aimants non plus.
1: Non, mais je te pose la question.
0: Oui.
1: Donc, est-ce que que t'es prêt à fabriquer des montres, des bagues ou autre?
0: Bah, par exemple, oui. Ouais. En tout cas, les montres, ça dépend à quelle heure.
9: Gérard, en parlant de bijoux, j'aimerais savoir si c'est vrai que pour l'anniversaire Sandy, tu lui as offert une muselière en argent.
1: Et toi, pour ton anniversaire, tu sais ce qu'on va t'offrir?
3: Ouais, Sandy.
1: Non, on va lui offrir une tétine. Comme ça, il fermera sa gueule toute l'année. Donc
0: Gérard,
1: Fanny.
0: Ouais, j'ai répondu, je crois, mais je peux compléter?
1: Non, je demande à Fanny maintenant.
0: Tu complètes
3: pas les bijoux, non?
7: C'est pas tout.
0: Ah voilà, en fait.
7: Vas-y, on t'écoute.
1: J'ai demandé à Fanny qui réponde.
3: Ouais, bah si on arrêtait de me couper.
8: Je souhaite une chance.
3: Ouais, tout de suite.
7: Comment ça, wesh, comment ça, wesh, la femme.
0: Fanny, on peut te poser une question.
7: Comment ça, wesh, comment.
1: J'en connais un tout à l'heure qui va se prendre un verre de café dans le coin du museau bien bouillant. Il va comprendre sa douleur. Non, c'est toi. C'est toi qui s'amuses à couper les gens. Donc Fanny, reprends parce que j'ai pas tellement compris parce que le Fildar il s'amuse avec le standard.
3: Tu peux répéter la question s'il te plaît ?
1: Le métier de bijoutier vous attire-t-il ?
3: Non.
1: Et dans quel sens, pourquoi non ?
3: Non, parce que moi je préfère les porter que les fabriquer.
1: Ah oui, mais si un jour tu te maries avec un bijoutier, tu seras bien obligé de voir comment qu'il les fabrique.
6: Ouais. Mais pourquoi ?
1: Bon, toi avec tes pourquoi, tu fermes ta...
6: Ouais, mais si tu veux, mais comment il les fabrique alors ? Comment ?
0: Pourquoi ? Oh,
6: ouais. Il fabrique quoi en plus ?
1: Aphrodite.
3: Ben non.
6: Mais pourquoi non ?
3: Pourquoi non ?
1: Mais attends, c'est toi qui... Hey, tu veux faire les débats, toi ?
6: Ouais, j'aimerais bien, mais c'est pas le problème, non ? C'est parce que je m'intéresse. Ouais. Non,
3: mais oui, laisse-le parler quand même. Oh, plutôt ton standard, Manu.
1: Non, Manu.
6: Ça va pas être facile. Hein.
0: Manu,
1: il s'occupe de ça, Réa. Moi, je me... Manu. Bon, qui c'est qui s'amuse avec le téléphone ?
0: C'est moi. Manu.
6: Oui, je suis là.
0: Ouais. Pourquoi tu t'intéresses ?
6: Même moi, je me demande à l'heure qu'il est là. Pourquoi je m'intéresse à ça ?
0: Mais Gérard, t'as pas répondu à la question.
3: Ouais, mais les auditeurs n'ont pas répondu.
1: Maintenant, tout le monde n'a pas répondu. Petite friandise.
3: Oui, écoute, Gérard, très sincèrement, moi, ce métier me frustre.
1: Et dans quel sens ?
3: pour moi, c'est de la frustration perpétuelle, continuelle.
1: Mais je vois. Mais dans quel sens
3: vers la droite. C'est-à-dire que... Comment t'expliquer, Gérard?
1: Attends, petite friandise, parce que l'autre, il se marre comme un perdu. Non. Si c'est une question bidon, c'est pas la peine.
6: Non, c'est pas une question, c'est une affirmation. C'est Albert sur Minitel qui nous dit « Gérard a une diarrhée mentale, dès qu'il a une idée, c'est la merde. »
1: Et ça te fait rire de dire ça comme ça à l'antenne, toi.
6: C'était pas moi.
1: Non, c'est toi qui lis les messages Minitel. Donc, petite friandise.
3: Oui, écoute, Jésus, c'est comme si tu adores le chocolat et que tu tenais un magasin de chocolatiers.
6: Il faut rien, Karine, regarde, elle dessine.
1: Non, pour l'instant, Karine, elle est en train de chercher des gens pour le deuxième débat parce que je crois que ça
0: Karine
1: va aller vite.
0: Et Gérard Karine, il paraît, elle est super bonne. C'est vrai.
1: Bon, start.
3: Gérard, j'ai pas répondu.
7: Elle est nebout, Karine.
0: Elle paraît qu'elle est super bonne.
6: C'est
1: genre
6: long.
1: Star,
6: c'est chaud,
1: Artichaut.
0: Non, c'est.
1: Moi, il y a aussi
0: Star.
3: Elle a un
1: cumé.
0: Bon,
1: Star.
0: Oui.
1: Non, chaud, je veux dire.
0: Karine, aussi.
1: Oh, vous calmez, s'il vous plaît, maintenant.
0: La question, c'était si je voulais.
1: Le métier de bijoutier vous attire-t-il ? On se dépêche, là.
0: Bah, non, parce que j'ai choisi une autre voie.
1: D'accord. Coussin d'air. Coussin d'air, une fois.
0: Le métier de bijoutier, comment te dire ? En fait, non, pas tellement. Pas tellement, parce que je trouve que, d'abord, le bijoutier, c'est le dernier à porter les bijoux. Là, les bijoux que lui, il fait, tu les vois sur les CRS, tu les vois sur les routiers, qui portent beaucoup de colliers et de petits diamants, comme ça, pour faire efféminé. Et je trouve que, non, je préfère pas faire bijoutier.
1: D'accord.
7: Pose-moi la question, moi, c'est Kaira, je veux m'intégrer, vas-y, pose-moi la question. Pose-moi la question, pourquoi, c'est quoi ça ?
6: C'est celui qui a remplacé Fleur d'Anus.
1: Bah vas-y maintenant, réponds.
6: Bah note-le.
7: Tu me fais quoi, pose-moi la question, là.
1: Oh, tu parles correctement et tu réponds maintenant à la question.
7: Ouais, moi je voulais dire qu'avec avec mon cousin Zoubir, on tape des bijouteries.
1: Bon, allez hop.
6: Bah attends, ça peut être intéressant.
7: Vous rigolez comme ça ? Vous foutez de ma gueule, c'est ça ?
6: Vas-y, on rigole pas. Laisse tranquille.
7: Je tape des bijouteries avec mon cousin Zoubir. Après, je repense à...
1: Toi, ça te fait rire, abruti, connard. Bon, allez, c'est bon, ça y est.
7: J'ai percé le fameux, elle m'a fait, ouais, pour plaire à mon mec, je vais mettre un piercing sur mon nez. J'ai fait, ok, la grosse, te perce. Voilà. Ok, c'est tout, c'était une anecdote, voilà.
1: Ah, c'est bien. Tu restes poli, t'arrêtes de roter, merci.
3: Ouais, je rote pas dans cette émission.
7: Vas-y, je rote pas, je m'intègre, c'est tout.
1: Savez-vous comment sont fabriqués les bijoux ?
0: Oui.
3: Mais t'as pas répondu, Gégé.
5: Allez, toi, réponds.
1: Moi, le métier de bijoutier, ça m'intéresse pas du tout.
6: Mais dans quel sens ?
1: Parce que ça m'intéresse pas, c'est tout. Il n'y a pas dans quel sens, ça m'intéresse pas.
6: Elle est bidon, ta réponse. C'est naze comme réponse.
1: Ça m'intéresse pas, non ? Ça m'intéresse pas. C'est mon droit, si ça m'intéresse pas, c'est tout. Il n'y a pas des pourquoi, il n'y a pas des comment. Oh, tu fermes ta gueule, tu t'occupes du standard.
6: Ouais, mais pourquoi il devrait s'occuper du standard ?
1: Toi, tu t'occupes de l'arrière et tu t'écrases.
0: Dans quel sens ça t'intéresse pas et pourquoi ?
3: Et dans le sens d'une aiguille d'une montre.
0: Et si oui, pourquoi ?
1: De toute manière, ça m'intéresse pas. Point final,
0: mais
1: à la ligne.
0: Pourquoi?
1: Mais ça, c'est trop dangereux.
0: Et comment?
1: Oh, ta gueule avec tes comment?
0: Pourquoi?
1: Ta gueule.
7: Faut que tu fasses un taf, là.
1: Pourquoi? Bon, Manu.
6: Bon, Gérard. Oui,
1: Fildar, c'est la première fois. Et c'est la première et dernière que je te dis de me calmer.
7: Qu'est-ce qu'il y a?
1: Sinon, tu te prends le café dans la gueule. C'est clair et net, maintenant.
2: Non, non, ah, c'est plus le verre de coca, là. On a viré.
6: Alors, sinon...
7: Pourquoi t'es violent comme ça? Alors,
1: savez-vous comment sont fabriqués les bijoux?
0: Oui.
1: Qui?
0: Oui, moi.
1: Oui, moi, donne ton nom.
0: Coussin d'air.
1: Vas-y.
0: Tu prends, j'ai vu une fois, un marteau et un burin, et tu tailles.
1: Un marteau et un burin. Alors, pour toi, les bijoux, les alliances sont fabriquées
0: bien
1: avec
0: sûr.
1: Un marteau alors, et un burin.
0: Bien sûr. À la
1: ouais, non, mais attends, allez, coussin d'air.
0: Je t'explique. À la Réunion, on a plein de plages avec des calais et beaucoup de Réunionnais. Le week-end, ils vont prendre le marteau et le burin et ils fabriquent les bijoux à partir des galets qui sont sur la plage.
1: Non, mais attends, des bijoux
0: donne,
1: en or.
0: Ça donne des bijoux qu'on vend dans les bijouteries les plus. Les
1: coussin
0: plus
1: d'air.
0: Du monde.
1: Coussin d'air. Je te repose bien la question. Est-ce que tu crois que les gens vont porter des bijoux de galets?
0: Oui. Mais écoute, bien sûr, s'ils sont assez cons pour les acheter, ils vont les porter, hein.
1: Ah bah ça, y a que chez vous qui sont cons pour les acheter, hein. Je suis désolé.
0: Attends, les Réunionnais, ils savent totalement. Non, je parle par exemple des Français, spécialement. Ça marche très très fort, paraît-il, la Suresne. Et bon, qu'est-ce que tu veux que je te dise? C'est comme ça.
1: Non, mais moi, je peux te démentir que...
0: Si, moi, j'y suis pour rien, s'il y a un pourcentage énorme de connards à Suresne qui achètent des bijoux qui sont taillés à partir de galets, moi, j'y suis vraiment pour rien.
1: Eh, tu sais que le pourcentage de connards qui habitent à Suresne, ils t'emmerdent aussi.
6: Ouais. Parce que moi, j'ai vu un couple à Suresne qui avait des boucles d'oreilles en galets.
1: Un couple.
6: Un couple de deux.
0: Mais cependant, c'est très élégant, hein, faut pas croire.
1: Arty.
7: Un animateur radio, ça même pas parler français.
1: Non, attends, si t'es pas content, toi, tu dégages. Toi, on va parler français avec toi. Je parle aussi bien le français que toi et je t'emmerde.
7: Pourquoi tu me parles comme ça? Toi, je t'attends à la t-shirt, toi, tu vas voir.
1: Tu m'attends à la t-shirt. Va te faire sauter.
7: Tu vas voir, toi.
1: Allez, retourne chez toi.
7: Moi, je suis une descente, je te nique.
1: Moi aussi, je te nique.
0: Ah, vous êtes pédé, alors.
1: Allez, vas-y, Arty.
10: Oui.
1: Arty, pour toi.
10: Alors, seulement pour moi et pas pour les autres, on peut cueillir des fleurs.
1: Non, bon, alors attends. Maintenant, tu vas me sortir qu'on fabrique des bijoux avec des fleurs.
10: Bah, écoute, on peut même manger...
2: Par la queue.
10: Des fleurs pour un repas, hein.
1: Ah bon?
10: Ah oui, d'accord. Tout à fait. Écoute, les fleurs, on peut faire aussi...
1: Ça y est, c'est bon.
10: On peut faire fleuriste aussi avec des fleurs.
1: Ouais. Petite friandise.
2: Écoute, Gérard, moi je pense que c'est la création, hein. Un bijou, c'est à partir d'un dessin, c'est à partir
11: de... Je vous souhaite bonne chance.
2: Gérard?
1: Je t'écoute.
2: J'ai été coupé, là.
1: Non, mais je t'écoute.
11: Je vous souhaite bonne chance.
2: Je dis, c'est de la création, tout ça.
10: Bah, mais dans quel sens?
2: C'est-à-dire que...
1: Déjà, savez-vous comment qu'on fait pour fabriquer des bijoux?
0: Oui, mais pourquoi?
1: Bah, attends, pour l'instant, toi et ton pourquoi, tu vas te la fermer.
2: Mais je peux répondre.
1: Moi, je te demande, est-ce que vous savez comment qu'on fabrique des bijoux?
2: Oui, à partir de dessins.
1: Ah oui, à partir de dessins, d'accord. Et...
2: C'est comme un tableau.
1: Oui, c'est comme un tableau. Oui. Et comment qu'on les fait?
2: Bah, avec des outils.
1: Oui.
2: Mais la base, GG, c'est un dessin.
1: Mmh. Ouais, mais
10: pourquoi?
1: Oh, 5 minutes, attendez.
2: Oui.
1: Je vais répondre à la petite friandise. D'accord, c'est à base de dessin. Mais ça, tes dessins, je commence à en avoir plein le cul. On le sait que c'est à base de dessin.
2: Ouais.
1: Mais alors maintenant, je te demande, est-ce que tu sais, à part les outils et les dessins, comment que c'est coulé?
2: C'est des grandes bassines avec de la fonte, tout ça,
12: c'est
2: non?
12: Des louches.
1: Non.
12: C'est comme le chocolat.
1: Bon, alors déjà, pour commencer...
10: C'est comme à la télé.
2: C'est comme où on prépare le pain, je crois, non?
7: Vas-y, Gérard, pose-moi la question.
2: Vas-y, Gérard, je t'écoute.
7: Je vais m'intégrer, moi aussi, vas-y.
1: Donc, les bijoux sont fabriqués. On les coule dans un moule.
10: Mm-hmm. Ouais, mais dans quel sens?
1: Oh là, dans quel sens, tout à l'heure, tu vas voir dans quel sens qu'on retourne au standard, toi. Donc, c'est fabriqué dans un moule. C'est coulé, c'est mis à 50 ou 100 degrés plus que le pain. Et après... C'est ressorti, c'est préparé par des personnes qui sont compétentes pour ça, pour faire ce métier-là. et c'est eux qui les font. Et les alliances à l'heure actuelle qu'on trouve dans les bijouteries, que ce soit les bracelets de montre ou autres, même les colliers, c'est eux qui les fabriquent. Et je peux vous dire une chose, qu'à l'heure actuelle, un bijou, si vous voulez vraiment offrir un bijou à quelqu'un que vous aimez, vous n'en avez pas pour, comme on m'a dit, même pour un piercing ou autre. À l'heure actuelle, si vous voulez payer un bon bijou pour quelqu'un que vous aimez, vous mettez à peu près 10 000 balles. Au-dessus de 10 000 balles, peut-être que vous aurez quelque chose de plus bien, mais ça va être très dur.
6: Il y aura peut-être les raisins avec.
1: Donc voilà.
3: Mais Gérard.
1: Oui.
3: Gérard.
12: Ah mais Gérard, comment ça se fait qu'on fait des bijoux?
3: Mais Gérard, c'est on utilise quoi? On utilise des marteaux?
6: Mais oh, téléphone.
13: Je vous souhaite bonne chance.
1: Merci. Donc pour cette histoire, on utilise des marteaux et on utilise des petits tournevis qui sont adéquates pour ça.
12: Moi, je le disais tout à l'heure, à la réunion, on prend un marteau et un burin, tu voulais pas me croire.
1: Oui, mais on prend pas un marteau et un burin
12: mais
1: pour
12: ta... Bien sûr. Tu viens de le dire, on prend le marteau et le
1: oui,
12: burin.
1: Mais ça, c'est pour tailler sur ce qui ressort du four, qui a été
12: boulangé. Pas la peine de parler comme ça, écoute. Non, mais franchement, tu vois, maintenant que j'ai raison, on prend le burin, on prend un marteau et puis on taille.
3: Gérard, où on trouve les matériaux?
1: Ah ben ça, les matériaux, c'est aux fabricants de bijoux de savoir comment qu'il fait pour les trouver.
12: Oui, mais pourquoi?
1: Non mais attends toi avec tes pourquoi et tes comment et...
12: Mais pourquoi là tu fais quoi toi
3: Gérard
1: Oui
3: Gérard t'as dit tout à l'heure qu'on utilisait un marteau, mais est-ce que c'est le même que le marteau du menuisier?
1: Non, c'est un marteau spécial qui est en bijouterie.
12: À ce sujet-là, je voulais dire aussi que moi j'utilise le marteau pour refaire les numéros de mobilette. Parce que
1: tire-moi ça.
12: Après je les retape et je les vends. Je les vends normal, je fais du commerce moi aussi, putain. Ouais. Je suis aussi français que toi, merde.
1: Moi je t'emmerde. Donc, faites-vous de l'allergie au toc.
3: Ouais.
12: Ah oui.
1: Alors attendez, je précise, que ça soit le toc, l'argent, ou l'or, ou le plaqué. Ou le plaqué.
12: Ok.
1: Parce qu'il y a beaucoup de personnes qui sont allergiques au plaqué or et à l'argent.
3: Alors, Aphrodite.
1: Oui.
3: Alors moi, je mets que de l'argent, donc je suis pas allergique.
12: Coussin d'air.
1: Non mais attends, coussin d'air, tu laisses aller...
12: Je crois que tu avais fini. Chouarty.
3: Fanny.
1: Oui.
12: Coussin d'air.
1: Coussin d'air, tu la fermes s'il te plaît pour la troisième fois.
6: Non,
1: merci.
6: Demande à qui, Gérard? Demande.
1: Fanny.
6: Voilà.
3: Ouais, avec le plaqué.
1: Oui.
3: Je deviens rouge, mais vif.
1: Non mais plaqué or, je te dis.
3: Non.
12: Mais pose la question à Pierre.
3: Tout ce qui est je viens rouge, quoi. Rouge, j'explose.
1: Ouais, mais dans ce cas-là, si vous avez quelque chose en plaqué or, je pense qu'à mon avis, ça va vous faire des traces noires.
12: Pourquoi
3: noir?
6: Ça, c'est quand tu t'essuies pas aux toilettes.
1: Toi, t'as des questions cons, j'y répondrai même pas.
6: Hein, c'est quand c'est en bronze, les toilettes.
1: Bon. Aphrodite.
6: Gérard, t'as pas 2 francs pour un café, s'il te plaît?
1: Non. C'est pas marqué banque.
6: Et 5 balles pour un coca non plus.
1: Aphrodite.
3: Et je t'ai répondu, hein.
1: Donc, petite friandise.
3: Oui, écoute, Gégé, c'est une question d'allergie, donc en fait, ta peau ne tolère pas un certain matériel.
1: Mmh.
3: Donc, je pense que c'est un phénomène chimique, quoi. Donc, c'est bactériel, tout ça. Hein.
1: Bah oui, mais ça dépend si c'est...
3: Mais ça dépend des bactéries.
1: Déjà, une question que je vais poser à tout le monde. Et je pense que...
12: Je peux répondre à la question, au moins.
1: Bon, attends, tu permets, toi, s'il te plaît, merci.
12: Attends, pourquoi, toi? Moi, je voulais dire que j'étais pas allergique au toc, mais c'est les flics, les enculés, là. Ils me tapent avec des bretons.
6: Ouais. Ok, je le calme. Vas-y, Gérard.
1: Donc, c'était avec qui? J'étais avec...
6: Non, tu voulais poser une question à tout le monde.
1: Ouais. Donc, moi, je vais vous demander, est-ce que vous savez comment qu'on reconnaît de l'or au toc?
12: Oui, moi, avec les dents d'air, coussin d'air.
1: Vas-y.
12: Bah, c'est-à-dire le doc, c'est un médecin qui fait de la radio.
1: Et... Le toc, connard.
3: C'est fini, vas-y, continue.
6: C'est pas gentil de traiter Christian de connard.
12: Bon, il est reconnaissable parce qu'il porte, je crois, un stéthoscope.
3: Oui.
12: Et quand tu es malade, eh bien, il vient, il te le met là sur la poitrine et puis voilà.
14: C'est le toc et Rimmel.
1: Donc, oui. Je répète.
14: Le toc et Rimmel, moi je connais l'émission.
1: Je répète.
12: Tu connais, c'est bien comme émission. C'est
1: à quoi reconnaît-on l'or au toc?
12: À sa voix. On le reconnaît à sa voix.
1: Oh, oh.
15: Bulldog.
1: Le bulldog, il t'emmerde.
3: Fanny.
16: Mais faut l'enlever là.
3: Fanny.
1: Ça commence à me casser.
16: Non, parce qu'ils ont l'impression qu'ils sont pas à l'antenne.
1: Alors, je répète la question, à quoi reconnaît-on du toc à l'or ?
0: À savoir.
1: Fanny.
2: Fanny avec du mercure.
1: Non.
2: Si. Non. Si tu mets du mercure sur l'or, normalement ça fond, sinon c'est pas sonné.
1: Attends.
2: Alors,
1: Aphrodite.
2: Eh bien, tu mets de la javel, je sais pas.
1: Non plus.
2: C'est pas de la javel ?
1: Non, petite friandise.
2: Moi je pense que c'est une réaction chimique.
1: Non plus.
2: Tu mords dedans, quoi, je sais pas.
1: Non.
6: Gérard.
1: Arty.
6: Il y a une réponse sur Minitel. On nous dit que l'or c'est jaune, alors que le plaqué c'est jaune.
1: Non.
6: Qu'est-ce que t'en penses ?
1: Moi, il y en a aucun de tous les auditeurs qui est capable de me dire à quoi qu'on reconnaît l'or au toc.
2: L'or, il est poinçonné.
1: Ah, voilà enfin. Voilà enfin une question que j'attendais.
0: Ouais, moi je voudrais savoir. Je voudrais savoir, il est poinçonné par qui ?
1: Par un poisson.
0: Par un
1: dessus, pour savoir si c'est... Oh ! Au lieu de te marrer comme un perdu. Bon, tu me le casses. Allez.
6: Vas-y, Gérard, dessus.
1: Donc, dessus, il y a un espèce de poisson.
6: De poisson rouge ?
1: Non, c'est un poisson qui est dessus et on sait si c'est de l'or ou du toc. Le toc n'est pas poinçonné, tandis que l'or est poinçonné par un petit poisson.
13: Bravo. Okay.
6: Et ça rime à quoi, les lilas, là-dedans ?
0: Gérard, c'est coussin d'air. Puisqu'il y a un poisson sur l'or, le vrai, c'est-à-dire tu peux l'acheter qu'en avril.
1: N'importe quoi, toi. Je m'y attendais à cette question.
2: Non, réponse.
1: Je m'y attendais, de toute manière, je vois pas le rapport avec un poisson d'avril sur une alliance. Hein.
0: Pourquoi ?
2: Ouais.
1: Non, il n'y a pas de pourquoi, parce que des poissons, d'accord.
0: Comment ça, dans quel sens ?
1: Ouais, vous commencez à me les gonfler. Hein.
0: Dans quel sens aussi ?
14: Je voudrais raconter une anecdote qui m'est arrivée.
2: Ouais, vas-y.
14: Dans ma banlieue. Ouais. Moi, il y avait un mec qui m'avait demandé 100 lagots d'or. Et ce que je lui ai fait, c'est que je lui ai refourgué 100 lagots de toc. Et le mec, il me recherche partout. Le mec, il me recherche partout. Jamais il me trouvera. Jamais, bon. jamais. Avec mes potes, on a tout refourgué, ouais, on a blanchi l'argent.
1: Ça y est, t'as fini la...
14: Ouais, j'ai fini, je t'en
0: Mais merci. Comment tu as fait pour blanchir de l'or ?
14: C'est-à-dire que moi, je fais appel à des fondations.
0: Ouais.
14: Notamment la fondation Fun Radio.
0: Ouais.
14: Qui
1: tu le sais.
6: Et tu reprends le débat, c'est toi le chef.
14: Ah ouais, donc. C'est toi. Tu m'arrêtes quand tu veux, je veux dire.
1: Pour l'instant, tu te tais. Non, mais c'est bon.
14: Sarma, tu vas pas te la prendre comme ça, quoi, je veux dire. Tu m'arrêtes et puis voilà, je m'arrête.
1: Bon, bah, tu te tais, c'est tout. Ok. Alors, pensez-vous que les bourgeoises en font trop avec leurs bijoux ?
2: Comment ?
1: Bon, celle qui s'amuse à prendre son pied quand je pose des questions, ça vaudra mieux.
6: Tu les excites.
14: C'est ma femelle en train de...
0: Ah, c'est vraiment une petite cochonne, celle-là.
4: Gérard.
15: Alors, démonstration.
14: Vas-y, pose ta question, là, qu'est-ce que t'attends ?
2: Gérard, tu peux poser ta question, s'il te plaît ?
1: Pensez-vous que les bourgeoises en font trop avec leurs bijoux ?
2: On comprend rien, Gérard.
0: Je sais pas ce que tu lui fais, mais tu lui fais bien, ou pas ?
1: Tu travailles !
2: Gérard, petite merde !
6: Mais elle jouit, j'y peux rien.
1: Mais toi, tu as travaillé.
6: C'est pas grave si je me suis endormi, quoi.
1: Ouais, ouais, tu as travaillé tout à l'heure, tu vas voir.
0: Gérard, excuse-moi.
1: Oui.
0: Gérard, c'est coussin d'air. Je voudrais juste savoir, est-ce que tu pourrais demander à la jeune fille qui jouit là, de continuer parce qu'il faut que je me finisse là. Hein.
1: Ouais, bah tu vas te finir qu'on va faire la conclusion.
13: Gérard.
1: Alors.
13: Putain, c'est le directeur du son là.
1: Il fait rien.
6: Directeur du son, lui, dit.
14: Le bordel, là, c'est quoi ça ?
1: Oh là là. Donc, conclusion du débat.
2: Mais non.
1: Conclusion, c'est moi qui commande, je rattaque le deuxième à 2h. Conclusion !
6: Ça va être une super conclusion, il y a 25 minutes de conclusion.
13: Le prochain, il n'est pas à 2h. Hein.
1: Mais là, à quelle heure ?
13: Il est tout de suite.
1: Donc, conclusion.
2: Les bourgeoises.
13: Allez, Gérard.
2: Tu peux répéter la question ? Les bourgeoises aiment-elles les bijoux ?
1: Voilà.
2: Bah, tu peux la répéter toi-même, s'il te plaît.
1: Non, mais t'as très bien compris. Non, maintenant
2: c'est ça, c'est ça ?
1: Bon, allez, conclusion, parce que vous me prenez la tête.
2: Non, attends,
1: toi, tu as déjà commencé par te calmer, parce que ça commence à bien faire que tu coupes tout le monde aussi.
14: Ouais, moi, je voudrais
2: répondre... Il est trop, lui, elle était aidée hein, pour avancer au débat. Hein.
1: Bon, allez.
14: À la question. Moi, j'aime pas les bourgeois, moi, je les dépouille.
1: D'accord, ok, c'est bien. Alors, ça, c'est ta conclusion. Ouais, coussin d'air.
0: Alors, moi, j'aime bien, je vais te dire, parce qu'on est très chaud, nous, ici, à La Réunion.
1: Ouais.
0: Moi, j'aime bien les bourgeoises quand elles sont couvertes de bijoux et qu'elles sont complètement à poil et que tu les prends pas derrière et ça fait cling, cling, cling.
1: D'accord.
14: Excuse-moi.
1: Non, mais, coussin d'air. Coussin d'air.
0: Ouais.
1: Tu crois pas qu'on ferait mieux de leur mettre une cloche au cou pour comme ça on pourra les suivre de plus loin?
12: Ah tu m'étonnes. Oh ah tu m'étonnes, ça c'est une
1: mais c'est con parce que Pâques est passé mais on a oublié des cloches hein.
12: Ah bah ça c'est vrai, Gérard.
1: Il y a des cons qui sont partis mais les cloches elles sont restées comme au standard hein.
12: Excuse-moi, ça
1: t'es
12: super envoyé, ça.
1: Hein, t'as pas écouté, c'est dommage pour toi.
14: Excuse-moi, monsieur de la Réunion, t'es où? T'es dans le 95, c'est ça?
1: Bah non, bon, allez, conclusion, s'il vous plaît.
14: C'est où ça, la Réunion?
1: La Réunion, c'est dans le département 974.
14: Ok, d'accord.
1: Donc, c'est pas du tout dans le 95, comme tu m'y as de dire.
2: Je sais pas. La Réunion, c'est en Afrique.
14: À quelle heure? Je connais que la banlieue.
1: Allez, conclusion.
13: Chacun leur tour, allez.
1: Fanny.
2: Conclusion, bijoux, super.
1: D'accord. C'est tout?
2: Bah ouais.
1: Je vous signale que c'est la semaine prochaine, on va faire un débat sur l'amour.
12: Ah.
1: Alors faites-moi confiance sur l'amour, vous allez en prendre plein vos oreilles.
12: L'amour avec du poil autour.
1: Wow. Il y a l'amour avec du poil autour et l'amour sans. Et faites-moi confiance que là, je vais vous poser des questions sur des positions. Vous avez intérêt de vous réveiller parce que ceux qui vont pas vouloir réagir vont gerber sec.
12: Ah ouais.
1: Donc, Fanny, ta conclusion, t'as dit l'amour, c'était bon. Les bijoux, c'était bon. Donc, pour toi, débat sur les bijoux. Allô?
12: Mais tu parles à qui?
6: Tu parles à qui, là?
1: À Fanny.
6: Elle vient de répondre, on en a Aphrodite, là. Tu
1: alors,
6: suis pas,
1: Aphrodite.
6: Là.
2: Alors, je veux dire que le débat était nul.
1: Nul, là-bas.
2: Je vais passer le bonjour à Mickaël, David.
1: Non, c'est bon, t'es bonjour, bonne nuit. Alors, petite friandise.
2: Oui, écoute, débat fort intéressant. Le monde des bijoux est fascinant. Et je trouve que, Gégé, tu as mis de la lumière dans ce débat.
1: D'accord.
2: Voilà.
1: Arti.
16: J'ai bien aimé le débat, alors pourquoi?
1: Bah oui, dis pourquoi.
16: D'accord, alors petit A, parce que toi t'as été excellent, parce que tu nous as appris d'où venait la différence entre le plaqué, l'or, le toc, etc. Ça c'était pas mal.
1: Mm-hmm.
16: Petit B, parce que les meufs, pour une fois, elles étaient elles participaient.
1: Ouais.
16: Petit C, parce qu'il n'y a pas eu trop d'habituels.
1: Ouais.
16: Petit B, parce qu'on n'a reconnu personne.
1: Et petit E, maintenant c'est bon, on a compris ta conclusion. Coussin d'air.
12: Oui.
1: Coussin d'air.
12: Oui, c'est à moi. Écoute, moi je suis ravi par le débat sur les bijoux. Et j'aimerais ajouter, comme je viens d'une île où la population créole est quand même représentée en majeure partie, que les bijoux c'est bon pour le moral. C'est bon pour le moral.
1: Ouais, bah ça...
12: Avec moi, c'est bon.
1: Non, mais ça, coussin d'air.
12: Un bijou dans le cul, tu verras, ça fait du bien, c'est bon pour le moral.
1: Coussin d'air. Coussin d'air. C'est bon,
13: qu'est-ce que tu nous fais
1: de bon, tu me calmes le coussin d'air maintenant. Qui c'est qui nous reste?
6: Kaira.
14: Mais qu'est-ce qu'il nous a fait, la coussin d'air? Il a chanté. Ouais, moi, je voudrais faire une case dédiée, là, à tous mes topos de Sarcelles.
1: Ouais.
14: Et je voulais dire que si jamais il y a quelqu'un qui veut acheter des scooters.
6: On s'en fout, Kaira, on veut une conclusion sur les joubis.
14: Sur les joubis?
6: Ouais, les joubis.
1: Oui.
14: Putain, là, tu me colles, là, reculé.
1: Y a pas d'enculé.
14: Putain, alors les.
1: On dit pas putain.
14: Les bijoux, moi je les tape, moi. Donc, y a pas de problème, quoi, je veux dire. Si jamais il y a quelqu'un qui veut des scooters ou des joubis.
1: Ouais, ben c'est bon.
14: Y a pas de soucis, quoi.
1: D'accord.
14: Puis j'embrasse tout le monde.
1: Ouais, ben moi aussi, on t'embrasse. Allez, donc, conclusion, bon, ben...
6: La tienne.
1: Ben, moi, conclusion, donc, je pense que j'ai pu donner des renseignements sur les bijoux. La fabrication, comment que c'était fabriqué, comment qu'on reconnaissait de l'or et tout.
6: Jacques.
1: Donc, c'est pas évident, parce qu'avec un abruti qui dort au standard. Donc, sinon, ben, je pense que le deuxième, on va essayer de le mener aussi bien que le premier. Et là, c'est sur la chanson française. Alors donc, ouais. comme on en a un qui venait de l'île de la Réunion, j'espère qu'on va pouvoir finir. Et puis on va pouvoir lui faire plaisir.
13: Une chanson de là-bas, Blur.
1: Ouais, voilà, ouais. Une chanson.
6: Ouais, bah,
1: donc on va demander, à Miss là, si elle pouvait faire sa conclusion, si elle est d'accord avec moi, comment sont fait fabriquer les bijoux.
4: Bah, ma conclusion, c'est que j'adore les bijoux, moi, et puis j'adore en porter, et puis que le débat, il était bien.
1: Non, mais est-ce que t'es d'accord avec moi de reconnaître de l'or au toc?
4: Bah oui, je suis d'accord avec toi, on peut reconnaître avec un poinçon.
1: Voilà. Donc c'est... C'est ce que je voulais dire. C'est ce que je voulais savoir.
6: Merci.
1: Donc,
4: il
1: n'y
4: a pas de quoi.
6: Grâce à toi, on a encore avancé un peu plus dans, le, dans la conclusion, on est d'accord.
1: Bah, grave, grave. Donc, l'heure, donc on va s'écouter. Ouais. Manu, tu mets un... Merci.
6: J'ai rien fait.
1: L'heure, donc on s'écoute l'heure avec une montre, c'est mieux pour avoir l'heure, c'est simple. Alors là, j'espère que c'est un bon titre, ça s'est signé Fildar. Et donc, le deuxième débat, c'est sur la chanson française. Et on se retrouve tout de suite après au 0803 08 5000 et 0870 5000 et toujours le 3615. Code Fun Radio, rubrique directe.
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18: Et voilà, bonsoir à tous, bonsoir Manu, bonsoir Rigo, bonsoir Fildar et bonsoir Apolline.
4: Bonsoir.
18: Tu peux m'annoncer les deux titres, je sais qu'il y avait Ricky Martin.
19: Et c'était un remix funky de Star Wars.
18: Ok, donc voilà, donc bienvenue pour les débats. Vous pouvez nous appeler au 0803 08 5000, l'internet www.frfunradio, le Minitel toujours 3615 Code Fun Radio, rubrique directe. Et pour ça, le premier débat va porter sur les paris. Et pour ça, on va accueillir Grossi Cigarillo, 25 ans de Laval. On peut écouter Fun Radio sur 102.3. Bonsoir à toi.
20: Oui, bonsoir Gérard.
1: Dégage petit, 22 ans de Verdun, 93.9.
21: C'est exact, bonsoir GG.
1: Bonsoir, Sandar, 23 ans de Rennes, 94.5.
20: Bonsoir GG.
1: Et Super Jockey, 26 ans, Paris, 101.9.
21: Salut GG.
1: Bonsoir, donc alors première question, auriez-vous déjà effectué plusieurs paris depuis un an? Alors on va demander un Super Jockey.
21: Oui. Alors moi je suis très joueur, il m'arrive souvent d'aller aux courses, et donc je parie très souvent. La plupart du temps je perds mon argent bien sûr, mais c'est un passe-temps très sympathique.
1: Ouais, mais ça de toute manière, quand tu vas sur des champs de course, de toute manière t'en gagnes et t'en perds plus que t'en gagnes. Hein.
21: C'est clair, ça c'est sûr.
1: Sandar.
20: Ouais, moi aussi, ça m'arrive souvent de parier. Surtout, je regarde une émission de télé, je devine toujours, je parie sur la fin, sur qui va gagner. Sur, je regarde un film, je parie sur la fin, je connais tout, tu vois quoi.
21: Mais qu'est-ce que tu gagnes?
1: Non, mais attends.
20: Ça sera après, je te dirai.
1: Non, mais attends. Là, tu vas parier sur un film alors qu'il n'y a rien à gagner dans un film.
21: Ouais,
1: donc déjà, ta deuxième réponse, elle est naze.
20: Que tu paries
1: sur un jeu, je veux bien, mais que tu paries sur un film, non, je pense pas.
20: On n'a pas le droit de parier entre amis.
1: Moi, mais ça, moi c'est pas mon problème. De toute manière, c'est une question qu'on posera. Donc, dégage, petit.
21: Ouais, bah écoute, ta question c'est depuis un an, c'est ça en fait.
1: Voilà.
21: Ouais, bah moi depuis un an, non, parce que je suis en cure, j'essaye d'arrêter de jouer, parce que c'est un peu comme une maladie, hein, tu sais comment ça se passe, hein, c'est un peu comme d'autres trucs, quoi. Donc on peut pas s'arrêter. Donc ouais, depuis un an moi je suis en cure, j'essaye d'arrêter. Mais sinon avant, il y a plus d'un an, ouais, j'arrêtais pas de parier. Mais maintenant non quoi. J'essaye d'éviter quoi. Mon médecin m'a recommandé de... Enfin bon, on va pas rentrer dans les problèmes de des intox et tout ça quoi. Mais voilà.
1: Non mais attends, je vois pas le rapport avec
21: Ah bah c'est pareil, c'est
1: avec le débat sur les paris.
21: Ah bah si. C'est un sevrage. C'est un peu le même principe. Faut te sevrer et c'est dur quoi. C'est pas évident.
1: Ouais, okay. Gros cigario.
20: Ouais, bah moi en fait depuis un an je me suis mise de plus en plus à parier sur les choses parce que depuis un an je gagne.
1: Alors précise.
20: Je gagne au TRC, quand je fais des paris avec des copains, je gagne, enfin je gagne tout le temps en ce moment.
21: T'as de la chatte quoi.
20: Ouais, j'ai de la chatte.
21: Comme on dit.
1: Donc moi je peux vous dire une chose, que jusqu'à maintenant j'ai jamais fait de pari, puis de toute manière j'en ferai si j'en ai fait un une fois, mais
6: mais Gérard, t'as pas gagné déjà en pariant? C'est Fildar qui te parle. Mais t'as pas gagné d'argent, en fait, tu nous avais dit qu'en pariant t'avais gagné.
1: Non mais c'est vieux, c'est bien avant
6: c'est bien avant qu'existent les paris, et tu devais chercher sur Dico Paris ce que ça voulait dire.
1: Ça
6: veut dire quoi Paris, Gérard?
1: Paris, ça veut dire que tu mises de l'argent sur quelque chose et t'es pas sûr de gagner.
6: Obligatoirement de l'argent. Tu peux pas parier autre chose que de l'argent.
1: Non, mais ça, de toute manière,
6: tu peux pas parier un repas.
1: Non, mais ça, de toute manière, ça va être petit à petit, on va rentrer dans le vide du sujet.
6: Ah, dans le vide.
1: On va rentrer là-dedans, mais par contre, faudrait que tu m'expliques ce que tu m'as dit tout à l'heure, toi, parce que je comprends pas ce que tu m'as dit.
6: Bah, Gérard, je vais t'expliquer.
18: Non mais,
8: non, ouais, mais c'est vite. Très simple, regarde.
21: Vas-y.
8: Là, vous avez en fait les sondages, ouais. Gérard a des sondages donc sur
18: ouais,
8: les
18: mais
8: paris.
18: Je vois pas sur la
8: donc,
18: première question.
8: Oui, non, mais peut-être pas sur la première question, mais je lui ai dit, alors je lui ai expliqué que par rapport aux sondages que l'on avait pour les paris,
21: ouais.
8: Il pouvait en fait se servir des sondages par rapport à ses questions propres à lui-même.
21: Ah, bien vu.
8: Donc par exemple, le premier sondage c'est aimez-vous parier, le deuxième c'est avez-vous envie de parier.
18: Ouais,
8: tu vois,
18: bon.
8: Donc par rapport à ça, t'es ouais. Pas obligé de par exemple. Attendez, on va l'aider un peu.
21: Donne-lui des techniques de débat.
18: Non, attends, c'est bon.
8: À quel âge fais-t-on des paris?
18: Ouais,
8: on peut
18: ça,
8: peut-être le mettre avec aimez-vous parier, tu vois?
18: Ouais, mais ça. Je vais voir.
8: Là, tout à l'heure, tu parlais, ouais, de toute façon, on peut pas parier que de l'argent. Et là, qu'aimeriez-vous parier pour gagner et être le meilleur? Tu vois, c'est en rapport.
18: Bon, il y en a qui répondent des œufs comme les poules. Je vois pas. Mais ouais, depuis un an, c'est bête parce que on n'a rien comme truc assis. Se demander si.
8: Non, bah, pose la question avant, la question du sondage.
19: Mais oui.
8: Non, du sondage pour les réponses.
19: Pour qu'ils comprennent les gens.
21: Ouais, quand même, ouais.
18: Bon, alors donc, auriez-vous déjà effectué plusieurs paris depuis un an? Donc, il y en a qui préfèrent.
8: À laquelle question? Qu'aimeriez-vous parier, non?
18: À la première.
8: Oui, mais sur la sondage.
18: Ouais, ouais, sur le sondage, donc c'est la 2, c'est 21%. Les gens préfèrent le faire pour la prime. Ça, c'est vrai qu'il y en a beaucoup qui s'amusent à ça dans les champs de course. Hein.
21: Ouais, ouais, c'est vrai.
18: Ça, faut les voir comment qu'ils s'habillent. Et il y a 18% toujours sur le même sondage.
8: Oui.
18: Qui demande
8: l'heure.
18: Demande combien tu perds. Ouais, mais ça c'est une question que justement.
8: Combien tu prends, non, ça doit être ça.
18: Donc combien tu perds. Nuance.
8: Ah, pardon.
18: Donc alors moi j'ai répondu à cette question. Donc je pense que il y en a une là tout à l'heure qui voulait rajouter quelque chose sur la sur sa réponse là. Tu peux c'est Sandar, je crois.
20: Par rapport à quoi?
18: Ben, auriez-vous déjà effectué plusieurs paris? T'as dit depuis un an, t'as dit à un mec, je crois que c'est, je sais plus si c'est super jockey ou dégage petit.
21: Ouais, non, elle disait qu'elle pariait avec ses copains et tu trouvais ça bizarre, quoi.
18: Ouais, c'est ça, mais donc.
21: Films, tout ça,
18: j'aurais bien voulu qu'elle aille plus profond de sa réponse.
20: Alors, je vais aller beaucoup plus profondément.
21: Vas-y.
20: Quand je regarde des films. Aïe. Par exemple, Paris, hein, on va donner un exemple.
21: Ouais.
20: Et ben, vers le milieu, je coupe, j'arrête tout. Ouais, t'as raison. J'arrête tout et je me dis, qu'est-ce qui va se passer maintenant? Alors maintenant, on est entre bande de copains, tous sur le canapé et tout ça. Et ben, on lance les paris et on jette l'argent et tout ça. Et après, je remets play, je remets lecture et puis on voit la fin.
21: Ouais, il y a beaucoup de gens qui devinent les fins de films comme ça.
18: Voilà.
20: Tous les samedis soirs.
18: Mais ça c'est quand même un peu gros parce que c'est pas évident. Hein.
21: Non mais c'est vrai, il y en a qui arrivent. À... J'ai toi tu regardes le foot avec tes copains, des fois il t'est jamais
18: arrivé
21: de parier sur le foot.
18: Ah non, voilà, je vais te dire une chose que jamais j'irai parier sur un match de foot. Hein.
21: Avec ta copine quand vous regardez le Big Bill, tu paries pas des fois, tu dis lui il va perdre, lui il va gagner, tout ça, je suis sûr que si.
18: Non, attends. Attends, c'est qui là? C'est qui veut qui me parie?
20: Gros Cigario.
18: Non. Qui?
21: Dégage petit aussi.
18: Ouais. Donc je vais répondre à ta question. Donc c'est vrai que quand je regarde le Big Bill, ça c'est vrai que je suis un peu souvent.
21: Ouais.
18: Je suis sûr que le mec il va quand on lui dit de prendre le rideau, à tous les coups le mec ou la nana prend les gardes ce qu'elle gagne.
20: Eh ben tu vois si c'est à tous les coups.
18: Ouais, je ne l'enregistre pas, je le regarde en direct. Et donc je me doute à peu près de ce qu'il lui met derrière. Parce que là, ce soir, la nana sur le top 3 avec Absé, le Gigi, là, faites-moi confiance que la nana, elle a trouvé deux trucs sur 3 et au lieu de rejouer, elle a voulu garder et elle a perdu une bagnole de 61 400 francs.
21: Toi, Gigi, tu choisis plutôt la mère, le père, la sœur ou...
18: Ce soir, j'aurais pris la mère parce qu'elle était dans la mer, la voiture.
21: Et le cousin, non?
18: Non, c'est le frère ou la sœur.
19: La mère était dans la voiture.
18: Rigo, ouais.
9: Oui, il y a énormément de monde sur l'IRC, c'est bizarre, apparemment il y a la famille de Babouin qui est là réunie. Et donc il y a Dan de Babouin, il aimerait savoir si on peut faire des paris sur des combats de Babouin dans les caves du 9-4.
5: Non.
11: Bien sûr.
5: Ah, si, si.
11: Bien non.
5: Sûr. Ah, il y en a très souvent.
11: Attends, hein. je viens de dire non, d'accord
5: vous, Attends, mais t'es pas du 9-4.
11: Ouais,
5: t'es pas du 9-4, tu mais peux pas savoir.
11: Moi, ouais, mais moi je vous dis que non, c'est tout. Eh oh, j'en connais deux tout à l'heure, ils vont se calmer parce que sinon ils vont retourner au standard.
22: Gérard, il y a une question Minitel qui dit, c'est pas une question d'ailleurs, c'est une affirmation de Fibol qui dit GG il parie au relais Carnot, il joue au PMU pendant que Sandy essaye les jockeys.
11: Bon alors ça, ça je vais dire une chose, qu'un truc comme ça, c'est grâce à Pildar, si maintenant si j'entends encore parler de ça, ça sera plus la peine parce que le Minitel tu vas me le couper.
22: Bah t'y vas, de toute façon on le sait, donc c'est pas grave, tout le monde.
11: Donc toi tes conneries, le prochain coup tu fermeras ta grande gueule au lieu de l'annoncer à l'antenne devant des millions d'auditeurs, d'accord? En de bon entendeur. Salut, maintenant t'éteins ton micro.
22: Bon. Mais ce que je voulais dire,
11: pour calmer ton micro.
22: C'est que c'est un café où tout le monde a le droit d'aller, c'est pas ton
11: tu
22: café.
11: Tu éteins ton micro et donc, tu te la perds.
22: Je peux faire de la pub parce que moi je suis déjà allé au relais Carnot et c'est sympa.
11: C'est voilà. Ça, tu connais même pas.
22: Mais si, ils sont en face à côté de chez toi.
11: Mais ouais, c'est ça, t'as raison.
22: Sinon, il y a Max le Belge pour calmer les esprits qui dit que tes débats commencent bien et ont l'air mortels. Max le Belge, il dit aussi qu'il t'aime et voilà, c'était Max le Belge.
11: D'accord.
22: J'attends un message de ma cousine aussi sur Minitel.
11: Okay. Non, ça, okay. Tu le passeras pas, Manu, s'il te plaît, parce que si j'entends ça, moi, j'arrête.
22: D'accord.
23: Et, non, juste, il y a Judge de Babouin, il te rappelle quand même que t'as parié, que tu paries un peu trop et qu'une fois, t'as même gagné le gros lot. Mais vraiment le gros lot. Quoi.
11: Le big one. Ouais, c'est clair, il peut préciser quoi? Non.
5: Ça commence par un S.
23: Et ça finit par Andy.
11: Que perdez-vous le plus souvent lors d'un pari? On va demander, super jockey.
5: Ouais, alors généralement de l'argent, mais dernièrement j'ai perdu ma femme parce que je l'ai parié. Mais tu me diras, je m'en contente très bien. Enfin, je suis bien content de plus l'avoir avec moi, quoi.
22: Ah, Gérard, excuse-moi, il y a Max le Belge qui dit que toi t'as perdu des dents.
11: Mais ça, j'en ai rien à foutre.
5: Sandar.
24: Ouais,
5: bah
24: alors moi, quand je parie, c'est pas beaucoup. Hein. Je prends des grains de riz ou des trucs comme ça parce qu'en fait, tout est faux. Et ouais, donc je perds des grains de riz aussi.
5: Mais ça sert à quoi de parier des grains de riz?
24: Eh ben, plus t'en as, plus t'as un grand plat, en fait, le soir. Ah. Et comme ça, tu peux mieux manger, quoi.
11: Ça m'étonnerait de ce que t'es en train de me raconter, hein.
5: Ouais.
22: Noir.
11: Je pense que là,
24: t'as
11: t'es.
24: Cher, hein.
11: Non, mais je crois que t'es, pour l'instant, t'es en train de nous raconter du baratin, pas possible.
5: Ouais.
24: Non,
11: dégage, petit.
5: Ouais, bah écoute, moi, je sais que j'ai déjà tout perdu, hein, à cause du jeu. Perdu, j'étais obligé de vendre ma voiture, ma garde-robe, tout ça, hein, ma télé, tout ça.
11: T'es non mais attends, déjà, ta garde-robe et ta télé, ça m'étonnerait. Ah, bah, à l'arrière, ta bagnole, je veux bien.
5: Ah mais je me suis refait depuis, hein. C'est bon, maintenant ça va mieux. Hein.
11: Gros cario.
24: Gros cigario.
11: Cigario, pardon.
24: Cigario. Moi, j'ai fait une grosse connerie un jour, c'est que j'ai fait un très gros pari et je l'ai perdu et j'avais parié ma virginité.
11: Mmh.
24: J'ai perdu ma virginité, quoi.
11: Ah. De manière, faut se dire une chose sur cette question-là, parce que j'ai pas eu l'occasion, moi, de perdre grand-chose, mais c'est vrai que les trois quarts du temps, et ça se voit dans des films d'action, et c'est vrai que là-dedans, t'es mordu dans les jeux. Ouais. De manière, tu vas jouer de l'argent. Après, selon ce que t'as sur toi, c'est-à-dire bagues, colliers, montres, ou bagnoles, ça tu peux être sûr. Tu peux être sûr que si t'as plus de fric, de toute manière tu perds là-dedans. Hein.
5: Ouais, c'est ça.
11: Donc ça c'est malheureux à dire, mais évitez de jouer évitez de trop vouloir jouer et qu'à un moment donné vous aviez plus d'argent pour continuer parce que là vous perdez grosse. Ce que vous avez gagné en espace de 5-6 ans. Hein.
24: Ouais, t'as perdu un espace?
11: En espace de 5-6 ans. D'accord. Ah,
5: t'essayes toujours de te refaire, c'est ça le principe du jeu.
11: Ouais, mais c'est pas évident, parce qu'en 5-6 ans, tu t'essayes d'avoir des trucs que tu fais par la sueur.
5: Bah ouais. Hein.
11: Mais bah, tu vas le reperdre. Tu vas le reperdre toi derrière. Et donc, ce que t'as gagné en 5-6 ans, tu le repères aussi derrière.
22: Et en plus, toi, t'as du boulot pour te refaire, quoi.
5: Ah, tu m'étonnes.
24: Mais Gérard, c'est comme quand tu vas au casino, en fait.
11: Ben, justement, oui. De manière, dans les casinos, maintenant, je sais pas, parce que j'ai jamais eu l'occasion d'y aller, encore.
24: Mm-hmm.
11: Donc, je peux vous dire une chose, que là-bas, c'est vrai que les gens parient n'importe quoi, jusqu'à des bagnoles. Hein.
5: Ah, ouais, ouais, ouais.
11: Mais quand tu vois les coupés bagnoles qu'ils ont, les gens, quand ils vont au casino, fais-moi confiance que c'est pas de la merde comme bagnole.
5: Ah, ouais, c'est
11: quand ils vont au casino, si.
24: Vont au casino,
22: Gérard, ceux qui n'ont pas d'argent, ils peuvent aller au casino parier?
11: Non.
5: Si, c'est possible.
11: Non.
22: Ils font des crédits au casino.
11: Non, ils n'ont pas le droit.
24: C'est les casinos du Caire.
22: Non, faut avoir la carte continent, là, non?
11: Non.
22: C'est pas ça. Non, la carte.
11: Alors, pouvez-vous tricher lors d'un pari pour gagner dans un jeu de boules?
5: Bien sûr.
21: Dans un jeu de boules, tout est permis. Hein,
22: un jeu de boules, c'est un exemple. Ouais. Il peut parier n'importe quoi. N'importe où.
11: Donc, alors, gros cigario.
5: La question est mal formulée.
24: J'ai pas compris ta question, Gérard.
11: Alors, pouvez-vous tricher lors d'un pari pour gagner dans un jeu de boules?
24: Ah, d'accord.
11: Ça donc, c'est-à-dire, tu perds, par exemple, dans un casino, est-ce que tu vas aller tricher lors d'un concours de pétanque?
24: Voilà. Ouais, je joue pas à la pétanque, moi je joue plus aux cartes, belote, tu vois, tarot, et je suis une grosse tricheuse, ouais, je l'avoue. Mmh. En fait, ça compense les pertes que j'ai au tiercé. Et quand je vais au
11: cynodrome,
24: faire courir les chiens.
11: Ouais, d'accord. Ça me dit pas la
5: tricherie, ouais.
11: La tricherie sur la question.
24: Sur la pétanque. Mmh. Ça m'arrive de tricher à la pétanque aussi. Mais c'est vachement plus compliqué quand même.
5: Est-ce que tu touches le cochonnet? C'est ça
24: que je veux savoir. Je me touche gravement le cochonnet, ouais.
11: Non, mais attends, qui c'est qui dit ça, là?
24: J'adore tâter les boules aussi, hein.
5: Ouais, c'est des gages petits. Attends, quand on triche aux boules, il y a toujours un mec pour toucher le cochonnet, le déplacer et dire c'est ma boule la plus près.
11: Non, parce que ça, moi je vais te dire une chose. Dégage petit, pour l'instant tu vas me laisser parler parce que je.
5: Ouais.
11: J'aime bien jouer aux boules aussi. Mm-hmm. Fais-moi confiance que déjà tu peux pas bouger le cochonnet.
5: Ah bah sinon c'est de la tricherie, c'est quoi?
11: Ouais, non mais attends, tu arrives à bouger le cochonnet, ouais, avec soit ton maître ou un chiffon, mais tu peux pas le bouger corps, autrement.
22: Au pied. Non, il arrive vers le cochonnet, il shoot dans le cul.
11: Non, attends, arrête de dire des conneries, toi. Arrête de dire des conneries, ça vaudra
22: mieux. Le cochonnet, t'as jamais shooté
11: Sandar. Standard.
24: Ouais, moi, tout le temps. Ce que j'ai fait, c'est que j'ai acheté une boule supersonique avec caméra incorporée, vibrant.
5: Excellent.
24: Il y a chargeur, batterie, puis il y a tout dans cette boule. Mmh. Et en fait, j'ai juste à placer avec la petite télécommande et j'arrive à tricher facilement. Et je gagne toujours.
11: Mmh.
24: Voilà.
11: D'accord. Super jockey.
5: Bah, moi, donc, avant, j'étais un grand magicien. Ce qui m'a permis pour les jeux de cartes de tricher très facilement. Donc je gagne à tous les coups à chaque fois que je joue aux cartes.
11: Okay, ouais, bon. Mais ça je vais te dire. Attends, super jockey.
5: Oui.
11: Ça, pour l'instant, on parle. Tu me reparles encore des jeux de casino.
5: Ouais, non, pas forcément.
11: Ah bah si. Parce que de toute manière, il y a quoi dans des jeux de casino que tu peux tricher aux cartes ou entre amis.
5: Voilà.
11: Ouais, soit la belote, soit au rami, soit au tarot.
24: La bataille.
11: Non.
5: La bataille, ouais.
11: Non, attends, ça, la bataille, c'est pour les gamins.
5: Ah non, pas forcément, Gérard.
11: Si. Moi, je peux vous dire une chose, que tricher sur des jeux de boules...
5: Ouais, ça se fait pas.
11: Non, parce que en fin de compte, c'est des parties qui se font en 13. Ouais. Bon, c'est sûr que...
22: Mais Gérard, il y a des juges ou pas? Il y a des juges quand tu joues aux boules?
11: Lors des compétitions, oui.
22: Bah ouais, il y a le gars pour le filet, tu sais, quand ça touche.
11: Non, mais ça c'est pareil, même au tennis, je pense que tu verras peut-être la preuve cette semaine parce qu'il y a le tournoi de Roland Garros qui débute dès lundi.
22: Et il joue aux boules aussi en Roland Garros.
11: Non, avec des raquettes de tennis.
24: Ah, ouais. Avec des boules de pétanque. Des lignes avec un drapeau rouge.
11: Ouais, c'est ça. Ça, c'est des juges de touche. Et ça, on va pas entrer dans l'histoire du football, parce que même dans le football, il y a de la triche.
5: Ouais.
11: Et ça, il y a certaines équipes qui payent les arbitres pour gagner. Donc ça.
22: Et ça, c'est mal.
11: Ça, c'est un truc qui est dégueulasse. Ça
24: fait, bien.
5: Caca.
11: Qu'est-ce que je voulais dire d'autre? Alors attends. Alors, Sandar, au revoir. Comme ça, je fermais ma gueule. C'est toi qui viens de le dire. Au revoir pour elle.
23: Allez, Gérard, sur IRC, il y a Snooze de Babouin. Il aimerait. Il voulait savoir si on peut parier dans des jeux où il n'y a pas de pari.
11: Alors, comment ça? Parce qu'il faudra peut-être qu'il précise le fond.
23: Est-ce que tu peux parier dans des jeux où il n'y a pas de pari?
11: Ben non.
23: Ben pourquoi?
11: Ben non, parce que s'il n'y a pas de jeu, tu peux pas parier. Tu vas parier avec qui? Tu vas parier avec qui s'il n'y a rien pour jouer? Tu vas parier avec qui?
23: Tu paries pas forcément quand tu joues. C'est ça qu'il veut dire.
11: Ben si, en principe, si. Si tu vas dans un truc pour jouer, tu es obligé de parier. Ça, c'est automatique. Hein. Donc, je vois pas le fond de sa question. Hein. Ouais. Je vois pas le fond. Hein. Alors,
22: c'est trop
0: important, tu touches le fond, mais tu le vois
11: Peut-on considérer que l'arrêt du tabac peut être un pari de courte durée? Et on va demander.
23: On n'avait pas dit qu'on la posait pas, celle-là?
22: Non, si, c'est si, bon, si, on la pose.
11: Non,
22: okay.
11: Non. On va demander. Bah, tiens, petit jockey.
3: Super jockey.
22: Super jockey.
11: Ouais, super.
3: La réponse est simple, je ne fume pas. Donc,
11: ouais.
3: Je peux pas te répondre à cette question, en fait. Puisque je fume pas, j'ai pas besoin de m'arrêter.
11: Tu bois non,
3: pas,
11: mais...
3: tu baisses pas non plus, c'est ça?
22: Mais il suce, hein.
11: Ouais, alors attends. Manu, oh.
3: Ouais, je sais pas.
22: Mais ça sent que c'est un PD, lui.
23: Ouais, c'est
22: ça
23: clair.
22: C'est une petite toutouse, hein.
23: C'est clair, ça sent.
22: À la voix, on le sent, la voix qui touse.
23: À l'odeur aussi.
3: Attention, les gars, attention.
22: Il touse des gueules.
11: Super jockey.
3: Ma copine.
11: Super jockey.
3: Oui, j'écoute.
11: Tu te calmes parce que sinon tu as gerbé.
3: Attends, je me fais traiter de PD, donc.
11: Ouais, ouais, bah tu vas, moi je te dis, tu vas te calmer.
22: Tu vas te calmer ou Gérard s'occupe de tes fesses.
7: À la place de l'autre, là, qu'on a viré, on accueille J'ai pas de couilles, 30 ans de Cherbourg.
11: L'autre, elle s'appelait Sandard, d'accord?
7: Ouais, Sandard, ouais, si Sandard. Tu veux. Ouais.
3: Bah, bref. Salut.
24: J'ai vraiment pas de couilles, donc j'ai pas de couilles, voilà.
10: Lui, j'ai pas de couilles.
3: Hein. Salut, ouais.
11: Ta fréquence?
24: 102.4.
11: D'accord. Donc, t'as entendu la question?
24: Non, désolé.
11: Non, bah. Alors, je la répète. Alors, peut-on considérer que l'arrêt du tabac peut être un pari de courte durée?
24: Non, de longue durée, je pense.
11: Non, de courte durée.
24: Ouais, mais moi, je pense que c'est de longue durée.
11: Alors, tu peux préciser?
24: Parce qu'on peut arrêter de fumer une seule journée, mais si le lendemain on reprend, eh ben, c'est pas bien.
11: Non, mais déjà.
24: Par contre, si on arrête de fumer pendant une longue durée, c'est bien.
11: Mais ça déjà parce qu'il faut se dire une chose déjà, si tu paries avec quelqu'un pour arrêter de fumer et que tu reprends derrière, donc ton pari n'a rien à voir.
24: Bah ouais, mais c'est ça.
11: Donc tu perds ton pari.
22: Ça dépend pendant combien de temps t'arrêtes.
24: Voilà, c'est ça.
11: Ouais, mais déjà faut déjà avoir la volonté de vouloir arrêter de fumer.
22: Mais Gérard, c'est un peu l'histoire du film là que t'as vu, non?
11: Ouais.
22: Ouais. C'est-à-dire que
23: vas-y, explique un peu
22: le film.
11: Si,
22: alors.
11: Parce qu'en fin de compte, c'est deux mecs qui ont parié avec des copains pour pouvoir arrêter de fumer. Mmh. Et maintenant ils essayent d'arrêter de fumer, mais eux ils s'en prennent sur la sucrerie, donc ils grossissent maintenant.
3: Ah ouais. GG.
11: Oui.
3: D'ailleurs, je voulais savoir.
11: Bah, justement, bah, c'est à toi de parler, dégage petit.
3: Ouais, bah,
22: elle a arrêté de fumer, Didi.
11: Elle n'a jamais fumé.
3: Ah. Ah. Justement, je voudrais te demander quand est-ce qu'elle recommençait à Péclo, parce que voilà quoi.
15: Ouais, c'est clair.
11: Qui?
3: Bah, je sais pas, les gens qui par
11: alors,
3: exemple sont gros.
11: Alors, super jockey et dégage petit, au revoir pour vous deux.
3: Non, mais attends.
11: Au revoir à ces deux-là. Sinon, comme ça leur apprendra de parler de Sandy comme ça.
22: Non, ils ont parlé de Didi, ils ont parlé de Sandy 5 fois.
11: Attention. C'est pas la peine de les reprendre d'essayer de les reprendre, Gérard, sur d'autres noms.
23: Special, Max Lebel.
22: Gérard, j'ai une question Minitel de Max Le Belge. Qui demande en fait, toi, dans ces cas-là, qu'est-ce que t'aurais fait? Est-ce que t'aurais eu le courage? Est-ce que tu pourrais t'arrêter de fumer? C'est Max Le Belge qui demande ça. C'est Max le Belge qui veut savoir si tu peux arrêter de fumer. C'est Max le Belge. Max le Belge.
23: Ah, okay.
22: Qui veut savoir ça. Sur Minitel, c'est Max le Belge.
11: Ouais, mais c'est un truc que tu me dire, comme j'ai dit, pour avoir la volonté de vouloir arrêter de fumer. Parce que tu peux pas arrêter du jour au lendemain comme ça. C'est pas.
22: Oui, mais justement, il te posait la question.
11: Ouais, mais
22: est-ce que toi, tu aurais la volonté, Max le Belge, il veut savoir.
11: J'aurais la volonté à une condition que je trouve autre chose à mâcher. Si c'est pour mâcher toute une journée, ça sert à rien. Oui.
22: Pour mâcher quoi?
11: Des chewing-gum ou autre.
23: Bah ouais.
22: C'est pour s'arrêter de fumer.
11: Voilà. Parce que t'as des trucs pour ça. Oui.
23: Bah sur IRC, il y a encore plus de babouins, je comprends pas. Et sinon, il y en a un, bah apparemment, c'est Fesse de Babouin. Il parie avec toi 500 balles que la prochaine question sera une question de merde.
11: Ouais, il va se faire foutre.
7: Gérard, à la place de Super Jockey, on accueille Casimino, 24 ans de Brest.
25: Oui, bonsoir Gérard, bonsoir tout le monde.
7: Salut Casimino.
25: Bonsoir.
7: Salut.
11: Ta fréquence?
25: 104.2.
11: D'accord, donc qui c'est qui a pas Super Cigario.
26: Gros Cigario.
11: Ouais, Gros Cigario, parions.
26: Moi en fait, je fume depuis que j'ai 12 ans.
11: Mm-hmm.
26: Et je suis incapable de m'arrêter de fumer. J'ai essayé, mais j'ai besoin du contact, tu vois, sur les lèvres. Et j'ai besoin de fumer, quoi.
11: Ouais, mais tu peux trouver très bien soit des chewing-gums à mâcher ou des cigares en forme de chocolat, des cigarettes en forme de chocolat.
26: Ouais, mais j'aime pas les sucreries, j'aime pas le sucre et.
11: Non, mais attends, les chewing-gums, t'as des chewing-gums qui sont sans sucre. Hein.
26: Ouais, mais j'aime pas ça, mâcher, tout ça, après ça te donne soif.
11: Ah ouais, mais ça, de toute manière, si tu veux avoir la volonté d'arrêter de fumer, de toute manière, c'est ça qu'il faut te dire, c'est avoir la volonté déjà pour commencer. C'est de vouloir mâcher des chewing-gums, parce que qu'est-ce que tu vas faire d'autre constamment après?
26: Bah justement, je sais pas, je me pose la question, donc je préfère ne pas arrêter de fumer, quoi.
11: Mm-hmm. Et Quasimono?
25: Oui, alors, moi, pareil, je fume depuis très très longtemps. J'ai fait de nombreux paris pour essayer de m'arrêter de fumer, et j'ai jamais réussi, à chaque fois je perds mon argent, quoi.
11: Non mais attends, de toute manière, on n'a pas. Je te demande, peut-on considérer que d'arrêter de le ta, du tas.

0: finir par arrêter de picoler.
1: Ouais, d'ailleurs, Gérard, à la place
0: la
1: de...
0: La
2: j'en connais tout à l'heure qui vont pas rester longtemps sur les débats.
1: Ouais, à la place de Dégage Petit, qu'on a dégagé, on accueille Roulette Turque, 28 ans de Laval.
3: Oui, bonsoir.
0: Bonsoir,
3: c'est Roulette Turque, Laval, 103.3 FM.
4: Salut.
3: Salut tout le monde, salut l'équipe.
1: Salut, salut Roulette Turque.
0: Bonsoir.
2: Bonsoir.
3: Bonsoir.
2: J'ai pas de couilles. Attends, je répète la question pour Roulette, là. Ouais. Alors, peut-on considérer que l'arrêt du tabac peut être un pari de courte durée? Donc, maintenant, je vais m'adresser à... J'ai pas de couilles pour...
0: J'ai déjà répondu, Gérard.
2: T'as déjà répondu? Bah alors, à toi, Roulette.
3: Bah, écoute, moi, entre chaque clope, c'est vrai que j'essaye de respirer 2-3 minutes avant d'en rallumer une autre.
2: Mm-hmm.
3: Donc, c'est vrai qu'on peut appeler ça une courte durée.
2: Non, mais est-ce que tu paries avec quelqu'un pour arrêter, de le tabac?
3: Non, franchement, honnêtement, je crois que je parierais pas parce que je suis pas capable... voilà, ça serait du fric jeté par les fenêtres, quoi.
2: Bah, de toute manière, que tu paries avec quelqu'un pour arrêter de fumer ou que tu achètes des clopes, de toute manière, ton fric, c'est de l'argent que tu as acheté par les fenêtres pour acheter des clopes, des clopes aussi.
3: Ouais, c'est clair.
2: Donc, en fin de compte, ça revient au même. Hein.
3: Ouais.
2: Question.
3: Des concours de bédave,
2: Ça, on verra. Il y avait une question IRC, non?
5: Il y en a plein. Il y a Judge de Babouin, il parie tout ce qu'il a. Que ton dentiste, il a gagné son diplôme grâce à un pari.
2: Non. c'est tout?
5: Ah non, bah non, j'en ai plein. Hein. Il y a Shkoumoun de Shkoumoun, il demande si on peut parier que l'on perdra un pari et être content après de l'avoir gagné.
2: Tu perds un pari et tu le récupères après, c'est faisable. Moi, je pense que forcément. C'est tout à fait faisable que tu perdes et puis que tu le récupères derrière, oui.
5: Et sinon, il y a Yankee qui dit que tu pourras sûrement arrêter de fumer, mais lui, il parie avec toi que tu n'auras jamais la volonté d'arrêter de boire.
2: C'est
3: vrai.
4: C'est moi, on me dit que tu peux sûrement arrêter de fumer, mais ça dépend d'où, en fait. C'est Max Lavelle.
2: Qu'aimeriez vous parier pour gagner et être le meilleur? Donc 35% sur la question. Donc c'est 35% pari qu'ils pourront me pénétrer encore et encore. Ça niette. Et 16% répondent c'est que le début. D'accord. Alors là, ça c'est rien que des titres de chansons.
6: Mais non.
2: Niette. Hein. Donc alors. J'en suis où moi là-dedans? J'ai répondu. J'ai répondu en même temps que vous, donc je vous ai répondu. Alors, faire un pari, peut-il se faire seul ou à plusieurs? Et on va s'écouter les nains connus moustachus avec Arrête de prendre mes fesses pour un cendrier anal. Et on se retrouve tout de suite après.
7: 0800 08 5000. À tout de suite.
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7: Pas de radio et pas d'insultes.
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7: N'importe quoi. C'est pas grave. Non, mais c'est pas les débats de plus tard, c'est les débats de Gérard. Donc, rebonsoir à tous. Donc, vous pouvez toujours nous appeler au 0803 08 5000. Toujours le 3615 Code Fun Radio, rubrique directe.
9: Non, c'est le débat de l'année prochaine.
7: L'internet www.fr où que Rigo vous y attend. Et
9: voilà, ou irc.kewl.org.
7: C'est à nouveau.
9: Ouais.
7: Ah bon, donc. Et on venait de s'écouter les nains connus, moustachus, avec Arrête de prendre mes fesses pour un cendrier anal. Et on récupère...
2: Gros Cigario.
0: Bonjour.
2: Rebonsoir, Roulette.
3: Oui, tout à fait.
2: Rebonsoir, j'ai pas de couilles. Rebonsoir. Et Quasimono, rebonsoir.
10: Oui, bonsoir, Fildar.
2: Non, c'est pas Fildar, c'est Gérard. Alors,
10: tu
2: restes tranquille, parce que c'est pas les débats, Fildar, d'accord?
10: Ouais, tranquille, pas de problème, être bon, quand même.
2: Bon, alors, donc, la question, je vous la répète pas.
10: Ah bon?
2: Vous l'avez très bien compris, maintenant, ça, vous démerdez, moi, les questions, on les répète plus.
4: Gérard, il y a Max le Belge qui te demande de pas t'énerver, parce que c'était bien avant le 10, donc...
10: Il est relou.
2: Non, mais même les questions...
4: C'est pas la peine de t'énerver maintenant.
2: Les questions, on les répète plus, c'est terminé.
10: Ok, pas de problème.
2: Ok.
0: Alors, est-ce qu'on peut parier entre amis?
10: Voilà.
2: Eh ben, on va demander à Gros Cigario.
0: Eh ben, je vais te répondre, Gérard. On peut parier entre groupes d'amis. Moi, ça m'est arrivé de parier... Tu vois, on était divisés en deux, quoi. Il y en a qui étaient pour, il y en a qui étaient contre. Et en fait, on s'est parié les uns contre les autres.
2: Mm-hmm. Et voilà. Ça s'est terminé.
0: Et c'est nous qu'on a gagné.
4: Partouze.

0: D'accord. Roulette.
1: Ouais, bah écoute, moi je pense que les paris entre amis, c'est pas bon, parce que ça fait des histoires d'argent.
2: Ouais.
1: Et tu sais comment c'est, les histoires de thunes entre potes, ça finit toujours par foutre la merde, quoi, ça fout la sale ambiance, donc... Ouais. Moi, je dirais que j'évite le pari entre amis quand même.
0: Mmh.
1: Après, s'il s'agit d'arnaquer 2-3 trucs que je connais pas trop, ça, y a pas de problème. Mais avec mes potes, non.
0: D'accord. J'ai pas de couilles.
3: Ah bon ?
4: C'est vrai.
1: Sérieux, GG ?
4: C'est pas une nouveauté. Hein.
1: Je crois qu'il en avait qu'une.
0: Roulette ou Quasimono, vous vous calmez, sinon je vous vire. D'accord ?
1: Mmh.
0: Ok, alors j'ai pas de couilles, tu réponds ?
4: Oui, c'est vrai. Moi je parie avec mes amis. Moi j'aime bien ça. J'aime bien parce que si je gagne ou si je perds, eh ben s'ils veulent me rouler, je sais très bien où ils habitent, tout ça, et je peux récupérer mes affaires chez eux.
1: Ah la chacale celle-là.
0: Je pense pas à mon avis.
1: C'est un vautour.
0: Quasimono.
2: Ouais, alors moi, donc avec des potes, il m'arrive souvent de faire des paris. Dont le dernier qu'on a fait, c'était le premier qui chiait sur le paillasson d'un gars qui habitait à Suresnes.
0: Alors Quasimono, au revoir. Oh. Au revoir Quasimono.
5: Embrasse Esmeralda.
0: Voilà.
1: Non, c'est limité aux boîtes aux lettres quand même.
0: Ouais, ben Quasimono, au revoir. Au revoir, terminé pour lui.
1: Au revoir.
0: Donc, comme ça, celui-là, il a même pas besoin de répondre à la question.
5: Gérard, il y a Fesse de Babouin, il dit qu'on n'a pas parié, on n'a pas parlé des paris en euros.
0: Non, parce que j'en parlerai pas.
5: Pourquoi ?
6: Parce que ça n'existe pas encore.
0: On a déjà fait des débats sur l'euro, donc je vais pas me prendre la tête.
1: On n'a pas parlé de Paris dans les débats sur l'euro.
0: Non, mais
1: bah ouais.
0: Je viens de te dire que je mets pas l'euro en jeu. D'accord.
6: Tu mets ton veto là-dessus ou pas, Gérard ? Tu mets ton veto ?
0: Non.
6: Non.
7: Lâchez le veto.
0: Alors donc la question c'était faire un pari, peut-il se faire à seul ou à plusieurs? Mais en principe c'est entre copains.
4: À plusieurs de préférence.
0: Oui, parce que
4: un petit peu plus dur.
8: S'opposer c'est encore mieux.
1: Mmh. GG, c'est vrai que des fois tu te fais des paris tout seul avec toi-même, non? Ça t'arrive jamais?
0: Qui?
1: Comment je m'appelle? Roulette turque.
0: Ouais.
1: Tu sais, des fois tu te lances des petits défis à toi-même. Tu dis, je sais pas, moi, hop, la chaude, trois marches d'un coup et tout, machin. Toi, je suis sûr que tu te dis, je descends la bouteille nickel chrome d'un coup. Enfin, tu vois, des trucs comme ça, quoi.
0: Non.
1: Des défis, si.
7: Attends, rien.
1: Vas-y, si. Ce soir, je la remplis jusqu'à ce qu'elle déborde, par exemple. Tu vois, des trucs comme ça, quoi. Et tu vois, si t'arrives à. Tu vois, tu te poses un défi à toi-même pour voir si tu peux dépasser tes limites.
7: Mm-hmm. Ouais, c'est pas bête, ça.
1: Genre, pas moi, 4 d'un coup, tu vois, par exemple.
0: Non, mais ça y est, j'ai compris ce que tu voulais me dire.
1: Tu flottes, par exemple, tu vois, t'innoves, quoi, en fait.
7: Des fois, tu paries que tu vas dormir moins de 12 heures et tu y arrives pas, ou des trucs comme ça.
1: Voilà, ouais.
0: Donc, alors...
1: Tu peux juste dormir sans cuver, par exemple, tu vois, je suis sûr que tu devrais te lancer plein de défis, comme ça.
0: Ouais.
4: Parie un jour que tu dedans.
0: J'en connais tout à l'heure qui vont se calmer, parce qu'ils vont gerber, ils vont faire comme le Quasimono, d'accord, roulette turque.
3: Okay,
1: ça tourne.
3: En parlant de Quasimino, justement, on l'a viré, donc on accueille Jackpot, 28 ans de Las Vegas.
1: Bonsoir Jack.
9: Bonsoir Gérard, bonsoir tout le monde.
6: C'est en France.
3: Ouais, parle français.
6: Non, mais c'est en France, Las Vegas. C'est
1: à Las Vegas.
6: Okay. Las Vegas, c'est un petit patelin à côté de Brest.
3: Ouais, je savais pas.
0: C'est ça.
7: C'est pas grand chose, toi. Hein.
0: Ouais. Pour toi, la question.
9: J'ai pas entendu, j'étais au standard, désolé.
0: Ouais, mais ils peuvent.
8: Entre amis.
1: Entre potes.
9: Je parie tout le temps entre amis. Je fais des paris sur plein de trucs. On parie souvent de l'argent.
8: Mm-hmm.
9: Et bon, à la fin, ça se termine souvent en baston. Mm-hmm. Parce que bon, l'argent et les potes, c'est pas bon.
1: Ouais, tu vois. Hein.
0: Mm-hmm. Non, mais de toute manière, il y a un petit sondage justement. Pensez-vous que le pari peut changer la vie? Donc il y a 12% des gens me demandent de l'argent pour répondre. Donc ça c'est là, souvent dans des trucs comme ça, c'est vrai que t'as des gens qui veulent jouer et qui veulent avoir des paris. Qui veulent de l'argent pour jouer, donc ils viennent te voir pour avoir du fric pour jouer. Et avez-vous envie de parier? J'ai 100% des gens qui estiment que c'est personnel, gros curieux. Donc, je vois pas du tout le rapport avec les paris, mais c'est pas grave. Sixième question. À quel âge peut-on faire des paris? On va demander à Jackpot.
9: Ouais, alors on peut faire des paris à n'importe quel âge.
0: Alors tu peux préciser ?
9: Alors à partir de 10-12 ans, c'est possible, hein, dans la cour de récré, de faire des paris avec les amis, tout ça.
0: Oh, mais ça, je suis d'accord avec toi.
9: Sinon, pour aller au casino, c'est à partir de 18 ans, en fait.
0: Voilà, faut avoir la majorité.
9: Voilà, faut avoir la majorité, sinon
0: d'accord.
9: C'est pas possible.
0: Mmh. J'ai pas de couilles.
4: Ouais, c'est vrai. Je voulais dire qu'on peut parier bien avant 10-12 ans, puisque, tu vois, avant que tu naisses ou que quelqu'un naisse, les parents, ils parient si c'est un garçon ou une fille. Et donc, t'es pas encore, on n'est pas encore né et il y a déjà un pari.
0: Tu arrives
4: à conceptualiser là, ce que je suis en train de te dire ?
0: Pour l'instant, j'ai très bien compris ce que tu me disais et je vais dire une chose, que ça revient à la question 5 que tu es en train de me répondre.
4: Ah ouais.
0: Question 5.
4: Ah bien.
0: Parce qu'à quel, à quel âge fait-on des paris, hein, tu me réponds carrément, faire un pari, peut-il se faire seul ou à plusieurs ? Donc tu es en train de me répondre pareil que la 5. Alors, je vais te dire une chose.
4: Je n'ai pas compris, Gérard. Bon. Je te réexplique.
0: Attends, tu vas réexpliquer ça à Pauline au standard, d'accord ? Parce que.
4: Attends, j'ai rien dit.
0: Hop ! Roulette turque.
10: Ouais, écoute, on peut parier de très jeune à très vieux. Là, les auditeurs ont déjà parlé des enfants. C'est vrai qu'on peut parier très tôt, mais on peut parier aussi.
0: Je dis au revoir à elle.
7: Écoute l'auditeur quand même.
0: Non, tu lui dis au revoir. Attends, 5 minutes, roulette turque. Tu lui dis carrément au revoir, comme ça ira plus vite. Je vais pas me prendre la tête avec une nana qui veut rien comprendre. Hein.
9: Okay.
0: Roulette turque.
9: Bah, je peux répondre, tu vas m'écouter ce coup-ci.
0: Non, mais c'est pas à toi que je m'adressais. Hein.
9: Ouais, j'ai bien remarqué. Ouais. Donc, je te disais, on peut parier très jeune, mais on peut parier très vieux aussi. Moi, je sais que j'ai eu l'occasion de fréquenter les maisons de retraite.
0: Sans préciser.
9: Aussi, ils font des paris. Vas-y que je te lance le dentier plus loin. Vas-y que je te fais un plus gros caca, tout ça. Attends.
0: Attends. Enfants, mais dans ce cas-là, il y a aussi des paris sur le plus gros cracha, puis
7: sûr,
0: tout ça.
7: T'as fait ça.
0: Non, mais ça, c'est des trucs qui sont vieux comme Hérold. Gros cigario.
7: Grâce sur l'IRC, on me dit que t'as oublié de parler du pari de la plus grosse couche de crasse sur la gueule.
0: Il ferait mieux de fermer sa gueule. Parce que moi, je lance un pari, celui qui va dépenser le plus d'argent sur l'IRC. Donc, c'est pas avec dépenser votre argent, c'est des paris.
4: Vas-y, mon pote.
7: Top de la vanne.
0: Gros cigario.
4: Je crois que tu peux commencer à parier à partir du moment où tu arrives à dire pierre, feuille, caillou, quoi.
0: Comment ça ?
4: Tu connais pas ce jeu ?
0: Non.
9: C'est boulette, feuille, fil, t'as rien compris, toi. c'est pierre, feuille, caillou, tu vas arriver.
0: Ah ouais ! Bah c'est l'histoire, mais c'est vieux tout ça, c'est quand t'étais gamin, tu t'amuses à faire ça, tu mets ta main dans le dos, avec ton collègue qui est en face, tu mets un ciseau, l'autre il prend la paille et c'est toi qui gagne, c'est ça ? Mais c'est vieux tout ça. Attends, j'ai déjà connu ça, moi. Mais à quel âge peut-on des paris ? De manière, normalement, c'est pas avant la majorité, ou sinon c'est dans la cour de récréation.
7: C'est interdit avant ?
0: Bien sûr.
9: Manu.
7: Ah bon ?
9: Tu peux toujours aller dans un troupeau, dans un casino clandestin.
0: Ça je pense pas. On a quelqu'un d'autre ?
3: Ouais, alors à la place de j'ai pas de couilles, on accueille Nabucodonosor, 35 ans de Lille.
0: Quoi ?
4: Bonsoir.
0: Appelle la Nabu.
9: Salut.
4: Bonsoir.
0: Fréquence de Lille.
4: 93.4.
0: Oh, au lieu de te marrer là-bas, c'est quoi la fréquence de Lille ?
3: Elle te le dit,
4: 93.4.
0: 93.4.
9: Ouais.
0: Ok, alors pour toi ?
4: De quoi ?
0: La question.
4: Comment je m'appelle ?
0: Oh, hé !
4: Ok. Attends, j'étais en antenne.
0: Bon, alors tu vas y retourner, tu vas aller voir ta copine de Lille qui est au standard. Allez hop, on passe à la suivante.
7: Bon, Jean, avant que t'entames ta question.
0: Alors, question IRC.
7: Ouais, il y a Obi-Wan de Babouin, il voulait juste saluer ses potes Z, Pierrot, Charlie et Fred, parce qu'ils ont tous fait le pari qu'ils viendraient de savater à la sortie de la radio.
11: Ah, mais pas de bonjour.
0: Il n'y a pas de bonjour ce soir. Donc,
11: pas
0: bonjour.
11: Si tu venais un survêtement.
9: Il y aura de la savate quand même.
7: J'ai oublié de saluer mon pote Max le Belge.
0: Encore ? Ah bah il est sur les deux côtés.
11: Ah, il est partout,
7: Il est partout en même temps.
0: Donc alors, 7e question, que gagne-t-on lors d'un pari en été ? Alors on va demander à Gros Cigario.
4: On était sur la plage ?
0: Jackpot, tu t'écrases.
9: Ouais, c'était... C'était pas
0: Bon, alors je sens qu'il y en a.
9: C'est pas moi là.
0: Je sens qu'il y en a deux qui vont gerber.
9: Mais Gérard, c'est pas moi, c'est l'autre là.
12: Qu'est-ce qui se passe?
9: C'est lui là.
0: Eh ben, Jackpot, tu réponds, tiens.
12: Allez.
13: J'avais pas répondu.
0: Ouais, non, mais attends. L'autre. Attends, l'autre, elle a un nom, d'accord, et c'est moi qui commande. Alors, Jackpot, pour l'instant, tu vas répondre à la question et tu vas te taire.
9: Ouais. Alors, bah ouais, les paris, ce qu'on gagne en été, bah, déjà, ça peut être la même chose qu'en hiver. Donc, c'est un peu bizarre comme question. Mais, comment ça? Bon. Donc, ouais, alors, ce qu'on peut gagner en été, bah, c'est plein de trucs, des maillots de bain, des bouées, tout ça, des trucs comme ça, quoi. Et toujours de l'argent, bien sûr.
0: Jackpot, tu te foutrais pas de ma gueule un peu?
9: Mais non, pas du tout, Gérard.
0: Non, tu prendrais le train, alors donc non, au revoir, attends, je te dis au revoir. Hop. Bon, Gérard, au revoir, Gérard. Au revoir. Au revoir.
3: Bon, d'ailleurs, à l'occasion, on accueille GD Grosan, 22 ans de Saint-Denis, à la place de Nabucodonosor.
6: Festival.
0: Alors,
13: salut,
0: Big Toots.
13: J'appelle de Saint-Denis.
0: Saint-Denis?
13: Ouais.
0: Donc, 101.9.
13: Voilà.
6: Pong, pong, qui flex.
0: Donc, ben, pour toi, la question.
13: Ouais, non, mais je suis désolée.
0: Alors, que gagne.
13: Ah oui, par rapport à l'été ou l'hiver?
0: Voilà. Non, c'est que gagne-t-on lors d'un pari en été?
13: En été. C'est vrai que c'est différent de l'hiver. On peut gagner, je sais pas, on peut parier des fruits. Franchement, je vois pas le rapport.
0: T'as du monde derrière toi là.
6: Non mais explique, Gérard.
13: Non, c'est vrai, tu pourrais expliquer, ouais, parce que.
0: Alors qu'est-ce que vous gagnez que gagne-t-on lors d'un pari en été? Par exemple, t'es sur la plage. Ouais. Que tu fais du volley ou du badminton.
12: Ah, ok. Voilà.
7: Ah bah oui.
6: Bah voilà, bande de.
0: Et même en été, il y a des concours de boules, vous pouvez gagner des coupes.
12: Ah yeah. Ouais. Ah,
0: d'accord. Ouais. Ça y est, vous avez compris.
6: Des coupes, ouais, de champagne.
0: Donc roulette turque.
12: Bah, des coupes.
6: Des coupes et sport.
12: Des coupes, ouais, par exemple, des coupes et sport.
13: Des coupes de fruits.
12: Des coupes de glace, des coupes de fruits.
13: Des coupes de cheveux.
12: Mmh. Des coupes de cheveux.
0: C'est ça, ouais, c'est ça.
12: Des coupes de champagne, effectivement.
0: Ouais.
12: Pour en trouver d'autres, là, je sais
13: des
12: pas.
13: Des coupes, hein. Coupes des vis.
12: Ouais, coupes des vis, ouais.
0: Au standard, s'il vous plaît, vous calmez, vous faites votre boulot, ouais, correctement. Ouais. Parce que les 24 lignes sonnent, donc vous me prenez des auditeurs.
6: Ouais, mais on arrête pas.
3: Mais d'ailleurs, non, je viens d'en prendre un, là, à la place de Jackpot.
0: Oh, auditeurs. Oh, roulette turque.
7: Les jeux de moi de balles.
3: Ouais, donc à la place de Jackpot, on accueille Croupier, 25 ans, de Angoulême.
14: Salut, GG. Bonsoir à toute l'équipe.
0: Ta fréquence.
14: 477.9. Le croupion, je boufferais bien un petit croupion. Ouais, c'est pas drôle.
0: Bon, alors là, vous allez me les calmer parce que sinon, c'est moi qui les calme.
14: On est calme. Désolé, mais moi, j'ai rien calme. Fait.
0: Ta fréquence
14: j'ai déjà dit, 97.2.
0: Ok, donc, alors, pour toi, la question.
14: Ouais, alors, moi, en fait, en été, il m'arrive souvent de faire des concours.
0: Mmh.
14: Des concours aux boules. Et puis, à la fin, on gagne des coupes. Souvent, ça nous arrive. D'ailleurs, l'année dernière, on a gagné la Coupe des Coupes.
7: Attends, il t'écoute pas. Non.
0: Si, je t'écoute.
14: Bah voilà. Bah,
0: l'année dernière, je vais te dire que j'ai bien écouté parce que l'année dernière, t'as dit que t'avais gagné la Coupe des Coupes.
14: Ouais,
0: donc j'ai bien écouté ce qu'il disait. Nuance. Ok, donc gros cigario pour toi.
13: Tu l'as dit, quoi, Gérard, on était au jeu au boule, donc on gagne des coupes. On joue au volet, donc on peut aussi gagner des coupes ou des ballons de volet. Mais tu fais aussi des grillades, des barbecues, donc tu peux gagner des steaks.
0: Ouais, mais ça c'est des jeux une fois que c'est terminé, donc tu peux manger gratuitement.
13: Ouais.
0: Tu peux manger à l'œil aussi pendant les concours comme ça. Hein.
12: Moi, ouais. J'ai gagné une bléno aussi l'été dernier quand même.
9: De quoi?
12: Une bénoragie quand même.
0: De quoi?
12: J'ai gagné une bénoragie, une chaude pisse l'été dernier quand même.
7: Ça vaut cher, ça.
0: Ouais. Moi, je pense.
12: Ah bah ouais, quand même. Hein.
13: Garde-la. Hein.
12: Ça se refile à prix d'or. Hein.
0: Donc, alors, qu'est-ce que j'ai gagné? Ben, c'est vrai que j'ai gagné pas mal de t-shirts une année en jouant aux boules.
6: Des tongs aussi, non?
0: Non, mais ça n'a rien à voir avec ce que les auditeurs m'avaient envoyé.
6: Des slips?
12: Un Bob Ricard.
0: Mais toi, t'as gagné quoi, toi? Rien du tout. Toi, t'es même pas capable de faire un standard, là. T'es vautré en train de faire des conneries sur des photos.
7: Pourquoi tu t'énerves? C'est pas mal de gagner des slips, hein. C'est pas...
0: Alors, donc, 9e question. Seriez-vous prêt à parier votre femme pour gagner?
12: C'est clair.
0: Alors, gros cigario.
13: Moi, Gérard, je suis une fille, donc je n'ai pas de femme. Donc, je te parlerai de mon mari.
0: Mmh.
13: Mais enfin, je suis pas encore mariée, donc je te parlerai de mon copain.
0: Ouais, mais de manière, c'est
13: encore un mec, donc tu ne parleras de personne. Non,
12: c'est à ma droite.
0: Pour l'instant, il y en a qui vont se calmer, parce que sinon, ils vont gerber. Alors donc, je t'écoute.
13: Et donc, pour rien au monde, je parierais lui, quoi. T'imagines si je perds, t'imagines.
0: Ah bah, de manière...
13: un gros routier barbu et tout...
0: Non, mais...
7: Et puis perdre le capitaine Flamme, c'est chaud, quoi.
0: Faut se dire une chose, que la question, que la réponse que tu viens de me donner, c'est comme, comme on avait parlé tout à l'heure... que perdez-vous le plus souvent lors d'un pari, hein? Donc c'est à peu près pareil, la même question.
13: Ouais, mais je t'avais pas répondu ça, moi. Mais pour rien au monde, je parierais mon copain, quoi. T'imagines?
0: Ah bah dis donc, chapeau, toi.
13: Attends,
0: alors.
13: Il rentre à la maison, le cul tout dilaté, je fais quoi, moi, après?
0: N'importe quoi. Ouais, Rigaud.
5: Oui, il y a Totor sur l'IRC, il demande si les paris d'été sont plus chauds que les messes d'hiver.
13: Ah.
0: Qu'est-ce qu'il veut dire par là, lui?
13: Paris, Metz.
0: Paris Metz d'hiver. Bah ouais.
15: Là, d'ailleurs, il y a une
0: Il y a un truc là, je comprends pas. Donc, ouais. Essaye de lui demander qu'il précise, parce que j'arrive pas à comprendre là.
5: Ok.
0: Roulette turque.
12: Ouais, bah écoute, moi, à ce sujet, j'échange ma main droite contre tout type de femelle de sexe féminin.
13: Pas de problème.
12: Donc, voilà.
7: Mmh. Je suis prêt à parier. Ça chauffe.
12: Je suis prêt à parier.
13: Ça arrive combien?
0: Non mais attendez parce que là c'est vrai j'ai oublié de faire le petit sondage là, sur les paris d'été que gagne-t-on lors d'un pari en été. Donc sur aimez-vous parier, il y a 30% qui aiment ni les rouleaux de printemps, voilà là, pour confirmer. Donc je vois pas du tout le rapport, mais c'est pas
6: mais non Gérard, c'est 30% n'aiment pas ni les rouleaux de printemps.
0: Ouais, ben ça a rapport à quoi avec les trucs en été?
6: Mais il y a un autre truc aussi sur les paris un peu plus loin, excuse-moi.
0: Non, mais celui-là, je ne fais pas. Donc, roulette turque.
12: Ouais, ben je t'ai déjà répondu.
0: Ok, j'ai de gros seins.
13: J'ai des gros seins.
0: Ouais.
13: Moi, ouais, il n'y a pas de problème, parce que je trouve que mon mec, il est moche, il est con, il pue.
12: Ouais, change.
13: Si je peux même perdre, ça m'arrangerait. Voilà.
0: Mmh.
13: Voilà.
0: Bah, t'es vachement bien réveillé, toi, hein?
13: Bah, ouais, ça va.
0: Ouais, gros, comment il s'appelle, lui, déjà? Parce que j'ai mal marqué, moi.
3: Croupier, non?
0: Croupier.
14: Ouais, bah moi alors là c'est clair, je suis prêt à jouer ma femme sans aucun problème, parce qu'elle est devenue de plus en plus conne, je la supporte plus, elle gueule tous les jours, donc moi c'est clair que je la parie contre n'importe quoi, même une clope, hein, y a pas de problème.
12: T'as raison mon pote.
13: Ouais.
12: Faut pas se laisser déborder.
14: Ah, c'est clair. Hein, parce que
0: mais je pense que là vous êtes un peu vache quand même.
12: Attends, GG, y a pas moyen d'avoir une binouze fraîche quand tu regardes un match de foot.
14: Bah ouais, ça veut, faut pas déconner.
0: Non mais attends, faut se dire une chose, que certaines nanas n'aiment pas le foot, c'est pas parce que...
12: Elle peut amener la binouze bien fraîche.
7: Sans regarder le match.
0: Rien. Non, mais faut se dire une chose, c'est pas parce que là pendant la Coupe du Monde, il y avait plus de femmes qui regardaient les matchs à la télé que tout de suite, on n'a plus rien.
12: Binouze, comme pendant la Coupe du Monde, il y avait de la bière.
0: Ah ouais, mais ça, c'est différent.
12: Eh ouais, les filles,
13: tu vas te lever ton gros cul, puis tu vas aller chercher ta bière.
12: Non, mais attends, quand même pas.
7: Allez, elle dégage direct.
0: J'ai de gros seins, au revoir.
13: Non, putain, c'est pas moi.
0: Si.
7: Non, c'est pas elle, c'est l'autre. C'est l'autre, Gigi.
0: C'est le gros cigario, là.
7: Ouais.
13: Voilà, c'est la connasse.
0: Ouais, bah la connasse, alors au revoir, grosse conne.
12: Tu dois amener une bière.
0: Allez, on va lui dire au revoir complètement, celle-là.
14: GG, moi je parie que quand t'étais plus petit, tu t'es pris un coup de pied dans les couilles et maintenant elles se sont remontées dans le cou.
0: C'est qui vient de dire ça? Alors, gros croupier, au revoir. Au revoir. Au revoir. Terminé pour
13: très
0: toi.
13: Chaud, chaud.
12: Ça c'est tellement vrai en plus.
0: Alors là vous voyez, vous débordez le vase. Ouais. Parce qu'il est 1h30.
7: Débordez le vase. Ça coûte 60.
0: Il est 1h30, ça s'était bien passé. Là vous foutez la merde sur la fin. Et là je suis pas tellement content.
7: Maintenant ça se passe bien, allez GG.
0: Alors donc avez-vous envie de parier? Donc 97% se demandent si Paris c'est mieux que New York. Je préfère New York que Paris parce que c'est moins pollué. Et 100% estiment que c'est personnel, gros curieux.
6: T'as déjà lu ça, putain.
0: Ouais. Non.
6: Mais bah, si tout à l'heure, t'étais déjà curieux tout à l'heure.
0: Non, bah c'est tout, donc voilà. Ouais. Alors, dernière question. Avant la conclusion, donc, pariez-vous, Bah oui, hein, une heure et demie, hein, ça va être la fin. Hein.
12: Le temps passe tellement vite avec toi quand c'est bon comme ça.
0: Ah. Bah ouais, mais là, là c'est bien parce qu'on a fait toutes les questions, donc je voudrais que le deuxième, ça soit pareil.
3: Ouais.
0: Bah
3: ouais. D'ailleurs, Gégé, t'as viré Gros Cigario et à la place, on accueille Prout Prout, 28 ans, de Cherbourg aussi.
15: Prout. Bonsoir Gérard.
11: Bonsoir.
0: Bonsoir.
15: Bonsoir l'équipe. Bonsoir.
0: Salut.
15: Bonsoir,
0: ta fréquence.
15: La fréquence, c'est le 107.3.
0: Ok. Alors la question, comme tout le monde est là maintenant, je vais pouvoir la poser.
12: Ouais.
0: Donc pariez-vous, peut-il nuire à la santé?
15: Pariez-vous, peut-il nuire à la santé?
12: En bon français, ça donne.
15: Est-ce que parier peut nuire à la santé?
12: Ah, ok.
15: Balèze, hein.
12: Ok.
0: Alors, fil d'art. attendez, les auditeurs.
5: Non, Gérard, non.
11: Non, c'est pas ton problème.
0: Fil d'art, tu sors des studios parce que t'es en train de déconner avec les photos qui me sont adressées.
11: Ah, ouais, bien sûr. C'est pas tes photos pour Max.
0: Non, ouais, mais c'est pas la peine de t'amuser. C'est pas la peine.
11: Je reste là, je travaille, ça va.
0: Ouais, tu travailles, tu prends même pas un seul auditeur au standard.
11: On en a d'avance.
0: Non.
11: Ça les intéresse pas, les gens là.
0: T'éteins ton micro déjà pour commencer.
11: Rigo, éteins mon micro, c'est toi qui l'allume.
0: Attends, Réo. C'est pas marqué Bonnich sur son front pour toi.
11: C'est parce qu'il y a la casquette, on voit pas.
5: Mais moi je rends service, je vais éteindre son micro. Vas-y, continue ton débat.
3: Bon, à la place de croupier, on a que Keketos. Allô ?
0: Manu, s'il te plaît, tu me laisses finir les gens quand... Bon, alors, de toute manière, au deuxième débat, tu as trop tapé de l'arrière. Bien fait pour ta gueule, okay, ça t'apprendra.
11: Il n'y a pas de problème.
3: Donc, Keketos, 80...
16: Bah, allez, la police.
3: Bah oui, 85 ans de Paris.
0: Ok.
17: Allô, bonjour Gérard.
15: Salut Keketos. Bonsoir Keketos.
0: Bonjour. Alors, pariez-vous, peut-il nuire à la santé? Pour terminer le débat, on va demander à Prout Prout.
15: Eh bien, moi, je parie énormément. Et j'ai fait la connerie de parier un de mes poumons, qui fait que maintenant j'ai beaucoup de mal à respirer, et vu que je fume comme un pompier, je ne donne pas grande espérance de vie, quoi. J'en profite à fond, je t'appelle, je m'éclate avec les jeunes, parce que bon, je sens que la fin approche. Et c'est pas marrant.
0: Non, mais t'inquiète pas, ceux qui sont en train de s'amuser à faire des conneries, là, il y en a un qui est en train de s'amuser.
15: Et pas Gérard.
0: Non, mais il y en a un qui s'amuse à dessiner sur des photos au lieu de prendre des gens.
11: C'est pas le débat.
0: Roulette turque.
12: Ouais, bah écoute, pareil, est-il dangereux pour la santé? Ouais, ça use les nerfs, hein, quand même.
0: Peut-il nuire à la santé?
12: C'est pareil.
15: Non.
12: Pas déconner, quand même. Ça cause du stress. Moi, quand je vais aux courses, par exemple, que je vois des livriers, tu sais, des courses de chiens, là, les livriers qui se courent après, je suis stressé parce que j'ai parié sur le dos, le 15 carré.
16: Ça va être vite réglé.
12: Ouais,
0: c'est hyper. Keketos.
17: Oui, c'est vrai que c'est très dangereux pour la santé. Parce que c'est très dangereux. J'ai parié une jambe quand j'étais plus jeune et maintenant je suis unijambiste, voilà. Donc c'est dangereux pour la santé, c'est sûr.
0: Celui ou celle qui s'amuse à rigoler quand les auditeurs répondent vont fermer leur gueule.
15: Ça s'appelle de la vengeance.
12: Un taf quand même.
0: Alors j'ai le gros sein pour terminer.
15: Je vais répondre exactement à tes questions. Pariez-moi, je pense que ça nuit à la santé.
0: Ouais.
15: Pourquoi? Parce que. Voilà.
0: Bon.
11: Ta conclusion, GG, à toi.
3: Ouais, la tienne, on veut la tienne.
0: Déjà.
11: Elle veut la tienne, hein. Ouais, c'est...
15: Pauline. Ah, mais ça, c'est clair.
0: J'en connais tout à l'heure qui vont morfler.
11: Vas-y, Gérard, à toi.
0: Donc, alors, moi, pariez-vous, petit mur à la santé? Oui, parce que c'est quand même du stress, comme roulette turque a dit. Et donc, voilà.
5: C'est quoi cette conclusion?
0: Non, mais c'est pas la conclusion, maintenant, on va demander...
5: C'est une réponse, je veux dire.
0: C'est une réponse comme les autres, c'est tout. Pour la conclusion du débat, on va demander à Prout Prout.
15: Eh bien, Gérard, c'était un très bon débat. Que tu as très bien animé, c'était très calme, et c'était très agréable à écouter.
0: Attends, 5 minutes. J'ai de gros seins, ta conclusion,
15: bah, ça... Bah, t'as tout connard, t'es un con.
0: Garde-moi la hors-antenne, celle-là. Laisse-moi la hors-antenne, celle-là.
5: Garde-la hors-antenne.
11: Surtout qu'elle raccroche pas, hein, qu'elle raccroche pas. Il faut pas qu'elle raccroche. Gérard, il a la hors-antenne.
12: Il va se la faire.
0: Prout Prout.
13: Oui Gérard, donc je te disais que c'était un très bon débat, patati patata, que c'était très bien. Et puis je voulais dire en plus qu'en ce moment j'ai une petite diarrhée et quand je regarde au fond de ma cuvette, ça me fait penser à toi.
0: T'as raison, dis bien de conneries aussi toi.
13: Voilà, je ne t'aime pas Gérard.
0: Ah bah, moi non plus, alors au revoir.
13: Au revoir Gérard.
0: Roulette turque.
12: Ouais bah écoute, moi je t'aime, je t'adore. Hein. Tu me fais bien mouiller l'ascar quand même. Et je voulais te dire, les paris c'était bien, non? Franchement moi je trouve que c'était une bonne idée.
18: Ouais.
12: C'est 100% d'actualité et moi je parie avec n'importe qui que le jour de ta mort, tu seras con et moche.
0: Oh bah ça,
12: il y a quelqu'un qui veut relever le défi.
13: Ah non,
12: tu peux parier tout de suite. 50 contre 1, je prends n'importe qui.
13: Moi je te prends aussi.
0: Ouais. Kaketos.
17: Ouais, alors ton débat c'était mortel, Gérard, t'assures bien. Bon, les paris, il faut pas trop en faire parce que moi le dernier pari que j'ai fait, c'était de monter en scooter sur un casque et je me suis pris la bande de 600 balles.
0: De quoi
17: Le dernier pari que j'ai fait.
18: Oh, quelle idée.
13: Mais faut être con.
17: Faut être con pour faire.
0: Allez.
12: Hop là.
5: C'est bon, il est parti, c'est un con. Vas-y.
0: Bah, les autres. Tu permets, non?
5: Non, c'est un naze.
0: Non, mais il y en a plus d'autres.
5: Ah bah c'est fini, alors ta conclusion.
0: Donc ma conclusion de ma conclusion de l'IAC quand même en avant. Priorité.
5: Vu qu'on est quand même monté à 7837, voilà, c'est quand même pas mal
18: bravo,
5: du tout.
18: Bravo.
5: Bah ouais, bravo. Hein. Alors il y a Rip de Babouin qui dit à Perforas de Babouin, enfin vice versa, qu'il a pas le droit de parier dans l'enceinte de son école. Mais si c'est Aurélie, c'est bon. Parce que c'est interdit par le règlement.
0: Bah ça, de toute manière, parier dans les écoles, si tu te fais pas piquer par le surveillant, tu peux, hein, je suis désolé.
5: Il y a Ice Wistiti qui dit que en fait, alors attends parce que je l'ai paumé, il dit qu'il paraît que ton kyste c'est un molar que t'as mal ravalé lors d'un pari de crachat.
0: Oh n'importe quoi ça.
5: Ouais. Alors attends, je vais t'en trouver d'autres,
6: attends,
5: mais des mieux quand même.
6: Attendez, parce que sur Minitel, ils disent que Rigaud et Fildar, ils se mettent.
0: Quoi, ils se mettent quoi?
6: Bah justement, j'aimerais savoir.
0: N'importe quoi, toi.
5: Voilà. Et il y a Yankee qui dit qu'il parie que le deuxième débat sera toujours un débat à chier animé par le même analphabète avec des questions toujours aussi bidons.
0: Eh ben, s'ils sont pas contents, ils éteignent leur truc et ils me font pas chier.
5: Et sinon, tout le monde m'a fait remarquer que t'as parlé que de Paris alors que t'aurais pu parler de Marseille, Lyon et d'autres villes, quoi.
0: Non mais attends, les paris, c'est pas la capitale que je parlais. C'est des paris que tu fais dans des casinos. C'est pas du tout pareil avec la capitale. Parce que Paris, ça prend des S. Donc ça a rien à voir avec Paris, la capitale, et tout ça.
5: Tu l'écris comment, Paris, la capitale?
0: P-A-R-I-S. Et là, c'est pareil parce qu'il y a plusieurs paris. Donc c'est tout.
5: Donc c'est pareil.
0: Ben, s'ils veulent, ouais. Donc, pour moi, conclusion, ben, dommage que ça commence à foirer vers le milieu. Parce que sinon, c'était pas mal. Mais donc, on va se retrouver pour le deuxième débat sur l'éducation. Et là, vous allez vous écouter la petite fée qui avale. Merci Manu.
6: Bah, j'attends que t'envoies le disque.
0: Donc c'est la petite fée qui avale avec je parie que j'ai du caca à la place des dents. Et on se retrouve après.
6: Et le deuxième.
0: Le deuxième, ça c'est encore une connerie à Pildar, donc chapeau.
6: Mais non, vas-y, dis-le.
0: Ce sera les piliers du relais Carnot avec vide ta couille chaude dans mon pigon bière. Alors là, Pildar, tu vas te prendre ma main dans ta gueule, toi.
19: D'insultes.
0: Et voilà, rebonsoir à tous. Donc, bienvenue pour le deuxième débat. Vous êtes toujours sur Fun Radio, donc vous pouvez toujours nous appeler au 0803085.
6: Devant ton micro, Gégé.
0: Donc, c'est Manu qui est au standard, pour l'instant seul, et Fildar qui est à l'AREA.
6: Ouais, on vient de s'écouter quoi, mon chéri?
0: Et justement, je vais le dire, donc vous pouvez toujours nous appeler aussi le Minitel qui doit fonctionner.
6: Ouais, on est 23 connectés.
0: Donc, 3615, code de Fun Radio, rubrique directe, et toujours l'IRC, Rigo vous y attend, donc www.fr, Fun Radio. Et on est de s'écouter Paul Prédo avec T'as le jambon qui transpire dans le torchon, le deuxième, je ne sais pas.
6: Si, il arrive, tiens, c'est ça.
0: Voilà, merci. Et le deuxième, c'était les Génécos en route avec Pousse-Pousse, ma cochonne. Voilà. Donc, deuxième débat.
6: Bon disque.
0: Qui vont porter sur les débats.
6: Les donc, pistons,
18: Ah, mais c'est un peu la même chose, les débats et les pistons. Ouais.
6: Justement, donc... à ce sujet-là, il y a Annie sur le Minitel au sujet du débat qui dit le plus gros piston de la radio, c'est quand même notre GG national. Tu ne serais rien contre les poèmes de GG, nous, manque à tous. Je lance, on s'en fout en fait.
0: Ouais, bah, pourquoi ? Non, moi je m'en fous.
6: Enfin, elle dit quand même que t'es le plus gros piston qu'on peut rêver, quoi.
0: Non, mais s'il y en a qui veulent des poèmes, eh ben, on verra ça avec Max, on essaiera.
6: Non, ce qu'elle veut dire aussi, c'est qu'elle dit que toi, t'as été pistonné par Max, autrement t'aurais jamais fait de la radio.
0: Bah justement.
5: Ouais, sur IRC ils disent que t'as pris un gros coup de piston dans le cul, ils disent.
0: Ouais, mais ça. Ouais,
6: en même temps, mais.
0: Ça, ça va être la question qu'on va poser. Donc,
6: c'est la question piège.
0: Ça va être la question qu'on posera en 6 si on a le temps, si ça se passe bien. Donc, alors pour ça, on va accueillir Caisse de Prout, 22 ans de Paris 101.9. Bonsoir à toi.
19: Bonjour, GG.
0: Susboul, 24 ans, Tours 102.8. Bonsoir. Le comte de Monte Cristo, 23
6: ans. Non, de Monte Cristo.
0: Monte Cristo, 23 ans, Montpellier, 103.7. Bonsoir à toi.
20: Oui, tout à fait, le comte de Monte Cristo.
0: Et Gros Barbu, 21 ans, Arras, 96.9.
6: Gros Carbu, Gérard.
20: Bonsoir, gros carbu. C'est Gros Carbu.
0: Ouais, excuse-moi, donc 96.9, voilà.
20: 96.9.
0: Ok. Alors, la première question, auriez-vous été pistonné par un membre de votre famille? Pardon, c'est je répète. Non, je répète.
6: Moi, l'inceste, j'y non.
0: Bon, alors, Manu, ouais. Déjà, pour commencer, tu éteins ton micro et tu t'écrases.
21: Okay.
0: Tu vas faire comme Fildar maintenant. T'es au standard maintenant, tu prends les gens et vous virez les gens quand je vous le dis. Alors, je répète la question parce que j'ai bafouillé.
20: Ouais.
0: Auriez-vous été pistonné par un membre de votre famille? On va demander ça à Gros Carbu.
20: Oui, alors moi, ça m'est arrivé.
0: Mm-hmm.
20: Ça m'est arrivé une fois, effectivement. Je tiens pas trop en parler sur cette antenne.
0: Non, mais de toute manière, non, mais on te demande. C'est pas même si tu. Je te demande si est-ce que t'aurais été pistonné par un membre de ta famille. Donc, t'as pas besoin de préciser par qui.
20: D'accord.
0: Exactement.
20: D'accord.
0: Là, c'est simplement tu réponds si oui ou non, c'est tout. Et puis tu t'essayes de me préciser la question.
20: Alors, c'est quoi? Oui, la réponse, parce que la question, c'est toi qui la poses.
0: Ah ouais?
20: Oui, pardon, c'est pas grave. Enfin, oui, donc j'ai été pistonné une fois,
0: mmh,
20: par un membre donc de ma famille.
0: Ouais.
20: Enfin, ma famille proche.
6: Ah. Gérard se mouche.
22: Il y a un asticot.
20: Tu m'écoutes?
19: Du verre.
0: Ouais, je t'écoute, Gros Carbu.
20: Et donc, ça a été très agréable.
0: Mmh. Ouais. Ok. Comte de Monte Cristo.
20: Cristo,
0: ouais.
20: Bah écoute, moi j'adore me faire pistonner par les membres.
0: Mais je te demande de ta famille.
20: Ouais, les membres de ma famille, bah franchement, j'aime déjà moins.
6: Ouais, normal.
20: Parce qu'il y a une sorte d'éthique dans ce monde qui veut que, bah moralement, c'est pas. Moralement, ça se fait pas, quoi. Je veux dire, il y a une déontologie à avoir, ça se fait pas.
0: Non, mais tu peux préciser?
20: Bah je trouve que c'est quand même profiter d'une certaine manière.
0: Et
20: je trouve que profiter dans ce sens-là, bah, ça fait mal, donc non.
0: Oh non, mais il n'y a pas besoin de profiter de se faire pistonner par quelqu'un de sa famille, parce que pourquoi tu dis que ça fait mal.
20: Parce que après ça fait des, comment ils appellent ça, des trucs congénitales là.
6: Des engelures.
20: Comment ça s'appelle? Ouais.
19: Des
20: je crois que c'est ça. Ouais.
0: Non, mais je vois pas du tout le rapport avec ta question. Hein.
20: Je suis comme Gérard, je vois pas vraiment le rapport de ta question par rapport à la réponse. Quoi. Par rapport à la réponse, ouais, mais ça.
0: Non,
20: c'est
0: ta réponse, je vois pas du tout le rapport. Ouais, ta réponse.
20: Je t'ai dit pas la famille. Moralement, pas la famille, c'est tout.
0: Ah bon, d'accord. Donc, pour toi, c'est non.
20: Ça se fait pas, ouais. Je vois pas pourquoi il y aurait certains qui auraient des avantages de ce côté-là ou de l'autre, et pourquoi il y en aurait qui en auraient pas.
0: Non, mais de toute manière, faut se dire une chose, que si t'es pistonné par un membre de ta famille, de toute manière, automatiquement, t'as des avantages que d'autres n'auront pas.
19: C'est
0: sûr, hein.
20: Ouais, mais si je me fais pistonner par un membre qui est pas de ma famille, ça donne le même résultat, c'est pareil.
0: Bah oui, mais ça,
20: que moralement, c'est correct.
0: Non, parce que de toute manière, ça revient à ta question. Donc, si tu te fais pistonner par un autre membre, une autre personne hors que ta famille, donc tu seras aussi mal vu que si c'était par ta famille.
20: Ouais, mais ça, c'est parce que c'est mal vu, parce que les gens, ils ont des préjugés, mais à l'époque où on est, je veux dire, il n'y a pas de raison que ça soit mal vu.
0: Oh non, mais il n'y a pas besoin de préciser, d'avoir des préjugés parce que tu te fais pistonner par quelqu'un, bah, ça, non.
20: Il y a de nos jours des gens qui trouvent que se faire pistonner, c'est pas bien, quoi.
0: Bon, enfin, bref, on va pas s'éterniser sur la précision de ta question, parce que je pense que, sur ta réponse, parce que...
20: J'ai compris.
0: Ouais.
20: Moi, je suis pas vraiment d'accord, mais bon.
0: Parce que
20: lui, il aime se faire pistonner. C'est pour ça, toi, t'aimes te faire pistonner, non?
0: Mais non, mais la question, de toute manière, fallait. Si t'as bien écouté la question.
20: Elle était claire, la question, pourtant.
0: Elle est claire, pourtant. Gros carbu, là, elle l'a bien précisé.
5: Non, mais pourquoi? Moi, je comprends pas pourquoi.
0: Mais si par exemple que attendez, je vais répondre. Non mais je vais répondre après. Je vais répondre après. Susboul.
2: Ouais Gérard. Moi je me suis fait un jour pistonner par un cousin éloigné qui m'a en fait permis de m'introduire dans le bureau, enfin de me faire introduire dans le bureau de son patron pour justement avoir des suites après quoi. Et ça a été vachement positif. Hein.
0: D'accord.
2: On n'a pas parlé dans la famille. Enfin tu vois c'est resté
20: tabou.
2: Top secret. Non secret.
0: Non, c'est resté secret. Ouais, d'accord. Je vois à peu près.
8: Non, ça va, Terminator.
0: Caisse de prout.
21: Ouais, ben moi j'ai été pistonnée par mon grand frère.
0: Tu peux parler un petit peu plus fort, s'il te plaît, parce qu'on t'entend vachement mal.
21: Pourquoi ouais, j'ai été pistonnée par mon grand frère.
8: Parce que tu bosses dans sa boîte.
21: Ouais, c'est un peu ça. Ouais.
0: Non, mais attends, Fuldar. Pour l'instant, c'est pas toi. Qui demande aux gens, c'est moi, d'accord.
21: Non, mais il avait raison. Et donc, du coup, mon père est pas au courant. Parce qu'il voulait que je me débrouille toute seule et sans mon physique, quoi.
0: Tu sais qu'il y a de la musique derrière ?
21: Ah, c'est pas moi. Hein.
0: C'est bizarre parce que je viens d'entendre les démons de minuit.
8: Ah.
0: C'est quand même bizarre. Donc tu disais que c'était pas tellement bien vu.
21: Bah oui, parce que donc on l'a pas dit à mon père parce qu'il l'aurait pas apprécié. Et que donc du coup on a gardé ça secret pour tous les deux, quoi. Mais il y a que ma petite sœur qui est au courant parce qu'elle aussi elle a été pistonnée. Mais bon, mon frère, je voudrais qu'on dise quoi.
20: Ouais, ça dépend après de si c'est un gros piston ou un petit piston quoi.
0: C'est qui rajoute là ?
20: C'est gros carbu.
0: Donc alors toi t'es pas d'accord avec ce que disait Monte Cristo là ?
20: Ben non, pas du tout.
21: Non, c'est pas Monte Cristo, hein, c'est Caisse de Proton.
0: Non, juste avant que qu'on parle là.
20: Alors ? Non, mais je suis pas du tout d'accord parce que je pense qu'il y a aucune gêne à se faire pistonner, même si ça doit être un gros piston par un membre de sa famille.
8: Mais tu bosses dans quelle boîte ?
20: Ta question était très claire, hein, Gérard. C'était
0: non,
20: pas...
0: mais attends, tu bosses dans quelle boîte exactement ?
23: Pas de marque.
20: C'est à moi ?
21: Pas de marque.
8: Ouais. Ouais. Tu t'es non, mais sans dans quelle boîte ?
0: Non, mais sans citer de marque, tu travailles.
20: Sans citer de marque, alors je sais pas dans les télécommunications.
0: Ouais, d'accord. Et donc t'es rentré là-dedans par piston, en fin de compte.
20: Bah, quand je suis rentré à France Télécom, c'était...
0: Oh, putain.
20: Pardon.
8: Ce qui est con, lui.
20: Pardon.
8: Mais on lui dit pas de marque, il donne France Télécom.
0: Ouais.
8: C'est nul, ça.
21: C'est là non plus.
20: J'ai pas fait exprès. Mais enfin, c'est pas vraiment ça. Donc, je suis rentré par un gros piston, et j'ai pas du tout eu de honte, de préjugés, ni de barrières vis-à-vis de tout ça, quoi.
21: T'arrives à t'asseoir après.
20: Pardon ?
0: Mais non.
21: T'arrives à t'asseoir après.
0: Bah ouais. Tu sais qui parle
8: bien sûr,
0: là ?
8: La même chose.
21: C'est Susboul. C'était assez digne quand même.
0: Non, mais parce que toi, avec un piston, t'as pas réussi à t'asseoir, toi, d'après ce que je vois.
21: J'ai mis 3 jours, en fait, à hésiter, parce que je savais pas trop, tu vois, ce que les gens allaient en penser, tout ça. Et puis donc, j'hésitais beaucoup, ouais.
8: Gérard, il y a une question sur Minitel de Dr Alma qui demande si toi tu préfères te faire une bonne pisse ou un bon ton.
0: Alors lui, tu vois, il va se faire niquer sa race en beauté parce que je n'y répondrai pas.
8: Va se faire niquer ta race.
0: Voilà,
8: en beauté sa mère.
0: Il va sur une autre radio dire des conneries comme ça.
8: Va sur une autre radio.
0: Oh, s'il vous plaît. Oh, les micros là.
20: Gérard.
0: Oui.
20: Oui, par rapport à ce que tu voulais répondre tout à l'heure, t'as dit que tu répondrais plus tard. Finalement, t'avais pas répondu. Qu'est-ce que t'en penses alors tout
0: non,
20: ça
0: mais justement, parce que justement, Rigo, il voulait me poser une question.
20: Ah,
0: donc,
20: oui,
0: non. Donc moi c'est vrai que en fin de compte se faire pistonner par un membre de sa famille sur ce que vous m'avez dit, il y en a qui sont d'accord, il y en a d'autres qui sont pas d'accord. De toute manière, je vois pas le rapport de dire oui ou non parce que en fin de compte t'es pistonné par quelqu'un de ta famille comme toi gros carbu qui a été pistonné pour rentrer dans la société où t'es.
8: France Télécom.
0: Donc pour bien dire
21: France Télécom.
0: Fildar, encore une fois je te vire.
8: Excusez-moi.
21: On parlait pas de marque.
8: Non, vas-y continue. Ouais.
0: Donc c'est pas parce que tu te fais pistonner par quelqu'un de ta famille que tu seras bien vu par les collègues, ça c'est sûr. Okay. Ça c'est vrai que au contraire tu te feras mal voir.
8: Ça dépend
0: là-dedans.
8: Si personne le sait,
0: ouais.
8: Si personne le
0: ouais,
8: sait.
0: Ouais, non mais attends parce que de toute manière tout le monde va le saura.
8: Comment
0: tout le monde va le savoir parce qu'automatiquement il va t'attendre à la fin de sa journée. Vous allez rentrer ensemble.
20: Bien sûr.
0: Ah. Oui, donc automatiquement.
8: Ah, s'il se tape tous les cums qui bossent avec lui aussi, ouais.
0: Non,
8: bah,
0: mais
8: carbu,
0: pour... non, mais. Non,
8: on
0: mais.
8: Sait que t'es pédé.
0: Non, mais faut bien préciser.
20: Surtout les petits nains en grandes oreilles.
0: Ouais. gros carbu, tu me laisses finir.
20: Oui.
0: Donc c'est vrai que faut bien se dire une chose, que lorsque tu rentres avec quelqu'un qui t'a pistonné, donc automatiquement il va t'attendre.
8: Pour te repistonner.
0: Oh ta gueule toi, et hop,
8: la double.
21: Moi, je voulais dire que même les petits pistons, c'était très agréable quand même. Hein.
0: D'accord.
21: Ouais, enfin, les gros, c'est mieux. Hein.
0: Bon, si je peux continuer de répondre à la question.
1: Oui,
0: si je
21: peux.
0: Donc, alors, pour continuer, pour en finir, parce qu'après, on va passer à la deuxième.
20: Termine-toi, oui.
0: Donc pour répondre à Gros Carbure et puis à vous là, comme il y en a la moitié qui n'ont pas compris la question, apparemment ils ont l'air de s'en foutre de ce que je dis.
1: Non, je pense pas. Ouais,
0: ils s'en foutent. Donc alors c'est vrai que après tu te fais raccompagner par le membre de ta famille qui t'a pistonné, t'es mal vu par ses collègues et automatiquement ils savent très bien que t'es rentré par piston. Par contre le jour où tu fais une grosse connerie, ça retombera sur la personne de ta famille. Je suis bien clair avec toi, Carbu.
20: Tout à fait.
0: Donc voilà.
20: C'est ça, tout à fait.
21: Donc vaut mieux être pistonné que...
20: Mais on est bien d'accord, Gérard, donc dans ce cas-là, qu'il n'y a pas de honte ni de gêne à avoir par rapport à tout ça.
0: Bah oui, bah justement, c'est ce que je viens de dire, mais c'est vrai que par rapport aux collègues de boulot, ça c'est sûr que ça va être dur.
20: Je peux te poser une petite question, peut-être un petit peu indiscrète, Gérard.
0: Bah dis.
20: Oui, est-ce que toi tu t'es fait pistonner pour rentrer là où t'es?
0: Ben justement ça va être la question 6 alors moi je peux pour en finir avec l'histoire de la famille là, parce que moi mon ex elle s'est fait pistonner par son père pour rentrer dans comme polisseuse dans une grosse société de
1: polisseuse. C'est quoi
0: polisseuse? C'est celle qui
1: pour polir
0: les
1: bagues.
0: Merci.
1: Non, c'est pas dans la police, c'est polisseuse.
21: Polissonne.
0: Donc, elle s'est fait pistonner par son père. Et je vais te dire une chose, que par un moment donné, dans son entourage,
1: ça jasait. Hein.
0: Ça a été grave. Hein.
21: Tu
0: n'as
21: pas
0: fait
21: pistonner par son père?
0: Ben oui, comme son père, c'était celui qui fabriquait les bijoux. Automatiquement, ils lui ont demandé s'il connaissait quelqu'un pour remplacer une autre personne qui était justement sur les débats sur les femmes enceintes. Mm-hmm. Et en fin de compte, l'autre a dit oui, qu'il connaissait quelqu'un. Il a fait rentrer sa fille. Et automatiquement, ça s'est fait mal voir par les entourages et même par la direction. Par un moment donné, c'était très
1: dur. Limite. Excuse-moi, Gérard. Il y a Danny Bac sur le Minitel qui dit Gérard, je voudrais me faire pistonner chez Peugeot. Combien ça va me coûter? Parce que est-ce qu'il faut payer pour se faire pistonner? Ouais. Et donc, il voudrait savoir combien ça va lui coûter en euros et si c'est en diesel.
0: Bon, alors là, je vais te dire une chose. Déjà, pour commencer, on va pas s'amuser à parler des
1: bon, histoires. Sans parler de la marque.
0: Non.
1: Est-ce qu'il faut payer pour se faire pistonner? Ça peut le faire.
0: Non. Bah, attends, pourquoi?
1: Pourquoi pas, on peut demander un cachet, un truc.
0: Non.
1: Si un mec, il dit, tiens, moi, je vais te faire rentrer chez un n'importe quoi, si tu me donnes de l'argent, t'acceptes ou pas?
0: De manière, faut se dire une chose, que ça, c'est un truc, la question, il a eu du mal à la tourner. Mais en fin de compte, un conseil que je peux donner
1: à Dany,
0: n'essaye pas d'insister si c'est pour que tu payes parce que il t'a fait rentrer le mec, c'est pas la peine, tu laisses tomber, t'essayes de trouver un truc par toi-même parce que ça sert à rien de vouloir payer quelqu'un. Hein.
20: D'accord.
0: Donc voilà.
20: Je peux pas, mais
4: Gérard, oui. Sur RC, il y a.
0: Ouais. Attendez, s'il vous plaît, merci.
4: Il y a Fesse de Babouin qui aimerait bien que tu le pistonnes à Fun Radio.
0: Non, lui, il va se faire foutre. Quand il arrêtera ses conneries, il me fera signe.
1: Peut-être un petit sondage, Gérard.
4: Ouais, un petit sondage. Ouais.
0: Donc, travaillez-vous grâce à un piston? Alors, donc, c'est 56% des gens répondent que non, sinon ils se font virer. Donc, je vois pas du tout.
1: Bah, si, comme tu dis.
0: Bah oui. Ouais, mais ça.
1: Si jamais ça s'apprend,
0: ouais, d'accord.
1: Ils sont virés, tu vois.
0: 41% des personnes sont pistonnées de métier. Bon, ça c'est justement voilà. Alors tu vois.
1: Bah oui, ça se rejoint.
0: Bah oui. Ouais, mais ça se rejoint sur la troisième question.
1: Bah, donc... C'est pas grave, on expliquera justement tout à l'heure ce que c'est le piston de métier.
0: Donc 29% ne veulent pas être beaux comme moi, ça je vois pas du tout, et 8% préfèrent l'amour en mer. Hein. c'est quoi
1: cette histoire? Bah je sais pas.
0: Bon, enfin c'est pas grave, c'est pas de la pote à Rigo, parce que...
1: Non, c'est un bon con, Rigo, c'est un bon con quand même.
20: Non, que Rigo, il est cool.
0: Ouais, y a heureusement qu'il y a...
21: Il tient bien le pari, quand même, il tient bien le pari.
0: Tiens, tu sais pas quoi faire, tu vas me chercher un mot là maintenant. Que piston donnait la...
10: Je sais pas lire, Gérard.
0: Ouais, tu sais pas lire.
20: Notre Capello va chercher un mot là, hop là.
1: Non, je vais le faire, donne Gérard.
0: Non. Alors, quelle est la différence entre un piston rotatif et d'un moteur et d'un piston normal?
10: Moi,
1: bonne chance.
20: C'est la question, ça. Bah, oui.
0: Alors,
1: deux secondes, Gérard, avant, il y a une question Minitel qui est très importante. Évidemment. C'est Camille du département 69 qui dit, GG, est-ce que c'est vrai que t'as gardé le piston de la Mercedes qui était sous le pont de l'Alma?
0: Donc, Pildar, encore une connerie comme ça et t'es viré.
7: Ah, moi, j'avais la même avec le volant d'Ayrton Senna.
0: Non, ah. Bah, ça, ça a rien à voir non plus. Gros barbu.
9: Gros carbu.
0: Gros carbu, pardon.
1: Alors, il est barbu aussi.
9: Ouais. Pour répondre à la question entre le piston rotatif et le piston normal.
0: D'un moteur et d'un piston normal. Hein.
9: Tout à fait, oui. Je pense que la différence flagrante qu'il y a, c'est qu'entre un piston normal et un piston rotatif, le piston normal reste toujours en translation droite, rectiligne, ainsi que le piston rotatif, lui, varie par rapport à son axe de symétrie qui se trouve au centre de ce piston et qui permet donc une rotation sur lui-même.
14: Ah, d'accord.
1: T'écoutes ce qu'il dit, c'est débile ce qu'il dit en plus.
0: Ouais. Qu'est-ce que tu viens de dire, gros barbu?
1: Oh non, il répète pas, hein.
0: Ah non,
1: Lina, cette question dégage là, elle est pourrie, cette question. Non, on passe à la troisième.
9: Tu m'as pas
0: sérieux. J'ai pas écouté trop.
9: Pourquoi tu m'as pas écouté?
0: Ça va être trop. Non, parce que je regardais ce
9: que. Ouais, mais moi je te parle, Gérard.
1: Non, mais c'est pas grave. Gérard, ce que tu vas faire, c'est que tu vas donner juste la définition de ton truc et on passe à la prochaine, quoi.
0: Non, mais attends, toi tu es au standard, tu t'écrases, t'éteins ton micro.
1: Oh, mais ça me fait chier, là.
0: Eh ben, ça te fait chier, tu rentres chez toi, tu te casses.
1: Oh là là.
0: Le compte de Monte Cristo.
9: Ouais, non, c'est vrai que la question elle est quand même moyenne. Bon, alors à savoir la rotation, je sais pas, quand tu fais exploser le moteur à chocolat, toi, tu peux faire ça dans le sens des lignes d'une montre ou dans le sens inverse?
0: Rotatif d'un moteur et...
9: Mais dans quel sens? Pour toi, à ton usine à Suchard, tu vas faire quel compte comment?
0: Alors c'est une personne qui conduit une...
9: Ouais.
0: Alors la définition, c'est une personne qui conduit une rotative, voilà.
1: Bah ouais, normal.
0: Donc c'est tout ce que je peux donner comme renseignement sur ça.
9: Ouais, ça nous aide pas des masses, hein. C'est vrai qu'on fait.
0: Bah ouais.
9: Je la trouve un peu compliquée ta question.
0: Ouais, bah ouais. Bon bah c'est pas grave, on s'éternise pas là-dessus.
1: Ah ouais.
9: Vous êtes sauvés, les filles.
1: Donc la troisième question.
9: Le problème, c'est que t'as tendance à te faire des débats de plus en plus difficiles pour nous, quoi.
23: Les questions, c'est pour les initiés, quoi.
14: Ouais.
1: Non mais il est bientôt l'académie.
14: Un peu mature sur les bords, je trouve quand même.
0: Qui c'est qui dit ça?
14: C'est Prout, hein.
0: Ouais, bah, caisse de Prout, tu retournes voir Manu au standard, voilà. comme ça, je serai pas trop mature. Au revoir à toi, bonne nuit. Bonne nuit.
1: Non, mais il faut savoir que Gérard n'accepte aucune critique parce que
9: Gérard,
1: c'est lui le meilleur.
9: C'est tout.
14: Gérard, il a 20 millions d'auditeurs, il peut pas se permettre ça.
9: Ouais.
0: Alors, donc, question
1: 3.
0: Question 3. Être pistonné est-il peut-il être un métier?
1: Non, être pistonneur.
0: Ah ouais, être pistonneur peut-il être un métier? Donc on va demander à Susboul.
14: Ça dépend dans sous quel sens tu le prends, mais je pense qu'il y a des gens qui sont spécialisés pour envoyer des personnes vers d'autres personnes justement qui sont en demande. Par exemple, il y a des personnes qui aimeraient offrir leur service, tu vois. Il y en a d'autres qui aimeraient les payer.
0: Oui.
14: Et donc, c'est le marché, quoi. Tu vois, c'est donnant, et il y a des personnes qui sont habilitées à envoyer des personnes vers d'autres personnes.
0: Bon, ok. Le comte de Monte Cristo.
9: Ouais, les pistonneurs, moi, je pense que t'as déjà entendu parler des affaires, des dessous de table.
0: C'est dans le foot.
9: Je voudrais que tu m'expliques, bordel de Dieu, qu'est-ce que tu fous, toi, avec tes mains sous la table, gros cochon.
0: Alors, je vais te dire une chose, le comte de Monte Cristo.
9: Oui, dis-moi tout.
0: Tu vois, ta réponse à ma question, t'as l'air de t'en foutre. Est-ce que celui avec mes mains sous la table, ça te regarde pas? Tu retournes voir Manu au standard et je te dis bonne nuit, au revoir.
1: Bonne nuit.
0: Et voilà. Alors,
9: c'est normal. Et ça, c'est normal.
0: Et gros carbu.
9: Gros carbu, ouais, écoute, là, il a foutu la merde, l'autre, là. J'ai oublié ce que je... Attends, c'était la question, c'est...
0: Être pistonneur peut-il être un métier?
9: Oui, moi, je pense que tout à fait, parce que tu peux effectivement commencer en pistonnant quelqu'un, et puis t'aimes ça de plus en plus, et donc t'en fais un deuxième, et puis t'apprécies encore plus, donc tu dis que tu peux rendre service, donc que ça fait du bien, que ça fait du plaisir, donc, écoute, tu pistonnes, et t'arrêtes plus de pistonner après, quoi.
1: Si on pistonne, et donc on pistonne de plus en plus de monde, donc on peut, ça devient un métier, donc on est payé pour ça.
0: Ouais, mais ça dépend de la
9: ça dépend où tu travailles, en plus, dans quel secteur tu travailles, ça dépend si t'as quelqu'un au-dessus de toi qui va s'occuper des affaires ou si t'es indépendant.
1: Mais pourquoi?
0: Non, mais ça peut être un secteur privé comme un secteur public.
9: Public.
0: Qui c'est qui répond? C'est Suze de Boule?
14: Ouais, c'est Suze de Boule.
0: Je pense aussi. Qui c'est qui a répondu d'autre derrière?
1: Gérard.
18: Oui, on peut accueillir Magnum à la place de Caisse de Prout.
0: Ouais, alors Magnum. Voilà.
3: Oui, bonsoir Gérard, tranquille.
0: Magnum. T'appelles d'où?
3: De Miami.
11: Atom.
0: Hein?
3: Miami.
0: Non, donne ça,
3: ta... Écoute sur Internet, là.
0: Non,
15: c'est vrai, je l'ai sélectionné sur Internet.
3: Sur Internet, l'émission Gérard.
0: Donc, ok. La fréquence de là-bas?
3: Ben, c'est Internet, Real Audio.
0: Bon, d'accord. Ouais,
15: y a pas de fréquence. Ah si, c'est vrai, il n'y a pas de fréquence.
0: Donc, alors, pour toi, Magnum?
3: Ouais, bah moi, vu que je suis très loin, j'ai pas entendu la question, Gérard.
0: Alors, donc, la question, c'est, être pistonneur peut-il être un métier?
3: Non, ça, c'est impossible, puisque, bon, pour pistonner quelqu'un, il faut déjà être son propre patron, ou alors être bien placé.
16: Pas forcément.
0: Arrête cette musique là.
15: C'est pas moi, c'est lui.
3: C'est moi.
0: Oh non, mais hey, Magnum.
3: Ouais, mais je suis obligé quoi, c'est bon.
0: Non, t'éteins ta musique s'il te plaît.
3: Ok, y'a pas de problème.
0: Merci.
3: Bon, donc, ouais, mais non, ça peut pas être un métier puisque tu payes pas les gens. Enfin, les gens vont pas te payer pour que tu les pistonnes quoi.
16: Je suis pas d'accord.
11: Si,
3: Gérard. Non.
0: Attendez,
15: justement sur le.
0: Attendez, oh.
11: Peut-être pas à Miami, mais...
0: Oh, 6 boules, c'est mieux, merci.
15: Justement, sur le Minitel, en fait, il y a Tom, 22 ans du département 86, qui demande, peut-on se faire pistonner par un garagiste? Si oui, faut-il demander un devis? Est-ce qu'il faut demander un devis avant de se faire pistonner?
0: Oh, Manu, s'il te plaît, t'essayes de me calmer.
15: Hein, Gérard? Faut-il demander un devis si, par exemple, on s'adresse à un garagiste pour se faire pistonner?
0: Non, pas spécialement.
15: Non. Tu peux expliquer un peu, parce que moi j'arrive pas à comprendre la question.
0: Non, moi non plus.
15: Ah merde.
0: Donc,
15: Tom, si tu peux nous expliquer ta question.
0: Ouais, parce qu'on comprend pas. Un sondage, alors. Vas-y, Gérard. Pistonner est-il un luxe? Alors, 52% des personnes répondent que... Ouais, bon, c'est mieux. Je préciserai pas la marque, comme ça ira plus vite. 3% des gens interrogés portent plainte contre... mon indiscrétion, donc ça, je vois pas ce que ça peut...
15: Ah, c'est chaud.
0: 27% ne veulent pas répondre parce qu'ils sont d'accord.
15: Ils sont quoi?
0: Non, mais je dirais pas, tu vois.
15: Ah.
0: Et 11% s'en branlent parce qu'ils regardent Technomax. Ça va faire pouvoir plaisir à Max, ceux qui se sont amusés à sortir ça, les 11% qui se disent qu'ils s'en branlent des questions... Ceux qui s'en branlent des questions parce qu'ils regardent Technomax, alors là, je vais vous dire une chose, les mecs, vous allez morfler.
15: Tiens, j'ai Bobo le singe sur Minitel qui demande si on peut se faire pistonner à la loco par les videurs.
0: De toute manière, si tu veux être videur, tu peux te faire pistonner par les mecs de la loco, mais
15: De toute façon, oui, à mon avis, oui.
16: Et toi, Gérard, tu peux pistonner pour la loco ou
0: pas? Non, pas du tout.
15: Il
16: se fait pistonner à la loco.
0: Bon, alors,
18: Gérard, excuse-moi, on va accueillir, Pistonlet.
15: À la place de je sais plus qui.
0: Ah bah à la place de du comte
15: de Monte Cristo, ouais.
0: Alors Pistonlet.
24: Bonsoir. Bonsoir,
16: j'ai même plus qui est là-dedans.
0: Fréquence.
24: Salut.
3: 96,4.
0: Bizarre. 96,4, t'appelles d'où?
16: Pourquoi virgule?
24: De Nancy.
0: Manu, tu peux me contrôler la fréquence Nancy?
15: Tu peux me contrôler la pression?
16: Ouais, tu contrôles.
15: Alors, t'as 9,4 à l'avant et 9,2 à l'arrière. Oh, bah, c'est bon, tu roules, tu roules.
0: Je te demande.
15: T'as les pneumatiques en pleine forme. T'es un killer.
0: Putain, mais t'es vraiment starbé, toi. Hein.
15: Pourquoi? Mais oui, c'est bon, Nancy.
3: Ouais, en plus,
0: c'est bon?
15: Ouais, c'est parfait.
0: C'est bien 96,4?
15: C'est exact.
0: Ok. Donc alors pour toi, la question, tu veux que je la répète parce que je pense qu'on te l'a pas dit à longtemps.
15: Non, est-ce que ça peut être un métier d'être pistonneur?
0: Oui.
15: Voilà.
24: Oui, je pense que dans certains pays, il y a certaines dérogations qui sont accordées à certains partisans de la pistonnerie. Et éventuellement en France, c'est sur le coup de se faire.
0: Tu peux préciser parce que...
15: Ouais, précise. Là.
0: Parce que là, il y a un truc... Il y a un truc que j'ai pas compris là, c'est que t'as dit que qu'en France on pouvait se faire pistonner par quoi?
24: Par des pistonneurs.
0: Non, attends, t'as dit autre chose.
15: Des pisteurs, elle a dit.
0: Non, elle a dit quelque chose d'autre avant et personne, même Rigaud, il l'a pas entendu.
15: Oh merde.
24: Attends.
16: Eh ben.
15: C'est bon.
0: Eh ben, c'était elle?
15: Non, je sais pas, ça sonnait ici, c'était ça.
16: Bon, Gérard.
24: C'est grave.
16: En attendant, il y a Perfora sur l'IRC, il te demande si c'est vrai que dans le milieu du X, des films porno, il faut coucher pour réussir.
0: Bon, bah, ça, c'est se faire pistonner en fin de compte.
16: Je crois qu'en plus, Perfora, lui, est bien mêlé à ce milieu-là en plus.
6: Bah, il n'y a pas de balance ici. Hein.
0: Non, on balance pas les trucs comme ça. Donc,
6: on balance pas les pistonnets. Hein.
0: Donc c'est vrai que...
24: pistonné par passe-partout. Et
0: faut quoi ouais, ouais. Ben, le mieux, c'est de voler dans un sac à main.
24: Ouais.
12: Fildar, tu vas loin, Gérard.
6: C'est vrai que pour être pistonné, il faut ça. Non, arrête.
0: Là, ça Fildar.
12: Oh là là.
0: Fildar, je sens que tu vas virer.
13: Ouais.
24: Au standard.
13: Il bouge.
6: C'est qui a un téléphone pourri?
0: Manu,
6: fil,
0: tu éteins ton micro, s'il te plaît.
6: Oh. Mais je peux pas répondre à Fildar.
24: Bon, c'est mignon, hein.
13: C'est le bordel, on avance plus dans le débat, là.
0: Ouais. Alors, quatrième, parce que on n'a toujours pas compris ce que tu voulais nous dire, hein, pistonnet.
24: Je répète.
0: Ouais, parce qu'on n'a pas... On n'a toujours pas compris.
24: Je répète. Dans certains pays, certaines dérogations sont accordées à certains pistonneurs.
0: Alors, tu peux préciser les histoires de dérogations, parce que là,
24: c'est l'un
0: de
24: ces pistonneurs, s'il te plaît.
0: Non, mais attends, tu peux préciser?
24: Bon, je précise.
0: Oui,
24: il existe des pistonneurs dans certains pays qui sont payés.
17: Ah. Encore.
0: Fais-le, t'arrêtes!
6: C'est pas moi, arrête un peu, je suis pas en train de jouir là.
17: Mais moi ton gros piston, Gérard.
6: Oh là là là là.
24: Franchement, c'est
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0: Gnome.
1: Je pense que le piston, quand on dit rien, bah ça rapporte à rien.
0: Bah voilà.
1: Bah ouais, c'est clair.
0: C'est clair, net, de précis.
1: Comment ?
0: Manu, s'il te plaît, ton micro, tu m'énerves.
2: Non.
0: Bon, je sens que vous allez réfléchir et on va s'envoyer un disque.
2: Non, il y en a trop là.
1: Ah ouais, non.
0: Si, parce qu'il reste encore un quart d'heure. Donc, le disque. Non, mais Gérard, autant finir cette question-là.
3: Gérard, on entend rien.
0: Qui a un truc qui jouit là? C'est dégueulasse, on entend rien, c'est pourri.
3: On entend rien, ça bloque tout là.
2: Ouais.
0: Donc, on le coupe. Bon, alors, celui qui a de la musique derrière,
4: ça y est,
0: arrête.
4: Je l'ai viré.
0: Alors, si je boule.
2: Ouais, Gérard. J'ai pas vraiment compris le sens de ta question, je suis désolée.
1: Moi non plus.
2: Tu pouvais l'expliquer. Non, c'est pas la répéter, c'est l'expliquer. J'ai pas compris le sens de la question, le sens profond.
0: Non, mais pour l'instant, celui qui s'amuse à passer du magnum, arrête, et toi t'arrêtes de danser, t'essayes d'appeler, de savoir qui c'est qui fait des conneries. Ok.
2: Danse avec lui, Gérard.
5: Ok.
0: Bon.
2: Parce que c'est vrai que quand on parle pas, je veux dire, c'est mieux pour celui qui pistonne. Mais il y a des gens qui pistonnent et qui aiment qu'on parle aussi, donc je veux dire, ta question est tout à fait aléatoire là, comme ta réponse. Ouais.
0: Je pense.
2: Ouais, tu vois aussi, donc je veux dire, c'est vague. Ça reste vague.
0: Gros carbu.
1: Moi je pense que de rien dire, ça peut vouloir dire beaucoup, et que de dire beaucoup, ça ne peut très bien ne pas vouloir dire grand chose.
2: Ouais. Mmh.
0: Ouais, mais est-ce que ça rapporte de l'argent si quand on dit rien?
1: Qu'est-ce qu'il y a?
0: Il y a pile d'art tout à l'heure, tu vas se prendre un briquet dans sa gueule encore.
2: Je
1: comprends pas, Gérard, tu me coupes la parole alors.
0: Allô?
1: Allô?
0: Oui.
1: Oui?
0: Bon, je voulais dire qu'on accueillait.
6: Veuillez patienter, votre correspondant va vous reprendre dans quelques instants.
0: Alors, vous allez répondre à ce que. Vous allez.
7: Non, attends, je voulais accueillir quelqu'un avant. Je voulais accueillir Victouz à la place de Magnum.
0: Salut Victouz.
8: Oui, bonsoir, c'est Victouz.
0: Salut, tu m'appelles d'où?
8: Bonsoir, j'appelle de Orléans.
0: La fréquence
8: 97.7.
0: Bonjour. Je vous préviens, on n'est pas dans les nuits comme hier, hein. On est dans les débats.
8: Wonder Victouz.
2: Wonder Victouz.
8: Mon god magique. Ça avance pas là, hein.
0: Bon, alors, la question, elle est faite. Allez, hop. On va aller vite. Alors, la cinquième, le piston est peut-être un don ou une passion. Et on va s'écouter GG, le dresseur d'asticots, avec j'ai déterminé dans...
4: Non,
0: dans
4: j'ai déterminé.
0: Je détermine.
4: Bon, attendez, on recommence.
0: Bon, attends, tu fermes ta gueule,
4: vas-y,
0: s'il te plaît.
4: Vas-y bichon.
0: Je suis excuse-moi, pas ton bichon, parce que tout à l'heure, tu vas te prendre encore le briquet dans ta gueule.
4: Allez, on y va.
0: Non, c'est GG le dresseur GG le dresseur d'asticots avec GD termine dans la rotule. On se retrouve tout de suite après au 0803 085000 pour la suite et fin du débat sur les pistons. Et voilà, donc c'était GG le dresseur d'asticots avec GD termine dans la rotule et on se retrouve pour la suite et fin du deuxième débat qui part sur les pistons. Donc vous pouvez toujours nous appeler au 0803 085000.
4: Ils peuvent arrêter là. Alors
0: et toujours Rigo sur l'internet, donc www.fr.radio.
8: Ouais. Rigo et Carton.
0: Et toujours le Minitel 3715 code Fun Radio rubrique direct. Et...
2: Rigo, il a des couilles.
8: Ouais.
0: Oh, s'il vous plaît, vous calmez là parce que sinon je vous herbe.
7: Allez, on continue, on n'a plus que 10 minutes.
8: Salut Rigo.
7: On n'a plus que 10 minutes.
0: Alors.
9: Salut, ça va? Tranquille?
8: Ouais.
0: Bon, okay, ça y est,
9: c'est cool.
2: Bon anniversaire, Rigo.
9: Comment?
2: Bon anniversaire.
9: Ah, merci, Gérard.
8: On aurait bien aimé que Gérard chante Happy Birthday to You pour toi.
7: Mais il l'a déjà fait, hein. Bon, allez.
2: Ouais. Allez, on y revient.
8: Happy Birthday.
0: Bon, le piston. Bon, ça y est, le piston. Bon, Manu. Oui, tu me calmes tout ça, là, parce que c'est le bordel. Voilà.
9: Merci à tous.
7: Happy to you.
0: Oh, c'est quoi la son?
7: C'est bon. C'est toi qui fais du Larsen avec ton casque. Allez, ma puce, on y va.
0: Je suis pas ta puce, toi, fais gaffe. Je t'ai déjà prévenu tout à l'heure.
4: Oh, choupinette, fais pas la gueule.
0: Donc, alors, le piston peut-être un don ou une passion, et on demande ça, bah tiens, piston-lé. Elle est plus là?
2: Oui,
7: si.
2: Je suis là. Donc, le piston, je pense que c'est un don.
5: Mmh. Est-ce que ça peut être une passion en même temps?
2: Et aussi une passion, puisque...

0: Faut être passionné d'avoir des dons.
1: D'accord. Gros carbu.
2: Bah écoute, moi je pense qu'un piston c'est un don et que de toute façon le don rentre dans la passion puisque c'est un don.
1: D'accord. Qui se Suzboule.
0: On entend moins bien les questions.
3: Moi je trouve que c'est.
1: Attends, qui c'est qui vient de répondre avant toi, Suzboule?
3: C'est l'autre.
1: Vous avez pistonné?
4: Ouais.
0: Non, c'est Polo.
1: Non, il n'y a pas de Polo.
4: C'est Polo avec une voix de Brigitte, toi, tu m'étonnes.
5: Ah, c'est clair.
4: Ouais, mais attends, elle se fout de ta gueule, là. Elle se moque de toi, Gérard.
1: Manu, s'il te plaît, tu me...
6: Bah, je veux bien virer quelqu'un, mais qui?
4: Je te laisse pas faire.
0: Ah non, bon. C'est pas moi, c'est pas
1: toi. Alors, Suzboule, tu réponds.
3: Bah, je te réponds, Gérard. Moi, pour moi, c'est ni une passion, ni un don. C'est plus un sacerdoce, parce que c'est pas quelque chose que tu
1: fais. Un quoi?
3: Un sacerdoce.
1: C'est quoi ça?
6: Un sac d'os, ou toi-même?
4: C'est pas un sac d'os, c'est une espèce de gros truc avec des traits, c'est pas un sac d'os.
1: Bon, alors toi, tu dégages. Gros carbu, au revoir, la grosse.
6: C'est pas gros carbu.
1: C'était qui?
6: Je crois que c'était la Victouze.
1: Alors Victouze, au revoir. Au revoir. Hop, terminé.
0: Manu, rappelle-moi. Dans 5 minutes.
1: Hein, quoi?
0: Rappelle dans 5 minutes, j'ai plus de batterie.
1: Ok, attends. Ah non, on te rappelle pas non plus. Hop, terminé.
2: Gérard.
1: Ah, Gérard, t'es dans un cube. Excusez-moi, on va accueillir Kiss ton cou.
2: Allô.
3: Salut Kiss ton cou.
7: Bonjour.
1: Salut.
7: Oui.
2: Bonjour, mais qu'est-ce qui se passe? On est dans un tube là.
7: Ouais.
1: Ta fréquence.
6: Ouais. Dans
0: le
6: un
0: son
6: piston.
0: Pourri, hein.
7: C'est pas du Paris.
1: 101.9.
7: Ouais.
1: Ok. Bon, alors donc la question, tu l'as pas entendu, je pense.
7: Bah non, personne me l'a dit ça.
1: Oh la vache. Oh là, le piston peut tenir.
7: Il abuse, hein.
1: Le piston peut être un don ou une passion et on accouche parce qu'il me reste encore 7 minutes et je voudrais qu'on active un peu sur cette question-là.
2: Très bien, oui.
7: Bah, au début, moi, c'était un don parce que bon, j'en ai profité par la famille et c'était plutôt un don, quoi, parce que c'est plutôt physique, ça m'a bien servi.
0: C'est héréditaire?
7: Bah ouais, hein. Mm. Je tiens de mon père.
0: Mm-hmm.
7: Donc ça m'a bien servi. Et puis la passion, bah, c'est devenu une passion après parce que j'ai continué la nuit, j'ai continué. Et c'est vrai que c'était sympa, quoi. Et c'est pas mal. C'est vrai que ça gagne. Grâce au piston, j'ai pu gagner pas mal de choses.
2: C'est une bonne salope, quoi.
7: Soyez poli, s'il vous plaît, parce que bon, voilà.
1: Celui qui s'amuse à traiter les gens de grosses salopes tout à l'heure, et ça va être un gros bord, il va dégager.
2: Je suis désolé, je retire
7: carbu.
1: C'est qui?
7: Gros carbu.
2: C'était moi, je suis désolé.
1: Ah bah alors, gros carbu, désolé, je veux plus le savoir. Au revoir.
2: Gérard.
1: Au revoir.
6: Et d'ailleurs, à cette occasion, on va accueillir Looping à la place.
8: Bonsoir. Bon, excusez-moi, trop chive.
7: Salut.
8: Ça
7: va, Looping?
1: Comment?
8: Bonsoir tout le monde.
6: Looping.
8: Ouais, c'est moi. Looping.
1: T'appelles d'où?
8: De l'agence touriste.
1: Bon, je crois que toi, tout à l'heure,
6: t'es un cave. T'es un vrai cave.
8: Désolé, j'arrête de déconner. J'appelle de Paris.
1: 101.9. Ok. Et donc, alors, sixième question. Peut-on s'en faire pistonner pour être animateur radio?
6: Et juste avant cette question, on accueille aussi Christian Splitz.
1: À la place de?
6: À la place de Gros Carbu.
2: Oui, voilà. Bonsoir.
7: Salut Doc.
1: Donc bonsoir. C'est comment son nom?
6: Christian Splitz.
2: Christian.
7: Ah.
2: Mmh. On se connaît déjà.
1: On se connaît?
2: Oui, on se connaît. On s'est déjà croisé deux, trois fois.
7: Il a fait des examens promptologiques.
2: Enfin, on continue le débat.
1: Donc, peut-on se faire pistonner pour être animateur radio? Donc, on demande ça. Bah, tiens, justement, Christian, t'appelles d'où, s'il te plaît?
2: Oui, j'appelle de Paris.
1: Donc, 101.9.
2: Oui.
1: Ok, donc, pour toi?
2: Bon, cela n'est pas sale, déjà. Je pense que on peut, effectivement, sans problème.
6: Mmh. On a le doc.
1: Ok, Lupine. J'ai l'impression, oui.
6: Oh putain.
8: Ouais, donc, carrément, parce que si t'en es là à la radio, Gérard, c'est que tu te fais pistonner. Donc, bien sûr qu'on peut se faire pistonner pour aller à la radio.
6: On a le doc. On est trop fort.
1: Looping.
8: Ouais. Looping, pas Lupine.
1: Ouais, bah.
8: Non, mais c'est tout. Looping.
1: T'as répondu?
8: Bah oui. Quoi, tu m'as même pas écouté?
1: Bah si, je t'écoute.
8: Alors vas-y, dis ce que j'ai dit.
1: Bah, je m'en fous.
8: Voilà, tu t'en fous. Non, mais comment tu traites tes auditeurs?
1: Ouais, ça va, toi.
8: Ok.
1: Kiss ton cou.
7: Oh, oui, c'est moi. C'est Kiss ton cou, ouais. Pour ça, pistonner à la radio, je sais pas, tu dois peut-être mieux en parler que moi, quoi.
1: Bah non, mais je te demande.
7: Si ça fait mal ou pas, si c'est pratique, je sais pas.
1: Ouais, qui c'est qui nous reste? Suzboule, elle est plus là, hein.
0: Si, je suis toujours là.
1: Je croyais que je t'avais dit au revoir, toi.
0: Ah non, tu m'as jamais dit au revoir, Gérard.
1: Ah bon, bah alors...
8: super, alors.
1: Donc tu peux répondre.
0: Bah oui, je pense que t'as pas mal dû essayer de te faire pistonner avant de rentrer, quoi. T'as galéré, tout, jusqu'au jour où y a quelqu'un qui a ouvert une petite porte et t'a laissé rentrer, et voilà, piston a commencé.
1: Bah disons.
2: Oui, oui.
0: Allô ?
1: Où, là ? Non. Bon, donc, ce qu'il faut dire, c'est vrai que je réponds à Susboul et puis à tout le monde, parce que je pensais que tout le monde allait répondre comme ils font, mais apparemment, je pense pas.
8: Non, mais t'écoutes même pas tes auditeurs. Mais
0: t'écoutes pas, en plus.
8: Ouais, donc, t'écoutes même pas tes auditeurs, Gérard.
1: La réponse à peut-on se faire pistonner pour être animateur de radio, c'est vrai que j'ai galéré pendant des...
9: On t'a roulé ta bosse, quand même.
1: J'ai galéré quand même dans des cabines téléphoniques. Après, j'ai eu l'occasion d'avoir Max au téléphone. Et puis depuis, maintenant, je suis devenu pas animateur de radio, mais assistant d'antenne, ça veut dire exactement. Bon, c'est vrai que maintenant, je présente des débats, donc
8: et
1: ça veut dire...
8: pas mal aussi. Hein.
9: Ouais, et sur IRC, il y a Turpi qui a dit que t'as oublié de parler quand tu t'es fait pistonner à la sortie de la DAS.
1: Je réponds pas du tout à ça.
8: C'est pas gentil, ça.
1: Là, je ne réponds pas à cette question. C'est tout de suite.
0: Rigo, comment t'assures pas ?
1: Non, mais là, c'est tout de suite.
9: Il fait que des conneries, Rigo.
1: Là,
9: c'est question là, vraiment, c'est bidon.
1: Là, toi,
8: Rigo,
0: tu sais ce
9: que tu fais là.
1: Je suis désolé. C'est qui ?
9: Je t'explique.
1: C'est qui ?
9: Turpi.
1: Turpi, tu lui dis, tu essayes de la gerber comme tu sais le faire.
9: Ok, je la gerbe.
1: Alors donc, la passion est-il une maladie ? Donc 61% des gens s'interrogent sur cette question. 45% après réflexion pensent que non. Et 10% des personnes restantes réfléchissent encore en buvant une bière. Ça, c'est dur. Et 6% se sont endormis. C'est vrai qu'il y en a pas mal qui s'endorment lors des débats. Et j'en ai eu la preuve sur le premier débat. Donc, septième et dernière.
6: Et d'ailleurs, et pour cette dernière question, on va accueillir Charles Ingalls.
1: À la place de
6: personne.
1: Bah attends, ça me fait une, deux.
6: Oui, ça fait cinq personnes, c'est normal.
1: Cinq, six.
6: Non, cinq.
1: Six.
6: Cinq.
10: En direct de la prairie. Bon
1: parce qu'on a Susboul.
6: Susboul, Christian Spitz, Kiston Kou, Charles Ingalls et Looping. Ça fait cinq.
10: Parfait.
6: On y va.
1: Et Pistonlé.
6: Il est parti, elle est partie.
1: Ah, elle est partie, donc c'est à la place de Pistonlé.
6: Voilà. Voilà. Si tu veux.
1: Alors c'est comment son nom ?
6: C'est Charles Ingalls.
1: Charlie.
10: Salut, Charlie.
1: T'appelles d'où ?
10: J'appelle de la forêt.
1: ta ville ?
10: Avec la prairie à côté de Nogent.
1: Bon, c'est 101.9.
10: 101.9.
1: Ben ça va, on termine avec, à part Susboul qui est de Tours, on termine avec rien que des Parisiens.
9: C'est pas grave, pose la question, mon cher.
1: Et donc, pour terminer la dernière question qu'on va faire, doit-on être major pour faire... non, même pas, on va pas faire celle-là. Ah ben ça, c'est une question que Pildar il m'a donnée, on va la faire. Auriez-vous été pistonné pour aller à l'étranger ou en vacances ? Donc, en vacances, on précise pour trouver du boulot aussi.
9: Bah c'est ce que je voulais préciser, voilà.
1: Voilà. Donc, alors, Susboul.
0: Ouais, je me suis fait pas mal pistonner quand j'étais au Maroc il y a 2 ans.
1: Ouais.
0: Et en fait, j'avais rien du tout en arrivant, quoi. Tu vois, les mains dans les poches. Et puis, de piston en piston, en fait, j'ai passé super vacances, quoi.
1: Mm-hmm. Ouais, donc, en fin de compte, si je comprends bien ta réponse...
0: Oui.
1: C'est que tu veux dire que t'es arrivé là-bas les mains dans les poches et puis tout, et puis t'as connu du monde et tu t'es fait pistonner pour avoir un job.
0: Voilà, donc je me suis fait pistonner pour avoir un appart, je me suis fait pistonner pour avoir à bouffer, tu vois, pour avoir un job, et puis...
1: Ça y est, on a compris, on a compris.
0: Des balades en bateau et tout ça, quoi.
1: Ok, qui se ton coup ?
7: Ouais, moi je suis pistonné pour aller en Irlande, hein. Mais par Ryanair, je me suis fait pistonner.
1: Mmh.
7: Et c'est pas permis d'aller là-bas. Et c'est vrai que les Béotiens, là-bas, ils comprennent rien à rien, quoi.
1: D'accord.
7: Donc, je me suis pistonner.
1: Looping.
8: Allô ?
1: Ouais, à toi.
8: Ouais, c'est pas trop tôt. Ouais, donc je me suis jamais fait vraiment pistonner pour partir à l'étranger, sauf une fois pour partir à Suresnes, tirer un coup dans une cité tranquille. Quoi.
1: Okay. Mais alors, ta conclusion, c'est pas la peine, on te dit au revoir.
8: Ah, pourquoi
1: au revoir, au revoir, au revoir. Non,
8: je vais pas parler de Sandy.
1: Au revoir, au revoir, au revoir. Terminé. Oui, terminé. Non, looping, terminé. L'agence touriste, là, tu l'envoies se coucher.
11: Bon, bah,
1: il prend pas sa conclusion, il retournera voir.
8: Si vous voulez.
1: Non, non, au revoir. Christian.
2: Oui, c'était pas très très raisonnable ce que a dit jeune homme juste avant. Écoutez, moi j'ai toujours refusé, et pourtant j'en ai eu l'occasion avec mon travail à une époque de me faire pistonner. Et laisse-moi parler, jeune fille.
1: On laisse parler les gens, s'il vous plaît, merci.
2: Et j'ai toujours refusé parce que je trouve que c'est totalement immoral de commencer à jouer de ses relations pour pouvoir partir en vacances. Mmh. À part une ou deux fois où je suis parti à Papette et 3-4 fois à New York, c'est les seules fois où...
3: Ah ouais, mais quand même.
2: Voilà, quoi.
1: D'accord. Charlie,
2: je ne peux pas parler parce qu'il y a trop de boue derrière.
1: Non mais je sais, mais je voudrais bien que ça soit géré au standard, s'il vous plaît.
2: Mais
1: merci.
2: Sinon, quant à vous, Gérard, ça vous est déjà arrivé, vous? Je crois que vous avez entendu parler d'une histoire de Godzilla, non?
1: Ouais.
2: Ça, c'est, on peut considérer que c'est effectivement du piston.
1: Ben, ça a été par l'intermédiaire de la radio.
2: Parce que j'ai effectivement eu des relations avec les gens qui s'occupent comme les impôts des contrôles des pistons.
1: Mm-hmm.
2: Et effectivement, moi je sais que vous étiez dans leur dossier, quoi, comme quoi c'était pas très grave, hein, mais comme quoi vous auriez effectivement été pistonné par Max au sujet de. Enfin, cela. Bien sûr, on n'est pas sale, mais au sujet de Godzilla.
1: D'accord.
11: T'es toujours aussi long, le
1: docteur. Charlie, pour finir.
10: Il est saoulant quand il fait de l'antenne.
1: Charlie, s'il vous plaît.
10: Oui, tout à fait. Bah écoute, moi j'ai des souvenirs de pistonnage en Grèce monstrueux.
3: Uh-huh.
10: Je suis revenu des vacances, j'avais plus une fronce. C'est bien le truc, c'était nickel, quoi. Et franchement, je conseille à tout le monde, quoi.
3: Sur Pédos?
10: Pédos, Lesbos, ouais, aussi, ouais.
1: Uh-huh. Ok. Donc alors pour la dernière le dernier sondage qui me reste, et puis on va faire la petite conclusion.
11: Ouais.
1: Est-ce que tout le monde... Attendez, s'il vous plaît, merci.
11: Le doc, ça va, 5 minutes.
1: Ouais. Est-ce que tout le monde peut être pistonné? Alors 71% des gens travaillent dur pour y arriver, ça c'est vrai. 48% ne dansent jamais... Quoi? Ne danse jamais cul nu. Ah d'accord, parce que je me demandais ce que ça voulait dire. 22% se renseignent au 12, ouais, c'est bien. 14% sont chez la dame de Haute-Savoie, ouais, c'est pas mal. C'est pas mal, les sondages, j'applaudis, c'est super.
11: Super, Hugo, t'as fait du bon boulot.
1: Ouais, c'est pas mal, parce que deux trucs avec des chanteurs, c'était bien. Ok, alors donc, conclusion du débat, on va demander à... Sudbull.
3: Ouais.
1: Donc, conclusion.
3: Bah, c'était un super débat où je pense qu'on a tout compris. Il n'y a pas du tout eu de double sens et tout ça.
1: Non, mais il y a eu certains petits problèmes avec l'autre qui s'amusait à jouer comme c'est pas possible. Donc, bon, allez. Allez, Susboule. Donc, pour toi, allez, c'est fini.
3: Je voulais juste lancer un message aux jeunes, quoi. Pistonnez-vous et puis vous prenez pas la tête, quoi.
1: D'accord. Kiss ton cou.
3: Oh, oui.
7: Ouais, bah, moi, je vais dire.
11: Oh là là là là, Manu.
1: C'est bon.
7: Ouais, respect les auditeurs.
1: Kiss ton cou.
3: Oui. Oh, oui. Encore. Alors, vas-y.
1: Merci. Donc, kiss ton cou pour conclusion.
7: Ouais, enfin, quoi. Je voulais dire simplement que ça peut faire mal, comme tu l'as dit, quoi. Ça peut être négatif et tout quand on se fait capter dans l'entreprise. Mais en même temps, ça peut faire du bien et que c'est extra, sauf quand ça se fait à Suresnes, quoi.
1: D'accord. Christian.
2: Oui, bah. Moi,
1: sous le nom du doc.
11: T'as reconnu, vieux.
1: T'as reconnu, papy.
10: T'as reconnu, vieille vic.
1: Attends, alors, qui c'est qui vient de l'insulter? Charlie, tu peux...
11: Non, c'était Looping. Ah, non. Je l'avais remis, mais j'aurais pas dû.
1: Ah non, lui, tu lui dis au revoir, on n'insulte pas les gens. Donc, alors, le doc...
10: Oui. Garde vermeille.
1: Alors, le doc, pour toi?
2: Oui, bah, moi, je voudrais passer un message d'espoir aux jeunes.
11: Oh non. Oh, ça y est, je l'ai coupé.
10: Hop là, ouais, c'est viré là.
1: Putain, toi, tu vas te faire engueuler, toi, je te préviens.
9: Pourquoi il va venir te choper le doc.
11: J'ai pas peur des motos et du cuir, moi.
1: il va te faire voir comment qu'on fait. Donc, tu me le remets, s'il te plaît.
11: Ça y est, ça y est.
2: Allô?
1: Donc, Chris, le doc, ouais.
2: Oui, je disais donc que je voulais passer un message aux jeunes.
1: Non. Bon, alors, Charlie, parce que je pense que Manu, tu vas te faire
11: engueuler. Vas-y.
1: Bon, alors, pour en finir.
2: Que se passe-t-il?
9: Non, mais c'est. Christian Spies, rapide.
1: C'est Manu qui
2: voulais juste dire qu'il ne faut pas hésiter à vous faire pistonner dans tous les sens du moment que vous le sentez, cela n'est pas sale et que vous devez absolument faire votre vie comme vous l'entendez.
1: Ouais, ok, je te remercie le doc.
2: Pistonner.
1: Ok. Donc Charlie, pour terminer.
10: Ouais, bah écoute, débat excellent, hein, moi j'ai trouvé le sujet mortel. Bon, l'animateur, je dirais, médiocre.
1: Voilà, si t'es pas content dans ces cas-là, on n'avait pas besoin de te sélectionner.
10: Pitoyable, mais sinon, par contre, un petit message personnel au chef, hein, s'il veut me pistonner pour faire de la télé, de la radio, il n'y a pas de problème.
1: Hein. Oh, bah ça, tu l'appelles...
10: Sinon, pour ton piston, mon pote, j'ai un Kist 75 Poligny pour toi, mon gars, tu vas voir, ça va tracer la route avec ça.
11: Un Kist 75.
1: Bon, direct,
10: c'est de la fonte, tu vas voir, tu risques pas de serrer, tu traces la route, tu prends ton 103, direct.
1: C'est ça, ok, merci, je te remercie. Donc, qu'est-ce que je voulais dire sur la conclusion du débat? Ben, je pense que ça s'est mieux passé que le premier, je sais pas pourquoi.
9: Bah peut-être parce que c'est la réa. Hein.
1: C'est, je sais pas ce qui s'est produit, mais là d'un seul coup ça s'est super bien passé, donc je sais pas ce qui s'est produit. Donc alors que je vous annonce ce qui va se passer durant le.
9: Attends, j'ai une question. Il y a peut-être une question internet.
1: Conclusion,
9: et moi j'ai une
1: internet.
9: Conclusion rapidement du Minitel. En fait, c'est Belzeb Buto. Qui dit en fait débat sans piston, ni queue ni tête.
1: Bon bah lui il va se faire foutre. Hop, terminé.
12: Donc sur l'IRC il y a plein de conclusions. Il y a Fesse de Babouin qui dit qu'en fait lui il a été pistonné par le commissaire de police de Suresnes pour faire toutes ces conneries. Il lui a promis qu'il n'aurait jamais de problème. Donc
1: ouais,
12: je crois que t'es dans la merde.
1: Ouais bah ça c'est ce qu'on verra parce que lui de toute manière.
13: On a son site internet et il est transmis au commissariat de Suresnes, donc il a intérêt de faire gaffe à son matricule.
14: Il y a Judge qui dit que tout l'IRC te pisse au cul.
13: Moi je les emmerde.
14: Voilà. Et
13: Il n'y a pas de turpentine que mon débat n'avait ni queue ni tête comme moi. Comme
14: non, elle est sur Sky maintenant, turpentine. Non. ton débat il avait ni piston ni tête et mets-toi un gros piston dans le cul.
13: Non, bah, c'est bien.
14: C'est toujours pareil, l'internet.
13: Voilà. On a terminé à combien?
14: Et je sais pas. Je peux. Attends, je vais te dire ça. Ah, on a baissé, on n'est plus qu'à 3023.
1: Non, mais c'est pas vrai.
14: Oh merde. Ouais, j'ai plus l'international à ce temps-là.
13: Alors donc, ce qui va se produire vendredi, merde. Donc vendredi à soirée à Bordeaux avec Max au Space Opéra. Donc allez-y nombreux. Max sera seul à mixer, je pense. C'est ce que.
14: Il n'y aura personne dans la boîte, il n'y aura que lui, il sera seul.
13: Avec les auditeurs qui nous écoutent. Samedi, il sera Épernay à l'Atlantique avec Jean-Marie K.
14: L'Atlantide.
13: L'Atlantide, ouais, voilà. Excuse-moi. Donc avec Jean-Marie K, donc venez nombreux et nombreuses aussi. Et surtout, ne cassez pas les pieds à Max pendant les deux soirées de savoir comment que je vais et Sandy, parce qu'on en a marre, Max, il en a marre que vous l'agressez sans arrêt de lui dire « Eh ouais, mais Gérard, pourquoi qu'il est pas venu ? Gérard, pourquoi qu'il est pas là ?» Et ceci et cela. Alors, ne le gonflez pas pendant la soirée.
14: Il sera ou pas, cette soirée ?
13: Non.
14: Sûr ?
13: Non,
14: j'y vais pas. Surprise aux auditeurs ?
13: Non, j'y vais pas.
14: C'est sûr qu'il va pas ?
13: Il sera pas, à moins que Max, il m'invite.
14: Tu entends ?
13: Okay. Donc, à la loco soirée Mambo Fusion, alors, avec Gigi Raté, Gigi Souris, Gigi Jean-Claude Sophie, et au père, tu rigoles la salope. Ah bah d'accord, le nom.
14: C'est qui a écrit ça? Ça te fait marrer?
13: Ça c'est Max, hein, tu lui demanderas.
14: Ça te fait marrer? Non mais non, je sais
13: qui. Non
14: mais rigole la salope, elle tape bien en plus.
13: Ouais. Pierre le nain. Ouais. Et aux trompettes, les ferrailles et pulucu. Et donc, on va se retrouver donc toute l'équipe dimanche.
14: T'es sûr que t'es pas à l'Atlantide samedi?
13: Non, putain, tu vas pas me casser les
14: couilles. Moi, je vous conseille d'y aller quand même. On sait jamais. Hein.
13: Non, bah, de toute manière, j'espère que il fera comme on a fait. Comme on a fait pour l'anniversaire de Rigole l'autre fois, qui sont nombreux. Donc, dimanche, on sera au grand complet. Je ne sais pas si Sandy.
14: On se casse là?
13: Si Sandy sera là, parce que normalement, elle doit rentrer dimanche ou mardi au plus tard.
14: Donc, j'ai un bus à prendre.
13: Et donc, on va s'écouter Joe Turbo avec Va et Viens, petit piston, c'est bon, et vous allez retrouver qui c'est qui te remplace ce soir, c'est
15: Stéphane.
13: Et ça sera Stéphane qui vous accompagnera jusqu'à 6h du matin, et moi je vous retrouve dès dimanche soir, et bon week-end à tous.
15: on les met de côté pendant la semaine et on attend que tu viennes le jeudi. Donc écoute le message qu'on t'a laissé. Je ne sais pas du tout ce que c'est.
16: Oui, moi j'appelle pour en fait je suis bien avec Apolline pour pas qu'il monte sa poitrine, parce que hier soir Max de parler du rhume des glandes, voilà, c'est le rhume des glandes, et elle va attraper le rhume des mamelons si elle monte sa poitrine, parce que vu qu'il y a un petit courant d'air quand même du côté du studio quand même, puisque Max avait froid au cou quand il était dans le gazon hier soir quand même. Et donc faut pas qu'elle se mette entre sinon après on va plus la voir, elle va plus être là pendant au moins 2 semaines, parce qu'elle va avoir le rhume des mamelons. Je l'ai pas eu, mais j'ai une copine qui en a morflé, c'est horrible, c'est grave, donc vas-y à peau.
15: Vas-y à peau, donc voilà, apparemment il faut.
17: Voilà.
15: Donc tu feras pas ces photos.
17: Mais si, j'ai dit que j'allais les faire.
15: Je pourrais les faire.
18: Non, mais attends, allez, tu dis toujours tu vas les faire, tu vas les faire quand La semaine des 4 jeudis, quand il y aura un dimanche.
17: La semaine des 4 jeudis, quand il y aura un dimanche. Ouais, c'est ça, Gérard.
15: Voilà. Allez, tape pas avec ton blom blom blom. Et qui va prendre ces photos?
17: Moi.
15: Donc maintenant, Jean de Neubert en rentrée, je lui ai demandé si on pouvait avoir des enfants, parce que je voulais avoir un enfant avec Apo. Il a dit non, je vois pas d'avenir avec vous deux, je vois pas d'avenir du tout.
18: Ouais. De toute manière, moi je vais te dire une chose, que franchement, t'es mal barré.
15: Avec Apo ouais.
17: Qu'est-ce qu'il y a, Gérard? Pourquoi il est mal barré?
18: Ah ben ça.
15: Deux potes qui me disent ça, alors pourquoi?
18: Ah ben ça.
15: Tu me vois avec quelqu'un d'autre?
18: Ouais.
15: Qui ça?
18: Plus sympa.
17: Oh bah c'est sympa, Gérard.
18: Plus sympa.
17: T'es charmant.
18: Bah oui, bah moi je te dis la vérité en face. Ça fait plusieurs fois qu'on te dit, même avec Sandy, on te dit fonce, tu veux pas y aller, ben tant pis pour toi. Tu perds ta chance avec le chef.
17: Ah merde.
18: Eh oui,
15: tu me vois avec qui alors?
18: C'est pas de la merde.
15: Tu me verras avec qui, Gérard?
18: Je te verrai bien avec celle que t'as été faire avec Rigo et Olivier.
15: Ah bah non, mais elle est Océane, mais elle est pour Olivier. Ah
18: ouais. Non, retente ta chance, demande
15: mais j'en veux pas, moi, d'elle. Océane, elle est très gentille, mais elle est pour Olivier. Non, c'est bon.
18: Non, mais retente ta chance derrière pour savoir qui c'est qu'on peut faire au standard. Mais si à la rentrée, on voit que ça se passe mal, ben on garde notre équipe.
15: Bon, appelle-moi la rédaction d'RTL.
17: Qu'est-ce que tu racontes?
18: Ouais, qu'est-ce que je raconte? Je raconte ouais. Que
15: voilà.
18: C'est vrai.
15: Voilà.
18: Que pour un son, là, regarde, t'as des lignes qui sonnent.
15: Les 24 lignes sonnent.
18: T'es là.
17: Mais
18: moi je vais te dire une chose. T'es pas là pour couper la parole à Max, parce que tous les soirs, moi j'écoute. Sans arrêt, t'es en train d'y couper la parole.
15: Et elle arrête pas de dire que je coupe la parole aux gens.
17: Ouais, bah ouais.
15: De l'autre côté,
17: Gérard, me coupe
15: pas
17: la parole.
15: Non, mais Gérard, permets-moi de dire que ce soir, Apolline est magnifique.
18: Oh, bah,
17: elle fait ce qu'elle veut.
15: Elle a le droit d'être magnifique, soir, d'accord, mais tu fais ton boulot.
18: Ce soir, elle va faire son boulot.
15: Correct.
18: Elle va faire les deux standards. Elle va faire les deux débats.
15: Ouais.
18: Donc sur.
15: Olivier de la Pro viendra donner un petit coup de main quand même. J'ai peur qu'elle tienne pas la route sur la longueur. Je veux dire que t'es pas compétente, mais vaut mieux.
18: On va voir.
15: Bon, ceci dit, Gérard, on revient.
18: Moi, ce soir, je veux. Et ça, je
15: tu
18: veux.
15: L'auras, tu l'auras. Demande. Oui, tu l'auras. Demande. Olivier Manu.
18: J'exige.
15: Écoute, ce qu'il veut.
18: 10 000 personnes.
15: Ah, c'est pour Hugo.
18: 10 000 personnes sur l'internet. S'il n'y a pas 10 000 personnes, à 2h30, je coupe.
15: C'est quoi ton record déjà?
19: 9998.
18: Ouais. C'est non, 9997.
19: Ah non, on était 98 la semaine dernière.
18: Non, 17.
15: 17,
19: je crois. Ouais. Tu réécouteras la pige.
18: 17.
15: 17, donc on
18: donc fait, je veux 10 000 personnes.
19: Je t'assure.
18: Je veux 10 000 personnes ce soir.
15: Ah, d'accord, ok. J'espère qu'on ne les jouera pas après, ça serait quand même dommage.
19: Ce serait con. Ouais.
15: J'ai l'impression. Alors, on écoute un message. Donc cette fois-ci, qui t'est directement dédié, Gérard, au 01 40 521 521.
20: Ouais, GG, là. Bon, c'est Bulit le routier, là. Bon, va falloir que tu arrêtes tes conneries, là, parce que raconter des trucs comme tu racontes sur les routiers, ça va pas. Avec les collègues, là, on s'est réunis, là. Si ça continue, là, on va y foutre la souque à sirène, ok? Bon, sinon, à part ça. Ouais, continue comme t'es là, parce que franchement, j'arrête pas de pisser dans le camion tellement je rigole. Allez, ciao!
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0: Et vous nous avez demandé beaucoup de gens. Vous avez demandé est-ce que Jean-Pierre Sauzère pourrait revenir dans cette émission? Est-ce qu'il serait possible également d'avoir DJ Maxime et puis David de Saint-Étienne? Et puis est-ce que Françoise est là? Est-ce que Gérard de Suresnes est là? Eh bien écoutez, ça va peut-être vous paraître bizarre, mais parmi tous ceux-là, il en existe quelques-uns encore vivants, les dinosaures de cette émission de radio qui dure depuis aussi longtemps. Et voilà, il est là ce soir, il a le sourire. Et c'est notre ami Gérard. Quelle nouvelle, quelle surprise, quel plaisir. Bonsoir Gérard.
1: Bonsoir.
0: Comment ça va?
1: Ça va, ça va.
0: Ça fait bien longtemps qu'on t'avait pas eu sur cette antenne.
1: Eh oui, malheureusement.
0: Eh ouais. Et t'es en pleine forme.
1: Bah oui, faut bien.
0: Alors,
1: faut bien garder la pêche, hein, voilà, dans la vie.
0: Comment démarre l'année 2002?
1: Bah l'année 2002, bah pas trop mal, hein, pour l'instant. Bon, à part les petits soucis qu'il y a eu 2001, mais ça, on n'en parle plus. Non. Donc c'est du passé. Voilà. Donc
0: Gérard. D'ailleurs, Gérard, tu as dû le dire tout de suite. Il ne veut pas faire illusion à Sandy. Voilà, c'est une affaire qui est close.
1: Voilà, terminé, point final à la ligne, basta. Voilà, on n'en parle plus, donc maintenant, bah...
0: Il fallait le savoir.
1: Voilà. Donc tout ce qui se passe sur Internet, bon, je sais que vous avez...
0: Parce
1: que
0: Monsieur Calin qui dit trop puissant, Gérard, tu nous as manqué.
1: Eh oui, mais ça...
0: Gérard, on t'aime, alors là, ça n'arrête plus. Là, c'est que des messages...
1: Non, mais c'est bon, les gars, faites pas exploser l'Internet. Faites plutôt exploser le standard, ça vaudra mieux. Hein.
0: Là, on est déjà à 4267 connectés, alors que j'étais en train... Le temps que tu dis, on était 1800, ce qui est déjà pas mal, parce que c'était ma première. À peine tu viens d'arriver, déjà, t'as multiplié par 3.
1: Ah bah ça,
0: je sais encore, pas. J'ai pas fait la conversion en euros, hein, donc...
1: Ouais, non, mais ça c'est bon, l'histoire de l'euro, ça y est.
0: Voilà, donc Gérard, ça nous fait plaisir de savoir que t'es là en forme.
1: Bah moi, ça me fait plaisir que tu me ramites, donc je vais saluer quand même Karine, la nouvelle standardiste.
0: Ouais, qui est chaude comme la braise, hein, elle est mignonne.
1: Bah ouais, mais elle a du mal à tenir, mais elle y arrive quand même, hein, malgré que tout à l'heure, il y avait des petites faiblesses de...
0: Ah, c'est une première en même temps, hein, et il faut quand même l'excuser, elle fait quand même du bon boulot, hein.
1: Ouais, mais par moment donné, les auditeurs, ils avaient des petits problèmes de
0: Gérard,
1: pour appuyer sur leur touche de téléphone.
0: Parce que Karine est en face de toi. Quels sont les conseils que tu pourrais donner à Karine? Peut-être pas quand elle travaille avec moi, mais déjà quand elle travaille avec toi.
2: Ouais,
0: si tu es amené à revenir de temps en temps, là par exemple, là maintenant c'est clair que la fin de cette émission va, pour le moment, va être destinée. Quels sont les petits conseils que tu peux lui donner pour éviter qu'elle se fasse taper dessus?
1: Bah, de toute manière, j'y ai déjà donné deux petits conseils, donc...
0: Ça serait lesquels encore? Tes petits enfants déjà?
1: Non, elle a déjà mis... elle a déjà deux noms à pas passer sur l'antenne.
0: Ça, tu les dis pas, mais quels sont les conseils que tu veux donner d'être attentive?
1: Bah, disons, attentif à ce qu'on dit, c'est déjà une chose, et pas passer... Bah disons, c'est sur le vis-à-vis des auditeurs, quand on leur dit de bon, quand je dis au revoir à certains auditeurs que je veux plus les entendre, c'est pas la peine.
0: Ouais.
1: Hop, on leur raccroche au nez, puis on reprend d'autres personnes.
2: Je vais essayer.
1: Ouais. Non mais ça, attends, ça c'est petit à petit, on va pas quand même te mettre le couteau sous la gorge, comme dirait l'autre. Mais c'est petit à petit, peut-être que par la suite, tu seras peut-être amené à travailler avec moi si on refait des débats avec Max. Bon,
0: pour l'instant, on est loin d'être là. Là, franchement, je peux vous dire que ça s'était fait vendredi, où je lui ai dit, écoute, éventuellement, passe faire un petit tour, et après, on verra s'il y a lieu de faire autre chose, quoi.
1: Mais ça, pour l'instant, on va y aller tout doucement. C'est le retour de Max la nuit. Ça me fait bien plaisir parce que moi, j'ai écouté régulièrement de 21h, de 20h45 jusqu'à minuit.
0: Ouais. Alors, je voulais dire à Karine d'ailleurs que si à un moment donné, il faut virer des auditeurs, il y a un son qui est celui-ci.
1: Voilà.
0: Qui est le fameux son. Ça veut dire que là, pouf, il est mort. Il faut vraiment qu'il dise...
2: C'est délicat.
0: Ouais, c'est délicat, mais en même temps.
2: C'est délicat à savoir que ça veut dire.
0: Ah, c'est des codes.
1: Ça veut dire, voilà. Boum, ça dégage, au revoir et bonne nuit.
0: Ou alors, il y a un autre truc que fait Gérard également, que les auditeurs, parce qu'il y a beaucoup d'auditeurs qui ne te connaissent plus du coup, parce que t'as arrêté depuis un certain nombre de temps.
1: Oui.
0: Il y a également un autre son que tu risques d'entendre qui n'est pas un bruitage, qui vient de la bouche de Gérard, c'est. Hein?
1: Ah ouais, ouais.
2: Fais-le. Un exemple?
0: Bah, ah, ouais. Ça c'est quand il s'énerve, là il est souriant, il est happy, mais crois-moi que quand il s'énerve...
1: Ah mais moi quand je m'énerve c'est...
0: Voilà, alors pour le moment Gérard est happy, il a accepté de répondre à quelques-unes de vos questions.
1: Mais attention, je préviens, des questions sérieuses, pas ce qui s'est passé avec Sandy. Faut bien se mettre les points sur les i et les barres sur les t, comme dirait l'autre. Hein. Et je reprends mes expressions d'avant.
0: Non, ça c'est vrai.
1: Et avant, je vais.
0: On va de l'avant.
1: Et je vais quand même saluer deux trois personnes. Ouais. Donc, je remercie déjà Nicolas de Puteau pour le restaurant qui est juste à côté.
0: Ouais.
1: Je remercie, je salue Nounours et Grand Singe qui m'écoutent derrière
0: les barreaux.
1: Les barreaux où que je suis.
0: D'accord.
1: Et une dénommée Sandrine, elle s'en reconnaîtra. Voilà.
0: D'accord. Ok, très bien. Voilà. Tu avais aussi un petit message. Et ça, c'est bien parce que t'es venu avec une petite coupure de presse.
1: Ouais, mais ça, la petite coupure de presse, on va pas en parler pour l'instant. On va en parler petit à petit, mais on va te laisser quand même démarrer.
0: Voilà, les gens veulent te parler. Il est bien évident que les gens.
1: Ah oui, ça.
0: Ça c'est clair.
1: Allez-y au standard. Hein, n'hésitez pas. Vous faites 0825 08 5000.
0: Alors là, on n'est pas là. On va pas aller jusqu'à 3h du matin non plus.
1: Non, mais on ne sait jamais.
0: Même s'il n'y a pas d'horaire d'émission, quoi qu'on ne sait jamais. Jean-Michel est avec nous. Bonsoir.
3: Oui, bonsoir Max.
0: Bonsoir Jean-Michel.
3: Bonsoir. Bonsoir Gérard.
0: Bonsoir Jean-Michel. Tu fais quoi dans la vie?
3: Bah moi, je suis livreur à Gare de Lyon.
0: Ah d'accord. Donc tu travailles la nuit?
3: Oui, tout à fait.
0: Eh ben écoute, merci d'être à l'écoute et on salue tous ceux qui bossent. Et Gérard, t'écoute, Jean-Michel.
3: Bah déjà, je me réjouis du retour de Gérard sur l'antenne.
0: C'est vrai qu'il nous a manqué.
3: Ça faisait longtemps. Mmh. Bah, si j'appelle, c'est pour demander un petit conseil. Mais avant, j'aimerais savoir, parce que je suis assez curieux, je suis un grand fan de Gérard.
0: Oui,
3: moi aussi. J'aimerais savoir qu'est-ce que tu as fait pendant tout ce temps, en fait.
1: Bah, ce que j'ai fait pendant tout ce temps, donc comme j'ai eu pas mal de petits problèmes à résoudre, problèmes familiaux.
3: Oui.
1: Donc comme j'ai eu des petits problèmes aussi de portable.
3: Ah bon.
1: Portable, pas portable bleu.
0: Non, ouais, non mais vraiment, il a eu des problèmes.
1: Donc je me suis remis à faire des poèmes que je vous lirai par la suite quand je reviendrai.
0: Alors comment t'en écris?
1: À l'heure actuelle, pour toutes les filles qui veulent savoir combien qu'il y en a, il y en a 1000 exactement, 1200 poèmes qui sont faits.
0: Non, t'en as refait 1200?
1: Il y en a 1200 en tout.
0: Eh ben Jean-Michel, crois-moi qu'on a des bonnes nuits en perspective.
3: Ah oui, il a taffé.
1: Depuis le début où qu'on s'est connus, depuis Neuilly, jusqu'à maintenant.
0: Non, mais les nouveaux là, depuis qu'on s'est quitté, combien il y en a eu de nouveaux? Combien t'en as écrit de nouveaux entre...
1: Oh là, il y en a peut-être pas loin de 3000.
3: Ah oui, quand même. Et c'est des rimes en Alexandrie ou pas?
1: Ah bah c'est toujours les mêmes, hein.
0: C'est-à-dire, est-ce que tu peux, je sais que t'en as pas ramené ce soir, mais est-ce que tu pourrais nous en faire deux, trois? Je suis sûr que t'en as en tête.
1: Ah non, on garde des surprises.
0: La surprise c'était de dire que t'avais des poèmes. Pour les auditeurs qui te connaissent pas,
1: on va pas vendre la peau de l'ours avant de l'avoir gagné. Fallait mieux me le dire vendredi, je te les aurais amené.
0: Ouais Gérard, tu savais très bien que tu venais ce soir.
3: Mais ouais, mais Gérard, faut pas pousser mes mères dans les orties.
0: Il te connaît. Allez, fais un petit effort, allez, improvise. Allez, pour la petite Virginie là en léopard. Allez, fais-moi un petit poème, une petite impro, vas-y, allez. Pour faire plaisir à Karine.
1: Allez, ma princesse, tiens.
0: Écoute Karine.
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0: Attends.
1: Voilà.
0: Attends,
1: il faut que je l'écrive.
4: Attends.
1: Oh non, tu vas pas me mettre une musique douce.
4: Arrête tes conneries.
1: Hey, Jean-Michel.
0: Attends, je l'ai enlevé, excuse-moi.
1: Vas-y. Jean-Michel.
3: Ouais, je suis là.
1: Ouais, donc tu fais quoi là exactement à Gare de Lyon?
3: Bah en fait, je livre dans les TGV, tout ce qui est nourriture.
0: Dans le magazine, il y a un magazine TGV là, comment ça s'appelle?
3: C'est TGV Magazine.
0: Et ça serait bien de mettre en couverture le retour de Gérard.
3: C'est clair. Ils ont pensé en plus de faire des magazines en odorama en fait. Hein? Avec des odeurs, des pastilles d'odeurs.
1: Non, on va pas recommencer à faire des conneries comme avant, hein, parce que là, ça va pas se passer comme ça. Hein.
0: Jean-Michel?
3: Oui.
0: On va réécouter le poème de Gérard, improvisé. Ah. Ma princesse, j'aimerais bien que Karine écoute attentivement.
3: Ça rime et tout.
0: Ouais, alors attention, c'est parti avec la musique.
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0: pommier.
1: Pommier est terminé, point final à la ligne.
0: Voilà. Oh là là là là là là là là là.
1: Voilà.
0: Jean-Mich.
3: Ouais.
0: Oh, l'internet, il est en train d'exploser de meufs.
3: Bah, j'imagine.
0: Oh
3: ah, mais il est chaud avec ses poèmes. Hein.
1: Ah, non, mais de toute manière, quand je reviendrai, j'en reprends d'autres que j'aurais fait.
0: Ah, bah là, tu vas nous les ramener parce que là,
1: ah,
0: déjà.
1: Bah, oui.
0: Oh putain, dis donc, on voit que t'as pas perdu ta.
1: Non,
0: ta...
1: mais de toute manière, poète. En plus, j'ai relevé les deux surnoms là, des deux petites cochonnes qu'on a eues tout à l'heure.
0: Tu leur prépares des poèmes?
1: Non, non, mais je vais m'en servir pour les surnoms.
0: Il y a une demoiselle qui dit quand même sur Internet, qui dit ça donne la larme à l'œil tellement que c'est joli.
1: Bah, dans ce cas-là, qu'elle laisse son numéro, puis on va la rappeler, cette petite demoiselle.
0: Et quant à Jean-Loup qui me pose une question que je ne lirai pas, la réponse est oui.
1: De quoi?
3: Moi, j'ai failli jouer. Hein.
1: De quoi?
0: Non, c'est un truc pour moi, c'est pour savoir un truc.
1: Ah bon.
0: Henri est avec nous, mais Jean-Michel, tu peux rester là. Oui. Henri, toi, t'appelles de Paris aussi?
4: Oui, bonsoir tout le monde.
0: Très bien.
4: Max,
0: et après,
4: bonsoir GG.
0: Bonsoir. Après, je rassure Gérard, on aura un auditeur de Rouen et de Bordeaux.
4: Bonsoir Henri. Bonsoir auditeur.
0: Tu fais quoi dans la vie, Henri?
4: Bah écoute, je suis veilleur de nuit.
0: Oh bah putain, bah dis donc, ce soir, il y a le monde de la nuit. Tout le monde nous écoute. Hein.
1: Ah bah ça, de toute manière, en parlant de ça, on va saluer quand même les
0: ceux qui travaillent la nuit.
1: De taxi. Ouais. Et surtout les routiers. Ouais. Parce que les routiers, quand même, ils doivent s'ennuyer de plus avoir entendu Gérard sur l'antenne de Fun Radio.
0: Bah pas tant que ça, et c'est marrant parce que justement, c'est une profession qui, justement, là, le fait d'avoir arrêté les débats, ça avait redoré leur blason. Et puis là, du coup, ils...
1: Ouais, mais t'en avais eu quand même quelques-uns dans le courant de la semaine dernière. Hein.
0: Ouais, ouais. Mmh. Alors Henri.
4: Oui, donc GG, l'auditeur précédent t'a demandé un petit peu ce que t'avais fait dans ton passé. Moi, je voudrais savoir ce que tu vas faire dans ton avenir. Est-ce que t'as un plan de carrière en route, des émissions en préparation, des disques, des recueils de poèmes peut-être?
0: Est-ce que tu t'es remis en question d'ailleurs pendant... T'en as profité pour te remettre en question?
1: Bah disons, moi je me suis remis en question donc par rapport à la... Avec ton intervention avec par rapport à Nicolas.
0: Ouais.
1: Donc comme je t'ai dit, moi je veux bien reprendre, mais ça sera sous certaines bases, parce qu'il faudra pas qu'on repasse comme on a fait tous les ans, qu'on se prenne la tête et puis que ça mette 2 ou 3 ans pour qu'on puisse plus se reparler, puis qu'on puisse plus se revoir ni rien du tout.
0: Faut repartir sur de bonnes bases, disons.
1: Donc faudra repartir sur un point fixe, qu'on se mette bien d'accord.
4: Ouais.
1: J'ai l'occasion de repartir à faire des débats. Faudra bien se dire une chose, que ça sera des débats, mais avec des auditeurs hors ceux que je connais,
4: normal,
0: hors compétition.
4: Normal.
0: Hors compétition. Ouais.
1: Donc ça sera des auditeurs de Bordeaux, Lyon, Nantes, tout ce qu'on veut, même de Belgique.
0: Je crois que tu avais déjà une liste de villes que tu voulais en préférence.
1: Villes préférence, non. Ah, Lyon à la rigueur.
0: Bordeaux, Rouen quand même tu prends.
1: Mais Paris, bon, pas trop Paris, parce que sur Paname, il y a quand même pas mal d'auditeurs qui me connaissent, donc je voudrais pas.
4: Et au niveau santé, Gérard, parce que je sais qu'il y a eu des petits problèmes de.
1: Niveau santé, pour l'instant, ça va un peu mieux. Faut pas crier encore victoire, mais pour l'instant, ça va un peu mieux.
0: On peut déjà crier au roi, quoi.
1: Non, pas trop.
4: Faut pas pousser. Nature,
1: comme dirait Jean-Michel tout à l'heure, faut pas pousser mes mères dans les orties.
0: Exactement. Et je tenais à dire à Jean-Michel, à Henri, à tous ceux qui nous écoutent, parce que moi j'ai la chance de l'avoir en face de moi, il a une chemise blanche qui est vraiment blanche d'origine.
1: Non.
0: Et ouais. il a un superbe gilet. Comment on appelle ça? C'est un gilet de cow-boy?
1: Non, c'est un petit débardeur.
0: Excusez-moi, monsieur.
4: Non, avec tes kystes.
1: Non. Là, je vais te dire une chose, que si tu commences comme ça, toi. Que je vais te dire au revoir et je vais te dire même au revoir tout de suite, au revoir.
0: Hop. Et ben voilà.
1: GG. On l'a déjà un pour lui. Terminé pour c'était Henri, hein, je crois.
4: Ah non,
0: c'était Jean-Michel.
1: Ah ben c'était Jean-Michel. Alors pour Jean-Michel, c'est fini.
0: Henri, t'es toujours avec nous?
4: Oui, tout à fait. J'avais une petite précision à demander. GG, parler des débats, nouveaux auditeurs, tout ça. Est-ce qu'il y aura des nouveaux sujets?
0: Alors pour l'instant, il n'y a pas de débat en prévision.
1: Pour l'instant. Ah. Il n'y a rien de...
4: Ah bah, t'as dit qu'il y aura des débats avec des nouveaux auditeurs, donc.
1: Oui, mais il y aura des débats par la suite. On va, faudra quand même laisser le temps à Max de se remettre le
0: doigt dans le nez.
1: Dans le bain.
0: Voilà, le doigt dans le bain.
1: Pardon.
0: Et en plus, on a un problème parce qu'on a peut-être envie de profiter d'une nouvelle stratégie de l'Europe pour changer peut-être le jour. On ne sait pas si ça sera un jeudi, un lundi, un mardi, un mercredi. Hein, pour l'instant,
4: C'était plutôt au niveau des sujets. Est-ce qu'on va avoir les routiers numéro 8, l'euro numéro 6?
1: Ah bah, non, ça faudra bien.
4: Un petit routier quand même.
0: En même temps,
1: sur les routiers peut-être.
0: Il y a des nouveaux auditeurs. Il y a des gens qui ne savent pas ce que c'est que la CIBI, les routiers, l'internet, l'euro. Là, je pense que c'est vraiment bien d'en parler.
1: Ouais, non, mais là, les présidentielles.
0: Il y a les présidentielles.
1: Ouais, mais ça, bon sur le. Non. L'histoire de New York, non, c'est terminé. Ah,
4: pardon, bon.
1: Non, parce qu'il faut bien dire une chose que là, Max en parle de l'euro. Bon, c'est vrai qu'il nous reste plus que 12 jours. Alors, ouais, 12 jours. Dans 12 jours, le franc n'existera plus. Donc, maintenant,
0: Ça pourrait être un vrai débat sur la monnaie unique.
4: Voilà. Tu t'es bien adapté, toi, GG, à l'euro, ça s'est bien passé.
1: Bah, pour l'instant, ça se passe bien.
0: Mais comme il n'a pas de franc français, il a plus.
1: Votre manière, moi, quand on me paye, c'est en euros. Et encore, je fais pas le tapin. Hein.
0: Alors, attends, Henri, on va faire vite parce que ce soir, on est un peu dans l'urgence. On a Caroline de Bordeaux qui a 25 ans.
5: Yes, bonsoir.
0: Bonsoir, Caroline.
5: Bordeaux, 118.8.
1: C'est bien de donner sa fréquence.
0: Ça, c'est bien. Hein. Oui. Est-ce que, quoique Paris, on sait que c'est 101.9 aussi. Oui. Qu'est-ce que tu fais de beau dans...
4: 118.8, hein.
0: Qu'est-ce que tu fais dans la vie, Caroline?
5: Je suis charcutière.
0: Et tu travailles de nuit, non?
5: Je travaille de nuit, charcutière de nuit, effectivement.
0: Félicitations.
5: Oui. Merci.
0: Alors, Gérard t'écoute.
5: Bonsoir Gérard.
1: Bonsoir Caroline.
5: Je suis toute mouillée, j'ai les seins tout durs là depuis ton poème, j'en peux plus. Je voulais savoir, côté femme, t'en es où?
1: Côté femme, je pense que si t'as écouté depuis le début, dès que j'ai pris l'antenne, dès que Max m'a donné...
5: J'ai cru comprendre que cette grosse salope de Sandy était partie.
1: Attends.
0: C'est normal.
1: Attention, parce que là, faut quand même pas trop insulter, parce que derrière, je veux pas avoir d'histoire.
0: Sachant que, en plus, bon.
5: Ah non, c'est moi, là.
0: C'est normal. En même temps, Gérard, je prends la défense de Caroline, parce que je pense que Caroline est une grosse fan de toi.
5: Exact.
1: Oui, je sais.
0: Les gens ont la sensation qu'elle t'a manipulé, finalement, Sandy. C'est pour ça qu'il y a de l'agressivité. Il faudra t'attendre dans les jours et dans les semaines à venir, à ce que les gens continuent à parler d'elle en mal. C'est normal parce que t'as eu...
1: Bah disons, faudrait pas trop quand même en parler en mal parce que bon...
0: Elle a partagé 3 ans de ta vie mais en même temps...
1: 3 ans et demi.
0: Elle t'a laissé tomber comme une vieille chaussette.
1: Bon ça c'est...
0: On peut le dire.
1: Non mais ça, il y a eu une autre histoire derrière que je ne raconterai pas. Mais pour répondre à Caroline, bon... à l'heure actuelle, ben, côté amour, ben zéro. Ben mon cœur est à pendre, comme dirait la chanson de
0: Jean-Pierre Pernaut.
1: Non. D'Hervé Villard, mon cœur veut dire je t'aime même.
0: Ah bah alors d'accord.
1: Voilà, c'est encore mieux. Même de François Valéry si tu veux.
0: Et ce qui tombe bien parce que du coup son cœur est à pendre, donc quelque part il repart à zéro. Vous êtes des nouveaux auditeurs que vous connaissiez, moi également nouvelle émission, donc on repart tous à zéro, quelque part on remet les pendules à zéro.
1: Voilà, on remet les pendules à l'heure. On remet les pendules à l'heure. Pourquoi? Parce que, avec tout ce qui s'est passé durant ces années-là, c'est quand même, on a fait un vide. De ton côté, Max, avec ta nouvelle émission...
0: Et ma nouvelle femme, bientôt.
1: Ouais, bah ça, on le sait parce que... Et ça, je vais pas te louper. Et c'est pour quand le mariage?
0: Ah bah, c'est pour demain. Caroline, est-ce que tu voulais dire... On recentre sur le débat.
1: Ouais.
0: Gérard?
5: Justement, oui. Si je peux me permettre, tu dis nouvelle vie, nouveau machin. Est-ce que tu as, Gérard, décidé d'avoir une nouvelle vie, de changer de vie complètement au niveau du travail, au niveau du logement, au niveau de tout? Est-ce que tu as envie de devenir un dandy, par exemple, ou d'entrer dans la jet set?
1: À l'heure actuelle, pour l'instant, ce que je cherche, c'est déjà une nouvelle vie et puis une nouvelle compagne pour pouvoir essayer de remonter quand même plus la pente que maintenant.
5: T'as pas pensé à le faire tout seul?
1: Bah disons, c'est pas évident. Hein. Faut mieux être à deux
0: que mal accompagné.
1: Ouais, hein. Je préfère avoir quelqu'un de sérieux que quelqu'un qui se fout de ma gueule.
0: Ouais. Et en plus, il va faire une vie compte à rebours. Caroline, tu demandais s'il est rentré dans la jet 7, donc il risque de faire ce qu'on appelle une vie compte à rebours. Il va commencer par la jet 27 et ensuite il va redescendre jusqu'à la jet 7. Il va s'arrêter là, ouais.
1: Alors, la jet 27, ça sera Fun Radio.
0: Hein. Ouais, exactement. Et on a Jean-Fabien, mais Caroline reste avec nous et Henri. Jean-Fabien est de Rouen et ça, c'est un exploit. Bonsoir Jean-Fabien.
6: Oui, bonsoir. Bonsoir Max, bonsoir Gérard, Jean-Fabien, 19 ans de Rouen, éleveur de chiens de garde de nuit.
0: Disons, décidément.
1: On n'a rien que des veilleurs de nuit maintenant.
0: J'espère qu'on aura des étudiants, de la chair fraîche quand même, un de ces quatre.
1: Même un peu de routier là ce soir, voudrais.
0: Calmos. Alors Jean-Fabien pose ta question et Caroline et Henri sont toujours en direct.
6: Ouais, donc Gérard, j'ai une question pour toi. Quelle prothèse tu me conseillerais pour ma jambe gauche?
1: Je vais dire...
6: Une prothèse acajou ou une prothèse en fer aluminium Beximil?
1: Je vais te dire une chose, que là tu commences déjà par m'agresser pour mon retour. Alors dans ces cas-là, je vais pas te répondre à ta question, je vais te dire au revoir.
0: Ah bah ça démarre direct. Hein. On sent que Henri et Caroline sont quand même des habitués de Gérard. Ils savent comment le prendre alors que.
1: Ben non, parce que là, il m'a posé une question sur la prothèse. Ça, ouais. En acajou ou en bois, je ne sais pas.
0: Pas les prothèses, peut-être la prothèse dentaire.
1: Terminé. Non, pour la jambe.
0: Ah, mais ça, c'est
1: la jambe.
0: Ça, c'est Karine. Hein.
1: Non, mais c'est pas grave, c'est sa première. On va pas y en vouloir.
0: Non, mais autant mettre les pendules à l'heure, comme tu dis. Alors, Henri et Caroline le savent peut-être. Pourquoi tu as voulu jeter Jean-Fabien par rapport à ce sujet? Parce qu'au moins, Karine, elle le sache.
1: Ben, parce que c'est un sujet qu'il ne fallait pas parler sur l'antenne.
0: Ça, Karine, la prothèse, il faut pas en parler. Et tu vas expliquer ça pourquoi, Gérard, en deux mots.
1: C'est un accident que j'ai eu en 93 et donc je veux pas parler de ce qui s'est produit.
0: Voilà.
1: Et
0: donc il a une broche à une de ses jambes.
1: Non, il y en a plus.
0: Ah, il y en a plus. Enfin bon,
1: il y en a plus, mais
0: toujours est-il qu'il boite un peu, il a une jambe plus courte que l'autre et oui. On parle pas de tout ce qui est prothèse.
2: Je me suis dit comme la personne qui m'en a parlé était au courant, ça ouais, mais ça, pas être la seule.
1: Ouais, non mais là c'est pas grave.
0: Pas le premier soir quand même.
1: C'est le début, je ne dis rien. Oui, mais c'est quand même un avertissement pour les prochaines cartons jaune quand même.
0: Okay. Caroline, tu veux rajouter quelque chose, Henri?
4: Oui, moi, Henri? Oui, moi j'aurais voulu savoir un petit truc. Tout à l'heure, Gégé parlait de sa vie amoureuse. Mm-hmm. Je sais qu'avant, il l'a dit souvent, il était contre les hétéros et je me disais que peut-être, vu qu'il voulait changer de vie, peut-être que ce coup-ci, il avait décidé de se tourner, de dévoiler son côté hétéro, si tu veux, un petit peu de sa personnalité.
1: Je veux dire, je préfère rester avec des nanas sérieuses que pas.
4: Ouais,
1: mais que de retrouver quelqu'un ou de me mettre avec un mec, ça m'intéresse pas du tout.
5: Mais je vois pas ce qu'il y a de malsain à être hétéro.
1: Non, mais moi, je préfère trouver quelqu'un de sérieux pour pouvoir m'aider et c'est tout.
0: T'as pas envie de tomber dans l'hétérophilie, quoi.
1: Disons, non. Mais moi, je préfère trouver quelqu'un de sérieuse, c'est tout.
4: T'es tolérant quand même, Gégé, envers les hétérophiles, quand même.
1: Comment ça?
0: Est-ce que t'es quand même quelqu'un qui accepte les hétéros?
1: Oh, attends, parce que là, tu me poses des questions je sais même pas...
4: T'es tolérant.
0: Sexuellement, même si toi, t'es pas hétéro.
1: Non.
0: Bon, est-ce que tu acceptes des hétéros quand même?
1: Non.
4: Mais attends, Gégé, t'es plutôt actif, toi, ou passif dans ces situations-là?
1: Oh là là là!
4: C'est simple, actif ou passif?
1: Joker.
0: Allez, Caroline. Ça c'est sa première, il est un peu perdu.
1: Elle est partie?
5: Non, je suis toujours là. Écoute,
1: je croyais que
0: je crois qu'elle se touchait, non?
5: Je bois tes paroles et en même temps je me touche effectivement.
1: D'accord.
5: Tu veux sentir?
0: Elle boit le jus de sa chatte.
5: Exactement.
0: Très ému.
5: Très souple.
0: Voilà, bon en tout cas.
1: Question à me poser, non?
5: Oui, je voulais savoir.
0: Vous ne forcez pas.
5: On travaille, c'est ça qu'on est où?
1: Bah, question travail, RAS.
5: C'est-à-dire?
1: Bah rien.
4: Ah dommage.
0: Dans ces cas-là, il faut dire rien parce que RAS, c'est rien à signaler.
1: Ouais, voilà.
5: Mais donc, tu cherches?
0: Il y a des gens qui demandent.
1: Bah, disons pour l'instant, je m'occupe de plus de ma santé qu'autre chose.
5: C'est-à-dire, voilà. Mais t'as plus de broche, donc ça devrait.
1: Non, mais j'ai encore un problème de santé différent de ma broche.
5: Est-ce que ça serait au niveau du cou?
1: Bon. Non. Question coup, c'est terminé.
0: On a Jean Didier, mais alors très rapidement, qui voulait absolument passer sur l'antenne. Jean Didier, bonsoir.
7: Oui, bonsoir, c'est Jean Didier, assistant social de nuit.
0: Ouais. Bonjour, ah bah, décidément, on n'a pas d'étudiants ce soir.
7: Bonsoir à tous.
0: Je voulais
7: proposer à Gérard très rapidement si parce que j'ai tapé des fioles là de d'huile pour la peau là pour dans les hôtels Mercure et proposer à Gérard de faire un jardin secret.
1: Un jardin secret, c'est quoi ça, tu travailles dans quoi, toi?
7: Moi, je suis assistant social de nuit pour les jeunes racailles en difficulté.
1: Ah non, mais alors là, je vais te dire une chose, au revoir. Hop,
7: bonne nuit.
1: Je m'en fous, moi, je vois pas de sa solution. Qu'est-ce que c'est encore, ce navet? Il appelle d'où, lui?
7: Moi, j'appelle de Draguignan, dans le Cotentin.
1: Quoi?
4: C'est un travailleur social.
7: De Draguignan, dans le Cotentin.
1: Dans le Cotentin. Draguignan dans le Cotentin. Oh là là là là là là.
7: Tu connais la région française.
1: Ouais, non mais attends, je vais te dire bonne nuit parce que là ton sujet m'intéresse pas du tout, au revoir.
7: Non, mais sinon,
1: allez.
0: Tu veux pas répondre à sa question?
1: Non, ça m'intéresse pas, bon. je veux pas de ça. Allez hop, bonne nuit. Bon, on va rester avec Caroline.
0: Je suis désolé, Jean-Didier. Ce soir, c'est la première de Gérard, donc on laisse un peu faire ce qu'il a envie de faire. Bon, en tout cas, merci Henri et Caroline.
5: Merci à vous.
4: Une dernière petite question.
0: Alors, la dernière pour Henri.
1: Bon, allez, tous les deux, là. Henri et Caroline pour terminer.
4: Tu disais que tu n'avais pas bossé, machin, tout ça. Est-ce que tu as suivi un petit peu l'actualité, la télé, Star Academy, tout ça? Est-ce que tu peux donner un petit peu ton...
1: Ah là, je vais te dire une chose, je t'arrête tout de suite. Star Academy, tout ça, pour moi, c'est des conneries. Donc, j'ai pas suivi ces jeux-là, ça m'intéressait pas. Et j'étais occupé à faire des poèmes que de regarder ça.
0: 3000 poèmes, hein, Henri, je te rappelle. Ah oui, quand même, 3000 poèmes, donc ça fait énorme. On remercie Henri. Et Caroline, tu veux rajouter une petite dernière question à Gérard ou pas?
5: Oui, Gérard, bah écoute, moi je monte à Paris bientôt, donc est-ce que tu pourrais m'héberger?
0: C'est parti. Allez, tout le monde veut se draguer, Gérard.
1: Ah bah ça, tu m'envoies. Ça, faut te dire une chose, Caroline, tu montes quand sur Paris?
5: Bah normalement dans un mois, mais c'est pas pour coucher avec toi, c'est juste pour m'héberger. Hein.
1: Non, mais ça, pour l'instant, je peux pas t'héberger, j'ai pas d'appartement. Alors. Ah. Donc désolé ma grande.
5: On couchera pas ensemble alors.
0: Oh, ah, ça commence.
1: Dans ces cas-là, si tu veux m'écrire, tu connais l'adresse, c'est 22 rue Bayard, Fun Radio, dans l'émission Max Seul la nuit. Voilà. Et vous mettez ça à l'intention de Gérard et Max me fera le plaisir de me le remettre quand je le reverrai.
0: En main propre.
1: Voilà.
0: Ouais, exactement, et non pas en pied propre.
1: C'est pareil.
0: C'est le 0825.
1: On va pas commencer, on est déjà à la première question et apparemment ça commence déjà pour ta bière. Vous savez pas comment ça me casser les burnes, ok?
8: Qu'est-ce qu'il y a?
1: Non, c'est bien.

0: méga pour de bon.
1: Ah bon, qu'ils ont fait?
0: Hop, tu la vires. Tu la vires, passe pas sur un autre nom. Okay, hop, d'accord, bonne nuit à toi, Vega. Tu viens Vega pour de bon.
1: Elle est partie.
0: Parce que sinon, moi, je demande à ma Barine de venir faire le standard.
1: Je te dis qu'elle est plus là.

0: moi j'arrête, je rentre chez moi. Et fous ta regarde. Non, non, ça pour rien, ça pour rien, ça pour rien. Non, non, ça pour rien, j'arrête.
1: Mais parce que...
0: Si. Non, mais attends, je demande quelque chose. Pour l'instant, tu me... Tout le monde dort. Vous servez, vous dégagez. Je puis vous voir. Puis vous voir. Puis vous voir. Puis vous voir. Puis vous voir. Puis vous voir. Vous allez vous réveiller parce que je sens que ça va pas aller comme ça. Moi je vais arrêter là, je vais rentrer chez moi.
2: Allez, vas-y, tiens.
1: Qu'est-ce qu'il y a?
2: Allez hop.
1: Mais j'ai rien dit, j'ai rien fait.
2: Gérard.
1: Ah, Gérard s'en va.
2: Ça y est, il est parti.

0: ils sont en cours, mais ils ont pas été finis parce que il a fallu que je surveille à peu près certains trucs et.
1: Ah, tiens, il y a aussi Gérard.
2: Salut. J'ai oublié.
1: Bon, là, on est en direct, hein. Il va falloir y aller.
3: Ça colle.
1: Bon, peut-être Gérard.
4: Bon, on va aller sur le deuxième débat. Maintenant, j'attends de savoir qui c'est qu'on a.
1: D'accord.
3: Ah, pardon, t'arrives.
5: Sophia.
1: Ah, il y a Sophia déjà.
6: Bonjour. Je redis dans l'ordre. On a Anthony.
5: Bonsoir.
6: Yamina.
5: Ouais.
6: Poise, Sophia, ouais. Laurent et Polo.
7: Et salut tout le monde.
4: Salut. Voilà. Comme salut, par Paris. Hasard, j'avais dit pas les mêmes.
7: Mais c'est pas
4: la
7: les
4: première
7: mêmes,
4: chose qu'on fait, on me remet les mêmes que le premier débat.
7: Ouais,
6: je suis désolée, j'ai gardé ce qui me foutait
7: nouveau,
6: pas le bordel. J'ai gardé ce qui ne foutait pas le bordel et figure-toi que c'est pas facile de trouver des gens qui veulent pas foutre le bordel.
7: Ouais, c'est vrai, moi je veux pas foutre le bordel.
8: Et moi c'est la première fois que je passe, mais Poi je crois qu'il est déjà passé avec Polo aussi.
7: Non, moi je suis sage moi. Et Julie, est-ce que tu peux mettre un petit peu plus fort loin de l'insert s'il te plaît?
4: Quoi?
8: Tu te prends pour qui, branleur? Bah attends, moi je suis.
4: Attends, tu parles à qui là? Oh, tu parles à qui là? Oh!
8: Mais t'as de te la jouer, s'il te plaît.
7: Bah non, mais écoute, bon, jamais bien la nuit, je suis DJ, ça a dit des débats sur discothèque, moi j'arrive, quoi. Bon, voilà, quoi.
4: Ouais, bah, pour l'instant, tu as la fermée.
8: Vas-y, monte la serre.
4: Hein, déjà, tu as ta fermée, ok?
8: Qui?
4: Bah, toi.
7: Attends, c'est à moi que tu parles comme ça, hein?
4: Oui, ah, ouais. C'est à toi.
7: Mais t'es qui, veut pas me parler comme ça?
4: Non, mais attends,
7: de Suresnes.
4: Attends, si t'es pas content, mon pote, tu raccroches, hein.
7: Tu peux rester poli?
4: Tu raccroches.
7: Tu restes poli aussi.
4: Non mais tu raccroches si t'es pas content. Si t'es pas content, tu raccroches, tu vas chez toi.
7: Raccroche ton téléphone.
8: François, fais une sucette à Gérard, ça va le calmer.
4: Non mais attends, tu la fermes, ok?
8: Ouais, tu. Hey, Gérard, pourquoi tu nous parles comme ça?
4: Et alors, je vous parle comme je veux, d'accord?
8: Ouais, mais nous, si on t'insulte, dans ce cas-là, tu t'énerves.
7: Et sinon, nous, on se rebelle, hein. On se rebelle, fais gaffe,
8: tu la fermes.
4: Eh, hey, vous choisissez!
8: Tu la fermes!
4: Vous choisissez!
8: Eh, soyez zen, les gars!
7: Non, les gars, soyez cool!
4: Non, c'est comme ça! C'est français, ça, vos gueules!
5: Gérard, t'énerve pas!
8: T'as vu comment tu nous parles, Gérard?
4: Alors, tu la fermes!
8: Toi aussi!
4: Bah, alors, dans ce cas-là, bonne nuit! Voilà!
9: Non, Gérard!
5: Non!
9: Gérard, c'est pas gentil!
5: Gérard, tu vas partir, attends!
1: Gérard, tu peux pas faire ça. Il y a plein de gens qui. Demandez Gérard, là.
5: Gérard. Et Gérard, nous on est là.
8: Hein. Et Gérard, tu penses aux insomniaques et aux drogués qui écoutent le
1: Gérard.
5: Ce genre de petits prétentieux.
1: Allez, Gérard.
7: Bah, bonjour, s'excuse, Gérard. Allez, c'est bon, vas-y.
8: C'est bon, Gérard, pour la peine, on est tous des hétéros.
1: Ah, ils sont tous des hétéros.
8: Voilà,
5: ouais.
8: Voilà.
1: Allez, Gérard.
5: Gérard.
1: Voilà, bon, faut crier, là, parce qu'il est,
5: Gérard,
1: il a pas son casque.
5: Allez,
1: Gérard. Oh, c'est pas grave, c'est pas grave. Françoise va faire le débat.
8: Je te donne mon démon, mon R, mon.
1: Non, allez, Gérard.
5: R, le A, le R, le D. Gérard,
1: tout le monde te réclame.
7: Il est sympa. On va faire du blé.
1: Bon, taisez-vous, parce que sinon il va pas refaire.
7: Non, bon, allez, Gérard, tu nous excuses, on est mal parti, alors commence à zéro.
1: Allez, on recommence. Alors, il y a plus personne, là, on coupe, là. Voilà, vas-y, Gérard. Allez, débat, c'est sur quoi? C'est sur la sodomie, c'est ça?
4: Non.
1: Ah, pardon.

0: Bon, ça y est, je peux peut-être poser la
1: question première en harmonie.
2: Vas-y, Gérard, on t'écoute.
0: Allez-vous souvent en discothèque?
2: Ouais.
3: Oui, bien sûr.
4: Surtout dans les toilettes.
0: Ta gueule, toi. T'arrêtes avec tes toilettes, ok? Zola, je vous commence à me les gonfler.
2: Bah pour faire ses besoins, c'est normal qu'on y aille. Hein. C'est logique.
0: Hein?
2: Oui.
4: Ouais, c'est vrai, Gérard.
5: Bon, allez, Gérard, vas-y, pose une première question.
4: Gérard, j'ai pas compris.
0: Ouais, mais ça y est, la question, elle est posée, alors maintenant, vous me faites pas chier.
2: Je peux répondre, Gérard?
4: Gérard, Anthony, j'ai pas compris l'histoire de la papa mobile.
2: Gérard, je peux répondre?
6: Gérard,
4: la réponse, c'est Laurent.
6: J'ai une question, moi, Gérard, tu fais la gueule ou pas?
5: Merde, je vais porter la question.
6: Tu fais la gueule?
0: Oui, quand. Comme laisseront poser la question et que chacun réponde à leur tour, on verra.
6: D'accord.
5: Donc?
2: Je peux répondre, Gérard?
0: Oui.
2: Yamina, alors?
0: Mmh.
2: Ouais, bah j'y vais souvent. Bah, j'essaie d'y aller au moins une fois par mois, quoi. Parce que bon, ça, je trouve ça un délire, quoi.
0: Mmh.
2: Et c'est bien de se défouler un peu sur les pistes de danse.
0: Mmh.
2: J'aime bien.
4: Et toi, en discothèque, moi, Gérard, je peux répondre aussi. T'es plutôt quoi comme musique? Balmusette?
2: C'est à qui tu
4: poses? Vals, ouais. T'écoutes quoi comme musique en boîte?
5: Passe au double?
2: À qui tu poses la question?
4: Giboulette.
2: À qui tu poses la question?
4: À toi, ma chérie.
2: À moi?
4: Oui, mon amour.
2: Alors, je suis plutôt, tu vois, plutôt tango, j'adore. Hein.
4: Mmh. Ouais, c'est super.
2: C'est
4: hein.
2: Génial, ouais.
4: Ouais, super, avec, la rose dans la bouche.
2: Avec ça aussi, c'est magnifique.
5: Et sinon, Gérard, j'aurais tu as une question?
0: Ouais, je t'écoute.
5: Bon, on sait que tu vas tous les vendredis à la loco, donc c'est plutôt la musique est plutôt techno, house et tout ça. Mais est-ce que tu vas dans d'autres boîtes, sinon dans la semaine, mais des boîtes plus classiques?
0: Non.
5: Jamais?
0: Non.
5: Et ça te branche pas?
0: Non.
4: Gérard, moi aussi, je voudrais répondre à la question.
0: Mmh.
4: C'est Laurent. Ouais, bah, moi aussi, j'aime bien aller en boîte. Et qu'est-ce que tu penses de la trip-hop, tout ça?
0: Je connais pas.
4: Tu connais pas?
0: Non.
4: Et de l'acid jazz? Ouais, l'acid jazz.
0: Non plus.
4: Et la jungle?
0: Non plus.
4: Et qu'est-ce que tu penses?
2: Et le rail?
4: La techno hardcore.
3: Je savais qu'elle allait dire ça.
0: De quoi? Qui c'est qui vient de dire une musique là?
3: Non, le rail,
4: Gérard, est-ce que c'est vrai que Didier Barbelivien et Anaïs se sont séparés?
0: Alors là, je vais te dire une chose.
2: Il est sorti avec la sœur de Anaïs.
4: Tu sais, Alanis Morissette. C'est elle en fait, elle a fait. Bah ouais, elle a converti en américaine.
0: Quoi?
4: Hey, Gérard!
0: Quoi?
4: Ça t'arrive de mixer en soirée, des trucs comme ça?
0: Non.
5: Est-ce que t'aimerais bien faire bouger la foule comme le fait Max, par exemple, derrière les platines?
4: Ouais, avec des platines MK2 Smoby, quoi.
2: Mais je te vois trop bien, DJ. Hein,
4: moi, je te vois bien en sandwich entre.
2: Non, mais Max et Jean-Marie, quoi. Genre, bonsoir tout le monde.
0: Non, mais ta connerie avec tes sandwichs, t'en as pas marre?
4: Non, pas du tout, mais moi, je te vois bien en sandwich.
0: Mais moi, je vais te dire une chose, que tu vois, tes sandwichs, tu t'es gardé dans le cul.
2: C'est
0: vachement
2: sale.
0: C'est
2: fin.
0: C'est réponse du berger à la bergère.
3: Alors, revenons à la question.
5: Sinon, moi, c'est vrai que moi, je vais jamais en discothèque.
0: Mm-hmm.
3: Pourquoi?
5: J'y suis allé une fois, ça m'a pas du tout plu, parce que je sais pas, je m'attendais pas à ça. Il diffuse une musique et puis les gens ils dansent dessus, je vois pas l'intérêt, quoi.
4: Ouais, c'est
0: non, mais attends, dans ce cas-là, pourquoi tu vas en discothèque si.
5: Non, j'y étais une fois, mais j'y
0: retourne plus,
4: quoi. Sois pas agressif, Gérard.
5: Moi, à ce moment-là, je me fais ma discothèque chez moi, je mets les disques que j'aime bien, puis je danse dessus comme un gogol, quoi, puis voilà.
4: Exactement. Non, mais c'est vrai, c'est ce qu'il faut faire.
5: Voilà, c'est tout, hein. Ah, moi, j'ai pas cherché plus loin, je suis pas un mec compliqué, moi.
7: 30 secondes. Est-ce qu'on pourrait avoir l'avis de Françoise qui nous vient de faire une superbe démonstration de danse? Françoise dans les boîtes de nuit.
5: D'ailleurs, Françoise, elle doit traîner vachement souvent parce qu'elle connaît vachement bien les paroles quand même.
7: Allez, Françoise, est-ce que t'aimes bien danser?
8: J'adore danser.
7: Est-ce que tu sors de temps en temps?
8: Non, pas du tout.
7: Tu vas en soirée?
8: Non, pas du tout.
7: Et tu danses chez toi?
8: Ouais.
7: Dans ton salon avec tes disques?
8: Ouais.
7: T'écoutes pas comme musique?
4: Ouais, elle fait pareil que nous, directement. Comme des gogoles.
7: T'écoutes toutes les musiques directement?
8: Directement, j'écoute toutes tes musiques.
2: T'as jamais été à la loco avec tout le monde là?
8: Non, jamais.
4: Avec une petite bouteille de vin rouge?
2: Pourquoi?
8: Toi, ta gueule, celui-là qui a dit la bouteille de vin rouge.
2: Ne fais pas attention.
4: C'est pas du vin rouge, c'est du vin blanc.
8: Que ce soit du vin rouge ou du vin blanc, peu importe, j'en ai rien à foutre.
4: Gérard,
8: je me torche le cul avec.
2: Gérard,
0: oui.
2: En fait, c'est où la loco en fait? Je sais même pas où
4: c'est.
2: La Pigalle. C'est métro Blanche,
0: c'est boulevard de Clichy.
5: C'est place Blanche.
2: Juste à côté du Moulin Rouge.
8: Ok, voilà.
2: Alors je vais faire un petit tour demain.
8: Et tu peux pas le louper, hein, c'est clair.
5: Et je vais y aller demain la loco?
4: Bah oui, quelle question.
5: Ouais, parce que fais gaffe, moi je descends.
4: Eh, mais Gérard, ça te dit pas de faire un petit mix et tout?
0: De quoi?
4: Des mix avec une table de mixage et tout, c'est
0: non.
4: Comme Max.
5: Et Max nous a dit qu'il y avait des djembé à la loco, pourquoi tu ferais pas du djembé?
4: DJG. DJG,
2: c'est
0: bien. DJG.
4: Bonsoir, super ce soir.
2: Fermez vos gueules.
4: Arrêtez de penser, bande de brûlés. Bonsoir, vous fermez tous vos gueules et vous m'écoutez.
2: Rentrez chez vous.

0: Non, arrêtez. Donc.
1: Le premier qui danse pas comme il faut, il va casser.
2: Arrêtez, arrêtez, parce que Gérard fait la gueule.
3: Eh, Gérard, c'est ta deuxième question maintenant.
4: Ouais. Allez-vous tout seul en discothèque?
0: Non, franchement.
1: Généralement, je suis accompagné de mon kleps. Moi aussi. Et de mon cochon d'Inde.
4: Bon, alors vous deux, les deux mecs, je vous emmerde et vous dégagez. Non, comme ça, Gérard, ça va aller plus vite. Allez hop.
1: Mon petit boxeur, je l'emmène.
3: Gérard?
4: Oui.
3: C'est Sophia.
4: Oui.
3: Alors moi, je suis allée une fois toute seule en discothèque et j'ai regretté.
4: Mm-hmm.
3: Et maintenant, je vais tout le temps avec des copines.
4: Non, mais pourquoi t'as regretté la première fois?
3: Parce que j'avais peur, en fait. J'y étais quand même, mais j'avais peur. Et je me suis fait agresser plusieurs fois. Enfin, agresser.
1: Regardez,
3: quoi.
1: En fait,
3: tu te fais trop accoster, quoi. Quand tu es seul, c'est pas bien.
4: Et ils vont s'affermer un peu derrière.
1: Gérard, c'est Laurent, je pourrais répondre?
3: Non,
4: mais attends, pour un son, tu laisses finir la nana, après tu jecteras.
1: Pas de problème, t'es là, y'a pas de problème.
3: Alors, Gérard,
4: ouais.
3: Alors j'étais une fois toute seule et j'étais déçue parce qu'on se fait accoster trop facilement quand on est toute seule. Dis donc, toi, si tu verrais, tu
5: madame,
3: tout de suite.
4: Y'a pas de madame salope, d'accord?
1: Ouais, c'est vrai, ça a arrêté.
3: Écoute, c'est qui qui a parlé?
1: Gérard, je peux attendre?
4: Ouais, vas-y, je t'écoute.
1: Ouais, bah moi, je vais appeler plein de copains en discothèque.
4: Mm-hmm.
1: C'est super sympa parce que tu peux rencontrer des gens et tout, c'est vachement bien, quoi.
4: Mm-hmm.
1: Gérard, tu fais peur aux filles, toi.
4: Ouais, mais après, qui sait? Non, mais attends, maintenant, qui c'est qui veut répondre derrière?
6: Yamina.
4: Ouais, Yamina.
6: Bah moi, je me vois mal aller en boîte toute seule parce que, bon, tu sais, au début, t'as toujours besoin. Enfin, quand tu vas danser, faut toujours qu'il y ait quelqu'un avec toi, quoi. Ça fait... Pourquoi il fait des
4: bon, problèmes. Celui qui s'amuse à faire des conneries derrière, tu. Bon, tu dégages,
6: non,
4: toi.
6: Mais je réponds, non,
4: attends, déjà, celui qui vient de roter, hop, tu dégages.
6: Mais fais pas attention, je réponds, mais laisse-le. Quand on calculera pas, il va plus faire ses trucs, c'est tout.
4: Mm-hmm.
6: Donc, je te disais, quand tu danses toute seule, bon, tu te sens un peu comme si t'as toujours besoin d'avoir. Enfin, je sais pas, quand tu fais des mouvements et tout, t'aimes bien être avec quelqu'un, quoi, délire avec quelqu'un.
4: Mm-hmm.
6: Donc, toute seule, t'es toujours obligé de. Enfin, il y a toujours quelqu'un qui viendra te faire chier, quoi. Si la personne, elle voit que t'es toute seule,
4: ouais.
6: Tu seras toujours emmerdé, quoi.
3: Ouais.
4: Ok. Vrai,
1: ok. Les filles, vous avez pas l'impression de péter plus haut que votre cul?
6: Et toi, t'as donc, pas l'impression de péter?
4: Non, mais, de manière, je vais te dire une chose, là, de l'ascar qui vient de dire les nanas, pour un sens, c'est vous qui nous faites chier.
1: Non, mais je sais pas pour qui elles se prennent, là. Genre,
4: non, non, mais de manière, elles se prennent.
1: Gros boudin.
3: Eh, écoute.
4: Ouais, bah, vas-y.
6: Eh, là, on est des bouts d'antan, merde, nous. Merde, sérieux.
4: Eh, de manière.
6: Non, mais franchement, c'était vraiment. Je répondrai même pas parce que c'est une.
4: Ouais, bon, c'est
6: profonde,
4: bon,
6: quoi.
4: C'est bon, on va partir, on va aller dans la troisième.
6: Ouais.
4: Quel genre de musique préférez-vous?
3: Alors. Moi, j'aime bien tout. C'est Sophia.
4: C'est-à-dire, ouais. Sophia.
3: J'aime bien, mais en fait, en général, j'aime bien écouter tout.
4: Mm-hmm. C'est-à-dire. Tout, c'est-à-dire
3: bah, tout, franchement tout.
1: Bah, qui
3: j'aime bien
1: tout.
3: Délirer sur toutes les musiques.
1: C'est direct, par exemple,
3: ce que j'écoute chez moi, c'est surtout de la soul, les musiques de mon pays.
1: De la soul.
3: La soul, Marvin Gaye, quoi. J'aime bien tout ce qui est cool. Barry White.
4: Attends. Stop, s'il vous plaît. Attends, quelle musique de ton pays? Attends, parce que. Oh, c'est bon, vous me laissez parler, s'il vous plaît. Vous me laissez parler.
3: Musique algérienne.
4: C'est-à-dire?
3: C'est-à-dire algérienne, tu connais pas?
4: Non.
3: Du raï. Voilà, exactement. Du genre.
6: Ouais, tu connais?
3: Aïcha, écoute-moi.
4: Oh, d'accord.
3: Mais pas en cette version-là.
6: Non, mais bon, mais.
7: Et j'ai juste 30 secondes. On a Martine et Sébastien qui, visiblement, eux, sont allés dans des soirées très spéciales. Donc, je pensais que le témoignage était intéressant. Donc, ils sont là, Martine et Sébastien.
1: Bonsoir.
3: Salut Martine, salut Sébastien.
6: Bonsoir.
4: Ouais, bah, on vous écoute. Bonsoir.
6: Salut Gérard.
4: Salut.
6: C'est Martine.
4: Ouais, bah, je t'écoute.
1: Bonsoir Martine. Salut Martine.
6: Salut
1: Martine, comment tu vas?
6: Ça va?
4: Ah, c'est bon,
6: oui,
4: ouais.
6: La pêche.
4: Oh,
1: tu vas pas encore à cette heure-ci?
6: Oui, non,
1: bonsoir, nous accueillons Martine. C'est quoi demain? Bonsoir, c'est
6: attends, j'appelle pour Gérard, là. Il y a un truc qui va pas parce que ça fait plusieurs fois que je vais à des soirées. Là. Je suis en province et chaque fois, il y a écrit que Gérard va venir, on prend des préventes, on arrive.
4: Non, mais attends, déjà, Martine.
6: Et à chaque fois, on se fait entuber, Gérard. Ça va
4: non,
6: pas,
4: c'est
6: ça.
4: Non, mais attends,
3: on paye des places pour rien.
4: Non, mais vous payez, c'est bien fait pour vos gueules.
6: Mais attends,
4: Vous payez, c'est bien fait pour vous. Dans ce cas-là, vous avez qu'à faire gaffe.
6: Mais t'es dégueulasse, Gérard.
4: Non, attends, tu la fermes.
5: Eh, Gérard, tu devrais faire un petit geste.
4: Bon, tu le fais ou pas?
6: Faire un geste pour moi.
4: Déjà, vous, dans ce cas-là...
6: Ah non, t'assures pas, là.
4: Stop, Gérard.
6: C'est bon. Et me parle pas comme ça, attends. Hein.
4: Bon, attends, je te parle comme je veux.
6: Que j'investis dans tes soirées.
4: Non, mais attends, déjà... Tu regardes.
8: Non, parce que c'est quand même venir. Nous, on organise des tournées et tout pour essayer de suivre tes soirées.
5: Non, mais c'est vrai. Eh, Gérard, moi, je t'ai dit un truc. La dernière fois, j'ai vu un tract avec DJG. Machin, super. Ce soir, une soirée avec Gérard.
4: Eh, t'as jamais vu Combat Noir dans un tunnel de blanc.
6: Attends, Gérard,
2: ça va casser.
6: Gérard, c'est Martine, tu m'entends?
4: Ouais, bah dans ce cas-là, moi, je réponds. Attends, tu permets, Martine, je vais répondre à ta question. Dans ce cas-là, tu fais une chose, tu regardes vraiment si c'est moi qui ai signé les tracts.
6: Ouais, mais d'après ce que j'ai compris, c'est bien pas,
7: Gérard. Il n'y a pas de signature sur les tracts, Gérard.
4: Non, mais attends.
7: Il
4: n'y
7: a jamais de signature, ouais, Max. Ben, il n'y a jamais de signature sur les tracts.
4: Ouais, mais ça, maintenant, je commence à me méfier avec toutes les conneries que j'entends sur mon nom.
6: Gérard, je t'ai vu sur Fun TV, je t'assure, c'est toi qu'on voit sur les affiches, c'est pour ça qu'on va aux soirées.
4: C'est ça.
6: Non, mais Gérard,
4: tu crois que j'ai donné mon autorisation pour faire des affiches?
5: Mais pourquoi tu démens toujours tout ce qu'on te dit? Tu nous prends pour des menteurs ou quoi?
4: Non mais attends, toi tu fermes ta gueule, d'accord?
6: Enfin, il y a une seule chose de bien, c'est que dans ces soirées, au moins on entend tes remixes. Voilà.
4: Ouais,
6: et t'es même pas là pour les présenter.
4: Eh ben c'est bien, vous avez...
6: T'assures pas, Gérard.
4: Hein. Oui, ben vous les avez bien entendus.
6: Ah ouais,
4: dans ce cas-là,
6: hein.
4: Ben faites gaffe à la rentrée. C'est tout ce que j'ai à vous dire.
6: Pourquoi?
2: Attention.
4: Faites gaffe à la rentrée, c'est tout ce que j'ai à vous dire.
7: C'est un ultimatum, Gérard.
2: C'est un ultimatum.
7: C'est un ultimatum.
6: Vas-y.
2: Pose ton ultimatum parce
4: non,
2: que
4: non,
2: là.
4: Mais déjà
2: pose. Pose ton ultimatum. Fais
6: ton ultimatum pendant qu'on est là.
7: Ton ultimatum pour les soirées. Vas-y, fais-le. Dis-le.
4: Maintenant, je préviens d'une chose, que toute soirée derrière mon dos, c'est avocat direct. C'est clair et net.
2: Et pour la rentrée?
4: Ça va être pareil. Maintenant, si j'entends une connerie sur mon dos. Ou quoi?
2: Attendez,
4: ça te fait rire.
2: Laissez Gérard faire son ultimatum. Laissez Gérard faire son ultimatum. Vas-y, Gérard.
4: Alors, je préviens d'une chose, qu'à la rentrée, si vous voulez des nouveaux thèmes de débat et autres, et des poèmes, un conseil que je vous donne, restez sur vos gardes. C'est tout ce que je peux vous dire.
2: C'est
4: parce que là, pendant deux mois, les deux mois qui viennent, je vais travailler des trucs. Et faites gaffe quand même à la rentrée.
7: Tu prépares ton émission?
4: Je verrai avec Max après.
2: D'accord. Donc tu fais pas de radio s'il y a des trucs qui sont dits sur ton dos.
4: Voilà.
2: Précise-le bien, dis-le bien parce que...
4: Là, de toute manière, il n'y aura plus rien qui sera.
7: T'as une date précise?
4: Je verrai ça...
7: Attends, mais un ultimatum, il faut une date précise. Hein.
4: Non, mais moi, je donne jusqu'au début septembre.
2: Une date ultérieure?
4: Début septembre et après, je verrai.
2: D'accord, une date ultérieure, quoi.
4: Voilà.
2: D'accord.
4: Donc je préviens, n'essayez pas de jouer sur mon dos derrière parce que ça ira pas.
2: D'accord. Voilà, il n'y a plus personne qui parle. Hein. Tout voilà. Tout est...
4: Donc maintenant, vous avez compris l'ultimatum. Maintenant, on revient sur le débat.
2: Je crois que là, c'est...
5: Thème de l'été, Gérard va travailler.
4: Oui, thème de l'été, je vais travailler, je vais travailler, mais pas pour ta gueule.
5: Ouais, super, c'est bien, t'es vulgaire, c'est bien, j'adore ça. Gérard, sur une radio, ça fait vachement bien, Gérard. Continue.
4: Ouais, c'est bien. Bah,
5: on a signé un pré-contrat avec Europe 1.
4: Oui, mais c'est ça, allez-y. Non, mais allez-y, continuez de balancer
5: donc,
4: des... Balancez les noms de radio.
5: Okay,
4: balancez.
5: Europe 1, Énergie.
4: Bah oui, allez-y.
5: Sur toutes ces radios, Gérard.
4: Allez-y.
5: RTL, Europe 2, Europe 1, RS3.
4: Allez-y. Continuez.
5: RTL 8, Europe 6.
4: C'est ça.
2: Voilà. Si Gérard ne fait pas de radio à la rentrée, vous l'aurez cherché. Hein.
4: Non, mais là, vous avez compris votre douleur maintenant. Alors jouez. Jouez bien. Vous avez deux mois pour. Vous avez deux mois.
5: Ah bah c'est bon, on a le temps de déconner pendant deux mois. Alors.
4: Ouais. Non, mais vous avez deux mois. Alors maintenant, stop. Maintenant, on revient dans le thème du débat, c'est tout. Est-ce que vous préférez les musiques des années 80, 90, 70 ou 50?
5: Moi, je préfère les années 2000.
6: J'aime bien les années 60, 60.
4: Ouais, qui?
6: Sophia.
4: Pourquoi?
6: Parce que ça me fait rappeler l'époque de mon père.
4: Ouais, mais quelle musique
6: des années... C'est des souvenirs, un peu de tout. Ouais, j'aime bien le temps des yéyés. C'est juste des souvenirs, quoi.
4: Ouais, mais quoi, mec? Mais quel souvenir?
6: Les souvenirs à l'époque où mon père habitait chez nous, où il écoutait souvent ça.
4: Quoi?
6: Ça fait toujours rappeler ça.
5: Raconte-nous.
6: C'est des souvenirs, quoi.
4: Ultimatum.
6: Chaque musique.
4: Oh, mais merde!
2: Ultimatum, Gérard. Ultimatum. Répète-le, ils n'ont pas compris.
5: Gérard, je voudrais mettre une touche de sérieux dans le débat.
2: Fais un ultimatum, Gérard. Ils n'ont pas compris. Fais un ultimatum.
4: Sophia.
6: Oui.
4: C'est toi qui viens de me répondre à la question?
6: Oui.
4: Alors maintenant, tu vas m'expliquer pourquoi les années 60?
6: Bah, 60-70, parce que c'est les musiques que mon père écoutait souvent.
4: Ouais, mais quoi comme musique?
6: Bah, je sais pas, moi.
8: Claude François.
6: Ouais, voilà, non, ouais,
2: les Twist.
6: Chuck
8: Berry,
6: Rivers.
8: Louis Armstrong.
6: Bah alors?
8: Jimi Hendrix, les Beatles.
6: Ouais, mais surtout les Rubettes.
4: Mais attends! Bah, je te pose une question, quoi comme musique des années 60
6: qui a été pas.
4: C'est un peu derrière, s'il vous plaît! Oh là là!
6: Stella?
4: Eh, vous êtes lourd, hein! Vous commencez à être lourd, hein! Ça commence à être lourd de faire des débats comme ça, hein!
6: C'est d'accord avec toi, Gérard, après tu.
4: Et alors pourquoi les années 60?
6: Parce que ça me fait rappeler mon père, il écoutait souvent les Rubettes. C'était souvent les Rubettes.
4: Mais pourquoi?
8: Parce que
6: je vais pas dévoiler ma vie personnelle, mais ça me fait rappeler. Elle vient de te répondre, Gérard.
7: Elle vient de te répondre. Pourquoi? Parce que ça lui rappelle son père qui écoutait les Rubettes. C'est une réponse, c'est une justification que je sache.
8: Gérard, je pourrais répondre à la question? Gérard? Ouais, c'est Laurent. Je dois remettre une petite touche de sérieux dans le débat. Malgré les années 60, 70, 90, tout ça, je trouve que la chanson a vachement regressé de niveau. Et je voudrais savoir pourquoi tu te lancerais pas dans la chanson après les poèmes, en fait.
4: Non, mais ça, je te répondrai pas. Alors, ça, c'est pas le thème du débat, toi, tu dégages.
2: Et Françoise, t'en penses quoi?
8: Ouais, Françoise.
2: Françoise?
9: Moi, je dis rien du tout, moi.
2: Ah bon?
9: Moi, j'écoute.
2: T'écoutes?
7: Bah, si, t'écoutes quel style de musique et quelle année et pourquoi?
9: J'écoute.
7: C'est la question de Gérard.
2: Johnny Hallyday.
9: J'écoute Johnny Hallyday, j'écoute France Gall.
7: Clo-Clo.
9: Automatiquement Clo-Clo.
2: Ah bah, automatiquement.
9: Automatique. Joe Dassin. Bon, les Rubettes, ça je les connais. Le groupe Téléphone. James Bond.
2: C'est connu, James Bond.
9: Ouais. Celui-là qui chante là.
7: Ouais. Le noir. Get Up, Get On Up.
9: Ouais.
2: Dans le film La
7: Ponde à Rivière. Sex Machine.
2: Celui qui joue dans le film de La Ponde à Rivière, quoi, il a.
9: Exact. Ouais.
4: Mmh. Mais sinon,
9: qu'est-ce que je peux les Poppies que c'était de mon temps, que ça a été repris. Il y a une chanson qui a été reprise il n'y a pas si longtemps que ça.
4: Laquelle?
9: Non, je ne veux pas faire la guerre.
2: Attention, question de Gérard.
9: Non, je ne veux pas faire la guerre.
4: Non, je ne pas. Non, c'est. Je pense pas que ça soit avec des Poppies.
9: Je suis désolé.
4: Attends. Non, c'est.
2: Vas-y,
4: non,
2: tu peux chanter.
4: Je ne regrette rien.
2: Tu peux chanter, Françoise, pour voir.
4: C'est pas non.
7: Françoise, chante-nous pour voir si c'est ça. Non.
9: Tout a continué.
4: Je crois qu'avec tous ces mots là, ouais ben c'est pas du tout pareil, hein.
2: Allez, Gérard.
4: C'est pas du tout pareil.
2: Allez.
9: Ouais, mais là c'était les Poppies.
4: Ouais, mais dans ce cas-là c'est pas ce que tu m'as dit avant. Ouais, mais là.
9: Là c'était les groupes, les Poppies, c'était dans mon temps.
4: En fin de compte, c'est non.

0: qu'avec tous ces mots-là, la meilleure enfance, et ainsi de suite. Hein.
1: Ah, ça, c'est...
0: Donc, c'est pas du tout ce que... pas du tout pareil. Bon, si on revenait un peu sur le débat.
2: Ouais. Alors,
0: c'est... Donc,
3: Bravo, Gérard, pour l'écho. Ouais, tu chantes bien.
0: Non, mais c'est pour moi qui fais l'écho, donc c'est chez vous, donc...
3: Non, j'ai... Donc, avec le gros fond, là, tiens, vous faites les bourdons. Là.
0: Est-ce que vous allez en discothèque pour danser ou pour vous amuser?
2: Pour draguer.
0: Ah oui, ah ça, oui, Yanassar. Ouais, merci pour l'écho.
1: Celui qui a sa radio, il faut qu'il la baisse derrière.
0: Oui, parce que là, je crois que ça sera pas possible. Hein. Donc, est-ce que vous allez en discothèque? Est-ce que vous allez en discothèque pour danser ou pour vous amuser?
4: Je peux répondre?
0: Oui.
4: Alors, Yamina, vraiment pour me défouler, quoi, sincèrement. Mmh.
0: C'est-à-dire donc pour t'amuser?
4: Ouais, pour m'amuser.
0: Ok.
3: Gérard?
0: Oui.
3: Ouais, c'est le petit copain de Martine de tout à l'heure, les Provenciaux, c'est Sébastien.
0: Ouais.
3: Dis, on n'a pas fini. Nous, on avait surtout à se plaindre parce que, bon, on veut bien mettre de l'argent, tu vois, pour les soirées, pour les jeunes, pour que ça bouge, qu'on s'amuse, qu'on s'éclate. Mais il y a un truc qu'on te reproche, c'est que tu te prends quand même 50% d'IRSEF sur chaque soirée.
0: Bon, bah,
3: nous,
0: attends,
3: c'est dégueulasse.
1: C'est dégueulasse. Ah,
3: que
1: c'est
3: tu gueules à l'antenne, qui arrête pas de faire des conneries avec la thune que tu te fais.
0: Le mec
3: qui roule en BM et tout, il va dans toutes les soirées.
0: C'est ça, t'as raison. Mais attends,
3: et t'arrives encore à virer tout le monde au standard, donc tu ne prends pas.
0: Oh, tu la fermes, c'est pas le thème du débat, alors dans ce cas-là.
3: Non, c'est bon,
0: tu retournes chez toi, tu vas voir avec Martine si j'y suis.
3: Parle devant ton micro, attends, bah Martine.
0: C'est bon, allez, dégage. Dégage.
3: Ferme-la, Gérard.
0: Dégage, c'est tout.
3: PD, moi.
0: Prends-le, mes connards.
4: Gérard, pose une autre question. Fais pas attention, Gérard.
3: Attends, tu vas t'excuser maintenant.
0: Non mais attends, tu crois que je vais m'excuser devant toi, espèce de petit con? Attends, c'est toi que vous m'insultez. Martine. Alors tu dégages. Dégage.
4: Gérard, l'indifférence est la meilleure des armes. Ne fais pas attention, sérieux.
3: Voilà.
4: Ah ouais.
0: Attends, s'il est pas content, il retourne chez lui et c'est tout.
4: C'est Yamina qui a
0: besoin d'appeler.
4: Ça a été sûr.
0: C'est pas le thème du débat. Ok.
3: Gérard.
0: Quoi?
3: Je suis chez moi.
0: Eh ben, tu raccroches ton téléphone et tu la fermes. Ça vaudra mieux pour toi. Ok. Bon, alors maintenant...
4: Pour discothèque, vas-y.
0: Alors, est-ce que vous y allez pour vous amuser ou pour danser?
4: Alors, Sophia, je peux répondre?
0: Oui.
4: Alors, moi, j'y vais pour m'amuser.
0: Mm-hmm.
4: Et j'y vais aussi pour draguer.
0: Mm-hmm.
4: Gérard?
0: Oui, je t'écoute.
4: C'est Martine, je fais tout en même temps. Gérard? Et toi, tu vas pour quoi, discothèque? Pour les toilettes? Les shots de la loco? Gérard?
1: Qu'est-ce que tu insinues par là?
4: Ben, je sais pas, j'ai entendu tout à l'heure quelque chose qui disait que...
1: Alors, Gérard ?
4: Que dans certaines soirées...
0: Non, attends, déjà, elle, je lui ai dit avec son copain qu'elle aille se faire foutre, c'est
4: mais
0: pas la peine.
4: Mais tu parles pas comme ça de mon mec, t'es dégueulasse.
0: Ouais, tu dégages.
1: Ah, ça, c'est dégueulasse.
4: Non seulement on perd du fric,
0: tu dégages.
4: Plus,
0: tu dégages, je veux pas de toi.
4: Ouais. Ah non, t'arrêtes pour
0: délire.
1: Ouais.
4: Tu me parles pas comme ça, Gérard.
0: Ouais, mais si je veux.
4: Eh ben moi aussi si je veux.
0: Alors dans ce cas tu fais pas partie du débat, tu dégages, tu vas voir chez...
4: Non, ça m'intéresse.
0: Tu vas voir avec ton copain, tu vas t'amuser avec ton copain.
3: Gérard, moi je peux répondre.
4: Je m'amuse très bien avec mon copain, alors fous-lui la paix.
0: Alors tu retournes.
1: Qu'est-ce que tu fais avec ton copain?
4: Qu'est-ce que ça peut te foutre, toi?
0: Alors dans ce cas-là, tu...
4: Non mais t'as pas répondu à ma question, Gérard. Qu'est-ce que tu fais, toi, dans les discothèques?
0: Je te répondrai pas à ta question, d'accord?
3: Gérard, moi je voudrais répondre à ta question.
5: Faire des soirées bidons.
3: Ouais, je voudrais répondre à tes questions, Gérard.
5: Bidon.
0: Qui?
4: Qui c'est qui parle?
3: Laurent.
4: Ah, vas-y.
3: Moi, je n'y vais ni pour m'amuser, ni pour danser, mais pour aller dans les toilettes.
4: Tu vas voir Gérard?
3: Non, pour aller pisser.
4: Ah, j'ai compris, toi. Que pour aller pisser?
3: Ah, ouais, pour aller pisser, parce que les chiottes sont plutôt agréables, on y rencontre des gens plutôt sympas.
5: Ouais.
4: Voilà. Ah, ouais, tu fais des rencontres?
3: Dont certaines personnes que je ne citerai pas.
5: Pareil.
4: Ça commence par un
0: continuez comme ça.
3: Non,
0: continuez.
3: Non mais Gérard, ne t'énerve pas, je dis pas que c'est toi. Mais quand même.
0: Une fois.
3: Deux fois.
4: Il habite à Suresnes?
3: Je ne peux pas, je ne peux pas dénoncer les personnes.
5: C'est hyper rare.
3: Car on m'a dit...
4: Non, pas de délation, s'il vous plaît.
3: Non. Qui est-ce? Un jeu VMB. A-t-il une moustache?
6: Non, je pense qu'il faudrait qu'on revienne sur le débat. Donc Gérard, j'aimerais bien que tu poses la question d'après, s'il te plaît.
0: Non, mais tant que tout le monde n'aura pas répondu et que Martine et puis son copain seront dégagés, on verra.
3: Mais bon, en fait, je suis en discothèque pour baiser, quoi. Ouais, c'est vrai, c'est plutôt sympa.
5: dans les toilettes.
7: Il y a moyen de se ramener des petits culs à la maison et je te dis, tu les prends, tu les retentes dans le canapé dès que ça bouge.
8: Le canapé ?
5: Une grosse cochonne et puis voilà le travail, quoi, Gérard.
0: Non, mais attends, mais déjà.
8: Ça, c'est encore un puceau.
0: Voilà, tout à fait.
5: Non, Gérard, dis pas ça parce que sinon je vais dire des trucs qui ne te plairaient pas. Dis pas que je suis puceau, Gérard.
8: Alors, on a un martien sur l'antenne aussi.
0: Bon. C'est bizarre parce que Sophia, t'as répondu à la question.
5: Ouais, c'est
8: oui,
5: vrai,
8: j'ai répondu, moi.
0: Caroline.
5: C'est normal qu'on ait un martien.
0: Caroline.
5: Il n'y
8: a plus de Caroline.
0: Il n'y a plus de Caroline.
6: Caroline, ça fait longtemps qu'elle était partie. Elle a été remplacée par Polo, ensuite par Martine et Sébastien. Et maintenant, on a Marlène.
5: Marlène Jobert.
0: Marlène, bonsoir.
8: C'est pas Marlène Jobert.
5: Vieille peau.
0: Oh, c'est bon, vous vous calmez, s'il vous plaît.
8: Bonsoir, Marlène.
9: Bonsoir, c'est qui?
8: C'est Yamina.
9: Salut, Yamina.
8: Bonsoir, Marlène.
9: Salut.
8: C'est Sophia.
9: Salut, Sophia.
8: Salut.
5: Marlène de la blonde, là. Salut, ma cochonne.
9: La blonde, mais pas celle que tu crois.
5: Salut, oh,
0: bonsoir, Marlène. Si je pouvais quand même dire bonsoir.
8: Bonsoir,
5: tout de suite, Gérard est intéressé. Ouais, Gérard,
0: non, mais attendez, pour l'instant, c'est pas vous qui menez le débat, c'est
5: encore
0: moi, d'accord.
5: Une maudite.
0: Bon.
5: Vas-y, Roswell.
8: Vas-y, Gérard, continue ton débat, s'il te plaît.
0: Alors, pense.
8: Gérard.
0: Oui.
8: Oui.
0: Alors, est-ce que vous allez...
5: Non, laissez-moi
0: poser une
5: question, là.
0: Ta gueule !
5: Bah, c'est bon, ouais.
0: D'accord, tu vas la calmer quand je pose mes questions.
5: Ouais,
8: laissez parler, Gérard.
0: Est-ce que vous avez déjà rencontré quelqu'un en discothèque, votre petite amie?
5: Oui, Gérard, moi, oui.
8: Ouais, moi aussi.
5: Moi,
8: Laurent. Mais c'est là qu'on
5: moi, j'ai rencontré quelqu'un.
0: Alors, chacun votre tour et vous donnez vos noms parce que ça commence à me prendre la tête là.
5: Moi j'ai rencontré quelqu'un.
0: Qui?
5: Moi aussi, Anthony, Laurent. Pareil, je pense que c'est la même personne. Dans les toilettes.
0: Qui?
5: Laurent, j'ai rencontré quelqu'un dans les toilettes. Et moi aussi, c'est pareil.
0: Qui?
5: Laurent.
0: Ouais, mais qui t'as rencontré dans les toilettes, espèce de con?
5: Avec moi, il y a une histoire de Toblerone.
0: Ouais, bon, ouais, d'accord. Ouais, c'est bon, je t'ai à peine reconnu, toi. Bon Marlène. Marlène.
8: Gérard.
0: Oui.
8: Oui.
0: Alors.
8: Non mais j'écoute ton débat.
0: Non mais tu peux répondre aux questions, hein.
5: Faut pas se contenter d'écouter, hein.
8: Oui, mais tu je suis d'accord, répondre. Mais.
9: Non, t'écoutes la radio.
8: Et je voulais d'abord écouter ce que racontait un peu
5: quelle
8: les autres.
5: Quelle conne, celle-là.
8: Je viens d'arriver. Hein.
5: J'ai pas accroché, j'ai ripé la porte.
0: Bon allez.
5: Quel potiche.
0: Hey, on va mettre un disque.
8: Non,
5: On est à
0: l'antenne,
5: bonne
0: de con. Non, je vous signale, ça fait deux minutes que vous êtes à l'antenne. Hein.
5: Ah, je vais te dire une chose. Ah bon, on était mieux sans toi, gros con.
0: Eh ben, dans ce cas...
5: Gros bébé, retourne chez ta mère.
0: Ok, c'est bon, bonne nuit à tous,
6: Gérard, tu restes ici, tu fais au moins une conclusion, tu passes pas comme ça.
1: Gérard, t'as pas le droit de les avoir.
5: Gérard, s'il te plaît, reviens, c'est Sophia qui te demande.
1: Et ben voilà, super, il y a plus de Gérard.
8: S'il te plaît, Gérard.
1: Moi, je veux bien faire Gérard, mais il y a Françoise. Françoise, prends la relève.
6: Allez, Françoise, c'est toi qui mène le débat, vas-y.
5: En plus, t'es bonne.
6: Pose la question que tu veux. Tu poses n'importe quelle question, vas-y.
1: Allez, Françoise.
10: Laquelle question?
6: N'importe laquelle.
5: Vas-y. Pourquoi toi arrêté Dallas? Parce que Gérard a mis son petit baigneur à l'intérieur.
6: Toi, ta gueule.
5: Il est cool, celui qui parle.
6: Toi, ta gueule.
5: Ouais, bien joué, ouais. Françoise, commence pas comme Gérard.
6: Toi, ta gueule.
5: Eh, Françoise, c'est que
6: tu es
5: de
6: la
5: radio. T'as bouffé des bourbons. Ah, il est discret, là, il est discret.
6: Bon, Gérard, Françoise, pardon.
5: Tout de suite,
8: à cause de vous, Gérard est parti.
5: Et on pourrait s'y tromper. La différence, c'est que Françoise elle mouille, Gérard non.
1: Il y a Gérard qui revient là.
8: Gérard, s'il te plaît, Gérard.
5: Non, mais Gérard, on va jouer.
1: Il y a Gérard en studio là. Gérard.
10: On la joue cool, les gars.
6: Mets un ultimatum pour tes débats dans ces cas-là.
10: Mets un ultimatum, Gérard.
1: Allez, connard.
10: Non, sérieux.
1: Gérard, fais un ultimatum au moins.
11: Non, c'est terminé.
12: Si, Gérard, viens, Gérard.
10: Il n'y a pas de casque, là.
1: Non, si, enfin, il entend, quoi.
10: Allez, Gérard.
12: Gérard, avec Alexocia, on a été calme et gentil.
10: Ouais. Gérard, tu prends ta mallette, fais une radio et tu pars.
1: Gérard, je crois qu'il y a une fille qui veut te parler. Il y a une fille qui comprend pas, elle voudrait te parler.
12: Regarde, on a été calme avec Alexocia, on a été gentil.
10: Non, mais je comprends, Gérard, que tu veux plus rentrer dans le studio à côté de l'autre ton.
1: Gérard.
11: Mais connard, tu restes poli, d'accord?
10: Mais tu l'enfermes!
6: Non, tu t'excuses, je suis désolée. T'as entendu ce que tu viens de dire?
10: Gérard, est-ce que tu as entendu ce que tu viens de dire?
1: Là.
10: Ouais, c'est bon, ouais, au frais du lac, il faut la radio, il y a un tournage, quoi.
11: Moi, je vais pas me perdre Ouais, bon.
10: Tranquille, l'année prochaine, il aura des autoparts.
1: François.
10: Non, mais Gérard, Gérard, on t'aime, reviens.
1: François, qu'est-ce que tu as à dire? Ouvre ton micro, François.
6: À la télé, ils disent, Françoise, tu fais des bulles, il faut que tu parles, tu fais pas des bulles. Vas-y, Françoise.
13: Il est ouvert, mon micro, là.
6: Il est ouvert, ton micro, tu peux parler, vas-y.
10: Françoise, hier, il est mort ou quoi?
6: Non, il est pas mort. Est-ce que tu peux nous raconter un peu où ça en est dans Côte-Ouest et Dallas?
1: Parce que Gérard est parti, on va parler un peu de Dallas.
13: Attends, Côte-Ouest, aujourd'hui je l'ai pas suivi, je l'ai mis seulement sur enregistrement parce que j'ai dormi cet après-midi.
10: Qu'est-ce qu'une journée type de Françoise?
1: Parlez chacun votre tour.
10: Qu'est-ce qu'une journée type de Françoise? Raconte-nous ta vie, Françoise.
13: Ah non, je peux pas raconter ma vie.
10: Qu'est-ce que tu fais le matin, qu'est-ce que tu fais l'après-midi, qu'est-ce que tu fais le soir?
14: Il y a trop de pulsions sexuelles dans la vie de Françoise, faut pas déconner.
13: C'est personnel. Bon, on va repartir, on était parti sur la débat. La rigueur.
10: Les boys, le rire qu'il a. J'adore.
12: Et moi, je suis avec là. Françoise.
10: Ouais, je suis un gars marrant.
1: Ah, oui. Attends.
12: Françoise.
13: Oui.
12: C'est Yamina. Alors, Karen, elle a été libérée ou pas dans Côte-Ouest par son ravisseur?
13: C'est ça?
10: Oh là là là.
12: Karen.
6: Non, ceux qui ont loupé les épisodes de Côte-Ouest, voilà si le résumé.
12: Pour le moment, on lui a coupé les cheveux, non?
13: Oui, on lui a coupé les cheveux.
12: Ouais, ouais. Oh la pauvre, on me fait de la peine, moi, Karen. Elle a réussi à faire son trou dans le mur?
13: Non, pas encore.
10: En fait, Cricket, elle est toujours en tôle. Et en quelle fait, et quand est-ce que
12: non, non, mais c'est Michael Baldwin qui l'a défoncé cette
10: nuit. Ah, d'accord.
12: Ah, Sophia, je crois qu'on s'entend bien.
10: Ouais. Et quand est-ce que Gérard va enfin se taper une pute?
12: Mais Gérard, il s'est mis une balle. Il est plus là, il est plus dans ce monde.
1: Bon, maintenant. On va laisser parler un petit peu Françoise, c'est mal parce que vous parlez tout seul dans le vide et là c'est pas très intéressant. Gérard s'est barré définitivement.
12: Oh non.
1: Donc c'était les adieux de Gérard, je pense qu'à mon avis il a un contrat avec Europe 1 ou Skyrock qui nous empêche de.
10: Tu aurais pu faire une bouffe avant. Ouais, c'est clair, il a déconné, sérieux quoi.
11: Balance bien les noms de radio, hors que c'est faux.
10: Ta gueule.
12: Gérard, t'as été voir Radio Anguin?
10: Il a trois autocollants Fun Radio et dedans il a que des autocollants Skyrock. Gérard, Barclay, t'es indigne de Fun. Eh, gros con, t'as signé un contrat avec FG?
12: T'es un traître?
10: Gérard, tu arrives dans ta valise, t'as des autocollants FG? T'as un débat à tenir et tout, tu te barres la gondolade.
12: T'as même pas fait une conclusion sur le débat.
10: En plus, on devait faire un caracoquet. C'est pas professionnel. Ouais, le coquer, raboule ta gueule dans le studio qu'on te matraque un peu.
12: Gérard.
11: Tu sais ce que dit le coquer? Il t'emmerde.
10: Voilà, Gérard. Qu'est-ce qu'il dit le coquer? Bon, Gérard, t'es mon idole, je voudrais te poser quelques questions quand même.
11: Non, mais moi je suis pas ton idole, d'accord?
10: Bon, Gérard, t'es ton cul, nous fais pas chier.
11: Comment?
10: Gérard, je sais pas trop de vie pour avoir un contrat là-bas.
11: Attends.
12: On comprend rien là.
13: Ouais.
11: Attendez, je vais reprendre ma place de l'autre côté.
10: Voilà, non, t'étais très bien ici. Bouge plus. Alors tu nous fais péter une putain de conclusion, si tu veux, tu nous vires sur l'antenne, mais tu fais une conclusion, tu finis ton émission. Mais non, il finit ses questions, bordel de merde.
1: Attendez, Gérard reprend sa place. Je crois qu'il va faire un ultimatum là. Gérard, je crois qu'il faut que tu fasses un ultimatum. Vas-y.
10: Ah vas-y, Gérard.
12: Faut que tu le fasses.
1: Vas-y, Gérard.
10: Gérard avec sa
1: masse. Vas-y,
10: c'est le leader de Souza de la radio.
1: Vas-y, ton ultimatum, Gérard.
11: Non, mais pour l'instant, j'écoute les connards là qu'on a
10: mis. Mais tu vois, c'est vulgaire encore. Gérard, non, je voudrais expliquer un petit truc à Gérard. C'est que tu comprends pas que t'es impoli avec nous.
11: Non mais attends.
10: T'en as rien à foutre de nos gueules, mais nous on est polis avec toi, c'est normal qu'à la fin on soit un petit peu énervé quand même. Toi à la base on se démerde le cul à appeler Julie et tout ça pour toute la soirée pour passer dans ton débat et toi tu nous chies dessus. Ouais toi.
11: Non mais attendez.
10: Ça les dérouve hein.
11: Non mais attendez, vous êtes bien gentils, mais quand je vois que c'est toujours les mêmes, je commence à en avoir ras-le-bol.
10: C'est la première fois que j'appelle. Moi c'est la première fois que j'appelle.
15: Moi c'est pareil, j'ai jamais appelé de ma vie. Moi, j'ai déjà appelé une fois, c'était agréable, mais aujourd'hui, franchement, les mecs...
16: C'est Julie qui m'a dit au standard le numéro.
17: Et le pire, Gérard, c'est que t'as poussé David et Luigi au suicide.
16: Ouais.
17: Parce qu'on les entend plus.
18: Ouais, ouais, ouais. Ben ce soir.
16: Et même Arnett, je sais pas où il est Arnett, mais ça me fait vachement mal de vous entendre.
17: Ouais, Arnett, il est parti en couille et tout, il s'est suicidé à cause de toi, je crois. Et
18: toi, c'est dommage pour lui
17: parce que c'était un beau gosse quand même.
18: Ouais, ouais. T'as raison.
16: Avec une petite bite, mais un beau gosse.
18: C'est ça.
16: Continuez.
15: Allez, Capitaine Flamme.
16: Et voilà, Gérard, c'est mieux parce que t'es poli. Au moins.
18: Bah, continuez.
16: Au moins, t'es poli, là, c'est bien.
17: Mais non,
16: bah,
17: continuez.
16: Tu vois, moi, ça me calme.
17: Non, moi, je suis plus zen.
15: Hey, ouais, Gérard, il faut être sérieux, pose la dernière question, ouais, et après, tu fais un...
18: J'ai plus de questions.
15: S'il te plaît, Gérard.
19: Allez, Gérard.
16: Bah, moi, je vais t'en poser une question, Gérard.
18: Vas-y.
16: Quand est-ce que tu vas arrêter d'être con?
18: Et toi, quand est-ce que...
16: Poli, Gérard.
18: Quand est-ce que tu arrêteras de t'amuser à insulter les gens?
16: Super, Gérard. Là, c'est clean. Là, c'est nickel.
17: Là, Gérard, c'est bien. Pour une fois que t'es poli.
16: Là, tu vois, sans déconner, on devient calme. C'est facile, quoi. Parce que t'es plus posé, parce que t'es calme. Tu réfléchis avant de parler. T'es pas tant impulsif qu'avant, quoi.
17: Voilà, tu vois, Françoise, qu'est-ce qu'elle fait comme taf, Paige, dans les Feux de l'Amour?
19: Paige, c'est dans Côte Ouest.
17: Ah, c'est dans Côte Ouest.
15: Pour l'instant, elle a pas de rôle. Non, c'est après avec Greg.
16: Est-ce que Marge Simpson est toujours vivant?
17: Ah, Greg, c'est l'autre qui a une fausse gueule, là.
15: Lui, qui a les grosses lèvres, ouais.
20: Gérard, tu reprends en main le débat ou...
15: Allez, encore une question.
16: Non, parce que là, Gérard, on coupe l'antenne.
20: Le problème, c'est que Gérard a déchiré son débat.
16: Gérard, tu vois, là, le test, est-ce qu'il va être capable d'improviser?
20: Essaie de te souvenir, vas-y. Allez, tu sais improviser.
15: Montre que t'es intelligent.
16: Vas-y, Gérard. Mesdames et messieurs, ce soir, dans le grand cycle du Star System, attention.
18: Non, ça y est, quand vous aurez terminé.
20: Arrêtez, laissez parler Gérard.
17: Gérard, c'est bien reparti.
20: Arrêtez.
18: Donc, la question que tout le monde attend.
15: Oui.
18: C'est de savoir ma vie privée.
17: Oui.
18: C'est ça. Ah, vous vous embranlez de ma vie.
15: Ah non.
18: Eh ben alors, celui qui vient de dire que tu t'embranles de ma vie, ben c'est bien.
21: Personne n'a dit ça, Gérard.
18: Non, à peine. Personne n'a dit ça. Tiens, mes genoux.
20: Ah oui.
21: J'ai pas sur les oreilles.
20: Il a raison là, Macaille.
18: Non, attends.
15: Macaille.
18: Alors, qu'est-ce que vous voulez savoir sur moi?
15: Alors Gérard, tout.
18: Oui, je vous écoute. Chacun votre tour.
15: Yamina, je peux poser une question?
18: Oui.
15: Alors, je suis sûre qu'au fond de toi, tu es amoureux de Françoise.
18: Non.
16: Gérard.
15: Alors, t'es amoureux de moi, alors?
18: Qui?
15: Sophia.
18: Non plus.
16: Boys.
15: Bah, tu me connais pas, tu me verrais, tu craquerais. Ça, c'est sûr.
19: Mais oui, hein, je peux pas t'imaginer.
16: Boys.
15: Et je suis sûre que c'est ton style de nana.
16: Eh ben, il veut parler.
15: Je laisserai tomber mon mari pour toi.
16: Gérard.
18: Vas-y.
16: Gérard, on peut parler?
18: Je t'écoute.
20: Vas-y, Olivier.
16: Bon, on voulait te souhaiter une bonne chance sur Europe 1 et tu passeras bonjour à Malère.
20: Ok, merci, Olivier.
18: Ouais, bonne nuit.
20: Allez,
18: hop, dehors. Dehors pour celui qui s'amuse à faire de la pub comme ça.
20: Cassé.
18: Hop.
15: Ouais, et Gérard, casse. C'est pas de la pub?
18: Non, presque pas, à peine.
15: Gérard, qu'est-ce que tu vas sur Europe 1?
18: Non, mais attendez. Déjà, quand vous m'enverrez les cassettes réelles, on verra.
17: Bon, Gérard, on peut faire un caracoquet, là?
18: Ah ben, si vous voulez.
16: Tout le monde connaît cette chanson.
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18: Ouais, non, écoute-moi
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20: Gérard, la conclusion peut-être du débat.
18: Tout
16: le monde crie.
20: Attendez, parce que je crois que quelqu'un a dit Europe 1 là.
18: Ouais, bah, c'est bon. Donc, la conclusion.
17: Gérard, pour conclure le débat, tu pètes.
18: Non, mais la conclusion, c'est simple.
15: Christine,
16: laisse tomber la conclusion, t'as plus le temps, tu la prends sur Europe 1.
21: Non, si, on va faire la conclusion. Attends, 30 secondes, c'est Julie. On va faire la conclusion, vous allez conclure chacun votre tour. Je vous enlève de l'antenne un par un. Et on envoie un disque après.
20: Oui,
21: ok.
20: Je crois que Gérard va faire un ultimatum.
21: Donc conclusion.
18: Il y aura plus d'ultimatum.
21: Gérard, c'est toi qui commence.
18: C'est eux.
17: Hein. C'est qui le mec hors antenne là qui fait
1: partie. Allez, c'est Max. On va faire la conclusion parce que dans 2 minutes 30 je rends l'antenne à quelqu'un qui fait des à nouveau. Donc ça serait bien. Donc allez-y. Le premier qui veut le faire en premier.
21: On y va, Anthony.
1: Anthony, vas-y.
2: Oui, Anthony, donc on peut faire un caracoquet après, Gérard.
1: Non, merci, allez. Anthony. Bonne soirée. Au revoir.
21: Yamina. Conclusion,
1: Yamina.
3: Alors, ça a été vraiment génial cette année de pouvoir t'écouter, Gérard. Mm-hmm. Et je suis vraiment triste que ce soit fini.
1: Définitivement, je crois, parce qu'il nous a dit qu'il nous arrêtait et qu'il...
3: Et je t'embrasse très, très fort. Et j'étais très heureuse de participer à ce débat. C'est la première fois et j'espère qu'il y en aura une deuxième.
18: Voilà. Bah, on verra.
3: Gros bisous.
1: On verra. Okay, sinon,
18: gros bisous.
21: Boys.
1: François, je sais pas.
2: Alors bah moi en fait moi j'étais vachement content de participer tout au long de l'année au débat de Gérard, même si ça a été plutôt houleux certaines fois.
1: Oui.
2: Là aujourd'hui il nous a démontré que quand il pouvait quand il essayait de réfléchir et qu'il essayait de pas insulter les auditeurs, ça pouvait très bien se passer. Ouais. Enfin, même si ça n'avait pas été super brillant ce soir.
1: Ah mais la rentrée ça se passera pas comme ça, sinon ça sera un débat toutes les trois semaines. Hein.
2: Ouais,
1: sinon on fera une semaine Gérard, une semaine François.
2: Délire, mais pour ceux qui écoutent quoi, et c'est vrai qu'il faudrait essayer qu'il se calme un peu, qu'il soit moins impulsif quoi.
18: C'est clair. Ouais, mais dans ce cas-là je veux dire attends paille.
1: Vas-y.
18: Moi je vais te répondre dans ces cas-là.
2: Vas-y.
18: Faudrait peut-être quand je pose des questions, faudrait peut-être répondre aux questions que je pose.
1: Enfin, surtout les préparer les débats. Ça va peut-être bien les préparer les débats.
18: Non mais ils étaient déjà préparés. Maintenant si j'ai eu que de la merde ce soir, que tout le monde a répondu hors les questions, c'est pas bon.
2: Ouais, mais regarde, par exemple quand on te demande ton avis personnel, tu dis non, ça vous regarde.
1: À la rentrée.
18: On verra ça.
1: On va tâcher à ce que ça évolue la rentrée obligatoirement, sinon on sera obligé de faire ça tous les 15 jours et sinon Françoise viendra prendre la relève avec un débat une fois par semaine à la place de Gérard. Bon, ou sinon quelqu'un d'autre viendra faire les débats. Si on recommence exactement de la même manière, il faudra que ça évolue de toute façon.
2: Ouais.
1: Très bien, merci Poëz et bonne bourre. Salut
21: Sophia.
3: Gérard. Alors moi je veux que tu refasses.
21: Allô.
3: Oui, c'est qui?
1: Là, ton micro, merci Julie.
3: J'aimerais que tu refasses des débats à la rentrée, Gérard. Plus de calme, avec que des filles, parce que les mecs sont trop bruyants.
1: Non, ça sera pas possible. Ça c'est sûr, parce que sinon ça va devenir des débats à l'eau de rose, et on n'est pas là non plus pour ça, on a envie de s'amuser, on n'a pas envie d'entendre des filles qui répondent sérieusement à des questions, parce que c'est vous quand même qui soyez.
3: En fait, les filles, on est sérieuses, quoi, en fait.
1: C'est souvent les plus chiantes dans les débats, oui. Je te le cache pas, oui.
3: Super. Hein.
1: Voilà. Voilà, okay. C'est ce que j'avais à dire.
21: On a Laurent.
4: Ouais, super, Gérard. Bah, je voudrais dire que t'es quand même la découverte de l'année, Gérard.
1: C'est clair.
4: La star, quoi.
1: Je suis allé la chercher, je peux vous dire, ça fait 2 ans que je travaille dessus.
4: Ouais, c'est du boulot, Max.
1: C'est pas gagné, hein, j'ai fait la moitié là. J'ai perdu beaucoup. Hein, ces 3 derniers mois, on a perdu plus que ce qu'on a gagné. Hein.
4: Non, mais aussi, je voudrais dire à Gérard, faudrait quand même que tu te calmes l'année prochaine.
1: C'est clair.
4: Parce que la crise cardiaque, si tu continues comme ça, ça va peut-être pas tarder.
1: Ouais.
4: Donc voilà, quoi. Mais sinon, t'as été super toute l'année, Gérard.
21: Et il y en a un qui est pas mal intervenu dans les débats et qui voulait faire sa conclusion, c'est Caramel.
23: Salut, Gérard.
18: Comme par hasard qu'il a...
23: Ouais, c'est bon, Gérard, je peux faire ma conclusion.
18: Attends, il
23: merci. Calmer,
18: lui.
23: Déjà, t'as été mauvais toute l'année. Surtout ce soir. Donc, sur Europe 1, on espère que ça se passera très bien.
18: Voyons, continue. Continue de balancer, là. C'est bien, c'est bien.
23: Maintenant, si tu veux pas que ça se sache, tant pis.
18: Ouais, maintenant que tu l'as balancé, c'est trop tard.
1: Voilà, tout le monde le sait, donc Gérard sera sur Europe 1, c'est ça?
23: Oh, merde.
18: Mais attends.
1: Non ou pas?
18: Tu sais très bien.
1: Bah, je sais plus avec
18: non,
1: toi.
18: Non,
1: tu donnes jamais de nouvelles.
18: Non.
1: T'es pas là de la semaine. Ça se trouve, t'es peut-être dans l'entraînement des contrats.
18: T'es pas là de la semaine. Dans ces cas-là.
1: Non, il n'y a pas besoin d'avoir des preuves de X ou Y. T'es jamais là de la semaine. Donc ça veut dire peut-être que t'es en train de signer des contrats.
18: Non.
1: Caramel, nous suivrons cette affaire de très très près. Un dossier très délicat et explosif.
4: Oui, moi, je voulais remercier Max d'avoir formé Gérard parce que c'est un gros salaud. Il part à Europe 1. Et je voudrais qu'il dise bonjour à Michel Field de ma part.
18: Alors, je vais te dire une chose. Je suis un gros salaud et toi, t'es un gros PD.
1: Non, c'est terminé. Voilà, c'était la conclusion de notre ami Gérard. Petite conclusion, après on laisse l'antenne, vite fait, en 2 mots.
18: Ben, la conclusion, c'est que je vous souhaite à tous de bonnes vacances et on verra ça à la rentrée septembre.
1: Ah, ça se passera pas de la même manière, si tu peux me croire. Hein.
18: Ouais, justement, on va en discuter après.
1: Ouais, c'est...
18: Okay. Bah, bonnes vacances à tous.
1: C'est pour être un petit peu moins star et se regarder un petit peu moins le nombril, hein. Il n'y a pas besoin d'en discuter, hein. C'est dans ta tête que ça se passe. Hein.
18: Ouais, on verra ça à la rentrée.
1: Ah, ça, c'est toi tout seul, mon pote. Et Françoise, est-ce qu'on aura le plaisir de te retrouver à la rentrée? Peut-être demain même. Pour la dernière, à l'antenne, en direct. Bah, pas ici, dans les studios, hein.
21: Non.
1: Au téléphone. Ok, très bien. Gérard, demain aussi, en direct, quand même. Hein. Ma dernière, au téléphone.
18: Demain, on se voit.
1: Avant, au téléphone, il faut tout le monde. Moi, je veux tous mes auditeurs. Hein.
18: Si tu m'appelles, oui.
1: Feu d'artifice demain. Hein.
18: On verra.
1: Avec un petit poème inédit pour demain. Merci Gérard d'avance.
18: Il y en a 3 déjà qui sont prêts pour demain.
1: Pour demain, génial. Et Françoise, une petite recette de cuisine pour me faire plaisir pour demain. Ah non. Tu me fais une recette Star System. D'accord ? Merci d'avoir passé la nuit avec nous. On se retrouve tout à l'heure pour la dernière du Star System pour cette saison. Ensuite, on fera un point assez long. Alors, ne soyez pas tristes d'avance, mais on ne nous entendra plus pendant un bon petit paquet de temps. Demain, à partir de 22h. Bonne nuit. Amusez-vous bien. Merci GG, merci Françoise. Merci à tous ceux d'être venus sur Fun TV. Merci Olivier pour la réalisation. Merci Philippe, l'homosexuel. Philippe pour la réa et toute l'équipe et tout le staff ô combien généreux ce soir de
18: Fun merci TV. À tous ceux qui sont quand même venus pour pour la dernière ce soir.
1: Et puis à tous ceux qui ont suivi sur Fun TV le débat de Gérard et qui nous ont écoutés jusqu'à 4h du matin, c'était exceptionnel mais il fallait le faire. Et peut-être que dans un instant vous reverrez sur Fun TV le best-of 26 minutes de l'anniversaire de Gérard. Voilà. Bonne nuit et à tout à l'heure 22h.
21: Je sais, jusqu'à la dernière goutte. Gérard se met en place, Gérard met son casque, Gérard allume son micro. Gérard, c'est à toi. C'est bon, parle.
0: C'est quoi ce cirque là?
21: C'est pas ton problème,
0: bon, d'accord,
21: parle.
0: C'est pas grave. Donc bonsoir à tous et puis donc bienvenue pour les débats du jeudi soir. Donc on va accueillir donc si vous voulez nous appeler, vous pouvez nous appeler au 0800 08 5000 ou 0803 08 5000 et 3615 code Fun Radio rubrique direct.
21: Et je corrige, c'est 0800 70 5000.
0: Voilà. Merci Julie. Donc on va accueillir Adeline.
7: Ouais, allô.
0: Allô.
7: Salut Gérard.
0: Salut Adeline.
7: Ça va.
0: Delphine.
8: Bonsoir Gérard.
0: Bonsoir.
8: Ça va.
0: Alexandra, bonsoir.
8: Oui, bonsoir Gérard.
0: Bonsoir. Bob.
9: Bonsoir monsieur.
0: Bonsoir. Tom.
24: Oui, salut Gérard. Juste une question avant qu'on commence. Est-ce que c'est vrai que le 30 août au soir, tu faisais du stop sur le péri, sous le pont d'Alma et que le chauffeur a eu peur?
0: Tom, avant de commencer.
24: D'accord.
0: Tu retournes voir Gaël au standard.
24: Non, merci. C'est pas que j'ai lu ça. Hein.
0: Merci, bonsoir Tom. Au revoir, ça me fera plaisir pour ce que tu viens de dire.
24: On ne parle pas de Lady Di.
8: Tu vas pas commencer, Gérard.
0: Non, mais je vais faire ce que je veux. Si ça ne vous plaît pas, c'est même pas.
24: Cher ami, calmez-vous.
0: Salut, mec. Mais Marouane,
8: c'est son dernier
0: bonsoir.
8: Débat.
25: Marouane, c'est moi, bonjour.
0: Bonjour,
25: Gigi.
0: Salut.
25: Tu m'entends?
0: Oui, je t'entends.
25: Ok.
0: Donc, on va commencer.
24: Donc, je voudrais répondre à la première question.
0: Mais déjà, tu as de terre et tu as déjà écouté la première question et tu te calmes un petit peu.
24: Bien, mon ami.
0: Savez-vous ce qu'est un paparazite?
24: Comment?
25: Bah, c'est quelqu'un qui est parasite.
24: Bah, attends, Gérard, c'est pas paparazite, c'est pas par hasard qu'on dit.
0: Non, mais attends, tu as pas commencé à me les gonfler, toi.
25: Bah, tu te calmes.
0: Non.
24: Donc, moi, je veux répondre.
0: Qui?
24: Bob.
0: Alors, vas-y.
24: Bah, un paparazite, c'est un paparazite.
0: Non, mais c'est quoi? C'est quoi pour toi?
24: C'est un.
25: Non, Gérard.
24: Un
25: insecte. Oh Gérard.
8: Non, c'est pas ça.
25: Oh Gérard.
0: Quoi?
25: C'est quoi la question?
0: Non mais attends, ouais, t'as qu'à t'ouvrir tes oreilles. Hein,
25: non
0: c'est
25: mais
0: bon.
25: J'ai oublié.
0: Non, non, mais je veux pas le savoir. Adeline.
8: Ouais.
0: Pour toi?
8: Non, je sais pas, c'est bizarre comme question quand même.
0: Ah, ouais, d'accord.
8: Mais pour toi Gérard, c'est quoi?
0: Bah attendez, je vais vous répondre après.
8: Réponds d'abord.
0: Delphine.
8: Oui.
0: C'est quoi pour toi?
8: Ben, c'est... un insecte, non, c'est...
25: Non, c'est pas ça.
0: D'accord.
8: Non, bah zut alors. Bon, j'ai tout perdu.
0: Apparemment, ça fait peur hein, ce soir. Hein.
24: Bah non, mais moi aussi j'aime bien. Hein. J'écoute ouais.
25: C'est bien, un paparazite, moi j'aime bien.
0: Bah, alors,
25: moi,
8: oui, un paparazite, c'est un... Je sais pas, je veux dire, c'est un bonhomme, un insecte qui prend des photos, on va dire. Ouais, c'est d'accord. Ça, c'est ce que je voulais dire.
0: C'est pas
8: voilà, en fait, c'est un photographe.
24: Mais non, c'est Eric et Ramsey de 1920.
0: Bon, alors... Déjà, celui qui vient de dire Christine, tu vas retourner voir Gaël. Hop, bonne nuit à toi.
8: C'est Gérard pour Max.
0: Ouais, bah, c'est bien. Donc moi je vais vous expliquer ce que c'est un paparazite quand même.
24: Ok, vas-y, explique-nous.
0: Donc c'est un photographe qui a même pas une autorisation et qui s'amuse à faire des photos sur n'importe qui.
24: Ça c'est vrai.
8: Est-ce que t'es victime des paparazzis?
24: Ouais, ça c'est
0: arrivé. Ça, ouais. La question, vous allez y répondre. De cette manière, je l'ai posée. Je la pose. Donc, vous allez y répondre chacun votre tour plus tard.
24: D'accord.
8: Non, mais toi, c'est moi qui pose la question.
0: Non, non, mais moi, c'est moi qui posera mes questions. Et je vais te dire une chose, que la réponse que j'ai à la question que tu viens de me dire, tu la retrouveras aussi bien.
8: Ok.
24: Voilà. Bah,
18: Alors comment réagissez-vous si vous êtes traqué par un paparazite?
24: Bah moi je mets un collier anti-puce.
18: Non mais attends, un paparazite, je viens de te dire que c'était un photographe, c'était pas un insecte, ok?
24: Ah ouais.
5: Bah c'est un mélange des deux, hein.
24: Non. Ouais. Je prends des pauses, j'humidifie.
5: Ouais, moi je souris, ouais.
25: Moi je lui mets une tarte dans la tête, attends, il va pas te faire chier le paparazzi, faut pas déconner non plus, oh.
18: D'accord, ouais, ok. Moi, alors pensez-vous que les paparazzis devraient être interdits?
24: Bah ça va vite, hein.
18: Oui, ça va vite. Bah ça va apparemment.
5: C'était quoi la première question?
25: Non, parce que ça fait marcher l'économie du pays. Il y a des trucs comme Galet, voici, si ça existe plus, le pays il a plus de sourds.
18: Exactement. Non, mais attends, non, attends. Vrai. Pour l'instant, on s'amuse pas à faire des pubs pour n'importe quoi.
5: Bon, moi je dis que si les journaux marchent comme ça, c'est parce qu'il y a des consommateurs.
18: Mm-hmm.
5: Et donc voilà, et c'est tout. Et c'est
24: t'achètes les journaux, GG?
18: Non.
24: Non, jamais?
18: Non.
24: Ah bon?
18: Non, j'achète aucun journal.
24: C'est pas ce qu'on m'a dit.
18: C'est pas ce qu'on t'a dit. Mais alors tu sais ce que les gens disent?
24: Ouais.
18: Pour moi, on, c'est des
24: CON. C'est des cons.
18: Voilà. T'as tout à fait compris ce que je voulais dire.
24: Avec un con comme toi, on s'emmerde, et un con comme moi, on se fait chier.
5: Ah, c'est beau.
18: Alors, je vais te dire une chose, qu'un con comme toi, bah, tu vois, tu vas retourner voir Gaël au standard.
24: Mais c'est qui le dit tout le temps?
21: Il y a juste Dom sur Minitel, département 75, qui dit « Paparazite, c'est le père de Razite ». Il nous fait de l'humour.
25: C'est qui, Razite?
21: Paparazite, le père de Razite.
24: C'est
18: bon, si on veut. Alors, pensez-vous que la vie d'une star devrait éviter les paparazites?
24: Ouais, cet homme là.
18: Oui.
24: Moi je pense que.
21: La vie seulement. Hein.
24: La vie, ouais, justement, je suis d'accord avec GG là. Mmh. Moi je pense que oui. Et je voulais simplement que tu nous dises, GG, parce que c'est vachement important. Est-ce que c'est vrai que toi, chez ED, tu vois, et toi, Christine, vous vous êtes fait courser par des paparazites et qu'avec ton caddie, t'es rentré dans une colotte de boîte de conserve Mistel?
18: Alors Tom,
24: moi ce que je veux savoir, c'est que tu le dises, quoi, parce que pour moi c'est vachement important.
18: Non mais Tom.
24: Non parce que moi je suis un fan de toi, GG. Les paparazzis c'est des salauds, ok?
18: Ouais,
24: c'est des salauds.
25: Non, on est tous d'accord sur ce point-là.
21: Ouais,
18: on accueille Jackie.
21: On est tous avec toi, GG.
18: Silence.
25: Ouais, c'est vrai.
18: On accueille Jackie maintenant.
24: Salut GG. Ça va?
5: Jackie?
25: C'est qui est arrivé là?
24: Salut GG.
5: Salut
24: Jackie.
5: D'accord.
24: Jackie de Paris.
18: Donc pour toi, d'après la question?
5: Qu'est-ce que la question?
24: Je suis d'accord avec toi.
21: Répétez la question, Gérard.
24: C'est des salauds.
18: Pensez-vous que la vie d'une star devrait éviter les paparazites?
24: Je pense qu'elle devrait éviter les paparazites, mais sa vie, je pense pas.
18: C'est la vie d'une personne, hein, de toute manière, qui est en jeu. Hein.
24: Bah ouais, mais ce qu'elle veut, c'est son avis, quoi.
18: Non mais de toute manière on va pas s'éterniser sur un truc que je veux pas parler de toute manière.
24: Mais moi je préfère quand même Hertz à la vie, hein.
18: De quoi? Mais parle plus fort. Parle plus fort quand tu veux dire quelque chose.
24: Ouais, je suis d'accord avec toi.
18: Non bah d'accord. Apparemment t'as pas du tout compris ce que je viens de te. Ce que
25: t'as pas compris la
5: question. La question était un peu aussi.
24: T'as demandé notre avis, puis moi je te dis que je préfère Hertz. GG, c'est Jackie. Je voudrais savoir, est-ce que toi tu connais quelqu'un qui a traqué sa vie pour les paparazites?
18: Non.
24: À peu près?
18: Non.
24: Non? Jamais?
25: Croquette.
18: Non.
24: Ah bon. Question suivante?
18: Ouais, on va y aller. Pourquoi que les paparazzis suivent les stars de cinéma? Alors ça, c'est une question que je pose à tout le monde, et ça, je pense qu'on l'a vu lors du festival de Cannes.
25: Ouais.
24: Moi, je suis c'est pour ça.
18: Donc maintenant, vous allez répondre chacun à votre tour, parce que là... Non mais attends, ils sont beaux, alors là, tu restes quand même poli, s'il te plaît. Donc on va demander à Adeline... Adeline!
6: Ouais,
18: réveille-toi un peu, hein!
6: Putain, je suis
25: débile! Bouge-toi un peu, là, ouais, vive!
6: Je suis débile!
18: Ouais! Réveillez, là, un peu, les nanas, hein!
24: Ouais, vas-y!
18: Bon, Adeline!
6: Quoi?
18: Ouais, quoi, ouais?
25: Réponds à la question!
18: Ouais, c'est bon, Adeline! Tu vas voir Gaël, tu vas
6: la dormir,
18: réveiller.
6: Ça va?
18: Non, mais tu vas te réveiller par Gaël, là!
6: Ouais. Ah mais Gérard, c'est toi qui es endormi, hein?
18: Non, bah pour l'instant, c'est vous qui êtes endormi!
25: On
18: est déjà à la cinquième!
6: Bah ouais, grâce à qui?
18: Ouais, vous allez vous réveiller.
6: Gérard, pourquoi t'es si agressif?
18: Parce que vous dormez,
6: répondre.
18: Là,
6: souvent. Souvent, les gens agressifs, on n'est pas agressifs.
24: Attendez. Il y a Tom qui veut répondre.
25: C'est pas Gérard, c'est pas
6: vous. Moi, je te parle, je suis réveillé.
24: C'est vous, il y a Tom qui veut répondre, merde.
6: Quoi?
24: Bon, Gérard, moi, Moi, je suis pas d'accord. Moi, je crois que les paparazzis, ils étaient aussi au salon de l'agriculture. Ils t'ont photographié parce qu'ils t'ont pris pour un buzz.
18: Tom, tu dégages. Bonne nuit.
25: D'accord avec toi.
18: Dégage, Tom.
24: Ouais, dégagez les paparazzis.
18: Dégage. Ouais, dégage, Tom. Bonne nuit. Dégage.
25: Mais non. Non, mais je te dirai un truc, tu vas déjà.
10: Ben, ils les photographient parce qu'ils sont intelligents.
24: Bah, je pense qu'ils les photographient parce que c'est des stars de cinéma.
18: Mais attends, c'est pas toi que je m'adresse, ouais, c'est à Delphine.
10: Mais non,
18: Delphine.
10: Mais ils sont connus, c'est pour
25: ça, Gérard, ils sont connus, c'est des stars.
10: Ouais, c'est des stars, voilà, c'est ça. C'est leur vie, oh, tu vois, il y a des gens qui se contactent sur leur vie et tout.
25: Oui.
10: Comme toi, Gérard, t'es une star, par exemple, tu vois,
25: c'est pareil. Tu t'es jamais fait photographier par des paparazzis?
18: Non.
25: Bon, pourquoi?
24: Sur internet,
10: c'est
18: bizarre,
10: moi,
18: non, mais attends, sur internet, ça n'a rien à voir, d'accord?
25: Ah bon?
18: Parce que on mélange pas les cochons et
25: les serviettes.
10: Et les Gérard.
18: On mélange pas les cochons et les serviettes. On accueille Eric à la plaque. On accueille Eric
10: à la
18: place de Tom.
21: Et il y a toujours.
18: Attendez, stop!
10: Salut Eric!
18: Stop!
10: Eric!
25: Oui, bonjour, alors on Eric!
24: Stop!
25: Stop!
10: Eric!
25: Oui?
18: Vous la fermez, il y a une question Minitel.
21: C'est pas une question, c'est
25: quoi,
21: toujours
25: la question de l'humour. Accrochez-vous.
21: L'humour de Dom qui nous dit les stars évitent les paparazzis, Lady Di a évité et elle a pris le mur.
18: Non bah alors là,
25: on n'en parlait pas ce soir.
21: Pardon.
25: Je suis d'accord avec Serge.
18: On n'en parlait pas ce soir.
24: C'est toi le meilleur.
10: Bon, allez, vas-y, Gérard.
18: Alors,
10: tu
18: vas
10: t'endors, là, Gérard.
18: Ah, bah, on s'endort dans ces cas-là. Vous réveillez quand je vous parle.
24: Ouais, c'est Eric. Question 10.
18: C'est Eric.
24: Ouais. Bah, moi, je vais sur Internet et il paraît qu'il y a des paparazzis qui t'ont pris en photo à toi et Christine en train de compter les morpions. Je vais savoir si
18: c'est vrai. Eric.
24: Oui.
18: Eric.
24: Non, j'ai vu ça sur Internet.
18: Eric. Eric.
25: Eric.
18: Eric.
25: Au
10: revoir.
18: Tu sais où tu vas là?
10: Tu es
18: la gueule. Au revoir. Alors pensez-vous que je pourrais un jour suivi par un paparazzi?
10: Bien sûr que oui, Gérard. Mais
18: qui? Qui me dit oui? Qui dit oui?
10: Mais bien sûr que oui, moi je dis oui.
18: Qui dit oui? Oh punaise, vous commencez à me dégonfler. On accueille Alain.
25: Salut Alain.
24: Ça va?
25: Ouais, en forme.
24: Moi, je vais regarder ce matin. Je voulais poser une question à Gérard.
18: Vas-y.
24: Ben, je voulais savoir, est-ce que c'est vrai que tu n'aimes pas les paparazzites depuis qu'un paparazzite t'a foutu un téléobjectif dans l'anus, dans les chiottes de locaux?
25: Ah oui, ça y est, ça, oui.
18: Alain.
25: C'est une très bonne question.
18: Alain.
24: Oui, j'aime pas les paparazzites, moi. Putain, c'est des salauds.
18: Bon, bah, de manière,
25: c'est des salauds. Objectif dans l'anus, c'est pas normal.
24: C'est pas normal. J'ai des salauds. J'ai du ça dans mon
18: bouba. Fermer maintenant, on va quand même
21: Gérard, fais-toi quand même un peu plus respecter parce que là j'ai l'impression quand même que les auditeurs prennent le dessus et que
25: Gérard,
18: et on va les réveiller.
10: T'es endormi ce soir, hein, Gérard.
18: Delphine.
10: Oui. Je suis réveillée, je t'écoute.
18: Ouais,
10: mais je suis réveillée, Gérard.
18: On répond à la question.
10: Mais pose-la la question.
18: Vous êtes sourds ou quoi là?
10: Oh, hé, Gérard, tu te calmes.
18: Tu réponds à la question.
10: Mais parle en français alors.
18: Là, je parle aussi bien français que toi et je t'emmerde.
10: Alors, ça m'étonnerait alors.
18: Voilà.
10: Allez,
18: bonne nuit.
10: Hein.
18: Adeline.
10: Quoi?
24: Je peux pas répondre.
25: Il a fait les grosses têtes.
18: Adeline.
10: Mais c'est quoi ta question, Gérard? Je comprends rien moi.
18: Mais pensez-vous que je pourrais être suivi par un paparazzite?
10: Mais moi je pense que oui, mais j'ai déjà répondu.
18: Non,
10: moi,
18: attends, t'as pas encore répondu.
10: Quoi? Moi j'ai déjà répondu, eh oh.
24: Je peux répondre, Jackie, j'ai pas encore répondu.
18: Bon, ah. Vas-y, Jackie.
24: J'ai oublié ce que je voulais dire.
10: C'est pas bon, hein.
18: C'est bien si t'as oublié. Ça me fait une belle jambe. Oui, qui c'est?
10: C'est Alexandra.
18: Oui.
10: Si tu crois que tu vas te faire poursuivre par les paparazzites, c'est parce que tu crois que tu es star.
11: Mais c'est une star, mais qu'est-ce qu'elle raconte? Elle, c'est une star,
25: c'est rare. C'est une star, c'est un
18: alien.
24: On vend des remixes en Belgique.
10: Ouais, c'est comment, un SP1 d'ailleurs, hein, super.
18: Attends, qui c'est qui vient de dire les remixes en Belgique?
25: Ouais,
18: bah,
25: Alain,
18: calmez là
25: maintenant.
18: Eh ben Alain, tu retournes voir Gaël
24: Ostendor. C'est pas Alain, c'est pas Alain, c'est pas
18: Alain. Hé! Ouais, là, faudra peut-être qu'il se réveille parce qu'il va dégager. Et moi,
25: Marwan.
18: Marwan, là, tu te réveilles un peu?
25: Ah, mais je me suis réveillé, moi, déjà, oh.
18: Non, mais tu parles pas beaucoup, alors je voudrais bien que tu réagisses un
25: d'accord,
18: peu.
25: D'accord, c'est quoi la question?
10: Parles, Gérard.
18: Non mais attends, et c'est quoi la question?
25: J'ai oublié. C'est que pensez-vous des paparazzis?
12: Bon.
18: Ouais. Marouane, au revoir. Allez, Marouane, tu me le dégages, il dort. Mais ça va dégager, j'ai l'impression. Hein. Je pense que...
25: Ça va casser.
18: Il est 1h30, je pense qu'à 2h, ça va être terminé.
25: Super hein,
24: bon, ouais. Attends, il y en a un qui pose une question, là.
18: Ouais, vas-y.
24: Bon, moi, j'aimerais savoir, est-ce que c'est vrai que si Christine avait été un homme, tu serais encore avec elle?
18: Alain.
25: Et vous êtes...
18: Alain.
24: Oui.
18: Alain.
25: Sur ton standard. Au revoir.
18: Alain. Au revoir. Voilà, comme ça va aller vachement vite le débat ce soir, hein, j'ai l'impression.
25: Ah bah tu m'étonnes, tu dégages tout le monde.
21: Attention paparazzite sur Minitel, un paparazzite visiblement qui a pris des photos de Gégé dans les chiottes de la loco.
25: Ah, c'est sur internet.
21: En bonne compagnie, c'est sur internet, bah voilà, c'est confirmé.
25: Bah voilà.
18: Eh ben c'est bien, donc dans ce cas-là, si c'est sur internet, Max.
25: Max, allez hop.
21: Max, au secours.
18: Internet,
25: sur l'internet. C'est l'internet.
18: Et tu me ramènes les preuves. Ouais.
25: Les preuves réelles.
18: Ouais.
25: Max, les réels, hein.
18: Mais ça, qu'est-ce que ça peut te foutre à toi, c'est
25: rien, justement, c'est ça le problème.
18: Alors, croyez-vous qu'il faut délivrer une carte de photographe aux paparazzites?
25: Non.
18: Ah, qui vient de dire non?
25: Une carte de cantine.
13: Une carte de quoi?
18: Une carte de photographe. Parce que des paparazzis...
13: Une carte bleue. Une carte de photographe.
25: Est-ce que oui. T'en as une, Gégé, carte non. Photo? T'as une carte routière?
18: Non, mais ça te regarde pas, mon pote.
25: Je crois que t'as des cartes de France dans ton lit aussi.
18: Tu veux savoir de quelle couleur qu'est la chemise blanche d'Henri IV?
13: Bah ouais.
25: Rose.
18: Voilà, tout à fait.
25: Je ne devant

0: Turenne.
1: Allez.
2: Bon, combien est-ce que tu vends les photos?
0: 800 000 francs.
3: C'est cher, mon fils. Gérard, est-ce que t'écoutes ce qu'on est en train de dire? Je te signale que sur faire du fric sur ton dos encore.
1: Allez, arrête un peu là.
0: Hey, Gérard, combien tu donnes pour les photos ou pour les récupérer?
3: Gérard, t'as des auditeurs.
2: Non, mais je les ai achetés avant lui là.
1: Bon, je voudrais bien qu'on revienne dans les débats parce que tout à l'heure, on va mettre une musique, ça va vous calmer un petit peu.
4: Je voudrais savoir, est-ce que tu penses que Florent était un paparazzi?
1: Ça te regarde pas.
4: Il a donné ton tatou à l'antenne.
1: Et alors?
0: Ça,
1: je vais vous dire une chose, l'histoire du tatou, c'est réglé. Maintenant, vous n'allez pas me prendre la tête avec
2: D'ailleurs, le tatou de Gérard, c'est le 06.
1: Ok, eh ben on va mettre un disque et puis on va se retrouver tout à l'heure pour la 8e question.
2: Ah, ça va vite, hein?
1: Bah oui. Donc. Pensez-vous que je puisse échapper au paparazzi?
2: On va pas le temps passer. Bah,
1: Gérard. On va écouter.
5: 82, 21, 80.
1: Merci pour ça. Pour ceux qui viennent de donner le numéro de tatou à l'antenne, vous allez retourner voir Gaël et je veux pas vous revoir après la musique.
4: Bah, tu vas nous réentendre à la radio. Comment? Tu vas nous réentendre.
1: De quoi?
4: Tu nous vois pas.
2: Tu nous vois pas, Gérard, c'est la radio.
1: Non, mais ceux qui se sont amusés.
2: Le numéro de tatou de Gérard est le
4: 06
2: 57.
4: On est coupé là.
1: Merci Julie de les laisser.
2: 82.
3: Écoute, je suis désolée, j'ai d'autres révélations sur Minitel.
1: Donc.
4: 80.
3: Tu gères, c'est ton débat, Gérard, tu gères.
1: Merci pour ceux qui. Alors, dans ce cas-là, tu les reprends tous.
4: C'est Arnette, c'est pas moi.
2: Le numéro de tatou de Gérard est le...
4: C'est
2: Gérard qui l'a donné. Le numéro de tatou de Gérard est le...
3: Non, on va s'arrêter parce que ça suffit. Hein. On écoute Anis, qu'est-ce qu'on écoute, Gérard?
1: C'est... Rage quoi?
3: Ah vas-y, tu dis, je te l'ai écrit. Hein. J'ai écrit correctement.
1: Engine de Machine, titre Killing Inting Nam. C'est pour ça que c'est comme musique.
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1: Donc la suite des débats du jeudi soir. Donc on va accueillir Émilie.
7: Allô?
1: Bonsoir Émilie.
7: Salut.
1: On va accueillir Josiane.
8: Bonsoir Gérard.
1: Bonsoir. On va accueillir Lara.
8: Bonsoir Gérard.
1: Laura, pardon.
3: Laura, oui.
1: Laura, pardon.
8: Bonsoir
1: Laura,
8: Gérard.
1: Bonsoir.
8: Bonsoir Gérard.
1: Alex.
9: Salut. Ça va?
1: Et Yoshin, je sais pas quoi là.
9: Yoshimitsu, s'il te plaît.
1: Comment?
9: Yoshimitsu, s'il te plaît.
1: S'il te plaît, si j'en ai envie, d'accord.
9: Non, je prononce mon prénom correctement, et ça ira.
2: T'en respect, Gérard.
9: Moi, Gérard, je t'appelle pas Gérard, enfin, je t'appelle Gérard, je t'appelle pas connard.
1: Alors, déjà, tu restes poli, s'il te plaît.
9: Non, bah toi aussi. Ouais, bon, tu vas te calmer.
1: Déjà, dans ces cas-là, le connard, tu sais ce qu'il va te dire, tu vas aller.
3: Non, mais attends, tu leur demandes de rester poli, et là, tu dis connard, ça va plus, Gérard.
1: Non mais attends, c'est pas moi qui lui a dit connard, c'est lui qui a commencé à m'insulter.
9: Toi qui a commencé,
3: insulte.
9: Bah non, c'est tout.
1: Qui reste poli.
9: Ouais bah toi aussi.
10: Gérard, il faut pas en plus que tu oublies le paparazzi, si tu veux, qui voulait rester dans l'anonymat.
1: Ouais, on va accueillir Marcel.
4: Marcel Amont.
1: Allô.
11: Allô.
1: Marcel.
4: Marcel Amont.
11: Ça s'appelle Marcel, hein.
1: Non, tu t'appelles quoi?
11: Paparazzi.
1: Ouais,
11: c'est un paparazzi tout court.
1: C'est ça, t'as raison.
3: Gérard, je suis désolée, il a peut-être une voix qui ressemble beaucoup à celle de Marcel, mais ce n'est pas Marcel.
1: C'est
3: je suis désolée.
1: Pas.
3: Marcel est là-haut.
1: Non, il n'est pas là-haut, j'y vais bien.
4: C'est Marcel.
1: Ouais, c'est ça. Bon, croyez-vous qu'il faut délivrer une carte de photographe au paparazzi? C'était la question, donc comme j'ai viré tout le monde tout à l'heure, parce que ça commence
4: à... T'as bien fait, c'était des gros cons.
2: Ouais, c'est vrai,
4: on
2: voulait vraiment bête.
4: C'était
2: vraiment bête.
1: Émilie.
2: Aucun
1: mémo,
2: ils avaient.
1: Émilie. Émilie. Bon, alors.
2: Émilie, c'est dégueulasse. Hein.
1: Non, c'est pas Émilie. Alors, Émilie, s'il te plaît.
2: Ouais, allô. Allô.
1: Émilie.
2: Ça va?
1: Bon, alors. Oh, Émilie, tu travailles, s'il te plaît.
2: Ouais, je suis réveillée, Gérard.
4: Tiramitsu, qu'est-ce que tu penses des...
9: Non. Tiramitsu, ça veut dire autre chose.
2: Ah, ouais, je trouve ça dégueulasse.
9: Tiramitsu en japonais,
11: c'est nul.
1: Je demande à Émilie de répondre.
2: Non, attends.
1: Émilie, tu travailles.
3: Non, alors,
1: tu travailles.
3: 30 secondes, Gérard. Attends, 30 secondes. Je remets les choses au clair. Je les ai enlevés 5 minutes. Tu vas gérer ton débat.
1: Non, mais dans ce cas-là, Émilie, elle va se réveiller. Quand je...

0: lui parle.
1: Mais Émilie, tu tentais de te répondre, simplement si tu cries, tout le monde crie pour en s'entendre, donc ça ne marche pas.
0: Donc, alors, Émilie.
1: Donc tu cries, mais tu n'insultes pas.
0: Émilie.
2: Ok, connard.
0: C'est bon, tu retournes voir Gaël au standard.
2: Allez,
0: pour le mot connard.
2: Tu vas passer à la criette.
0: Bonne nuit. Allez hop.
2: Gérard, c'est Terminator ce soir.
0: Ouais, bon, Émilie, s'il te plaît.
3: Ouais.
0: Alors.
3: Quoi?
2: Oh, elle est endormie, elle est.
3: Eh, je suis pas endormie, de quoi tu parles, toi?
0: Non, mais Émilie. Émilie, est-ce que t'as entendu la question? Est-ce que t'as entendu la question?
3: Ouais, j'ai entendu.
2: Ouais, moi j'aime bien le bœuf aux oignons.
3: Non, mais tu peux répéter, s'il te plaît.
2: On a entendu, mais on n'a pas écouté.
0: Oh là là!
3: Mais... Allô?
0: Eh ben, ça commence à être lourd là ce soir. Hein.
1: Je pense que Gérard, tu reprennes vraiment le débat. Ouais, et tu reviennes vraiment au sujet initial qui était les paparazzis.
2: Les paparazzis, ouais.
3: C'est vrai.
0: Croyez-vous qu'il faut délivrer une carte de photographe aux paparazzis? Émilie!
3: Ouais!
0: Bon, Émilie, tu te. Allez hop!
3: Ouais, Émilie, non, mais je suis là aussi, c'est cool. Bon, allez, vas-y.
0: Non, Émilie,
3: moi, je pense qu'il faut délivrer des cartes de photographes aux paparazzis parce que je pense que c'est vrai, ouais. Non, franchement, sérieusement.
0: Tu crois qu'il faut leur délivrer?
3: Ah oui. Et pourquoi? Je pense que ouais.
0: Mais pourquoi tu veux leur délivrer une carte?
3: Parce que c'est des gens qui photographient, donc ils ont le droit d'avoir une carte de photographe, je pense, non? Tu crois?
0: Non, mais attends. Attends, en principe, les cartes de photographe, elles sont pas délivrées facilement.
3: Quand t'es photographe, tu peux quand même avoir une carte de photographe, tu vois, c'est quand même un peu la même chose, non?
0: Non, parce que moi je vais te dire une chose, qu'avec ce qui se passe à l'heure actuelle, les trois quarts n'ont pas de carte.
3: Ouais, c'est vrai, mais bon, moi je pense que justement, ils devraient en délivrer, ouais.
0: D'accord.
3: Moi je suis d'accord.
0: Donc pour toi, Émilie,
3: ouais,
0: tu serais
3: franchement, ouais. Moi je suis à fond.
0: Ok.
3: Mais vraiment top, hein. Ah ouais, carrément.
0: Josiane.
3: D'enfer. Oh, ok, je suis d'accord.
0: Josiane.
3: Super.
0: Josiane.
2: Josiane.
0: Josiane.
2: Allez.
3: Oui, mais je t'écoute, Gérard, ne crie pas.
0: Tu réponds à la question.
3: Mais je voudrais bien, mais je peux pas.
2: Il y a quelqu'un qui a raccroché.
0: Ouais, comme ça ira plus vite. Josiane.
2: Allez.
3: Oui.
0: Alors,
3: oui, il devrait délivrer une carte aux journalistes.
1: On est bien d'accord.
3: Mais pas aux paparazzi.
2: Ouais.
3: Mais comment savoir que c'est un paparazzi? Est-ce qu'il arrive et il dit « Moi, je suis un paparazzi » Non, il dit « Moi,
1: comment
3: je suis
1: pouvoir le croire, en fait
3: ouais. ?» Voilà.
0: Non, parce que de toute manière, les cartes, les gens qui ont des cartes de photographes, et ça, de toute manière, on peut les voir lors des défilés ou autres. Celui qui parle derrière, c'est bon, tu te tais.
2: Ah non, excuse-moi, je croyais que j'étais aux rantaines, là.
0: Voilà. Là, tu vas y aller tout à l'heure.
2: Mais je veux répondre.
0: Non, mais attends, pour l'instant, je réponds quand même à Josiane, s'il te plaît.
2: Vas-y, connard.
0: Alors, le connard, tu sais ce que
2: je veux dire? Mais non, je t'ai appelé Gérard.
0: Au standard.
2: J'ai rien fait.
3: Mais il a rien fait, Gérard.
2: Excuse-moi,
3: il a rien dit. Moi, j'ai rien dit.
1: Gérard,
3: calme-toi. Calme-toi.
0: Voilà, merci. Non, mais pour l'instant, on me parle au standard. Alors, vous taisez, s'il vous plaît, derrière. Merci.
3: D'accord.
1: Le paparazzite est parti, donc nous accueillons Nico.
4: Salut, Gérard.
3: Salut, Nico.
2: Salut, Nico. Ça va, tout le monde? Ça va?
4: Ça va, ouais.
2: Alors, Gérard.
3: On va regarder ce matin.
0: Eh, c'est bon, vous commencez pas à vous amuser comme ça.
4: Comment
0: ça
4: pas déconner, là?
2: Ça, c'est des filles, ça.
0: Bon, alors, Josiane, donc, je vais répondre à ta question.
3: C'était pas une question.
0: Non, mais
4: c'est quoi la question, Gérard?
0: Non, mais attends, t'as qu'à déboucher les oreilles.
4: Ouais, bah, moi, j'arrive, là, alors, tu permets?
0: Alors, je réponds à ta question pour la troisième fois consécutive. Croyez-vous qu'il faut délivrer une carte aux paparazzites?
2: Tu veux pas passer à la question suivante?
0: Non. Pour l'instant, tu vas répondre à ma question et c'est tout. Si t'es pas content, tu retournes chez toi, d'accord?
2: Bah, je suis
0: c'est clair et net. Ok. Si t'es pas content, tu raccroches ton téléphone et on prend quelqu'un d'autre
2: à ta
0: place.
2: Non, c'est
1: bien là.
0: Ok.
1: Et d'ailleurs, il y a Aerosmith sur Minitel qui va raccrocher son téléphone parce qu'on va l'appeler.
0: Voilà.
2: Ok. Bah, alors, moi, je vais répondre.
0: Non, mais attends, moi, je vais finir de répondre quand même à la question à Josiane.
3: À quoi reconnaît-on un paparazzi?
0: Voilà.
3: Ouais, la question.
0: Donc, alors, moi, je vais te dire une chose que je sais pas si tu vois des reportages ou autres. Normalement, ils ont des cartes de photographes sur eux qu'on voit.
2: Ah bon?
3: Oui. Ouais. Mais c'est pas une grosse carte. Hein.
0: Et t'en as certains qu'on n'ont pas. Ils sont passés pour des photographes qui n'ont pas de carte.
2: C'est ça, des paparazzis.
0: Voilà.
4: Gérard,
0: c'est qui la loco? Gérard, on parle pas de la loco, d'accord?
4: Ouais. C'est dommage, la loco.
0: Ok, on parle de ni de la loco ni des chiottes, ok. quand même un peu poli.
2: On va parler de Romy.
0: Laura.
3: Oui.
0: Donc, pour toi, c'est la même question. Donc, qu'est-ce que t'en penses?
5: suis tout à fait d'accord avec lui, il n'y a aucun problème.
0: Attends, 5 minutes derrière.
2: Ah d'accord.
0: Laura, tu parles un petit peu plus fort s'il te plaît.
5: Excuse-moi Gérard. Donc je disais que, bah écoute, moi je suis tout à fait d'accord avec les filles.
4: Et t'as quel âge, Laura?
0: Bon, c'est bon, pour l'instant, vous la laissez pas
5: derrière. Tu me donnes quel âge, à ton avis?
4: Hein?
5: Tu me donnes quel âge?
0: Bon, Laura, s'il te plaît.
5: Combien?
0: Bon, Nico, tu dégages.
4: Oh, c'est pas moi qui fais ça, ouais.
0: Bon, Nico.
4: C'est pas moi qui fais ça.
0: Au revoir, Nico.
5: C'est pas lui, Gérard.
0: Dehors, Nico. Dehors, ça me supplie.
4: C'est pas Nico, c'est les filles.
0: Non, c'est pas les filles, c'est un mec.
4: Oh, là,
5: tu vas te calmer un petit peu, là, le petit en face, là.
4: Menteur.
0: Bon, Laura.
5: Oui.
0: Donc, tu rejoins Josiane et Émilie?
5: Tout à fait.
4: Et Gégé?
0: Bah, attends, minute.
4: Mais depuis tout à l'heure, je vais te poser une question. Tu ne veux pas parler, les mecs?
0: Bon, alors, c'est qui veut parler maintenant?
4: C'est Alex.
0: Alors, Alex, vas-y.
4: Je voulais te demander, un gars, un photographe qui a une carte et qui traque les stars, c'est quoi pour toi?
0: Bah, c'est un paparazzi,
4: bah non,
0: désolé.
4: Bah non, s'il a une carte.
0: Mais même?
4: Et s'il a une carte de sécurité sociale?
0: Mais ça n'a pas le rapport avec une carte de photographe, espèce d'andouille.
4: Sois poli, espèce d'enculé.
0: Eh ben, Alex, au revoir. Bonne nuit, Alex.
5: Bonne nuit, Alex.
6: Bonne nuit, Alex.
1: Gérard, nous accueillons Aerosmith.
5: Ah, Aerosmith.
7: Salut.
5: Ça, j'adore
4: ton rêve.
5: Bonsoir.
4: Salut, Gégé, ça va?
0: Salut.
4: Ça va?
0: Oui.
4: T'as pas regardé ce matin?
0: De toute manière, maintenant vous commencez à me gonfler avec tout ça, alors je vous répondrai plus sur ce truc-là. Donc,
5: et s'il joue aux cartes, qu'est-ce que c'est?
0: Bon, on va quand même lui laisser.
5: Déjà, réponds-moi, écoute, c'est vexant là.
0: Non, mais attends, pour l'instant, on va le laisser répondre à la question s'il l'a entendu. Oh, tu travailles là?
4: Ouais, alors répète ta question 2 minutes.
0: Non, mais attends, ça fait la quatrième fois que je réponds la même fois. Hein.
1: Gérard, nous accueillons Carlos et Paul.
8: Bonsoir Gérard.
5: Carlos.
8: Bonsoir Gérard.
5: Olé.
8: Salut Gérard.
4: Carlos.
8: Salut. Bonsoir Paul. Ça va?
4: Carlos.
8: Ça va Carlos?
4: Ça va.
0: Je pose pour la dernière fois la question, sinon je passe à la suivante.
8: Le débat là il est à chier.
0: Ok. Alors s'il a chié, eh ben.
4: Allez chier.
1: Gérard, mais fais-toi
5: un peu respecter.
8: C'est ton avec.
0: La huitième. Pensez-vous qu'on puisse s'échapper aux paparazzites? Eh, hey, vous arrêtez de faire vos conneries derrière maintenant!
5: Du calme,
4: bon.
5: Calme-toi.
0: Alors?
4: À 5h95 sur l'autoroute,
0: ouais,
4: on peut.
5: Allô?
0: Bonne nuit!
8: On abandonne les chiens au bord de l'autoroute!
0: Eh ben, c'est bien dans ce cas-là! Dans ce cas-là, les 3 chiens comme vous, on ne les voit plus! Au revoir les chiens.
5: Ils sont tous
4: fous.
0: Au revoir les chiens.
4: Ouais, au revoir les chiens.
0: Au revoir toi, allez, au revoir.
8: Ouais, je viens d'arriver, j'ai rien dit, Gérard.
4: J'ai rien dit, Gérard.
8: Je viens d'arriver.
0: Tu me reprends les 3, là. Bonne nuit.
1: Mais là, tu remarqueras justement que ça continue à siffler alors que j'avais retiré les 3 mecs.
0: Donc, on va continuer avec Émilie.
9: Salut.
0: Donc, t'as entendu la question?
9: Ouais, mais j'ai déjà répondu, je crois.
0: Non, pensez-vous qu'on puisse échapper aux paparazzites? Non, tu n'as pas répondu.
9: Moi je pense que... Ah bah oui, c'est possible.
0: C'est-à-dire? C'est-à-dire?
9: C'est-à-dire?
4: On allons s'enfermer dans les toilettes.
0: Non, mais il y a personne qui... C'est pas toi que je m'adresse.
9: Ouais, tu peux t'enfermer dans les toilettes, je sais pas, dans un...
0: Non, mais Émilie, c'est pas la peine de répéter ce que l'autre abruti vient de te dire.
9: Mais non, je répète autre chose.
4: Ouais,
9: on va s'enfermer aussi, je sais pas, moi. Tu veux des moyens, c'est pour toi. C'est des tuyaux pour toi que tu veux ou...
8: Gérard,
0: ouais.
8: Moi je pense qu'on peut pas leur échapper parce qu'ils ont des motos et nous on court.
0: Attends,
9: mais... Non, là ils ont des voitures.
0: Hey, tu donnes ton nom s'il te plaît.
8: C'est Carlos.
9: C'est Carlos.
0: Ouais.
8: Eh ben je pense qu'on peut pas leur échapper parce que eux ils ont des voitures et puis nous on est à pied en train de courir comme des cons.
0: Non mais... Carlos.
8: Oui, moi c'est pas, moi avant je peux leur échapper, je peux plus maintenant.
0: Si,
8: des rennes.
0: Va
5: au coin, Carlos.
8: Hé, Gérard.
0: Carlos.
8: Mais tu t'es déjà cogné dans un pilier sous le pont de l'Alma?
0: Bon, Carlos, bonne nuit. Bonne nuit, Carlos.
1: Ce n'est même pas Carlos qui vient de parler, donc je pense peut-être que tu te concentres un peu mieux.
0: J'avais bien précisé qu'on ne parle pas du pont de l'Alma.
8: Est-ce qu'on peut parler de la loco?
4: C'est une question.
8: Alors, attends, Gérard, j'ai un truc que je comprends pas. On peut pas parler du pont de l'Alma, ni de Christine, ni des shots de la loco, ni des remix. Alors, de quoi on peut parler?
4: On va parler de mon
0: match. On parle du débat pour l'instant. La question, c'est que pensez-vous qu'on puisse échapper aux paparazzites, ou non?
8: Oui.
0: Voilà,
8: oui.
0: Alors, qui, oui? Alors, vous donnez vos noms. chacun votre tour.
6: Laura, oui.
0: Laura, je t'écoute.
7: Et moi, je parle pas, hein.
0: Tu attendras ton tour. Laura, je t'écoute.
6: Oui, oui, oui.
0: Laura, je t'écoute, s'il te plaît. Tu as du lit, alors pourquoi?
7: Et Laura, est-ce qu'il est bonne?
0: Laura, allez, bonne nuit. Allez, hop.
7: Alors, une conclusion.
0: Non, non, il n'y aura pas de conclusion pour l'instant.
7: J'ai une date, comment Gérard?
0: Il n'y aura pas de conclusion, vous allez répondre aux questions.
7: Conclusion,
1: Gérard, conclusion. Le standard. Non, on fait une conclusion, Gérard, en bonne uniforme. Tout débat mérite une conclusion, donc tu vas commencer par la tienne, je t'écoute.
0: Non, pour l'instant, le débat n'est pas terminé, il n'y aura pas de conclusion.
1: Le débat va être terminé parce qu'il va être 2 heures, tu ne vas pas passer 1 heure sur un débat, si tu veux. Donc, vu que tu en as un deuxième à faire, tu fais ta conclusion.
0: Ben moi, non, on va les reprendre tous, chacun leur tour. Et après,
1: ta
0: moi,
1: conclusion à toi.
0: Moi, ma conclusion, je suis contre les paparazzis, c'est tout.
1: Pourquoi?
0: Parce qu'ils n'ont pas à faire ce qu'ils font.
1: Qu'est-ce qu'ils font?
0: Ben, ils font des photos sur le dos des gens alors qu'ils n'ont pas d'autorisation.
1: Et t'as été victime de paparazzis?
0: Non.
1: Non. Ok, d'accord, on va faire le débat. Donc le standard, vous pouvez revenir.
7: Oui.
1: Dans lequel...
7: La conclusion! La conclusion! La conclusion! La conclusion! La conclusion! La conclusion! La conclusion!
0: Alors, Émilie, Meunière, je pense...
7: Ton adresse,
0: Gérard. Quoi?
1: C'est quoi ton adresse?
0: Ça te regarde pas.
6: Oh, ça s'il faut ton adresse.
0: La conclusion.
6: Gérard, conclusion. Ouais,
10: allez, sois pas chiant.
0: La conclusion, une boxe. Bon, Max, tu l'es pour tout
6: mais
0: ça.
6: Mais ta conclusion, Gérard.
7: Allez, Max,
6: prends une conclusion, Gérard. Maintenant, ça va.
1: Bon. Gérard.
0: Tu Max, tu l'es prends, tu
1: Max n'est pas là. Il n'est pas censé... Il n'est pas censé être là. J'en ai rien à foutre. Je vais parler comme toi, j'en ai rien à foutre, ok? Il n'est pas censé être là. Tu
0: ne
1: sais pas gérer ton débat. Tu n'es pas capable de faire une conclusion, Gérard. Bon sang, t'as 6 auditeurs, c'est pas bien compliqué.
0: Non, mais sur 6 auditeurs, il n'y a que des connards.
7: Ah bah, tu m'étonnes.
11: Merci.
1: Eh bien, écoute, si t'es pas content, tu les prends.
11: Au revoir.
0: Émilie, ta conclusion.
12: Bon, alors, allez, vas-y, on fait la petite conclusion. On fait la petite conclusion, vas-y.
0: Émilie. Émilie, tu travailles, s'il te plaît.
6: Oh non, je m'endors.
0: Non, mais. Bon, alors, la conclusion.
6: Vas-y, Gérard, ta conclusion à toi.
0: Mais ça y est, je l'ai déjà dit.
11: Répète.
7: La conclusion, c'est
0: une
6: allez,
0: vous êtes lourd.
11: Bah, bon, ta conclusion.
6: Bon, la conclusion, Gérard.
11: Allez, la conclusion.
0: Conclusion.
6: La conclusion.
0: Bon, allez, vous faire foutre, bande de pétasses.
6: C'était méchant. De quoi tu parles là?
11: Gérard.
6: Dans ce tribunal là, Gérard. Ah ouais, c'est clair, moi je te fous ton avocat sur le dos, non mais.
10: Ah ouais,
6: c'est
0: clair. Bah, tu passes quand tu veux, ma petite. Tu passes quand tu veux, j'en ai rien à foutre.
6: J'ai juste pu vivre, Gérard.
0: Allez, bonne nuit, on va changer d'auditeur parce que là, ça commence à bien. Devenir lourd.
1: Ils sont partis.
13: Donc, vous êtes toujours sur Fun Radio, c'est le deuxième débat. Donc, il est 2h21. Et donc, pour le deuxième débat, donc, vous pouvez toujours nous appeler au 0803-08-5000. Pilar est au standard, donc il va vous accueillir.
14: Bonjour.
13: Bonjour à toi, Brouty. Rigaud, le super chef.
14: Le rigolo!
13: Le super chef de l'internet qui fait du bon boulot toutes les semaines, donc qui vous attend.
14: Ouais, c'est moi.
13: Au www.frfunradio. Donc on est combien là maintenant, Rigaud?
14: Qui l'eût cru?
15: Tu peux l'appeler par téléphone avec, non? En faisant ça.
13: Tout à l'heure, Pildar, tu vas te prendre une baffe, ce coup-là.
14: Ouais,
13: ce coup-là, ça, je vais pas te rater, toi.
15: Eh ben, enfin.
13: Donc on est combien?
14: On est 4282.
13: Ah bah c'est bien.
14: Ce qui est beaucoup.
13: Donc je voudrais qu'on aille jusqu'à 5000. Et puis Manu qui est à l'arrière.
16: La grosse.
13: Bonsoir à tous. La grosse, ça t'emmerde toi, la grosse espèce de con.
15: C'est pas bien de parler de la femme de Gérard comme ça.
13: Donc on va accueillir Mégo de 19 ans de Brest.
17: Salut Gérard, ça va?
13: Je sais pas, j'ai pas regardé ce matin.
16: Allez,
11: bravo.
13: Pierre, 24 ans de Bourbon. Ouais, annoncez-moi les fréquences. Mégo.
17: Ouais, 84.16.
13: 84, 16?
10: Ouais, voilà.
13: Ouais, mon cul, tiens.
10: Ok, excuse-moi, 84, 6, excuse-moi.
13: Ouais, bah, je préfère. Voilà. Pierre.
16: Salut.
13: La fréquence?
16: 82.
13: Ouais, tu connais pas ta fréquence, alors on va te faire sauter. Miss Essonne, 19 ans de Saint-Etienne.
15: Ouais, on a une Miss France, j'avais oublié de te le préciser. Miss Essonne qui était première dauphine en 1980.
10: Oh là là, le 9-1, le 9
16: régional. La même suite de gaz, quoi.
13: Miss Essonne, 19 ans de Saint-Etienne.
10: Oui, j'écoute.
13: Oh, Trablo, tu réponds.
10: Salut le Brésilien.
16: Tu vas chanter à l'Eurovision bientôt.
13: Ouais. Oh là là là là là là là là là là.
15: Elle est enrouée.
13: Ça commence, ça commence, ça commence, ça commence.
15: Elle est enrouée.
10: Et c'est une fille encore.
13: C'est une nana, c'est un trablo, ça. Qui c'est qui m'a choisi ça? Fildar.
16: Fildar.
13: Fildar.
10: Mon pote Fildar. Mon pote Fildar.
13: Un Fildar. Donc, Mikos, 20 ans de Lyon.
10: Oui, je suis là.
13: Que Q-Dan.
17: Oui, c'est moi. Ça va, GG?
13: 24 ans de Nogent-sur-Marne, ouais, on écoute...
17: 101.16.
13: Non, c'est ça, 101.9, d'accord? Fous-toi
17: ouais,
13: pas de ma gueule.
17: Non, mais je déconne, comme tu aurais dû voir.
13: Eh, Foufoune de Nantes.
18: Salut.
13: Salut à toi.
15: Non, c'est Lady de Nantes.
13: Fildar, fais gaffe, parce que tout à l'heure, ça...
15: C'est Lady Di.
18: Lady Di de Nantes.
15: Pas le tunnel, Manu.
10: Ah, non.
15: Pas l'Alma.
10: Pas le tunnel anal.
15: Gérard, assieds-toi, t'as pas Fildar dès le début.
13: Commence pas, d'accord?
19: Allez.
13: Sinon, tu retournes en arrière.
10: Pas le tunnel anal, on a dit.
13: Bon, ta gueule à toi.
10: C'est Monsieur Bouygues.
13: Bon, continuez à me casser les burnes au deuxième débat. On va éclaircir vite le débat. Hein.
10: Ouais. Ça commence bien. Hein. Allez, on va creuser, vas-y.
13: Alors, que préférez-vous dans Miss France? On va demander ça à Mégo.
10: Moi, j'aime bien ces robes.
13: Ouais.
10: Ouais, je trouve que c'est des bons couturiers.
13: Mm-hmm.
10: Et elles sont vachement cultivées, je trouve.
13: Non, mais tu peux donner plus de précisions?
10: Bah, je trouve que, je sais pas, moi, ouais, elles sont cultivées, quoi. Tu peux leur poser n'importe quelle question, genre, quel temps elle a fait hier, tu vois, à chaque fois, elle te répond bien. Hein.
13: Ouais.
10: Tranquille, hein.
13: Ouais, tranquille, tout à l'heure, tu vas faire tranquille au standard, toi.
10: Ok.
17: Tranquille.
13: Pierre.
16: Ouais, moi, j'aime bien les hawaïennes. Donc, j'aime bien son boule, en fait. Et c'est
13: ouais, Tony. Ok, Tony. Allez, Tony, terminé pour toi.
15: Non, mais Gérard, là, il a rien
13: non,
15: dit,
13: mais,
15: quoi.
13: Non, mais attends. Eh, faut pas déconner. Hier, il est passé, il passe pas dans les débats aujourd'hui. C'est clair, net, très précis. Je dis, j'en veux pas. Ok, et toi, tu vas me faire du boulot correct, ce coup-là.
15: Ouais, Gérard. Mais si Tony, il peut plus passer jamais, ouais. S'il passe plus jamais, qu'est-ce qu'il va faire dans sa vie?
13: Et alors?
15: Qu'est-ce qu'il va faire dans sa vie?
13: Ouais,
15: bah non, il faut le passer.
13: Il passe dans la semaine et c'est tout. Il
15: a rien
13: à
15: côté. On peut pas. Ou alors, on essaie de voir, parce que c'est vrai que dans la vie, bon, tu vois,
13: Non, faut arrêter, là, de le passer.
15: Ou alors, faut qu'on teste. Bah, la première, un quartade.
13: Parce que, de toute manière, il est pas de Bourbon.
15: Il va en prison. Mais non, parce que
13: si. Bourbon.
15: Si, il est en vacances.
13: Non, attends.
16: Je suis en vacances. Hein.
13: Bah ouais, t'as mon cul. Hier, t'étais à Paris, et puis là, ce soir, t'es à Bourbon.
15: Ouais, bah, attends, ça t'arrive jamais, toi. Moi, le soir, je suis à Paris, le soir, je suis à Lyon. Quand je vais faire une soirée, je mets pas 10 jours pour y aller, hein.
13: Enfin.
15: Il y va, donc, hein. Il a un scooter, c'est tout.
13: Anthony, vas-y.
16: Non, mais j'aime bien la Wayenne, là, en fait. Je l'ai trouvé très séduisante.
15: Ah, ouais. C'est Tony?
16: Bah ouais.
13: Non, ouais, c'est le Tony, c'est celui qui est passé hier dans.
15: Mais je sais.
13: Avec toi.
15: Non, mais il est bien.
16: Il a fait un score de
15: Il a le cul propre, en plus, en ce moment.
16: Il a une belle boîte à caca. J'aime bien la Wayenne, en fait.
13: Bon, non, mais je te demande, que préparez-vous dans Miss France?
16: Ouais, mais il paraît que c'était truqué. Je sais pas si t'as entendu ça.
13: Non, mais attends, pour un cent, Tony, tu dis pas de conneries parce que c'est pas les questions, d'accord? Alors, ou tu réponds correctement ou tu dégages.
16: Non, je vois que t'es un peu trop sur moi, là, mais moi je te dis, moi j'aime bien Miss France, ouais.
13: Bon, ok.
15: Décale-toi un peu, Gérard, t'es trop sur lui.
16: Trop sur moi.
13: Alors,
10: recule que je m'inspire.
13: Rigo.
20: Gérard, il y a Madame de Fontenay sur l'IRC, la vraie.
15: La vieille, là?
20: Ouais, qui voulait te prévenir que si tu dis que les élections de Miss France sont truquées, elle t'attaque en justice.
13: Parce qu'elle veut, moi je l'emmerde.
15: Oh,
13: oh là là, procès. Miss Essonne.
20: Elle va te mettre un procès au cul.
10: On l'emmerde, elle
21: est bien la couronne.
15: Miss Essonne.
21: Oui, j'écoute.
10: Alors, quand est-ce que tu t'es fait opérer, toi?
13: Bon, allez, hop.
10: Raconte-nous tout.
13: Allez, hop. Terminé,
10: allez,
13: moi.
10: Miss Essonne.
13: Non, mais moi, allez, hop.
10: Bon, Miss
13: Essonne. Allez, bonne nuit. Allez, hop.
15: J'ai pas sommeil.
13: Non, mais bonne nuit pour Miss Essonne, hop. C'est fini pour elle. J'aime pas quand je pose des questions, j'aime pas qu'elle réponde à moi.
15: Je peux la garder quand même.
13: Non,
15: mais
13: tu l'as.
15: Pour moi.
13: Non, mais tu.
15: Pourquoi tu la kiffes?
13: T'as qu'à la sauter si tu veux. Moi, j'en ai rien à foutre. Mycose.
10: Ouais, bah écoute,
18: Ce que je préfère chez les Miss, c'est quand même leur cul, hein, on va pas dire le contraire.
13: Ouais.
18: Il faut être franc, leur cul et leur nibar.
13: Ouais.
18: Par contre, c'est vrai qu'il y a un peu de la triche, elles sont dopées à mort, c'est clair.
13: Elles sont dopées. Attendez, 5 minutes.
19: Je te laisse, oui. Je te souhaite une bonne nuit. Et je te rappellerai peut-être la semaine prochaine.
13: Ouais.
19: Salut.
13: Tu vas pas la rappeler, d'accord? Et elle change pas sur, mais elle passe pas sur un autre nom.
19: Tu joues à quoi, Fildar?
13: Non. C'est parce que tout à l'heure, tu vois. Tu vas laisser ta place à Manu.
19: Non.
13: Dégagez là-haut.
19: Oh non, il fait du bon boulot, Standard Fildar.
13: Ah ouais, il fait du bon boulot, tiens.
19: Non, c'est le meilleur.
13: Ouais. Et si on perd du monde à cause sur l'IRC à cause de lui, faudra pas se plaindre.
19: Pas de soucis, Rigo, on en gagne. Merci.
13: Mycose.
18: Oui, donc je te disais, elles sont quand même dopées au maximum. Je sais pas si t'as vu les formes qu'elles ont. Je veux dire, s'il y a pas de l'hormone bovine là-dedans, je sais plus, je m'y connais plus, quoi, tu vois. Madame de Fontenay, elle refile quand même pas mal de saloperies à ses miss.
21: Le PO ?
18: Ouais, je crois, entre autres choses.
13: Arrête, Gérard !
18: Bon, Gérard, c'est avec
19: toi. Viens t'asseoir, ou... écoute les auditeurs au moins.
18: On fait le travail à ta place.
13: Kudan.
22: Ouais, bah alors moi, les nanas de Miss France, tout ça, je sais pas, je leur trouve rien de spécial. Des fois, je sais pas, dans la rue, on a des mieux, quoi. Ouais, c'est ça que je comprends pas, ça t'intéresse pas les femmes, toi.
13: Mmh.
18: Ouais, c'est clair.
13: Foufoune.
22: J'aime pas trop ce que tu viens de dire.
13: Bon, ça y est, on se calme derrière, s'il vous plaît, merci. Foufoune.
21: Moi j'aime bien leurs dents et Jean-Pierre Foucault. Je trouve qu'elles ont des super belles dents.
13: Non mais attends, hé, Fildar, attends 5 minutes. Fildar, tu si tu veux, t'as qu'à allumer ton micro et puis gueuler dans le micro, dire allô Fun Radio.
22: Vas-y,
13: c'est
22: travaille.
13: Pourquoi
19: je travaille.
13: Attends, c'est pourquoi et t'as besoin de gueuler comme ça?
19: Bah, ils m'entendent pas. Bon allez.
13: Bon alors, Foufoune.
21: Ouais,
13: moi
21: je te disais, j'aime bien leurs dents et Jean-Pierre Foucault.
13: C'est ça, bah t'as qu'à l'appeler, puis tu lui demanderas ce qu'il
21: sait. Non, mais moi je trouve vachement séduisant.
13: Non, mais attends, t'as qu'à lui demander ce qui s'est passé pour élire Miss Tahiti, ok?
18: Ouais,
13: Gérard.
21: Qu'est-ce qui s'est passé pour élire Miss Tahiti?
13: Non, attends, Rigo.
20: Oui, il y a Miss Davy One sur l'IRC qui te demande si Sandy a gagné le concours Gros Plein de Soupe, Miss Gros Plein de Soupe.
13: Alors, c'est qui?
20: C'est Miss Davy One.
13: Alors, on a retrouvé Miss Davy One. Sandy, attends, merde. Ok pour toi.
18: Non, voilà.
13: En de bonne ordre. Tony, tu...
22: Non, c'est pas moi.
20: Gérard, il dit qu'il t'emmerde lui aussi.
13: Eh ben, c'est bien, dans ces cas-là, il peut laisser des messages. C'est même plus la peine de me les annoncer pour lui.
22: Je vais aller me connecter, là. Sandy, c'est dommage pour son corps, parce qu'elle a une belle tête.
13: Tony, Sandy, elle t'emmerde.
18: Non, mais c'est vrai qu'elle est belle.
22: Non, mais c'est un compliment.
13: Sandy, elle t'emmerde.
18: Mais il dit qu'elle est belle.
13: Sandy, t'emmerde.
19: Bon, alors Tony, tu te calmes. Sinon, on accueille à la place de Miss Essonne Georges, 43 ans de Saint-Louis, qui en fait est le père de Miss Berry. C'est celle qui a perdu. Je l'ai au standard sur les 24 lignes. Bonsoir.
20: Elle est sur IRC, Miss Berry.
19: Ah.
23: Ouais. Oui, bonsoir.
13: Bon, bonsoir, Georges.
23: Oui, bonsoir, monsieur Gérard.
18: Oui, Georges, ta fille, c'est un boudin.
13: Ça y est, derrière, oui.
18: C'est normal qu'elle ait perdu, c'est un plomb.
23: Bah, elle n'avait plus de points aussi.
13: Bon. Tu me calmes un peu ça là parce que ça va.
19: Mais je te calme qui?
18: C'est un peu un bon
23: cause.
13: Voilà.
18: Par bien.
13: C'est bien, allez.
19: Bravo. Mais quoi, j'ai rien fait.
13: Bravo le boulot que tu es en train de me faire. Bravo.
22: Tu nous fais de la merde là.
13: Là, attends, tu ferais mieux de rester à l'aria, ça vaudra mieux.
19: Non, c'est bien là.
13: Alors, seriez-vous d'accord pour inscrire votre copine au concours de Miss France? On va demander ça à Mégo.
21: Ouais, mais en fait, moi, ma copine a déjà concouru pour l'élection l'année dernière, mais le problème, c'est qu'elle a perdu, quoi. Donc, depuis, elle est un peu traumatisée, quoi. Et donc, voilà.
13: Oh là là là là.
19: Mais Gérard, il vous écoute pas, il est en train de taper Fildar.
21: Putain, Manu,
13: fou,
19: ah non,
21: là.
19: Ah non, c'est pas possible, ça. Ça, c'est pas possible, Gérard. Ça,
13: bon,
19: c'est...
13: Bah, moi, dans ces cas-là, moi, dans 14 minutes,
20: Gérard,
13: j'arrête.
20: Gérard, s'il te
13: dans
20: plaît.
13: Dans 14 minutes, j'arrête.
20: On repose la question, s'il te plaît.
13: 14 minutes, j'arrête.
20: Gérard.
13: Il fait que de la merde. Il est en train de se... Il fait que des conneries, donc moi, dans 14 minutes, j'arrête. Je sais même pas les 11 questions.
19: Non, moi, j'écoute. Qu'est-ce qu'il y a? Qu'est-ce qui se passe?
13: Mais attends, il est en train de faire que des conneries. Tu fais que des conneries.
19: Mais qu'est-ce qu'il a fait? Ça s'est bien passé dans le premier débat.
13: Ouais, pour l'instant, il est en train de me faire que des conneries.
19: Pourquoi? Mais qu'est-ce qu'il a fait? J'écoute, moi, j'ai pas compris.
13: Je lui demande quelque chose.
19: Donne des raisons. Donne une raison. J'écoute, ouais, moi. Qu'est-ce qui se passait à l'antenne qui te plaisait pas?
13: Moi, je lui demande de calmer les gens, il les calme pas.
19: Si?
13: Non, il les a pas calmés, tout le monde se fout de la gueule des gens. Hein? Et lui, il fait rien. Il est même pas capable de faire un boulot correctement. Si le premier débat, à l'aria. Alors autant mettre Manu au standard, ça vaudra mieux.
20: Gérard.
13: Ouais.
19: Mais là, c'est pas possible, hein.
20: Sur IRC, il y a Mister Yankee qui dit qu'avec une perruque et sans ta moustache, tu ferais bien Miss Bois de Boulogne.
13: Ça, je m'en fous. Mégo.
21: J'ai déjà répondu, moi. Tu m'écoutais pas aussi, là.
13: Bah non, bah vas-y, dis.
21: Non, mais je disais... Ouais, c'est quoi la question? Je ne sais même plus, hein.
13: Alors, seriez-vous d'accord pour inscrire votre copine au concours de Miss France?
21: Non, je serais pas d'accord.
13: Et arrête de renifler.
21: Oh, excuse-moi, là, oh là là, t'es gris ce soir. Ouais. Moi, je suis pas d'accord. Hein. Je suis pas d'accord pour faire subir ça à mes copines. D'abord, c'est des amis, je leur ferai jamais ça. Hein.
13: D'accord.
21: Voilà.
13: Tony?
2: Ouais, non, moi, je la garde pour moi.
13: Bah, tu peux préciser?
2: Elle est trop chum.
13: Comment?
2: Elle est trop chum. Moche. Elle est laide.
13: Tu peux préciser le fond de ta pensée?
2: Affreuse. Vilaine.
21: Il y a des concours pour ça, hein?
2: Berk.
13: Bon, ok, Georges.
20: Gérard, attends.
13: Attends.
20: Sur IRC, il y a Miss Olio qui te demande si les Miss France t'excitent.
13: Non, pas du tout. Pas du tout. Georges.
23: Moi, ma femme a 56 ans, donc pour.
20: Pourquoi? Il te demande pourquoi elle t'excite pas.
13: Parce que ça m'intéresse pas.
2: Trop belle.
13: Bon, Anthony, ça suffit. D'accord? Maintenant, tu laisses parler les gens.
20: Il y a Miss Berry qui dit que t'es un menteur.
13: Bah, je m'en fous. Georges.
23: Après Miss France, il faut avoir 20 ans. Ouais. Ma femme, elle a 56, donc c'est pas pour être Miss France.
21: Elle est vieille, ta femme.
23: Ouais, mais moi, je n'en ai pas 20, moi. J'en ai 56.
2: Mm-hmm. Il y a Miss Tigri qui t'encule.
19: Oh. Je l'ai viré juste quand j'ai entendu ça, Gérard.
13: Alors, lui, c'est terminé. Terminé pour lui.
2: Allez,
13: Mycose.
19: Justement, je l'ai viré parce que c'est lui qui foutait le bordel tout à l'heure.
13: Ah bah alors c'est bien.
19: Donc à la place, on a Clafouti, 19 ans, qui appelle de Brest. Et
3: au
19: qui...
3: jour d'aujourd'hui, 14h précise, je viens faire une requête au sieur Périgliani.
19: Et qui appelle de Brest et qui te souhaite une bonne soirée.
3: Au jour d'aujourd'hui.
21: Salut Gérard.
13: Salut.
21: C'est Clafouti. Mmh. Ouais, alors moi j'ai été hôtesse de présélection des Miss et j'ai été refoulée parce que j'avais une jambe plus courte que l'autre. Mmh. Et ça se voyait en maillot de bain.
13: D'accord.
21: Alors je trouve que c'est inadmissible.
13: Ok.
21: Voilà.
13: Kudan.
5: Moi la question va être vite réglée, je n'ai pas de copine.
13: Ok. Foufoune.
9: Moi j'avais une copine, je pouvais pas la blairer. Et je l'ai inscrite au concours de Miss Boudin Noir à la Clusaz l'année dernière pendant les vacances de ski. Et cette conne, elle a gagné.
13: Là. Et ça y est, c'est tout. C'est tout ce que tu as à me dire.
9: Bah oui, ça y est, c'est tout.
20: Gérard.
13: Oui.
20: Sur IRC, il y a Miss Devitou qui te demande est-ce que les Miss, quand elles gagnent le concours, elles gagnent une CB?
13: Non. C'est même plus le thème des débats sur les CB. Hein.
19: Demande à machin Devitou s'il ne gagne pas une Dreamcast.
13: Puis tu lui demanderais qu'il réponde correctement aux questions, pas en dehors des débats.
5: Je peux le faire avec Dreamcast. Allô.
20: Gérard, il y a Madame de Fontenay qui te dit que vu que ces Miss ne t'excitent pas, elle suppose que t'es homo.
13: Et alors, qu'est-ce que ça peut y foutre?
20: Ah, c'est vrai.
19: Bah alors, GG quoi?
13: Non, mais attends, qui c'est qui s'amuse à faire des conneries derrière?
19: J'ai coupé les auditeurs là, Gérard.
13: Donc troisième question. De nos jours, la beauté de Miss France est-elle importante?
5: Non, elle n'est pas importante.
21: C'est Kevin. Ouais, bah justement.
24: Samedi soir, on organise.
5: GG? Une partouze de 17h.
13: Tu fais une partouze à 17h, moi je t'emmerde et tu vas fermer ta gueule maintenant.
21: C'est où?
5: Ouais, c'est 12 rues. Hein.
13: Ouais, oh! Wow.
5: Wow. Du château. Hein.
21: Château comment?
2: Il n'y a même pas en liquide.
13: Tu me calmes ça là. Déjà tu me calmes Tony parce que là il commence à
5: il fout la merde.
13: À me gonfler lui.
5: Et en plus,
19: Tony.
13: Non.
19: Tony, tu te calmes.
13: Non, tu les prends en Tony, se calme.
19: Autrement tu dégages Tony. Moi je te dis à l'antenne comme ça il va flipper.
13: Ouais ben il va dégager dans moins de 2 minutes lui si
19: calme
13: continue.
19: Tony.
2: Non mais je sais même pas quand je suis à l'antenne quand je suis hors antenne.
13: Ouais, pour l'instant tu vas répondre à les questions maintenant.
2: Non mais répète-la moi parce que je sais pas.
13: Non, je répète plus les questions.
2: Alors attends, je vais te faire une.
5: Attends, Mégo. Je vais la répéter pour toi Tony.
13: Mégo. Mégo.
21: Ouais, je t'écoute là. Bah, en fait c'est vachement important surtout pour les vicieux qui regardent hein. Et puis moi je m'en fous un peu quoi de la beauté des Miss France là. Voilà.
13: Donc pour toi la beauté c'est pas importante.
21: Bah c'est important pour les vicieux qui regardent, sinon pour moi non, c'est pas important quoi.
2: Ah, OK. Ça y est, j'ai compris la question, je peux répondre?
13: Ouais.
2: Ouais, bah ouais, c'est très important la beauté, sinon à quoi ça sert de regarder Miss France?
13: OK.
5: Hey, Gérard.
13: Quoi?
22: Tu sais ce qu'elle fait Miss France quand elle
13: voit... C'est qui?
22: C'est Q-Dan. Tu sais ce qu'elle fait Miss France quand elle voit une peau de banane par terre?
13: Non.
22: Merde, je vais encore me casser la gueule.
13: Ouais, bah alors merde, je vais te dire une chose, que là maintenant tu peux dégager, au revoir.
22: C'est pas méchant.
13: Au revoir.
22: C'est pas grave.
4: C'est pas méchant.
13: Putain, mais arrête avec ta merde là, tu me gères un peu ça là. Tu me fais quoi là, de la merde?
6: T'as compris?
13: Tu me vires Q-Dan. Hop, terminé.
4: Ah. Ouais, c'était sympa la blague.
13: Hop, terminé. Georges.
23: Oui, la beauté, ça sert. Faut pas tenter la France quand même. Même on aurait, sinon on aurait une mauvaise image de la France.
7: Mmh. Un routier, ça.
13: Clafouti.
8: Bonjour.
4: Ouais, c'est pas. Moi, je trouve que la beauté, c'est n'importe quoi, parce que c'est pas parce que j'ai une jambe plus courte que l'autre que, en fait, bah, j'étais pas belle, quoi. C'est n'importe quoi. En fait, j'étais aussi belle que les autres, mais évidemment, en maillot de bain, ça se voit trop, quoi. C'est ça le problème.
13: Enfin, non, mais tu peux préciser?
4: Eh ben, je précise que bah, la beauté, c'est pas si important que ça, quoi. On peut avoir une jambe en moins et.
8: Ouais, c'est vrai.
4: Bah ouais.
8: Ouais.
4: Et puis être Miss, quoi.
8: Ouais.
22: Eh, Gégé, tu veux pas faire une blague à Sandy et l'inscrire à Miss France?
13: Comment?
22: Tu peux pas faire une blague à Sandy et l'inscrire à Miss France?
13: C'est qui? C'est qui parle?
22: Rodrigo.
13: Bon. J'ai l'impression qu'on va s'arrêter dans moins de 3 minutes.
8: Oh non, Gérard.
22: Tu fais ton débat là, c'est bien. Non,
8: franchement, c'est cool, ouais.
4: C'est bien, on s'éclate.
8: Ouais, ouais.
13: Alors, Foufoune.
4: Ouais. Je pense que c'est un minimum, ouais, qu'elle soit jolie au moins et puis qu'elle sache aligner deux mots, quoi.
8: Ouais. Mm-hmm. Bonjour, ça va?
4: Oui, ça va. Là, j'ai dit 3 mots, t'as vu? Je
8: pourrais dire 3 mots.
6: Bonjour.
22: Ouais. Gégé, tout à l'heure, il y a une fille qui disait qu'elle avait inscrit sa copine à Miss France.
6: Bonjour.
22: Moi, j'ai inscrit un copain, tu sais, question pour un champion pour lui faire une blague et ouais. Il a été éliminé au 4 à la suite.
12: C'est pas le thème du débat.
13: Hop, terminé pour Tony.
22: Non, mais attends.
13: Terminé pour toi, c'est fini là maintenant. C'est terminé.
22: Ok, alors retourne à la vase, espèce d'enculé.
13: Oh, moi, son mieux, salaud. Oh là, tu me le vires complètement. Là, moi, un connard comme ça, moi, j'en veux pas. Alors maintenant tu m'envoies la musique, on va calmer tout le monde maintenant.
6: OK, bah t'annonces les numéros de téléphone et tout ça s'il te plaît.
13: Alors donc vous pouvez toujours nous appeler au 0803085000, les 0870 5000, et toujours de lire www.fr où que Rigo vous attend. Rigo, tu peux nous dire combien qu'on est? Je crois qu'on a dû perdre
20: 4382, c'est bien, et on s'écoute
13: 4300. Bon, ça va. Donc on se retrouve tout de suite après. Et voilà, vous venez d'écouter les petits sons de la bonne avec débat résilié. Et donc vous êtes toujours sur Fun Radio, donc 2h44 du matin.
25: Ouais.
13: Donc j'espère qu'on va atteindre, et ça mon chef il vient de me le demander, j'espère qu'avec Rigo on va atteindre les 5000 avant 3h du matin.
6: Je pense que ça devait être possible.
13: J'espère.
6: Possible.
20: Si le débat se passe bien et que tu gueules pas trop, ça devrait le faire. Hein, ben vu que quand le 10 s'est arrêté, on était à 4462-4, ça devrait le faire.
13: Ok. Alors, donc, on récupère Margot.
26: Mégot,
13: pardon.
8: Ouais.
13: Excuse-moi.
8: D'accord,
13: t'excuses. J'ai dit Margot, mais c'est pas
8: grave. Ouais, que c'est pas Margot, non?
13: Bah ouais, pourquoi pas, c'est le nom d'un chien en plus.
8: Ouais, d'accord, ok, bon.
22: Ok.
8: Ouais, c'est sympa.
13: Ok, okay. Poussin.
27: Bonjour. Oui, donc, bonsoir à tous, bonsoir
13: 24
27: Rigo,
13: ans de...
27: bonsoir Fildar, bonsoir Max.
13: Salut. Bonsoir mon chien.
20: Bonsoir Poussin Mystère.
27: Ah, bonsoir Gérard, excuse-moi, je t'avais oublié.
13: Ah ouais, bah c'est simple. Georges.
23: Bonsoir à tout le monde.
13: Bonsoir, Clafouti.
8: Ouais, salut, toujours là.
13: Boule de pu.
26: Oh, boule de pu, ouais, c'est quoi ce bordel?
22: Salut, GG.
13: Boule de pu.
22: Ouais, je suis là, bonsoir Gérard, bonsoir Sandy Capé, bonsoir tout le monde.
13: Sandy Capé, je vais te dire une chose, que boule de pu, tu vas pas commencer tes conneries, d'accord?
22: Pas de problème. Pas de problème. Ouais. Moi je suis calme.
6: T'es dans le coup aussi, non?
22: Ouais, à fond.
13: Et Foufoune?
27: Ouais, salut Gérard, salut Sandy.
13: Alors.
27: Je vous rassure tout de suite, je m'appelle pas Sandy. Hein. Enfin, tu me rassures.
13: Alors, la quatrième question. Donc, non, c'était la troisième. Non, quatre. D'après vous, que mangent les Miss France?
22: Ouais, ça doit être de la bite.
13: Comment?
27: À mon avis, c'est des crudités, hein. Surtout.
13: Attendez. Qui c'est qui vient de répondre là que c'est de la bite?
27: Pas moi. Pas moi non plus.
13: Bon, alors, on va demander à Foufoune.
27: Ouais, bah, je sais pas, elles sont élevées au grain, en plein air, dans le foin, quoi.
13: Mm-hmm. Bah, non, mais tu peux préciser.
27: Elle mange des choses saines, sans bactéries, sans EPO, elles font des picouses et elles font de la gym.
13: Mm-hmm. D'accord.
27: Bah, elles sont bien gaulées, donc il y a du travail, quoi. Elle passe par la chirurgie esthétique, elle met des millions là-dedans pour faire Miss France.
13: Ouais, mais ça... Ça, c'est pas elle, en fin de compte, c'est pas elle qui paye.
27: Ah non, c'est Madame de Fontenay qui paye.
13: Non, faut bien se dire une chose.
19: Non, c'est les Restos du Cœur qui paye.
27: Ah bon?
13: Non, mais attends, toi, t'es à ton micro. Hein? Donc, faut se dire une chose. Que, pour être Miss France, déjà, c'est pas Madame de Fontenay, comme tu viens de dire.
21: Ouais, c'est les impôts.
13: Donc, ça passe par des... par des concours donc de mode et tout ça. Donc on va demander à Boule de Pu.
20: Gérard, avant sur IRC, oui. Il y a Trizot, Miss Trizot qui te demande quel est le QRZ de Madame de Fontenay.
13: C'est pas le thème des débats.
0: Pas belle, ouais. Je crois. Pas belle ou vilaine.
13: Non, mais c'est pas du tout le thème des débats. La CB est terminée maintenant, c'est sur les Miss France. Donc on va demander à Clafouti.
22: Bah, je pue de la gueule, moi.
21: Ouais.
13: Qui?
22: Boule de Pu.
13: Ben, tu viens de répondre.
22: Bah non, j'ai pas répondu.
13: Bah alors tu réponds.
22: Ouais, alors je pense que, je sais pas, elle doit vous faire 2-3 Big Mac le midi, un bon sauciflard le soir et un rôti de veau. Pour avoir une belle ligne.
13: D'accord. Tu crois qu'en mangeant tout ça, elles auront de là une belle ligne?
0: Bah, je crois que le midi, elles mangent des frites, moi.
22: J'en suis la preuve.
13: Bah attends, parce que t'es belge, toi?
26: Ah non, je sais pas, je dis ça.
13: T'es devenu belge?
0: Et après, chez elle, ça pue l'huile.
13: Ouais, non, mais
19: ça pue l'huile.
13: T'es bien. Ouais, mais t'es devenu belge, toi.
0: Ah, non.
13: Ouais, mais t'es comme Fuldar, vous devenez belge, là, tous les deux.
22: Bah alors, toi, qu'est-ce que t'es, Gérard?
13: Clafouti.
21: Ouais, bah moi, je pense que elle mange des asperges en boîte.
13: Ouais.
21: C'est super bon pour la forme. Et qu'elle boive du lait de chèvre. Parce que ça, c'est super top pour le teint.
13: Mmh.
21: Et puis, la Fontenay, par contre, elle mange des frites. Hein.
13: Non, mais attends, Clafouti.
21: Ouais.
13: On n'en a rien à foutre de la Fontenay, d'accord?
21: Ouais, mais c'est quand même une mise. Hein.
13: Non, mais on n'en a rien à foutre.
21: Bon,
13: on n'en a rien à foutre.
22: On s'en fout,
13: Georges.
23: Non, elle boit de régime dragonien, elle mange de la salade, d'ailleurs, on s'en mange la grâce.
13: Mm-hmm.
23: On peut grossir.
19: Qu'est-ce que t'as donné à manger à ta fille, toi, avant qu'elle fasse le concours, Georges?
23: On a été voir un diététicien, il a fait un régime
13: pour les gens
23: de sa ligne. Puis c'est tout, son
22: mange de grâce.
13: Mm-hmm. Poussin.
23: Il est grillé.
27: Ouais, bah, moi, je suis d'accord avec Georges, c'est vrai qu'il mange surtout des salades, tu vois. Crudité,
22: concombre,
27: même des
22: bêtises. Ok, super.
13: Bon, derrière, vous laissez les gens répondre, s'il vous plaît. Oh!
27: Excuse-moi.
13: Vous laissez les gens répondre. Ça vaudra mieux pour tout le monde. Parce qu'il est 2h49 et on n'en est qu'à la quatrième et il y a 11 questions.
22: Oh putain.
13: On dit pas putain.
22: Qu'est-ce que
23: j'ai dit?
13: Alors, donc pour finir, Poussin, si tu pouvais continuer ce que tu me disais.
27: Ouais, donc je te disais, bah, tu sais, les Miss France, ils ont franchement un régime draconien parce que faut qu'elles mangent des crudités, des betteraves, concombres, des salades. Donc ils n'ont pas droit à la graisse ni au sucre, rien du tout.
13: D'accord. Mégo, pardon.
21: Oh là, c'est pas cool. Bah, moi, je dis que les Miss France, là, elles mangent rien. Elles pensent à rien, elles mangent rien. Et puis, je dis, quand elles ont vraiment, vraiment faim au bout d'une semaine, elles mangent une courgette.
13: D'accord.
21: Voilà.
13: Question IRC.
20: Oui, une question de Madame de Fontenay, la vraie. Elle te demande pour quelle Miss tu aurais voté.
13: Personnellement, moi, je voterais pour personne.
0: Oh, donc, t'as regardé ou pas? T'as bien un petit avis, quand même.
13: Non, mais
0: laquelle
13: même...
0: tu préférais?
13: Non, mais même, vu ce qui s'est passé, ça m'intéresse pas.
0: Mais...
13: Non, mais...
0: T'avais bien une préférence, je veux dire. Moi, j'avais une préférence. Rigo, il avait une préférence.
13: Genre,
20: qu'est-ce qui s'est passé?
13: Genre, bah, de toute manière, ça va être la dernière question. Donc, okay. On n'est pas couché.
0: Voilà.
13: Donc, 43% des gens utilisent la Miss France pour découvrir la région de la France. Les régions de France, pardon.
0: Bah ouais.
13: 28% des Miss France utilisent seulement les portables pour s'appeler entre elles. Ça, je vois pas du tout le rapport.
0: Bah,
13: 71% des Miss France préfèrent être Miss univers
0: solitaire.
13: Univers solitaire, c'est quoi ça?
0: Bah, donc au-dessus de ta Miss France, ta Miss Monde,
13: ouais.
0: Ta Miss Univers et ouais. Univers solitaire. C'est,
13: ouais,
0: c'est le plus, c'est le top des Miss.
13: Ouais, ben c'est bien. 23% des gens pensent que la Miss France ne sert à rien sauf pour se masturber. Alors ça, Ça, c'est des, c'est vraiment des.
0: Il y a beaucoup de gens qui pensent ça quand même, hein.
13: Ouais, bah ouais. Si,
20: combien,
13: si.
20: Combien
13: 23%.
0: Beaucoup, c'est énorme, hein.
20: Ouais, ça fait beaucoup, hein.
13: Et 32% des gens pensent que l'abonnement au Miss France est trop cher. Il n'y a pas besoin d'abonnement. Voilà.
26: Si.
13: Non. Bah, ouais, si. C'est ça, Rigaud, hein. Je me suis pas trompé dans les sondages.
0: Non, non, ah, c'est ouais, ça. T'as bien joué.
13: Alors, une question que je vais poser à tout le monde, et ça, je peux préciser que sur la question que je pose, personne n'a été capable de me le donner sur les sondages, et ça, c'est bête. Donc, d'après vous, depuis quelle date Miss France existe-t-elle? On va demander à Mégo.
21: Ouais, ben écoute, ça a toujours existé depuis la nuit des temps, parce que au départ, l'élection de Miss France, c'est une légende. C'est une légende, et puis ça s'est perpétué, et puis... pardon, allô?
13: Ouais, on t'écoute.
21: Ouais, je disais donc... ouais, ça date depuis les... Bon, on me laisse parler, là? C'est possible?
13: Ah, vas-y!
21: Oh,
22: ouais, bon, Gérard, c'est boule de pub.
13: Attends, boule de pub, pour un sang, tu... Manu, Phil Dard.
26: Ouais.
13: Calme-moi, boule de pub, là, pour un sang, c'est pas son tour.
22: Calme-moi, Phil Dard.
21: Ouais.
13: Mégo, donc, précise.
21: Ouais, alors, donc, je disais, ça a toujours existé, depuis le début. Au départ, c'était une légende. Et en fait, voilà, comme maintenant ça se concrétise, tout le monde peut voter, tout le monde peut participer, maintenant c'est génial, voilà.
13: D'accord.
21: Ok,
13: Rigo.
20: Oui, il y a Miss Acétone qui te demande, c'est quand l'élection des Miss Calendrier de Routier?
13: Ça je sais pas. Ça je pourrais pas lui répondre. Qui c'est qui va passer derrière? C'est quoi ça? Ah, c'est le poussin vert mystère là?
19: Un poussin mystère tout court.
13: Oh, poussin vert mystère.
27: Écorche pas mon nom, s'il te plaît.
13: Bon, ça, je fais ce que je veux de toi, d'accord? Alors, poussin vert mystère.
27: Bah, écoute, moi, ce que je peux te répondre, c'est que, ça existe déjà depuis très très longtemps.
13: Ouais.
27: Et, que déjà à l'époque de Cro-Magnon, ça existait.
13: À l'époque de qui?
27: À l'époque de Cro-Magnon.
21: C'était qui Cro-Magnon?
13: C'est qui
21: Cro-Magnon, là?
13: C'est qui Cro-Magnon?
27: C'est les hommes préhistoriques.
13: Oh, on se calme derrière, on laisse passer le poussin vert mystère de mes genoux.
19: Faites place.
21: Ah, c'est les hommes préhistoriques.
13: C'est un homme préhistorique.
21: Bon, non, c'est à l'époque des hommes préhistoriques, quoi.
13: Il y avait des
21: femmes qui étaient Miss.
13: Ah ouais, mais c'est à l'époque où que Jésus-Christ est allé sur la Lune.
21: Ouais, c'est
22: okay.
21: Avant, hein.
22: Ok, super.
13: Hein, poussin?
21: T'as de l'humour ce soir, Gérard. Oh putain.
22: Toi, t'es un mec cool,
13: Gérard. Ah
21: ouais,
13: oh,
21: non.
13: Poussin!
21: Oui?
13: C'est à l'époque où le premier homme est monté sur la Lune.
21: Ouais, c'est super beau.
20: Gérard.
26: Allô?
20: Poussin?
21: Oui?
20: Quand tu parles de l'époque préhistorique, c'est l'époque des 100 dinosaures?
21: Oui, voilà, des dinosaures, et puis je sais plus quoi, là, les dranctosaures, là, les trucs comme ça.
13: Ah, les brontosaures, les...
22: Les brontosaures, les triceratops.
13: Ouais, bon, Georges.
20: Les 100 dinosaures.
23: Bah, depuis 1956, ça a commencé.
13: Georges.
23: Oui, ça a commencé en 1956.
13: 66?
23: Non, 56.
13: 56.
23: Oui. Voilà.
13: Je suis pas trop d'accord avec toi.
19: Pourquoi?
23: Ah bon?
13: Non, mais on va laisser tout le monde répondre. Clafoutis.
27: Ouais, moi, je pense que c'était en 1789, parce que la première, elle s'appelait Marianne, je crois.
13: Ah ouais, bah d'accord. Alors là, toi, t'es carrément parti sur...
19: C'est vieux, hein.
27: Ouais, mais c'est vachement vieux, en fait. Hein,
13: ah
27: Marianne,
13: ouais, vache. Oh la vache. Eh, pourquoi que c'était pas l'année de la vache, les Miss France?
27: Mais non, mais tu te rappelles pas, Marianne, avec son chapeau, là, et tout ça. C'est clair, quoi, c'était elle, c'était l'ancêtre déjà de l'autre, la Geneviève et tout. Elle avait le chapeau, c'est clair, c'est 1789. Ok, d'accord.
13: Ok.
27: Bah ouais.
13: Boule de pu.
22: Ouais, alors moi, je sais pas du tout. Je pourrais pas te dire une date exacte, mais je sais que je regarde depuis l'âge de ma naissance. Parce que je kiffe Miss France.
13: Mm-hmm.
22: Elles sont bonnes, quoi.
13: D'accord. Foufoune.
1: Ça existe depuis que Madame de Fontenay a pris un extra, en 1962.
13: Mm-hmm.
1: Et depuis, elle s'en est permise.
22: Mm-hmm. Il reste parti avec Laurent Garnier.
0: Elle a morflé, hein.
13: Ça, À mon avis, je pense que vous vous trompez tous. Ça existe depuis 1965 et il y a eu un reportage.
1: Il y a eu un
13: reportage.
22: N'importe quoi.
26: C'est faux.
22: Tu mens, Gérard. Tu mens comme tu respires.
13: Ouais, moi je t'emmerde.
1: N'importe quoi.
13: Bon, tu me mets tout le monde en air.
19: Ouais.
22: On est en air.
1: En air.
22: C'est tranquille.
13: Oh, j'en connais un tout à l'heure, il va se prendre une bobe si je l'attrape lui.
1: Ouais, c'est bizarre.
13: Bon, tu me coupes tout le monde.
26: Ah,
13: Voilà. Donc, alors moi, je peux vous dire une chose, que ça existe depuis 1965. Et ça, c'est vrai, parce qu'il y a eu un reportage qui a été fait samedi sur la Une avec...
19: De Carolis.
13: Non, sur la première, c'est pas avec
19: Henri Chambon.
13: Ah, avec Henri Chambon. Ouais. Et donc, ça existe depuis 1965 exactement, les élections de Miss France.
19: Moi aussi, Chambon. Regarde, Chambon, Gérard, sans.
13: Hop, suivante question. Sortiriez-vous avec la Miss France en boîte ou autre?
7: Allô.
19: Attendez, parce qu'il est parti, ça va t'es Olivier, parce qu'il a mis le double
20: son. Olivier, casse-toi. Dégage, Olivier.
13: T'arrêtes tes conneries, d'accord?
7: Et avec
13: lui. Tu reviens dans les studios, tu me fais une connerie,
19: je te claque.
13: Ok?
19: Allez, reviens, GG. Allez. On reprend les auditeurs. Allez, c'est parti.
7: Ok.
13: Alors, on va demander à Foufoun.
7: Ouais, non, moi j'irai pas avec elle.
13: Et tu peux expliquer?
7: Parce que je vais dans des boîtes pas très saines et je pense que pendant un an, elle a pas trop le droit de fréquenter ce genre d'endroit, donc non, j'irai pas.
13: Non, bah là, tu te trompes.
11: Ah bon? Sur moi, c'est tout.
13: Manu, tu arrêtes avec ce remix. Tu arrêtes.
19: J'ai rien fait.
13: Tu arrêtes ou sinon j'arrête là.
19: J'ai rien fait.
13: J'arrête dans 4 minutes les débats.
19: Bah ouais, c'est le but.
13: D'accord.
12: Bon, allez, on y va.
13: Donc, Poufoune, je suis... oui,
20: il y a Miss Davy Free qui te demande si on peut lire dans les chromosomes d'un embryon si le bébé il sera futur Miss France. Et si c'est un garçon, comment on fait?
13: Non, je pense pas qu'on peut lire là-dedans.
20: Et il te demande combien ça fait en euros.
13: Ouais, ça, j'en sais rien. Boule de pu.
22: Ouais, alors moi, je suis chaud comme la braise pour sortir avec une meuf, une Miss France. Mmh. Elles ont pas le droit, pendant l'année où elles sont Miss France, de sortir avec des gars. Interdit d'avoir des gosses, interdit de rien faire, les pauvres.
13: C'est ça, tu te trompes complètement.
22: Non, pas du tout.
19: C'est-à-dire, GG.
13: Tu te trompes parce que... Les nanas qui sont élues ont le droit de sortir et après une fois qu'elles sont élues, je t'explique pas les soirées qu'ils font.
19: Et c'est quoi comme soirée?
12: À poil et tout.
13: Non mais attends.
19: Des trucs cul
12: ou avec des menottes et tout.
13: Non après ils sont invités à dans des soirées Moulin Rouge ou autre.
12: Ils vont au Ritz. Ils prennent des Mercedes.
13: Bon, Fildar, tu fermes ta gueule maintenant. Tu m'énerves. Georges.
23: Non, mais moi, je suis avec ma femme, ça me suffit.
13: D'accord. Poussin.
22: Tu es sûr de ça?
13: Comme boule de pute, tu t'écrases.
23: J'ai 56 ans, c'est bon.
13: Donc, Georges?
23: Oui, non, mais avec ma femme, ça me suffit.
13: Ok. Poussin mystère. Hein? Poussin mystère! Putain!
22: Quelle bouffonne celle-là, sérieux?
7: T'es la grosse!
22: Ben, toi la grosse, t'es où la grosse pour te finir ça?
13: Putain! Fildar!
7: Quoi? Eh, mais calme-toi, là, le vieux con, là.
19: Mais non, mais Gérard, reviens! Reviens, Gérard!
13: Attends, l'autre, il arrête pas de me couper les gens! Il est avec son truc, là, il me coupe n'importe qui! T'es là, il va se prendre des claques dans sa gueule encore!
14: Qu'est-ce que t'as fait?
19: C'est navrant!
13: Non!
14: Y'a rien!
13: Mais rien,
14: regarde!
13: Viens voir!
14: Là! C'est-à-dire que là, ils sont tous à l'envers!
13: Bien sûr! Pourquoi qu'elle était là? C'est moi qui viens de leur mettre! Ah! Il l'avait mis en air encore. Alors il va prendre des claques dans sa gueule.
14: Ah, en air, c'est quand t'es à l'antenne. Il l'avait mis en out.
13: Ouais. Il voulait pas qu'elle parle.
19: Ah, c'était
13: comme
19: une
13: d'habitude.
19: Erreur. C'était une erreur.
13: Ouais, c'est une erreur. Tant que tu vas te prendre des claques dans ta gueule.
19: C'est comme un faux numéro, c'est pareil.
13: Alors Poussin. Non,
14: c'est bon, ça va rien de
7: ouais, bah tu m'écoutes, GG, ou pas?
13: Je t'écoute.
19: Fildar a fait un bon premier débat.
13: Ouais, mais là, pour l'instant, il fait de la merde.
19: Oui, mais comme tu me l'as pas remercié au début, tu remercies pas les gens quand ils font du beau boulot.
13: Pour l'instant, au premier.
19: Il fait
13: débat,
19: avec ses crabes. Il fait un truc avec ses crabes.
13: Bah ouais, mais il va pas
19: non.
13: Continuer comme ça.
19: Mais d'accord, mais ça s'est bien passé.
13: Ouais, mais alors, dans ces cas-là, qu'il me fasse un deuxième débat.
19: Qui bosse bien pour le moment? Qui bosse bien?
13: Pour l'instant, Rigaud, on est à combien sur l'internet?
20: On a perdu quand t'as dit que tu te cassais. Il y en a plus de 1000 qui sont partis. On est à 3722.
13: Donc, j'espère qu'on va récupérer.
19: Bah, dis-leur de revenir.
13: Manu, au premier débat, il a fait du bon boulot au standard.
14: Oh merde, c'est pas vrai!
19: Attends, c'était pas vrai! T'as gueulé dessus!
13: Non.
19: Bah, j'ai la DAT, t'as gueulé dessus. J'ai la DAT.
13: Sur certains auditeurs.
19: On va reprendre le débat juste pour dire à Rigaud, là, tu peux leur demander de revenir au 1000.
13: Donc, ouais, tous ceux qui sont partis, là, sur Minitel, essayez de revenir.
19: Non, Internet, ça s'appelle.
13: Sur l'Internet, pas sur le Minitel, parce qu'il fonctionne pas.
19: Non, mais Minitel, Internet, vas-y, parle de l'Internet.
13: Donc, l'Internet, donc, vous pouvez toujours nous joindre au www.frfunradio.
19: Revenez.
13: Et donc,
19: rebattre leur corps ce soir, Rigaud, s'il te plaît.
13: Faut qu'on arrive à 5000.
19: Faut que tu nous en trouves 5000.
13: Et là, il est 3h01. Normalement, je devrais avoir fini le débat.
20: On va chercher, on va chercher.
13: Donc, Poussin.
27: Oui, donc, je te disais, je pense que les... c'est sortir avec les Miss France.
13: Ouais. Donc, c'est pas sortir avec moi. Hein. Poussin.
27: Moi, personnellement, je pourrais pas sortir avec une Miss France vu que je suis une nana. Mais avec un mec qui fait Miss France, oui, pourquoi pas.
13: Ah ben, t'as déjà vu des mecs...
27: Tu pour les concours de beauté.
22: Qu'est-ce qu'elle est teubée celle-là?
6: Qu'est-ce que tu fais, Gérard?
27: Mais non, je suis pas teubée, c'est vrai.
6: Attendez, attendez.
27: À la télé.
14: Non, on arrête, on arrête.
6: Qu'est-ce que tu fais, Gérard? Mais non, on arrête pas.
27: Non, reviens,
13: non, non, il recommence. Il recommence.
14: Je suis là,
13: Poussin.
14: Ah, c'est Manu.
6: Mais non, parce que là, je les coupe parce que.
13: Poussin.
6: Parce que tu parlais.
27: Oui.
14: C'est Manu qui coupait.
13: T'as été coupé combien de fois?
6: Manu, c'était Manu.
27: Je peux pas te dire parce que j'ai pas fait gaffe.
13: Ouais.
19: C'est pas la religion, en plus, on parle pas de la religion, là.
13: Donc, qui c'est qui me reste? Mégo?
3: Ouais, bah moi, je suis d'accord avec Poussin Mystère, là. Je trouve qu'elle a bien répondu à la question et moi, je suis d'accord avec elle.
13: Mmh.
3: Voilà.
13: Mais tu peux préciser quand même le fond de ta pensée?
3: Ben, que moi, je pourrais pas sortir avec une fille qui est dans l'élection de Miss France parce que je suis pas intéressée par les filles. Et puis, par contre, un mec qui va dans l'élection de Miss France, ouais, je suis d'accord. Pourquoi pas?
13: D'accord.
3: Voilà, c'est ce qu'elle a dit, non?
13: Ouais.
3: Voilà.
13: Non, mais de toute manière, il n'y a pas que les boîtes. En fin de compte, qu'on peut inviter une Miss France, tu peux l'inviter au restaurant et autres. Hein.
3: Ouais, mais il faut du pognon, putain.
13: Ouais, mais ça.
3: Tu m'en prêtes?
14: T'en trouves.
3: Tu peux l'inviter faire les boutiques aussi, hein.
13: Ouais. T'as les lèches-vitrines,
3: filets
14: cul.
3: C'est faux. Pousse un mystère, hein.
27: Oui.
3: Ouais, quand tu fais les boutiques, tu vas où, toi?
27: De quoi?
3: Quand tu fais les boutiques, tu vas où, toi?
27: Moi, je vais généralement dans Paris.
3: Ouais, mais où dans Paris?
27: Il y a une ville, mais je pourrais pas citer, quoi, parce que sinon, ça ferait trop de marques.
3: Ouais,
13: bon,
3: bon,
6: on va peut-être reprendre les débats, Gérard. Tu gères un peu, on y va.
13: Donc, alors, sur la question, donc, Rigo, une question avant?
14: Il
20: y en a plein. Il y a Miss Paradox qui te demande, est-ce que tu penses que l'élection de Miss France, c'est pas un racket visant à enrichir France Télécom?
13: Je pense pas. Mais justement, cette question-là, tout le monde l'attend, mais je vais la poser tout de suite, là.
14: Non, je l'attends pas. Hein.
13: Bon, attends, tu fermes ta gueule et c'est tout. Manu,
6: ah non.
13: Tu me fais du bon boulot.
6: Bah ouais, je fais que ça. Hein. Je fais que ça.
13: Alors, donc, il y a 86% des gens... Bon, allez, hop, conclusion terminée. Moi, j'arrête.
6: Non,
20: Gérard, je suis en train d'essayer de récupérer des gens.
6: Regarde, on va battre leur corps.
20: On est remonté au-dessus de 4000.
13: Gérard,
6: on va battre leur corps. Gérard,
20: on y va, on continue.
13: Alors, il y a 86% des gens qui ont vu Miss France ont vomi et s'en remettent pas. Donc ça, je vais te dire une chose, Gaël, quand tu me sortiras des trucs comme ça, tu me feras signe. 53% des gens rêvent toutes les nuits de se prendre une bonne grosse Miss France. Donc je sais pas ce qu'elle. Alors là, l'histoire des calendriers, je la pose pas, ça sert à rien.
14: Pourquoi elle est bien?
13: Non.
6: C'est les routiers.
19: 47% des routiers ont des calendriers de Miss France nus dans leur camion, c'est vrai ou pas?
13: Non, c'est faux. Alors toi, tu t'écrases. Tu fais ton boulot et tu t'es. 36% des gens ont tué Miss France pour avoir un chien. Alors là, Gaël, je vais te dire une chose, que là, je termine même plus.
19: Bah, elle t'embrasse comme elle te dit bisous, GG, quand même.
13: Allez hop.
19: Sondage
13: terminé.
19: Paru dans Miss France News.
20: T'as oublié de dire que 43% des gens pensent que Miss France est une salope.
6: Et que 1% des gens préfèrent Monsieur France en string que Miss France en short.
13: Ouais, ben, ça y est, son sondage est terminé pour...
6: C'est fini. Ouais.
13: Bon, alors maintenant, on va continuer le débat. Alors, l'élection de Miss France est-elle truquée? Donc, on va demander ça à Mégo.
3: Non, elle n'est pas truquée. Je trouve qu'elle se passe normalement devant un huissier et tout ça.
13: Mm-hmm.
3: Voilà.
13: T'es sûre?
3: Ouais, je suis sûre. Hein. Bah, ouais, parce que, non, moi je pense que c'est tout à fait légal. Et puis, il n'y en a aucune qui est choisie dès le départ. Et puis, voilà, quoi. Moi je pense que c'est tout à fait légal.
13: D'accord. Voilà. Pousse un mystère?
27: Non, moi je pense qu'au contraire c'est truqué parce que quand tu vois ce qui s'est passé à la télé il y a à peu près 2-3 jours, ils ont expliqué que normalement c'était la Miss Berry qui devait être élue à la place de la Miss Miss Berry à la place de Miss
14: Berry. Berry, qui Berry?
13: Oh, t'as gueule,
6: c'est le maire de Paris.
27: Oui, c'est Berry, c'est ça que j'ai dit, Berry.
13: Georges.
10: Oui, bah ça aurait dû être ma fille, hein, mais il y a de la triche.
27: Ouais, Miss Berry à la place de Miss
14: Berry. Qui Berry?
13: Oh, t'as
6: c'est le maire de Paris.
27: Oui, c'est Berry, c'est ça que j'ai dit, Berry.
13: Georges.
23: Oui, bah, ça aurait dû être ma fille, hein, mais il y a de la triche.
21: Ouais. C'est truqué, c'est un scandale, de
23: c'est truqué.
13: D'accord. Question Minitel, IRC, pardon.
20: Non, c'est pas une question, c'est... attends, parce qu'il faut que je la retrouve. Je sais plus qui c'était qui me disait que c'est truqué, en fait, pour gagner, faut sucer.
13: Je ne pense pas. Clapouti.
21: Bah, je me demande si faut sucer Geneviève ou quoi.

0: part de Miss France. Bon, alors hop, moi, terminé,
1: Gérard, c'est bon, là.
2: Regarde possible.
3: Qu'est-ce qu'il y a?
2: Regarde, Gérard.
0: Hé, Olivier, t'arrêtes un peu tes conneries derrière.
1: Allez, assieds-toi, Gérard, c'est bon, allez.
0: Fais pas le con, toi, non plus.
4: Olivier, il travaille dans le studio à côté, alors c'est lui.
0: Ouais, alors fais pas le con, toi.
2: Salut, c'est pas moi, Gérard.
0: Ouais, fais pas le con, parce que de toute manière, c'est terminé. Moi, je fais la dernière question.
1: Non, on te fatigue pas, Gégé, c'est bon.
0: Non, non, mais c'est terminé maintenant. Allez, hop. Moi, je peux vous dire une chose, que ça a été truqué. Non, parce que pour une bonne chose, c'est que la Miss Haïti pleurait avant. La présidente qui a donné un mouchoir pour qu'elle s'essuie les yeux, et normalement c'était Miss Berry qui devait être élue non Miss Haïti. Donc pour moi ça a été truqué.
1: Ouais.
0: Et ça, personne dans la presse, ils en ont parlé, mais maintenant ils écrasent. Pour l'instant ils ont camouflé, ils ont mis fin comme dans un jury. Ils ont dit c'est une affaire classée. Donc pour moi c'est de la merde.
2: Pour Mix 5.
0: Voilà. Donc, conclusion du débat.
1: Non, déjà.
0: Bah ouais.
3: Gérard, je suis en train de rattraper des gens, là, si tu veux qu'on dépasse les 5000, faut continuer le débat, là. On est à 4722, ouais. On est beaucoup remonté. Il m'écoute même pas.
0: Si.
4: Non, mais non.
1: Ah bah, bravo, Gégé.
0: J'écoute, Rigo.
4: Non, mais tu m'écoutes pas.
0: On était à 4000.
4: Tu m'écoutes pas.
0: On est à combien? 4722. Ah. Voilà.
3: Bon, ça va, tu m'écoutes, c'est bien.
0: Alors. Devrait-on faire une élection de Miss Boudin? On va demander à Mégo.
1: Ouais, moi je suis d'accord avec cette idée-là. Hein. Je pense qu'il n'y a pas que les beautés qui doivent participer à une élection, quoi. Il y a aussi les boudins, hein. Il n'y a pas que des beautés sur Terre. Hein.
0: Mm-hmm.
1: Voilà, quoi. Puis je pense que chacun y trouvera son compte, non?
0: Mm-hmm. Voilà. Ben, je pense. Ouais. Poussin vert mystère.
1: Oui, donc moi aussi je pense que pourquoi pas, parce qu'il y a bien aussi des miss pour les personnes âgées, enfin pour les mamies, quoi.
0: Ouais.
1: Il y a des miss mamies, quoi.
0: Mm-hmm. Et il y a des mêmes. Non, mais je dirais plus tard. Georges?
5: Ouais, tout le monde doit être égaux. Hein.
0: Ah bah, c'est bien, toi.
5: Bah oui.
0: Donc, on peut élire n'importe qui. Oh là, ouais, qui c'est qui a un téléphone pourri, là?
5: Même pas n'importe qui.
1: Mais, Gérard?
0: Oui?
1: Là, c'est Poussin. Je voulais te dire que, tu sais, en Amérique, ils font aussi les concours d'élection sur les femmes qui sont un peu fortes.
0: Mmh.
1: Et donc ça fait les élections de Miss Ronde.
0: D'accord. Ok, pousse un mystère vert.
4: Tu t'es inscrit, non?
0: Clafoutis.
1: Ouais, j'avais une question. Comment on fait pour les maillots de bain, alors?
0: Bah, tu peux préciser?
1: Bah, si on fait l'élection de Miss Boudin, on fait comment pour les maillots de bain, quoi?
0: Bah, tu peux trouver des maillots de bain.
1: Taille unique. Bah ouais, c'est taille unique, ça craint.
0: Non, ouais. Ouais, mais de toute manière, tu peux trouver des maillots de bain qui sont assez qui sont faits pour ta taille. Hein.
1: Faut pas qu'ils craquent aussi. Hein.
3: Gérard, sur IRC, il y a Miss Pouras qui demande: est-ce que c'est vrai que Miss France est à la beauté ce que Sandy est au saucisson à l'ail?
0: Ah bah ça peut-être. On verra. On lui demandera. Boule de pu.
1: Ouais.
0: Boule de pu.
4: Tu l'as viré?
0: Ah bah.
6: Ah bah oui, quand même, je suis là. Bah, vu que Fildar m'a pas mal calmé, il m'a bien engueulé au standard.
0: Ouais, il t'a vachement calmé, il est en train de faire le con avec sa caméra.
6: Non, c'est quelqu'un d'autre, je sais pas qui c'est, je connais pas les voix.
0: Ah bah,
6: la question.
0: Ah bah, t'as pas entendu la question, je la répète pas.
6: Ah, s'il te plaît, j'ai pas été méchant pendant le débat.
1: Quand on fait l'élection de Miss Boudin.
0: Voilà.
6: Ouais, voilà, Miss Boudin. Et c'était quoi, répète?
0: Non, mais attends, répète, maintenant t'as compris.
6: L'élection de Miss Boudin, c'est ça? Bah si Sandy participe, y a pas de problème, ouais.
0: Alors Sandy, à ton merde, tu dégages pour de bon pour toi.
6: Ça
0: c'est terminé. Allez hop.
2: Hop là.
0: Alors, qui c'est qui nous reste donc, boule de pu? Tu me reprends quelqu'un d'autre, hein? Oh là là là, Fildar.
4: Quoi?
0: Tu me trouves quelqu'un d'autre?
4: Non, j'ai pas le temps.
0: Ouais, t'as pas le temps, tu vas travailler. Foufoune.
1: Ouais. Pourquoi pas non plus faire élection de Miss Jambe de Bois, Miss Oeil de Verre ou... Miss culotte de cheval, quoi, c'est ridicule.
0: Mmh.
1: Voilà.
0: D'accord.
3: Gérard?
0: Oui.
3: Y a Miss Eason qui me demande: est-ce qu'une fille qui n'est pas française peut participer à Miss France?
0: Je pense.
4: Ah ouais. Non, c'est faux!
2: Pour une fois, il a raison, c'est faux.
1: Ouais, non, mais attends. C'est une connerie. Hein.
0: Non, je peux je peux vous dire une chose. Il y a toutes les villes qui participent.
2: Gérard, c'est français, les villes.
3: Gérard, il y a Miss Paradox qui me dit qu'il a vu Sandy à l'élection de Miss Tchernobyl 92.
0: C'est bien, c'est pas mal. Donc, moi, je peux vous dire une chose qu'on pourra faire.

0: Bon, celui qui s'amuse derrière, il arrête. Bon, allez, terminé, conclusion. Hop. Voilà, c'est fini. Conclusion, donc...
1: Attends, on est combien sur Internet?
2: Combien Internet, Rigo?
3: Bah, on a perdu, conclusion, il se casse.
1: Mais non, Rigo, t'es con. Combien sur Internet?
2: Combien?
3: 4722.
0: Aïe.
4: Non, c'est pas grave.
5: La semaine prochaine, c'est les vacances, donc ça devrait cartonner. Ah,
2: peut-être
5: donc,
2: que dans la conclusion, ils vont peut-être...
1: Ils vont revenir.
0: Toi, tu t'écrases.
3: Si ça se passe bien, mon avis,
0: tu fais du boulot de Nas, tu t'écrases au standard.
3: Sinon, Gérard,
0: Nassim,
3: Nassim, il donne sa conclusion tout de suite avant de se barrer. Il dit que si Miss France est truquée, il n'y aurait que des Sandy en finale. Donc, c'est pas truqué.
0: Si, ça a été. Ça a été truqué. N'essaye pas de me virer tout le monde au standard avant les conclusions, toi, parce que sinon. Tiens, ça commence.
1: Gérard, arrête, ne tape pas dessus.
3: Arrête.
1: Allez. Gueule pas, ils vont pas revenir sur Internet après.
0: Mais go.
6: Ouais, conclusion là donc.
0: Ouais, on arrête là, c'est fini.
6: Bah écoute, moi Gérard, je veux te dire une chose. Pendant le débat, je suis tombée amoureuse de toi.
0: Non bah c'est bien, mais je suis déjà pris.
6: Moi, je suis tombée amoureuse de toi, grave. Je pensais qu'à toi cette nuit là.
0: Eh bah c'est bien, t'as.
6: Non, s'il te plaît, fais quelque chose là.
0: Non, non, mais moi je peux rien faire pour
6: gentil,
0: toi.
6: Non, mais quelque chose de gentil seulement.
0: Bah tu reprends fil d'arrive à. Tu reprends fil d'art, pousse un verre.
7: Ouais, j'ai te filé son numéro.
6: Ouais, bah écoute, je pense que c'est.
1: Fil d'art.
6: Allô?
8: Je suis là, en fait, c'est cool.
6: Il y a quelqu'un?
8: Oui, il y a moi.
0: Pousse un verre.
8: Et y a pas
6: oui, non, mais je suis là, t'inquiète pas. Hein. Mais
0: conclusion.
6: Tu m'entends là?
0: Ouais.
6: Donc, conclusion, bah, ce que j'ai à dire, c'est que c'est un très bon débat, le meilleur que t'aies fait. Et en fin de compte, je pense que je vais m'inscrire à l'élection Miss France.
0: Non, voilà. D'accord.
6: Il faut que je fasse le tout pour le tout. Hein.
0: Georges.
8: C'était bien, mais l'année prochaine, ma fille, ça va être Miss France.
0: De quoi?
8: Berry, l'année prochaine.
0: Qui?
8: Ma fille. Miss ouais. Berry, ça sera Miss France l'année prochaine.
0: D'accord.
8: Voilà.
0: Clafouti.
9: Ouais, bah moi, je pense qu'il faut garder l'émission des Miss France, parce que comme ça, on peut bien se marrer à la télé, quoi.
0: Ouais, non, mais voilà. Y a des limites. Et Foufoune.
6: Tu me rappelles après.
0: De quoi que tu de quoi qui c'est que je rappelle après?
6: C'est un message personnel.
8: Allô.
6: Je voulais dire que tu te crevais pas trop le cul parce que depuis la rentrée, tu fais un débat suivant le reportage qui est passé samedi d'avant sur la Une. Donc je pense que tu pourrais faire preuve d'un peu plus d'imagination et d'un peu plus de culture. En de bon entendeur, salut.
0: Salut, et ben la prochaine fois on t'appellera pas parce que les débats que je fais sont déjà convenus. Avec Max, et ça, on en avait discuté. Donc, le débat sur Miss France, c'était prévu.
1: Exact.
0: Normalement, on devait faire La Solitude, et j'ai annulé.
1: Parce qu'on voulait rebondir.
0: Miss France.
1: Parce qu'on, Miss France, ouais. On voulait rebondir sur l'actualité de Miss France.
0: Miss France.
1: Oh, toi,
0: écrase.
3: Gérard.
0: Donc, moi, je voulais.
3: Gérard, j'ai une grande nouvelle. On a dépassé les 5000, enfin.
0: Ouais!
3: Quand ils ont entendu que j'ai demandé de revenir pour la conclusion, ils sont revenus. On est à 5003.
0: Aïe.
3: Je vais citer quelques conclusions.
1: Peut-être on va peut-être remercier les 5000.
3: Donc,
0: on va remercier.
1: Non, mais on va peut-être les citer, on va peut-être donner leur pseudo. Donc, ça va peut-être un peu long.
3: Miss Acétone, Miss Boudin, Miss Davy One, Miss Foras, Miss ZZ, Miss Olio, Rip, Ara, Beko, Benichou, Bigo Pleu, Hélène Deal, Finger Ritter, Jean-Lucien,
1: c'est bon.
3: Quant, attendez, il m'en reste, j'ai pas fini. Trizo, Webshark, Sweet Boy.
0: Ça y est, Rigo, c'est bon.
3: Ok, c'est bon. Et une petite conclusion ouais. Quand même de Miss Turpentine. Elle dit que ton débat, il avait ni queue ni tête comme toi.
0: Bon, bah ça, je m'en doute, c'est toutes les semaines que j'entends
3: sinon,
0: ça.
3: Sinon, il y a aussi Yankee, il y a aussi Madame de Fontenay quand même.
1: Merci Rigo, c'est bon.
3: Miss Berry, Miss.
0: Donc, de toute manière, là vous allez retrouver Rigo.
3: J'ai oublié Beko.
0: Je suis désolé.
3: Donc, vous allez. Merci à tous.
1: Tu pourrais saluer les demoiselles auditrices. Il y en a 4 ou 5 sur le soir du Havre.
0: 4 personnes du Havre qui sont venues.
1: Et 4 profils.
0: Qui sont venues aussi pour toi, pas spécialement que pour moi.
1: Ah si, elles ont entendu.
0: Par contre, il y en a une qui t'a posé un lapin.
1: C'est qui? Cette semaine?
0: Ouais.
1: Ouais.
0: T'as eu deux lapins en espace d'une semaine.
1: Ouais.
2: Dingue-toi, j'ai plus de batterie.
0: T'as plus de batterie,
3: Gérard, j'ai oublié Miss LGM.
0: Ouais, bah ça, bon. Va aller. Bon,
5: conclusion du débat, Gérard, toi de Miss France, qu'est-ce que tu penses de Miss France et de tout ça?
0: Personnellement, j'en pense que c'est, en fin de compte, ça a vraiment été un peu
3: et Miss Paradoxe, excuse-moi.
0: Oui, bah, c'est bien. Donc pour moi, je pense que à mon avis, ça a été un peu truqué. Parce qu'il faut se dire une chose, que ça a bien été précisé dans la presse, même sur Exclusive, ça a bien été dit que comme quoi que la présidente avait bien donné son mouchoir à Miss Tahiti, et que normalement ça devait être bien Miss Berry qui devait être élue. Donc la semaine prochaine, étant donné...
5: C'est le 24 au soir, et non seulement nous serons là pour fêter Noël avec vous, pour tous les pauvres paumés qui sont de l'autre côté, qui fêtent pas Noël et qui sont malheureux. Donc nous on fêtera pas Noël en famille en ce qui nous concerne et on sera là. Et comme ça tombe un jeudi.
0: Ça tombe un jeudi.
5: Donc Gérard sera là pour ses débats.
0: Ah ouais, mais
5: et un débat de 3 heures.
2: Attends. Vas-y, dis Gérard.
0: Un débat qui va porter uniquement sur mes copains les routiers.
5: Ouais.
0: Et je veux des routiers à l'antenne et même devant la radio pour Noël, je veux entendre klaxonner.
5: Voilà, donc il y aura un débat de 3 heures avec à peu près 20 questions.
0: On va faire 22 questions.
5: Ouais.
0: On va essayer d'avoir 22 questions. Ouais. Et je vais les travailler pendant...
5: Avec la même équipe quand même. Ouais.
0: On verra. Si ça se calme. Donc vous allez retrouver donc pour finir Rousseau. Donc excuse-moi du temps, tu reprends avec un peu de retard, mais c'est pas grave. Je t'avais dit pas avant 4 heures, donc on n'est pas loin.
5: T'as de la veine.
0: Donc Rousseau pour la nuit sans pub, 6h-9h Barthes après la suite des émissions. Bien sûr demain soir 22h minuit Max avec Jean de Neubert. Et bien sûr, si vous voulez des places à la loco, n'hésitez pas, Fildar va vous attendre. Il va vous récupérer pour avoir des places à la loco. Donc sur ce, je vous souhaite une bonne nuit à tous.
5: Des places de ciné aussi, des places de parking, des places de...
0: Tout ce que tu veux. Et bien sûr, demain soir, n'hésitez pas, branchez-vous tous sur Fun.
5: Aucune hésitation possible.
0: Maintenant, vous avez plus le droit de vous tromper. Écoutez
2: moi,
0: Fun.
2: Je me mets sur énergie.
0: Ta gueule à toi. Voilà, toi, tu vas te faire sauter, toi. Tu vas aller dans une poubelle sur énergie.
5: Voilà.
0: Donc,
5: le dernier disque avant de se dire au revoir, c'est.
0: Et le dernier disque, c'est Mets tes doigts dans les fesses avec le beurre, c'est mieux. Avec du beurre, c'est mieux. Et c'est. C'est même pas ça.
5: Si.
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1: Allez, Magne. C'est incroyable, ça. C'est dingue. L'autre, il est là. Pense un peu à la radio. Moi, je suis obligé de parler à Blanc. Alors, sinon, il y a des Blancs à l'antenne. Mais pose ça là, tu mangeras après ton sandwich. Mets-le à la poubelle. Oh. Allez. Un micro pour Gérard. Un micro. Voilà. Hop, tu le branches. Ok, c'est bon, vite. Voilà, un petit casque. Voilà, ça va arriver. Ça marche, ça tourne. Voilà, du volume. Hop, on appuie dessus.
2: Voilà. Bonsoir.
1: Ça va?
2: Ça va, ça va.
1: Bah non.
2: Si, ça va.
1: Il faut répondre.
2: Bah si, ça va.
1: Non, mais il faut répondre.
2: J'ai pas regardé ce matin, voilà.
1: Mais ça sera la fraîche physique, parce qu'on va faire des trucs. J'ai pas regardé ce matin. Ça va, Gérard?
2: Ça va, j'ai pas regardé ce matin.
1: Non, j'ai pas regardé. C'était ta phrase, tu sais même plus ta phrase.
2: Mais si, je la connais.
1: Bon.
2: Bon, c'est bon, tu commences pas avec ta caméra.
1: Non, on commence pas.
2: Non, non. Je t'ai prévenu l'autre fois. Enfin. Donc, non. C'est bon.
1: Cyril.
2: Alors, on se calme. Pour ceux... Hey, dégage, je couche pas avec toi.
1: Bon, alors pour ceux qui ont Fun TV, sachez que Cyril, un pote à nous, qui tient donc la petite caméra portable, il y avait des petits problèmes pour Fun TV parce qu'il s'approchait souvent de toi. C'est pour ça que de temps en temps, vous risquez de l'entendre pendant son débat dire t'arrêtes avec ta caméra parce qu'effectivement, on est en train de vous passer tous les débats de Gérard en direct sur Fun TV, bien sûr. Avant de lancer officiellement tes premiers débats. Bien qu'on ait encore de l'actualité te concernant, mais on en parlera tout à l'heure.
2: Non, non, mais on va pas en parler tout à l'heure, on va parler tout de suite.
1: Voilà, ouais. Ah,
2: merde. C'est pas grave. Il y a eu un petit problème dans le micro, mais c'est pas grave. J'ai récupéré tout ça. Voilà. Donc, alors, on va régler un peu nos comptes là maintenant.
1: Alors, attends. D'abord, je voudrais dire aux gens que s'ils veulent nous appeler. C'est
2: non, c'est pas la peine de regarder ce qu'il y a dans la mallette.
1: Non, mais attends, avant Gérard, avant que tu commences à t'emballer et à parler, je tenais à dire aux gens donc vous pouvez appeler dès maintenant au standard de Fun Radio. Il y a Gaël qui attend, ainsi que Julie au 0800 75 000 et 0803 08 5000 pour bien entendu participer au débat de Gérard qui porte sur
2: Les voyances, sur les médiums, pardon.
1: Il y aura une médium voyance et
2: sur... ouais, elle est là. Ouais, mais attends, mais bon, ben.
1: Bon, bah quoi?
2: D'accord. J'ai compris. Et puis le deuxième, ce sera sur les films porno.
1: Oula!
2: Donc ça risque d'être chaud sur le deuxième. Et sur le deuxième, je voudrais que, au standard, si des voix ça dérange pas trop. Pour une fois que je demande quelque chose, j'espère que ça va pas trop déranger. Je voudrais qu'il y ait un maximum de nanas qui nous appellent.
1: Il y a eu que des mecs pour l'instant.
2: Ouais, non, mais c'est le deuxième. Je voudrais qu'il y ait un maximum de nanas.
1: Il y a ta crapette qui veut parler, oui.
2: Oui.
3: Ben, écoute, Gérard, je peux pas t'épondre les nanas.
2: Ouais, bon, de toute manière, elles sont au courant, j'ai déjà prévenu.
3: Si elles appellent, mais sinon je ne peux pas te les pondre.
2: Ouais, bon, voilà, si c'est des mecs, ben dans ces cas-là, le deuxième débat, il n'y en aura pas.
1: Voilà.
3: Oui, alors tu ne veux pas commencer non plus à faire
2: je veux pas,
3: mais ben, je peux pas te pondre des nanas, qu'est-ce que tu veux, je puisse trouver des nanas qui veulent parler de cul.
2: Bon, ben, il y en a qui sont intéressés par les films porno, hein, je suis désolé, hein. Donc, faudrait pas prendre les gens pour... Des canards sauvages.
1: Alors, nous allons donc faire un petit point sur le courrier que nous avons reçu. Gérard est venu lundi ou mardi. Je lui ai donné le courrier et je lui ai dit que plutôt que de le foutre à la poubelle ou de gueuler dans les couloirs ou dans le studio, de dire voilà, viens en parler à l'antenne et ça fera plaisir à tout le monde. Donc,
2: on va commencer par un petit jeune. À mon avis, je pense que ça doit être un petit jeune qui s'amuse à faire ça.
1: Alors,
2: le petit jeune qui s'amuse à prendre des photos dans des magazines et qui mettent que ça soit moi. Alors, je préfère te prévenir d'une chose, mon Lascar, que ça, tes conneries, tu te l'écartes où que je pense.
1: Non, hein? Non, vas-y, ouais.
2: Donc, parce que des trucs, prends-moi le cul, double anal, quel est ton fantasme? Ça, j'en ai rien à foutre. Spécial présente Gérard, l'interview de Gérard, le numéro de Gérard appelle, ainsi que plusieurs cassettes vidéo. Ça, j'en ai rien à cirer. Alors les cassettes avec le mec, si tu pouvais, oui, au lieu de faire le con avec ta caméra en bas, tu vois, tu viens là, tu vois, tu fais ça, tu fais bien un gros plan là-dessus.
1: Non, fais gaffe, ouais, comme...
2: Tu fais bien un gros plan. Alors le mec qui s'amusait à découper des trucs comme ça, puis qui dit que ça soit moi.
1: C'est bon,
2: là, là-dessus, j'en veux pas. Même derrière, tu vois, on va quand même.
1: Alors qu'est-ce qui a marqué? Qu'est-ce qui a marqué dessus? Mais lis, parce que pour pense aux auditeurs, Gérard. Qu'est-ce qui a marqué?
2: Donc, il y a marqué Gérard, te suce la bite au 08 36 69 00 43. Merci de me laisser dire les numéros. Gérard te dit, défonce-moi vite au
1: 08 machin.
2: Voilà. Si tu veux me baiser au 08, si tu veux baiser, appelle le mec. Le premier gang. Bang au masculin de Gérard au 08. Spécial Sado. Les petites annonces spéciales échangisme, et ainsi de suite, et ainsi de suite.
1: Ouais, qu'est-ce qu'il y a d'autre encore, fais voir.
2: Hein, donc, ben ça... Non, mais c'est bon avec ta caméra. Arrête de... Non. Bon, c'est bon. Allez, hey, oh. T'arrêtes. Voilà. Non, mais c'est bon. T'arrêtes, Philippe. T'arrêtes, Cyril. Allez, hop.
1: Allez.
2: Non, non, hey, c'est bon. Tu vas pas me prendre la tête toute la nuit. Non. Mais c'est simple, tout à l'heure je me casse.
1: Cyril, arrête alors.
2: Donc t'as ça.
1: D'accord.
2: Le mec, bon ben. Maître Alain Varin.
1: Devant ton micro, approche ton micro, baisse-le un petit peu.
2: Maître Alain Varin.
1: Non, mais baisse-le encore un peu. Baisse-le, comme. Non mais tu sais, tu baisses comme ça, voilà, tu. Hop. Voilà.
2: Donc maître, mec, voilà. Maître Alain Varin, donc j'ai reçu votre courrier, bon ben de manière l'intention de votre procès, de manière apparemment boulevard de Paris, ça vient de Nantes, on est bien d'accord. Après, qu'est-ce que j'ai d'autre encore? J'ai le directeur des relations publiques, maître Chaumiez, je sais pas quoi là, hein, avec un numéro, donc c'est pas moi qui va vous appeler. Bons d'achat, alors là, des bons d'achat offerts pas à Max. Donc ça, je voudrais bien que tu m'expliques ce que ça veut dire aussi.
1: Je suis bon courant, hein.
2: Tata Gégé en tournée, le célèbre Gérard, ses poèmes parmi les poèmes débarquent dans notre ville ce soir, Nantes. Ça,
1: qu'est-ce qu'il y a marqué d'autre dessus? Fais voir, parce qu'on voit pas le papier, faut le lire jusqu'au bout. Qu'est-ce qu'il y a marqué? Lis jusqu'au bout, il y a marqué quoi? Non mais lis-le.
2: Donc, le célèbre Gérard de S, poème parmi les poètes débarquent dans votre ville ce soir, Nantes. Votre ville ce soir, Nantes. Il y aura news aussi bien sur la piste que dans les chiottes. Plus de giclées que de poèmes en perspective.
1: Bon, ouais.
2: Donc ça, c'est bon. Après, il y a Funky Party.
1: À quoi?
2: Funky Party.
1: Fais voir. Fais voir aux téléspectateurs.
2: Ouais, pour ceux qui ont Funky TV, vous le voyez bien.
1: Ah non, pas une Funky Party, une relis bien. Relis bien.
2: Fuck party.
1: Fuck party.
2: Donc, regardez-les bien parce que tout c'est, ça, c'est, ça, c'est tout va. Ça après, ça va à la poubelle.
1: C'est quoi? C'est où? C'est quand la soirée, la fuck party avec Gérard?
2: Il m'avait eu, j'aime bien, c'est une nouvelle saison, 97-98, la loco. Alors ça, Lascar, celui qui s'amuse à envoyer ça, hein, je vais dire une chose.
1: Regarde ce qu'il en fait, vas-y.
2: Voilà. Et ben j'ai pas la poubelle, mais
1: tout à l'heure, tout à l'heure. Non, mais non, pas par terre, ouais.
2: Voilà, non, c'est dans un sac.
1: D'accord, ok. Moi j'en ai sur un autre.
2: Non, mais attends, moi j'ai GG Club of France.
1: Vas-y, leur
2: salut livre. Max, je t'écris depuis.
1: Lis le texte, dis-le en entier. Hein.
2: Je t'écris pour la première depuis quasiment 4 ans. Je t'écoute.
1: Ouais.
2: Ça y est, je l'ai fait. Donc. Dans l'enveloppe, tu pourras découvrir la pochette du CD que je compte bientôt vendre en commerce. Fnac, Ninja, Auchan.
1: Montre-la, et où la pochette? Non mais fini.
2: Bah,
1: mais...
2: Je crois que la pochette...
1: Tu l'as foutu à la poubelle. Continue,
2: Non, elle est là, la pochette.
1: Alors,
2: voilà. Voilà, regardez bien la pochette, c'est Serpent TV. Donc voilà, j'espère que la pochette te plaira. En effet, il s'agit pas de Christine et Carole.
1: Alors c'est vrai que c'est pas la même chose.
2: Mais des copines, la brune et de sa meilleure amie.
1: GG partie 2.
2: Ouais. Dans un but purement commercial, j'espère que tu me comprends.
1: Alors
2: moi je comprends pas du tout. Je suis également président du GG Club of France qui compte 282 adhérents à ce jour,
1: ouais,
2: dont la cotisation s'élève à 280 francs.
1: Ouais.
2: Voici les produits que je compte bientôt vendre.
1: Oui.
2: Le savon de GG, les parfums GG mélangés de sperme Antarctique et Adidas, les caleçons de GG, les tongs, les capotes GG qui sert trois fois à l'endroit, à l'envers et en chewing-gum. En fait, voici mon internet. Donc, alors toi, Lascar, je t'oublie pas, je vais te donner ton truc internet. HTP.
1: Non, faut pas ça, on sait jamais, parce que ça se trouve, c'est peut-être Non, mais ça se trouve, il a pris l'adresse d'un autre mec qui est très gentil. Ça se trouve, faut vérifier tout ça, faut vérifier ça, sinon on peut avoir des procès.
2: Donc, si Julie.
1: Ouais.
2: Si la CAI pouvait me vérifier ce numéro sur internet. Ce petit truc sur internet, ça serait sympa de sa part.
3: J'ai trois choses à te dire d'internet. Il y a un jeune homme qui est là pour nous en parler aussi. À savoir qu'il y a un site qui t'est entièrement consacré.
2: Ah. Ouais, ben ça, j'ai entendu cette semaine.
1: Et c'est clair, et c'est vrai, ça a
3: non,
1: été.
3: Non, mais c'est véridique. Je suis allé le voir. Il y a juste d'abord la correction au sujet du jeune homme qui était passé justement pour nous parler des cassettes qui étaient vendues sur ce site. Elles sont pas en vente. Hein, ils sont prêts à faire des échanges.
1: Mm-hmm.
3: En fait, très exactement. Oh là là, il faut que je me mette, que je me rapproche du micro.
1: Non mais ouais. Prends le verre, tu retires le verre, toi. Tu sais, tu le prends, attends.
3: Ouais, je sais, mais le truc est lourd et j'ai le téléphone qui gêne.
1: Non mais tu le mets de l'autre côté, comme le câble est long, comme ça permettra.
3: Ouais, donc, l'auditeur a appelé, a dit que tes cassettes étaient en vente contre la somme de 241 francs à peu près. Mm-hmm. Et en fait, c'est totalement faux. Ce qui est indiqué dans le mail, enfin sur le site, c'est que ces cassettes, elles sont pas en vente et c'est que tous les échanges sont bienvenus. C'était pour permettre aux vrais fans du Star System et donc de Gérard, qui n'ont pas la chance d'avoir Fun TV, de voir ta tête et donc de proposer de faire des échanges.
2: Non, mais fais un gros plan sonore. Non, au lieu de faire un gros plan sur moi, fais un gros plan sur
3: d'extraits sonores et des émissions de Fun TV sur toi. Donc elles sont on peut vraiment avoir ces images. Pour ça, il faut aller sur le site du Star System. Je le rappelle, l'adresse c'est www.netitnow.com. Et d'autre part, il y a effectivement un site qui s'est monté entièrement sur toi. Gérard, bouge pas. Oups. Ça fait un petit peu beaucoup.
1: Ouais, c'est vrai.
3: L'adresse, je vous la donne tout de suite. Voilà. Vous allez sur http://www.migal.org.
1: On ira te montrer.
2: Et GG. Non, mais là, tu fais pas de gros plans sur les feuilles. Tu fais un gros plan en dehors des feuilles.
3: Tu me laisses travailler. Mmh. GGINC. Et là-dessus, vous retrouvez les infos, des extraits des interventions, les débats, les photos, les remixes. Et on peut même commander des tatous à l'effigie de Gérard.
1: Carrément.
3: Voilà, exactement.
1: Ah bah c'est bien, c'est bon.
3: Et c'est vrai, si tu veux, Gérard, je te montrerai sous l'adresse sur l'ordinateur.
1: Ouais, c'est bon,
3: ça
1: c'est bon.
3: Existe vraiment.
1: C'est bon.
2: Okay. Tu me prévois pendant la pause musicale.
3: Non, j'ai pas le temps, ça me prend plus de temps que ça.
2: Non, mais dans ce cas-là, je vais voir parce que le Lascar qui s'est
1: occupé de son matricule, c'est clair.
2: Je vais dire une chose, que le Lascar qui a voulu laisser ça sur Internet.
4: On a Benoît qui est à l'antenne qui nous appelle des USA.
1: Ah, bon. Benoît, bonsoir.
4: Benoît.
2: Allô.
1: Allô. Allô.
4: Benoît.
1: Allô. Allô. Ah, ben pourquoi ils n'entendent pas
4: Benoît.
1: Allô? Benoît?
2: Allô?
3: Benoît?
1: Attends, ils nous entendent ou pas? J'ai l'impression qu'ils nous entendent
3: plus,
1: les auditeurs.
3: Parle là, réponds, je te parle. Benoît?
5: Allô?
3: Ouais, tu nous entends?
5: GG?
2: Ouais, je t'écoute.
3: Gérard est là. Ah, Benoît nous appelle.
1: Attends, ils nous entendent plus, les auditeurs, j'ai peur là.
3: Benoît?
2: Allô, mais c'est quoi là, ce cirque là?
5: Gérard?
2: Ouais, je t'écoute. Allô?
5: Allô?
1: Mais ils nous entendent pas ou quoi? Merde! Allô? Allô? Allô? On nous entend plus maintenant. Attends, il y a peut-être un truc qui est déconnecté. Ouais, mais parce que les auditeurs d'avant, c'était pareil, donc il y a peut-être un petit problème sur la technique. Là, ça marche, là? Tu nous entends, là?
2: Allô?
1: Allô? Ah, bah c'est super.
2: Bon, bah d'accord. Donc on va continuer un peu avec la suite du courrier qui est toujours sur mon
1: dos. Ça a été pareil avec les deux demoiselles d'avant, donc j'ai un peu peur que ça soit comme ça toute la soirée. Donc on n'a rien touché, normalement tout est censé fonctionner et ça ne marche pas. Donc Olivier, allô ? Attends, remets-le en air pour voir. On va essayer de voir, on est en train. Allô ?
5: Allô ?
1: Tu nous entends ?
5: Tu m'entends ?
1: Tu nous entends là ? Non, il nous entend pas. Donc, ce qui serait bien, on va être obligé d'appeler notre producteur Olivier. Il lui va résoudre le problème. Sinon, il va falloir réveiller quelqu'un de l'équipe technique, parce que sinon, on peut même pas faire notre débat, ce qui serait quand même.
2: Bon, on continue avec l'histoire du courrier.
1: Pour
2: en finir.
1: Alors, GG, de je ne sais pas quoi, sur N Club. 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Et voilà. C'est le programme du sexe chaud, je te donne ça, les numéros de téléphone.
3: Et moi j'ai autre chose pour toi Gérard, qui m'a été envoyé par un ami, Klaus. C'est un avis officiel à tous ceux qui veulent être publiés dans l'édition 97 du Guide de la Poésie. Votre poème peut gagner, non c'est véridique, hein, c'est paru dans France Dimanche. Votre poème peut gagner, oui vous pouvez être publié. Alors, vous pouvez ainsi gagner 5000 francs. Et je me suis dit qu'avec tous tes problèmes, et comme tu écrivais beaucoup de poèmes, tu étais quand même le poète parisien du moment. T'allais peut-être pouvoir faire quelque chose, etc. Donc voilà, il y a les coordonnées, comment se faire publier, il y a les adresses, etc. Donc je te donne ça pour tes poèmes, à condition que tu continues à nous en écrire d'aussi beaux qu'avant.
1: Non mais ça serait marrant parce que les gens peuvent y participer, ça serait bien qu'on essaye avec toi, Eo. Qu'est-ce que t'en penses ?
2: Voilà, je vais dire une chose, que ce truc-là, voilà, je m'y attendais gros comme une maison.
1: Ouais, il croit que c'est pas
2: vrai. Qu'est-ce qu'on voit derrière ? Des 36 ?
1: Non mais attends, c'est...
3: Attends, Gérard, c'est
1: dans le magazine.
3: Hein, c'est dans France Dimanche.
1: Qui vient de sortir, là ?
3: Et c'est sur toutes les pages, Gérard. C'est dans tous les magazines,
1: Gérard,
3: tu peux te sortir mon Biba,
1: Dimanche,
3: si tu veux, t'as des numéros. T'as des numéros 36-68.
1: Attends, mais il n'y aurait pas une photocopie comme ça, un papier de journal. Alors,
3: moi, je te l'ai pris pour l'annonce, pour les poèmes.
1: Tu peux le racheter ou pas ?
3: C'est véridique. On peut le racheter, oui, c'est pas un problème. Je le rachète
1: demain, mais tu le gardes. Mais c'est vrai que pour lui, parce que maintenant, il a tellement méfiance quand on coupe, il vaut mieux garder la photo, la page dans son entier, carrément dans son magazine.
3: Non, mais c'est véridique, c'est vraiment pas des conneries.
1: Non, mais est-ce que tu veux. On pourrait y participer ?
2: Non, mais déjà, je veux déjà voir vraiment si c'est aillé dedans.
1: Ah bah.
2: Donc, tu sais très bien que je veux l'épreuve à l'appui maintenant.
1: Et si t'as l'épreuve là, de ça, tu y participes ou pas ?
2: Ah non.
1: Pourquoi ?
2: Non, il est hors de question.
1: Bon. Est-ce qu'on a un auditeur là pour voir, pour faire un petit essai ou pas ? N'importe quoi. Non, peu importe. Juste pour voir un insert. Peu importe. On va faire des petits essais. Nouveau magazine. Nouveau Homo Mag. Nouveau Homo Mag.
2: Hey, qu'est-ce que je te dis ?
1: Nouveau Homo Mag. Gérard, l'homme de l'anus défoncé, la boutique Homo Mag. Nouvelle interview de Christine.
2: Voilà, c'est bon. C'est même pas la peine de continuer.
1: Voilà. Terminé. Alors on essaye quand même. Alors, récemment, nous avions rencontré Christine et elle est aujourd'hui des habitudes. Elle nous parle des habitudes de Gérard. On va voir si c'est vrai. On va voir si c'est un vrai interview. Hein. Je vais nous le dire tout de suite. Homo Mag, bonsoir, bonjour Christine. Il paraît que GG aimait bien jouer avec les sexes masculins. Christine répond : oui, tu sors. Oui, Gérard avait acheté 3 godes Miché et le soir, il se le mettait où je pense, bien profond, et dans la bouche, etc. etc. Gérard, qu'est-ce qui se passe ? Gérard ?
2: je continue pas avec ça. Ok.
1: C'est la cam portable apparemment qui pose des problèmes à Gérard.
2: T'approches. Continue pas.
1: T'approches pas trop du requin, hein, parce qu'il va mordre.
2: Non.
1: Non mais il a raison, il faut que t'arrêtes maintenant, parce que ça le déconcentre. Il peut pas se concentrer. Qui c'est qu'on a là en ligne?
6: Feuille de rose.
1: Normalement, feuille de rose. Bonsoir.
6: Allô.
1: Ça va?
6: Ça marche pas du tout. Hein.
1: On nous entend pas. Et là, tu nous entends là? Oh putain, merde, ça vient de nous tomber dessus, un problème technique, tout le monde va nous rire au nez. Oh merde.
6: Attends, Gérard.
2: Gérard, qu'est-ce que t'as foutu?
6: Gérard.
2: Allô?
6: Feuille de rose. Gérard, c'est Feuille de rose.
2: Ouais, je t'écoute.
6: Ça va?
2: Tu m'entends?
6: Mais oui, je t'entends par la radio.
1: Ah ouais, mais là, on va pas pouvoir travailler avec la radio derrière, là, hein. Ça va pas être possible. Hein. Bon, on préviendra les auditeurs qui gardent la radio derrière eux pas trop fort. Bah oui, on va essayer.
2: Ah non! Dans ce cas-là, on fait pas de débat. Hein. Moi, je fais pas de débat comme ça.
1: Ouais, c'est bon, tu sors, alors sors. Bah, tu peux sortir alors.
2: Mais non, mais c'est quoi là? On a rien.
6: Arrête.
1: Bon, qu'est-ce qu'on fait alors?
6: On t'entend, c'est l'essentiel.
2: Ah, tu m'entends là?
6: Oui, je t'entends, mais avec la radio, mais je t'entends.
1: Ouais, mais là, il faut trouver une solution. On va trouver une solution, parce que on peut pas travailler dans des conditions pareilles. Il faut prévenir la technique, là. Il faut réveiller. Ah oui, là, faut pas se gêner. On va pas se gêner. On fait de la radio libre antenne, hein. Si on peut même plus parler, si les gens peuvent même plus nous entendre. Mais il faut vérifier quand même, hein. Il faut que tout soit bien vérifié. On n'a rien touché. Donc, ça va bien, Feuille de Rose?
6: Bah, ça va, merci.
1: Bon, tu nous entends avec la radio derrière toi.
6: Exactement.
1: Donc, je disais au Momag, pourquoi s'est-il rasé le sexe? Christine répond, il s'est rasé les poils des couilles pour un film porno qui s'appelait Gérard et la bite en or. Il aime se faire enculer, bourrer les gros culs et surtout les bites glissées, mais en fait, etc., etc. Fais attention quand même au journal au Momag, on va y aller mollo. Et également, Gérard prépare un nouveau film et Christine répond, oui, le film de Gérard, d'accord, ça on va pas dire ce que c'est quand même assez scato, etc., etc. Bon. Gérard, qu'est-ce que t'as à répondre à ça?
2: Moi, ce que j'ai à répondre, c'est que pour l'instant, j'ai pas les preuves réelles, donc c'est pour moi, c'est du baratin.
1: Voilà.
2: Donc, Feuille de Rose, qu'est-ce que tu voulais me dire?
6: Ah, bah, rien de spécial, je sais pas, je voulais prendre des nouvelles. Depuis la dernière fois, comment vas-tu?
2: J'attends toujours tes nouvelles.
6: T'attends mes nouvelles? Bah, écoute, je vais t'avouer quelque chose. Ce soir, comment dire? C'est écrit du moins, donc tu recevras la lettre plus tard.
2: Mm-hmm.
6: Voilà.
2: Mais... Là,
6: tu seras content de recevoir ma lettre quand même.
2: Ben, de toute manière, dès que j'ai ta lettre, je te raconte, tu le sais très bien. Hein.
6: Bon, bah c'est super.
1: Bon. Ok, bon, écoute, tu ne vas pas quitter Feuille de Rose.
6: Ok.
2: Bah, j'espère que tu participes au deuxième débat sur les pornos.
6: Ah, mais t'inquiète, à mon avis, ouais.
1: Bon, on va faire descendre, si on nous entend là-haut, notre médium. On va appeler de notre côté tous ceux qu'on doit appeler pour participer au premier débat de ce soir. Alors là, j'espère que on va leur demander de mettre un tout petit peu la radio. C'est une obligation très faible, hein, Julie Gaëlle, de mettre la radio derrière jusqu'à ce qu'ils nous entendent de nouveau. Parce qu'on va régler ce problème technique, à mon avis, dans la demi-heure qui va suivre. Donc Gérard, les débats de ce soir, les médiums, avec une médium qui est venue expressément nous voir, qui s'appelle Diana. Mmh. Qu'est-ce que tu as à dire sur elle déjà?
2: Bah rien. Tu verras par la suite. Je veux le dire. Non, mais tu vas là-bas, je te vois pas avec la caméra Non.
1: Bon, alors, et donc, voilà. Ça sera quoi la voyance? Ça sera quoi les questions en gros? Ça sera.
2: Questions.
1: Bon, c'est pas grave. Et sinon, le deuxième débat sur les films porno.
2: Voilà.
1: Voilà, donc vous nous appelez très nombreux.
2: Les films porno et les magazines. Hein.
1: D'accord, ne bougez pas, on revient d'ici quelques instants au 0-803-08-5000. Et 0-870-5000 avec Gérard et ses débats bien entendu et un petit morceau en attendant. Ah d'accord, ça ne fonctionne pas non plus. Alors faut mettre en B, d'accord, ok.
7: À toi Max, le SAR System qui m'a fait l'honneur de me donner un contrat. À Rigaud et à Manu, je vous souhaite.
8: Et Filda, il manque Filda. J'ai. T'as oublié quelqu'un.
7: Non, mais l'autre, j'en ai rien à foutre de sa gueule.
8: Fildar. Oh, t'es vraiment une pute, hein.
7: Quoi, je suis... Hein.
8: Mais attends, ça pourrait être ton fils.
7: Non, mais moi, je l'aime pas.
8: Ça pourrait être ton...
7: Il m'a fait chier le 24 décembre. Dernier temps.
8: Non, mais...
7: Il a pas arrêté de m'emmerder. Donc, je lui ai...
8: Le 24 décembre, hein. On n'en change pas une équipe qui gagne, on enlève tous les airs.
7: Non.
8: Allez, merde, ça pourrait être ton fils.
7: Non.
8: Ah, il t'appelle papa, regarde.
7: Ouais, va laver tes chaussettes,
8: Gildard. Oui, bah profites-en pour laver les tiennes aussi au passage. Et repartons du bon pied, justement, parlant de chaussettes.
7: Donc, alors à toute l'équipe.
8: C'est-à-dire ?
7: À toi, Hugo, Manu, et Gildard, comme tu veux que je le cite.
8: Et Olivier de la Pro et Gaël.
7: Olivier de la Pro, Gaël
8: et demain, Axel, demain d'ailleurs, demain.
7: Axel et Sam.
8: Non, on s'en branle d'eux, on s'en fout.
7: Je vous présente à toute l'équipe de Fun Radio. Vous présente mes meilleurs voeux 99.
8: Mais Jean-Michel aussi, pour un petit.
7: Comment ?
8: Mais Jean-Michel aussi, si tu dis. Bah ouais. GG.
7: Quoi ?
8: Jean-Mi.
7: Ouais, bah, je le connais pas.
8: Bah, l'homme à la 125, merde.
7: Je connais pas. Donc, je présente tous mes bons voeux. Donc, je présente tous mes voeux à auditeurs.
8: Alors, ça coupe beaucoup. Alors là, c'est chiant parce que le connard qui écoute et qui doit sûrement. Et qui appelle Gérard fait un double appel et ça le coupe, donc c'est normal. Hein, vous ne soyez pas inquiet, c'est pas un problème de standard.
7: Non, mais si ça continue, je vais faire R2 et puis je vais l'envoyer chier. Il peut être servi. Attends, quitte pas, je fais le R2 tout de suite.
8: C'est cool qu'on soit pas là pour écouter ce qu'il lui dit. Hein. Il a fallu qu'il y ait le portable à côté. Ah.
9: Veuillez patienter.
8: D'accord, on va accueillir en même temps, tiens, Marie, 18 ans de Lille, qui est avec des copines. Salut Marie.
9: Salut Max.
8: Ça va bien ?
9: Ça va bien et toi ?
8: Combien de copines ?
9: 3.
8: Ouais. Marie et Dorothée c'est joli, hein. Marie aussi, mais Dorothée là...
10: Ah non, mais c'est chiant là.
8: Bon Gérard, aussi, hein. Qu'est-ce qui se passe Gégé ?
7: Ah non, mais c'est chiant, j'arrive pas à savoir qui c'est. Le mec, c'est une identité... Alors rappelle-moi un peu plus tard.
8: Ah oh, non. Passe-moi samedi, parce que toi t'es chiant, vas-y.
7: Ah bah ouais, bah c'est moi, c'est pas moi qui me fait chier, c'est pas moi qui vous fait chier, c'est l'auditeur qui a arrêté de m'appeler.
8: Ah, je pensais que c'était toi qui t'amusais à me couper.
7: Non.
8: Ah bon ?
7: Non, c'est un auditeur qui arrête pas de nous harceler sur...
8: Attends, deux secondes.
7: T'as raison, vas-y.
8: Bah, je me mouche.
7: Ouais.
8: Est-ce que quelqu'un veut un peu de morph du Star System ? Sûr. Ouais. Je le garde, tant pis pour vous, c'est trop tard maintenant. Passe-moi Sandy, GG. Marie ?
9: Oui.
8: T'es en direct, hein. T'as entendu ce qu'il t'a dit ? On dirait des gamines de 15 ans, attention, on n'est pas sous le préau. Sandy ?
9: Oui ?
8: Sandy ?
9: Allô ? Non mais j'entends plus rien là, c'est ce qui se passe là. C'est
8: Sandy ? Allô, Sandy ?
9: Ah bah, t'entends.
8: Viens là, ma Sandy.
9: Ouais.
8: Sandy ! Ah bah t'es là !
9: Oh, je suis là.
8: Bien, t'es belle toi, hein ?
9: Ouais.
8: Ça va ?
9: Je fais ce beau, hein.
8: Bonne année 99, ma biquette.
9: Ouais, bah hein, tout le monde pour l'année 99, bah je souhaite à tout le monde une bonne année.
8: Alors, d'accord. Et puis ceux qui nous écoutent surtout, parce que c'est pas toujours que nous, c'est aussi ceux qui nous écoutent.
9: Oh là, mais putain, c'est chiant. Non,
10: mais nous pas chier, mais...
8: Oh là là.
9: Je sens que je vais m'énerver, hein, c'est pas possible. Hein.
8: Oh là. Ah, c'est pas possible. Sandy ? Ah, ils nous remettent en attente, ils font du pied R2, hein.
9: Oh, mais putain, je sais pas ce qu'il te fouille là, mais ça commence à bien faire.
8: Bon, d'accord. Marie,
9: oui.
8: On va écouter avec ta copine Marie et ta copine Dorothée, Sandy,
9: ouais,
8: qui va donc...
9: insupportable, hein.
8: Oui, insupportable, je sais.
9: C'est
8: un petit c'est terrible. Un petit poème de Sandy.
9: Alors, pour les auteurs éditrices de l'an 1999, donc mon souhait pour la nouvelle année serait que vous trouviez l'être aimé. Comme le font souvent les engagés, l'amour travaille et s'entend.
8: Oh, ça coupe tout le temps, c'est chiant.
9: Ah ouais, c'est chiant là.
8: Oh merde, en plus c'est un texte aussi joli que celui-ci.
9: Donc Non mais attends,
8: j'ai... Gérard, gère un peu le truc là.
10: Bon, moi je vais le mettre à tête d'heure.
8: Bah ouais, merde.
10: Va le gazer.
9: Non mais là, ça commence à bien faire. Hein.
8: Mais... Fous-lui un coup de bombe à crimo là.
10: Ah oui.
8: Gérard, tu te remets sur le R2, tu lui mets un coup de bombe à crimo dans le combiné.
9: Oh là là,
8: c'est bon, c'est calme. Ah, en plus, il va parler dans le combiné. Ah bah ça, ils ont fait un petit R2, le GG. C'est bien, ils s'emmerdent pas.
9: Patienter.
8: Heureusement que t'es là, Marie. Hein.
9: On va vous reprendre dans quelques instants.
8: Ça va, Marie ?
9: Ça va bien,
8: oui. Mariée, des enfants ?
9: Non, pas encore.
8: Bon, une bonne année quand même ?
9: Ouais, quand même.
8: Vous avez fêté le nouvel an ensemble, toutes les trois ?
9: Ah bah oui, on a fêté ça comme il se doit. Hein.
8: Bon, bah vous allez nous raconter ça dans un instant. Excusez-nous, on gère le R2, c'est-à-dire que Gérard a un double appel et comme il se fait emmerder...
9: Bah bon courage, hein.
8: C'est pas évident, hein. Bon, Gérard, si tu nous écoutes, quand même, reviens. Hein.
9: Allô ?
8: Oui.
9: Oui, non, mais c'est... Il arrête le coup. Ça commence à bien faire.
8: Bon.
9: Je sais pas, moi...
8: Vas-y, on essaye.
9: Oh non, c'est portable. Oh là là,
8: mais oui, mais vous avez donné le numéro de téléphone à tout le monde aussi. Qu'est-ce que vous voulez?
11: Non, non, non, non, il a été distribué sur l'internet, hein. Faut pas l'acheter.
8: Mais non.
9: Donc, je sais plus où j'en étais, moi.
8: Bah, moi non plus, t'en étais
12: à
8: où?
12: Engagé, à engagé.
8: Non, mais on va tout reprendre depuis le début. Hein.
9: Non, non, j'étais pas là.
8: Bon, alors, vas-y.
9: Donc, auditeur, auditrice de l'an 1999, mon souhait pour la nouvelle année serait que vous trouviez l'être aimé, comme le font souvent les engagés. Mon travail et santé sont...
8: Oh là là, ça coupe à chaque fois.
9: ...sont les plus belles choses, les plus demandées.
8: Bon, reprends tout depuis le début.
9: Alors, mon souhait pour la nouvelle année serait que vous trouviez...
8: Oh là là, ça coupe tout le temps.
9: Ah, c'est pas possible.
8: Non, c'est pas possible.
9: Là,
8: c'est pas possible.
11: Rappel.
1: Impossible.
8: Gérard, reviens, Gérard.
9: Ah, mais c'est pas vrai.
8: Gérard, reviens, prends le combiné.
11: Rappel, c'est impossible. Rappel.
8: On peut pas travailler dans des conditions pareilles.
11: Non, mais tu nous rappelles où il y en a un qui s'amuse à faire le compte chez vous.
8: C'est insupportable.
11: Qu'est-ce qu'il a à se marrer comme un perdu?
8: Mais non, mais parce qu'on aurait aimé que Sandy nous fasse le poème, c'est pas de notre faute, c'est de la tienne.
11: Ouais,
8: là.
11: Non, c'est pas de ma faute, c'est pas moi qui ai balancé le numéro sur l'internet.
8: Mais ça, c'est fesses de babouin encore.
11: Et voilà, ça recommence.
8: Non, mais ça recommence pas, c'est Fildar, c'est Rigaud qui vient de me mettre un petit mot. Oui, fesses de babouin pendant les fêtes de Noël a donné le numéro exprès pour que quand Sandy souhaite ses meilleures années, ça puisse avoir le R2.
11: Eh ouais, bah là, dans ce cas-là, que vous arrêtez, ok?
8: Ah mais là, au moins, c'est clair. Au moins, voilà, c'est, tu l'as dit.
11: Attends, arrêtez, emmerdez.
8: Ah, on n'a pas compris. Ça coupe.
11: Non, mais, toi, ça te fait rire, pas moi. Et toi, fais gentil, ferme ta gueule, connard. Ok. Okay, allez, salut.
8: Et voilà, donc Gérard démarre la nouvelle année comme il se doit depuis 3 ans, c'est-à-dire vulgaire, mal poli, comme d'habitude. Donc fidèle à la tradition, on embrasse très fort notre GG national qui n'a pas bougé d'un millimètre au niveau structure d'auditeur.
2: Là, c'est un imposteur. Tu vois, parce qu'il prend la même voix que moi.
13: Bah ouais.
2: Comme par hasard.
14: De toute manière, tu t'appelles pas Gérard.
15: Toi, alors, toi qui es avec moi dans le studio, t'es qui?
14: Moi, je suis ton vrai Gérard qui vient à la loco tous les vendredis.

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2: Eh ben lui, tu peux annoncer le disque. Le disque, c'était « Je sens pas bon entre les cuisses avec « Mais je me soigne ».
1: Eh ben voilà. Donc, alors, on accueille Verlaine de Montigny-le-Bretonneux. On écoute Fun Radio sur 101.9.
3: Oui, bonsoir, c'est Montigny-le-Bretonneux.
1: Ouais, ben je le sais. Pucelle du Sud.
4: Salut Gérard.
1: Bonsoir. Petit Nénuphar.
5: Salut Gérard.
1: Bonsoir à toi. Et string en fleurs.
3: String à fleurs, oui, ami poète du soir, bonsoir.
1: De Montluçon.
3: De Montluçon, oui.
1: On écoute.
5: Bonsoir. Bonsoir.
1: On écoute Fun Radio sur 87.8.
3: Exactement.
1: Et pour Pucelle du Sud, c'est 98.9, c'est ça?
5: Exact.
6: Excuse-moi okay. Gérard, on a un nouveau, là j'ai eu le temps d'avoir enfin une nouvelle, c'est La Chaude.
5: Salut La Chaude. Ça va La Chaude?
6: Je suis
5: grave excité ce soir, rien que Gérard.
1: Oh, tu fermes ta gueule toi.
6: Non mais calme-toi La Chaude.
5: Tu m'excites putain.
6: Mais calme-toi La Chaude quand même.
5: Ok.
6: D'accord. Ouais. Donc tu as 19 ans, c'est ça?
5: C'est ça.
6: Et tu appelles de?
5: J'appelle de ma chambre.
6: Ouais, mais de quelle ville?
1: Ouais, ta chambre.
5: Ok, j'appelle Versailles.
6: Versailles, voilà.
1: 101.9
6: FM.
7: Dis-moi que tu es chaude.
5: Oui, je suis chaude, j'ai un doigt dans la chatte.
6: Non, je suis
1: chaude. Ouais, mais attends.
5: Tout
1: à l'heure, tu vas être vachement chaude, ouais. Tu as dégagé.
6: Ouais, puis c'est okay. Un débat sur la poésie, donc tu dis que tu mets un doigt dans ton sexe féminin.
5: D'accord.
6: Voilà.
1: Ouais, ben, toi, Pildor, tu commences à t'écraser, d'accord? Alors, le deuxième débat se portera sur les poésies,
8: ouais,
1: les poèmes, et n'ayez crainte, il y en a quand même quatre après qui seront à lire.
3: Ah non.
8: Eh ben, quand même, hein.
3: Tu nous feras des poèmes après.
5: Tu raccroches pas.
1: Ceux que ça plaît pas, ça sera le même prix.
5: Moi, je raccroche.
1: Si t'es pas contente, toi, tu vas te faire foutre. D'accord, tu vas pas commencer à me casser les couilles. Ok. C'est bien compris.
3: C'est bien compris.
1: Hein? Alors, comment doit être réalisé un poème? On m'a demandé ça ben, à La Chaude, là, comme elle a un doigt dans la chatte.
5: Comment je l'ai retiré? Mais oui, c'est quoi la question? Comment est-ce qu'on doit réaliser un poème?
1: Non, c'est comment qu'on encule ta sœur?
3: Bravo,
5: là. Oui, donc répète ta question, s'il te plaît.
1: Bon, elle, tu me la prends au standard.
5: Attends, j'ai envie de répondre.
1: Alors, tu réponds tout de suite.
5: Alors c'est quoi la question?
1: Non bah allez hop, on va demander à Verlaine. Verlaine.
3: Comment doit-on réaliser un poème?
1: Ouais.
3: Bah, je pense le plus simplement du monde, avec des phrases, des mots, des virgules, des points à la ligne, et surtout un point final.
1: Voilà, point final à la ligne, c'est
3: un
1: ça
3: point final, et tout à fait.
1: Ok.
3: Je pense.
1: Pucelle du Sud.
4: Ouais, il faut compter les pieds pour faire des vers. Donc c'est soit douce, tu fais des alexandrins, soit moins, soit plus. Mais ouais, tu fais des rimes, tu fais des jolis mots, des jolies phrases qui vont ensemble.
1: Mmh. Ok.
4: Voilà.
1: Petit nénuphar.
5: Bah oui, donc tu dois faire des tercets, des vers, faut que ça rime, etc. C'est du son, de la tonalité.
1: Bon, c'est quoi là ce bordel là?
5: C'est que tu m'as dit de faire, parce que je répète pas. Hein.
9: On va glisser Manu, y a pas de problème.
1: Non mais c'est bon là, Rico. On travaille.
6: Ouais.
1: Gérard.
9: Non mais c'est un auditeur.
6: J'ai un super service à te demander. Ça va te faire chier, mais faut que j'aille faire pipi.
1: Bah tu vois. Non mais attends Manu.
6: Avant de sortir, je te demande l'autorisation.
1: Mais Manu, tu veux pas que j'aille te la tenir?
6: Non ça va, mais je te demande si je peux y aller quoi.
1: Bah tu te démerdes, tu te mailles.
6: Bah merci Gérard.
1: C'est tout.
6: Je reviens. Hein.
5: Je te lave les mains.
1: Alors petit nénuphar.
5: Bah je t'ai répondu, tu vois, tu m'as pas écouté.
3: Comme d'hab.
1: Non mais c'est pas de ma faute. Donc, vas-y.
5: Donc, il faut que les phrases aient de la tonalité, de l'expression, etc.
1: D'accord. String en fleurs.
3: Bah écoute, moi je dis qu'il faut trois choses que je suis pas sûr que t'aies, c'est l'art de conjuguer, le sens de l'orthographe et quand même un minimum de syntaxe.
1: Non, mais de manière,
3: Si, quand même.
1: Non, t'as
3: n'importe quoi, ça donne « je voudrais te dire je t'aime » et puis bon, ça craint quoi.
1: Non, mais de toute manière, il y a pas spécialement. Je veux te dire, je t'aime. Ça, c'est mes trucs à moi. Ça, c'est.
3: Ouais, il faut de la syntaxe. Toi, tu mets de la syntaxe dans tes poèmes. T'en mets un maximum.
1: Mm-hmm.
5: Du son.
3: Il en faut. Il faut de la syntaxe. Il faut aussi de la conjugaison. C'est du Becherel, du Bled, tout
10: ça. Oui, j'ai pété les rimes aussi. Hein.
3: Voilà, ouais.
1: Non, mais attendez, on accueille qui, là, maintenant?
6: Attends, pas encore, non, je vais la rappeler, parce que j'ai besoin d'une ligne.
1: Faut
6: que
1: tu viras la chaude et puis tu prends la ligne.
6: Bulldog, carrément.
3: Rappelez-le, c'est quel secret, là.
1: Ouais, voilà, le Bulldog secret, tu vois, tout le monde le veut. Et ouais. Apparemment, il y en a un qui s'appelle Arnett ou Tony.
6: Non.
1: Ah, non.
4: Ouais.
1: Alors donc, comment doit être réalisé un poème? Bon, ben, de toute manière, c'est avec des rimes.
4: J'ai pas répondu.
1: Non, mais toi, tu vas te faire foutre.
4: Je rentre, s'il te plaît.
3: Pablo.
4: Mais non.
1: Mais je t'ai dit, de toute manière, je veux pas t'entendre, toi.
10: C'est samedi, je suis sûr.
4: Mais je vais te dire comment je réalise mes chers poèmes.
1: Ah, vas-y.
4: Eh bien, moi, j'aime deux doigts de sensualité avec un tiers de whisky et un tiers de Gérard.
1: Ouais, alors, tu vois, Pildar.
4: Gérard, tu dis ça, hein?
1: Pildar. Pildar.
4: Pildar.
1: Quoi? Pildar.
6: Quoi?
1: On travaille.
4: Laisse-le pisser un peu.
3: Ouais, Benjamin.
6: Je m'amuse pas, je fais de la Game Boy.
1: Oh, putain, l'autre, au lieu de travailler, il est en train de faire de la Game Boy.
3: Non, mais il est cool,
1: en
3: il
1: plein.
3: Est cool.
1: Non, mais...
3: Il est cool.
4: Ouais, il est cool, Pildar.
3: Il est cool, Pildar.
1: Donc, apparemment, comme il n'a pas l'air de vouloir travailler au standard, c'est...
10: Ah, mais il est cool.
1: Alors, peut-on utiliser un poème pour séduire? On va demander à String en fleurs.
3: String à fleurs, c'est pas pareil.
1: À moins qu'il y ait une question minutale sur la première question, Rigaud, non?
11: Il te demande, alors attends, de Turpentine, est-ce que tu comptes tes pieds pour faire un poème? Laisse-le, Gérard, il répond à la question.
1: Donc, tu me disais...
11: Est-ce que tu comptes tes pieds quand t'écris un poème?
1: Non.
11: Et
1: non, pas du tout.
11: Et tu comptes tes vers?
1: Non plus.
11: Mais non, ils picolent, les vers.
4: Vers du cul.
1: Les vers du cul, toi, tu l'affirmes un peu. Donc, string en fleurs.
3: Tu peux draguer, c'est clair, ça aide à draguer, les poèmes. Moi, je me souviens, l'autre fois, j'ai branché une nana, je lui ai cité un poème, c'était un truc du genre, je sais pas, viens la cochonne, que je te ramone, avec mon gros dard, je vais t'éclater ta boîte à suchard. Et direct, j'ai réussi à la serrer, direct.
1: Et t'as pu trouver quelqu'un comme ça?
3: Ah, j'ai pu trouver plein, ça marche à chaque fois. Ça marche à chaque fois, tu leur fais deux, trois rimes et c'est bon, hein, pas mal.
1: Ouais, mais je pense pas, à mon avis.
3: Écoute, toi, t'as fait pareil, t'as bien conquis des dizaines et des dizaines de femmes grâce à tes poèmes.
4: Conquérir.
1: Non, je pense qu'à mon avis, là, tu te trompes, vraiment, tu te trompes.
3: Bah, reconnais que tes poèmes ont quand même fait ta gloire.
1: Ah, mais attends, mais moi, ce que je lis à l'antenne, ça, c'est différent. Hein.
3: Mais ça attire pas les femmes?
1: La chaude, tu t'écrases un peu.
4: Mais tu m'as touché, moi.
1: Non, mais toi, tu vas t'écraser parce que tu m'énerves.
6: Ah, t'as touché où, la chaude?
4: Oh, loin.
1: Donc, on accueille?
6: On accueille Santa Belgica, il nous appelle de Belgique. Et voilà, il est cool. T'as quel âge, Santa Belgica?
12: J'ai 23 ans.
6: Voilà.
4: Salut, Santa Belgica. Salut, toi.
12: Salut,
1: Belge. Bonjour. Donc, petit nénuphar. Putain! C'est quoi cette merde là?
6: Calmez-vous les auditeurs, merde.
4: N'oubliez pas.
6: C'est bon quoi.
4: On se tente cul.
6: Non, on se dépêche. Gérard, vas-y, continue le débat.
1: Encule ton cul, toi, la salope, là, tu as fermé ta gueule pour deux bons.
6: C'est la chaude.
1: Ah, la chaude! C'est un conseil que je te donne avant que... Allez, dégage! Hop!
3: T'es pas très poli.
4: T'es
3: pas très poli.
4: Tu peux.
1: Terminé
11: pour la chaude.
4: Il est monté sur moi.
10: Quel bordel dans ce débat.
4: Donc, petit dénicheur.
1: Ouais.
4: Donc, c'est quoi la question?
1: Alors...
10: Peut-on séduire avec un poème?
1: Peut-on utiliser un poème pour séduire? Manu, fais gaffe.
6: Tu te calmes, Manu. Hein.
4: Bah, j'en sais rien parce que... Donc un mec m'a séduite avec un poème.
10: Ah.
4: Pour l'instant. Ou alors il était assis.
10: Ah, mais je sais pas.
4: Ah bah ils s'en foutent, là, ils sont déjà partis. J'avais dit qu'elle
6: avait un... Attends, c'est quoi ça, Gérard? Ça vient d'où, ça?
1: Non, mais Fildar, quand tu feras bien ton boulot.
3: Qu'est-ce qui se passe?
1: Ouais, Fildar. Bravo.
6: Merde.
1: Qu'est-ce que ça fait? Non, tu ne l'auras pas.
6: Mais c'est quoi? Je sais même pas ce que c'est, j'aurai quoi?
1: Tu ne l'auras pas parce que tu vas te mettre
6: un MD.
1: Ouais, c'est un petit truc MD, GG, insert.
3: Donc,
1: niette.
3: Gérard.
1: C'est qui?
6: C'était un remix, un exclusif que je voulais pas te dire parce que c'était une surprise.
1: C'est qui?
3: C'est Verlaine.
1: Ouais, Verlaine.
10: Ouais, moi je pense quand même qu'on peut, pour répondre, pour revenir un peu dans le débat là, je pense qu'on peut répondre à la question quand même, parce que t'as réussi à séduire la grosse Sandy avec tes poèmes.
1: Verlaine, tu restes poli, parce que la grosse Sandy a ton merde.
10: Oui, c'est vrai, pardon, mais c'est comme toi, c'est parce que tu l'appelles comme ça toi, donc je pensais qu'on pouvait l'appeler comme ça, quoi.
1: Non, non, mais attends, moi je lui dis ce que je veux. Hein, donc.
10: Veux, c'est vrai. Ben, voilà, quoi.
1: Avec bon, alors dans ces cas-là, comme vous faites les cons, eh ben on arrête.
10: Oh non, on arrête pas.
1: Non,
11: je dis pas ça là. Sur l'IRC, on a dépassé les 4582,4. On commence à arriver vers notre record, alors j'aimerais bien que le débat se passe calmement.
1: Non, mais moi dans ces cas-là, je voudrais bien que les gens. Je voudrais bien que Fildar fasse bien son boulot avant qu'ils se prennent des claques.
5: Allô?
10: Gérard? Oui, allô, fin de bonsoir.
1: C'est qui?
10: Oui, t'es au standard, tu veux parler de quoi?
11: Putain, mais qu'est-ce que c'est que ça, Phil?
10: Tu veux parler au doc ou équipe pas?
6: Bon, Ré, Gérard.
1: Phil d'art!
6: Bah, moi j'attends, hein. J'attends que tu fasses ton débat, moi je peux rien faire sans toi. Hein. Ouais, c'est bon. Je peux rien faire sans toi, Gérard.
1: Non, mais
5: bon,
1: pour
5: Gérard, c'est trop une merde.
11: Bon, Gérard, pour en venir au débat, il y a Turpentine qui te demande si t'as séduit Sandy grâce à tes poèmes.
1: Ça,
11: c'est une bonne question.
1: Ça, c'est une question que tout le monde voudrait savoir.
10: Alors,
1: et...
10: Est-ce que ça attire les animaux?
5: Je m'en
10: carre
5: le goût.
1: Comment?
10: Est-ce que ça attire les animaux, les poèmes?
1: Bah, est-ce que ça attire ta connerie?
5: Ah, t'es drôle.
10: Gérard? C'est donc,
1: on va demander à petit nénuphar.
5: Oui.
1: Ah ben non, t'avais déjà répondu.
5: Oui, j'avais
1: toi.
5: Répondu, mais tu ne m'as pas écouté une fois de plus.
1: Bon, alors vas-y, dis.
5: Ben non, c'est bon, j'ai répété, hein, c'est bon. Mm-hmm. Ben, le temps, c'est un autre. Hein.
1: Donc, on va demander à Pucelle de Nuit.
5: Pucelle du Sud.
11: Gérard, on me repose la question sur IRC. On me redemande si Sandy... Non, on me la redemande pas.
1: Bon. Non. Attends, Manu, s'il te plaît, c'est pas toi qui commande, c'est Rigo. Toi, non, tu fais l'aria et tu t'es...
6: Elle va venir plus tard, la question.
10: Quitte à la grosse.
11: Non, je la garde pour plus tard.
1: La grosse, ça t'emmerde, toi, connard.
11: Il m'a dit que...
10: Elle va venir plus tard,
11: non, s'il vous plaît.
6: Fildar, s'il te plaît.
5: Tu peux répondre?
11: On reprend le débat, là. T'as un nouvel auditeur, en plus.
1: Alors, on a Santa Belgica et Potiron du sexe.
10: Ouais, salut, Coco.
1: Oh!
5: Salut, Potiron.
10: Salut, Potiron. Allô, Coco?
1: Potiron, tu réponds comme il faut!
10: Ouais, bonjour. Salut. Ça va?
1: Oh là là là. Oh, putain! Et c'est quoi, là, ces auditeurs que tu me prends, toi?
10: Mais qu'est-ce qui t'arrive, là?
1: Attends.
6: Attends, Gérard, j'ai rappelé un mec de Belgique parce que tu voulais des Belges dans le débat. Donc,
11: plus,
6: moi, je rappelle
11: plus,
6: des Belges.
11: C'est quelqu'un de l'internet et tu l'as toujours pas fait participer, c'est Santa Belgica. Il a toujours pas répondu à ta question.
6: C'est un Belge, il attend, hein.
10: Oui,
1: donc. Alors, celle qui est plus celle du Sud, là, tu vas fermer ta gueule un peu.
6: Non, mais dis rien, vas-y, réponds, Santa Belgica.
10: Alors, bon, je veux savoir si. En fait, je suis poète à mi-temps en Belgique, hein. Je veux savoir si Gérard reconnaît mes œuvres.
1: Non!
10: Non, mais je peux lire un poème peut-être?
1: Non!
10: Oh, mais tant pis quand même. Une
1: petite
10: est née le jour où nous nous sommes rencontrés. Et cette mélodie.
1: Ça gueule à lui!
10: Elle sera toute notre vie. Vas-y, gros.
6: Voilà, c'est
1: putain,
6: fait.
1: Mais c'est pas vrai, hein!
10: C'est génial quand même, hein.
5: Je vais me coucher.
1: Deuxième débat, vous avez une putain de merde encore!
11: Il était bon son poème. Putain,
10: tu pourrais faire correctement ton travail.
1: Putain, mais c'est pas vrai, hein!
11: Genre, il était beau son poème.
5: Tu pourrais écouter.
10: Ah. Ça m'a pris 3 ans pour faire ce poème.
1: Pucelle du Sud.
5: Oui, Gérard. Moi, on me séduit pas avec des poèmes. Mais avec des billets, avec des carottes râpées, des clés de 12, des choses comme ça.
1: Mmh. Verlaine.
10: Oui, bah moi, je pense que je suis d'accord avec.

0: Justement, on accueille Poupou le mystère.
1: Oui, salut, salut Poupoule.
2: Salut le sanglier.
3: Salut. Salut. Allez, toi, on se débrouille, espèce de fainéant. Tu vois pas que les autres s'amusent là? Allez, debout.
4: Allez, debout,
3: viens avec nous. Car c'est la fête.
5: Ah, ça y est,
6: ça y est, ça y est.
5: Bon, alors, Poupou de mystère.
4: Oui, bonjour, Gérard.
5: Bon, t'es là?
4: Ouais, ouais, je suis là, t'inquiète pas.
2: Hein. Bonsoir.
5: Bon, ouais, donc...
2: T'es bonne?
7: Bonsoir.
5: Bon, Poupou, t'as bien vu que c'était pour toi?
4: Ouais, bah, j'ai bien vu, ouais.
2: Ouais,
4: t'inquiète pas, j'ai bien écouté la musique, hein.
5: Donc, alors, maintenant, comme tout le monde sur ERC me demande si je t'ai séduit avec mes poèmes, donc est-ce que tu peux répondre à la question ERC?
6: En sachant que c'est Poule Mystère.
5: Voilà, en sachant que c'est Poule Mystère, comme Rigaudi.
0: Il y a trop de mystère dans
4: ce poule douce.
5: Vous la laissez répondre, d'accord, maintenant?
4: Je pense qu'en effet, tu m'as suivi.
6: Oh, tu peux faire moins de bruit, s'il te plaît, je joue, là.
0: Gérard, arrête, le tape pas.
4: Ah mais Gérard, si tu m'écoutes pas, c'est pas...
0: Mais non, il t'écoute pas, là, il est en train de taper Fildar.
4: Mais
8: faites la main, c'est un poème de quel siècle?
0: Bon, non, Gérard, vas-y. Maîtrise quelque chose, là, au lieu de taper Fildar, reprends.
5: Je t'écoute.
0: Il y a Poupou le mystère qui te parlait, tu l'as même pas écouté du coup.
5: Donc, alors, vas-y.
2: Moi, j'ai fait un poème sur
5: le
2: pont de l'Alma.
5: Bon, ta gueule à toi, sur le pont de l'Alma.
4: Non, mais en plus, ça rien à voir.
2: Oh, Mercedes.
5: Oh là là, putain. Mais bah, balance-moi un disque.
0: Bah non,
5: mais
0: non,
5: mais non,
4: balance
5: Gérard,
4: un disque. Est-ce que
5: non,
4: tu m'en de
2: la toi, pont d'Alma que j'aime tant. Toi, au pied.
9: Au pont de l'Alma, non, je
2: ne sais pas. Oh, c'est incroyable. Oh oui, mais
5: bah, alors, tu le prends, tu l'emmènes dans ton bureau, tu lui donnes plus.
0: Ah, d'accord.
5: Tu l'emmènes dans ton bureau, tu vas jouer avec.
9: Quand je m'éclate dans un pylône.
5: Bon, alors, attendez. Oh, maintenant.
4: C'est combien, Game Boy?
2: Oh oui, Sandy, je jouis. Oh oui.
5: Alors, on va regarder. Poupou le mystère.
4: Oui, je suis là.
5: Donc, tu restes.
4: Ok.
5: Potiron du sexe.
2: Ouais.
5: Toi, tu vas te calmer ou sinon tu vas dégager.
2: D'accord.
4: Pringateur.
5: Puis celle du sud.
4: Oui.
5: On va te garder.
4: C'est gentil.
6: Attends, c'est moi qui décide.
5: Attends, c'est toi qui décide, c'est moi qui commande, d'accord?
2: Ouais, d'accord.
5: Ok.
6: Et
5: tu m'as ton gros correctement.
6: Ok.
5: Donc Manu, oui. tu me balances le disque
6: tout de suite.
5: Oh, bah oui. Il est 2h18, vous allez réfléchir à la troisième question. Quels sont pour vous les poèmes les plus beaux? Et on répondra avec Poupou le mystère à la question IRC depuis tout à l'heure qu'on nous demande comment j'ai fait.
6: Non pour... mais ils s'en foutent maintenant. Ils m'ont dit finalement, ils s'en foutent.
5: Non,
6: ils veulent pas que tu répondes, ils vont s'en aller si tu réponds alors.
5: Non, mais on va leur répondre avec Poupou de mystère.
6: Oh bah on va perdre des gens, Gérard, on va perdre des gens.
5: Eh ben, si dans ce cas-là, on va s'écouter quoi?
6: On va s'écouter, attends que je te dise pas de conneries.
5: Okay.
6: Je me mets. Quoi?
5: Je me mets un doigt dans le cul, non?
6: Non, c'est pas ça.
5: Ou bouge la grosse.
6: Non.
5: Mais quand
6: je me mets un carton dans les fesses parce que je me suis pas essuyé.
5: Mais quand est-ce qu'on va l'avoir en CD, bouge la grosse?
6: Ah bah ça, je sais pas. Faudra voir si tes débats sont bien.
5: Ouais, mais faudrait
6: quand même. Un petit cadeau.
5: Faudrait qu'on l'aille en entier. C'est une bonne radio.
6: Par rapport à l'IRC, vite fait, je voulais juste dire qu'on a dépassé les 4500 quand même, ce qui est un record, même si ça fait pas encore 4900. On est 4623 et je voulais saluer quelques personnes. Spoutnik, Eason, Cédric, Yankee, Ice-T, Chocobo, Cédric et les autres quoi.
5: Allez, faites-moi plaisir. Aujourd'hui, on est le combien? On est le 3 décembre.
6: Ouais.
5: Ouais. Non, le 4 décembre.
6: Ouais.
5: Allez, faites-moi plaisir. Montez-moi le l'IRC. Faites-moi monter l'internet à 5000 personnes. Allez, on récupère.
6: Allez.
5: String en fleurs.
2: Oui, mais respect à toi, Gérard.
5: Re-salut.
2: Salut.
5: Mystère.
3: Salut toi, la grosse, debout, espèce de
5: fille. Allez, bouge la grosse, là, t'inquiète pas, on a une surprise.
4: Salut Rigo, salut Manu et salut Fildar.
6: Salut, machin mystère.
4: Ouais, salut à tous.
5: Et puis moi, je pue de la gueule.
4: Ouais. Non, je viens de te dire salut GG, donc t'as pas entendu.
6: Ouais.
5: Non, mais moi, j'ai mal entendu ce que tu m'as dit.
6: Bon, allez, c'est pas grave, on y va.
5: C'est pas grave. Plus celle du sud, j'espère que tu t'es calmé.
4: Salut Gérard.
5: Verlaine.
2: Oui, bon, rebonsoir Gérard.
5: Tu t'es calmé?
2: Oui.
5: Potiron du sexe,
2: salut,
5: j'espère
2: Gérard.
5: Que t'es calmé.
2: Oui.
5: Et Santa Belgica aussi.
8: Oh, j'étais pas énervé, moi.
5: Bon,

0: toi, t'es calmé?
1: Maintenant, on va continuer le débat. Sérieusement.
0: Je suis pas calmé, je te le dis.
1: Bon, qui est pas calmé?
0: Bah, c'est String Gonfleur, tu m'as pas demandé si j'étais calmé.
1: Bon, tu t'es calmé?
0: Ouais.
1: Bon, alors maintenant, on y va. Quels sont pour vous les plus beaux poèmes les plus beaux? On va demander ça à Santa Belgica.
2: Eh bien, un des poèmes les plus beaux qui existe est que la lie de la mémoire, arborescence rédhibitoire. Tu le connais?
1: Comment?
2: C'est Écolalie de la mémoire, arborescence rédhibitoire. C'est un poème belge.
1: Je connais pas.
0: C'est beau en tout cas.
1: Enfin, Potiron du sexe.
3: Ouais, ben moi, le poème qui m'a le plus touché, c'était le grand classique de la charcuterie. Mmh. Ça, c'est un truc, ça m'a touché parce que ça parle de la mormoine poêleux et j'aime bien. Tu aimes aussi, Gérard?
1: Non.
3: Tu connais?
1: Non, je connais pas.
3: Tu veux que je t'envoie?
1: Non, oui, tu peux l'envoyer au 143 avenue Charles de Gaulle, 92521, Neuilly-sur-Seine-Sedex.
3: Oh, quelle belle voix.
1: Donc tu peux... Non, mais vous pouvez toujours nous écrire et puis m'envoyer des petits poèmes.
3: Ah, on peut t'écrire directement à toi?
1: Oui, ben vous mettez à l'intention de Gérard et n'ayez crainte.
3: Fildar m'avait dit qu'on pouvait pas.
1: Ah bon, Fildar, depuis quand que... Attends, mais maintenant il va vous répondre.
4: C'est quoi ça me fait pas rire.
1: Depuis quand que les gens, ils ont plus le droit de m'écrire?
3: Ouais, c'est quoi ce bordel là? Fildar avait dit qu'on pouvait plus. C'est pour ça qu'il a dit qu'il n'y avait pas de fan club au 143.
1: Tu réponds aux auditeurs.
5: Ça, faut savoir ce que tu veux. Là, tu dis que j'éteins mon micro, donc je parle pas.
3: Attends, Gérard.
1: Oui.
3: Je t'ai envoyé des chocolats, tu les as reçus ou pas?
1: Non.
3: Moi, j'ai envoyé des bonbons. Attends, mais on t'a envoyé des trucs, comment ça se fait que tu les avais? Attention de Fildar pour Gérard. C'est Fildar qui les a gardés?
1: Fildar?
4: Je t'ai envoyé
1: une
4: montre verte.
5: C'est chez moi?
3: Avec des millionnaires. Ouais, moi, j'ai envoyé des photos intimes, mais bon.
1: Qui c'est qui a envoyé des millionnaires?
3: Bah, Verlaine, j'avais envoyé pour Noël déjà les cadeaux. Attention de Fildar pour Gérard, parce que Fildar m'avait dit qu'il fallait lui envoyer à lui.
0: Ouais.
1: Fildar
3: m'a dit qu'il fallait tout lui envoyer à lui pour
1: tout. Ah,
5: Fildar, c'est pour ça que t'as des nouvelles sapes.
1: Ouais. Ah, le salaud. Max,
2: j'avais envoyé des cotons-tiges.
4: Je t'ai envoyé des t-shirts Nike.
3: Télévision. Je t'ai envoyé une voix.
1: Tu me piques mon courrier, lui.
3: J'avais envoyé une pochette surprise millionnaire, tu sais, avec 20 tickets de millionnaire dedans.
1: Attends, l'autre, on m'envoie des trucs.
4: Ah, mais calme-toi, GG.
3: Je comprends pas. Ouais, je t'avais envoyé des chocolats. Hein.
1: Attends, et l'autre, il me pique mon courrier.
3: Et du chocolat, très déçu. Il y avait des bons piquets au kiwi.
4: Pas ton courrier.
1: Par après.
3: Eh ben, Stop de Chantal Goya, il l'a eu.
1: Bon, alors, question Verlaine.
5: Je tenais quand même à vous remercier pour les millionnaires et tout ça, les mecs, c'est cool.
1: Non, mais c'est un bâtard, lui, c'est pas grave, on va régler ça après.
6: Pour en revenir à l'IRC, il y a Fedji Dido qui te demande si t'as entendu parler de l'hypraconductivité des poèmes le soir quand il fait nuit.
1: Non. Non, j'ai pas eu l'occasion d'en entendre parler de ça.
5: Attends, je comprends pas, qu'est-ce que ça veut dire ça, Gérard?
1: Bah justement, moi non plus.
6: L'hypraconductivité, tu vois?
1: Non, je sais pas ce que c'est.
6: Moi, je t'expliquerai après, là.
1: Oh, tu me l'expliqueras. Donc, Verlaine?
3: Oui, bah moi, bizarrement, c'est un poème à toi qui m'avait plus marqué, mais il y a longtemps, quoi.
1: Ah bah, dis.
3: Bah, je me souviens à peu près du texte, je sais pas si t'en souviendrais, c'était bien sûr « Je voudrais te dire je t'aime ».
1: Ouais.
3: Et c'était dans un camion frigo, c'était sur un air de trompette, avec sur un cendrier, je sais pas si tu te souviens.
1: Ah bah, bah
3: sur
1: ça.
7: Hey Gérard, c'est vrai que tu couches avec Big Bill?
1: Qui demande ça?
4: Pas moi.
1: Pucelle du Sud.
4: Oui.
1: Donc toi?
4: Bah moi ce sont les poèmes de Yaponovic.
7: Hey Gérard, c'est vrai que tu couches avec Big Bill?
0: Oh là là.
1: Pucelle
0: oh là
1: du
4: là.
1: Sud.
4: Ouais, moi c'est un poème de Yaponovic Raskipopov. C'est un poète russe dont les œuvres ont été traduites en français. C'est très beau.
1: Mmh.
4: C'est très dépouillé, t'as un mot par page, mais c'est très bien pensé. C'est très
7: Gérard, c'est vrai que tu couches avec Big Bill?
1: Poupou le mystère.
4: Oui, bah écoute, moi ce que je peux te dire, c'est que pour moi, les poèmes les plus beaux, c'est Baudelaire.
1: Ouais.
4: Victor Hugo. Bien sûr, les miens.
1: Oh, Fildar!
4: C'est exactement grâce à ça, grâce à tes poèmes, que je t'ai connu, quoi. Que j'ai fait ta connaissance, et puis voilà.
1: Ah bah voilà,
5: répond à la question de l'internet, Gérard.
8: Il mentait dessus, c'est tout.
1: Bah la question...
6: Non mais il y en a une autre.
1: Ah, une
6: parce
1: autre
6: que l'hypra hypercontactibilité, apparemment tu sais pas ce que c'est. Il y a, on te demande si c'est vrai que... alors attends, si les poèmes du Figaro signés Gégé de Suresnes, est-ce que c'est les tiens? C'est Chocobo qui demande ça.
1: Non, c'est le Figaro, j'ai jamais mis de poèmes c'est le Figaro et j'irai jamais mettre des poèmes.
6: C'est quelqu'un d'autre alors?
1: Non mais là-dedans, j'irai jamais mettre...
4: Il faut payer en plus.
1: Comment?
4: Il faut payer.
1: Oui, il faut payer. Poupou le mystère, pour l'instant, je réponds, tu me laisses parler, s'il te plaît, merci.
4: Ok, il n'y a pas de problème.
1: Avant que je t'assomme.
4: Alors, ça, sûrement pas, parce que t'as pas...
5: Non, allez, c'est bon, laisse-le répondre, putain.
1: Eh oh, tu la laisses parler, toi?
6: Tu la laisses parler, toi?
7: Eh Gérard, t'as juste pris ton cul.
1: Tu
5: réponds?
1: Pour répondre à la question IRC, donc
5: vite,
1: non.
5: Vite.
1: Donc on va demander à String en fleurs maintenant.
7: Gérard, t'as juste pris ton cul.
1: String en fleurs.
0: Voilà, oui, déjà je voulais dire que Moby Dick Mystère, là, elle a pas beaucoup de goût, au niveau des poèmes. Et deuxièmement, les plus beaux poèmes, bah, c'est ceux qu'on fait avec le cœur, hein, ou ceux qu'on fait avec l'alcool.
1: Non, mais de toute manière, en principe, quand tu fais un poème, tu le fais du fond du cœur, pour la personne que t'aimes.
0: Ouais, tu peux le faire du fond du cul aussi.
1: Non.
4: String
1: en fleurs.
0: Ouais, mais je te disais, avec l'alcool, reconnais que quand t'es un peu éméché, ça aide pour l'inspiration.
1: Non, je vais te dire une chose, que
0: les plus grands poètes, ils ont toujours consommé un maximum quand même.
1: Je vais te dire une chose.
0: Ouais, il y a autre chose.
1: Bah attends.
0: Ou autre.
1: Il y en a un là pour l'instant.
6: J'ai rien fait.
0: Ou autre.
1: Non, mais celui-là.
0: Ou autre.
1: Là, Pildar, tu me laisses ton micro éteint et c'est tout. D'accord. Rigo, question IRC avant que je réponde.
6: Alors, est-ce que c'est vrai que j'ai lu dans le Surénois Magazine que Gégé donne des cours de poèmes? C'est Turpentine qui te demande ça.
1: Non, je donne pas des cours de poèmes. Et...
5: C'est peut-être une idée, ça.
1: Non, mais même, je donnerai pas mes cours, je donnerai pas c'est comment que je fais mes poèmes, ni rien du tout.
5: De toute façon, t'as pas le temps, t'es sur bouquet.
6: Comme Coca-Cola, c'est top secret.
2: Oui. Tu donnes des cours de comique à volonté.
1: On se calme derrière, on laisse parler la personne qui veut me qui pose la question.
8: T'as pas de poil au cul.
4: Donc, ce que je voulais te dire, c'est que si moi, tu me donnes des cours par correspondance pour faire des poèmes.
1: Alors, les cours par correspondance.
4: Et donc, ce que tu n'as pas dit.
0: On n'entend rien à ce qu'elle dit.
1: Non, mais c'est normal parce que Fildar il parle dessus. Donc, alors, les cours par correspondance, Manu, tu vas te taire, s'il te plaît. Donc, les cours par correspondance. Putain, ça commence à bien faire. Je vais pouvoir répondre.
0: Quel bordel.
1: Ouais, mais je pense que ça va être les deux débats qui vont foirer. Et si les deux débats foirent la semaine prochaine, j'en ferai qu'un. Ça sera les jeux vidéo. Donc, alors, avis aux amateurs.
6: Gérard, pour revenir au débat, bravo déjà. Et il y a Chocobo encore qui te demande où est-ce qu'on peut trouver ton papier peint, les poèmes de Gégé avec tes poèmes décrits dessus.
1: Alors là, là, dans ces cas-là, le truc avec les poèmes de Gégé, donc dans ces cas-là, vous achetez le best-of qu'on a fait avec Max.
6: Le papier peint.
1: Non, mais le papier peint, ça n'existe pas.
6: Si, lui, il l'a vu chez des gens.
1: Ouais, bah, il l'a peut-être vu
5: moi,
1: chez des gens.
5: Du papier toilette à Saint-Ouen, la dernière fois. Je te jure, c'est vrai.
1: Ouais, bah, moi, j'en ai rien à foutre. Donc, si vous voulez savoir.
6: On dit qu'il y en a qui ont vu des 4x3 sur des nationales aussi.
1: Non, mais ça, c'est des conneries.
4: À côté du Mans.
1: Oui, c'est ça. T'as raison, toi, puceau du Sud. Continue comme ça, tu m'intéresses.
0: Vas-y, cochonne.
1: Alors, pour répondre à la question. Quels sont pour vous les poèmes les plus beaux? Donc c'est sûr, il y a Verlaine, il y a Baudelaire, je pense que il y a plusieurs personnes qui en ont fait. Bon, pour dire que
9: Herbert Léonard.
1: Ouais. Non, Herbert Léonard, c'est un chanteur. Voyons. On ne font pas les chanteurs.
5: C'est un peu des poètes, les chanteurs.
1: Non.
5: Justement, Gérard, on avait récupéré sur Internet un petit sondage à la question quel est votre poète préféré. Donc, ouais, t'avais 43% des gens qui préfèrent Pythagore.
4: Ouais.
5: 24% des gens préfèrent Lydie à poil.
4: Très
0: bien.
5: Et 100% des gens détestent le poète de Suresnes. Non, mais ça, c'est des trucs confidentiels.
6: Ouais, je les ai trouvés.
1: Non, c'est ma pochette, ça, Gérard. Du calme. Non, mais attends, parce que déjà, il y a un truc que j'ai retiré.
5: Ouais.
1: Parce que dessus, c'est marqué Lididi. Alors, il est hors de question, donc tu fais gaffe à ce que tu vas lire.
6: T'as jamais lu ces poèmes?
1: Ok.
10: Ferme ta gueule!
1: La tienne, toi, connard. Alors, doit-on parler plus souvent de...
0: Doit-on parler le plus souvent de quoi? J'ai pas répondu à ta question, hein.
1: C'est qui?
0: Santa Belgica, le belge.
1: Ben, je t'écoute.
0: Donc, les poètes que j'admire beaucoup, bien, il y a par exemple un poète belge qui est très connu, c'est Hergé, qui a écrit les poèmes de Tintin et Milou.
1: Donc, il y a Rigo qui a une question IRC, non?
6: Non, la question, c'est pourquoi mon micro, il s'éteint plus?
1: Ben si, il s'éteint.
6: Ah ouais, si.
1: Voilà. Alors, ça y est, Rigo. Ça y est. On se calme, hein. On va essayer de continuer le. Alors, doit-on parler plus souvent des.
0: Attends.
1: Doit-on.
0: Gérard.
1: Calme-toi,
0: Gérard.
3: On prend petit à petit. Doit-on?
1: Mais c'est quoi? Doit-on parler plus souvent des poèmes à la télé? On va demander ça à String en fleurs.
0: C'est quoi cette obsession du doit-on là?
1: Qu'est-ce que ça peut te foutre? Si tu veux pas répondre, tu le dis. On prend quelqu'un d'autre à ta place parce qu'il y a 24 lignes qui sonnent.
5: Gérard, toi perso, rapport au doit-on, tu mets un doigt ou deux doigts?
0: Voilà, exactement.
1: Mmh. Et toi, est-ce qu'on te demande si tu mets deux doigts ou un doigt?
5: Mais non, mais moi je te le demande. Mmh. Hein,
6: Gérard, pour revenir au débat, il y a Formos qui me dit que pour les débats à la télé, il devrait plus s'en parler dans le Big Bill.
1: Ouais, mais ça, c'est pas évident. Donc, String en fleurs.
0: Tu peux me refaire la question, là, parce que je suis largué.
1: Alors, doit-on parler plus souvent des poèmes à la télé?
0: À la télé, non. Je pense que franchement, les poèmes, ça reste dans le milieu de la radio.
1: Mmh.
0: Je pense qu'il y a quand même déjà suffisamment de gens qui souffrent avec tes poèmes. Donc, faut pas trop que ça se diffuse à la télé, parce que sinon, tu pourras quand même contaminer pas mal de monde.
1: Non, mais attends, String en fleurs, dans ces cas-là, moi, les poèmes que je fais, c'est pour tout le monde. C'est pour tous les auditeurs et les auditrices.
0: Je sais, c'est là qu'il est le danger, justement.
1: Mmh.
0: C'est qu'il peut toucher tout le monde, ton poème.
1: Non mais ça, de toute manière, ça touchait déjà. Mais attends.
4: Ouais, c'est le dernier. Arrête tes conneries là.
0: Ouais, laissez tranquille.
4: Et c'est tout le mystère là.
0: Ça te cher mystère là.
4: Tu te calmes. Non, parce que tu me remets à l'antenne et après tu me remets à le standard là, ça va pas du tout. Hein. Bah alors.
6: C'est quoi ces
0: histoires? Ouais, c'est vrai que c'est pas bon ça, Tilda.
4: Il fait ça à tout le monde.
6: Oh la menteuse.
4: Non, je suis pas une menteuse, je dis toujours la vérité.
1: Alors, Poupou de mystère.
4: Oui.
1: Attends. Oui, Rigo.
10: C'est bon, vas-y, oui.
6: Alors, on te demande si t'es bourré quand tu fais tes poèmes.
1: Non. Bah non, je l'ai dit tout à l'heure. J'en ai parlé tout à l'heure.
0: Gégé, c'est qui ta muse? C'est Sandy ta muse ou pas?
11: Non, Gégé, il fait mumuse tout seul.
0: Non, est-ce que Sandy c'est ta muse?
4: C'est ton égérie?
5: Zolière.
1: Bon,
0: est-ce que c'est là que tu trouves ton expiration, par exemple?
1: C'est qui parle, là?
0: C'est String en fleurs.
1: Bon, alors, String en fleurs, pour l'instant, tu viens de répondre, tu laisses parler les gens. Et donc, oui. Poupou le mystère. Poupou le mystère.
0: Oui.
6: Allez, Gérard, elle est là.
4: Elle est là,
6: c'est bon, Gérard, reviens.
5: Bon, alors Gérard s'est absenté du studio, je ne sais pas pourquoi.
6: Je sais pas, il est parti dans le...
4: Je vais très souvent.
5: Attends, c'est pas la peine, Poupou le mystère, il est pas content.
6: Pas.
5: Il va revenir, là,
1: c'est trop long.
6: Poupou le mystère, t'as pas un poème pour Gérard pour le faire revenir?
4: Bah écoute, je vais essayer de trouver dans mes affaires et puis je vais te dire ça.
6: Vas-y, cherche bien.
0: Cherche dans ton neurone, ouais.
6: Gérard, Poupou le mystère, elle veut te lire un poème.
1: Moi, c'est simple, il est 2h40, je pense que je vais arrêter. Ça va aller plus vite. Hein.
5: Donc, ouais, certains auditeurs se calment de temps en temps, que ça fasse pas masse et que tout le monde s'y mette. Quoi.
1: Alors, Poupou le mystère, tu veux répondre?
4: Donc, c'est doit-on parler plus souvent des poèmes, je sais pas quoi, là?
1: Ouais, à la télé.
4: Ouais, bah, je pense qu'on devrait sans doute consacrer des reportages à propos des poèmes.
1: Mmh.
4: Et essayer de parler de ça, parce que c'est vrai qu'on n'en parle pas assez à la télé.
1: Mmh.
4: Et donc voilà, moi je pense qu'on devrait faire des reportages, quoi.
1: D'accord. Rigo?
6: Oui,
1: Attends, excuse-moi, Poupou le mystère, il y a une question IRC. Et
6: on te demande combien de poèmes tu as écrit dans ta vie?
1: Alors.
0: C'est toujours le même.
1: Donc, les poèmes que j'ai écrits dans ma vie, donc à l'heure actuelle, il y en a plus de 200.
5: Ah, oh, quand même.
1: Alors...
5: 200 quoi? 200 feuilles?
1: Non, mais attends, toi, tu éteins ton micro parce que c'est moi qui ai la feuille maintenant.
5: Bah, je te pose une question, Gérard.
1: Ouais, non, mais moi, c'est 200 poèmes que j'ai sur des feuilles. Alors, à la question, quel est votre poète... après, vous allez... puis celle du Sud?
4: Oui.
1: Verlaine?
0: Ouais.
1: Potiron du sexe.
0: Oui.
1: Et Santa Belgica, donc n'ayez crainte, vous allez répondre à la question, je vais quand même lire un petit sondage là que j'ai. D'accord. Sous mes yeux. Il y en a un par contre. Celui-là, il va être vite lu. Alors.
5: Lequel, à quel poète aimeriez-vous ressembler?
1: Merde.
10: C'est Gérard.
1: Celui-là.
6: C'est à la question, quel est votre poète préféré, Tarier?
5: Non, mais voilà. Ça, j'ai déjà lu.
6: On l'a déjà lu celui-là.
1: Non, non, il a lu là-haut.
6: Mais non, il a lu celui-là. Tu t'es énervé à cause de ça. Tu te rappelles même plus pourquoi tu.
1: Alors, à la question, que verriez-vous comme thème de poésie? Donc, 20% des gens sont aveugles et n'en font que d'écouter. 25% des gens verraient mieux avec des lunettes. 37% des gens ne voient pas le rapport. 43% des gens n'aiment pas la question. Donc des trucs comme ça, moi, c'est même plus la peine qu'on fasse des débats. Ça sert à rien d'essayer de jouer au con comme ça, Fildar.
6: Attends, je veux juste voir la question d'après.
1: Donc, Pucelle du Sud.
6: Bien, allez bien, tu vois, tu pourrais répéter la dernière question.
1: Pucelle du Sud.
4: Oui.
1: Donc pour toi.
4: C'était quoi déjà? Parce qu'on a beaucoup parlé là.
1: Alors, doit-on parler plus souvent des poèmes à la télé?
4: Oui. Non, je pense que c'est bien.
11: Ah non?
4: C'est bien que les gens ignorent que les poèmes existent. Comme ça, ils vont pas évoluer culturellement. Puis ça ne fera pas des intellectuels.
1: Verlaine?
3: Oui, je pense qu'on amènerait une transaction translative si on parlait plus des poèmes à la télévision, ce qui permettrait de plus voir en quoi est constitué le poème, et ça revaloriserait l'ensemble du monde de la poésie.
1: Ouais. Potiron du sexe.
5: Il est parti.
1: Il est parti. Alors, Santa Belgica.
11: Mais oui, écoute Gérard, puisque je représente le public belge, il faut savoir qu'à la télévision belge, il y a énormément d'émissions de poésie. Ça passe toute la journée avec des musiques de violon. C'est un petit peu chiant.
1: D'accord. Merci, Fildar, de le couper quand il n'y a pas fini.
5: Il est là,
1: C'est tout ce que tu avais à me dire? Santa Belgica.
11: Oui. Et, j'ai juste dit que c'était un petit peu chiant, et c'est tout.
1: Ah d'accord. Oui. Parce, là, je comprends pas parce que les trois quarts du temps, ça saute. Je me demande ce qui se passe.
11: Pourquoi les poèmes sautent?
1: Non, mais la ligne saute.
11: Ah, bon. Ce sont les poèmes en ligne en octosyllabe alors.
1: Et c'est quoi ce bordel?
11: Je sais pas.
5: T'as bien vu, je touche à rien. Qu'est-ce que tu veux que je te dise? Je sais pas d'où ça vient, moi.
1: Putain, mais Léo! Ça veut dire quoi, là, ce bordel?
5: Je sais pas.
1: Putain, mais c'est pas possible, hein. Depuis quelle date existent les poèmes? On va demander à String en fleurs.
11: Quoi? Ta gueule!
1: Va te faire enculer, connard!
3: Oh là là, ça dégénère. Ouais, Gérard.
1: String en fleurs.
3: Ouais, bah écoute, les poèmes, je pense que ça remonte à l'aube des temps, hein.
1: Bah, tu peux préciser?
3: Bah, je sais pas, l'Antiquité, la Renaissance, le Moyen-Âge, la Grèce antique, tout ça. Tout ça, il y avait déjà les plus grands poètes à cette époque-là.
1: D'accord.
3: On n'a pas entendu que t'arrives, heureusement d'ailleurs, pour avoir des grands poètes quand même.
1: Non mais attends, mais moi je les ai fait sur l'antenne de Fun Radio depuis 93.
3: Non mais je sais, mais heureusement qu'on n'a pas attendu et qu'il y avait des Platons et des Dioscures et tout ça avant toi, parce que voilà quoi.
1: Ah, si ça te plaît pas ce que je fais comme poème. Écoute-moi. Si ça te plaît pas, dans ces cas-là, tu changes de radio, c'est tout, ça va plus vite, hein.
3: Mais si, Gérard, je te dis que t'es le digne représentant de la lignée des pédagogues, c'est plutôt un compliment, je veux dire, arrête.
1: Bon, poupou de mystère.
4: Bah écoute, moi, ce que je peux te dire, c'est que les poèmes existent déjà depuis Jésus-Christ.
1: Ah bah depuis 1900, hein, ok?
4: Non, même avant 1900.
1: Ah bon?
4: Parce que Jésus-Christ, il est né avant 1900.
1: Ouais.
4: Donc,
1: Et moi, je suis né après, je suis bien né avant Jésus-Christ.
4: Ouais, mais toi, t'es pas Jésus-Christ.
1: Non, mais je suis qui?
11: Je le suis, mais en fait, ça y est, depuis que Jésus écrit.
1: Oh, on se tait derrière, on la laisse parler. Donc tu disais, toi?
4: Ouais, donc je pense que les poèmes ont été créés à l'époque de Jésus-Christ.
1: Et alors, moi, je suis bien né avant Jésus-Christ.
4: Non, t'es n'importe quoi. Tu comprends pas ce que je veux te dire, mais...
1: Non, mais de toute manière, je comprends pas le français.
4: Ah bon?
5: Tiens, bah, si c'est toi qui le dis, alors, tu le reconnais, eh ben...
1: Pucelle du Sud.
4: Ouais. Bah, les poèmes, ça date depuis que les gens écrivent.
1: Mmh.
4: Parce qu'ils ont commencé par ça, en fait.
1: Donc,
4: d'accord. Ils ont commencé par l'écriture cunéiforme et ils ont fait des poèmes tout de suite pour séduire leur belle pour les sodomiser.
1: Ouais, ben, bah, de toute manière, on n'a pas besoin de séduire sa belle pour la sodomiser, comme tu dis, c'est bien.
4: À l'époque, si.
1: Ouais, ben, bah, peut-être. Mais je pense pas, à mon avis. Verlaine?
3: Oui, ben, bah, moi, je pense que les poèmes existent depuis très très longtemps, quand même. Je sais pas exactement depuis quand. Par contre, il est sûr que la poésie, elle est apparue il y a 3 ou 4 ans, avec toi, d'une cabine téléphonique à Suresnes. La vraie poésie, la pure.
1: Bah disons, ça m'est venu comme ça d'en faire, et puis maintenant ça m'empêche pas de continuer de les faire. Attends, Verlaine, c'est sûr qu'au début, tout le monde me disait bon ben que j'en refasse. Bon, c'est tout le monde, même Max m'a demandé à ce que j'en refasse.
10: Oui, vas-y, continue, je t'écoute.
1: Donc, bah là, il y en a 4 pour ce soir, donc on va pas faire un, non.
10: D'ailleurs, Gérard, si je pouvais me permettre, moi j'en ai fait un petit, j'aimerais bien que tu l'écoutes à la fin avec les tiens, pour me dire ce que t'en penses plus tard.
1: Non, mais de toute manière, tu vas lire le tien, toi, en premier.
10: D'accord.
1: Et moi, je lirai les 4 miens.
10: Maintenant, bon, bah écoute, je vais te le lire maintenant.
1: Bah vas-y, fais-en un tout de suite. Alors,
6: les gens de l'IRC, ils veulent pas t'entendre.
10: Écoute, c'est sur Sandy. Alors, Sandy, j'aimerais te dire, I love you sur un briquet. 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Sandy, j'aimerais te dire I love you quand tu es en majorette. Sandy, j'aimerais te dire I love you sur un tétard. Sandy, j'aimerais te dire I love you sous une torpille. Sandy, j'aimerais te dire I love you quand je t'offre une souris. Sandy, j'aimerais te dire I love you sur un
1: Sandy.
5: Ah, c'est comme ça.
1: Enfin!
10: Sandy, je voudrais te dire je t'aime dans un camion frigo. Sandy, je voudrais te dire I love you quand on fait les vendanges. Sandy, je voudrais te dire je t'aime sur la mer d'accordion.
1: Gérard!
10: Sandy, je voudrais te dire je t'aime sur une moissonneuse batteuse. Sandy, je voudrais te dire je t'aime sur un air de trompette. Sandy, je voudrais te dire je t'aime avec une sucette. Sandy, je voudrais te dire je t'aime sur un cendrier. Sandy, je voudrais te dire je t'aime sur une carte routière. Sandy, je voudrais te dire je t'aime sur un filtre à café. Oh oui, Sandy,
5: arrête
10: je voudrais te dire je t'aime sur une
5: règle.
10: Sandy, je voudrais te dire je t'aime sur une boîte de thon. Sandy, je voudrais te dire je t'aime quand je mange de l'ail. Sandy, je voudrais te dire je t'aime quand on mange des cartes.
5: Ah bah voilà, c'est
10: à la ligne.
5: Alors, il est où?
11: Pourquoi tu viens chez moi après, Gérard?
4: C'est vachement bien.
5: Bon, Gérard, tu fais quoi là? Oh.
10: Alors?
5: Tu l'as coupé?
1: T'es vraiment un bâtard, quoi.
4: Ah, mais ils sont très beaux, tes poèmes, hein.
11: Tu viens chez moi après, Gérard?
1: Ta gueule, toi, va te faire foutre. Donc, de toute manière, on va pas continuer, on va s'arrêter.
11: Tu viens chez moi après, Gérard?
1: Va te faire foutre, toi.
6: Vas-y, enchaîne, Gérard.
1: Non, mais de toute manière, on arrête, là.
4: Oh non,
6: continue, écoute, là.
11: Je n'ai pas attendu tout ce temps pour rien.
1: Berlaine, tu me le gères.
5: Allez, je te fais une petite surprise pour les 10 dernières minutes. J'accueille Couscous à la place de Potiron du sexe.
12: Bonsoir Gérard.
1: Salut Couscous.
12: Bonsoir à tous.
4: Salut Couscous.
1: Bonsoir. Alors Couscous, depuis quelle date existent les poèmes?
12: Moi je pense que ça existe depuis que les poètes existaient, disons, dans les années 1900.
1: Ah bah 1900, c'est la date que j'ai dit.
10: Après Jésus-Christ.
1: Bon Verlaine, tu fermes ta gueule.
10: S'il crie, c'est à cause des clous.
11: Allô, c'est bon Gérard, rentre chez toi.
12: Allô, c'est Couscous là.
1: Ouais, Couscous.
12: Qu'est-ce qui se passe?
1: Ouais.
12: Allô, c'est Merguez.
1: Putain,
6: Gérard, pour revenir au débat sur l'IRC, il y a Delight qui te demande si, comme lui, tu es fan du poète grec Sergueï Boubka.
1: Je connais pas. Pourtant, il a écrit de super trucs.
4: Ouais. Génial.
1: Il a écrit des grands stylos. Donc, il est 2h48, 2h49. Ça y est.
4: Oui.
12: Allô,
10: fin de bonsoir, t'es au standard.
12: Ouais, bonsoir.
6: Bon, Gérard, pour continuer le débat, vu qu'apparemment tu veux pas continuer, moi j'ai des questions à te poser. Il y a Izen sur l'IRC qui te demande lequel de tes poèmes aimes-tu le plus.
5: Ah, c'est une bonne question ça.
1: Mais ça, justement, je l'ai pas là et j'en ai fait 4 nouveaux pour éviter de changer. Donc, je vais en faire un, et puis après, je pense qu'on va se mettre.
5: On se met pas de disque.
1: Non. Conclusion.
5: Bah non.
1: Bah, on fera la conclusion.
5: On finit dans 10 minutes, donc.
1: On
5: se met pas de disque.
1: On fera une conclusion, donc. Donc, alors.
6: T'as pas répondu, Gérard, en fait, c'est lequel de tes poèmes que t'aimes le plus?
1: Le mieux que j'aime, c'est. Je voudrais te dire I love you, mais tu écoutes ton Whatman. C'est celui-là qui me touche le plus et que tout le monde a apprécié.
5: Moi, je sais, si je peux me permettre, Gérard, j'étais pas encore ici, mais je t'écoutais déjà. Et il y en avait un où. Je me souviens que d'une phrase, en fait, mais ça faisait j'aimerais te tenir la main sur le dos d'une vache.
1: Non.
5: Et je pense que dans ce poème-là, il m'avait captivé.
1: Non, je vais te dire une chose que là, tu
5: vois... Non,
1: mais attends, Manu, là, j'ai jamais été dire ce que tu viens d'annoncer, là. Tu peux redire la phrase?
5: J'aimerais te tenir la main sur le dos d'une vache.
1: Non.
5: Ah si,
1: non.
5: Je suis témoin.
1: Non. Alors là, je peux te dire une chose que j'ai jamais été lire ça à l'antenne.
5: Bon, c'est pas grave.
1: C'était dans un poème.
5: C'est pas grave.
1: Non, mais attends.
5: Mais attends, il y a un nouvel auditeur à la place de Verlaine que t'as viré. On a son copain Rambo.
1: Non, mais c'est pas la peine de me dire. C'est la conclusion.
10: Salut Rambo.
1: Donc alors, on va. Je vais
10: allô, vous entendre. Salut Rambo.
12: Allô.
10: Oui, c'est
12: Rambo. Là.
13: T'es bonne, Gérard.
12: Elle mesure 1 mètre pour 400 kilos. C'est la Sandy.
1: Sandy, à ton merde. Ok.
10: Sandy.
12: Ouais,
14: Ouais, voilà. Bravo.
1: Alors.
15: Elle est belle.
14: Allô.
1: Bon, ça y est, pour l'instant, je veux lire les poèmes. Manu, tu mets un double son, s'il te plaît.
14: On m'entend bien, là, je suis au Vietnam, là.
15: Ouais, ouais. T'entends.
5: Gérard, on a Rambo au Vietnam, donc tu peux...
1: Bah, j'en ai rien à foutre.
15: Bon, quoi, écoute, j'ai pas...
6: C'est un grand poème, Rambo.
1: Alors...
14: On peut me perdre, parce que je suis sur une valise satellite, hein.
1: Putain, mais il va fermer sa gueule, lui. Merci. Alors, ça s'intitule Mon bébé.
5: Oula. On le fait tout de suite?
1: Oui, on les fait maintenant.
14: Bon, bah, alors on y va,
5: On devrait plutôt peut-être faire la conclusion... Ensuite tes poèmes.
14: Ouais.
5: Non, je pense que c'est mieux. Quoi.
1: Non, je fais. Mais,
5: non, mais vraiment.
1: Non, mais c'est pas toi qui commande, c'est moi.
6: Non, mais comme ça, il fait les poèmes avec les auditeurs, comme ça, c'est cool.
5: Non, mais non. C'était juste une suggestion, quoi.
1: Non, mais de toute manière, on va faire.
5: De toute façon, Max, il vient de me dire, Max. On fait la conclusion et après on fait les poèmes.
1: Voilà. Tu vois, c'est pas ça que je te dis. Non, ça. Sinon, je te le dirais pas. On est venu me le dire.
16: Toi, tu t'écrases.
1: Ah. Hey, on est venu me le dire.
5: Tu m'éteins ton micro et tu te la fermes.
1: La conclusion.
5: Non. Conclusion d'abord. Si.
1: Mon bébé, fais-moi l'amour.
5: Non, sérieux.
1: Putain, mais c'est moi qui commande le jeudi, d'accord?
5: Bah, tu verras avec Max après, hein. C'est toi qui vois, hein, mais bon, conclusion d'abord, quoi.
1: Non.
14: Bon, c'est 4 mois les 16.
1: Non, mais quand vous aurez fini de commander...
5: Mais non, mais c'est pas nous.
1: Bon, Rigo, tu peux me donner le nom de combien de personnes?
6: On a perdu, là. Si tu fais pas ta conclusion tout de suite, ils s'en vont, les gens. On a perdu 1200 personnes, là.
5: Oh, pfff.
1: Non, ça, j'y crois pas trop non plus là-dedans.
6: Bah, tu verras.
1: Bon, donc, mon bébé. Mon bébé, fais-moi l'amour dans un camion. Manu, tu fermes ta gueule!
5: Non, mais, bah, je sais pas ce que t'en penses, Phil, mais moi, je pense que la conclusion, elle sera la bienvenue.
1: Bon, alors, vous me faites chier, il y aura pas de poème ce soir, c'est tout, on fait conclusion et voilà.
5: Ok, poème d'abord, ok.
1: Non, conclusion. Conclusion, on va demander à String en pleurs, comme ça va aller plus vite.
16: Non, mais. Qu'on fait.
1: Mais non, mais attends, c'est qui commande le jeudi? C'est moi?
5: Non, c'est moi.
1: C'est toi qui ferme ta gueule. T'as compris? Ferme ta gueule.
14: Ferme ta gueule. Bon, Gérard.
1: Ok. Là. Maintenant, c'est moi qui commande. Alors, conclusion, il n'y aura pas de poème.
16: Bah, arrête, pourquoi il n'y a pas de poème?
1: Parce que c'est pas à eux de commander, c'est à moi.
5: Pourquoi il n'y aurait pas de poème?
1: Donc moi je fais les poèmes et je fais les conclusions derrière.
5: Bah tu crois pas que ça serait peut-être plus intelligent de faire la co...
1: Non.
5: Non, mais est-ce que t'as tous les auditeurs qui vont à l'antenne, ils vont pas arrêter de t'emmerder. Et après tu vas gueuler. Tu fais ta conclusion, tu fais vite, tu ne torches en 10 secondes et tu prends 5 minutes de ton temps entre 55 et l'heure pour faire tes 4 poèmes tranquilles.
1: Alors, String en fleurs.
5: Ah, c'est quand même inadmissible ça. Que ce soit
1: ta
5: vrai.
1: Gueule à toi.
5: Allez, on te l'avait.
1: Ta gueule.
14: Ouais, GG.
1: String en pleurs, conclusion.
14: Oui, tu m'entends là?
1: Oui.
14: Ok, donc je voulais te dire en conclusion que quand je suis dans ma Mercedes et que je suis à fond la caisse, je m'éclate sur un pylône et que je me fracasse la colonne. Quand il y a du verglas, non, je ne déraperai pas sous le pont de l'Alma. Voilà, c'était pour toi, Gérard.
5: Gérard, pourquoi tu vas taper Fildar tout le temps? Il était beau son poème. Allez, à suivre, Poupou le mystère.
1: Ouais, bah, mystère.
15: Moi, ce que j'ai à dire à GG, c'est que là, franchement, je suis vachement dégoûtée parce que là, les débats se passent très mal. On lui pose des questions, il répond pas correctement aux questions.
5: C'est vrai.
15: Ouais. Et je comprends pas, là.
5: Ouais.
1: Bon, bah, de toute manière,
15: pour moi, c'était nul.
5: Merci, au revoir. Après, c'est.
1: Attends, merci, au revoir. Sud.
5: Bah, quoi?
1: Attends, c'est toi qui commandes depuis quand?
16: Allez.
14: Pourquoi tu coupes saucisson à l'ail?
16: Celle du Sud.
1: Poupou le mystère.
16: Tu celle du Sud.
14: Saucisson.
1: Poupou le mystère.
15: Ouais, non, mais je suis là, hein.
1: Tu restes là parce que tu me diras ce que tu penses des 4 poèmes.
15: Non, mais dépêche-toi parce que j'ai une grosse envie d'aller aux toilettes, hein.
5: Ah. C'est que ça contient. Allez, Pucelle du Sud.
15: Ouais.
1: Bon, Pucelle du Sud.
15: Bah, moi, je voudrais te faire une conclusion en faisant un poème.
1: Ouais.
15: Gérard est optimiste, rien ne lui résiste, car il a des kystes.
1: Ok,
5: merci.
1: Vienne.
5: Non, c'est Rambo.
1: Rambo.
14: Allô.
5: Ouais, allô. Rambo, ouais.
14: Ouais. Vous m'entendez là?
1: Ah,
14: ouais.
1: Tu fais ta conclusion!
6: Gérard, il est au Vietnam, attends, il y a un décalage.
14: Non, je suis au Cambodge, j'ai changé.
1: Ah! Ouais, bientôt alors, tu seras à Paris.
6: Hey, va vite ton hélico.
14: Je voulais juste dire qu'au niveau des poèmes. Bon, je te laisse parce qu'il y a des Khmer rouges.
1: Ouais, dégage. Hop! Santa Belgica.
17: Oui, Gérard, un instant, parce que j'étais en pleine création. Alors. Eh bien, c'est très simple. Moi, mon père spirituel, c'est un certain G. de Suren, qui est un auteur contemporain, plutôt temporain d'ailleurs. Et je trouve qu'il était nécessaire de présenter, avec le maximum de rigueur, ce trésor de mots français, qui est classé selon l'homophonie des syllabes toniques.
1: D'accord.
5: D'accord.
1: Ok, on a compris.
5: Okay, on a compris.
1: Hop. Couscous.
12: Ah, Gérard, il n'y a pas de problème. Mais le débat, il était pas mal. Sauf que ça gueule un petit peu trop, mais il n'y a pas de problème. Tu viens. Quand tu veux, tu viens à la maison.
1: Ok, ça. Ok, j'y pense. Toi, Manu, je vais t'éclater.
18: Qu'est-ce que j'ai fait?
1: Toi aussi, je pense que tu vas faire comme Fielda.
18: J'ai rien fait.
1: Je pense que tout à l'heure, on va discuter. Rigo, combien sur l'internet?
6: Bah, on a perdu un peu, on est quand même à 3000 et quelques. Attends, je demande vite fait, 3000 combien les gars? 3125, hein, c'est pas mal.
1: Ah bah, on était à 4500.
6: Bah ouais, mais je t'ai dit, hein, si tu faisais pas ta conclusion tout de suite, ils partaient, les gens ils sont partis.
1: Non mais il y en a... Bon,
5: Regarde, ben regarde, regarde. Tu vois où un son là?
19: Là tu commences à m'énerver. D'abord.
5: Ça? Vas-y, écoute, vas-y.
1: Me prends pas pour un con. Ouais, c'est pareil, ouais, c'est ça c'est Olivier.
5: Voilà, donc
1: bon, bah, il n'y aura pas de poème.
16: Oh, bah, il n'y a pas de double son là.
1: Non, non, attends, faut pas déconner.
16: Allez, il reste 3 minutes, dépêche-toi.
6: Il n'y a rien là.
1: Allez. Poupou le mystère, elle est toujours là?
20: Oui.
1: Non, mais toi,
16: elle est là.
20: Je suis là.
1: T'es là, Poupou le mystère?
16: Ouais.
1: Poupou le mystère?
20: Oui, je suis là.
1: Non, c'est pas toi.
16: Mais si.
1: Non, c'est pas elle. Attends, c'est un trap ça. Attends, me fais pas chier toi.
20: Bêche-toi, j'ai envie de faire pipi.
16: Voilà, bravo.
6: Bon Gérard, il y a quand même sur IRC une conclusion de paradoxe. Il dit que les poèmes de...
16: Regarde. Non, en plus c'est bien la radio.
5: Péter le standard.
6: Bon, je vais refaire ma conclusion de l'IRC de paradoxe. Conclusion, les poèmes de GG sont aussi nasses que les surprises Kinder, que le dernier top album d'André Verschuren et que les feux de l'amour et que Témoin numéro 1 et que Skyrock réunit.
1: Alors là André Verschuren c'est pas moi. Bon Manu, ça suffit s'il te plaît. Ça suffit maintenant!
21: Non.
1: Vous faites que du boulot de naze là!
16: Tu vas péter le truc, il n'y a même plus de truc.
1: M'en fous maintenant!
5: T'as pété le standard!
16: Pour les émissions de demain, comment je vais faire moi à cause de toi?
1: Bah attends, tu t'en prends après lui!
16: Non, c'est toi qui as cassé le truc en baissant le truc, en cassant! Putain, bah fini!
5: Bah vas-y, maintenant Gérard, vas-y!
1: Donc, si elle écoute Poupou le Mystère, c'est pour elle, les quatre qui sont dédiés. Donc, mon bébé. Mon bébé, fais-moi l'amour dans un camion. Oh. Mon bébé, fais-moi l'amour sur une voiture. Mon bébé fais-moi l'amour dans une niche. Celui qui s'amuse avec les micros va fermer sa gueule et vite. D'accord? Mon bébé, fais-moi l'amour sur un magnum. Mon bébé, fais-moi l'amour sur mon Godzilla. Mon bébé, fais-moi l'amour sur un Saint-Pangé. Mon bébé, fais-moi l'amour sur une toupie. Mon bébé, fais-moi l'amour quand tu as tes règles. Mon bébé, fais-moi l'amour sur un Bambi. Mon bébé, fais-moi l'amour sur une girafe. Voilà, le premier. Le deuxième.
5: Bravo.
1: Le deuxième, aimer. Alors, je voudrais dire je t'aime sur une carte orange. Je voudrais te dire je t'aime sur un trèfle. Je voudrais te dire je t'aime sur un compresseur. Je voudrais te dire je t'aime quand ça ne va pas. Je voudrais te dire je t'aime sur un livre. Je voudrais te dire je t'aime sur un cheval. Je voudrais te dire je t'aime sur une cornemuse. Je voudrais te dire je t'aime sur un dalmatien. Je voudrais te dire je t'aime sur un concombre. Je voudrais te dire je t'aime sur un corbeau. Le troisième, amour, mon amour. Je voudrais te faire des caresses sur une chouette. Mon amour, je voudrais te faire des caresses sur une cigale. Mon amour, je voudrais te faire des caresses sur un cormoran. Mon amour, je voudrais te faire des caresses sur un nuage. Sur un nuage.
16: Gérard, excuse-moi, c'est quoi un cormoran?
1: Ta gueule.
5: C'est quoi un nuage?
1: Va te faire foutre, toi. Mon amour, je voudrais te dire je t'aime. Je voudrais te faire des caresses sur une cigogne. Mon amour, je voudrais te faire des caresses dans l'espace. Mon amour, je voudrais te faire des caresses sur un chevreuil. Mon amour, je voudrais te faire des caresses sur une chicorée. Mon amour, je voudrais te faire des caresses sur un chouka. Mon amour, je voudrais te faire des caresses sur un chromosome. Le dernier.
16: Ouais, hey, bravo. Enfin.
1: Il s'intitule Poulette.
16: Poulette.
1: Ma poulette.
16: Poulette.
1: Donne-moi ton amour sur. Donne-moi ton cœur sur un Minitel. Ma poulette. Donne-moi ton cœur sur une platine. Ça, je pense, en parlant de platine,
16: c'est
6: au DJ.
1: Au DJ. Parce que, faut dire quand même. Donc, ma poulette, donne-moi ton cœur sur un briquet. Ma poulette, donne-moi ton cœur sur une carotte.
18: Sur une carotte.
1: Ma poulette, donne-moi ton cœur sur un fax. Ma poulette, donne-moi ton cœur sur un radis. Ma poulette, donne-moi ton cœur sur un volcan. Oh, pardon.
18: Oh,
1: ma poulette, donne-moi ton cœur sur une assiette. Ma poulette, donne-moi ton cœur sur un livre. Et ma poulette, donne-moi ton cœur quand je te dis grenouille. Voilà, terminé, point final à la ligne. Et on se retrouve la semaine prochaine. Le thème du débat portera sur les jeux vidéo. Et c'est tout. Point.
5: Gérard, quand tu dis donne-moi ton cœur sur un radis, tu parlais pour les jardiniers.
1: Va te faire foutre à toi, c'est pas toi que je m'adresse. Pour faire plaisir à Sandy, à moins que Rigaud, il y a peut-être question ignorée.
6: Oui, conclusion, la poésie est écrite par des vieux frustrés qui devraient se pendre pour faire un minimum d'argent. Moralité, t'en vas à la cruche à l'eau qu'à la fin Gérard nous les brise.
1: Eh ben, c'est
6: très
1: dommage.
6: Beau dicton.
1: C'est dommage parce que.
6: Il y a une autre conclusion de Turpentine. Le débat n'avait ni queue ni tête comme toi.
1: Eh ben c'est bien. Et donc
5: ça s'est plutôt bien passé.
1: Ouais ben.
5: Non mais ce que toi t'as cru, mais de l'autre côté je peux t'assurer que c'était vraiment bien.
1: Donc maintenant est-ce qu'on peut revoir.
5: Fildar était quand même meilleur. Vas-y passe-la nous.
1: Poupou le mystère.
5: S'il te plaît.
21: Poupou le mystère.
1: Et Poupou le mystère.
5: Putain Fildar.
6: C'est toi Gérard, t'as pété
21: c'est
6: le
21: quand t'as pété le
5: standard. Non. Putain.
21: Qu'est-ce que tu fais là?
5: Allô? Elle est où?
6: Non.
5: On repasse là en direct. Oh là là là là là là, t'avais été vraiment. Putain, mais
21: dégage,
5: c'est.
21: Dégage.
1: Mais qu'est-ce que tu fais, Gérard?
21: Viens de là.
5: Mais quoi, c'est bon, je pourrais rester dans le coin.
21: Viens.
5: Rappelle-le en direct, s'il te plaît.
21: Attends, je veux un numéro si tu veux.
5: Non, je te le permets. Ça va, c'est pas toi. Viens.
21: Ah, bon, ça, il sait même pas son numéro.
5: Oh là là là là. Dépêche-toi, fais vite, il reste 2 minutes.
21: Oh là là.
5: Hop.
21: Mais c'est long. Mais t'as fait 2 fois le 0, t'as pas besoin.
1: Y a pas besoin, oui.
21: Oh là là.
1: Les gars, ils ont
21: le faire.
5: Laisse-moi faire.
1: Oh là là. Bah, il arrive pas à faire son numéro de téléphone, le Gérard.
5: J'hallucine pas, alors, sinon il y a direct qui dit que.
21: Tu commences, allez, dépêche-toi, putain.
6: Bon, on va pas lui dire parce qu'il entend même pas.
5: Si, vas-y.
6: Il y a Dilek qui dit qu'il a trouvé que Gérard avait réagi avec poésie ce soir. C'était très romantique. Merci GG pour cet intense moment d'extase littéraire. Sergueï Boubka n'aurait pas fait mieux.
1: Vas-y Manu.
21: Ouais.
1: Vas-y.
21: Allô.
1: Salut.
21: Il
1: y a un peu
20: de
1: mystère. Putain,
21: oh là là.
1: Putain,
21: je
1: n'ai
21: rien fait.
1: Arrête Gérard, le savata. Gérard, arrête.
21: Mais elle est là. Mais qu'est-ce que t'as fait? T'as fait la mauvaise ligne. Elle est là.
20: Mais qu'est-ce qui se passe, GG?
1: Alors.
6: Quoi ça sert de t'énerver, Gérard?
1: Bon, pour le mystère.
20: Oui.
1: Bah c'est moi.
20: Allô.
1: Alors qu'est-ce que t'en as pensé?
21: Alors.
1: Oh là là.
6: J'ai rien touché.
1: Bon, dégage, Manu. Je prends là-bas. Dégage.
6: Bah si tu veux, vas-y. Hein.
1: Casse-toi.
21: Vas-y. Fais ton malin. Vas-y, tu vas bien me faire rigoler.
1: On va dire c'est l'autre là-bas. Donc, oh l'enculé, là. Oh là.
21: Gérard est parti.
5: Faut peut-être expliquer aux gens.
21: Il est parti.
1: En fait.
5: Bon, on va couper ça.
1: Bon alors, Gérard, qu'est-ce qui s'est passé? Il lui a raccroché au nez, Fildar? Un machin mystère?
21: Bon, on recommence.
1: Allez. Bon allez, refais le numéro, mais vite, Gérard.
21: Vite. Attends, laisse allumer la micro.
1: Allez, GG.
21: Vas-y,
1: Gérard. Ah, il est parti se planquer, tu m'étonnes.
21: Ah putain.
1: C'est occupé?
22: Ouais, maintenant ça s'en occupait, elle répondra plus.
21: Putain, Fildar.
1: Bon, sinon, moi j'ai trouvé ça bien quand même tes débats ce soir, Gérard. Franchement.
22: Ouais,
21: moi aussi, ouais.
22: Putain, cause de Fildar.
1: C'est dommage qu'on ait pas pu aller plus loin dans les jeux vidéo, mais. Dans les jeux télé.
21: Putain.
1: Gérard, tu. Gérard, reviens. Gérard. Ils sont partis en courant dans le couloir. Bon. Bah reviens, c'était débat, on fait quoi avec Rigaud nous?
6: On a pas de micro pour
1: les gens, ils nous écoutent. Bon ça va Rigaud, c'était bien le Cosmic Laser cet après-midi quand même.
6: C'était cool.
1: C'est bien marré.
6: Non mais moi je vais lire un petit peu.
21: Il y a plus personne là à l'antenne là.
6: Allô l'IRC.
21: Gérard, fais quelque chose, attends,
6: conclusion
21: on est en train de
6: faire.
22: Tu mets la chanson, j'essaie de.
6: Ma poulette chie.
21: T'as une course poursuite dans les locaux de la radio, il a failli se faire déchirer la gueule.
22: Dégage-toi!
1: Putain, non, Gérard, maintenant reste là, Gérard.
21: Arrête, c'est bon.
6: Let's groove tonight.
21: Bon, finis là, on arrête là, c'est bon, on s'en fout, tu demandes en antenne, on lui demande en direct. Vas-y.
1: Il compose le numéro.
21: Voilà. C'est bon. Je m'en occupe. Vas-y, va te mettre en face.
1: Allez.
21: C'est celle-là, là?
1: Vas-y, Gérard.
2: Allez, on y va.
7: Bon, file.
18: Bah, ouais, vas-y, va à ta place.
7: Reprends-moi mon casque là.
2: Je la prends là.
7: Oh là là, t'es relou, hein, Gérard.
2: Mets-toi au standard, Manu.
7: Allô?
20: Oui?
7: Bébé?
20: Ouais.
7: Bon, qu'est-ce que t'en as pensé?
20: Comment?
7: Qu'est-ce que t'en as pensé des quatre poèmes?
20: Bah, écoute, ça m'a touché énormément, hein.
7: Ouais, ben t'inquiète pas, tu es encore plus touché. Parce que.
2: Non, c'est ta
7: t'es là?
2: Au fil d'art!
7: Putain, mais vous me faites chier, allez, au fil d'art! Hop, on.
2: Non, c'est le truc qu'elle fait là!
7: C'est fil d'art qui a encore fait ça!
2: Là, le truc, le potard qu'elle fait!
7: Bon, pour
2: Ouais!
7: Faites la fête, la grosse! Et voilà, c'était dédié pour samedi, et on se retrouve la semaine prochaine!
2: Sur
7: Fun Radio, et demain, Max, le Star System, à partir de 22h!
1: Donc on va accueillir les gens pour le débat, donc Guigui.
23: Ouais, salut GG.
1: Salut Guigui.
23: Ça va?
1: Ça va. Judith.
24: Salut, salut GG.
1: Salut. Salut. Audrey.
25: Ouais, salut GG.
1: Christophe.
26: Ouais, salut.
1: Gabriel.
27: Ouais.
1: Oh, Gabriel, devant ton combiné, s'il te plaît.
28: Ouais. Ouais.
29: Bon, il y en a déjà un qui a la radio derrière, donc s'il pouvait l'éteindre, ça serait bien, merci. Voilà, ça y est, c'est fait, parfait. Non mais qu'il éteigne la radio sinon tu le zappes là et voilà c'est bon, ça y est, c'est fait.
1: Et Norbert.
30: Salut.
1: Bon donc premier débat c'était le débat qu'on avait fait sur l'intelligence. Alors.
25: Ouais ce que t'as pas quoi.
1: Comment?
25: Ce que t'as pas quoi.
30: C'est pas sur toi quoi.
1: Non non il y a pas c'est pas spécialement.
30: Toi tu vois intelligent GG hein. Non,
25: tu connais pas toi. Ce que Gérard est intelligent.
30: Mais il l'est.
29: C'était pas sur
1: Pont de
30: l'Alma,
29: le
30: Gérard.
1: Bon, celui qui commence à parler de Pont de l'Alma, je préviens d'une chose, au Pont de l'Alma, Christine et la loco.
30: Les chiottes de la loco, au Momac, tout ça.
1: Ah ouais,
29: et les coton-tiges, pareil.
25: Les coton-tiges, hein.
1: Ouais, mais ça sera toujours pas, ça sera pareil, ils zapperont d'entrée.
30: Ouais, c'est un débat sur quoi?
1: C'est un débat sur tout ce qui est... C'est un débat sur ce que c'est.
30: La loco, c'est quoi?
1: Non, allez hop.
25: Y a quoi?
1: Tu me le chopes, là, celui-là, tu le calmes.
25: La Christine, et pour l'Alma, les coton-tiges, la loco, après...
30: Là, c'est des trucs qu'on a le droit de parler.
1: Ouais, c'est ça. Tout à l'heure, tu vas parler de ça, tu vas écouter à la radio chez toi tout à l'heure.
30: Tu vas gerber.
25: Non, mais je vous
30: encule
25: quand tu faisais l'amour avec Christine ou quand...
1: Bon, qui c'est qui dit ça, là? Oh, la nana, là.
25: Allô?
1: Qui c'est qui s'amuse à sortir ça?
25: C'est moi. Mais
1: qui?
25: T'as fait l'amour avec
1: Diana,
25: c'est bon maintenant.
1: Qui c'est qui dit ça? Donnez vos noms, parce que tout à l'heure, vous allez tous jamais.
30: On peut avancer dans le débat de l'intelligence, on peut avancer sur l'intelligence.
29: Il a raison. Alors, première question sur le débat de l'intelligence, répétons la question.
1: Ouais. Alors, d'après Boris Vian, celle-là, on ne l'avait pas posée. Hein. D'après Boris Vian, le malheur avec un homme intelligent, c'est qu'il n'est jamais assez intelligent pour ne pas dire qu'il l'est. Le plus intelligent, êtes-vous du même avis que Boris Vian?
30: Il a pas pu dire ça.
1: Merci d'avoir coupé la parole.
25: Maintenant, t'expliques ce que tu viens de dire.
1: Non, ben maintenant, je vais pas...
25: Attends, alors, tu peux répéter la question?
1: Non, mais vous n'avez pas commencé.
25: Bah, ok. T'expliques ce que tu viens de dire parce qu'on n'a rien compris.
1: Alors d'après vous, d'après Boris Vian,
29: écoutez, soyez attentifs.
1: Le malheur avec un homme intelligent, c'est qu'il n'est jamais assez intelligent pour ne pas se dire qu'il est le plus intelligent. Bon, êtes-vous du même avis? Êtes-vous du même avis que lui?
25: Bah, va apprendre à lire.
1: Oh, si t'es pas content de toi, pétasse, tu dégages.
25: Oh.
29: Allez, bonne nuit.
1: Tu cherches, dehors.
30: C'est
1: bon,
30: je
1: laisse.
30: C'est Christophe.
1: Ouais.
30: Déjà, je me demande comment Boris Vian a pu... D'abord, on dit pas Boris Vian, on dit Boris et Vian.
1: Non, Boris Vian, s'il te plaît.
30: Tu pourrais vérifier. J'ai fait des études littéraires, là. Je suis en fac, troisième année littéraire.
1: Ouais, mais on fait pas de pub pour...
30: Boris et Vian, et par ailleurs, c'est absolument pas lui qui a dit ça, vu que Boris et Vian est mort depuis 25 ans.
1: Ouais, on s'amuse pas à faire de la publicité pour de l'eau, d'accord?
30: Je pense que, Gérard, excuse-moi, mais je pense qu'on est en train de parler d'intelligence. Moi-même, je suis étudiant. Je suis en troisième année littéraire, comme je te dis. Boris et Vian n'a absolument jamais dit une telle chose. Alors je sais pas si on commence avec des débats erronés.
2: Non
30: mais si. Et Boris Vian a
1: dit ça. Appuie.
30: Gérard.
1: Ouais.
30: C'est Guigui.
1: Ouais.
30: Boris Vian a dit ça dans le livre J'irai cracher sur Gérard.
1: D'accord, et ben Guigui, tu retournes chez toi, bonne nuit, ça t'apprendra. Ben, au revoir.
29: Si. Ah, Gigi, à la place.
30: C'est Christophe, excusez-moi, je suis en train de...
1: Christophe...
30: Je suis en train de consulter un livre, là, remets un peu ton débat en main, là.
1: Bon, Christophe, c'est bon, Judith.
29: J'ai le standard là.
0: Non, Judith, tu l'as viré, maintenant c'est Mélanie à la place.
1: Alors, Mélanie, bonsoir.
29: Ça commence, j'arrive à pas faire de cadeau cette année. Hein.
3: Ça va?
1: Bon, ouais.
3: Bon, alors, moi j'aime bien Boris.
1: Bah, attends, Gabriel, si t'es pas contente, tu vas dégager aussi.
3: Ouais, bah, t'accouches, bon, hein.
1: Alors, réponds, tu réponds à la question.
3: Demande-moi, je te réponds, alors t'accouches.
1: Bon, alors, allez hop, dégage, ça t'apprendra. C'est toi qui auras accouché.
30: Allez, attends, mais, oh, comment ça, gros PD?
1: Comment? Allez, tu la vires.
4: Ouais, mais c'est bon.
1: Hop, bonne nuit pour elle.
29: Alors, mais il faut qu'il réponde aux questions, Gérard, c'est un débat.
30: Non, mais commencez pas à insulter Gérard non plus, ça sert à rien.
3: Ouais, parce que bon, il est là.
30: Non, mais calmez-vous.
1: Norbert,
29: non, mais parle devant ton micro, Gérard.
1: Norbert, s'il te plaît, tu réponds. Norbert!
4: Olivier!
1: Bon, allez, hop.
30: Oui, Gérard.
1: Oh, tu te réveilles?
30: Gérard, oui, excuse-moi. Je me demandais juste une question pour toi, en fait. Est-ce que tu penses que c'est Boris Vian qui a fait Soirée Disco?
1: Ouais, c'est pas la question que j'ai posée, hein, je te signale.
3: Et toi, Gérard, tu penses quoi?
1: Ben moi, personnellement, pas grand-chose, parce que j'ai pas eu l'occasion de lire des bouquins de lui. Et toi, Mélanie?
3: Très bien,
30: Gérard, on n'a pas compris. Gérard, justement, si t'as jamais lu de ses livres, tu sens vraiment qu'on dit Boris Vian.
1: Bon, allez, c'est bon, allez, toi, tu vas te calmer, s'il te plaît.
30: Non, écoute, si t'es pas capable d'écouter les gens qui ont une opinion différente de toi, c'est pas la peine de faire un débat sur l'intelligence.
1: Non, mais c'est les débats du Best of 97.
30: Oui, bien sûr, mais puisque c'est l'intelligence, il faut
1: respecter
30: l'opinion des autres.
1: Ouais, mais dans ce cas-là, tu te dépêches de répondre à la question, tu mets pas 3 heures, ok?
30: Mais tout à fait, je suis en train de t'y répondre.
1: Ouais, ben attends.
30: Je suis en train d'y répondre.
3: Oh,
29: Gabriel, à la place de Gabriel. On a Sarah,
0: ouais.
29: À la place de Gabriel, Sarah, et à la place de Guigui, on a Marcel.
0: Ça va vite ce soir, Gérard, il gère. Hein. Attention, on n'en est qu'à la première question, il est seulement 1h moins 3.
30: Et 15 millions d'auditeurs.
1: Sarah, bonsoir.
3: Oui, bonsoir, je m'appelle Sarah, j'ai 26 ans, j'habite à Bougainville.
1: Mmh.
3: Et moi, je pense...
0: Parle plus fort, Sarah, on ne t'entend pas bien.
3: Moi, je pense que Boris Vian, il a raison.
30: Ouais.
1: Ah, on a, j'ai dit qu'on citait pas les marques d'eau, ok?
3: Bah alors Boris Volvic, il a raison.
1: Ouais. Et Sarah, je sens que tout à l'heure, tu as dégagé.
3: Non, Gérard,
30: il n'y a pas de voix qui avait écrit des trucs comme ça.
1: Bon, allez, hop, deuxième question, allez.
0: Mais non, mais ça va trop vite, là, c'est n'importe quoi.
1: Bah, attends, mais on a dit Gérard,
30: Pierre, d'abord. C'est Marcel, là.
1: Mélanie,
0: c'est une réponse.
1: Marcel.
3: Boris Saint-Cœur, il va fort, hein.
30: Gérard, c'est Marcel.
1: Ouais, vas-y.
30: Ouais, donc moi je voulais dire que Boris Vian, déjà, c'est pas vrai, il n'a jamais dit ça.
1: Mmh.
30: Et Vian.
3: Laissez parler Marcel un peu.
30: Non mais c'est Badou, pas toi. Et donc je voulais dire que Boris n'avait jamais dit ça, car en ce moment je suis donc à la fac de la loco. Et donc dans le livre Les fourmis rouges, il est vrai qu'il parle un petit peu de l'intelligence. Mais il n'a jamais parlé de ça, quoi.
1: Mm-hmm.
30: C'est une chose qui est claire. Est-ce que je peux me permettre de justement...
3: Non.
30: Mais si, parce que je me rappelle plus son prénom, mais t'as raison, effectivement, il n'en parle que dans la préface. Toi aussi, t'es en fac, donc tu connais le sujet.
1: C'est bon, vous avez parlé.
0: Pas de publicité pour les facs.
3: Mélanie. Attendez, vous êtes pas sympa parce que vous êtes en fac, mais Gérard, il est en fac, alors c'est pas bon pour
1: vous. Non, Mélanie, Mélanie.
3: C'est pas moi.
1: Bon, tu réponds à la question.
3: Eh ouais, non, mais moi, je pense que Boris Vian, de toute façon, il a raison, parce que je l'adore et il écrit vachement bien, alors je lui donne raison.
8: Il a une belle écriture.
30: Ouais, pour un gaucher, c'est vrai, il écrivait bien.
1: D'accord,
30: ouais.
1: Et Norbert?
3: Et moi, Gérard?
1: Ben, Sarah! Oh, vous vous réveillez ou quoi, là?
3: Eh ben, moi, ça y est.
30: Eh, on est réveillé, Gégé, hein.
1: Ah, non, ben alors, vous, Norbert?
30: Oui.
1: Bon, tu réponds à la question ou pas?
30: Ben, tu peux la répéter, s'il te plaît.
1: Non, tu te prends de ma gueule, alors, dégage, bonne nuit. Dehors celui-là.
0: Bon, question numéro 2 sur le débat de l'intelligence, Gérard, il y avait une deuxième qu'on avait sélectionnée qui était.
1: Et croyez-vous en une quelconque forme d'intelligence extraterrestre? Alors Mélanie. Mélanie.
3: Oui, bien sûr, tout ce qui est vivant est intelligent d'une certaine manière.
1: Mmh.
3: C'est rare.
1: Comment? Eh Sarah, t'as envie de rentrer chez toi là?
3: Mais j'ai pas parlé. Sarah, c'est Sophie. Et pour lui.
1: Et avec un con comme moi, ça vise, avec un con comme toi, on se fait chier.
0: Tu sais quoi, Gérard, c'est dommage avec sa gueule, là, ça fait que gueule.
1: Ouais, mais...
30: Gérard, c'est Marcel, là.
1: Ouais.
30: Personnellement, moi, je pense que Boris a raison, parce que l'intelligence n'est pas immédiate.
1: Oh, c'est la... C'est croyez-vous en une quelconque forme d'intelligence extraterrestre?
3: Gérard, j'ai pas le droit de répondre, c'est Audrey.
30: C'est Christophe, je voudrais répondre. Jean-Claude Bourré a démontré, justement, récemment, que ça pouvait être. Alors, moi, je dis oui, pourquoi pas.
3: D'accord. Gérard, il s'est fait bourrer par Jean-Claude?
30: Bah, oui, tout à fait.
1: Qui c'est qui vient de dire ça, là, la fille?
3: C'est Sophie.
1: Qu'est-ce qu'elle vient de faire là, la Sophie, là?
3: C'est Marcel.
1: Qu'est-ce qu'elle vient de faire là, la Sophie?
4: C'est pas de Sophie, hein.
30: Comment ça?
3: C'est
25: après Marseille, il a dit que tu t'étais fait bourrer par Jean-Claude.
30: Ok, rien dit. C'est moi qui l'ai bourré.
1: Voilà, Marseille.
30: Jean-Claude, hein.
29: Gère un peu ton débat, genre, c'est n'importe quoi.
1: Bon, Judith. Judith, elle est plus là.
25: Pas répondu, moi.
1: Qui?
25: C'est Audrey.
1: Oh là là. Eh ben vas-y Audrey.
8: Ton truc c'est nul là.
25: Moi je voudrais dire qu'il y a toutes sortes d'intelligences dans le monde et Max est le plus intelligent et Fidar le plus beau.
1: D'accord.
25: Et j'aime mieux aussi.
30: Marcel il peut répondre.
1: Vas-y.
30: Moi je voulais dire que oui parce que quand même toi tu n'es pas un être humain, tu es une sorte d'extraterrestre, hein. Tu es intelligent à ta manière. Nous on est au-dessus de l'intelligence, toi tu es quand même en dessous, il faut le dire, mais tu es intelligent à ta manière. Donc oui, nous croyons une forme d'intelligence chez les
9: extraterrestres. Et puis en même temps, c'est ce qui différencie un peu de l'animal au niveau de l'intelligence.
30: Ça va différencier toi.
9: Oui, il a beaucoup plus de poils.
1: Ben ça va.
25: Oui, moi je veux dire que les couples, il faut être deux.
9: Oui.
1: Non mais attends, c'est pas le thème du débat pour l'instant celle-là. Hein. Parce que c'est pas la question du débat.
9: Il faut être intelligent pour être à deux.
1: Ouais ben c'est pas du tout le débat de.
9: Regarde, t'es tout seul.
1: Et alors, qu'est-ce que ça peut foutre?
9: Ça veut peut-être dire quelque chose.
25: Oui, Mélanie, tout seul, il a son portable.
29: Excuse-moi, j'ai à la place de Norbert, on a Joachim.
9: Bonsoir.
25: Salut.
1: Joachim.
9: Salut.
25: Bonjour.
9: Bonsoir.
1: Non alors.
9: Je peux répondre à la question?
1: Oui.
9: Moi je pense que Gérard, toi t'es extra. Je pense que t'es sur Terre. Déjà, on a extraterrestre.
1: Ouais.
9: Au niveau de l'intelligence, c'est vrai que ça ne fait pas pour toi. Donc je pense que la question c'est non, il n'existe pas de forme extraterrestre.
25: 06 57 82 21 80.
1: Non, il y a de bonne nuit pour lui.
8: J'ai coupé.
1: Tant pis, non mais même c'est pas la peine de le remettre. C'est pas la peine qu'il revienne celui-là.
9: Tu dis au revoir. Gérard, c'est Christophe, c'est ce que je
29: veux. Un peu, Fida.
1: Tu dis au revoir.
9: Ouais. Gérard, c'est Christophe, au niveau de l'intelligence extraterrestre.
1: Ouais.
9: Moi, je pense que David Vincent les a vus et qu'il leur reste à convaincre un monde incrédule que le cauchemar a déjà commencé, tu vois. Et à partir de là, effectivement, on peut se poser la question d'abord, déjà d'une part, de l'intelligence de David Vincent, si lui-même est intelligent ou pas, et puis ensuite, s'il existe une intelligence extraterrestre au groupe ED.
1: D'accord.
9: Tout à fait.
29: Ok. Gérard, toi, est-ce que tu penses. Faut que tu répondes aux questions aussi que tu poses.
25: Ben oui.
29: Parce que vous savez, mais il faut lui demander son avis, les filles, parce que là.
25: Alors Gérard,
9: qu'est-ce que t'en penses, toi? Alors,
1: moi, personnellement, aux extraterrestres, j'y crois pas. L'intelligence, j'y crois.
29: Donc, tu crois pas à l'intelligence des extraterrestres.
9: Intelligent, Gérard.
25: Tu peux toujours y croire à l'intelligence avant que tu l'aies, hein.
1: Bah oui.
25: Voilà, t'en as pas.
9: Est-ce que tu es intelligent, toi, Gérard?
25: Mais l'espoir fait vivre.
1: Ouais, si je serais pas intelligent, je serais pas des débats, hein, Brouty.
9: Tu m'as cassé.
1: Ouais.
25: T'arrives pas à les maîtriser, tes débats.
1: Mais si, j'arrive à vous maîtriser, parce que maintenant, vous allez me laisser poser les questions suivantes.
9: Ouais, je trouve que tu commences plutôt bien tes débats.
1: Ouais, bah toi, tu as déjà pas recommencé par terre.
9: D'accord,
29: hein. Et on accueille Jojo à la place de Marcel.
10: Ça va trop vite, donc tu l'as dégagé, donc Jojo s'en va et Marcel arrive.
29: Alors, on y va. On va maintenant aborder un autre débat, je crois.
1: Ouais, c'est les boss bangs. Attends, Jojo, il veut peut-être répondre aux questions sur l'intelligence, quand même. S'il l'a entendu.
30: Moi, je pense qu'avec tous les films qu'on a vus au cinéma, c'est obligé, quoi. Il y a quelque part, ils sont là et quelque part, ils sont intelligents, quoi. La preuve, t'es là, GG.
1: Ok, d'accord. Donc, le débat qu'on avait fait aussi en 97, c'était sur les boss bangs.
9: Ouais.
29: Alors, les boss bangs.
1: Oh, les nanas, là.
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1: bouche
9: de la
1: Bon, allez, hop, Jojo, Jojo dehors, Christophe dehors.
30: Non, Jojo, il n'a rien fait, là.
1: Ouais, bah, vous chantez.
30: Non, mais moi, je chante pas, j'attends la question.
29: Non, c'est les nanas qui chantent, donc tu me gardes toutes les nanas, Gérard, Philippe, et tu me gardes que les mecs, pour Gérard.
1: Je sens qu'Audrey, Sarah et Mélanie, vous allez sortir.
29: Ça y est, tu les as virés, Philippe.
30: Ouais. Jojo, là, je peux te parler, je peux te dire un truc.
1: Vas-y.
30: Moi, je voulais dire que si un jour tu décidais de créer un groupe de boys band, moi, j'ai un nom pour toi. Les Jojo Squad dans l'immeuble.
9: Moi j'avais ne bande jamais.
1: D'accord, bon c'est pas ton problème, c'est le mien, d'accord. Alors si tu as
30: plutôt squat dans l'immeuble, ça te penche pas?
1: Bon, faut-il être gay
9: pour... aussi.
1: Bon, allez, dehors.
9: Dehors,
1: Joachim.
30: C'est Christophe.
1: Eh ben Christophe, dehors. Ouais, ça c'est bien, allez.
29: Non mais ils sont plus que deux là parce qu'on a viré toutes les nanas.
1: Non mais maintenant tu remets les nanas si elles sont calmées.
29: Non, il les a virées.
10: J'ai coupé, j'ai tout viré. Hein.
29: Oh là là.
1: Putain, mais t'es vraiment con toi ce soir. Hein.
10: Ah, et si tu veux, tu me dis, vire-les, moi, qu'est-ce que je fais?
1: Non, mais t'es vraiment con, Zaz. Hein. On te dit de les mettre en attente, on t'a pas dit de leur raccrochonner,
5: ça c'est vrai. Ça,
11: donc
5: vrai.
11: Je les remets en air, ah d'accord.
1: Tu leur mets tout le monde et ils vont se calmer.
29: Pour un ça, Gérard, tu démarres très mal. Hein. Les gens sont très déçus sur Minitel, ils pensaient que c'était plus marrant que ça, ils sont très déçus.
1: Ouais, mais quand tu vois que lui est pire que Manu, alors c'est pareil. Hein.
29: T'es pas terrible, terrible, GG. Alors je crois que je vais m'en aller du studio parce que là, je crois que t'y arrives pas quand je suis là. Hein.
1: De quoi? Qui c'est qui veut me parler?
12: Ouais, c'est Audrey.
1: Ouais.
12: Et on n'a même pas le temps de répondre à tes questions, hein.
29: Ouais, c'est un peu nul hein. Bon, je m'en vais, je te laisse tout seul et je reviendrai mettre les disques alors.
1: Ouais.
12: Voilà.
11: Alors, sinon, excuse-moi Gérard, puisque t'as viré plein de mecs, je t'en redonne d'autres. Donc ta grosse caisse.
12: Salut.
11: Puis pour le moment, je vais rappeler.

0: tous des gays, c'est tous des PD. Je voudrais me répondre. Comme
1: Émile,
0: toi.
1: Émile à la place de Jojo. Et déçu à la place de Joachim.
2: Salut Jojo. Attends, mais Gérard.
0: GG, c'est Mélanie.
2: GG. C'est grosse
3: caisse. Ouais, attends, bon, grosse caisse.
2: Squad.
3: Oh, grosse caisse, pour l'instant, tu te testes, s'il te plaît, Mélanie veut répondre.
2: Ouais, t'as pas répondu à la question, c'est à toi que je demandais.
3: Non, mais moi, pour l'instant, Mélanie, elle veut répondre à la question.
2: Ouais, mais Mélanie, c'est pas un boys.
0: Mélanie, elle trouve que les boys bombes, de toute façon, c'est de la merde. Mmh. Et puis qu'ils sont pas tous gays, heureux, mais ils sont franchement tous homos, et ça se voit trop. Et j'ai rien contre les homos, mais franchement, mmh. Ils sont pas...
2: Ouais, c'est vrai, ça pue un peu du cul.
3: D'accord.
2: Un peu comme GG.
3: Qui c'est qui vient de dire ça?
2: C'est pas moi. C'est Christian.
3: Non, il n'y a pas de Christian pour l'instant.
0: Si Gérard il pue du cul, alors c'est un cul à lui tout seul.
2: Hein. Bah ça... T'as qu'à demander à son pétu chez lui. Hein. Bah, c'est pour ça que tu mets toi un coup de coton-tige. Hein.
3: Alors, grosse caisse, bonne nuit.
4: Bah, mais c'est pas grosse caisse.
3: C'est qui?
4: C'est une nana qui a dit ça. C'est une nana.
0: Bah, moi, je dis, pas peur, c'est Sarah, voilà.
2: Tout à fait.
3: Alors, c'est toi, Sarah?
0: Oui, c'est moi, Sarah. C'est princesse Sarah.
4: Allez, bonne nuit.
3: C'est toi qui l'as dit?
0: Bonne nuit. T'as cul à toi tout seul, Gérard.
3: Eh ben, bonne nuit. Ça t'apprendra d'être poli.
4: Hop.
3: Alors,
2: Gérard, j'ai une question à te poser là.
3: Ouais.
2: Est-ce que tu te passes sûr quand tu regardes les boys band?
3: Non. Qui c'est qui pose cette question?
2: Parce que moi je voulais juste ajouter que quand les boys band ils te voient, ils se masturbent.
3: Ouais, ben pour l'instant tu vas te calmer un petit peu, grosse caisse.
0: Qu'est-ce que t'en penses de ta question là?
2: Ouais,
0: c'est quoi ta question?
3: Non, mais attends, Émile.
2: Gérard.
3: Émilie.
4: Émile.
2: Ouais.
3: Tu veux répondre?
2: Ah, moi je veux simplement savoir si tu sais pour un choco.
3: Comment? Attends, j'ai mal compris là ce que tu viens de dire.
2: Je voulais savoir si tu suçais pour un choco.
3: Alors,
2: oui.
3: Dans ce cas-là, bah, tu vas aller voir Pildar, il va t'expliquer comment que ça se passe en débat.
2: C'est sans froid.
4: Ok.
3: Ok.
0: Gérard, je voudrais répondre.
3: C'est Audrey, vas-y.
0: Ouais, bah moi je trouve que les boys bands c'est tous des PD, c'est tous des pauvres cons, ils chantent mal et tout, mais moi je t'ai fait une petite chanson, c'est pas très long.
3: Non mais parle un peu plus fort s'il te plaît.
0: Ouais, c'est bon comme ça?
3: Ouais.
0: Alors ça fait je suis raide.
3: Non mais c'est bon, on s'en
2: parle. C'est grosse caisse, Gérard.
0: Tous les jours j'ai envie de toi.
3: Bon ça y est, c'est bon.
2: Et Gérard, j'ai une question à te poser.
0: GG,
3: pas mal, ouais.
2: Ouais, c'est grosse caisse, j'ai une question. Je voulais savoir si tu trouves ça bien quand World Apart, ils reprennent Jean-Jacques Goldman.
3: Et alors? Chacun reprend qui veut, hein. Il y en a bien qui reprennent des chansons à Jacques Brel.
2: Peut-être t'aimerais bien te faire reprendre par World Apart, toi.
3: Bon allez hop, grosse caisse, bonne nuit, ça t'apprendra d'être poli.
4: Bonne nuit, il parle seulement de tes remixes. Il voudrait savoir si tes remixes vont se faire de les reprendre par les World Apart.
3: Non.
4: Pourquoi?
3: Manière, pour l'instant, il n'y a rien de sorti, donc...
2: Mais tout à l'heure, j'ai entendu, Max, il a passé les trucs, et c'est pour ça que je demande.
3: Eh ben, de manière, t'inquiète pas, vous avez qu'à écouter ce soir, on vous les repassera. Donc,
2: Mais qui est World Apart?
3: Petit cloche, celui-là. On parle de...
0: On passe à la deuxième question, Gérard.
2: Ouais. Non, mais Gérard, t'as pas répondu à la question, toi.
4: Réponds-toi, Gégé.
3: Moi, personnellement, avec leur musique, bon, de manière, moi, ça me dérange pas du tout, hein.
2: Ouais, t'aimes plutôt bien ça. Donc, t'aimerais bien te faire reprendre.
3: Mais non, mais putain, mais grosse caisse, tu t'écrases quand je parle, s'il te plaît, merci.
2: Je te pose une question,
3: mais non, mais moi, je réponds à la question que j'ai posée.
0: Moi, je parle de la bisexualité.
3: Voilà.
2: Gérard.
3: Voilà, c'est tout.
2: Gérard,
3: ouais.
2: Est-ce que tu crois que c'est vrai que certains boys bands voudraient sortir leur boîte de coton-tige personnalisée?
3: Qui c'est qui dit ça?
2: C'est déçu.
3: Eh ben, déçu, tu vas voir la boîte de coton-tige au standard.
2: Ben, pourquoi?
3: Parce que t'as...
4: J'en ai pas, Gérard, au standard des coton-tiges.
3: Non, mais tu le reprends, tu lui dis que c'est pas
2: Gérard,
3: le thème des débats.
2: Mais Gérard, c'est pas méchant, je te pose une question.
3: Gérard, ouais, mais moi, j'ai dit tout à l'heure lors de...
2: Tu peux répéter la question?
3: Non, je répéterai pas la question, bon. Je passe à la...
2: Gérard, excuse-moi.
4: Bon, déçu, s'excuse et on accueille Clotilde.
2: Gérard, c'est Émile, ouais, bon, c'est bon, il m'a expliqué, on est reparti.
4: Non, Émile et Clotilde à la place de Gabriel. Enfin, non, à la place de Sarah, pardon.
2: GG, je peux te poser une question?
3: Ouais.
2: Allô? Toi, t'es boys, mais est-ce que tu bandes?
3: Hey, si t'as... Hey, j'ai déjà répondu que je répondrai pas sur des questions bidons.
2: J'ai une question sérieuse.
3: Non, mais attends, grosse caisse, tu permets, y a une autre personne.
2: Tu trouves que les Spice Girls, c'est un bon boy band?
3: Bon, grosse caisse, pour l'instant, tu te tais, j'ai pas entendu la seule qui est...
2: Je répète, est-ce que tu trouves que les Spice Girls...
3: Non, grosse caisse, tu te tais, s'il te plaît.
2: Et Gérard?
3: Bon, allô, c'est bon, vous attendez, Gérard, s'il vous plaît.
4: Stop, Clotilde.
2: Tu peux répéter la question?
0: Oui, bonsoir, Clotilde.
3: Ouais.
0: Bonsoir.
3: Donc, tu veux répondre à la question?
0: Oui.
3: Bon, ben, faut-il être gay pour faire partie d'un boss band, donc, pour toi?
0: Oui, moi, pour moi, il faut être gay.
3: Mm-hmm.
0: Et pour toi?
3: Mais pourquoi?
0: Parce que les

0: d'argent.
1: Bon, tu me tiens de celui-là, là.
2: GG, Emile, il n'a pas répondu, là.
1: Emile ?
2: Ouais, alors, c'était quoi la question, déjà ?
1: Non, mais tu te fous de moi, Emile, ou quoi ?
2: Non, mais j'ai fait faire, mais qu'est-ce que c'était un débat, j'ai pas pu écouter.
1: Faut-il être gay pour faire partie d'un boys band ? C'est la dernière fois que je répète la question.
2: Bah, alors, tu m'as dit que la radio, tu fais pas partie d'un boys band, hein ?
1: Qui ?
2: Et bah, toi ?
0: Et moi, j'ai un scoop.
2: Ouais.
0: J'ai le nom de famille à Gérard.
2: C'est quoi
0: Mon vieux, un alcoolique pareil.
1: Qui c'est qui vient de dire ça?
2: Gérard Mon vieux, c'est Christian.
1: Qui c'est qui vient de dire?
2: C'est Christian.
1: Oh, nana, là, qui c'est qui vient de dire ça?
0: Gérard Mon vieux, un alcoolique pareil.
2: C'est Sarah.
1: Non, Sarah, elle est plus là.
3: Dénoncez-vous, les nanas, c'est pas drôle.
0: C'est Clotilde.
1: Alors, Clotilde, eh ben, tu retournes chez toi, bonne nuit.
0: Je t'emmerde.
1: Eh ben, c'est bien, moi aussi. Moi aussi, je t'emmerde, pétasse. Allez, hop.
3: GG, pas d'insultes.
1: Dehors, celle-là, comme ça, ça y apprendra d'être plus vite. C'est bien, parce que ça fait une, deux, trois.
2: Ah, c'est grosse caisse, j'ai une question.
1: C'est bien, ça fait quatre nanas en espace de...
2: Je veux savoir si tu trouves, Gérard, que les Space Girls, c'est un beau boy band.
0: Mais c'est
1: ton
0: des girls,
1: bon, mon pays. Bon, la suite, la musique...
0: Gérard,
1: oui.
0: J'ai...
2: T'as pas répondu à ma question.
4: Moi, je pense que la différence d'âge là-dedans, ça n'a rien à voir.
1: Oui.
2: Gérard, c'est quoi la question?
1: Oh, mais merde, grosse chasse, tu m'emmerdes, hein.
2: C'est pas moi, j'ai rien dit.
1: Ouais.
2: Je voulais juste savoir si les Spice Girls, c'est un bon boy band.
1: Bon, allez, fais...
2: Allez, Gérard, tu suces pour un chocolat.
1: Bon, allez. Bon, tu me viens les mecs là maintenant, ça commence.
2: Allez, le choco, Gérard.
1: Allez, hop, allez, hop. On met un disque.
0: Gérard, non,
1: on met un disque.
3: Vous allez réfléchir à la question d'après. Vous allez réfléchir à la question d'après.
1: Vous commencez à me gonfler.
3: Alors, la question d'après, Gérard, ça va être dans un instant.
1: La musique a-t-elle atteint la profondeur en matière de débilité avec les boss bandés? On va s'écouter les fesses gauches, caresse-toi bien, voilà. Vous appelez 0800 085000 et 0803 085000 et 3615 4 de Fun TV. Rubrique directe et...
3: Voilà. Et il y a même Roms qui est cool qui dit le 6 janvier face à François, c'est le maître GG qui va gagner.
1: C'est bien. Donc vous pouvez toujours aussi continuer d'envoyer les pièces de 5 centimes et tout ça.
3: Ouais,
1: donc,
3: c'est vrai, ouais.
1: Donc là, on continue la suite des meilleurs moments de 97 qu'on avait fait...
3: Lors des débats.
1: Lors des débats. Donc là, on va continuer avec les boss bandes. Après, ça sera deux questions sur les slips jaunes et deux questions sur les femmes. Donc, on accueille maintenant Pierre-Alain, bonsoir.
5: Bonsoir les filles, bonsoir les garçons. Ça fait un peu ringard comme intro, mais bon.
1: Voilà, c'est bien. Manuela, bonsoir.
6: Salut.
1: Bonsoir.
6: Salut, Aurélie. Salut, Gégé d'amour.
1: Bien. Pierre, bonsoir. Pierre, s'il te plaît, tu te réveilles.
5: Oui, bonne année, bonne santé, mon ami.
1: Et ok.
5: Surtout la santé.
1: Barbara, bonsoir.
7: Bonsoir, Gérard. Je te souhaite une bonne année. Je te la souhaite longue et plate.
5: Bonne année.
1: Ok, c'est bien. Je te remercie, Barbara. Ben, je te renvoie tout ça aussi. Didier, bonsoir.
8: Bonsoir, bonne année.
1: Ok.
7: Bonne année,
1: ceux qui ont des radios derrière, je vous préviens de la baisser, sinon vous allez gerber.
7: Eh ben moi c'est Barbara, je te dis tiens gros mal au poli parce que tu as envoyé plein de filles.
1: Ouais mais alors
7: dans...
1: Bon maintenant. Oh là, merci pour celui qui a de la musique derrière. La question sur les boss bandes, vous y avez pu réfléchir.
8: Oui.
1: Bon. Alors si vous voulez répondre, vous pouvez.
8: D'accord.
1: Donc Pierre-Alain.
5: Est-ce que je viens d'arriver, est-ce que tu pourrais me répéter?
1: Vous êtes quand quand vous appelez, vous pouvez mettre la radio derrière.
5: Non, j'ai pas eu le temps de tout faire.
1: Ah non, tu peux pas.
5: S'il te plaît.
1: Ok, bon alors je répète pour la dernière fois la question, la musique a-t-elle atteint la profondeur en matière de débilité avec les boss bandes?
5: Voilà. C'est Pierre qui a rien compris.
1: Pierre, et toi Pierre
5: Oui.
1: Pierre, tu vas voir au standard, tu vas comprendre tout de suite le thème du débat.
5: Non, mais ça fait vraiment que tu poses la question, on comprend pas, il n'arrive pas.
3: Non, mais si t'arrives, si Gérard, si tu viens... Gérard, excusez-moi, si tu viens des gens toutes les 5 secondes, le débat, on n'y comprend rien. En tant qu'auditeur de l'autre côté de la radio, on ne comprend rien.
1: Je répète la question pour la unième fois.
3: Énième.
8: Vas-y, ma taille.
1: La musique a-t-elle atteint la profondeur en matière de débilité avec les boys bands?
7: Je pourrais Barbara.
8: Oui, Pierre-Alain, répondez un peu chacun votre tour.
1: Bon, alors Manuela pour Manuela.
7: Bah voilà, mais de toute façon, comme les boys bands, c'est pas de la musique, et la question se pose même pas.
1: Mmh.
7: T'as mal posé ta question.
1: Eh ben, c'est pour moi, à mon avis, leur musique, c'est de la musique, ça, chez moi. C'est pas du tralala, hein.
7: Barbara.
1: Oui, Barbara.
8: Et le tralala.
7: Alors, moi, je veux dire que On croit toujours que oui. Oui, pour nous, oui. Mais il nous épate parce qu'à chaque fois qu'il sort une nouvelle chanson, elle est encore plus débile que la précédente.
1: Oui, mais ça, de toute manière, en principe, ce qu'ils sortent, en principe, ça tient presque jamais debout. Hein.
7: Oui, mais ça marche, ils gagnent du pognon, mais c'est totalement débile. C'est pour les petites pisseuses de
1: Aurélie, Aurélie, oui.
9: Ouais, moi, je voudrais dire que les boys band, c'est tous des
10: grands. Parle devant ton combiné, Aurélie.
9: Ouais.
10: J'aime ton micro, toi.
9: Mais je voudrais dire que les boys bands, c'est tous des cons. Leur musique, ça n'a aucun sens. Et de toute manière, ils n'ont pas assez d'intelligence pour... extraterrestres.
1: Non, mais...
9: Laisse-moi parler,
4: je suis pas d'accord.
1: Ouais.
9: Pour faire leurs chansons eux-mêmes, ils sont obligés de prendre des chansons de Jean-Jacques Goldman.
4: C'est bien, les boys bands.
9: Donc, je trouve que c'est tous des pauvres cons et vive GG.
1: D'accord. De toute manière, c'est ce qu'elle était. On en a posé tout à l'heure, donc je suis d'accord avec ce que tu viens de dire, Aurélie, parce qu'ils reprennent n'importe quoi sur n'importe quel chanteur.
9: Ouais,
1: bon, bah si le chanteur
3: comme
1: ne
3: par
1: dit
3: exemple,
1: rien,
3: qu'est-ce qui t'a choqué dans la chanson, Gérard? Qu'est-ce qui t'a choqué?
1: Prendre Jean-Jacques Gomme, une chanson de Goldman.
3: Bah, c'est ce qu'elle dit tout à l'heure. Comment il s'appelle?
1: Je sais plus son nom.
4: Jacques.
1: Ouais, Pierre. Didier.
4: Francis.
1: Oui. Didier.
4: Oui.
9: Jean-Claude.
4: Oui.
1: Bon, Didier,
4: oui.
1: Tu réponds?
4: Bah, moi je suis pas d'accord parce que je trouve que les voice bands c'est très bien. Moi j'adore tout ce qui est Doc Génico, Mylène Farmer, Vanessa Paradis. Ah, je suis d'accord.
1: Didier, pour l'instant c'est moi qui gère, d'accord? On parle des boys bands, on parle.
4: Oui, c'est pour ça que je te parle de Doc Génico.
1: Non. Mais les box bands, c'est quoi pour toi?
4: Bah, c'est quelqu'un qui est tout seul et qui fait de la merde. Exactement.
1: Ouais. Et pour moi, c'est ceux qui sont en groupe comme les Ward Zapart, les Doobitry,
3: du Police aussi, hein, dans les années 80.
4: Du Police aussi. Ouais. D'ailleurs, prête.
1: Bon. Pierre.
7: Zone de bloc, c'était le premier boys band.
1: D'accord. Pierre.
11: Oui.
1: Tu réponds?
11: Enfin, les boys bands, après tout, pourquoi pas?
1: Non mais...
11: J'aime bien Doc Génico, toi.
1: Non mais, Pierre.
11: Mais j'étais d'accord avec Didier Pierre qui était enchanté de connaître les boss bands, surtout comme Doc Génico. Et ça m'a amené à réfléchir. Arrête. Et j'en conclue.
1: Ouais.
11: Que
1: quoi? Ouais, ben, dépêche-toi. Dépose-toi un peu de répondre parce que je vais pas coucher avec toi 3 heures.
11: Attendez, laissez-le répondre.
1: Ouais, non, mais tu la couches à.
11: Il y a du monde derrière, je veux pas répondre, il y a du monde derrière.
1: Bon, alors dans ce cas-là, si tu veux pas répondre, on passe à la suivante et puis c'est bon.
11: D'accord, laissez-le répondre. Non, mais il veut pas.
1: Bah alors, réponds, ça fait au moins un quart d'heure que t'es en train de chercher.
11: Ah non, mais tu me dis oui, non.
9: Mais réponds, moi j'ai rien à vous.
11: Réponds. Bon, je peux répondre ou pas, Gérard?
1: Bah oui, réponds, dépêche-toi.
3: Réponds, s'il te plaît, on attend.
11: On a les moyens de te faire parler, le priso.
1: Oh! Pierre Alain, là, tu t'accouches ou quoi?
11: Non, Pierre. Non, c'est Pierre.
1: Non, ouais, Pierre, t'accouches.
11: Pierre Alain.
7: Et pour un rocher
1: Suchard,
7: tu baisses
1: le
11: chien. Oh là! Et pour un bon tu fais la totale.
1: Pierre, tu réponds, s'il te plaît.
11: Ouais, d'accord, mais...
1: Pierre, tu accouches.
11: J'étais pas d'accord avec toi.
1: Bon, bah alors, ça y est, c'est tout ce que t'avais à dire.
11: Bah, tu me demandes de répondre.
1: Ouais, bah, il te faut un quart d'heure pour me dire que t'es pas d'accord avec moi. Bah, dis donc, eh oh. Faut déboucher les oreilles,
3: pourquoi,
1: hein.
3: Pourquoi?
7: Pour pourquoi? Tu mets du temps, hein.
1: Bon, pourquoi t'es pas d'accord?
11: Parce que quand Didier, il a dit ouais, ça peut pas le faire, moi j'ai dit non.
7: Bravo.
1: Voilà, je vois pas le rapport avec ma question.
11: Vas-y, sur les buzz bands, Gérard. Didier fait les buzz bands, ouais, Doc Gynéco.
1: C'est bon, on a compris.
11: Et bah pourquoi toi t'es pas d'accord?
1: Bah, attends, c'est pas moi qui ai dit que t'étais pas d'accord.
11: Bah si, tu me dis oui, Pierre Alain, alors que c'est Pierre. Et moi je te réponds non.
1: Bon, d'accord, tu me prends la tête pour l'instant. Pierre Alain, tu veux répondre quand même à la question?
11: Non, c'est Pierre. Bah oui, t'inquiète.
1: Non, mais il y a Pierre Alain aussi derrière.
11: Ah, d'accord.
1: Les
11: boys bands, c'est pas trop mon truc.
1: Tu le calmes, la broutille de service numéro 4, là.
11: Gérard, on sait qui ça. C'est qui?
1: Bon, Pierre-Alain, tu réponds, s'il te plaît, parce que...
11: Donc, les boys bands, c'est pas trop mon truc. J'aime bien les artistes mâles en solo.
1: C'est-à-dire?
11: Comme toi, comme Ricky Martins.
4: Ah ouais.
1: Non, mais attends, je vois pas le rapport avec les boys bands.
11: Bah ouais, c'est pour ça que je dis que je préfère les artistes en solo.
4: Bah oui, comme Vanessa Paradis.
7: C'est pas qu'il faire aucun rapport.
1: Ouais, d'accord.
7: Comme les villages, pigeons.
1: Ouais, bon, ok. Bon, allez.
3: Non, mais toi, faut que tu répondes toujours.
1: Bah, de toute manière, je vous l'ai dit, moi, personnellement, ça me dérange pas du tout. Leur musique, personnellement, je comprends pas pourquoi.
4: Mais est-ce que t'en écoutes, Gérard? T'es pas tout seul, justement.
1: Bah, moi, j'en écoute pas parce que j'en ai pas, donc je peux pas en écouter.
7: C'est rare.
4: Hein?
11: Et me dis pas qu'à ton 1er janvier, t'as pas écouté des boys bands.
1: Non, enfin, pas du tout.
11: Ah non, c'était quoi comme musique?
1: J'ai rien écouté du tout, tu vois, pour l'instant.
10: Ah, si, oh, on a mis Claude François et tout, là.
1: Ouais, mais...
11: Ah ouais, Gérard, t'as plein de laser, je suis sûr.
1: Ouais, mais pour l'instant, j'ai pas tout, eu le temps de tout écouter, donc voilà.
11: T'as pas écouté les To Be Free, on s'est promis...
1: Ah non, tu vois, c'est pas du tout.
11: Toujours, tu vois.
1: Non, non, mais c'est pas une musique que j'aime, oh, tu vois.
7: Mais donc...
11: Hey, Gérard.
1: Oui.
7: Gérard, c'est Audrey.
1: Oui, Audrey.
7: Non, Barbara. Gérard, c'est Aurélie.
11: Bon, les pétasses.
1: Barbara, oh, toi,
11: attendez,
1: toi.
11: Laissez parler les filles, là.
1: Ouais. Celui qui dit les pétasses, tout à l'heure, il va gerber, hein.
11: Ouais, laissez parler les putes un peu.
7: De m'insulter, hein.
1: Ouais, Barbara, alors.
7: Moi, je voulais savoir, c'est quoi ton boys band préféré?
11: Mais il t'a dit, il aime pas.
7: C'est les Village People?
1: Non, mais bon, non, je viens de te dire, c'était...
7: Ouais, Gérard, c'est Aurélie.
1: Attends, Aurélie, s'il te plaît.
11: Réponds déjà à la question d'Aurore.
7: Mais qui tu préfères dans les Village People, le gros moustachu en cuir?
1: Ben moi, j'ai pas de disque des Village People.
7: C'est
1: ouais, j'ai pas de CD de Village People.
11: Gérard, on va poser une question.
1: Oui.
11: Alors, c'est Didier. Moi, ok, tu as dit que t'aimais pas les boys band, mais même moi, j'aime pas trop ça. Mais pourtant, il y en a certains que je préfère. Lequel tu préfères, toi, des boys band? Même si t'aimes pas ça, je sais bien que t'aimes pas ça, mais lequel tu préfères quand même?
1: Non, dans quel groupe tu veux dire?
11: Dans tout le groupe.
12: Gynéco,
11: lequel ta case. Lequel groupe tu préfères?
7: Non, mais
1: ouais, voilà, on te l'a dit, tu vois, il y en a une qui vient de te le dire.
11: Barnet.
1: Ouais, et puis Barnet. Le Barnet. Aurélie, qu'est-ce que tu voulais dire?
7: Il y a Corky, il y a François, non?
1: Aurélie, qu'est-ce
7: que... Il y a le boys band de
11: Diana. Plutôt,
1: hein. Ouais, attends, c'est... Comment, qu'est-ce qui vient de parler de Diana, là?
7: C'est Jean-Luc.
11: Pour Malma.
7: C'est Jean-Luc de la rue.
1: Ouais, c'est ça. Aurélie, tu voulais me poser une question?
7: Ouais, je voulais te demander, quand t'écoutes les boys band, tu prends dessus?
1: Non, pas du tout. Comme ça, t'es servi.
11: Mais là, c'est Pierre qui voulait poser une question.
1: Oui.
11: Ouais, c'est quoi la prochaine question?
1: Mais la prochaine question, c'était un débat.
11: Est-ce que t'as une fiat ou nos blanches?
7: Le débat sur les stipiens.
1: Voilà, alors...
7: Gérard.
11: Hey,
1: quoi?
11: Eh, hey, toi qui es dans le show business, t'as déjà couché avec un To Be Free?
1: N'importe quoi, toi.
7: Et avec Max?
3: Non, réponds, non plus. Gérard, réponds.
1: Non plus.
11: Avec Alligator.
3: Pourquoi t'as non pas plus. Couché avec un To Be Free, alors?
7: Eh, hey, Gérard.
1: Oui.
7: T'as rougi quand Max t'a surpris en train d'enculer Fidard?
1: N'importe non, quoi,
3: c'est pas drôle ça.
1: Alors j'en connais une.
7: Avec lui. Et
1: qui c'est qui vient de dire ça?
7: Gérard.
11: C'est Christine. C'est
7: Gérard, pour moi, mon chéri, tu sors ta cerise.
1: Ouais, je sens que Manuela, Aurélie et Barbara, vous allez dégager. Alors vous vous calmez maintenant, c'est le.
11: Il a plus de cul à sa cerise.
1: Bon. Tu sais qui vient de dire ça? Non, mais. Oh, tu les calmes là.
3: Je fais quoi, je les calme?
1: Ouais, tu me les calmes un peu là, ceux qui sont un peu vulgaires là.
3: Ok, d'accord.
11: Eh, hey, GG.
1: Quoi?
11: GG, si
3: je... Bah, je les calme, attends. Ouais, vous calmez.
1: Non, mais tu prends le téléphone ou sinon c'est moi qui vais m'en occuper tout à l'heure.
3: Bon, vous calmez.
1: Ça va faire tout drôle.
3: Les auditeurs, vous calmez parce que Gérard, il va pas continuer comme ça.
1: Ouais, non, mais ça va faire tout drôle tout à l'heure si c'est moi qui les calme. Hein.
3: Donc, vous calmez, ok?
1: Donc, prochain débat, le débat qu'on avait fait, c'était sur les slips jaunes, donc tu me les remets maintenant, s'il te plaît.
3: Je te les remets maintenant?
1: Tu les remets en air.
3: Ok.
1: Et on va continuer en espérant que ça se calme rapide.
11: Tu nous entends ou pas?
1: Oui, je vous entends.
11: Allô, bah, allô, c'est bon. Allô, allô. Qu'est-ce qui s'est passé?
7: Allô.
11: Mais quand vous avez coupé là, tu m'entends Didier? On a repris l'antenne ou pas?
1: Oui, vous êtes à l'antenne.
11: Allô, on l'entend.
3: Ils t'entendent pas, Gérard.
1: Attends, mais c'est quoi ce sujet?
3: Attends, je vais refaire.
1: Attends, on n'entend pas l'autre con. Alors là, l'autre con, il t'emmerde.
3: Mais non, ils sont trompés. Attends, je vais refaire une manip. Donc normalement là, vous devez entendre Gérard normalement. Ça doit être bon là.
11: Ouais, attends.
7: Ouais.
1: Alors, non, Manuela.
13: Eh, GG, ils font exprès pour m'énerver.
1: Manuela.
11: Allô.
1: Oh, mais c'est quoi là?
11: Pourquoi on l'entend? D'habitude, on l'entend pas.
7: Manuela.
1: Allô. Manuela, c'est tu m'entends?
7: Oui, je t'entends.
11: Ah, y a la musique, là, qui me gêne.
7: Oui.
1: T'es là, Barbara?
7: Oui.
1: Pierre?
11: Oui, je suis là.
1: Didier?
11: Oui. Allô.
1: Et Pierre Alain?
11: Ouais, je suis là.
13: Non, Pierre Alain. GG, il faut exprès pour t'énerver, moi je t'entends.
1: Didier?
11: Oui.
1: T'es là?
11: Ouais.
1: Eh, réveille-toi parce que tout à l'heure tu as dégagé toi, hein,
11: je sens. Didier, d'accord, ma gueule, tu peux m'appeler Didier.
1: Ouais, ben, tu iras te faire foutre.
11: Eh, tu peux m'appeler Pierrot.
7: Didier.
1: Oh, qui c'est qui s'amuse là?
3: Pas d'insultes.
1: Qui c'est qui s'amuse à chanter des conneries comme ça là?
11: Tu peux m'appeler Didier si tu veux. Eh, c'est Pierre Alain. Tu peux m'appeler Didier si tu veux, hein.
7: Gérard,
3: attention,
7: ton tige, j'en entends pas bien quand tu
1: parles.
3: Tu gères un peu, Gérard.
1: Oh, tu me sors seul qui dit quand ton tige, là, déjà une.
11: Bon. GG, c'est Pierre, j'avais une question, moi, avant que ça coupe.
1: Eh, faudrait peut-être...
3: Ah, lance les questions, vas-y.
1: Alors, les slips jaunes se lavent-ils à 90 degrés?
3: La question, elle dure 3 minutes, et après, il y a 10 minutes d'intervalle entre les questions.
1: Ouais, mais quand ils nous disent que des conneries...
3: Bah, il faut que tu les calmes et tu poses la question, parce que sinon, là, il se passe rien.
11: Est-ce que les slips jaunes se lavent à 90 degrés? Ouais, bah, c'est Pierre.
1: Ouais.
11: Bon, est-ce que c'est en machine ou pas?
1: En principe, c'est en machine, hein.
11: Ouais, mais t'as quoi comme genre de machine aussi, parce
1: non,
11: que...
1: mais ça, je vois pas le rapport avec...
11: Attends,
1: Pierre, s'il te plaît.
11: C'est une petite machine.
1: Et alors, c'est pareil, ça s'abat.
11: Non, mais je peux pas aller jusqu'à 90, ça va jusqu'à 50, 60, pas plus.
1: Ouais, mais c'est ça.
9: Gérard, les tiens, elles sont tellement crades que c'est indétachable.
1: Qui c'est qui dit ça?
9: Même à 90.
1: Qui c'est qui dit ça?
9: C'est Aurélie.
1: Ouais, ben Aurélie, c'est encore une connerie comme ça, puis tu vires, d'accord?
9: Ah oui, mais de toute façon, il faut de l'eau de Javel, mon amour.
11: Non, mais non, c'est du cadavre qui lui faut à ce niveau-là. Il y a une question, enfin moi j'ai un Minitel, qui dit, GG, tes slips, on les lave au Karcher ou pas?
1: Qui c'est qui dit ça?
11: C'est Pierre.
1: Ouais, bah Pierre, ça m'étonnerait que tu puisses faire Fun TV sur ton Minitel, d'accord?
13: Ça peut être un mec de la radio.
11: Attends, on peut forcer. Non, mais t'es ouf ou pas?
13: Ça doit être un mec de la radio parce qu'il passe dessus tout le monde, lui.
1: Non.
13: Si,
11: il passe au-dessus de tout
1: Didier.
11: Le monde. Didier. Ouais.
9: Mais Gérard,
1: oui.
9: C'est Barbara.
1: Attends, Barbara.
3: Didier, Gérard demande à Didier, donc laissez parler Didier avec Gérard.
11: Merci.
3: Discipline.
11: Merci, Philippe.
1: Bon, Didier, tu te dépêches, s'il te plaît.
11: Oui, alors, Gérard. Vous me laissez parler un peu. Les messages perso.
1: Oh,
11: mais laissez-moi parler un peu.
1: Ouais, Didier, tu t'écrases, mais Émilie, vous vous écrasez.
11: Didier, c'est quand tu veux, t'as un métro de retard, là.
1: Bon, Didier, t'accouches.
11: Écrasez-vous un peu, je vais parler.
1: Tu me prends Didier dehors.
11: Mais je veux pas parler.
1: Non, tu parles et tu te tais, ou tu te quoi?
11: Alors, je voulais t'expliquer comment laver les slips. Moi, ce que je fais tout le temps, c'est que sur mes slips, bon, j'attache une grande importance parce que, bien sûr, bon, je pense que ça a dû t'arriver de te retrouver devant une femme avec ton slip tout jaune. Bon, hein, et alors là, c'est embêtant quand t'es jaune de pisse, ça doit souvent t'arriver. Alors, ce que tu fais, c'est que tu le mets dans la machine, hein, tu le laves, hein, bien sûr, 90 degrés. Hein, j'ai demandé, de toute façon, Lady Diana faisait pareil. Hein.
1: Et, bon, Pierre, et alors, Didier.
11: Tout le bon Allemagne.
1: Bon, allez hop, Didier, bonsoir. Au revoir pour ça t'apprendra. Allez hop, ce coup-là, tu dégages.
11: Mais pourquoi?
1: Dernier, tu dégages.
11: Pourquoi, connard?
1: Allez hop.
3: Oh, je le vire, là.
1: Allez hop, dehors, ça y apprendra. Allez,
11: je le vire.
3: Non, dégage.
1: Barbara, tu voulais poser une question?
9: Oui, moi je voulais te dire quelque chose, que même avec de l'acide chlorhydrique, tes slips, tu balances de l'acide dessus, le slip il part, mais la tache reste toujours avec toi.
11: Mais ça se lave à la pierre, ces slips, tu frottes la pierre contre le slip. J'aime bien ton accent, la pouf.
1: Tu restes poli, s'il te plaît.
9: Ouais, tu as vu comment il me parle?
1: C'est celui qui vient de dire, j'entends encore un mot comme ça, je vous vire tous les deux, les deux mecs qui restent.
11: C'est Didier.
1: J'ai dit à Didier de dégager.
3: Mais je l'ai dégagé, Didier.
1: Non, il est encore là.
3: Non, il est pas là, c'est Benjamin à sa place.
9: Gérard, t'es
11: au... Salut, Benjamin. Bonsoir.
1: Benjamin.
11: Bonsoir. Salut.
1: C'est le même,
11: on me l'a fait. Bon, Gérard, c'est Pierre. Je t'avouerai que j'ai un peu décroché, là. On en est où au niveau des questions?
1: On en est toujours à la 8e et pour l'instant, Aurélie, elle n'a pas répondu, donc si elle pouvait répondre...
11: Moi non plus. Hein.
3: Bon, les filles répondent maintenant, que
11: d'accord,
3: les filles.
11: D'accord.
1: Oh, Aurélie.
11: Bon, les pétasses.
9: C'est bon, tu te calmes, hein.
11: La pétasse, tu réponds.
1: Bon, Pierre, tu te calmes, et Pierre-Alain, vous vous calmez tous les deux, et Benjamin, pareil. Vous laissez parler Aurélie, s'il vous plaît. Sinon, vous gerbez.
9: Moi, je voulais juste savoir, quand t'enlèves tes cotons-tiges, ils sont aussi crades.
1: Bon, Aurélie, bonne nuit.
3: Ah, je la vire.
9: Gérard, c'est
1: bonne nuit. Emmanuela, je t'écoute.
9: Bon, alors, est-ce que tes slips, ils sont crades? Bah voilà, faut les laver à 200
1: degrés. Non, c'est 90 degrés, je suis désolé.
11: Mais je peux pas, j'ai une petite machine.
1: Bon, toi, tu t'écrases, toi, t'as déjà répondu.
11: Je t'écrase avec ta... Mais non, mais tu comprends pas, je te dis que ça va jusqu'à 50, 60 maximum. Et encore,
1: Pierre, tu commences à me les gonfler.
11: Non, mais c'est pour te dire, Gérard, cet hiver, j'ai galéré, j'avais l'eau qui gelait dans la machine.
1: Et alors, c'est ton problème, c'est pas le mien.
11: Ah bah attends, t'es drôle, moi, mes slips, c'est tout jaune, tout l'hiver. Moi, j'ai
1: une petite... je t'écoute.
11: Moi, j'ai une petite machine, mais j'ai un gros machin.
9: Que si tu laves à 90 degrés, ils vont tout rétrécir.
1: Mais
9: bon... C'est pas un problème, vu que tu as un tout petit paquet, ça rentrera.
1: Ah, d'accord. C'est bien. Benjamin, tu veux réagir?
11: Non.
1: Non, bah alors, pourquoi tu t'appelles? Alors, Benjamin, tu le vires.
11: Parce que je suis d'accord avec toi, Gérard.
1: Benjamin, il veut pas réagir.
3: Mais peut-être pas sur cette question, mais
11: Gérard, c'est parce que je suis d'accord avec toi, donc j'ai rien à dire de plus. Oh, bah si t'es d'accord.
1: Oh, bah d'accord, bon, ok. Pierre-Alain.
9: Et toi, réponds à la question.
1: Pierre-Alain.
11: Oui.
1: Tu veux répondre ou pas à la question?
11: Pierre,
1: tu la fermes, s'il te plaît.
11: Excuse-moi. Ouais, je vais répondre. Excuse-moi, je mets pas de slip, je mets des caleçons.
1: C'est pareil, hein. Que ce soit slip ou caleçon, c'est pareil.
11: Ouais, mais non, parce qu'en caleçon, t'as de la couleur. Je les lave pas à 90 degrés, je les lave plus
1: tard. Ok. Donc, pour de manière, en principe, les slips, ça se lave à 90 degrés, hein, chez moi, pas à 60 ou à 50 comme...
11: Et ton gros machin, tu le laves à combien?
1: Mais ta connerie, tu la laves à combien?
9: La main de Christine.
1: Bon, celle que... j'en connais une, elle va dégager tout de suite. Qui c'est qui vient de dire ça?
13: C'est une fille.
3: Ouais, c'est une fille.
7: Ah, je m'arrête à casser là.
4: Je crois que c'était Caro.
1: Qui c'est qui vient de dire ça?
12: C'est Manuela.
1: Entre Barbara, il n'y a plus Aurélie?
12: Non, non.
1: Alors toi, tu prends quelqu'un d'autre, hein?
12: Bah ouais, bah je rappelle, Laurette raccroche.
4: Laurette.
12: Laurette raccroche.
4: Raccroche, Laurette.
1: Non, non, tu m'appelles...
12: Elle est pas rentrée, elle est pas rentrée. Allez, Gérard,
4: tu continues ton départ.
1: Donc la dixième, pourquoi que les slips jaunes sont-ils plus chers que les blancs? Ou là, même les caleçons, hein, c'est pareil.
4: C'est une bonne question, ça.
1: Donc, Benjamin?
4: Alors, moi, tout simplement, je pense qu'ils sont plus chers que les blancs. Tout simplement parce qu'il y a plus de gens qui veulent des slips jaunes que des slips blancs. Mmh. Alors, en plus, on peut effectivement constater que le colorant utilisé pour le slip jaune, qui est l'Extro E3, est beaucoup plus cher que le colorant pour le slip blanc, qui est blanc et qui est beaucoup moins cher à trouver que le slip jaune.
7: Je peux répondre, Gérard? C'est Manuela.
1: Manuela, ouais.
4: Qu'est-ce que t'en penses, Gérard?
1: Attends, Benjamin, je te répondrai après.
7: Comme tout le monde choisit les slips jaunes, parce que comme ça, quand on pisse dedans, ça se voit pas. Mmh. Forcément, ils le mettent plus cher, comme ça, ils gagnent plus d'argent.
1: Ouais, mais pourquoi? Moi, je vous pose la question, pourquoi qu'ils sont plus chers que les blancs? C'est ça, la question, en fin de compte.
7: Moi,
1: oui, Manuel, Barbara. Oh.
7: Mais parce que comme ils vont les garder plus longtemps, ils vont en acheter moins souvent. Mm-hmm. Donc, ils sont obligés de les vendre plus cher pour garder plus d'argent.
1: Ok, Pierre, pour toi?
4: Parce que c'est toi qui les as mis à la mode.
1: Ouais. Et Pierre-Alain?
4: Non, Pierre.
1: Pierre-Alain, moi, Pierre, tu commences à me les gonfler tout à l'heure, tu vas saquer, hein.
13: Je pense pas que les slips jaunes soient plus chers que les blancs, je vois pas pourquoi.
1: Bah oui, mais c'est là la question.
7: Ah voilà, alors. C'est de la vie par notre ami Gérard.
4: Eh, s'il vous plaît.
1: Bah, oui.
4: Oui, non, Gérard.
1: Quoi? Qui c'est? Donne ton nom.
4: Pierre-Alain, ça dérange pas?
1: Donne ton nom.
4: Bah c'est Pierre.
13: Vas-y, Pierre.
4: Bon, Pierre-Alain, tu sais ce qu'il aime, Gérard?
13: Non.
4: Bah si, mettre un coton-tige dans son cul.
1: Allez, Pierre, tu dégages pour de bon ce coup-là. Allez,
3: je le vire. Et à la place de... À la place d'Aurélie, on a Sabrina.
14: Bonsoir tout le monde.
1: Salut Sabrina.
14: Bonne année. Hein.
1: Merci, toi aussi.
13: Et surtout la santé, surtout la santé.
14: Ah oh, bah, c'est mieux. Hein.
13: Ouais.
1: Donc, Manuela, pour toi? Donc, t'as entendu?
7: J'ai pas répondu, Gérard. Gérard,
1: non, attendez, Sabrina, elle a pas répondu.
13: Ouais, elle a dit bonne année.
7: Ouais, Gérard, ouais. Répète ta question, j'ai pas entendu, alors vas-y, dis.
1: Donc, pourquoi que les slips jaunes sont-ils plus chers que les blancs?
4: Avec la différence.
1: Bon!
7: C'est des slips de couleur, Gérard, donc ils sont plus chers.
1: Mmh.
7: Forcément.
1: Ouais, mais alors pourquoi?
4: C'est le colorant.
1: Bon, bah, qui c'est qui jacte là?
7: Eh, Gérard, si on te donne un mars, tu repars?
1: Attends. Attendez, s'il vous plaît. Hey, j'ai demandé à Pierre qu'il sorte, hein, lui. Je veux pas le re-entendre. Hein.
3: Mais il est dégagé, Pierre. À la place, on a Monsieur Mazur, déjà.
4: Oui, bonsoir.
1: Oh, ça y est. Oh, lui, il va encore me gonfler sans arrêt à me dire des conneries. Alors, c'est bien de prendre des mecs comme ça, toi. Hein.
3: Un peu d'intello dans l'émission, ça fait pas de mal.
1: Oh, non, non, mais attends. Moi, je te demande de trouver des gens qui puissent.
4: Merci de votre accueil. Bonne année. Déjà, juste pour un slip jaune.
1: Qui c'est qui dit ça? Qui c'est qui vient de parler?
4: Excusez-moi.
1: Ouais, Benjamin et Pierre-Alain, vous avez. Qui c'est qui vient de dire ça?
13: C'est Benjamin.
1: Alors, non, Benjamin, bonne nuit.
4: C'est Pierre-Alain. Benjamin,
3: moi, je vire les deux, allez, c'est bon.
1: Allez, hop, tu me dégages les deux. Allez, hop.
3: Ouais, c'est bon.
1: Pierre Mazur.
4: Oui.
12: Monsieur Mazur.
4: Monsieur Mazur.
1: Ouais, ben, si je veux.
4: Non, Monsieur Mazur.
1: Mais monsieur, ça va comme ça,
4: je
1: me.
4: Je voulais réagir simplement sur le débat des slips belges.
1: Non, c'est pas des slips belges, c'est des slips jaunes et pourquoi?
4: Si vous voulez.
1: Pourquoi qu'ils sont plus chers?
4: Alors, pourquoi les belges sont.
1: Bon, on ne parle pas des belges, ok? Bon, allez, tu me le sacs, allez, hop.
4: Mais attendez.
1: Allez, non.
3: Il vient d'arriver.
1: Attends, pour l'instant, il répond à côté.
3: Mais attends, tu peux quand même lui expliquer. Merde. Et puis il va t'expliquer des trucs.
1: Ouais, il s'amuse avec le téléphone.
12: Ouais, mais là,
4: Non, écoutez, ce n'est pas moi.
3: Non, c'est une fille qui s'amuse avec le téléphone.
12: Mais c'est là,
1: putain, merde.
12: Ringo.
1: Ouais, réveillez-vous un peu, là.
12: Ah, mais c'est lui aussi, il fait rien, Ringo.
1: Bon, ok. Qui c'est qui joue avec le téléphone, là?
7: On pose ta question.
1: Ben ça y est, la question, elle est posée.
7: Bah, pose-en une autre.
1: Bon, allez, hop, on fait sur les femmes.
12: Bon, Ringo, réveille-toi aussi.
1: Allez.
12: Y en a pas de femmes qui appellent.
1: Ben si, j'en ai une, deux.
7: De toi,
1: j'en ai trois au standard. J'en ai trois, là.
4: Alors, oui, allô.
1: Ouais.
4: Oui, monsieur Mazur, je voulais juste répondre à votre question, monsieur Gérard, concernant, c'était bien, est-ce que les slips blancs coûtent plus cher que les slips blancs?
1: La question, c'est pourquoi que les slips blancs sont plus chers que les jaunes?
4: Bon,
1: oh là là, mais qu'est-ce que c'est que ça?
4: En effet, je connais un petit magasin, dans le 8e arrondissement de Paris, près du pont de l'Alma, où ils ont...
15: Allô,
16: Gérard.
15: Oui, au revoir.
16: Allô, Gérard, c'est Barbara.
1: Ouais.
16: Contre une tranche de jambon, un peu de yaourt, tu fais la totale?
1: Non.
16: Mais non, les twists.
1: Bon, allez hop, on passe à la.
15: Allez, au débat
1: suivant.
16: Ah, t'as pas répondu.
1: Oui.
15: Alors.
1: Ah, mais merde. Tu le réveilles ou quoi? Ou il fait exprès celui-là?
16: Gérard,
3: bon, ok, d'accord.
15: En ce qui concerne les boys band, portent-ils des slips blancs ou des slips bleus?
3: Bon, attends, on va accueillir Gilbert. Bonsoir Gilbert.
17: Bonsoir les filles, bonsoir Gérard.
1: À la place de.
3: À la place de l'autre là, Pierre-Alain.
17: Ouais, Pierre-Alain. Ouais.
3: Voilà. On a Thierry à la place de,
17: salut,
3: de Didier, celui qui t'a insulté là, la
1: dernière. Ouais, ouais.
3: Et on a Monsieur Mazur et trois filles, voilà, nickel.
15: Oui, je suis toujours là, oui.
1: Non, mais attends, je te dis de le dégager, lui.
17: Ouais, Mazur, tu dégages.
18: Ah bon, bah, je le
17: au placard.
15: Oh, attendez, je ne vois pas pourquoi j'ai.
1: Je vais vous dire, je dis.
17: Mazur, au placard. J'essaye d'apporter des éléments afin de faire avancer le débat.
1: Non, non, mais moi, là.
15: Je vous ai parlé d'un petit magasin.
1: Non, non, mais moi, je vous demande pas. Non,
15: moins cher que des slips blancs, c'est à côté du point de
1: bas. Allez,
15: n'est-ce pas?
1: Allez, hop.
15: Ça se passe chez Diana.
18: Dégage
1: dehors, okay. Mais pour de bon.
16: Ah, réponds okay à la question, toi. Est-ce que Diana, elle avait une culotte?
1: Qui c'est qui vous a dit ça? Oh, qui c'est qui vient de dire ça, là, les trois filles, d'ailleurs?
16: C'est pas moi, c'est pas moi,
17: Gérard. Et Sabrina,
15: elle avait une culotte jaune.
17: Sabrina, j'ai reconnu ta voix, tu me rappelles après?
16: Elle avait une culotte ou pas?
1: Eh oh, vous réglerez vos comptes plus tard,
16: elle
1: d'accord?
16: C'est pas question, genre, de gueuler, là, depuis tout à l'heure.
1: Bon, si t'es pas contente, tu rentres chez toi, toi.
16: Attends, je suis déjà chez moi, là.
1: Alors pour la Gilbert et Thierry qui viennent d'arriver, alors pour vous, est-ce qu'ils sont plus chers ou que le. Pourquoi qu'ils sont plus chers que les blancs?
15: Oui, c'est Thierry.
1: Oui, Thierry.
16: Plus blanc que bien.
15: Alors, bah, moi, je pense que les slips jaunes sont plus chers que les blancs.
1: Et pourquoi?
15: Parce qu'ils sont plus chers que les blancs.
1: Mais pourquoi?
16: Parce qu'ils sont jaunes, Gérard.
15: Ils sont jaunes.
1: Ouais, d'accord, bah, on dira.
15: C'est le tissu, c'est tout.
1: Ok, ça dépend du tissu.
15: Blancs. Bah oui, parce qu'ils sont pas blancs.
1: Ok. Gilbert.
17: Ouais, je te dis, c'est le tissu, c'est des slips en cachemire, c'est tout. C'est jaune.
1: Non, mais attends, je demande à Thierry, lui, il me dit pareil. Bon, ok.
17: Bah ouais, bah on est du même avis. Ça,
1: d'accord.
17: Ça pose pas de problème.
16: Gérard, tu réponds, toi?
1: Mais moi, je vous ai dit que...
15: Gérard, ta réponse à toi.
1: Vous savez pas... Tu baisses la radio, s'il te plaît, derrière, merci.
16: Gérard, je peux te poser une question?
1: Oui, c'est qui?
16: C'est Sabrina.
1: Ouais.
16: Est-ce que tu portes des strings jaunes, toi?
1: Non, moi, je porte que des slips. Hein.
16: De quelle couleur?
1: Des galtons, de différentes couleurs.
16: Rayé ou pas?
1: Oui. En principe. En principe, oui.
16: En soi?
1: Bon, ça y est, je en coton, d'accord? Ça y est, t'es contente?
16: Ah, en coton,
1: bon. Bon.
3: Les questions, il y a plein de questions encore, les enfants, là. Hein.
1: Donc, alors, pour ou quoi? Alors là, c'était un débat sur les femmes qu'on avait attaqué. Donc,
16: on avait fait un débat sur les femmes,
1: s'il vous plaît, vous vous calmez quand je parle.
3: Calmez-vous!
1: Oh, Thierry, tu t'écrases! Et Gilbert aussi, merci.
3: Alors la question sur les femmes.
1: Donc la question sur les femmes, c'est pour ou contre les femmes au volant. Donc on va demander l'avis à Gilbert.
17: Je fais les mêmes réponses que, enfin, quand je suis passé dans le débat ou je...
15: Non, tu changes.
17: Je change.
1: Et tu vas te réveiller, Gilbert, parce que tout à l'heure, tu vas zerber.
17: D'accord, bah moi je suis pour les femmes au volant.
1: Pourquoi?
17: Parce que j'estime que les femmes ont droit de conduire, parce que c'est des hommes comme les autres, quoi.
1: Non mais attends, je vois pas du tout le rapport, hein.
17: Mais si, non, il n'y a pas de... égalité des sexes.
1: Ouais, d'accord, ok. Manuela.
17: Quand ils auront un clito comme
16: pénis.
17: Attends,
1: Gilbert, s'il te plaît, ça y est, j'ai compris ce que tu voulais dire.
15: Bon, Manuela.
1: Bon, Thierry, tu t'écrases parce que c'est moi qui gère, d'accord?
16: Bah, évidemment
1: d'accord.
16: Qu'elles peuvent conduire.
1: Alors, Manuela, pour toi.
16: Bah, évidemment qu'elles peuvent conduire.
1: Mm-hmm.
16: Pourquoi elles n'auraient pas le droit de conduire?
1: D'accord.
16: C'est prouvé, hein, les hommes ont beaucoup plus d'accidents en voiture.
1: Mmh. Et tu crois que...
17: Ouais, c'est à cause des femmes aussi, faut le dire.
1: Non, mais attends, tu crois que les femmes aussi n'ont pas des accidents?
16: Évidemment, mais moins que les hommes.
1: Ah mais faut dire une chose, que quand... Moi, j'ai eu souvent l'occasion de voir des femmes au volant, hein, et ben fais-moi confiance, quand une nana se traîne à 60 ou 80 sur un périphérique ou sur l'autoroute...
15: Non,
1: je suis désolé. Mais attends, on se traîne pas sur une autoroute. Attendez, s'il vous plaît, Thierry et Gilbert.
15: D'accord.
1: Hein, je réponds à Camanuela. Quand vous avez une nana qui serait à 80 sur une autoroute, hein, sur la deuxième voie, eh ben je suis désolé, hein. Donc, la nana reste chez elle. Dans ce cas-là, la nana elle a eu son permis dans une pochette surprise.
15: Exact,
1: si elle serait à 80.
15: Vas-y, Gigi, hein. Vas-y. Bien joué,
1: donc,
15: Gigi, bien
1: Sabrina.
16: Ouais, donc alors moi je vais te dire, je suis pour les femmes au volant.
1: Oui.
16: Parce que je suis contre les hommes, parce que bon, vu le chauffeur de Diana, il y a un accident.
1: Non, mais ça, on en a rien à foutre de ça.
16: Les hommes, ça se passe pas trop bien conduire, quoi.
1: Ouais, et t'as ton permis, toi?
16: Bah non, bah, je l'ai pas encore.
1: Ah.
16: Moi,
17: ouais,
16: j'ai...
17: mais ce qu'on oublie de dire, c'est que Diana, lui, il taillait une pipe.
1: Non, non, mais attends, Thierry, s'il te plaît,
16: c'est
1: tu...
16: Vrai,
1: tu...
16: C'est vrai, l'enculé, aussi.
1: Qui c'est qui vient de dire ça? Eh oh, là, les Sabrina ou Manuela?
16: Quoi?
1: Tu sais qui vient de dire ça?
16: Tu viens de dire quoi, enculé?
1: Ouais.
16: C'est pas moi.
1: Et Gérard, ah, comme par hasard, c'est une nana, mais c'est jamais vous. Hein.
17: Et Gérard, c'est quoi la différence entre une fourgonnette de police et la Mercedes de Lady Di?
1: Thierry, dégage. Au revoir, Thierry, ça t'apprendra. Tu jouais pas. Non, non, c'est bon, Thierry, ça t'apprendra de dire des conneries comme ça. Donc, Barbara, pour toi?
18: Ben moi, je dis que les femmes, elles ont le droit de conduire parce qu'elles ont le droit de se déplacer aussi.
1: Mmh.
18: Mais les femmes sur la route, c'est pas ce qu'il y a de pire. Hein. Le pire, c'est les vieux avec les casquettes et tout ça.
1: Ah ouais, mais ça de toute manière, c'est ceux qui ont pas l'habitude de sortir la semaine qui sortent le samedi et le dimanche. Ah, hein.
18: Les vieux, la casquette, les lunettes et la 305 grise attendent sur les vélos. Hein.
1: Ben ouais, mais c'est pour ça que t'en as les trois quarts du temps qui prennent leur bagnole pour la première fois le samedi et le dimanche, qui la prennent pas la semaine, et puis qui se baladent à 60 sur une auto. Route sur la deuxième voie. Hein.
16: Voilà, exactement.
1: Oui.
16: C'est Daniela, j'ai une blague pour toi.
1: Oui. Non, mais attends, pour l'instant.
17: Moi, je peux répondre.
1: C'est qui?
17: Thierry.
1: Non, mais attends, je crois que il m'avait semblé t'avoir dit quelque chose, Thierry.
17: Tu m'avais dit que j'étais plutôt cool. Hein.
1: Non, non, mais je crois que tu t'avais dit de dégager.
17: Non, c'était pas moi, tu t'étais trompé, c'est pour ça.
1: Ah bon?
17: Oui.
1: Alors, vas-y, réponds.
17: Ben, moi, j'ai eu 15 accidents avec ma petite voiture en 2 semaines. Et je voulais juste te dire que bah, je suis contre toutes les pétasses qui sont au volant et qui
1: non, roulent non, pas. Non, mais attends, tu dis pas pétasse, d'accord?
17: Bon, d'accord, toutes ces grosses, comme Christine, qui roulent pas.
1: Et bah alors, Thierry, tu dégages, là, ce coup-là, ça t'apprendra. D'accord. Merci, au revoir.
3: Salut, Thierry, on accueille Rambo et José. Eh,
16: Gérard, c'est quoi la question
1: de Sony et Eh, c'est qui, celui-là, là?
3: C'est Rambo.
19: Ouais, c'est la première fois que je vais en débat.
1: Ouais ben tu te réveilles là, tu réponds à la question, tu t'amuses pas à faire le con.
19: D'accord.
17: Et Rambo, qu'est-ce que tu penses des femmes là qui prennent le volant dans les tanks?
19: Oh mais j'aime bien prendre les femmes. C'est bien.
1: Qui c'est qui après Rambo avec que tu m'as rajouté?
3: C'est Ringo.
16: Gérard, c'est quoi la différence entre Sony et Mercedes?
1: Non, mais attends. Attends, qui c'est qu'on a rajouté avec Rambo?
3: Ouais, c'est José. C'est José à la place de Gilbert.
1: Et Rambo ouais. À la place de qui?
3: À la place de
19: Gilbert,
3: de Monsieur Mazur. Monsieur Mazur.
1: Mais Thierry, il faut le remplacer. Hein.
20: Ouais, bah on va trouver quelqu'un. Hein.
1: Bon alors, José, Monsieur Rambo, là, tu réponds. Donc, ouais. Pour ou contre les femmes au volant?
19: Bah, quand je suis à côté, c'est vrai que ça se passe bien, ça va?
1: Non, mais attends, c'est pas si c'est à côté d'elle.
19: Non, mais quand je suis à la place du mort et qu'il n'y a pas... ça va?
1: Non, mais je te demande, c'est pas, la question, c'est pas d'être à côté à la place du mort, comme tu dis si bien, c'est de savoir, les femmes au volant, ouais. Ce que t'en penses.
19: Eh ben, ce que j'en pense.
1: Toi.
19: Attends, moi qui ancien routier comme toi, ça me plaît, tu sais très bien, de la cabine qu'on peut bien mater, donc il y a des avantages femmes au volant.
1: Femmes au tournant, d'accord.
19: Mort au tournant, c'est
1: mais,
19: poignant.
1: Non, mais attends, hey, Rambo.
19: Ouais.
1: Est-ce
19: ouais,
1: que t'en...
19: Ouais, t'écoutes.
1: Non, mais...
19: Ouais,
1: qu'est-ce que...
19: 5 sur 5.
1: Oh.
19: Ouais.
1: Réveille-toi, on fait pas de la CB, on est derrière un combiné.
19: Tu sais ce que c'est. Moi, j'ai le coude un peu léger, donc j'ai encore abusé sur la bignole ce soir.
1: Ouais, d'accord. Bon, José.
19: Ouais. Non, oui.
1: Ouais, mais Rambo, s'il te plaît, tu te calmes maintenant.
19: D'accord, j'attends la prochaine question.
1: Voilà.
19: D'accord.
1: Donc, José.
19: Ouais.
17: Sur les femmes au volant, j'ai...
1: Hey, tu le calmes ou quoi, là? Il est à moitié bourré.
17: Non, c'est Rambo.
19: Salut, c'est Rambo, c'est Rocky.
1: Ouais, bon, José.
17: Oui, bah moi, je pense que les femmes au volant, l'égalité des sexes.
1: Non, mais je te demande pas de l'égalité, je te pose pas la question sur l'égalité des sexes, je te demande pour toi, qu'est-ce que tu penses d'une femme au volant?
17: Moi, Gérard, il a perdu sur l'égalité des sexes.
1: Non, mais, José.
17: Non, mais c'est vrai que c'est mieux quand elles sont à côté de nous, à la place du mort, et qu'elles nous taillent une pipe quand on passe la troisième, c'est vrai que c'est mieux.
1: Non, mais, putain, mais...
16: La quatrième, t'aimes pas?
17: Non, mais, c'est trop hard.
1: Oh, José.
17: Je trouve ça trop hard, la quatrième.
1: José.
16: La quatrième, il y a le levier de vitesse.
1: José.
17: Oui.
1: Je te demande, est-ce que t'as ton permis pour commencer?
17: Oui, je l'ai depuis
1: longtemps. Bon, est-ce que t'as déjà croisé des nanas au volant sur si tu sors régulièrement?
17: Je croise plein sur l'autoroute.
1: Ouais. Est-ce que t'as déjà vu une nana roule à 80 sur une deuxième file sur l'autoroute?
17: Ouais, exact.
1: Hein? Alors je veux te dire une chose, quand tu vois ça sur une autoroute, eh ben fais-moi confiance que après on vient dire qu'on est médisant parce qu'on n'aime pas les nanas au volant. Mais,
17: bravo,
1: d'accord.
17: Médisant, bravo.
1: Moi, je sais que j'ai conduit, et je vais te dire une chose, quand tu vois une nana sur la deuxième file à 80, bah, fais-moi confiance que ça sert à rien qu'on leur donne leur permis dans une pochette surprise. Donc là, oui.
18: Moi, je veux dire que...
3: Fais vite, hein, parce qu'il y a plein de questions. Les enfants, vous restez pendant une heure et demie sur une question. Et
1: allez, bon, allez, on termine avec cette question.
3: Je voudrais revenir parce que...
15: Ce qui me concerne, ce que vous pensez des enfants de 8 ans au volant.
1: Non. Bon, c'est bon.
3: La question suivante, la dernière question avant de faire une deuxième pause.
2: Oui, et on accueille Olivier à la place de Thierry.
3: Il y aura deux disques, d'ailleurs. Il y aura...
1: Et Olivier, bonsoir.
15: Bonsoir, GG.
1: Bon, alors, la question, donc, pour ou contre les femmes au foyer? Alors,
18: Quel rapport
1: avec
18: le projet pour les
1: femmes?
18: Alors,
1: dans
18: quel foyer, le foyer de la cheminée?
1: Oh, c'est qui
3: vient
1: de...
3: Réveille-toi,
1: GG. Pour ou contre les femmes au foyer, c'est quoi pour toi? Est-ce que tu préfères... Alors, Olivier, pour moi, je vais vous poser la question. Olivier, qu'est-ce que t'en penses, toi?
15: Moi, je préfère les hommes.
1: Non, mais attends, tu te réveilles.
15: Olivier, merde!
1: Olivier. Oh!
15: Oui.
1: Tu travailles?
15: Mais je me réveille et je te dis que moi, mon choix, c'est les hommes plutôt que les femmes, vous voyez.
21: Ouais, laisse tomber, GG, il est homo, c'est là encore.
1: Je crois que t'as pas tellement bien compris la question que je voulais te dire, hein.
15: J'ai compris, tu me demandes tout simplement si tu... Si
1: non, mais tu travailles ou quoi, là?
21: Olivier, c'est Rambo, dis-moi, tu serais pas un peu du bâtiment?
1: Ouais, tu me réveilles là ou quoi?
21: Oh,
1: mais qui?
21: Tu me réveilles,
1: à moitié dans le cirage.
20: Ok.
1: Et si il dort, tu le vires, hein.
3: Ouais.
1: Barbara.
20: Réveille-toi, Olivier, merde!
18: Moi, je veux dire que je suis pour les femmes au foyer.
21: Ok, je suis réveillé.
1: Ah, ça y est, quand même, dis-moi, ouais. On va t'attendre à ton tour maintenant. Je vais poser la question à Barbara.
21: Ok, mon chéri.
18: Je suis pour les femmes au foyer, à condition que le foyer, ce soit l'hôtel particulier du père de Dodi Al-Fayed.
21: Ouais, d'accord.
1: Bon, alors, Barbara!
18: Quoi?
1: Il m'a semblé avoir dit de ne pas parler des trucs comme ça.
18: Il faut dire ce qu'il y a, c'est un bel hôtel quand même.
1: Ouais, mais peut-être, mais moi je te demande au foyer. Pas dans un hôtel.
18: Eh bien, ici, il y en a que c'est des gros bourgeois, ils habitent dans un hôtel, après ils prennent la route et badaboum, voilà.
1: Bon, bah alors, dans ce cas-là, si tu comprends pas le thème de la question, c'est pas de ma faute, ma petite, tu te laves les oreilles.
18: Eh bien, elle avait qu'à rester au foyer, elle sera avec un coton-tige.
15: Les oreilles, c'est comme le cul, ça sera avec un coton-tige.
1: José,
21: les femmes au foyer, je trouve que c'est leur choix. Si elles veulent rester au foyer, qu'elles y restent.
1: Mm-hmm.
21: Si elles veulent travailler, que le père reste au foyer, que la mère fasse du bâtiment, bah c'est leur choix.
1: Mm, d'accord. Sabrina?
22: Ouais, ben moi, je préfère rester au foyer avec mon mari, hein, c'est mieux quand même.
18: Mm-hmm. Ouais, puis t'as
22: au foyer, personne travaille.
1: Mm-hmm. Sabrina, tu payes. D'accord. Manuela?
23: Mm-hmm. Bah, je sais pas, il y en avait un qui disait que il y avait un des parents qui était forcément au foyer. Je sais pas, on peut être tous les deux en train de travailler. Ouais, puis tu laisses le bébé de 2 mois tout seul.
1: Ouais, non, le bébé, tu le donnes à quelqu'un à garder dans ce cas. Ouais. Ah non, non, mais attends. Bah, qui c'est qui vient de dire ça?
23: Eh, Gérard!
1: Attendez, qui c'est qui vient de dire combien un bébé à la poubelle?
21: Ouais, mais ça arrive, moi.
1: C'est qui qui vient de dire ça?
21: C'est qui
1: vient de dire ça?
21: Je sais pas, je crois que c'est l'autre Olivier.
23: Non, c'est Rambo.
21: Ouais.
1: Bon, Rambo,
21: Rambo, il voulait dire sur la question quand même. Oui, tu m'écoutes?
1: Bah ouais, mais même quoi?
21: Voilà, comme je suis célibataire, je n'ai jamais connu le foyer. Mais auparavant, lorsque j'étais plus jeune et que je me rappelle encore, dans ma tendre enfance, quand ma mère et mon père étaient ensemble, je les ai peu connus parce que j'étais très petit, j'ai pas trop de souvenirs sur cette enfance que j'ai connue. Qu'est-ce qui se passe?
1: Bon, alors, Rambo.
21: C'est ça. Donc, par rapport à l'autre.
1: Question. Bon, là, tout le dégage, allez.
23: Ouais.
1: Putain, ça m'énerve d'entendre un mec qui dort comme ça, putain. L'autre, il te raconte sa vie, là, tu me le vires, hein, je le veux plus, hein.
23: Gérard, mon amour, Gérard.
1: Ouais.
23: C'est Manuela.
3: Alors, ouais. Il n'y a pas de questions à poser, là, les enfants, parce qu'on va speeder. Alors, réponds à la question, Gérard, parce qu'il est 2h du matin, il y a encore plein de questions, on va faire une pause. Alors, il est mauvais ce soir, Gérard, pas très bon, hein.
1: Moi, je suis tout à fait pour que les femmes restent au foyer, c'est tout. Voilà. Non, là, c'est tout. Donc il y a quand même il y avait trois questions.
21: Oui, t'as raison.
1: Il y avait trois questions sur les femmes. Hein.
3: Ah bon d'accord. Alors la dernière. Alors,
1: donc la dernière, on va mettre.
3: Non mais on va pas la faire finalement. On va passer aux autres débats. Alors il y a deux autres débats qu'on va aborder. Deux trois autres débats et après il va y avoir donc des nouveaux auditeurs parce que c'est le best-of donc on varie. Hein, donc vous vous rappelez de nouveau 0800 70 5000 et 0803 08 5000. Les prochains débats que nous allons aborder, Gérard, seront
1: les animaux domestiques.
3: Les deux. Hein, et après le prochain, les animaux domestiques et
1: les vacances.
3: Et les vacances. Donc si vous voulez répondre au best-of direct, bien entendu. Et juste avant, Gérard de Disque, on va faire une petite pause, tiens, tu les annonces.
1: Hop, vite. Ah, maman.
3: Alors, celui du bas d'abord et celui du haut après.
1: Alors, les travelots à la poêle des flics. Et tout de suite, touche-toi petit, une dernière soif. Ouais, bon, d'accord.
3: Pas 17 tableaux. Oui, voilà, petite erreur de musique tout à l'heure.
1: Donc, à la place de touche-toi petit, vous avez entendu Zas encore une fois. Et voilà, donc on accueille Jean-Luc. Allô ? On se réveille !
0: Allô ?
1: On se réveille !
0: Allô ?
1: On se réveille.
0: Allô.
3: Oui, on t'entend, Jean-Luc, vas-y.
0: Salut Gérard, salut tout le monde.
1: Salut Caroline, bonsoir.
5: Salut.
1: Salut Sophie.
5: Bonjour.
1: Salut.
5: Bonsoir.
1: Sophie, bonsoir.
5: Bonsoir,
1: Stéphie. Magali, bonsoir.
6: Bonsoir, bonne année.
1: Merci. Et Axel, bonsoir.
8: Bonsoir Gérard, bonne année.
1: De même.
3: Et on accueille Gigi et tu sais les deux jumeaux là que j'avais.
1: Ouais, alors, je vais mettre les jumeaux. Bonsoir à vous deux.
8: Bonsoir Gigi. Bonsoir à tous.
1: Bonsoir les jumeaux là, vous vous réveillez s'il vous plaît.
8: Je suis là.
1: Ah ben quand je vous dis bonsoir, vous vous réveillez s'il vous plaît.
8: Tu n'as pas écouté, c'est tout.
1: Ok, ben excuse-moi, alors j'étais en train de marquer les noms, c'est pour ça. Donc on passe sur, donc c'est la suite des best-of 90. Moi tu commences à te calmer là, s'il te plaît, merci.
8: Ok.
1: Ok.
8: Quand même. Bonne
5: année mon amour.
1: Ouais, bonne année à tous, ok, voilà.
8: Merci comme mon ça. Amour.
1: Ouais, ben va te faire foutre.
8: Bonne année, bonne santé.
1: Bon,
8: on se calme, s'il vous plaît.
1: Je pose la question, se calme. La panthère est-elle un animal domestique, Jean-Luc?
8: Non, pas du tout.
1: C'est Jean-Luc. Ouais, oh, vous vous calmez là, s'il vous plaît, parce que tout à l'heure, vous allez gerber vite fait, moi.
8: Ouais. J'ai pas envie de vomir, moi, ça va. Hein.
1: Ouais, ben, tout à l'heure, tu vas aller vomir au standard, tu vas voir. Oh, alors, tu réponds, s'il te plaît.
8: Hein?
1: Tu m'arrêtes.
8: Je disais que c'était pas du tout un animal domestique.
1: Mais pourquoi?
8: Bah parce que c'est dangereux d'une part.
1: Ouais.
8: Et puis que c'est un petit peu gros pour un appart.
1: D'accord.
8: Voilà. Personne n'a un taille crayon, pardon.
1: André, qui c'est qui demande un taille crayon?
8: Non mais laisse-le, c'est un comique. Hein.
5: Bonsoir, mon amour, c'est Caroline.
1: Ouais, bah ça, je te pose la question maintenant.
5: Bah évidemment que non.
1: Ok. Bah pourquoi alors pour toi?
5: Bah, parce que dans un appartement, ça peut jamais tenir.
8: Comme Gérard, quoi.
1: Attends, si t'es pas content, mon pote, c'est le même prix.
8: Ça dépend, si t'as 20 mètres carrés, ça peut tenir.
1: D'accord, c'est ça. Sophie.
5: Bah ouais, moi j'en ai une chez moi.
1: Hein,
5: j'ai une chez moi, tu sais, moi j'ai... quoi, j'ai un grand jardin et tout, dans le jardin, elle dort dans mon lit et tout.
1: Ouais, non mais attends, hey, t'as quand même une autorisation, j'espère.
5: Ça s'appelle une peluche, bah, quand même, ouais.
8: C'est pareil, Christine, c'était une tigresse en plus.
1: Qui c'est qui dit ça? Bon, hey.
8: Bon, allez hop. Et Caroline, c'était une cochonne.
24: Qu'est-ce que je fais?
1: Que t'essayes de savoir qui c'est qui s'amuse à déconner comme ça parce que ça va vite gerber maintenant. Hein.
8: J'ai envie de vomir.
1: Les jumeaux, donc vous voulez participer à ça, donc
8: oui.
1: Pour vous.
8: Alors bonsoir.
1: Bonsoir.
8: Bonjour. Moi je dis que bon, les panthères domestiques, effectivement, ça me paraît peu probable.
1: Mm-hmm.
8: Par contre, j'ai travaillé dans aux eaux de Thoiry, et effectivement, il y a des gens qui achètent des animaux. Effectivement des tigres, des lions, des panthères,
1: mm-hmm.
8: Ils les ont chez eux et ensuite ils les abandonnent l'été sur la route.
1: Non, attends.
8: C'est quoi ce bordel?
1: Non, attends.
8: Et ça c'est pas bien, non mais je veux dire que c'est pas bien.
1: Non, là c'est un truc, ouais mais d'accord, mais moi
8: c'est un truc dont je te répondrai pas, de toute façon.
1: Bon,
8: de
1: bah,
8: manière, c'est clair et net.
1: Oh, pour l'instant, vous me laissez finir ce qu'il disait.
8: Et effectivement, je pense que c'est une question importante que tu as bien fait d'aborder.
1: Mm-hmm.
8: Moi je fais partie du GIJPC.
1: Ouais, mais on s'en fout de ce que tu fais partie, tu réponds à la question, c'est tout. Oh
8: oui.
1: Bon, ouais, tu les prends là, tu lui demandes qui se réveille. Hein. Magali.
8: Oh là. Oh, ils ont teasé eux. Hein.
1: Magali. Magali.
5: Oui, j'écoute.
1: Donc, pour toi?
5: Ben pour moi, aux yeux de tout le monde, non, mais pour moi, oui, parce que je suis très féline et j'adore les chats.
1: Mmh.
5: Et les chats.
1: Ouais, d'accord. Ouais, mais je parle de la panthère, je parle pas spécialement des chats.
5: Ça,
8: j'aime bien les chats.
5: Et moi, j'aime tout ce qui fait partie.
8: La chatte.
1: Ouais, Axel ou et puis Jean-Luc, là, vous avez commencé par vous calmer.
17: Tu calmes un petit peu.
3: Gérard, le retour des Siamois. Hein. Ils sont calmés.
1: Ah bon, alors ils vont maintenant, ils vont attendre leur tour pour la suite.
23: Siamois, c'est dommage. Jumeaux.
1: Ouais, bon, alors Axel.
17: C'est dommage que j'allais dire. Moi, je veux dire que bon ben de manière.
1: Axel, tu t'amuses pas à m'imiter parce que tout à l'heure tu vas être cassé.
17: Non,
1: je sens que si tu
17: peux. Tu me laisses répondre, je te prie.
1: Ouais, ben tu. Bon, allez, Axel, tu dégages.
17: Attends, mais je peux répondre.
1: Alors tu te dépêches, la panthère est-elle un animal domestique?
17: Non, la panthère n'est pas un animal domestique, parce que moi, bon, j'ai une panthère, mais elle en plus.
1: Non, mais c'est... Je te parle d'une panthère vivante.
17: Est-ce que Gigi peut répondre?
1: Donc, mais attends, Gigi, vivante, t'attends.
17: Moi, j'ai pas de panthère vivante, non. Est-ce que c'est mais je pense que ça peut pas être un animal domestique, c'est trop féroce.
23: Est-ce que c'est biodégradable?
1: D'accord. Gigi, alors?
17: Alors oui, effectivement, alors tiens, est-ce que c'est biodégradable? La crotte de panthère est biodégradable. Ce qui n'est pas le cas de la panthère noire. Ou la crotte...
23: Non mais je sais pas comment ça nous faire un documentaire.
17: Bon. S'il vous plaît.
1: Non non mais tu réponds seulement est-ce que c'est un animal domestique, oui ou non, tu veux participer au débat, tu réponds à la question, c'est
17: alors,
1: tout.
17: Est-ce que c'est un animal...
1: Je te demande pas si leur merde elle est verte ou jaune ou blanche.
17: Ok. Il a bien raison. Est-ce que la panthère.
6: Bravo.
17: Est-ce que la panthère est un animal dominique?
1: Domestique, abruti.
17: Est-ce que la panthère est un animal fantastique?
1: Putain mais il est. Allez hop, dégage.
23: M-E-S-T-I.
17: Par contre une panthère c'est très dangereux parce qu'il faut pas, parce que quand ça grandit c'est bien joli quand c'est petit, mais quand ça grandit ça peut être très dangereux. Donc faut pas les garder comme animal domestique. Je ne pense pas que la panthère doit être un animal domestique.
1: T'as quand même compris le thème de ma question.
17: Oui mais personne n'a répondu correctement.
1: Dis donc.
23: C'est comme le Zizi Gérard.
17: Et toi Gérard, qu'est-ce que t'en penses toi?
1: Moi personnellement, je préfère les...
23: Le Zizi Gérard
17: est... Taisez-vous, on n'entend pas le connard. Allez, grosse connerie là Gérard.
1: Qui c'est qui a dit connard? Oh les mecs là.
17: C'est pas moi.
1: Ah non, c'est jamais personne, c'est le mec.
17: Non, c'est pas moi je te dis sincèrement.
1: Ah ouais.
17: Je crois que c'est Sylvie. Ouais, je crois aussi.
1: Ouais,
17: la main de ma dans la culotte d'un zoo. Gérard, est-ce que tu penses que la panthère est un animal domestique?
1: Personnellement, moi j'ai pas d'animaux, donc je peux pas te dire, mais je sais que c'est pas préférable.
17: Ouais, la colombe, c'est pas un animal domestique, une colombe?
1: Non mais attends, ça c'est...
17: Gérard, est-ce que c'est vrai que ça...
23: Arrêtez,
17: laissez parler le connard.
23: Non,
1: Axel, tu dégages.
17: Et c'est pas moi.
1: Alors, Jean-Luc, tu dégages.
17: J'ai rien dit, Gérard. C'est pas moi, c'est pas Jean-Luc.
1: Les Siamois. Alors, tu les dégages.
17: Ah non, c'est pas moi.
1: Tu dégages les Siamois.
17: Non, c'est pas moi.
1: Tu dégages les Siamois. Je veux pas le savoir.
17: Ce n'est pas moi.
1: Tu les dégages.
17: Ce n'est pas moi.
1: Tu les dégages.
17: Ce n'est pas moi.
23: Gérard,
1: tu les vires, tu reprends quelqu'un d'autre.
17: On continue le débat.
23: Gérard, c'est Magali.
1: Oui.
17: Oui.
23: Et t'as pas d'animaux?
1: Non.
23: Et t'en as jamais eu?
1: Si, j'ai eu un chat, mais à chaque fois que je vais téléphoner, il se tire. Et puis, il y a un temps.
23: Mais t'as déjà eu une chienne?
1: Ouais.
17: Gérard,
23: c'est un cadeau. T'as déjà eu Christine, la chienne?
1: Non, mais attends, Magali. Merci.
23: Mais t'as jamais eu de chat chez toi?
1: Bah non.
23: Des chats, t'en as jamais eu?
17: Si, il y a eu des nanas, des fois.
23: Mais qu'est-ce qu'il aime bien?
17: Des chats.
23: C'est Caroline.
1: Et je sens.
17: Gérard, tu sais imiter le...
1: Tu donnes ton nom.
17: C'est Gigi. Est-ce que tu peux imiter la panthère?
1: Je t'avais demandé de... Non. Ça y est, t'as fini tes conneries.
17: J'ai rien dit, moi. C'est les autres qui imitent. Est-ce que tu sais imiter la panthère?
1: Je t'ai déjà dit que je m'en foutais, d'accord? Mais ok.
17: Je te répondrai pas de manière.
1: Non. Alors, okay.
17: Il fait un débat, mais il se fout de tout, lui. Alors.
1: Tu t'écroches? J'ai répondu à la question. J'aime pas les panthères dans les appartements, d'accord? C'est tout.
23: Je peux te dire un truc, Gérard?
17: Oui. Attends, mais ne pas aimer les panthères. Attends, ça n'a aucun rapport. Ça n'a aucun rapport avec la question, Gérard, ta réponse. On te demande si la panthère est un animal domestique. On te demande pas s'il faut en avoir dans un appartement ou pas.
1: C'est trop sauvage, donc c'est pas un animal domestique pour aller en appartement. Ça arrive dans un zoo, c'est tout.
17: Personne n'a répondu correctement, alors personne n'a un point là.
1: Mais si, tout le monde a répondu, c'est toi qui n'as pas compris la question, Bouti.
17: Crie pas, vieux Gérard.
1: Merde.
17: Gérard, il a vraiment une haleine de tortue. Gérard, c'est Axel, j'ai une question.
1: Oui.
17: Oui, moi, je voulais te demander.
1: Non, tu travailles.
17: Non, parce que en fait, si la panthère est interdite en appartement, c'est peut-être parce qu'elle est allergique à la moquette.
1: Mais non, mais je vois pas le rapport avec le...
17: Parce que dans les appartements,
6: tu peux avoir du parquet, hein.
1: Ouais.
17: Ah ouais.
23: Voilà, exactement.
17: Ouais, elle est allergique à la cire. Ou alors tu peux avoir des trous de taupe comme chez Gérard.
1: Tu sais que je viens de dire ça?
6: Ah bah c'est pas moi. Hein.
1: Oui non mais attendez là, vous commencez à me plaire
6: ouais, ouais, mec. Ah bah tant mieux si on te plaît alors. Ah bah,
1: ça commence à bien faire que... vos conneries quand allez. Vous dites pas vos noms, d'accord?
6: Question suivante.
1: Oui.
6: Question suivante.
1: Oh tu t'écrases toi, s'il te plaît, c'est moi qui commande.
6: Question suivante.
1: Oh, hey. Vos gueules, là, les mecs, c'est moi qui commande, je laisserai pas aller les nanas si j'en ai envie.
6: Ah,
1: Caroline.
6: Ouais. Je t'aime.
1: Oh, okay, là, c'est bien. Bon, là, suivante.
6: Est-ce que t'as Gérard? Question suivante.
9: Gérard.
1: Quoi?
6: Oh là là.
1: Question suivante. Reste poli, toi,
6: ouais,
1: petit.
6: Mais bon, vas-y, pose ta question, ton débat, là, vas-y. Mais
1: attends, c'est pas toi qui commande, si je vois si elles ont quelque chose à dire, elles ont
6: là. Ta main dans la culotte d'un zouave.
9: Mais
1: si t'es pas content, tu raccroches, d'accord?
6: Eh, bah, content, mais je raccroche.
1: Ah, bah, si, tu vas dégager. Donc, tu dégages.
3: Allez, stop la question, Gérard.
9: Moi, je vais le dire, mais
6: bon, ça. Question suivante.
1: Que pensez-vous au sujet des animaux domestiques?
6: Oh là là, c'est la même question que la première.
10: Bah, ouais, bonne
6: question abstraite. Moi, j'aimerais bien avoir un Gérard chez moi.
1: Non mais
9: qu'est-ce que ça doit être chiant.
6: Est-ce qu'il existe des élevages de coton-tige?
1: Bon alors dehors toi. Hop, ben allez, hop,
10: c'est qui?
1: Bah attends, tu ne veux pas donner leur nom, tu les prends tous les trois. Hein, tu leur
6: Ah c'est bien parce que moi Gigi j'ai rien dit mais je me fais virer, c'est comme par hasard. C'est-à-dire que nanas, le reste toujours les mecs qui sont virés.
10: Ah et moi c'est Luc et j'ai rien dit.
6: Bizarre, tu me vires les nanas aussi hein, parce que toujours les mêmes mecs qui s'en vont.
1: Non, attends, si t'es pas content dans ce cas-là, celui qui dit des conneries comme ça, donne son nom et il dégage tout de suite.
6: Ah ouais mais il veut pas se dénoncer, on y est pour rien, on va pas payer à sa place.
1: Ah bah alors dans ce cas-là, vous allez voir, vous vous démerdez.
6: Oh aventurier de piste.
10: Gérard, c'est simple, si c'est pas Gigi et si c'est pas Jean-Luc. C'est l'autre.
1: Ouais, et comme par hasard, il est plus là, lui, si.
3: Bah si.
1: Et il dit parler. Rien. Il dit rien parce que ça
3: Axel,
1: doit être lui.
3: Axel, ouais, ouais. Tu n'as jamais parlé, donc
10: voilà.
3: Démerde-toi un
10: donc
3: peu.
10: Donc il dégage.
1: Alors Axel, tu
6: j'ai rien dit.
1: Ouais, tu travailles sur la question maintenant.
6: Alors oui, la question, repose la question.
1: Non, je l'ai déjà posé. Que pensez-vous au sujet des animaux domestiques?
6: Gigi peut répondre.
1: Vas-y.
6: Non, mais c'est Axel qui répond.
10: Oh là là, Gérard, mène ton débat, c'est à qui de répondre?
1: Axel, vas-y, mais tu travailles.
6: Voilà, alors c'était à mon tour, comme par hasard.
1: Non, mais bon, tu travailles, Axel.
6: Je suis réveillé, mais...
1: Tu réponds.
6: Alors, en fait, le sujet domestique, c'est un sujet qui peut être abstrait, parce qu'en fait, on peut pas répondre à une question sur un sujet, vu que le sujet est abstrait envers la question. Oh là là.
1: Bon, ouais. Quand tu comprendras le style des débats, tu travailleras, mon pote. Hein.
6: Voilà.
1: Magali.
6: Sujets domestiques.
1: Magali.
6: Ah, Gigi, peut-être, non ?
1: Magali.
9: Moi, je pense que tout animal est domestique à partir du moment où on a le cœur de l'accueillir chez soi.
6: Voilà, prout.
1: Ouais, c'est
6: comment qu'il est devenu en laisse. Hein.
10: Cacaboudia.
1: D'ailleurs, Axel, tu t'écrases parce que tout à l'heure, tu as saqué.
6: Ouais, j'ai rien dit.
10: C'est pas Axel, hein.
1: Alors, c'est qui, mais putain, essaye de reconnaître les voix, toi.
6: Bon,
1: t'es broussi, là. Tu es même pas capable de t'occuper du standard.
6: Je peux répondre.
1: T'es encore pire que Manu.
6: Ouais.
1: Alors.
6: Je peux répondre.
1: Ouais.
6: Alors Gigi.
1: Vas-y.
6: Alors, est-ce que l'animal domestique, est-ce qu'on doit, pour ou contre l'animal domestique, c'est ça?
1: Que pensez-vous des animaux domestiques?
6: Bon, alors d'abord.
1: Au sujet des animaux domestiques.
6: Alors moi je pense que c'est utile pour la société déjà, bon bah ça permet déjà d'avoir des pour les personnes âgées d'avoir des gens. Et ce qui est d'autant bien c'est que grâce aux animaux on s'en rend pas compte, mais grâce aux excréments on a réussi quand même à créer des travails. J'aimerais parler un petit peu plus en profondeur.
1: On va pas coucher
6: Grâce aux crottes de chien, on a fait les motocrottes, ce qui a quand même donné du boulot à certaines personnes.
1: Mmh.
6: Oui. Moi, je sais que j'aime bien me balader un petit peu partout.
9: J'aime bien les crottes.
6: Non, j'aime bien me balader et j'aime voir. La motocrotte.
1: Ouais, continue sur ça parce que après on va demander à Sophie parce que.
6: Sophie, je vais prendre son temps de parole pour moi. Alors, moi la motocrotte, donc ça permet de créer du travail, ce qui fait que l'animal domestique est utile. Alors la société se dit oui, mais bon, faut-il ou ne faut-il pas, doit-on garder ces animaux domestiques? La possibilité des gens, c'est que bien entendu, il y a une chance pour certains. Certaines personnes ne peuvent pas non plus s'acheter. Il faut voir qu'un animal domestique, des fois, ça coûte 10 000 francs. Je sais pas si Gérard est au courant qu'il y a des chiens.
1: Ouais, non mais c'est bon, abrège.
6: Ça peut être utile aux gens, mais malheureusement, ça coûte très très cher.
1: D'accord.
6: Autant que les vacances de ski. Parce que par exemple, moi j'ai voulu aller à Courchevel cet été.
1: Non, mais c'est pas le thème du débat, donc c'est bien. Alors t'as répondu à un truc, alors maintenant Sophie.
6: Ah bah, je sais pas si les auditeurs se rendent compte, ça va coûter 15 000 francs.
1: Eh ben ça me fait une belle jambe que ça t'aille coûter 15 000 balles. Maintenant c'est à Sophie de parler. Maintenant tu te tais.
6: Parce que t'as la bouffe à payer.
1: Tu le coupes là, tu me le calmes. Tu lui dis qu'il se la ferme maintenant.
10: Et qui?
1: Gigi, là.
24: Alors... Gigi, amoureuse.
1: Allez hop, Sophie.
21: Oui.
22: Ouais, donc la différence d'âge Dominique.
1: Non, c'est pas. Non. Que pensez-vous des animaux? Que pensez-vous?
21: Quel idiote, hein.
1: Au sujet des animaux domestiques. Oh, Sophie, s'il te plaît, tu te réveilles.
21: J'aurais peut-être mieux fait d'aller à Val d'Isère, parce que.
22: Ça n'a aucun sens. Hein.
21: Pour cheval, quand même, ça coûte cher.
1: Bon, toi, je te demandais de te la fermer.
24: Gigi, ouais, mais
21: il a raison, Courchevel. Courchevel, c'est cher.
7: Ouais, c'est cher, bon, ça craint.
1: Bon, vous me faites brère, allez hop, on va passer sur les vacances, comme ça, ça va aller plus vite. Mais là, vous allez pas mettre 3 heures à répondre, parce que je vais vous couper vite fait, moi.
21: Non.
1: Gigi, déjà, toi le premier, tu vas pas mettre 3 heures à répondre.
21: D'accord. Ça, je suis pas là.
1: Qui c'est qu'on est à la place d'Axel?
21: Couscous.
1: D'accord. Donc, c'est pas mal.
21: La question.
1: Ouais, ben, la question, oui, ben, tu vas attendre, s'il te plaît.
21: Ouais, on est pressé.
1: Non, mais peut-être toi, mais pas moi.
21: Ouais, mais nous aussi.
1: Moi, j'ai jusqu'à 4h du matin,
21: tu vois. Moi aussi, mais je reste jusqu'à 4h, mais quand même.
1: Alors, pourquoi les Belges ont-ils plus de vacances que nous?
21: Eh ben, Gigi va répondre.
1: Non, Gigi, tu vas la fermer.
21: Parce que les animaux...
1: Gigi, tu vas... Gigi, tu dégages.

0: gueuler plus fort.
1: Bah, si vous vous taisiez un petit peu, vous m'entendrez.
0: Non, t'entends pas. Oh, allez, accouche, la vieille.
1: C'était la question.
2: Alors, pourquoi les Belges ont-ils plus de vacances que nous? Voilà.
1: Parce qu'ils vont à l'école de 6h du matin à 22h.
2: Non, mais attends. Mais, hey, c'est les vacances, hein, ma petite, alors tu te réveilles.
1: Alors, mais écoute, puisqu'ils vont plus longtemps à l'école, ils ont droit à plus de vacances.
0: Elle est vraiment conne.
2: Non, mais attends, t'as fumé le cigare à moustache avant de ton téléphone?
0: Ouais.
2: T'as fumé le cigare à moustache, à mon avis, hein.
1: Ouais, tu me déçois.
2: Ouais, ben, si je te déçois, ben, tu raccroches.
1: Tu me déçois, mais dis-moi, pour une boîte de Whiskas, tu baisses le slip?
2: Non, mais attends, et toi, pour un cigare à moustache, tu demandes combien?
1: Bon, moi, c'est gratuit.
2: Ah ouais, d'accord. Sophie?
3: Ouais, Gérard, elles font bien en Belgique, les chiottes ou pas?
2: Pourquoi?
3: Bah, je te demande,
2: je pense que
4: vous avez été à
2: l'écho
4: du lac alors.
2: Non, attends,
4: l'écho
2: du lac,
4: c'est en Normandie.
3: Oh, réponds-moi, j'ai la raison bien les chiottes
4: en Belgique.
3: Ou pas
2: Couscous, t'évites d'imiter, de prendre ma voix, s'il te plaît, merci.
4: Pas ta voix, je parle comme ça, j'ai pas ta voix de Gérard, moi.
2: Non, mais tu te calmes, s'il te plaît.
4: Mais non, mais on va dire que t'es en Normandie.
0: Oh là là, Gigi va intervenir, là.
2: Non, Gigi, tu dégages, je veux plus t'entendre. Non, tu raccroches, je ne veux plus t'entendre. Tu le vires, où? Gigi, tu le vires, je ne veux plus l'entendre.
4: Gigi, fais-moi du couscous.
2: Allez, je te donne celui-là.
4: Gigi, fais-moi du couscous.
2: Allez, mais ça y est. Alors, Sophie, pour toi.
3: Bon, je t'ai posé une question.
2: Ouais.
3: Comment sont les chiottes en Belgique?
2: Pourquoi?
3: Bah, parce que tu y as été, donc je te le demande.
2: Bah, ils sont comme celles en France, c'est tout.
0: Celles de la loco.
3: Et il y a plus de monde ou pas dedans?
0: Il n'y a pas de chasse d'eau, c'est génial.
2: Eh, qui c'est qui parle là derrière? Non, mais Jean-Luc, ça commence à bien faire, là, s'il te plaît. Hein.
0: Gérard, bordel, c'est pas moi.
2: Non, attends, y a plus que toi et Couscous, donc ça peut être que toi qui dis des conneries, hein.
0: Ça peut être Couscous aussi.
4: Et moi, j'ai rien dit, hein.
5: Bon, l'arrivée de Jojo, en fait, le siamois de Gigi.
2: Non.
5: Mais si, parce que Gigi est parti aux toilettes et Jojo est resté.
2: Non, tu, je t'ai dit, tu me les vires.
5: Non, mais il est plus cool, Jojo.
2: Ça leur apprendra de me traiter de gros con, tu les sacs.
0: C'est
2: tout.
0: Attention,
5: Jojo est plus cool.
0: Je vais pas parler encore. Bonsoir, Jojo. Bonsoir.
2: Parce que tout à l'heure, moi, ça va aller vite, le débat, ça va être fini.
0: J'ai pas dit faire caca, c'est Jojo qui prend l'antenne.
2: Bon, tu réponds.
1: Gérard.
2: Et tu fais pas comme l'eau, ton frère.
1: Gérard.
0: Ah bah oui, j'attends.
2: Non, bah alors, tu réponds à la question.
0: Alors, oui, mais je viens d'arriver.
2: Hein. Non, mais tu l'as entendu très bien.
0: Malheureusement, non, mais vas-y, repose-la, je vais répondre sérieusement, vas-y.
2: Putain, les oreilles, hein, ça commence à...
0: Non, mais j'étais pas là.
2: Mais t'étais pas là, t'étais où, alors?
0: Cabinet.
2: Gérard, quand je te demande de virer quelqu'un, tu le vires.
0: Oh, ok. Ouais, tu la mets en sourdine 5 minutes.
2: Bon alors Jojo, vainque
0: oui.
2: Toi parce que ça commence à être lourd.
0: Je t'écoute.
2: Alors pourquoi les Belges ont-ils plus de vacances que nous?
0: Parce que sur leur calendrier, en fin de compte, ils ont le droit à plus de vacances que nous. Je veux dire, ta question est con, donc...
2: Bah alors si elle est con, ma question, pourquoi tu réponds, abruti?
0: Parce que c'est normal, tu demandes pourquoi ils ont plus de vacances. Parce qu'effectivement, ils ont plus de vacances scolaires que nous, ça s'arrête là. Qu'est-ce que tu veux qu'on réponde de plus que ça?
2: Mais attends, que ça soit en Belgique ou en France, à mon avis, ils ont le même temps d'école. Hein.
0: Alors,
2: je suis désolé.
0: Ne demande pas pourquoi, alors c'est débile de demander pourquoi. Pour qu'après on dise, de toute façon, c'est pareil. Alors, moi, c'est pareil. Ils ont plus de vacances que nous. Bah voilà, bah, c'est une question à la con, réponse à la con.
2: C'est bien toi.
0: Ah, je suis d'accord avec toi.
2: Bon, alors, c'est tout. Caroline.
0: Bon, moi, j'adore ce que tu fais.
2: Caroline.
0: De toute façon, en partant de là, on est d'accord.
2: Bon, Jojo, tu t'écrases maintenant, ça y est, t'as répondu, je demande à Caroline.
3: Caroline, elle n'a pas vraiment de réponse, parce que c'est vrai que si le roi belge est
0: mal
3: de vacances,
2: Jojo, tu la fermes, s'il te plaît.
0: Non, mais je suis en train de te dire que je suis d'accord avec toi et avec elle, c'est des questions à la con, donc on peut difficilement y répondre correctement. J'y remplace pour des cons avec des questions à la con.
6: Ouais, voilà.
2: Si t'es pas content, tu... Jojo, si c'est des questions à la con, le prochain coup, tu fais une chose, tu t'écrases. Tu t'écrases. Attends, mais Jojo, tu t'écrases.
0: La question est intéressante.
2: Bah, tu t'écrases.
0: Mais elle est con.
2: Et ben non, dans ce cas-là, tu t'écrases. Et c'est tout.
0: On peut pas répondre à une question comme ça. Tout le monde va dire pareil. On va dire, bah oui, mais ils ont plus de vacances. Tu vas dire, bah non, c'est pareil. Alors donc, c'est pareil. Donc, pas de
2: problème. Tu t'écrases et c'est tout.
0: Question suivante.
6: Je vais pas passer à une autre question là.
2: Non, pour l'instant, je demande. Il reste encore Caroline et Jean-Luc à répondre.
0: Bah, répondez pareil. Vous dites que c'est pareil.
2: Bon, Jojo, tu dégages. À ce coup-là, je vais plus t'entendre. Allez hop.
3: Je pense.
2: Bonne nuit.
3: Que si ils ont plus de vacances, c'est grâce à la loi et que maintenant, il faudrait que c'est la même chose en France.
2: D'accord. Jean-Luc?
6: Jean-Luc?
0: Ouais.
2: Tu travailles?
6: Alors moi, je trouve que c'est parce qu'ils ont plus de vacances sur le calendrier, en fait. Hein. Je pense qu'il avait raison, Jojo.
0: C'est ce que j'ai dit. Hein.
6: Ouais.
2: Moi, je t'ai dit de dégager, Jojo.

0: Sonner, tu viens réveiller plus dedans ou quoi? Putain, je commence à me rendre mal, votre gueule.
1: C'est bon, je le vire.
0: Putain, mais oh, commence à me faire chier, toi, hein. Toi, Emmanuel, vous êtes vraiment des standardistes de cons, hein. C'est pas pourquoi vous faites le standard, hein.
2: C'est vraiment con, Gérard.
0: Putain.
1: Allez, assure le débat, là.
0: Bon, Jean-Luc.
3: Toujours, là.
0: Oh, c'est le débat. Il dégage ou quoi?
2: Alors,
0: pensez-vous que la SNCF devrait améliorer ses lignes touristiques de manière à permettre aux vacanciers de gagner leur lieu de vacances le plus rapidement et le moins cher que par le passé?
3: Gérard, je vais te répondre. Oh, les questions, la gomme. Gérard.
0: Bon, je...
3: Gérard.
4: Mais je peux rien faire, il passe dessus tout le monde.
0: Tu te démerdes.
4: Il a une ligne spéciale, Gérard.
0: Tu te démerdes.
3: Il a pris l'abonnement spécial Fun Radio.
0: Tu te démerdes.
4: Ok, je vais me démerder, vas-y, continue.
0: Oh, mais merde, il fait exprès depuis tout à l'heure, ce con.
3: Gérard,
0: t'es
3: sur moi, c'est
0: merde.
3: Tout.
1: Mais quoi, Jojo, il a une ligne spéciale.
0: Ouais, mais même.
2: T'es sur moi, c'est tout.
1: Rien faire, Max.
0: Oh non, mais moi dans ce cas-là, tu vires tout le monde, tu reprends d'autres personnes.
3: Gérard,
0: ça va aller vite, moi.
3: Je vais répondre à la question.
0: Alors, couscous.
3: C'est Jean-Luc.
0: Ouais.
2: Ah, j'ai craché sur mon téléphone.
3: Ouais. Bah ouais, mais c'est un petit peu encore bête ce que tu poses parce que bien sûr que tout le monde aimerait payer ses billets moins chers et aller plus vite.
0: Non mais est-ce qu'il devrait...
2: Gérard,
0: Jean-Luc.
3: Moi, toi, t'aimes cacher de la thune, mais...
0: Mais attends, mais est-ce qu'il devrait améliorer?
3: Non, mais c'est sûr qu'il devrait améliorer, putain, mais t'es con, quoi.
0: Bon, allez, dégage, ça t'apprendra d'être poli.
5: Moi, je vais répondre.
0: Allez, hop, Jean-Luc, ça t'apprendra... Hé, tu dégages, Jean-Luc, là. Ça t'apprendra d'être poli.
5: Allô, Gérard.
0: Attends, tu restes, si j'en ai envie, si je te dis de dégager, tu vas dégager. Ouais, couscous.
5: Donc moi je dis qu'il devrait améliorer les lignes. Parce que moi je dis que à SNCF, oui, c'est possible.
0: D'accord.
5: Ils peuvent le faire.
0: Ok.
6: Magali. Moi je voudrais savoir s'ils ont l'intention de mettre une ligne SNCF à la place du pont de l'Alma.
3: Oh là là.
0: Magali, bonne nuit.
3: Allez, bonne nuit, Magali. Bonne nuit. Bonne nuit, Magali.
0: Sophie.
3: Ouais.
6: Moi je trouve ta question complètement utile.
0: Alors pourquoi t'as appelé pour participer au débat?
3: Bah, on pensait pas tomber sur ces questions-là, hein.
0: Bah attends, c'est un best-of, hein, je suis désolé, on a choisi ces questions-là et c'est tout.
3: C'est un best-of de questions débiles, alors, hein.
0: Si t'es pas content, tu raccroches ton téléphone.
3: Je suis très content, hein.
0: Ok.
3: Je suis très content, moi.
4: Excuse-moi, à la place de Jean-Luc, on accueille Billy. Bonsoir, Billy.
7: Salut, Billy.
8: Tout le monde.
5: Bonsoir, Billy.
6: Billy the Kick.
3: Salut, Billy. Gérard.
0: Salut, Billy.
3: Salut, Billy. Tu vas bien? Que tu vas passer de bonnes vacances?
0: Ouais, bah...
3: Mais c'est Billy Jesse Garonne.
0: Attends, oh, mais qui c'est celui-là?
6: Gérard, c'est
0: qui c'est que... Attends. Qui c'est celui-là qui est en train de checker?
3: C'est
0: Jojo. Non, tu le dégages, là.
3: Jojo.
0: Non, tu le vire, Jojo.
4: Ah, il est encore là, Jojo?
0: Ouais, il est encore là, alors là, tu le sacs.
4: Il passe tout seul. Ah, merde, excuse-moi.
0: Non, là, tu le sacs carrément, hein.
3: Bah, attends, Jojo, il peut parler, quand même.
0: Non, moi, c'est... Moi, c'est demander de dégager, tu dégages.
3: Bah, attends, merde.
0: Tu dégages. Tu dégages.
3: Soyons copains.
0: Tu dégages.
3: Non, mais je dégage après.
0: Non, tu dégages maintenant.
3: Oh, t'es vraiment casse-couille, hein.
0: Eh ben si, dans ce cas-là, tu raccroches, tu dégages.
3: Non, mais dégage pas, je suis très bien là.
0: Eh ben non, tu as dégagé.
3: Mais j'ai rien dit.
0: Tu dégages, je veux pas le savoir, je t'ai demandé de dégager, tu dégages. Et toi, le standard, tu le dégages.
1: Je dégage, c'est bon, il est parti.
0: Ouais, ben il va revenir comme par hasard.
5: Question suivante.
0: Bon, alors, Billy.
3: Ouais.
0: Donc pour toi, est-ce que la SNCF devrait améliorer leur ligne touristique de manière à permettre aux vacanciers de gagner leur lieu de vacances plus rapidement et moins cher que par le passé?
3: Non,
0: moi je suis d'accord. Bon, Jojo, tu fermes ta gueule. Tu fermes ta gueule maintenant. Tu vas fermer ta gueule et tu dégages.
3: Ouais.
6: Un peu, Gérard.
3: Gérard, je voudrais répondre à ta question.
0: Alors, Billy.
3: Ouais, alors moi, je pense que... alors, en fait, les gens...
0: Attends, Billy, je te jure que si elle revient, j'arrête. Tu vas te démerder.
3: Sympa. Okay.
0: Alors, Billy, vas-y.
3: Ouais, alors moi, je pense que les tarifs devraient être plus chers. Les trajets beaucoup plus longs, tu sais, une dizaine d'heures de plus. Mmh. Et puis, que ça fasse bien chier tout le monde, comme ça, tout le monde serait content.
0: Ouais, exact. Non mais c'est pas pour faire chier tout le monde que je...
6: Bah ouais, mais là tu fais chier tout le monde là.
0: Non mais attends, qui c'est qui dit ça?
6: C'est Magali.
0: Oui, Magali, tu dégages.
3: Allez,
0: bonne nuit, Magali.
6: C'est Caroline.
3: Allez, bonne nuit, Magali.
0: Caroline.
3: Bonne nuit.
0: Caroline, ouais, tu le disais.
6: Ouais, moi j'ai pris après, il y a deux jours, il avait une heure et demie de retard à Montparnasse. Voilà, il faut qu'ils
0: arrêtent.
7: Celui qui respire
3: comme un porc.
7: Celui qui respire comme un cochon, là, il dégage.
3: C'est sûr que c'est Jojo.
7: Mais attends, Jojo, il est encore là.
4: Non, il est pas là, Jojo.
8: Il est pas là.
4: Il est parti, Jojo.
7: Donc, Caroline.
4: C'est peut-être Gigi, mais...
7: Non mais tu les vires tous les deux les jumeaux.
4: Je peux pas, ils sont si à moi, comment tu fasses?
7: Je veux pas savoir, tu les retires de l'antenne. Et tu te magnes. Je continuerai pas les débats.
4: Ok.
3: Mais il va se...
4: Ah ouais, c'est ça.
7: Ouais bah tu les ressacs vite fait, parce que tout à l'heure, moi c'est moi qui vais les saquer.
4: Ah,
7: donc Caroline.
4: Attends, j'ai une surprise pour toi, on a que Mimosa, elle est là.
6: Tu m'écoutes?
7: Oui.
6: Donc voilà, donc les trains, ils sont toujours en retard.
7: Oh, ah. Hé, hey, t'es bouché ou t'es quoi, toi?
5: T'es bouché ou t'es charcutier?
7: Alors, qui c'est qu'on accueille à la place de Magali?
4: Mimosa.
7: Le muguet.
6: Bon,
7: oh, bravo!
3: Oh.
7: Donc, Caroline, non, Caroline, tu disais.
3: Oh, la salope.
7: Qui c'est qui dit ça?
3: Jojo.
7: Alors, Jojo, bonne nuit. Alors, là, ce coup-là.
3: Allez, oh. Tu dégages, Gérard.
6: Attends, moi j'admets pas qu'il
1: y
6: ait une question suivante. Gérard, moi j'admets
1: pas. Non, c'est bon.
3: Eh, Jojo, tu veux pas animer le débat là?
7: Voilà. Voilà, il est parti ce coup-là, ça va plus vite. Donc Caroline, non, elle les rappelle pas, hein?
1: Mais non.
7: Donc Caroline.
6: Oui. Mais donc... moi je dis qu'il faudrait absolument que ça s'améliore.
7: Mais pourquoi? Dans quelles circonstances?
6: Bah, ils sont toujours en retard et... Non, mais sinon, des trains, il y en a assez, quoi.
7: Mmh, d'accord. Sophie?
6: J'ai bien répondu.
3: Quoi?
7: Ouais, mais... Oh! Celui qui s'amuse entre couscous et Billy, vous vous calmez, s'il vous plaît, merci.
3: Ah, c'est pas moi.
6: Ah, calmez,
3: je
6: voudrais
3: faire des câlins.
7: Bon, alors, Billy, tu dégages, bonne nuit.
3: Ouais, c'est pas moi!
7: Non, c'est qui?
3: Ah,
4: attends Gérard, j'ai un problème, j'ai le père des Siamois, Juju.
7: Non, je veux pas que ça
4: voudrait parler parce qu'il est pas content.
7: Non, non, mais j'en ai rien à foutre, Juju.
3: Oui, bonsoir. Alors que j'entends un truc là, c'est pas très sympathique quand vous parlez à mes enfants.
7: Ouais, ben dans ce cas-là, ils ont qu'à être polis avec moi, ils sont plus polis avec eux. Alors dans ce cas-là, quand je dis que c'est terminé pour eux, ils n'insistent pas.
3: Okay.
7: Non, mais c'est bon, alors maintenant ça y est, terminé pour vous, ils restent chez vous. Ils vont dormir.
3: Oui, c'est ça, oui.
7: Ils vont dormir.
3: Alors, je vois pas Jojo, mais il va se calmer, il va s'excuser d'abord.
7: Non, mais moi, je veux pas le savoir. Maintenant, je pose il y a d'autres personnes.
3: Je tenais à m'excuser auprès de tous ceux qui nous écoutent.
5: Oui.
3: Pour mon comportement.
9: Voilà, c'est bien.
7: Ouais, ça y est,
5: Jojo.
3: Est-ce que je peux rester, mais je me calme.
7: Bon, alors, t'as intérêt, parce que sinon, tu vas vite virer.
3: Mais Gérard, c'est
7: le dernier premier et dernier avertissement que t'as. Donc,
3: merci pour mon fils.
7: Eh oh, pour l'instant, je viens de te demander quelque chose, ok?
3: D'accord. Mais c'était mon père, là, qui voulait te remercier.
7: Bon. Alors, Muguet.
6: Oui.
7: Donc, pour toi... Oh! Putain, mais c'est pas vrai! Oh!
1: Gère un peu, vas-y, assure.
6: Bon,
7: Muguet.
6: Moi, j'espère qu'ils vont faire aller les trains beaucoup plus vite, comme ça, le trajet de chez toi à chez moi sera beaucoup plus...
3: Ah, t'as quelqu'un qui joue à la Game Boy.
7: Non, mais... Oh,
3: Billy
7: dehors.
1: Billy il est dehors déjà, je l'ai viré donc.
7: Alors tu vires Jojo parce que ça doit être lui qui joue à la Game Boy.
4: À la quoi?
7: À la Game Boy.
3: Non, Jojo il attend là. Hein.
7: Gérard.
3: Jojo il attend gentiment.
7: C'est qui là qui est encore derrière?
3: Eh Gérard.
7: C'est qui?
3: C'est Billy.
7: Non mais entendu.
3: Non, mais moi j'ai rien dit Gérard.
7: Ça commence à gonfler là. Hein.
3: Mais j'ai rien dit Gérard moi. Bah, il faut mettre de la crème hein.
7: Tout à l'heure tu as dégagé pour de bon, toi ça va te faire tout drôle. Hein.
3: Bah non, tu dis que ça gonfle, alors je te dis de mettre de la crème.
7: Ouais.
3: Hein. Donc, Gérard, moi, je t'apprécie énormément et je voulais te dire quelque chose. Je voulais te savoir si tu voulais bien que je te récite un poème, ça fait un an que je l'ai préparé.
7: Bon alors Billy, pour l'instant tu vas la fermer.
3: Non mais ça me
7: Billy,
3: moi,
7: tu vas la fermer.
3: Bon, tu poses une question, connard.
7: Bon alors Billy, tu dégages.
3: Non, c'est pas moi Gérard qui dit ça.
6: Ouais
3: Billy, pas cool Billy.
7: C'est
3: Jojo encore.
7: Bah alors Jojo, ce coup-là, tu dégages.
3: Voilà.
7: Jojo, tu dégages.
3: Je n'ai pas parlé, Jojo.
7: Jojo, tu dégages.
3: Mais je n'ai pas parlé, putain.
7: On dit pas putain.
3: Putain, mais t'es vraiment dans le cul, quand tu t'y mets. Hein.
7: Alors, dégage-moi, Jojo, ce coup-là, c'est terminé pour de bon. Hop, terminé.
1: Mais après, son père, il va m'engueuler.
7: Je ne veux pas ça, moi. Je ne veux pas ça, là. C'est qui s'amuse, là? C'est qui, là?
4: Bah, c'était une nana, en plus, alors, tu vois.
3: Eh, Gérard.
7: Muguet.
3: Gérard.
7: Oh
3: ouais, c'est Muguet. Muguet là.
7: Non, c'est pas Muguet et Mimosa.
2: Oui.
7: Mais on répond parce que.
2: Mais moi j'ai dit j'espérais qu'ils allaient faire les trajets beaucoup plus rapides, comme ça je pourrais venir te voir plus vite.
7: Non mais attends, du côté de Vitrolles, de toute manière, ça met quoi? Ça met un peu. Bon, celui qui s'amuse avec la gratte tout à l'heure, il va dégager. Bon, ouais, tu me prends Jojo Couscous et Billy de hors antenne parce que je commence à avoir ras-le-bol. Je commence à avoir ras-le-bol. Ras-le-bol.
5: Tu commences à nous péter les glaouis, hein.
7: Ouais, bah si t'es pas content, tu rentres.
5: Ouais, j'ai rien dit.
7: Bon, alors Mimosa.
5: Jojo.
2: Oui.
7: Bon, alors.
2: Du côté de Vitrolles, en TGV, il faut 4 ou 5 heures.
7: Ouais, mais dans ces cas-là, il y a des changements normalement. Parce que maintenant, le TGV, c'est.
3: Non, mais tu prendras tes renseignements de billets d'avion, de train plus tard, GG, hein, la question là.
7: Non, mais attends, pour l'instant, tu permets, je réponds quand même.
3: Ouais, mais enfin là, vous êtes en train de voir vos billets d'avion, de vacances, ça va. Moi aussi, je voudrais savoir s'il y a un train qui m'emmène jusqu'à Montpellier, demi-tarif.
2: Bah, toi, c'est plein tarif, hein, pour les goyots, c'est plein tarif.
3: Ouais, je suis goyot, ouais, tu vas voir un peu.
8: GG.
7: Ouais.
8: Je peux toujours pas te réciter mon poème.
7: Non.
2: Mais Gérard, tu me déçois, là, t'as fait un poème, tu n'aimes pas.
7: Ouais, qui c'est qui dit ça?
2: C'est Sophie, tu me déçois vraiment.
3: Ouais, Gérard. Bah ouais, tu nous déçois, ouais.
8: S'il te plaît, Gérard, laisse-moi.
2: Vraiment, il t'a fait un poème.
5: Allez, vas-y, fais le poème, vas-y, tu l'as ce qui t'écoute.
8: Alors, ça s'intitule Toi. Alors, avec toi, je voudrais fonder une famille. Avec toi, je voudrais te faire plein de câlins. Avec toi, je voudrais te faire beaucoup de bisous. Avec toi, je voudrais te faire des caresses avec une plume. Avec toi, je voudrais qu'on en fasse du camping.
7: Ça y est, c'est bien, t'as terminé?
8: Non, non. Avec toi, je voudrais te prendre la main sur
3: le poème de GG, c'est nul.
8: Et avec toi, je voudrais te dire je t'aime sur un anus. Et voilà.
7: Bravo, ouais, ouais, c'est un peu con.
8: Bravo. Non, mais
7: bravo,
8: c'est
7: un peu con. C'est un peu con. Donc,
8: il te rappelle rien, ce poème.
7: Ouais, bah, quand tu copieras sur moi, ça ira bien. Ok, bon, dans ces cas-là. Bon, tout le monde a répondu à la question. Ouais, donc, on va passer au débat. Au débat.
8: Et à la fin du poème, il y avait, je voulais te dire mon numéro de tatou.
4: Non, on va s'en passer.
7: Ouais, bah, là, on va s'en passer parce que tu as dégagé maintenant.
8: Ah, ok, bah, et alors, on accueille... je dis pas.
4: Non, Billy, et on accueille Melkara.
7: À la place?
4: À la place de personne.
7: Melkara?
4: Ouais.
8: Ouais, Melkara, ouais.
7: Tu dirais caramel, ça voudrait peut-être plus... ça irait peut-être plus vite, hein.
5: Ouais, salut, c'est Melkara.
7: Ouais, d'accord, ok.
3: Bah, bien, mon amour.
7: Vous ne
3: n'a pas répondu, hein, mais bon.
7: De quoi?
3: Jojo n'a pas répondu.
7: À laquelle question?
3: Celle d'avant et celle-là, là.
7: Bah attends, pour l'instant, j'ai pas encore posé. Bah alors, tu réponds, tu te dépêches.
3: Vas-y, la question, c'est quoi?
7: Non, mais attends.
3: Non, mais attends, j'étais perturbé avec mon père.
7: Non, bah alors, c'est bon. Tu l'as écouté, donc.
3: Non, je vais y répondre. Putain, je vais y répondre, les vacances scolaires chez les Belges.
7: Non, c'était l'histoire d'améliorer
2: les transports,
7: hein, qui sont plus rapides et moins chers.
3: Alors, il faut savoir quand même que pour les transports, déjà pour la Palombe, pour prendre les transports pour la Belgique, c'est maintenant on met 1h20, parce qu'il y a le Thalys.
7: 1h25.
3: Ouais, Gérard l'a pris, je prends plus dernièrement.
8: Ouais, c'est GV Thalys.
3: Et bon, c'est plus emmerdant parce que quand tu veux faire des trucs dans les chiottes, c'est plus 1h20 au lieu de 2h.
7: Bon, alors Jojo, ce coup-là, tu dégages, ça t'apprendra d'être poli pour de bon. Merci Jojo, au revoir.
3: Et tu viens, je le dis à mon père.
7: Ah bah tu peux aller pleurer dans les jupons de ta mère.
3: Oh, El King de Suren.
7: Allez.
3: El King de Suren, tu m'as pas dit bonsoir, c'est le caramel.
7: Moi, je sens, pour l'instant, je te dirai bonsoir quand tu te réveilleras aussi, toi.
3: D'accord, t'es gentil, tu m'as reconnu, mais tu me dis pas bonsoir.
7: Bah alors, salut.
3: Ouais, c'est ça. Ouais, vas-y,
5: pose. Bonsoir, caramel.
3: Ouais, salut à tous.
7: Bon alors, bah ouais, merci. Bon alors, tu vas peut-être répondre à la question.
3: Ouais, moi je veux bien, ouais,
7: bon,
3: je vais répondre à ta question. Ouais, attends, je vais répondre à ta question. J'aime ça, mais pas le dimanche.
7: D'accord. Quand tu auras compris le thème de la question, fallait-il améliorer la SNCF et qu'il soit moins cher
3: Non, mais comme je dis, le dimanche est beaucoup moins cher quand tu arrives jeune.
7: Non, mais attends.
3: Le jeune est beaucoup moins cher.
7: Mais alors dans ce cas...
3: Je suis un peu ton actualité là, dans le 98, d'accord?
7: Non, mais les tarifs jaunes, caramel.
3: Ouais, je t'écoute.
7: Hey, je te signale, les tarifs jaunes, ils existent depuis 97, entre parenthèses. Hein.
3: Avril,
7: donc il faudrait peut-être que tu te réveilles un petit peu. Hein?
3: Avril ou mai?
7: J'en sais rien, en tous les cas, mais je sais que c'est depuis 97.
3: Ok.
7: Ok.
3: Et quel rapport avec la question?
7: Ouais, bah quel rapport, c'est tout, t'avais qu'à écouter. Donc on va passer sur les phénomènes de mode. C'est bête parce qu'il y en a pas beaucoup, mais je vais en trouver une autre. Bon, alors il nous reste Couscous, Mimosa, Sophie, Caroline, Billy et Caramel, bien sûr.
3: Non, il y a Caramel là, toujours.
2: Ouais, Caramel. C'est rare, c'est Caramel, je peux répondre?
9: Gérard, c'est Caramel.
7: Tu gères là ou quoi le sondage?
4: C'est toi. Mais c'est toi l'animateur, c'est
3: toi l'animateur.
7: Bon alors maintenant vous vous écrasez, on passe à la mode.
3: Gérard, c'est Caramel.
7: Alors, c'est vite viré, comme ça tu vois là ce qu'il a à te proposer d'autre comme personne.
4: Mais là on n'a plus personne, j'ai viré tous les caramels.
7: Non mais je veux pas le savoir. Donc sur la mode. Bon tu te fous de ma gueule là.
4: Mais quoi? Y'a plus personne là, hein. Ça y est.
7: Bon Max.
4: Quoi?
7: Max.
4: Bon bah je les remets, ok.
7: Non mais sinon c'est moi tout à l'heure qui vais les calmer, tu vas voir, ça va aller vite fait avec moi. Hein. Voilà.
2: Gérard, c'est Caramel,
7: ouais,
2: je
7: demande si nous. Bon, Caroline, tu commences pas à t'amuser à passer à dire des conneries parce que tu as gerbé vite fait.
2: Non, mais j'appelle Caramel, je peux répondre, j'ai pas répondu à la question.
7: Si, t'as répondu, tu m'as dit qu'ils avaient une heure et demie, je t'avais pris un train et qu'il avait une heure et demie de retard.
2: Non, j'ai jamais dit ça.
7: Non, comme par hasard. Tu dis jamais rien et
3: ouais,
7: c'est...
3: Ouais, super,
2: bon, réponds, c'est Caramel.
3: Bon. Ouais, non, mais là, c'est moi.
10: Allô, c'est Caramel.
7: Ouais. Bah, couscous.
10: Caramel, est-ce que je peux répondre?
7: Couscous, tu t'écrases. Caramel, tu t'écrases.
10: Oui, bah, attends, Gérard,
4: Gérard, tu poses ta question. Bon, alors, après, tu demandes à chaque auditeur ce qu'ils en pensent. Allez.
7: Alors, pourquoi les filles se font de plus en plus de piercing? Couscous.
10: Eh ben,
3: pas mais non, t'es pas Caramel, toi, tu réponds.
7: Oh, ta gueule, toi, je t'ai pas appelé pot de chambre.
2: C'est quoi la question, Gérard?
7: Pourquoi les filles... Attends, c'est pas toi qui commandes, d'accord, Billy?
3: Ah, pardon.
7: Parce que tout à l'heure, tu as...
10: Caramel à l'appareil, hein.
7: Ben, camarade, pour l'instant, c'est pas toi qui...
10: Caramel, pas camarade.
7: Billy, si t'es pas contente, tout à l'heure, tu as gerbé. Donc, la question pour les filles, c'est-à-dire pour Mimosa, Sophie et Caroline, donc je vous répète la question, pourquoi les filles se font de plus en plus de piercing? Donc, couscous pour toi.
10: Ma passion, en fait...
3: Oh là là, il faut pas répondre, t'es Caramel. T'es con.
7: Billy, dors.
3: Billy,
7: couscous.
2: C'est Caramel.
7: Couscous.
10: Gérard, il n'y a pas de couscous ici, c'est Caramel.
2: Gérard, c'est Caramel.
7: Tu les reprends au sondage, tu leur dis qu'ils prennent leur vrai nom. Ou j'arrête.
10: Gérard, c'est Caramel, je vais te répondre.
2: Gérard, c'est Caramel.
10: Oh, Gérard,
7: Caroline, tu dégages.
2: Bon, Gérard, c'est Caramel.
7: Caramel, tu prends ton vrai nom, tu dégages.
10: Gérard, c'est Caramel, je réponds
7: à ta question. Couscous, tu prends ton vrai nom, tu dégages.
10: Alors, en fait, les filles, elles aiment les piercings parce qu'elles aiment se faire percer le cul.
7: D'accord, c'est la connerie, tu me dis.
10: Elles ont plein de percées partout.
7: C'est ça, Mimosa pour toi. Mimosa.
4: Mais il n'y a pas Mimosa.
10: Il n'y a pas de Mimosa, ici, c'est Caramel.
4: Alors, Caramel.
10: On a ta question, si t'as pas...
7: Bon, allez.
10: Alors, en fait, les filles, elles aiment les piercings.
7: Non, allez.
4: Tu veux faire une pause, Gérard?
7: Ouais, tu fais une pause, moi j'arrête là.
4: Max c'est pas là, moi je décide pas. Hein.
7: Tu t'envoies de la musique.
4: Non, mais attends, pose la question, ils vont réfléchir et puis Max va peut-être arriver. Ah, bah, il est là.
7: Mais attends, il déconne à mort lui. Hein.
3: Hey. On le déconne.
7: Bon, tu te tais toi, pour l'instant vous allez réfléchir pourquoi les fiches se font de plus en plus de piercing. J'entends encore un mot. Si vous passez pas sous vos vrais noms, vous allez tous dégager.
4: Je les ai mis en attente là. Ah, donc on se fait une petite pause et on revient donc avec les questions et tout ça. Hein.
7: Mmh.
4: Ok,
7: voilà.
4: Qu'est-ce qu'il y a encore comme débat à aborder?
7: Là on en est sur la mode, il nous reste les couples, les positions et puis je vais voir après.
4: D'accord, ok. Bah vous ne bougez pas, c'est la suite du best-of de Gérard en direct de ces débats de 97. Si vous voulez toujours y intervenir, ça cartonne. Hein. Le standard est bloqué. 0800 70 5000, 0803 08 5000, j'ai vu les chiffres. Ce soir vous êtes plus de 18 millions.
7: Bravo Gérard. Hey, quand on te demande quelque chose, toi tu vas te réveiller parce que ça va mal se
4: passer. 0,16% de nanas de plus.
7: En plus. Oh là là. Mieux en mieux. Bon allez. C'est quoi comme musique?
4: T'as sûr qu'il y a peut-être une nana de 8 ans qui écouterait de plus que d'habitude. Voilà.
7: C'est quoi comme disque?
4: J'ai pas la tort. Avec les petits proutes.
7: Et d'écouter la salade bleue rose, l'ultime passion atomide. Donc tous ceux qui étaient tout à l'heure avec nous, c'est-à-dire Caroline, Sophie, couscous et puis Mimosa, ben vous essayez de nous rappeler, Mimosa t'essayes de rappeler, parce que sinon Fildar va te rappeler parce que c'est lui qui a gerbé tout le monde. Donc Fildar c'est.
1: Il faut savoir aussi Gérard.
7: Je les avais pris, je leur avais dit qu'ils se calment et qu'ils reprennent leur nom normal, ils m'ont dit oui, toi tu m'as gerbé tout le monde, tu m'as repris d'autres personnes.
11: Oh là là là là.
7: Alors tu vas te débrouiller, tu vas me rappeler Mimosa et elle va venir.
4: Non mais les autres aussi, hein, tu rappelles couscous, pas que Mimosa apparemment. Hein.
7: Ouais, tu rappelles couscous.
4: Si t'avais pas voir Mimosa, tant pis, mais au moins couscous ou tout ça, les mecs, quoi.
1: Ok.
7: Bon, donc on accueille Jérôme.
12: Salut Gérard, tiens, ça pue ici.
7: Attends Jérôme, si ça te plaît pas, tu vas gerber déjà.
12: Oh putain, ferme ta bouche, ça pue.
7: Bon alors Jérôme, là, je te préviens, tu fais encore un mot comme ça et tu dégages, tu répondras même pas à la première question. Ok. Marie, bonsoir.
13: Marine.
7: Marine.
13: C'est pas grave.
1: Ah, excuse-moi Gérard, c'est moi qui ai mal noté.
7: Bah, d'accord. Marine, bonsoir.
13: Bonsoir Gérard.
7: Bonsoir. Estelle.
14: Bonne fête Gérard.
7: Merci.
14: De rien.
7: Sylvain, bonsoir.
15: Bonsoir Gérard, ça sent bon.
7: Merci. Sylvie.
16: Bonsoir.
7: Bonsoir. Maxime.
17: Bonsoir Gérard.
7: Bonsoir. Donc vous avez entendu la question, non?
17: Non, je répète.
7: Alors pourquoi les filles se font de plus en plus de piercings? Alors Jérôme.
17: Alors moi je pense que tu as raison, elles se font de plus en plus de piercings. Simplement moi j'aimerais savoir c'est pourquoi tu as failli te noyer à la locomotive parce que tu mets la tête dans la cuvette des chiottes pour mieux te faire enculer.
7: Eh ben Jérôme, tu t'en vas, tu dégages, bonsoir.
17: Ben, il commence bien tu vois.
7: Voilà, ça commence très vite. Marine.
16: Alors je sais pas, peut-être parce que leur mec leur demande.
7: Ouais mais non mais pourquoi de plus en plus, pourquoi il y a de plus en plus de
16: parce
7: filles
16: que leur mec leur demande de faire un piercing au nombril parce qu'ils trouvent ça vachement excitant. Et puis voilà.
7: D'accord. Estelle.
14: Moi je voudrais savoir Gérard si tu en as un en ce moment en piercing.
7: Non j'en ai pas.
14: Tu devrais t'en faire.
16: C'est
14: un
16: dommage.
14: Très bien.
7: Bah ouais mais ça coûte trop cher hein.
14: Non ça coûte pas cher, ça coûte quoi, 60 balles.
7: Ouais 60 balles et puis après t'as...
14: Si tu veux je t'en fais un avec une aiguille, y'a pas de problème.
7: Non merci.
14: Ça n'est pas
17: j'ai
14: mal,
17: le chalumeau.
7: Non
14: ouais,
7: mais...
14: voilà. On t'en fait un dans le nez avec un anneau.
7: Ouais c'est ça. Sylvain.
15: Ouais bah les piercings chez les filles c'est ce que je disais pour tout le monde, l'égalité des sexes, elles veulent se faire des piercings, elles se font des piercings.
7: Mais non, mais c'est pas l'égalité des sexes. Ce qu'on fait, c'est pourquoi que les filles se font de plus en plus de piercings. Répond correctement. La question
15: oui,
7: commence pas à répondre
15: mode,
7: n'importe comment.
15: C'est à cause de toute la mode techno, tout ça. Et il y a plus en plus
16: c'est
15: de piercings.
16: C'est à cause de Max, en fait. Hein.
15: Ouais, voilà. Non, c'est grâce à Max. Parce que Max
7: non, c'est
15: Max,
7: pas...
15: On l'aime.
7: Mais peut-être, mais c'est pas pour ça que c'est pas pour ça qu'il y a plus de nanas qui se mettent des piercings.
4: Ceci dit, c'est vrai que depuis que je fais de la radio, j'en ai percé pas mal.
15: Exact.
7: N'importe quoi.
15: On a des plaisirs.
4: Maxime, à la place de Jérôme, on accueille Roger. Bonsoir Roger.
18: Oui, bonsoir Max, bonsoir Gégé.
7: Salut.
16: D'abord bonsoir GG, ensuite bonsoir Max.
18: Ouais bonsoir GG, excuse-moi.
7: Non mais Max en principe il est là pour faire l'arrêt, hein, donc
16: non, il est pas là pour faire joli en fait, c'est une galante de Noël. Hein.
7: Donc Sylvie.
19: Moi je pense que c'est parce que c'est la mode et elles savent plus quoi faire pour se faire remarquer.
7: D'accord, et Maxime.
17: Oui bah les filles se font de plus en plus de piercing parce que c'est la mode qui les incite, donc percez-vous, moi je suis...
19: C'est ce que je viens de dire.
17: Se percer, percez-vous si vous m'écoutez.
7: Et Roger.
18: Mais elles se font de plus en plus de piercing par rapport à la position de Vénus par rapport à Jupiter, ça c'est quelque chose d'acquis, hein.
7: Non mais attends, Roger.
15: Moi l'astrologie, hein.
7: Roger.
18: Oui, je suis voyant, c'est pour ça. Hein.
7: Non, mais alors là, c'est pas un tome sur la voyance, hein, je te le dis tout de suite.
17: Et Roger, tu t'appellerais pas Rabbit par hasard?
7: Non, mais c'est bon, Sylvain ou Maxime, là, vous vous calmez, hein. Donc moi, je vais vous répondre, de toute manière, maintenant, c'est vrai que ça devient à la mode. Et ça, il y a de plus en plus de nanas
17: ça,
7: qui
17: c'est
7: sont...
17: Ça, vient de dire.
7: Ouais, mais moi, je... Non.
16: Mais ça, c'est le répondre.
7: Je peux quand même répondre à la question, quand même.
17: Ouais,
7: parce que sinon, moi, je passe à l'autre question du débat.
17: Vas-y,
7: et puis comme ça, à 4h... Moi, à 3h30, on arrête, hein.
1: Vas-y, réponds.
7: Donc, moi, je trouve qu'en ce moment, c'est vrai, c'est devenu à la mode, mais c'est sûr que ça coûte assez cher. Bon, maintenant, si c'est comme Marine disait, ou Estelle, ou Sylvie, je sais plus qui c'est, laquelle des trois qu'elle disait, que c'est leur mec qui leur demande. Bon, moi, personnellement, si je connais une nana, je lui demanderais pas de se faire personne.
16: Moi, j'ai un mec qui m'a demandé, hein.
7: Ouais, et tu as accepté?
16: Non.
7: Ah ben, tu vois.
16: J'avais peur que ça fasse mal.
7: Et toi, Estelle?
11: Gérard. Gérard.
7: Oui.
11: Tu dirais quoi si à ta colombe elle faisait un piercing?
7: Moi, de toute manière, pour l'instant, je n'ai pas demandé. Et même si elle me disait je veux me faire persiner, si c'est pour me faire plaisir.
15: Gérard, c'est Maxime, si elle fait un piercing sur la langue.
7: Non, ça c'est un truc que je vois. Je connais quelqu'un qui en a un sur la langue. Fais-moi confiance que ça doit pas être agréable. Ouais,
11: c'est qui, c'est Gérard, qui, je sais qui c'est.
7: C'est la grande Sophie.
20: La moche, là.
7: La grande, pas Sophie, Stéphanie.
15: La grande
7: Zaza. Tu sais, qui vient souvent à la loco, là, qui est toujours juste devant toi, là, en train de s'éclater sur toi. Elle en a un sur la langue. C'est pas la petite Sophie, là, celle qui en a un sur le ventre, là.
15: C'est la meuf, là.
18: Il faut pas confondre piercing et cheveux sur la langue aussi.
7: Non, je l'ai bien vu, c'est bien un piercing qu'elle a. Hein.
21: Elle s'appellerait pas Sophie Favier par hasard?
7: Non, pas du tout. Qui c'est qui voulait me poser une question? J'avais entendu une voix de fille là tout à l'heure.
21: C'est Sylvie.
11: Gérard, tu connais pas de mecs qui ont des piercings dans la langue?
7: À ma connaissance, j'en ai pas entendu parler encore.
15: Il paraît que pour la fellation, c'est bien.
18: Gérard, est-ce que pour toi un coton-tige dans le cul c'est un piercing?
7: Qui c'est qui vient de dire ça? Qui c'est qui vient de dire ça?
15: C'est décoratif.
7: Qui c'est qui vient de dire ça?
15: Je suis design.
7: Qui c'est qui vient de dire ça?
15: C'est de l'art plutôt braque, Vasarely.
7: Qui c'est qui vient de dire cette connerie?
15: Jean-Paul Gaultier.
7: Non, mais répondez là.
15: Plutôt braque, Vasarely.
7: Entre Roger, Sylvain et Maxime, vous répondez s'il vous plaît.
11: Non mais écoute, ils ont raison.
7: Attends, qui c'est qui dit ça?
15: C'était pas moi.
7: Qui moi?
11: C'est moi.
7: Qui moi?
15: Point d'interrogation, il s'appelle.
20: Allez, GG.
7: Je sens qu'il y en a qui vont... Ça va virer vite fait, hein.
15: Ça va gerber, ouais, que vous allez dire. Ouais. Gerber.
7: Voilà. Pourquoi que les pantalons pas de téléphone ne sont-ils plus à la mode aujourd'hui?
11: T'en as un, Gérard.
15: Maxime, c'est vrai, ils sont toujours à la mode.
11: Ouais, Gérard remporte un.
7: Non, pas aujourd'hui, tu vois.
15: On peut sortir le dimanche, hein.
7: Maxime, toi, pourquoi?
15: Bah, ils sont toujours à la mode, hein.
7: On en voit de moins en moins. Sylvie?
22: Parce que
7: quoi?
22: Parce que je m'en fous.
7: Bon alors Sylvie, tu dégages, comme ça va t'apprendre. Si tu t'en fous, tu te réveilleras le prochain coup.
22: Ta gueule.
7: Ah ben alors là. Hé hey Oh, Fildar, s'il te plaît. Fildar.
22: Ta gueule, Gérard.
7: Oh
22: Gérard, ta gueule.
20: Oh, Fildar, hein.
15: Oh, méchant, là.
20: Mais quoi?
7: Hé, hey, tu viens, Sylvie, là, allez hop.
15: Allez hop.
7: Oh!
15: Tu dégages.
18: Non, Fildar. Sur les cheveux, alors enfin les
7: pantalons. Tu me la vires là.
18: Les pantalons à pattes d'éléphant, je voulais dire que c'était.
7: Tu vires Sylvie.
18: Allô.
11: Vas-y, je t'écoute. Gérard, t'as un piercing sur la queue.
18: Mais c'était pas à la mode.
11: Ouais, c'est pas beau, hein.
18: Non, c'était pas à la mode, parce que moi, je suis allé en boîte avec une côte de maille, on s'est bien foutu de ma gueule. De chevalier, là, on s'est bien foutu de ma gueule toute la soirée. Moi, je préfère les pantalons à pattes de babouin.
7: Bon. Estelle.
11: Ouais, donc moi je voudrais savoir si tu portes des slips à fleurs.
7: Non mais attends, je te parle des pantalons, alors Estelle...
11: Je te parle des slips, moi.
7: Là, je te parle des pantalons.
18: Tous les soirs.
11: Des slips style Antoine.
7: Estelle, tu travailles ou tu vas dégager?
11: Est-ce que tu portes des slips kangourou, Gérard?
7: Je sens que tu vas dégager, Estelle.
11: Gérard,
7: les pantalons... Pas de pompes sont-ils plus à la mode aujourd'hui? Pourquoi?
11: Oui, mais non, ils sont plus à la mode dans les années 60-70.
7: Ouais, mais pourquoi?
11: Parce qu'ils ont plus trop de la mode.
7: Non, mais aujourd'hui, maintenant, à l'heure actuelle.
18: Mais c'est évident, Gérard.
7: Non, mais attends, et ça, elle répond à côté de la question, elle.
18: Ben,
7: mais
18: Gérard, répondre à la question,
11: Gérard.
18: Moi.
11: Okay. Gérard.
7: Oui.
18: Bon,
7: Marine.
11: Parce que Greenpeace, ils sont mis à travers, ils ont tué trop de...
23: C'est pas Marine, ça.
11: Ils ont fait des pattes d'éléphant pour faire les pantalons et puis Gérard il a pris toutes les queues.
18: Non tu sais Gérard, des pattes d'éléphant, tu sais, c'est large donc tu ramasses les merdes. Alors,
7: Marine, s'il te plaît, tu réponds à la question.
23: Je te réponds que c'était à la mode dans les années 60-70 et que si t'en mêles, c'est pas génial.
7: D'accord. Et Roger?
18: Ben moi tu sais ce que j'aimerais faire ensuite avec toi, j'aimerais faire ça, regarde.
7: Eh ben Roger, tu vois ce que tu as fait?
15: Tu vas des chiottes.
7: Roger, tu sais ce que tu as fait? Tu as dégagé.
18: C'est pas moi là, Gérard.
7: Non, c'est toi qui viens de le faire. Bon, je suis désolé, tu dégages, ça t'apprendra. Bonne nuit.
18: Gérard, c'était Stéphanie.
7: Non.
18: Gérard, c'était Stéphanie.
7: Je te dis bonne nuit.
18: Stéphanie, pourquoi tu le dis pas?
7: Non, il n'y a pas de Stéphanie sur ma liste.
18: Bon, Gérard, je dis une chose, c'est moi qui commande ici, alors tu fermes ta gueule.
7: Eh ben alors, tu dégages. Eh ben tu dégages.
11: Au standard, allez.
7: Tu dégages, tu me diras. Voilà.
18: Gérard, tu sais, si je me casse...
7: Tu dégages, ça y est.
18: Je vais t'abandonner comme ta femme et ton enfant, tu sais.
7: Allez, viens là. Oh.
0: après c'est du méchant pour l'enfant de la dame.
7: Putain, tu travailles ou quoi, toi?
23: Il montait sur moi, c'est tout.
5: Viens là,
23: oh,
5: viens là, c'est bon, c'est fait.
23: Tu sais qu'est-ce qu'il aime bien?
6: Pas drôle.
0: Hé, cousin, t'as pas une garée de scie?
7: Bon, allez, moi, Max, tu continues, j'arrête
23: là,
7: pas.
23: Là, c'est plus simple. Hein.
4: Non, mais là, j'écoute les enfants et on n'allait pas trop loin à répondre aux questions, moi. C'est dommage que
0: moi,
4: les questions
0: moi, Maxime,
4: sont...
0: Maxime, je voudrais répondre à la question.
7: Bah, vas-y.
0: Donc, la question, c'était pourquoi ils sont de plus en plus à la mode, c'est ça?
7: Pourquoi que les pantalons en pattes d'éléphant ne sont-ils plus à la mode aujourd'hui? Voilà la question.
0: En fait, c'est parce que c'est un peu dépassé. Mmh. Parce qu'en fait, c'était plus à la mode du temps des années 60, 70. Hein?
7: Mmh.
0: Genre, s'il y a du samedi soir, John Travolta, quoi.
7: Ouais.
0: Voilà.
7: D'accord.
0: Voilà.
7: Donc, tu reviens à peu près sur la question. Voilà. Je crois, la réponse, c'est celle qu'il l'avait donnée, je crois. Ou ouais. Marine, je sais plus.
0: J'ai capté du coup, au terme du débat.
7: Bon, donc, on va passer à un autre débat, maintenant.
4: Ouais, okay. Et on accueille Jo à la place de Roger, ce salaud, là.
8: Bonsoir, Gérard, c'est Jo.
7: Salut, Jo.
24: Hey, Jo, quand est-ce qu'on mange?
7: Tu bon alors donc t'as pas répondu, t'as entendu la question non?
8: Oui alors moi je sais pourquoi, bon c'est parce que bon moi je fais du VTT et puis quand t'as les tu sais les pattes d'éléphant ça se prend dans les rayons quoi.
7: Ouais mais pourquoi qu'ils sont plus à la mode
8: aujourd'hui?
7: Ouais.
8: À cause des VTT.
7: Non mais...
0: VTT Rock Rider.
7: D'accord.
0: VTT ça veut dire vagin tout trempé.
7: Non ça veut pas dire ça, ça veut dire je sais plus quoi,
4: vite à vie ça veut dire.
0: Voilà. Et motobillette ça veut dire quoi?
7: J'en sais rien donc. Maintenant, on va passer sur le débat des couples.
0: Ah, j'adore ça.
7: Alors, mais vous allez répondre assez rapidement.
0: Assez rapidement, super ravi.
7: Non, non, même pas assez rapidement, parce qu'après, il nous en reste plus qu'un, donc on va essayer de... J'essaie de voir si j'en retrouve pas une autre question. Donc, que
0: vas-y,
7: pensez...
0: Grouille-toi, j'ai des feux d'embrouille après, vas-y.
7: Les feux d'embrouille, c'est pas sûr si, c'était, si ça va
0: oui,
7: pas,
0: tu vas
7: ailleurs. Donc, depuis... que pensez-vous des couples célibataires? Donc, Jo.
23: Bien sûr.
8: Jo. Alors,
7: Jo.
8: Oui. Moi, je pense que les couples célibataires, c'est vraiment, c'est pas super, quoi.
7: C'est-à-dire, pourquoi?
8: Bah, parce que on fait chier, quoi, je crois.
7: Mmh.
23: Ça c'est vrai.
7: D'accord, Marine.
23: Bah, j'ai pas vraiment d'avis parce que je passe une question un peu conne.
7: Non, mais c'est des questions qu'on a posées en 97, je refais un best-of dessus, donc...
23: J'ai pas dû écouter le jour,
7: là. Ah bah ouais, bah si t'écoutes... Ah,
23: ça m'a perdu, hein.
7: Non, mais attends, mais, dans ce cas-là, si t'écoutes pas les trucs en 97, c'est pas la peine que tu t'appelles.
0: Oh, il va se calmer, la bête.
7: Ouais ben moi je te dis si t'écoutes pas si t'as pas écouté régulièrement en 97 je sais pas pourquoi que tu t'amuses à appeler à l'heure actuelle.
23: Parce
7: que tout à l'heure moi
23: je suis deux et solitaire.
7: Eh ben
8: Gérard, est-ce que tu peux te rapprocher du micro, je suis en train de me branler, j'ai envie de te spermer sur la gueule.
7: C'est qui dit ça?
0: C'est le best-of ça aussi.
7: C'est qui dit ça?
0: Ben,
7: je sens que tout à l'heure...
0: Ça va gerber, mais grave.
7: Ouais, je vais faire comme ce que Pildar a fait. Ça va aller vite, je vais virer tout le monde.
0: Allez, hop.
7: Ça va essayer encore plus vite. Donc, est-ce seul pour toi?
23: Ben, moi, je suis célibataire, mais alors, par contre, toi, avec la gueule que t'as, je pense que tu resteras toute ta vie. Hein.
7: Mmh. Eh ben,
23: c'est pas la peine de chercher. Hein.
7: Ouais, ben, dans ce cas-là, toi non plus. Hein.
23: Dans ces cas-là...
7: Toi non plus.
0: C'est bon.
7: Toi non plus, SL, si je suis con, bah toi t'es conne alors.
23: Non, non, je suis pas
7: voilà.
23: Conne, moi.
8: Est-ce qu'on est vraiment célibataire avec un coton tige dans le cul?
7: Bah alors Jo, tu dégages, bonne nuit.
8: C'est pas moi, hein.
7: Non, c'est qui?
23: C'est Jo.
8: C'est pas moi, c'est Jo.
0: Ouais, c'est un mec de la radio qui s'amuse.
7: Ouais, c'est ça. Un mec de la radio.
8: C'est Jo.
7: Ah ouais.
8: Et c'est Jo qui... C'est pas moi qui se raconte.
7: Mais alors qui c'est qui s'amuse à dire ça?
0: Non,
7: alors Sylvain.
0: Le frère radio.
7: Sylvain. Sylvain. Tu réponds?
0: Je sais pas qu'est-ce que j'avais répondu à l'époque.
7: Bon, et Sylvain, si tu dors, bonne nuit, hein.
8: Ah ouais, Sylvain.
7: Ok. Et
23: bon rêve.
7: Alors, tu réponds à la question ou pas?
0: Bah oui, le couple célibataire, mais non, mais c'est débile, franchement, c'est débile.
7: T'imagines, mais pourquoi?
0: J'ai passé des nuits blanches à t'écouter, mais c'est maintenant que je me rends compte que c'est débile. Je compte pas sur moi en 98, hein, je te le dis tout de suite.
7: Eh ben, dans ce cas-là, si t'es pas content, bah tu dégages, au revoir. Bonne nuit.
0: Non, mais je suis content.
7: Non, mais bonne nuit, ça t'apprendra, comme ça, si on comptera pas sur toi pour 98 pour participer au débat. Voilà, bonne nuit à toi.
0: De toute façon, tu m'aimes pas, alors.
7: Eh ben non, mais alors, bonne nuit.
5: Qui, bonne nuit?
7: Qui? Sylvain.
0: Alors, moi,
7: Sylvain, est dehors.
5: Bah, bonne nuit, Sylvain.
0: Moi, j'aimerais savoir, est-ce qu'on est célibataire avec une baleine ou pas?
7: Maxime.
0: Oui.
23: Et avec un cygne.
0: Donc, ouais, les couples célibataires, c'est pas une bonne idée, quoi.
7: Mais pourquoi?
0: Bah, parce que vaut mieux être pas célibataire que célibataire.
23: Moi, je voudrais savoir si c'est célibataire hétéro ou homo.
7: Qui?
0: Ouais, ça c'est une bonne question.
23: Gérard, c'est Sylvie, je veux savoir si c'est des célibataires hétérosexuels ou homosexuels.
7: Attends, mais...
23: Ou bisexuels peut-être.
7: Attends, elle me traite de connard et de tous les noms, et elle est encore là, que je t'avais dit de la saquer.
23: Gérard, t'es chiant, mais dans ta gueule.
7: Alors là, tu la dégages.
23: Gérard, il est
7: bisexuel. Mais moi, c'est pétasse. Et hop, tu la vires celle-là.
0: Oh là là, grave dans les insultes là.
7: Dans ce cas-là, on n'a qu'à être poli avec moi aussi. Je serai poli avec les gens.
4: Gérard a entièrement raison. Répondez aux questions un petit peu, les enfants là.
7: Oh Maxime.
4: Dommage.
0: J'ai déjà répondu, Gérard.
7: Ça y est, donc tout le monde.
0: C'est pas une bonne idée.
7: Ok.
0: Il fallait être des couples mariés.
7: Ok, alors, je vais prendre une question comme ça au hasard sur les couples. Dans quel endroit se forment les couples?
23: Dans les chiens de la loco.
7: Attends, qui c'est qui vient de dire ça? Estelle ou Marine?
23: Non, c'est pas moi, c'est Estelle.
7: Alors Estelle, bonne nuit.
23: Bonne
4: nuit Estelle, on accueille Mimosa, je l'ai rappelé pour te faire plaisir.
7: Alors Mimosa, que t'appelles Couscous aussi s'il te plaît.
23: Gérard?
7: Oui.
23: J'aimerais bien que tu leur dises qu'ils s'arrêtent de me raccrocher comme ça constamment.
7: Non, mais t'inquiète pas, je croyais que c'était une fausse manœuvre de la part de Filda. Tu rappelles Couscous, s'il te plaît,
0: ouais,
7: Filda, quand même. Hein.
0: Ouais,
7: comme on a... Non, non, non, non, mais attends.
0: Couscous, oh. Là, parce qu'il est sympa, lui.
7: Oh hey, tu rappelles...
0: Tu rappelles Arissa aussi, hein.
7: Non, non, mais...
0: Et
23: puis tu rappelles Manuela aussi.
4: Hein. Bon, alors... j'ai rappelé Couscous à la place de Maxime.
7: Ok. Non, c'est pas Maxime qu'on a viré.
4: Non mais c'est bon.
2: Bonsoir Gérard, c'est Couscous.
7: Ouais.
0: C'est Cutie qu'on a viré.
2: Il est encore là, il avait fait une fausse manipulation.
7: Ouais, c'est pas grave. Donc alors, je répète la question, je pense que vous l'avez entendu, donc Mimosa.
23: Oui.
7: Donc pour toi.
23: Un peu partout, dans la rue.
7: Non, attends, parce que là, c'est une autre... C'est une autre question que j'avais prise. Sur que pensez-vous des couples célibataires, c'est pour ça?
23: Les couples célibataires, je trouve que c'est pas bien parce qu'ils doivent être drôlement malheureux.
7: Mm-hmm.
23: Et donc, il vaut mieux qu'ils soient unis plutôt que d'être célibataires.
7: Ah, enfin, il y en a qui comprennent parce qu'il y en a d'autres qui disent qu'ils comprennent pas.
2: Couscous, tu peux répondre, ouais. Il vient d'arriver.
7: Ouais, Couscous.
2: Donc, les couples célibataires, oui, mais avec des merguez et des pois chiches.
7: Oh, le mot pour rire, c'est bien pour commencer l'année 98, c'est bien.
0: C'est cool, hein.
7: Ça, c'est pas mal, Couscous, là, ta réponse. Donc, Marine, t'as répondu?
23: Oui, ça y est.
7: Jo?
0: Ouais, moi, je suis d'accord avec toi, là, hein. J'ai compris la question, je suis d'accord.
23: Alors, okay. La prochaine question, c'est où est-ce qu'on peut rencontrer...
7: Dans quel endroit se forment les couples, pardon?
23: À qui de répondre?
7: Alors Jo.
0: Moi je trouve que les couples se forment bien dans les lavomatiques. Tu vois, le lavomatique.
23: Ah, très très bon, le lavomatique. Ouais. Très bien.
0: Que c'est bien, là.
23: Ouais. Ouais, boîte d'échangisme aussi, comme dirait Max.
7: Marine?
23: J'ai dit dans les boîtes d'échangisme, tout à l'heure,
7: Max
23: en a parlé.
7: J'étais en haut quand ils en ont parlé, ouais.
23: Voilà.
4: Excuse-moi Gérard, on accueille Monchou à la place de Sylvain, et j'aimerais que Capucine raccroche son téléphone. Merci Capucine.
7: Capuce, on raccroche s'il te plaît. Alors Monchou.
0: Ouais, j'aime bien quand tu m'appelles comme
23: Monchou.
0: Ça.
23: Bonsoir.
7: Voilà.
2: Oui, grande
7: frère. Allez.
0: Quoi?
7: Attends, j'étais sur avec Marine là encore, pardon.
0: Ah, excuse-moi.
7: Marine?
23: Ouais.
7: Donc toi t'as répondu, c'était sur dans les clubs échangistes comme le truc que Max avait passé tout à l'heure.
23: Voilà, exactement.
7: Ah d'accord. Donc pour toi Mimosa?
23: Moi partout, dans la rue, dans le métro, sur cette radio, partout.
0: Ah la salope.
7: Qui c'est qui commence à dire ça?
2: Allez, chaud aux
7: dents. Attendez, je préviens d'une chose. J'entends encore un mot salope comme ça, je vais pas chercher qui c'est. Je vais virer Jo et mon chou.
0: Mais non, tu arrêtes, hein, moi j'ai rien dit. Hein.
7: Ok.
0: Et puis Jo, j'ai rien dit.
2: Oui, ma biche. Arrête,
7: hein. Alors attention. Hein.
4: Moi, on accueille Bébert aussi, excuse-moi.
23: Bébert,
4: à la place de la fille là.
7: À la place de Sylvie?
4: D'Estelle.
7: Bah non, c'est Mimosa qu'on a.
4: Non, mais Mimosa, elle a la place de Sylvie. Enfin bref, c'est un mic.
7: Ouais, bon, c'est pas grave.
0: Chaise musicale.
7: Qu'est-ce que tu m'as dit, merde?
23: Bébert.
7: Donc,
0: Salut. Je t'aime.
2: Allez, Bébert.
23: Je t'aime, mon amour.
7: Bon, ok, Marine et Bébert, là, vous commencez pas, sinon vous allez gerber tous les deux d'entrée, là.
0: J'ai juste dit bonsoir.
7: Donc, bonsoir, Bébert. Donc, Monchou, donc pour toi, parce que ce nom-là, j'aime pas. Pour toi.
0: La couille. Donc, les couples. C'est sur les couples encore.
7: Oui.
0: Donc, ils se rencontrent un petit peu partout.
7: Dans quel endroit se forment des couples?
15: Dans quel endroit?
7: Oui.
15: Bah, je sais pas, dans les églises, dans les...
7: T'as déjà vu un... Attends, t'as déjà vu un couple se former dans une église?
15: Non, moi, je fais notre père et je bande.
7: Qui c'est qui pose là? Qui c'est qui parle là?
3: C'est Linda qui voulait répondre.
7: Ouais, Marine, tu disais?
23: Eh ben, comme lui, il veut rencontrer sa femme dans une église,
15: ah oui,
23: l'épouser vierge dans une église.
15: Donc
23: il...
15: Non, pas la femme vierge, qu'est-ce que tu racontes?
7: Ok. Donc Bébert, pour toi?
3: Bah, de ma fenêtre, moi j'ai déjà vu se former sur le sur la rambarde de la fenêtre, sur le et aussi sur les toits, sur les à côté des gouttières. La plupart du temps, ils se mettent là, ils forment là. Mais là, je peux pas leur lancer de pain.
7: Mm-hmm.
3: Mais sinon, quand ils volent, non, ils se forment pas. Il y a pas de couple.
7: D'accord.
3: Ils sont à plusieurs en groupe.
7: Mm-hmm.
3: C'est surtout sur le balcon où ils sont en couple.
7: Couscous.
6: Oui, bah les couples, ils se forment un peu partout en France. T'as toujours un petit moulot qui va rencontrer une Rachida.
7: Ok. Ok, donc...
15: C'est surtout dans le
23: spécial de Disney. J'aime bien
3: Couscous,
23: moi.
3: Ouais, c'est sympa.
15: Et quand Mouloud, tu mets la merguez dans
7: Marine. Marine.
23: Ouais.
7: C'est toi qui voudras parler à Couscous après?
23: Non,
3: c'est Bébert.
6: Ouais, bébé, je te connais bien, on a fait une merguez par-ci avec Kadir.
3: Et je me souviens, c'était bien. Gigi n'était pas là.
7: Non,
6: il n'a pas voulu branler la merguez.
3: Ouais, c'est ça, hein. Le lâcheur.
15: Gérard, moi, hey, j'aimerais savoir, est-ce que c'est vrai que t'as rencontré ton premier amour au salon de l'agriculture?
3: Non, c'était dans un bois, il l'a dit.
7: Quand vous posez des questions comme ça, vous donnez vos noms.
15: D'accord.
23: C'est ça,
7: on va faire un peu plus vite. Qui dit qu'il peut avancer un peu plus vite?
3: Ouais, c'est Emmanuel.
7: Ouais, bah Marine, tu permets, j'ai le droit. Les gens ont le droit de me poser une question, j'ai le droit de répondre, d'accord?
15: Donc c'est vous là.
7: Ça te plaît pas, Marie, attends, Jo.
15: C'est vrai que t'as rencontré ton premier amour au salon de l'agriculture.
7: Non mais attends, Jo, je vais te répondre, j'ai jamais été au salon de l'agriculture, comme tu dis si bien.
15: De manière, il serait même pas à l'exposition?
7: Non.
15: Ah bon?
7: Donc voilà. Donc alors, depuis...
15: T'es pas tout nu là-bas?
7: Non.
15: D'accord, ok.
7: Qui c'est qui voulait reposer une question, là, vite fait?
3: Bébert.
7: Ouais.
3: Comme j'ai pas entendu ce qu'a dit Mouloud, non.
7: Ouais, ben Couscous, ouais.
6: Oui, Couscous, oui.
3: Couscous, j'aurais voulu savoir ce qu'il en pensait.
7: Ben, il vient de te le dire.
3: D'accord, excusez-moi.
6: Il vient de te dire, on rencontre des couples un peu partout, et toujours un petit moulot qui va voir une Rachida.
3: Eh ben, moi, j'ai trouvé
6: partout,
3: ça sympa.
6: Sur les trottoirs, dans les coins de rue, dans les boîtes de nuit, à la locomotive, partout, hein.
7: Souvent, t'as des jeunes qui se rencontrent là-bas.
3: En boîte de nuit ou que ce soit.
7: Qui c'est qui cible là?
3: Ouais, c'est gênant, hein, on discute avec Gérard.
15: Les couples célibataires sont bisexuels, et si oui, pourquoi?
3: Bah, on change un
7: peu. Non, là, je vois pas le rapport.
15: C'est une question.
23: C'est Mimosa.
7: Oui.
3: Bah, Mimosa.
23: Moi, j'ai une question.
7: Oui.
3: Moi, je l'aime bien, Mimosa.
23: Où est-ce que tu aimerais rencontrer ta femme?
15: Au bois de Boulogne.
7: Alors, Jo, tu dégages.
15: C'était pas moi qui tu racontes.
7: Alors, c'est qui a dit au bois de Boulogne?
15: C'était l'autre, là. Comment il s'appelle, l'autre, là?
7: Ouais, non, mais attendez, parce que là, si vous vous amusez à dire des conneries sans donner vos noms, ça va jamais. Alors, la question, c'est pour comment je voudrais rencontrer la femme de ma vie, c'est ça?
23: À quel endroit?
7: N'importe où.
23: Et dans quelles conditions?
7: Dans des conditions autres que l'histoire des chiottes de la loco, tout ça. C'est-à-dire soit en boîte, soit dans le train, soit sur un quai de gare, soit dans
23: le bateau,
7: soit dans le métro, même par correspondance.
23: On a compris, Gérard, question suivante.
15: Par fax,
23: moins de boîte à lettres. C'est pas courant, mais c'est toujours agréable.
7: Bah si, ça se fait. Hein.
15: Dans un tunnel?
7: Non, pas dans un tunnel comme ça.
15: Dans un tunnel dans le métro.
7: Ouais, c'est ça.
15: Gérard, est-ce que c'est vrai que pour rencontrer quelqu'un, tu t'es enfermé dans un tambour de la machine à laver dans un avomatique?
7: Non, pas du tout. Bon, alors la question suivante, donc, depuis quand les gens forment-ils des couples? Couscous.
6: Alors, les couples, ça se forme depuis belle lurette.
23: Par exemple, les merguez et les pois chiches.
6: La petite boîte d'humour, c'était pour telle l'heure. Hein.
3: C'est pas bête ce que tu dis.
6: Alors, tu peux répéter ta question, s'il te plaît?
3: Oh, il dort le couscous, hein.
6: Bah, le couscous, dis donc, il n'a pas tout entendu, donc...
3: D'accord. Ouais, mais c'est ce que je disais, on n'entend pas tout parfois.
6: Alors, en fait, je me rappelle.
3: T'en es top pochiche.
7: Ouais, attends, attendez.
24: Tu nous laisses un peu.
7: Non, non, mais attendez.
6: Forme depuis que les femmes existent avec les hommes.
7: D'accord.
23: Regardez Adam et Ève.
24: À quelle époque? Couscous.
6: En 1492 avant Jésus-Christ.
7: D'accord.
24: À ton avis, Couscous, une dernière question, Gérard, s'il te plaît.
7: Oui.
24: C'est plus l'homme ou la femme qui va vers l'un vers l'autre?
7: En principe.
24: Non, c'est pas toi, je parle à Couscous.
6: Je dirais plus que la femme va plus vers l'homme et que l'homme va plus vers la femme.
24: Dans quelle année?
6: Alors là, c'est une question à laquelle je te répondrai pas.
7: D'accord. Bébert.
24: Je te réponds justement directement.
7: Approche-toi. Bébert.
24: Vis-à-vis.
7: Non, mais Bébert, oui. Depuis quand les gens forment-ils des couples? Donc tu réponds à la question, s'il te plaît.
24: Au début, il s'est passé des tas de choses et il y a eu la conclusion que, comme toi, t'es venu sur Terre ou comme la femme.
7: D'accord. Ouais.
6: Moi j'ai une question à poser à Bébert.
24: Oui.
6: Est-ce que tu penses que c'est Napoléon Bonaparte qui a inventé les couples?
24: Ah, seulement non, je suis pas d'accord avec toi.
7: Bon, allez, bon, c'est tout là.
24: S'il te plaît, j'avais une
7: dame. Bébert et Couscous, ça, s'il vous plaît. Il y a encore 4 personnes qui n'ont pas répondu, donc vous laissez répondre les personnes. Si vous voulez jacter ensemble. Vous jacterez en antenne. Hein.
9: Parce qu'après, il y aura encore un dernier débat à aborder. Il est déjà 3h15, alors répondez les 4 derniers. On n'aura peut-être pas le temps. Alors, les 2 derniers, vas-y, les 4 derniers à répondre là.
7: Donc, Monsou, là.
10: Oui, bonsoir, mec.
7: Tu réponds, s'il te plaît. Tu restes poli, s'il te plaît.
10: Déjà, les couples existent depuis déjà très longtemps.
7: Ouais.
10: Même en pensant à tes parents, les hommes préhistoriques.
7: Non, mais depuis quand les gens forment-ils des couples? Je te parle pas des...
10: Déjà, l'époque de la préhistoire. Déjà, les femmes allaient à la cueillette, les hommes à la pêche.
7: Ouais, d'accord.
10: Ils formaient des couples.
7: Mmh.
10: Déjà, ils ne pas, ils se mettaient des silex dans le cul. Non, ça, c'est un peu vulgaire, ça.
23: Ça fait mal, surtout.
10: Ça fait surtout mal, oui.
7: Mimosa, pour toi?
23: Depuis la nuit des temps, depuis que l'amour existe.
7: Mmh. C'est-à-dire, ta réponse, elle est vague. Hein.
23: Bah, depuis que l'être humain existe, depuis qu'il y a deux sexes différents et qu'ils ont trouvé le moyen de se culbuter.
7: D'accord. Marine?
23: Bah, depuis Adam et Ève.
7: Non, bah ça m'aurait étonné que me dise pas ça. Hein.
23: Non, mais qu'est-ce que tu veux que je te dise? Depuis qu'il y a deux personnes qui peuvent être ensemble et qui se plaisent ensemble.
7: D'accord. Et Jo?
12: Depuis tourner manège.
7: ça m'aurait étonné aussi. Hein. Non, mais bah, c'est sûr.
23: Les amours.
7: Non, mais c'est sûr que... Vous voyez, qui c'est qui rigole comme ça, là? Qui c'est qui rigolait comme ça quand je voulais répondre?
12: Et Gérard, qu'est-ce que t'en penses que Adam et Ève ont repeupler le monde? Est-ce que ce serait possible que moi et toi on repeuple le monde en explosant ta boîte à caca?
7: Non. Alors là, tu vas rester quand même poli là-dessus, hein. Parce que...
23: Ça nous noirait trop, ça nous noirait tous. Hein.
7: C'est toi, Marine, qui dis ça? Ouais, Marine!
23: Quoi?
7: C'est toi qui viens de dire ça?
23: Quoi donc?
7: La connerie, là?
23: Quelle connerie?
7: Non, mais attends, j'ai quand même bien une nana qui vient de dire une connerie comme ça, qui a répondu sur celui que le mec a parlé, là.
10: C'est-à-dire?
23: Toi, j'ai rien que c'est
7: Mélanie
23: qui
7: a parlé,
23: là.
7: Bon, allez.
10: Il devient fou, le mec.
7: Ouais.
10: Tu vois? Il est parano.
7: Ouais, ouais. Alors donc, alors là on va faire
9: une pause, mais juste avant la pause, il y a encore un débat que Gérard aimerait aborder, un des plus grands débats de l'année 97.
7: Ouais, celui-là, je crois qu'il a été très chaud.
9: Alors écoutez bien le débat que nous allons aborder, les 3 questions d'un débat qui était sur le...
7: Alors c'était le sexe et la pornographie.
9: Voilà, et la première question que nous poserons,
7: c'est... Fréquentez-vous aussi les sex shops? Donc on revient à peu près sur le truc des clubs échangistes.
9: Voilà, donc...
7: Des clubs échangistes.
9: Voilà, donc réfléchissez bien à tout ça.
7: Et Fildar, tu t'amuses pas à zapper tout le monde, ce coup-là.
9: Voilà, et si vous souhaitez, par le plus grand des hasards, intervenir encore, faites vite, il vous reste encore 3 quarts d'heure pour le best-of de genre en direct avec les meilleurs moments. Il y a toujours DJ Bingo Standard et...
7: DJ Rico. Et l'enfoiré de Fildar qui raccroche au nez de tout le monde.
9: Ouais. Donc 0-870-5000 et 0-803-08-5000, DJ Bingo s'occupe de tout, et pour l'instant...
7: le titre de la musée du disque qu'on s'écoute, c'est la tulipe qui pense rose, la vie reste toujours, la vie devient des débats, donc c'est toujours le best-of de la nuit encore qui continue, donc on récupère...
9: Parle devant ton micro, approche-le, encore. Voilà,
7: c'est on récupère Joe, Marine.
4: Ah non, mais j'ai rappelé tout le monde.
7: Mais merde, putain, mais qu'est-ce que tu me fais là à chaque fois?
4: Bah tu m'as dit de changer.
7: Non, je te dis.
4: C'est là la nouvelle liste.
7: Punaise, mais c'est pas vrai, hein.
4: Bah excuse-moi.
7: Oh là là là là là. Putain, mais c'est dingue, toi, hein, ton boulot. On dirait que ça te coûte cher, hein, de faire ce qu'on te demande, hein. Patrick, bonsoir. Allô?
1: J'aimerais savoir si c'est vrai que toi et Christine, vous avez tourné un film qui s'appelle Jurassic Sex.
7: Ouais, alors, pour l'instant, tu dis bonsoir, après, tu répondras aux questions que j'ai à te poser, d'accord?
1: D'accord, bonsoir.
7: Magnolia.
4: Marjolaine.
7: Marjolaine.
13: C'est moi.
7: Bonsoir.
13: Salut.
7: Serge.
14: Salut.
7: Ken.
17: Bonsoir.
7: Patricia.
19: Bonsoir.
7: Et Jean.
25: Bonsoir.
7: C'est pas mal, toi, quand je te demande quelque chose, de pas me virer les gens, non? Bonsoir. Toi, tu me les vires. Surtout que c'était bien parce qu'entre Bébert et Couscous, on s'amusait pas mal. Là, je crois que ça aurait bien jonglé encore.
25: Ah, mais c'est pas grave, on va pouvoir s'éclater ce soir.
7: Ouais, non, mais même, ça fait deux fois qu'il me fait le coup, alors.
25: Non, mais laisse tomber, on verra.
13: Je vais pas essayer de rappeler Couscous.
7: Non, mais on verra, il y a deux...
4: J'ai la question, allez.
7: Ah, bah, la question, elle a été posée avant le disque, hein.
1: Mais tu l'as posé où, sur la table?
25: Ouais, mais non, c'est pas là.
13: De temps en temps, dans les sex shops.
7: Alors, voilà. Donc, Patrick?
1: Moi, je suis d'accord, quoi.
7: Ouais, mais t'es d'accord sur quoi?
1: Bah, qu'il faut poser la question.
7: Bah, fréquente... Patrick, tout à l'heure, tu as dégagé, ça va aller vite fait, toi. Hein.
1: Attends, j'ai rien fait.
7: Non, mais tu as te réveillé, parce que sinon, tu as dégagé.
1: Bah, je suis réveillé, qu'est-ce que tu racontes?
7: Je t'ai dit, la question, je l'ai posée avant la pause.
1: Mais tu l'as posée où? Je la vois pas.
7: Eh, hey, t'as haut. Bon, Patrick, encore un truc comme ça et tu dégages.
1: Ouais, t'as raison, vas-y.
7: Alors, est-ce que tu réponds à cette question ou pas?
1: Oui, je veux répondre à cette question.
7: Alors, tu réponds?
1: Ouais, moi, j'aimerais savoir si t'as tourné un film qui s'appelle Jurassic Sex avec Christine.
7: Eh ben alors, tu dégages, c'est ta condamnation. Allez, hop, tu me rappelleras...
4: Joe!
7: Non, Couscous.
4: Ok.
7: Alors, Marjolaine.
13: Ouais.
7: Donc, fréquentez-vous aussi les sex shops? Donc,
13: non, j'ai jamais été.
7: Bon, d'accord. Et pourquoi?
13: Bah, je sais pas, j'ai jamais eu l'occasion.
25: J'ai mes mains dans le cul.
13: Oh.
7: Ok, je préviens que celui que j'entends encore dire ça, il va gerber.
25: On met la deuxième.
7: C'est qui dit ça?
25: Un petit peu du fucking.
7: Bon, t'essayes de savoir qui c'est là?
25: Oui, c'est Gérard. Plein de...
13: Gérard. Toi,
25: moi. Gérard.
7: Bon, Serge.
25: Oui, alors moi je te disais, Couscous et Bébert, c'était bien sympa, mais nous on veut aussi répondre aux questions.
7: Eh ben tu réponds, je l'ai déjà posé.
25: D'accord. Non mais moi j'ai... Ah, c'est quoi la personne qui jouit là? C'est quoi c'était?
7: Oh, Marjolaine, tu te calmes.
25: Gérard.
7: Marjolaine.
25: Gérard, c'est Jean. Je vais te mettre un doigt dans le...
7: Marjolaine.
25: Gérard.
13: Oh oui, Gérard.
7: Tu te calmes.
25: Je vais te mettre deux doigts dans le... Oh Gérard, tu te réveilles un petit peu?
7: Oh Jean, s'il te plaît, pensons
25: justement. Gérard, c'est vrai que tu les aimes bien longs bébés là.
7: Hein?
25: Gérard, c'est vrai que les bites, tu les aimes bien longues et bien dures.
7: Attends, Jean, c'est pas le thème de la question, d'accord? Alors tu vas te calmer. Marjolaine,
25: c'est quand même le thème de ta vie.
7: Qui c'est qui dit ça?
25: Ouais, mais il préfère peut-être les cotons-tiges de Gérard.
7: Bon, alors Jean, tu dégages, ça t'apprendra d'être poli.
4: Ouais, c'est bon, je rappelle Couscous.
7: Voilà. Marjolaine, s'il te plaît. Tu te calmes, ou sinon tu vas virer.
13: D'accord.
7: Ok. Alors Serge.
25: Moi je sais plus où on en était.
7: Fréquentez-vous aussi les sex shops?
25: Oui, mais ça fait très longtemps que j'y suis pas allé parce qu'aujourd'hui c'est trop cher maintenant.
7: D'accord. Je suis d'accord avec toi.
25: Mais c'est pas moi qui habite. Tu sais, j'habite une petite province et à la capitale, c'est combien aujourd'hui les sex shops?
7: J'en sais rien.
25: T'as pas été voir depuis?
7: Non.
25: Et les pipe shows?
7: Non plus. Ken?
25: Y a personne qui me dit, qui peut me dire c'est combien les prix?
7: Ben, tu viens sur la capitale, et comme tu dis si bien sur la capitale, et puis tu verras toi-même.
25: Écoute, je passe samedi, on peut peut-être se voir, tu pourras m'emmener.
7: Non, tu iras tout seul.
25: Tu veux son adresse?
4: Non, ça va aller.
7: Ça va aller, Serge, tu vas dégager.
25: Et j'ai fait moi ton adresse, et puis on se voit samedi.
7: Non, je te donne pas mon adresse.
25: Mais si, on va ensemble.
26: Je te la donnerai hors antenne. Si
7: bon, alors Serge, tu dégages. Problème. Serge, tu dégages.
25: Et pourquoi?
7: Tu dégages, t'as pas besoin de dire que tu donneras mon adresse. Hop, termine.
25: Non, j'ai pas dit que je donnerai ton adresse.
7: Si, tu viens de le dire.
26: Qui
7: c'est qui a? C'est Bébert.
4: On a récupéré donc Bébert, Couscous et Joe.
25: Ouais, bonsoir. Ça va mon Couscous?
6: Ouais, salut, je suis toujours là et grâce à mon petit GG.
25: Tu m'étonnes.
7: Couscous. C'est bon. Ken.
25: Il y a Bébé aussi, hein.
7: Ouais, c'est bon.
25: On se calme
7: là. Weber, couscous c'est chaud là, vous vous calmez. Ken.
14: Donc moi, pour les sex shops, il y a un truc bizarre quand même, parce que moi je veux toujours y aller. Et à chaque fois, ils tirent le rideau. Donc je peux pas rentrer en fait.
7: D'accord.
14: Donc je me demande si, je sais pas, même ou même pas. Ou...
7: Okay.
14: Le rideau, il est toujours tiré.
7: D'accord. Patricia.
16: Oui.
7: Donc pour toi.
16: Oui, moi je fréquente les sex shops régulièrement.

0: avec ta gueule que t'as, que
1: non, c'est normal qu'ils doivent
2: boire. D'accord. Couscous.
3: Ouais, bon, moi je vais pas dans les sex shops parce qu'ils ont jamais ce qu'il faut là-bas. Mais si j'y vais, ça serait pour trouver un petit peu de chili, un peu de poivre, un petit peu de piment.
2: Attends, Patricia.
3: Pour parfumer mon petit couscous.
2: Tu vires Marjolaine là. C'est Marjolaine, tu la vires.
1: Couscous, t'as quoi comme bijou?
2: Toc, terminé, je peux te savoir.
3: J'ai 404 moi. Ouais, j'ai une 404 avec tous les autocollants derrière.
2: Ok, c'est bon, Couscous. Donc, Joe.
0: Eh, hey, Bébert, moi.
2: Attends, Bébert, je vais venir à toi aussi après, mais attends. Ouais, de toute façon, je demande à Joe, d'accord?
4: Bah alors, moi, si tu vois, je travaille dans un sex shop, hein, je fais un show gay, mais je dois t'avouer que...
2: On a qui?
4: Pardon?
2: Hein? Sonia à la place de...
5: À Marjolaine.
2: Marjolaine. Et qui c'est qu'on a à la place de Serge?
5: Le Bébert.
2: Bah, Patrick. Tu sais, attends, Bébert, tu m'as dit à la place de Patrick et Serge, alors...
5: Bon, il y a Joe.
2: Il y a Joe, Couscous, Patricia, Ken, Sonia et Bébert.
0: Ben voilà. Eh ben voilà, on est bien là, ensemble.
6: Bonjour, okay.
2: Salut Sonia.
4: Ouais,
2: donc,
4: Joe, alors,
2: donc Joe.
4: Ouais, moi, donc moi je travaille dans un sex shop et je fais un show gay.
2: Mm-hmm.
4: Mais je peux, depuis quelques temps, on n'a plus de clientèle parce que paraît-il que l'achat des chats de la locaux, c'est vachement hot, quoi.
2: Non mais alors Joe, c'est...
4: Non, mais ouais, je te dis la vérité, hein, on n'a plus de clients.
1: Et tu les vends combien les gottes à GG?
2: Bon, qui c'est qui vient de dire ça?
4: Qui vient de dire ça là? Qui c'est que tu vires?
1: Sonia.
2: Non, c'est un mec, alors Bébert, je te préviens, si c'est toi, tu vas dégager.
0: Non, tu me connais. Pourquoi tu... Pourquoi tu m'excuses?
2: Mais attention.
7: Gérard, il vend des godemichés pour l'association de DNA.
1: Moi, j'ai l'impression que quand il a plus de caméra dans les mains...
2: Patricia là,
7: quoi?
2: C'est toi qui viens de dire ça?
7: Et alors?
2: Alors tu dégages.
1: Hop.
5: Hop, salut. Je rappelle Mimosa.
2: Voilà. Et tu t'excuses auprès d'elle pour la troisième fois.
5: Ok.
2: Alors Sonia...
1: À genoux,
2: Sonia.
6: Oui.
2: Donc pour toi, fréquentez-vous les...
6: Oui.
2: Fréquentez-vous les...
6: J'y ai été une fois, ça m'a vraiment pas emballé.
5: Ah, elle est là. Mimo.
2: Mimos, rebonsoir.
6: Ouais, ben, ça commence à bien faire.
2: Ouais, c'est pas de ma faute, hein, tu t'en prends un profil d'art.
6: Non, mais bon, c'est pas sa faute, j'en veux pas, mais bon, ça m'agace un peu.
2: Ok, donc, bon, bah, après, il reste Sonia Bébert, et puis toi, tu répondras, oh la merde, d'accord, tu m'as compris.
6: C'est ma présence qui te trouble?
2: Non, c'est que j'étais en train de parler à Sonia, et Sonia m'a dit qu'un truc, ouais, Sonia, tu me disais...
6: Je disais que j'étais déjà allée une fois dans un sex shop,
2: mm-hmm.
6: et que ça m'avait un peu beaucoup déçu, parce que bon, je sais pas, comme on disait tout à l'heure, c'est vrai que les prix sont démentiels,
2: mm-hmm.
6: et puis il n'y a pas des trucs vraiment innovants, quoi.
2: D'accord.
1: Sonia, est-ce que tu suces et tu as 20 ans?
2: Bébert.
0: Écoute, moi je pratique pas hein, toutes ces cochons des dents, hein, tout ce qui est libertin, tout ce qu'il faut payer pour avoir la femme, je pratique pas. Hein,
3: moi, il a bien raison, Bébert. Moi, ah ouais, je suis d'accord avec toi à la maison. Hein,
0: tu vois ce que je veux dire, Gérard?
3: Ouais, je veux dire,
0: couscous,
2: d'accord, ok.
0: T'as compris ce que je voulais dire?
2: Ouais, hein, t'as une femme.
0: Un pitbull.
2: Oh. Ouais, bon, ok.
0: Gérard,
2: ouais.
0: Est-ce que c'est vrai que tu as failli te faire violer par un pitbull parce que tu pues la transpi?
2: Qui c'est ça? C'est Ken, ça?
0: C'est Luigi. Mais c'est quoi ce bordel? Luigi, il était pas là.
2: Non, mais attends, on n'avait pas Luigi, j'avais Ken.
5: Non, c'est Joe, là.
2: Bah, Joe qui se fait passer pour Luigi.
5: Bah ouais,
0: là, avec sa voix de René. Mais Joe, qu'est-ce que tu racontes? C'est
2: Joe,
0: là.
2: Et Ken, il est toujours là?
5: Ouais.
1: Bah non, il est parti avec Barbie.
2: Ok. Ken, t'as répondu?
6: I'm a Barbie girl.
2: Hé, qui c'est qui chante, là?
1: Come on, Barbie, let's go, Barbie.
6: Oh, yeah.
2: Hey, Sonia.
6: Ouais.
2: Mais tu te calmes.
6: I'm a Barbie girl. I'm a Barbie world.
2: Ken!
0: Oui?
2: Tu réponds, s'il te plaît?
0: Il n'y a aucun problème. Je vais répondre à la question suivante.
2: Fréquentez-vous les... Alors Mimosa pour finir, après on attaque l'autre.
6: Oui, mais très rarement.
0: Et tu m'attaques, d'accord. J'attaque les flics. Tu m'attaques, j'appelle les flics, hein.
2: Non mais, comment ça faire? Attendez, oh!
0: Moi je t'attaque la touffe,
2: oh!
0: Je te bouffe la touffe, Gérard.
2: Et Joe, Couscous, Oukane et Bébert, vous calmez quand je veux savoir quelque chose, parce que j'ai pas entendu ce qu'elle a dit.
3: Vas-y, Gérard, vas-y,
0: qu'est-ce que tu veux
2: donc,
0: savoir?
2: Mimosa, donc tu disais, toi?
6: Je disais que ça m'arrivait, mais rarement, quelques fois, de temps en temps.
2: D'accord.
0: Gérard, est-ce que tu peux te parler plus doucement,
6: s'il
0: te
6: plaît?
3: Bon, la fille, elle se calme un petit peu.
2: Ouais,
3: là.
2: Sonia, ouais, tu vas te calmer.
0: J'ai pas eu par un petit peu en couille.
2: Ah, ben,

0: dans le niveau de ça part un petit peu, oui.
1: Ouais, ben attends, ben là maintenant ça va se calmer, je vais poser la question. Avez-vous déjà vu ou participé à une partouze, alors Bébert?
0: Moi je te dis, je pratique pas toutes les cochonneries, hein.
1: Ouais, d'accord. Ah ouais, toi, c'est vrai, t'aimes pas les sex shops, donc t'aimes pas...
2: Un petit frustré, lui.
1: T'aimes pas participer ou regarder une partouze, c'est ça?
0: Bah ouais, t'as bien compris.
1: D'accord. Donc Sonia?
3: Si tu considères que faire ça à trois, c'est une partouze, bah oui.
1: Ben, en principe, ça, c'est ou à 3 ou 4, hein, n'importe. Hein.
3: Ah, ouais, principe... ben là, oui.
1: Ok. Et t'as déjà vu ou t'as déjà participé?
3: Non, j'ai participé.
1: D'accord.
4: Oh là là, la cochonne.
1: Ouais. Apparemment, ça, t'as dû aimer ça, hein.
2: Et toi, Gigi, est-ce que t'es ouvert à ces choses-là?
1: Attendez, je vais répondre après à la question. Je vais répondre après, quand même. Hein. Je vais laisser finir les gens. Ken?
2: Bah moi non, j'ai jamais participé, mais je suis prêt à participer.
3: Avec donc, moi?
2: Oui, y a pas de problème.
1: Qui c'est qui? Avec qui? Avec Sonia?
3: Ouais.
1: Ah bah d'accord.
2: Tu lâches ton numéro après?
3: Ouais.
1: Ouais, okay, bah, vous arrangerez hors antenne, hein?
2: Ok.
1: Hors antenne surtout, pas en direct. Mimosa?
5: Oui.
2: Sinon tu m'appelles sur le portable de GG, il me fera le message.
1: Ken?
2: Oui?
1: Si tu t'amuses encore à dire une seule fois ça, tu vires.
2: Gérard, si tu me vires, je donne le numéro de ton portable.
1: Alors tu dégages.
2: Non, mais attends, je le donne, hein.
1: Hey,
2: 0685, je donne tout, hein.
1: Voilà, terminé. Voilà, donc, comme ça, tu te vires complètement, hein, c'est pas la peine. Complètement, non. Non, parce que là, c'est plus la peine. Donc, Mimosa, tu disais...
5: Je disais que oui, et c'est très bon.
1: D'accord. T'as participé, t'as déjà bu?
5: J'ai des bruits, pas forcément, quand tu participes, tu vois, et...
2: Mais qu'est-ce qu'on voit exactement?
5: Mais tu as tout ce qui se passe, pas sur toi, mais sur les autres.
1: Voilà. D'accord. Alors, couscous?
6: Mais oui, bien sûr que je participe à la partouze. Avec moi, Raymond, on n'arrête pas de faire ça toutes les nuits. Eh oui. La petite Rachida, je la prends par derrière et je lui mets les gousses.
1: D'accord.
0: Il est marrant, couscous.
1: Ouais, donc Joe.
7: Ouais, alors moi j'ai vu une partouze sur internet, j'ai vu des photos, ça m'a hyper choqué. Il y avait trois personnes, c'était...
0: Sur internet.
7: C'est ta gueule, putain, c'était Christine, Gérard et Anastasie.
1: Bon alors, Joe dehors.
3: Et Diana.
1: Alors attention Sonia, parce que toi aussi tu as viré.
3: Excuse-moi.
1: Alors Joe dehors, hein, lui, ça y a
2: pas de... Attention, monsieur,
4: on accueille Gugu à la place de Ken.
2: Bonsoir, Gugu, bienvenue parmi les hommes, Gugu.
1: Non, Gugu, tu restes.
2: Bonsoir, Gugu. Bonsoir,
3: bonne année,
1: Gugu Gamno. Gugu, tu réponds à la question, s'il te plaît.
2: Bah, j'étais au standard, tu peux me répéter, s'il te plaît.
1: Alors, avez-vous déjà vu ou participé à une partouze?
2: Ah, non, jamais, mais je veux
1: bien. La couscous, tu tombes.
6: C'est pas moi, Gérard.
2: Je peux parler,
0: bordel. Il a rien fait, faut pas dire accuser les autres.
6: Oh, d'accord, bébé, comme t'es un ami en moi, je vais te faire
1: foutre. Bébé, couscous, Sonia.
2: Les deux doigts en antenne.
1: Hey, Gugu, là, tu réponds, s'il te plaît.
2: Oui, donc moi, je veux bien participer à la partouze de Sonia à la place de Ken, si elle est d'accord.
3: Bah écoute, oui, pourquoi
1: bon,
3: pas.
1: Moi, je vous
0: verrai. Il n'y a pas de raison d'accuser les autres à travers.
2: Gérard, si tu veux, je te préviens.
3: C'est pour une personne.
2: Oh,
3: Gérard,
1: Sonia,
2: si tu veux, je te préviens.
1: Sonia,
3: tu m'as
1: dit. Attention, là, il est encore là, le Ken.
2: Non,
0: je vais virer les bonnes personnes aussi au standard. Hein.
1: Là, va falloir se calmer, celui qui s'amuse à vouloir donner mon numéro. Hein.
8: Et on a Herbert à la place de Joe.
0: Eh bah, bonsoir Herbert. Hein.
3: Bonne année, Herbert.
0: Bonne année aussi, Herbert.
7: Et bonsoir, monsieur Gérard.
0: Surtout la santé.
1: Ah,
0: mais c'est Herbert Léonard.
1: Bon, allez.
2: Herbert Léonard, tes chansons sont aussi pourries, hein.
1: Hey, Gugu ou Bébert, là, vous vous calmez, s'il vous plaît.
2: Non, c'est pas Bébert.
1: Bon, alors, c'est qui?
2: Ah, c'est pas Couscous, non plus.
1: Bon, allez, vous vous calmez, donc...
2: D'accord, Gérard.
1: Herbert, tu réponds?
2: Non, c'est Bébert, pas Herbert.
1: Herbert, tu réponds, s'il te plaît?
2: Non, c'est Bébert, pas Herbert.
7: C'est Herbert, je vais répondre. Hein. Alors, monsieur Gérard de Suresnes, si on prend l'étymologie de partouze, par qui vient du latin ouze, qui vient de douze, il faut comprendre que ça revient très très loin. Hein. Mm-hmm. Il faut prendre, ça c'est très très important, le dictionnaire Petit Robert, hein, et l'anglais.
1: D'accord. Ok, c'est bien. Eh bon, donc...
3: Bon, Gérard,
1: oui.
3: Question suivante.
1: Ben, on y arrive. Doit-on mettre de la vaseline avant un rapport vaginal? Alors, Herbert, tiens, bah...
8: Non, c'est Bébert.
1: Non, tu permets, il y a Herbert, Bébert.
8: Oui.
1: Ok.
8: Herbert. Vous n'avez pas compris.
2: Alors, couscous berbère, il faudrait
1: répondre. Bon, Herbert.
8: Non, Bébert. Non, pardon, je déconne.
2: C'est Herbert, Bébert, Bébert.
1: Bon, oh, c'est bon, Bébert, s'il te plaît, tu te calmes.
8: Ok, il n'y a pas de problème, Gérard. Alors, Herbert. Pas accuser les autres de travers.
1: Oh, Herbert, tu...
8: Oui.
1: Oh, Sonia. Sonia, tu te calmes.
7: Alors, moi, je vais te dire, Gérard, moi, je trouve que de la vaseline, ça fait cheap. Donc, je prends du beurre, hein, de cacao.
1: Mmh.
7: D'accord.
1: D'accord.
7: Ok.
1: Ok, ça marche.
7: D'accord.
1: Couscous.
7: Ok.
6: Où est de la vaseline, Gérard?
1: Hein?
6: Pourquoi tu aides de la vaseline? Moi, je mets de la smoule, ça marche aussi bien avec la Zoubida.
1: Mimosa?
5: Non, j'ai pas besoin de vaseline.
1: D'accord. Mais tu m'expliqueras ça tout à l'heure. Cucu?
2: Gugu, Gugu.
1: Ouais, Gugu, ouais.
2: Je sais pas mon nom. Non, je mets pas de vaseline, moi, c'est cash, c'est tout sec.
1: D'accord.
2: Sec.
1: Sonia?
5: Ah ben non, j'ai pas besoin.
1: Ouais, ouais, mais toi qui tout à l'heure, qui aimais bien pas mal de trucs, alors donc, je vois pas pourquoi maintenant que tu changes, là.
9: Hé, Gérard, est-ce que tu peux parler un peu plus lentement? Je suis en train de me branler, là.
1: Ah, attends, celui qui s'est mis en salle tout à l'heure, il va gerber, hein.
9: Ah.
1: Bébert?
2: Il va gicler.
8: Il n'y a pas de problème, hein. Vaseline, huile de moteur, couscous,
5: huile de moteur.
8: Ah ouais, non, mais moi, je suis adepte à tout, hein. Si c'est pour te mettre bien profond, j'ai...
1: D'accord, alors donc... N'importe quoi. Donc, là... Là, on a fait le tour du débat, là.
5: Waouh, ça y est, on a fini.
1: Non, pas encore. Il y a encore un dernier débat, et après, je vous répondrai sur toutes les questions.
10: Donc, dernier petit disque, dernière petite pause.
1: Voilà, dernière petite pause avant les positions. Et là, écoutez bien les questions, parce que je vais
10: parler. Ouais. Ça sera derrière les deux dernières questions. Hein.
1: Voilà. Et tu gerbes pas tout le monde à ce coup-là, toi.
7: Et genre, c'est qui commande ici?
1: C'est...
11: Oh, tu la poses, ta question ?
1: Les jeudis, c'est moi qui commande, mais Max, il me fait la réalisation, donc c'est lui qui a le droit de dire ça sera le dernier disque et le dernier...
7: Et t'as pas besoin d'un standardiste là, pour ton émission ?
1: Non, mais ça y est, on a déjà un, mais il a moitié barjot.
10: Alors, écoutez bien, alors ça sera donc la dernière question des derniers débats du Best of 97, Gérard. Alors, il y aura quoi sur les positions ?
1: Aimez-vous pratiquer la position du chou-fleur ? L'homme est assis, la femme... Et t'as cheval sur lui. Et la deuxième,
10: quelle est
1: la...
10: devant ton micro, toujours, lève la...
6: Pas devant le micro, Gérard.
1: D'accord, couscous. Et la dernière, quelle est la position la plus difficile à y réaliser? Donc on se met un disque et vous avez le temps de réfléchir à ces deux questions-là.
10: Voilà, donc si vous voulez encore participer à ces deux dernières questions du résumé des débats, des meilleurs avec des questions des Gérard de débat, de questions de Gérard de débat...
1: De 97.
10: Vous appelez encore dès maintenant au standard de Fun Radio, il y a toujours Phil Dard, il reste encore un petit quart d'heure, 0800 70 5000 et 0803 08 5000.
5: 42 46 01 17.
1: Donc, s'il vous plaît, là vous calmez. Donc c'est la fin du best-of des années des débats de l'année 97. Donc on récupère Bébert.
8: Salut mon pote.
1: Sonia.
5: Oui.
1: Cucu.
2: Salut mon chou.
1: Mimo.
5: Celui qui a demandé mon numéro en antenne, je lui donne après.
2: Hein.
5: Et
2: okay,
5: celui qui a
2: problème.
5: Noté, tu demandes à parler à Lisa l'hippopotame.
1: D'accord, Lisa l'hippopotame, on aura compris que le prochain coup que tu feras, que tu passeras sur un débat en 98, on t'appelle, si on te rappelle, on te mettra Lisa l'hippopotame. Voilà, ça t'apprendra. Comme ça, j'ai tout entendu, c'est super. Donc ça sera plus Sonia, ça sera Lisa, l'hippopotame. Voilà.
2: On va oublier alors pour le numéro.
1: Voilà, tant pis pour elle. Mimo.
5: Oui.
1: Toujours là, couscous.
6: Eh ouais, toujours là, toujours présent.
1: Et Herbert.
5: Ah, j'aime
1: bien.
8: Bébert.
1: Herbert, Bébert, tu commences à me les gonfler, hein.
7: Oui, Gérard, est-ce que je peux... Sous la table.
1: Bon, Herbert, s'il te plaît, tu te calmes.
6: Et la censure.
1: Donc, Herbert. Oui. Herbert, t'as le temps de réfléchir à la question, donc je vais commencer par toi.
7: Écoute, Gérard. Moi, je pense que la position, en tout cas, est commun.
1: Oh, l'hippopotame, là, tu te marres pas comme une...
7: Comme un
1: rhinocéros.
7: Comme un
1: hippopotame. Bon, Herbert.
7: Oui,
1: Herbert, dépêche-toi, il reste plus que 13 minutes d'émission.
7: Oui, Gérard, alors, est-ce que tu peux parler, s'il te plaît, un peu plus lentement, parce que je suis en train de me vider les couilles, là.
1: Bon, alors, Herbert, c'est bon. Couscous.
7: Il aura une idée des couilles quand même.
6: Qu'est-ce qu'il y a, Gérard?
10: Bon, tu réponds à la question.
6: Vas-y, repose-moi ta question. La question sur les positions, c'est ça?
10: Aimez-vous pratiquer la position du souffleur? L'homme est assis et la femme est à cheval sur lui. Voilà.
6: Mais bien sûr, je vais te dire, mon petit Gégé. Mais bien sûr, toutes les positions. Le client est roi. Tu fais toutes les positions par devant, par derrière, sous les côtés, à l'endroit comme à l'envers.
10: Ok.
3: Le client est roi.
10: Mimosa. Mimosa.
3: Oui. Gérard a un fou rire qui n'arrive que facilement.
10: Mon mimosa.
7: Gérard, j'aime pas quand tu rigoles, je préfère te voir pleurer.
3: Moi, j'aime bien quand tu rigoles. Moi, j'aime bien quand tu rigoles.
10: Mimosa.
3: Oui.
10: Mimosa, vas-y.
7: Gérard,
3: alors, la position du chauffeur.
7: Ouais. Montre ta mâchoire, vas-y.
3: Bon, alors, moi, la position du chauffeur, je trouve qu'elle est très agréable. Au niveau des sensations, c'est très bon, mais au niveau pratique, c'est pas ce qu'on a fait de mieux pour gigoter.
10: D'accord. Gugu?
7: Bah ouais, ma position sexuelle préférée, c'est la sieste, et mon temps, le temps de pause clope, il dort plus longtemps que l'amour.
10: D'accord.
7: Chez moi.
10: Bon, l'hippopotame? Oh, l'hippopotame, il y a quelqu'un à côté de toi, hein, je te signale.
7: Ouais, c'est un rhinocéros.
10: Bon, allez, oh!
3: Allez, dis bonjour.
10: Eh, hey, non, tu dis pas bonjour, tu réponds à la question, hein. Oh bon, allez, tu es.
7: Allez, hop.
4: Je vire qui, là?
10: Sonia, là, parce qu'il y a quelqu'un...
3: Non, c'est pas Sonia.
10: C'est qui?
4: C'est Mimo.
10: Non, c'est pas Mimosa.
7: C'est Mimolette.
10: Non, ouais. C'est Sonia, là, qui a quelqu'un derrière
3: elle.
10: Non,
3: c'est pas Sonia, je te jure.
5: Mais oui, ça, là. Pourquoi elle veut me faire porter le chapeau, elle?
10: Oh, et tu réponds à la question ou tu vires?
7: Allez, réponds. Là.
6: Allez, réponds à la question plus vite que ça. Allez,
10: tu vas.
4: Je la vire.
10: Tu adores celle-là.
4: Je la
10: vire.
7: Bébert. Ouais, y a pas de problème.
10: Alors.
7: Bah, dans tous les sens du terme.
10: D'accord, ok. Bon, bah, dans ce cas-là, ça a été vite fait.
3: Gérard, tu crains.
7: C'est vrai.
10: Mais tu sais qui s'est mis à mettre ça? Ça, c'est les mecs. Donc, ça y est, elle est partie.
4: Et Capucine
7: problème.
4: À la place.
10: Capucine.
4: On l'a eu, enfin.
7: Putain.
10: Alors, Capucine.
3: Allô?
10: Ouais.
3: Ah ouais, qu'est-ce que vous êtes dur, hein?
10: Bon, bah attends, ça fait 5 fois qu'on me demande de raccrocher, hein?
3: Bah attends, je suis désolé, mais...
7: En plus, Capucine, c'est le prénom hamster à Candy.
10: Ouais, bon, allez, Capucine, t'as entendu la question ou pas?
3: Ouais.
10: Ok, alors toi?
3: Moi, j'ai jamais pratiqué, mais non, ça doit être sympa, hein?
10: Non, mais, ouais, d'accord, ok. D'accord, je vois. Mmh. Donc, tu vas répondre... Non, je vais pas te faire répondre tout de suite à la dernière... Donc on va demander à Herbert.
7: Oui, non, Bébert.
10: Bébert, tout à l'heure tu as dégagé ça, et vite fait tu vas avoir répondu à la question là.
7: Si tu parles, dégager quoi?
10: Tu as allé voir Fildar au standard, d'accord?
7: Mais attends, je dégage pas les bons là.
10: Ouais, non, mais pour l'instant tu laisses Herbert parler, d'accord?
7: Ok, et je m'en fous d'Herbert.
10: Bébert, je te signale pour
7: l'instant. Mais tu m'as déjà viré 3 fois.
10: Ouais, ça fait 3 fois que tu repasses, alors fais gaffe à la 4e, tu repasseras plus là.
7: Allez, jusqu'à 5.
10: Ouais. Herbert.
7: Oui, non, Bébert.
10: Herbert, quelle est la position la plus difficile à réaliser?
7: Alors moi, vraiment la position plus difficile. Le triple axel, c'est le double salto arrière. Si tu veux, c'est la position quand tu prends la nana dans le frigidaire, c'est vachement dur, quoi.
10: D'accord. Ok, je vois.
7: Non, c'est vrai, surtout dans le panier à glace, là, putain, c'est vachement petit.
10: Couscous.
6: Oui.
10: Couscous. Donc, réponds à la question.
6: Et j'ai pas entendu la question.
10: Alors, merde.
6: Tu répètes s'il te plaît.
10: Ouais, je vais te la répéter.
3: Bien couscous, hein, Gérard.
10: Quelle est la position la plus difficile à réaliser?
6: La position la plus difficile à réaliser.
10: Alors, Bébert, tu dégages pour de bon. Allez, ce coup-là, Bébert, c'est fini pour lui, tant pis pour lui.
4: Salut, Bébert.
10: Salut, comme ça, il fera pas la conclusion, il répondra pas. Donc, alors, couscous.
6: Alors la position la plus difficile à réaliser, c'est manger couscous et baiser la Zoubida en même temps.
10: D'accord, c'est pas mal. Mimosa,
7: c'est pas
3: le poirier.
10: Le poirier, c'est quoi ça?
3: C'est la jeune fille fait l'arbre droit,
10: ouais.
3: Écarte les jambes, puis le monsieur est debout et il se débrouille.
7: Voilà, et puis tu descends en rappel sur elle.
10: Oh non, punaise. Gugu, pardon, merde.
7: C'est Gugu le pointu.
10: Ouais, ouais, alors.
7: La levrette, j'y arrive pas.
10: D'accord. Capucine, pour finir.
3: Moi, je sais pas. Non, franchement, j'ai une idée, quoi. Et je peux te poser une question?
10: Oui.
3: C'est quoi ta position préférée?
10: Blablabla. Voilà, ça, c'est une très belle question qu'il faut que je réfléchisse. Faut que je te réponde tout de suite?
7: Non, moi, je sais. C'est coucher, mort, décaloté.
10: Non, alors... Capucine, attention à ce que tu dis.
1: Ta piscine, tu as...
3: C'est pas moi, je te jure que c'est pas moi.
2: Ma position préférée, c'est lever, monter avec la main droite.
7: Et Gérard, est-ce que c'est vrai que ta position préférée, c'est la position du chauffeur routier, c'est-à-dire que tu t'en manges sur le manche à balai, quoi, le manche à vitesse, quoi.
1: N'importe quoi.
11: Tu connais le problème là?
1: Attention, Capucine, parce qu'il n'y a que toi qui dis ça.
2: C'est toi, Capucine, c'est toi.
3: Non, c'est pas moi.
1: Donc, alors, je vais répondre quand même à la question à Mimosa, parce que sinon, elle va encore me la reposer une troisième fois, puis je ne vais pas y avoir répondu.
7: Bah alors, Mimosa, tu vois, c'est la position de la cabine téléphonique, c'est-à-dire que tu mets le combiné téléphonique.
1: Non, c'est la position la plus dure à réaliser. Et c'est celle qui fait le plus mal. C'est celle qui fait le plus mal à une nana, c'est-à-dire... La sodomie.
3: Non, voilà. Mais celle que tu préfères.
1: Moi, celle que je préfère, c'est la levrette.
3: Ah, moi aussi.
2: Moi, j'y arrive pas, moi. Tu peux me donner des conseils,
1: donc,
2: Gégé.
1: Alors...
2: Gégé, tu peux me donner des conseils pour
10: on
2: la
10: va peut-être terminer, parce qu'il reste 5 minutes. Oui. Que
3: mais
10: chacun...
3: Pas des questions sur 98.
10: Voilà, non, on va faire très vite. On va,
1: on va 98, on verra. Je verrai ça
10: si en on va vous poser des questions, en fin de compte, qu'est-ce que vous souhaitez de bon pour la bonne année, chacun à votre tour.
1: Capucine. Capucine.
3: Je sais pas...
11: Ah, ça pue.
1: C'est lui qui s'est mis à faire ça, bon. Donc, Capucine.
3: Bah, moins de chômage, comme tout le monde, hein. Voilà.
1: Voilà.
3: Moins de chômage, la paix dans le monde et tout le baratin.
1: D'accord. Cucu.
2: Bah, moi, j'espère un jour manger chez toi.
1: Bah, là, tu rêves.
2: Là, tu... En 98, ça s'est passé en 97.
1: Ouais, bah, là, je vais te dire une chose que tu rêves. Que... Là, tu vois...
3: J'espère avoir ton numéro de tatou.
1: Qui?
3: Bah, Capucine.
1: Non, mais tu rêves, Capucine.
2: De toute façon, il marche plus son tatou.
1: Attends, qui c'est qui dit ça, là?
2: C'est moi, c'est Gugu.
1: Ouais, comment tu sais qu'il marche plus?
2: J'avais le numéro RP, et puis je te l'ai expliqué.
1: Alors là, mon pote, tu vas voir. Là, tu sais ce que tu vas faire?
2: Ouais.
1: Là, tu vois, Max, il est libre, là, pour l'instant, il va te prendre.
2: Il veut sortir avec moi.
10: Je suis célibataire, là, si ça vous intéresse.
1: Mais Max, tu l'attrapes, comme c'est lui qui s'amuse à le dire.
2: T'es célibataire, tu veux m'attraper, cochon.
1: Donc, Mimosa, pour toi?
3: Beaucoup plus d'amour, d'humour et de rencontrer.
1: Alors, amour, humour et rencontre.
2: C'est pas compatible. Hein.
1: Ça fait trois choses pour la même année, c'est bien. Couscous?
6: Ouais, bah moi Gérard, pour 98, je voudrais faire une couscous partie avec toi.
3: Ah oui.
1: De quoi?
6: Je voudrais faire une couscous partie avec toi.
2: Il voudrait te prendre les fesses dans la semoule.
1: Herbert.
6: et aussi j'ai Odolis.
1: Hey, Bébert, se dit tu dégages.
8: Non, Bébert.
1: Non, c'est Herbert qui me reste.
6: Alors, moi... Et Couscous, j'avais pas fini.
1: Ah, excuse-moi, Couscous.
6: Et aussi, si à m'écoute, Aïcha, reviens vers moi.
1: D'accord. Herbert.
8: Non, Bébert.
1: Alors, Herbert
7: moi, oui, c'est Herbert, ouais. Alors moi j'aimerais que, pour 98, qu'après avoir rencontré une baleine, tu rencontres un cachalot pour se marrer, quoi.
1: Bah d'accord, t'es sympa avec moi, là.
8: Oh, c'est génial.
1: Là, t'es vachement sympa.
8: Je te fous une carte dans le cul, c'est génial.
1: Ouais, donc, Bébert, comme t'es encore là.
8: Ouais, bah, moi, pour 98, j'espère que tu continueras les débats sur Sky ou notre radio.
2: Europe 1.
1: Bien sûr, c'est ça.
10: D'accord.
1: Que c'est ça, vous avez raison.
8: Que tes projets télé, bah, se passent bien. Et puis, que tu continues à parcourir toute la province, toute la France et les pays étrangers pour les débats et pour les poèmes. Et puis,
2: moi, Bébert, je l'aime bien, mais
8: que tu
2: fais
8: trouver
2: avec...
8: quand même l'âme sœur, une chaussure à ton pied.
1: Et ben là, pour l'instant, il y en a une qui a souhaité trois trucs à la fois, donc c'est pas mal.
10: Ouais.
1: Donc,
10: je sais pas pourquoi, en tout cas, moi, j'ai l'impression que Gérard va trouver cette année chaussure à son pied, parce qu'il est devenu tellement une star grâce à Fan Radio.
3: Max, tu veux quoi?
8: Pardon? Bah, je sais déjà qu'il traîne avec un ton, donc.
3: Quoi, toi, pour 98?
10: Moi, ce que je veux?
3: Ouais.
10: Je sais pas.
3: Je peux rajouter quelque chose?
10: C'est... J'ai déjà tout, moi.
6: Et Max, t'as toujours pas trouvé ma bouche à ton pied?
10: Déjà blasé.
3: Moi j'aimerais rajouter.
2: T'as déjà tout
3: que...
2: partage un peu.
1: Attendez, là, qui c'est qui veut rajouter quelque chose?
8: Bébert.
10: Oui, qu'est-ce que tu veux rajouter, Bébert, très vite?
8: Bah, je sais qu'il traîne avec un ton en ce moment, c'est pour ça.
1: Non, mais c'est bien, Bébert, mais c'est pas Bébert qui voulait parler, c'est Mimo.
3: Moi j'aimerais que Max il se mette plus souvent de profil sur la caméra parce que j'adore.
10: Eh ben je tâcherai.
1: Donc,
10: Gérard, toi, qu'est-ce que tu penses pour l'année 98 et qu'est-ce que tu souhaites?
1: Déjà, ce que je souhaite, continuer les débats avec toi.
2: Donc, avec les mêmes, ouais.
1: Non, pas... Attendez, laissez-moi répondre à la question que Max a posée.
10: Oui.
1: Ça serait sympa de votre part, merci.
10: Vas-y.
2: Ouais, je veux dire, ouais.
1: Donc, c'est de continuer comme on a fait en 97.
12: de continuer les débats.
10: Voilà.
12: Que je reprenne, c'est sûr, des nouveaux poèmes, que je me remette dedans comme l'année dernière.
10: Ouais, là, c'est vrai que la fin de l'année 97, septembre-décembre, a été très mauvaise.
12: Ouais, très mauvaise.
10: Faut que tu reviennes comme à la bonne époque, à la cabine de temps en temps, c'est pour faire plaisir la semaine.
12: Novembre, décembre, tu veux dire, 4 mois.
10: Ah, il faudrait que tu reviennes, c'est comme à la bonne époque, c'est dans la cabine de temps en temps, tu nous appelles, tu dis tiens, j'ai écrit des poèmes, c'est comme à l'époque.
12: Bah, là, je crois que je dois en avoir un ou deux qu'on devait faire à Namur.
10: Non, on veut des nouveaux poèmes. Bon, enfin bref, j'espère que tu vas le faire. Est-ce que tu promets?
12: Ouais, là, j'ai...
10: Attention, ça enregistre. Est-ce que tu jures que tu vas faire des nouveaux poèmes dans la cabine? Pas toujours revenir à la radio, mais dans la cabine aussi. Avec le son dans la cabine, c'était bien à l'époque où Gérard était dans la cabine de Suresnes.
12: Mais on essaiera de trouver un autre système après.
10: D'accord, ok. Un système avec une balise, c'est par satellite.
12: Donc, refaire des poèmes, continuer des soirées comme on a fait en 97.
10: D'ailleurs, s'il y a des patrons de boîte qui veulent que Gérard vienne, hein, et que je vienne aussi, bah, qu'ils n'hésitent pas à nous écrire, à nous appeler, on fera suivre. Et voilà, quoi.
12: Et puis trouver, bien sûr, l'âme sœur.
10: L'âme sœur, ouais.
12: Et bien sûr, du boulot.
10: Voilà, et du boulot. En plus de ça, il faut dire qu'il cherche. Il se lève tous les jours à 18h, il boit son petit café pendant une demi-heure, il vient à la radio, il est 20h. Il cherche du boulot. Hein. C'est vrai que t'as pas vraiment cherché du boulot hein, cette année. On peut pas dire que t'as vraiment cherché. Hein.
12: Pas trop, non.
10: Mais le boulot, il peut pas venir si tu cherches pas, GG. Hein.
12: Donc voilà.
10: Merci à vous d'y avoir participé à ce débat best-of. Hein.
12: Mimosa, tu raccroches pas comme tu voulais me parler en antenne.
10: Ah, les autres non plus, je crois que vous voulez parler à Gérard en antenne.
6: Oui.
10: Pour la nouvelle année, il vous prend tous en antenne.
12: Vous restez, ne quittez pas là, vous allez retrouver qui?
10: Eh ben, c'est Barthes là pour.
12: Barthes pour la nuit sans pub et 6h, 9h, Ginny, Lorenzo et puis.
10: Si tu veux, on s'en fout,
12: Ouais,
10: si tu veux.
12: Et n'oubliez, et puis ce soir, 22h minuit, le Star System.
10: Avec deux remixes exclus Gérard, on l'a écouté tout à l'heure, on en écoutera, tu sais, le mec qu'on a écouté tout à l'heure, on en passera deux, peut-être un résumé de ce qui s'est passé ce soir si on a eu le temps, parce qu'il y a beaucoup de boulot à faire. Puis minuit, on retrouvera de nouveau, comme à la bonne époque, les mix, je ferai un petit mix Transgora, très bien. Non, pour ceux qui aiment vraiment la trance, Dagua, là, attention, Filda, il le sait.
12: Et
10: on termine avec les DAS.
12: Les DAS Pike.
10: Voilà.
12: Il n'y a pas de soirée à Loco.
10: Si, il y a une soirée à la Loco, je ne joue pas, mais c'est repos pour tout le monde, mais il y a quand même Stambase qui joue à la Loco, donc c'est vrai, il a raison.
12: S'il y en a qui veulent y aller, ben vous pouvez toujours appeler encore. Hein.
10: Non, là, il n'y a pas de place, là, malheureusement. Ah, merde. Pas d'invite. Non, mais c'est pas grave, vous pouvez toujours y aller pour 60 balles avant minuit, vous allez voir, vendredi.

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3: Et voilà, 2h01 du matin, donc vous pouvez toujours nous appeler au 0800 08 5000 et 0800 308 5000. C'est Manu qui va vous accueillir au standard, les bras ouverts.
2: Je suis là.
3: Et donc je pense que ça sera mieux qu'au premier débat, je l'espère.
2: Espérons, c'est pas gagné.
3: Et donc on venait de s'écouter la plus grosse poitrine de Suresnes avec un dégât des eaux. Et il y a toujours Rigaud qui est sur l'IRC, donc www.funradio.
4: Et là c'était un T-Remix, Gérard, hein. C'était pas la plus grosse poitrine de Suresnes.
3: Ouais, non mais c'était le premier parce que le deuxième je l'ai pas eu, d'accord. Merci.
4: Bah, le deuxième, c'est un remix de toi. Donc,
3: voilà. Et donc, on a toujours Rigaud qui est au stand.
5: Voilà,
3: sur l'IRC.
4: Salut Rigaud.
5: Et salut à tous.
2: Ça va, wesh, wesh.
5: Salut,
2: Rigaud.
5: Ouais, ça va, tranquille, pépère. Je voulais passer quelques bonjours quand même à tous les gens qui sont là.
3: On peut saluer les gens de l'IRC.
5: On va saluer Yankee, Arnett, Philippe des Toubifries quand même, c'est quel honneur. Jarvis Cooker, Oxide, Prez, Youpla, Booba Fett, Olaf Cool, Turpentine, j'en oublie, Terry, Spiral, Tony. Tachat, Cyril, Terry, etc.
3: Ok. Et donc.
5: McFisto.
3: D'accord. Ok. Donc, ben.
5: Et Ethan.
3: Ok, c'est bon. Il y en a plus d'autres?
5: Cyberset, bah tu sais, on est quand même 4822, donc
2: balance tous les noms, Rigo. Hein.
3: On salue tous ceux qui sont tous les gens qui sont sur RC, c'est-à-dire les.
6: Une bulle de bonbons, choupa choups.
3: Alors, Fuldar,
4: c'est pas moi.
3: Non, tu commences pas, s'il te plaît, d'accord. Donc on va saluer tous ceux qui sont dessus, donc les 4822 personnes. C'est et on va fait. Saluer tous ceux de la Belgique aussi, s'ils pouvaient nous appeler au 00 33 1 47 79 5000.
5: On salue aussi tous les Belges qui sont sur l'IRC. Alors il y a Davy, il y a Ethan aussi qui est belge apparemment. Mm-hmm. Et y en a plein quoi. Il y a Perfouras aussi. D'ailleurs, il m'a dit qu'il t'invitait à Fort Bayard.
3: D'accord.
4: D'ailleurs, Gérard, il va falloir que tu fasses une dédicace pour tous les internautes.
3: Non, on verra ça plus tard, d'accord. Donc, on va accueillir Jocelyn Le Haran.
7: Allô.
8: Oui. Salut.
7: Allô.
3: Putain, mais il recommence celui-là ou quoi là.
4: Je sais pas, ça doit venir de nous. Mais on t'entend peut-être pas. Hein, je sais pas.
8: Allô.
7: Allô.
3: Jocelyn Le Haran.
7: Allô.
8: Salut.
3: Salut.
7: Allô.
3: Comme toi.
8: Salut.
3: Salut, Coca de Pâques.
7: Non, Caca de Pâques.
3: Caca de Pâques, pardon.
7: Oui, salut à toi, camarade.
3: Trou du cul.
7: Je t'emmerde.
3: Ben, je t'emmerde moi aussi, connard.
4: Non, je te remercie.
7: Je t'emmerci, putain, lave-toi les dents.
3: Oh, tu pars sur un autre tour, d'accord.
7: Ah,
3: bonsoir
7: aussi,
3: à toi.
7: Lâche
3: ça ton feu.
7: Ouais, c'est vrai, ouais.
3: Oh.
7: Elle a chagate.
3: Lâche ça ton feu.
8: Je suis là.
3: Salut, ping-pong pour terminer.
7: Salut Gérard, salut Manu, salut Fidar, salut Gigi Goré.
3: Salut. Gigi Goré, le pauvre, comment qui t'appelle.
5: Ça te fait marrer?
3: Non, mais ça me fait pas rire, c'est con.
7: Rigo, t'as oublié D-Light, Green Day aussi sur
3: internet. Non, mais ça y est. Ça y est, on se calme un peu là. Putain, mais vous allez vous calmer ou quoi là?
8: Bonjour, hein, bâton.
3: Allô? Bon, alors, le thème du deuxième débat porte sur les grèves.
7: Allô?
3: Merde à toi, celui qui dit allô.
8: Faut faire la grève, moi, je dis.
3: Alors, que penses-tu?
7: Il avait de la bonne grève.
8: Moi, j'en veux.
7: Tu en veux-tu de la bonne grève?
4: S'il vous plaît, les auditeurs, j'aimerais bien qu'on se calme, parce que le premier débat était de la merde.
3: Ouais, grâce à toi.
7: Le deuxième, ce sera peut-être de la chair.
3: Ouais, j'espère pas, parce que c'est Manu qui est au standard, et avec Manu, vous allez pas rigoler longtemps. Oh, c'est moi qui vous le dis.
2: Salut, c'est moi.
7: Salut.
3: Alors,
8: salut.
3: Donc, la première question, que pensez-vous des...
7: Ah, il est pas possible.
3: Putain, mais il nous fait chier, ce mec.
2: Je vais aller à l'eau, hein. Gérard, je vais le trouver. Enchaîne ta question, je vais le trouver.
3: Alors, que pensez-vous des grèves de nos jours ou nos nuits? À quoi cela sert-il? On va demander
2: à... C'est tout ce que tu dis.
3: Je sens le hareng.
8: Alors, moi, je vais te dire que je pense que de nos jours ou de nos nuits, des grèves, je pense que ça sert strictement à rien.
3: Mm-hmm.
8: Parce que, tu vois, ils bloquent les passagers sur les quais de métro ou même de bus. Et quand ils veulent se rendre à leur travail, c'est quand même assez difficile.
7: C'est pas le hareng qu'elles sont, elles.
8: Et de plus, la nuit, c'est difficile parce qu'il y a moins de monde.
3: D'accord.
8: Donc
3: comme toi.
8: Pas faire grève.
3: D'accord. Ok. C'est. Attends, je m'excuse parce que je t'ai coupé parce qu'il y en a un qui s'amuse à parler sur toi.
9: Quand tu fais caca.
3: Celui qui s'amuse à reparler quand les gens parlent, je vais pas chercher midi à 14h. C'est clair, net, précis. Le premier qui déconne va dégager. Je vais pas chercher. Comme toi.
9: Hein, Gérard, tu penses aussi quand tu fais caca?
3: Oh là comme là toi.
10: Tu
3: réponds?
10: Oui, bah, je te réponds. Ils font la grève parce qu'ils ont que ça à foutre. Ils sont payés à rien foutre.
3: Non, mais que pensez-vous des grèves de nos jours ou nos nuits? Oh là là là.
10: Et que la nuit,
3: ils
10: veulent faire la grève.
3: Bon, oh, oh celui... Oh. Eh, ça y est, vous arrêtez quand les gens y parlent, s'il vous plaît. Bon, ça y est Bon, alors, caca de Pâques.
11: Ouais, c'est caca de Pâques. Ben écoute, je pense que tous les camarades ont droit à la grève. Hein. Je pense que c'est un droit auquel tous les camarades ont droit, c'est le cas de le dire. Et faites la grève, moi je dis un maximum. Hein.
3: Ouais,
11: regardez,
3: d'accord.
11: Faut emmerder le monde, faut faire chier les gens, faut que ça bouge.
3: Mais ouais, c'est ça. Tu crois qu'on n'est pas assez emmerdé avec.
11: Mais attends, les routiers sont les premiers à faire la grève, je crois.
3: Ah que... ouais, non, mais attends, pour l'instant, c'est pas c'est peut-être les routiers qui ont commencé les premiers, je suis d'accord avec toi. Mais faut dire une chose, que maintenant, les routiers, ils ont obtenu satisfaction, c'est pas eux qui commencent. Maintenant, c'est la RATP, la SNCF.
11: Et alors, ils ont
3: le droit
11: de faire grève aussi.
4: D'ailleurs, c'est aujourd'hui, Gérard. Tu te rappelles l'article qu'on a vu dans le
3: journal? Non, mais c'est aujourd'hui la grève. Depuis 20h ce soir. Ouais. Donc, je pourrais vous dire à peu près, pour ceux qui auront l'occasion de se déplacer, je pourrais vous donner des...
4: Où il faut pas aller.
3: Non, je pourrais vous donner à peu près les trains, combien qu'il y aura de trains qui circulera et autres, mais...
4: Ah, c'est bien ça, Gérard.
3: Un peu plus tard, pas lors de la première question.
11: Gérard.
3: Attendez, s'il vous plaît, derrière, séance, calme.
5: S'il vous plaît, sur IRC, il y a Turpentine qui te demande si ton école, elle était en grève pendant que t'as fait pendant toute ta scolarité.
3: De toute manière, je vois pas du tout le rapport avec la question.
11: Mais Gérard, c'est trop du cul aussi.
3: Non, mais attends, tu permets.
11: Attends, c'est caca de Pâques, j'avais pas fini.
3: Ouais,
11: ce que je voulais dire, bon, c'est j'encourage tous les gens à aller voir les camarades sur les piquets de grève pour leur amener des merguez et des cronenbourgs parce que on se les gèle et on se fait chier, quoi, quand même.
3: Non, mais attends, là, je crois que tu vas un peu loin, toi, quand tu réponds.
11: Moi, j'appelle tous les gens à aller bloquer les voies de métro et de RER demain.
3: D'accord, eh ben, fais comme tu veux, toi, mais
11: pour
3: moi, c'est pour
11: les camarades.
3: Mais oui, c'est ça.
11: Et
3: ça
11: je pense que tu devras aller toucher au travers de la voie, ça sera un bon débat.
3: Trop du cul.
11: Ouais, bah, moi, je pense que la grève, c'est très, très bien. Et on devrait la faire plus souvent parce que ça emmerde bien le monde et c'est bien sympa. Voilà.
3: Ouais,
11: et
3: non,
11: d'ailleurs,
3: mais...
11: en parlant de grève, il y a Yankee sur IRC qui me demande ce qui est dommage avec GG, c'est que chez lui, c'est le cerveau qui est en grève. On va savoir ce que t'en penses.
3: Alors, trou du cul, si tu réponds aux questions de l'IRC, tu restes chez toi, d'accord?
11: Bah non, mais...
3: C'est pas la première question que tu as commencé à foutre ta merde parce que tu as dégagé, là, maintenant.
11: D'accord,
3: je te le dis tout de suite.
11: Ouais,
3: là, c'est ton feu.
12: Ben, en fait, ouais, la grève, ça sert un peu à rien. Hein. Si on l'a fait pendant un mois, ça peut marcher, mais sinon...
3: Non, mais là, je peux te dire que pour l'instant, ils parlent de la faire jusqu'à vendredi soir, mais ils peuvent, ça peut aller plus loin. Hein. Mmh. Ça peut,
13: ça peut. Sorti de la radio.
3: Tu sais qui vient de dire ça?
14: Allô?
3: Qui vient de dire ça?
14: J'ai pas vu, moi.
12: Ah, c'est pas moi, quoi.
13: C'est pas moi.
11: Il y a la grosse qui a parlé, mais.
3: Attends, la grosse, ça t'emmerde, connard. Voilà. Alors, ping-pong.
13: Ouais, moi je dis que la grève c'est excellent, quoi. Faut foutre le bordel, faut descendre dans la rue. Et tout de suite, on devrait faire le blocus général, là.
11: Non, mais c'est bien la grève.
13: Faut descendre avec les pancartes, là, les crochets de boucher, là. Faut les emballer, tous ces mecs, là.
11: Ah, ouais,
13: mais
11: tout monde sur les voies.
13: Non, mais c'est clair, faut foutre le souk, quoi.
3: Non, mais moi je peux
13: vous dire. Mais tout ton bordel!
3: Ouais!
11: Non,
3: non,
11: mais de toute façon, je pense que demain.
12: Faire juste la grève et puis c'est tout. Hein.
11: Demain, je vais aller faire une grève, je vais me mettre sur les voies du RER et puis ça va être bien.
13: Ben, c'est clair, voilà.
11: Voilà.
13: Ben voilà.
3: Non, mais moi je peux.
11: Je pense que j'y arriverai à moi tout seul. Hein.
13: Allons-y, camarade. Mais ouais, allons-y.
11: Révolution.
13: Unissons-nous, quoi.
4: J'ai un mot à dire.
3: Donc, moi je pense que ceux qui s'amusent à faire grève, c'est qu'ils se rendent pas compte.
11: Eh, Dark Vador.
12: Oui, vas-y, parle, on t'écoute.
3: Fulder, fais gaffe parce que tout à l'heure tu as dégagé.
4: J'ai rien fait.
3: Donc je disais que les grèves ça sert à rien parce que ça fait chier le monde. Alors je peux vous dire que à l'heure actuelle, depuis ce soir 20h et c'est jusqu'à samedi 8h du matin. Donc voici les premières prévisions des trafics. Donc TGV Sud-Est et Atlantique, un train sur trois. TGV Provence sur.
4: À quelle heure aussi?
11: Ouais, tu dis pas. Oui, bonjour, je voudrais un billet pour Valence, s'il vous plaît.
12: Oui,
11: le petit Gérard, attends, ça m'a
15: l'air. Oh là là, c'est Renaud.
4: Gérard, tu continues?
3: Ça commence à être relou, celui qui parle sur moi. Ouais. Donc, TGV province, 1 train sur 3, TGV Paris, Lille, légère perturbation, Thalys, Paris, Bruxelles, Amsterdam, Cologne, trafic normal, Eurostar, Paris, Londres, trafic normal, Eurostar, Lille, Bruxelles, trafic normal, et trafic.
4: Pardon.
3: Fildar, s'il te plaît, tu vas.
15: Et
3: moi, je t'emmerde, espèce de fils de con!
0: Non.
3: Ok? Et très grande ligne, un train sur trois en moyenne, et transports express régionaux, TER, trafic très perturbé, avec en
5: RER,
3: moyenne.
5: Répète, RER?
3: Non, trafic, non, TER.
5: Et le RER, il s'est pas écrit?
3: Si,
5: mais. Il y a Tony sur IRC qui me demande le RER A, et moi, je voulais savoir.
3: Trafic normal.
5: Et le B?
3: Le B, un train sur quatre sur la branche nord entre Gare du Nord et Roissy.
4: Et le F. Et le F.
3: Il n'y a pas de F, espèce de con.
4: Ah, pardon.
3: Mais toi, si tu vas prendre le F, toi, t'en as pas besoin.
15: Et je suis sur la ligne 15, il y a des grèves. Gérard.
3: C'est qui?
15: C'est Caca de Pâques, oui, j'ai une question. Je suis à Denfert-Rochereau et je vais aller me faire sucer par une pute à Pigalle. Je le fais où, le changement?
3: Tu te démerdes.
15: Trop du cul.
3: Bon, ça y est, je peux poser. Lors des grèves, payez-vous votre titre de transport.
15: Putain.
3: Fildar.
4: Ouais, c'est
3: Manu.
16: Ouais, bah, j'essaye, hein.
3: T'essayes de gérer, s'il te plaît. J'ai une
17: question à deux balles.
16: Je suis en train.
15: C'est clair.
3: Attends.
15: Allô.
16: Putain, tu sais qu'il y a le téléphone, les mecs, non, ça se fait pas.
15: Bonsoir, je voudrais avoir un renseignement, s'il vous plaît. Je voudrais savoir si la gare Montparnasse était ouverte.
16: Ah, il se renseigne.
15: Bah, alors, pas du tout, monsieur. Pas du tout pour ce soir. Très bien, je vous emmène. Au revoir.
3: Alors, la deuxième question. Lors des grèves, payez. Rigo, une question hier, c'est avant.
5: Oui, il y a Turpentine qui te demande est-ce que c'est plus facile d'avoir la grève l'hiver?
3: Ben, ça fait chier plutôt les gens. Pour mieux qu'ils se mettent en grève l'été, ça serait.
5: Ou sinon, ils mettent une écharpe.
3: Non, mais en hiver, c'est plutôt chiant que de la faire en été. Donc, lors des grèves, payez-vous votre titre de transport? On va demander à Ping Pong.
15: Ben non. Ben non, puisqu'on fait la grève, donc.
3: Non, mais tu peux préciser?
15: Vu qu'on fait grève, on risque pas de payer le type de transport abruti.
3: Alors abruti, t'emmerdes, tu dégages. Dégages, ça t'apprendra. Au revoir Ping Pong.
15: Tu encore réponse con. Voilà. Tu fais des questions à deux balles, faut t'attendre à des réponses.
3: Terminé pour lui.
15: Attends, il a dit abruti, il aurait pu dire.
3: En plus, il est en train de jouer, c'est une honte. Non, mais c'est bon, il peut dégager.
5: Celui qui joue au Ping Pong là.
15: Il aurait pu dire enculé aussi, je veux dire. Ouais, c'est fini. Il aurait pu dire bien d'autres choses encore. Hein.
4: Bon, Gérard, ouais. Qu'est-ce que tu fais là?
3: Pour l'instant, quand ils se calmeront, on continuera le débat. Alors là, ça t'en feu.
18: Ouais.
3: Donc pour toi.
18: Oui, ouais, je suis d'accord.
3: Tu peux préciser? Non, mais si tu dors, tu le dis tout de suite, on va te laisser dormir. Hein.
15: Gérard, je vais te choper à la sortie de la radio, t'as ta gueule.
19: On va te niquer.
3: Manu, s'il te plaît, tu me gères un peu ça parce que ça commence à être lourd.
16: Pour l'instant, on accueille à la place de ping-pong, on accueille badminton.
3: Ouais, non, mais attends, Manu, tu me prends d'autres personnes que les mêmes. Hein.
16: Bah non, c'est pas le même.
15: Salut.
16: C'est badminton, c'est pas ping-pong.
15: Bonsoir à tous.
18: Salut
15: badminton. Bonsoir.
3: Alors, trou du cul.
15: Ouais, trou du cul. tu disais, ouais, non, moi je paye jamais le métro, je paye jamais.
3: Ouais. Non, tu peux préciser.
16: Il faut.
15: Je suis un sale fraudeur, hein. Je suis un enfoiré, mais je m'en fous, je paye pas. Voilà. Je vais pas payer le métro, faut pas déconner non plus. C'est dégueulasse, s'il y a du monde, ils font chier. C'est... On voit des gens comme toi, non, c'est pas possible le métro, franchement.
20: Jouillez pas.
3: Alors, je préviens que celui qui recommence, ça va être clair. Il est 2h13. Soit que vous vous calmez.
20: Non.
3: Soit que vous vous calmez et que vous répondez correctement aux questions, ou soit j'en arrête là et je rentre chez moi. Vous choisissez. Ok? Alors, on va demander à Caca de Pâques.
15: Ouais, ben, c'est comme mon camarade. Déjà, je paye pas en temps normal. Tu crois pas que je vais raquer les jours où il y a grève, en plus?
3: Tu sais qui s'amuse à faire des conneries comme ça?
15: Bah, c'est toi.
3: Non, c'est pas moi qui s'amuse à faire des bisous, d'accord?
15: Ah, ok. GG, c'est Caca de Pâques. J'ai un plan pour toi, si tu veux. Si t'as des PV et des contraventions à faire sauter par les contrôleurs, je peux t'arranger le coup, si tu veux.
3: Non, mais j'ai pas besoin de toi, merci.
20: S'il te plaît.
3: Comme toi.
15: Sauter comme ça, c'est ça?
18: Vas-y,
3: moi,
18: je paye
3: vas-y,
18: pas
3: quand
18: je paye pas le bus sur la grève de bus parce qu'il
3: n'y
18: a pas de bus donc j'ai pas à payer.
3: Mmh. Ok, mais c'est tout ce que t'as à dire.
18: Bah oui, il n'y a pas de bus donc j'ai pas payé un ticket de bus ou je vais pas prendre.
20: Dans mon porte-monnaie.
4: Manu, je sais pas ce que tu fous, mais c'est pourri hein, le standard.
17: Bon, allez, on enchaîne.
3: Non, mais attends, il est moins pourri qu'avec toi.
16: Moi,
5: attends.
4: Super,
5: j'ai un gros problème. Ah. Et ils ont tous fait grève.
4: Non.
5: Je suis tout seul.
3: Ah, bah d'accord.
4: Ils font grève sur Internet.
16: Bien joué.
17: Ils ont bien raison. Hein.
3: Ah, c'est pas mal. Je sens le hareng pour finir.
16: Gérard, j'ai un problème. Ils ont tous fait grève au standard.
3: Bon, alors moi, j'arrête.
16: Comment je fais?
20: Hop, Gérard, t'as l'heure, s'il te plaît?
3: J'arrête.
5: Ah, il en reste un, apparemment.
16: Ouais, mais je sais pas où il est.
3: Non, mais t'as gerbé tout le monde, donc j'arrête,
17: allô,
3: c'est terminé.
17: Allô.
4: Non, mais ils sont là.
17: Allô.
3: Va gueule! Gros
17: du cul. Allô.
20: Allô,
17: connard. On entend plus le connard, là. Connard.
3: Ah non, mais moi, là, j'arrête, là. C'est plus la peine. C'est pas la peine, là. Non, mais j'arrête parce qu'il y en a.
4: Ah, c'est l'autre. Pas moi, là, non, j'ai rien fait, moi.
5: Ah, ils sont tous revenus, c'était une grève. Ah, c'était une grève d'une minute.
3: Alors, je sens le hareng pour.
5: Juste une minute.
16: Combien il y a de connectés?
5: Là, on est à 4028.
3: Oh,
16: quand même, hein.
5: Non, on a perdu un peu, mais c'est déjà beaucoup.
3: Donc, je sens le hareng pour toi.
17: Eh, hey, tu viens chez moi après, Gérard?
3: Je sens le hareng.
17: Tu réponds? Mais elle est conne, celle-là, elle répond jamais aux questions, putain.
20: Non, mais tu vas voir ailleurs si j'y suis, si t'es pas content. Hein.
17: Bah, réponds aux questions quand on dit.
20: Mais justement, je réponds, mais tu me laisses pas parler.
3: Maintenant, vous fermez vos gueules, vous laissez parler les gens!
17: Eh, tu viens chez moi après, Gérard?
3: Moi, je t'emmerde! Alors, je sens le hareng.
20: Donc, pour la troisième fois, je réponds à ta question. Donc non, je mets jamais de ticket, parce que déjà le ticket ça coûte énormément cher, ça coûte 8 francs, et moi j'ai pas 8 francs à mettre pour un ticket, et de toute façon j'aime pas les fonctionnaires.
3: D'accord, ah ben, c'est bien parce que moi non plus, c'est que je suis pareil.
20: Moi les fonctionnaires, je dirais un seul mot, mais je peux pas le dire.
3: Ouais, je sais qu'on les emmerde, et ben moi je le dis pour toi.
4: Bravo.
3: Donc moi, tous ceux qui sont fonctionnaires de la RATP, eh ben n'ayez crainte que vous nous faites chier. Je sais même pas pourquoi qu'on paye un titre de transport avec vous. Parce que là, vous nous faites chier en fin de mois et en début de mois, vous allez nous coller des amendes alors que c'est vous qui nous faites chier. Alors ouais, ça sert à rien.
17: Gérard, je voudrais savoir un truc. Comment tu sens le hareng, c'est ça? Elle paye pas dans le métro, c'est bien ça?
3: Non, mais elle paye aucun.
17: Alors comment tu fais pour rentrer dedans?
16: Dans les portillons.
20: Je tape sur le mec et puis voilà, je l'avais
19: dit. Tu pues.
17: Non, mais comment elle fait pour rentrer dans le métro si elle paye pas le ticket?
19: Bah, il montait sur le
3: Non, mais de toute manière.
17: Tu vas pas me faire qu'à l'escalade.
3: Attendez, là. Qui c'est qui demande ça, là? Je sens le hareng.
17: Trou du cul.
3: Mon Dieu, tu peux préciser ton nom, s'il te plaît, merci.
17: Trou du cul.
3: Non, mais même, de toute manière, maintenant, il y a des portillons que tu peux essayer de...
17: Trou du cul.
5: Calme-vous.
17: Tu disais, Gérard, donc, des portillons, machin.
3: Non, il y a des portillons que tu peux essayer de passer dès qu'il y a des gens qui sortent, hein, maintenant.
17: Gérard, c'est badminton, j'ai pas répondu, je peux répondre.
3: Ouais, bah vas-y.
17: Ouais, moi donc, je paye pas mes billets de transport, j'en fais en papier. Voilà.
3: Attends, j'ai mal compris la question parce qu'il y en a un qui s'amuse à.
17: Je paye pas mes tickets de transport, je prends un paquet de clopes et puis je découpe et puis je passe direct.
3: Ouais, d'accord.
17: Un coup de feutre et puis c'est bon.
3: Gérard,
17: si t'as des amendes, je peux te les faire sauter si tu me laisses te faire sauter le cul.
3: Bon, bah là, tu vas te faire foutre, toi, abruti.
20: Non, mais c'est gentil ce qu'il dit.
17: Bah, c'est possible, si t'as des amendes, hein, c'est pour toi, hein, moi je m'en fiche, hein, c'est pour toi, c'est dans ton intérêt.
20: Moi,
17: hein.
20: Tu me laisses
19: les oreilles, c'est comme le cul, ça se lave.
17: Voilà.
3: Ouais, vous restez poli parce que sinon je vais virer tout le monde et je vais en garder qu'une, hein, tout à l'heure.
4: Eh, Gérard, c'est moi, Fildar. Tu veux un.
21: Un bubblegum, gros et tout mou.
4: Non?
3: Non, mais je crois que toi,
5: Gérard,
3: tu vas plus être là, hein.
17: Gérard, c'est le bubblegum.
3: Donc il y a une question IRC sur pour la une réponse peut-être des informations là-dessus.
5: Oui non peut-être pas là-dessus mais est-ce que quand tu pointais à la NPE ils étaient en grève?
3: Ouais mais ça la question va y venir aussi alors je vois pas du tout.
5: Tu peux pas répondre.
3: Ben on va y venir.
5: Ah.
3: On va y venir sur cette question-là, donc ça sera que la 9e, alors donc...
4: Manu,
5: il y a Delight qui te dit que tu dois pas t'inquiéter si tu reçois une amende de la RATP, parce qu'il a filé ton nom et ton adresse quand il s'est fait attraper.
3: Mais c'est ça, c'est bien. Alors, troisième question, avec quel... Ça y est, celui qui s'amuse.
17: Allô.
20: Téléphone encore. Allô.
4: Il y a un mec qui a une double ligne, hein, Manu.
17: Bonsoir, je m'excuse de vous déranger.
16: Je rappelle des gens là, Gérard, donc je vais gérer après la double ligne.
3: Non, mais faut quand même gérer en même temps.
4: Ouais, quand même que t'accouches, Manu. Hein.
3: Alors, avec quel moyen de transport vous déplacez-vous lors des grèves? On va demander ça.
21: J'accouche sur un bâton.
1: bulles de savon.
4: Oh, ils suivent, hein.
3: Oh là
1: là, de la
3: pas fais gaffe.
6: Je suis pas choupe.
5: Récupère ton briquet et le relance plus comme ça.
3: Fida, arrête un peu. Toi, la semaine prochaine, c'est plus toi ici. Non, ça, c'est terminé. C'est terminé pour toi.
4: Je suis pas un putois, hein.
3: Ouais, bah, c'est terminé.
4: Hein?
3: C'est terminé pour ta gueule, je veux plus de quoi dans mes débats. C'est tout.
16: À la Manu place, ouais, à la place de trou du cul, on accueille fromage de cul.
22: Allô?
4: Bonsoir. Ça tourne autour du cul, hein, le débat, là. Hein.
22: Beaucoup, beaucoup. Bonsoir, Gérard.
6: Bonsoir, salut.
22: Salut.
3: Salut à toi.
22: Salut, Placo.
3: Alors, donc, la troisième question. Avec quel moyen de transport vous déplacez-vous?
6: Avec mon vélo à quatre roues.
3: Alors, on va demander à Babington.
22: Ouais, Badminton, je te prie. Je me déplace en patinette.
3: Ouais, mais non, mais tu peux préciser.
22: À deux roues. Voilà.
3: Ok. Lâche-toi ton feu.
6: Avec mes rollers.
3: D'accord, bah c'est bien. Ouais, je pense que vous vous creusez pas trop la tête pour répondre aux questions, hein. Bon, merci pour le Larsen, là. Je pense que vous avez pas l'intention de répondre aux questions, hein. Donc.
22: Mais si.
3: Bah non.
22: Ah,
3: mais ça y est, le Larsen, là. Alors, fromage du cul.
22: Ouais.
3: Fromage de cul, je sais pas quoi, là. Oh là, de l'arsène,
22: Oh, le son. Arrêtez de l'arsène, là. C'est
3: bon, allez.
22: Un petit peu de sérieux, là.
6: Hélicoptère privé.
3: Bon, allez, non, répondez. Oh, fromage, là.
22: Ouais, ouais, je me déplace à pied, moi.
3: D'accord.
22: J'ai pas de voiture, j'ai rien.
3: Ok, qu'à 4 packs.
22: Ouais, qu'à 4 packs, bah, avec des chaussures du genre, bon, sans citer de marque, hein, sans citer de marque, des Nike, des Converse, Adidas,
6: des Cater
22: ou des Reebok.
3: Comme toi. Comme toi.
6: Moi, j'ai une Mégane coupée, donc j'ai pas besoin de prendre les transports en commun.
22: Ça, c'est pas bien, ça.
3: Non, mais moi, je sens.
22: Pas de marque.
6: Ouais, mais elle est
22: un peu politique. Mégane coupée, c'est un peu merdique comme voiture, ça, non?
6: Non, c'est vachement bien, t'es fou.
3: Rigaud, non?
5: Y a Oxyde qui demande à combien on peut faire une grève.
3: Bon, non, à plusieurs.
5: Plusieurs,
3: c'est tous ceux qui sont. Vous pouvez être une vingtaine, cinquantaine, centaine, mille, voire 2000, 20 000 ou autre, et plus à la rigueur.
5: Et il y a Davy One qui te demande, quand on fait grève, qui c'est qui fait le rôle du piquet?
3: Bah, tout le monde. C'est tout le monde qui se met devant et qui empêche les bus de sortir. Ou
16: c'est
3: autre.
16: Comme à ski, alors?
3: Non, pas spécialement, non.
5: Et il y a Ethan qui te demande si on peut faire grève tout seul.
3: Ça, c'est dur. Parce que si tu fais grève tout seul...
16: Tu y arrives, toi?
3: Non.
5: Ah, mais regarde, la grève de la faim, c'est des gens, ils font grève tout seuls.
3: Ouais, non, mais ils se mettent... Après, ils se retrouvent à plusieurs, quand même.
5: Ils se font une bouffe?
3: Non, mais ils se rejoignent. Ils se rejoignent. Donc, voilà. Donc, je sens le hareng pour conclure sur le thème de la troisième question.
6: Oui, alors moi, je me déplace souvent avec mon cheval tupu.
3: Quoi?
6: Je me déplace souvent avec mon cheval tupu.
3: Avec ton cheval qui pue?
6: Tupu, qui s'appelle Tupu.
3: C'est quoi ça?
6: Bah, c'est son nom, mon cheval, non?
3: C'est le nom de ton cheval?
6: Bah ouais, c'est mon nom, mais mon cheval.
3: Non, mais attends,
4: mais elle est drôle ou pas? Elle
3: Mais c'est quoi là? C'est la réponse à la question?
6: Bah, bien sûr que c'est la réponse.
16: Gérard, tu devrais la dégager, hein, parce qu'elle répond pas à la question.
3: Oh, toi, je sens qu'il va t'arriver.
4: Tu vas finir sans culotte, toi.
6: Un cheval dans les rues de Paris, hein.
3: Ouais, bah toi, je crois que tu vas finir sans culotte ce soir.
16: Ouais.
6: Alors ça m'étonnerait.
3: Ouais, bah...
16: La quête entre les dents.
3: C'est ce qu'on verra.
16: La quête entre les dents.
3: Ouais, bah, attends, j'ai pas besoin de t'attraper pour t'avoir.
4: Bah tiens, on te voit, hein, pas besoin de te trouver, hein, on sait où t'es.
3: Alors donc, avec quel moyen vous déplacez-vous pour lors des grèves? Bon, ben, il y en a qui ont dit en roller, ça c'est vrai, mais je pensais qu'on allait dire souvent en vélo, ou même voire en covoiturage, parce que ça...
16: C'est quoi ça, Gérard?
3: Le covoiturage, ouais. Donc c'est des gens qui habitent pas loin, qui sont à peu près dans la même société, qui s'appellent le soir pour comme là en ce moment. Là, je pense qu'on va parler, ça va en parler beaucoup du covoiturage. Donc ils s'appellent entre eux le soir et disent bon ben tu viens me chercher à telle heure le matin pour m'emmener au boulot.
16: Mais tu peux faire du co-vélonnage ou du co-camionnage ou un truc comme ça?
3: Du co-vélonnage, je pense pas. Du co-camionnage, c'est à peu près comme le co-voiturage, hein. C'est à peu près pareil. Donc, pour répondre à ça, donc je pense que le plus gros, c'est ou le vélo ou le covoiturage qui se fait régulièrement lors des grèves. Et donc, on va poser la quatrième question et on se retrouve après. Alors, quatrième question. Pensez-vous normal que les jeunes ne laissent pas leur place aux personnes âgées ou autres lors des grèves? Et on s'écoute le petit anus de Bobigny avec le chapeau de JR et on se retrouve tout de suite après pour la suite du débat et la fin avec toujours Manu au standard qui vous attend au 0870 5000 et toujours Rigaud sur le site internet. On est combien à peu près?
5: On est 4832, on est remonté.
3: Donc 4832 personnes pour...
4: Et moi
3: toi, j'ai même plus besoin de t'annoncer, toi.
21: Un bubblegum, gros et tout mou.
3: Et voilà, donc, petite rectification sur le disque, c'est le petit anus de Bobby avec le chapeau d'hier. Et donc, là, on est 40 sur le Minitel.
4: Ouais.
3: Donc, sur l'IRC, on
4: tu
3: est...
4: Tu veux 2-3 messages ou pas, Gérard?
3: Non, c'est bon, on n'a pas besoin.
4: D'accord. On s'en fout de vos messages, hein. Vous êtes là, mais on s'en fout, hein. D'accord?
3: Si c'est pour répondre aux questions correctement, c'est bon. Si c'est pour dire des conneries sur les gens, c'est pas la peine, hein.
5: Sur IRC, on est racine de 5 879 968, c'est-à-dire exactement 4 965. Il manque que 35 personnes pour dépasser les 5000.
3: Pour atteindre les 5000.
5: Chose qui n'a jamais été faite, donc j'espère bien que le débat va bien se passer, que ça va donner encore envie à des gens d'arriver.
3: J'espère aussi.
4: Je peux faire un message Minitel ou pas? Parce qu'il y a 43 connectés.
3: Bah vas-y, dis.
4: Donc il y a Tequila qui demande si New York c'est plus dangereux le soir que le jour.
3: Non mais attends, c'est même pas la peine de parler de ça. Donc vous pouvez toujours nous appeler au 0800 308 5000. Il y a Manu qui vous attend. Il y a toujours les 24 lignes qui sautent là encore.
1: Ouais, elles sautent, hein.
3: Donc on s'arrête pas depuis tout à l'heure.
1: Jump.
3: Alors donc je vais vous donner quand même encore des chiffres pour ceux qui ont
4: un petit sondage
3: pour ceux qui vont se déplacer là tout à l'heure pour aller à leur travail. Alors en Île-de-France, réseau banlieue, un train sur trois devrait circuler sur les lignes de Paris-Montparnasse, Paris-Saint-Lazare et Paris-Est et 1 sur 4 sur Paris-Nord. Question RER, donc trafic RER A, trafic normal, RER en mer de crédit.
1: C'est info là.
3: RER B, un train sur 4 sur la branche.
5: RER B, ça m'intéresse, tu peux répéter, j'ai pas entendu.
3: Un train sur 4 sur la branche nord, entre Gare du Nord et Roissy et Mitry. Interconnexion suspendue en Gare du Nord.
4: Non, mais il y a le Roissy bus quand même qui passe.
3: Attention, le mouvement de grève engagé hier matin sur la branche
4: de l'Arme.
3: Sur la branche de Gare du Nord Mitry pourrait se poursuivre ce matin. Question RERC pour ceux que ça intéresse toujours.
4: Non.
3: Un train sur train RERD, un train sur trois. Donc voilà ce que je pouvais vous dire.
5: Tu peux donner les horoscopes du TGV Atlantique?
3: Alors, TGV Atlantique.
1: Pour les béliers seulement.
3: Non, je parle pas TGV Atlantique, je sais même pas, je pense qu'ils en parlent pas dessus.
4: Si, c'est en bas dans la Corse, vers la Corse.
3: N'importe quoi, toi. Donc on va récupérer, je sens le hareng.
2: Tu viens chez moi après, Gérard?
3: Putain, lui, il commence à me gonfler.
2: Ouais.
3: Je sens le hareng, est-ce qu'elle est toujours là?
7: Salut.
3: Re-salut. Comme toi.
7: Re-salut.
3: Re-salut, caca de Pâques.
2: Ouais, salut à toi, Lascar.
3: Fromage
1: de cul.
2: Ouais, bonsoir. Je voudrais parler à la fille qui était chatte en feu tout à l'heure.
7: Allô?
3: Chatte en feu.
2: Ouais.
7: Oui.
2: Allô?
3: Et Babington.
2: Allô? Ouais, salut à toi, poète de l'an 2000.
3: Alors, donc la question.
2: Allô?
3: Putain, mais il est chiant celui-là.
1: Ah, il est relou.
2: Allô?
3: Alors, donc la quatrième question, vous avez eu le temps d'y réfléchir?
2: Non.
3: Alors, pensez-vous...
2: On n'a pas pu la voir. Ouais.
3: Alors, je répète la question et on se calme. Là, il est 2h32 même. Mm. Donc, pensez-vous normal que les jeunes ne laissent pas leur place aux personnes âgées ou autres lors des grèves? On va demander
2: Je vais te choper à la sortie de la radio, t'as ta gueule.
3: On va demander à Babington.
1: Attends,
2: c'est
1: relou.
2: Ouais.
1: C'est de la merde.
2: On va te marrer.
3: Babington.
2: Ouais, ils ont raison, les jeunes, mais faut les virer, les vieux. Ces vieux crottins de mammouth. Faut les tèches.
7: Ouais.
3: Babington.
2: Faut les tèches, faut prendre leur place. Ouais, mais tu m'écoutes, là.
3: Oui.
4: Il y en a marre des gros, ça, là.
2: Alors. Ouais, mais c'est bon, je t'ai dit, faut les virer, tous les vieux, là.
3: Bon, donc, apparemment, t'as pas envie de répondre correctement à la question, toi.
2: Bah, c'est son avis, hein.
3: Ouais,
2: je t'ai dit que j'étais d'accord.
3: La chatte en feu.
2: Ah, les chaudes.
19: sans t'énerver, est-ce que tu peux répéter la question?
8: Oh non, non, il va se la rouler.
3: Pensez-vous normal que les jeunes ne laissent pas leur place aux personnes âgées ou autres lors des grèves?
19: Ben ouais, c'est normal.
3: C'est normal, toi?
19: Ouais.
3: Alors donc, toi, tu laisserais pas ta place à une personne âgée pour qu'elle s'assoie?
8: Ben non.
19: Faut les virer.
3: Ben d'accord. Elle paye quand même leur
19: non,
3: transport comme nous.
19: Je rigole.
8: Non, j'ai une carte vermeille.
3: Fromage de cul.
8: Ouais. Non, moi, en fait, moi, sérieusement, je laisse... ma place aux personnes âgées, c'est normal.
19: Bah oui, c'est
8: normal. Moi, j'aimerais que quand je sois un petit peu plus vieux, qu'on fasse la même chose pour moi.
3: Non, oui, mais ça, je pense que c'est tout le monde a envie de faire pareil que toi.
8: Ouais, mais là, j'entends des témoignages qui me plaisent pas trop. Je suis désolé.
19: Non,
8: mais
19: non,
8: pourquoi? Attends,
3: si non, toi, non, mais attendez.
8: Moi, je suis pas d'accord avec que personne jeune te laisse la place.
3: Mais
8: non, non, c'est quand même. C'est quoi cette connerie? Alors, tu pas d'accord avec la consommation à tout prix, c'est ça? Alors, quand c'est pour rendre un service, voilà.
19: Excusez-moi
4: les auditeurs,
3: ça y est, vous avez.
8: Là, je peux pas laisser à dire ça, Gérard.
9: À la rigueur, on lui pique.
4: Ouais, on les coupe ou quoi, Manu? Tu joues à quoi là?
10: Bah, ça y est, j'ai trouvé celui qui foutait le bordel.
4: Petite paluche là.
3: Alors, comme toi.
10: Enfin, à toi.
19: Oui.
3: Donc, pour toi.
19: Ah non, moi, je laisse jamais ma place aux vieux dans les bus. Moi, je trouve que les vieux, faut les tuer à la naissance. Donc.
3: Non mais attends, toi t'es vraiment dégueulasse alors.
8: Bah ouais.
3: Non,
19: je suis pas dégueulasse.
8: Avis, c'est méchant, bien sûr.
19: Ils prennent le bus à une autre heure. Je veux dire, ils prennent toujours le bus quand il y a du monde dans le bus.
8: Bah, un petit peu de respect pour les vieux quand même, merde.
19: Mais non. Ils prennent trop de place.
3: Oh, on se calme, vous laissez les gens répondre s'il vous plaît, merci.
19: Donc à prendre des taxis, puis pue la mort, quoi, c'est horrible.
8: Voilà. Oh, ouais, non, plus, on peut pas laisser dire ça, Gérard.
3: Bon, je sens le hareng.
19: Ouais, non, moi je pense que c'est pas normal parce qu'il y a aussi des personnes de 30 ans ou plus aussi qui laissent pas. Ils laissent pas leur place aux personnes âgées.
3: Donc,
19: et il y a également aussi les femmes enceintes.
3: Mmh.
19: Les femmes enceintes, tu leur laisses pas la place.
3: Ah si, parce que de toute manière, la personne qui est enceinte, moi je peux...
19: Oui, mais les personnes qui veulent s'asseoir, les gens, ils se laissent pas pour laisser la place à une femme enceinte.
3: Mmh. Mais moi, je peux te dire une chose, que la personne âgée... va voir carrément le machiniste et demande à ce que à s'assoie et fais-moi confiance que le machiniste il a le droit de faire dégager une personne pour laisser la place.
4: Si c'est vrai.
3: Non mais moi je peux vous vous me laissez répondre.
22: Donc moi je peux.
4: Il y en a qui se marrent, Manu.
3: Non mais je sens que ça recommence.
8: Allô bébé.
3: Tony.
4: Comme ça, Manu, putain.
3: Je sens qu'il y a du Tony là-dedans. Ça, c'est encore lui. Donc, moi, je réponds à...
22: j'ai pas répondu.
3: Non, mais attends, si, t'as déjà répondu,
22: non,
3: toi.
22: Non, c'est qu'à 4 packs, j'ai pas répondu.
3: Non, mais attends, toi, t'es en train de jacquer pendant que tout le monde répondait, alors.
22: Pas du tout.
3: Alors, tu réponds.
22: Bah, je voulais te dire qu'effectivement, il faut éliminer les cartes vermeilles, c'est clair. Il n'y a pas besoin de laisser des places dans les transports en commun pour les vieux croutons. Elle disait il faut les tuer à la naissance, moi je dirais même faut les empêcher de se reproduire. Passer 80 ans.
8: De la DAS.
3: Et Tony, voilà, tu t'écrases.
22: On parlait de l'odeur, ça c'est vrai que ça fouette, mais il n'y a pas que chez les vues.

0: Il y a des réductions pour les cartes vermeilles et les militaires?
1: Non. Il n'y a aucune réduction pour tout ça.
0: Et combien ça coûte alors?
1: Je n'en sais rien.
2: Il fallait se renseigner, Gérard, quand même.
1: Ben, on n'est pas encore au moment de l'euro. Alors, lors des grèves.
2: Ouais, il y avait un petit Larsen, hein. Manu.
1: Non, pile d'art,
3: fais le malin.
0: Qu'est-ce qui se passe là?
1: Fais bien le malin, toi. Alors, lors des grèves.
3: Un pauvre type.
0: Je sais pas.
3: Ça vient d'où?
0: Moi, ça le fait pas.
3: Starfrike.
1: Non mais Pildar, quand t'auras fini, tu vois. Non.
3: Il ouvre la porte, ça marche.
1: Connard, dès qu'il arrive, tu l'arrêtes. Alors fais pas chier ton monde, toi.
3: J'ai rien fait, moi.
1: Pauvre con, va.
3: Ah mais c'est le nouveau con, attends. Là?
1: Non mais là c'est bon. Mais non, c'est Pildar qui s'amuse, alors.
2: Ben, je m'amuse.
1: T'inquiète pas, il s'amuse. Il s'amuse depuis tout à l'heure.
4: Excusez-moi de vous déranger, monsieur Lagrange, à l'appareil.
5: Oui.
1: Non, là, j'ai plus rien.
4: Une nuit à l'hôtel Matignon.
1: Non, il s'amuse, là. Il s'amuse.
2: Ah, c'est ça.
1: Ouais. Fais gaffe, parce que tout à l'heure, je vais t'éclater, toi, tu m'énerves.
3: Les deux débats, c'était le bordel.
1: Ouais. Non, mais on peut remercier Pildar.
3: L'audience.
2: Et lui, là, au standard, t'as vu le bordel, toi?
3: Attends, je suis en train.
2: Et lui, c'est Manu.
3: Je peux pas me concentrer avec tous tes pauvres sons, là.
1: Ah ouais, c'est lui qui s'amuse aussi. Tu mets ça sur le doigt à Manu, tu vois.
2: Ouais, ouais.
6: Donc, je vais te choper à la sortie de la radio, t'as ta gueule.
7: On va te niquer.
1: Bon, ces bandes de petits cons, là, je les emmerde. Alors, lors des grèves, tripotez-vous les gens, les jeunes femmes ou des chiens.
5: Ma mère. Ouais.
2: Donc, c'est n'importe quoi le standard ce soir. Je suis dégoûté.
1: Non, ouais. Mais moi, je suis plus dégoûté parce que c'est toi qui fous plus ta merde.
2: Non.
1: Nuance. Alors, lors des grèves, tripotez-vous les jeunes femmes ou des chiens quand il y a les trains qui sont complets. On va demander à Babington.
4: Tu viens chez moi après, Gérard?
1: Babington.
4: Ouais. Moi, je pense que ouais.
1: Mmh. Tu peux préciser?
4: Parce que c'est toujours le mercredi, c'est comme ça. C'est toujours comme ça.
1: Mmh. Donc c'est toute la précision.
4: Voilà, mais c'est toujours complet comme ça.
1: D'accord. La chatte en feu.
3: Moi, je te baisse.
1: La chatte en feu, s'il te plaît.
5: Je ne réponds pas à cette question.
1: Alors, dans ce cas-là, tu réponds pas à cette question. C'est terminé pour toi, le débat. Au revoir.
4: C'est terminé. Allez, hop.
1: Au revoir pour elle. Alors, fromage de cul.
4: Fromage de cul. Ouais, moi, je fais... Quel intérêt de faire des grèves si on peut pas tripoter des nanas, je veux dire.
8: Ouais.
4: Non, c'est normal, c'est tout à fait. Je suis sûr que toi, petit vicieux, tu l'as fait aussi quand t'étais jeune.
1: Non, ça m'est arrivé, ouais.
3: Raconte.
4: Allez, raconte.
3: Vas-y, raconte.
4: Vas-y.
3: Non,
4: mais... Raconte tes premières expériences sexuelles dans le RER.
1: T'inquiète pas.
2: Bah vas-y, alors, raconte avant.
1: Non, allez. Je parle. Toi, tu t'écrases.
2: Les auditeurs, vous voulez qu'ils racontent?
4: Bien sûr.
1: Écrase, pour l'instant, je demande aux auditeurs leur truc. T'inquiète pas.
8: Ouais, raconte quand tu mettais des doigts dans le cul au chien, vas-y.
4: Vas-y, fais pas la pute.
1: T'inquiète pas.
8: Ouais, ben je vais te dire que moi, ça m'est déjà arrivé. Je vais te raconter une petite anecdote. L'autre fois, c'était genre dans l'ouest parisien. Et j'ai touché une espèce de grosse vache, là, avec des tresses qui sentaient pas très bon.
1: Alors, t'inquiète pas, c'est même plus la peine.
4: Il a pas dit que c'était Sandy la grosse. Oh, tu travailles.
8: Attends, j'ai le droit de toucher des grosses qui sentent mauvais. Je me suis tapé des mycoses, des champignons sur les doigts. C'est pas ma faute, mais j'ai le droit.
1: Non, mais c'est terminé pour toi. Tu peux.
8: Mais
1: tu...
8: pourquoi?
1: C'est terminé, ça t'apprendra. Comme toi.
8: T'as pas le monopole des grosses, hein, je te signale.
5: Non.
1: Manu.
8: T'as pas le monopole des.
1: Comme toi.
5: Ouais, moi je touche pas les femmes ni les chiens.
1: Mm-hmm.
5: Ça me dégoûte un peu, mais bon, je touche d'autres trucs. Hein.
1: D'accord.
4: Ça te dirait de me tripoter.
5: Oui, Tony.
1: Tiens, c'est bien parce que fromage de cul, c'était Tony. Et Tony, il fait les deux débats.
4: N'importe quoi. C'est pas grave, enchaîne.
1: Comme toi, donc c'était ta réponse?
5: Oui, c'était ma réponse.
1: Ok. Je sens le hareng, ou à moins qu'il y ait une question IRC.
0: Non, on voulait juste dire que même s'il n'y a pas grève, on peut tripoter les filles dans le train et pas que dans le train.
4: Bah ouais.
1: Ok. Donc, je sens le hareng.
9: Je viens droguer. Je me drogue à la frite. Je ne peux pas me passer de frites, c'est plus fort que moi, ça me rend fou. Je ne pense qu'à ça, manger des frites.
1: Tu crois que c'est Manu alors que c'est toi qui viens d'allumer le truc?
2: N'importe quoi, ça c'est pour le régler le son du CDR.
1: Mais oui, le CDRM, pauvre con, va.
5: Je te disais que je tripote les fesses des hommes parce que c'est ce que je regarde en premier chez un mec.
1: Mmh.
4: Et après, tu regardes en premier chez un mec?
5: T'as vraiment des goûts de merde.
1: Non, mais il s'amuse. Attends, je sens le hareng parce que là, Max, il vient d'arriver. Donc, c'était pour préciser que c'était pas pour se régler le CD-ROM qui s'amusait. C'est qu'il est en train de s'amuser à mettre une connerie là-haut.
5: Salut, Max.
1: Donc, je sens le hareng. Donc,
4: tu viens chez moi après, Gérard?
1: Je sens le hareng.
5: Non, mais je viens, je te réponds là.

0: Donc je te disais que je croise souvent les fesses des hommes.
1: Ah, vas-y, Sandy, vas-y encore.
0: Dans le tramway ou dans le métro. Et donc je regarde.
2: Vous laissez parler les gens ou quoi?
0: Donc voilà, je t'ai répondu.
2: D'accord.
0: Si t'as pas entendu, tant
2: pis. J'ai compris quand même ce que tu m'avais dit. Alors, pendant les grèves SNCF ou autres, les trains font-ils l'amour? On va demander à Babington.
3: C'est rare.
2: Babington?
4: Oui, tu peux répéter la question, s'il te plaît? J'ai pas bien entendu avec le bruit.
2: Alors, pendant les grèves SNCF ou autres, les trains font-ils l'amour?
4: Ouais, je pense que c'est possible. Mais comment on peut répondre à ça? C'est possible techniquement.
0: Possible.
4: Techniquement. Techniquement. Et par contre, je pense que ça arrive que sur certaines voies ferrées et pas partout en France.
2: D'accord.
4: Dans les grandes gares.
2: Tony?
5: T'es aussi con que tes pieds.
4: Les trains, ils ont pas d'appareil génital.
2: Non, mais. Geneto, merci Tony pour
4: eux. Geneto, si tu veux.
6: Gepetto, Gepetto.
7: C'est des bateaux, Gepetto, Benetto.
4: Parce que c'est transitif, c'est ça?
6: Ouais,
4: ça se conjugue.
6: Non, c'est transpirif.
4: Ah, ok.
2: Donc, alors, pourquoi? Oui, Manu.
8: Donc, on accueille Je t'écoute à la place de Caca de Pâques.
9: Oui, allô?
8: Et on accueille Slogan à la place de J'ai la chatte en feu.
10: Les routiers, c'est tous des enfoirés. Là, CGT au pouvoir, enfoirés.
2: Tu le calmes,
6: c'est
2: lui,
6: Slogan,
2: là
6: ça, c'est Slogan. Il est dans le débat de la grève, grave.
2: Non, mais je crois que tu lui dis qu'il se calme.
6: Non, mais il va t'écouter, il n'y a pas de souci.
2: Ouais, donc,
9: ouais, je t'écoute.
2: Donc, Tony.
4: Ouais, ça y est, j'ai répondu, ils n'ont pas d'appareil génital.
2: Ok, alors, je t'écoute.
9: Ouais, je t'écoute. Vas-y, je t'écoute, GG.
2: Non, mais tu réponds à la question.
9: Bah écoute, des trains qui copulent, non, pas des masques, j'aimerais, mais il y a quand même... on me laisse parler. Il y a quand même un maximum de gens qui sont enculés dans les chiottes de la LO.
2: Alors je t'écoute, tu vois. On t'a très bien entendu, maintenant tu dégages. Au revoir.
9: Attends, moi j'ai une aventure.
2: Voilà, allez, c'est très bien. Alors comme toi.
11: Ouais. Bah non, les trains peuvent pas faire l'amour. Par contre, ça baisse sec dans les trains quand il y a grève.
2: Non mais ça revient presque à la...
4: Sur quelle ligne?
2: Ben, ça revient presque à la cinquième, hein.
4: Tu viens chez moi ce soir, Gérard.
2: Ça revient presque à la cinquième question, ce que tu veux dire, hein.
4: Ah, Gérard, j'aime pas.
11: C'est quoi la cinquième?
2: Ben, la cinquième, c'était lors des grèves, tripotez-vous les
11: gars, Arte. Il y a une différence entre tripoter et faire l'amour.
2: Hein. D'accord.
4: Tu fais l'amour sur quelle ligne, toi?
2: Slogan, toi, tu veux répondre, là?
11: RERB.
10: Okay. La RATP, à nous en France. Oh, ok. Non.
2: Slogan, tu réponds à la question ou pas?
10: Ben, j'ai vu que j'étais au standard. J'ai pas tout entendu.
2: Alors,
10: donc,
2: pendant les grèves, SNCF ou autres, les trains font-ils l'amour?
12: Ouais, Gérard, tu peux répéter la première question du débat? Je voulais répondre.
10: Attends, tu me laisses parler, s'il te plaît. Les trains font-ils l'amour? Tu me prends pour un con ou quoi?
2: Non, je t'y prends pas.
10: Stylès.
2: Ouais, mais c'est pas moi qui l'ai dit, alors. Hein.
10: Pauvre cave.
2: C'est pas moi qui l'ai dit, Slogan.
12: C'est vraiment un bâtard, hein.
10: Abruti, espèce de randouille.
12: Tu travailles?
2: Non. Alors, c'était
10: un... Il y a un autre Slogan. Ouais, il y a un autre Gérard à l'antenne, là.
2: Slogan.
10: Ouais, bah, je viens de répondre.
2: Ok. Alors, je sens le hareng.
0: Alors, effectivement, je pense que les trains ont une vie sexuelle plus épanouie qu'humain.
10: Oh, la folle.
0: Ils peuvent faire ça à une vitesse plus rapide. Ils vont plus vite, quoi, si tu veux.
10: N'importe quoi. Justement,
0: ils peuvent avoir une vie sexuelle plus épanouie, vu qu'ils vont plus vite.
12: J'aimerais te dire je t'aime à la loco.
0: Ouais,
12: j'aimerais
0: pas
12: te dire je t'aime quand je suis un travelot.
2: Celui qui s'amuse à dire ça va se calmer.
0: T'as compris ce que je t'ai dit, Gérard?
2: Ouais, j'ai entendu.
0: Donc il n'y a pas de problème.
2: Ok, alors septième question. Pourquoi faire grève lorsqu'on est bien payé, Gérard?
8: Oui, juste avant que tout le monde réponde, donc on accueille... J'ai des poux, excuse-moi, c'est un peu compliqué.
9: Oui, allô, bonsoir.
8: Et on accueille donc Couscous à la place de Badminton.
0: Salut
10: Couscous.
2: Allez, vrai bandit, je passe le bonjour à Abdel Wahed.
10: Salut.
2: Tu mets ça là-bas.
9: C'est
2: dédicace,
9: hein, ce soir.
2: Oh, vous fermez vos gueules un peu maintenant.
9: À tous les poseurs de mots.
2: Alors, on salue sous les bras, j'ai des poux. Bonsoir à toi.
9: Oui, bonsoir.
2: Et Couscous, bonsoir à toi.
12: Bonsoir tout le monde, Abdel Wahed de Nagafouret.
2: Eh bien, bienvenue dans les débats du jeudi, toi.
9: Ouais,
2: alors, donc, pourquoi faire... Bon, maintenant, vous allez vous calmer, parce qu'il est 2h45 et je voudrais terminer le débat correctement. On peut savoir...
7: Allô, ne quittez pas.
13: Allô, bébé.
7: Ouais.
13: Oui. Ça va.
2: On peut savoir le nombre de personnes qu'il y a sur Internet, puis le Darpega, parce que tout à l'heure, ça va mal se finir pour toi.
14: Allô.
2: Ouais, on t'écoute.
14: Allô. Ok, non, c'était pour...
2: Pénard!
7: Oui, faites bon soir, c'est quoi, au standard. Oui, faites bonsoir, c'est au standard.
14: Ça arrête pas de bouger.
2: Bon, Fildar, tu dégages. Non, mais là, ça commence à bien faire, lui.
7: Oui, faites bonsoir, c'est au standard, tu veux parler de quoi?
13: Ouais, c'est...
7: l'antenne, ce serait pour... Tu veux parler au doc?
2: Bon, ça y est,
15: c'est Manu, là, t'as vu?
14: Gérard, on est 4131.
2: Fildar, tu laisses pas les rigots, quoi? Fais ce con!
14: 4131.
2: Bon, moi j'arrête le débat.
14: On est 4131.
15: Arrête.
2: Non mais là c'est pas Manu, c'est Fildar qui va quand même.
15: C'est Fildar, t'arrêtes maintenant.
16: D'accord, j'arrête.
15: Qu'est-ce qui se passe?
2: Donc on est
15: pas, ça va ou pas?
2: Non mais qu'est-ce que c'est que ce bordel là?
14: Ah mais je crois qu'il y a un problème.
2: Fildar, ça commence à bien faire.
15: Il n'y a rien d'allumé. Regarde.
14: Un problème.
2: Si, non mais s'amuse là-bas. Non, c'est pas grave. De toute manière, c'est la dernière semaine que tu fais les débats, toi. La semaine prochaine, c'est terminé pour toi.
15: On verra.
2: Non, il n'y a plus d'on verra, maintenant c'est fini. Deux semaines qui me foutent la merde, c'est pas la peine. Donc on est 4000.
14: Arrêtez derrière. C'est quoi ce bruit qu'on entend?
15: Je sais pas.
14: C'est dingue. Bon, on est 4321, c'est en train de remonter un petit peu, mais on n'atteindra pas les 3000 ce soir.
2: Les 5000.
14: Les 5000 ce soir, excuse-moi, je suis fatigué.
2: Septième question.
17: Je vais raccrocher, Gérard.
2: Pourquoi faire grève lorsqu'on est bien payé? On va demander à Couscous.
18: Bah, je sais pas, moi, je sais pas. Je vois pas le problème dans la
15: Ok. Est-ce que tu fais des grèves, toi, Couscous, des fois?
18: Ouais, ça m'arrive.
15: Tu fais des grèves de la faim, non?
18: J'ai déjà fait le ramadan.
13: Et des bombardements.
18: J'ai déjà fait le ramadan, mais je me suis déjà fait aussi des grèves des poumons, des grèves du cœur, des grèves du foie. Ah,
2: d'accord. Sous les bras, j'ai des poux.
13: Mais du shampoing.
2: Tu réponds?
7: Mais du shampoing, je vois aussi.
2: Tu réponds ou tu réponds pas?
15: Bah. Tu réponds, c'est bien. Si tu réponds pas,
18: attends.
2: Bon, Manu, tu le prends.
7: Alors, tu réponds fort?
2: Manu, tu le récupères, on va passer à slogan.
7: Ouais, bah la question, je la trouve un peu trop
18: sensible. On s'écoute un petit morceau.
2: Voyelle !
7: Non, moi je réponds pas à la question. Je réponds pas à la question dans ces conditions, genre. Faudrait que tu mènes un peu mieux ton débat.
2: Alors, slogan.
7: Oui.
13: Répète-la.
7: Vas-y. Répète la question.
2: Allez, gars,
7: c'est quoi la question? Aidez-moi.
19: Ne jouiez pas.
2: Pauvre con, va. Ouais, arrête tes conneries, tu veux?
15: Ça va.
2: Arrête tes conneries depuis tout à l'heure.
15: Il n'y a rien.
2: Arrête. Parce que tu m'énerves.
15: De poisson.
2: Dans slogan.
7: Ouais.
18: Il est dans la maison.
7: C'est la salade de Paris, là.
18: Arrête, Gérard.
2: Bon, allez, hop, terminé. C'est même plus la peine de continuer le débat. J'arrête. Hop, terminé. Fildar, tu dégages, c'est fini pour toi. Moi j'arrête, je continue pas le débat. Bonsoir à tous, vous faites les conclusions. Couscous pour ta conclusion du débat.
19: Non,
15: ils sont tous là, GG.
2: Non, tu dégages, je vois pas le savoir, c'est conclusion, c'est tout. T'as bien foutu ta merde lors des deux débats.
15: Mais non.
2: T'as foutu ta merde pour lors des deux débats.
15: On a été battu partout. On fait ça pour Internet alors, fais-le pour Internet.
14: Il y a encore plus de 4000 personnes, on peut peut-être continuer pour eux.
2: Toi tu vires.
15: Non mais je fais plus rien, je bouge plus. Je bouge plus.
2: Alors, slogan, si tu veux répondre correctement à la question.
7: Bah oui, mais il y avait tellement de brouhaha que j'ai pas entendu, alors faudrait que tu répètes. C'est pas possible. Tu peux répéter, s'il te plaît?
2: Pourquoi faire grève lorsqu'on est bien payé?
7: Alors là, c'est une question bien
15: difficile. C'est une bonne question,
7: c'est
15: ça.
7: C'est une bonne question. Je sais pas ce qui t'arrive en ce moment.
14: Sur l'IRC, on me demande que tu répètes cette question, justement.
2: Alors, pourquoi faire grève lorsqu'on est bien payé, Gérard?
15: Au standard, on me demande aussi que tu la répètes encore
2: une
15: fois.
2: Non, mais alors là, ils me font chier, hein, au standard.
15: Bah ouais, mais bon. Gérard, sur Minitel, moi, il me demande que tu fermes ta gueule.
2: Ah bah toi, tu vas fermer ta grande gueule de con.
7: C'est le Minitel. Oh là là.
18: Gérard, tu penses aussi quand tu fais caca?
2: Voilà pour le Minitel, il fonctionnera plus.
13: Ah, bien joué.
2: Alors, slogan, si tu veux répondre correctement à la question, maintenant.
7: Bah, je la trouve tellement compliquée. Bah, non, je pense que c'est pas utile de faire grève quand t'es bien payé.
2: D'accord. Donc, Tony.
16: Ouais, non, c'est, en fait, c'est pas les riches qui font grève, c'est les pauvres comme nous.
2: Ben oui, mais... Non. Non mais Tony,
16: oui.
2: Est-ce que à ton avis toi, pourquoi que faire grève lorsqu'on est bien payé?
16: Non mais tu comprends pas que c'est les pauvres qui font grève, mm-hmm. C'est pas les riches. Les riches ils ont pas besoin de faire grève puisqu'ils ont déjà tout ce qu'ils
9: font. Ils pas de l'instruire.
16: Ils font des émissions sur M6, ils ont la radio tout ça.
2: Donc, Tony, t'évites de dire des noms.
18: Ah j'ai pas dit non. Tu penses aussi quand tu fais caca.
9: On est pauvres. Donc la semaine prochaine, pas de Tony.
2: Alors comme toi.
0: Ouais.
2: De manière, c'est la fin du débat. Hein. Il okay, est 2h51, j'arrête après.
16: Gérard, mais t'es où, le Qatar ?
2: Comme toi ?
0: Ouais, bah non, c'est pas utile. Moi, je suis de même avis que Tony.
2: D'accord. Et je sens le harangue pour finir.
0: Alors, quoi te dire ? Bah, je pense que c'est pour emmerder les gens. Tu crois pas ?
9: Elle est con, c'est là. C'est pas la question, ça. Ça n'a rien à voir avec la question. Elle a rien dans la tête.
16: Viens là, la cinglée.
0: Elle est con.
16: Allez, hop.
2: Alors, je vous préviens.
9: Elle est priso.
16: Mais on prévient de rien.
2: Allez, moins conne que vous, parce que ça sert répondre aux questions que vous ne savez pas répondre. Alors, moi, pour vous dire, vous fermez vos gueules maintenant. Merci. Alors, moi, pour vous répondre, je sais pas pourquoi que ça sert de faire grève lorsqu'on est bien payé, vu qu'il y en a qui se touchent des briques par mois. Hein, donc
15: combien,
2: à quoi que ça,
15: combien
2: 2 millions par mois, je me demande pourquoi qu'ils font grève, ça sert strictement à rien.
9: Tu peux toujours réclamer 200 balles de petits restants en plus.
2: Et alors,
16: non, mais là, c'est pas apparent, ça.
9: Mais ouais, c'est pas possible.
2: Conclusion.
16: Je sens le hareng, elle te suce la bite, ça y est. Non, mais faut pas déconner, là.
15: Il y a un problème au standard, là.
9: Ouais.
2: Donc, c'est terminé, donc...
9: C'est rien terminé du tout, tu continues, allez, jusqu'à...
16: Allez, fais pas la pute.
15: Il y a un problème d'insert, quand même. Hein.
9: Ouais, mais tout à l'heure, il est bon, là.
15: Si quelqu'un m'entend dans le CD-ROM...
18: Excusez-moi, je vais de quel côté, là.
9: Allô, je suis perdu, là.
15: Ah, c'est mieux, déjà.
0: Ah. On est où, là?
2: Conclusion.
14: Gérard, avant de finir, quand même, il y a Davy One qui te pose une question. Est-ce qu'il y a des universités où on apprend à faire grève?
9: Bah ouais, tiens, je sais pas ce que c'est une université.
15: Là, ça merde encore.
2: Personnellement, non, je pense pas, parce que de toute manière, même les lycéens font grève.
15: Mais comment on sait comment il faut faire la grève alors?
2: Ben ça c'est eux qui voient, hein. S'ils sont mal payés, ben ils font
15: non
2: grève,
15: non mais c'est pas que ça. Je vais t'expliquer. Par exemple, t'es étudiant, t'as jamais fait de grève, il y a quelqu'un qui dit bon on va faire la grève, comment, si tu sais pas comment on fait, qu'est-ce que tu fais?
2: Eh ben tu les suis, c'est tout.
15: Tu les suis, tu fais quoi? Tu suis comme un mouton,
2: tu rentres dans le truc et puis c'est tout.
15: Tu les suis avec un chiffon, non?
2: Mais non, tu fais comme ils font et c'est tout. Donc conclusion du débat, on va demander à
15: c'est bâclé, hein, ton débat, hein.
2: Bah, t'avais qu'à moi faire le compte, ça serait peut-être pas arrivé.
15: Ça n'a rien à voir.
2: C'est con parce que tu es mieux.
15: Je les coupe, ils gueulent.
2: Couscous.
18: Je viens juste d'arriver.
9: Continue, Gérard.
2: Non, c'est
9: continue.
2: Terminé. C'est terminé.
18: Allez, continue le débat.
0: Allez, une question.
9: Mais arrête de faire. Mais continue ton débat.
15: Encore une.
2: Combien coûte une grève en général?
16: Bon, laisse tomber, on conclut.
2: Bon, alors, conclusion, Tony, conclusion. Allez, hop. Allez, conclusion.
9: Merci Tony,
16: c'était bien, bravo. C'est bien marré. C'est un peu trop le bordel quand même, hein. Faut le signaler là. Et qu'est-ce qui paye, c'est les auditeurs.
9: Voilà.
16: Donc j'aimerais que la prochaine fois on fasse ça mieux que ça.
9: Voilà, comme d'habitude.
16: Et puis c'est tout.
2: Ok.
9: GG.
16: Ouais, c'est tout.
9: GG.
2: C'est qui?
9: C'est Goldo.
2: Qu'est-ce qu'il vient faire?
15: Je sais pas d'où il sort.
9: Allez, masque qui tombe.
2: Slogan.
9: Attends, je vais aller avec ma coupe volante, tu respectes, s'il te plaît.
2: Ouais, slogan.
9: Ouais, bon Gérard, je tiens à te dire, sérieusement, pour une fois, plus t'avances dans le temps, plus c'est de la merde ce que tu fais, et il faudrait que tu...
15: C'est faux.
2: Le prochain coup, on te prendra pas.
15: Toi, tu resteras chez toi.
2: Alors, sous les bras, j'ai
9: des poux. Non, mais j'ai pas fini.
2: Non, mais ça y est.
15: Si, t'as fini.
2: Sous les bras, j'ai des poux.
9: Ouais, donc je continue avec ma soucoupe volante. Je voulais dire que tu mets tout sur le dos de Fildar, mais faudrait quand même un petit peu que tu te calmes quand même.
2: Non, mais attends, qui c'est qui a foutu sa merde au premier débat?
9: T'as quand même déjà la grosse qui aide pas du tout le débat quand même. Hein.
15: Non, Manu n'est pas grosse.
9: Elle apporte pas des réponses très constructives et déjà tes questions volent pas très haut. Après, si tu mets ça sur le dos de Fildar, ça le fait pas.
2: Et attends, les questions de la grève.
9: Fildar, il travaille, regarde-le, il travaille, il s'acharne et tout, et toi tu le tapes.
2: Les questions de la grève, on les a revues et corrigées avec Rigaud et Manu, donc je vois pas du tout pourquoi que c'est de la merde.
9: C'est tout. Pour faire du kickboxing avec Fildar.
2: C'est terminé, ok, couscous.
18: Ouais, le débat, il aurait été plus intéressant si t'avais pas trop gueulé sur tes standardistes.
2: Non mais j'ai pas gueulé sur mes standardistes. Manu il a bien fait son boulot au deuxième débat. Rigaud il bosse toujours bien sur l'IRC, donc je vois pas au deuxième débat, je vois pas sur qui j'allais gueuler. À part Fildar qui s'amuse à passer des doubles sons, ça c'est tout. T'es d'accord, Couscous?
18: Il y a pas de problème. Mais
14: bon, Gérard,
18: oui.
14: Il y a quand même quelques conclusions sur l'IRC.
2: Mm-hmm.
14: On va pas lire les 4000 quand même. Alors, il y a Turpentine qui dit que ton débat avait ni queue ni tête comme toi, comme d'habitude. Il y a je sais plus qui disait qu'ils ont apprécié la grève de ton cerveau. qu'est-ce qui se passe? Voilà, donc ça sert à rien de faire la grève. Mieux vaut tenter sa chance au Big Bill si on veut plus d'argent.
15: Ouais.
14: Si c'est pour insulter ses assistants et passer son temps à gueuler en bâclant les débats, GG devrait faire grève. C'est vrai, ça fera du bien que tu nous fasses une grève de débat.
2: Ben c'est ce qui pourrait peut-être se produire.
0: Ouais.
14: Ok. Et je voulais juste finir pour dire que le 13 décembre, il y a une grève planétaire des internautes contre France Télécom.
2: Ouais.
14: Voilà. J'en reparlerai dans la semaine.
2: Ouais, comme toi.
0: Ouais.
2: Donc pour toi, conclusion.
0: Bah déjà, je vous fais tous des gros bisous. Et puis, je voulais dire que tu pues la moule, faudrait mieux qu'elle reste chez elle, parce qu'elle a déjà les questions à l'avance, elle répond n'importe quoi, elle ne fait pas du tout avancer le débat.
14: Ça commence vraiment à puer la moule.
0: Tu pues la moule, reste chez toi, quoi.
2: Ben c'est simple parce que j'ai pas de j'ai
15: si,
2: pas de
15: c'est
2: personne.
15: Le poisson là c'est le thon
16: le hareng pourri hein.
15: C'est le thon ah non le hareng pardon
16: Gérard
2: c'est qui
16: c'est Pierre Fulin
2: non mais c'est bien
16: de la merde,
2: je sens le hareng pour conclure allô
15: je sens le hareng
2: elle est là allô
0: elle est là
2: Il est là. Hein?
0: Ouais. T'as entendu ce que j'ai dit?
2: Non.
16: Et Gérard, je t'attends à la sortie de la radio.
0: Donc, je te répète, parce que comme t'as pas entendu.
2: Ouais.
0: Donc,
16: Gérard, je t'attends à la sortie de la radio.
2: Bon, celui qui s'amuse à dire des conneries, vous laissez parler des gens, merci.
16: Et Gérard, je t'attends à la sortie de la radio.
2: Donc, ouais, je t'écoute.
0: Et pas trop souvent quand même.
2: D'accord. Bon, bah c'est pas grave. J'ai vaguement entendu ce que tu me disais parce que c'est coupé à moitié. Fudard, tu recommences. Non, mais tu recommences, c'est bien. Mais ça, c'est terminé pour toi.
0: C'est des bêtises, celui-là.
2: Alors, on va s'écouter. Pour moi,
15: la conclusion quand même.
2: La conclusion, c'était de la merde. Le débat, c'était comme le premier. J'ai pas pensé que ça allait se terminer comme ça. C'est grâce à Fildar quand même, parce que c'est lui qui a foutu sa merde. On termine avec combien de personnes sur l'IRC quand même, Rigaud.
17: Allô, Gérard.
14: Non mais.
17: Allô, Gérard.
14: Non, Manu, il a fait quelque chose.
19: Allez,
17: le
19: mec.
17: Je sais
19: pas où il est.
17: Allô, Gérard.
14: Non, mais je peux pas parler, si. Donc c'est bon. Alors, on a fini à 4563 personnes, ce qui est vraiment excellent.
2: Ouais, c'est pas mal. Donc, c'est dommage. Bon,
14: franchement, Gérard, il y a aucune radio.
19: C'est le record.
2: Non, mais je pense que d'ici. On aurait pu faire mieux s'il y avait moins eu de bordel avec Fildar.
19: Oh non!
15: Tu te rends compte, Gérard, tu fais de la merde et t'as 4000
2: Ouais, non, mais c'est toi qui as foutu ta merde. T'as foutu ta merde sur les deux débats.
19: Allô, Gérard?
2: Il y en a que deux qui ont bien bossé, c'est Manu et Rigo, c'est tout. Il y a que qui bossent bien lors des deux débats. Alors, on va s'écouter.
15: C'est clair, il y a même pas toi. Toi, tu bosses pas non plus bien.
2: Et pour terminer, 2h58, on va laisser Rousseau pour la nuit sans pub. Demain matin, 6h, vous allez retrouver Bart.
19: Allô, Gérard.
2: Et demain soir, 22h, vous allez retrouver le Star System. Et surtout, il y a des places à la loco. Et voilà.
15: Il y a Jean de Neuber demain. Il reste
2: Jean
15: des places pour nos frères, là.
20: On peut en offrir.
15: Et ben pour demain soir, ceux qui veulent venir à la loco, avec le DJ Reguaya, je serai là. Puis il y aura également DJ Sinclair. C'est maintenant qu'ils appellent au standard. On va prendre les 3, 4, 5, 6 premiers. Avec la personne de leur choix, ils viennent gratos. Ouais. Hein, grâce à GG, quand même.
2: Et donc, samedi, t'es où? Tu peux préciser?
15: Pour samedi à Vannes, on est à Malverne.
2: Voilà. Donc, je vous souhaite une bonne nuit. Je vous retrouve à la semaine prochaine et on s'écoute les poules du cirque plein d'air avec du saucisson. Bonne nuit à tous et à la semaine prochaine.
21: Les nouveaux paparazzis qui 24h sur 24 apparemment suivent tous vos faits et gestes. C'est des jeunes. Hein?
15: Striptease.
21: Ouais, mais te fous pas à poil. Et 4%.
15: Eh
21: ton temps de parole était coulé.
15: Ah, j'en ai une petite.
21: Non, mais, vas-y. Non, il y avait aussi une photo et ça, je trouve ça dégueulasse. Et on voit Sandy à l'ANPE en train de chercher du boulot. Ouais.
15: Tout le monde sait que c'est impossible.
21: On sait que c'est truqué déjà. Ouais. C'est des photos truquées.
15: Ouais.
21: Non, mais il y a remarqué, à la place d'ANPE, vous aurez marqué, je sais pas, Café des Sports.
22: Ferme ta gueule, s'il te plaît.
21: Fildar.
22: Ferme ta gueule.
21: Fildar.
0: Arrête de gueuler, Gérard.
21: Fildar. Ouais, mais 4%, Fildar, ferme ta gueule.
22: Oh putain, tu fermes ta gueule!
21: Exact. Bon, apparemment, Gérard est en forme.
15: Non, mais elle était peut-être à poil, là, la NPE.
0: Non.
21: Quoi?
0: Non, non.
21: Arrête un peu!
15: Quoi?
0: Arrête, Gérard, arrête!
22: Eh, oh, Fildar, tu vas fermer ta gueule ou quoi, là?
21: Eh, hey, tu sors, Fildar. Allez, Fildar est viré.
22: Ok, salut. Eh, Fildar, tu vas fermer ta gueule.
21: C'est bon, il est viré, c'est bon. Y en a marre, Gérard, t'es déjà quatrième. Les sondages, c'est de pire en pire en ce qui te concerne. T'arrêtes de gueuler deux secondes et t'es en train d'insulter les gens. Gérard a été viré. Fildar a été viré.
1: Allô?
21: Oui. Non, t'as entendu les sondages que t'es quand même devant Gérard et qu'il est en quatrième position, Gérard, hein?
1: De quoi, moi, je suis en combien de position?
21: Toi, t'es en troisième. Bah, Gérard, il est tellement vulgaire que les gens l'aiment de moins en moins.
1: Bah, ça, c'est vrai.
22: Je les emmerde, les auditeurs.
21: Et voilà, tu les emmerdes. Bravo! Bravo! Ah, bah, bravo! C'est bien! Mais quelle honte, ce Gérard. Mais comment veux-tu qu'on travaille ensemble, bah ouais. Gérard? On peut plus travailler ensemble, t'insultes les gens.
19: J'emmerde les auditeurs. Ouais.
21: Mais quel est le rapport entre les gens et les auditeurs? Ce sont ceux qui t'écoutent. C'est grâce à eux que tu bouffes. Gérard, t'es au courant, ça? T'es conscient de ça ou pas?
22: La fédère n'avait pas besoin de se barrer comme un perdu.
21: Non mais Gérard, je parle des auditeurs, t'es conscient de ce que tu viens de dire encore? Ou pas? Ou t'as pas suffisamment de cervelle pour comprendre ce que tu viens de dire, de la gravité des mots que tu viens de dire? Qu'après il va y avoir des procès vis-à-vis des auditeurs à cause de toi pour les propos que tu viens de tenir à l'antenne.
22: Ouais, attends, les procès, on voudra bien les faire.
21: Oui, ben, il va arriver.
22: Ouais, attends, pourquoi?
1: Mais c'est bien ça, Gérard.
21: Regarde TF1 la nuit, là, ces procès, là. Procès
19: tribunal.
21: Hein? Tribunal. Tribunal d'entrée, direct. Gérard de Suren, petite heure de fan. Tout de suite en reportage. TF1. Bon, Sandy.
1: Oui.
21: Bon, le message est passé en tous les cas. Hein.
1: Bah non, j'ai pas fini donc.
21: Ah pardon, vas-y, je t'en prie.
1: Donc je voulais citer un peu ce qu'ils ont mis un peu sur le document que j'ai sous les yeux.
21: Ah, je t'en prie.
1: Donc ne faites pas les bouffons, ne mettez pas votre adresse dans les courriers que vous leur enverrez et utilisez des pseudos comme Fesse de Babouin ou Pigeot.
21: Oui.
1: Alors ces deux-là, ils vont se faire foutre. Parce que ça commence à bien faire toutes les conneries qui nous mettent dans notre boîte aux lettres, hein, déjà.
21: D'accord.
1: Et qu'est-ce qu'ils mettent d'autre? Non, mais attends, ça, c'est pas le plus important.
21: Alors, vas-y, la chose la plus importante,
22: c'est... L'adresse, c'est pas le plus important.
1: Mais si, mais attends...
21: Oh, bah, vous engueulez pas entre vous, là. Dis donc, quel couple, hein, ces deux-là, je me demande comment ils font, hein.
1: Donc, ne faites pas les bouffons, ouais, bah, ça, j'ai dû le dire.
21: Oui.
1: Appelez-les d'un téléphone portable ou d'une cabine téléphonique, mais jamais d'un téléphone fixe. Ils ont tous le gadget de France Télécom. Pour voir qui c'est qui les appelle.
21: D'accord. Alors, donc, le message, on va répéter. Sandy, tu vas te mettre face caméra, face micro.
1: Ouais.
21: Et tu parles bien. Non, c'est à Sandy que je parle. Hein.
22: Ouais, moi, par contre...
21: Oui,
22: moi,
21: non. Je m'adresse à Sandy, qui est quand même devant toi dans les sondages. Donc, elle est quand même pour moi plus... Elle est quand même pour les auditeurs apparemment plus importante. Donc
22: ah, parce que moi, je fais un con.
21: Non, j'ai pas dit ça.
22: Je vais dire une chose. Je le mec qui s'est amusé.
21: Non, alors, Gérard, pour l'instant, tu n'es qu'un auditeur qui ne parle pas devant son micro, on n'entend pas ce que tu dis, donc Sandy va terminer et tu parleras après. Alors, Sandy.
1: Donc, les auditeurs, vous allez arrêter parce que c'est moi qui vais vous refaire le portrait, comme j'ai dit sur le répondeur.
21: Ouais.
1: Et vous êtes une bande d'enfoirés et d'enculés. Parce que vous attaquez à ma famille.
21: Oui,
1: hein.
21: Ouais, ça je suis d'accord.
1: J'ai déjà des membres de ma famille qui sont à l'hôpital, qui sont sur un chevet d'hôpital.
21: Ah oui, d'accord.
1: Et donc là, ça commence à bien faire, donc, parce qu'ils vont beaucoup trop loin. Hein.
21: D'accord, donc il faut que ça s'arrête, c'est clair. Bon, quoique Sandy est en train de tout mélanger, ça n'a aucun rapport. Mais bon, c'est pas à cause d'un auditeur ou deux qui appellent.
1: Ils ont embêté quelqu'un de ma famille et
21: ah bon
1: que la personne...
21: Ah bon?
1: C'est une dame assez âgée et puis donc...
21: Ah bah ça, fallait que tu m'en parles en antenne, parce que là, à ce moment-là, on va essayer de trouver des solutions très sérieusement, très rapidement. Et si tu nous tiens pas au courant de tout ça, on peut pas non plus tout deviner. Donc
1: une personne âgée qui est sur un chemin.
21: Bon, bah on va voir ça en antenne. On va gérer ça en antenne, Sandy, ça n'intéresse pas... Enfin, c'est pas que ça intéresse pas les gens, mais on va rester entre nous, sinon ça va n'apporter que des problèmes en ce qui te concerne. D'accord, ok. Donc là, je suis assez d'accord. Qu'est-ce que vous voulez rajouter, Gérard?
19: On a pas le temps.
1: Non, il est parti dans la chambre. Là.
21: Ah d'accord, ok. Bon bah écoute, Sandy, en tous les cas, je te remercie d'avoir appelé, ça nous a fait du bien. Tu sais que ta cote de popularité monte.
1: Ouais, non, je pense pas. Hein.
21: Ah mais pourtant, je te jure que si. Manu nous le confirme.
19: Au standard, ça arrête pas.
21: Ah, les gens veulent t'appeler. En tout cas, souhaiteraient que tu reviennes de plus en plus souvent dans les studios. Hein.
1: Oh, je suis pas aussi populaire que Gérard ou.
21: Tu sais, Gérard a beaucoup perdu à cause de la semaine dernière. Ça fait déjà 6 mois qu'il avait beaucoup perdu à cause de ce nombre de fois où il gueulait, etc.
1: Attends, il veut te parler, donc je te le passe.
21: Ah, je le coupe. Non, tu le coupes pas. Je le coupe, Gérard. Non,
19: Fildar,
21: pas
19: non, le coupe.
21: Je coupe, je coupe. Non, dire. Fildar, non. Tu le coupes pas, Gérard.
19: Je le coupe.
21: Allô, Gérard. Il a raccroché. Allô. Bravo, Fildar. Bravo. Bon, on va le rappeler, Gérard.
20: Et voilà, bonsoir à tous.
21: Françoise,
23: ouais.
21: On a un cadeau pour toi.
23: Vas-y.
19: Gégé aussi.
21: Attention, qui est à l'antenne en direct live?
23: Je sais pas.
21: Parce que ce soir, on faut quand même avouer que ce soir, on fait quand même pas mal notre popote. Hein. C'est un petit peu le bordelos, mais qu'est-ce que vous voulez, c'est comme ça. Hein. Il y a des jours on gagne, il y a des jours on perd. Christian est avec nous.
3: Non.
21: Ah, Christiane.
5: Christine.
21: Christine, pardon. Oh là là.
5: Bonjour.
21: Ah, Christine.
5: Bonjour.
21: Comment vas-tu?
5: Moi, ça va très bien.
21: Christine n'est autre que l'ex de Gérard. Hein? Alors,
5: Allô. Allô.
6: Salut Christine.
5: Ça va Françoise?
6: Ça va Christine?
5: Ouais, moi ça va très bien.
21: Bon, alors, comme on a le vrai Gérard ici, tout à l'heure on avait l'imposteur qui a raccroché. Christine, qu'est-ce que tu souhaitais dire sur Gérard?
5: Bah rien, il a changé, c'est tout.
21: En bien ou en mal?
5: En bien.
21: Ah ouais, tu trouves?
5: Un petit peu quand même.
21: Il est quand même mieux aujourd'hui avec Sandy qu'il est avec toi. Hein.
5: Ah bah, on a chacun son caractère.
21: Ouais.
5: Voilà, c'est pour ça.
21: Gérard est là en direct?
23: Allô?
5: Allô?
23: Ouais, Christine.
5: Oui.
23: Ouais, je voulais te dire que j'avais encore de, malgré que je sois encore que je sois avec Sandy, j'avais encore des sentiments pour toi.
21: Là, ça chauffe. Bien sûr, c'est le vrai Gérard. Allons,
5: ah bon?
21: Bien sûr. Le faux Gérard accrochait tout à l'heure en antenne et puis après il nous a dit d'aller se faire foutre.
23: M'excusez d'avoir piqué de l'argent dans ton porte-monnaie.
21: Ça c'est beau, ça c'est beau. Tu vois, ça c'est le vrai Gérard, ça fait plaisir. Et Gérard, est-ce que tu serais prêt à quitter? Quand même pas, tu serais prêt à même un ménage à trois?
23: C'est envisageable.
5: Oh, ouais,
23: attends, ça peut se faire.
21: Hein?
23: Dans ces cas-là, ça pourrait se faire avec comme la tia, et ouais.
21: Comme Anatia? Bon, comme Anatia, c'est Sandy parce qu'elle ressemble beaucoup à la chanteuse de Cléopatra, donc on l'appelle comme Anatia, comme Anatia. Françoise,
5: oui,
21: peut-être que tu as envie de parler un petit peu à Christine, est-ce que tu veux savoir un petit peu des choses qui ne se disent pas normalement sur une radio, qui sont des trucs très privés en...
5: Non, je préfère l'apprendre à...
21: Christine!
5: Oui?
21: Je te le demande de nouveau. J'ai besoin de savoir, c'est quelque chose qui nous avait marqué à une époque, et comme le vrai Gérard est en direct live, j'espère que cette fois-ci, maintenant, il est bien calmé. Est-ce que il se mettait des trucs dans le cul, Gérard? Si oui, quoi?
5: Oui.
21: Qu'est-ce que... Calmez-vous de l'autre côté de la radio, je sais que vous êtes surexcités, ne poussez pas. Vous allez avoir le gros choc du gros choc, l'exclusivité avec un grand E. Christine.
5: Oui.
21: Je te le demande devant tout le monde, devant tous les auditeurs, auditrices, devant nous qui sommes là en train de t'écouter.
5: Oui.
21: Qu'est-ce que Gérard, pendant les relations sexuelles, se mettait-il dans le cul?
5: Des couteaux-tiges.
21: Oh,
23: alors attends. Attends. Des couteaux-tiges, là je crois pas. Hein.
21: Non?
23: Non, des allumettes, d'accord, mais pas des coton-tiges.
21: Alors.
5: Des allumettes, il rêve.
21: Christine.
23: Attends, tu m'as pas vu faire. Hein.
21: Christine.
5: Quoi?
21: Est-ce que Gérard se mettait autre chose que des coton-tiges dans le cul?
5: Non.
21: Qu'est-ce que Gérard aimait le plus faire lors des relations sexuelles?
23: Goulou-goulou. Hein, Christine?
21: Non, mais ouais. Lors du goulou-goulou, qu'est-ce qu'il aimait bien faire, Gérard?
5: De faire l'amour.
21: Oui, mais quoi dans l'amour? Quelle était sa position préférée? Qu'est-ce qu'il préférait faire?
5: Monter sur moi.
21: Monter sur toi?
5: Oui.
21: Il te montait dessus?
5: Oui.
21: Il te prenait donc en missionnaire?
5: Oui.
21: D'accord. Et toi, de ton côté, qu'est-ce que tu aimais le plus lui faire?
5: Moi?
21: Ouais.
5: Pareil que lui, j'aimais bien qu'il montait sans moi.
21: Ah.
23: Ouais, cigare à moustache.
21: Est-ce que tu... Est-ce que tu lui as... Christine, pardon. Ah. Christine?
5: Oui.
21: En direct sur Fun Radio, je te demande, ex-copine de Gérard... Est-ce que tu lui as déjà fait une pipe?
5: Non.
23: Oh, attends.
21: Alors, est-ce qu'il t'a déjà...
3: Non.
21: Est-ce qu'il s'est déjà approché de ton minou?
23: On l'avait fait dans la cabine.
5: Hein?
21: Est-ce qu'il s'est déjà approché de ton minou?
5: Mais si.
21: Est-ce qu'il s'est déjà approché de ton minou?
5: Oui.
21: Est-ce qu'il s'est approché avec la langue?
5: Non.
21: Est-ce qu'il est déjà venu juste sentir?
5: Non, pas du tout.
23: Bah, non.
5: Il a touché, c'est tout.
21: Il a touché.
23: Ah, ben, bah, j'ai pas un doigté baroque.
21: Ah. Christine.
5: Quoi?
21: Est-ce que Gérard, en privé, t'a déjà parlé d'un fantasme?
5: Non, je m'en rappelle plus.
21: Est-ce qu'il y a des choses qu'il aurait aimé réaliser avec toi et qu'il n'a pas eu le temps de faire?
5: Je m'en rappelle plus tellement.
21: Christine, si c'était à refaire, est-ce que tu as une chose que tu aimerais refaire avec lui?
5: Non, rien du tout, j'ai un copain.
21: T'as un copain, non, mais je te parle de l'époque.
5: Ouais, je sais pas.
21: Tu sais plus?
5: Non.
21: D'accord. Est-ce que tu as un message à donner à notre ami Gérard qui est là devant toi en direct?
4: J'ai beaucoup d'amitié avec lui, c'est tout. La paix.
21: Est-ce que tu aimerais le revoir?
4: Pourquoi pas en amitié?
23: Christine, si tu veux, moi je te propose, tu viens ce soir, comme ça on se fait un petit tour de tête avec Sandy et puis ton copain.
21: Oh. Ah!
23: On fait d'abord une petite bouffe et plus affinité.
4: Faire la paix?
23: Faire la paix.
21: Hein?
23: Pas faire taper.
21: Ouais, il pourra même t'en faire dans le lit, si tu veux.
4: Mais non, sérieusement.
21: Bah oui, sérieusement. Bon alors, Christine.
4: Quoi?
21: Vous faites la paix?
4: Oui.
21: Vous êtes à Miami?
4: Oui.
21: On se fait un gros béco en direct. Allez, on se fait un gros béco. Eh bien voilà, en direct live à 23h35. Nous sommes le combien aujourd'hui? Le 5 août 1998. Le 5 octobre 1998. Et donc c'est aujourd'hui la réconciliation entre Christine, l'ex de Gérard, et Gérard, et tout ça en direct sur l'antenne de Fun Radio. Avec comme témoin Françoise de la Courneuve quand même.
4: Ouais.
23: Christine?
4: Oui.
23: Il te reste de l'argent dans ton porte-monnaie?
21: C'est reparti. Bon, allez, repasse tous les trois en antenne, on les embrasse. Et Gérard, on te retrouve demain, bien sûr, on te retrouve demain avec ta copine Sandy pour les conseils de Gérard et Sandy. Jean-Pierre?

débat pour dire des conneries, d'accord? Alors tu raccroches.

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3: Ah oui, bonsoir à tous et bonsoir à toutes. Donc,
4: bonsoir Gérard.
3: 1h08, donc vous pouvez toujours nous appeler au 0803-08-5000 et 0870-5000 et toujours 3615, code Fun Radio, rubrique directe. Et donc on va partir sur les étoiles, le thème du premier bon. Débat. On va accueillir Vega. Par contre, j'aurais bien voulu qu'on me donne comme il faut les titres de disques.
5: Ah, je ne le connais pas, Fildar, c'est quoi?
3: C'est quoi, là, combien d'écouter?
5: C'était Grandmaster Flash avec The Message, Gérard.
3: Voilà.
5: C'était la version maxi de 7 minutes. À la basse, il y avait Joe DiMambro, si je me souviens bien. À la batterie, t'avais Tony Dino.
3: Non, mais on s'en fout. Moi, je veux simplement le titre, c'est tout.
5: À la gratte, t'avais Jean-Michel Duvivier. C'est un mec, un français, un mec super sympa.
6: Et le producteur, c'était qui?
5: C'était...
3: Le producteur, toi, tu as commencé par te calmer, d'accord?
5: Ce serait bien que tu répètes tout ça, Gérard.
3: Non mais donc vous venez d'écouter. Est-ce que Fildar vient vous dire
5: avec,
3: non
5: je répète, le batteur c'était Tony DiMambro.
3: Oui. Oh Fildar.
5: T'avais Fildar, à la basse.
3: Fildar, français, Fildar, tu vas te calmer parce que sinon tu as
5: le bassiste.
3: Ouais,
5: qui
3: t'en es sûr de faire le standard là jusqu'au bout?
5: Bah, je sais pas avec moi. C'est toi qui vois.
3: Non mais je crois pas.
5: Tu fais l'arrière après Fildar de toute façon.
3: Non mais on verra.
5: Allez on continue.
3: Donc on accueille Vega. Bonsoir.
7: Bonsoir GG, ça va?
3: Bonsoir. Jérôme.
6: Oui, bonsoir Gérard, bonsoir tout le monde.
3: Greg.
8: Ouais, salut GG.
3: Eddy.
5: Non, Heidi.
3: Heidi.
9: Oui, bonsoir Gérard.
3: Réveille-toi s'il te plaît, merci.
9: Oui, mais si tu prononçais mon prénom correctement.
3: Ouais, ben. Pour l'instant, moi j'annonce comme on est Marc, ok?
9: Oui.
3: Gangboy.
10: Bonsoir Gérard.
3: Et Flo.
11: Salut GG, salut Candy.
3: Sandy, elle est pas là. Et Sandy, elle vous emmerde. Bon, là, ça va pas commencer, Manu!
5: Non,
3: bon,
5: c'est
3: moi,
5: bon.
3: J'arrête.
5: Non, mais, hop. Attends, parce que nous, on a un peu de
10: son.
5: On va remettre le retour.
10: Ça, cool.
7: Ça commence bien.
3: Attends, non, tu vas
5: je
3: pas commencer. Non,
5: je règle.
3: Non, tu vas pas.
6: Il apprend petit à petit.
3: Voilà, non, non, mais déjà, tu as. Attends, déjà, si ça te plaît pas, toi, tu as dégagé. D'accord, et Manu, tu vas pas commencer ta merde. Ok?
5: Pardon. Bon. Oui, Gérard, le débat.
10: C'est quoi
3: donc,
10: le premier débat?
3: Le premier, c'est sur les étoiles. Bon, on va commencer comme ça et vous allez voir comment ça va faire tout à l'heure. Vas-y. Alors, Fildar,
5: j'attends qu'il refasse.
3: Ah ouais. Ouais, tu attends qu'il repasse. Moi, tu as pas attendre longtemps avec moi, d'accord? Parce que tu vas pas faire partie de l'équipe longtemps. Donc, connaissez-vous le nom des étoiles?
10: Game Boy.
3: Ouais.
10: Alors, moi, j'en connais quelques-unes. Tu veux que t'en cites ou pas?
3: Non, mais t'en connais
6: Moi, Jérôme, j'en connais, moi.
3: Ouais, non, mais attends, Jérôme, s'il te plaît, ouais.
6: Sharon Stone, Jack Nicholson.
3: Ouais, Sharon Stone, et pourquoi pas la main de ma sœur dans la culotte d'un zouave. D'accord. Merci pour celui qui a la musique derrière. C'est bien, parce qu'il y a un petit Larsen, mais
5: non,
3: ça commence
5: c'est un
3: à
5: portable.
3: Bien faire.
5: Je crois que c'est un portable.
3: Ouais, non, mais
5: trouver.
3: Attends, les portables, moi, je vais faire comme Max. Aucun portable dans les
6: portable,
3: débats.
6: Portable, il y a un L entre le B et le E.
3: Ouais, ta connerie, elle a quoi dans la tête?
6: Rien,
3: donc si c'est toi qui joues avec un portable, tu déconnes.
6: Bon, quels sont les noms des étoiles?
3: Ben, pour l'instant, tu vas te calmer, d'accord?
7: C'est pas.
3: Oui.
7: Je peux te poser une question?
3: Vas-y.
7: Qu'est-ce que t'as mangé à dîner ce soir et qu'est-ce que t'as bu, s'il te plaît?
3: Qu'est-ce que ça peut te foutre?
7: Ben, comme ça, une question.
3: C'est qui ton nom?
7: C'est Vega.
3: Alors, Vega, tu dégages.
7: D'accord.
3: Ouais, bonne nuit. Allez hop, ça commence. Vega, tu la sors.
5: D'accord, Gérard.
6: Et que Gérard, qu'est-ce que t'as mangé pour accompagner le pinard?
3: Toi aussi, c'est pareil. Non, mais allez-y, continuez, parce que j'ai l'impression que ça va vite se terminer ce soir. Vous allez vous calmer. Donc, Greg? Greg!
10: Ouais!
3: Oh, tu travailles ou quoi?
10: Ouais. Qu'est-ce que t'as?
3: Oh là!
10: Bon,
5: Gérard, qu'est-ce qui se passe?
3: Non, attends, Fildar, s'il te plaît.
5: Oui.
3: Moi, je commence pas un débat où que les mecs ils sont à moitié endormis.
10: Mais il y a Fildar qui me parle en
5: antenne.
10: Il y a Game Boy
5: qui me parle. Non, parce que voilà, j'étais en train de lui dire en antenne que ça va être à lui qu'il faut qu'il réponde bien à tes questions. Donc vas-y, tu peux lui poser maintenant, il va t'écouter.
10: Vas-y, je t'écoute.
3: Non, mais il y a un portable et les portables,
5: oui,
3: j'aime pas.
5: J'essaie de le trouver, continue.
3: Alors, Jérôme. Bon, bah.
5: Mais
3: moi...
5: Gérard, parle.
10: Gérard,
3: Non, non, non, non, mais attends, Fildar.
11: Allez, ouais, ouais. Gérard.
3: Déjà.
2: Une.
5: Qu'est-ce qui se passe?
2: Tu vas me retirer tout ça.
5: Oh là là là là là. Tu commences mal, Gérard, encore ce soir. Hein.
3: Ouais, je commence mal.
5: Bah oui.
3: Faudra peut-être tout le monde en air.
5: Mais ils sont en air, ils attendent tes questions.
11: Bon, déjà,
5: c'est
11: y a
5: rouge là, c'est rouge là, ils sont en air, Gérard.
3: Bon alors.
10: Game Boy.
3: Ouais, je t'écoute.
10: Bon alors, moi je connais trois étoiles. Mmh. Je connais l'étoile la Grande Ourse, tu la connais?
3: Non.
10: Non? L'étoile du Berger, tu la connais?
3: Ouais.
10: Ouais, tu vois où elle se situe un peu?
3: Non, mais vas-y, dépêche-toi.
10: Et puis, je connais une étoile qui est en ma classe, ça s'appelle Estelle. Et c'est ce que ça veut dire, Estelle? Ça veut dire étoile aussi.
3: Mm-hmm.
10: Et voilà, il y a que celle-là que je connais.
3: D'accord. Eda?
4: Ben moi, c'est l'étoile du Grand Ours, des Grands Ours, pardon.
3: Mm-hmm.
4: Et celle du Berger, à peu près, c'est tout. Sinon, ouais, comme Game Boy, quoi.
3: Ah bah, faut pas essayer de trouver d'autres solutions que les auditeurs disent en premier, hein, d'accord?
10: Oui, d'accord.
3: Ouais,
10: Greg.
3: Game Boy.
10: J'ai parlé, hein, j'ai répondu, Gérard. Ouais, Greg.
3: Vas-y, Greg.
10: Ouais, moi l'étoile de mer.
3: C'est tout. Ben, Greg, tu vas pouvoir retourner chez toi. Bonne nuit.
4: Non, elle existe.
10: Elle existe, elle est sous l'eau.
3: Flo.
5: Donc non, justement, Florent, c'est celui qui avait le portable, donc je lui ai dit désolé, hein, faut que tu raccroches parce qu'il avait pas d'autre téléphone. Donc j'essaie de trouver quelqu'un à la place de Flo.
3: Alors Vega.
7: Oui, je connais des étoiles interstellaires, donc Vénus.
3: Et après. Pas
10: des étoiles terrestres.
7: Vénus et puis qu'est-ce qu'il y a? Je crois qu'il y a la petite ours. Et puis la grande étoile, je crois.
3: C'est-à-dire?
7: Bah, c'est une étoile qui se trouve dans l'univers intergalactique, qui s'appelle la grande étoile, c'est tout.
3: D'accord. Jérôme?
8: Ouais, bah, je connais pas beaucoup, je connais Castor Pollux. Je connais les constellations d'étoiles, parce que je regardais quand j'étais petit les chevaliers du Zodiac. Mais sinon, voilà, c'est tout.
3: Eh ben...
7: Et toi, Gégé?
3: Vega, tu as déjà commencé à te calmer, d'accord?
8: Attends, elle peut pas te poser une question.
3: Non, mais pour l'instant, moi, je vais vous répondre. Personne n'a été capable de me dire l'étoile filante, Mars...
10: C'est pas une étoile, Gérard, l'étoile filante.
3: Ah, c'est pas une étoile c'est pas une étoile.
7: Et non.
3: Ah
7: et
3: non.
7: Bien sûr que si.
10: Dommage. C'est une marque de stylo, hein.
3: Ah oui, étoile filante, c'est une marque de stylo, abruti. Hein?
10: Bon, passons. Il y a quoi comme étoile encore,
7: Gilles? Il y a Mars,
3: Oh, tu prends pas des gamins de 14 ans hein, pour les débats.
7: Gégé?
5: Attends, t'es grillé, Fildar.
7: Gégé?
3: Tu ne prends pas des gamins de 14 ans pour le...
5: Qu'est-ce que je fais? Il dort pas, qu'est-ce que je fais?
3: Non, mais attends, tu vas te réveiller, d'accord? Parce que là, on va pas commencer, on est déjà à la première question, et apparemment, ça commence déjà à foutre ta merde. Alors, il Gégé? Est 1h16... je préviens tout de suite que si c'est le bordel, il y aura qu'un débat. Donc l'étoile filante, c'est une étoile. Je suis désolé.
10: D'accord.
7: Il y a Mars aussi.
3: Mars, c'est une planète.
7: Ah bah c'est une planète est une étoile, hein,
3: GG. Oui, ben dans ce cas-là, Vénus.
7: Oui.
3: Vénus, aussi. C'est quoi?
7: Bah c'est une étoile.
3: Mmh. Bah, et c'est une planète.
7: Oui.
3: Mmh. Neptune.
7: Aussi.
3: Aussi. Mmh.
7: Vas-y, continue, il y en a 12 encore.
10: Eh, GG, il y a le soleil aussi, hein, parce qu'il brille.
7: Ouais, vas-y, c'est la lune aussi. Continue.
3: Mm-hmm.
7: Continue, alors vas-y, c'est instructif.
3: Non, mais allez-y.
7: Non, mais moi, je me souviens plus, alors vas-y, dis-moi.
3: Non, mais attends, toi déjà, tu vas te calmer, parce que tu n'as pas commencé à couper la parole aux auditeurs quand on parle, d'accord, Vega?
8: Il
3: n'y
8: a personne
3: Vega
8: qui parle. Ouais, ouais, il n'y a personne qui parle. Alors, elle a le droit de parler, non?
7: Merci.
8: Merci.
3: Si ça vous plaît pas, je vous préviens d'une chose, si ça vous plaît pas, ça va être pareil.
7: Mais
3: vous
7: vas-y,
3: vous
7: vas-y,
3: allez gerber.
8: C'est quoi ta deuxième là?
7: Allez,
3: bon, alors déjà, Greg ou Jérôme, vous allez dégager.
10: On n'a rien dit, Gérard.
5: Sur la plage 10 dans un boîtier? Ok.
3: Non, mais c'est bon, vous vous calmez un peu là, tous les deux, là, entre Manu et Olivier. D'accord?
8: Il est où, Olivier, au fait?
7: Il faut appeler Max à la rescousse, hein. Qu'est-ce que numéro 2, s'il te plaît?
10: On attend.
3: Oh, vous savez pas comment ça me prendre la tête parce que c'est moi qui commande et moi je vais vous gerber vite fait.
7: Oui, mais on attend tes questions, Gégé.
3: Attends, Vega, tu vas la fermer, d'accord?
7: Non.
3: Non, bah alors tu dégages. Et hop, tu me dégages, Vega, pour de bon.
5: Ah bon, qu'ils ont fait?
3: Hop, tu la vires. Tu la vires, je repasse pas sur un autre nom.
5: Ok,
3: hop,
5: d'accord.
3: Bonne nuit à toi, Vega.
5: Bonne nuit.
3: Non, non, mais tu la vires complètement, celle-là.
2: Ça y est.
3: Alors, quelles sont les planètes les plus proches du Soleil?
10: Ouais, Greg.
3: Ouais.
10: Mercure.
3: Ouais.
10: Ouais. Et puis la Terre. Ouais. La Terre, c'est en 3. Ouais. Et en 2, c'est quoi?
3: Attends, attends, attends. Fildar.
2: C'est quoi?
3: Soit tu me dégages des gens proprement standards ou tu dégages, toi.
2: Qu'est-ce que j'ai fait?
10: Gueule pas, Gérard. Vas-y, occupe-toi de ton débat, là.
3: Tu as... Attends, vous savez pas comment ça me casser les burnes, ok pas,
5: Gérard, qu'est-ce qu'il y a? Qu'est-ce qu'il y a?
3: Tu vires Vega pour de bon.
5: Mais elle est partie.
3: Parce que sinon, moi, je demande à ma marine de venir faire le standard.
5: Mais tu te dis qu'elle est plus là?
10: Complètement parano.
3: Bon, alors...
5: Bon, c'est pas grave. Vas-y, Gérard, continue la question.
3: Si c'est parano, vous allez voir comment ça va faire tout à l'heure. Vous allez voir. Il y aura qu'un débat.
10: On fout, j'irai me coucher plus tôt.
3: Bon, alors toi, tu vas te calmer aussi.
12: Ah, Heidi, je peux répondre?
3: Oui.
12: Alors, Mercure, Saturne,
3: ouais.
12: Mars,
3: ouais.
12: Jupiter,
3: mmh.
12: Ouais, la Terre, en 5 peut-être.
3: Et après? Non, bah, mais il y en a...
12: Je
3: ne
12: les connais pas tous, hein.
3: Non, mais quelles sont les planètes les plus proches du Soleil? Je sais pas quoi. Non, mais on en a. Il y en a quand même pas mal.
12: Bon, mais vas-y, on t'écoute.
3: Non, mais...
10: Il y avait aussi, c'est Jérôme, il y avait aussi Gugudja, mais elle a brûlé parce qu'elle était trop près.
3: Bon, Jérôme, tu dégages, bonne nuit.
10: Mais c'est vrai, c'est scientifique.
3: Attends, Olivier, s'il te plaît. Non, Olivier, je te dis en deuxième débat. Non.
5: J'ai besoin d'aide, j'arrive pas à trouver des filles.
3: Non, alors Marine.
5: Non, mais pas des filles pour faire le standard, au standard.
3: Non.
10: On pourrait parler de Gugudja.
3: Bon, ben, continuez comme ça, moi, ça va aller vite. Je vais arrêter à la deuxième et je vais rentrer chez moi. Comme ça ira plus vite.
10: Bon, troisième question.
3: Game Boy.
10: Gérard, j'ai pris mon dictionnaire pour t'aider et j'ai les 20 étoiles les plus brillantes du ciel.
12: On s'en fout, on est aux terres. Dis-moi.
10: Alors, t'as la...
3: Bon, je sens qu'on va s'envoyer un disque et vous allez réfléchir parce que là, ça commence à bien faire.
10: Je vais... Reprends pas tes questions aussi.
3: Comment?
10: Repose bien la question.
3: Alors donc, il est 1h20, on va remettre un disque et vous allez bien réfléchir.
10: C'est trop tôt, c'est trop tôt.
3: Quels sont les... toi, si ça te plaît pas, tu dégages, d'accord? Merci. Donc, quelles sont les planètes les plus proches du Soleil? Et on va s'envoyer, je vais vous annoncer le titre. C'est Rendez-vous de Jean-Michel Jarre, donc c'est sur la Coupe du Monde 98.
5: Non, du tout, il y a un truc à faire. Bah, je suis désolé, c'est Max qui vient.
3: Non.
5: Ouais, Olivier, va chercher Max, s'il te plaît.
13: Qu'est-ce qu'il y a, Gérard?
5: Non, mais parce
3: non,
5: que.
3: Non, mais merde!
5: C'est quoi?
3: Mais
5: explique.
14: C'est une promo qu'ils font qu'on passe.
5: Voilà. Bon, bah, vas-y, passe la promo avant, il dure 30 secondes.
14: Non, il y a un disque après.
13: Ce que tu fais, c'est que tu mets d'abord le disque. Et après, tu passes la promo.
14: Bon, oui. Continue, Gérard, faut que tu combles.
5: Voilà.
3: Non, mais c'est bon, vas-y, passe ton disque.
14: Mais non, vas-y, continue.
3: Non.
12: Question numéro 3.
3: Non, pour l'instant, on reste sur la 2 et vous allez vous réveiller parce que je sens que ça va pas aller comme ça. Moi, je vais arrêter là, je vais rentrer chez moi.
10: Ah, mais t'es de mauvaise humeur aussi, je comprends pas.
3: Ouais, je suis de mauvaise humeur, pour l'instant, j'avais demandé au standard qu'on prenne d'autres personnes.
10: Gérard? Est-ce que Gameboy peut répondre à la question, s'il te plaît?
3: Ben, si tu veux, ouais.
10: Alors, les étoiles les plus proches du Soleil
3: qu'est-ce
10: sont dans l'ordre Mercure, Vénus...
3: Attends, Gameboy. Qu'est-ce qu'il y a, Fildar?
5: Qu'est-ce qu'il y a qui va pas? J'expliquais à Manu comment il devait faire son boulot, c'est tout. Pour que le débat se passe mieux.
12: Ouais.
3: Hein? Pour l'instant, c'est moi qui commande, d'accord?
2: Ah, on est d'accord.
3: Donc, Manu t'envoie le disque.
14: Dans 2 minutes.
5: Non, dans 2-3 minutes. Max. 2-3 minutes. Donc il faut que tu... on va faire la question maintenant.
14: Il fait caca.
10: Vas-y Gérard, je réponds après, ils envoient le disque.
5: Voilà, on va faire ça. Gérard, tu te réveilles ou tu dégages?
3: Attends, toi non, déjà, vous allez me prendre des gens standards là. Il y a les 24
14: lignes. Bah,
3: justement. Vous êtes deux standards, vous foutez quoi? De la merde! Alors c'est ça commence à bien perdre tous les jeudis.
5: Donc, il y a deux nouveaux candidats hein, à ce jeu magnifique. Il y a Xavier...
3: Deux nouveaux candidats à ce jeu magnifique. Toi, tu as dégagé. Allez hop. Non, c'est bon, Manu, tu me mets le disque.
14: Non.
3: Non, moi
14: on peut pas le mettre.
5: Donc, Xavier, 23 ans
3: Max
5: de Mimizan. Bonsoir, Xavier.
3: Max
15: salut tout le monde.
5: Et Son, 18 ans de Lyon.
12: Salut, Gérard.
3: Bon, allez. Non, moi, je continue pas, j'arrête, tu prends. Tu te démerdes, moi, j'arrête, je rentre chez moi.
10: Mais c'est quoi le problème? Pourquoi tu cries comme ça?
3: Oh. C'est tout. Il fout en rien. Non, ça pour rien. Ça pour rien.
2: T'abuses.
3: Non, ça pour rien. J'arrête.
15: T'abuses aussi.
5: Mais parce que.
15: Non. Mais si.
3: Non, mais attends, je demande quelque chose.
15: Qu'est-ce que t'as demandé?
5: Mais non, parce qu'il voulait qu'on envoie le disque. Et comme tu dois mettre la promo,
3: non,
5: il voulait.
3: Pour l'instant, tu me. Tout le monde dort. Tu me. Vous servez, vous dégagez. Je peux plus vous voir.
15: Oh, Gérard, t'es chiant.
5: Oh, t'es chiant. Moi, je t'écoute, t'es chiant. Non, t'es chiant, t'es devenu trop dictateur, tu veux trop ton truc, ça devient n'importe quoi. Donc faut que tu te calmes, Gérard.
3: Non, moi je continue pas comme ça.
5: Non, mais nous non plus, de toute façon, donc ça tombe bien, donc.
3: Eh ben, dans ce cas-là, tu fais ta demi-monologue et moi je rentre chez moi. Et les deux débats, on les prend la semaine prochaine.
5: Ah non, non, il n'y a pas de semaine prochaine, ça sera à partir du mois de juin, puisque apparemment t'as décidé. T'es chiant. Qu'est-ce qui se va pas? Qu'est-ce qui se passe?
3: Non, mais attends! Pour l'instant, je demande à ce qu'on vire des mecs, les 24 Clinton, ils sont en train de me prendre fiche, là!
5: Mais ça sert à rien de faire sonner, ça sert à rien de prendre tout le temps les 24 lignes, il faut qu'ils se concentrent sur le standard et des gens qu'on a déjà appelés.
3: Mais attends, mais il fait rien quand je demande à quelqu'un qui vire, il vire pas.
5: Mais j'ai viré les filles, regarde, j'ai rappelé des nouveaux là.
3: Ouais, tu parles.
5: Bah alors.
3: Xavier, c'est qui?
5: Bah Xavier, c'est Xavier, 23 ans, demi-misant.
3: Et après?
5: Et il y a Sun, une jeune fille de 18 ans qui habite à Lyon.
3: Ouais, dans ce cas-là, tu vas me reprendre Vega, qui change de nom.
5: Bah écoute, et tu verras si c'est Vega.
3: Bah attends, Hein? Parce que quand je te demande de virer les mecs, les nanas ou les mecs, tu les reprends sur des.
5: Non.
3: Tu leur dis sur des autres noms. Non, moi je marche pas.
5: Bah oui, mais si.
3: Non,
5: bah
3: je marche pas.
5: Tu t'es fait avoir, donc voilà.
3: Tu t'es fait baiser la gueule, c'est pas bon. On met deux disques et on reprend après. Si ça se passe bien, si ça se passe pas, on arrête et je demande à Marine.
5: D'accord.
3: Elle vient de perdre le standard.
5: Par contre, Gérard, la seule chose que je vais te demander, c'est pas de virer des gens, mais nous on a écouté avec la direction, c'est que dès qu'il y a un mec qui dit un mot de travers, je crois qu'on avait dit que les gens avaient le droit de discuter, dès qu'ils disent un mot de travers, tu les vires. Donc on passe son temps à virer des gens toutes les deux minutes. C'est pas une usine. On peut pas toutes les 30 secondes virer des gens, prendre des gens comme ça. T'es pas non plus un dictateur. On n'est plus à l'époque de César, on n'est pas à l'époque de tout ça. Donc essaie d'être un petit peu plus tolérant, de demander aux gens de se calmer, mais pas toutes les deux minutes dès que quelqu'un te dit quelque chose, je le vire, j'en veux un autre. Mmh. C'est pas de la viande.
3: D'accord. Okay. Ouais, je veux bien, mais alors. Par contre, Manu, t'étais à l'AREA, qu'est-ce que c'est que ce double son que j'ai entendu? Presque pas.
5: Ah bah, il me semble que non plus. Non, je crois que Gérard, là, tu deviens un petit peu parano. Ça va plus aller, hein. Je crois qu'on est bon pour le dire. Après, c'est terminé.
3: Oh, moi, je m'en fous.
5: Oh, bah, moi aussi, parce que plus non plus me fatigue.
3: Dans ce cas-là, on continue.
5: Non, mais tu me fatigues. T'inventes des doubles sons, t'inventes des gens, t'inventes un petit peu de tout, n'importe quoi. Donc, on va retrouver Gérard d'ici quelques instants pour la suite de ces débats. Moi aussi, je vais faire des réunions pour demander à ce que tu te calmes un peu, parce que pour une fois que ça se passe bien, c'est toi qui fait que ça se passe pas bien, Gérard, à cause de toi, c'est dommage. Donc, dès le début du débat, ça se passe pas vraiment bien. On va essayer de remettre les pendules à l'heure pendant le temps d'un petit disque. 0870 5000 et 0803 08 5000. 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
3: Et voilà, c'était Les Aspect avec Révolution 909. Et donc on récupère
5: C'était pas ça, Gérard, c'était Rolling and Scratching, tu sais, de la loco.
3: Ah ouais. Comme par hasard, c'était pas Les Aspect.
5: C'était pas Révolution 909, ah, c'était les Rolling and Scratching.
3: Bah oui, mais c'est ça. Ouais, d'accord. Ok.
5: Bon. De toute façon, on a tort, là.
3: Qui c'est qu'on récupère?
5: Donc, on a Sun à la place de Vega. Sun, 18 ans, de Lyon, comme je t'ai dit
16: Salut,
5: tout à l'heure.
3: Salut.
16: Tu vas bien?
3: Mmh.
16: Ouais, en forme.
3: Après, on récupère Jérôme.
17: Oui, bonsoir. Et ça y est, ça va mieux.
3: Greg.
17: Ouais, salut, Juju.
3: Eddie.
18: Oui.
3: Gangboy.
17: Salut, Gérard.
3: Et Flo.
17: Elle est partie.
5: Non, mais Flo est parti parce que c'était celui qui avait le portable. Maintenant, c'est Xavier. 23 ans,
17: ouais,
5: de Xavier, il s'appelle.
3: Ben, tu me fais la liste. Donc, quelles sont les planètes les plus proches du Soleil?
17: Game Boy.
3: Oui.
17: Alors, je vais te les donner dans l'ordre. La plus près, c'est Mercure. Ensuite, mm-hmm. t'as Vénus, la Terre, Mars, Jupiter, mm-hmm. Saturne, Uranus, Neptune et Pluton.
3: Voilà.
17: Voilà.
3: Et comme moi, j'ai sous les yeux, j'ai regardé un peu de aussi dans le dico.
17: Gérard, t'inquiète pas, moi aussi j'ai le dico sous les yeux.
19: On a regardé dans le dico, hein, GG.
18: Ouais.
3: Non, mais moi j'ai Terre et Jupiter. Hein. J'ai pas eu le temps de chercher toutes les planètes parce que je pense qu'on en a beaucoup. Hein.
19: Ah, ben il y a Game Boy qui vient de te les donner. Hein.
18: Ouais.
3: Ouais, ben je pense que toutes les planètes que t'as citées, Game Boy, je pense qu'à mon avis, c'est les mêmes. Hein.
17: Oui, à mon avis aussi. On est d'accord.
3: Donc, Xavier.
19: Bah, qu'est-ce que je te dise de plus? Il a donné pile poil dans l'ordre. Mm-hmm. Je peux pas rajouter, hein.
3: Ouais, mais ça, ouais, mais essayez de me dire si des fois vous en avez d'autres.
8: D'accord, on va les inventer.
17: Inventer les planètes.
19: Les 12 les plus connus, hein, les autres on les connaît pas.
16: Bah moi, si tu veux, Gérard, il y a l'étoile géante, il y a l'étoile de.
3: Oui, mais par contre.
16: Ouais,
3: ouais, voilà. Tout à l'heure que j'ai demandé, connaissez-vous le nom des étoiles, tout le monde me dit l'étoile pilante, c'en est pas une. Mais si, c'est une.
16: Tout à fait, ouais. Ouais, elle s'en est une.
19: Elle est très connue d'ailleurs, Gégé.
5: Elles sont toutes filantes, les étoiles, non? À un moment ou un autre?
16: Ah non, c'est un phénomène lumineux qui est quand même assez restreint, quoi. C'est pas, ça reste pas toujours, quoi.
3: Mm-hmm.
16: C'est
3: alors, là, une question que je vais poser.
16: Ouais.
3: Donc, je pense que je vous ai répondu sur la question, là.
16: Ben, on va faire avec. Ouais.
3: Bah, de toute manière, qu'est-ce que vous voulez que je vous réponde d'autre comme étoile?
17: Gégé, c'est Gameboy.
3: Oui, oui.
17: Tu sais, l'étoile filante, dans mon dictionnaire, c'est une météore. Donc, c'est pas vraiment une étoile, en fait, hein.
3: Oui, mais elle fait partie quand même du style d'univers.
17: Oui, oui, on est, ouais, c'est sûr.
3: Ça fait partie de l'univers. Je suis désolé, Game Boy.
17: Avec comme étoile de polaire, quoi.
8: Et Gérard, c'est Jérôme. Il paraît que quand on voit des étoiles filantes, il faut faire des vœux. Mais moi, ça marche pas parce que t'es toujours là.
3: Non, mais attends, Jérôme, s'il te plaît. Déjà, Jérôme, tu vas te calmer,
8: oui,
3: hein.
8: D'accord.
3: Parce que j'ai déjà reconnu ta voix, donc tu t'appelles pas Jérôme, mais tu t'appelles Tony.
17: Ouais.
8: Bonsoir.
3: Voilà.

0: Attendez.
1: Exact.
0: S'il vous plaît. S'il vous plaît. Moi, je te préviens, Manu. Mm-hmm. Encore une question. Con comme ça sur Minitel, le Minitel, on le referme.
2: Ok.
0: Et je fais plus de 30, j'annonce plus de 36-15.
2: Donc, d'accord. Je lis pas le deuxième de Max Belgi, c'est pas la peine.
0: Non, c'est pas la peine. Si c'est pour dire des conneries comme ça sert à rien.
2: C'est ta lune qui est la plus proche de la loco, je le dis pas.
0: Non.
2: Ok.
0: Alors, donc, l'histoire, ça commence à me prendre la tête. D'accord? On est bien d'accord.
2: Ok, je referai plus.
0: Hein? Cela, cette histoire de là et puis l'histoire de Diana, ça commence à me prendre la tête. Non, c'est bien compris. Combien il y a d'étoiles dans l'univers?
1: Game Boy.
0: On va demander à Xavier. Game Boy, tu vas couper 5 minutes. Je t'arrête 5 minutes.
3: Bah, c'est gentil de me laisser parler, GG.
0: Xavier.
3: Bah, alors il y en a, il paraît 12 653 942.
0: Non, combien d'étoiles y a-t-il? Dans l'univers.
3: Je viens de te le dire, 12 643 642.
0: D'accord.
4: IT. Et Game Boy.
0: Bah non, mais attendez. On va y aller calme. ID.
4: Non, moi je l'ai sous les yeux, c'est 100 milliards d'étoiles.
0: D'accord.
4: Dans la galaxie,
0: ouais. Game Boy.
1: Alors les scientifiques évaluent le nombre d'étoiles et ils disent...
0: Attends. Game Boy. Je te préviens, je veux pas savoir de l'histoire des scientifiques, j'en ai rien à foutre.
1: Non, parce qu'une fois, j'ai voulu les compter, mais je me suis endormi, quoi. Donc, il doit y en avoir une affinité, je présume. On peut pas les compter, en fait.
0: Mm-hmm. Eddie.
5: Heidi.
4: Mais j'ai répondu, j'ai dit 100 milliards.
0: Mm-hmm.
4: Mais.
0: Greg.
6: Ouais, pareil, des milliards, ouais.
0: Mm-hmm. Jérôme. Disons, Tony.
7: Non, appelle-moi Jérôme, je préfère. Plein, je sais pas, non, une infinité, comme disait la demoiselle.
0: Mmh. Son?
4: Bah, moi, je pense que, enfin, on peut pas les compter, parce que c'est qu'une illusion. Leur lumière, elle nous arrive que des années-lumière plus tard, et c'est un peu idiot de les compter, quoi. Enfin, je sais pas ce que t'en penses, Gérard, quoi, parce que on est dans un monde un peu virtuel, et ouais, la lumière, elle nous arrive que très tard, et c'est plus les mêmes étoiles, elles sont déjà mortes depuis des années-lumière, quoi.
7: Je suis obligé de me taper les 15 saisons.
0: Bon, Jérôme, s'il te plaît, tu te calmes? Hein? Moi, je peux vous dire une chose que je préfère regarder. À mon avis, je pense que c'est plutôt des milliards d'étoiles qu'il y a. On peut pas les compter.
1: C'est pourquoi impossible. Pas une infinité alors?
0: Oui, mais ça, tu peux pas les compter les
7: ouais,
0: étoiles.
7: Parce qu'une infinité, c'est une, donc tu peux la compter. Donc il faut dire qu'il y a des milliards d'étoiles. T'as raison, GG. Je suis avec toi.
0: Mm-hmm.
7: Vive l'électrisme en France.
0: Mm-hmm. D'accord. Ça, c'est Jérôme qui vient de répondre. Hein. Ouais, mais je m'en doutais que c'était toi.
1: Il y a aussi beaucoup d'étoiles d'araignée, hein.
0: Ouais, d'étoiles d'araignée.
7: On va arrêter les jeux de mots.
0: Non, mais ça, l'étoile d'araignée, ça n'a pas le rapport avec les étoiles normales qu'on voit dans le ciel, d'accord?
1: Ah oui, c'est vrai.
0: Alors, par contre, la question, ça, c'est une question que je vais m'amuser avec vous. Avec quoi
7: Oui, amuse-toi avec moi.
1: Amuse-toi.
7: Fouette-moi.
0: Non, mais vous allez vous calmer parce que...
1: Aujourd'hui, on est calme, t'as remarqué.
0: Attendez, 5 minutes. On dort. Ouais, mais c'est comme ça qu'on veut partir sur le premier débat, hein. Je suis désolé.
2: Bah là, ils sont
0: tous partis,
2: mais c'est clair.
0: Bah ouais, mais... Moi, je veux bien répondre aux questions qu'on me pose, mais faudrait que... Là, déjà, une. Pour l'instant, c'est pas moi qui ai choisi les auditeurs, c'est là. Hein, moi, si les auditeurs dorment, c'est pas la peine.
5: Ils dorment pas, les auditeurs, Gérard.
0: Attends, Manu, c'est pas à toi que je m'adresse, d'accord?
2: Mais j'ai rien dit.
0: Non, mais
2: c'est
0: toi,
2: moi qui
0: parlais. T'es à l'aria.
2: Mais, okay. Mais je t'ai rien dit, Gérard.
0: Non, mais moi, si au standard, vous voulez.
2: Bah, Gérard, si tu penses qu'il y en a un qui dort, tu me le dis et je le réveille.
0: Ouais, quand je dis des milliards. De toute manière, ça, les milliards, je sais pas. Bon. D'après vous, y a-t-il une vie sous une autre planète?
3: Xavier.
0: Oh, mais merde, vous allez réveiller. Vous allez me réveiller quand je parle ou
3: pas,
0: merde.
3: J'allais parler, GG, tu me laisses pas parler.
0: Oh non, mais là, ça commence à bien faire.
3: Oh, GG, tu me laisses parler.
0: Ça commence à bien faire.
3: Oh, Xavier, GG, c'est Xavier, je peux parler.
1: Et Game Boy aussi.
3: On peut parler, GG, ou pas?
0: Ouais, allez-y.
3: Alors donc, c'est Xavier. Moi, à mon avis, il y a plein de petites ET dans l'univers.
0: C'est-à-dire?
3: C'est-à-dire qu'il y a plein de petits extraterrestres qui viennent nous voir, mais en fait, on les voit pas parce qu'ils sont invisibles.
0: D'après vous, y a-t-il une vie sur notre planète?
3: Oui.
4: Ah oui, c'est clair, on le sent tous les jours.
1: Bah, je sais que toi, t'es pas un être humain, mais on sait qu'il y a de la vie sur Terre.
6: Tu t'en approches.

0: Ah
1: qui?
0: Ouais, on les effleure tous les jours, quoi. On les sent passer autour de nous et tout. C'est,
2: en fait,
0: c'est
2: ils sont invisibles, on peut pas les voir, GG.
1: Mais pourquoi?
2: Bah, j'en sais rien, moi, ils sont invisibles.
0: Non, parce qu'ils vivent dans une autre dimension, dans notre monde, quoi. On peut pas les sentir.
1: Par exemple, si je vous dis demain, même voir la semaine prochaine, on change de planète. D'après vous, est-ce qu'il y aura une autre étoile qui apparaîtra?
0: Attends, c'est quoi le rapport là? C'est pas logique ta question.
1: Non mais attends, d'après vous, y a-t-il une autre vie sur notre planète? Par exemple, si je vous dis, si on change de planète, sur une autre planète, si on change de planète, est-ce qu'il y aura autant d'étoiles?
2: Bien sûr.
1: Ah bah
3: alors. Non mais elles seront peut-être plus près ou plus loin, ça dépend de la planète où on est, Gérard. Hein? Qu'est-ce qu'on pense?
2: Imagine t'es au bout de l'univers, eh ben t'en verras que d'un côté des étoiles.
1: Même à l'heure actuelle, t'en vois d'autres des étoiles.
2: Évidemment que t'en vois d'autres, GG. Il y en a partout des étoiles, GG.
4: Il y en a partout autour.
2: Même sous tes pieds, il y en a, j'en suis sûr.
1: Bon, il dit.
4: Partout tu te trouves dans l'univers, il y a des étoiles.
1: Il dit.
0: Oui. Et même partout où tu vas, il y a des étoiles. C'est pas logique quand même, tout autour de la Terre. Il y a des étoiles, donc je vois pourquoi dans notre planète, il n'y en aurait pas.
2: Par contre, Gérard, il a une étoile.
3: Ouais, je voudrais poser une question, Gérard. Tu sais, si par exemple tu disais qu'on pouvait être sur une autre planète, mais si par exemple il fait mauvais temps sur la planète, tu sais, généralement sur Terre, quand il fait mauvais temps, on ne les voit pas les étoiles. Est-ce que tu penses qu'on peut les voir sur une autre planète, même s'il fait mauvais temps?
1: Ben, si on a le matériel adéquat, si on peut les voir.
3: C'est-à-dire?
2: C'est-à-dire quoi comme matériel?
1: Ben, si on a un fer à repasser, alors toi, avec ton fer à repasser, tu dégages.
4: Ouais, c'est les périscopes, ça s'appelle. C'est le gyroscope.
1: Non, des...
0: C'est astronomique, hein.
3: Des caméscopes.
1: Non.
4: Le gyroscope.
1: Non, c'est des
3: télescopes.
1: Des télescopes.
3: Ah, télescopes.
2: Télescopes, ouais, c'est vrai.
3: Bah alors, vous saviez pas?
4: Bah non.
3: Oh là là, les bêtes, ils sont nuls. Oh, les caves.
5: Ils connaissent rien.
0: C'est toi, un cave.
1: C'est quoi, un cave?
4: C'est toi.
1: Ouais, c'est ça. Alors, les étoiles ont-elles une distance parmi nous?
2: Ça veut dire quoi, s'il te plaît?
4: Tu peux le répéter en français, ça fait...
0: C'est-à-dire, Gérard?
2: Gérard, t'as connu le CP?
1: Non mais attendez, si c'est pour commencer à dire des conneries, vous allez dégager, hein, et on va s'écouter...
0: Attends, mais
3: Gérard, on a posé deux questions, GG.
1: Non mais attends, faudrait peut-être déjà que quand je pose la question, qu'on me dise pas ouais, c'est quoi cette question.
3: Mais oui, il faut que tu la répètes parce qu'ils n'ont pas compris.
1: Sur les étoiles.
3: Écoutez.
1: Les étoiles ont-elles une distance parmi nous?
0: Et qu'est-ce que ça veut dire, ça?
3: Explique la question, Gérard, ils comprennent pas.
1: Bon alors, parmi nous, est-ce qu'on a une distance?
0: Parmi nous, est-ce qu'on a une distance?
4: Ah, ouais, ouais.
0: Est-ce que les étoiles ont un sens pour nous? C'est ça que tu veux dire?
1: Oui.
0: Ah.
1: Alors, ont-elles une distance parmi nous? C'est le sens ou autre, hein.
4: Ouais, d'accord, le sens où tout
0: vice versa. Oui, tout à fait.
4: D'accord.
0: Oui.
4: Ouais, vas-y.
0: Bah écoute, elles doivent nous éclairer, quoi. Je pense que. Ouais.
1: Non, mais à mon avis, je pense que.
4: Bon, ça, on va pas la faire, saute. Ouais.
1: Non, mais je pense que. Là, je crois que.
3: Bah, donne ton avis déjà, Gérard, ça va peut-être les inspirer.
1: Ce débat, c'est même pas la peine qu'on le termine.
3: Mais pourquoi?
4: Mais t'as vu tes questions aussi.
3: Mais non, elles sont très bien, les questions.
1: Bon, attends, Jérôme, tu dégages.
3: Vous les comprenez pas, les questions.
1: Allez, Jérôme, tu dégages.
3: Donc, allez, ils vont réfléchir à la question, et puis répète là, ils vont réfléchir, ils vont certainement trouver une solution, hein, je suis sûr.
1: Alors, les étoiles ont-elles une distance parmi nous, et tu me dégages, Jérôme, s'il te plaît, merci.
0: Heidi.
1: Oui.
0: 1,39 millions de kilomètres.
1: C'est-à-dire?
0: Eh bien, la distance entre nous et les étoiles, 1,39 kilomètres.
1: D'accord.
4: Ça dépend des étoiles.
1: C'est qui là?
4: Ouais, c'est Greg.
1: Ouais, Greg.
4: Ça dépend des étoiles.
1: Ouais.
4: La plus près, je crois que c'est Proxima du Centaure.
1: Non, mais attends, ça, c'est pas le nom d'une étoile. Hein.
4: Si, je t'assure.
0: Si.
2: Et Alpha Jet aussi.
0: Si.
1: Comment? Alors, là, vous allez réfléchir à la question, et, parce que là, il y en a un qui vient de parler d'Alpha Jet, c'est pas la peine. Non mais je vois comme ça.
3: Je crois qu'il a parlé des galeries Lafayette.
1: Il a parlé d'Alpha Jet. Alpha Jet, tu vois.
3: Alpha Jet.
2: C'est une marque d'avion.
1: Ouais, bien sûr.
2: Gérard, il y a Game Boy qui va répondre.
1: Ouais.
2: Alors en fait, ça dépend des étoiles parce que si tu vois que l'étoile est petite, ça veut dire qu'elle est plus loin de nous. Ouais. Et quand l'étoile elle est grosse, ça veut dire qu'elle est plus près de nous.
4: Donc, plus près de nous.
2: Tu comprends ce que je veux dire ou pas? Tu vois, ça c'est l'étoile qui est près de nous.
1: Bon, là Manu, Tu vois, tu viens prendre en compte le bruit de la musique, là. Oui. Non.
4: Et Martien qui arrive, Gégé.
1: Non, non, j'ai rien entendu.
0: Ça nous fait un petit son space.
5: Ouais, c'est E.T. qui arrive.
2: C'est
5: E.T. qui arrive.
1: Bon, allez. Bon, Gérard.
2: Vas-y,
3: on y va, là, parce que tout le monde s'endort, là.
1: Ouais, ben, tout le monde s'endort. Vous savez qu'il n'y a pas foutu le bordel.
3: Mais on ne fout pas le bordel. Reprends ton débat, Gérard.
1: Donc, prenez-vous l'ascenseur pour aller voir les étoiles.
4: Xavier.
1: Non, attends. Je veux savoir pourquoi tu te marres comme ça au standard.
3: Parce qu'il y a un auditeur qui m'a dit une blague et elle était hyper drôle. Et si tu veux, il pourra te la dire.
1: Non.
3: Ok ? On continue. Donc à la place de Jérôme, on accueille Allô.
4: Allô ?
2: Allô ? Allô ?
3: Allô ?
0: Allô, ça va ?
4: Bonsoir. Allô ?
2: Allô, à l'huile ?
3: C'est quoi la musique, Manu, là ?
1: Non, mais c'est bien.
3: Il n'y a pas de musique.
1: Il n'y a pas de musique.
0: Et non, mais t'as Lucine, Gérard.
1: Ouais, ben c'est bien. Ben, dans ces cas-là, on va
3: couper.
1: Tu
3: poses la question, Gégé ?
1: Prenez-vous l'ascenseur pour aller voir les étoiles et...
3: On se retrouve après ton petit disque, là. Tu peux l'annoncer.
6: Tout de suite.
1: Si, tout de suite, parce que je veux savoir d'où vient cette musique.
3: Voilà. C'est quoi ton disque, Gérard ? Annonce-le, alors. Maintenant que
1: donc, la question, c'est prenez-vous l'ascenseur pour aller voir les étoiles. Et on va se retrouver juste après. Et là, vous allez écouter Rendez-vous 98 de Jean-Michel Jarre. Et voilà, donc, comme c'était prévu, donc vous venez d'écouter Jean-Michel Jarre dans Rendez-vous 98. Donc c'est le thème, c'est le truc, la musique du film, la musique pour la Coupe du Monde 98. Et je sais qu'il y en a beaucoup qui aiment pas trop Jean-Michel Jarre, mais je suis désolé. Donc pour ceux qui aiment pas, ben s'ils ont pas voulu écouter, tant pis pour eux. Mais moi j'adore. Donc on va récupérer Son.
0: Ouais, salut.
1: Bonsoir. Greg.
4: Ouais, toujours là.
0: Heidi, toujours là.
1: Heidi. Gangboy.
2: Bonjour, bon, ça va?
1: Bon, c'est bon, Gangboy, tu as commencé à te...
0: calmer.
1: À te calmer,
2: d'accord,
1: merci.
2: Je me calme.
1: Xavier. Celui qui s'amuse. Celui qui s'amuse, derrière, va dégager.
0: C'est Fildar.
2: Ouais,
1: non, c'est pas Fildar, il est au standard.
0: Non, il y a un extraterrestre parmi nous, je crois.
1: Après Xavier, qui c'est qu'on a ?
3: Je t'ai dit allô, tu vois, je te l'ai mis en dessous de Son. Allô, 24 ans de Toulouse. Il est beau gosse en plus.
1: Allô ?
2: Oui !
1: Bien sûr.
3: Bah quoi ?
1: Non, mais attends, quand je te demande de me virer les auditeurs, pour l'habitude, c'est pas la peine de les reprendre sous un autre nom.
3: Mais okay,
4: c'est pas le même, Gégé. Ils ont changé.
0: Parano, crois-nous.
4: Putain. C'est allô ?
3: C'est allô, là, tu vois, il te le dit. Bah vas-y, continue. Alors.
1: Donc prenez-vous l'ascenseur pour aller voir les étoiles.
2: Game Boy.
1: Ouais.
2: Alors t'as très bien fait de poser ces questions parce que moi j'habite dans un immeuble qui fait 22 étages et le soir quand j'ai eu de voir les étoiles, bah comme j'habite au premier étage, bah je prends mon ascenseur, je vais tout en haut de l'immeuble et je regarde les étoiles et je prends le pied quoi.
4: C'est allô, précise quel étage.
2: Pardon ?
4: Précise quel étage.
1: Non mais attends, allô.
4: Allô.
1: Allô. Tu as déjà commencé par te taire, tu as laissé finir Game Boy. Parce que quand il dit au 22e étage de...
2: Attends, 23e, hein.
4: Ouais, mais de quel immeuble ?
2: Bah, c'est le numéro 5, en face du 4.
4: Oui, je suis beau gosse quand même.
1: Putain, vous comprenez pas, bon bref.
0: C'est bon,
1: Game Boy, allô, vous avez répondu sur la question.
0: Heidi.
1: Oh, c'est fini la musique ou quoi, merde ?
4: C'est pas toi qui poses les questions.
1: Attends, si t'es pas content, tu dégages.
4: Allô ?
1: Non, tu la fermes.
4: Ouais,
1: non,
4: c'est allô. C'est allô qui veut répondre.
1: Quand je t'aurai appelé, tu répondras à la question, d'accord ?
0: D'accord.
1: Alors, Xavier ?
4: Ouais, donc moi je dis plus on est haut, plus mieux on voit les étoiles, donc vaut mieux prendre un ascenseur pour être le plus haut possible.
1: C'est-à-dire ?
4: Bah, c'est-à-dire que quand on est en bas, on voit les étoiles toutes petites, et plus on monte, plus elles grossissent, donc mieux on les voit.
0: Autant
4: prendre de la hauteur.
1: Non mais donnez vos noms quand vous voulez répondre.
4: Allô,
2: ascenseur.
1: Allô, je t'ai dit pour l'instant tu te la fermes.
0: Heidi, est-ce
4: que tu m'entends ? Ok. Vas-y Heidi.
1: Heidi.
0: Alors, moi j'ai.
1: Allô, tu la fermes. Bon, tu me dégages, allô.
3: Mais il parle pas, il dit rien.
1: Non, là c'est pas lui qui commande, d'accord, c'est moi.
3: Mais il commande pas, il sait, c'est toi le chef. Vas-y, continue.
0: Ouais, je peux parler.
1: Heidi.
0: Oui, donc moi je disais, j'ai un gyroscope, donc j'ai pas besoin de monter dans l'ascenseur. Je vois très bien les étoiles dans le jeu de suis, pardon. Mm-hmm. Donc voilà quoi.
5: Ouais, mais pourquoi ?
0: Pourquoi ?
5: Bah pourquoi tu dois faire ça ?
0: D'accord.
1: Heidi, tu travailles s'il te plaît ? Non, non, tu t'essaies pas de.
0: Sam, j'ai un truc à dire.
4: Heidi, t'es un peu dans les étoiles.
5: Vas-y, Sam, ouais, vas-y, bah, parce que là, on s'endort tous.
0: Un ascenseur qui s'arrête jamais pour qu'on puisse vraiment. Ça existe, dans une étoile et arriver dans le ciel complètement.
4: C'est une super idée, ça, GG. Hein.
0: Ah ouais.
4: Voilà, c'est un peu de la science-fiction, quelque part. Bah ouais, mais bon, faut bien rêver de temps en temps. Hein.
1: Ouais, oh là, je sens que la réunion de mardi, elle, vous avez pas compris, là, tous les deux, hein.
0: C'est qui
1: Fidar? Ouais, non, mais c'est
5: Fidar et Manu, c'est Fidar et Manu, on n'a pas compris.
1: Non, je crois pas, hein.
5: Ouais, mais.
1: Ah bah, à mon avis, ça vous amuse, hein. C'est bien.
0: Ouais, parce que toi, t'as pas l'air, hein.
5: Bon, Gérard, on y va?
1: Mmh, bah, on continue. S'il te plaît. Pensez-vous que Chale Étoile.
0: Tu peux y répondre, toi, Gérard, à ta question?
1: Personnellement, moi, je préfère aller voir les étoiles sur une terrasse d'un immeuble.
4: Donc, tu prends l'ascenseur?
1: Je peux y aller aussi bien à pied.
4: Ah bah à la campagne ou à la ville?
6: J'ai monté, GG.
1: À la campagne, je me vois mal avec.
4: T'habites dans un immeuble
6: ou à Suresnes,
4: GG?
1: Alors celui qui vient de dire Suresnes, tu dégages, merci.
4: Ouais, mais précise la ville.
6: Précise la ville aussi. Hein.
1: Non, non. Il y a pas besoin de préciser la ville, d'accord?
6: Bah, c'est parce que la terrasse.
5: Parce que regarde, Gérard, il y a des villes qui sont en montagne, donc tu vois mieux les étoiles que si t'étais.
1: Ouais, il y a pas besoin de préciser la ville.
5: Dans le bassin parisien où t'es dans une cuvette.
1: Il y a pas besoin de préciser la ville, ouais, d'accord?
5: Pourquoi? Bah pourquoi alors?
6: Explique aussi.
1: Non mais attendez, vous allez pas me faire chier quand je pose les questions, ok?
5: Mais pourquoi?
1: Non, il n'y a pas de pourquoi, d'accord Manu?
5: Bon d'accord, pourquoi? Mais je vois pas pourquoi.
1: Bon alors
5: Marine, elle a. Justement Marine, elle a un truc à dire justement pour t'expliquer pourquoi c'est mieux de dire les villes.
7: Vas-y Marine. Et la pollution, on n'en parle pas, on ne voit pas les étoiles à cause de la pollution.
1: Ouais, mais je suis d'accord avec toi.
5: Tu pourrais parler plus fort, Marine, ça serait bien.
1: Ouais, merci.
5: L'autre, elle fait un métier, elle ne sait même pas le faire correctement.
0: Ouais, oui, il fait chaud pour que ça soit dégagé le soir et tout, c'est bien, quoi.
1: Non, mais Marine, tu aurais pu poser ta question un peu plus forte. Merci. C'est pas grave, hein.
4: Ouais, c'est pas grave.
0: Vas-y, continue, Gérard.
1: Pensez-vous que chaque étoile ont des rapports sexuels sonne?
0: Alors, oui. Bah écoute, je te dis ça plus tard, je vais voir ce que disent les autres.
1: Sun,
5: elle veut copier.
1: Sun.
6: Gameboy.
1: Oh, Gameboy, tu te tais. Sun, comment ta gueule?
5: Non, il a dit ta gueule à Gameboy, continue.
1: Alors Sun.
0: Je pense qu'une étoile naine et une étoile géante, ça doit donner une étoile moyenne. Mais à part ça, sur la reproduction des étoiles, je sais pas, j'ai pas trop de notions, quoi.
1: Ont-ils un rapport sexuel?
6: Xavier, c'est pourtant simple.
0: Ah d'accord, ben bien sûr.
4: Je vois mal une bite avec une étoile.
1: Bon,
4: Sun. Je veux répondre.
1: Sun.
0: Ouais, mais ils ont plusieurs branches, donc ça doit être pratique. Je pense que ouais, ça le fait, quoi.
4: Allô, je peux répondre, c'est Xavier.
1: Greg, allô, pardon.
4: Ouais, voilà. Bah, je pense que avec Capote, ouais. En forme d'étoile.
1: N'importe quoi.
6: Gameboy.
5: Si, c'est vrai, ouais. Ce qu'il dit. Ah, il y a raison, toujours la capote.
4: Les étoiles, faut se couvrir.
5: Même les étoiles, ils peuvent mettre des capotes. Quoi.
4: Allô, Gameboy.
1: Greg!
4: Ouais!
5: Et toi, Greg?
4: En fait, je sais pas du tout.
1: Ouais, mais tu sais pas, alors dans ce cas-là, tu vas aller voir Fildar au standard, comme ça tu vas savoir.
5: Ouais, je vais lui dire, ok, d'accord.
4: Réveille-toi.
1: Voilà. Heidi?
0: Ben, moi, je dis que oui, d'où les millions et milliards d'étoiles dans le ciel, quoi, ouais?
1: Ouais, mais. Dans ce cas-là, est-ce que t'as compris la question?
0: Ben oui.
4: Des rapports sexuels.
0: Eh ben oui, je disais oui. Si t'en avais, oui, ça non. D'où les millions et milliards d'étoiles dans le ciel, oui.
5: Mmh. Mais pourquoi?
0: Pourquoi?
1: Mais y a pas de pourquoi, Manu, merde.
5: Ah non, pardon. T'es con ou quoi?
1: Putain, mais arrêtez sans arrêt de me marquer, ouais, me dire allez, pourquoi. Eh, vous commencez à me casser les burnes là tous les deux, hein.
5: C'est parce que ça m'intéresse, je voulais savoir.
1: Moi de savoir et pourquoi, sans arrêt c'est pourquoi, moi je commence à avoir marre.
4: Calme-toi,
1: ok.
0: Gérard, j'ai une réponse.
1: Alors Manu, deuxième débat, tu dégages. Tu rentres chez toi, je te veux plus. Allez hop, terminé. Toi c'est terminé, t'es rayé de la liste. Hop, bonne nuit.
5: Gérard. Greg a la réponse maintenant à ta question, il va te la donner.
4: Ouais.
1: Alors Greg.
4: Ouais, j'ai trouvé. Parce qu'en fait, toutes les étoiles qui sont dans le ciel, c'est obligé qu'elles aient des relations sexuelles. Parce que
1: ouais, mais ça, c'est Fildar qui te l'a dit.
5: Ah oui, tu as demandé
4: ouais,
5: de me
4: lire. Pourquoi alors non?
5: T'as demandé que je lui dise, je lui ai dit.
4: Et comment?
1: Je t'ai demandé de te calmer, espèce de con. Quand ça te parle, tu vas dégager.
5: Moi, tu vas dégager les hommes des barons. Attends, laisse-le finir.
0: Sun, je peux parler?
4: Ouais.
0: Ouais, je pense qu'en fait, c'est par phénomène de ventouse et tout, ça doit trop bien marcher, en fait.
4: Ouais, 69 avec une étoile, c'est le top.
1: Gameboy.
6: Bah moi je pense que comme c'est comme tous les animaux quoi, pour qu'il y en ait plusieurs, il faut qu'ils fassent l'amour et qu'ils aient des enfants.
5: Okay,
6: et les étoiles jouir quoi.
1: Attends, je te demande. Bon, Manu, s'il te plaît, tu m'éteins le ton bouton rouge.
8: J'ai rien fait. C'est le micro, ça.
1: Enfin, Game Boy.
2: Bah, tu sais bien pourquoi il y a l'attraction terrestre. C'est juste,
1: Je parle des étoiles, je parle pas des animaux, merde.
3: Ok, on parle pas de terrestre. Eh ben, c'est un animal, justement.
4: Allô, je veux répondre. C'est Xavier, j'ai pas répondu, Gérard.
1: Bon, de toute manière, je pense que je vais attaquer le deuxième et...
3: Ah bah non, attends, il est que 2h, Gérard.
1: Non.
3: Attends, ça fait qu'une heure qu'on est là.
1: Non, pour l'instant, ça fait une heure que vous me foutez la merde, donc
4: je suis le deuxième. Allô, je veux répondre. Gérard, je peux répondre.
3: Laisse répondre les auditeurs.
1: Xavier.
4: Ouais, donc moi,
1: attends, tu permets, c'est pas toi qui commande, d'accord, Pilda?
3: Mais je sais.
4: Tu peux parler, Gégé?
1: Pour l'instant, c'est pas tes émissions que je dis, d'accord?
3: Ah, mais je sais. Tu peux l'engueuler devant le micro parce qu'on t'entend pas, Gérard.
1: C'est mon émission, donc c'est ce que je... Alors, Xavier.
4: Ouais,
1: bah,
4: moi, je dis que c'est évident, d'ailleurs, ils doivent en avoir plein par jour, parce que sinon, il n'y aurait pas autant d'étoiles, quoi.
9: Elles doivent faire des parcours.
4: Plus il y en a, plus il y a de bébés.
1: Bah, vas-y, tiens.
3: Qu'est-ce qu'il se passe?
1: Allez, hop.
3: Mais j'ai rien dit, j'ai rien fait.
8: Mais Gérard.
3: Ah, Gérard s'en va.
8: Ah, ça y est, il est parti.
3: Manu, vas-y, va essayer de récupérer Gérard.
8: Gérard, s'il te plaît, reviens là.
3: Vous êtes là, les auditeurs?
4: Allô. Ouais, on est là.
3: Ouais, on va essayer de rechercher Gérard parce que d'un seul coup, il a pété un plomb, il a donné les feuilles de débat à Manu.
2: Il est parti
3: en courant.
7: Oh,
3: il a fait.
7: Oh,
3: ouais.
7: Oh,
3: c'est bon, toilette. C'est bon. Donc là, on est parti le chercher. Il est où, Manu? Il est où, Manu?
2: Le micro-casque.
3: Il cherche le chef? Ah, il cherche le chef. Ah, sans le chef, il est perdu. Donc, s'il trouve pas Max, bah, on est en galère, quoi, parce que Gérard, il est pas. Donc, Manu, oui, tu vas le chercher tout de suite. Tout de suite.
8: Les questions.
3: Tu vas le chercher. Ou Marine va le chercher, ou Sandy, Marine, quelqu'un. Appelez le SAMU, appelez tout, appelez le SAMU, les pompiers, on sait plus où il est. Allô? Ah non, ça
2: allô,
3: c'est le
2: touriste.
3: Ouais, t'es là, allô?
2: Oui.
3: Bon, ok. Gérard! Oh là là là. Gérard! Donc il est 2h et c'est fun. Hein.
4: Il part pour Gérard, ouais.
3: Olivier, t'aurais pas vu Gérard? Parce que il nous a. Bon, cinquième question. Non, attends, Manu, c'est pas tes débats.
8: Ah, pardon.
3: C'est les débats de Gérard, donc on attend Gérard, il faut aller le chercher.
8: Donc on en était à laquelle là?
3: Vous avez réfléchi un peu à la question de Gérard là?
9: Est-ce que les étoiles ont de la puissance?
3: Non, c'était pas ça, c'est...
4: Y a-t-il des relations sexuelles entre les étoiles?
3: Donc profitez-en là, il est pas là, donc réfléchissez à la question. Bon, sinon il va arriver et que vous n'avez pas de réponse.
8: Ou sinon pendant qu'il est pas là, dites des trucs intelligents quoi.
3: Voilà, ça va changer.
2: Ouais, moi je voulais savoir si les étoiles pourraient faire des partout entre elles.
8: Trucs intelligents.
3: Tu gardes la question puis tu vas la poser à Gérard dès qu'il va revenir.
2: On réfléchir à haute voix ou pas?
3: Vas-y, allô. Allô?
2: Ouais.
3: Ok.
2: Allô?
3: Ah, écoutez.
8: Ah, ça y est, ça gueule, attention, ça commence à gueuler, ouais.
3: Ah, ça gueule au fond.
2: Ça pue.
3: Donc il arrive, ça y est, il est de retour. Non, c'est Yves de Rotter.
2: Ça pue.
1: Donc, vous répondez à la 7ème, vous faites la conclusion et on arrête là. On arrête.
3: Gérard va être gentil, il va reprendre ses débats.
4: Ça passe bien, Gérard, aujourd'hui.
1: Non.
4: On t'a pas insulté.
1: Non, de toute manière, on fait conclusion, c'est tout, c'est terminé.
2: Eh, JJ, t'es beau.
1: Non, c'est terminé.
3: Gérard, quand même, merde.
1: C'est terminé. Il n'y aura pas de deuxième débat, c'est tout, c'est terminé.
2: Il n'y aura pas de deuxième débat.
3: Gérard, c'est toi le meilleur dans les débats. Si t'arrêtes le jeudi soir les débats, les auditeurs ils vont être malheureux, donc faut que tu continues au moins celui-là.
1: Non.
2: C'est Allo qui te parle, t'as été beau gosse à tous.
1: Non, c'est terminé, on fait conclusion. Conclusion, c'est.
2: Alors. T'es beau gosse.
1: Non, je continue pas.
2: Je ne continue pas.
3: Même Sandy, elle te le demande.
4: Champion du monde, Gérard.
1: Non,
4: Gérard.
1: Je ne continue pas.
10: Il est vraiment phénoménal.
3: Allez, Gérard, s'il te plaît, pour les auditeurs. Ton micro.
2: Au moins, prends un chewing-gum, s'il te plaît.
1: Non, c'est terminé.
2: Vous faites conclusion.
1: C'est terminé.
2: Ok, je fais la conclusion. Je peux la faire?
1: Vas-y.
3: Bah, chacun votre tour, allez-y.
2: Ok. Bah, je commence?
3: Non, après.
2: Oh, d'accord. Bah, alors en deuxième.
3: Voilà.
2: En troisième.
3: Sonne?
7: Ouais, alors moi je dirais qu'en fait, la voie lactée, c'est l'orgasme des étoiles.
1: Non, je veux pas le savoir!
7: Ah bon?
1: Non, tu t'écrases! C'est conclusion!
3: Attends, ça t'intéresse pas ce qu'elle dit, Sonne? Tu veux pas le savoir, t'as dit? Gérard,
1: conclusion, Son.
7: Ouais, ben je l'ai dit là, tu m'as pas entendu.
3: Ah non,
7: ouais,
3: t'écoutais pas, bien. Répète.
2: Bon, allez au deuxième.
1: Non, y a pas de deuxième débat.
3: Non, allô?
2: Non, deuxième conclusion, Gérard.
1: Allô? Non, il a pas peur de signer un pull d'art comme il a fait. Je suis désolé.
8: Et tu deviens parano!
2: Allô?
1: Je veux pas le savoir, moi.
10: Allô, je veux répondre.
1: Vas-y. Dans ces cas-là.
10: Est-ce que tu montes à la tête?
1: Tu viens.
10: Ouais, tu
11: non, mais attends, oh, il faut toujours faire tout ce que tu veux.
1: Non, mais attends, mardi, j'ai prévu quelque chose.
11: Mais oui.
1: Mais pour l'instant, ils se foutent de ma gueule. Alors, moi, c'est terminé. Hop, bonne nuit, je plie mes affaires.
10: Bonne nuit.
0: Allez, ciao, bonne nuit.
10: Salut. Ouais, GG, on s'excuse.
5: Ah, bah là, à mon avis, il va partir.
10: Allez, GG, on s'excuse. GG reviens. Ouais, c'est notre faute, on a été trop fort.
12: On t'adore.
10: Ouais, non, c'est vrai, franchement, t'es beau gosse.
12: T'es le meilleur, GG.
10: Ah, on est parti en couille trop rapide.
0: Ouais, c'est clair, il a pas aimé le coup de l'orgasme.
10: Non, c'est vrai, ouais, t'as été trop vite, ça. Allez, GG, reviens.
5: Ah, ils sont en discussion avec la chef, là. Ils parlementent, là. Ils sont en train de délibérer, là. Bon. Bon, Manu, tu nous as prévu un scud là, une bombe encore, je crois.
8: Pile.
5: Mets des rires avant, si tu veux.
8: Pile.
5: Enfoiré.
10: On peut demander un disque? Vous voulez
5: non,
10: une blague?
5: Non, on peut pas. Non, attends, on revient. Voilà, c'était Pile sur Fun Radio Rock Me Max au micro. Gérard a véritablement pété un plomb, donc on a décidé de le mettre à la diète. Il dit qu'il peut très facilement se passer de nous, etc. Donc... on va vous dire en toute sincérité que Gérard est devenu excessivement parano dès que Manu lève un bras et en direction de Filda et que Filda le regarde monter un bras. C'est forcément un signe pour foutre le bordel. Il entend des voix partout, tout le monde met des doubles voix, il ne comprend rien, etc., etc. Alors que bon, lui-même ne comprend pas grand-chose. Donc ce soir, nous allons nous arrêter là pour les débats de Gérard. On en est désolé, mais c'est comme ça. Je pense qu'il vaut mieux s'arrêter ici. Gérard, je pense qu'à... Enfin, vous en êtes rendu compte depuis déjà pas mal de mois et vous l'avez fait remarquer dans le courrier, bien qu'on lui en ait pas parlé, qu'il avait déjà quand même pas mal de fois pété un plomb, il se mettait à gueuler pour un oui, pour un non. Donc comme monsieur veut jouer la star, eh bien nous on peut s'en passer très facilement de Gérard sur Fun Radio et c'est ce que nous allons faire dès maintenant et je pense que c'est ce que nous ferons dans les jeudis à venir. Donc
11: Les débats de Rousseau,
5: on va faire ça, ouais. Qui ce soir va prendre la relève, contrairement à ce qu'on pensait. On pensait que c'était Marine, mais non, c'est...
13: Et non, c'est bien moi qui viens ce soir.
5: Eh ben écoute...
11: Sixième question, alors.
5: Voilà. Donc ce qu'on va faire, c'est qu'on va te laisser la main, ce qui va nous permettre à nous de nous reposer, parce qu'on en a bien besoin. Ça nous fera pas de mal, d'ailleurs, d'avoir du GG en moins, parce que je peux vous assurer que c'est pas facile à gérer dans les studios. On en rigole, mais... c'est assez éprouvant pour le cœur, moi qui normalement est censé me relaxer entre 1 h et 4 h. En fin de compte, ça devient de la gymnastique assez compliquée au niveau physique et mental. Donc, à mon avis, ça fera du bien pour tout le monde. On va se mettre un dernier petit morceau, programmation Star System, et puis ensuite Rousseau, bien entendu, pour la nuit sans pub. Hein.
13: Bah, nos problèmes, on va attaquer avec encore de la bonne zik, hein, Ultimate Chaos, Silmaris, la totale.
5: C'est ça que t'appelles la bonne zik,
13: toi? Bah oui.
5: Alors, voici de la merde, alors apparemment pour
13: mais
5: Rousseau.
13: Mais non.
5: C'est sur Son of London avec We Are Explosive. On vous souhaite une bonne fin de nuit avec Rousseau.

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0: Et voilà, bonsoir à tous, bonsoir Manu, bonsoir Rigaud, bonsoir Fildar et bonsoir Apolline.
3: Bonsoir.
0: Tu peux m'annoncer les deux titres ? Je sais qu'il y avait Ricky Martin.
4: Et c'était un remix funky de Star Wars.
0: Ok, donc voilà, donc bienvenue pour les débats. Vous pouvez nous appeler au 0803 08 5000, internet www.frfunradio, le Minitel toujours 3615 code Fun Radio, rubrique directe. Et pour ça, le premier débat va porter sur les paris. Et pour ça, on va accueillir Grossi Cigarillo, 25 ans de Laval. On peut écouter Fun Radio sur 102.3. Bonsoir à toi.
5: Oui, bonsoir Gérard.
0: Dégage petit, 22 ans de Verdun, 93.9.
6: C'est exact, bonsoir GG.
0: Bonsoir. Sandar, 23 ans de Rennes, 94.5.
7: Bonsoir GG.
0: Et Super Jockey, 26 ans, Paris, 101.9.
8: Salut GG.
0: Bonsoir. Donc alors, première question, auriez-vous déjà effectué plusieurs paris depuis un an ? Alors on va demander un Super Jockey.
8: Oui. Alors moi je suis très joueur, il m'arrive souvent d'aller aux courses, et donc je parie très souvent. La plupart du temps je perds mon argent bien sûr, mais c'est un passe-temps très sympathique.
0: Ouais, mais ça de toute manière, quand tu vas sur des champs de course, de toute manière t'en gagnes et t'en perds plus que t'en gagnes. Hein.
8: C'est clair, ça c'est sûr.
0: Sandar ?
7: Ouais, moi aussi ça m'arrive souvent de parier. Surtout, je regarde une émission de télé, je devine toujours, je parie sur la fin, sur qui va gagner, je regarde un film, je parie sur la fin, je connais tout, tu vois, quoi.
8: Mais qu'est-ce que tu gagnes ?
0: Non, mais attends.
7: Ça sera après, je te dirai.
0: Non, mais attends, là, tu vas parier sur un film alors qu'il n'y a rien à gagner dans un film.
8: Ouais,
0: donc, déjà, ta deuxième réponse, elle est naze.
7: Que tu paries
0: sur un jeu, je veux bien. Mais que tu paries sur un film, non, je
7: Gérard,
0: pense
7: on
0: pas.
7: On n'a pas le droit de parier entre amis.
0: Moi, mais ça, moi c'est pas mon problème. De toute manière, c'est une question qu'on posera. Donc,
7: ouais,
0: dégage, petit.
8: Ouais, bah écoute, ta question, c'est depuis un an, c'est ça en fait.
0: Voilà.
8: Ouais, bah moi depuis un an, non, parce que je suis en cure, j'essaye d'arrêter de jouer, parce que c'est un peu comme une maladie, hein. Tu sais comment ça se passe, hein. C'est un peu comme d'autres trucs, quoi. Donc on peut pas s'arrêter, donc ouais, depuis un an moi je suis en cure, j'essaye d'arrêter, mais sinon avant il y a plus d'un an, ouais, j'arrêtais pas de parier, mais maintenant non, quoi, j'essaye d'éviter, quoi. Mon médecin m'a recommandé de, enfin bon, on va pas rentrer dans les problèmes de désintox et tout ça, quoi, mais voilà.
0: Non mais attends, je vois pas le rapport avec
8: ah bah c'est pareil, c'est
0: avec le débat sur les paris.
8: Ah bah si. C'est un sevrage, c'est un peu le même principe, faut te sevrer, et c'est dur, quoi, c'est pas évident.
0: Ouais, ok. Gros cigario.
7: Ouais, bah moi en fait, depuis un an, je me suis mise de plus en plus à parier sur les choses, parce que depuis un an, je gagne.
0: Alors, précise.
7: Bah, je gagne au TRC, quand je fais des paris avec des copains, je gagne, enfin, je gagne tout le temps en ce moment.
8: T'as de la chatte, quoi.
7: Ouais, j'ai de la chatte.
8: Comme on dit.
0: Donc, moi je peux vous dire une chose, que jusqu'à maintenant, j'ai jamais fait de paris, puis de toute manière, j'en ferai.
7: Ah,
0: si, j'en ai fait une fois, mais.
9: Ouais. Mais Gérard, t'as pas gagné déjà en pariant ? C'est Fildar qui te parle. Mais t'as pas gagné d'argent, en fait, vous nous avez dit qu'en pariant, t'avais gagné 5 000 balles.
0: Non, mais c'est vieux, ça, c'est bien avant que...
9: C'est bien avant qu'existent les paris, et tu devais chercher sur Dico, Paris, ce que ça voulait dire.
0: Ça
9: veut dire quoi, Paris, Gérard ?
0: Paris, ça veut dire que tu mises de l'argent sur quelque chose et t'es pas sûr de gagner.
10: Obligatoirement de l'argent. Tu peux pas parier autre chose que de l'argent.
0: Non, mais ça, de manière,
10: tu peux pas parier un repas,
0: Non, mais ça, de toute manière, ça va être le, petit à petit, on va rentrer dans le vide du sujet.
10: Ah, dans le vide.
0: On va rentrer là-dedans. Mais par contre, faudrait que tu m'expliques ce que tu m'as dit tout à l'heure, toi, parce que je comprends pas ce que tu m'as dit.
9: Gérard, je vais t'expliquer.
0: Non, mais
9: c'est très simple, regarde.
8: Vas-y.
9: Là, vous avez en fait les sondages. Ouais. Gérard a les sondages, donc sur les paris.
0: Je vois pas sur la première question.
9: Oui, non, mais peut-être pas sur la première question, mais je lui ai dit tout à l'heure, je lui ai expliqué que par rapport aux sondages que l'on avait pour les paris,
8: ouais,
9: il pouvait en fait se servir des sondages par rapport à ses questions propres à lui-même.
8: Ah, bien vu.
9: Donc, par exemple, le premier sondage, c'est aimez-vous parier ? Le deuxième, c'est avez-vous envie de parier ? Tu vois,
0: bon.
9: Donc par rapport à ça, t'es pas obligé de, par exemple, attendez, on va l'aider un peu.
8: Donne-lui des techniques de débat.
0: À
9: quel âge fait-on des paris? On peut peut-être le mettre avec aimez-vous parier, tu vois.
0: Ouais, mais ça, Ça, ouais. Je vais voir.
9: Tu vois, là, tout à l'heure, tu parlais, ouais, de toute façon, on peut pas parler que de l'argent. Et là, qu'aimeriez-vous parier pour gagner et être le meilleur? Tu vois, c'est en rapport.
0: Bon, il y en a qui répondent des œufs comme les poules. Je vois pas. Mais depuis un an, c'est bête parce que on a rien comme truc. Ah, si, se demander si.
9: Non,
0: pas...
9: bah, pose la question avant, la question du sondage.
10: Bah, oui.
9: Non, du sondage pour les réponses.
10: Pour qu'ils comprennent les gens.
8: Ouais, quand même, ouais.
0: Bon, alors donc, sur. Auriez-vous déjà effectué plusieurs paris depuis un an? Donc, il y en a qui préfèrent.
9: À laquelle question? Qu'aimeriez-vous parier, non?
0: À la première.
9: Oui, mais sur la sondage.
0: Ouais, ouais, sur le sondage, donc c'est la 2, c'est 21%. Les gens préfèrent faire. Pour la prime, ça c'est vrai qu'il y en a beaucoup qui s'amusent à ça dans les champs de course. Hein.
8: Ouais, ouais, c'est vrai.
0: Ça, faut les voir comment qu'ils s'habillent. Et il y a 18% toujours sur le même sondage.
9: Oui.
0: Qui demande
9: l'heure.
0: Demande combien tu perds. Ouais, mais ça c'est une question que justement.
9: Combien tu prends, non, ça doit être ça.
0: Non, combien tu perds. Nuance.
9: Ah, pardon.
0: Donc alors, moi j'ai répondu à cette question, donc je pense que il y en a une là tout à l'heure qui voulait rajouter quelque chose sur sa réponse là. Tu peux, c'est Sandar, je crois.
7: Par rapport à quoi?
0: Ben auriez-vous déjà effectué plusieurs paris? T'as dit depuis un an, t'as dit à un mec, je crois que c'est, je sais plus si c'est super jockey. Ou dégage petit.
8: Ouais non, elle disait qu'elle pariait avec ses copains et tu trouvais ça bizarre quoi.
0: Ouais, c'est ça, mais donc j'aurais bien voulu qu'elle aille plus profond de sa réponse.
7: Alors, je vais aller beaucoup plus profondément.
8: Vas-y.
7: Quand je regarde des films, par exemple Paris, hein, on va donner un exemple.
8: Ouais.
7: Eh ben, vers le milieu, je coupe, j'arrête tout. T'as raison. J'arrête tout et je me dis, qu'est-ce qui va se passer maintenant? Alors maintenant, on est entre bande de copains, tous sur le canapé et tout ça. Eh ben, on lance les paris et on jette l'argent et tout ça. Et après, je remets play, je remets lecture, et puis on voit la fin.
8: Ouais, il y a beaucoup de gens qui devinent les fins de films comme ça.
7: Voilà.
0: Mais
7: tous les samedis soirs.
0: Ouais, mais ça c'est quand même un peu gros parce que c'est pas évident. Hein.
8: Non, mais c'est vrai, il y en a qui arrivent. Toi, tu regardes le foot avec tes copains. Des fois, ils t'es jamais parié sur le foot.
0: Ah non, là, je vais te dire une chose que jamais j'irai parier sur un match de foot.
8: Avec ta copine, quand vous regardez le Big Bill, tu paries pas. Des fois, tu dis lui, il va perdre, lui, il va gagner, tout ça. Je suis sûr que si.
7: La mère ou le frère ou la sœur.
0: Non. Attends, c'est qui là? C'est qui me parle?
7: Gros cigario.
0: Non. Qui?
8: Et dégage petit aussi.
0: Ouais. Donc je vais répondre à ta question. Donc c'est vrai que quand je regarde le Big Bill, ça c'est vrai que je suis un peu chauvin.
8: Ouais.
0: Je suis sûr que le mec il va, quand on lui dit de prendre le rideau, à tous les coups le mec ou la nana prend les gardes ce qu'elle gagne.
7: Eh ben tu vois, si c'est à tous les coups,
0: je ne l'enregistre pas, je le regarde en direct. Et donc je me doute à peu près de ce qu'il lui met derrière. Parce que là ce soir la nana sur le top 3 avec Abcé. Le DJ là, faites-moi confiance que la nana elle a trouvé deux trucs sur trois et au lieu de rejouer, elle a voulu garder et elle a perdu une bagnole de 61 400 francs.
8: Toi Gégé, tu choisis plutôt la mère, le père, la sœur ou
0: ce soir j'aurais pris la mère parce qu'elle était dans la mer la voiture.
8: Et le cousin non?
0: Non, c'est le frère ou la sœur.
7: La mère était dans la voiture.
0: Rigaud, ouais.
3: Oui, il y a énormément de monde sur l'IRC, c'est bizarre, apparemment il y a la famille de Babouin qui est là réunie. Et donc il y a Dan de Babouin, il aimerait savoir si on peut faire des paris sur des combats de Babouin dans les caves du 9-4.
0: Non.
8: Bien sûr. Ah si.
0: Non.
8: Il y en a très souvent.
0: Je viens de dire non, d'accord.
8: Mais t'es pas du 9-4. Non, t'es pas du 9-4, tu peux pas savoir.
0: Moi je vous dis que non, c'est tout. J'en connais deux tout à l'heure, ils vont se calmer parce que sinon ils vont retourner au standard.
10: Gérard, il y a une question Minitel qui dit, c'est pas une question d'ailleurs, c'est une affirmation de Fibol, qui dit Gégé, il parie au relais Carnot, il joue au PMU pendant que Sandy essaye les jockeys.
0: Bon, alors ça, je vais te dire une chose, qu'un truc comme ça, c'est grâce à Pildar, si maintenant, si j'entends encore parler de ça, ça sera plus la peine parce que le Minitel, tu vas me le couper.
9: Bah t'y vas, de toute façon, on le sait, donc c'est pas grave, tout le monde
0: donc,
9: y va.
0: Donc toi, tes conneries, prochain coup, tu fermeras ta grande gueule au lieu de l'annoncer à l'antenne devant des millions d'auditeurs, d'accord? En de bon entendeur, salut, maintenant t'éteins ton micro. micro pour.
11: Mais ce que je voulais dire,
0: pour calmer ton micro.
11: C'est que c'est un café où tout le monde a le droit d'aller, c'est pas ton café.
0: Tu éteins ton micro et tu te la perds.
11: Je peux faire de la pub parce que moi je suis déjà allé au Relais Carnot et c'est sympa.
0: C'est ça, tu connais même pas.
11: Mais si, ils sont face à côté de chez toi.
0: Mais ouais, c'est ça, t'as raison.
10: Sinon, il y a Max le Belge pour calmer les esprits qui dit que tes débats commencent bien et ont l'air mortels. Max le Belge, il dit aussi qu'il t'aime et voilà, c'était Max le Belge.
11: D'accord. J'attends un message de ma cousine aussi sur Minitel.
0: Okay. Non, mais ça, okay. Tu le passeras pas, Manu, s'il te plaît, parce que si j'entends ça, moi, j'arrête.
11: D'accord.
3: Il y a Judge de Babouin, il te rappelle quand même que t'as parié, que tu paries un peu trop et qu'une fois, t'as même gagné le gros lot. Mais vraiment le gros lot. Quoi.
6: Le big one. Ouais, c'est clair,
0: il peut préciser quoi? Non.
6: Ça commence par un S.
3: Ouais, et ça finit par Andy.
0: Que perdez-vous le plus souvent lors d'un pari? On va demander, super jockey.
6: Ouais, bah alors généralement de l'argent, mais dernièrement j'ai perdu ma femme parce que je l'ai pariée. Mais tu me diras, je m'en contente très bien. Enfin, je suis bien content de plus l'avoir avec moi, quoi.
10: Ah, Gérard, excuse-moi, il y a Max le Belge qui dit que toi t'as perdu des dents.
0: Mais ça, j'en ai rien à foutre.
6: T'as gagné un kiff.
0: Sandar.
7: Alors moi, quand je parie, c'est pas beaucoup. Hein. Je prends des grains de riz ou des trucs comme ça parce qu'en fait, tout est faux. Et donc je perds des grains de riz aussi.
6: Mais ça sert à quoi de parier des grains de riz?
7: Eh ben, plus t'en as, plus t'as un grand plat, en fait, le soir. Ah. Et comme ça, tu peux mieux manger, quoi.
0: Ça m'étonnerait de ce que t'es en train de me raconter, hein.
6: Ouais.
10: Noir.
0: Je pense que
7: t'as
0: là, t'es...
7: T'as un moins cher, hein.
0: Non, mais je crois que pour l'instant, t'es en train de nous raconter du baratin pas possible.
6: Ouais.
7: Non,
0: dégage, petit.
6: Ouais, bah écoute, moi, je sais que j'ai déjà tout perdu, hein, à cause du jeu. Perdu, j'étais obligé de vendre ma voiture, ma garde-robe, tout ça, hein, ma télé, tout ça.
0: T'es non, mais attends, ta garde-robe et ta télé, ça m'étonnerait. Ah bah, alors, ailleurs, ta bagnole, je veux bien.
6: Ah, mais je me surfais depuis, hein, c'est bon, maintenant ça va mieux. Hein.
0: Gros cario.
7: Gros cigario.
0: Cigario, pardon.
6: Cario.
7: Moi, j'ai fait une grosse connerie un jour, c'est que j'ai fait un très gros pari et je l'ai perdu et j'avais parié ma virginité.
0: Mmh.
7: J'ai perdu ma virginité, quoi.
0: Ah. De toute manière, faut se dire une chose sur cette question-là, parce que j'ai pas eu l'occasion, moi, de perdre grand-chose, mais c'est vrai que les trois quarts du temps, et ça se voit dans des films d'action, et c'est vrai que là-dedans, t'es mordu si t'es mordu dans les jeux. Ouais. De manière, tu vas jouer de l'argent. Après, selon ce que t'as sur toi, c'est-à-dire bagues, colliers, montres, ou bagnoles, ça tu peux être sûr. Tu peux être sûr que si t'as plus de fric, de toute manière tu perds là-dedans. Hein.
6: Ouais, c'est ça. Ouais, ouais.
0: Donc ça c'est malheureux à dire, mais évitez de jouer évitez de trop vouloir jouer et qu'à un moment donné vous aviez plus d'argent pour continuer parce que là vous perdez gros ce que vous avez gagné en espace de 5-6 ans. Hein.
7: Ouais, t'as perdu
0: En espace de 5-6 ans. D'accord.
6: Ah, t'essayes toujours de te refaire, c'est ça le principe du jeu.
0: Ouais, mais c'est pas évident parce qu'en 5-6 ans, tu t'essayes d'avoir des trucs que tu fais par la sueur.
6: Bah ouais. Hein, bah,
0: mais tu vas le reperdre. Tu vas le reperdre toi derrière. Et donc, ce que t'as gagné en 5-6 ans, tu le repères aussi derrière.
10: Et en plus, toi, t'as du boulot pour te refaire, quoi.
6: Ah, tu m'étonnes.
7: Mais Gérard, c'est comme quand tu vas au casino, en fait.
0: Ben justement, oui. De manière, dans les casinos maintenant, je sais pas, parce que j'ai jamais eu l'occasion d'y aller encore.
7: Mm-hmm.
0: Donc, je peux vous dire une chose, que là-bas, c'est vrai que les gens parient n'importe quoi, jusqu'à des bagnoles. Hein.
6: Ah ouais, ouais, ouais, ouais.
0: Mais quand tu vois les coupés bagnoles qu'ils ont, les gens quand ils vont au casino, ouais, fais-moi confiance que c'est pas de la merde comme bagnole.
6: Ah ouais, non. C'est
0: quand ils vont au casino, si.
11: Gérard, ceux qui n'ont pas d'argent, ils peuvent aller au casino parier?
0: Non.
6: Si, c'est possible.
0: Non.
11: Ils font des crédits au casino.
0: Non, ils n'ont pas le droit.
7: C'est les casinos du cœur.
10: Non, faut avoir la carte continent, là, non?
0: Non.
10: C'est pas ça.
11: Non, la carte.
0: Alors, pouvez-vous tricher lors d'un pari pour gagner dans un jeu de boules?
6: Bien sûr. C'est-à-dire dans un jeu de boules, tout est permis. Hein,
11: non, un jeu de boules, c'est un exemple. Ouais. Il peut parier n'importe quoi.
10: N'importe où.
0: Donc, alors, gros cigario.
6: Ouais, la question est mal formulée.
7: J'ai pas compris ta question, Gérard.
0: Alors, pouvez-vous tricher lors d'un pari pour gagner dans un jeu de boules?
7: Ah, d'accord.
0: Donc, c'est-à-dire, tu perds, par exemple, dans un casino,
7: uh-huh.
0: Est-ce que tu vas aller tricher lors d'un concours de pétanque?
7: Voilà. Ouais, moi, je joue pas à la pétanque, moi, je joue plus aux cartes, belote, tu vois, tarot, et je suis une grosse tricheuse, ouais, je l'avoue.
0: Mm-hmm.
7: Et en fait, ça compense en fait, les pertes que j'ai au tiercé et quand je vais au cynodrome, faire courir les chiens.
0: Ouais, d'accord. Ouais, mais je vois, ça me dit pas
8: la tricherie, ouais.
0: La tricherie sur la question.
5: Sur la pétanque. Mmh. Ça m'arrive de tricher à la pétanque aussi. Mais est-ce ça, c'est vachement plus compliqué quand même.
8: Est-ce que tu touches le cochonnet, c'est ça
5: que je me touche gravement le cochonnet, ouais.
0: Okay. Non, mais attends, qui c'est qui dit ça, là?
5: J'adore tâter les boules aussi, hein.
8: Ouais, c'est des gages petits. Et attends, quand on triche aux boules, il y a toujours un mec pour toucher le cochonnet, le déplacer et dire c'est ma boule la plus près.
0: Non, parce que ça, moi, je vais te dire une chose. Dégage petit, pour l'instant, tu vas me laisser parler parce que j'aime bien jouer aux boules aussi. Fais-moi confiance que... déjà, tu peux pas bouger le cochonnet.
8: Ah bah sinon, c'est de la tricherie, c'est
0: ouais,
8: clair.
0: Non mais attends, t'arrives à bouger le cochonnet ouais. Avec soit ton maître ou un chiffon, mais tu peux pas le bouger corps, autrement.
11: Au pied.
0: Non.
11: Il arrive vers le cochonnet, il shoot dans le cul.
0: Non, attends, arrête de dire des conneries, toi. Arrête de dire des conneries, ça vaudra
11: mieux. Le cochonnet, t'as jamais shooté
0: dans
11: le cochonnet?
0: Standard.
5: Ouais, moi, tout le temps, ce que j'ai fait, c'est que j'ai acheté une boule supersonique avec caméra incorporée, vibrant.
8: Excellent.
5: Il y a chargeur, batterie, pile, il y a tout dans cette boule. Mmh. Et en fait, j'ai juste à placer avec la petite télécommande et j'arrive à tricher facilement. Et je gagne toujours.
0: Mmh.
5: Voilà.
0: D'accord. Ouais. Super jockey.
12: Bah, moi, donc, avant, j'étais un grand magicien. Qui m'a permis pour les jeux de cartes de tricher très facilement. Donc je gagne à tous les coups à chaque fois que je joue aux cartes.
0: Okay, ouais, mais ça je veux dire. Attends, super jockey.
12: Oui.
0: Ça pour un son, on parle. Tu me reparles encore des jeux de casino.
12: Ouais, non, pas forcément.
0: Ah bah si. Parce que de toute manière, y a quoi dans des jeux de casino que tu peux tricher aux cartes ou entre amis.
12: Voilà.
0: Ouais, soit à la belote, soit au rami, soit au tarot.
5: La bataille.
0: Non.
12: La bataille, ouais.
0: Non, attends, ça, la bataille, c'est pour les gamins.
12: Ah non, pas forcément, Gérard.
0: Si. Moi, je peux vous dire une chose, que tricher sur des jeux de boules...
8: Ça se fait pas.
0: Non, parce que en fin de compte, c'est des parties qui se font en 13. Ouais. Bon, c'est sûr que...
11: Mais Gérard, il y a des juges ou pas? Il y a des juges quand tu joues aux boules?
0: Lors des compétitions, oui.
10: Bah ouais, il y a le gars pour le filet, tu sais, quand ça touche.
0: Mais ça c'est pareil même au tennis, je pense que
10: de manière
0: tu verras peut-être la preuve cette semaine parce qu'il y a le tournoi de Roland Garros qui débute dès lundi.
10: Et il joue aux boules aussi en Roland Garros.
0: Non, avec des raquettes de tennis
5: avec des boules de pétanque. Des lignes avec un drapeau rouge.
0: Ouais, c'est ça. Ça, c'est des juges de touche. Et ça, on va pas rentrer dans l'histoire du football parce que même dans le football, il y a de la triche.
8: Ouais.
5: Et ça,
0: il y a certaines équipes qui payent les arbitres pour gagner. Donc ça.
10: Et ça, c'est mal.
0: Ouais, ça, c'est un truc qui est dégueulasse.
5: Caca.
0: Qu'est-ce que je voulais dire d'autre?
5: Alors,
0: Sandar, au revoir. Comme ça, je ferme ma gueule. C'est toi qui viens de le dire. Au revoir pour elle.
3: Allez. Gérard, sur IRC, il y a Snooze de Babouin. Il aimerait, il voulait savoir si on peut parier dans des jeux où il n'y a pas de pari.
0: Alors, comment ça? Parce qu'il faudra peut-être qu'il précise le compte.
3: Est-ce que tu peux parier dans des jeux où il n'y a pas de pari?
0: Ben non.
3: Ben pourquoi?
0: Ben non, parce que s'il n'y a pas de jeu, tu peux pas parier. Tu as parié avec qui? Tu as parié avec qui s'il n'y a rien pour jouer? Tu as parié avec qui?
3: Tu paries pas forcément quand tu joues, c'est ça qu'il veut dire.
0: Ben si, en principe si. Si tu vas dans un truc pour jouer, tu es obligé de parier. Ça, c'est automatique. Hein. Donc je vois pas le fond de sa question. Hein.
3: Ouais.
0: Ben, je vois pas le fond. Hein. Alors,
10: c'est trop
11: pourtant
10: sale.
11: Tu touches le fond, mais tu le vois pas.
0: Considérer que l'arrêt du tabac peut être un pari de courte durée. Et on va demander.
3: On n'avait pas dit qu'on la posait pas celle-là.
11: Non,
0: si,
11: on la pose.
0: Non. On va demander. Bah tiens, petit jockey.
12: Super jockey.
0: Ouais, super.
12: La réponse est simple. Je ne fume pas, donc.
0: Ouais.
12: Je peux pas te répondre à cette question en fait, puisque je fume pas, j'ai pas besoin de m'arrêter.
8: Tu bois pas, tu baisses pas non plus, c'est ça.
0: Alors attends. Manu. Oh.
12: Ouais, je sais pas.
11: Et ça sent que c'est un PD lui.
10: Ouais, c'est clair.
11: C'est une petite toutouse. Hein,
3: c'est clair, ça sent.
11: À la voix, on le sent la voix qui touse.
3: À l'odeur aussi.
12: Attention les gars, attention.
11: Ils tous dégueulent.
0: Super jockey.
12: Ma copine.
0: Super jockey.
12: Oui, j'écoute.
0: Tu te calmes parce que sinon tu as gerbé.
12: Attends, je me fais traiter de PD.
0: Moi je te dis, tu vas te calmer.
11: Tu vas te calmer ou Gérard s'occupe de tes fesses.
13: À la place de l'autre là qu'on a viré, on accueille J'ai pas de couilles, 30 ans de Cherbourg.
0: L'autre, elle s'appelait Sandar, d'accord?
13: Ouais, Sandar, si tu veux.
12: Ouais. La vraie, ça. Salut.
7: Vraiment pas de couilles, donc j'ai pas de couilles, voilà.
14: Salut, j'ai pas de couilles.
12: Bon. Salut, ouais. Monique.
0: Ta fréquence
7: 102.4.
0: D'accord. Donc, t'as entendu la question?
7: Non, désolé.
0: Non, ben... Alors, je la répète. Alors, peut-on considérer que l'arrêt de, du tabac peut être un pari de courte durée?
7: Non, de longue durée, je pense.
0: Non, de courte durée.
7: Ouais, mais moi, je pense que c'est de longue durée.
0: Alors, tu peux préciser?
7: Parce qu'on peut arrêter de fumer une seule journée, mais si le lendemain on reprend, eh ben, c'est pas bien.
0: Non, mais déjà,
7: par contre, si on arrête de fumer pendant une longue durée, c'est bien.
0: Mais ça, déjà, parce qu'il faut se dire une chose, déjà, si tu paries avec quelqu'un pour arrêter de fumer et que tu reprends derrière, donc ton pari n'a rien à voir.
7: Bah ouais, mais c'est ça.
0: Donc tu perds ton pari.
10: Ça dépend pendant combien de temps t'arrêtes.
7: Voilà, c'est ça.
0: Ouais, mais déjà, faut déjà avoir la, faut déjà avoir la volonté de vouloir arrêter de fumer.
11: Mais Gérard, c'est un peu l'histoire du film, là, que t'as vu, non?
0: Ouais.
10: Ouais.
11: C'est-à-dire que.
10: Vas-y, explique un peu.
11: Explique un peu le film,
0: si,
11: alors.
0: Si, parce qu'en fin de compte, c'est deux mecs qui ont parié avec des copains pour pouvoir arrêter de fumer. Mmh. Et maintenant, ils essayent d'arrêter de fumer, mais eux, ils s'en prennent sur la sucrerie, donc ils grossissent maintenant.
8: Ouais. GG.
0: Oui.
8: D'ailleurs, je voulais savoir.
0: Ben, justement, ben, c'est à toi de parler, dégage petit.
8: Ouais, ben,
11: elle a arrêté de fumer, Didi?
0: Elle n'a jamais fumé.
11: Ah.
8: Justement, je voudrais te demander quand est-ce qu'elle recommençait à Péclo, parce que voilà, quoi.
12: Ouais, c'est clair.
0: Qui?
8: Bah, je sais pas, les gens qui, par exemple, sont gros.
0: Alors, Super Jockey et Dégage Petit, au revoir pour vous deux.
12: Non, mais attends.
0: Au revoir à ces deux-là. Sinon, comme ça, ça leur apprendra de parler de Sandy comme ça.
10: Non, ils ont parlé de Didi, ils ont pas parlé de Sandy 5 fois.
0: Attention. C'est pas la peine de les reprendre c'est pas la peine d'essayer de les reprendre sur d'autres noms.
15: Special, Max Le Belge.
10: Gérard, j'ai une question Minitel de Max Le Belge. Qui demande en fait toi dans ces cas-là, qu'est-ce que t'aurais fait? Est-ce que t'aurais eu le courage? Est-ce que tu pourrais t'arrêter de fumer? C'est Max Le Belge qui demande ça. C'est Max Le Belge qui veut savoir si tu peux arrêter de fumer. C'est Max Le Belge. Max Le Belge qui veut savoir ça. Sur Minitel, c'est Max Le Belge.
0: Ouais, mais c'est un truc que tu veux dire, comme j'ai dit, pour avoir la volonté de vouloir arrêter de fumer. Parce que tu peux pas arrêter du jour au lendemain comme ça. C'est pas.
10: Mais justement, il te posait la question. Ouais, mais... Est-ce que toi, tu aurais la volonté, Max Le Belge, il veut savoir.
0: J'aurais la volonté à une condition que je trouve autre chose à mâcher. Si c'est pour mâcher toute une journée, ça sert à rien. Oui.
10: Pour mâcher quoi?
0: Des chewing-gum ou autre.
15: Bah ouais.
10: C'est pour s'arrêter de fumer.
0: Voilà. Parce que t'as des trucs pour ça. Oui.
3: Bah, sur IRC, il y a encore plus de babouins, je comprends pas. Et sinon, il y en a un, bah, apparemment, c'est Fesse de Babouin. Il parie avec toi 500 balles que la prochaine question sera une question de merde.
0: Ouais, bah, il va se faire foutre.
13: Gérard, à la place de Super Jockey, on accueille Casimino, 24 ans de Brest.
16: Oui, bonsoir Gérard, bonsoir tout le monde.
13: Bonsoir. Salut Casimino.
16: Bonsoir. Mmh.
0: Ta fréquence
16: 104.2.
0: Mmh. D'accord. Donc, qui c'est qui a... Super Cigario.
17: Gros Cigario.
0: Ouais, Gros Cigario, parions.
17: Bah moi, en fait, je fume depuis que j'ai 12 ans.
0: Mm-hmm.
17: Et je suis incapable de m'arrêter de fumer. J'ai essayé, mais j'ai besoin du contact, tu vois, sur les lèvres. Et j'ai besoin de fumer, quoi.
0: Ouais, mais tu peux trouver très bien soit des chewing-gum à mâcher ou des cigares en forme de chocolat, des cigarettes en forme de chocolat.
17: Ouais, mais j'aime pas les sucreries, j'aime pas le sucre et
0: non, mais attends, les chewing-gum, t'as des chewing-gum qui sont sans sucre. Hein.
17: Ouais, mais j'aime pas ça, mâcher tout ça, après ça te donne soif.
0: Ah ouais, mais ça, de toute manière, si tu veux avoir la volonté d'arrêter de fumer, de toute manière, c'est ça qu'il faut te dire, c'est avoir la volonté déjà pour commencer. C'est de vouloir mâcher des chewing-gums, parce que qu'est-ce que tu vas faire d'autre constamment après?
17: Bah justement, je sais pas, je me pose la question, donc je préfère ne pas arrêter de fumer, quoi.
0: Mm-hmm. Et Casimono?
16: Oui, alors moi, pareil, je fume depuis très très longtemps. J'ai fait de nombreux paris pour essayer de m'arrêter de fumer, et j'ai jamais réussi, à chaque fois je perds mon argent, quoi.
0: Non, mais attends, de toute manière, on n'a pas... je te demande, peut-on considérer que que l'arrêt du tabac peut être un pari de courte durée, c'est-à-dire si aujourd'hui pour demain tu te dis bon bah je vais arrêter de fumer et que tu reprends par exemple une semaine après, donc tu vas perdre ton pari avec la personne avec qui tu auras parié, t'es d'accord avec moi?
16: Ouais. C'est bien ce que je te dis, donc à chaque fois je parie avec une personne et finalement je reprends à fumer le lendemain, quoi.
10: Gérard, moi je viens de repenser à un truc, t'avais pas dit une fois, t'étais venu à la radio un soir très tard, t'étais pas très très net et t'avais juré sur la tête de Max que si Sandy attendait un mioche, t'arrêterais de fumer. Tu l'as juré, ça, c'était un pari un peu.
0: Ouais, mais ça, pour l'instant, elle est pas enceinte, donc.
14: Parce qu'elle est stérile, donc bon, voilà quoi.
0: Toi, tu as commencé. Oh là là. Vous me gérez ça au standard là, tout de suite.
15: C'est mieux par arrêter de picoler.
13: Ouais, d'ailleurs, Gérard, à la place
14: la
13: de...
0: J'en connais tout à l'heure qui vont pas rester longtemps sur les débats.
13: Ouais, à la place de Dégage Petit, qu'on a dégagé, on accueille Roulette Turque, 28 ans de Laval.
18: Oui, bonsoir.
15: Bonsoir,
18: c'est Roulette Turque, Laval, 103.3 FM.
10: Salut.
18: Salut tout le monde, salut l'équipe.
13: Salut Roulette Turque.
15: Bonsoir.
0: J'ai pas de couilles. Attends, je répète la question pour Roulette, là. Ouais. Alors, peut-on considérer que l'arrêt du tabac peut être un pari de courte durée? Donc, maintenant, je vais m'adresser à... J'ai pas de couilles pour...
15: T'as déjà répondu, Gérard.
0: T'as déjà répondu? Bah alors, à toi, Roulette.
18: Bah écoute, moi, entre chaque club, c'est vrai que j'essaye de respirer 2-3 minutes avant d'en rallumer une autre. Mm-hmm. Donc, c'est vrai qu'on peut appeler ça une courte durée.
0: Non, mais est-ce que tu paries avec quelqu'un pour arrêter de fumer le tabac?
18: Non, franchement, honnêtement, je crois que je parierais pas parce que je suis pas capable. Voilà, ça serait du fric jeté par les fenêtres, quoi.
0: Bah, de toute manière, que tu paries avec quelqu'un pour arrêter de fumer ou que tu achètes des clopes, de toute manière, ton fric, c'est de l'argent que tu as acheté par les fenêtres pour acheter des clopes, clopes aussi.
18: Ouais, c'est clair.
0: Donc, en fin de compte, ça revient au même, hein.
18: Ouais. Par question. Contre, des concours de bédave,
0: ouais. Ça, on verra. Il y avait une question IRC, non?
3: Il y en a plein. Il y a Judge de Babouin, il parie tout ce qu'il a. Que ton dentiste, il a gagné son diplôme grâce à un pari.
0: Ouais. Non. c'est tout?
3: Ah non, bah non, j'en ai plein. Hein. Il y a Shkoumoun de Shkoumoun, il demande si on peut parier que l'on perdra un pari et être content après de l'avoir gagné.
0: Tu perds un pari et tu le récupères après, c'est faisable. Hein. Moi, je pense que forcément. C'est tout à fait faisable que tu perdes et puis que tu le récupères derrière, oui.
3: Et sinon, il y a Yankee qui dit que tu pourras sûrement arrêter de fumer, mais lui, il parie avec toi que tu n'auras jamais la volonté d'arrêter de boire.
0: Ah. Ça, c'est
18: vrai.
0: Ça,
18: c'est
0: à
18: vrai.
10: Moi, on me dit que tu peux sûrement arrêter de fumer, mais ça dépend d'où, en fait. C'est Max Lebel.
0: Qu'aimeriez-vous parier pour gagner et être le meilleur? Donc ouais. 35% sur la question. Donc c'est 35% pari qu'ils pourront me pénétrer encore et encore. Ça niette. Et 16% répondent c'est que le début. D'accord. Alors là, ça c'est rien que des titres de chansons.
9: Mais non.
0: Niette. Hein. Donc alors. Da, j'en suis où moi là-dedans? J'ai répondu. J'ai répondu en même temps que vous, donc je vous ai répondu. Alors, faire un pari, peut-il se faire seul ou à plusieurs?
18: Ouais.
0: Eh ben, on va demander à Gros Cigario.
15: Eh ben, je vais te répondre, Gérard. On peut parier entre groupes d'amis. Moi, ça m'est arrivé de parier. On était divisé en deux, quoi. Il y en a qui étaient pour, il y en a qui étaient contre. Et en fait, on s'est parié les uns contre les autres.
0: Mm-hmm. Et voilà. Ça s'est terminé.
15: Et c'est nous qu'on a gagné.
9: Partout.
0: D'accord. Roulette.
18: Ouais, bah écoute, moi je pense que les paris entre amis c'est pas bon parce que ça fait des histoires d'argent.
19: Ouais.
18: Et tu sais comment c'est, les histoires de thunes entre potes, ça finit toujours par foutre la merde, quoi, ça fout la sale ambiance. Donc, moi je dirais que j'évite le pari entre amis quand même.
0: Mmh.
18: Après, s'il s'agit d'arnaquer 2-3 trucs que je connais pas trop, ça y a pas de problème, mais avec mes potes, non.
0: D'accord, j'ai pas de couilles.
10: Ah bon?
15: C'est vrai.
18: Sérieux, Gégé?
15: C'est pas une nouveauté. Hein.
18: Je crois qu'il en avait qu'une.
0: Roulette ou Quasimono, vous vous calmez, sinon je vous vire. D'accord? Ok, alors j'ai pas de couilles, tu réponds.
15: Oui, c'est vrai. Moi je parie avec mes amis. Moi j'aime bien ça. J'aime bien parce que si je gagne ou si je perds, s'ils veulent me rouler, je sais très bien où ils habitent, tout ça, et je peux récupérer mes affaires chez eux.
18: Ah, oh, la chacale, celle-là.
0: Je pense pas, à mon avis.
18: C'est un vautour.
0: Quasimono.
19: Ouais, alors moi, avec des potes, il m'arrive souvent de faire des paris. Dont le dernier qu'on a fait, c'était le premier qui chiait sur le paillasson d'un gars qui habitait à Suresnes.
0: Alors, Quasimono, au revoir. Au revoir, Quasimono.
3: Embrasse Esmeralda.
0: Voilà.
18: Non, c'est limité aux boîtes aux lettres, quand même.
0: Ouais, Quasimono, au revoir. Au revoir, terminé pour lui. Donc, comme ça, celui-là, il a même pas besoin de répondre à la question.
3: Gérard, il y a Fesse de Babouin, il dit qu'on n'a pas parlé des paris en euros.
0: Non, parce que j'en parlerai pas.
3: Pourquoi?
11: Parce que ça n'existe pas encore.
0: On a déjà fait des débats sur l'euro, donc je vais pas me prendre la tête.
18: On n'a pas parlé de Paris dans les débats sur l'euro.
0: Non, mais bah ouais. Je viens de te dire que je mets pas l'euro en jeu, d'accord?
11: Tu mets ton veto là-dessus ou pas, Gérard? Tu mets ton veto?
0: Non.
11: Non.
0: Donc
10: va chez le veto.
0: Alors donc la question c'était faire un pari, peut-il se faire à seul ou à plusieurs? Ben en principe c'est entre copains.
7: Ouais. À plusieurs de préférence.
0: Oui, parce que
7: un petit peu plus dur. S'opposer
18: c'est encore mieux. Mmh. Ouais, GG, c'est vrai que des fois tu te fais des paris tout seul avec toi-même, non? Ça t'arrive jamais?
0: Qui?
18: Comment je m'appelle? Roulette turque.
0: Ouais.
18: Tu sais, des fois, tu te lances des petits défis à toi-même. Tu dis, je sais pas, moi, hop, là, je saute trois marches d'un coup et tout, machin. Toi, je suis sûr que tu te dis, je descends la bouteille nickel chrome d'un coup. Enfin, tu vois, des trucs comme ça, quoi.
0: Non.
18: Des défis, si. Attends, rien. Vas-y, si. Ce soir, je la remplis jusqu'à ce qu'elle déborde, par exemple. Tu vois, des trucs comme ça, quoi. Et tu vois, si tu arrives à. Tu vois, tu te poses un défi à toi-même pour voir si tu peux dépasser tes limites.
10: Mm-hmm. Ouais, c'est pas bête, ça.
18: Genre, pas moi, 4 d'un coup, tu vois, par exemple.
0: Non, mais ça y est, j'ai
18: des trucs, quoi.
0: Non, mais ouais, mais j'ai compris ce que tu voulais me dire.
18: Des flottes, par exemple, tu vois, t'innoves, quoi, en fait.
10: Des fois, tu paries que tu vas dormir moins de 12 heures et tu y arrives pas, ou des trucs comme ça.
18: Voilà, ouais.
0: Donc, alors.
18: Parce que tu peux juste dormir sans cuver, par exemple, tu vois, je suis sûr que tu devrais te lancer plein de défis, comme ça.
0: Ouais.
7: Paris un jour que tu dors dedans.
0: J'en connais tout à l'heure qui vont se calmer parce qu'ils vont gerber, ils vont faire comme une Quasimono, d'accord, roulette turque.
7: Gérard.
13: En parlant de Quasimino, justement, on l'a viré, donc on accueille Jackpot, 28 ans de Las Vegas.
18: Bonsoir Jack.
20: Bonsoir Gérard, bonsoir tout le monde.
21: C'est en France, hein, c'est en France.
13: Ouais, parle français.
21: Non, mais c'est en France, Las Vegas.
18: À Las Vegas.
21: Las Vegas, c'est un petit patelin à côté de Brest.
13: Ouais, ah ouais, mais je savais pas.
0: C'est ça.
10: C'est pas grand chose, toi. Hein.
0: Ouais. Pour toi, la question.
20: J'ai pas entendu, j'étais au standard, désolé.
0: Ouais, mais ils peuvent.
7: Entre amis.
20: Entre potes. Oui, je parie tout le temps entre amis. Je fais des paris sur plein de trucs. On parie souvent de l'argent.
7: Mm-hmm.
20: Et bon, à la fin, ça se termine souvent en baston. Mm-hmm. Parce que bon, l'argent et les potes, c'est pas bon.
18: Ouais, tu vois. Hein.
0: Mm. Non, mais de toute manière, il y a un petit sondage justement. Pensez-vous que le pari peut changer la vie? Donc, il y a 12% des gens me demandent de l'argent pour répondre. Donc ça c'est souvent dans des trucs comme ça, c'est vrai que t'as des gens qui veulent pas, qui veulent jouer et qui veulent avoir des paris, qui veulent de l'argent pour jouer, donc ils viennent te voir pour avoir du fric pour jouer. Et avez-vous envie de parier? J'ai 100% des gens qui estiment que c'est personnel, gros curieux. Donc je vois pas du tout le rapport avec les paris, mais c'est pas grave. Sixième question. À quel âge peut-on faire des paris? On va demander à Jackpot.
20: Ouais.

0: Question 5.
1: Ah, bien, bah, bien,
2: ouais.
1: Bien.
2: Ouais. Bah, non, à quel âge peut-on faire, à quel âge fait-on des paris? Hein, tu me réponds carrément, faire un pari, peut-il se faire seul ou à plusieurs? Donc tu es en train de me répondre pareil que la 5. Alors, je vais te dire une chose.
0: Je n'ai pas compris, Gérard, bon, je te
2: réexplique. Ouais, bah attends, tu vas réexpliquer ça à Pauline au standard, d'accord? Parce que...
0: Attends, j'ai rien dit.
2: C'est... Hop, roulette turque.
1: Ouais, bah écoute, on peut parier de très jeune à très vieux. Là, les auditeurs ont déjà parlé des enfants. C'est vrai qu'on peut parier très tôt, mais on peut parier aussi.
2: Il dit au revoir à elle. Il dit au revoir complètement parce que.
3: Écoute l'auditeur quand même.
2: Non, non, tu lui dis au revoir. Attends, 5 minutes, roulette turque. Tu lui dis carrément au revoir, comme ça ira plus vite. Je vais pas me prendre la tête avec une nana qui veut rien comprendre. Roulette turque.
1: Je peux répondre, tu avais écouté ce coup-ci.
2: Ouais, non, mais c'est pas à toi que je m'adressais.
1: Ouais, bah ouais, j'ai bien remarqué. Ouais. Donc, je te disais, on peut parier très jeune, mais on peut parier très vieux aussi.
2: Mmh.
1: Moi, je sais que j'ai eu l'occasion de fréquenter les maisons de retraite.
2: Non, mais sans préciser.
1: Aussi, ils font des paris. Vas-y, que je te lance le dentier plus loin. Et vas-y, que je te fais un plus gros caca, tout ça. Attends.
2: Attends. Enfants, mais dans ce cas-là, il y a aussi des paris sur le plus gros crachat, puis
1: sûr,
2: tout ça.
3: T'as fait
2: non,
3: ça.
2: Non, mais attends,
3: t'as
2: ça. Fait, non, non. Tout, hein. Non, non, mais ça, c'est des trucs qui sont vieux comme Hérold. Gros cigario. Gros
4: cigario. Si on me dit que t'as oublié de parler du pari de la plus grosse couche de crasse sur la gueule.
2: Bah lui, il ferait mieux de fermer sa gueule. Parce que moi, je lance un pari. Celui qui va dépenser le plus d'argent sur l'IRC. Donc, on va savoir. C'est pareil, dépenser votre argent, c'est des paris.
0: Vas-y, mon pote.
3: Top de la vanne.
2: Gros cigario.
0: En fait, je crois que tu peux commencer à parier à partir du moment où tu arrives à dire Pierre, Feuille, Caillou, quoi.
2: Comment ça?
0: Tu connais pas ce jeu?
2: Non.
1: C'est Boulette, Feuille, Fil. T'as rien compris, toi. c'est Pierre, Feuille, Caillou, tu vas rien.
2: Ah ouais! Bah, c'est l'histoire, mais c'est vieux tout ça. Ça, c'est quand t'étais gamin.
0: Ouais,
2: tu t'amuses à faire ça, tu mets ta main dans le dos avec ton collègue qui est en face. Tu mets un ciseau, l'autre qui prend la paille et c'est toi qui gagne, c'est
0: voilà.
2: Ça? Ouais, mais c'est vieux tout ça. Attends, j'ai déjà connu ça, moi.
1: Ah ouais.
2: Mais à quel âge fait-on des paris? De manière, normalement, c'est pas avant la majorité, ou sinon, c'est dans la cour de récréation.
3: C'est interdit avant?
2: Bah bien ouais. Sûr.
5: Ah oui, bah ouais. Bah oui, Manu.
3: Avant?
1: Ah bon? Ah, ouais, mais tu peux toujours aller dans un okay. Tifo, dans un casino clandestin.
2: Ouais, non, mais ça, je pense pas. On a quelqu'un d'autre?
6: Ouais,
2: non
6: alors, à la place de J'ai pas de couilles, on accueille Nabucodonosor, 35 ans de Lille.
2: Quoi?
0: Bonsoir.
7: Appelle-la Nabu.
1: Salut.
0: Bonsoir.
2: Fréquence de Lille
0: 93.4.
2: Oh, au lieu de te marrer là-bas, c'est quoi la fréquence de Lille?
6: Elle te le dit, Gérard.
2: 93.4.
1: Ouais.
2: Ok, bah alors pour toi?
0: De quoi?
2: Bah la question.
0: Comment je m'appelle?
2: Oh, hé hey.
0: Ok. Attends, j'étais en antenne.
2: Bon, alors tu vas y retourner, tu vas aller voir ta copine de Lille qui est au standard. Allez hop, on passe à la suivante.
4: Bon Gérard, avant que t'entames ta question.
2: Alors, question hier, c'est ouais.
4: Ouais, il y a Obi-Wan de Babouin, il voulait juste saluer ses potes Z, Pierrot, Charlie et Fred, parce qu'ils ont tous fait le pari qu'ils viendraient de savater à la sortie de la radio.
3: Ah mais pas de bonjour.
2: Il y a pas de bonjour ce soir, donc.
3: Comme si tu venais un survêtement.
1: Il y aura de la savate quand même.
2: Sinon,
4: j'ai oublié de saluer mon pote Max le Belge.
2: Encore? Ah bah, il est sur les deux côtés.
3: Ah, il est partout. Ouais.
4: Il est partout en même temps.
2: Donc, alors, septième question. Que gagne-t-on lors d'un pari en été? Alors, on va demander à Gros Cigario.
0: On est sur la plage?
2: Jackpot, tu t'écrases.
1: C'était pas moi.
2: Bon, alors, je sens qu'il y en a...
5: C'est pas moi, là.
2: Je sens qu'il y en a deux qui vont gerber.
5: Mais Gérard, c'est pas moi, c'est l'autre, là.
1: Qu'est-ce qui se passe?
5: C'est lui, là.
2: Eh ben, Jackpot, tu réponds, tiens.
1: Allez.
0: J'avais pas répondu.
5: Ouais,
2: non, mais attends. Attends, l'autre, elle a un nom, d'accord?
0: Ouais,
2: et c'est moi qui commande.
0: Gros cigarillo.
2: Alors, Jackpot, pour l'instant, tu vas répondre à la question et tu vas te taire.
5: Ouais. Alors, les paris, ce qu'on gagne en été, déjà, ça peut être la même chose qu'en hiver. Donc, c'est un peu bizarre comme question. Mais, comment ça? Bon, donc alors ce qu'on peut gagner en été, c'est plein de trucs, des maillots de bain, des bouées, tout ça, des trucs comme ça, quoi. Et toujours de l'argent, bien sûr.
2: Mmh. Jackpot, tu te foutrais pas de ma gueule un peu?
5: Mais non, pas du tout, Gérard.
2: Non, tu prendrais le train, alors donc
5: non,
2: au revoir,
5: attends,
2: je te dis au revoir.
5: Hey,
2: hop,
5: bon, Gérard,
2: au revoir, au revoir, au revoir.
6: Bon, d'ailleurs, à l'occasion, on accueille J'ai des gros seins, 22 ans de Saint-Denis, à la place
7: Festival.
6: De Nabucodonosor.
7: Festival.
2: Alors,
1: salut,
2: j'ai...
1: Bon,
0: salut, Big.

0: toutes. Ça s'appelle de Sunny.
1: Sunny?
0: Ouais.
1: Donc, 101.9.
0: Voilà.
2: Funky Flex.
1: Donc, ben, pour toi, la question.
0: Ouais, non, mais je suis désolée.
1: Alors, que gagne.
0: Ah oui, par rapport à l'été ou l'hiver?
1: Voilà. Non, c'est que gagne-t-on lors d'un pari en été?
0: En été. C'est vrai que c'est différent de l'hiver. On peut gagner, je sais pas, on peut parier des fruits. Franchement, je vois pas le rapport.
1: T'as du monde derrière toi, là?
2: Non, mais explique, Gérard!
0: Non, ouais, c'est vrai, tu pourrais expliquer. Ouais, parce que...
1: Alors, qu'est-ce que vous gagnez, que gagne-t-on lors d'un pari en été? Par exemple, t'es sur la plage. Ouais. Que tu fais du volley ou du badminton.
3: Ah, ok.
4: Ah,
3: voilà.
4: Ah bah oui.
2: Bah, voilà, bande de...
1: Et même en été, il y a des concours de boules, vous pouvez gagner des coupes.
3: Ah, yes! Ah,
1: ouais. D'accord. Ouais, ça y est, vous avez compris?
2: Des coupes, ouais, okay. De champagne.
1: Donc, roulette turque.
3: Bah, des coupes.
2: Des coupes et sport.
3: Des coupes, ouais, par exemple, des coupes et sport.
0: Des coupes de fruits.
3: Des coupes de glace, des coupes de fruits.
0: Des coupes de cheveux.
3: Mmh. Des coupes de cheveux.
1: C'est ça, ouais, c'est ça.
3: Des coupes de champagne, effectivement.
1: Ouais.
3: Pour en trouver d'autres, là, je sais
0: pas. Des coupes, coupes Davis.
3: Coupes Davis, ouais.
1: Au standard, s'il vous plaît, vous vous calmez, vous faites votre boulot correctement. Ouais. Parce que les 24 lignes sonnent, donc vous me prenez des auditeurs.
2: Ouais,
5: mais d'ailleurs, je viens d'en prendre un, la place de jackpot.
0: Des coupes ongles.
1: Oh, roulette turque.
4: Allez, jeu de moi deux balles.
5: Ouais, donc à la place de jackpot, on accueille Croupier 25 ans de Angoulême.
6: Salut GG, bonsoir toute l'équipe.
1: Ta fréquence
6: 97.9.
0: Salut.
6: Le croupion, je boufferais bien un petit croupion. Ouais, c'est pas drôle.
1: Bon, alors là, vous allez me les calmer parce que sinon, c'est moi qui les calme.
6: On est calme. Désolé, mais moi, j'ai rien à faire.
1: Ta fréquence?
6: Je l'ai déjà dit, 97.2.
1: Ok, donc alors pour toi, la question?
6: Ouais, alors moi, en fait, en été, il m'arrive souvent de faire des concours.
1: Mmh.
6: Des concours aux boules. Et puis à la fin, on gagne des coupes. Souvent, ça nous arrive. D'ailleurs, l'année dernière, on a gagné la Coupe des Coupes.
7: Attends, il t'écoute pas.
1: Non. Si, je t'écoute.
6: Bah voilà.
1: L'année dernière, je vais te dire que j'ai bien écouté parce que l'année dernière, t'as dit que t'avais gagné la Coupe des Coupes.
6: Ouais,
1: donc, j'ai bien écouté ce qu'il disait. Nuance. Ok, donc, gros cigario pour toi.
0: Tu l'as dit, quoi, Gérard, on était au jeu au boule, donc on gagne des coupes. On joue au volet, donc on peut aussi gagner des coupes ou des ballons de volet. Mais tu fais aussi des grillades, des barbecues, donc tu peux gagner des steaks.
1: Ouais, mais ça c'est des jeux une fois que c'est terminé, donc tu peux manger gratuitement.
0: Ouais.
1: Tu peux manger à l'œil aussi pendant les concours comme ça. Hein.
3: Moi j'ai gagné une bléno aussi l'été dernier quand même.
6: De quoi?
3: Une blénorragie quand même.
1: De quoi?
3: J'ai gagné une blénorragie, une chaude pisse l'été dernier quand même.
4: Ça vaut cher ça.
1: Ouais. Ouais, je pense.
3: Ah bah ouais, quand même. Hein.
0: Garde-la. Hein.
3: Ça se refile à prix d'or. Hein.
1: Donc alors, qu'est-ce que j'ai gagné? Ben, c'est vrai que j'ai gagné pas mal de t-shirts une année en jouant aux boules.
2: Des tongs aussi, non?
1: Non, mais ça n'a rien à voir avec ce que les auditeurs m'avaient envoyé.
2: Des slips?
3: Un Bob Ricard.
1: Mais toi, t'as gagné quoi, toi? Rien du tout. Toi, t'es même pas capable de faire un standard, là. T'es vautré en train de faire des conneries sur des photos.
4: Pourquoi tu t'énerves? C'est pas mal de gagner des slips, hein. C'est pas...
1: Alors, donc,
6: t'en feras des propres, au moins.
1: Neuvième question. Seriez-vous prêt à parier votre femme pour gagner?
3: Ah, c'est clair.
1: Alors, gros cigario.
0: Moi, Gérard, je suis une fille, donc je n'ai pas de femme. Donc, je te parlerai de mon mari.
1: Mmh.
0: Mais enfin, je suis pas encore mariée, donc je te parlerai de mon copain.
1: Ouais, mais de manière, c'est.
0: T'as pas encore donné, donc tu ne parleras de personne. Non.
3: Ta main droite.
1: Pour l'instant, il y en a qui vont se calmer parce que sinon ils vont gerber. Alors donc, je t'écoute.
0: Et donc, pour rien au monde, je parierai lui, quoi. Imagine si je perds, t'imagines.
1: Ah bah de manière
0: un gros routier barbu et tout.
1: Non mais
4: et puis perdre le capitaine Flamme, c'est chaud quand même.
1: Faut se dire une chose, que la réponse que tu viens de me donner, c'est comme on avait parlé tout à l'heure, que perdez-vous le plus souvent lors d'un pari, hein, donc c'est à peu près pareil, la même question.
0: Ouais, mais je t'avais pas répondu ça, moi, mais pour rien au monde, je parierais mon copain, quoi, t'imagines.
1: Ah bah dis donc, chapeau toi.
0: Attends,
1: alors.
0: Il rentre à la maison, le cul tout dilaté, je fais quoi moi après?
1: N'importe quoi. Ouais, Rigo.
7: Oui, il y a Totor sur l'IRC, il demande si les paris d'été sont plus chauds que les messes d'hiver.
0: Ah.
1: Qu'est-ce qu'il veut dire par là, lui?
0: Paris-Metz
1: d'hiver. Ouais.
2: D'ailleurs, il y a une...
1: Il y a un truc là, je comprends pas. Donc essaye de lui demander qu'il précise parce que j'arrive pas à comprendre là.
7: Ok.
1: Roulette turque.
3: Ouais, bah écoute, moi, à ce sujet, j'échange ma main droite contre tout type de femelle de sexe féminin.
0: Pas de problème.
3: Donc, ouais. Voilà. Mmh. Je suis prêt à parier.
4: Ça chauffe.
3: Je suis prêt à parier.
0: Combien?
1: Non mais attendez parce que là c'est vrai j'ai oublié de faire le petit sondage là, sur les paris d'été. Que gagne-t-on lors d'un pari en été? Donc sur ouais. Aimez-vous parier? Il y a 30% qui aiment ni les rouleaux de printemps. Voilà là pour confirmer. Donc je vois pas du tout le rapport, mais c'est pas.
4: Mais
1: grave.
4: Non Gérard, c'est 30% n'aiment pas ni les rouleaux de printemps.
1: Ouais ben ça a rapport à quoi avec les trucs en été?
4: Mais il y a un autre truc aussi sur les paris un peu plus loin, excuse-moi.
1: Non, mais celui-là, je le fais pas. Donc, roulette turque.
3: Ouais, ben, je t'ai déjà répondu.
1: Ok, bon. J'ai de gros seins.
0: J'ai des gros seins.
1: Ouais.
0: Moi, ouais, il n'y a pas de problème parce que je trouve que mon mec, il est moche, il est con, il pue.
3: Ouais, change. Donc,
0: si je peux même perdre, ça m'arrangerait. Voilà. Mm-hmm. Voilà.
1: Bah, disons, t'es vachement bien réveillé, toi, hein?
0: Bah ouais.
1: Ouais,
0: ça va.
1: Ouais, gros, comment il s'appelle lui déjà? Parce que j'ai mal marqué moi.
5: Croupier, non?
1: Croupier.
6: Ouais, bah moi alors là, c'est clair, je suis prêt à jouer ma femme sans aucun problème, parce qu'elle est devenue de plus en plus conne, je la supporte plus, elle gueule tous les jours, donc moi c'est clair que je la parie contre n'importe quoi, même une clope, hein, y a pas de problème.
3: T'as raison mon pote.
6: Ouais.
3: Faut pas se laisser déborder.
6: Ah, c'est clair. Hein, ouais, parce que
1: non, voilà. mais je pense que là, vous êtes un peu vache quand même.
3: Attends, GG, y a pas moyen d'avoir une binouze fraîche quand tu regardes un match de foot.
6: Bah ouais, ça veut, faut pas déconner.
1: Non, mais attends, faut se dire une chose, que certaines nanas n'aiment pas le foot, c'est pas parce que.
3: Elle peut amener la binouze bien fraîche.
4: Sans regarder le match.
1: Non, mais faut se dire une chose, c'est pas parce que là, pendant la Coupe du Monde, y avait plus de femmes qu'on regardait les matchs à la télé que tout de suite, ça y est,
3: on a pu.
1: Plus rien.
3: Comme pendant la Coupe du Monde, il y avait de la bière.
1: Ah ouais, bref. Mais ça c'est différent.
3: Eh ouais, les filles,
0: tu vas
3: merde.
0: Tu vas ton gros cul, puis tu vas aller chercher ta bière.
3: Non, mais attends quand même pas.
4: Oh là là, allez, elle dégage direct.
1: Oh, ouais. J'ai de gros seins, au revoir.
0: Non, putain, c'est pas moi.
1: Si,
4: pas elle, c'est l'autre, GG.
1: C'est gros cigario, là?
4: Ouais.
0: Voilà, c'est la connasse.
1: Ouais, bah, la connasse, alors, au revoir, grosse conne.
3: Faut-tu d'amener une bière?
1: Allez, on va lui dire au revoir complètement à celle-là.
6: Eh, GG, moi, je parie que quand t'étais plus petit, tu t'es pris un coup de pied dans les couilles et maintenant, elles se sont remontées dans le cou.
1: C'est qui vient de dire ça? Alors, croupier, au revoir! Au revoir! Au revoir! Terminé pour
0: très
1: toi.
0: Chaud, très chaud.
3: Ça c'est tellement vrai en plus.
1: Alors là vous voyez vous débordez le vase. Ouais. Parce qu'il est 1h30.
4: Débordez le vase. De soissons.
1: Il est 1h30. Ça s'était bien passé. Là vous foutez la merde sur la fin. Et là je suis pas tellement content.
4: Maintenant ça se passe bien. Allez GG.
1: Alors donc avez-vous envie de parier? Donc 97% se demandent si Paris c'est mieux que New York. Je préfère New York que Paris parce que c'est moins pollué. Et 100% estiment que c'est personnel. Gros curieux.
4: T'as déjà lu ça? Putain. Ouais.
1: Non.
4: Mais si tout à l'heure, t'étais déjà curieux tout à l'heure.
1: Non, bah c'est tout, donc voilà. Alors, dernière question. Avant la conclusion, donc pariez-vous, bah oui, 1h30, va être la fin. Hein.
3: Le temps passe tellement vite avec toi quand c'est bon comme ça.
1: Bah ouais, mais là c'est bien parce qu'on a fait toutes les questions, donc je voudrais que le deuxième, ça soit pareil.
5: Ouais. D'ailleurs, GG, t'as viré Gros Cigario et à la place, on accueille Prout, 28 ans de Cherbourg. Aussi.
0: Bonsoir Gérard.
4: Bonsoir.
1: Bonsoir.
0: Bonsoir l'équipe.
1: Salut.
0: Bonsoir.
1: Ta fréquence.
0: La fréquence est le 107.3.
1: Ok. Alors la question, comme tout le monde est là maintenant, je vais pouvoir la poser.
3: Ouais.
1: Donc pariez-vous, peut-il nuire à la santé?
0: Pariez-vous, peut-il nuire à la santé?
3: En bon français, ça donne.
0: Est-ce que parier peut nuire à la santé?
3: Ah, ok.
0: Balèze, hein.
3: Ok.
1: Alors, fil d'art. attendez, les auditeurs.
8: Non, Gérard, non.
4: Non, c'est pas ton problème.
1: Fil d'art, tu sors des studios parce que t'es en train de déconner avec les photos qui me sont adressées.
4: Ah ouais, bien sûr. C'est pas tes photos, c'est des photos pour Max.
1: Non, ouais, mais c'est pas la peine de t'amuser. C'est pas la peine.
4: Je reste là, je travaille, ça va.
1: Ouais, tu travailles, tu prends même pas un seul auditeur au standard.
4: On a d'avance.
1: Non.
4: Ça les intéresse pas, les gens.
1: T'éteins ton micro, déjà, pour commencer.
4: Rigo, éteins mon micro, c'est toi qui l'allume.
1: Attends, c'est pas marqué Bonich hein, sur son front pour toi.
4: C'est parce qu'il y a la casquette, on voit pas.
8: Mais moi, je rends service, je vais éteindre son micro, vas-y, continue ton débat.
5: Bon, à la place de croupier, on accueille Keketos. Allô?
1: Manu, s'il te plaît, tu me laisses finir les gens quand... Bon, alors, de toute manière, au deuxième débat, tu vas te retaper de l'arrière. Bien fait pour ta gueule, okay, ça t'apprendra.
4: Il n'y a pas de problème.
5: Donc, Keketos, 80...
2: Bah, allez, Apolline.
5: Bah oui, 85 ans de Paris.
1: Ok.
9: Allô, bonjour Gérard.
0: Salut Keketos. Bonsoir Keketos.
1: Alors, pariez-vous, peut-il nuire à la santé pour terminer le débat? On va demander à Prout-Prout.
0: Eh bien, moi, je parie énormément. Et j'ai fait la connerie de parier un de mes poumons. Ce qui fait que maintenant, j'ai beaucoup de mal à respirer. Et vu que je fume comme un pompier, je ne donne pas grand espérance de vie. Quoi. J'en profite à fond, là, je t'appelle, je m'éclate avec les jeunes. Parce que bon, je sens que la fin approche. C'est pas marrant.
1: Non, mais t'inquiète pas, ceux qui sont en train de s'amuser à faire des conneries, là, il y en a un qui est en train de s'amuser.
0: Et pourquoi, Gérard?
1: Non, mais il y en a un qui s'amuse à dessiner sur des photos au lieu de prendre des gens.
4: C'est pas le débat.
1: Roulette turque.
3: Ouais, bah écoute, pareil, est-il dangereux pour la santé? Ouais, ça use les nerfs, hein, quand même.
1: Peut-il nuire à la santé?
3: C'est pareil.
0: Ah non, non.
3: Pas déconner, quand même. Si, ça cause du stress. Moi, quand je vais aux courses, par exemple, que je vois des lévriers, tu sais, les courses de chiens, là, les lévriers qui se courent après, je suis stressé parce que j'ai parié sur le 12, c'est le 15 carré.
6: Ça va être vite réglé.
3: Mm-hmm. Ah bah ouais,
6: c'est
3: bah
6: y faire.
1: Ouais. Keketos.
6: Oui, c'est vrai que c'est très dangereux pour la santé, parce que c'est très dangereux. Moi, j'ai parié. Ok. Donc j'ai parié une jambe quand j'étais plus jeune et maintenant je suis unijambiste, voilà. Donc c'est dangereux pour la santé, c'est sûr.
1: Celui ou celle qui s'amuse à rigoler quand les auditeurs répondent vont fermer leur gueule.
0: Ça s'appelle de la vengeance.
3: C'est un taf quand même.
1: Alors j'ai de gros seins pour terminer.
0: Je vais répondre exactement à ta question. Pariez-moi, je pense que ça nuit à la santé.
1: Mmh. Ouais.
0: Pourquoi? Parce que... Voilà.
1: Bon, alors...
4: Ta conclusion, Gégé, à toi.
5: Ouais, la tienne, on veut la tienne.
1: Déjà...
4: Elle veut la tienne, hein.
0: ça, c'est clair.
1: J'en connais tout à l'heure qui vont morfler.
4: Vas-y, Gérard, à toi.
1: Donc, alors, moi, pariez-vous, peut-il nuire à la santé? Oui, parce que c'est quand même du stress, comme roulette turque a dit. Et donc, voilà.
4: C'est quoi cette conclusion?
1: Non, mais c'est pas la conclusion, maintenant, on va demander...
4: C'est une réponse, je veux dire.
1: C'est une réponse comme les autres, c'est tout. Pour la conclusion du débat, on va demander à Prout-Prout.
0: Eh bien, Gérard, c'était un très bon débat.
5: Menteuse.
0: Je trouvais que tu as très bien animé, c'était très calme et c'était très agréable à écouter.
1: Alors, attends, 5 minutes. J'ai de gros seins, ta conclusion,
0: bah, ça... Bah, parce que t'es connard, t'es un con.
1: Garde-moi la antenne, celle-là. Laisse-moi la antenne, celle-là.
8: Garde-la en antenne.
4: Qu'elle raccroche pas. Il faut pas qu'elle raccroche. Gérard, il est
1: avant.
3: Il va se la faire.
1: Prout-prout.
0: Oui, Gérard, donc je te disais que c'était un très bon débat, patati patata, que c'était très bien. Et puis je voulais dire en plus qu'en ce moment j'ai une petite diarrhée et quand je regarde au fond de ma cuvette, ça me fait penser à toi.
1: T'as raison, dis bien de conneries aussi, toi.
0: Voilà. Je ne t'aime pas, Gérard.
1: Ah bah moi non plus, alors au revoir.
0: Au revoir, Gérard.
1: Roulette turque.
3: Ouais, bah écoute, moi je t'aime, je t'adore. Hein. Tu me fais bien mouiller, Lascar, quand même. Et je voulais te dire, les paris, c'était bien, non? Franchement, moi je trouve que c'était une bonne idée.
2: Ouais.
3: C'était 100% d'actualité. Mmh. Et moi, je parie avec n'importe qui que le jour de ta mort, tu seras con et moche.
1: Ah bah ça...
3: Il y a quelqu'un qui veut relever le défi.
0: Ah non,
3: tu peux parier à 50 contre 1. Je prends n'importe qui.
0: Moi, je te prends aussi.
1: Keketos.
6: Ouais, alors ton débat, c'était mortel. Gérard, t'assures bien. Bon, les paris, il faut pas trop en faire parce que moi, le dernier pari que j'ai fait, c'était de monter en scooter sur un casque et je me suis pris une amende de 600 balles.
1: De quoi?
6: Le dernier pari que j'ai fait, c'est.
2: Oh, quelle idée!
0: Mais faut être con.
6: Faut être con pour faire.
1: Ah, allez.
6: Hop là.
4: C'est bon, il est parti, c'est un con. Vas-y.
1: Les autres. Tu permets, non?
4: Non, c'est un naze.
1: Non, mais il y en a plus d'autres.
4: Ah, bah, c'est fini, alors ta conclusion.
1: Donc ma conclusion de ma
7: conclusion de l'IRC quand même
1: en priorité
7: avant. Vu que on est quand même monté à 7837. Voilà, c'est quand même pas mal,
2: bravo,
7: du tout.
2: Bravo, bravo.
7: Bah ouais, bravo hein. Alors il y a Rip de Babouin qui dit à Perforas de Babouin, enfin vice-versa, que il a pas le droit de parier dans l'enceinte de son école.
2: Pourquoi?
7: Mais si c'est Aurélie, c'est bon. Parce que c'est interdit par le règlement.
1: Bah ça, de toute manière, parier dans les écoles, si tu te fais pas piquer par le surveillant, tu peux, hein, je suis désolé.
7: Il y a Ice Wistiti qui dit que en fait Alors attends, parce que je l'ai paumé. Il dit qu'il paraît que ton kyste, c'est un molar que t'as mal ravalé lors d'un pari de crachat.
1: N'importe quoi, ça.
7: Ouais. Alors attends, je vais t'en trouver d'autres, attends, mais des mieux quand
4: attendez,
7: même.
4: Attendez, parce que sur Minitel, ils disent que Rigaud et Fildar, ils se mettent.
1: Quoi? Ils se mettent quoi?
4: Bah, justement, j'aimerais savoir.
1: N'importe quoi, toi.
7: Voilà. Et il y a Yankee qui dit qu'il parie que le deuxième débat sera toujours un débat à chier animé par le même analphabète avec des questions toujours aussi bidons.
1: Eh ben, s'ils sont pas contents, ils restent, ils éteignent leur truc et ils me font pas chier.
7: Et sinon, tout le monde m'a fait remarquer que t'as parlé que de Paris alors que t'aurais pu parler de Marseille, Lyon et d'autres villes, quoi.
1: Non, mais attends, les Paris, c'est pas la capitale que je parlais. C'est des paris que tu fais dans des casinos. C'est pas du tout pareil avec la capitale. Parce que Paris, ça prend des S. Donc ça a rien à voir avec Paris la capitale et
7: tu l'écris ça. Tu l'écris comment Paris la capitale?
1: P-A-R-I-S. Et là c'est pareil parce qu'il y a plusieurs Paris. Donc c'est tout.
7: Donc c'est pareil.
1: Ben s'ils veulent, ouais. Donc pour moi conclusion, ben dommage que ça commence à poirer vers le milieu. Parce que sinon c'était pas mal. Mais donc on va se retrouver pour le deuxième débat sur l'éducation. Et là, vous allez vous écouter la petite fée qui avale. Merci Manu.
4: Bah, j'attends que t'envoies le disque.
1: Donc, c'est la petite fée qui avale avec Je parie que j'ai du caca à la place des dents. Et on se retrouve après.
4: Et le deuxième.
1: Le deuxième, ça, c'est encore une connerie à Pildar, donc chapeau.
4: Mais non, vas-y, dis-le.
1: Ça sera les piliers du relais Carnot avec vite ta couille chaude dans mon pigon bière. Alors là, Pildar, tu vas te prendre ma main dans ta gueule, toi.
10: Qu'est-ce qu'il y a, Gérard?
1: C'est quoi la sauce cirque, nom de Dieu? Je suis en train de m'asseoir sur des plantes. Bon, alors, c'est quoi ça? Non, c'est plus ça. Oh là là, c'est quoi ce bordel? Bon, on va accueillir Gizmo. Allô?
11: Bonsoir.
1: Salut Gizmo.
12: Bonsoir.
1: Gilbert, bonsoir.
12: Salut Gérard.
1: Salut Michel.
11: Bonsoir. Salut Gizmo.
1: Salut Michel. Non, on se calme.
11: Bonsoir Gérard.
1: Ça y est, c'est terminé, on se calme. Angèle, bonsoir.
13: Bonsoir.
1: Fantomette.
13: Ouais.
1: Bon, et les trois lascars, là, vous me laissez finir les présentations, après on verra. Bon, alors là déjà. Eh hey, oh, standard, là, s'il te plaît.
11: Tu te calmes, Manu Gavant.
1: Oui,
4: j'ai entendu.
1: Fantomette, bonsoir.
14: Bonsoir.
1: Stéphanie, bonsoir.
15: Bonsoir.
11: Et moi, je suis boycotteur antenne, c'est la folie, Gérard.
1: Punaise, attends, encore.
15: Gérard, t'es beau avec ta perruque, hein.
1: Qui c'est qui dit ça?
15: C'est Fantomette.
1: Ah bon,
11: comme Fantomette.
1: Bon, que pensez-vous des... C'est quoi ce
15: cirque? Gizmo, t'es là? Mais c'est pas jaune, c'est juste la Ferrari, il est blanc.
16: C'est une culotte de Gaël, ça.
15: Gizmo, t'es là?
17: Oui, je suis là, qui c'est qui me parle? Eh hey, mais arrête avec ce cirque, là. Mais j'entends rien du tout dans mon casque.
15: C'est pas grave.
17: Oui!
15: T'es qu'à enlever ta perruque?
17: Je vais la retirer parce que j'en ai marre.
15: Enlève ton pépillote!
16: Non.
15: Mais
16: si,
15: même,
16: mais
17: hein.
16: Si.
17: Mets tes cheveux à l'envers.
4: Mets tes cheveux derrière tes oreilles.
15: Avec ton slip.
1: Voilà.
11: Putain, je suis obligé de dire des choses sérieuses sinon me lourde.
1: Non, mais c'est bon, t'as pas besoin de me caresser, toi, dégage.
11: C'est relou, hein.
15: Bah ouais, c'est relou. Gérard,
11: on
15: ton
11: 10 minutes, on fout le feu.
18: Arrête avec ta caméra.
1: Bon, allez.
15: Gérard,
1: t'as
15: reçu le débat. Mais dis donc, Gérard, y'a pas un slip jaune. Qu'est-ce que c'est que cette connerie, là?
1: Que pensez-vous des slips jaunes?
11: Bon, Gérard, je te prends, là.
15: Attends, Gérard. D'abord, faut que tu donnes la définition.
1: Non, mais je donnerai la définition plus tard.
15: Non, bah là, on sait pas ce que c'est.
11: Je vais te dire, ouais.
15: Bon, moi, je te vois, je voudrais en voir un, là.
1: Ben, j'en ai pas sur moi, tu vois.
15: Est-ce que t'as un slip jaune?
11: Moi, j'ai un caleçon rouge.
1: Non, bah,
15: putain, tu as des couleurs répandues, les rats, encore.
4: Si, genre.
15: Mais quelle couleur est ton slip?
11: Tout le monde s'en branle.
1: Gizmo!
11: Oui, moi, j'ai un caleçon rouge. C'est ça, Raoul, le dégueulasse.
1: Gizmo, tu réponds!
11: Ouais, je suis là.
1: Tu réponds à la question, s'il te plaît.
11: Je vais dire un truc sérieux, donc attends, je vais me concentrer. Alors?
15: Gérard, ton slip, il est jaune devant et marron derrière?
1: Ouais, tout à fait, t'as tout à fait ton compris. Bon, Gilbert.
11: D'où vient le slip?
18: Oui, alors, Gérard, c'est Gilbert. Donc, je dois dire quelque chose de sérieux. Donc, les slips jaunes, c'est vrai que c'est quand même intéressant. C'est joli, c'est pratique, et ça peut rapporter gros. D'accord. C'est pas mal ça.
14: Ok, c'est bien. Michel.
19: Oui, bonsoir Gérard.
14: Ben ça y est, bonsoir, je te dis bonsoir, tu as pas...
19: Non, mais je considère que le fait d'avoir un slip n'est pas aussi indépendant que la fête. Ça m'attire les couilles.
20: Non, mais attends.
19: Qu'est-ce que t'en penses, Gérard?
20: Tout à l'heure, écoute.
19: Je vais te dire, ouais. Gérard, on t'entend pas, hein, tu peux te réveiller.
20: Angèle.
19: Bon, là, là.
20: Angèle.
19: Là.
20: Oui, je suis là.
21: Bah, tu réponds, s'il te plaît.
20: Bon, bah, écoute, moi, les slips jaunes, écoute... Mais tu m'écoutes?
21: Oui, je t'écoute.
20: Comme mon nom, tu vois, l'indique.
14: Oui, je sais. Voilà, tous les trois, tu les calmes, je sais, Gérard. Bien fait. Allez, on se réveille au standard.
4: Gérard, sois calmé.
14: Reprends un peu le débat. Angèle?
20: Ouais.
14: Donc, tu peux répondre à la première question.
20: Comme mon nom l'indique, je suis un parfum. Mm-hmm. Et donc, j'utilise les slips jaunes pour fabriquer ce parfum. C'est la substance principale de mon parfum.
21: D'accord. Oh, Olivier, là, c'est quoi ce cirque?
20: Quoi?
14: De quoi? Quel cirque?
21: C'est pas toi que je m'adresse, Angèle. J'ai deux noms, là.
14: T'as deux noms?
21: Arrête
22: avec ta caméra.
14: Arrête! Là, tu me refais pas ce que tu viens de me faire, d'accord?
23: Qu'est-ce qui t'a fait?
14: Tu t'amuses pas à me mettre la main au genou?
23: Quoi?
20: Oh!
14: Ok?
20: Oh,
14: mais
20: pas la main au genou! Tu direct, moi,
14: là, tu vires tout de suite, maintenant.
20: Non,
14: tu vires. Allez, hop. Non, mais est-ce qu'il lui met la main au genou,
18: le pété? Max, tu rétablis un peu tout le bordel, là, s'il te plaît.
4: On a un caméraman qui est apparemment homo, je savais pas, il lui met des mains aux cuisses.
18: Donc, je voulais foutre des claques, celui-là.
20: On aurait dû faire un débat sur les
18: choses. C'est pas possible de comme ça. Il faut que tu malin. C'est pas possible de travailler comme ça, hein. C'est le moins qu'on puisse dire.
14: Gérard, tu reprends un peu le débat, là.
18: Il faut me prévenir au standard quand j'ai le droit de dire des choses marrantes.
14: Parce non, mais pour l'instant, tu te tais, c'est pas toi que je m'arrête. Fantomètre.
20: Alors, tu sais quoi faire?
18: F comme grosse tapette.
14: Fantomètre, tu réponds.
20: Merci, c'est très délicat, là.
18: Ok, super.
14: Fantomètre, tu réponds à la première question, s'il te plaît?
20: Oui, alors moi, qu'est-ce que je pense sur les slips jaunes? Je trouve ça très érotique. Alors, je trouve ça vraiment très sympa. Mon mec, il en met tout le temps, d'ailleurs.
18: Ok.
20: Il est excellent.
14: Stéphanie?
24: Moi, je voudrais savoir si tu lèches les slips jaunes.
14: Bon, Stéphanie, tu me l'as... au standard, là, tu travailles, tu me lèches Stéphanie.
4: Oui, Gérard.
14: Manu le gamin.
18: C'est pas possible.
14: Manu le gamin, là, tu travailles, tu me vires Stéphanie. Tu me prends quelqu'un d'autre.
18: Manu le gamin, tu vas
14: en. Tu me prends, si oui. Possible, tu me mets une femme à la place d'un trablot.
18: Je vais te dire,
14: ouais. Ok,
20: Gérard. Eh oh.
18: Je vais te dire, ouais.
20: Fais-moi coucou, Gérard, je te vois à la télé, là.
18: Jasmin, est-ce que je peux dire des choses rigolotes?
21: Non, la deuxième question.
14: Vas-y.
18: L'autorisation de dire des conneries, s'il vous plaît. Ouais, je voudrais qu'on me prenne hors antenne pour que je raconte. Ouais, moi aussi, je vais raconter des conneries, là.
20: Fais-moi un gros coucou, Gérard, je te vois à la télé.
21: Merci. Les cibioses sont-ils plus agréables à porter? Mais c'est quoi ce cirque que tu peux expliquer,
14: toi? J'y peux rien, moi j'ai le voix normal.
18: C'est parti, Gizmo, c'est parti. J'entends rien. C'est bon, c'est parti.
20: Angèle.
18: Je vais te dire,
14: voilà. Voilà, tout à l'heure, je vais plus pouvoir travailler.
18: Gérard.
14: J'espère que vous me voyez toujours dans Second TV. Je suis envahi.
20: Qu'est-ce que t'es beau dans la bouche, Gérard? Arrête ton téléphone. Vous pouvez raconter un peu ce qui se passe, hein?
14: Non, mais attendez, parce que là, pour l'instant, j'ai des plantes. Je pense que...
18: Gérard,
14: reviens un peu sur le débat.
18: Gérard, reviens sur le débat, bordel. Tu sais que c'est bordel, bordel.
14: Oh, et tu te tais, toi, s'il te plaît.
18: C'est Gilbert. Je pose une question.
14: Je pose la question et vous répondrez quand je vous appellerai.
18: Attends.
14: Comment?
18: Gérard. Pauvre con, il a dit, pauvre con. J'ai dit Gérard.
22: Connard.
20: Ouais. Non,
14: Manu, là. Oui, tu me prends le tableau, là, tu me le vires.
4: Ouais.
14: Hein, tu me mets quelqu'un d'autre à la place
4: je
14: et tu me prends les trois mecs qui se calment, qui restent au police.
18: Je vais te dire, on a l'autorisation. On a l'autorisation de déconner comme à l'école.
4: Bon, allez, on va revenir dans le débat, Gérard, s'il te plaît, parce que c'est nul, ton truc.
14: Bon, alors, si ça te plaît pas, tu retournes au standard et je prends quelqu'un d'autre à ta place, ok?
18: Je vais te dire, ouais.
14: Coucou,
20: Gérard,
14: ça y est.
18: Tu vas même pas le reconnaître.
14: Donc, les cibles sont-ils plus agréables?
4: Tu gères Gérard dans le débat ou pas, là?
18: Je vais te dire, ouais.
14: Les slip zones sont plus agréables à porter.
18: Bah, alors, Gérard.
20: Oui.
18: Gérard.
20: Angèle.
18: Gilbert. Vas-y, Gilbert.
21: Angèle. Jean-Luc
18: Gilbert,
21: tu as travaillé un peu, toi aussi.
5: Pardon.
18: Vas-y, Gilbert. Ah, bon, Gérard, c'est Gilbert.
5: Gérard,
18: si pour toi, les Simeones sont plus venables le vendredi soir dans les chiottes de la Langon.
5: Alors, Gilbert, tu dégages, au revoir. Ça t'apprend.
20: Non, mais il a raison.
5: Hop, Gilbert, bonne nuit.
18: T'as plus de joker, tu dois oublier, t'es obligé de répondre.
5: Non, mais attends, si t'es pas content, Gizmo ou Michel, c'est pareil pour vous.
20: Eh, Gérard, tu utilises quelle main, la main droite ou gauche?
5: Qui c'est qui pose la question?
18: Les canines. Gérard, ils se branlent avec les canines.
5: Pour l'instant, c'est pas le thème de la question. Vous rentrez dans le vide du sujet.
20: Gérard,
5: et dépêchez-vous.
20: C'est
5: super
20: agréable,
5: Gérard.
20: Hein, des sujets. Où
5: soit
20: bon,
5: Gérard. On a Roger à la place de Gilbert.
18: Gérard, tu as pris ton micro, oui.
5: Roger.
20: Gérard.
4: À la place de Gilbert, c'est Roger.
5: Et à la place de Stéphanie, qu'est-ce c'est qu'on a?
18: Salut Gérard, c'est Roger.
20: Salut Roger.
18: Bon, salut Gérard.
20: Elle voudrait bien répondre.
18: Vous la fermez pendant que je parle à Gérard, s'il vous plaît.
5: Bon Roger, tu travailles, tu réponds à la question.
18: Roger, c'est pas mal. Je voudrais savoir si le sujet pour toi ne laisse pas des traces de pneus quand tu pars aux toilettes.
5: D'accord.
4: On a Janine à la place de Stéphanie.
20: Bonsoir Janine.
4: Janine.
20: Bonsoir Gérard.
18: Salut Gérard.
5: Encore un travelo.
4: C'est pas un travelo,
20: mais non,
4: Gérard.
20: Non, c'est moi, Janine.
18: Écoute, Gérard, écoute, c'est moi qui
20: vais répondre à la question.
5: Bon,
20: Je peux répondre à ta question? Ouais, Angèle, elle est là.
5: Angèle.
20: Oui.
18: Lâche-toi.
5: Comment, t'allais dire quoi?
18: Tony, il allait dire. Mais je suis pas là.
5: Non, c'est comme par hasard, t'es pas là, alors tu dégages.
4: Oui, je le reprends, Gérard,
5: Bon, tu me prends.
18: Je vais dire, ouais.
5: Bon.
20: Gérard, c'est jamais...
5: Max.
4: Remets ton casque, Gérard, tout le monde te le demande.
20: Écoute, Gérard, je voudrais bien répondre à la question. Gérard, je voudrais répondre à la question.
18: Gérard, c'est Roger.
4: On a Yato à la place de Gizmo.
18: Salut Yato. Bonsoir.
5: Angèle, tu réponds à la première question, s'il te plaît.
20: Bah écoute.
5: La deuxième.
20: Bon, alors.
5: Vous restez poli parce que tout à l'heure, ça va mal se terminer.
18: Ouais.
5: Bon, allez hop, tu m'as répondu tous les mêmes causes en antenne.
20: Laisse répondre les filles un petit peu. Répète tes questions.
5: Non, je répéterai pas la question.
20: Angèle,
5: est-ce que tu veux répondre?
20: Oui, Angèle, je suis là.
18: Tu sais à qui tu parles?
20: Non.
18: À Gérard de Suresnes.
5: Bon, non. Tu me prends Roger, bientôt. Tu me vires tout ça, Michel, et là, dehors tout ça.
20: Gérard, on répond à ta question.
18: Gérard, t'es de mauvaise foi, on n'a rien dit.
4: Non, Gérard, je vais répondre à la question. Attends, c'est bon, Gérard, je suis là, c'est Max. Au lieu de les filles de dire toutes les deux secondes, je vais répondre à la question, réponds-y, idiote.
18: Ouais, c'est vrai. Hey, Max, c'est ton vrai nom? Non, il s'appelle Bidule Chouette, en fait. Ah bon?
5: Oh, c'est pas vous qui connaissez, c'est pas à vous de parler, c'est à moi, d'accord?
18: Bah alors, reprends ton micro et ouvre-la ta gueule un peu.
5: Hey, si t'es pas content, tu vas te faire enculer, toi, connard!
18: Gérard,
5: j'aime pas me faire traiter de tous les noms comme ça.
4: Mais non, ils sont pas tous les noms.
20: C'est bon, ils sont partis.
4: Ils sont partis reprendre le débat.
5: Non, il y en a encore un qui met de la musique.
4: Non, il y en a pas, Gérard.
5: Si, il y a de la musique, je suis désolé. Alors, Angèle.
20: Ouais.
5: Donc, tu veux répondre à la deuxième. Alors, je te repose la question, les slip zones sont-ils plus agréables à porter?
20: C'est clair que c'est plus agréable. Quand ça a bien macéré, c'est super agréable.
5: Mm-hmm.
20: Et voilà, quoi.
5: D'accord.
20: Je sais pas, t'en penses quoi?
5: Ben, moi, personnellement, j'en mets pas. Hein. Je mets pas de slip jaune, je mets des slips normales, c'est tout. J'ai pas de couleur préférée.
20: Mm-hmm.
5: Pantomètre?
20: Oui, ben écoute, en jaune, c'est quand même plus transparent que les autres, et en soi, ça peut être pas mal quand même. Hein.
5: Mm-hmm.
20: Non, je sais pas ce que t'en penses.
5: Ouais, à la rigueur, pour une femme peut-être, mais pas pour un homme. Janine? Oui. Attends, Janine. Attends, Janine, oui, fantomètre?
20: Oui, je disais que s'il y avait des petits liserés noirs, ça faisait léopard. Ça peut être pas mal sur un mec. Hein.
5: Mmh.
20: Non, je sais pas.
5: Mais pourquoi léopard?
20: Bah, ça c'est excitant, je trouve, pour un mec. Jaune, c'est un peu fat quand même.
5: Mmh. D'accord. Janine,
3: d'accord.
20: Alors moi j'aime bien les soutifs.
5: Janine, d'accord.
18: Je vais te dire ouais.
5: Janine, d'accord.
18: Je vais te dire ouais.
5: Janine,
18: d'accord. Je vais te dire ouais.
5: Janine, d'accord.
18: Je vais te dire ouais.
5: Janine, d'accord.
18: Je vais te dire ouais.
5: Janine, d'accord.
18: Je vais te dire ouais.
5: Janine, d'accord.
18: Je vais te dire ouais.
5: Janine, d'accord.
14: Tu viens de
5: là. Janine, d'accord. Janine, d'accord.
14: Toi tu dégages.
5: Janine, d'accord.
14: Toi tu dégages.
5: Janine, d'accord.
14: Toi tu dégages.
5: Janine, d'accord.
14: Toi tu dégages.
5: Janine, d'accord.
14: Toi tu dégages.
5: Janine, d'accord.
14: Toi tu dégages.
5: Janine, d'accord.
14: Toi tu dégages.
5: Janine, d'accord.
14: Toi tu dégages.
5: Janine,
20: arrêtez les conneries là.
14: Arrêtez,
18: c'est
14: bon. Donc,
4: ouais,
14: tu
4: tirais
14: un peu au standard là.
4: Oui, c'est bon, attends, bouge
20: donc,
4: pas.
20: Je pense que les soutifs jaunes et slip jaunes, ça fait un très joli ensemble.
5: Qui c'est qui
20: fait Janine.
18: Ça fait ouais. Une forme de la pétasse.
20: Voilà, exactement. Jaune devant, marron derrière, Janine. Ouais.
5: D'accord.
20: De préférence.
5: Donc, troisième question. Préférez-vous les slip jaunes ou les caleçons?
18: Bah, je peux.
20: Les caleçons.
18: C'était Ayato. Me demande pas d'où ça vient, de quelle origine, c'est le standardiste qui a choisi. Donc. Alors, moi je préfère les caleçons personnellement.
20: Ouais, moi aussi.
18: Parce que j'aime bien être à l'aise dans tout ce que je fais. Parce que, par exemple, là je t'écoute, là je suis à poil.
8: Mais allô ?
18: Je suis cul nu. Et je t'écoute et ça commence à monter là.
8: T'es cul nu sous ta blouse ?
18: Oui.
20: J'ai pas le rapport avec ce son là.
18: Gérard, un rapport, c'est sexuel. Je vais te montrer.
8: Gérard, c'est Roger.
20: Roger.
8: Tu pourrais répéter la question.
14: Je répète pas la question 50 fois.
20: Alors moi, je préfère les slips parce que c'est plus excitant. Et Gérard, si tu porterais un slip, ça m'exciterait.
5: D'accord.
8: Roger,
14: je te dis que je répéterai pas la question 50 fois. Oui, c'était sourd, tu vas au standard.
8: Je voudrais juste répondre à la question.
14: Alors tu réponds.
8: Oui, je trouve que les slips, enfin les sacs à couilles, ça maintient les boules, quoi.
14: Comment ?
8: Ça maintient mieux les couilles, les slips.
18: Eh hey Arnette, comment
20: mais
18: tu fais pour.
20: Excitant, hein.
18: Comment tu fais Arnette pour prendre des voix comme ça, j'y arrive pas.
8: Ah ouais, je sais pas.
14: Non, tu me prends Roger, tu me le vires.
20: Et toi Gérard, tu mets des slips ou des caleçons? Des slips.
14: Moi je mets des slips.
20: Tu mets des woolbits?
14: Mais rien.
20: Tu mets des woolbits et tu mets des strings aussi?
14: Non.
18: Léopard.
14: Donc Angèle, pour toi.
20: Non, moi je préfère les caleçons woolbits, tu vois.
14: Ouais mais que ton copain.
20: De quoi?
14: Que ton copain porte.
20: Eh ben je préfère les caleçons. Ouais, mais le cul, ça moule bien les couilles et...
14: Non.
20: Ouais, mais bon, c'est plus excitant, c'est affreux.
8: D'accord. Je voudrais changer de nom, là.
14: Non, c'est bon, Roger, ouais, tu dégages, ouais, c'est connu.
18: Ça me plaît bien.
14: Non, si vous voulez continuer... Non, mais pas l'instant... Oh Roger, tu te tais.
8: Je te sodomise.
14: Bon, Roger, tu me le dégages, là. Là, faut le dégager. Donc, ça si vous voulez, si vous voulez continuer... De participer à ce débat, vous faites le 0800 75 000 et 0803 08 5000 et pour les Belges 0331 47 99 5000 et toujours 3615 code Fun Radio rubrique direct
18: ou
14: 3615 code Fun TV rubrique direct et on met
9: Je sais pas, il faut attendre un peu, je vais donner le titre, bouge pas et comble
20: tu
9: vas nous tester pour attendant.
14: Donc on va demander à Fantomette si elle veut bien répondre sur la question.
18: Vas-y Fantomette.
20: Oui, moi effectivement je préfère les caleçons.
14: Mm-hmm.
20: Parce que quand on touche un petit peu, ça peut dépasser, c'est pas mal quand même. Hein.
14: D'accord.
18: C'est de pire en pire tes débats.
14: Mais si t'es pas content, mon pote, tu t'envoies des thèmes de débat.
20: Dégage, t'as raison.
18: Je me rappelle même plus comment je m'appelle. Ayatollah
14: Ouais, non, mais Ayatollah, si t'es pas content, tu vas retourner au standard de manière à la pause musicale. Je veux plus entendre de mecs, je veux un peu de nana qui bouge un peu par. Là, j'ai trois nanas, à mon avis, j'espère que j'ai.
20: Il n'y a pas de problème, t'aurais une nana,
22: s'il te plaît, en bougeant.
14: Ouais, je sais, j'ai dit qu'il y a que les nanas qui arrivent à répondre aux questions sérieusement.
18: Tu payes les croissants après, il se fait tard.
20: T'aimes pas les caleçons?
14: Je vous répondrai juste après. Donc juste les après. Copains de la campagne, vive.
20: Parfait.
14: Vive l'urine. You donc c'était
9: non.
14: C'était les copains de la campagne, vive l'urine. Donc on va reprendre les débats si on pouvait me donner les gens à l'antenne, s'il vous plaît.
9: Oui Gérard, ça arrive.
20: Il y a Fantomette.
9: Alors il y a Judo Boy.
20: Janine.
14: Ouais mais marque-moi les sur un papier parce que je les ai pas.
20: Oh Fantomette, celle qui rate et qui pète quand on l'embête.
14: Ouais bon alors attendez, parce que là j'entendais. Donc j'ai Fantomette.
20: Janine.
14: Ouais. Donc Janine.
20: Ah,
5: Ah, c'est bon, ça y est, j'ai les noms. J'ai Jodo... Jadobé.
18: Jastobir, c'est
5: Jastobir,
18: Gérard.
5: Ouais, ben, tu diras Luigi, ça ira plus vite.
18: Non, c'est pas Luigi, c'est Tony, mais tu vas t'y être presque.
5: Ouais, ben, c'est bon, si c'est pour avoir les mêmes, c'est pas la peine, hein, ok.
18: Yoda, mais non, bonsoir. Déconne.
5: Yoda. Oh, c'est quoi, là, ce cirque, là, qui est dans un camion?
14: Il est pas dans un camion, Gérard.
5: Bon, alors, tu veux... Allez, hop, c'est bon, celui-là, tu le retires. Arthur, bonsoir.
0: Salut.
5: Crystal.
3: Oui, bonsoir Gérard.
5: Bonsoir Crystal.
3: Ça va?
5: Ça va. Janine.
3: J'ai pas regardé ce matin.
5: Voilà, donc Janine, c'est bon. Fantomètre, c'est bon.
18: Ouais. Salut Fantomètre. Salut Gérard.
5: Bon, c'est bon, je viens de te dire quoi.
18: Crystal, quel joli prénom.
5: C'est quoi là? Ce cirque?
18: Ça va craquer. C'est ton cirque, Bozo.
5: Voilà, mais.
3: Oh, ça va craquer sec, hein, Gérard.
5: Ben, je sens que tout à l'heure, c'est Max qui va faire le standard et ça va gerber sec.
18: Ça va gerber sec. Ah, Gérard.
5: Oh, vous arrêtez, s'il vous plaît.
3: Bon, ta question, Gérard.
5: Donc.
18: Ta question.
3: Ouais, Gérard, raconte-nous ton débat.
5: Les slips jaunes sont tout plus sexy.
18: Ouais.
3: Et quoi?
5: Les slips jaunes sont-ils plus sexy? Alors, je vais m'adresser à Fantomètre.
3: Bah, oui, bah écoute, on t'a répondu tout à l'heure.
5: Non, vous avez pas répondu.
18: C'est quoi cette fixation sur les slips jaunes? Vas-y, va voir un psychologue, là, pourquoi tu nous prends la tête, là?
5: Tu me prends celui-là, tu le dégages.
18: Non, sérieux,
5: là, au centre,
18: Gérard,
5: oui.
18: C'est n'importe quoi. Gérard, tu pues la merde.
5: Allez, là, tu me dégages.
14: Ok, il est parti.
18: Purée, je comprends. Gérard, c'est gros.
5: Voilà. Donc, Fantomètre.
3: Oui.
5: Donc, les slips jaunes sont les plus sexy pour toi?
3: Sincèrement, pour moi, c'est le plus sexy, mais bon...
5: Attends, Fantomètre, 5 minutes, je vais demander à Manu, au standard, qu'il me calme celui qui met de la musique.
14: Ok.
5: Tant qu'il y aura de la musique, je ne continuerai pas le débat.
14: Ça y est, Gérard.
5: Voilà. Donc, Fantomètre, tu voulais dire donc...
3: Que les slips jaunes, effectivement, c'est sexy, mais je préfère quand il est tout nu, quoi.
5: D'accord.
3: Ouais.
5: Ok. Janine, pour toi?
3: Alors moi, j'aime bien les slips jaunes parce que c'est vachement sexy. Parce que j'adore quand les deux boules, tu vois, elles sortent de côté. Vachement excitant. Et le cul, tu vois, il y a l'arrêt du milieu et la ficelle.
5: D'accord.
3: Ouais, mais... Gérard, est-ce que toi, tu aimes ça?
5: Personnellement, non, tu vois.
3: Ah bon? Tu préfères quand il n'y a rien?
5: Punaise, mais qu'est-ce qu'ils sont en train de me... Mais... Punaise, mais c'est quoi, là? Merde.
14: Gérard, arrête.
5: Donc, de manière, faut que ça soit bien porté par une nana. Moi, je préfère que ça soit mieux porté par une nana que par un mec.
14: Ah,
5: que...
14: arrête.
3: Ça fait pas bêler, Gérard.
5: Non, mais je préfère que ça soit une nana qui mette des trucs sexy qu'un homme. Hein.
3: Mais pourquoi t'en mets pas, toi?
5: Non, parce que moi, pour l'instant, j'ai pas trouvé. Comme j'ai tout dit, quand j'aurais pas trouvé ma chaussure à mon pied, donc.
3: Ta chaussure, ton slip.
5: Ouais, bah, ouais, mais même.
3: Moi, j'aimerais même que tu fasses un striptease en slip jaune pour moi.
5: Pourquoi?
3: Gérard, tu préfères une femme qui porte un slip jaune? Ou un slip vert. Non, c'est plus dans le débat, là.
5: Non, on est à côté de la plaque. Et si Olivier pouvait me retirer le deux bruits, ça serait super.
3: C'est pas grave, continuons le débat.
5: Bon,
14: Gérard.
5: Oui.
14: On accueille Michael à la place de Yoda.
3: Salut, Michael.
18: Ah oui, c'est Michael Jackson.
3: Hello, Michael.
18: T'es trop un imitateur né, toi.
5: Bon, on continue. On continue. Les psys, les slips jaunes se lavent-ils à 90 degrés?
3: Non, ils savent à
18: 90 degrés.
5: Ouais, attendez.
18: Je vois vraiment que les Français sont cons.
5: Eh ben, c'est bien, Michael, tu dégages si on est con.
3: Moi, je pense que le slip jaune se lave à l'envers à 360 degrés.
5: Qui c'est qui vient de dire ça?
3: Janine.
18: Gérard,
3: t'es déjà rentré dans une machine à laver?
5: Non.
18: Gérard se fourre à 20 degrés à température ambiante.
0: Hey, Gérard.
18: Gérard, c'est Michael.
5: Non.
3: Gérard, je suis Michael Cole en direct de CNN International.
18: Gérard, non, Michael. Pas, donc personne n'a compris. On dit plus con comme la CNN, mais con comme Gérard.
5: D'accord, alors Michael, tu vas rester poli, tu retournes au standard, ça t'apprendra de ta sympa politesse.
3: Gérard, tu
5: Michael, bonsoir.
18: Non, mais c'est vrai, c'est traduit de
0: l'humour.
5: Michael, bonsoir.
2: et au Pakistan, t'es le symbole de la puissance.
6: Qui c'est qui vient de dire ça?
2: Allô, Gérard? C'est... Attends, je m'appelle comment? Judo Boy. Judo Boy. Gérard.
6: Mais Gérard, tu peux pas agiter quelqu'un, t'es pas content. Je ne veux pas le savoir, ils arrêtent de dire des conneries. Quand je pose la question, personne répond. Ils répondent tous à côté de la place où ils disent
7: vrai,
6: des conneries.
7: Répond, nous, hein. Donc,
2: Gérard,
7: est-ce que tu te laves?
6: Oui, pourquoi?
7: Avec une machine à laver ou pas?
6: Non, mais je me lave sous la douche.
2: Gérard.
6: C'est qui?
7: Alors, Christine.
6: Merci pour ça, le cul vient de dire. Christine, tout à l'heure, tu vas retourner au standard, malgré que je veux pas virer les nanas.
7: Je veux bien comprendre la question de Gérard. Eh, Gérard, tu réponds à la question, s'il te plaît?
2: Gérard.
6: Oh, tu me balances
7: Gérard,
6: des jeans.
7: Repose la question. Eh, c'est pas moi, hein.
2: Oh là là là là là là là là.
7: Sinon, ça déteint.
6: Bah, ça le peut.
2: Oh, Gérard.
6: Tiens, toi.
2: Oh, Gérard.
6: Stop.
2: Gérard, ça...
7: Gérard, pose ta question.
6: Alors, les Sleep Zones, les stars portent hôtel des Sleep Zones.
7: Et qui, les stars?
6: Les stars, oui.
7: Ouais, je pense que toi, Gérard, tu dois porter un slip puisque tu es une star.
6: Non, mais attends, mais moi, j'en porte pas des jaunes, donc j'en porte des bleus ou des blancs.
7: Ah, ouais, mais t'es une star, Gérard, tu dois en porter.
22: Gérard, toi qui es une grande star, pourquoi tu ne portes pas de slip jaune?
6: Qui c'est?
22: C'est Christophe.
2: Allô, Gérard?
22: C'est Christophe à l'appareil.
2: Gérard!
6: Mais lutte!
7: Mais réponds, Gérard!
6: Cristal, tu veux dire quoi? Putain, les mecs, vous commencez à me les gonfler ce soir.
2: Mais laissez parler Arthur!
6: Arthur, tu te tais pour l'instant, il y a Cristal qui veut me répondre.
2: Bon, mais tu m'oublies pas!
6: Ah bah si, je veux, je t'oublierai.
2: D'accord. Mais moi,
6: Cristal!
7: Ouais, les stars,
6: elles
7: mettent des slips jaunes, parce que ma mère, c'est une star, elle met des slips jaunes.
6: D'accord.
7: Voilà.
6: Janine!
2: Oh, Gérard! Pour pas m'oublier.
6: Janine!
7: Oui, alors je t'ai dit que le slip se lavait à 360 degrés avec toi à l'envers.
2: Gérard, pour
7: mais
2: pas m'oublier,
7: star, là.
2: Pour pas m'oublier, t'as qu'à me mettre dans mon slip jaune.
6: Eh ben, dans ce cas-là, tu vas retourner au standard, t'iras dans ton slip jaune tout seul chez toi dans ton lit. Bonne nuit, Arthur.
7: Et toi, Gérard, est-ce que toi, tu penses que tu devrais porter un slip jaune? Donc, oui, effectivement.
6: Non! Je n'en porte pas.
2: Et alors, est-ce que t'en as déjà porté?
6: Non!
2: Pourquoi?
23: Gérard.
6: Oui.
23: On accueille Boomerang à la place de Judo Boy.
7: Est-ce que tu aimerais faire un striptease en slip jaune?
6: Non.
7: Pourquoi?
6: Parce que ça m'intéresse pas.
7: Est-ce que
2: pourquoi
7: tu vois
2: pas les
7: jaunes?
6: Bon, septième question.
7: Ouais.
2: Salut, c'est Boomerang.
23: Ouais.
6: Ouais, Boomerang.
2: Salut, Boomerang. Gérard, c'est Boomerang. J'ai une question à te poser.
6: Ben, je t'écoute, dépêche-toi.
2: Est-ce que c'est vrai que, comme dans le film Bernie, quand tu es né, tes parents t'ont abandonné dans un vide d'ordure?
6: Hein? Bon, allez.
7: Attendez,
6: On se calme.
7: Ta gueule.
6: Bon, allez, hop, j'arrête.
7: Non, Gérard, on répond, nous.
6: Bonne ronde, tu restes sur la police, s'il te plaît, on parle pas sur ma famille, ok?
7: Ok.
6: On de bon entendeur, salut.
7: Mais
22: tu les emmerdes,
7: Gérard. Pose ta question, Gérard.
6: Les slips jaunes sont-ils plus à la mode aujourd'hui?
2: Bah oui, Gérard.
7: Alors moi, je pense que les slips jaunes, verts, bleus, rouges, violets sont tous à la mode aujourd'hui.
6: Janine. Oui, Janine.
7: Parce que tout est en couleur cette année. Tout vous serez tout sur le zizi, le gros, le beau.
6: Janine, s'il te plaît, tu...
7: Ah, c'est pas moi, hein. C'est Fantomette.
6: Voilà, Fantomette.
7: Eh, balance.
2: Gérard, c'est Boomerang, je voudrais réagir sur les slips jaunes.
6: Pour l'instant, Boomerang, je m'adresse à Fantomette, après tu réagiras sur la question que je viens de poser.
2: Merci. Et moi aussi, Gérard.
6: Ouais, ben, Fantomette, s'il te plaît.
7: Oui, bah oui, effectivement, pour moi, les slips jaunes sont à la mode, mais c'est vrai que toutes les couleurs maintenant sont à la mode. Hein. Il suffit que ce soit un petit peu... Rien de dire.
6: D'accord. Cristal.
22: Oui.
7: Elle est mauvaise, Cristal.
6: Cristal.
22: Bon, il y a tellement de gens qui gueulent en même temps.
7: C'est pas grave, c'est l'habitude.
22: J'aime entendre Gérard.
6: Cristal, je t'écoute.
2: C'est Gérard qui gueule, c'est pas nous. Hein.
7: Mon amour.
6: Je t'écoute, Cristal.
7: Oui. Bah réponds.
2: Bah mène-toi le cul, pétasse.
6: Bon, alors déjà, celui qui vient de dire ce mot-là, tu vas en Stanzar.
2: C'est pas moi.
23: Gérard?
6: Oui.
23: On a Esventura à la place d'Arthur.
7: Salut, Esventura. Salut, Esventura.
2: En Afrique.
25: Ça va mieux. Alors moi,
2: salut.
25: Clip, je vous ai dit un truc, je suis en ce moment sur une affaire.
7: Plus fort, t'entends pas, connard.
6: Mais reste poli, s'il te plaît.
2: Gérard, je voudrais dire un truc. Quand les filles, elles disent des insultes, tu les vires pas. Et nous, appelons, on dit caca, tu nous jardes direct au standard.
7: Parce que c'est les mecs qui ont pris les voix des nanas, Gérard.
6: Voilà. Tout à fait. Alors, Cristal.
7: Tout à fait.
2: Sois correct avec nous.
25: Qui, je t'en morpion.
6: Cristal.
7: Oui.
6: Tu réponds. à la question, s'il te plaît.
22: Mais attends, mais j'ai pas compris ta question.
6: Les slips jaunes sont-ils plus à la mode aujourd'hui?
22: Mais bien évidemment qu'ils sont plus à la mode.
6: Et alors, c'est-à-dire pourquoi pour toi?
22: Parce que c'est vachement sexy, un mec dans un slip jaune, c'est hyper sexy.
6: Mmh, d'accord. Bon, alors, Ventura.
10: En Afrique.
6: Oh, tu travailles?
10: Ouais, je suis là. Hein.
6: Bah alors, tu réponds?
10: Je réponds quoi? Bah, tu l'as fait ton enquête.
6: Bon, ouais. Ventura, tu me le vires là.
22: Bonjour,
10: bonjour. Moi, je suis là.
6: Oh!
10: Moi, je suis là.
6: Oui, ok.
14: Je dis qu'ils sont là. Ok, je les vire tous. Je les vire tous.
10: Manu.
6: Oui, Manu au standard. Tu me sauves Ventura, tu lui demandes qu'il se réveille ou sinon on prend quelqu'un d'autre à sa place.
10: Ok, d'accord.
6: Mais c'est possible, pas les mêmes.
22: Question suivante.
6: Michael!
22: Tu te réveilles?
6: Bon, Michael, dehors.
10: Je suis là, Gérard.
6: Alors, tu travailles?
10: Bah, une seconde, laisse-moi le temps.
6: Non, bah, tu travailles, moi j'ai pas le temps, d'accord?
10: D'accord. Alors, les slips jaunes sont à la mode, parce que c'est cool et puis c'est bien.
6: D'accord. Boomerang?
10: Alors, moi, Boomerang, je suis amateur des slips jaunes, j'en porte tous les jours.
22: Et tu changes jamais de slip?
10: Et ma copine me dit souvent que ça casse le personnage, mais moi, à chaque fois, je lui réponds que ça casse pas ce qu'il y a dedans.
22: T'as trop regardé les bronzés, hein?
10: Absolument.
6: Ouais, j'ai l'impression.
22: Elle est une de cul, je crois.
6: Bon, allez, huitième question.
10: Moi aussi, comme ça, on est deux.
6: Et
10: moi,
6: les slips jaunes se voilent-ils sur les joues, sous les jupes?
22: Personnellement, j'en ai pas, donc on voit plutôt la chatte.
6: Non, mais je me suis mal exprimé. Les slips jaunes se voient-ils sous les jupes?
10: C'est à moi que tu m'exprimes.
6: Boomerang, si tu veux parler.
22: C'est la jupe, hein. Bah, si la jupe, elle est blanche.
6: Attendez. Crystal, Janine et Fantomètre, attendez, on va laisser quand même les mecs réagir parce que sinon ils vont nous faire des cacailles nerveux.
10: C'est à moi que tu m'exprimes.
6: Alors, Boomerang, tu travailles.
10: Pourquoi tu parles des slips? Et Gérard, la loco, il a toujours un slip jaune sous sa jupe.
6: Bon, allez, hop, celui-là, tu me le sac.
23: On a... Tu me lâches pas, elle.
14: On a Kleenex à la place de Michael.
6: Kleenex?
10: Allô?
6: Allô?
10: Oui.
25: Salut, Kleenex.
10: Oui, bonsoir, vous allez bien?
6: Bon,
22: on va bien.
6: Tu réponds à la question, s'il te plaît, parce que...
10: Alors, par contre, j'étais en train d'essayer de joindre le standard, donc j'ai pas trop suivi la dernière question.
6: Les slips jaunes se voient-ils sur les jupes?
10: Les slips jaunes, ceux?
6: Voient-ils sous les jupes?
10: Bah, en fait, moi, je me demande si, par exemple, si les filles. Donc, les slips jaunes, c'est par définition du rain.
6: Quoi?
10: C'est vachement drôle, toi. Bah, oui. Bah, pour moi, un slip jaune, c'est qu'il a été uriné dessus, quand même.
6: Non.
10: Ah bon?
6: Non, c'est la couleur.
22: T'as caché dessus, toi, compris à la vie, toi?
10: Mais bien sûr que si, voyons. Gérard, t'as des slips jaunes parce que tu pisses dessus.
6: Non, mais attends,
22: moi, ma copine a des marrons quand tu chies dessus.
10: Voilà. Ma copine, moi, elle a des pertes des fois jaunes. Ouais, ben aussi. Donc,
6: non, mais en principe, c'est pas des pertes jaunes, c'est des pertes rouges. Hein,
22: non, mais non.
10: Il y a des pertes blanches, Gérard, aussi.
6: Hein. Ouais, c'est ça. Quand vous avez voir un gnagna, les nanas, c'est rouge.
10: Ma copine, elle est japonaise.
22: Ouais, ça rouge. Est-ce que tu laisses, Gérard, pendant les ragnagna?
6: Comment?
22: Est-ce que tu fais des cunnilingus pendant les ragnagna?
10: Gérard, il a des pertes vertes depuis qu'il s'est fanculé par un ovni.
6: Bon, allez, là, celui-là, tu me le sac.
10: Allez,
22: dégage.
6: Arrête, s'il te plaît, là.
22: Oh.
6: Donc, qui c'est qui m'a posé cette question-là?
22: Gérard, est-ce que tu aimes regarder sous les jupes des filles?
6: Tout à fait.
22: Et sous les jupes des Écossais?
6: Ben, pour l'instant, je connais pas l'écossaise, mais regardez sous les jupes des nanas.
22: Les écossais.
6: Il y a certaines nanas qui se gênent pas pour nous faire voir leurs culottes. Hein.
22: Et alors, ça me ça, vicieux.
6: Bah, hein. Tout à fait, comme tous les mecs. Hein.
22: Qui c'est
6: qui a dit que est-ce que je faisais l'amour pendant les ragnagnas? Je voudrais bien savoir son nom à celle-là.
10: Mais bien sûr que si tu fais l'amour pendant les ragnagnas.
6: Tu te tais, toi, pour l'instant, idiot, toi-même.
22: C'est bon.
6: Qui c'est qui a posé cette question?
22: Arthur.
6: Non, c'est pas Arthur.
10: Ça peut te foutre.
6: Louis. Bon, Crystal. Oui. Crystal.
22: Oui.
6: Tu réponds, s'il te plaît, à la question.
10: C'est quoi la question? Jean-Luc,
6: s'il te plaît.
14: Calmez-vous, on se calme, on écoute, on découvre ce que dit Gérard.
10: Pardon.
14: Parce que les questions sont hyper intéressantes, j'en apprends beaucoup ce soir.
6: Et alors, Crystal?
22: Oui,
10: les gars,
6: sérieux. Bon, tu les calmes, Manu, là, les mecs ou quoi? Je voudrais bien que les nanas répondent.
14: Enfin, Gérard.
22: Bon, Gérard, est-ce que tu aimes les règles?
6: Bon, allez.
22: Pourquoi tirer ton débat par aux autres?
6: Crystal!
10: Jean-Luc!
22: Oui, c'est Crystal!
6: Crystal, tu réponds s'il te plaît à la question.
24: Ah,
6: mais
24: c'est deux fois que tu réponds.
1: C'est une vache
24: la question.
6: Ça dépend. Ah, vous arrêtez s'il vous plaît, Crystal.
12: Ah ouais, mais là, c'est normal.
24: Bon, écoute, c'est Fantomètre qui va répondre.
6: Alors, Fantomètre.
24: Voilà, bon, bah alors, si la jupe, elle est blanche, jaune ou des couleurs claires, effectivement, on va avoir le slip. Maintenant, si c'est une jupe noire, on verra rien, même si elle en a pas, verra pas.
1: Et si c'est une jupe noire transparente?
24: Ah, là, c'est délicat. Là.
1: Donc, voilà. Elle est quand même noire, mais quand même, tu vois.
6: Non, parce qu'il faut dire chose.
1: Donc, c'est complètement illogique, ta question, c'est n'importe quoi. Putain, les filles, arrêtez de répondre des conneries, bordel.
24: Franchement,
1: mais ça ressemble à quoi, hein?
24: Gérard, est-ce que tu mets des jupes?
6: Non.
24: Pourquoi? Pourquoi ton mec, il met des jupes, toi? Bah oui, les Écossais.
6: Bah oui, mais ça, c'est pas pareil.
1: D'abord, Gérard, pourquoi t'es pas hétérosexuel, d'abord, comme tout le monde?
6: Ouais, de toute manière, c'est plus l'heure du jeu de la vérité. Janine, tu réponds, s'il te plaît, à la question.
24: Alors, moi, personnellement, je voudrais répondre à cette question, effectivement. De pouvoir mettre des slips dans la machine à laver, ça, il faut croire que...
1: Bon, vas-y, abrège, sans déconner, putain.
24: Gérard...
1: T'es pas drôle, pauvre conne.
6: Dans ce cas-là, ceux qui s'amusent à dire ça, ben c'est simple, on va s'arrêter. On va s'arrêter, on va faire la conclusion. Il n'est pas 4h du matin, mais tant pis pour vous. Manu, au standard, tu me prends les mecs et tu les tiennes, ils ont pas insulté les nanas quand elles parlent.
12: Ça y est.
6: Ok.
24: Merci, Gérard, non, parce que ça.
12: Non, mais quand tu.
13: Excuse-moi,
24: Gérard, je t'aime.
12: Quand on parle, Gérard, quand on parle de slip jaune, parce qu'on parle de la couleur, mais je voulais savoir. Si toi tu aimais garder des slips qui, à force de baigner dans l'urine, étaient bien jaunes, est-ce que tu appréciais ça?
6: Personnellement, je change de slip
12: tous les 4-5 jours.
6: Non, tous les 2 jours.
24: Oh, génial! Tu portes des slips où il y a écrit les jours de la semaine, Gérard? Et t'es propre, Gérard.
6: Hein. Mais manière des slips.
13: Toutes les 2 semaines ou tous les 2 jours?
6: Non, tous les 2 jours, je change de slip.
24: Tous les 2. Lundi, mercredi, vendredi.
12: Et vous, les filles, est-ce que vous aimez les garçons qui ont des slips avec des taches jaunes?
24: Non, pas du tout, non. Si.
13: Il y a des taches marrons.
6: Qui c'est qui vient de dire non, là?
24: Moi, je viens de dire oui. Moi, j'ai dit non. Moi, c'est dégueulasse. Ah non, c'est bon.
6: Bon, alors, je vais demander à Fran, à... qui c'est qui me reste comme nana qui n'a pas répondu à la question. Je pense que tout le monde a répondu à la question, là, sur les filles.
24: Ouais.
6: Donc, on va attaquer la question suivante. Donc, sous les jupes, moi, je vais vous dire une chose que je vais quand même vous répondre, les filles. C'est qu'il y a certaines nanas qui gênent pas à nous faire voir leurs culottes et faut dire une chose que.
1: T'aimes ça, gros plan.
6: Ça.
24: Oh, c'est mieux quand on le devine. Bon, laissez-le terminer.
6: Je sens que tout à l'heure, pendant la pause musicale, je vais vous attraper tous et je vais vous calmer.
1: Oh là là là là,
24: je vais vous
6: enfanter. Bon, on va faire une pause musicale avant de continuer.
1: Oui, mais je vais attraper le vilain. Arrête avec ta caméra.
24: Dis-nous la question pour qu'on...
1: Jean-Luc !
6: Alors, prêteriez-vous votre slip à quelqu'un ?
1: On n'a pas compris la question.
6: Vous avez pas compris ? Ben, je vais vous faire comprendre au standard.
13: Répète-la la question.
1: Mais j'ai compris, prêteriez-vous votre slip ?
6: Prêteriez-vous votre slip à quelqu'un ? Et on écoute Doug God, les slips beaux.
12: Arrête avec ta caméra, Cyril.
6: Donc, vous venez d'entendre Doug God, les slips beaux. Et donc, on va accueillir Virginie. Bonsoir, Virginie.
15: Bonsoir, Gérard.
6: Bonsoir, Carole.
15: Bonsoir, mon amour, de retour.
6: Ouais, ben, c'est moi qui ai demandé à ce que tu reviennes parce que tu voulais y participer.
15: Je t'aime, Gérard.
6: Moi, qui c'est qui dit ça?
15: Carole,
6: ben, je te dis, on verra ça tout à l'heure, d'accord?
15: Gérard, juste une question.
6: Oui.
15: Est-ce que tu as déjà vu en dessous d'une jupe un slip avec des ragnagnas?
6: Personnellement, pas encore, mais attends, qui c'est qui vient de poser cette question?
15: C'est moi, ton amour.
6: Carole, mais attends, de toute manière, je vais finir les présentations et on discutera de ça. On va reprendre quand même la question 8 pour...
15: Ok.
13: Et toi, Gérard, t'as des ragnagnas ou pas?
6: Non, je prends pas la pilule encore.
13: D'accord.
15: C'est vrai, là.
6: Rwanda.
13: On a pensé.
15: Non, c'est Allison, finalement.
6: Hein?
15: Allison.
6: Ah, c'est Allison, c'est pas Rwanda, c'est Allison.
15: Ouais, mais c'était mon nom, non, c'est mieux mon prénom.
6: Bon, ok. Joanne.
16: Non, Joanne.
6: Joanne, bonsoir.
13: Joanne Lépin.
16: Juan.
13: Bonsoir.
6: Bonsoir. Boomerang.
16: Non, c'est Johnny.
6: Bon, bah, Boomerang, si tu commences comme ça, tu as
16: Gérard.
6: Gérard.
16: Ça sert à rien
6: d'envoyer
16: au standard.
15: C'est Allison, c'est ta copine à toi.
6: Oh, vous arrêtez, s'il vous plaît.
20: Gérard.
1: Ah, c'est bon,
6: Kleenex.
20: Gérard, c'est ton amour.
6: Oui, attends une minute, mon amour, Kleenex.
1: Oui, bonsoir les filles, salut, ça va? Ok, super.
6: D'accord, bon.
20: C'est pas marrant, connard.
6: Carole, Carole ou Virginie ou Alison, vous restez polie s'il vous plaît. Hein.
20: Ouais, Alison, tu restes polie, Alison. Hein.
1: Ouais, quand même.
20: C'est pas Alison, dis donc.

0: mais attends, Carole, je vais te dire une chose, quand tu fais pipi, en principe, tu te nettoies pas.
1: Ah,
2: excuse-moi, moi
1: j'ai erreur,
0: Donc, alors, la question numéro 9, ça date parce qu'on avait prévu 4 heures, donc je vais peut-être reprendre sur une question.
3: Une question Minitel.
0: Attendez, il y a une question Minitel.
3: Est-ce que il y a deux questions en fait, ouais. Gérard. Donc il y a Ondin qui demande si tu as déjà fait pipi dans ta culotte.
0: Non.
2: Quand t'étais petit.
0: Non.
3: T'as jamais Gérard, fait pipi dans ta culotte.
0: Non, non, mais attendez, je réponds à la question Minitel.
1: Gérard, c'est bon, j'ai une question.
0: Mais je réponds à la question Minitel.
1: J'ai une question.
2: Boomerang, attends une seconde.
0: Bon, Boomerang, tu me le vires.
1: Allez, hop, tu dégages.
4: Ok, Gérard. Il est parti. Hop là, ça y est.
0: Donc, je réponds aux deux questions Minitel, mais si je pouvais savoir les questions, pas avec un étendage.
3: Alors, la première question, c'est est-ce que tu as déjà fait pipi dans ton slip?
0: Ah ben, en étant petit, avec des couches, oui. Donc... Bon, tu me les calmes là au standard, s'il te plaît, avec les musiques derrière. La deuxième.
3: La deuxième, c'est est-ce qu'il y a des filles au standard qui ont déjà fait pipi dans leur culotte?
0: Et oui. Qui c'est qui pose ces questions-là?
3: C'est Ondin sur Minitel.
0: Ondin.
1: De voir complexe.
3: Ondin de Mitsubishi.
2: D'accord. Ça m'est arrivé en un cauchemar.
0: Ok, en pensant à quelqu'un que.
2: Gérard.
0: Que t'aimes.
3: En pensant à Gérard, hein, t'as fait pipi.
0: Qui c'est qui a dit ça? Oh, c'est Carole, ça m'aurait étonné.
2: Carole, ah non, c'est pas moi.
0: C'est qui?
1: Est-ce que Gérard, tu as des désirs scatologiques qui te conduiraient à te faire pipi dessus?
0: Attends, pour l'instant, je répondrai pas à ta question parce que c'est un peu vulgaire.
1: Oh, Gérard, c'est pas vulgaire, j'employais que des mots qui sont dans le dictionnaire. Est-ce scatologique, c'est pas une insulte scatologique qui t'a incommodé, Gérard?
0: Donc. Comment?
5: C'est Johan, j'ai une petite question.
0: Oui.
5: Alors que tu viennes faire des émissions à fun, c'est cool, mais alors que tu étends ton linge dans tout le studio, quand même pas.
0: Ça, tu demanderas ça au caméraman là qui dégage. Cyril, s'il te plaît, tu te recules comme tout à l'heure, ok?
4: Gérard?
0: Oui.
4: On accueille Post-it à la place de Boomerang.
3: Et on retourne sur le débat, Gérard.
5: Ouais, quand même.
3: Hein?
0: Post-it, bonsoir.
6: Ouais, salut mon chéri.
0: Bon, tu restes poli, s'il te plaît.
6: Bah, je suis poli, je t'embrasse.
0: Pas moi. Non, là, tu dégages, tu viens ailleurs, là.
3: Gérard, le débat.
7: Eh ben, mine de rien, je viens de me brancher une gonzesse.
0: Ouais, bah, ça,
1: ouais,
0: T'as eu du mal. Hey, oh!
1: Bon, Gérard,
0: tu me viens, là.
2: Bon, Gérard, comme tu veux, le débat.
0: Hey.
1: Maxou, elle s'appelle comment?
0: Bon,
1: Gérard, il paraît que...
0: Je viens de te dire, tu me le retires, je veux plus le voir derrière moi.
3: Non, Gérard, reviens sur le débat.
0: Non, mais moi, je ne continuerai pas tant qu'il sera là.
1: En fait, Gérard, il paraît que même dans les piscines municipales, pas, c'est interdit tellement que tu n'as pas... Le chlore, ça suffit pas avec toi.
0: Alors, la question numéro 9.
1: Ouais, déjà?
0: Bah oui.
1: Ouah, canon.
0: Donc, prêteriez-vous votre slip à quelqu'un?
3: Bien sûr.
1: Pas à toi, moi je te le donnerai parce qu'après je pourrais pas le récupérer, il serait trop sale.
3: À la Javel.
2: Alors moi, si tu me prêtes le tien, je viens de prêter le mien.
0: Qui?
2: Carole.
1: Putain, Gérard, t'as une méga crotte de nez.
0: Et alors, qu'est-ce que ça peut te faire à toi? C'est ton problème?
1: Est-ce que tu mettrais des strings de filles?
0: Non.
3: Bah si, s'il y a une fille qui te prête un slip.
0: Non, mais de toute manière, ça...
2: Moi, je te prête le mien, Gérard.
0: Non, mais moi, je verrai ça après. Je vois ça avec la personne avec qui je vis.
1: Est-ce que Christine t'a prêté des slips?
3: Bien sûr.
0: Je répondrai pas.
1: Oh, vas-y, réponds, Gérard, putain.
3: Il nageait dedans.
0: Oh!
2: Gérard?
1: Ok, c'est bien.
0: Oh, le standard, la Manu.
1: Oh, c'est bon,
0: je vais faire la double voix, là. Gérard.
4: Mais c'est...
0: Donc, Virginie...
2: Gérard, on va te poser une question.
0: Oui, c'est
1: bon. Ta gueule.
2: Je voudrais savoir, comment tu
0: te nettoies
2: quand tu fais caca?
1: T'arrêtes
0: un peu là, merde!
1: T'arrêtes, tu dégages! Il se baigne des arbres.
0: Ça commence à bien faire là! Oh oh!
2: Oui, Gérard!
1: Bon, Gérard, quand t'as fini de t'exciter avec les feuilles.
0: Bon, il se calme un peu là!
1: Je crois qu'il prend son pied à les tripoter, c'est grave.
2: Bon, Gérard, tu m'écoutes?
0: Oui, je t'écoute!
2: Je voudrais savoir comment tu te nettoies quand tu fais caca, si c'est par devant ou par derrière?
0: Bah, par derrière en principe, hein!
1: Gérard, il paraît que tu échanges des slips dans les chiottes de la loco!
0: Alors tu dégages pour ça, pour
1: Raciste, Gérard!
0: Tu dégages, je veux pas entendre parler de ça lors des débats. Alors en de bon entendeur, salut pour toi. Ça t'apprendra, tu peux retourner chez toi.
2: Pourquoi tu aimes doigter, Gérard?
0: Comment?
2: Est-ce que tu aimes doigter?
0: C'est-à-dire?
1: Doigter,
0: c'est
1: enculé, quoi.
0: Femme.
1: Ah, déjà des gros mots.
2: Je dis pas de gros mots.
1: Si, pour lui, c'est un gros mot.
0: Non, mais ça, de manière, c'est Carole qui pose cette question.
2: Mais c'est pas un gros mot, Gérard.
0: Non, non, mais de manière, t'inquiète pas, Carole.
2: Non, mais moi, je veux que tu répondes à l'antenne, devant tout le monde.
0: Est-ce que j'aime doigter? Alors ça, je vais te dire une chose, que ça dépend de la personne...
2: Si elle a des poils ou pas?
0: Que ça dépend de...

0: de la personne avec qui je serai.
1: Gérard.
2: Gérard, 5 minutes.
3: On a un nouveau là qui vient d'arriver. Accueille-le.
4: Est-ce que ça vient de Gros Doigt, Christine?
3: Qui c'est?
5: Je sais pas, il m'a pas donné son nom.
3: Allô, nouveau, salut, nouveau.
6: Salut.
7: Enfin, c'est Caramel. Caramel.
3: C'est bon, moi je conclue là.
7: Ça va, David?
6: Non, Gérard.
3: Je conclue.
6: Bon, Gérard, réponds. Bonsoir.
3: Je réponds
6: à ta question.
3: Je conclue. Bonsoir, c'est Caramel. Si ça continue.
7: Bonsoir.
8: Caramel mou, Caramel dur.
7: Bonsoir, c'est Caramel.
6: Alors moi, je prêterais bien ma culotte à Caramel.
3: Bonsoir, Caramel.
8: Oui, bonsoir, Caramel, à toi de parler.
7: Bonsoir.
3: Vas-y, Caramel, tu travailles.
7: Alors, bonsoir, je commencerai par vous dire ceci.
9: Allô?
8: Bah oui, Caramel.
7: Ça, c'est pour commencer. Oui, je suis là.
8: Oui, bonsoir, Caramel.
7: Bonsoir.
8: Caramel,
7: bonsoir,
8: Caramel.
6: Oui, bonsoir, Caramel, qu'est-ce que ça veut dire?
7: Allez,
6: quoi, Caramel?
7: Voilà.
3: Oh,
6: quelle horreur!
3: Bon, allez, hop. Allez, tu vires tout le monde sauf Virginie Carole.
5: Ouais, que
3: Virginie Carole et
7: Allison. Non, non, non, non.
3: Et Allison.
7: Bonsoir.
3: Tu me vires tous les autres, c'est ça.
7: Mais pourquoi tu vires que les mecs, Gérard?
3: Parce que.
7: Eh, Gérard, t'es moins casse-couille.
3: Eh ben, dans ce cas-là, le casse-couille, il te dit bien des choses.
7: Ouais, mais pourquoi sur Europe 1, tu es moins méchant?
3: Enfin. Allez, tu me les vires, tu me les vires.
7: Hein. Caramel à l'appareil. Allez,
3: tout le monde dehors.
7: Gérard.
3: Tout le monde dehors.
7: Gérard, putain,
3: je continuerai pas le débat. Le standard, s'il te plaît, tu travailles.
7: Gérard, c'est Caramel.
3: Le standard, tu travailles, s'il te plaît.
5: Oui, Gérard. Oui.
7: C'est Caramel à l'appareil. Écoute. Gérard, tu fais chier.
3: Eh ben, dans ce cas-là, tu retournes au standard.
6: Gérard, c'est ça. Bon, t'écoute, Gérard, allez, pose-nous une question.
3: Bon, moi, j'arrête, allez.
6: Gérard.
3: Gérard.
6: Reviens, Gérard.
3: Reviens,
6: Gérard.
3: Non, Gérard est parti.
10: Gérard est parti.
6: Oh non.
3: Non, tu me viens.
5: Mais d'accord, ok, mais.
10: Ça y est, revient. Oui, il revient, comme d'habitude, hein. De toute façon, il revient toujours. Hein.
6: Bon, ça va.
3: Ça t'apprendra.
10: Il y a Caramel qui est là.
3: Non, je t'avais pas dans la figure.
10: Hein? Ouais, ça chauffe.
3: Là, il y a le ras-le-bol.
10: Non, mais là, ça suffit, Cyril. Non, mais Cyril,
3: ça suffit, Nathan.
10: Ça suffit. Là vraiment, là t'es allé trop loin.
3: Non,
10: voilà, non.
6: Gérard,
3: allez, reprends le débat.
10: Reprends, tu mets ton casque sur tes petites oreilles. Hein? Allez.
6: Je suis sûr qu'elles sont jolies, tes oreilles.
10: Bouh, c'est bien. Et tu parles dans le micro.
7: Gérard?
10: Téléphone.
3: Ça, je viens de te dire, tu me viens avec Caramel.
6: Oui, ça y est,
10: merde. Mais ça y est,
3: mais toi, un peu au standard.
5: Ça y est.
3: Merde.
10: Merde.
6: Bon, Gérard, je peux te poser une question?
3: Oui.
6: Est-ce que tu te crottes le nez?
10: Bien sûr.
3: Non.
6: Jamais?
3: De quoi?
6: Est-ce que tu te crottes le nez?
3: Non.
10: Bien sûr.
6: Menteur, c'est naturel.
7: Tout le monde le sait, Gérard.
3: Qui c'est qui dit ça?
7: C'est Caramel.
3: Caramel, c'est tu bien. Dégages!
7: Bah, je pourrais quand même dire quelque chose, Caramel. Oui, à quelle question?
3: Bah, ouais, tu travailles!
7: Alors, bonsoir tout le monde.
6: Bonsoir.
7: Bonsoir. Bonsoir, Gérard.
6: Réponds à ta question.
7: Alors, la question. Bon, moi, je voulais dire, sur le débat d'avant. La fête, c'est
3: bon,
7: bien.
3: Tu me viens, Caramel,
7: merde! Caramel,
3: est-ce que tu peux faire slip jaune? Bon. Sous une robe. Ouais, le standard,
7: là, merde! Alors, moi, je tenais à vous dire que les slips jaunes.
3: Ouais. Bon, merde-toi avec ta caméra!
6: Gérard, laisse-moi prendre Caramel.
10: Gérard, tu écoutes un peu Caramel?
3: Non, pour l'instant, il vient.
6: Gérard, pense à nous.
7: Gérard,
3: il vient pas sur le premier débat, on est au deuxième.
7: Gérard, bonsoir.
3: Hé, hey, t'arrêtes de dire bonsoir 150 fois dans la...
10: Donc Caramel sur les terrains.
3: Caramel, tu dégages.
10: C'est trop fort, Caramel. Faut que tu baisses, Caramel, au niveau.
7: Bonsoir tout le monde. Bonsoir Gérard. Bonsoir Caramel. Bonsoir Gérard. Alors, bon, alors le débat c'est...
3: Les hétérosexuels, abruti.
10: L'hétérosexualité.
7: Alors, moi je suis...
6: Le goliosexualité.
7: Le goliosexualité. Oui, l'homosexualité pour les golios.
6: Voilà, les golios.
3: Bon. Contre le 3h30 du matin, j'arrête.
6: Gérard, réponds.
7: Gérard, il paraît que c'est impossible de faire la fête sans slip jaune.
3: Bon, c'est pas le débat sur la fête, conclusion maintenant.
6: Gérard, est-ce que tu penserais que tu serais mongo...
7: mongosexuel? Non, c'est pas la peine.
3: Bon, allez hop.
7: C'est bon, Caramel, si tu me prends pour un con, c'est pas la peine.
3: Allez hop, conclusion.
6: Gérard.
7: Bon, allez, conclusion.
3: Terminé, c'est fini.
6: Gérard, écoute ton amour.
3: On arrête.
7: Excusez-moi, allô?
6: Gérard, on n'arrête pas, Gérard.
3: T'arrêtes un peu, là.
6: Mais Gérard...
7: Vous laissez Christine de côté, s'il vous plaît.
3: T'arrêtes, ok?
7: Vous laissez Christine de côté, s'il vous plaît. Je venais pour un débat. Allô? Allô?
3: Bon, t'arrêtes!
7: J'entends plus rien. Allô?
6: Oui?
7: Allô? Le dimanche, je mange des
3: ailes. Gérard, reviens.
6: C'est qui?
7: Merde.
6: Gérard!
7: T'as plus pour un débat? Allô?
0: parti, il est parti.
6: Oh,
0: hein.
6: Reviens,
3: Gérard.
1: Oh, Gérard.
3: Oh, Gérard.
9: Oh, Gérard.
3: Oh, Gérard.
9: Oh, Gérard.
3: Mais là, tu me les vires tous.
0: Alors, attendez.
3: Tu me laisses. Viens,
1: Sylvie. Non, et moi
0: Alors, bon. On se calme, c'est Max. J'ai écouté le débat. C'est dommage parce que c'était très intéressant. Moi, j'aime beaucoup. Bon. Gérard, ça c'était bien. Gérard.
1: Oui.
0: Gérard.
1: Ah non.
3: Gérard,
1: va t'asseoir. Gérard, tu reviens, c'est tout.
0: D'abord, alors, où est Caramel? Bon, Caramel est apparemment est plus là.
11: Il est parti.
0: Bon, très bien. Alors, je tenais juste à dire, allez-y calmement et répondez aux questions. Et même si Caramel, c'est au moins qu'il réponde aux questions. Merci.
6: Au revoir, Max.
3: Bon.
0: Au revoir, Max.
3: Alors,
6: nous écoutons, Gérard.
3: Donc, je reprends. Je reprends la neuvième. Pointeriez-vous votre slip à quelqu'un? Donc, Virginie, tu réponds, s'il te plaît.
6: Jamais, jamais. Pour rien au monde, je prêterai mon slip à qui que ce soit. Menteuse, tu me l'as prêté.
3: D'accord.
6: Oui, mais toi, c'est une...
7: Je vais faire pipi. Bon, alors, c'est Caramel.
3: Carole, s'il te plaît.
6: Alors, moi, je prêterai mon slip qu'à toi, Gérard.
3: D'accord, bon, bah, on verra ça.
6: Est-ce que tu me prêteras le tien?
3: On verra ça tout à l'heure.
6: Mais non, c'est tout de suite ou jamais.
3: Je te dis, on verra ça tout à l'heure, parce que tout à l'heure, j'ai voulu te parler et apparemment...
6: Ouais, t'as coupé.
3: On a été coupé, donc je te reparlerai tout à l'heure en rantaine.
6: Ouais, mais moi, j'aimerais bien savoir mon antenne à moi.
3: Qui?
6: Alison.
3: Ouais, bah Alison aussi.
6: Bah ouais, comme ça, on prend ça une partout. Non, mais...
1: Ouais, on calme le jeu alors.
3: Alors attendez.
1: Non, on essaie de discuter calmement, parce que là, ça devient le bordel, quoi, et ça m'énerve, quoi.
3: Oui.
1: Moi, je suis quelqu'un de zen. Hein?
8: Gérard, une fois, je t'ai prêté un slip, tu me l'as rendu, il était pas jaune, il était couleur rouille.
3: C'est impossible de travailler comme ça.
1: Gérard, c'est un cochon.
3: C'est impossible de travailler comme ça,
1: Gérard. C'est un cochon.
8: Gérard, pourquoi tu travailles?
6: Gérard,
3: fais gaffe à ce que tu fais, toi.
8: Pourquoi tu bosses?
7: Gérard, c'est Gérard. Caramel à l'appareil.
8: Tu bosses, Gérard?
3: Bon, allez, hop, moi.
1: Et là, mais Gérard, l'antenne ou pas, là?
7: Enfin, l'antenne
1: ou pas? Oh,
8: dis-le, l'antenne ou pas?
3: Tu me l'as tout ça.
6: Calmez-vous, les mecs.
3: Tu me l'as tout. Ok. Toi, t'arrêtes avec ta caméra, maintenant ça commence à bien faire. Fais gaffe! Bon, allez hop.
7: Gérard?
3: Oh, Gérard, reviens!
6: Gérard, reviens, faut que tu ne parles à l'antenne!
3: Tu vas arrêter, d'accord?
6: Mais Gérard, tu t'en fous!
3: Toi aussi là-bas! Commence à me faire chier là!
6: Mais tant pis, pense à nous, Gérard!
12: Mais ouais, pense à nous, Gérard!
6: Non, t'as rien fait!
13: Parce que la France, elle a besoin de toi! Je reviens!
3: Sinon, moi je continuerai pas de débat comme ça.
6: Caramel, j'aime tout un peu.
3: Là, il y en a ras-le-bol.
6: Gérard, est-ce que tu prêterais ton slip, toi? Oui, juste à Alison.
0: Gérard, tu réponds un peu parce que tu mets ton casque, tu fais un peu de radio, tu penses un peu qu'il y a des gens qui
3: quoi,
0: posent des questions, tu réponds pas là. Tu mets ton casque, Gérard.
3: Ah bah attends, je gère ça.
0: Enlève le slip du micro et mets ton casque.
6: Gérard, c'est Virginie, Carole et Alison. Est-ce que toi, tu prêterais ton slip?
3: Non.
6: Pourquoi?
3: Parce que je prête pas mon slip, c'est tout.
6: Même à moi?
12: Oui, mais donne une raison. Pourquoi?
6: Parce qu'il est sale.
3: Non, même, je prête pas mes affaires comme ça aux gens que je connais pas, c'est tout.
6: Mais si tu veux, tu peux me connaître, Gérard.
0: Il y a quelqu'un que tu connais, tu prêterais ton slip? Gérard.
7: Gérard,
6: c'est Caramel
3: Gérard.
6: À l'appareil.
3: Oh, qu'est-ce que j'aime te dire, Manu, s'il te plaît.
7: Est-ce que tu pourrais me prêter...
6: Est-ce que tu prêterais ton slip,
3: Manu, au standard, tu me vires les mecs, je voudrais quand même...
7: C'est Caramel.
0: Plus que Caramel, est-ce Gérard. Que
3: ouais, mais même, ça commence...
7: Est-ce que je pourrais t'emprunter un slip?
3: Non.
6: Et si tu me connaissais, tu
7: s'il te plaît.
3: Oh là là, qui c'est?
6: Est-ce que tu as des poils dans le cul?
3: Non.
6: C'est vrai?
3: Ouais.
6: Moi j'en ai, moi.
3: Eh ben, j'aime pas trop.
6: Ça te dérange pas?
3: Ouais, on verra ça tout à l'heure.
6: Gérard, c'est Alison. Si jamais tu me connaissais, tu me le prêterais ou pas ton slip?
3: Ben, si y a terrain d'entente, pourquoi pas?
7: Gérard, c'est Caramel. Gérard?
3: Jean-Luc!
7: Gérard!
3: Donc, on va continuer.
7: J'ai le CD des remixes, tu sais, avec toutes tes voix. Est-ce que quelqu'un veut des cassettes?
6: Moi?
3: Bon,
7: d'ailleurs, je peux faire des cassettes. D'ailleurs, je précise que je vends les cassettes à Gérard.
3: Dans ce cas-là, celui qui s'amuse à dire ça, tu me les sors.
7: Gérard,
9: je
7: dis-moi.
9: C'est bon, je le verrai.
6: Gérard, j'ai mal aux oreilles. Hein.
7: Alors, celui qui veut les remix, il m'appelle. Et puis, je lui envoie
3: directement les cassettes. Mais qu'est-ce qu'il fait encore là, lui?
7: J'ai le CD, Gérard.
3: Qu'est-ce qu'il fait encore là, celui-là?
10: Bah, réponds-lui, Gérard.
7: Écoute, Gérard, écoute. Les slips de Gérard, ils sont radioactifs.
9: Bon, c'est fini, là, ce bordel ou quoi?
3: Bon, alors.
7: Papa, Gérard.
6: Gérard, arrête de gueuler, tu me fais mal aux oreilles. Oui, crie pas.
7: Papa, Gérard.
3: Bon, tu me l'es.
9: Tu me l'es. Il laisse le crétin de Laurent, les franchises.
3: Bon.
10: C'est un peu fort, faut rêver, c'est un peu.
9: Ok, je te rends, moi, sur la limite. Moi, je vais tout arrêter.
3: Donc, tu me les vires. Oh, le standard, s'il te plaît.
10: Oui, oui, je sais, je les vire, je les vire.
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6: Gérard, dis-moi une question.
12: Ouais, Gérard.
6: Revenons au débat. Nous t'écoutons, Gérard. Fais-toi
12: les conneries, pose une autre question.
3: Bon. Alors, les femmes portent.
6: Ouais, les femmes quoi?
3: 5 minutes.
12: Vas-y, Gérard.
9: Dégage,
6: les femmes
3: portent
12: seules.
3: Ah
12: ben il est bien le débat ce soir.
6: Eh Gérard,
3: c'est Carole, non,
6: attends, ouais.
3: Carole.
6: Eh Gérard, attends, t'entends pas, attends. Je vais avant la police de répondre. Il a mis 5 minutes.
8: On ne paye pas pour rien, Gérard. On ne paye pas pour rien.
12: Bon, Gérard, tu nous parles.
3: Bon, je sens que je vais arrêter vite.
6: Non, Gérard, tu pourrais répondre.
9: Alors, le mec qui vous a voté, s'il te plaît, tu te calmes.
3: Non, Gérard,
6: tu pourrais
3: Gérard,
6: répondre.
3: Gérard, tu reviens.
8: La caméra dehors. Non, la caméra
6: c'est
8: dehors.
6: Comment tu fais ça? Tu as un dédicacé
11: de Gérard. Merci, je voudrais te parler. Jean-Marc.
3: Ouais.
11: C'est qui la fille qui parle là?
3: Bon maintenant.
11: C'est qui la fille qui est à l'antenne là?
3: Ok, ok.
11: Elle a une voix trop sexy, sérieux.
3: Ok.
11: Qui? Gérard, il est déjà.
8: Le Gérard est le meilleur ami.
11: Maintenant, j'ai la gueule quoi. C'est le Gérard, le meilleur ami de l'homme.
10: Gérard est encore parti du studio.
11: Ouais, Gérard, il est là pour
8: changer. Oui, le Gérard est le meilleur ami de l'homme.
11: Le Gérard est le meilleur ami de l'homme, ouais, c'est clair.
6: Du singe, tu rigoles. Meilleur ami de la femme aussi, hein.
11: Avec la femme, ouais.
12: Et des morpions, n'oubliez pas des morpions.
3: Oh, c'est de la radio,
11: donc,
3: là.
11: Donc, Gérard,
3: là,
11: ouais.
6: La grosse.
3: C'est la radio, je
6: dis pas, je... c'est pas possible.
11: Non, mais
3: ouais, c'est maintenant.
6: On travaillait dans ces conditions, Gérard.
8: Ultimatum.
10: Non, ouais, Gérard, là, faut poser un ultimatum, là, c'est pas possible.
6: Gérard Stenson, est-ce que je pourrais avoir un t-shirt dédicacé?
11: De moi? Ouais, pas de problème, chérie.
6: Non, de Gérard.
12: C'est qui les deux garçons qui parlent?
11: Attends,
12: c'est
11: Caramel et Tony. Tu veux pas de moi?
3: Bon, je répète la question. Les femmes portent-elles des slips jaunes? Virginie.
8: Les femmes portent. Ça dépend de la caméra.
6: Virginie, réponds.
3: Virginie, s'il te plaît.
11: Ah mais carrément, ouais.
3: Virginie, s'il te plaît. Virginie, s'il te plaît.
12: Oui.
3: Tu réponds à la question.
12: Eh ben oui, ça dépend de ce que tu portes. Oui, on peut porter une culotte.
11: De mon avis.
12: Oui.
3: D'accord.
8: Elle change de voix, elle est pas belle.
3: Carole.
6: Alors moi,
12: Gérard.
6: Alors moi,
12: Gérard,
8: c'est Caramel.
11: Toi-même.
6: Bon Gérard, je vais répondre à ta question. Je voudrais avant.
11: Non, c'est pas Gérard là.
6: Avant de vous laisser.
11: Je vais répondre et après je vais vous
6: laisser. Voilà.
11: Une voix trop sexy pour l'instant.
3: Bon, tu l'as vu ou quoi là?
10: Ok.
11: Je sais pas par me retenir là.
3: C'est tout à l'heure, c'est moi qui vais les virer.
11: Faut que tu me dises.
6: C'est Gérard.
11: Ouais.
12: Oh, Gérard.
11: Non, c'est pas Gérard.
6: La question. Gérard, tu me déçois.
11: Putain, je veux passer à l'antenne.
3: Bon, allez. Non, tu me le vires. Tu me le vires plus, Gérard. Tu me le vires. Non, il y a trop de monde là, c'est le vrai cirque.
6: Gérard, j'aimerais bien que tu te calmes parce que j'ai mal aux oreilles, tu me déçois ce soir.
7: Ça va, les filles? C'est Caramel.
3: Bon, tu me vires, Caramel.
7: Je vous embrasse, les filles.
10: Ça y est, il est parti.
3: Bon, Carole.
6: Oui. Bah, réponds.
3: Bah, tu voulais me dire quoi?
6: Bah, je voulais te dire que tu te calmes un peu parce que j'ai mal aux oreilles et vraiment tu me déçois ce soir. Hein.
12: Ouais, mais
6: si ça continue comme ça, je n'aimerais pas te voir, Gérard.
3: Non, mais attends, rien. J'y suis pour rien.
6: Essaie de pas te gueuler, quoi.
14: Bah, hop, moi j'arrête.
3: Bon, c'est quoi là ce bordel?
6: Pose ta question, j'ai pas entendu. J'ai pas entendu avec tout ce boucan.
3: C'est quoi, là, qui c'est qui s'amuse à passer des trucs comme ça? C'est des
6: pirates.
3: Le standard là, Manu. Tu me prends. Qu'est-ce que tu as?
11: Tu peux rester quoi?
10: Qu'est-ce que tu veux faire, Gérard? Arrête, retourne t'asseoir.
6: Gérard, ta question.
10: Il a zappé tout le monde. Il n'y a plus personne.
6: Donc,
3: Virginie.
12: Oui.
3: Voilà, donc les femmes portent-elles des slips jaunes pour toi?
12: Gérard,
3: non, tu ne les rappelles pas.
12: Ça fait au moins 6 fois que je te réponds.
10: J'ai pas dit que je les rappelais, Gérard.
12: Comme sommes ensemble.
3: Mmh.
12: Oui, on emporte, oui.
3: D'accord. Carole.
15: Effectivement, on emporte, ouais, surtout en boîte. Gay. Mmh. Dans les boîtes gays.
3: C'est-à-dire
15: ça flash. C'est-à-dire ça flash, ouais. C'est disco, si tu veux.
3: Mmh.
15: Et toi, jeune fluo, tant qu'à faire.
3: Mmh.
15: Gérard, si un jour,
16: salut,
15: on voit, est-ce que tu pourras danser avec moi?
3: Qui c'est qui me pense
15: Carole, j'ai envie que tu danses sur de la techno avec moi.
3: Bah,
15: moi,
3: tu...
15: je préférerais sur un slow. Hein. Je t'apprendrai. Non, je préfère la techno. Moi, mmh. je préfère un slow. Je t'apprendrai, bah, Gérard.
3: De toute manière, il y a toutes sortes de musiques. Hein.
15: Ouais,
3: y a
15: mais
3: aussi
15: bien on va faire les airs, la techno. Slow, hein.
3: Ouais,
15: avec
3: mais...
15: les bras en l'air et tout.
3: Ouais, mais ça...
15: Oh, tu bougeras des fesses pour moi.
16: Gérard, il danse super
17: J'ai une question
16: bien,
17: Minitel.
16: Gros, des danses comme ça.
15: Gérard, mais... on a une question Minitel.
3: Il y a une question Minitel, je voudrais bien y répondre.
17: C'est Buzz qui te demande si il est vrai que tu aurais prêté ton slip pour le tournage de Jurassic Park 2 pour un dinosaure.
3: Non. Donc, une question comme ça, Minitel, c'est vraiment de la merde.
18: On accueille Francis.
3: Allô.
15: Salut, Francis.
19: Bonsoir.
16: Salut, Francis.
19: Bonsoir, les filles. Bonsoir, Gérard.
3: Salut, Francis.
17: Salut.
19: Je tenais à intervenir, mais je vous écoute.
3: Bah, tu peux répondre quand même à la question.
19: Alors, on peut le répéter parce que j'étais au standard.
15: Est-ce que les femmes portent des slips jaunes?
3: Voilà.
19: Bon, je pense que les putes, non, mais...
3: Non, mais attends, hey, Francis.
19: Oui.
3: Francis.
19: Oui.
3: La question, c'est pas... On parle pas de putes.
19: Vous parliez bien des femmes, non?
3: Non, on parle des slips.
19: Alors,
3: on parle des slips en général, on parle D'accord. pas des putes.
19: D'accord.
15: Et célibataire?
19: Oui, tout à fait.
15: Ah, j'aime les putes.
3: Parmi les trois nanas qu'on a, j'espère qu'on va récupérer une par un mec.
19: Une pute?
3: Non, une nana.
19: Ok.
3: Parmi les trois nanas, est-ce...
19: Je n'ai pas répondu à la question, ceci dit. Hein. Enfin, bon,
18: ouais, ben, Gérard, on accueille Franck aussi.
19: J'ai un petit peu l'impression dans votre débat que ce soit toujours les filles qui sont mises en avant et les garçons, on est toujours...
3: C'est
19: normal, oui, c'est ça, ouais. Ouais, c'est ça. Ouais. Je pense que vous oubliez un petit peu qu'il y a des auditeurs qui vous écoutent depuis bien avant que vous n'existiez, monsieur.
3: Ouais.
19: Et que vous pouvez les respecter de temps en temps. C'est
15: bah, soyez correct.
3: Voilà. Soyez déjà un peu plus
19: honnête. Je suis correct, j'attends vos questions et je n'ai même pas l'occasion d'y répondre.
15: Ah, bah, tu seras pas viré alors.
16: Ah oui, monsieur Francis, ce soir c'est monsieur Gérard qui est à l'honneur.
19: Bon, enfin, monsieur Gérard, on l'emmerde pas mal. Hein.
16: Ah, ben, ouais, c'est lui qui
19: je ne dirais pas ça comme ça, mais c'est vrai que.
15: Je pense que tu devrais écouter un peu plus les garçons.
19: Bon, le slip jaune, qu'est-ce qu'il faut dire là-dessus? C'est quoi la question?
3: Alors, les femmes portent-elles. Les femmes portent-elles des slips jaunes?
19: Ah, je peux répondre?
3: Oui.
19: Ah, pardon, excusez-moi.
20: Ta gueule!
19: Il était mal calé, hein. Autant pour lui. Bon, j'ai la cassette de vos phrases.
15: Oh, on s'en fout.
16: On n'en a rien à tirer.
19: Bon.
16: Est-ce que t'as un slip jaune?
19: Oui, oui, oui. Oui,
15: j'ai des trois femmes qui étaient à l'antenne?
19: Oui, j'ai des slips jaunes.
3: J'ai l'impression que je vais faire comme tout à l'heure, je vais appuyer sur des touches et je vais garder les trois nanas et ça va mal se terminer.
15: Écouter les hommes.
19: Bonsoir. Bonsoir Paris, bonsoir Monique.
15: Tu gardes les trois nanas, ça va bien se
19: passer. Bonsoir Paris, bonsoir Brigitte. Bonsoir. Ce soir, j'ai envie de vous faire rêver, j'ai envie de vous faire réfléchir. Oui. Et pourquoi pas?
3: Bon, je sens.
18: Gérard, on accueille Isabelle aussi.
19: Ah. Bonsoir Isabelle.
15: Salut Isabelle.
16: Salut.
3: Allô.
19: Salut Isabelle. Salut Poufias.
3: Non, Francis.
19: Un petit peu de respect quand même.
3: Francis.
19: D'accord. Vas-y, salope.
3: Francis et Franck.
19: Oui.
3: Bonne nuit.
19: Bonne nuit à toi aussi, Gérard.
3: Voilà, alors bonne nuit, ça vous attendra d'être poli
19: avec toi. Nous reste, hein, nous t'attaquerons à être couché, nous reste. Hein. Oui, on reste jusqu'à 6h du mat. T'as de la chance parce que je suis en arrêt maladie, j'ai rien à branler de mes journées.
3: Bon.
19: Donc c'est pour ça que je reste jusqu'à 6h du mat.
3: Eh ben, pour l'instant, tu
20: Jean-Luc.
3: Tu me dis Isabelle et tu me dis pas Francis, c'est Franck.
18: Elle y est, Isabelle, t'as qu'à lui parler, Gérard.
3: Isabelle, bonsoir.
15: Salut, Gérard.
19: Bonsoir, Isabelle.
20: Allez, Jean-Luc.
3: Isabelle, bonsoir.
15: Gérard.
3: Isabelle.
15: Oui, Gérard.
3: Donc,
19: Merde, t'as pas de chance, t'es tombé sur un autiste.
15: Pas loin.
3: Je sens que tout à l'heure, je vais m'énerver.
19: Bah, je sens surtout que ça sent la transpiration, oui.
3: Oui, bah, si t'es pas content, je viens de te dire, tu retournes au standard.
19: Ça ne m'amuse pas, mais je reste.
3: Bon, alors, là,
19: ah,
3: le standard...
19: Dans ce cas-là. Parce que tu fais un débat sur les slips jaunes.
3: Une levière. Tu fais une levière pour de bon.
19: Ça sent l'urine, quand même, hein.
3: Bon. Alors,
19: bonsoir.
3: Isabelle.
16: Tu veux, c'est un autre chose, quand même, hein.
15: Gérard, est-ce que tu as des poils sous les bras?
19: Faut que j'achète du matos pour avoir la voix aussi grave que...
3: Oh, le standard.
20: Oui.
19: J'ai pas de rêve.
3: Qu'est-ce que je viens de te dire?
19: Bonsoir, Francis.
15: Gérard, est-ce que tu as des poils sous les bras?
3: Je viens de te répondre oui. Pour la... Non, t'as pas besoin de voir, d'accord? Tu dégages
15: Gérard, j'aime pas trop ça, j'aimerais bien que tu te les rases.
16: Gérard,
2: Bon, je crois que Isabelle, la schizophrène, va poser une question.
21: Ah ouais.
2: Vas-y.
3: Alors Isabelle, je t'écoute.
21: Tu t'épiles ?
3: Non.
20: Ah, est-ce que tu t'effaces alors ?
3: Non.
2: Ah oui, parce que...
20: Est-ce que tu t'effaces si tu t'épiles pas ?
2: Parce que, Gérard, je vais t'expliquer, c'est t'épiles, t'effaces. Tu es pièce de monnaie. Donc, pile, passe.
3: Gérard, ouais. Ouais. Ouais, téléphoné, là, tu me prends ça ?
20: Ouais.
3: Tu te manies un peu ? Bon.
21: Tu peux avoir un t-shirt dédicacé, Gérard ?
3: Je n'en ai pas, Alison.
21: Moi, je voudrais ta dent dédicacée.
3: Je n'en ai pas non plus.
2: La vallée.
20: Putain, Gérard !
21: Non, mais Gérard, t'arrêtes maintenant, ça suffit, il y en a marre.
20: Hein, oh !
21: T'orthographe, tout ça, j'aimerais.
2: Gérard, c'est Franck, j'aimerais te poser une question. Qu'est-ce qui t'a fait le suçon que t'as sur le cou ?
21: Ah, feuille de rose, elle est dans le coin.
18: Oui, Gérard. Mais ça y est, attends, 30 secondes.
22: Je continuerai pas comme ça.
18: Bah, remets ton casque, Gérard. Remets ton casque.
21: Gérard.
2: Gérard, je tiens à te signaler que je couche avec Feuille de Rose.
21: Et avec moi aussi.
2: Oui, et avec toi.
3: Qu'est-ce que je viens de te dire là au standard ? Faudra peut-être te réveiller un peu, s'il te plaît, merci.
18: On accueille Alain à la place de, Francis, on accueille Alain.
21: Gérard, moi je voudrais dire que Caramel c'est un bon coup.
2: Allô ?
21: Allô ?
3: Bon, bah, de toute manière, je pense qu'on va faire conclusion.
21: Allô, Gérard. Bon, Gérard, pose ta deuxième question.
2: Allô.
3: Non, mais
21: oui,
3: ça va être fini, là.
21: Question, Gérard.
2: Allô.
21: Oui.
2: Bonsoir, c'est Alain.
3: Salut.
2: Enfin, on connaît mieux sous le nom de Caramel. Oh, merde.
3: Ouais, Caramel. D'accord, Nicolas aussi. Nicolas à la place
2: Gérard.
3: De Franck.
2: Bonsoir, c'est Nicolas. Bonsoir, c'est Caramel.
21: Alors, c'est quoi la conclusion ?
23: Caramel.
21: Non, je veux la deuxième question, moi.
2: Bonsoir, c'est Caramel.
21: Salut, Caramel.
2: Salut, les filles.
21: Ça va ?
2: Est-ce que c'est possible d'avoir vos numéros hors antenne ?
3: Non.
21: Oui, ouais. Oui.
2: Ouais, super. Pouvez-vous parler hors antenne ?
21: Oui.
2: Est-ce que je peux vous parler ? Pouvez-vous parler maintenant hors antenne ?
21: Oui.
2: Non. Bien sûr, bien sûr. Bon, Manu. Fais-moi bander. Manu, tu peux nous passer hors antenne ?
18: Ok.
3: Non, tu me passes pas personne
2: hors antenne. Et les filles, hors antenne, je vais vous parler hors antenne, les filles.
21: Non, moi je parle à Gérard.
2: Ouais, mais les autres hors antenne, les filles. Ouais. Et moi. Ouais, toi aussi hors antenne.
18: Ok.
2: Ouais, tous hors antenne.
21: Ouais.
3: Oui, les poules, j'aime le foin. Qu'on écoute, elle sera la conclusion derrière.
2: Allez, tous hors antenne. Ok.
21: Moi, je voudrais la deuxième question.

0: Et voilà, donc c'est la suite F1 du débat pour ce soir. Donc on récupère tout le monde. Donc,
1: ouais, pourquoi pas. On continue à parler même sur la antenne.
0: Okay, non, non, mais pour l'instant, vous allez vous calmer parce qu'on fait, on fait la conclusion.
1: Dès que Gérard il nous parle, il faut qu'on l'écoute.
0: On fait la conclusion.
1: Attention, on va arriver. Il va bientôt nous demander la conclusion, ce con.
0: Voilà, alors okay. Ce con, tu vois.
2: Ouais, Caramel, t'aimerais bien te le sauter, Gérard ?
1: Ouais, ça me plairait bien, ouais, mais bon, je pense qu'il
2: ne
1: voudra pas.
2: Je parlais
3: qu'il
2: fallait une chose,
3: tu
2: fais boire.
3: Vas-y, Gérard, t'as l'antenne, Gérard.
1: On fait quoi après, là ?
2: Et puis, après, on se rencontre tous ?
0: Ouais. Donc, conclusion. La conclusion de chacun.
2: Bon, c'est quand qu'on passe à l'antenne ?
1: Non, ça serait bien.
0: La conclusion !
1: Et quand est-ce qu'il revient, Gérard ? On l'entend pas, Gérard.
0: Alors, Alain, Nicolas, dehors.
1: On n'entend pas les autres. Il y a le disque qui continue. Allô ? Ils ont mis deux disques de suite.
0: Virginie.
1: C'est Caramel, mais on n'entend rien. Mais il est où, Gérard?
0: Virginie!
1: Allô?
2: Il faut appeler Max là, il y a un problème.
0: Ouais, on a des problèmes là, oh.
1: Allô?
0: J'ai personne!
1: Allô?
3: Est-ce qu'on m'entend?
2: Oui, allô, Caramel, tu m'entends?
1: Oui, mais j'entends pas Gérard, il est où Gérard?
0: Allô?
2: Allô?
3: Moi ça marche, écoute, ils m'entendent.
0: Non, ils m'entendent pas!
1: On entend Olivier, t'es là?
3: Oui, je suis là.
1: Mais il est où Gérard?
3: Bah, je sais pas, il parle.
0: Carole!
3: Personne t'entend, moi, on entend.
2: Mais
0: parle, Carole!
1: Allô?
2: Allô,
0: Carole!
3: Bon, je vais traduire. Je vais traduire ce que dit Gérard.
1: C'est la conclusion.
3: Je vais traduire ce que dit Gérard. Bon, bah alors, vas-y, Gérard, tu parles et puis je répéterai.
0: Non, je demande.
3: Non, mais alors, je demande que tout le monde. Non!
0: Putain! Je claque la porte!
3: Et puis je reviens devant
1: là,
3: mon micro.
1: Là, on l'entend, là.
2: Ah, ouais, ça, c'est...
1: Ah, là, on l'entend bien.
3: On l'entend ?
1: Ouais.
4: Ah oui, là, on l'entend bien.
1: Ah bon, t'entends, voilà. Gérard.
2: Voilà. Ah, ça y est.
1: Allô, Gérard ?
2: Ça y est. Allez, ça y est.
1: Allô ?
0: Bah, Virginie ! Conclusion !
1: Gérard ! Ouais ! Vive Gérard !
3: Ah, attention.
1: Alors, la conclusion, Gérard.
2: On t'écoute.
0: Donc, Virginie, une question à me poser.
1: C'est Caramel.
0: Oh, tu me viens Caramel au soda, là, mon Dieu.
3: Oui, Gérard. Mais laisse-le faire sa conclusion.
1: Et quelle heure il est, Gérard?
3: Arrête, va t'asseoir.
1: Gérard, quelle heure il est?
3: Remets ton casque.
0: Je te le virer, moi, au soda.
3: Gérard, tu remets ton casque. Quelle heure il est, on t'a demandé?
1: C'est quelle heure? Gérard?
0: Il est moins 5. J'arrête.
1: Il est moins 5. Les filles?
2: Oui.
1: Est-ce qu'on peut se voir après?
2: Oui, on va tous faire la fête.
1: Est-ce que je peux vous parler maintenant en antenne?
0: Virginie!
1: Et les mecs aussi?
0: Ouais. Virginie!
1: Virginie, tu peux nous repasser en antenne?
0: Hey,
1: il est tard là, est-ce que tu peux...
0: Bon, allez, bonne nuit!
1: Il est tôt, il est tard.
2: On écoute
3: Gérard, fais ta conclusion.
0: Dégage, Gérard, tu me fais chier maintenant, d'accord?
1: Bah dis donc.
0: Attends, tu dégages.
1: Je vous aime les filles. Eh Lorenzo, j'ai les 4 chiffres et la lettre. Est-ce que je peux les donner?
2: Oui.
1: J'ai les 4 chiffres et la lettre.
2: Vas-y.
1: Donc c'est G.
2: Ouais.
1: E. Il paraît qu'il va y avoir un week-end de la guerre des étoiles. R.
2: Ouais.
0: Bon, oh. Le solaire, tu me dis, les mecs, il y a les nanas que je demande à ce qu'on me parle.
1: Les filles,
2: oui.
1: Je peux vous parler en antenne?
0: Oui. Non.
1: Tout de suite, Manu. Elle est là, Jenny?
2: On t'écoute, Gérard.
5: Qui, Jenny?
3: Oui, je suis là.
1: Ah, salut Jenny, j'ai les 4 chiffres et la lettre.
0: Dégage,
3: oui, je t'écoute.
1: Alors, 5.
0: Tu dégages.
1: 7. 8. Et la lettre, c'est 4.
3: Et attention.
1: C'est gagné.
0: Ouais.
1: Alors, Gérard, je te donne les 25 briques pour que tu te fasses un ravalement de façade. Chirurgie esthétique. Je suis quand même généreux.
2: Il n'y a pas que la façade qu'il faudrait qu'il se refasse.
1: Hein. Bah ouais, c'est clair.
2: À mon avis, il y a autre chose. Hein.
1: Alors, j'ai un petit poème pour vous.
0: Il n'y a pas à revenir.
1: Vous voulez écouter les poèmes?
2: Ouais.
1: Oui. Ouais. Les poèmes de Caramel.
0: Tu les calmes là-bas.
1: Poèmes de Caramel.
0: Tu les calmes. Tu fais les conclusions si vous êtes.
1: Poèmes de Caramel. Les poèmes de Caramel. Les poèmes de Caramel.
0: Tu les vires?
3: Je peux pas les virer. Ça y est, je les ai virés. Ça y est, je les ai coupés de l'antenne. Ils sont plus sur l'antenne.
0: Alors Virginie, est-ce
3: non, que mais non mais je les ai virés, tu m'as demandé de les virer.
0: Non, non. Ah non mais tu vires les mecs, je garde les. Ah, les...
3: J'ai pas un bouton Virginie, mec et j'ai pas un bouton fille.
0: Tu me laisses Virginie, Carole, Alison et Isabelle.
3: Non mais Gérard.
0: Et toi tu viens avec ta caméra.
1: Bon Gérard, conclusion.
0: Les poèmes de Cara. Gérard,
1: bon,
0: Gérard,
1: si tu veux bien.
4: Partons
3: Gérard,
1: 25 000 francs.
4: Bon, Gérard, Gérard, il y a Alison qui te demande de revenir.
3: Bon, Gérard est parti pour la 80... Gérard, non mais, attendez, Gérard est parti pour la 82e fois.
0: Il arrête.
4: C'est tout. Hein, il va revenir.
0: Il arrête.
3: Oui, il va revenir, il est dans la régie.
5: D'habitude,
3: il est dans la régie Fun TV, là.
1: Ah, c'est la merde, hein, c'est toujours les mêmes.
6: Mais
1: elle le fout
6: pas dans la gueule aussi.
1: C'est à quelle heure la Fun Force? Parce que moi je fais nuit blanche.
6: Tu me viens.
1: Ah c'est clair, je fais nuit blanche là. Ah je suis parti, j'arriverai pas à dormir.
4: Caramel.
6: C'est Max là, en fait. Caramel. Il reste 2 minutes.
1: Ah Caramel il est parti.
6: Il reste 3 minutes. 3 minutes, c'est les nanas qui me posent une question et c'est tout. Les mecs qui virent.
1: Eh Max.
3: Bon, est-ce que tout le monde est là?
5: Oui.
3: Caramel.
0: Non, je dis les nanas, les mecs, je veux pas leur poser de questions.
3: Alors, vas-y, Gérard, vas-y.
0: Alors, Virginie, est-ce que t'as une question à me poser?
4: Écoute, moi, je voulais savoir si tu portais des slips jaunes.
0: Non.
4: D'accord.
5: Merci, Nathalie.
0: Voilà. Carole.
4: Nathalie, Virginie.
5: Alors, moi, je voulais savoir si t'as déjà fait l'amour avec une femme qui est Serananien.
0: J'ai pas eu l'occasion encore.
5: Tu aimerais, Gérard?
0: Pourquoi pas?
5: C'est bon?
0: Ben, on verra bien, hein.
5: D'accord. Tu aimes le sang, alors?
0: Ben oui.
5: Oh.
4: C'est un peu salissant, donc tu crois pas, Gérard?
5: Non, mais il aime ça, les scatos.
0: Carole, tout à l'heure,
5: Je plaisante, mon amour, je plaisante, bien évidemment. Deuxième degré.
0: Ok. Alison.
5: Bon, ben moi, je veux savoir si c'est toujours OK pour parler hors antenne tout à l'heure.
0: Oui, ça sera toujours OK.
5: Gérard, tu es soumis ou pas?
0: Qui c'est qui me pose ça?
5: Carole, parce que moi je suis très dominatrice.
0: Eh ben, je t'expliquerai tout à l'heure.
5: Tout de suite.
0: Ben, tu verras. Non, mais t'inquiète pas, je vous dirai ça tout à l'heure.
5: Non, tout de suite.
1: À l'antenne.
5: Non, tout de suite, Gérard. Sinon, je te prends pas hors antenne.
0: Oui, j'aime bien.
5: Ça m'est soumis.
0: Oui.
5: D'accord. T'aimerais bien que je te fouette alors?
0: Pourquoi pas?
5: Waouh, Gérard, tu m'excites.
1: Bon, d'accord. Alison.
5: Moi, je suis beaucoup plus cool, tu sais.
0: Mmh.
1: Donc, est-ce que je peux faire...
5: Moi, j'aime pas les caresses, moi. J'aime...
0: Alison.
3: C'est ce que Gérard préfère.
5: Ouais.
0: Alison.
5: Oui.
0: T'as une question à me poser, non?
5: Bah, je te la poserai tout à l'heure.
0: D'accord. Isabelle.
5: Est-ce que t'as des nouvelles de Feuilles de Rose?
0: Non.
5: Tu l'as sauté?
0: Non.
5: T'aimerais bien?
0: Si elle m'appelle, pourquoi pas...
5: Elle est bonne?
0: Bah, je sais pas, je l'ai vu que deux fois.
5: Elle est belle?
0: Bon, bah...
1: Ouais, Gérard, c'est à quelle heure, Lovin Fun?
0: Non, mais c'est terminé.
5: Gérard, j'ai gagné un voyage. Mais on gagne des bons cadeaux, Gérard.
1: Bon, je peux faire ma conclusion.
0: La conclusion.
1: Je peux faire ma conclusion.
5: On gagne des petits cadeaux, Gérard.
7: Vas-y, Caramel.
1: Bon. Je peux faire ma conclusion. C'est Caramel. Vas-y, Caramel.
0: Dépêchez-vous, là.
1: C'est Caramel.
7: Vas-y, Caramel.
1: Allô, c'est Caramel.
0: Oui,
5: on t'entend pas, Caramel.
1: Bonsoir.
5: On t'entend pas, Caramel.
1: Allô.
5: J'entends rien, moi.
1: Vous m'entendez, Gérard? Tu m'entends?
5: Ah, est-ce que tu l'entends?
7: Caramel.
0: Caramel, tu te dépêches.
5: Je
0: l'entends
5: pas, Gérard.
1: Attends, je vais voir s'il m'entend. Connard, tu m'entends? Bon, tu dégages.
0: Bon, tu dégages, comme
1: voilà.
0: Ça, c'est
1: bonsoir, plus ça y est, je t'entends. Ben, ça y est, je t'entends. Quand j'entends dégage, c'est que ça veut dire que c'est bon. Ouais.
0: Qu'est-ce que je viens de te dire, toi?
1: Alors, c'est Caramel.
0: Bonsoir, ouais, Caramel. Dépêche-toi.
1: Alors, d'abord, bonsoir tout le monde.
0: Non, mais c'est fini, hein, ce signal.
1: Quelle est ta question?
5: Est-ce qu'on passe en priorité la semaine prochaine?
1: Quelle est ta question?
0: C'est terminé, Caramel, tu fais ta conclusion.
1: Alors,
5: est-ce que tu aimerais le prendre?
1: Alors, ma conclusion d'abord sur le premier débat.
0: Ben, dépêche-toi.
1: Alors, sur la fête. Moi, j'aime la fête.
0: D'accord.
1: J'ai fait un petit poème, je peux le lire?
0: Bien
1: sûr.
0: Non.
1: Bien sûr, il n'y a pas de problème. Vas-y, Caramel, les filles, je peux lire le poème?
5: Bien sûr.
0: Non, allez, c'est terminé. Donc, conclusion.
1: La fête, est-ce que je peux faire le poème?
0: Non.
1: Allez.
5: Allez, Gérard.
3: Les filles, elles veulent
0: Gérard,
3: un poème.
0: Dégage.
5: Gérard, fais l'exception.
1: Alors, attention, je vais y aller.
3: Non, mais je pense que Gérard est jaloux parce que lui, fait plus de poème.
0: Tu vires.
1: Attention, écoutez, vite, on fait la conclusion.
0: Tu vires.
1: La fête. La fête est belle.
7: La fête, je l'aime. Quand la fête est le cotillon, quand te vient l'été ou en printemps, j'aime la fête et la regarder. Je voudrais te botter le cul et je voudrais te faire ta fête. À toi, Gérard. La fête est Nouvel An, la fête est Noël, la fête est Pâques. La fête. Petit cotillon de toutes les couleurs. J'aime te regarder quand arrive ton anniversaire.
5: En slip jaune.
7: La fête est belle. Vive la fête. Maintenant, je vais faire le poème sur les slips jaunes.
3: Déjà, ça, c'était très joli. Hein. Je pense que Gérard dit rien parce qu'il est jaloux.
5: Bravo, Caramel.
7: Bravo, Caramel.
5: Nouveau poète.
7: Alors, poème sur les slips jaunes. Slip jaune. Quand je te vois, quand tu fais la fête, slip jaune, tout uriné, plein de taches, j'aime te voir. Quand je te regarde et que je te sens, slip jaune, comme j'aimerais te voir aussi marron. Oh, petit slip jaune, celui que je mets toute la journée. 3 ou 4 jours, oh, comme j'aime bien te regarder. Petit slip jaune, quand tu te balades, quand tu roules du cul, j'aime te voir. Serré, serré contre mon derrière. Il me rentre légèrement dans le cul, le petit slip jaune. Il voudrait rentrer en moi, mais il restera toujours dehors. Quand je vois Gérard en slip jaune, il me donne envie de gerber. Slip jaune de Gérard. Mon Dieu, que tu... Attends.
0: Bon, ça y est, c'est bon.
7: Alors.
5: Continue. Dis,
7: je voudrais faire le débat. J'ai fait un poème pour les ovnis de la semaine dernière.
8: Vas-y, après il y a le différent âge, la bisexualité, on est parti pour toute la nuit. De toute façon, moi je dors pas, je suis réveillé maintenant.
0: Non, mais de toute manière, c'est terminé.
5: Laisse-le, Gérard.
0: Non, c'est terminé, j'arrête.
7: Alors, poème sur les ovnis.
0: Vas-y, c'est terminé.
7: Ovnis.
9: Donc on t'écoute.
7: Ovnis quand tu es beau.
0: Non, mais attends, tu les écoutes, c'est moi qui fais la conclusion, il n'y a plus rien à faire.
7: Ovnis comme tu es beau. Vas-y, Caramel. Ovnis, existes-tu? OVNI, es-tu là? OVNI ou à la vanille?
5: OVNI au chocolat.
10: OVNI, es-tu là?
3: Gérard est parti là. Gérard est parti et Philippe, j'ai rien compris. Gérard!
10: Attends, c'est terminé, t'arrêtes! Je touche tes branches! Donc tu dégages! D'accord?
5: Arrêtez de l'embêter, Gérard.
8: J'aimerais faire ma conclusion.
5: Mais Gérard, c'est une femme pour Gérard, car.
8: J'aimerais faire ma conclusion.
5: Vas-y.
8: De toute façon, je dors pas.
0: Non, tu fais virer.
3: Je peux pas le faire virer. Les plus grands que moi, les plus gros et les plus gros.
7: Revenez de mes rêves, vous venez de mes pensées.
0: Bon. Alors maintenant, il a fait sa conclusion, tu le vires.
7: Revenez, Roswell.
3: C'est le pont d'Alma. Il a été au pont d'Alma, là. Avec Christine.
8: Alors pourquoi ils l'ont pas écrasé?
0: Vous n'avez pas gagné sur la gueule, quoi?
3: Non, moi, je veux pas, moi.
7: Alors maintenant j'ai un poème sur Christine.
3: Ah, il y a un poème sur Christine.
5: Gérard,
3: reviens. Attention, Caramel, il y a Gérard.
10: Dégage avec ta caméra.
5: La vache.
10: Je suis pas dans le studio.
5: Et va voir
3: avec
5: crise cardiaque, Gérard.
3: Cette maison, mais quel bordel.
8: Moi je vais payer une bronche à Gérard. Alors, Christine.
0: Ta gueule!
5: Mais t'as confusion, Gérard. Vas-y, Caramel, non, vas-y. Gérard, arrête, je vais avoir une crise cardiaque.
7: Christine, bouffe-moi la pine.
0: Arrête, Gérard.
7: Christine, reste plus câline. Christine, laisse-moi les fines. Christine, je t'aime.
3: Carole.
7: Bon, j'en ai marre, c'est Caramel, je raccroche.
5: J'entends rien.
7: Je vais raccrocher, hein.
0: Eh ben, tu raccroches.
5: Non, Gérard.
7: Ne m'obligez pas à raccrocher.
0: Non, Gérard, eh ben, tu raccroches.
5: S'il te plaît, Gérard, écoute.
0: La conclusion, Gérard, c'est terminé.
7: Différence d'âge.
0: Vous allez retrouver Mosane. Pour la nuit sans pub, ta gueule. Putain, quand tu as dégagé. Allez, hop, nuit sans pub. Je vous retrouve la semaine prochaine si j'ai
5: rien. Gérard.
0: Bonne nuit à tous. Caramel et Alison, je vous reprends.
7: Je t'en supplie.
3: Non, Gérard, reviens.
7: Sur la plage.
3: Gérard,
11: rassieds-toi, Gérard.
6: Tu m'as vu le caramel.
7: Bisexualité.
9: Oui, caramel, oui, c'est moi.
3: Non, Gérard,
6: je l'ai vu.
9: Bisexualité.
3: Caramel, caramel se tait parce qu'il est viré. Oh. Voilà, hop, et donc.
7: Il les a vus, ils sont venus.
3: Il va plus rien dire.
7: Bisexualité.
3: Mais c'est bon, il est plus là.
7: 20 ans dans les forêts.
3: Vas-y, à toi, Gérard.
11: Allez, donc, il est parti.
0: Conclusion pour finir, donc ça s'est pas trop mal passé à part.
7: J'aimerais faire ma conclusion aussi.
0: Tu la fermes.
7: Bon, alors.
11: Bon, allez, c'est Max à l'appareil, là, j'écoutais, là, il est 4h05, on aurait dû arrêter parce que là, on va gueuler. On a viré Caramel.
0: Donc, pour la conclusion, donc, vous allez retrouver la nuit sans pub avec machin chouette,
11: t'as chier. Bart.
7: J'ai une suggestion à faire.
0: Je suis pas là encore.
3: Oui. Manu. Oui.
7: J'ai une suggestion à faire.
9: Vas-y. Écoute.
3: Voilà.
11: Caramel n'est plus là.
9: Non.
7: Il est parti.
0: Donc la nuit sans pub est demain 6h, 9h.
11: Bon, les filles, vous laissez votre numéro de téléphone à Caramel, si vous voulez.
0: C'est ça, t'as raison. Je vais prendre Alison et Carole en antenne.
9: Gérard,
0: oui.
9: Tu te nettoies les oreilles combien de fois par jour?
0: Tous les deux jours, pourquoi?
11: Comme oui, ça, tous les deux jours, ouais.
0: Donc, conclusion, vous allez retrouver la nuit sans pub.
9: C'est ta conclusion, Gérard. Gérard,
11: allez, vite, en deux secondes, la conclusion de Gérard, vas-y.
0: Donc, conclusion, ça s'est pas trop mal passé par le caméraman tous les jeudis qui m'énerve, mais sinon, ça s'est bien passé dans l'ensemble.
11: Ça va, Caramel a été sage.
0: Ouais. À part chiant à la fin, mais c'est pas...
7: Est-ce que je peux faire une suggestion?
0: Tu dégages, toi.
7: Parce que,
0: maintenant, c'est terminé. Là, c'est la nuit sans pub. 6h, 9h, Lorenzo.
7: Je suis boycotté, moi. Je suis boycotté.
0: Oui, tu m'auras en antenne, tu quittes pas.
7: Est-ce que je peux t'avoir en antenne si je peux pas faire ma conclusion?
0: Non, tu m'auras... Je te prendrai pas en antenne. Donc,
11: 6h, 9h,
0: Lorenzo avec Ginny.
11: Et voilà, et après tout le.
0: Donc, toute la suite.
11: Et nous, on sera en direct de la loco à 22h. Voilà,
0: voilà. Et vous allez avoir un résumé demain en direct de la loco à partir de 22h. Ouais. Voilà, bonne nuit à tous et à la semaine prochaine.
9: Bonne nuit, Gérard.
0: Et n'oubliez pas demain la loco. Max mix toute la nuit jusqu'à 7h du matin à peu près.
11: Ouais, 10h même.
0: Voilà, donc bonne nuit à tous.
11: Voilà, on vous embrasse et à tout à l'heure 22h et la suite de la nuit, etc. etc.
0: Donc, voilà.
12: Ça grappe comme ça?
11: Bah non,
12: maintenant t'es dehors, tu fais les défis qu'on te dit, c'est toi et tu te la fermes ta grande gueule.
11: Voilà, justement, bah tiens, commence par fermer la tienne.
12: Ouais, c'est clair,
11: voilà. Tu viendras avec moi parce que au salon de l'auto il y a des bières gratos. Ouais.
12: Non, là tu iras te faire foutre parce que j'irai pas.
11: Comme ça on va pouvoir te faire conduire des tracteurs.
12: Ouais.
11: Comme ça tu sauras comment faire pour rentrer quand tu partiras en vacances. Alors tout le monde connaît ça.
13: J'ai la quéquette qui colle.
11: Etc, etc. Il y avait plusieurs parodies qui ont été laissées sur le répondeur, dont une qui t'était apparemment directement dédiée Gérard. Et ensuite on aura Michel de Paris, 26 ans, qui un conseil pour les JO. Pour l'instant, écoutons donc une parodie concernant la quéquette qui colle pour Gérard de Suresnes.
14: J'ai une jambe en plastoc, j'ai un gros kyste dans le cou, j'ai une jambe en plastoc, vous approchez pas, je suis plein de poux. Je suis né au Sainte-Marie de la Mer, direction la Dasse et puis Nanterre. Quand je me suis foutu en l'air, je n'étais pas très clair. C'était au péage du pont d'Allemagne, je glissais sur le verglas.
11: Oh non.
14: Quand les pompiers sont venus me chercher, ils ont eu peur du moustachu massif. Comme j'étais complètement torché, ma jambe est restée dans le fossé. J'ai dû conduire un soniton et c'est une vraie cochonne. J'ai appelé d'une cabine, je bourrais alors le fion de Christine. Si je préférais la bibine, elle me suçait bien la pine. Je vois lourd sucer, sans litre au sang, bulldog en fait autant. Je suis qu'un seul alcoolique, malgré ma cure de désintox. Je suis qu'un seul alcoolique, j'enferme mon chat dans un box.
11: Ah non.
14: Aujourd'hui j'anime des débats avec un QI de moins 23. Je suis d'argent culin de cas, je trouve mon cul bien sympa. On dit que je suis qu'un sinistre de la vie, je viens de la gitanerie. Maintenant je vis avec Sandy, on fait de grandes sodos parties. Avec mes 10 grammes d'alcoolémie, j'invite des fois Henri. J'ai essayé d'arrêter de boire, mais bon, c'est sans espoir. J'arrête des débats potables, mais bon, c'est pas probable.
0: Putain, mais qui c'est le branleur qui a sélectionné ça?
11: C'est Manu et Fildar. Putain, mais les gars,
12: vous êtes deux enculés, hein. Vous êtes deux gros enculés, hein.
0: Anagramme de Lucerne. Ouais, ben, pour l'instant, ça vous fait peut-être rire, mais ça me fait pas rire. D'accord? Dans le prochain coup, tu te cardes dans le cul,
11: on n'a pas écouté jusqu'à la fin, on a pris le début, parce qu'on s'est dit c'est la quête
0: dans le cul. Ok.
11: Il est énervé, bro.
12: T'as bougé la jambe gauche.
11: Alors non, mais la fin, quand même, merde, mais mettez des bips.
12: La fin. Non, mais t'écoutes jamais rien, alors t'es payé à quoi foutre à te branler les couilles dans les studios, hein, ou dans les couloirs. Alors ça va comme ça, maintenant ton boulot, tu vas te le faire correctement parce que tu nous casses les couilles maintenant.
11: Voilà, bon, okay. Alors les conseils de Gérard et de Sandy, nous avons Michel, 26 ans de Paris, bonsoir Michel.
15: Oui, bonsoir Max.
11: Bonsoir, alors.
15: Gérard, Sandy, quand même.
16: Comment ?
15: Bonsoir Sandy.
12: Ah, oui, tu peux parler un petit peu plus fort, parce que si, c'est, si on t'entend mal...
15: Très bien.
12: Oh, d'accord, il comprend tout à l'envers celui encore.
11: Alors, quelle est ta question Michel ?
15: Ben voilà, moi en fait, je pars à Sydney demain. Et
11: pour les JO,
15: Gérard, ouais, pour les JO.
11: Ouais, hein. Bah fais vite quand même. Ouais,
12: bah, je crois que tu te réveilles un peu tard parce que demain c'est il reste plus que deux jours hein.
15: Bah ouais, je sais, mais j'ai gagné un voyage avec les bus Hollywood chewing gum là.
12: Ouais, c'est ça.
16: Mais t'as demain pas... c'est pas la fermeture, non ?
12: Non, mais c'est dimanche. Mais attends, il part demain.
11: Mais non, il y a pas la fermeture, il y a une nocturne, je crois, à Sydney, il y a une nocturne.
12: Ouais, ça s'arrête dimanche hein, les Jeux Olympiques hein.
16: Bah, ah ouais, d'accord.
12: Et tu allais voir qui là-bas ?
11: Moi sérieusement, alors c'est quoi ton problème Michel ?
15: Bah donc voilà justement, c'est que vu qu'il reste plus beaucoup d'épreuves, j'aimerais un petit conseil Gérard, question conseil d'aller voir en fait.
12: Ouais bah je vais te dire une chose maintenant que qu'est-ce qui reste à voir à l'heure actuelle, c'est la finale de la boxe et c'est tout.
15: Bah il y a d'autres épreuves, il y a le basket, il y a...
12: Ah non, on n'est plus dedans hein.
15: Mais si.
12: Non, pas dans le basket.
17: Si, les mecs.
18: On est en demi-finale, merde.
12: Lesquels
18: les mecs, pas la France en demi-finale.
12: Ah bah t'as plus que ça hein, c'est tout hein. Parce qu'il y a plus de... Non, il y a...
15: La boxe, il y a encore pas mal de trucs.
12: Eh ben, on vient de te le dire, la boxe et le basket, c'est tout ce qui reste. Hein.
11: Il y a aussi le canoë-kayak.
12: Non, ouais, c'est fini.
11: En simple.
12: Bon, on dit...
11: Il y a du canoë-kayak en salle.
18: Il y a le taekwondo, là, le machin.
11: Oui, mais le taekwondo aussi.
12: Arrête tes conneries, j'ai vu les programmes, il reste plus grand-chose, on n'est plus dedans presque. On n'a plus que la finale de boxe et le basket et c'est tout. Il n'y a plus rien d'autre pour les Français maintenant.
11: Le taekwondo aussi.
12: Mais non.
15: Ouais, mais j'y vais pas que pour voir des Français, hein, Gérard.
12: Ah bah.
15: Un petit spectacle, quand même.
12: Bon, ouais, qu'est-ce qu'il y a comme spectacle ? Tu vas voir les quoi ?
16: Il y a la fermeture.
11: Attends, Michel.
12: Ouais, mais
16: la fermeture
12: non,
16: de...
11: Michel.
15: Ouais.
11: Ne me dis pas que tu vas juste pour la parade de nuit, quand même.
12: Tu vas pour la clôture ?
15: Bah, un petit peu aussi, ça peut être.
11: Ouais, bah attends, t'as des billets ou pas, Michel ?
15: Ah ouais, non, sérieux, ouais.
11: T'as des billets de quoi ? T'as des billets Hollywood ?
15: Bah ouais.
11: Quel parfum ?
15: Menthe.
12: Ouais, c'est ça, fous-toi bien de notre gueule.
11: Non, mais sérieux.
15: Tu connais pas les voyages en bus Hollywood chewing
12: gum ? T'as besoin de préciser la marque ?
11: Putain, pas de marque.
12: Oh. T'as besoin de préciser la marque ?
11: Ah là, on va encore avoir des procès.
12: T'as besoin de préciser la marque ?
15: Bah ouais,
12: oh, tu travailles ou quoi, là, quand je te parle ?
11: T'es rayé ou quoi, toi, Gérard ?
12: Mais tu dors ou quoi, là, derrière ton téléphone ?
15: Bah non, pas du tout, Gérard, mais voilà, moi, je suis obligé de préciser la marque, quoi.
12: Bah t'as pas besoin de... Putain, mais t'es con ou quoi ?
15: Bon, non, excuse-moi, je referai plus.
12: Ah bon ? Bah tu l'as dit, de toute manière, à l'heure actuelle, t'as presque plus rien. Si tu vas pour voir ce qui reste, et puis la clôture...
16: Moi, je peux pas t'aider, j'y connais rien en géo, donc... C'est pour ça que Gérard, il parle le plus, parce que moi, j'y connais rien du tout.
12: À part la clôture...
11: On rappelle que JO, c'est pas Jolo Otage, hein, comme on l'a entendu dans l'un de tes débats. Hein.
15: Ouais,
12: chaud. Ça, c'est les deux cons, ouais,
11: enfin, bon, j'ai eu des problèmes à cause de toi, et c'est toi qui es responsable.
12: Il y a aucun barbu au JO. Ouais, c'est ça, t'as raison. Manu, tu fermes ta gueule, tu t'occupes de ton standard. D'accord, quand t'appelleras Potiam, tu sortiras de sous le lit.
11: Si, il y avait le tireur.
12: Toi, c'est pareil, tu fermes ta gueule.
11: Michel Hack, il était barbu, hein, c'était un bubard.
12: Putain, mais ils sont cons.
11: Bon, alors, pour terminer sur Michel,
12: sur Michel, de toute manière, je peux te dire, si tu vas pour à peine deux jours, maintenant, ça sert à rien du tout.
15: Bah surtout vrai, écoute, que j'ai entendu dire que...
11: Tu pars quand, Michel ? Demain ?
15: Bah, je pars demain matin.
11: En plus, bah, attends, en bus, pas jusqu'à...
12: Non, mais attends, tu vas comment ?
15: En bus ?
12: Ouais, bah, alors là, t'es pas... t'es pas arrivé, hein.
11: Ça fait combien de trajets en bus, Gérard, Paris-Sydney ?
12: Je sais pas, parce que je sais déjà que... Il y a un décalage de 10 heures d'avion. Il y a un décalage de 10 heures.
11: Attends, parce que si on fait un calcul rapide, Michel, tu me dis si je me trompe, hein, ouais. Sachant qu'il y a 10 heures de décalage en avion, ça fait combien en bus ? Ça fait au moins 36 heures de décalage en bus.
12: Mais attends, il est pas arrivé. Hein.
16: Vaut mieux que tu prennes l'avion. Hein.
12: Ouais.
17: Il va remonter dans le temps.
12: Tu vas en avion, ça va plus vite. Hein.
11: Il va remonter dans le temps.
12: Ouais. Tu vas en avion, ou tu restes chez toi, tu regardes les...
11: Retour vers le passé et tout grâce au bus Hollywood.
12: Non, mais je crois que, à mon avis, tu vas y aller pour rien, hein, là. Bon, Michel.
15: Je veux dire, Sandy.
16: Oui.
15: Des rumeurs de couloir que tu représentais la France pour l'épreuve de sous-motori masculin.
12: Et toi, tu représentes le connard qui est en train de se foutre de la gueule du monde.
15: Non, mais pas du tout. Moi, c'est ce qu'on m'a dit, donc.
12: C'est ouais, bah, ce qu'on aussi, c'est les gens cons. Tu sais pour c'est quoi des on. Pour moi, c'est des cons.
11: Voilà, exactement.
12: D'accord. Et toi, tu fais partie des cons parce que tu le répètes.
11: Et Michel.
15: Ouais.
11: T'as intérêt à amener de la mousse à raser parce qu'effectivement, là, si tu prends le bus et que tu vas, à mon avis, faire tout en bus avec les bus Hollywood en partant de Paris pour la raciner, là, finalement, la beubarde, tu vas finir par l'avoir.
15: Hein. Ouais, c'est clair. C'est
18: chaud. En plus, pour y aller, tu passes par des pays sympas, quoi, si tu fais le trajet.
11: C'est clair, ouais.
12: Non, mais à mon avis, je crois que tu vas y aller pour rien.
15: Ah bon, tu penses?
12: Bah ouais. Oui, là, ouais. Vu qu'il reste vendredi et samedi.
11: Ah ouais, là, c'est chaud, là, encore.
12: Hein. Dimanche, c'est la clôture, donc tu vas pour rien. Hein.
15: Mes billets Hollywood, je me suis fait bébard, quoi.
11: Bah ouais, c'est dommage.
12: Tout est fait rembourser.
15: Ah ouais?
12: Bah ouais, hein.
15: Mais je les ai gagnés, donc si je me les fais rembourser, je me fais rembourser que dalle, quoi.
12: Eh ben, dans ces cas-là...
16: Il pourra jamais se les faire rembourser, hein.
12: Tu crois?
11: Tu vas pas. Non, ça va pas être faisable. Bon, en tout cas, bon voyage, Michel, et tu es au courant.
12: Bon voyage, tu rappelles dans la semaine pour nous dire où que t'es.
11: Ah, il sera pas arrivé.
18: Il sera dans le bus.
15: Je vous appelle samedi prochain.
12: Ouais, d'accord. Samedi, ok.
11: D'accord.
12: À samedi.
11: Ok. Allez, ciao, à samedi. Ciao, bisous. Roberto, dans un instant, 39 ans. Bonsoir, Roberto.
17: Oui, bonsoir.
11: Oui, t'appelles pourquoi?
17: Eh bien, écoute, je voulais des conseils auprès de Gérard et de Sandy sur la drague.
11: D'accord, ok. Bah, ne bouge pas, on revient dans un instant avec deux spécialistes de la drague, Sandy et Gérard. Et puis il y aura du courrier.
19: Ah oui.
11: Ah bon? Ouais. Vous m'avez rien dit. Pourquoi du courrier? C'est quoi comme genre de courrier?
20: Ben je sais pas en fait. C'est Manu qui l'a sélectionné, donc il vous dira ça après la pub.
11: Non, d'accord. Ok, ne bougez pas. Donc du courrier et encore un conseil de Gérard et Sandy concernant Roberto sur les techniques de drague. On fin de radio bien sûr avec toujours Gérard et Sandy qui sont dans les studios 0803 08 5000. D'ailleurs dans 8 à 10 minutes, ce sera Evan qui va continuer bien entendu à apprendre le flambeau de fin de radio partout en France. Et si vous voulez parler avec Evan, lui laisser des emails, vous y allez par l'internet, par le Minitel. Par le satellite et également par le numéro de téléphone qui est le 0803 08 5000 et l'internet, à savoir, c'est quoi? Qu'est-ce qu'il y a, Hanka?
21: Evanfunradio.fr.
11: Evanfunradio.fr, voilà, pour lui laisser plein de messages et vous choisirez la musique que vous voudrez. Et c'est tout ça entre minuit et 2h du matin. Voilà, vous pouvez appeler dès maintenant d'ailleurs si vous voulez éventuellement participer à cette émission. Gérard toujours avec nous, Sandy toujours avec nous. On terminera par le courrier. Pour l'instant, on avait Roberto, 39 ans, qui avait besoin de techniques de drague. Hein.
17: Oui, bonjour tout le monde, bonjour. Alors, Gérard.
11: Juste
17: bonjour,
11: avant Roberto, on était tout à l'heure avec Michel,
17: oui.
11: Et on parlait justement de Sydney, et on parlait du décalage horaire, et Gérard m'a dit de quelque chose de très intéressant hors antenne par rapport à David Douillet, oui.
12: Oui, qui est revenu là récemment, donc il y a à peu près plus de 10 heures de décalage horaire en avion.
17: Effectivement.
12: Voilà. Donc l'autre, s'il y va en bus, comme il a dit, je crois qu'il n'est pas arrivé. Hein.
11: Ah bah s'il y a 10 heures en avion, il y a au moins 35 ou 36 heures en bateau. En bus.
12: En bus, ouais, ça dépend à combien qui roule.
11: 110 km/h.
12: Ouais, mais si c'est un bus pourri, ça m'étonne rien.
11: Alors Roberto.
17: Oui, alors bonjour Bibi aussi. Hein.
16: Bonjour.
17: Alors moi j'appelle parce que j'ai un métier très très difficile. Hein. Je travaille dur toute la soirée, toute la nuit. Hein. Je suis dans le bois et j'ai des problèmes pour draguer dans la vie de tous les jours. Et donc je sais pas comment il faut faire. Est-ce qu'il faut mettre du parfum par exemple?
11: Attends, tu travailles dans...
17: En fait, je suis un peu nerveux. Hein. Je sais pas comment faire.
11: Tu travailles dans quoi?
17: Je travaille toute la nuit, très très dur. Hein.
16: Mais tu fais quoi comme métier?
17: Oh, trois fois rien. Enfin, c'est dans les bois, pas loin.
12: Hein. Ouais, ben c'est un travesti.
17: Ah non,
11: ah mais il a le droit, je veux dire.
17: Ah oui, enfin.
16: Bah déjà, faut être quand même assez coquet, hein. Si tu veux, faut bien s'habiller, faut se parfumer, faut se laver et tout, quoi.
17: Et
16: donc,
17: toi, tu mets quoi comme parfum?
16: Alors moi, en ce moment, je mets de la pêche.
17: La pêche.
16: C'est un mélange de vanille et de pêche. Et
17: j'achète un kilo de pêche.
16: Non, mais c'est le parfum. Si tu veux, c'est du liquide.
12: Faut pas mettre du parfum de femme.
17: Bah moi, pourquoi?
16: Moi en général, bien, tu peux mettre du Mémène, hein. Du Mémène, du Fabergé, ou il y a d'autres parfums. Hein. Bon, on va pas citer de marque, hein, c'est pas la peine. Hein.
12: Bah non, bah t'as pas besoin de les citer. c'est bien parce que tu les cites en premier déjà.
11: Alors, Gérard, les conseils de drague quand même.
12: Non, mais ce qu'il y a, c'est que comme t'as dit Sandy, donc c'est ça. Mais bon, vas-y mollo quand même au départ, parce que si tu connais pas la personne déjà, tu t'essayes de

0: n'importe qui.
1: C'est Robert.
0: Et non, mais toi, c'est Robert. Mais si par exemple tu veux parler à quelqu'un d'autre,
2: tu parles à Roberta.
0: Voilà, tu peux parler à Roberta et tu lui dis voilà, je voudrais parler à Roberta, même si c'est pas vrai. Et si tu vois que la personne elle te répond à ce moment-là, c'est bon signe.
1: Et pour les poils sous les bras, parce que j'ai beaucoup de poils sous les bras.
0: Ah bah là, faut t'épiler dans ces cas-là. Faut aller dans un service dermatologie qui dit tu peux.
2: Hein?
0: Non, non, je me suis trompée, c'est une autre dame, c'est quelqu'un qui.
2: Esthéticienne.
0: Voilà, esthéticienne, cherchait le mot.
2: Dermatologie.
1: Et ça a marché pour toi?
0: Non, pour moi personnellement, j'ai pas essayé.
1: Il doit y avoir une sacrée touffe alors.
2: Mais non, elle a rien du tout, puis elle a pas besoin de s'épiler. De toute manière, je l'ai connue sans qu'elle soit épilée, puis c'est tout.
1: D'accord.
2: Et ça fait 3 ans qu'on est, ça va faire 3 ans qu'on est ensemble.
1: Ah oui, quand même.
2: Bah oui, hein.
0: Bah ça passe les années, hein. Non, mais voilà la technique de drague que je peux te.
2: Non,
0: te
2: mais tu l'appelles, t'appelles Roberta, tu lui dis comme on te dit là, puis t'essayes de l'inviter à boire un verre.
0: Non, il fait croire que c'est Roberta qui est au bout du fil. Il dit par exemple, je veux parler à quelqu'un, et en fin de compte, la personne n'existe pas.
2: Bah ouais, mais il demande après.
0: Si tu veux, c'est pour approcher la personne pour qu'elle puisse te parler au téléphone.
2: Mais il demande Roberta, comme lui, c'est Roberto, il veut avoir Roberta.
0: Il peut demander Roberta, il peut demander, je sais pas, à n'importe qui. Et puis il verra bien si la personne a décroche. Bon, si elle décroche et puis qu'elle dit allô, au moins c'est quand même bon signe de draguer, quoi. Enfin, je sais pas, moi. Hein.
3: Voilà.
1: D'accord.
3: Ok, Roberto, on est malheureusement très pris par le temps.
1: D'accord.
3: Mais ce n'est que partie remise. Hein.
1: Je vous embrasse tous sur le kick.
3: Ah, c'est très gentil de ta part. Salut, Roberto.
4: Bonsoir, Christophe.
5: Bonsoir Gérard, bonsoir toute l'équipe.
6: Bonsoir.
4: Alors toi, t'as eu des coups de soleil et cela te gêne pour ton travail, pour ton boulot, hein?
5: Ouais, je t'explique. J'ai passé des vacances à Ibiza, dans un camp de nudistes, et je me suis endormi sur la plage. Mm-hmm. Et je suis tout brûlé partout, quoi.
4: D'accord. Mais est-ce que tu t'es protégé par les coups de soleil? Est-ce que t'as mis de la crème?
5: Non, mais j'avais un parasol.
4: Ouais, mais là, d'accord. Tu fais quoi comme boulot déjà?
5: Je suis gogol danseur.
4: Hein?
5: Je suis gogol danseur.
4: Gogol danseur, c'est quoi ça? C'est pom-pom girl? C'est un peu pareil, sauf que t'as pas de slip.
6: Voilà. T'es tout nu dans une cage, tu dois connaître.
4: Non, je connais pas, merci. Manu, ta réflexion, je m'en dispenserai. Qu'est-ce que je pourrais te dire? Bon, déjà, c'était arrivé quand?
5: Lundi après-midi.
4: De quoi, les coups de soleil?
5: Ouais.
4: Non mais attends, tu te fous de moi là?
5: Bah non.
4: Tu te fous de moi ou tu prends le train?
5: Bah ni l'un ni l'autre.
4: Ouais, je préfère parce que c'est bizarre. On est aujourd'hui mercredi et en 2 jours t'as déjà plein de coups de soleil et que les vacances sont déjà terminées.
6: Ça peut se prendre en 2 heures un coup de soleil, Gérard. Ça se prend pas en 10 jours.
4: Je veux dire une chose, en 2 heures, ça dépend de la température et.
6: Mais tu veux moins confiance. Soleil, il était à Ibiza, Gérard. Ibiza, ça cogne le soleil.
4: Ouais, non, mais attends. En 2 heures, t'es resté combien de temps là-bas?
5: Eh ben, je t'ai dit, je me suis endormi sur la plage. Je suis resté.
4: Avec un parasol.
5: Bah oui, avec un parasol, si tu veux. Je me suis endormi sous le parasol. J'ai fait des roulades en dormant et puis je me suis retrouvé en dehors du parasol.
4: Ouais.
6: Tu prends un coup en moins de 2 heures, de toute façon.
4: Non, mais je pense que là, déjà, si tu t'es pas mis de crème, déjà, c'est toi qui as tort. D'accord.
6: Gérard, il veut un conseil, il veut pas que tu l'enfonces dans sa
4: crotte. Non, mais ça, maintenant, est-ce que tu pèles
6: ou pas? Qu'est-ce qu'il doit faire concrètement maintenant?
4: Est-ce que tu pèles ou pas?
5: Bah ouais, je pèle et puis j'ai des grosses cloques un peu partout, quoi. Alors,
4: est-ce que tu as été voir un médecin?
5: Bah un médecin, j'ai pas eu le temps. Hein. Je suis rentré ce matin, je suis sorti d'Orly là et je suis rentré à la maison directement, quoi. Mmh.
4: Donc le mieux demain matin à la première heure, c'est que tu ailles voir ton médecin généraliste.
5: Ouais.
4: T'as bien un médecin dans.
6: Pour ce soir, il fait quoi là?
4: Ouais. Bah là même à l'arrière pour ce soir, il va directement aux urgences.
5: Ouais, mais attends Gérard, c'est que je supporte rien là. Je suis à poil chez moi, là. Je peux pas mettre un vêtement dans l'avion, ça a été l'horreur. Hein. Je vais rester enfermé dans les WC parce que je n'ai rien, quoi. J'étais à poil dans les
4: chiottes. D'accord. Bah, ouais, ok. Bon, de toute manière, tu peux faire. T'as un téléphone?
5: Bah oui, j'ai un téléphone. Oui, la preuve, puisque je t'appelle.
4: Tu m'appelles d'une cabine. D'après ce que j'ai compris. Oui. Donc t'es à poil dans la cabine?
5: Bah là, j'ai juste un grand t-shirt, quoi, sur moi. C'est tout ce que j'ai.
4: Ouais. Au lieu de nous, tu peux pas appeler le 18 après pour essayer d'avoir un médecin?
5: Bah, attends, on dérange pas les pompiers juste pour des coups de soleil.
4: Oui, mais attends, si ça te gêne la nuit, tu as le droit.
5: Ah bah attends, pas pour un coup de soleil.
4: Non, mais attends,

0: Déjà une.
1: Non, mais attends, Gérard, s'il y a un camionneur qui glisse sur le verglas, faut bien que les pompiers ils aillent le récupérer.
0: Non, mais attends, là, je vais te dire une chose, que si tu fais allusion à mes trucs, ça sert à rien.
2: Non, mais Gérard, toi, tu dois, tu non, dois bien savoir, pas. Parce que les cloques sur le kiki, toi, tu les perces, tu fais comment?
0: Bah, attends,
2: tu peux l'aider.
0: Non, non, déjà, des cloques, c'est pas des cloques qui pèlent, donc c'est de la peau qui se retire.
2: Mais si, il a des cloques,
1: il vient de te le dire. Des cloques aussi.
2: Tu vois?
1: Non, puis attends, Gérard, si tu veux que je t'explique mieux, c'est que samedi soir, j'ai un contrat là dans une boîte parce que je dois faire une représentation, et il n'est pas question que j'arrive en train de peler avec des gros cloques et rouge comme une écrevisse, quoi.
0: Bon,
1: faut que je sois beau gosse quand j'arrive là-bas, quoi.
0: Ouais, ben là, dans ce cas-là, c'est tu fais une chose, comme je viens de te dire, demain matin, ou même ce soir, à la rigueur, tu vas dans un hôpital, tu vois un médecin, lui il va te dire ce qu'il faut faire.
3: Mais moi j'avais entendu dire que bon, pour le moment, s'il veut pas aller chez le médecin ou le voir les pompiers, il y avait le citron. Le citron, ça marchait quand tu mettais...
0: Non,
1: avec
0: ça...
1: Mélangé avec de l'huile.
0: Non, mais ça...
1: Le citron mélangé avec de l'huile.
0: Non, ça, c'est des recettes. Ça, c'est des trucs qu'il faut se mettre avant d'aller se faire bronzer à la plage.
1: C'est de l'huile et du laurier.
0: Déjà, pour commencer, déjà, si tu t'es pas mis de l'huile pour éviter des crèmes anti... des crèmes sur toi...
1: J'avais pas besoin, j'avais mon parasol.
0: Mais oui, mais attends. Mais avec un parasol, de toute manière, t'es obligé de te mettre de la crème sur ton corps pour éviter d'attraper les coups de soleil. C'est pas un parasol qui va te protéger des coups de soleil.
1: Ah bon? Si, j'ai un grand parasol, moi.
0: Ouais, il faisait combien là-bas à Ibiza?
1: Bah là, écoute, moi je suis parti ce matin, il y avait encore 32 degrés. Hein.
0: Ouais, et ben, avec un parasol, mais avec un grand parasol, tu peux pas te protéger du soleil, c'est pas vrai.
2: Bah ça sert à quoi un parasol alors?
0: Un parasol, c'est pour te protéger, mais de toute manière, tu peux pas te protéger du soleil, c'est pas possible.
3: Mais alors,
0: impossible.
1: Bah alors, faut que je porte plainte au gars qui m'a vendu le parasol.
0: Mais non, pourquoi porter plainte? Parce que c'est toi qui a pas pris tes précautions, t'aurais dû te protéger. Et deux, tu peux pas porter plainte parce que le mec qui t'a vendu un parasol qui était pas conforme.
1: Ah bah si il est pas conforme, je porte plainte. Maintenant, moi, je suis tout brûlé, je vais pas pouvoir aller travailler. Moi, j'ai un super contrat dans une boîte ce week-end. Il y a un grand DJ qui vient. Et,
0: ouais.
1: On doit faire l'ambiance, quoi. Il y a un super truc qui est prévu.
0: Mmh. Et c'est où cet endroit-là?
1: Attends, c'est dans le 51. Je crois que c'est à Chaumont, ils m'ont dit.
0: Ouais, t'as raison. Prends-moi bien pour un con, Christophe.
1: Bah,
0: mais tu m'y laisses. Tu m'y laisses parce que... Tu m'y prends pas, tu m'y laisses parce que déjà une, je vais te dire une chose, à Chaumont, j'y vais avec Max, d'accord?
2: C'est pour ça qu'il y aura un mec dans une cage.
1: Parisien, alors.
0: Hein?
1: Eh ben on m'a dit que c'était un grand DJ parisien, ben c'est ça, c'est Max.
0: Alors, bah oui,
2: avec qui le DJ?
1: Eh ben je te ferai voir ce week-end si je suis pas brûlé ou pas.
0: Ah mais je verrai, mais moi je te dis déjà pour commencer, tu vas...
1: Toi, t'as pas de la crème chez toi?
0: Non.
3: Si, mais pas pour la même chose.
2: Ouais.
3: Donc, Gérard, concrètement, on va lui dire ce qu'il faut faire ce soir, vite.
0: Non, de toute manière, le mieux que ce qu'il faut faire ce soir, qu'il aille voir aux urgences à l'hôpital, et que si voit que ça va pas, eh ben demain matin, à la première heure, à 9h, t'appelles ton médecin traitant et tu lui expliques la situation.
3: Voilà.
1: Ah ouais, mais enfin, j'y vais comment? Moi, je suis à poil dans la cabine, j'y vais comment?
0: Mais non, mais attends, tu vas pas me dire que tu peux pas enfiler un short ou un pantalon?
1: Bah tu sais ce que c'est que toi d'être à poil dans une cabine là, juste avec une paire de tongs, c'est pas facile hein.
0: Non mais attends, arrête de dire des conneries parce que là je te crois plus là.
1: Bah, alors attends,
0: non mais arrête de dire des conneries Christophe s'il te plaît, d'accord? D'accord.
1: Bah ouais d'accord, mais moi
0: moi le conseil que je te donne c'est tu vas voir les urgences ce soir et demain t'appelles ton médecin traitant. Si les urgences peuvent rien faire, tu vas voir ton médecin traitant, d'accord?
1: Et toi, tu peux pas m'amener de la crème, samedi?
0: Non, je peux rien t'amener.
1: Ok. Samedi, elle a pas ça?
0: Non, samedi, elle a pas ça non plus. Bon, sur ce, on va te laisser. De toute manière, tu fais comme ça et on se voit samedi, d'accord?
1: D'accord.
0: Allez, à samedi.
1: Je t'amène une cage à texte, hein.
0: Ok. Allez, bonsoir à toi, Christophe.
3: Voilà, bonsoir.
0: Et voilà. Voilà.
3: Bon, bah, c'était confiant, ça.
0: C'était bien, non?
3: C'était bien. Qu'est-ce qui s'est passé?
0: Bon.
3: Qu'est-ce qu'il y a eu, Gérard?
0: Non,
3: plus beau conseil que t'as fait depuis, oh là.
0: Ouais,
3: deux jours. Non, moi je te dis honnêtement, ça ressemblait un peu à ce que tu faisais le jeudi, ça c'était bien, ça avait la pêche quoi.
0: Parce que lui là, faut pas qu'il me prenne pour un.
3: D'accord, mais avoue quand même que là, t'as donné des bons conseils pour une fois. C'est la première fois que j'écoute la radio, enfin les conseils, où je t'entends écouter les gens et leur trouver des solutions.
0: Ouais, mais c'était pas évident déjà pour.
3: C'est pas évident, c'est jamais simple les problèmes des gens. T'as pas eu tout à l'heure la petite qui avait des problèmes avec ses parents.
0: Je sais, j'ai écouté.
3: Non, mais je veux dire, c'est jamais simple. Mais t'as trouvé les mots qu'il fallait.
0: J'ai écouté justement, comme j'étais là, j'ai écouté à peu près, et c'est vrai que ça a été dur pour elle. Hein.
3: Mais t'as trouvé les mots qu'il fallait pour ces deux gens, parce que être nudiste, et il est, on n'a pas demandé s'il a repris quand il est revenu en avion, il est revenu à poil dans l'avion ou...
0: Je sais pas, Manu, tu lui demandes.
2: Ah, mais ça y est, il est parti, mais il était dans les toilettes à poil en fait.
3: Ah putain.
2: Il pouvait plus tenir, il s'est dessapé dans les toilettes.
0: Ah ouais, carrément. Ouais. Ok.
3: Ok, bon, dans ces cas-là, je comprends mieux.
0: Okay. Voilà, bah donc maintenant c'est Max qui continue sa libre antenne et moi je vais rester un peu avec lui jusqu'à la fin.
2: Non, tu te casses.
3: Ouais, allez,
2: c'est fini tes conseils, c'est plus toi le chef, tu sors maintenant.
0: Oh, et vous faites votre boulot et vous fermez vos clapets.
3: Voilà, exactement.
0: Vous fermez vos clapets, vous faites votre boulot au lieu de regarder ça se discute.
3: Mm-hmm. Ouais, bravo, c'est du bon travail ça les mecs.
0: Merci Pildar de m'avoir enregistré le reportage comme je t'avais demandé dimanche. Et Max, il te l'a dit, vous enregistrez le reportage que je puisse leur voir après les conseils.
2: Tu vas mettre où dans ton grille-pain la vidéo?
0: J'aurais pu le regarder après tranquillement dans un bureau. Mais merci Pildar d'avoir écouté ce que le chef il t'avait dit.
2: Bon bah de rien là.
0: Ouais. Non mais c'est sympa d'écouter ce que le chef il vous dit.
3: Voilà.
0: Vous en faites qu'à votre tête, ça continue. Donc à toi la suite, Max. je te laisse le soin de finir ton émission comme tu l'as commencé. Voilà.
3: Il n'y a plus rien à dire. Normalement, on devrait envoyer la pub et dire au revoir. Mais malheureusement, il va falloir que je reprenne derrière ça. Ça va être difficile, tel le niveau est élevé. Dans un instant, donc, ça sera Christophe hein, qui va bien sûr intervenir, 21 ans de Nantes, qui est stripteaseur, et Jean-Pierre, 47 ans, qui va nous chanter une petite chanson, un petit boum. Voilà.
2: Didier, l'arrêt des fesses.
1: Non, parce que il y a certaines boys qui acceptent que tu fasses une totale,
3: ouais.
1: Et d'autres moins.
3: Pourquoi tu fais ça, Christophe, si jeune?
1: Mais j'ai commencé déjà à 17 ans.
3: Hein. Ah oui, en plus, alors pourquoi tu fais ça? C'est quoi
1: Parce que j'ai pas honte de mon corps, déjà d'une.
3: D'accord.
1: Et puis parce que j'adore ça, j'adore... franchement, le truc qui me fait plus rire, c'est d'entendre les filles crier.
3: Voilà, c'est l'excitation, c'est ça, ouais.
1: Ah ouais, non, ça, c'est clair. Non, de toute façon, j'ai même fait ça en drag queen. Hein.
3: Ah oui, d'accord, ouais.
1: Mais de ce côté-là, c'est vraiment d'entendre les filles qui crient, hein, ça, c'est un truc qui me botte, quoi.
3: Ah ouais.
1: Qu'est-ce que je te dis?
3: Ah bah je sais pas, c'est quand même toi qui viens avec ton sujet, c'est quand même pas moi qui vais faire ça à ta place. Hein.
1: Non, mais les vêtements en fait, c'est des vêtements qui sont préparés.
3: Mm-hmm.
1: Donc c'est des vêtements, le bas, le haut est à scratch.
3: Ouais.
1: Donc soit t'as un string en dessous, soit t'as rien. Ça dépend de ce qu'ils veulent les directeurs des boîtes.
3: Ouais, et vous êtes donc, à combien? Tu fais partie d'une troupe?
1: Non, moi je faisais ça tout seul au départ.
3: D'accord, mais alors tu fais ça dans quel... C'est-à-dire que quand tu fais ça, par exemple, dans une discothèque, c'est...
1: Tout est préparé, hein, d'avance.
3: D'accord, donc...
1: Je suis appelé, on m'appelle ou on vient me voir, souvent on m'appelle.
3: Donc là, tu viens sur scène, et puis ça dure combien? Une vingtaine de minutes?
1: Ouais, c'est le temps de chauffer un peu la salle.
3: Ouais.
1: Ouais, à tout casser, ouais, il faut quand même faire...
3: Il y a que des nanas, non? Parce que tu fais ça dans une boîte où il y a aussi des mecs. Hein. D'accord, ouais.
1: J'hésite maintenant. D'accord. Quand j'ai fait ça en particulier, ça m'a fini un jour et j'arrête.
3: Alors comment ça se passe justement chez des particuliers? Donc ils t'appellent chez toi?
1: Généralement quand je le faisais, c'était chez des personnes que je connaissais.
3: Ouais.
1: Donc c'était soit des
3: copines. C'est-à-dire mais je comprends pas parce que là t'as un numéro de téléphone, il y a quelque chose, il y a un endroit où on peut te joindre quelque part?
1: Bah mon portable.
3: D'accord. Donc
1: mon portable où on peut me joindre.
3: Combien ça coûte?
1: Ah ça dépend des prix.
3: Ça dépend des prix, j'entends bien. Oui.
1: Ça dépend des personnes, ça dépend du monde, c'est
3: ouais.
1: C'est pas déclaré.
3: Oui, d'accord, mais bon, approximativement, sans rentrer dans les détails, ça va de. Alors, on va poser des questions tout con pour Christophe.
1: Ça va de 1005 à 4000 balles la soirée.
3: Quelle est la différence entre 1005 et 4000 francs?
1: Ça dépend de ce que toi tu veux.
3: Oui, mais j'ai bien compris. Oh là là, tu réponds pas aux questions, pitié. 1500 francs, je vais te poser des questions très connes, j'espère que tu seras capable d'y répondre. Pour 1500 francs, t'as le droit? Bah non, mais je sais pas, tu réponds pas aux questions.
1: Non, 1005, ça veut dire, 1005, c'est pas un, 1005, ça serait pas une totale, quoi, voilà.
3: Bah alors, par exemple, alors, c'est quoi pas une totale?
1: Une totale, c'est à poil, quoi.
3: C'est à poil.
1: C'est pas moi qui le fais, c'est la personne
3: qui te déshabille.
1: Voilà.
3: Elle te déshabille et toi tu vas un peu dessus, tu te poses dessus, etc. Voilà, etc. Et pour 1500 balles, enfin, compte.
1: Pour 1500 balles, c'est la même chose.
3: Torse poil, sauf que tu gardes ton slip.
1: Voilà, exactement.
3: Ah bah voilà, je vais répondre à ta place.
1: Voilà,
3: Mais c'est des questions simples, je te demande pas non plus de rentrer dans les briques. Bon, la prestation dure combien de temps en privé?
1: La prestation?
3: Ouais.
1: Ça dure à peu près 5-10 minutes.
3: 5-10 minutes ? Ah ouais, d'accord, ouais.
1: Bah, c'est pour ça que je te dis, il y a beaucoup dans moi, ils préfèrent beaucoup les chip and dale ou bien...
3: Et en règle générale, c'est quoi ? Qui demande ? C'est pour des copines ou c'est pour des mecs ? Tu fais ça exclusivement pour des nanas ?
1: Non, je fais ça exclusivement pour des nanas.
3: D'accord, ok, ouais.
1: Non, c'est largement mieux.
3: Ouais.
1: Puis, t'as moins de problèmes.
3: Christophe, tu me dis si je te dérange, hein.
1: Non, c'est pas que tu me déranges, c'est que ma batterie commence à se défaire.
3: Très bien. Bah, je sais pas, il paraît que t'as une annonce à passer, d'après ce qu'on me dit, alors...
1: Ouais, alors l'annonce, c'est que je recherche, franchement... Bah non, parce que tout à l'heure, ton collègue, c'est Olivier, c'est ça ?
3: Non, mais vas-y, c'est quoi l'annonce que tu veux passer ? Vas-y.
1: Alors, l'annonce que je veux passer, c'est que si jamais il y a des boîtes qui recherchent des stripteaseurs seuls...
3: Ouais.
1: Alors, quand je dis seuls, c'est bien seuls.
3: Mm-hmm.
1: Ou bien des filles qui veulent s'amuser juste un soir avec des copines... qu'elles appellent.
3: D'accord. Ok, non. Très bien. Bah, le message est passé, il n'y a pas de problème, Christophe. On lance l'appel au 0803-085000 s'il y a des discothèques qui sont intéressés pour un mec qui fait des striptease mais tout seul. Pourquoi t'as pas essayé de tourner dans une troupe ? Pourquoi tu le fais pas, ça, d'ailleurs, avec des mecs ? Parce que c'est quand même plus intéressant, non ?
1: Mais tu sais, j'étais dernièrement à La Baule, je sais pas si tu connais La Baule.
3: Hein. Ouais, bah, j'ai pas toutes mes vacances là-bas.
1: C'est toi ?
3: À La Baule.
1: Il y a les BDN.
3: Tout le monde connaît, bien sûr. Ouais, bien sûr, la boîte du karaoké, ouais, la liste d'Eden à La Baule, ouais, bah, j'ai passé mes vacances là-bas.
1: Et donc, j'ai fait ça avec deux mecs que je connaissais pas, qui ont commencé à faire pareil que moi, et on s'est mis ensemble, quoi.
3: D'accord.
1: Mais je le fais, parce que, comme je disais, j'ai pas honte de mon corps. Par la suite, par la suite, j'arrête à un moment donné parce que c'est un boulot qui est
3: on le dégage. Bien. Ah, t'as raison, le dégage, il est chiant. Jean-Pierre, 47 ans, est avec nous. Bonsoir, Jean-Pierre.
4: Allô, bonjour, mon petit. Ça va ?
3: J'ai fait une erreur monstrueuse de t'avoir fait passer après Christophe. J'aurais dû commencer par toi et après Christophe.
4: Mais non.
3: Comment tu vas ?
4: L'humilité, surtout qu'aujourd'hui, c'est la fête de la nativité de la Sainte Vierge. Alors, soyons humbles.
3: Ah, bah oui. Comment tu vas, Jean-Pierre ?
4: Eh ben, moi, ça va.
3: Ils m'entendent pas, hein. Comment s'est passé cet été ?
4: Cet été, moi, je travaille.
3: Alors, tu travailles, d'accord.
4: Je travaille, et puis bon, si, ça s'est bien passé. Moi, j'habite la Haute-Savoie, je vais souvent en Italie, je m'éclate là-bas.
3: Bon.
4: Le tunnel du Mont-Blanc est fermé, mais on veut passer par le Grand Saint-Bernard ou le Petit Saint-Bernard, ça pose pas de problème.
3: Bien.
4: Et je vais dans le Piémont, la Lombardie, il y a des belles boîtes là-bas. Il y a de la danse, il y a de la techno, il y a de tout.
3: Très bien. Ça me fait toujours autant plaisir de savoir que t'es là et que t'appelles de temps en temps.
4: Bien
3: franchement.
4: Entendu, bien entendu.
3: Ça me fait plaisir. Très bien. Donc, t'as suivi un petit peu les événements.
4: Oui.
3: Alors,
4: les débats de Gérard, je ne les manque pas tous les jeudis.
3: Bah oui.
4: Et vraiment beaucoup.
3: Il est où Gérard d'ailleurs au passage ? Il est où l'Astico ?
5: Il
3: est en train de préparer les débats.
4: Oui, beaucoup d'amitié pour Manu et Fildar, qui sont ces têtes de Turcs, mais qui sont formidables.
3: Les têtes de Turcs ? Attends, je suis pas si méchant que ça. C'est quand même pas deux Apollines.
4: La pauvre Apolline.
3: Ça n'a rien à voir.
4: Apolline, c'était vraiment, Jeanne d'Arc, surduché.
3: C'est un peu ça, mais elle brûlait grave.
4: Oh, mais t'es gentil quand même.
3: Ah oui. Jean-Pierre, je suis sûr que tu veux chanter un petit truc.
4: Un petit truc quand même.
3: J'imagine bien.
4: Ça fait une heure que j'attends. Moi, le gorille.
3: Alors, vas-y.
4: Mais disons, t'as pas l'arrangement basique de Brassens.
3: Malheureusement, non. Tu vas le faire à cappella, généralement. Tu fais tout, toi, tu fais les instruments.
4: Les autres ont un soutien musical et moi qui appelle la discrimination.
3: Mais malheureusement, tu choisis des belles chansons. On n'a pas les karaokés encore de Brassens, mais ça viendra de toute façon. On va être obligé de s'équiper.
4: Tu es tellement éclectique et t'aimes tellement, tu fouilles tellement. T'as 28, 29 ans ou 30 ans, j'en sais rien. Mais plus tu avances dans la vie, plus tu remontes dans le passé.
3: C'est vrai, t'as raison. Je l'ai remarqué moi aussi. D'ailleurs, dans l'émission éclectique du dimanche, on sera très vite amené à écouter du Brassens, du Brel, du Edith Piaf et peut-être même encore bien avant. Petit à petit. Mais c'est de la belle musique quand même, c'est de la belle chanson. Alors Jean-Pierre, qu'est-ce que tu vas nous interpréter
4: Le morceau, un des plus connus de Brassens, que toute la France connaît.
3: Le gorille.
4: Le gorille.
3: Ah, le gorille. Gare au gorille.
4: Tu pourras prendre les
3: connaissances.
4: La connais, celle-là.
3: Bien sûr.
4: Bon, allons, on y va.
3: Ouais.
4: Bon, un, deux, trois. C'est à travers de larges grilles que les femelles du canton contemplaient un puissant gorille, sans souci du camp, dira-t-on. Avec impudeur, ses commères lorgnaient même en endroit précis que rigoureusement ma mère m'a défendu de nommer ici. Car gorille Tout à coup, la prison bien close où vivait le bel animal s'ouvre. On ne sait pourquoi, je suppose qu'on avait dû la fermer mal. Le Saint-Jean, sortant de sa cage, dit « C'est aujourd'hui que je le perds. » Il parlait de son pucelage. Vous aviez deviné, j'espère. Gargorie, celle-là même qui naguère le couvrait d'un œil décidé, fuyait prouvant qu'elle n'avait guère de la suite dans les idées. D'autant plus vaine était leur crainte que le gorille est un luron supérieur à l'homme dans l'étreinte. Bien des femmes vous le diront. Gargorie. Le patron de la ménagerie criait éperdu, nom de nom, c'est assommant, car le gorille n'a jamais commis une guenon. Dès que la féminine engeance sut que le singe était puceau, au lieu de profiter de la chance, elle fit fera des diffusons.
6: Gargorille.
4: Tout le monde se précipite hors d'atteinte du Saint-Jean, sauf une vieille décrépite et un jeune juge en bois brut. Voyant que tous deux se dérobent, le quadruman accéléra son dandinement vers les robes de la vieille et du magistrat. Bras soupirait la centenaire qu'on put encore me désirer. Ce serait extraordinaire et pour tout dire inespéré. Le juge pense c'est impassible qu'on me prenne pour une guenon. C'est complètement impossible. La suite lui prouva que non.
6: Gargorille.
4: Supposez qu'un de vous puisse être comme le singe obligé de violer un juge ou une ancêtre. Lequel choisir est-il des deux? Qu'une latelle native pareille, un de ces quatre jours mes choix. C'est, j'en suis convaincu, la vieille qui sera l'objet de mon choix.
6: Gargorille.
4: Mais par malheur, si le gorille au jeu de l'amour vaut son prix, on sait qu'en revanche, il ne brille ni par le goût ni par l'esprit. Lors, au lieu d'opter pour la vieille, comme aurait fait n'importe qui, il saisit le juge à l'oreille et l'entraîna dans un maquis. Gargorille.
3: C'est fini là ou pas là?
4: La suite serait délectable. Malheureusement, je ne peux pas la dire. Et c'est regrettable. Ça vous aurait fait rire un peu. Car le juge, au moment suprême, criait maman, pleurait beaucoup. Comme l'homme auquel le jour même, il avait fait trancher le cou. Gargorille.
3: C'est fini?
4: Oui.
3: Bien.
4: Fini,
3: toujours autant de talent. Quoi?
4: C'est fini.
3: Non, mais c'est bien.
4: Comment c'est bien?
3: Non, mais bien sûr, c'est bien. Bravo, quel talent. Bravo, alors, quand même, merde, Max, alors, quand même, tu pourrais faire un effort, hein, quand même. Bon, mais petit Jean-Pierre, reste avec nous deux secondes.
4: Oui.
3: Il y a encore Jean-Pierre Sauzère que j'ai encore j'ai appelé dans la journée. Là, il m'a autorisé à ce qu'on écoute la chanson. Hein. Il a une nouvelle chanson. On va l'écouter tout à l'heure. Et Jean-Pierre, ensemble, nous allons aller du côté du courrier, parce que Filda a encore reçu quelques petites photos sur l'internet de la fraîche, hein, Jean-Pierre.
5: Alors de la photo.
3: Ah, en ce moment, on peut dire que je suis chaud comme la braise.
4: Chaud comme la braise.
3: Ah non,
4: tu nous dévoiles jamais tes dulcinés à l'antenne. C'est toujours très fumeux. Non, je suis pas d'accord.
3: Ouais, c'est vrai.
4: Ah oui, j'en ai une. Oui, alors là, oui, ça s'est passé. Oui. Non, allez. Hein.
3: Pas de langue de bois. Non, mais la raison.
4: Tu demandes. Tu es furieux contre les auditeurs quand tu les sens pas sincères, quand ils font de la langue de bois, et toi. Je dis pas que tu fais de la langue de bois, parce que tu es plein d'humanité, sincère. Mais quand même, un peu de langue de bois sur ta vie privée, il faut te découvrir, mon
3: petit. Attends, j'arrête pas de le dire. Vous êtes plus au courant que mes parents, attends.
4: Oui.
3: Non, mais c'est vrai, en plus.
5: Heureusement.
3: Parce que quand même, je vous vois plus souvent que je les vois, donc c'est normal, hein. Mais, bah, ouais, Jean-Pierre, mais bon. Tu sais, je suis amoureux, là, je crois, là.
4: Non? Mais toi, tu es un homme, t'es un peu. Moi, ce qui me plaît chez toi, c'est que t'aimes Sacha Guitry.
3: Oui.
4: Entre autres.
3: Oui.
4: Alors ça m'a beauté. Hein. Alors vraiment, ça, celui.
3: Il ne peut pas sortir avec lui.
4: Sacha Guitry, il a un bon cœur. Il y a quelque chose.
3: Moi, je vais me taper Guitry. Voilà, c'est tout. Bon, Jean-Pierre, on va revenir donc sur le courrier et donc quelques photos qui nous sont tombées. Je rappelle que vous pouvez laisser des messages et des photos à tout moment. Max@funradio.fr.
4: Oui.
3: Mon petit filou.
2: Oui, des vraies photos, je précise, hein, ça sert à rien de me mettre Pamela Anderson ou
3: ça va
2: direct à la poubelle. Allez, vas-y, balance.
7: Donc la première, c'est Ingrid, 22 ans de Lille.
3: Ouais.
7: Donc c'est une petite photo qu'elle a prise d'elle, enfin que quelqu'un a pris
3: monte un peu
7: dans le train. Donc elle genre le doigt dans la bouche, un peu à la cochon.
3: Ouais, pas mal, ouais.
7: Un peu coquine, mais bon, celle qu'on attend tous, c'est celle-là.
3: Ouais.
7: C'est Lisa.
3: Oh putain.
7: Donc Lisa, 25 ans, je t'écoute tous les soirs, je profite de l'adresse internet de mon
4: tu
7: père.
4: Tu sais que les gros nibards sont rentrés dans le Robert aujourd'hui.
3: Comme par hasard.
7: Oui, mais elle
4: ouais,
7: pas...
4: oui.
7: Elle alors attention, sein, donc elle utilise l'adresse internet de son père pour écrire et t'envoyer une de ses photos.
3: Un petit bisou très tendre.
7: Comme voilà, comme je sais tes goûts sont qui sont quoi, bien spéciaux. Et que tu es, je n'en doute pas, difficile au point de vue.
3: Monte. Voilà. Ah ouais, pas mal, ouais.
7: Donc elle est très bien, j'ai répondu à son message.
3: Elle est pas mal très bien, même.
4: Ouais, mais on n'a pas les photos.
3: Ah, rien. Jean-Pierre, ouais. Tu connais mes goûts, quand même.
4: Oui.
3: Ah, bon, alors tu peux me faire confiance. Je peux te dire qu'elle est très jolie, elle est assise...
4: Elle dit tes tons de vierge, toi.
3: Elle est assise sur la table du salon.
4: Oui.
3: Elle est, bon, quasiment à poil, hein. Elle a juste un petit truc en haut, très décolleté, et puis elle a un regard, elle est superbe.
4: Un petit regard de comment...
3: Bon, j'ai dit que j'étais attiré par les brunes aux cheveux courts.
4: Ah bon?
3: Attention, hein. J'ai pas dit que j'étais pas attiré par des brunes aux cheveux longs ou châtains.
4: J'ai vu Sophia Loren l'autre jour à 65 balais. Écoute, elle en fait 45. Les jambes de Sophia Loren.
3: Ouais, moi je tape pas encore dans le 45.
4: Monsieur, t'aimes les vieilles.
3: J'irais même jusqu'à dire que... J'irais même jusqu'à dire que 25 ans, là, c'est un petit peu vieux pour moi.
7: Oh là là.
3: Non mais je plaisante en disant ça vu que en ce moment je suis plutôt amoureux de filles qui ont 20, 22 ans, je sais c'est de pire en pire mais
4: ça vient rien du tout.
3: Ouais, elle est mignonne. Elle est magnifique.
4: T'as la force au bout du groin, mais il y a rien.
3: Eh ben ramène-moi ton derrière ici, tu vas voir. Bon, alors comment elle s'appelle? On s'en fout de ça. Ramène-moi la photo, putain, mais je m'en fous de la tête des hommes politiques, j'en ai rien branlé moi de ces gens-là. Putain.
7: C'est encore une fausse, ça, hein, les mecs.
3: Non, elle est bien, elle est bien.
7: Je vais pas vous décevoir, mais c'est sûr. Hein.
3: Tu crois que c'est mytho, ça?
7: Bien sûr. Ça se trouve sur des sites amateurs de cul.
3: Tu crois, ça, c'est des photos de charme, ça?
7: Il y en a par centaines, mais c'est clair.
3: Putain, celui qui a fait ça, c'est vraiment une pute, hein. Si c'est pas vraiment, elle est bien, hein.
7: Certes, elle est bien.
3: Et fais voir la photo de l'autre, là, celle qui aurait été prise en photo, là, qui nous écouterait, là.
7: Une
3: photo
7: de pute,
3: là. Non, celle-là,
7: c'est un train de pute, ça. C'est dans un train de pute, ça, regarde. T'en as plein des trains de pute. Hein.
3: Balance-moi ça, j'ai rien à branler, passe-moi. Je vais voir les autres photos, celles de la dernière fois. Excuse-moi, Jean-Pierre, hein, je suis en train de faire mon marché. Hein.
4: Et vas-y, fais.
3: Voilà, ouais, celle-là.
4: Avec ta costume.
3: Bon, celle-là, c'est là.
4: Fais voir l'autre. Nous t'aimons. C'est notre roi.
3: Oh putain, elle est belle, elle aussi. Hein.
7: Bon, ils m'ont répondu, donc elle a 17 ans.
3: Alors, Hein? Elle a 17 ans. Attends, excuse-moi, Jean-Pierre, elle a 17
4: ans. La loi ghetto, là, attention.
3: Elle a 17 ans, ça fait un peu jeune, hein. C'est comme l'auditrice qui est venue la dernière fois.
7: Bah oui, elle a 17 ans et elle préfère pas donner son numéro, elle est timide.
3: Ah bah va se faire foutre.
7: Ouais.
3: Ah bah voilà, comme dirait, va se faire foutre.
7: Bon, je range dans le placard.
3: Je m'en fous.
7: Parce que je peux taper dans le 17.
3: Ouais, non, mais je m'en
7: fous. On a rien à foutre.
3: Je m'en doute bien.
7: Ah, Olivier. Ah, on a des photos de mecs à te montrer.
3: Ah oui, on a reçu la photo de Marc.
7: Ah ouais, on a la photo de Marc d'ailleurs. Ouais, elle est où la photo? Tiens, regarde.
3: Ton petit chéri.
7: Tu vas le kiffer en plus, j'en suis sûr.
3: Ah ouais. Je suis en train de marcher sur ton petit chéri.
7: Il ressemble un peu aux meufs que tu te fais généralement.
3: Ouais. Voilà quoi. Bon, enfin, en tout cas, joli. Hein. J'espère qu'il y aura des filles aussi jolies samedi soir à Chaumont. Hey, tu m'enlèves les trucs dans le micro là. Tu vas nous régler un peu ce putain de son dans le casque.
7: C'est quoi les petits?
3: Jean-Pierre.
4: Oui.
3: Laisse-moi là. Jean-Pierre,
4: oui.
3: J'ai passé un agréable moment avec toi. En tout cas, je suis content de savoir que t'es encore là et que t'es vivant.
4: Ah bah Dieu.
3: Mais vivant.
4: Je suis pas un prévu de la guerre 14.
3: Non, hein, mais je dis vivant, non pas mort, au sens propre, oui. Dans le sens où t'es toujours à l'écoute de Fun Radio. Que oh la bête là.
4: Oui.
3: Ah quand même. Ah Jean-Pierre, le chanteur quand même qui est là, Gérard, tu pourrais faire un effort, moi.
4: Rien, Gérard, il pense qu'à ce samedi. Hein.
3: Oui, alors là, c'est pas un sujet qu'il faut aborder en ce moment.
4: Oui, en ce moment, bon. Mais surtout pas avec Christine en plus. Bon.
7: Jean-Pierre?
4: Oui.
7: J'ai cru mal entendre.
4: Mais c'est pour rire, c'est pour te provoquer, je t'entendais pas. Alors que moi je t'aime beaucoup, tous les jeudis je ne pense qu'à toi.
3: C'est vrai. Hein.
4: Alors, bon sang.
3: On n'a pas parlé des deux débats de jeudi, ça portera sur quoi? Sur le.
7: La chanson française.
3: Ah, oui.
4: Il faut que je participe à la chanson française.
3: Ouais, ça peut être marrant.
4: Sûrement que ça peut être marrant.
3: Je sais pas, c'est Gérard qui commande.
4: Ah oui, c'est le patron, c'est Gérard.
7: Jeudi c'est moi qui commande.
4: Ah oui, c'est toi qui commande.
7: On va faire une exception.
4: C'est une exception, parce qu'avec moi, tu sais. C'est pas...
3: Bon Gérard, est-ce que tu acceptes?
7: Ouais.
4: Ah oh, bah c'est gentil Gérard.
7: Mais je te préviens, la première
3: on peut pas.
7: Première en...
3: On peut pas.
0: Quoi, on peut pas? Si on peut, c'est moi qui commande
4: c'est
0: le jeu.
4: C'est toi qui commande, oui.
7: Non, non, mais on a prévu les auditeurs déjà.
0: Ah, non.
7: Non, non, mais il va y avoir des chanteurs, il va y avoir Phil Barnett, tout ça, donc.
0: Non, c'est moi qui commande.
4: Oh, moi, je suis très éclectique, hein. Je sais tout Béart, je sais tout Brassin, je sais tout Brel.
0: Non, mais il n'y a pas de chanteur.
4: Attendez. Maurice Chevalier.
7: Manu.
8: Oui, il y a Jean-Pierre qui parlait d'une certaine personne et justement, il y a une surprise.
7: Allô?
8: Christine?
7: Allô?
8: Christine?
4: Allô?
7: Ouais.
4: Je cherche à Prétitine. Allô?
7: Cherche
4: à Prétitine.
7: Ça va?
4: Christine?
7: Attends, Jean-Pierre, Christine?
4: Oui?
7: C'est l'ex à Gérard. Comment tu vas?
9: Oh, moi, ça va, moi.
7: Qu'est-ce que tu deviens, ma grande?
9: Pas très
7: ma grande ou ma grosse?
8: Ouais, je sais pas.
9: Non, la mec, j'ai maigri.
7: Tu vois, t'as perdu combien?
9: 30 kilos.
7: 30 kilos, bah, t'en restes encore des fois.
9: Non, je déconne pas.
7: Hein. Ah, on doit mieux se sentir quand on fait 110 kilos. Hein.
9: Bah oui, j'ai un problème, j'ai un souffre-cœur.
7: Ah, oh merde, je suis désolé. Bon, hey, y a ton mari qui est là, hein?
9: Quel mari?
7: Gérard.
9: Oh, ah, c'est passé, ça, j'ai un copain, moi, non. Il s'appelle Emmanuel.
7: Bon, bah écoute, on va en parler dans un instant avec Gérard pour terminer.
9: Ouais.
7: Hein, la cerise sur le gâteau pour terminer la soirée, ça va être chaud, hein Gérard? Non. Hein, on va revenir dans un instant avec la suite et fin de cette radio libre 0803-08-5000 Minitel 3615 Code Phone Radio Rubrique Direct. On va saluer Zenelala, Tarkan également, hein, vous voyez, comme quoi il chante et puis il écoute la radio, il vient sur le Minitel. Et puis également l'internet, les filles, laissez-moi des photos comme vous le voulez, hein, max@funradio.fr. Et puis pour la musique, surprise.
10: Bien faire couler. Remets un tout petit peu de vanille encore, tiens.
11: Voilà.
10: Mmh. Léger, voilà, comme ça, pas plus. Top.
11: Oh, c'est bon.
10: Parfait, impeccable. Très bien. Bon, tu t'allonges un peu, là?
11: Attends.
10: Allez, vas-y, détends-toi. T'es avec un téléphone portable?
11: Ouais.
10: Le fais pas tomber dans l'eau pour t'électrocuter, hein?
11: Non, quoi qu'avec
10: un portable, ça irait pas bien loin. Hein.
11: Non, bah alors. T'as un inédit dans l'émission, quand même, non?
10: Alors, vas-y, détends-toi, allonge-toi un petit peu. Tu mesures combien?
11: 1m60.
10: Ah d'accord, t'es pas très grande toi. Hein.
11: Non, même petite on pourrait
10: même
11: dire.
10: Même peu dire, alors vas-y, allonge-toi.
11: Voilà.
10: Complètement.
11: Ça y est.
10: Détends-toi. Fais-nous écouter le son de l'eau. Joli, bien. T'entends la musique derrière ou pas derrière en fond de moi?
11: Ouais.
10: Bon alors d'accord, maintenant ce que je vais faire, je vais t'offrir quelque chose. Évidemment, les gens vont pouvoir également participer et pouvoir écouter, mais ce que je suis en train de diffuser est spécialement fait pour toi. Je vais te laisser pendant 15 secondes et tu vas essayer de garder ton téléphone près de ton oreille. Tu vas fermer les yeux.
11: D'accord, ça y est.
10: Voilà, t'es détendu. Vraiment, fais-le, tu le fais vraiment?
11: Ouais.
10: Voilà, t'es bien, parfait. Je te vois, c'est très bien parce que j'étais pas du tout dans le bon angle. Maintenant que je te vois. Très bien, joli. Joli petit morceau quand même, hein?
11: Ouais, j'aime beaucoup.
10: Non, je parlais de toi.
11: Ah.
10: Non, je dis ça pour les garçons qui nous écoutent et qui seraient du côté de Rambouillet et qui auraient à peu près dans la 18-20 ans.
11: Ouais, plus de 20 d'ailleurs, parce que je suis 18.
10: Hein. Ouais, c'est un peu jeune, ouais.
11: Je croyais que tu parlais de morceaux de musique.
10: T'es célibataire, Marie?
11: Non.
10: Mais non. Mais ce soir, on peut dire que tu l'es, allez, maintenant, là, dans la minute, là.
11: Là, dans la minute, alors.
10: Allez, disons que t'es disponible éventuellement pour un garçon qui nous écouterait. Alors attention, 20 secondes de musique pour toi, Marie. Ferme les yeux.
11: Ça y est.
10: Je suis juste là à côté de toi.
11: Ouais, je te sens.
10: On fait rien de mal. Non. Et je te parle un peu de musique. Tiens, écoute.

0: Ça la fait rire. C'est déconcentrant?
1: Non, du tout.
0: Bon, allez, maintenant, on va passer un petit peu de savon sur ton corps. Alors, tu nous dis les endroits sur lesquels le savon est en train de glisser.
1: Alors
0: moi, je ferme les yeux, j'espère que vous faites de même. On y va, c'est parti, vas-y.
1: Le cou. Entre la poitrine.
0: Raconte-moi vraiment, dis-moi véritablement de la manière dont tu te laves habituellement. De quelle partie du corps tu commences pour aller vers où?
1: Je commence par les épaules. Le cou.
0: Ouais.
1: La poitrine.
0: Ouais.
1: Le ventre. Les cuisses. Les genoux.
0: Ah, tu vas vite, toi, dis donc.
1: Non, je peux pas te le faire à la même heure, sinon j'ai encore demain. Hein.
0: Bah vas-y.
1: Ça passe 20 minutes.
0: Mais on a tout le temps, on n'est pas pressé. Oh là là, même s'il est minuit passé, on s'en fout, vas-y.
1: Bah alors disons que j'en suis au niveau du ventre.
0: Hein. D'accord.
1: Voilà. Moi j'aime bien passer du temps sur mon ventre.
0: Mm-hmm.
1: Voilà, ensuite je descends doucement vers les cuisses.
0: Mm-hmm.
1: Je passe d'abord l'extérieur des cuisses, ensuite l'intérieur.
0: Mm-hmm.
1: Je fais des ronds avec mes mains. Ça, ça avance un petit peu aussi.
0: Mmh.
1: Voilà, ensuite les genoux, les mollets, les pieds.
0: Ah, important les pieds.
1: Hein?
0: Entre les pieds aussi, entre les doigts de pied. Hein.
1: Oui.
0: Je sais.
1: Je commence par devant, justement, par les orteils, et puis je passe vers le talon ensuite.
0: D'accord.
1: Ensuite, je remonte par l'intérieur des jambes.
0: Est-ce qu'il t'est déjà arrivé de faire un truc comme ça? Est-ce qu'un de tes copains... C'est déjà arrivé d'avoir l'idée de l'appeler et de lui dire tiens, je suis dans mon bain et tu lui fais ce qu'on est en train de faire en ce moment direct.
1: C'est lui qui m'a appelé en me disant Marie, est-ce que t'es dans son bain? J'ai dit oui.
0: Ah oui.
1: Oui.
0: Mais tu l'avais jamais appelé en lui disant voilà, je me suis mis spécialement dans le bain pour toi. Ça pourrait être une bonne idée,
1: non,
0: ça.
1: Non, mais moi, je suis du genre, ben, je peux faire, déjà dans ce genre-là, oui, pour lui rendre son imagination fertile. L'idée du bain, non, j'avais jamais une idée.
0: T'es quelqu'un d'assez pudique ou...
1: Non,
0: du tout.
1: Non, je suis très coquine et très joueuse.
0: Mmh.
1: Et j'aime bien innover,
0: T'aimes bien quoi?
1: J'aime bien innover.
0: Ouais.
1: Dans ce domaine-là et faire sans forcément aller jusqu'au bout, quoi, mais faire des jouets, quoi.
0: Comme par exemple... Il y a quelque chose que tu aurais fait dernièrement que tu n'as pas l'habitude de faire et une chose que tu aimerais faire plus tard?
1: Ce que j'aimerais faire...
0: Qu'est-ce que tu aurais fait de coquin la dernière fois, dernièrement là? Quelque chose de spécial?
1: Dernièrement, ce que j'ai fait de coquin... J'ai attaché mon copain.
0: Mmh.
1: Et on a joué de la chantilly.
0: Ouais.
1: Voilà.
0: Bien. Tu l'as léché et compagnie, tout ça.
1: Ouais, voilà, exactement.
0: Et alors, quel âge il a ce garçon?
1: 20 ans.
0: Ouais, alors ça lui a plu?
1: Oui.
0: Vraiment?
1: Bah oui, parce qu'il en a redemandé après.
0: Mmh. Et toi, tu lui as redonné?
1: Bah bien sûr.
0: Oh, comme tu es gentil. Et qu'est-ce que tu aimerais faire? C'est quoi la prochaine chose que tu aimerais faire un petit peu coquine?
1: Je sais pas, la glace à la vanille, ça me semble bien.
0: De quoi?
1: La glace à la vanille.
0: Ah oui, d'accord, donc tu restes dans l'histoire, dans le délire de la nourriture.
1: Ouais, je suis très gourmande.
0: Mmh.
1: Mais bon, sinon, je sais pas, le fait aussi de faire... d'être dans un lieu public. Enfin, on peut être surpris, quoi.
0: Ouais.
1: Ça peut être estimé.
0: Pourquoi tu ferais pas un jour avec ton copain dans la salle de bain avec tes parents qui dorment à côté?
1: Peut-être pas.
0: Ah non, on n'irait pas jusque-là, non?
1: Non, peut-être.
0: T'es toujours
1: pas.
0: Dans ton bain, là, hein?
1: Oui, oui.
0: T'as toujours une lumière allumée dans ta...
1: Oui.
0: Ah, c'est dommage, on aurait dû installer une petite bougie, parce que moi, quand généralement je prends un bain passé une certaine heure, quand je rentrais la nuit de l'émission et que je prenais des bains, je m'allumais toujours une bougie, petite musique comme ça, et je me laissais... Tu peux rester combien de temps? Tu peux rester longtemps dans ton bain?
1: Ouais.
0: Combien de temps?
1: Une heure, trois quarts d'heure.
0: Ah, c'est vrai quand même à ce point-là?
1: Ah ouais, franchement, ouais.
0: Moi aussi, j'aime bien, ouais, de temps en temps.
1: Bah, tu sais, quand tu passes une semaine au lycée, que t'arrives le dimanche matin, que tu lèves tous les matins à 6h, que le dimanche matin t'arrives, que t'as pas franchement envie de te bouger, bah, tu fais quoi? Tu prends ton petit-déj, après tu vas dans ton bain, et puis voilà.
0: Voilà, mais c'est vrai que les femmes aiment particulièrement cet endroit, celle de la salle de bain, prendre des bains pendant des heures. Pour les mecs, c'est plus compliqué quand même, ça fait un petit peu moins viril, hein. ça fait un peu cheap. Et pourtant, c'est agréable, hein.
1: Quand le garçon est tout seul dans sa baignoire, je suppose que oui.
0: Avec un bon whisky et un bon cigare. Ah, quand j'entrais la nuit, je me prenais un petit cigare avec un petit whisky.
1: C'est la coupe de champagne.
0: Ouais, je me faisais la totale, tout seul, solo, bien sûr. Puis je m'écoutais des musiques comme celles qu'on est d'entendre, puis je me faisais chialer. Non, c'était bien, c'était des grands moments pour moi. Ah, c'est bien de prendre un bain, tiens, je vais prendre un bain. J'ai pu oser depuis le jour où j'ai pris un bain une nuit et ma voisine m'avait dit gentiment une fois que je faisais beaucoup de bruit en prenant des bains, donc du coup je faisais plus, mais bon, après tout,
1: Bah attends, t'es chez toi, hein.
0: On ne vit qu'une fois. Ouais, mais je suis en appartement et...
1: Bah t'es chez toi quand même.
0: Faut que je prenne un bain. Faut que j'aille me laver. Faut que j'aille me laver l'esprit. Non, ça fait du bien, hein, sans déconner. Alors ouais, on a fait quelque chose de soft et de bien, mais... Je sens qu'on va revenir dans des délires qu'on faisait il y a 4-5 ans qui risquent d'être assez violents. J'ai souvenir, Marie, d'une demoiselle que j'ai dû avoir 2-3 fois sur l'antenne avec qui je prenais des bains pendant des heures et des heures la nuit. C'était très sympathique. C'est bien que t'aies voulu comme ça accepter de venir sur l'antenne et de vouloir prendre un bain à 7 heures. Tu t'étais lavé dans la soirée?
1: Comment?
0: Tu t'étais déjà lavé dans la soirée?
1: Ouais, parce que j'étais à la piscine, donc je me suis lavé en rentrant, mais je me suis brûlée.
0: T'as bien raison.
1: J'ai pas pris de bain avec Max ce soir. Mais...
0: Ah, c'est gentil comme tout, quoi.
1: Hein?
0: Moi, j'aime bien. Ah, vas-y, fais écouter le bruit de l'eau. J'ai l'impression que t'es dans tes chiottes. J'ai l'impression que t'es en train de crotter, là. Excuse-moi, hein, ça perd un petit peu, mais là, j'ai l'impression que t'es en train de crotter, là, non?
1: Bah, je sais pas, écoute. Bah, écoute.
0: Vas-y. J'aime bien ce bruit. Oh, c'est sympa. Bon, bah, Marie, c'est très sympa. Tu vas rester encore un petit peu dans l'eau?
1: Ouais, mais dans le ventre, c'était pas très chaud quand même.
0: C'est vrai, hein, faut faire attention.
1: C'est vite refroidi.
0: Bah oui, le problème il est là, c'est que tu l'avais pas suffisamment mis chaude. C'est pour ça, sur le coup, il faut faire attention ça aussi, parce qu'on met de l'eau, on pense quelque chose que le corps ne s'est pas habitué encore à la température de l'eau, et puis très rapidement, une fois qu'on est dedans, au bout d'une minute ou deux, elle est froide.
1: Ouais.
0: Donc il vaut mieux qu'elle soit beaucoup, beaucoup, beaucoup chaude, ou alors il faut très vite, ce qu'il faut, sinon, mais ça c'est une galère, il faut enlever l'eau une fois qu'on est bien dedans, il faut la revider, et puis il faut la remplir. Ah bah oui, bah, moi aussi, ça m'est déjà arrivé.
1: J'enlève la moitié, j'en mets d'autres bien chaudes.
0: On fait tous pareil.
1: Ouais.
0: Bon bah Marie, je te remercie en tous les cas, on a fait quelque chose de simple et de soft.
1: Hein?
0: Mais oh bah la prochaine fois, attends. Laisse-moi le temps de revenir. C'est encore l'été, on est le 1er septembre. Vous n'êtes pas encore organisé de votre côté, votre cartable n'a pas encore été fait, vous ne savez même pas quels sont les cours que vous allez avoir, vous ne connaissez pas les noms de vos professeurs. Moi c'est un peu la même chose pour moi. Donc on se réhabitue, c'est une rééducation.
1: Bah écoute, tu gardes mon numéro, tu sens j'ai pas envie de prendre un bain, bah t'appelles.
0: C'est tellement joliment dit. Bien sûr que je vais le faire. Est-ce que tu as la compil Balade Nocturne, Marie?
1: Non, pas encore.
0: Eh ben, je vais te l'offrir.
1: Oh ben, c'est gentil.
0: Eh ben, il n'y a pas de problème.
1: J'adore.
0: Est-ce qu'il faudra, à l'avenir, est-ce que tu écoutes de la musique de temps en temps dans ta salle de bain?
1: Ouais, tout le temps.
0: T'as un lecteur CD et tout ça?
1: Ouais.
0: Eh ben, tu penseras, dès que tu recevras la compil, à prendre un bain et à écouter cette compilation, en te détendre. Mais seul, allez, seul, sans personne.
1: D'accord.
0: Comme ça, tu peux fantasmer sur ton mec éventuellement qui sera à côté de toi ou sur un autre garçon.
1: Oui, sur toi, par exemple.
0: Non, pas obligatoirement, non, sur un autre garçon, pas forcément moi, il n'y a pas que moi.
1: Oui,
0: même si je trouve ça toujours très excitant de savoir qu'il y a des filles dans des endroits comme dans lequel tu te trouves en ce moment qui peuvent penser à moi.
1: D'ailleurs, j'ai une question à poser. Quand est-ce que tu vas à la loco? Parce que moi, c'était vendredi dernier. D'ailleurs, c'était qui mixait?
0: Je sais pas.
1: Je sais pas.
0: Les soirs reprennent officiellement vendredi là.
1: Ouais.
0: Et avec Jean-Marie K et tout ça. Mais moi, c'est vendredi 10. Non. Voilà. Tu veux qu'on t'invite?
1: Bah ouais.
0: Allez, je t'invite vendredi 10 septembre. Ou tu vas aller à ce vendredi-là, là?
1: Non, vendredi d'après.
0: Ouais. Allez, vendredi 10 septembre, je t'invite. Fildar va prendre ton nom et ton prénom et tu viendras avec la personne de ton choix.
1: Oh, super, merci.
0: Bah, il n'y a pas de problème, Marie, parce que t'as été sympa, t'as bien voulu jouer le jeu. C'était soft, c'était bien, c'était propre, c'était... En plus, tu sens bon. C'est quoi le parfum que tu utilises?
1: Là j'avais la vanille, mais sinon sur moi je mets fleur d'interdit.
0: Tu mets quoi?
1: Fleur d'interdit.
0: Fleur d'interdit, comme c'est mimi tout plein. Marie, tu quittes pas, reste dans l'eau tranquillement encore quelques instants. Manu ou Fildav vont te reprendre en antenne, on prend ton nom et on te met sur la liste pour le 10 septembre. Et puis bon courage pour la suite des événements.
1: Ok.
0: Petit bain soft, tranquille ce soir, on n'a pas voulu aller trop loin, mais je pense que dans les jours et semaines à venir, ça devrait, à mon avis, reprendre du galon, là. Ça va recommencer, là, à mon avis, passer des heures et des heures tout seul au téléphone. J'étais bien pourtant, là, j'étais bien en toi avec Manu au standard, Fildar sur Internet et un petit Gérard comme ça. Faudrait qu'un de ces quatre, on pourra s'en prendre un bain à quatre. Gérard. Ça t'est déjà arrivé de prendre des bains avec ta femme?
2: Tout court?
3: Ouais.
0: Et alors?
2: Non, c'est bien.
0: Tous les deux?
2: Ouais, à New York, on l'a fait.
3: Il fallait ça au moins.
2: Et toi?
0: Et alors?
2: Non, mais c'était bien.
0: C'est bien.
2: Dommage que c'était trop petit là-bas. La baignoire, elle était petite pour deux.
3: Non, standard, mais...
2: Le standard, tu m'en fais un beau standard, toi.
0: Bon, très bien, on aura compris, nous, il n'y a pas de problème. Bon, allez, rendez-vous demain, parce qu'on s'est un petit peu posé, et on se retrouve demain, bien sûr, en pleine forme, avec Fildar, Manu, au 0803 08 5000, de l'Internet, du machin, on n'a encore pas fait François Valéry.
3: C'est pas grave, il attendra.
0: Non, il attendra,
3: bien sûr. Ça fait 20 ans qu'il attend.
0: Ouais, c'est dommage, parce que regarde, il était calé. Hein, il y avait
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0: m'assis au piano.
1: Oh, c'est bon.
0: Caresse les touches. J'ai envie de t'écrire en musique.
1: Allez, choisissez une plage. Entre 1 et 31.
2: La 9.
1: 12. La 9. Bioman. La 12.
3: Ouais.
1: K2000.
3: 13.
1: La 13. Amicalement vôtre. Faut choisir.
3: Enfin,
1: Bioman, K2000 ou amicalement vôtre. On fait un tour.
2: Bioman.
1: Oh non.
3: K2000.
1: Non, il n'y a pas de parole.
2: Ouais, c'est chiant.
1: Ah ouais, mais... Bon, bah, 27. Non, mais là, on va tous... L'homme qui valait 3 milliards. Ouais. C'est chaud, hein.
2: 18. 20...
1: Hein.
2: 18.
3: La une.
1: La une. Ah, mais là, vous avez... Non, normalement, c'était une fois. Il fallait pas... Non, on ne peut pas. Si on va tous les faire jusqu'à ce qu'on tombe sur celui qu'on veut. Donc,
3: ça bah ouais, bah alors, Bioman, K2000 ou...
1: Bah non, trop tard.
3: C'est bidon ton émission.
1: C'est de la daube là que tu
3: qu'est-ce qu'on met là.
1: Non, je vais pas aller piocher dans cette compile. J'ai envie de mettre un petit morceau avant de se quitter là quand même. Merde. On va pas rendre l'antenne comme ça bêtement.
4: Putain, j'aimerais bien écouter un.
1: À toi. Qu'est-ce qu'on pourrait mettre là?
4: Je sais pas.
1: Qu'est-ce qui vous ferait plaisir, auditeur, auditrice là?
4: Qu'est-ce qui me fait kiffer? Un petit Britney Spears ou un.
1: Oh non.
5: Un truc de la prog.
4: Un Will Smith, merde.
1: Ah ouais, Will Smith.
4: C'est bon ça.
1: Non, mais qu'est-ce qu'on pourrait mettre?
4: C'est bon. Zebda a tombé la chemise. Allez, banco.
1: Ah non, non, non.
4: Chelsea.
1: Non, qu'est-ce qu'on met alors?
4: Bon. Madonna.
1: Non mais attends, ça va toi.
4: Oh, un petit Michael. Petit Michael
6: pourquoi
4: Jackson.
6: Pourquoi pas Edith Piaf aussi ton petit gay.
1: Oh là là, qu'est-ce qu'on va se mettre. Benny Binon. Des porte-manteaux quand même. Elsa Fraulein.
4: Oh, non.
1: Bon là, il n'y a que de la crotte. Là c'est clair, clair et net. Les tubes, les années tubes. Serge Gainsbourg, Patrick Juvet, Il était une fois, Dave.
3: Non, il était une fois, c'est pas mal, ouais.
1: Ouais, mais c'est viens faire un tour sous la pluie, donc
4: non.
1: Tu vas peut-être la mettre de côté. Oh, y a rien, hein. J'ai rien avec moi là. Merde. Qu'est-ce qu'on pourrait mettre Alors sinon, il y a un truc années 80 là, non?
4: Ouais, bah vas-y, Kajagougou.
3: C'est pas besoin de choisir, c'est
1: non,
3: bon.
1: Non. Alors, je vais vous proposer la 1. La 1, la 8, la 11. Alors, 1, 8, 11.
4: Vas-y, il m'en manque 4.
1: 1, 8, 11, 9.
3: Choisissez. Ça va être grave.
4: 8, 8, ouais.
1: 8, 8,
3: 9.
1: Alors 9 ou 8. Alors je vais vous dire tout de suite parmi 9 ou 8. Vous avez dit 8, oui.
4: Ouais.
1: Allez, 8, c'est du sympa. Allez, à demain.
3: Et vous le voulez bien.
1: 21h, 0803 08 5000. Si vous le voulez bien, Minitel, Internet et tout ce qui suit. Bonne nuit, soyez sages. Et donc choisi par Fildar et Manu. Hein. C'est pas moi qui ai choisi pour vous. Bonne nuit et bonne bourse sur Fun Radio.
7: 50, hein. Dans le cas. Et il y a Blue Cool qui voulait savoir si tu te laisserais sucer par une boulimique.
8: Non.
7: Si quelqu'un regarde.
8: Non plus. Un remix de
9: Molls sur internet, je refuse de poser ces questions. Juste pour que ce soit clair, du genre depuis que Gérard s'est fait enlever son kyste, et est-ce qu'on peut dire qu'il a été dépustulé?
10: Il n'y a pas la place dans cette émission pour des jeux de mots de peau aussi.
9: Exactement.
8: Non mais là, il n'y a même pas question de poser des questions.
10: J'ai l'impression que t'as oublié d'être con ce soir. J'ai des débats comme Michael Myers, voilà.
8: Eh, tout à l'heure, je vais connaître ta soeur, tu vas aller sucer une bite, d'accord? Ouais. Tu me les rembourseras, tu te démerdes, tu paieras jusqu'au bout de ta vie, ta voiture, je la veux. Eh, tu travailles.
10: Oui, c'est moi, j'étais en train de me branler.

0: ça. Oui.
1: Jean-Vite Calin.
2: Viens me téléphoner,
1: Jean-Vite Calin.
2: Viens me téléphoner.
3: Oh, Michel. Oh,
2: monsieur
3: Michel. Ah, putain, les mecs. Il n'y a pas de putain, on dit moment de travail, d'accord, alors.
2: Ils enchaînent les bises comme Charlie Gaz. C'est la vanne.
4: J'appelle de Boulois. Pas mal.
0: Pas mal, alors bonne nuit, au revoir. C'est un bouchon, alors c'est un ovni.
5: Oui, super geste technique de Gérard, passement de jambes de bois, extérieur du kiff, marqué des pédos dans ma lucarne. Il a arrêté les coups francs avec ses chicots. Il se plantait des bottes en corner dans le cul.
6: Mr. Cousin, happy new year, Mr. Cousin. Je te souhaite le bon année, et toi? Hey, your fat girl, your fatty girl, notamment de la suçage de ton bite.
4: Avec une main qui colle.
7: Monsieur Cousin, bonjour.
0: Non, monsieur Cousin, il est...
7: Il est pas là.
4: Ah bon, c'était pas Gérard Cousin?
8: Ouais, Mister Cousine.
4: Attends, mais c'est du monde de bourgeois, là.
9: C'est Sandy City.
4: Salut mon pote, tu veux que je te foute un coup de gland pour te remplacer la colonne?
0: Poussa, tu vas voir, si tu manques pas une roue, je te dis au revoir.
4: Ah bah non mon pote.
0: Au revoir.
4: Oublie.
0: Au revoir.
4: Et oublie, je vais venir payer à la radio sinon.
0: Au revoir.
4: Ça va être chaud pour moi, mon pote.
0: Au revoir.
4: Ah ouais, j'étais en train de retirer là.
0: D'ailleurs, tu vas retirer quelque chose, toi.
4: Je vais me retirer ta gonzesse, un bon vieux sanglier.
0: Allez, au revoir.
1: Jean-Vite Calin.
2: Écoutez, cette grosse personne mystère me semble répéter tout le temps la même chose.
0: Ta mère, elle va jumper.
10: Et j'attends,
11: tu vas y avoir un gnagnon. Oui, je suis dans le tuning, attention, toi t'as grosse, moi j'ai customisé ma voiture.
0: Alors tu vas pas reculer, moi t'as quelqu'un terminé. Vos gueules.
12: Salut, c'est Michel. C'est moi qui le fais, je crois que c'est un son.
13: Allô. Dans ma boule, t'as le nez qui s'allume quand on me touche la bite.
14: Je te fous un gros pouce.
0: Tu te mets un pouce.
14: Mais un gros pouce. Hein.
12: On nous dit qu'il faudrait que tu remettes un fil à ton micro, que ça serait plus facile pour aller le récupérer quand tu te le mets dans le cul.
2: Approche ton tour Tourana. Du combiné.
15: Allô bébé, on va voir l'enfant.
2: Bonsoir à tous les auditeurs qui rêvent, quoi.
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0: Alors, 36-15, celui-là, vous commencez à me casser les couilles.
17: Abruti, va te faire sauter, toi, connard.
0: Allez, au revoir. Bonne nuit.
18: Allez, hop, moi, j'arrête.
17: Oh, mais arrêtez de me prendre pour des cons, d'accord.
0: Alors, 36-15, celui-là, vous commencez à me casser les couilles.
19: Avec un con comme moi, on s'amuse, avec un con comme toi, on se fait chier.
18: Non, mais c'est bien.
0: Au revoir.
20: Vous venez d'écouter Manu, s'il te plaît.
21: C'est Roudoudou avec Peace and Tranquility to Earth.
20: Et voilà, il est 0h32, donc bienvenue sur Fun Radio. Vous pouvez nous appeler au 0870-5000 et 0803-08-5000. Et toujours sur l'IRC www.fr, il y a Rigo qui vous attend. Et ouais, Rigo, si tu pouvais nous dire à peu près combien qu'on est.
22: Je suis là, bonsoir à tous. On a dépassé les 2000 déjà, ça va très vite ce soir. On est à 2543,1, c'est pas mal.
20: C'est beau ce que tu fais Gérard, c'est beau. Donc j'espère que ça va pas faire comme la semaine dernière, que on s'échappe. On était la semaine dernière à combien Rigo à peu près?
22: Je sais plus, mais on n'avait pas fait beaucoup la semaine dernière.
20: Ouais, je crois qu'on était descendu à 3005.
22: Ouais, mais ça va aller ce soir.
20: Donc à un moment donné,
22: ça va aller, Jean.
20: On espère.
22: Ça va aller.
20: Un fil d'art.
22: Ça va aller, Gérard. Ça va aller. On fait le débat.
20: On y va.
22: Ouais,
21: Gérard, j'arrive.
22: On y va.
20: Bah ouais, mais on y va. On y va.
21: Ton premier débat portera sur quoi, Gérard?
20: Sur l'argent.
21: Et
20: alors la première question, donc.
21: Vas-y, pose la première question pour les auditeurs qui nous écoutent déjà.
20: Alors pour vous, l'argent fait-il votre bonheur? Donc voilà. Et donc on va accueillir. Merci, fil d'art.
21: On va accueillir des gens, oui.
20: Donc on va accueillir Tony. Tony, bonsoir.
23: Bonsoir Gégé, bonsoir Manu.
21: Bonsoir Tony.
23: Bonsoir Fildar.
24: Salut.
23: Bonsoir
20: Tony.
23: Salut Tony.
20: Tu vois, il y a un problème Fildar.
21: Ouais.
20: C'est que Tony, faudrait que éviter qu'on passe toutes les semaines.
23: Non mais j'ai des choses à dire, c'est pour ça. Non mais attends,
20: 103.3 déjà.
21: Non, mais je me suis trompé parce que tu vois, j'ai rayé là, c'est pas ça.
20: Ouais, c'est 101.9 hein.
23: 101.9.
20: Tony, tu commences pas, d'accord?
23: Ok.
21: La suite, Tabouret, bonjour.
20: Alors, Tabouret.
25: Salut Gérard.
20: 19h de Dax, on peut écouter Fun Radio sur 95.3.
25: Ouais, c'est ça.
20: Donc, Sandwich, 23 ans de Tours.
25: Bonjour José.
20: 102.8.
25: Oui, c'est ça.
20: Alors, tu me fais bouder, 19 ans, de Yvetot.
25: Bonsoir Gérard.
21: Tu me fais bander.
23: Ouais, bander.
20: Ouais, ben bah, non, mais tu vois, Fildar.
22: Qu'est-ce qu'il
20: là,
22: y a?
20: Non, non, attends, Fildar. Là, il y a. Oh, qui c'est qui a un portable?
22: C'est Sandwich, mais elle a que ça.
20: Ah non.
23: Non, parce que les portables, c'est pitoyable.
20: Tony, pour un cent, tu t'écrases.
22: Non, mais elle a que ça parce que chez elle, elle a pas le télécom.
20: Ah ouais, non, mais attends, moi dans ce cas-là, moi je fais pas des débats avec des portables.
22: Y a
20: que ça. C'était bien prévu parce que regarde, là, déjà, ça commence.
22: Bah, je vais essayer de la rappeler, on va voir si la ligne passe mieux, ok? Et puis tu la prends dans deux minutes.
20: Alors, tu me fais. Bon, tu commences pas, toi, d'accord?
22: Tu me fais bander.
25: Oui, je suis là.
20: Donc, on peut écouter donc à Ipto 96.9. Ah, tu me confirmes la fréquence ou pas?
25: Oui, oui.
20: Ouais, bien sûr, parle à mon cul, ma tête est malade. Hein?
25: Ouais, ouais.
22: Ouais, d'accord. On le savait, ça, Gérard.
20: Non, non, mais attends. Déjà, Fildar, oui. Tu me la reprends, tu la réveilles un peu parce qu'à 19 ans.
22: Allez Gérard, on y va, on enchaîne.
20: Après, on a... Fildar, le prochain coup, t'écris mieux.
22: Oseille.
3: Ouais, bonsoir GG.
20: Donc 20 ans, Royan sur 99.
22: Ouais, salut Oseille, ça roule.
3: Ouais, ça roule.
20: Et après, j'écarte... Quoi?
22: J'écarte Marais,
20: Paris, 101.9.
3: Bah si tu le dis, hein. Ça va. Et toi Gérard, mon petit Gérard, comment vas-tu ce soir?
20: Non, non, mais attends, je suis pas ton petit Gérard, non, d'accord?
3: Non, non, Gérard.
20: Vous allez pas me casser les couilles maintenant.
3: Je te promets.
25: C'est mignon.
20: Ok. Alors, première question, donc vous l'avez entendu. Pour vous, l'argent fait-il le bonheur? Ouais, oh. Tu sais qu'il commence à dire, tu peux la répéter? Parce que je vais pas répéter les questions 50 fois, hein. Bon, d'accord. D'accord. Alors,
22: allez, première question, on y va, on répond.
20: Bouge ton doigt, mets ton doigt dans mon cul. Celui qui dit ça, ou celle qui dit ça, va commencer par la fermer, d'accord. Et puis vous allez arrêter de renifler comme des porcs.
22: Gérard, si tu commences jamais, on fera jamais le débat, ouais. Hein, donc pose la question.
20: Ouais. Alors première question, Tony, tu la fermes, c'est pas toi qui commande.
22: Non mais Tony est en attente, donc il est pas là, donc vas-y GG attaque.
20: Alors première question, pour vous l'argent fait-il le bonheur? On va demander à Tony, s'il est là.
23: Je suis pas en attente là?
20: Non.
23: Ah, c'est dommage.
20: Non, t'as pourquoi c'est dommage?
23: Non, non, parce que j'avais dit des choses marrantes, mais c'est pas grave.
20: Bon, alors tu dégages. Allez, hop, retourne voir Fildar.
23: Non, non, mais attends, j'ai rien dit.
22: Il a rien dit là, Gérard.
23: Je réponds à la question.
22: Y'a pas de soucis, hein.
23: Je réponds à la question.
20: Parce que là, tu as pas commencé. Non, mais... Parce que tu passes toutes les semaines dans les débats.
23: J'ai des choses à dire.
20: Non, mais tu passes toutes les semaines dans les débats.
23: Bon,
20: c'est moi qui commande.
23: Bon, pour répondre à la question, moi, j'ai pas trop d'argent.
20: Eh oh! Toi, déjà, hop. Ça, j'en veux pas.
22: Pas de problème.
20: Ok,
22: pas de soucis.
23: Allô.
20: Ça va pas faire attends, comme la semaine attends. Dernière.
23: Je peux répondre.
22: Attends.
20: Hey, oh. Toi c'est pareil. D'accord. Parce que là ce soir, vous allez pas me casser les couilles. Parce que sinon je fais qu'un débat et je me casse.
22: Oh non.
20: Ok.
22: Ouais d'accord, on y va.
23: Non mais calme-toi.
20: Bon alors Tony, pour l'instant, tu réponds à la question, ça fait toutes les semaines que tu passes.
23: Ouais mais arrête de m'agresser comme ça, moi je veux
20: répondre. Non mais attends, la semaine dernière t'es passé, alors j'en ai ras le bol.
22: Mais non, mais s'il dit rien de méchant...
23: Bah ouais.
20: Non mais même.
23: Moi j'ai pas...
20: Même, hé, hey, y'a 24 lignes qui sonnent, donc faut prendre sur les 24 lignes.
23: Je les ai fait sonner les 24 lignes moi.
20: Non ouais, tu les as fait sonner mon cul.
23: Bon alors moi j'ai pas beaucoup d'argent mais je suis...
22: Voilà, hop, je les zappé.
20: Hop, alors tabouret.
25: Ouais, moi je pense que l'argent.
20: Mais là, attends, tabouret.
25: Ouais.
20: Maintenant, Fildar, tu me prends quelqu'un d'autre.
22: Ok.
20: D'accord.
22: Ok.
20: Non, non, mais. Et là, ça commence à bien faire.
23: Oh là là.
25: Oh bah dis donc Gérard, calme-toi.
22: Bon Gérard, là on va pas avancer quoi si tu commences
20: non,
22: comme
20: mais,
22: ça, sans déconner.
20: Non, mais sans déconner,
22: bah ouais.
20: Moi je vais te dire
25: sans
20: une chose.
25: Déconner.
20: Bon, ça y est.
22: Allez Gérard, ça fait 8 minutes qu'on attend le débat, ça commence.
20: Allez. Alors tabouret.
25: Ouais, bah moi je pense que l'argent fait le bonheur de ceux qu'on ont et le malheur de ceux qu'on n'ont pas.
20: Tu peux expliquer?
25: Comme disait Coluche, quoi, l'argent fait pas le bonheur des pauvres.
20: D'accord. Sandwich?
25: Bah écoute, moi je crois que l'argent c'est pas vraiment le bonheur parce que c'est pas parce que t'as du fric que tu vas être heureux quoi. Je veux dire, si t'as des problèmes de santé ou même si t'as pas d'amis, je veux dire, t'es chier quoi.
20: Ah, voilà. Voilà ce que. Oh, qui c'est qui a un portable là?
25: C'est moi.
22: Bah, c'est Sandwich. Je l'ai rappelé, mais c'est toujours pareil, je suis désolé.
20: Bon.
25: Là, je peux vraiment pas faire mieux.
20: D'accord. Tu me fais bander là?
25: Ouais.
5: plus.
25: Enfin, moi, j'ai pas beaucoup d'argent, mais je veux dire, moi, je suis heureuse dans ma vie. Et puis, de toute façon, quand on est trop riche, on a plein d'hypocrites autour de nous.
20: Mmh.
25: Voilà.
20: Oseille.
5: Ouais, bah, c'est un peu ce qui m'est arrivé. Moi, ça m'a fait mon malheur parce que j'ai fait un gros héritage. Et depuis que j'ai plein de thunes, et ben, tout le monde n'arrête pas d'essayer de me taper, que ce soit ma famille ou mes amis. Et voilà.
25: La nuit,
5: vous ? Ouais, y a pas que moi, hein.
6: Ouais, bah, ouais.
5: Bah, ouais, hein.
20: Non, J'ai la carte Rigo, oui.
22: Ouais, il y a une question sur IRC, c'est Oxyde qui te demande s'il faut beaucoup d'argent pour être pauvre.
20: Ça, je vais répondre. Oh ! Qui c'est qui veut répondre à ma place, là ?
25: Toi.
20: Non, mais il faudra peut-être...
25: Ton cerveau.
20: Attends, mon cerveau, tu sais ce qu'il te dit, toi ?
5: Pas grand-chose.
25: Il dit...
20: Oh, ouais, Fildar. Fildar, on commence pas la première question avec des gens pourris, hein.
21: Bah non, mais c'est des gens que j'ai pris sur les 24 lignes, j'essaie d'en trouver d'autres, Gérard.
5: Ouais,
20: alors, Tony, pour l'instant, tu t'écrases.
5: Mais
21: il est pas là, Tony, Gérard.
5: Il est pas le virer.
7: Il est pas là.
6: Il est viré.
20: Alors, j'ai carte...
21: Marais.
20: J'ai carte Marais.
5: Si tu dis, mais moi, en fait, moi, j'ai eu le même problème que, je crois que c'est Oseille. Je suis fils de milliardaire.
20: Ouais.
5: Je donnerai pas la marque. Et il y a plein de gens autour de moi qui essaient de me taxer mon pognon et c'est l'horreur.
20: Bon, alors... d'accord.
25: T'as pas 10 balles ?
5: Je peux te faire un million.
20: Par contre, qui c'est qui a ce sandwich? Je pense qu'elle avait posé qu'elle avait répondu à la question.
25: Oui.
20: C'est quand t'as des amis, t'as, quand t'as de l'argent, t'as des

0: à peu près à la question.
1: Vas-y.
0: Donc, alors, pour vous, l'argent fait-il le bonheur? De toute manière, je vais reprendre la question à Sandwich.
1: Mm-hmm. Vas-y.
0: Donc, moi, je peux dire une chose. C'est quand t'as des amis, tu as de l'argent, et quand t'as pas d'argent, tu n'as plus personne. Donc, tu te démerdes toi-même. Mm-hmm. Hein? Donc, mm-hmm. Ça veut dire... Mm-hmm. Bon, et vous arrêtez là, parce que vous commencez à me casser les couilles.
1: Non, mais il t'écoute, vas-y Gérard, continue.
0: Ah ouais,
1: continue
0: attends.
1: Ce que tu voulais dire. Non,
0: ça veut dire quoi là, ces auditeurs? C'est qui les a choisis?
1: Bah j'en sais rien, moi, continue.
0: Donc, c'est pas la peine d'essayer de vouloir me contredire. Donc, là-dessus, quand t'as de l'argent, t'auras toujours quelqu'un qui t'aidera. Ta gueule, toi. Bon, alors, vous me faites chier, je réponds pas à la question.
1: Mais vas-y.
0: Non, pour l'instant, vous déconnez. Vous avez pas commencé comme ça, tous les deux. Parce que sinon, je vous balance. Ok.
1: Mais arrête de gueuler, on a rien fait. C'est toi qui fais tout seul, là.
0: Pour l'instant, qu'est-ce que tu me fais, là?
1: Bah, je fais rien, j'ai coupé les auditeurs pour qu'ils répondent, pour que tu répondes à la question. Arrête de gueuler. Arrête de gueuler.
2: C'est bon, il faut les couper.
1: Ils sont coupés.
2: Non, mais quand ils...
0: Non,
2: mais au moins ça, parce que sinon, il est minuit et demi, on tiendra pas.
0: Par exemple, Manu, tu attends,
1: ils sont coupés, tu réponds pas à la question, Gérard, j'y peux rien.
0: Attends,
1: après.
0: Manu,
2: il y a le patron, mais crie pas, il y a pas besoin de crier pour parler.
0: Punaise, mais. Eh, Manu, toi, je crois que ça va être pareil, hein.
1: Allez, vas-y.
0: Donc, alors, je vais répondre à Sandwich.
3: Vas-y, Gérard.
0: Non, mais attends, tu permets?
1: Bah vas-y.
0: Bah ça fait qu'un quart d'heure qu'on a démarré, d'accord. Mais pour l'instant, ça fait un quart d'heure que tu me fais de la merde.
1: Bah un quart d'heure que t'avances pas aussi, alors.
0: Ouais, mais ça fait un quart d'heure que t'es en train de me faire de la merde.
4: Gérard, tu peux parler du débat et arrêter de parler de l'équipe?
0: Ouais, mais attends, ouais. Pourquoi?
4: Non, mais là, tu continues, parle du débat, on fait le débat.
0: Non, mais attends, Rigo, pour l'instant, il y a que toi qui fais du bon boulot. Les deux autres, là, pour l'instant, ils nous font de la merde. Ok. Alors c'est clair et net. Ou on travaille en équipe, on fait du bon boulot, ouais. Ou on travaille pas.
2: Non mais un patron il s'énerve pas, il gueule pas. T'as pas besoin de gueuler.
0: Hein? D'accord, Manu?
1: Ça y est.
0: D'accord, Fildar?
2: Ah, moi je suis ok, hein.
1: D'accord, Gérard?
0: Bon, alors maintenant, il y a que Rigo qui va faire du bon boulot.
2: D'accord.
1: Comme d'hab.
2: Nous on fait rien.
1: D'accord, ok.
4: Vous faites de la merde les mecs.
1: Nous on fait rien.
0: Ah, ouais, pour l'instant, vous me faites de la merde.
4: Oui, bon, on y va.
2: Quand tu fais ton débat, parle pas de ce qui se passe ici, passe plutôt aux auditeurs, à ceux qui écoutent la radio.
0: Alors, avez-vous de l'argent de poche par vos parents? On va demander à Tabouret.
5: Ouais, non, moi je travaille, donc mes parents me donnent pas d'argent. Je subviens toute seule à mes besoins.
0: Ouais, mais d'accord.
5: Ouais, mais quand j'étais petite, ouais, ils m'en donnaient un peu, ouais.
0: Ah, voilà.
5: Je piquais dans le porte-monnaie de ma mère.
0: C'est qui celui-là qui dit tout à fait?
2: Bah, c'est vrai. Quand elle était gamine, elle, tout à fait, il lui donnait.
0: Non, mais attends. C'est qui là? C'est qui qu'on récupère?
2: Non, c'est attends, que je retrouve. Apparemment, tiens, je t'ai récupéré un truc spécial sur les sur l'internet avec j'ai récupéré là, une adresse. Mm-hmm. Et là, il y a là, t'as des questions. Il y a des trucs qui ont été faits. C'est pour l'euro. Il y a www.euro. C'est des questions qu'ils posent sur l'agent sur des jeunes étudiants.
0: Bah, c'est marqué où www.
2: Non, c'est pas marqué là, mais
1: c'est là où ça a été pris.
2: Je vais récupérer ça sur le site de l'euro.
0: D'accord. Sandwich.
5: Oui, je suis là, Gérard.
0: Bon, tu réponds à la question ou pas?
5: Bah écoute, tu m'as coupé dans mon élan, j'étais en train de parler, je t'explique quand même. Hein. Alors, j'étais en train de te dire que j'étais plus chez moi et que, bon, bah je travaille, mais étant petite, moi aussi j'avais un peu d'argent de poche, mais c'est pas la grosse fortune, quoi, quand même.
0: Mmh.
5: Voilà.
0: Tu me fais bander?
5: Bah non, mes parents me donnent pas d'argent tous les mois, mais quand je leur demande, ils me le donnent facilement.
0: Ouais. Oseille?
6: Ouais, alors, tu m'entends? Ouais. Ce qui se passe, c'est que moi j'ai fait un héritage, donc en fait, je suis...
0: Bon, alors, Oseille, ton héritage, on en a rien à foutre, bah,
6: attends,
0: ok
6: c'est...
0: Alors tu vas avoir... Non, tu vas avoir Fildar au standard.
5: Attends, il répond à la question et toi tu t'énerves.
6: On n'a pas le droit d'être riche dans le débat?
2: Alors, ouais, c'est vrai.
0: Non mais attends, on parle pas d'héritage.
6: Je demande,
0: avez-vous eu de l'argent de poche par vos parents?
1: Eh ben, il a eu un héritage.
0: Mais attends, pourquoi? Parce que t'as eu un héritage, toi?
6: Bah ouais.
0: Et alors, c'est que là, j'en veux pas de ça.
6: Et maintenant, attends, je t'explique. Maintenant, c'est moi qui donne de l'argent de poche à mes parents pour qu'ils sortent.
0: Bah oui, c'est ça. Allez, bonne nuit.
1: C'est sympa.
0: Allez.

0: Dégage.
1: Ça y est, je l'ai viré, Gérard.
0: Non, mais là, tu vas pas commencer, toi.
1: Non, bah, je vais lui repiquer ses thunes et puis il aura plus de
0: rythme. Non, mais tu te démerdes.
1: D'accord.
0: Et là, vous me faites du bon boulot parce que pour l'instant, vous commencez à me.
1: Allez, on y
0: comment
1: va. Non, elle dit, continue la question.
0: Non, elle dit abrège.
1: Ouais, bah, c'est non, un peu
2: à
1: ça.
2: Liège, hein. À Liège, en Belgique, je crois qu'elle est belge.
0: Ouais, ouais, c'est ça, t'as raison, Phil, Manu. Ouais, fous-toi bien de ma gueule. Ouais, ouais, c'est ça.
1: Ah, le métro, deux secondes.
0: J'ai les cartes marées.
1: Non, j'écarte marais.
3: J'écarte marais, Gérard.
0: J'écarte marais, vas-y.
3: Ben en fait, moi je t'ai dit, je suis fils d'Axel de milliardaire. Et moi en fait, je cite pas de marque, j'envoie mes domestiques travailler à ma place au McDo pour qu'ils me gagnent de l'argent de poche.
0: Donc, putain, mais vous savez. Vous savez ce que c'est, un débat?
3: Bah moi je te réponds à la question que tu poses.
0: Non mais moi je te demande, est-ce que tu sais ce que c'est un débat?
3: Oui, un débat, on pose une question, les gens répondent.
0: Ouais, et bah pour l'instant t'es à moitié dehors.
3: J'ai pas besoin d'argent de poche de mes parents puisque j'envoie mes domestiques travailler.
0: D'accord, allez-y, faites des larcènes.
3: Moi là je dis l'équipe va pas.
0: Comment?
3: L'équipe elle va pas là, hein.
0: Ouais bah pour l'instant c'est vous qui allez pas.
3: J'ai répondu aux questions, hein.
1: Tabouret, je pense qu'elle a répondu. Donc à la place de Tony, on accueille J'ai pas une thune.
0: Ouais, mais attends, Fildar.
1: Oui.
0: Non, Fildar.
4: Non,
0: Fildar.
1: Mais pourquoi
0: Fildar, non. Non, je te dis.
4: Il t'a dit non.
0: Tu vois, parce que là, pour l'instant, t'as pas viré, tu l'as pas viré, tu l'as fait prendre sur un autre nom.
3: Pas du tout, bonsoir.
0: Tu as mon cul, Tony. Alors, c'est pas la peine.
1: Non, mais c'est...
0: Non, moi je compte.
3: Écoutez,
0: je travaille pas comme ça.
1: Bon, alors on reprend tabouret, sandwich.
0: Tu vas sur les 24.
1: De... Ouais, bah oui, sur les 24. Je monte sur les 24.
0: Ouais, bah tu te dépêches. Parce que pour l'instant, je crois qu'avec Manu. J'ai dit, on fait du bon travail ce soir.
4: Oui, mais là, Gérard, c'est toi qui avance pas, quoi. Il l'a viré maintenant, Tony, alors on y va.
0: Ouais,
4: quoi.
0: Mais attends, pour l'instant, il reprend sous un autre nom. Non, moi, je suis pas d'accord.
5: Gérard, il y a plein de questions sur l'IRC, donc ouais. Je vais en lire une vite fait. Il y a Kenneda qui te demande combien tu donnes d'argent de poche à Sandy pour qu'elle reste avec toi.
0: Alors, à Sandy, ça regarde personne, donc c'est mon problème personnel, donc...
2: C'est un problème quand même, alors.
0: Non, mais ça regarde personne.
2: Ouais, mais ça regarde c'est toi même qui dis c'est un problème.
0: Ça regarde pas les auditeurs, donc sa question, j'y réponds pas. Après, Rigaud. D'autres questions, non?
5: Si, peut-on acheter de l'intelligence avec son argent de poche, demande Blooder.
0: De l'intelligence, je pense pas, non.
5: Non.
0: Non, après.
5: Non, et je sais plus qui c'est qui me demandait combien d'argent t'avais pris dans la poche de Christine.
0: De Christine, alors ça, tu vois, le mec, celui qui parle de Christine, il va... Ouais, ben, bien sûr... Donc, si c'est pour entendre des conneries comme ça, c'est pas la peine. Et donc, alors, je peux vous dire une chose, avez-vous de l'argent de poche par vos parents? Donc, ça dépend des parents, parce qu'il y a des parents qui peuvent vous donner jusqu'à 50 francs. D'autres qui vous donnent rien du tout, donc là-dessus, c'est des parents qui sont pas très riches.
1: Bah, moi, non, parce qu'ils veulent pas.
0: Ouais. C'est qu'ils veulent pas, toi.
1: Non, mais il y a des parents qui veulent pas donner d'argent de poche à leurs enfants.
0: Ouais, mais ça, c'est.
1: Ils préfèrent qu'ils le gagnent par eux-mêmes en faisant des petits boulots.
0: Ouais, mais ça, de toute manière, si les parents n'aident pas leur enfant pour trouver quelque chose, je pense que ça, on n'y arrivera pas.
1: C'est-à-dire.
0: Donc, pour que les jeunes aillent de l'argent, faut que quand même que les parents soient derrière pour les aider.
1: Ouais, mais tu
0: parce
1: peux...
0: que si on n'a pas
1: c'est peut-être
0: de
1: le, que les de les aider
0: non,
1: que les
0: attends,
1: à trouver un petit boulot.
0: Ouais, mais si on n'a pas de parents,
1: ouais.
0: Donc tu peux pas avoir d'argent pour les aider. Tu
1: ouais.
0: comprends
1: Ouais, je comprends, je t'écoute.
0: Toi aussi.
1: Ouais.
0: Donc si t'as des parents qui veulent te donner de l'argent, ils
5: attends,
0: seront
5: attends,
0: là.
5: Moi je comprends pas, j'ai pas suivi.
0: Ben si, ben attends. Ouais.
1: Si t'as pas de parents, ils peuvent pas te donner d'argent de poche. Rigole.
5: Ah ouais.
1: Voilà.
2: Donc ils peuvent pas t'aider.
1: T'es obligé de le voler.
0: Pareil, non.
5: De quoi dans la poche de ton ex?
0: Non. Non, il y a pas de volet. C'est que là, tu fais carrément la manche.
1: Il y a des stores. Non, t'es pas obligé de faire la manche quand t'es gamin et que t'as pas de parents pour avoir de l'argent.
0: Attends, si.
1: Tu fais des petits boulots.
0: Mais oui. Mais non.
1: Tu as du lait, tu t'achètes des journaux.
0: Non. T'en as qui font la manche. Je veux pas dire.
1: Non, mais on parle de l'argent de poche.
2: On parle pas des
1: SDF. Les SDF, ils veulent pas de l'argent de poche quand ils sont dans la rue. Ils veulent de l'argent pour manger, nuance.
0: Rigo, tu voulais rajouter quelque chose avant?
5: Ouais, je voulais te demander comment on fait si on a des parents, mais qui sont pauvres et qui peuvent pas te donner d'argent de poche.
0: Le problème, c'est que tu reviens à la Manche.
5: Ah, tu vas faire la Manche finalement.
0: Bah oui.
2: Ah, t'as pas assez de thunes pour aller en Méditerranée, donc t'es baisé, quoi.
0: Voilà. Alors, troisième question.
1: Ouais.
0: Donc,
1: Je te refais une liste, hein, Gérard. T'inquiète pas, ça arrive. Donc, on a toujours tabouret, sandwich, tu me fais bander. À la place de oseille, il y a parapluie. Bonsoir.
6: Oui, bonsoir.
1: Et on a toujours J'écarte Marais. Voilà.
0: Ouais.
6: Toujours là. Oui, salut.
0: En espérant salut. Que. T'en es sûr de ce que tu me racontes, Filda?
1: C'est-à-dire?
0: T'en es vraiment sûr des noms, là?
1: Bah oui.
0: Ouais, mais bah, je pense que. Pour l'instant. Manu.
7: S'il te plaît, Gérard, tu peux te dépêcher.
0: Si t'as envie d'aller pisser.
7: Non, mais je veux pas. Non, mais dépêche-toi un petit peu parce que quand même il est 1h et si on continue comme ça, on va pas y arriver. Hein.
0: Attends, si t'es pas contente. Et si vous êtes pas content dans ces cas-là.
6: On est très content, mais bon, tu fais du boulot de merde.
0: Bon, alors si t'es. Alors toi, c'est qui toi? T'es qui toi qui vient de dire ça?
1: C'est un bon auditeur.
6: Ouais.
1: Tiens, regarde, t'as la liste.
6: Allez, voilà. Fais la police un peu, GG, ça va plus là.
0: Non, mais de toute manière, ça va être Fildar. Maintenant, Fildar.
6: Non, c'est pas Fildar, arrête avec Fildar.
0: Vous vous calmez derrière, s'il vous plaît, c'est moi qui commande le jeudi.
7: Moi, les questions suivantes.
5: Gérard, j'ai une bonne question là sur IRC.
0: Voilà.
5: Il y a Turpentine qui te demande comment on fait pour avoir de l'argent de poche quand on n'a pas de poche.
6: Ah, tu peux acheter un sac.
0: Comment?
6: Tu peux acheter un sac.
0: C'est ça, tu pioches dans le sac.
2: Non, tu peux acheter un sac.
0: Ouais, le mieux c'est de voler dans un sac à main. Et c'est pas tellement recommandé.
2: Oui, non, faut pas le faire même, ouais.
5: Quoi, tu dis aux gens de voler dans un sac à main, là?
0: Non, même, je le déconseille. Je le déconseille complètement. Et alors donc, troisième question. Est-ce que vous travaillez pour avoir de l'argent? On va demander à Tabouret.
7: Ouais, moi je travaille. Et je gagne de l'argent.
0: Mmh. Sans indiscrétion, tu fais quoi comme travail?
7: Ben, je trouve ça indiscret, donc je te réponds pas.
0: D'accord. Alors, dans ces cas-là...
7: Non, j'ai pas envie de te dire ce que je fais. Je trouve ça indiscret, parce que bon, c'est pas quelque chose dont on parle à la radio si facilement.
0: Bon, attends, dans ces cas-là, quand Max vous demande ce que vous faites comme boulot, vous lui répondez. Ah bon, et quand c'est moi, vous me répondez non. Sandwich.
7: Pas non plus.
0: Sandwich.
7: Tu vois comment faire. Je suis là. Oui, moi, je travaille, oui.
0: Et sans indiscrétion, tu fais quoi?
7: Moi, je suis secrétaire dans une entreprise.
0: Voilà. Tu me fais bander?
7: Bah, je travaille pas, mais voilà.
0: Et tu cherches quelque chose?
7: Non, pas pour l'instant, la merde.
0: Non, mais pour l'instant, tu t'en fous, tu te dis, je touche plus par le chômage, c'est pas la peine que je travaille. T'es étudiante, à mon avis?
7: Oui.
0: 19 ans, ouais. Ok.
5: Gérard?
0: Oui.
5: Sur IRC, il y a Philippe Détoubifri, le vrai, qui te demande combien tu serais prêt à payer pour virer Fildar.
2: Bonne question.
0: Ça, j'attends toujours. Apparemment, on devait nous trouver d'autres personnes pour remplacer Fildar. Parce que
2: non, mais c'est pas le débat.
5: C'est pas ça la question. La question, c'est combien tu payerais pour le virer?
0: Oh, mais moi, je paye pas, c'est pas à moi de le payer, c'est à la direction. Hein.
5: Ok.
0: Donc, j'ai carte marée là, je sais pas quoi.
6: Allô, oui, je suis. J'ai pas besoin de travailler parce que je suis milliardaire en fait et je vis de l'argent que je place en bourse et je comprends vraiment pas que les pauvres travaillent parce que c'est si facile de gagner de l'argent en bourse.
0: Non mais attends, tu te fous de ma gueule, à 19h, t'es à 19 ans. À 19h, t'es milliardaire.
6: Ah oui, parce que je suis le fils d'Axel, je suis un fils de milliardaire.
0: Ouais, bah alors, pour l'instant, tu vas fermer ta gueule. D'accord. Tu vas fermer ta gueule parce que pour l'instant, t'es en train de me dire des conneries. D'accord. Comment ?
6: C'est quand même le fils du boss, hein.
2: Ça peut aller loin, Gérard, fais gaffe.
0: Ouais, non, mais attends. Mais attends.
6: Papa, il est bien, si tu veux.
0: Comment ?
6: Mon papa, il est bien, si tu veux. Ouais.
0: Ouais, t'as raison.
6: Attends,
0: ma mère, tu sais ce qu'elle est ?
7: C'est
0: ta mère,
7: c'est une pute.
0: Oh là. La tienne, elle t'emmerde, espèce de salope. Allez, vous me faites chier.
6: Ça, c'est des filles, ça.
0: Hop, terminé. Je vous répondrai pas.
2: Oh, mais si, Gérard.
0: Non. Castez-vous le plus souvent avec votre argent. Hop.
5: Avant la question, Gérard, il y a une autre question de l'IRC de Chocobo Gold qui te demande combien il doit payer pour avoir l'honneur ou l'horreur de te rencontrer.
0: 0 francs. Et Fildar.
8: Oui.
0: Fildar, maintenant, oui, tu vas prendre 24 lignes. Et tu vas te manier le cul parce que là tu commences à me faire du boulot de merde.
2: D'accord.
0: Il est 0h, il est presque 1h du matin.
2: Ouais.
0: Pour l'instant, tu me donnes que des cons.
2: D'accord, bah je vais essayer de trouver des gens intelligents, d'accord.
0: Ouais. Non, mais là.
5: Gérard.
2: Oui, mais j'arrête pas de rappeler.
5: Gérard, depuis que t'as dit qu'on pouvait te rencontrer gratos, ils veulent tous te rencontrer et il y en a un maximum qui vont venir devant la radio.
0: T'es énervé. Ouais, je suis énervé. Pourquoi ? Parce que normalement, j'ai eu Manu. Avec Manu, il m'a dit qu'il me faisait du bon boulot.
2: Attends, il fait du bon travail. Tu t'énerves pour rien. Tu réponds jamais aux questions.
0: Il me fait du boulot de merde.
2: Non, mais t'arrêtes pas. Ça fait une demi-heure.
0: Il fait du boulot de merde.
2: Ça fait une demi-heure que je t'écoute. Ça fait une demi-heure que je t'entends que gueuler. J'en ai ras le cul. Moi, je zappe. J'écoute pas. Ça, ce soir, il y a pas d'audience.
0: Et alors, regarde.
2: Non, c'est pas de sa faute, c'est de la tienne, tu t'énerves, tu n'arrives pas à gérer.
1: Gérard, s'il te plaît.
2: Tu gères pas ton débat.
0: Mais vas-y.
2: Merci.
0: Je repasse encore la liste. Une dernière fois.
2: Non, mais, ah oui.
0: Vas-y, trouve-moi des auditeurs. Et pas des.
2: Pas des cas.
0: Non. Prends pas les mêmes et demande pas qu'ils changent leur nom, ok?
2: Bon, Poussin, bonjour.
9: Salut.
2: Voilà.
9: Salut.
2: Merci. Salut. On va mettre un disque après parce que là.
0: De toute manière, c'est maintenant.
2: On va peut-être accueillir les auditeurs et que tu vas poser la question pour qu'ils réfléchissent. Bah si.
0: Cachez-vous avec votre argent de poche. Cachez-vous le plus souvent avec votre argent. Et on s'écoute.
2: On s'écoute. J'ai pas de thune pour me faire tirer l'arrêt avec des petits Suisses.
0: Bah ouais. Je l'espère parce que si ça se passe mal, la semaine prochaine, il n'y aura rien. Et de toute manière, comme ça va être bientôt les vacances de Noël, donc...
2: C'est pas le débat, ça, Gérard.
0: On va se mettre un peu en vacances. On va accueillir Poussin, 20 ans de Beson. Donc on peut écouter Fun Radio sur 101.9. Poussin, bonjour.
10: Salut, Gégé.
0: Bon, allez, vous arrêtez derrière, parce que là, vous commencez à me casser les couilles. Ok.
2: La suite, on a toujours Tabouret, Gérard.
0: Tabouret, 19 ans de Dax. C'est bien parce que tu pourras me mettre les fréquences. Ah, si ça te dérange pas, Fildar.
2: Non, mais c'est pas grave, on va la trouver, vas-y. Celui d'après, c'est qui?
0: Sandwich, 23 ans de Tours.
10: Oui, salut, Gérard.
0: Tu me fais bander.
10: Ouais, salut.
0: Non, mais tu peux répondre comme il faut.
10: Bah oui, bonjour, Gérard, bonsoir, bon. Gérard.
0: Parapluie.
11: Oui, enchanté de pouvoir enfin te parler, Gérard.
0: De 21 ans, Royan.
11: Tout à fait.
0: Et Camembert.
12: Bonsoir, je suis Camembert, j'appelle de Jubilee, j'ai 19 ans.
0: Ouais, et 19 ans. C'est bizarre parce que j'ai 20 ans, moi.
2: Ah, je me suis trompé, je suis désolé.
0: C'est rien.
2: Arrête de t'acharner sur lui, on a l'impression que c'est une bête fauve, fous-lui la paix, Gérard Fildar.
0: Ouais, mais attends. Hey, tu me donnes bien les fréquences.
2: Et alors ?
0: Hein ?
2: Toi, t'écoches bien les noms. Toi, tu fais bien des fautes de français. Je te dis pas, t'es gentil. Quand tu vas faire de la radio, tu fais pas de fautes de français.
0: Alors, Camembert, 20 ans de Jubizy. Donc, on peut écouter Fun Radio sur 101.9.
12: FM.
0: Hein ?
2: T'es gentil, quand tu dis 101.9, c'est FM. Hein. Si c'est pour dire n'importe quoi, Gérard, tu les dis pas.
0: Ouais. 101.9 FM.
12: Voilà, il faut être précis.
0: Si ça te plaît pas, c'est le même prix, Camembert. D'accord.
12: Et je la regarde tous les vendredis soirs.
0: Comment ?
12: Je regarde ton émission tous les jeudis soirs.
0: D'accord. Donc, t'as tes PS
12: Bah ouais, je regarde celle-ci.
0: Ouais, ben... Stop. Il y a une chose que j'ai oubliée. Pour tous les auditeurs...
12: Vous y allez plus.
0: Pour... Manu, tu me l'es en attente.
2: Ça y est.
0: Donc, pour tous les auditeurs de Fun... qui écoute à l'heure actuelle Max le Star System, dans 10 minutes, vous avez Techno Max sur M6.
2: Donc, on y va.
1: Alors, et pour le moment, c'est le débat. Hein.
2: Ouais, c'est quand même ton débat, quoi.
0: Et on reprend le débat. Donc, qu'achetez-vous le plus souvent avec votre argent? On va demander à Poussin.
8: Oui.
0: Oui, ouais, Poussin. Ben, oui, Poussin. C'est quand tu veux, tu réponds.
8: Bah, qu'est-ce que j'achète le plus souvent? Bah, des fringues, maquillage.
0: Ouais.
8: Et puis, bah, c'est tout. Et à boire. Qu'on sort en boîte.
0: Mmh.
8: Et puis, des clopes.
0: D'accord.
1: Elle achète pas mal de trucs, elle, quand même. Hein.
0: Ouais, bah. Non, mais de manière, je répondrai moi. Tabouret.
8: Ouais, bah moi j'achète à bouffer parce que il faut que je me nourrisse et mon chat aussi. Il faut que je paye mon loyer. Donc tu vois, j'ai pas trop de fric pour m'acheter des fringues, ni du maquillage, ni.
0: Non, mais attends, à 19 ans.
8: Acheter à bouffer. Enfin,
0: tabouret.
8: Ouais, ouais.
0: Tabouret.
8: Oui.
0: Pour un cent, t'es étudiante, toi?
8: Non, pas du tout, je travaille. Qu'est-ce que tu crois? C'est pas parce qu'on a 19 ans qu'on est étudiant, hein.
0: Non, mais tout à l'heure.
8: Je me démerde, mes parents ils m'ont foutu dehors, donc je me démerde, c'est tout.
0: Ouais, non, mais attends, tabouret. Tabouret, ça c'est un truc que je veux pas parler. Donc dans ces cas-là, quand je t'ai demandé, avez-vous de l'argent de poche par vos parents?
8: Ouais.
0: Donc t'auras pu me répondre correctement à la question.
8: Bah, je t'ai répondu correctement, je t'ai dit que je travaillais, que mes parents m'en donnaient pas.
0: Mmh. Et...
1: Non, mais c'est pas ce que je voulais faire, excuse-moi.
0: Bon. Donc, tabouret, toi alors?
8: Oui, bah je t'ai dit.
0: Mmh.
8: Il faut que je me nourrisse, c'est tout. Ça part de là. Mais vas-y, passe à autre chose, là, c'est lourd.
0: Bah oui, mais ça c'est...
1: Gaffe, elle va tomber du tabouret si tu continues là.
0: Non.
8: C'est un équilibre, la mortelle et...
0: Non, mais attends, pour l'instant, son truc,
1: il est foireux. Elle va réfléchir et on la reprendra après.
0: Non.
8: Mais non, c'est pas foireux.
0: Non, il est pas foireux. Évident. Attends, fil d'art.
8: Mais c'est... vas-y, te la mente pas, c'est pas grave.
0: Non, mais t'inquiète pas, j'ai connu ta situation.
8: Oui, non, mais c'est bien, je te la mente pas, passe à autre chose.
0: Ok, sandwich.
9: Bah écoute, moi déjà Gérard, j'ai mon loyer à payer, et puis en deuxième, je fais des petits cadeaux à mon copain, du moins mon nouveau petit copain, donc parce que je suis très attentionnée, voilà.
0: D'accord. tu me fais bander?
9: Ouais, bah j'achète des disques, des cassettes vidéo, tout quoi, des vêtements, tout ça.
0: Ouais, parapluie.
13: Ouais, ben moi, écoute, je dépense ma thune quand même pour sortir un petit peu, aller dans les boîtes, boire des coups, tout ça. Et quand même, il faut reconnaître que, je sais pas si tu vas encore de temps en temps en boîte, mais ça coûte quand même un maximum de fric.
0: Ouais, mais
13: quand t'es jeune, tout ton argent de poche,
0: quand t'as pas de fric, comment que tu peux faire pour aller en boîte?
13: Mais si, j'ai de l'argent de poche, même si j'en ai pas beaucoup, moi aussi j'ai le droit de me déchirer un peu, quoi, donc voilà.
0: Mais je viens de te poser la question, si tu n'as pas de fric, quand tu n'as pas d'argent, comment tu fais pour aller en boîte?
13: Bah tu, par exemple, tu connais des mecs qui bossent
0: dans... derrière, vous voulez la fermer?
13: Tu connais par exemple des mecs qui bossent dans une radio, et puis ils te font rentrer gratos à la boîte et ils te payent des coups?
0: Bon, parapluie.
13: Bah non, mais c'est un exemple, tu me demandes, moi je sais pas, cherche, toi tu connais des gens de la radio, donc peut-être que tu peux rentrer gratuit et boire à l'œil, j'en sais rien moi.
0: Non, attends...
13: Je sais pas si t'as quand même remarqué, le prix des consos et le prix de l'argent en boîte, c'est quand même cher, tu peux pas dire le contraire.
1: Non, vas-y, le prix de l'argent, c'est inabordable.
13: De l'argent. Je veux dire,
0: attends...
13: Tu veux tirer 100 balles, ça t'en coûte 500, je veux dire, c'est quoi ces histoires?
0: Attends, tu payes combien pour aller en boîte?
13: En général, aux alentours de 100 balles, ça dépend de la boîte, mais aux alentours de 100 balles, quoi.
1: Si tes parents te filent 50 balles et que la conso c'est 50 balles, tu peux même pas boire dans la boîte, tu dois être obligé de boire dehors.
13: Voilà, exactement.
0: Camembert.
14: Je fais une collection et donc ça me coûte très cher d'acheter des choses pour ma collection. En général, j'achète parce que je collectionne les ampoules. Alors j'achète beaucoup d'ampoules pour ma collection.
0: Non mais attends, camembert, t'as bien compris la question?
14: Oui, je te dis, j'achète des ampoules pour ma collection.
13: GG, pour un collectionneur d'ampoules, c'est pas une lumière. Hein.
0: Non mais pour l'instant, je crois que tu as été en dehors de la plaque.
14: Non mais attends, je te dis que j'achète des ampoules.
0: Je pense... Non mais attends, t'achètes des ampoules pour quoi faire?
14: J'en fais collection.
13: T'es grillé toi ou quoi?
0: Non attends, je suis grillé pour l'instant, c'est
1: non,
0: toi qui es grillé.
1: L'auditeur est grillé.
13: Il est grillé complet.
0: C'est toi. C'est toi qui es grillé parce que tu réponds pas à la question correctement.
14: Bah, tu veux que je te dise quoi? Que j'achète des disques, que je veux au ciné?
0: Attends, c'est qui là?
1: C'est Camembert.
0: Attends, Camembert.
1: T'as fermé ta boîte à Camembert.
0: Tu vas pas te foutre de ma gueule, tu vas répondre correctement à la question.
14: Ta gueule, putain.
0: Il n'y a pas de putain, d'accord?
14: D'accord.
0: On dit moment de travail, ok, Tony?
14: Non, c'est pas Tony.
3: Non, c'est pas moi, Tony, je te promets.
0: Ouais, bah attends, je vois.
3: Attends, c'est la voix de Tony.
15: Tony, il a une voix de canard.
0: De toute manière, n'ayez crainte, j'ai l'impression alors, que ce soir, vous avez envie de me faire chier.
1: Et toi, Gérard, qu'est-ce que tu fais? Enfin, c'était quoi la question déjà? Parce que j'ai un peu oublié.
0: Non, mais attends, toi, pour l'instant, c'est pas toi que je m'adresse.
16: Non, mais tu peux rester
0: moi, ce que je fais, c'est que je m'achète à bouffer. Ouais. Et bon, je paye, je me paye des vêtements et
1: ouais,
0: bon,
1: tu fais des plaisirs quand même.
2: Ouais, tu fais des petits cadeaux, non,
5: bah
2: des cadeaux
5: à Sandy, tout ça. Sur IRC, on me demande combien ça te coûte l'Adidas tous les mois.
0: De l'Adidas, tous les mois, pour l'instant, j'en trouve pas dans les magasins. C'est ça qui m'emmerde.
1: Non, mais tu peux le faire importer en France, non? Parce que si t'en trouves pas en France, eh ben.
0: Attends, toi, je vais te faire importer une voiture, toi.
1: D'accord, c'est cool. Okay. Merci. Okay. C'est cool.
2: Ah, sinon, en parlant de petits cadeaux, tu fais bien des petits cadeaux à Sandy ou des trucs comme ça, non?
0: Ah ouais, mais ça, Sandy, c'est différent.
2: Bah
0: ça,
2: non, c'est là non, où mais... tu dépenses ton argent, donc ouais, c'est quand même dans le débat.
0: Non, mais attends, Sandy, c'est différent. Sandy, c'est ma femme. Donc, à une femme, t'as le droit d'y faire ce que tu veux. Toi, par exemple.
2: Ah, mais j'ai pas dit qu'on.
0: Est-ce que tu fais des cadeaux à ta femme?
2: Non, jamais.
0: Non?
2: Non.
0: Mais t'es un peu vache.
1: Ouais. Bah ouais.
0: Moi, même pas.
1: Moi, j'avais
0: même
1: pas bien avec des tresses. Hein.
0: Même pas.
1: Ou des chaussures compensées.
2: Ouais.
1: Je sais pas.
0: Fulder, fais gaffe parce que tout à l'heure, tu vas te prendre un café dans la tranche.
2: Non, c'est ça irait bien les tresses à ma copine. Ouais.
0: T'as même pas essayé d'y acheter un petit bouquet de fleurs à ta copine?
2: Rien, je suis un rat.
0: Putain, t'es un radin.
2: Eh ouais, j'ai plein de thunes et je garde tout pour ma gueule. Je suis un rat.
0: T'es un radin.
2: Ouais.
0: Rigo?
5: Oui, il y a Desesperado qui te demande combien t'as acheté Sandy?
0: 0 francs.
2: Ah bah ouais, on le savait.
0: Ah si, 3 francs.
5: Prix de gros.
0: Ah bah non, 3 francs.
1: Oh, dans le sentier, non?
0: Manu.
2: Ah, j'ai rien dit. Alors là, j'ai rien fait.
0: Toi, t'éteins ton micro, tu bosses. Et
2: quoi, 3 mais
5: francs,
2: c'est
5: quoi? Pourquoi 3 francs?
0: Bah ouais, 3 francs, c'est le prix d'une lettre.
2: Ah. Il est malin.
5: Il y a Yannix qui te demande 3 francs, ça fait combien en euros?
0: Alors 3 francs en euros, oh, là je peux pas lui répondre.
1: Bah 50 centimes, c'est la moitié.
2: Ouais.
0: Non, c'est 7 francs 50 l'euro.
1: Non, 6 francs, c'est 6 francs 60 l'euro. Donc ça fait 3 euros.
0: Voilà. Enfin,
5: bon, j'ai un sondage Sofres sinon concernant l'argent. À la question avez-vous de l'argent, 15% des personnes répondent oui, 38,654% répondent des fois, 127% répondent un et 2% répondent j'aime pas Gérard.
0: Bah c'est bien si c'est même pas qui reste chez eux.
2: Ils y sont, je crois. Hein.
0: Donc pensez-vous que sans argent la vie serait plus dure? On va demander à Poussin.
15: De quoi?
0: Pensez-vous...
15: J'ai pas entendu la question, j'étais avec Fildar.
0: Ah, t'étais avec Fildar.
1: Ouais. Je demandais de se réveiller un peu parce que...
15: Ouais.
2: Gérard, si tu peux parler bien devant ton micro, par contre, ce serait super sympa.
0: Pensez-vous que l'argent serait plus dur? Pensez-vous que l'argent, sans argent, la vie serait plus dure?
15: Bah ouais, c'est clair.
0: Donc, tu peux préciser?
15: Ben, je peux préciser en effet, ben, l'argent en fait c'est matériel quoi.
0: Comment ça?
15: Eh ben ça sert à vivre, sans ça tu peux pas avoir une maison, à manger. Voilà quoi, l'argent fait pas le bonheur mais il contribue.
0: Ouais mais sans argent donc tu fais quoi alors? Tu fais rien?
15: Ben, sans argent t'es à la rue, c'est clair, t'es sous les ponts.
0: D'accord. Ok, je vois à peu près ce que tu veux me dire. Tabouret.
15: Ouais, bah moi je pense que sans argent, la vie serait géniale. S'il n'y avait pas d'argent, en fait, du tout, tu n'aurais pas besoin de payer pour avoir les choses, tu aurais les choses naturellement.
0: Non, mais attends, oui. Attends, tabouret.
15: Oui.
0: T'as vraiment compris le sens de la question?
15: Oui, j'ai compris. Je veux dire, si l'argent n'existait pas, tu n'aurais pas de problème du tout pour acheter les choses, puisque tu n'aurais rien à acheter. Tu n'aurais même pas à faire le geste, tout serait à toi. T'en fous?
0: Non mais attends, je crois que là tabouret, ça m'étonnerait que tu comprennes ma question. Sandwich.
15: Moi Gérard, je trouve que déjà la vie est assez dure comme ça, déjà rien qu'avec du fric, alors si on n'en avait pas, je crois que c'est la catastrophe, non?
0: Ah, enfin, une qui répond bien à la question.
1: Elle est importable, elle est importable, c'est pour ça que t'as
2: c'est pas moi, hein.
1: On n'y peut rien, je suis désolé.
0: Sandwich, avec un portable?
15: Oui.
0: Putain, j'avais bien précisé lors des débats, pas de portable.
10: Bah oui, je suis déjà passé plusieurs fois, j'avais pas de portable avant, mais là, je suis désolée.
0: Ouais,
10: mais... On va faire autrement aujourd'hui. Hein.
0: Ah ouais, mais pour... dans ces cas-là, t'essayes de voir. Tu demandes à Fuldar qui te rappelle sur une cabine téléphonique parce que là, attends, sandwich. Oui. Là, pour l'instant, dans ton portable, on entend ma voix.
10: Oui.
2: C'est agréable quand même.
0: Hein, alors là, moi, ça me plaît pas. D'accord.
2: T'aimes pas
0: alors,
2: ta voix.
0: T'essayes de trouver une cabine téléphonique et tu dis à Fuldar où qu'on peut t'appeler.
2: Gérard.
10: C'est impossible, Gérard. Là.
0: Ouais, ben si. Y a rien qui est impossible.
5: Gérard, sur IRC, il y a Yankee qui te demande comment tu fais sans argent pour payer ton portable.
0: Alors, sans argent, ben, de manière... Une fois que la carte était à monnaie, ben, je la renouvelle pas. Alors, tu me fais bander.
10: C'est clair, quand on n'a pas d'argent, on peut pas s'en sortir, mais si on a la volonté de réussir et de travailler, c'est sûr qu'on peut en gagner facilement.
16: Sandy, t'es grillé.
0: Non, c'est pas Sandy, tu vois. C'est pas Sandy, là, qui est au téléphone. Donc t'as tout faux, celui qui dit que c'est Sandy.
16: Ouais.
0: Parce que pour l'instant, Sandy, elle est en train de...
16: Elle fait quoi, Sandy?
0: Pour l'instant, Sandy, elle t'emmerde.
2: Mais ils ont rien dit, c'est pas grave. Allez.
0: Non, hein. Alors, parapluie.
16: Ouais, bah écoute, bon, moi je suis tout à fait d'accord. Effectivement, sans argent, la vie est plus dure. Ça, je crois que c'est clair, c'est acquis. Par contre, ce qu'il faudrait savoir, savoir si c'est inné d'ailleurs, c'est est-ce qu'avec de l'argent, la vie est-elle plus molle? Moi, je pense que c'est plutôt à ça qu'il faudrait s'intéresser et je voudrais savoir ce que t'en penses.
0: Non, mais je te demande si, pour vous, pensez-vous que sans argent, la vie est plus dure?
16: Tout à fait. Mais est-ce qu'elle est plus molle si t'en as, quoi, avec?
0: Je comprends. Mais attends, de toute manière, la vie sera plus dure, même que t'ailles de l'argent ou pas.
16: Parce que
0: je reviens à une question. Est-ce que pour je sais même plus la question que j'avais répondu de manière pour vous l'argent fait-il le bonheur? De manière je reprends les questions, donc c'est à peu près à la question numéro 1 que tu veux répondre, toi.
16: Ouais, non, ce que je voudrais savoir en fait, c'est tu parles de la vie est dure, est-ce que toi t'es dur pour de l'argent, quoi?
0: Non, attends,
16: tu deviens dur si on te donne de l'argent ou quoi?
0: Non,
16: tu restes mou?
0: Non, mais moi de manière avec de l'argent, de toute manière, tu iras partout. Sans argent, t'auras rien. Et de toute manière, je reviens à la première question. Pour vous, l'argent fait-il le bonheur? De toute manière, je sais plus qui c'est qui m'avait posé la question. La question est simple. De toute manière, quand t'as de l'argent, t'as des amis. Et quand t'as pas d'argent, tu n'as personne. Et ça, c'est un truc qui me dégoûte. C'est bien ça. C'est bien ça, parce que quand t'as de l'argent, tu as tout le monde qui vient te voir, qui vont venir dire ah bah oui, tiens, je réponds tout de suite après, hein. Rigo, oui.
5: Bah non, continue de répondre.
0: Non, vas-y. Non, vas-y.
5: C'était juste Mulder, le vrai, sur IRC qui te demande si tu penses que sans argent, t'aurais pu téléphoner tous les soirs à Fun de ta cabine.
0: Ah bah ça, de manière, vu que c'est un numéro vert, tu peux téléphoner comme tu veux.
2: Ouais.
0: Y a pas de problème, même avec une carte ou qu'il te reste une unité, tu peux appeler le 0870 5000, que si tu vois que ça sonne occupé, tu appuies sur bis et t'insistes.
2: Et Gérard, est-ce que tu penses que c'est la monnaie qui dirige le monde, c'est la monnaie qui dirige la Terre et qu'on peut rien y faire?
16: Ouais. La vie c'est comme ça, on n'a pas tout ce qu'on veut, mon gars.
5: Voilà. Qu'on le veuille ou non, quoi.
0: Ouais. De toute manière, maintenant faut
5: du cash.
0: Non, mais.
5: Il le faut.
0: Non, mais il y a des trucs qui sont assez durs à l'heure actuelle, c'est que maintenant, sans argent, tu peux rien faire.
2: Ouais. Donc toi, tu penses qu'il faut arrêter de compter à mon barrette et qu'on te...
16: Monte la tête, ouais.
2: Voilà.
16: Bah, si t'as pas de caillasse, t'es un chien, hein.
2: Ouais.
0: Non, mais même...
16: Si t'as pas de thunes, tu vois rien, c'est clair.
0: Mais même, c'est pas parce que t'as pas de thunes que tu vois rien.
2: C'est quand même beau la vie, quoi.
0: Mais
2: viens voir le docteur, n'aie pas peur. Ouais, c'est vrai aussi.
0: Le docteur Doc, il est plus là.
2: Tu viens d'avoir 15 ans, intéressant, quoi.
0: Arrête tes conneries, Fuldar, s'il te plaît.
16: Ah, il fait chaud, hein.
2: Ouais, grave.
0: Ouais, bah, pour l'instant, Fuldar, lui, il ferait mieux de se taire.
16: Ouais, mais...
0: Camembert pour toi.
16: Genre, j'aurais bite de flamme, hein.
0: Comment ?
17: C'est un passement de jambe sur le beach de Flandre.
0: Non, ouais, bah, plus, d'accord. Ça. Alors, camembert, c'est terminé pour toi.
17: Non, mais attends.
0: Non, non, pour l'instant, tu viens de répondre à côté de la plaque.
17: Non, mais attends, j'ai compris la question. Effectivement, je pense que si on n'avait pas d'argent, ben moi, sans argent, ben, je pourrais pas t'appeler, puisque je pourrais même pas payer, avoir un téléphone, puisqu'il faut déjà l'acheter avant de pouvoir faire le 0800.
0: Non.
17: Le téléphone, tu dois l'acheter.
0: Non, t'as pas besoin d'acheter un téléphone. Le truc, une chose qu'il faut bien se dire dans sa tête, tu prends une carte, faut prendre une carte téléphonique. Et avec une carte téléphonique, tu peux l'avoir le numéro. Parce que
17: pour avoir une carte téléphonique, il faut l'acheter, même s'il reste plus qu'une unité, il faut déjà l'acheter.
0: Non. Attends, le 0803 08 5000, il est gratuit. Donc moi je peux te confirmer, moi je l'ai déjà fait plus d'une fois, et avec une unité,
17: mais attends,
0: Camembert, pour l'instant tu me laisses répondre, je réponds à ta question, on est bien d'accord, avec la carte, avec une unité, tu peux appeler toute la nuit jusqu'à temps qu'on te réponde.
17: Gérard, je suis d'accord, mais pour appeler, faut déjà avoir une unité. Et pour avoir une unité, faut déjà avoir acheté une carte. Et pour avoir acheté une carte, faut avoir l'argent.
0: Bon, et dans ces cas-là, t'essayes de voir si t'as des bons amis. De toute manière, les amis, il faut les compter sur les 5 doigts d'une main. On est d'accord, Camembert ?
17: Nous sommes d'accord, mon petit GG.
0: Hein ? Donc, moi, pour l'instant, j'ai que 3 amis. Hein ?
17: Ouais.
0: Donc, sur 3 amis, je peux m'en sortir.
17: Mais oui, mais moi, j'ai pas d'argent, donc j'ai pas d'amis, donc je peux pas me faire passer de carte.
0: Mais non, mais attends, t'as des voisins ?
17: Ouais, mais non, je suis SDF.
0: Non, mais attends, tu te fous de ma gueule là ou quoi ?
17: Non, je t'appelle d'une cabine. Dans la carte, j'ai trouvé dans la cabine.
0: Bon, allez.
1: Ah, il a du bol quand même. Hein. Il a quand même un peu de bol, ce mec. Hein.
5: Gérard, il y a Buster qui me demande qui sont tes amis. Qui sont tes amis ?
0: Mes amis sont... Je donnerai pas les noms à l'antenne.
1: Non, mais tu donnes pas les noms, mais je sais pas, ça peut être une voisine, ça peut être un.
0: Je donne pas les noms à l'antenne.
1: Mais c'est pas des noms, ça, de dire que c'est ta voisine ou un copain d'école, c'est pas les noms, c'est dire ce que c'est.
0: Non, mais j'ai 3 amis, et ces 3 amis-là, j'y tiens.
1: Athos, Porthos et Aramis, non ?
0: Voilà. Tu peux me
1: quoi,
0: donner la petite fiche là ?
1: Ah, pour le disque, tiens, là, Gérard. Donc pose la question.
0: Ça, alors,
1: c'est la combien ?
0: La 6e.
1: Oh, encore 4. Oh, je taquine. Vas-y, pose.
0: Alors, avoir un portable avec ou sans argent, peut-on y arriver ? Et on va s'écouter. Si quelqu'un veut gagner de la thune, avec à ma place, c'est OK. Avec des cacahuètes en plus. Donc vous pouvez toujours nous appeler au 0803 08 5000 et 0870 5000, et toujours lire www.fr. Et pour les Belges, 00 33 1 47 59 5000. Et on se retrouve tout de suite après. Et voilà, donc vous venez d'écouter un remix qui a été fait par un auditeur, donc de sur moi, donc
1: qui se vend sous le menton, je vous rappelle.
0: Donc, je sais pas qui c'est qui a fait ce remix.
1: Bah, on sait pas non plus. Parce que ça se vend sur les marchés aux puces. Hein.
0: Ouais, c'est ça. Et donc, qu'est-ce que je voulais vous dire d'autre? Donc, le premier disque, c'était si quelqu'un veut gagner de la thune avec ma place, c'est OK. Dans des cacahuètes en plus. Donc, pour l'instant, vous pouvez toujours nous appeler au 0803 08 5000 et 0870 5000. Et toujours l'IRCWW.fr. Rigo vous y attend.
5: Voilà, et ça cartonne grave du fait que le débat s'est calmé. Il y a beaucoup plus de gens. On a dépassé les 4000 déjà. On est à 4122 moins racine de 3.
0: 4122.
1: Racine de 3, ce qui équivaut à 4 quand même.
0: Non, 4122. Donc, alors, qu'est-ce que je voulais vous dire d'autre?
1: On va peut-être faire un petit sondage, non?
0: Ouais. Un petit sondage, alors. Combien dépensez-vous d'argent par mois? Donc, 50% dépensent plus de 100 000 euros. Donc, pour l'instant, l'euro. On n'y est pas encore,
5: Oui, mais ça a été cherché sur le site de l'euro, c'est pour ça que c'est en euro.
0: D'accord, Rigo. 20%.
1: Attends, il y a le métro là.
0: C'est moi, je m'en fous. 20% dépense moins de 3 francs.
1: Putain, c'est pas beaucoup, hein.
0: Donc ça, je sais pas. Bah, 25% veulent être payés pour répondre à la question.
1: Ouais, ils vont se faire foutre.
0: Là, grave. Que dalle.
1: Ouais.
0: 5% pensent que Gérard de Suresnes gagne de trop. Alors ça. Hop.
1: Qu'est-ce que t'en penses, toi?
0: Poubelle.
1: Ah, fidèle. Qu'est-ce que t'en penses, Gérard,
0: de cette... c'est des conneries.
1: Tu crois que tu gagnes pas assez?
0: Ça, c'est pas ton problème.
1: Non, je te pose une question.
0: C'est pas ton problème, c'est mon problème.
1: Est-ce que t'aimerais être augmenté, alors?
0: Ça,
1: tu peux le dire.
0: Ça vous regarde.
1: La direction
0: pas.
1: Écoute.
0: Ça regarde personne. Si j'ai besoin de demander quelque chose, je passe par mon chef.
1: Okay. Bah moi, je te dis, moi, pour ce que tu fais, je donnerais beaucoup plus. Hein. Je te donnerais beaucoup plus d'argent.
0: Ouais, bah toi, pour un cent, tu fais déjà ton boulot.
1: Je suis prêt à donner la moitié de ma paye si tu continues.
0: Pour un cent, donne. Attends.
1: Allez, c'était pour blaguer. Vas-y.
0: Non. Là, moi, mes genoux, tu iras te faire foutre. Pensez-vous que l'argent est important? Donc 60% ne savent pas à quoi ça sert. Donc
1: ça sert à quoi l'argent?
0: En fin de compte, ça sert à manger.
1: Ouais.
0: Donc 20% préfèrent l'art. Alors là, je vois pas le rapport avec l'argent.
1: Bah si, ils préfèrent l'art que les gens. L'argent.
0: Bah dans ces cas-là, et 30% n'ont jamais répondu.
18: Ouais.
0: Alors, est-ce que l'argent fait le bonheur? Donc, c'était la question.
1: C'était question 2, ouais.
0: 1. Alors, donc, 50% ne savent pas ce que c'est le bonheur. Bah, c'est dommage parce que le bonheur, ça n'arrive pas qu'aux autres. Ça peut arriver à tout le monde dans la vie.
1: Mais c'est simple.
0: Il y en a qui se plaignent parce qu'ils ont pas encore trouvé leur chaussure à leurs pieds. N'est-ce pas, chef? Allez, hop!
2: Tu l'as cassé, hein!
0: On va te mettre un peu de sucre, hein! On va te mettre un peu de sucre sous les pieds!
1: Ouais, ça va être génial!
2: Faut que tu trouves la chaussure, on va te mettre du sucre!
0: T'inquiète pas, tu vas la trouver! Tu vas voir! Je pense qu'avant là, D'ici le...
1: 5 ou 10 ans, ça sera bon.
0: Non, d'ici le 2-3 janvier, tu auras quelqu'un de sûr. Tu verras.
1: Gérard de Neubert.
0: Tu verras. Tu trouveras ton bonheur.
5: Gérard, sur RC, il y a Yankee qui te demande si le bonheur pour toi, c'est pas de te payer un cerveau.
0: Non, moi mon bonheur je l'ai maintenant, je suis tranquille.
1: Ah t'as un portable, c'est bon.
0: Non, mais moi j'ai mon bonheur.
5: Sans cerveau,
0: moi,
5: c'est
0: j'ai,
5: bon.
0: Moi j'ai pas eu... Moi j'ai trouvé la chaussure à mon pied.
1: Ouais.
0: Donc le chef il va la trouver pour le 2-3 janvier.
1: Coupe-toi les ongles hein, quand même des pieds.
2: C'est des corps à ce niveau-là.
0: Non mais faut qu'il essaye de voir.
2: Tu mets des semelles en transpiration.
0: 20% n'ont pas d'argent. Ça c'est sûr que là-dessus on peut rien faire. Et 30% ne comprennent pas la question. Alors là.
1: Ah, ils sont cons parce que c'est quand même simple. Est-ce que l'argent fait le bonheur c'est l'argent, c'est tout quoi.
0: Ouais non mais ne comprennent pas la question, donc c'est pas grave. Bon, non pas d'argent, ça c'est sûr que de toute manière avec si t'as pas d'argent, de toute manière tu peux rien faire.
1: De toute façon, c'est la conjoncture. Hein.
0: Voilà.
1: Avec ta teule.
0: Donc on va
2: conjonctivite.
0: Donc on va récupérer Poussin.
19: Allô?
0: Ouais, Poussin.
19: Ouais, Poussin, ouais.
0: Donc tabouret.
19: Ouais, toujours là.
0: Sandwich.
19: Toujours là aussi.
0: Tu me fais bander.
19: Toujours là aussi.
0: Parapluie.
20: Fidèle au poste.
0: Et camembert.
20: Je suis dans ma cabine, il fait froid.
1: C'est bon.
20: C'est quoi ça?
0: Donc camembert s'il repasse avec.
1: Non mais c'est pas camembert, c'était une fille. Et je sais pas si t'as remarqué, mais t'as 4 nanas quand même. Hein.
19: 4 nanas.
1: T'as 4 nanas,
2: c'est parce que ça groove.
1: Ça groove grave là. Hein.
20: Ça sent la foule.
1: Tu vois, elle écoute de la musique en plus. Ouais, peut-être qu'elle arrête aussi. Oh, tu me fais bander, t'arrêtes ta musique.
20: Un brandy, là.
1: Voilà.
0: Donc, avoir un portable.
1: Elle est chante en plus.
0: Merci, je peux poser la question.
1: Vas-y.
0: Avoir.
20: Gérard ?
1: Attends, il pose la question, Camembert. Vas-y, Gérard.
2: Vas-y.
0: Avoir un portable avec ou sans argent, peut-on y arriver ?
19: Ouais.
0: On va demander à Poussin.
19: Ouais. Bah, moi, je pense que déjà, quand on achète un portable, il faut avoir de l'argent.
0: Mmh.
19: Et quand on veut un portable, bah, il faut investir. Et que ça se réfléchit, quoi. Parce que déjà, ça rapporte, quoi.
0: Ouais, mais tu peux aller plus loin dans...
20: Pas pour mon analyse.
1: C'est vrai, c'est une analyse.
0: Non mais tu... Hey, Fildar, tu coupes la personne qui s'amuse à dire ça et tu coupes ton micro quand je parle.
1: D'accord.
0: J'ai horreur de ça. Tu devrais le savoir depuis
1: le temps. Dictateur.
0: Alors, pour toi, Poussin.
19: Ouais. Bah moi j'ai répondu.
0: Ah, t'as répondu.
19: Bah oui, moi je pense que, je sais pas, avoir un portable, je sais pas, faut investir. Je sais pas, ça s'investit quoi.
0: Non mais attends.
19: Réfléchis.
0: Non mais attends. Par exemple, si quelqu'un te vend un portable.
19: Ouais.
0: Tu t'achètes une carte.
19: Une carte.
0: T'achètes une carte sans abonnement. Bon, attends, Poussin. Hey, celui qui s'amuse derrière à dire des conneries, arrête.
19: Allô?
1: Parce qu'avec ses copines, Poussin, c'est pour ça, quoi.
0: Ah, non, c'est pas Poussin, attends.
19: Non, c'est pas moi.
18: Il y a toute la basse-cour.
19: Non, moi, je suis toute seule, moi.
0: Attends, Fildar, tu me fais du bon boulot. On avait fini la cinquième comme hippo.
1: Bah, c'est impeccable, vas-y, GG.
18: Ouais,
19: c'est impeccable.
0: Donc, tabouret.
19: Bah, j'ai pas fini de répondre, moi.
0: Ah bah, vas-y, Poussin.
19: Bah, moi, je dis que quand on a un téléphone, il faut investir, voilà. C'est pour ça que tu m'interromps.
1: Bah, t'avais déjà fini, alors, Poussin. Hein.
19: Ouais, bah ouais, d'accord.
0: Ok, tabouret. Les mecs, vous fermez vos gueules.
1: Ok.
0: Merci.
19: Ouais, bah,
0: tabouret.
19: Ouais, bah moi, une fois, j'ai gagné un portable sur Fun.
0: Ouais.
19: Et en fait, quand j'ai reçu le dossier, les abonnements étaient trop chers. Donc, j'ai pas pris, quoi.
0: Attends.
19: Et de toute façon, mes amis m'ont dit qu'ils m'appelleraient pas sur un portable, ça coûte trop cher.
0: Alors, tabouret, je vais te dire une chose.
19: Ouais.
0: Que lorsque tu gagnes un portable sur Fun Radio, normalement la mise en service est gratuite.
19: Oui,
0: ok.
19: Mais tu payes tous les mois un abonnement.
0: Dans ce cas-là, si tu n'as pas envie de payer d'abonnement, tu reprends, tu fais une chose.
1: T'en gagnes un tous les mois.
0: Tu retournes là où que le portable tu l'as eu.
19: Ouais.
0: Hein, et tu demandes à avoir une MobiCard.
19: Ouais.
0: C'est clair, net, précis.
19: Pas de pub.
0: Hein? Ok?
19: Ouais, ouais. Bah, je ferai ça, avec mon dossier.
0: Ouais? Ok. D'accord?
19: Ouais, mais enfin, merci quand même, Fun, de m'avoir offert un portable.
1: Y'a pas de quoi.
0: Tu l'as gagné quand par Fun Radio?
19: Oh là là, y'a, je sais pas, 6 mois.
0: Ouais, c'est ça.
1: C'est pas mal, hein?
0: C'est pas mal.
1: Ouais.
0: Bon, Fildar. Hop.
21: Putain, je peux même pas participer au débat, moi.
0: Non, toi, tu t'écrases.
21: Ouais, super.
0: Toi, tu t'écrases, tu fais ton boulot.
21: Ouais, bah, je le fais.
0: Hein, ok. Tu me fais bander.
18: Merde.
0: Ok, va te faire foutre. C'est bon pour... tu me fais bander, tu me prends quelqu'un d'autre.
21: Ok.
0: Parapluie.
18: Ouais, bah, écoute, c'est clair qu'il faut avoir de l'argent pour avoir un portable potable, quoi. Donc, moi, ce que je te conseille, c'est le tatou. C'est un peu moins cher. C'est tous les trucs genre tatou, tam-tam, Kobe.
0: Ouais.
18: Parce que tu vois, bon, alors après, le problème, c'est que tu ne peux pas que ton numéro passe à l'antenne, hein, je crois que tu connais le problème. Sinon, bah, tu prends un téléphone avec un fil et puis tu tires une rallonge, hein, tu te démerdes. Bah, tu tires un câble, hein, y a que ça à faire. Si t'as pas de thune pour avoir un sans fil.
0: Non, mais attends, tu vois, le tatou, c'est pareil.
18: De quoi?
0: Parce que le tatou. Attends, je vais te répondre par lui. Le tatou. D'accord, moi j'ai eu des problèmes avec, mais j'ai été forcé de faire changer mon numéro. Hein, t'es...
18: Ouais, je me souviens, ouais.
0: Donc t'es au courant?
18: Yes.
0: Hein? Do you not speak English?
18: Yes, I want to fuck you in the ass, yes.
0: Yeah. Yes.
18: Yes, I want to expose
0: you. Yeah.
18: Do you want to my computer?
0: Donc, déjà, je peux te dire une chose, faut que tu mettes une pile dedans.
18: C'est vrai. Bon, une pile, ça coûte pas trop cher, c'est bon.
0: Vu les piles qu'on a dedans, c'est pas évident.
18: Bah, si tu reçois beaucoup de messages que t'es une star, c'est sûr, les piles, elles se vident rapidement, quoi. Si tu te les mets en position vibrante en permanence dans la poche, tu vois ce que je veux dire, c'est sûr, ça se vide.
0: Mm-hmm.
18: Bah ouais.
0: Voilà, mais de toute manière, le tatou, le tatou avec la pile, si personne t'appelle... Donc, il va s'éteindre à une certaine heure que tu programmes. Il va se rallumer à la même heure.
1: Gérard, sans vouloir te vexer, c'est pas ni le débat, c'est pas les tatous ni les portables, quoi. C'est la thune.
0: Ouais, mais donc... Donc, j'ai bien répondu à ta question, Parapluie.
18: Ouais, impeccable.
0: Camembert.
18: Pardon, impeccable.
1: Ouais, on aime mieux ça.
0: Camembert.
17: Oui, mais moi en fait, je pense qu'on peut avoir un portable sans avoir l'argent parce que j'étais dans la rue, parce que je suis SDF, et puis il y a un camion qui est passé, et puis il y a une caisse qui est tombée, et puis il y avait plein de portables dedans.
0: Non mais attends, là pour l'instant Camembert t'es en train de me dire des conneries. Alors si c'est pour continuer à dire des conneries.
5: Gérard, sur IRC on te demande de répéter la question parce qu'ils ont pas entendu.
0: Alors, avoir un portable avec ou sans argent, peut-on y arriver?
1: Ok.
0: Hein? Alors, septième question. D'après vous, l'euro sera-t-il plus efficace que le franc? On va demander
1: Ça, c'est une bonne question.
0: On va demander à Poussin.
5: C'est dégueulasse.
4: J'ai pas entendu la question.
0: Oh!
4: Est-ce que l'euro est quoi?
0: Est-ce que l'euro sera plus efficace que le franc?
4: Non, moi, je pense que non. Parce que déjà, pour les personnes âgées, ça va être compliqué.
0: Mmh.
4: Et le temps qu'on assimile tout ça, il nous faudra bien, je sais pas, moi, 5 ans.
0: Non, mais déjà, faut se dire une chose.
4: Ouais.
0: Avant que tous les autres répondent. Moi, je peux vous dire une chose, que l'euro, pour l'instant, c'est prévu pour 2000, pour 1999. Donc, ça sera que les pièces. Les billets seront prévus qu'en l'an 2000 ou 2002.
1: Ben vas-y, continue.
0: En l'an 2000 ou 2002, hein, donc maintenant, j'ai vu des pubs, il paraît qu'on peut garder même la carte bancaire.
1: Les petits dessins animés là à la télé, c'est ça?
0: Ouais,
1: ouais,
0: on peut garder, par exemple, t'as une carte bancaire, tu vois, une carte bleue.
1: Ouais.
0: Et tu pourras payer avec ta carte bancaire.
1: En franc.
0: En francs ou en euros.
1: Et comment je fais pour choisir avec ma carte bleue? Il y aura un bouton dessus?
0: Non, ça sera là au magasin où tu iras.
5: Gérard?
0: Oui,
5: Sur IRC, on me dit que l'euro, c'est quand t'as bien mangé.
0: Non, ça, ça n'a rien à voir.
5: Et on te demande si l'euro sera plus fort que le paix.
0: Non, ça, je réponds même pas.
5: C'est Zioui qui demande ça.
0: Ouais, Zioui, j'y réponds même pas à sa question.
4: Pas de politique.
0: Donc, Poussin?
4: Ouais.
0: Donc, pour toi?
4: Bah pour moi c'est une source d'emmerde quoi, parce que ça sert à rien. Mmh. Déjà l'avantage c'est que ça va être une monnaie européenne.
0: Mmh.
4: Et moi je pense que déjà ça me fait chier parce que ça sert à rien, voilà quoi.
0: Non,
4: les personnes âgées ça va franchement les personnes âgées ça va leur faire chier quoi, tant qu'elles assument tout ça.
7: Elles vont crever donc.
4: Voilà quoi.
0: Qui c'est qui dit que les personnes âgées peuvent crever là?
7: J'ai pas dit qu'elles peuvent crever, j'ai dit que
4: c'est dégueulasse. C'est dégueulasse. Mais non.
0: Non, mais attendez. Pour bien se dire une chose, que l'euro ça va emmerder tout le monde.
4: C'est clair, ça sert à rien.
0: Et ça va déjà emmerder plus les personnes âgées.
4: Faut faire une manif contre l'euro.
0: Mais non.
4: Mais si.
0: Tabouret.
4: Ouais.
0: Donc pour toi.
7: Moi je pense que c'est génial l'euro. Et moi j'attends vraiment une monnaie mondiale. Que ce soit pas que pour l'Europe, c'est vraiment pour le monde, je sais pas, ça s'appellerait le mondio, ou, je sais pas, le terrio.
0: Mmh.
7: On s'emmerderait plus aux frontières à changer les monnaies, ça serait la même monnaie partout pareil.
0: Non mais de toute manière, l'euro tu vas être obligé de changer. Hein.
7: Oui non mais je suis d'accord, mais
0: par
7: rapport en euros par exemple.
0: Mais tu vas être obligé de changer le franc contre l'euro.
7: Oui bien sûr. D'accord.
1: Il y a quelqu'un qui se fait tirer sa caisse. Hein.
0: Ouais. Tu me fais bander.
1: Non, elle est partie, tu me fais bander. C'est pour ça que je voulais te l'annoncer. Donc, t'as sandwich quand même, Gérard. T'oublies pas. Hein. Puis tout à l'heure, elle est là, elle attend. Hein. Elle attend.
0: Elle viendrait. Sandwich.
4: Bah merci quand même, ouais.
0: T'as répondu à la sixième?
4: Bah non, j'ai pas répondu, non. Mais bon, c'est pas grave.
0: Non, mais attends, je
1: non, elle veut, non, mais c'est directement la septième.
0: Attends.
1: Merde.
0: Avoir un portable avec ou sans argent, peut-on y arriver donc pour toi?
4: Bah non, pas pour moi, non.
0: Non?
1: Ok,
0: non.
1: Septième.
0: Donc.
4: Merci. Septième, ouais. Ouais, donc je voulais.
0: Ouais, mais attends, faut préciser les gens qui restent, hein.
1: Bah oui, bah c'est marqué. Hein.
0: Bah ouais, mais si tu me dis. Si je fais tout le monde et puis que tu me précises pas qu'il y a une personne qui a pas répondu, faut me le dire, hein.
1: Bah oui,
0: donc
1: bah,
0: alors, sandwich.
4: Bah écoute, pour moi, au niveau de la manifestation que la fille elle parlait, là, moi je suis un peu. Comment dire? Je suis pas vraiment d'accord parce que je crois que ça va être trop tard de toute façon. La manifestation, ouais. Elle changera rien. Hein.
0: Non, mais même, de toute manière, l'euro, là, il arrive dans moins de 15 jours.
4: Oui.
0: Donc, juste après les fêtes de.
5: Il arrive où?
1: Ah, c'est le 1er janvier, l'euro?
5: Il arrive où?
0: Ouais.
5: 1er janvier, là?
0: Le 2 janvier. 2 janvier 99, t'auras les pièces.
1: On va faire comme toi, on va payer notre dinde en euros alors.
0: Non, non, non, tu vas faire les fêtes de fin d'année si tu veux avec le franc normal.
1: Ah,
0: et au moment de le 2 janvier, juste après les fêtes de fin d'année, tu vas avoir de l'euro. Mais là, par contre, il faudra pas mélanger, par exemple.
1: Ça va être le bordel, hein.
0: Non, mais attends, regarde.
1: Ah, t'as déjà des euros?
0: Non, non. Je prends 5 francs.
2: Moi aussi, j'en ai.
0: Tu vas avoir des euros en plus. Et là, je sais pas parce que.
2: Des zéros ou des euros?
0: Oh, tais-toi, toi.
2: Ah. Non, faut savoir.
0: Tais-toi, toi. Punaise.
2: Bah, ok.
0: Non, je sais pas parce que moi, j'ai une pièce, là, je sais pas d'où qu'elle sort. Il faudrait que je voie si c'est un euro ou pas. Ouais. Non, mais c'est un genre de pièce d'emprunt.
1: Mais il y en a déjà des euros, actuellement?
2: Non.
0: Ben, je pense.
5: Gérard, il y a Turpentine qui te demande si la vie sera moins dure avec l'euro.
0: Non, je pense qu'elle sera pareille. Hein.
2: Bah, c'est la même chose, c'est de la monnaie de toute façon.
0: Ouais, mais même, elle sera aussi dure. Hein. Parce que, de manière, en fin de compte, c'est pas pour nous que ça va être le plus dur. Ça va être pour les personnes âgées, comme certaines personnes m'ont dit.
6: Tout ouais, ça, tout à fait, tout à fait.
2: Ouais.
0: Ça va être le plus dur, ça va être pour les personnes âgées.
6: Pour les tuer à la naissance.
0: Mais non, mais attends, pour les tuer à la naissance, et si on vous tue, vous, à la naissance, bande de caves.
5: Gérard, sur oui. IRC, il y a Daf qui me dit que le masque de Zorro, il est déjà sorti. Hein.
0: Bon oh bah attends, lui il est carrément en dehors de la plaque.
1: Alors, après Sandwich, donc à la place de Tu me fais bander, on a Roblochon, 19 ans de Brest. Salut mmh. Roblochon.
11: Salut.
1: Voilà, donc salut, il peut répondre.
0: Ouais Roblochon, je t'écoute.
11: Je sais pas, tu peux répéter la question parce que j'ai pas bien écouté là en fait.
0: Eh hey, putain mais merde
2: Il était au standard avec moi, GG, merde.
0: Non mais attends. Moi quand je
6: Tu fais mal à la tête,
2: sérieux. Ah, le portable qui vient là.
0: Le portable.
2: En plus, il y a quelqu'un
1: qui sonne. Bah, je vais essayer de gérer le portable, Gérard. Vas-y, parle à Roblochon.
0: Alors, Roblochon, je t'écoute.
1: Non, répète la question.
11: Tu peux répéter la question.
0: Alors, d'après vous, l'euro sera-t-il plus efficace que le franc?
11: Je sais pas, peut-être. Ouais. Par rapport à d'autres pays, ouais, ça sera mieux.
0: Camembert, attends 5 minutes.
5: Sur IRC, il y a Sardine qui te demande, avec l'euro, est-ce qu'il va falloir changer les billets du Monopoly?
0: Mais pour l'instant, les billets ne sont pas prévus.
1: Alors
0: donc, les billets sont pas avant l'an de 2000, pas avant 2002. Donc, qui commence pas à nous casser les burnes.
22: C'est vrai, quoi.
1: Ben, il y aura que des pièces au début.
0: Au début, oui.
1: On aura des pièces de 5000 balles.
0: Non, ça sera des pièces. Je sais même pas.
1: Des pièces de voiture, des pièces de moto.
0: Non, camembert.
22: Non, parapluie, camembert, il est parti.
0: Alors, parapluie.
11: Ouais, moi, ce que je peux te dire, c'est que l'euro, ça marchera mieux en Europe. Et que si t'es en dehors de l'Europe, donc par exemple en France, bah, il vaut mieux utiliser le franc.
0: Mmh.
11: Par contre, ce que je peux te dire, c'est que ça va poser des problèmes parce que tu vois, ça va plus faire des comptes. C'est-à-dire que, bon, je prends un exemple, faut pas que tu t'énerves. Imagine, tu vas aux putes te faire sucer, ça coûtait 100 francs.
0: Mmh.
11: Maintenant, il va falloir que tu viennes avec de la monnaie. Je sais pas si t'imagines la galère, les putes, elles vont se trimballer avec des 5 entiers de monnaie. Parce que ouais. 100 francs, ça fait quoi? Ça fait 15 euros et des centimes, tu vois?
6: C'est clair.
11: Et t'imagines, les putes, elles vont passer leur temps avec des tonnes et des tonnes de monnaie.
0: Derrière, vous le laissez parler.
11: Avant, quand j'allais pécho une red bad kiff, c'est 100 francs. Là, pareil, ça va plus faire des comptes, c'est pas possible, ça va être trop une galère.
23: Ouais, tu m'étonnes, maintenant on va avoir plein de pièces dans les poches et
11: voilà. Et...
0: Mais attends, Roblochon.
23: Ouais.
0: Je vais calmer tout le monde. De manière, que ça soit avec des pièces ou des billets, de manière, on sera toujours emmerdé.
11: On sera toujours aussi bien sucé, ça c'est clair.
23: Ça c'est clair.
11: Mais t'imagines, les putes, elles vont se trimballer avec du sac à dos pour se trimballer la monnaie, quoi.
6: Et tu dis pas pute, s'il te plaît.
11: Ah, pardon, les péris, papiers.
0: On dit maman travaille, ok, Bastiri.
5: Gérard, attends, sur l'IRC, il y a Mulder le vrai, donc le vrai, hein, qui ouais. te demande si l'euro fera de toi un homme riche.
0: Non.
5: Non, pourquoi, pourquoi
0: même avec de l'euro, tu pourras pas être riche, c'est pas possible.
5: Mais dans quel sens?
0: Non, mais ce sera impossible que tu peux pas être riche avec de l'euro. Hein. Ça, c'est impossible. De manière, ça va être un débat que je pense qu'on
2: Ah, on va le faire ce truc-là.
8: On le fera l'année prochaine.
9: Non.
12: Si, tu l'as déjà fait l'année dernière. Ah, je suis sûr que
9: la cassette. On a déjà fait un débat sur l'euro.
12: Je m'en souviens.
9: Ah,
12: comme si j'y avais participé, je m'en souviens.
2: Mais t'as pas fait sur les paix, par contre.
13: Ah ouais, c'est vrai. T'as fait sur l'euro, mais pas sur le paix.
9: Bashkiri.
24: Oui, bonsoir. Je suis Bashkiri. J'ai 21 ans. J'appelle de Lyon.
9: Ouais, ben, on le sait. J'ai la fiche. Ouais, bah alors je t'écoute.
24: En fait, moi, j'ai de la famille en Italie.
9: Ouais, mais t'as pas une vache qui pleure ?
24: Tu m'as vanné. Mais par contre, oui, donc j'ai de la famille en Italie, donc je voyage beaucoup. Et c'est clair, quand je passe au change, parce qu'il faut changer l'argent, je perds beaucoup. Tandis qu'avec l'euro, je perdrai moins. Le voyage sera plus abordable.
9: Ouais.
24: Par contre, c'est un aspect négatif. Parce qu'en Italie.
9: Attends, Vashkiri. La salope qui est en train de se prendre son pied, arrête. Et par contre, je vais saluer un petit Lyonnais qui travaille à la radio le matin de 6h à 9h. C'est monsieur Babart. Parce qu'il nous écoute et il me dit à chaque fois.
2: À ce temps-là, il écoute, c'est sûr.
9: Grave. Ouais. Non, mais il a interdit. Hey, c'est con parce qu'on
2: ne laisse pas le débat.
9: Non, oui.
25: Babart.

0: parle en Italie. Je parle en Italie.
1: Ouais, ma gueule.
0: 1 euro, ça vaut 6000 lire italiennes.
2: Enfile ton cul.
1: Et moi, c'est ton salope. Ta gueule.
2: Mais c'est un mec, ça.
3: S'il vous plaît, s'il vous plaît.
1: Un peu de calme. Alors, mais non, ça y est, c'est terminé.
0: Non, mais attends, j'ai pas fini. Maintenant, tu me laisses parler.
1: Oh, si je veux.
0: Écoute,
2: Gérard, je peux te poser une question?
0: Ta gueule.
1: Oh, ta gueule, la tienne.
3: Non, mais calme.
0: Donc,
3: insulte.
0: Donc, tu me laisses parler, Gérard?
1: Bah, t'accouches parce qu'il est déjà eu.
0: Donc, en Italie, 1 euro, ça vaut 2500 lire. Et donc, tu passes de 2500 à 1, donc tu y perds.
1: Quoi?
4: Attends, je prends des notes, je fais des divisions.
0: Donc je t'explique, en Italie.
4: Ouais.
5: Ouais, vas-y.
0: 1 euro.
4: Gérard, prends des notes, merde.
0: 1 euro, ça
4: si tu fais une tournée en Italie après.
5: Alors, 1 euro, ça
1: non,
5: fait.
1: Non, laisse tomber.
0: Non, attends,
1: mettez-vous de l'argent.
4: 1 euro.
0: 2500 lire.
1: Mettez-vous de l'argent aux autres.
4: 2500
1: lire. Oh, ça y est. Oh!
4: 2500 lire.
0: Et 253 couronnes.
4: Gérard, assis-toi, frappe pas fil d'art. Voilà.
1: Oh merde!
4: Et sinon, Gérard, il y a Yannick sur l'IRC qui te demande comment on fera pour retirer de l'argent quand ce sera en euros, vu que là on tire 100 francs, c'est un billet, mais en euros, on va tirer des pièces.
1: Ah voilà, voilà la question que j'attendais. Enfin, une bonne question sur l'IRC.
4: Y'a toi qui travaille bien, de toute façon, Rigo.
1: C'était
4: une question de Yannick.
3: Bravo, Rigo!
4: Le vrai Yannick.
6: Mais ça y est, Gérard, arrête de me faire des donc, signes, je sais ce que je fais.
1: Alors donc, pour... Bon, bravo, ça y est, bravo, ouais, Rigo.
3: C'est
1: le seul à bien travailler. Bravo, Rigo.
4: Merci les mecs.
1: Ouais.
4: Ça me fait plaisir.
1: Ça me fait plaisir. Ça fait des blancs, hein.
3: Ah bah non.
1: Donc, pour l'instant, les billets, ils sont prévus que pour 2002.
3: Ah bon?
1: Donc... par distributeur, je sais pas si tu auras les pièces, tu auras toujours les billets normales.
5: C'est faux.
1: Quoi, c'est faux?
5: Ouais. C'est là.
3: Pourquoi c'est faux?
4: Bah, je sais pas, c'est toi qui poses la question.
3: Ah non, moi j'ai pas de micro allumé, hein.
1: Bon, enfin, bref. Mettez-vous de l'argent.
0: J'ai. Ok.
1: Ouais, je vous écoute.
4: Ouais.
0: Ouais, je vais dire que les billets. Et les pièces, c'est en
1: 2002.
2: Tu juges pour un euro?
1: Attends, toi, la salope, tu vas te faire baiser par quelqu'un d'autre, Gérard.
0: Oh, ton cul.
1: Et moi, je t'emmerde.
2: Gérard, je te pose une question.
1: Vas-y.
2: En fait, je voulais te demander, tu me dis, à partir de 99, on va avoir des pièces en euros.
4: C'est pour ça, hein, je le dis, parce qu'elle n'a pas donné son prénom.
2: C'est pour ça, ouais.
1: Ouais, ben, faudrait peut-être préciser, vas-y, écoute.
2: Excuse-moi, Gégé. En fait, je voulais te demander, tu vois, par exemple, dans les téléphones, dans les cabines, il y a des téléphones à pièces.
1: Non, plus maintenant. Non, maintenant, c'est des cabines à cartes.
2: Ouais, ben, disons, dans les péages, dans les billards, dans les baby-foot, il va falloir payer en euros, maintenant.
1: Ah bah oui.
2: Ben, ils vont faire comment? Ils vont changer les baby-foot? Ils vont changer les
1: non.
2: Péages, les péages? Ils vont acheter des jetons?
1: Non.
2: Les pièces seront de la même taille, en fait.
1: Non. Ce qui va se produire, et ça, je pense que je suis pas assez informé dessus. Faudrait voir avec des personnes, des gens de café que là où qu'ils ont les flippers, les billards et les baby-foot ou autre. Donc, pour savoir comment que ça va se passer avec les pièces en euros. Oui, Gérard, Rigo.
4: Oui, il y a Benichou, le vrai, sur l'IRC qui donne un petit sondage Sofresse. Est-ce que l'euro sent mauvais? 23% des gens ont répondu non. 38,894% disent oui quand il sort de la lyonnaise. Et 86,70% oui quand il sort de la poche de Gérard.
1: Ah ben, ça,
4: merci Rigo.
1: Bravo. Le truc... Je vois pas du tout le rapport avec les questions. On est combien là
4: On est 4 là. On stagne autour de. Non, Phil. Ça va toi, Phil? Non, on est 4 dans le studio.
1: Toi, t'éteins ton micro et.
4: J'ai 5 gâteaux avec ça micro. Tourne autour de 4500 quoi. On stagne un peu, mais c'est déjà énorme. Hein.
1: Ouais, 4500?
4: Ouais. Ça a monté par rapport à tout à l'heure.
1: Ouais, mais c'est un peu mieux que la semaine dernière parce que la semaine dernière.
4: Je demande combien on est. 4, 5 et 2, 0, j'ai 4528 toi. On est plus que 4522 maintenant. Tu notes, bon, Gérard, on va faire la conclusion là.
5: Allons-y,
4: parce que c'est déjà 2h. Hein. D'accord.
1: Si
4: on veut faire l'autre débat, on va jamais arriver à 3h, on arrête à 3h, donc on va faire la conclusion quand même.
1: Bah attends, pour l'instant, c'est toi qui commandes. Depuis quand t'es passé chef, toi?
0: T'es passé chef.
4: Non, mais je suis pas passé chef, je te demande si on peut faire la conclusion.
1: Pour l'instant, c'est moi qui commande. C'est moi qui commande.

0: Bah, dis ta question, GG.
1: Alors,
0: conclusion.
1: Les femmes devraient-elles payer leur mari? Tiens, on va demander à Poussin. Poussin!
0: Oui! Les femmes devraient-elles payer leur mari?
1: Ouais.
0: Pourquoi elles devraient payer leur mari?
1: Bah, je te pose la question.
0: Bah, non. C'est les mecs qui payent leurs femmes, quoi. Ils les entretiennent.
1: Ah,
0: c'est normal, parce qu'une femme, elle est censée faire la cuisine. C'est les mecs qui le disent, ça.
1: Mmh.
0: Alors, voilà, quoi. C'est les mecs qui entretiennent les femmes. Bah, et... c'est comme ça, quoi.
1: Et tu crois qu'on va continuer à vous entretenir?
0: Bah, non.
2: Le rêve, là.
0: Bah, de toute façon, maintenant, les femmes, elles sont égales aux hommes. Alors, je sais pas, moi.
1: Oh, non, non, non, non, non. Attends, Poussin. Attendez.
0: C'est un macho.
2: Mais dis quelque chose, Gérard.
1: Oh, Poussin. Attendez, Gérard va répondre. Attendez. On va demander à Tabouret, je vais répondre juste derrière. Tabouret.
0: Ouais, bah manquerait plus que ça encore qu'on paye les hommes.
1: Mmh. Sandwich.
0: Des fois, ouais, si je pouvais payer le mien pour qu'il ferme sa gueule, je le ferais.
1: Attends, qui c'est qui vient de dire ça?
0: C'est Tabouret.
1: Tabouret. Sandwich.
3: Sandwich est parti, Gérard, son portable est mort.
1: Ah bah d'accord.
4: C'est quoi là, ces conclusions, Gérard?
1: Non, c'est pas la conclusion, c'est...
3: Oh là,
1: c'est
3: bientôt, la... désespère pas, ça va arriver. Hein.
1: C'est la dixième.
3: C'est la dernière,
2: moi je pense que ouais, parce que vu qu'elles nous font chier toute la journée, ça serait à peu près normal, quoi. Puis, ouais.
1: Attends. Hey, derrière, vous vous taisez.
2: Allez, filles.
1: Hein, Tabouret et Poussin, tu
2: ouais,
1: te tais.
2: Ouais, un peu.
1: Oh, tu restes poli, tu restes poli, Reblochon.
2: Ouais, on parle pas comme ça aux salopes.
1: Toi le salaud, tu fermes ta gueule.
2: Ouais, excuse.
1: Ok.
0: Tu fermes ta gueule, pas de ta mère.
2: Ok, cochonne.
1: Oh. Bon, Reblochon.
2: Ouais.
1: Reblochon, tu dégages ta conclusion, je la veux pas.
3: Ouais. Non, mais c'est pas Reblochon qui disait.
0: Ouais, tu dégages, salut.
1: Hop, le Reblochon, il est...
3: Ça sent pas bon.
1: Il pue, voilà. Parapluie.
2: Ouais, bah écoute, moi je suis plutôt dans le style gigolo, donc me faire entretenir par des vieilles cochonnes de 50 ans qui sont pétées de thunes, ça le fait.
1: Non, mais attends. Attends. Parapluie.
2: Ouais.
1: Hey, les femmes devraient-elles payer leur mari?
2: Et justement, moi je te dis, je prends des vieilles, je leur mets une cartouche une fois dans le mois, elles sont contentes, et en attendant, elles m'arrosent de thunes, et c'est bon.
1: Ok.
2: Voilà.
1: Vache Curie?
5: Bah, moi je pense que c'est une bonne idée, parce que c'est toujours nous qui payons tout, le ciné, les sorties, machin, tout ça, et ce serait une bonne idée qu'en retour, elles nous filent un salaire.
1: Alors, là moi je suis pas d'accord avec vous. Bah, c'est en fin de compte. En fin de compte, les femmes, elles sont là pour nous faire à bouffer, elles sont là pour nous laver notre linge, pour nous entretenir, pour faire la vaisselle et tout. Maintenant, non.
0: Mais qu'est-ce qu'il faut pas entendre?
2: Si elles sont là pour sucer, tu vas pas te faire sucer par ton chien, c'est bien ta femme qui te suce, donc elles sont là aussi pour sucer.
1: Attends, toi, tu fermes ta gueule, tu vas te faire sucer par une pute.
2: Bah écoute, c'est logique, non, j'ai ce qu'il faut.
5: Les putes, c'est des femmes.
1: Ouais, mais de toute manière, jusqu'à maintenant, moi.
5: Sauf à la loco.
1: Alors moi, la loco à ton merde. Alors conclusion, ça t'apprendra. À cause de toi,
3: merci beaucoup.
4: Merci Basculé. On va commencer par une conclusion.
1: Mais vous allez voir. Vous allez voir au deuxième débat.
4: Conclusion de l'IRC, Gérard.
1: Oui.
4: Ouais. Donc il y a Yankee sur l'IRC. Attends, faut que je la retrouve parce que je sais plus où elle est passée. Conclusion, pour faire un débat sur l'argent, il faut déjà en posséder. Quand on fouille dans les poubelles, il faudra mieux qu'on fasse un débat sur les déchets domestiques.
1: Ça, c'est pas un débat que je ferai. Donc,
4: et il y a Turpentine sur l'IRC qui dit que ton débat, il avait ni queue ni tête comme toi.
1: Bah, alors, dans ces cas-là, si ça leur plaît pas sur l'IRC, dans ces cas-là, qu'ils arrêtent de dépenser leur pognon. Ouais. Ok?
4: Parce
1: que de toute manière, l'IRC, faut le payer.
4: Ouais, avec de l'argent.
1: Donc, faut avoir de l'argent.
4: Ouais.
1: Et quand est-ce que c'est la grève, Rigaud?
4: C'est le 13.
1: Je crois que c'est pour bientôt, là.
4: Ouais, pour bientôt.
3: Bah, ils viennent te dire le 13, on est le 11, donc tu vois.
1: Donc,
3: dans deux jours, merde.
1: C'est bien marrant, c'est 13, tout ça. C'est dimanche.
3: Ouais.
4: T'as tout compris, hein, putain, t'assures.
3: C'est vraiment mortel, hein.
1: Alors, conclusion, on va demander à Poussin.
6: Poussin.
0: Bah, la conclusion, moi, je dirais que ce débat était très intéressant. Mmh. Et grâce à toi, GG, j'en ai appris plus sur l'euro. Puis, bah voilà, quoi, merci GG.
1: Mais y a pas de quoi. Tabouret.
0: Ouais, bah moi, l'argent, j'en ai pas. Donc, je lance un appel. Là, s'il y a un vieux qui est prêt à claquer, qui m'écoute et qui a plein de fric, je suis prête.
1: Non, mais attends, Tabouret.
0: Oui.
1: Tu te fous de ma gueule?
0: Non.
1: Non, mais je crois que tu prends le train.
6: Tu prends le train.
1: Parce que tout à l'heure, quand je t'ai posé une question sur de l'argent, tu m'as dit, Je suis pas les CN et je travaille.
0: Oui, bah oui, mais je travaille, mais je gagne pas beaucoup d'argent, quoi. Une fois que le loyer est payé, j'ai plus rien, quoi, c'est tout. Mmh. Moi, je cherche un vieux, quoi. À la rigueur, je l'aide à mourir, et puis j'ai tout son fric et je m'éclate avec.
1: Ouais, je l'aime à mourir, c'est ça?
0: Ouais, ouais, c'est ça, ouais.
1: D'accord. Reblochon, il n'est plus là?
6: Bah non, tu l'as viré.
1: Non. Donc, parapluie.
7: Ouais, bah écoute, l'argent, l'euro, je voulais juste te dire que je sais pas si tu savais, mais avant l'euro, ça s'appelait l'écu. Et je voulais savoir pourquoi la Banque de France et toi, vous faites des fixations sur le gerbier et le caca. Et je voulais te dire que t'as bien une tronche à être payé en monnaie de singe. Voilà.
1: Alors moi je vais te dire une chose, parapluie. Non, mais attends.
6: Bah, c'est coupé.
1: Toi, tu m'éteins ton micro, tu m'énerves avec ton micro. Maintenant, tu me remets parapluie à l'antenne.
7: Oui.
1: Parapluie.
7: Oui, je suis là.
1: Ben moi, je vais te dire une chose, que ce que tu viens de me dire comme conclusion, et ben moi, je t'emmerde.
7: Ah, oh ben on est deux alors.
1: Ok. Et je te chie dans le bec.
7: Vas-y.
1: Ok, alors bonne nuit.
7: Bonne nuit.
1: Vache Curie, pour terminer.
8: Ben moi, j'ai trouvé que c'était un débat assez intéressant. On a appris pas mal de choses. Et je voudrais terminer, si tu le permets, sur une citation de Descartes qui disait, que c'est tout à fait dans le cadre du débat, de plus, à quoi servirait l'infinie puissance de cet infini imaginaire s'il ne pouvait jamais rien créer. Voilà. Bonne soirée.
1: Ok, bonne soirée à toi. Donc, moi, ma conclusion... Il y a peut-être une autre conclusion, non?
4: Conclusion, Fildar, passe-moi ton stylo, s'il te plaît.
3: Ouais.
6: Ah, jolie conclusion, Rigo. C'est toi qui bosse le mieux.
1: Voilà. Alors, ma conclusion... Ben, moi, ce que je peux vous dire, c'est que... pour l'argent, donc sur l'euro, donc maintenant ça va être assez compliqué, ça va être pour les personnes âgées, donc ça va être le plus dur. Sinon, qu'est-ce que je pouvais vous rapporter, vous dire d'autre? Bon, ben, donnez ce que vous pouvez à des associations que vous êtes sûr de connaître, mais faites attention. Faites attention parce que l'argent ne fait pas le bonheur. En fin de compte, on croit que l'argent fait le bonheur et en fin de compte, non. C'est pas avec de l'argent qu'on y a. Avec de l'argent, on peut aller partout dès qu'on en a. Mais si on en a pas, ben, qu'est-ce que je peux vous dire d'autre? Si on n'a pas d'argent, ben, on crève. Et donc, comme j'ai dit, comptez vos amis. Parce que les amis, ça se compte sur les 5 doigts d'une main.
9: Trois.
1: Ouais, moi j'en ai que trois. Et comme le remix il dit, et un, et deux, et trois, zéro. Donc voilà.
9: Bravo.
1: Alors on va se retrouver pour le deuxième débat qui va porter sur les jeux vidéo. Et donc on va s'écouter la petite fermière du bois avec des oursins dans le cul.
6: Ouais, Zelda où il y a.
1: Plus le remix de merde. Alors toi, tu viens là, tu vas prendre une baffe dans ta gueule.
9: Ah oh mais voilà. Gérard.
1: Alors plus le remix de merde, c'est pas ça. Donc tu me donnes la pochette, Manu, s'il te plaît.
9: Quelle pochette? Mais tu vas rien comprendre.
1: Non.
9: La pochette de quoi? Ça, on le met pas tout de suite, ça.
1: Non, on le met pas tout de suite. C'est le deuxième.
9: C'est ça.
1: Parce que plus le remix
9: c'est
1: de
9: ça.
1: Merde. Eh ben alors tu me les donnes, je vais les annoncer gentiment.
9: Eh ben vas-y, fais le malin.
1: Alors,
9: vas-y,
1: donc,
9: on va se marrer là.
6: Vas-y, fais le malin.
1: Alors
9: le premier, c'est
1: le
9: quoi
1: premier,
9: c'est
1: les...
9: plage 10. Plage 10.
1: Alors, plage 10.
9: On va se marrer. Allez.
1: Alors, c'est Sundai. Oui, d'accord. Donc, en fin de compte, je vous dirai pas le premier. Donc, c'est en fin de compte, le premier, c'est la première du bois avec des oursins dans le cul. Et le deuxième, pour terminer. Donc un remix de merde, donc c'est pas du
9: ça, là, noir, c'est noir. Ça le noir là.
1: C'est Ti Prodigy avec Fires Tartar. Donc à tout à l'heure pour le deuxième débat.
10: Yeah. Oui, donc bonsoir à tous, nous la partie pour au moins durer jusqu'à 4 heures si tout se passe bien.
1: Ouais.
10: Donc, les deux thèmes de débat ce soir, c'est sur le ping-pong et les stations-service. Alors, si vous voulez nous joindre, c'est toujours le 0803-08-5000 et 0870-5000. Et toujours le 3615, code Fun Radio, rubrique directe. Donc, on accueille Pauline.
11: Salut Gérard.
10: Bonsoir. Nicole.
12: Bonsoir.
10: Marie-Monique.
12: Ouais, salut.
10: Fred.
13: Salut Gérard.
10: Salut. Cure-Dan.
14: Salut Gégé.
10: Et Cédric.
15: Salut Gégé.
10: Donc alors, la première question sur les stations. Allez-vous souvent dans les stations-service?
12: Oui.
10: Oui, qui?
12: Oui, Marie-Monique.
10: Oui.
12: Oui, bah, je vais faire le plein, donc ouais, j'y vais.
10: Mmh. D'accord.
11: Oh, qui c'est qui parle?
10: Oh, vous vous réveillez là? Ouais, mais oh, vous vous réveillez là?
12: Ouais, c'est Pauline, ouais.
10: Ouais, alors?
12: Ouais, non, moi j'y vais jamais, mais sauf pour acheter de la bouffe, ouais, j'y vais, ouais.
10: Mmh. Nicole?
13: Ouais, ben moi j'y vais. Je vais dans les stations-service, c'est pour faire le plein et pour rencontrer de jolis garçons.
10: D'accord. Fred?
14: Bah écoute, moi j'y vais simplement pour gagner des cadeaux, tu sais, les assiettes, tout ça, les bons, les
13: ouais, aussi,
14: peluches.
13: Ouais.
14: J'en ai 50 chez moi.
10: Mmh. Cure-dent?
15: Moi j'y vais pour aller aux chiottes.
10: D'accord. Et Cédric?
16: Ouais, ben j'y vais quand j'ai besoin d'un service, quoi, d'un coup de main.
10: D'accord. Non, mais attendez pas que je vous demande à chaque fois pourquoi vous y allez. Hein.
13: D'accord.
10: Parce que là, vous commencez à me les gonfler, là, déjà, dès le début. Hein.
15: Alors, t'entends mal, Gégé.
10: Ouais, bah, vous m'entendez mal, vous avez qu'à vous réveiller aussi un peu. Hein, parce
13: c'est
10: que ça,
13: très loin, c'est... Gérard.
15: Bah, pour les peluches, Gérard, de toute façon.
10: De quoi?
15: Pour les peluches, on y va, en fait.
10: Hein. Ouais, bah, peut-être, mais c'est pas. Il n'y a pas que ça, hein, pour.
15: Bah, si, il n'y a que ça.
13: Hein. Et toi, tu vas pour quoi, toi?
10: Bah, moi, j'y vais, c'est pour. Bon, j'ai pas.
15: Téléphone.
10: Hey, qui c'est qui s'amuse à ça, là?
13: Allô?
10: Oui?
13: C'est chez toi, ça?
10: Oh, c'est qui, là, qui s'amuse avec un téléphone, là? C'est qui joue avec un téléphone?
13: Bon, continue. Personne, vas-y, continue, pose ta question.
10: Ça, si ça joue comme ça, ça va sauter d'entrée, hein, je vous préviens d'entrée.
13: C'est Sandy.
10: Bah alors, il y a la première qui recommence à ça, je vais virer les trois nanas, je vais en reprendre d'autres. Faites
16: attention
10: gaffe à vous.
16: Filles, attention.
13: Oui, d'accord. Vas-y, je pose ta question.
10: Mmh. Donc pendant l'été, avez-vous été dans les stations thermales?
6: C'est quoi une station thermale? J'y explique aussi.
10: C'est une station thermale, c'est de bon ben c'est un truc pour
13: les,
10: une station thermale, c'est une station thermale.
13: Ouais,
6: c'est pour
13: bon.
6: Prendre la température.
10: Mmh.
6: Ah ouais, d'accord.
10: Non, pas spécialement.
6: Ah bon.
13: Nicole,
6: comment ça se passe?
10: Ouais.
13: Ouais ben moi j'y vais, c'est pour soigner mon rhumatisme.
10: Mmh.
13: Donc j'ai les os un peu fragiles et puis moi je me fais on fait des massages avec la boue, de l'argile, tout ça, c'est cool, quoi. Les jets de douche tout froid dans le dos. Ouais, ça me remet d'aplomb parce que je souffre de rhumatisme, ouais.
10: D'accord.
15: Là, c'est Fred, là.
10: Ouais.
15: Ouais, bah moi aussi, j'y vais aussi pour me relaxer, me décontracter et tout. Puis ils font souvent des promos aussi pour les cadeaux et j'en ai eu pas mal, quoi, là-bas.
10: Non, mais attends, Fred, tu dégages.
15: Non, Fred, tu dégages.
10: Il a
6: rien dit, Gérard.
10: Non, mais tu commences à m'arrêter. Dans les stations thermales, j'ai jamais vu de cadeau. Hein.
15: Si, on a gagné à la télévision des jeux.
10: Mais si tu regardes trop la télé, mon pote.
15: C'est vrai, Gérard, une semaine dans une station, c'est pour ça que...
13: Ouais, moi, j'ai gagné un bon de 100 balles, moi.
10: Ouais, mais il y en a qui regardent trop les pubs à la télé.
15: Je vais sur un Deauville, moi.
6: Excuse-moi, Gégé, il y a une question d'un mec au standard qui vient de m'appeler. Il me demande si on peut faire le plein dans une station thermale.
10: Non.
13: Bah si.
10: Le plein de quoi?
6: Bah justement. Bah,
10: le plein de quoi?
15: Le plein de forme.
13: Bah, le plein d'essence, de plomb, de gasoil,
10: Ouais, ouais, c'est ça. Dans une station thermale, tu vas faire le plein de gasoil, toi.
13: Bah,
10: non, mais t'es complètement starbé, Nicole. Hein.
6: Tu prends des bains au gasoil.
10: Ouais, tu prends des bains plutôt au gasoil. Bah, cure-dent.
15: Ouais.
10: Oh, tu travailles ou quoi, là?
15: Ah, je vais à Deauville, moi.
10: Ouais.
15: Ouais.
10: Attends 5 minutes. Oh mais Fidlard, s'il te plaît.
6: Oui Gérard.
10: Tu me réveilles là, tu me les réveilles là, Cure-dent et puis Cédric là, pour là, peut-être qu'ils se réveillent un peu là.
6: Tu leur files quoi, un petit banania
10: et Monique là, vous vous réveillez là ou quoi?
11: Oh tu te réveilles.
15: Ouais ça y est, on est réveillé.
13: Non mais on est réveillé, vas-y, c'est qui? Vas-y.
10: Bon alors Pauline.
13: Marie Monique.
10: Ouais.
13: Ouais bah moi je vais dans les clubs échangistes thermales.
10: Mmh.
13: Tu fais plein de trucs dans la boue, tu fais des trucs sous la douche et c'est vachement sympa et ça relaxe hein.
10: D'accord. Pauline?
17: Ouais, moi je vais en thermal, mais pas en station, moi.
10: C'est-à-dire?
17: C'est-à-dire, je vais en thermal, mais pas en station, quoi.
10: Ouais, mais pour. Mais alors, il y a des stations. Il y a des stations thermales, mais explique pourquoi tu vas pas en station thermale?
17: Parce que je vais en thermal et pas en station.
10: Ouais, mais alors, mais pourquoi? Mais explique!
17: Non, parce que station, moi, c'est station de ski, mais non, moi, je vais pas en station, quoi.
15: En thermal, c'est tout.
10: Mais il y a des station de ski et station thermale, hein, je suis désolé.
15: Ah, station thermique. Il y a les bandouches.
11: Mais n'importe quoi, les
15: amis. Les bandouches, les bandouches, ouais, mais... tout ça.
10: Non, mais il y en a, là, je crois que vous êtes en train de dormir, là, pour l'instant.
15: Les bains turcs, toi, GG.
10: Quoi?
15: Les bains turcs, tu connais ou pas?
10: Non. C'est qui dit ça?
15: C'est Cédric.
10: Non, je connais pas.
13: Et ah bon.
10: Quoi?
13: C'est Nicole, tu t'es jamais fait masser dans une station thermale, t'es jamais allé?
10: Non.
13: Ah bah c'est très relaxant. Hein.
15: Moi je vais dans les hammams pour les hommes.
13: Ah.
15: C'est mieux.
13: Ouais.
10: Mmh.
11: Rendez-vous à l'antenne.
10: Cure-dent.
18: Ouais.
10: Et toi?
18: Bah, je vais dans les hammams, moi.
10: Cédric.
18: Bah, je viens de te dire, je préfère.
6: C'est quoi un hammam, Gérard?
10: Un hammam, c'est un truc pour se relaxer qu'on accroche aux arbres.
18: Fred.
10: Mais c'est
18: un hamac, ça.
10: Fred.
18: C'est vraiment trop bête, Gérard.
10: Oh.
18: Bon, bah.
10: Attends, qui c'est qui vient de dire que j'étais trop bête?
18: C'est Nicole.
10: Ah bah, Nicole,
18: ça
10: bonne
18: va
10: nuit.
18: Pas, non ouais, tu calmes, ma pauvre.
10: J'en connais tout à l'heure qui m'ont gerbé.
18: Calmez-vous, les enfants.
10: Fred, tu travailles?
18: Ouais, je suis là, y a pas de problème.
10: Bon alors, tu réponds?
18: Écoute, moi, ouais, de toute façon, c'est normal, j'y vais souvent, ouais, parce que je te dis, c'est relaxant, c'est agréable, et y a plein de femmes, quoi.
10: D'accord.
18: C'est vrai que c'est bandant, quand même.
10: Ouais. Ouais. Voyons, vous êtes pas pour le premier débat, vous dormez un peu, là.
18: Ah. On t'a fait l'ombre, Gérard.
19: Bon.
20: Salut, c'est Séverine, bien.
18: Salut Séverine.
19: Cochonne, Séverine.
18: C'est qui?
10: Ah,
18: Séverine.
10: Eh,
19: c'est
10: quoi là?
19: J'arrive.
10: Eh oh, ouais, qui c'est qui s'amuse là?
19: T'attends deux secondes, j'arrive.
10: Qui c'est là?
19: Le téléphone là, t'attends.
11: Oh, klaxonné là!
19: J'arrive.
10: Bon, c'est qui là? C'est qui là qui a le mec qui klaxonne là?
18: Putain, mais ferme ta fenêtre sans déconner!
19: C'est mon dent, c'est bon.
10: Bon alors, c'est qui là? Oh, bon, vous vous réveillez là, les nanas ou quoi, merde?
18: C'est Paul.
19: Vas-y, fais la question suivante.
10: Non, mais attends, moi je veux savoir qui c'est qui s'amuse à klaxonner derrière.
19: Mais on s'en fout, on s'en fout,
18: c'est il est parti. Dehors, GG, elle a pas fermé sa fenêtre.
19: C'est il est parti,
18: Il y a un embouteillage dans son verre, hein, ferme la fenêtre et c'est tout.
19: Bon, vas-y, c'est quoi ta question là?
10: Bon, pensez-vous qu'il y a, pas assez de place de stationnement?
18: Ah, t'as fait gaillir, on comprend rien. Où sont dans les stations ici?
10: Pensez-vous qu'il n'y a pas assez de places de stationnement partout?
19: Dans les stations thermales?
18: Non, dans les stations de ski.
10: Soit dans les stations de ski ou quand il y a des matchs.
18: Bon, une station de ski, c'est pas fait pour se garer. Hein.
21: Alors moi, je peux, c'est Fred, là.
10: Oui. Ouais.
21: Alors je suis allé au Stade de France et on m'a volé ma voiture.
19: Ça fait de la bonne pub, hein.
10: Ça fait une super pub, hein, Fred.
19: Ouais.
21: Écoute, je sais pas, hein.
10: Et je te parle des places de stationnement, je te demande pas si on t'a piqué ta voiture.
21: Non, mais je l'ai retrouvé, hein. Je l'avais mal garé, quoi.
19: Ah oui. Voilà. Mais Nicole.
10: Ouais.
19: Ouais, ben moi, je dis qu'il y en a pas assez, hein.
10: Pourquoi?
19: Bah écoute, aux heures de pointe, à n'importe quelle heure, c'est toujours plein. Et c'est chiant, quoi. Mm-hmm. T'es obligé de descendre ta voiture et de la garer n'importe où.
21: Tu la gares où tu veux, tu t'en fous.
18: Ah, tu viens en métro,
19: un arbre, tu trouves des coins isolés, hein, parce qu'il n'y a pas de
21: place. Sur un trottoir, là, tu vas garer.
10: Cure-dent ou Cédric, là, vous répondez?
18: Ouais, bah moi je trouve qu'il y a, trop de places de parking, ouais.
21: Non, il y a trop de pollution.
18: Non, il n'y en a pas assez. Tu te fais embarquer ta voiture à la fourrière, tu la retrouves, elle est avec des Pékinois, des Tekels, des Clébards et tout ça. Ça le fait
21: pas, il y en a plein dedans.
19: Ouais.
10: C'est vrai.
21: Il y a une dizaine dans la mienne, là.
18: Bah c'est moi la fourrière, c'est moi.
19: Mmh. Ah,
10: Cure-dent?
18: Ouais.
10: Tu travailles?
18: Bah je t'écoute.
10: Non, mais attends, Cure-dent, tu dégages. Allez, parce que là, tu m'énerves.
6: Mais pourquoi,
10: allez,
6: qu'est-ce qu'il a fait?
10: Bon, attends, je lui pose la question, il comprend même pas.
19: Allez, il gerbe.
6: Mais c'est Cure-dent, qui avait répondu, tu demandais à Cédric.
18: Mais non, c'est Cédric qui avait répondu.
10: Oh là là. Ouais, mais je pense qu'il dorme là ce soir. Hé, hey, Pauline, là, tu travailles ou quoi?
19: Ouais, c'est bon, je suis réveillée, ouais.
10: Bon alors?
19: Vas-y, tu peux répéter la question, s'il te plaît?
10: Hé, tu te fous de moi là ou quoi, Pauline?
19: Est-ce qu'il y a assez de place?
10: Ouais, pensez-vous qu'il n'y a pas assez de place? Eh, c'est quoi là ce bruit là?
6: Mais c'est un mec avec. C'est un routier, c'est le cure-dent, c'est un routier, il est en camion, je sais pas rien.
18: Va fermer ta fenêtre sans déconner.
21: T'appelles d'une station service, ça tombe bien.
10: D'accord. Bon alors, Pauline.
19: Oui.
10: Pensez-vous qu'il n'y a pas assez de place de stationnement? Réveille-toi s'il te plaît.
19: Entends rien. Oui, il y en a assez, mais il y a trop de voitures.
22: Bonjour.
18: Bonjour.
19: Bonjour.
18: Bonjour.
10: Bon, ouais, je sens que ça va pas. Cure-dent, il va sauter lui.
6: Mais hein. Cure-dent, je l'ai mis en attente, c'est même pas lui, alors arrête de dire des conneries.
10: Bon, alors c'est qui?
6: J'en sais rien.
18: C'est Paul.
10: Bon, Marie et Monique.
19: Oui.
10: Alors
19: moi, je trouve qu'il y en a pas assez, parce que quand je vais à Inter ou quand je vais à Mamoud, il n'y a jamais de place pour se garer, t'es loin, et puis c'est chiant, il n'y a pas assez de place.
20: Bah, ouais, tu vas en vélo, hein.
10: Bah ouais, mais avec.
19: En vélo, quand tu vas faire tes courses, c'est pas pratique. Eh bah, ben, tu prends un sac à dos.
10: Ouais, mais. Bah ouais, bah voilà, tiens, c'est qui vient de dire ça?
18: C'est Cédric.
10: Ouais, bah pourquoi? Avec un caddie, tu peux aller jusqu'à ta voiture quand même.
19: Ouais, mais tu prends tes patins à roulette et tu pousses le caddie avec tes patins.
18: Bah voilà.
19: Même ouais. C'est chiant, tu tournes 3 heures, il y a des connards.
18: Ah, tu piques le caddie d'une vieille dans le supermarché, ça suffit.
21: Ouais, tu la pousses, la vieille, tu prends son
19: caddie. Ouais, mais de toute façon, t'as des klaxons sur les caddies maintenant.
10: Comment, hein?
20: T'as des klaxons maintenant sur les caddies.
10: Ouais. Ah bon, c'est nouveau ça.
21: Bah dans les stations.
20: Bah ouais.
21: Service, ouais.
20: Ah bah si, faut que tu vas à Mammouth, hein, y a des klaxons sur les caddies. Hein.
10: Ah bon.
21: En plus.
10: Bah bon.
21: Ouais, ouais.
20: Il y a des feux rouges même maintenant entre les allées.
10: Ouais, c'est vrai. Bah, ouais, parce qu'il y a.
21: T'as ton permis de caddie, GG, ou pas?
10: Ouais.
21: T'as ton permis de caddie?
10: Mmh.
21: Ah, c'est cool.
20: Priorité à droite, ouais, et tout. Ouais. Putain, tu te fais aligner en plus.
10: Ouais, mais ça, de toute manière, il y a des feux rouges maintenant. S'ils mettent des feux rouges, c'est parce qu'il y a eu sûrement des accidents.
20: Des accidents mortels, c'est sûr. Et GG, depuis. T'as ton permis de caddie depuis quand?
21: C'est qui ce joli voile, là?
10: Ça, c'est Nicole.
21: Ah, Nicole.
20: Vas-y, GG, dis-moi.
10: Mmh. Bah, depuis peu.
20: Ah, depuis peu. Ah ouais, parce qu'en fait, parce que moi, je l'ai pas encore passé, j'aimerais bien le passer, quoi.
21: T'as quoi comme voiture, GG?
10: Non, j'en ai pas.
20: Comme caddie.
21: Tu fais des dérapages au frein à main avec ton caddie, GG?
10: Non, je le balance dans les jambes des gens. Non, allez, suivant.
21: Sur ton caddie, GG, t'as fait du tuning comme des gens
20: qui marrent. Ah, tu sais, il est fort.
10: Pourquoi moins de place non, de ça? Comment? Qui c'est qui vient de parler?
21: Je te demandais si t'avais fait du tuning sur ton caddie, si t'avais mis des jantes larges, un pot chromé et tout ça.
10: Non.
21: Non?
20: T'as la CB?
10: Non.
21: Oh, la CB sur le caddie, top niveau.
2: C'est trop fort.
10: Bon, on continue là parce que ça commence à dormir et j'en ai pas trop.
20: Vas-y, pose ta question.
2: Allez.
10: Pourquoi moins de place de stationnement pour la Coupe du Monde?
2: Ah bah voilà.
10: Ça commence à m'énerver là.
21: GG.
10: Cure-dent.
21: GG, c'est Cédric.
10: Oui.
21: Ben c'est parce qu'on veut pas qu'en fait, si tu veux, les gens, ils vont venir de partout, du monde entier, tu sais, d'Amérique du Sud, tout ça. Mmh. Et s'ils viennent tous avec leur caddie, ça va être le bordel. Donc s'il y a pas beaucoup de places de stationnement, ben ils viendront pas avec leur caddie.
10: Mais on parle pas de caddie, on parle de voiture pour l'instant.
21: Ah bon, excuse-moi.
20: Ben, c'est la même chose en fait. Hein. S'ils viennent, c'est Marie-Monique. Hein.
10: Mmh.
20: S'ils viennent avec leur caisse, c'est clair. Hein. Il y aura pas de place. Hein. Imagine 80 000 places, tu les mets où?
21: Il y aller en TGV, tranquille.
20: Ouais, mais tu le garoutes en TGV.
21: Mais tu vas en hélico, peinard.
2: En hélicoptère, exact. Ouais.
20: GG.
10: Ouais.
20: Ouais. Ouais, bah écoute, comme tu sais, à la Coupe du Monde, il y aura le monde entier qui va venir, donc l'Alaska, l'Amérique du Sud, tout ça.
10: Mmh.
20: Et donc chacun va venir avec son tracteur, son vélo, sa brouette, son caddie et tout, quoi.
2: C'est le bordel.
10: Non mais Nicole.
20: Avec le salon d'automobile.
10: Non mais je crois que ça va pas être le salon de l'agriculture ni le salon de.
20: Mais si, le salon de l'automobile. Mais si, c'est le salon de l'automobile. Voilà, exactement. Le salon.
2: C'est vrai qu'avec le tracteur c'est pas facile.
10: Attendez, 5 minutes, s'il vous plaît. 5 minutes. Question Minitel.
5: Sur Minitel, on nous demande, tu as quoi comme permis, 39 ou 44 tonnes?
10: 19.
5: 19. Christine, c'était une 19 tonnes.
10: Putain. Elle faisait plus, hein. Cure-dent, s'il te plaît.
5: Dis-lui d'arrêter le moteur du
10: cure-dent.
21: Ouais.
10: Tu fermes ta glace ou t'arrêtes ton moteur.
21: Bon, attends, je vais fermer la fenêtre. Sur un parking, cure-dent, là. Cure-dent, klaxon, vas-y.
10: Non.
20: GG?
10: Oui.
20: Ouais, c'est Nicole.
21: Oh, Nicole, quelle
20: voix. Je voulais savoir, à quel âge t'as appris à conduire? Je veux dire, je parle de voiture, quoi.
10: 19 ans.
20: À 19 ans? C'est la première fois que t'as pris le volant, c'était à 19 ans. Ah ouais, d'accord. Et tu l'as eu au bout de combien de fois, ton permis?
10: Du premier coup.
20: Ah, tu l'as eu du premier coup. Ah ouais. Ah bah c'est bon. T'as réussi ton code, tout.
10: Ouais.
21: Hey, GG, t'aimerais bien
5: comme
21: refaire
5: quoi,
21: de la route.
5: Comme quoi, tout le monde peut l'avoir. Hein.
21: GG, t'aimerais bien refaire de la route, ça te brancherait?
10: Bah, si j'en ai l'occasion, pourquoi pas.
21: Ok.
20: Je peux te prêter mon vélo, si tu veux.
21: Et de la biroute,
10: Si tu t'amuses à dire des conneries comme ça, tu vas pas rester longtemps.
21: Je plaisante, GG.
2: Et Gérard, c'est Fred, là.
10: Ouais.
2: T'as que le permis camion, c'est tout?
10: Non, j'ai le permis voiture et tout.
2: Ah, ok. Et moto?
10: Jusqu'à 80 cm3.
21: Et prisique?
20: Ah ouais, GG.
2: Et scooter des mers?
10: Non.
2: Sous-marin?
10: Non plus, mais ça, c'est des permis spéciaux.
20: Est-ce que t'aimerais avoir un permis spécial, tu vois, un permis d'hélico, n'importe quoi, pour t'évader?
2: Prisique?
10: Non, pas du tout. Bon, Pauline?
20: Oui, mon amour.
10: Et tu te calmes, Pauline.
20: Ah, tu excuse-moi.
21: Ça va être un drame.
2: Et les maquillés maintenant, hein.
20: Ah oui, c'est vrai.
21: Voilà. Non, on rigole plus, les filles. Hein.
2: Rigole plus.
21: C'est fini.
22: Bonjour.
10: Pauline.
20: Bonjour. Oui.
10: Alors, tu travailles?
20: Bonjour. Bah attends, mais moi j'ai parlé, ça y est, hein.
10: Bon,
20: j'ai parlé du salon de l'automobile et tout, hein.
10: Bon, bonjour, Nicole. Voilà.
20: Bah écoute, GG, je t'ai dit, hein.
10: Bon,
20: chacun va venir avec son moyen de promotion. Peut-être que t'écoutes aussi, GG, hein.
10: Marie-Monique.
20: Pareil.
10: Il m'a répondu, Fred.
2: Ouais, tu veux venir comment, toi, au stade?
10: Moi, j'y vais pas.
2: Pour la Coupe du Monde.
10: Non, j'y vais pas.
20: Sur les mains, lui.
2: Avec un camion?
10: Non, j'y vais pas, je t'ai dit.
20: Pourquoi GG, t'as pas le foot
10: hein? Si, mais je préfère le regarder à la télé, c'est de.
2: Voilà, comme par hasard.
10: Non, mais à la télé, c'est mieux. À la télé, c'est mieux parce que comme ça, si ça se bat son, ben, t'es pas dedans.
20: Ouais, mais bon, t'as pas la pulsion, tu sais, quand il y a le but, t'as pas la pulsion de la foule qui monte.
10: Ouais, mais ça, c'est pas pareil.
21: GG.
10: Oui.
21: Ouais, mais Cédric, tu préfères le foot ou le foutre?
10: Non, moi, bon, Cédric. Hé, ouais. Hey, Cédric.
6: Va te faire foutre.
21: Hé, Cédric. Le foot, non?
10: Tu dis encore une connerie comme ça et tu sors.
21: Oh, un petit peu d'humour, un bras du monde, c'est de mal à personne.
10: Non, ouais, non, mais je te le dis tout de suite. Hein.
20: On dit, on n'a pas eu Gérard.
10: Tournant, tu réponds, s'il te plaît.
21: Ouais. Moi, j'y vais en voiture électrique, hein, j'aime pas l'essence. Ah, c'est bien.
20: Hé, GG.
21: Je suis contre la pollution, moi, GG.
20: Qu'est-ce
21: qu'on peut. Ah, t'es contre Gérard.
10: Ouais, mais je vais te dire une chose, Cure-Dent.
21: Tu crois
10: qu'une voiture électrique, tu pourras la recharger le temps des 45 minutes, bah, des 90 minutes?
21: Tu prends des piles, c'est tout.
20: Voilà. Ah, moi, je trouve que c'est de la foutaise, hein.
21: Mais non, tu prends des piles avant, c'est tout. Tu prévois.
20: Mais non, tu prends une rallonge, tu la branches sur secteur.
21: Ah ouais, hein.
20: Ouais,
10: c'est ouais, mais faut
21: déjà. Dans le stade, moi, j'ai une rallonge dans mon coffre. Moi, ouais, Gérard, mais... c'est Fred, là.
20: Il ouais. y a des places exprès, hein.
10: Ouais, je t'écoute.
21: Bien sûr. Tu parlais du foot là tout à l'heure, pourquoi ouais. tu veux pas y aller dans un stade? T'as peur d'une baston, certes, t'as peur de la déclencher toi ou...
10: Non, c'est que dans un stade, je sais pas si t'as vu tous les matchs qu'il y a eu pendant un moment donné, mm-hmm. t'as qu'à voir aussi les supporters comment qui
21: ouais,
10: sont.
21: C'est vrai, hein. C'est vrai qu'on se prend des coups sur la gueule. Hein,
20: c'est
21: j'ai...
20: Non, donc mais c'est pour ça que... Avec Sandy quoi, tu comment veux pas la tribune présidentielle.
10: Ouais, ça y est là.
21: Bonjour.
10: Oh, on se calme un peu là, s'il vous plaît.
21: La balle sans tomber.
20: Non, je crois qu'il y a quelqu'un qui habite dans un laboratoire.
5: Gérard, ouais, ouais, sur Minitel, on nous demande si tu as tapé dans le ballon de Sandy.
21: Ah.
10: Je répondrai pas.
20: Ah,
10: là, là, je crois qu'il faudrait peut-être qu'ils arrêtent de se foutre de sa gueule parce que j'aime pas trop ça.
20: Ouais,
21: ça se fait pas.
10: Mais
21: j'aime
10: bien
21: l'entendre, on l'entend jamais. Ça. Ouais, on pourra entendre sa voix.
20: Elle est lunette.
10: Elle veut pas, elle veut pas.
21: Allez,
10: Gérard, on va pas, Gérard. On va pas, Gérard.
21: Allez,
10: forcer.
21: Allez.
10: Stop, allez, Gérard. On a une question Minitel.
5: On nous demande comment reconnaît-on Gérard dans un train. C'est le seul qui cherche les chiottes dans la loco.
20: Oh
10: n'importe
20: là
10: quoi.
20: Là. Oh, c'est bien fait, mais ça.
10: N'importe quoi.
20: Non, c'est parce qu'ils sont le Adidas.
10: Hé, hey, Nicole, si tu continues, tu vas gerber, je te dis, toi.
20: Ah, mais GG, ça me fait rire. Tu me
10: blagues, ouais, tu vas voir, tout à l'heure, ça va te faire rire, tu vas retourner au standard.
20: Ah, ok, ouais, ok. Là,
10: tu vas voir. Ouais. Alors, cinquième question.
20: Ouais.
10: Achetez-vous votre ticket de métro dans les stations ou dans les tabacs?
20: Comment?
21: Achetez-vous quoi?
10: Le ticket de métro.
20: Moi, je prends jamais le métro, moi.
21: Non.
20: Bah, moi non plus, hein.
10: Mais alors qui?
21: Personne prend
10: le métro comme non. Par hasard.
20: Et puis quand je prends le métro, moi, je paye pas de ticket, moi.
21: Et le bus, t'en fais quoi, GG, le bus?
10: Bah, si t'as la carte orange, c'est pareil. Hein.
20: Et l'avion, alors?
21: Non, mais toi, GG, ta carte orange, tu l'achètes où? Dans les stations ou dans les...
20: Ou dans les bus.
21: Ou dans les bus, ouais, dans les...
10: Non, pas
20: dans les aéroports.
10: Hein. Tu peux acheter un ticket de métro n'importe où, hein.
20: Ouais, exactement. Moi, je les achète dans les bureaux de tabac.
21: Bah, les boulons,
20: ouais, non, je vais chez l'épicier du coin, bah.
21: Ouais, n'importe où, t'as dit. Ouais, chez l'arabe du coin, ouais.
20: Ouais, je suis pas à Paris,
21: chez mon coiffeur, hein.
20: C'est pas top, hein.
10: Donc, Pauline?
20: Oui.
10: Donc toi, tu l'achètes où?
20: Ah non, mais moi, je prends pas le métro, moi.
10: Tu fais comment, alors?
20: Ah, moi, j'y vais à pied, en patin à roulettes, en vélo, en avion, en bateau.
21: Moi, je fais du stop et le taxi.
10: Ouais, ben, d'accord. C'est qui, ça?
21: Cure-Dent.
10: Ah ben, c'est pas mal. Cédric?
21: Ouais, non, Fred, moi.
10: Ouais, Fred.
21: Fred, ouais, voilà, parce que sinon, je
10: bon, mais attends, si je demande Cédric, Fred,
21: ouais,
10: tu te tais, merci.
21: Hein.
10: Alors, Cédric.
21: Ouais, calme, Fred, ouais. Merci, GG, merci. Ben, moi, non, j'ai une caisse, donc je prends pas trop le métro, non.
10: D'accord. Fred, maintenant?
21: Moi, je dis Fred.
0: Le métro, c'est simple, en fait. C'est rien de banquier, quoi. Tu montes sur le toit discrètement.
21: Ça pue l'Adidas.
20: Ou entre les wagons aussi.
0: Entre les wagons, et là, calme. Personne ne te voit.
7: Un grand bonjour, je suis heureux d'être avec vous ce matin.
21: Bonjour.
10: Ouais, tu me calmes celui qui s'amuse à faire le phoque, là, parce que
6: c'est non, mais attends,
20: c'est... Je crois que quelqu'un a un phoque domestique.
6: Mais non, ouais. C'est Cure-Dent, il transporte des phoques.
21: C'est le bordel, attends, c'est les phoques dans le coffre, ils arrêtent pas de foutre le bordel.
10: Ouais, ouais. Mais Cure-Dent, soit que t'arrêtes ou on prend quelqu'un d'autre à ta place.
21: Ah ouais,
10: ça
21: sera
10: pas
21: durer comme ça tout le long.
10: Ouais,
21: GG.
10: Oui.
21: Ouais, Nicole, bah moi j'achète mes tickets de métro au supermarché, hein.
10: Ouais. Ah bon?
6: N'importe quoi, elle. N'importe quoi.
10: Non, mais ça. Si. Ah ouais, alors dis-moi dans quel. Où?
6: Ah, explique.
20: Comment?
10: Explique. Explique.
20: Bah, écoute, à chaque entrée de supermarché, il y a une sorte de bureau de tabac, et puis, bah, j'achète, et puis c'est bon, hein.
10: Ouais. Bah alors dans ce cas-là, quand on dit bureau de tabac, je crois que je me suis bien fait comprendre.
20: Non, mais c'est pas nécessairement un bureau de tabac aussi, ça peut être.
21: Un bureau de ticket, GG, c'est pareil.
10: N'importe
21: moins cher. Si, aux entrées des supermarchés, c'est parce que tu vas pas souvent au supermarché.
20: C'est les distributeurs, c'est comme les distributeurs de coca et tout, quoi.
21: Voilà, t'as une carte, t'as ticket,
20: tu en veux 10, t'en veux 5.
21: C'est comme les capotes devant les pharmacies.
4: Voilà,
21: pareil.
4: Exactement.
20: Voilà.
21: Ouais, Gérard, ça te connaît, Gégé, les capotes?
4: Ah.
20: Ouh. Ah, Gégé. Ah. Il faut pas aller là-dedans. Allez, Gégé, vas-y, pose ta question.
10: Non, toi réponds à la question, Gérard. Toi, qu'est-ce que t'en penses? Moi, personnellement.
8: Attendez, écoutez, Gérard, vas-y.
10: Moi, personnellement, j'achète les tickets dans les bureaux de tabac ou souvent dans les stations.
21: Et les capotes?
10: Les capotes dans un distributeur, d'accord.
8: Je sais pas moi, qu'est-ce qui te fait préférer les tabacs, justement?
10: Parce que comme ça me permet d'acheter des cigarettes en même temps.
8: Alors que dans les stations, tu peux pas.
10: Non.
20: Mon amour.
10: Quoi?
20: Je t'aime.
10: Qui c'est?
21: Oh là là.
10: C'est qui? Pauline.
21: Pauline, Jordan, tu calmes.
10: Et c'est qui joue à ça?
21: Jordan. D'où c'est cure-dent, toi?
10: Qui c'est qui a joué à ça?
20: C'est cure-dent.
21: Il est dans un zoo. D'où tu tiens que c'est cure-dent? Je suis dans la rue, moi.
20: T'es dans la rue, hein?
21: Ouais, je suis dans une cabine.
4: Devant un zoo. Alors.
20: Devant une station-service.
21: À côté des phoques.
22: Bonjour, monsieur Dorme.
20: T'es si au bois? Vas-y, Gégé.
10: Non, attends, Nicole, tu permets, tu te calmes un petit peu, hein, toi, parce que tout à l'heure... Tu as viré parce que avec toi, si tu veux, le débat dans 3 minutes il est terminé, c'est ça que tu veux?
21: Gégé, on s'en dort.
20: Allez, aimez-moi,
10: l'amour. Qui c'est qui s'amuse à dire mon amour? Ouais, vous commencez à me casser les burnes, les nanas. Hein.
21: On respecte les femmes, Gégé, s'il te plaît.
20: Merci.
21: La galanterie, c'est Cédric, la galanterie, s'il te plaît.
20: Merci, bon. Cédric.
21: Elles sont charmantes, ces jeunes filles, alors
4: c'est vrai qu'elles sont vendantes. Hein.
20: Bon, ça va.
21: Charmantes.
20: Merci. Attends, il a pas tort. Hein.
21: Ah bon?
10: Donc,
20: bon, vas-y.
8: On nous dit que toi, t'achètes pas de tickets, que tu montes directement sur Sandy.
20: Ah, wow.
10: Je t'ai dit que je répondrai pas à des questions cons comme ça.
8: Parce que j'avais pas compris la question, c'est pour ça.
10: Mais c'est simple, je répondrai pas à des questions comme ça. Alors, je préviens que ceux qui s'amusent à mettre 30, ceux qui font 36-15 comme feu de radio rubrique direct, si vous voulez dire des conneries comme ça, c'est pas la peine d'insister, c'est pour réagir sur le débat.
20: C'est
10: bien simple.
21: Et GG, t'es pas logique, ça rapporte de la thune.
10: Ouais, mais peut-être. Bah mais pour insulter les gens, c'est pas la peine. Hein.
20: Ouais, exactement.
21: Avec tes capotes, l'oublie pas. Mmh. Ouais, c'est vrai.
10: Donc, sixième question.
8: Déjà?
10: Bah ouais. Hein.
20: Ça va trop.
8: Oh là. Non, ça speed, là. Bah tu pourrais leur poser des questions, quand même, aux auditeurs.
10: Mais de toute manière, il y en a les trois quarts qui se foutent de la gueule du monde.
20: Quand
10: tu leur poses pour les tickets de métro, tu t'en as à la moitié qui te disent non que...
21: GG, c'est pas notre faute si on prend pas le métro.
8: Bah, donne-leur des conseils, toi. Où tu penses qu'ils peuvent aller acheter des tickets resto?
10: Mais moi,
8: tickets resto.
10: Il y a aussi les tickets de resto, d'accord.
8: Les tickets de métro,
10: tickets
8: facilement. Par exemple.
10: Non, voilà.
8: Où est-ce qu'ils achètent leur ticket de parc?
10: Mais les parcs-mètres, c'est dans un parc-mètre?
8: Bah non. Et les tickets de rationnement. Les tickets de rationnement.
10: Il y a aussi les piscines, il y a aussi plein de trucs.
8: Non. Les tickets, il y en a partout.
10: Non.
20: Et quel est le rapport entre un ticket de métro et les stations thermales? Explique-moi.
21: Ah bah là, il intéresse du débat.
10: Oh là là!
23: Je suis sorti de ma demeure. Je pense que...
10: Donc tu sais qui joue à mettre ça?
21: Ça, c'est ton remix, là, GG.
10: Qui c'est qui s'amuse à mettre ça?
8: Dénoncez-vous!
21: Oh là là, les filles, merde!
20: Non, c'est pas nous!
10: Moi je m'en fous, je continue pas le débat sans savoir qui c'est qui s'amuse
8: à mettre ça! Dénoncez-vous!
21: Bien sûr, c'est encore cure-dent comme d'hab!
8: Sur Minitel, on nous demande aussi, et les tickets avec les meufs?
10: Je vois pas le rapport!
8: Tu sais, quand t'as un ticket avec une meuf!
10: Merci. Je vois pas le rapport.
21: Hein. Bah, si! Oh là là,
8: un ticket avec une meuf!
10: Bah, tu connais pas, mais quoi? Mais attends, mais Gérard!
8: Tu connais pas l'expression avoir un ticket avec une meuf?
21: Voilà.
10: C'est-à-dire?
8: Bah, t'as un ticket, tu vois, ça peut être un ticket de métro, un ticket de resto.
10: C'est à peu près cette grandeur-là, la grandeur d'un CD.
8: Et quand tu t'es avec une meuf et que tu te le partages.
21: Voilà. Ça s'appelle donner son ticket.
8: Voilà. Ou avoir un ticket avec une meuf.
21: Ou avoir un ticket avec une meuf.
8: Ça t'est déjà arrivé?
10: Non.
21: Bon, il a pas eu trop de tickets, il a eu beaucoup de lapins.
10: Bon, tu sais qui s'amuse à ça, là?
21: C'est quoi ce bordel, putain?
10: Tu sais qui s'amuse à ça?
21: Tu
10: sais qui s'amuse à ça?
20: Mais non, je sais, il y a quelqu'un qui a le bébé qui est d'un
21: coup.
10: C'est qui?
21: Un bébé qui pleure.
10: C'est qui?
21: Un bébé.
8: Qui s'amuse à faire des bébés, quoi?
21: Un bébé.
10: Eh, ça commence à bien faire, là.
21: Putain, mais torchez-le, foutez-lui un biberon, faites quelque chose.
20: Mais vous entendez quelque chose? Moi, j'entends rien du tout. Hein.
10: Bon, c'est qui?
20: J'entends un petit chat qui miaule, moi.
21: Un bébé.
10: Non, mais c'est qui s'amuse à ça?
1: C'est cure-dent.
10: Non, c'est pas cure-dent. Bah, arrêtez de dire que c'est cure-dent parce que tout à l'heure, ça va être tout le monde qui va le gerber.
21: Non, mais c'est Fred,
3: c'est pas moi.
20: Mon mec, arrête de dire Nicole, elle se calme. Il faut être franc dans la vie.
9: Ouais, vachement.
21: Vas-y, Nicole, cartonne.
3: Aimez-vous, les filles.
20: Oui. Non, mais il y a une nana qui donne.
10: Non, mais de manière, c'est simple. La prochaine qui fait ça, je cherche pas qui c'est, je la vire.
3: Voilà.
10: Ça va. Allez hop, Pauline, dehors.
3: Ah, mais attends, demande-lui si elle a un gosse au moins.
10: Tu sais qui est, Pauline, que t'as de la musique à côté de toi?
9: Ah non.
10: Non?
9: Non.
20: Oui.
10: Marie-Monique?
20: Oui.
10: C'est toi?
20: Ah non, pas du tout.
10: Nicole?
20: Bah écoute, moi j'entends rien du tout, hein, donc je peux pas te dire.
10: Ouais, bah faudra peut-être.
3: Oh, là, ça
9: attends,
3: bon
9: mais
3: bon.
9: Un bébé a le droit de pleurer, Gérard.
10: Non, mais pas à la radio, s'il vous plaît. Quand on fait des débats, on s'amuse pas à faire des conneries comme ça. Ou sinon, c'est pas la peine d'appeler.
20: C'est libre antenne, hein?
10: Non, c'est les débats, c'est pas une libre antenne, désolé. Pensez-vous qu'il n'y a pas assez de stations de radio?
12: Non, maman, elle n'est pas là.
20: Question intéressante.
10: Alors je ne répète pas la question. Ouais, ça commence à bien faire, là, celui-là.
20: Il a besoin d'une couche.
24: Gérard, il y a Toto qui demande à Sandy de lui rapporter son caleçon. Il l'a oublié sous le lit.
25: Oh là là, Manu!
10: Manu, ça commence à bien faire. Je t'ai dit des questions comme ça, j'en veux pas.
24: Mais non, mais c'est un message, moi. Je fais la commission, c'est tout.
10: J'en veux pas, je répondrai pas.
24: Mais c'est pas pour qu'il y ait une réponse. Ben, c'est juste pour signaler que le caleçon il est sous le lit. Quoi.
10: Ouais, ben il se démerde.
24: Ok.
10: Donc, si vous voulez répondre. Oh!
24: Alors, Gérard?
10: Eh hey, oh, tu fais quoi là?
24: Qu'est-ce qui se passe?
10: Pas moi là! Eh hey, Manu, tu vois quoi là? Et c'est simple, j'ai personne.
24: Quoi là? Mais c'est pas moi. Regarde, c'est rouge là. Quand c'est rouge là, ils y sont.
25: Éteins voir là.
24: Voilà, ça y est, j'ai éteint.
25: Allume voir.
24: Ça y est.
25: Allô.
20: Gérard.
10: Eh, vous foutez. Mais
20: c'était là.
21: Oh, il est où, Gérard?
20: Il est
21: parti.
3: Bordel.
20: Gérard.
3: C'est scandaleux.
21: Ils ont mis un disque.
9: Mon amour, prix qu'on paye.
10: On va envoyer une musique, on va.
20: Non,
10: attends, il est 33.
24: Bon bah pose la question, je te donne le titre et ils vont y réfléchir.
10: Alors pensez-vous qu'il n'y a pas assez de stations de radio? C'est là, moi, ça va même se finir là. Des stations de radio, vous réfléchissez, on va mettre un disque.
24: On n'a rien compris, Gérard.
3: Comprends pas.
10: Pensez-vous qu'il n'y a pas assez de stations de radio? Vous êtes sourd ou quoi?
3: Attends,
10: je vois si vous entendez rien, vous débouchez les oreilles.
3: Mais radio quoi? Grande zone, petite zone, FM, Tibi?
10: Toutes les radios.
24: Radio chez le médecin, radiographie, radio télécom.
10: Toutes les stations de radio.
3: Radio télécom.
10: C'est simple.
20: Ah ouais, tout. Bon, on répond après le disque.
24: Ouais, c'est-à-dire Europe 1, Skyrock, tout ça.
10: N'importe.
9: Radio du poumon.
21: Europe 1, ouais.
3: Europe 1, comme par hasard.
21: Comme par hasard.
10: Les 5 pucelles de...
24: Les petites.
10: Moi, bon, c'est le titre, hein, mais c'est... Je sais pas, mais...
24: C'est une nouveauté Fun Radio.
10: Donc c'est avec beurre.
24: Mais non, attends,
10: les petites pucelles de suren avec du beurre, voilà. On va continuer les débats. Donc c'est toujours le 0803 08 5000 et 0800 70 5000 et toujours 3615. Code Fun Radio, rubrique directe.
24: Ouais. La Belgique.
10: Et 0331 47 99 5000 pour les Belges.
24: 79
10: 5000 pour les Belges. Donc on récupère Pauline. En espérant qu'elle est réveillée parce que sinon elle va pas rester longtemps.
9: Attends, mais moi je suis réveillée depuis le début.
10: Hein. Oh bah dis donc, tu réponds pas beaucoup. Hein.
9: Non, mais ça
10: fait. Oh Manu, arrête de t'amuser là.
21: Oh le clébard.
10: Nicole.
21: Couché.
20: Bonsoir.
10: Marie-Monique.
9: Oui.
10: Fred.
3: Frédéric, ouais, je suis là.
9: Couché.
21: Oh, tu vas fermer ta gueule, le clébard là. Couché.
10: Ouais.
21: Putain.
10: Eh, vous arrêtez là avec ce bruit.
9: Couche.
20: Putain, ça berge
10: l'allemand. Wow.
3: Pas comme chien.
10: Tu sais qui s'amuse là?
21: Ah, mais j'ai un sale clébard à côté de la cabine là. Il...
10: Ouais, mais cure-dent, ça commence à bien faire. Hein.
21: Oh, cure-dent, tu fous le bordel.
10: Cure-dent.
20: Non, ne lui fais rien, ce pauvre chien.
21: Bon, ça y est, il s'est cassé.
10: Et Cédric?
21: Ouais.
10: Donc, alors, pensez-vous qu'il n'y a pas assez de stations de radio? Alors déjà, pour commencer, Pauline, t'écoutes quoi comme fréquence?
9: Comme fréquence,
3: hein? Ouais. Radio, ça veut dire quoi?
9: Comme fréquence
20: radio,
9: de quoi?
20: Radio de quoi?
10: Radio, soit la bande FM ou autre.
21: Mais non.
24: Les radios pour les poumons, tout ça?
9: Bah, j'ai fait un scanner il y a pas longtemps.
3: Ouais. Hein.
10: Oh là.
21: Avec des radios, c'est un endroit où tu vas faire des radios, c'est tout.
9: Je fais une échographie il n'y a pas longtemps. Et
3: voilà. Ah ouais, alors.
9: Et alors, ça a donné quoi?
20: Non, non, mais c'était
21: un garçon. C'est un garçon ou une fille?
20: C'est les deux, ouais.
1: Oh, c'est des jumeaux?
20: Non, non, non, c'était pas moi, non, non.
10: C'est qui, là?
20: Qui parle? C'est Marie-Monique.
10: Mmh. Nicole, tu travailles?
20: Bah écoute, les stations radio, ouais, je trouve qu'il y en a beaucoup quand même. Hein.
10: C'est-à-dire?
20: Bah, c'est-à-dire que, je sais pas, il y a plein de fréquences.
21: Europe 1, tout ça.
20: Fréquences de radiologie, tout ça, quoi.
1: Ah, mais moi je dis, c'est Pauline qui parle, là. Il y a des fréquences qui ne devraient même pas exister, quoi. Je dis qu'il y a des fréquences qui ne devraient même pas exister.
10: C'est-à-dire?
1: C'est-à-dire?
10: Ouais.
1: Bah des radios vraiment pourraves, quoi. Ça devrait pas exister.
10: Non mais quoi dis, dis un
1: je
10: peu.
1: Je te cite des noms.
10: Allez, bah vas-y.
1: Radio Shalom, Radio Montmartre.
21: Radio Décharge.
10: Non ouais. Mais attendez, laissez-la finir, ça m'intéresse là.
21: Radio Chaton.
1: Ouais,
10: bon,
1: c'est mignon.
10: Bon, c'est qui là?
1: C'est mignon.
21: Radio Pingouin.
12: C'est qui le chat là?
10: Bon, hey, tu me chopes les trois mecs, là, tu leur demandes qu'est-ce qu'ils ont, sinon ils vont virer.
12: Non, mais pourquoi les mecs? Putain, les nanas, elles ont des chattes aussi.
20: C'est Nicole.
10: Bon, oui, calmez
20: les mecs. Écoute, moi, je vais te donner des noms de radio qu'il faudrait supprimer.
10: Non, mais attends, Pauline, elle était dessus. T'es sur quoi? Bon, ça commence à bien faire, celui qui a le chat. Bute-le. C'est qui qui a le chat?
12: C'est une chatte, Gégé. T'entends comme elle miaule, ça doit être une chatte.
10: Tu la prends en antenne, tu me les calmes, cette roue-là.
1: Ouais,
10: alors?
20: Bah écoute, je crois qu'il faudrait bannir certaines radios comme 8FM, Énergie, toute la merde, là.
1: Ouais, ça sert à rien. Bleu, vert, jaune aussi. Ouais.
20: Radio Tracteur, Radio Chaise.
21: Radio Chaton aussi.
20: Ouais, Radio Chaton aussi, ouais.
10: Il n'y a pas Radio Connerie pour celui qui vient de dire Radio Chaton.
1: Oh c'est ça, Gérard.
21: Il est directeur d'antenne à Radio Connerie. Ouais.
20: Il faut bannir certaines radios, hein, surtout l'énergie, tout ça. Hein,
24: Gérard,
20: la merde, là,
24: sur Minitel, on nous dit que ta radio de l'anus, elle est énorme.
10: Complètement con, celui-là.
1: GG.
10: Oui.
1: Moi, je t'écoutais du temps où j'étais à Europe 1 et franchement, c'est Pauline.
10: Alors, qu'est-ce que tu viens de dire?
1: Je t'écoutais du temps où t'étais à Europe 1 et honnêtement, t'étais vraiment...
21: Ah ouais, avec
10: Valère. Pauline.
21: Avec Valère et Hubert, ouais.
10: Pauline.
1: Oui, mon amour.
10: Tu sais ce que tu vas faire?
1: Oui.
10: Eh ben, je vais te dire bonsoir et tu vas retourner au standard parce que tu viens de dire des conneries. Allez, hop, au revoir, Pauline.
1: C'est mon petit Hubert.
10: Allez, hop.
14: Qu'est-ce que j'en fais de la Pauline, là?
10: Tu la vires, tu me mets quelqu'un d'autre.
14: Je la dégage.
21: C'est pétard, mais quelque chose.
10: Elle dormait à moitié.
20: Mais je crois que quelqu'un habite à côté d'un refuge.
21: Non, t'es un zoo, je t'ai dit.
20: Non, un refuge.
10: Ça commence à bien faire, ces bruits-là.
21: Il y a un bébé.
10: Bon, Fred.
12: Arrêtez, on n'entend même plus.
10: Fred.
12: Ouais, je suis là, c'est Frédéric, ouais.
10: Moi alors?
12: Écoute, moi je dirais que ça a commencé à dégénérer en 1951, quoi. Tu sais, quand Radio Andorre est arrivé.
21: Oh là.
10: N'importe quoi, toi.
12: C'était l'ancêtre de Sud Radio, et à partir de là, t'as eu des millions de radios qui sont arrivées, dont Radio Chaton, et là, ça a commencé à dégénérer.
10: Mmh. Et c'est pas toi qui s'amuseras à faire le chat par hasard?
12: Non, je suis pas de chat et je suis pas un imitateur.
10: Ah, ouais, bon, ok. Cure-dent.
12: Ouais, bah moi j'écoute Radio Bidas.
10: C'est quoi cette radio?
12: Bah, c'est une radio de l'armée.
10: Ça existe?
12: Bah si, Radio Bidas, vous connaissez pas, ça vous fait rire en plus.
10: Ouais, ça nous fait rire.
12: C'est
10: quelle fréquence?
12: Quelle fréquence? 100.3. Ouais.
10: 100.3?
12: Ouais.
10: C'est bizarre, ça.
20: Je crois qu'on l'obtient en piratant la ligne.
12: Non, mais c'est en Bretagne.
10: Ah ouais, c'est en Bretagne. Ouais. 100.3, c'est en Bretagne.
12: Ouais.
24: Gérard,
12: ouais.
24: On nous dit que ton code sur la CB, c'est anus de feu.
20: Oh là là, même.
10: Mais qui c'est?
24: Hein, c'est pas signé.
10: Ouais, c'est pas signé parce que c'est un trou du cul.
20: Ouais, comme d'habitude.
10: Jeu de mots, Gérard.
24: Ça, Gérard,
10: de
24: trou du cul. À la place de Pauline, on accueille Stéphanie quand même. Ça a l'air d'être une sacrée cochonne. Hein.
21: Bonjour Stéphanie.
15: Salut Stéphane.
21: Salut cochonne.
12: C'est quoi ton numéro, Stéphanie? Stéphanie.
15: 36-69-69.
12: Combien?
15: 36-69-69-69.
10: Bon bah Stéphanie.
16: Bonjour, c'est Rick.
10: Hey Stéphanie.
15: Bonjour. Oui.
10: Si tu t'amuses à donner des numéros comme ça, je crois que tu vas retourner, donc tu te bien.
21: Bonjour.
15: Oh, excuse-moi, Gérard.
10: Bon, alors...
15: Je voulais pas t'offenser.
10: Cure-dent, bon, toi, c'est Radio Bidas, ce que tu m'as dit.
12: Ouais. C'est vrai. Bah, attends, je vais te faire écouter un peu.
10: Non.
12: Attends, bah, tu me dis ce que t'en penses. Attends, tu rigolais, tu critiquais. Tu me dis ce que t'en penses. Écoute. Bah, attends, ça marche pas.
10: Non, mais dépêche-toi, au lieu de faire des blancs.
12: Bah attends, la radio marche pas. Ah, vas-y, je t'ai papillé. Attends, écoute.
10: Non, mais c'est pas mal, hein, le blanc, c'est cure-dent, hein.
12: Bon, alors, t'en penses quoi?
11: Ouais,
10: bah, on n'a rien entendu du tout.
11: Bah, moi, j'aime bien.
14: Ah, parce qu'il dormait, là, c'est pour ça.
10: Ouais, j'ai l'impression que tout à l'heure, il va aller dormir dans son camion. Cédric.
11: Qu'est-ce que t'as contre les routiers?
10: Rien, mais je pense que...
11: T'aurais... Solidarité, mec, hein.
10: Ouais, mais t'aurais pu mettre du son, mon pote.
11: Moi aussi, je suis des gitanes, ouais, je dis que t'es grosse.
10: Hey, Cure-Dent, tu restes poli, s'il te plaît. Tu restes poli, Cure-Dent, si tu veux continuer.
11: Sinon, t'as un cerveau. Hey, Cure-Dent, tu sens mauvais aussi.
13: Ouais, je vais te
10: laisser. Cédric.
13: T'as la totale, alors.
10: Cédric.
13: Ouais, tu peux me répéter la question, GG, parce qu'avec tout ce bordel, j'ai oublié.
10: Pensez-vous qu'il n'y a pas assez de stations de radio?
13: De quoi? Attends, j'ai pas entendu.
10: Pensez-vous qu'il n'y a pas assez de stations de radio?
14: Thermal?
13: De quoi?
10: De stations de radio!
14: Thermal ou pas?
13: J'entends rien.
10: Cédric,
13: dans
10: les stations radio de ski.
13: Moi, GG, c'est Cédric, je vais dans les stations services, pour avoir des services, ouais.
10: Les stations de radio, je te parle.
13: Ah, excuse-moi, donc dans les stations de ski, le forfait, le ticket, ouais, il est cher, ouais.
10: Bon, alors.
13: Ça dépend, hein.
16: Non, c'est les
10: dehors, Cédric. Attends,
13: mais,
10: allez, hop.
13: Moi, je fais du stop, hein. Tu fais du stop aussi.
10: Non, mais bonne nuit, Cédric.
13: Question, j'ai mal compris.
10: Non, c'est bon.
13: J'ai mal compris.
10: Allez, hop, dehors, il comprendra mieux chez lui. Il comprendra mieux en écoutant.
13: Ouais, Gérard.
16: Allez, hop. S'il te plaît, Gérard.
10: Fred, ouais.
13: Ouais.
16: Enlève le cigare de ta bouche.
13: Est-ce que tu sais quand est-ce qu'est né Fun Radio?
10: En 89.
17: Ah, t'es bien, toi, abruti.
13: Gérard, je te pose une question, pourquoi tu me dis abruti?
16: GG?
10: Ouais.
16: Oh, bah, écoute-moi, il y a une radio que j'écoute toujours, c'est Radio Autoroute.
10: Une radio autoroute, ouais, bah ça, c'est quand tu fais de la route.
16: Bah ouais,
13: je la connais, celle-là, je l'écoute tout le temps aussi.
16: Il y a radio autoroute et radio routier, je crois.
13: Quand je vais dans le sud, je zappe de Radio Bidas à Radio Autoroute.
10: Ouais. Stéphanie.
16: Oui.
10: Stéphanie, tu te réveilles, s'il te plaît?
16: Oui, je suis là.
10: Bon alors?
16: Oui.
10: Donc, t'as entendu la question?
16: Oui, tout à fait.
10: Bon, alors.
16: Hein?
10: Bon alors?
16: Non, mais je comprends pas ce que tu dis là.
10: Non, mais c'est pas ici, hein. Alors, c'en est un qui s'amuse. Alors, qu'est-ce que t'en penses, toi?
16: Ce que j'en pense, hein?
10: Ouais, tu travailles ou quoi là?
16: Ouais, tout à fait, ouais. Non, je pense qu'il y a assez de stations de radio, ouais.
10: Comment?
16: Je pense qu'il y a assez de stations de radio.
10: Non, mais je te demande, pensez-vous qu'il n'y en ait pas assez?
16: On a assez, hein.
17: Alors, vous laissez Christine de côté, s'il vous plaît.
10: Bon, tu sais qui joue avec ça?
13: On n'a rien dit, Christine. GG, non.
16: Si t'es d'art pour rien, là.
18: GG? Ouais, c'est Nico, je vais te poser une petite question, s'il te plaît. Je voulais savoir, est-ce qu'un jour ça te tenterait de... Est-ce que c'est vrai que tu vas travailler sur Nostalgie?
10: Non,
14: c'est Europe 1.
10: Non plus.
16: Ah bon? Non, il a déjà travaillé sur Europe 1.
14: Tu signes pas, alors?
18: Ouais, c'est ça, ce que j'ai entendu dire, que tu devais signer un gros contrat.
13: Radio Chaton?
18: C'est sur France Info.
13: Radio Chat pour GG.
18: Ouais, sur France Info aussi, ouais.
17: Allez, tu vas finir la ligne.
10: Oh, Manu, tu joues à quoi là-bas, s'il te plaît?
13: Sur Radio Chaton.
25: Hein?
10: Tu t'amuses à quoi, là?
25: Regarde pour le son, pour les bruits.
10: Ah ouais?
14: Excuse-moi, Gérard, à la place de Cédric, on accueille Albator.
13: Salut.
14: Bonsoir.
13: Salut, Alba. Salut tout le monde. Salut, GG.
16: Salut,
13: Albator. Salut.
10: Mmh. Bonjour.
16: Bonjour.
13: Bonjour.
16: Bonjour.
13: Salut.
10: Bon alors, Albator.
13: Tu nous chantes ta chanson? Tu Albator.
10: Oh, Albator.
13: Capitaine de la mort.
10: Oh
13: Albator,
10: tu réponds à la question, s'il te plaît.
13: Tu peux
10: me
13: répéter la question, GG?
10: Non, tu l'as entendu.
14: Mais il vient d'arriver.
13: Il vient d'arriver, GG.
16: À nouveau, GG.
10: Pensez-vous qu'il n'y a pas assez de stations de radio?
13: Écoute, ouais, il faudrait que la bande FM soit plus large.
10: C'est-à-dire?
13: Il faudrait que la bande FM soit plus large et il y aurait forcément plus de radio.
10: Ouais, mais c'est-à-dire, pourquoi?
13: Pour qu'il y ait plus de radio, abruti, ouais.
10: Attends, alors abruti, tu dégages. Bonne nuit, Albator.
14: Non, il s'excuse.
10: Non,
14: il s'excuse.
10: Il n'y a pas d'excuse, allez,
14: hop. Il n'a pas fait exprès.
10: Il n'y a pas d'excuse, non, je ne veux pas le savoir.
13: Je suis fatigué.
10: Bonne nuit.
13: Bonne nuit. Excuse-moi, GG, non.
10: Bonne nuit.
13: Ça fait une heure que j'appelle.
10: Je ne veux pas le savoir.
16: Super beau cul.
13: Ça fait une heure.
10: Qui c'est qui vient de dire ça? Et là, c'est une des nanas, là. C'est qui vient de dire ça?
13: C'est scandaleux.
18: GG, je veux ta queue.
13: Oh, GG, putain.
16: Oh, ton cul, Gérard.
10: Bon,
16: oh,
18: oui.
16: GG, ton sexe.
10: Allez, Stéphanie, dehors.
16: Mais c'est pas moi.
10: Allez, hop.
16: Mais
10: moi,
16: c'est pas
10: je continue
16: moi.
10: Pas comme ça.
14: Il fait froid dehors, si je la fous dehors.
10: Je continuerai pas le débat comme
24: Gérard,
10: ça.
24: Gérard, sur Minitel, on nous dit que la meilleure des radios, c'est la radio de tes dents. Elle est toute noire.
10: Oh. Ça,
13: ah, c'est immonde.
10: Bon, alors, mais c'est calmé, Albator ou...
25: Ouais.
10: Bon alors, Albator.
13: Je t'ai dit, faut élargir la bande FM.
10: C'est-à-dire?
13: Putain, mais il est con, quoi.
10: Non, allez, là, le mot con, là, tu dégages
13: mais
10: pour de bon. Non, allez, hop. Tu dégages, allez, hop.
13: Okay,
10: au standard. Bonne nuit.
16: Attention,
10: non,
16: Gérard, derrière toi.
10: Il passe pas sur un autre nom.
14: Non, il passe seulement sous le nom de Pierre, c'est tout.
10: Non, plus.
14: Ah, bah, demain.
13: Il peut rentrer sous le nom de
0: Pierre, ça
10: non,
0: passe.
10: Non, négatif. Allez hop,
0: bonne nuit pour lui.
10: Bonne nuit.
24: On nous dit aussi qu'il paraît que t'animes sur Fréquence Gay l'après-midi, c'est vrai?
10: Non plus.
0: Oh là là.
10: Bon, donc apparemment, vous avez l'air de vous en foutre quand on vous pose des questions.
0: Elle fait très bien la question.
2: Très intéressante.
0: Ouais, j'ai pas répondu d'ailleurs.
24: Gérard, toi, t'as pas dit ce que t'en pensais.
10: Non, mais qui c'est qui a pas répondu?
2: Marie-Monique.
10: Ah ben, Marie-Monique, vas-y, avant que je réponde.
2: Moi, je m'en fous.
10: Pourquoi?
2: Parce que de toute façon, j'écoute pas la radio.
10: Mais alors pourquoi?
0: J'écoute pas Radio Chaton.
5: T'écoutes quoi alors? J'écoute pas la radio.
2: J'écoute des cassettes, j'écoute des disques, mes disques à moi, je me fais ma radio à moi.
5: Tranquille.
2: Voilà.
10: Mais alors pourquoi t'appelles pour participer à un débat sur 101.9?
2: Je passe pas de disques, donc. Quand
10: bah si on passe de disques, souvent.
5: Déjà, elle se contredit, faut la gerber celle-là.
10: Ouais. Non, parce que dans ce cas-là, pourquoi t'as appelé pour participer au débat?
2: Éteignez l'aspirateur,
10: s'il te plaît, Monique. Nicole. Nicole.
0: Oui.
10: Tu te calmes?
0: Non, ouais, je suis calme. Hein.
10: Qui c'est qui dit l'aspirateur, là? Parce que je voudrais savoir qu'est-ce qu'elle voulait dire, Marie-Monique.
0: Ouais, je suis là.
10: Ouais, alors, tu disais?
0: Je disais que Fun, c'est pas. Oh, le porc!
2: Je t'aspire les fesses, Gérard.
10: Continue, Marie-Monique.
0: Je disais quoi? Oui, que Fun, c'était pas pareil. La nuit, c'est pas la radio, Fun, c'est autre chose.
10: C'est-à-dire?
0: C'est pas la radio, c'est le seul truc que j'écoute, sauf mes disques, c'est le Fun la nuit.
24: Ça fait un peu radio locale, quoi.
0: Exactement. Voilà.
10: Non, mais alors, dans ces cas-là...
0: C'est fait par des petits gamins d'à côté de chez moi.
24: Il y a le même matos, hein.
0: GG? Voilà.
10: Oui.
0: Ouais, c'est Nicole.
6: Ouais, j'ai une belle jambe.
5: C'est scandaleux.
10: Putain,
5: mais c'est n'importe quoi.
10: Non, Nicole, tu te dépêches.
24: Excusez-moi, avant qu'on parle avec Nicole, on accueille Xor à la place d'Albator.
10: Moi, bien sûr, ça.
24: Tu viens demander trop mal à notre nom. Mais non, Gérard, tu me connais.
5: Ouais. Allez, bonsoir.
24: Salut, GG.
10: Salut, Stéphanie.
24: Salut, Gérard, ça va?
10: Oui. Oh, ça commence à bien faire, celui qui joue à ça tout à l'heure. Moi, je vais pas faire le deuxième débat, ça va aller vite.
5: Oui, bonsoir.
2: Oui, je t'écoute, Gérard, c'est Stéphanie.
10: Bon, Stéphanie, pour toi?
2: Oui.
10: Quoi? Bon, tu travailles ou quoi, là, toi?
2: Mais de quoi? J'ai déjà répondu, là.
10: Bah, bon.
0: Non, c'est Nicole qui voulait dire un truc.
10: Bon, Xor.
5: Ouais, bah écoute, je suis animateur sur une radio locale qui s'appelle Radio Furoncle. Et je suis pour les radios, spécialement les radios locales, parce qu'après ça permet de pouvoir travailler dans des grandes radios comme Fun Radio. Et je voulais savoir si toi t'étais passé par une petite radio locale avant de faire de l'antenne sur une radio nationale. Est-ce que t'as couché, Gégé?
2: Non. Ouais, il est passé sur Radio
0: Pustule. Mais laissez-le répondre.
5: T'as fait de la radio locale, Gérard?
10: Non.
2: Ouais, Radio Pustule.
10: Qui c'est qui vient de dire ça?
24: Non, c'était Panari FM. Gérard?
2: Panari FM.
10: T'en as une question, Minitel?
24: On nous dit sur Minitel, non, c'est pas une question, c'est une affirmation. Ouais. On nous dit que Sandy, on l'appelle la station Mire car elle adore sucer l'orbite de Gérard.
5: C'est de la poésie, Gérard.
10: Manu, tu me laisses les messages comme ça, tu les passes plus.
24: Ah non, tu prends les adresses du Minitel. Tu prends les adresses.
10: Ouais,
24: okay.
10: Ouais,
24: pas de.
10: Tu te reviens quand même! Oh, t'arrêtes là, s'il te plaît!
24: Enfin, le gars, il est sur un ferry.
5: Putain, attends, je descends.
10: Ouais, Manu. Ah, mais ouais, tu vois, je viens de te voir. Oh merde.
24: T'as vu que c'était moi qui mettais le boum?
10: Ah, toi, manque de peau, je viens de te voir faire.
24: Merde alors. Ah, t'es grillé, Manu.
5: Grillé.
24: Ah, merde.
5: Après, tu nous accuses, GG. Tu vois, on est de bonne foi.
10: Non, mais ça y est, j'ai vu qui c'était.
5: Voilà.
0: GG?
10: Oui.
0: Ouais, c'est Nicole.
10: Ouais.
0: Je voulais savoir qu'est-ce que t'écoutais.
10: Bon, Manu, s'il te plaît, tu commences à me faire chier, là, aussi.
24: C'est rouge, Gérard, c'est rouge.
10: C'est rouge,
24: bon, ouais. Ça marche.
10: De manière, là, la deuxième pause, c'est rouge, ça marche.
5: Oh, Gérard,
10: oui.
0: Tu réponds?
10: Vas-y. Bon, et moi, j'arrête.
24: Tu vois, là, c'est moi. Avant, c'était pas moi.
7: Ah, Manu, ah bon, c'est bon.
5: C'est scandaleux.
2: Radio Londres.
7: Vas-y, Nicole.
10: Voilà, Nicole.
0: Oui, je te disais, quel rap.
7: C'est pas moi, Gérard, alors.
0: Bah, on m'écoute pas, GG.
2: Si, on t'écoute, GG.
0: GG?
2: Allez, vas-y, on est toutes avec toi.
10: J'écoute.
0: Vas-y.
5: Essaye encore.
10: Allez.
0: Gégé, je te dis, qu'est-ce que tu écoutais comme radio dans ta jeunesse?
10: À ton avis?
0: Bah, je sais pas.
10: 101.9.
24: Dans ta jeunesse, tu crois que Fun Radio, quand t'avais 20 ans, ça existait, toi?
0: Ouais,
10: bien sûr.
0: Non,
24: pauvre cave.
10: Toi-même, abruti.
0: Mais Gégé, qu'est-ce que t'écoutais?
10: C'est-à-dire?
0: Bah, dans ta jeunesse, quand t'avais 20 ans.
2: T'avais la radio.
10: Avant d'être.
2: Radio accordéon.
0: Mais laissez Gégé répondre.
10: J'écoutais RTL. Voilà.
5: Oh là là, les gouttes d'eau.
0: C'est
5: scandaleux, Gérard.
10: Donc, on pose. Bon, on pose la prochaine question.
3: Ah ouais.
10: Donc, croyez-vous que les stations de métro sont propres?
3: Ça dépend par rapport à quoi?
14: Avant ou après ton passage?
3: Non.
10: Pauvre tâche, toi.
14: On rigole. Oh.
20: Allez, faut rire.
10: Bon, alors, qui c'est qui veut répondre?
3: C'est XOR.
10: Ouais.
3: Ouais, ben, ça dépend par rapport à quoi. Si c'est par rapport à chez toi, ouais, elles sont top nickel, ouais.
10: Bon, ben, XOR. Au revoir.
3: Nickel,
10: au revoir.
20: C'est méchant.
10: Bonne nuit, XOR.
3: Ben, quoi, je compare. Je me donne un

0: Non, parce qu'en fait, je me suis trompé, j'ai viré Cure-Dent au lieu de virer Xor.
1: Eh ben, tu vires Xor et tu rappelles Cure-Dent.
0: Bah, il est là, Cure-Dent, il est là.
2: Je suis là, putain, j'arrête pas de gueuler, vous m'entendez pas.
1: Bon, alors, Cure-Dent, pour toi.
2: Ouais, bah, c'est propre, les couloirs, ouais.
1: Tu crois?
2: Bah, ouais. Pourquoi?
1: Bah, pendant un bout de temps, là, c'était pas tellement propre à
2: ouais,
1: la station.
2: Exactement. Non, mais parce qu'il y avait la grève des contrôleurs.
1: Ouais, mais maintenant, pas des contrôleurs.
2: Ouais, bah, si.
3: J'ai fait
1: bah, oui.
3: C'est Nicole. Ouais, moi je voudrais dire en fait, les stations métro elles sont des fois crades. Hein.
1: Mmh.
3: Pas tout le temps propre. Hein.
1: Non, mais de toute manière, faut voir aussi les gens comme. Bon, bah maintenant tu me diras avec ce qui s'est produit, les poubelles elles sont fermées. Mais dès que. Même quand elles étaient ouvertes, t'avais
2: comment
1: toujours.
2: Comment ça, ce qui s'est produit.
3: Ouais, exactement, GG.
1: Non, non, mais je veux pas dire.
2: Bah, explique.
3: Bah. Non, mais c'est bon. GG, c'est vrai que. Par exemple, je sais pas, moi, il y a quelqu'un qui bouffe un truc, ben bah, il va pas le jeter dans la poubelle, il va le jeter.
1: Par terre.
3: Ouais, voilà.
2: Bah, dans le bah,
3: je trouve que c'est scandaleux. Hein.
1: Mmh. Fred ?
4: Moi, je peux répondre, moi.
1: Oui.
4: Marie-Monique.
1: Oui.
4: Bon, moi, je suis pas parisienne, donc le métro, je prends pas tous les jours.
1: T'es du quel côté ?
4: Je suis du côté de Lille.
1: Mais bah, à Lille, c'est pareil, il y a des métros quand même.
3: Il y a un métro
4: ouais,
3: à Lille.
4: Vous parlez du métro parisien, c'est pas la même chose. Là.
1: Non, non, mais attends, Marie-Monique.
4: Oui.
1: On parle pas que spécialement du métro parisien, on parle dans tout.
4: Ah non, mais c'est une anecdote.
1: Marie-Monique.
4: Les métros, ils sont nickel. Hein. Il y a des mecs avec des mitraillettes, si tu fous un truc par terre, ils tirent dessus. Hein.
1: Non.
0: Ah si, j'ai vu.
1: Non, ça c'est pour les attentats, ça c'est différent.
5: Honnêtement.
0: Ah ouais, c'est le plan Vigicorsaire, là, le truc.
1: Ouais, le plan Vigipirate.
5: Récemment, moi je suis allée sur Mars et honnêtement, c'est vrai que.
1: Qui
5: Hein?
1: Qui c'est qui dit ça?
5: Stéphanie.
1: Ouais.
5: Je suis allée sur Mars récemment.
1: Ouais.
5: Et c'est vrai que c'est la galère, quoi.
1: Ouais, t'as été sur la planète Mars?
5: Oui.
1: Non, mais tu prends les gens pour des canards sauvages, toi.
2: Ah bah, c'est au coup de ta gueule, hein, là, GG.
1: Ouais.
5: Oui, mais mon petit amour, moi, je les dresse, moi, les canards sauvages.
1: Ouais, mais attends, je suis pas ton petit amour, d'accord? Et, ah. Et déjà, une.
0: Une.
2: Bah, c'est gentil.
1: Déjà,
5: et
1: une.
5: Tu en fait, as monté un RM.
1: Ouais, t'as monté un harem. Bah, n'importe quoi, t'as monté un harem de ta connerie, oui.
0: Connerie, oui.
2: Oh là là.
1: Merci.
2: Non, mais aucun respect de la femme, GG. Aucun respect de la femme. C'est scandaleux.
1: Mon Fred.
3: GG.
1: Oui.
2: Bah, écoute, moi j'en ai pris un à Belle-Île-en-Mer. Un métro, mais nickel, quoi. Super, super propre et tout. Tu sais, il allait d'une plage à une autre, mais nickel.
5: Mm-hmm. GG, je suis allé à un métro à côté.
1: Attendez, oh.
3: C'est Nicole.
1: Oui. Oh, celui qui
0: pète. Hey, des canards sauvages.
5: C'est le canard
2: putain,
5: sauvage.
2: C'est des canards.
1: Putain, ça commence à bien faire là. Ça va pas comme. La semaine dernière, le premier était bien passé. Cette semaine, c'est un vrai bordel. Toi, tu gères rien quand on te demande de virer.
2: Non, mais
1: GG,
2: mais qui
1: t'a ça devient inadmissible. Lui, avant,
0: ah
1: c'est
0: non,
1: pareil.
0: J'ai rien fait, Gérard,
1: toi,
0: ce soir.
1: T'es pareil.
6: J'ai rien fait du tout.
1: T'es pareil. On est déjà à la septième question. C'est le vrai bordel. Quand on vous demande quelque chose, vous voulez rien foutre.
0: Attends, Xor, je l'ai viré. Et là, on accueille Eric à la place.
7: Oui, bonsoir.
5: Salut, Eric.
7: Salut, tout le monde.
5: Salut, Eric.
7: Oui, alors moi, je voulais réagir pour dire que bah, le métro à Paris, c'est vrai, il est dégueulasse.
1: Mmh.
7: Tout le monde, franchement, c'est dégueulasse.
1: Ça dépend des lignes. Bon, vous arrêtez de s'y plaire quand on répond.
7: Par contre, moi, j'ai souvent voyagé et à Tombouctou, par exemple, le métro, il est nickel. Et on
5: ça,
7: devrait prendre
5: ouais.
7: exemple
5: ouais.
7: sur les métros d'Abidjan, Tombouctou et toutes ces villes-là, quoi.
5: Ouais.
1: Ouais. Ouais, c'est fini, là, ou quoi?
5: T'es allé à Marrakech?
7: À Marrakech, il n'y a pas de métro. Il y a un réseau de tramways.
5: Ouais, c'est les tramways, bon,
7: ouais. Les tramways qui sont assez bien aussi, ouais.
5: C'est pas mal, ouais.
1: Gérard.
3: Moi, ça
5: et t'as dans les stations
1: attendez, attends,
5: de ski.
1: Attends, Nicole,
5: hein.
1: S'il te plaît. 5 minutes, j'ai une. Nicole, s'il te plaît.
3: Non, c'est pas moi, je sais qui parle.
1: C'est qui?
3: Je sais pas.
1: Bon, non, il y a quelqu'un qui vient de parler.
6: Nous dit,
1: hein.
6: On nous dit sur Minitel, Gérard, il y a que le métro qui ne lui est pas rentré dans le trou du cul.
1: Je te dis des questions comme ça, j'en veux pas.
0: Ah oui, merde, c'est vrai.
1: T'es un peu con ou quoi, toi?
6: Excuse-moi, j'avais oublié.
2: Mais GG, faut filtrer le Minitel.
1: Non, mais.
6: Bah, c'est ce que je fais, hein.
1: La preuve que non, tu le filtres pas, hein. Ce sera rien que des questions.
6: Ça dépend dans quel sens on appelle filtrer, quoi.
1: Bon, alors.
3: Ouais, moi, je te dis, GG, en Alaska, le métro, il est nickel, hein.
1: Ouais, mais attends, je réponds à Eric, là. C'est Eric qui disait que.
2: Ouais.
1: Y avait... Bon, bah, je vais te dire, moi, je peux te dire une chose, c'est que j'étais en Allemagne, même en Allemagne.
2: C'est pas vrai.
1: Je crois que tu sais, tu m'as.
5: Tu parlais allemand?
1: Non, mais j'ai été clairement servi. Je voudrais bien répondre, s'il vous plaît.
3: Ouais.
1: Merci.
2: Ouais.
1: C'est que là-bas, si vous mettez un papier par terre, même en Angleterre.
2: C'est pas vrai.
1: Si. Vous avez une amende.
5: Non.
3: Ouais,
2: si. Bah, en France aussi, on a une amende.
1: Non.
2: En France aussi.
1: Non, je suis désolé.
2: Un chien qui est sur le trottoir, GG, il a une amende.
1: De quoi?
8: Mais il peut pas payer le chien, il travaille pas.
1: Non, attends.
8: Le mec qui l'accompagne.

0: Non, non, non, non, non, c'est qui répond là?
1: N'importe quoi.
0: Attends, qui c'est qui vient de dire ça? Et là, il y a une des deux filles entre Stéphanie et Marie-Monique qui vient de dire que c'est moi qui allais payer.
2: Et Nicole, elle est où, Nicole?
3: Non, non.
0: Non, non, c'est pas Nicole.
3: C'est pas Nicole.
4: Mais on peut avoir que des amandes ou on peut avoir des noisettes aussi en Allemagne?
0: Ah, non, non, tu veux. T'as des noix, t'as des noix de pécan plutôt.
4: Et qu'est-ce que t'as été foutre en Allemagne, Gérard?
0: À l'armée.
4: Ah, t'as fait l'armée en Allemagne? Ah, c'était bien.
5: T'as fait l'armée en Allemagne, GG?
3: Tu peux avoir des
2: nouveaux Elvis Presley là.
0: Bon, et tu me chopes les deux là, que tu leur demandes qu'à se calmer entre Marie-Monique et Stéphanie.
3: Ah, mais c'est pas moi.
0: Non, non, c'est pas toi, je reconnais les voix douces. Hein.
6: Gentille.
5: Oh là, GG.
0: Je sens qu'il y en a qui vont virer vite fait. Ça va vite virer entre Fred Curdan et Eric. Hein.
3: Ah non, mais ça va gerber là. Hein.
0: Je sens que ça va pas continuer longtemps.
5: Attends,
0: mais
5: c'est les nanas.
0: Non, c'est un mec.
5: Bon, c'est une voix de mec.
4: On se calme, les auditeurs, on écoute Gérard. Oh merci. Non.
0: Alors pensez-vous que le stationnement devrait être gratuit toute l'année?
5: Oui.
3: Oui.
0: Oui, qui?
5: Eric. Bah quand tu vas faire du ski dans les stations de ski, il faut bien que tu gardes ta voiture. Donc déjà, tu as le forfait à payer, la location des skis et tout. Donc il faudrait que le stationnement dans les stations de ski ou les stations thermiques, thermales, anales, tout ça, il faudrait que ça soit gratuit, voilà.
0: Non mais attends, je te parle des stationnements.
5: Bah ouais, stationnement avec le caddie ou la voiture, comme on a dit.
0: Je vois pas le rapport avec le caddie. Le caddie, c'est pas une voiture.
5: J'ai mal compris. Peut-être mal compris.
0: Pensez-vous que le stationnement devrait être gratuit toute l'année?
5: Bah oui. J'ai compris, je suis pas d'accord. Oui. Alors le lundi oui, le mardi non, en janvier non et en février non. Sinon le reste de l'année ouais.
2: Ouais. Bon, ouais, je suis d'accord.
0: Mais c'est toute l'année.
5: Non, toute l'année, non.
2: Ça peut pas, non.
5: Non, parce que samedi, ça se fait pas, c'est tout.
3: Ouais,
5: ça se fait pas.
0: Oui.
3: Écoute, moi, je voudrais faire une petite revendication.
0: Ouais.
3: C'est que dans les stations-service, j'aimerais bien que le stationnement soit gratuit, quand même.
5: Ah bah, c'est clair.
0: Nicole.
3: Oui.
0: Nicole, c'est toi qui viens de répondre à ça?
3: Oui, bah écoute, dans les stations-service, c'est toujours, il faut payer,
0: j'ai rien à voir,
3: quoi.
0: Non, mais
5: et tu payes le parking.
0: Stop. 5 minutes, s'il vous plaît.
4: Taisez-vous, Gérard, réponds.
5: Et les stations de pompage.
3: Mais laissez Gérard répondre.
0: Non, il y a une question minute.
4: Non, vas-y, réponds d'abord, c'est pas grave. Vas-y, GG.
0: Donne la question minute. Ouais, si donc, c'est une connerie, c'est pas la peine.
4: Non, c'est pas une connerie. T'as fait ton service en Allemagne, donc. Ouais. On nous dit que c'est de ta faute si le mur de Berlin, il est tombé.
0: Tu vois, c'était même pas la peine de dire ça.
4: Putain, mais Manu, on t'a dit quand c'est une connerie, tu la fermes. Je sais pas, c'est une question. C'était vrai.
0: Mais tu vois la suite après.
5: GG.
0: Oui.
5: C'est, comment je m'appelle, Eric. Je voulais te demander qu'est-ce que tu pensais des stations de pompage.
0: C'est-à-dire?
5: Bah, je sais pas, Christine.
0: Non, mais attends, les stations de pompage. Non, mais Eric, ta question, elle est complètement con, j'y répondrai pas.
2: Non, c'est intéressant.
4: Et est-ce que tu peux répondre, Gérard, à la question qu'avait posée une des filles, je sais plus laquelle? Pourquoi, toi, tu penses que les stations de service sont payantes et ça te galère,
3: ouais,
4: je sais pas?
3: Nicole.
0: Ouais,
5: quand tu vas à la pompe, il faut payer.
0: Bah oui.
5: Te faire pomper, il faut payer
3: le stationnement aussi, hein, pour. Attends, pendant 2 minutes, tu fais plein.
0: Attends.
3: Tu es obligé de payer les 2 minutes, hein.
0: Attends, t'as vu ça où? Dans quelle station?
3: Dans les stations-service du monde entier, hein.
0: Ah non, mais attends, déjà... Attendez, je vais y répondre à Nicole, parce que pour l'instant, je crois qu'elle a pas tellement compris. Les stationnements, je te parle pas dans les stations-service, tu payes pas le stationnement.
3: Non.
0: Alors, si tu payes, c'est que t'es vraiment cloche.
3: J'étais en Alaska, j'étais partout en Angleterre, partout, il fallait tout le temps payer. Et même ici en France, j'ai...
0: Non. T'es une menteuse.
4: Il m'est arrivé une fois de payer.
5: Mais
3: même dans les stations pour les stationnements, stations de ski, tout ça, t'es obligé de payer.
0: Non, c'est dégueulasse, mais ça s'est déjà vu.
5: Mais
0: c'est une
2: voiture, Gérard.
0: Oui.
2: C'est une voiture.
0: Non.
2: Et alors, comment tu peux savoir?
5: C'est une moto,
3: un camion.
7: Et Gérard, elle a raison, parce que dans les stations de lavage, c'est pareil. Tu laisses ta voiture 2 minutes. Au bout de 2 minutes, elle est lavée et on te la fout dehors.
0: Attendez.
7: Un truc, 2 minutes, point, quoi.
0: Ouais, non, mais
7: plus,
0: ouais.
7: C'est qui
0: vient de dire ça?
7: C'est moi, mais ta voiture, elle est lavée aussi. C'est
0: qui, moi?
7: Marie-Monique.
0: Ouais. Mais attends, Marie-Monique. Dans ce cas-là, quand tu laves ta voiture, c'est normal que tu payes.
7: Ouais.
0: Mais tu payes pas le stationnement après.
7: Tu as le stationnement qui est.
3: Si, je sais, t'as un ticket, t'as tout.
7: T'as un ticket, quoi.
3: Quand tu payes l'essence, ils te taxent avec la TVA, tout ça, ton stationnement d'une minute.
4: C'est pareil, quand Gérard il va dans les boîtes de nuit gay, il file 2 francs, puis on lui nettoie les fesses et puis il est pas. En parlant de ça, il a un ticket et c'est bon. En parlant de ça, on nous dit que chez Gérard, c'est pas des toilettes qu'il a, c'est des stations d'épuration.
0: Bon, Manu, c'est pas la peine de faire l'aria sur le deuxième débat. Je te l'aria à la pause là.
8: D'accord, mais je pourrais quand même prendre le Minitel au standard, ça me fait marrer.
0: Non.
5: Merde. Et à la pompe, pour se faire pomper, faut payer ou pas?
0: C'est-à-dire?
5: Quand tu vas dans une station-service, on dit aller à la pompe. Mmh. Donc je voulais savoir si pour se faire pomper, fallait payer, je sais pas.
2: C'est-à-dire?
0: Non mais attends, je comprends pas là. Qui c'est qui parle là?
5: C'est Eric.
0: Ouais, Eric.
5: Tu vas dans une station de pompage, ok?
0: Oui.
5: Ok, tu vas dans une station de pompage, ou une station de lavage, ou une station-service, comme tu veux.
0: Oui.
5: Je voulais savoir, on parle.
0: Bon, tu restes poli, s'il te plaît, parce que tout à l'heure, tu as gerbé vite fait, toi, mon pote.
2: C'est toi qui as dit ça en plus, Gérard.
0: Ah ouais, c'est moi.
5: J'ai rien dit, Gégé.
0: Bon, continue ta connerie.
5: Quand tu arrives à la pompe pour te faire pomper, est-ce qu'après, il faut que tu payes?
0: Non mais attends, déjà quand tu vas à la station service, tu te fais pas pomper, tu te sers de l'essence abruti.
5: Bah à la pompe, ça s'appelle bien la pompe.
2: On dit bien pomper de l'essence, hein.
5: Voilà.
0: Ouais, bah, dans ce cas-là, ça s'appelle siffler de l'essence dans les voitures des autres.
5: Non, mais c'est de l'essence.
0: Ça veut dire voler. Nuance.
5: Non, siffler, c'est quand tu
0: fais. Cure-dent, c'est bon, Eric.
5: Siffler, ouais.
0: Ça y est, c'est bon.
5: Ouais. C'est pas pareil. Si
0: bon, c'est bon, Eric, on a compris ta connerie.
5: Non mais c'est bordel, on peut même pas parler.
0: Ça y est.
5: Scandaleux, moi je dis.
0: Cure-dent.
5: Oui.
2: GG.
0: Nicole la ferme. Cure-dent.
2: Gérard.
0: Oh là là là. Cure-dent.
5: Je t'écoute, putain, j'arrête pas de parler.
0: Et on dit pas putain.
2: C'est le lutin hargneux.
0: Bon, tu travailles. Oh là là là là là là là. Qu'est-ce qu'ils sont bouchés ce soir, les mecs? Même
4: Gérard,
0: les nanas.
4: On a une question, une vraie sur Minitel.
9: Ouais, bon,
4: peut-être que si tu peux. Il y en a une vraie. On nous demande, est-ce que t'es pour. Non, arrête.
0: Non, vas-y.
4: On nous demande si t'es pour le stationnement gratuit pour les piétons.
0: J'ai jamais vu que les piétons payaient, moi.
4: Les piétons, ils payent pas.
0: Non,
4: et quand ils se garent, ils font comment?
2: Bah ouais.
0: Et toi, tu te gares où, toi?
4: Moi?
0: Tu te gares où quand tu marches?
4: Mais non, non, mais attends, tu sors de ta voiture, t'es piéton.
0: Et alors,
4: donc, tu payes.
0: T'as pas besoin.
4: Quand tu vas au parc maître, tu prends un ticket, t'es à pied, donc t'aurais pas besoin de payer normalement.
0: Bah, t'es plus dans ta voiture. Ta voiture abruti.
4: Bah oui, mais faut que tu rentres dans ta voiture. Donc entre l'intervalle où
0: tu mets ton ticket.
4: T'es dans ta voiture et que tu passes.
0: Mais non,
4: prendre
0: mais
4: le ticket.
10: Ouais, mais quand tu vas prendre un ticket et que t'as pas de voiture.
4: Voilà.
0: Mais tu peux.
4: Tu mets le ticket. Bah si, tu payes. Bah si, tu payes.
0: Mais non.
4: C'est évident.
0: Eh oh. Moi, je suis piéton, j'ai jamais payé pour.
4: Eh ben, tu fraudes.
10: J'appelle les flics. J'appelle les flics.
0: Bon, bah, toi, t'appelles qui tu veux. Toi, de toute manière, ta poubelle, on sait même pas où qu'elle est. Tu roules avec la poubelle du chef.
5: Hein? Attends, tu parles de qui, là?
0: Pas de toi.
2: C'est
5: Gé. Bah, tu pourrais expliquer, au moins, on comprend pas.
0: Non, c'est un fil d'art que je parle.
2: Ma mère est perdue, je vais lui en parler.
11: Mais Gé.
0: Oui,
11: tu vas payer le stationnement quand t'es sur une propriété privée, hein, pour le piéton, hein, tu dois te payer. Hein.
0: T'es aussi cloche que Manu, toi.
11: Mais je dis, quand t'es sur une propriété privée, t'es obligé de payer.
5: Une question, Gérard.
12: Ma mère est pervenche et elle peut te le confirmer, quoi.
0: Alors, dans ce cas-là, s'il y a une pervenche qui m'écoute, qu'elle appelle.
11: Ouais,
0: pourquoi? Bah pour savoir.
11: Oui, c'est Marie Pervenche.
0: Mais Marie Pervenche, je vais te faire sauter, toi.
11: Je suis sur une enquête.
12: Gérard.
0: Oui.
12: C'est Stéphanie. Tu te passes ma mère, elle va te le confirmer si tu veux.
0: Bah vas-y. Si c'est une Pervenche, ouais.
12: Ouais.
0: Bah vas-y.
12: Ouais, attends, je vais l'appeler.
0: Attendez, taisez-vous les autres derrière, s'il vous plaît. Ouais. Ah bah si elle est trop loin, c'est pas la peine.
5: 22, la léquise des.
13: Oh la vache.
11: C'est trans GG.
13: GG, t'as mal prison, Gérard. T'as mal joué, là.
0: Attends,
5: GG, profite-en pour balancer Figeau et tout ça. Hein.
0: Mais ça.
5: Oh. S'il y a les flics, tu dénonces.
12: Oui, allô?
13: J'ai des amendes à faire sauter.
0: Attendez, s'il vous plaît. Mets-moi là tous en air, là, les autres. Oui, je vous écoute.
12: Oui.
0: Oui.
12: Bonsoir.
0: Bonsoir.
12: C'est Gérard?
0: Oui.
12: Oui, bonsoir, je suis la mère de Stéphanie.
0: Mmh.
12: Je suis pervenche et oui, effectivement, vous devez payer un ticket en tant que piéton.
0: Ah bon?
12: Oui, sinon vous avez une amende.
0: Bah, ça vient de sortir quand, ça?
12: Bah, c'est la loi du 19 juillet 1942.
0: Bah, moi, c'est la première fois que j'entends dire ça, parce que j'ai jamais payé, moi, en étant piéton.
12: Ah si, monsieur, c'est une amende de 500 francs.
0: Ah bon?
12: Oui.
4: Gérard, on nous dit que toi, t'es un PV à toi tout seul, et ce que tu préfères, c'est quand tu te fais sauter.
0: Non, mais attends, Manu.
4: Ouais.
0: Il me semble que je t'ai dit quelque chose.
4: Bah, je filtre.
0: Non, bon, bah, je vous remercie de votre action, madame.
12: Je vous en prie, monsieur.
0: Oui.
11: Gégé.
0: Oui.
11: Ouais, c'est Nicole. Ma mère est flic, hein.
0: Ouais, mais attends, c'est oui, mais bon, quoi.
11: Non,
0: mais c'est bon, Nicole, ça y est, ça
11: et
0: y est.
11: Ma mère, c'est le ministre de l'Intérieur.
0: Et moi, Sandy, c'est la femme de Jacques Chirac.
11: Je te passe ma mère. Eh bien, je te passe ma mère, c'est Nicole, ça passe. Attends, elle va te le confirmer.
0: Ouais,
11: attends.
0: C'est ça.
11: Maman, s'il te plaît. Maman.
9: Alors, vous laissez Christine de côté, s'il vous plaît.
5: Ça finira en tôle, cette histoire, Gérard.
0: Mais
11: bonsoir,
0: non.
11: Monsieur Gérard.
5: Ouais, t'appelles Christine.
11: Donc, j'ai été flic et j'ai mis des PV, hein. Pour le stationnement est interdit pour les piétons, je le confirme, monsieur.
0: Ah,
11: ça
0: tu vois,
11: fait 20 ans que je fais ce boulot, mm-hmm. Je peux vous le confirmer.
0: D'accord, eh ben, je me renseignerai, et puis je donnerai ma réponse aussi.
11: Merci, monsieur.
0: Y a pas de quoi.
5: GG.
0: Oui.
5: T'as des ex, pervenche.
0: C'est qui?
5: C'est Cure-Dent.
0: Cure-Dent?
5: Ouais.
0: Bah, Cure-Dent, tu vois, ça fait un bout de temps que je t'ai pas entendu. Maintenant que tu te réveilles, il sera un petit peu temps.
5: Bah, attends, je te pose une question.
0: Je te réponds, j'ai pas d'ex pervenche.
5: Ah bon?
14: Peut-être une future, hein?
5: Non. C'est Eric.
0: Ouais.
5: C'est Eric, mon père, il est travelo, il veut te parler.
0: Eric, tu dégages. Allez hop.
15: Oui, allô, ouais. Gérard.
0: Oui, dehors.
15: Oui, Gérard.
16: Quoi, tu peux parler au père d'Eric?
0: Non, allez hop. Dégage. Dégage-moi, Eric.
15: Je vais dans le cul. Je vais faire sauter tout, les PV, le cul, la
0: Gérard. Dégage. Dégage. Attends. Tu travailles, tu le dégages, au lieu de jacquer avec toi.
15: C'est bon, GG, j'ai
0: déjà mon père. T'es chiant, quoi, là? Tu le dégages.
15: Allez,
5: Gérard. Attends. Gérard, c'est mon père, je l'ai viré.
0: Ouais, bah toi aussi, tu vires. Toi aussi.
5: Je l'ai viré, Gérard.
0: Tu vires.
5: Il était lourd, ton père.
14: Faut même un ticket de stationnement pour les chiottes de la loco.
0: Bon, allez hop, tu me vires les trois mecs. Allez hop, terminé.
5: Non, c'est pas les mecs, c'est les nanas. Attends. Les nanas, Gérard.
0: Ouais, les nanas, c'est les mecs qui disent des conneries, puis vous voulez que je vire les nanas, bande de
5: cons. C'est mon père, Gérard.
0: Ouais, bah tu vires. Non, mais tu vires.
5: Tu as le droit d'avoir un père différent.
0: Eh, tu vires. Allez hop, dégage. Oh!
5: C'est dégueulasse de
0: gérer
5: les gens parce qu'ils sont différents.
0: Tu sors, Eric, et tu te
16: j'appelle la sécu.
0: Tu vires de là.
5: Ah bon? T'es raciste, il y a des routiers qui sont payés.
16: On se calme, il va poser la question. Gérard, pose la prochaine question, on va mettre un disque.
0: Payez-vous moins cher les stations thermales. Et on met quoi? Eh, te gourre pas dans les titres.
11: C'est pas le titre.
5: C'est Sodome en folie avec.
0: Attends, tu vas voir.
11: Éclate-moi
0: la roulotte printemps du
14: loco.
16: Si, répète.
0: Les printemps de.
16: Les rouleaux
0: de printemps avec du caca.
16: De Stéphanie qui dormait, Barbara, et à la place d'Eric qui avait un père travelo.
5: Ouais.
16: Et Patrick, voilà.
0: Ok.
11: GG.
0: Ouais.
11: C'est quoi le titre de la chanson?
0: C'est La main de ma soeur dans la culotte d'un zouave. Et qui est à la place d'Eric?
16: Patrick.
0: Donc alors, vous avez compris la question?
5: Tu peux la reposer.
0: Alors, payez-vous moins cher les stations thermales?
11: Oui.
5: Que quoi?
11: Oui.
5: Que quoi?
11: Paris-Monique.
5: Attends, GG moins cher que quoi?
0: Ben que les stations de sport d'hiver ou autres.
11: D'accord.
0: Ouais, ou que les stationnements, ça dépend si vous... ça dépend.
11: Oui, oui. C'est Barbara.
0: Oui.
11: Ben moi, personnellement, je suis jamais allée dans une station thermale, donc je pourrais pas te répondre, quoi, en fait.
0: Mm-hmm. Et tu connais quand même?
11: Ouais, je connais, ouais.
5: Mais GG, c'est pour maigrir, les stations thermales.
11: C'est les stations de ski, c'est ça?
0: Ouais, station thermale, je vais y arriber.
5: C'est pour maigrir.
0: Non, c'est pour faire de la télé, un genre de thalasso.
5: C'est pour ça,
11: voilà, ouais, exactement, c'est la thalasso.
0: Attends, qui c'est? Attendez.
11: C'est pour thermaliser dans les stations.
5: C'est quoi les thalassos?
0: Ben, thalasso, c'est les trucs avec les jets d'eau.
11: Les massages
0: debout et tout ça.
16: Le trocadéro?
5: On se prend des jets d'eau dans le cul, ça fait bien.
0: Qui c'est qui dit ça? Attends, 5 minutes, Nicole. Qui c'est qui vient de dire des jets d'eau dans le cul? C'est qui?
5: C'est pas Patrick.
11: C'est Cure-Dent.
5: Ouais, c'est Cure-Dent, mais c'est la vérité. Tu te prends un jet d'eau dans le cul, non? Quand t'es dans les cures.
16: En thalasso, c'est ça, Gérard. Mais non, ah, mais c'est ça.
0: Non, pas de coton.
5: On te met de l'argile sur le corps et puis on t'asperge d'eau.
0: Ah ouais, d'accord. Ah donc,
5: non, rien de mal.
0: Ah ouais, donc, ok.
5: Gérard.
0: Oui.
11: Écoute, Gérard, c'est Nicole. Pour soigner mes rhumatismes, ben écoute, on mettait bien des jets d'eau partout.
14: Et les hémorroïdes?
11: Non, ça
0: c'est... Non, quand même pas à ce point-là. Donc,
11: Moi, je réponds.
0: Qui?
11: Nicole.
0: Bah, tu viens de répondre, là, je crois.
11: Non, mais maintenant, je réponds à la question.
0: Bah, vas-y.
11: Bah, écoute, moi, je pense que le stationnement dans les stations thermales, c'est beaucoup moins cher que les stationnements dans les stations radio.
5: Ah.
0: Oui, je vois pas tellement le rapport avec les stations de radio.
4: Pourquoi ?
17: Elle répond à ta question.
0: Bah, ouais, mais je vois pas le rapport
3: dans
0: avec
3: les stations radio, c'est moins cher. Il y a un tarif, il y a la TVA, il y a un pourcentage.
0: Même dans les stations thermales, hein, je suis désolé.
18: Mais non, mais les stations thermales, elles récupèrent du fric sur le stationnement. Réfléchis un peu, Gégé.
3: Non, mais les stations radio,
17: en fait, c'est une question de thermalisation de stations, tu vois.
18: Vers l'avant ou vers l'arrière?
3: Vers l'arrière.
18: Non, mais ce qui est bien, c'est que par exemple, dans les stations thermales, comme vous disiez, les jets d'eau, tout ça. Tu peux te faire laver au Karcher pour pas cher, hein.
19: Bah ouais.
18: Par contre, ouais. Et il y a des gens qui en ont besoin. Et donc, bah voilà, c'est moins cher dans les stations thermales
19: de faire laver au Karcher. Hein. Ça fait maigrir aussi.
17: Par exemple, Sandy, elle en a vachement besoin.
19: Oh la salope.
18: C'est qui dit ça?
0: C'est qui dit ça?
19: Ça, c'est une nana.
0: Qui c'est qui vient de dire ça? Mais de toute manière, vous répondrez pas tant que je ne saurai pas qui c'est.
18: Je crois que c'est quelqu'un
3: qui a piraté la ligne.
0: Mais de toute manière, je vous continuerai pas de répondre à la question.
17: C'est Manu.
0: Non, c'est pas Manu, il a pas allumé son micro.
4: Non, c'est pas moi, j'ai rien dit.
18: Manu, si c'est toi, c'est pas mal.
17: Mais c'est peut-être moi, non?
0: C'est qui?
17: C'est peut-être moi, Gérard, je suis désolé, c'est Filler, mais j'ai peut-être pas fait exprès.
0: Non, mais tu restes poli comme
17: ça.
18: Bon, Manu, calme ton mec un peu.
3: GG ?
0: Oui.
3: Bah écoute, comme je te disais, il y a un pourcentage, hein.
0: C'est-à-dire ?
3: Bah écoute, par exemple, quand tu stationnes dans les stations radio, ben t'as un pourcentage qui est déduit de ton stationnement par rapport à la station thermale ou ton service.
18: C'est à peu près 60%.
17: Mais tu peux avoir aussi des réductions dans les stations service, hein.
3: Mais Gérard, qu'est-ce que t'en penses, hein ?
0: Je vous laisse répondre, Fred.
18: Ouais, c'est Fred, ouais.
0: Non, Marie-Monique.
17: Ouais, c'est moins cher après 18h.
0: De quoi?
18: Le week-end, ouais.
0: De quoi
18: qui est
0: moins cher après
18: 18h? Bientôt, ça va être 18h, 18 francs.
3: Ouais, mais ça dépend des radios, hein, parce que par exemple, dans les stations radio comme Chaton ou.
18: Mais c'est à cause de la TVA, hein, c'est
17: si tu vas à la Bourbouille, il n'y a pas de problème.
3: Ouais.
18: Mmh. Fred, bah écoute, dans les stations thermales, c'est vrai qu'on paye, c'est moins cher parce que bon, tu m'étonnes, tu sais, tu te lèves le matin, déjà t'es fatigué, et il suffit de te donner à manger ton chat, déjà tu paniques, hein, intérieurement, et il suffit qu'après la station thermale, elle fait des prix, et toi tu payes plus cher, quoi.
19: C'est toi qui fais le chat?
18: Voilà.
0: Non, c'est moi qui viens de passer la main sur le micro, c'est pour ça.
18: Ah bon?
0: Cure-dent?
18: Ouais.
0: Moi, tu travailles?
18: Et qu'est-ce qui tape comme ça?
0: Cure-dent, s'il te plaît!
18: Je suis là!
0: Bon alors?
18: Ouais! Eh ben, je t'ai déjà répondu! Je t'ai dit que les stations thermales, elles récupéraient du fric sur le stationnement.
0: Mm-hmm.
18: Et que bientôt, ça sera 18h, 18 francs.
0: Ouais. Mais je pense qu'à mon avis, il y a des abonnements pour ça, hein, maintenant.
18: Non.
3: Ouais. Mais ça dépend,
18: forfaits. Comme au ski, il y a des forfaits.
3: Mm-hmm. Ça dépend, parce qu'il y a des tarifs, hein.
0: Ouais, mais c'est avec un abonnement, tu peux payer très bien moins cher qu'en tarif normal.
18: Bon,
0: celui qui s'amuse à faire le chat, ça commence à bien faire.
3: C'est mon chat, je suis désolée.
18: C'est énervant à la fin.
0: Ça commence à bien faire.
18: Ouais, mais donne-lui du lait, sans déconner.
3: Non, mais attends, mais à la fin, allez, Minou, reste là.
18: C'est qui? Comment il s'appelle?
3: Minou, allez.
18: Minou?
3: C'est bon, ça y est, il est calme, là, GG.
0: Bon, alors?
17: Que t'en dis-je?
18: Oh, les filles, arrêtez, sérieusement.
0: Bon, je pense que tout le monde a fait le tour de la question. On a fait tout, à peu près le tour de la question.
18: Ouais. Super, cette question.
0: Ouais, mais c'est bête,
18: bien,
17: elle restera dans les annales.
18: Ouais.
3: Gérard, tu nous as pas dit ce que t'en pensais, hein.
0: Moi, personnellement, j'ai jamais eu l'occasion d'aller dans les stations thermales, donc non.
17: On va se cotiser pour toi et puis on va t'offrir une semaine dans une station service.
18: On t'a vu dans les stations thermales.
3: Gérard, ça t'intéresserait d'aller dans une station thermale?
0: Non, pas du tout.
17: Non, dans une station de lavage.
0: Même pas, Marie-Monique, tu dégages, bonne nuit.
4: Se dégage qui, là?
0: Marie-Monique.
18: Ah,
4: bonne nuit, Marie-Monique.
18: Quand on va dans les stations, c'est aussi pour se vider, hein, c'est pour maigrir.
3: Ouais, mais attends, on a oublié en fait les stations.
17: Il faut emmener Sandy.
18: Oh là là.
3: Gérard, on a oublié aussi les stations service. Il y a le lavage, hein, pour les humains. Il faut payer aussi, hein, le stationnement.
0: Non.
3: Bah si, GG, il faut pour se laver. Ben...
0: Ouais, mais attends, ça c'est des douches. Hein,
18: les douches municipales, t'as connu, GG, hein.
0: Qui c'est qui dit ça?
3: Faut pas aller trop. Non, mais
0: qui c'est qui? Attendez. Qui c'est qui vient de dire ça?
17: Ah, c'est un mec.
3: C'est cure-dent.
18: Oh là là là là là.
3: GG.
0: Manière, tu reprends personne pour l'instant, hein, on finit comme ça. Hein.
4: Non, mais j'ai seulement repris une meuf, elle s'appelle Bénédicte.
18: Bonsoir Bénédicte.
17: Bonsoir Bénédicte.
18: Salut Bénédicte.
17: Bonsoir.
18: Salut Béné.
17: Ça va?
18: Oui.
0: Oh, la musique, s'il vous plaît, derrière, merci.
18: Quoi?
0: La musique derrière, on n'en a pas besoin.
17: Hein?
0: Qui c'est qui s'amuse à mettre de la musique?
19: Tu vas prendre de la musique, toi?
17: Quoi? Allô?
0: Oui, oh, Bénédicte.
17: Non, rien du tout, hein. Allô?
19: Oui. Radio, bonsoir.
17: Allô?
19: Bonsoir.
0: Oui.
17: Oui.
19: Bonsoir.
17: Allô?
19: Oui,
17: allô?
19: Oui, Fred, bonsoir. Tu veux
17: allô
19: parler de quoi?
17: Oui, je voulais parler à Gérard.
19: Oui, il est là. Mais c'est quoi ce bordel? Oui, Fred, bonsoir. Oui. Et là, Gérard?
0: Bon, Fred, tu es dans Patrick de.
19: Allô, bonsoir. Tu veux parler de quoi?
10: Gérard, les mecs?
17: Je voulais parler à Gérard.
0: Tu me l'as bien tous les trois. Allez hop.
17: J'ai 17 ans.
20: Allô?
17: Coucou, il y a quelqu'un?
0: Manu, s'il te plaît.
17: Allô?
0: Non!
17: Allô?
0: Allô? Hey, tu... Oh! Allô? Tu retournes là-bas, toi, là-bas.
17: Oh, t'es
0: Gérard. Tu retournes là-bas, tu restes pas là avec de la musique.
20: Que vous avez composé.
10: Hein?
20: Mon petit
10: bichon. Bon, les auditeurs, on écoute Gérard et Bénédicte, tu réponds à la question, tu viens d'arriver.
17: Oui.
0: Alors, Bénédicte.
17: Oui.
0: Pour toi?
17: Oui, pourquoi?
0: Bah, sur la question que je viens de poser.
17: Oui, tu peux me la rappeler.
0: Alors, payez-vous moins cher les stations thermales?
17: Je sais pas trop, hein. Moi, je suis jamais dans une station thermale. Je pense oui, hein.
0: Dans quel sens?
17: Vertical.
0: Non, mais attends, Bénédicte, si c'est pour dire des conneries, c'est pas la peine de passer, hein.
17: Non, mais je sais pas trop. Hein, dans quel
20: GG
17: sens.
0: Oui.
20: Je voulais te dire, mais en fait, on a oublié de dire en fait que le ticket pour la station thermale, c'était beaucoup moins cher qu'un ticket de métro, hein.
17: Ouais, et puis il faut l'acheter en station de service d'ailleurs.
20: Ouais, il faut y a dans les distributeurs, tout ça,
17: ouais,
20: hein.
17: Ouais. Devant les pharmacies.
20: Ouais. Mais t'en as aussi dans les chaînes de la loco, hein.
0: Qui c'est qui vient de dire ça? Eh, hey, les nanas, vous répondez ou quoi, là?
21: C'est moi!
0: Non, mais ça commence à bien faire, là, maintenant.
17: C'est pas moi.
0: Ça commence à bien faire, là. Celle qui se... De manière, il n'y a plus que trois nanas, alors.
10: Gérard, on nous dit que chez toi, c'est tellement crade que même Monsieur Propre, il s'est mis à boire.
0: Pauvre con, Manu. T'es vraiment... Hey, t'es vraiment plus con qu'Olivier, toi. Hein. T'es vraiment plus con qu'Olivier.
10: Mais qu'est-ce que j'ai fait?
0: Tu balances des conneries comme ça, t'es aussi con qu'Olivier, hein.
10: Tu préfères le double son? Mais Gérard, attends, on peut dire ça puisque c'est drôle, puisqu'on sait que c'est pas vrai, donc t'as pas à te heurter. Pourquoi tu te heurtes comme ça?
0: Je dis des questions comme ça, j'en veux pas.
10: Mais c'est un débat, ça peut être drôle aussi.
0: On a le droit d'intervenir. Je réponds pas sur des conneries comme ça, c'est tout.
10: On te demande pas de répondre, c'est une constatation.
17: GG?
0: Oui.
17: C'est bon, on a répondu.
0: Donc, dernière question. Oh!
10: Qui a des singes?
0: Bon, qui c'est qui reste là? Barbara!
10: Mais t'as que trois nanas?
17: Oui, c'est moi.
0: T'es là? Ben Nicole?
17: Oui.
0: Et Bénédicte?
17: Oui.
0: Bon, ok. Donc on termine avec vous trois.
17: Et c'est un peu le sou.
20: Mais il y a quelqu'un qui doit fermer sa fenêtre, hein, parce qu'il habite à côté d'un zoo.
17: Et on veut du mec.
0: Ah, non, ouais. Non, c'est moi qui décide. Si j'ai viré les mecs, c'est qu'ils disaient trop de conneries, c'est tout.
17: Allez, Gérard.
0: Non, je suis désolé.
17: Juste un.
20: Non, moi je veux que du Gérard.
0: Donc pour terminer. Ça commence à bien faire.
10: Gérard, c'est pas moi.
0: Donc, dernière question. Mm-hmm. Après, on fait la conclusion. Faites-vous l'amour dans les stations de sport d'hiver.
21: Voilà.
0: Alors, qui c'est qui veut réagir?
17: Barbara.
0: Oui.
17: Ouais, bah moi, à chaque fois que je vais en station d'hiver, ouais, j'y vais, ouais. Je fonce.
0: C'est-à-dire?
17: Bah, toutes les 5 minutes, je me prends un mec différent et puis hop, dans la neige.
0: Ouais, mais tu dois avoir froid après.
17: Oh, mais non.
20: Non, il y a le phénomène d'hypothermie, hein.
17: Voilà,
20: dans
17: exactement.
20: Le froid, t'es chaud.
17: Mm-hmm. Et puis tu penses que t'es sous le soleil ouais. Et puis tu penses pas avoir froid, quoi. Tu penses à l'amour.
20: Ouais, moi c'est pareil. Hein.
10: Gérard, arrête de me regarder, ça vient pas de moi.
0: Ouais. Mm. Ok, Nicole.
20: J'imagine le regard de GG.
10: Ah bah ça moi, fait peur, que... hein.
17: Gérard,
10: une semaine pour s'en remettre et hop, c'est reparti alors.
17: Bah, c'est comme quand je me couche, quoi. Je pense à toi et j'ai envie de faire l'amour avec toi, tu vois.
0: Non, mais tu vois, mon cœur est déjà pris, hein.
21: Mon cœur, t'es dit.
17: Non, je suis prête à partager, hein.
0: Non. Mais par contre, elle est très jalouse, donc elle partagera pas, hein.
21: Bah, tigresse.
17: Ah, bah, je peux te laisser mon numéro de téléphone si tu veux, et une fois que tu la largues, moi je suis là, hein.
0: Okay. Ouais, bah là, je vais te dire une chose, ça m'étonnerait, hein, que je la largue, là.
20: C'est pour la vie, hein, je vais.
17: Tu ferais ça pour moi, on ferait ça sous la neige.
21: GG, si c'est elle qui te largue.
0: Oh non, ça m'étonne rien.
21: C'est vrai?
17: On ferait ça dans la neige, Gérard. Dans les stations thermales.
0: Non. Donc, Nicole, pour toi?
20: Bah, écoute, moi, je suis pucelle.
0: Mm-hmm.
20: Et donc, ouais, mais ça serait cool dans les stations thermales près de la cheminée.
10: Elle est où, cette station de sport d'hiver, la pucelle, c'est où?
20: Comment?
0: La station de sport d'hiver, elle est où, au lieu de la station thermale?
20: À Courchevel.
0: À Courchevel.
17: À côté de Courchevel, la pucelle.
20: Et puis, bah, c'est cool, hein, y a la cheminée, les draps, bah, ça va être cool, quoi.
0: Mmh.
20: Pas de problème.
10: Par contre, Gérard, j'ai remis les mecs pour qu'ils répondent parce qu'ils se sont calmés. Donc, tu peux leur poser des questions, ils sont là.
1: Et moi, je voudrais répondre avant.
0: Ouais, Bénédicte.
1: Ouais, alors moi, mon surnom, c'est Bénédicte aime la bite. Donc, en station thermale, en station...
19: Bénédicte quoi ?
1: Aime la bite. Bénédicte aime la bite, c'est mon surnom.
19: Un très beau surnom. Oh là, le salope.
1: Oui.
0: Non, mais vous restez poli, s'il vous plaît. Merci.
19: Attends, c'est vrai, Gégé. C'est elle qui le dit.
1: Dans toutes les stations, où tu veux.
0: D'accord. Fred ?
19: Oui ?
0: Donc, toi ?
19: Bah, tu peux rappeler, parce que nous, on a été zappés, donc...
0: Non, et parce que vous aviez qu'à être un peu plus poli, vous n'auriez pas été zappés. Faites-vous l'amour dans les stations de sport d'hiver.
6: Gérard, il y a un étudiant en médecine qui nous dit que le bruit qu'on vient d'entendre, c'est pas un singe, mais c'est Sandy qui fait de l'asthme.
22: Quoi ? Sandy qui quoi ?
6: Qui fait de l'asthme.
0: Manu, c'est la dernière fois que tu fais la réal jeudi avec moi.
19: Ouais, on veut Olive.
22: C'est la dernière.
19: Et tu vas mettre qui alors, Gégé ?
6: Bah, Olive va revenir pour le deuxième débat.
19: Pour le deuxième débat, ouais.
0: Ça sera hors de question. Donc, Fred. Bon, les conclusions du débat,
22: t'as
0: Je fais pas le deuxième débat, c'est tout.
19: Ah, c'est Fred, j'ai pas répondu.
0: Je fais pas de deuxième débat, ça t'apprendra Manu.
6: Allez, Manu, s'excuse. Manu, c'est bon.
0: Ouais, pardon, je suis désolé.
6: Excuse-toi, Manu.
0: Non, mais je vais te dire une chose, qu'elle commence à en avoir ras-le-bol tous les jeudis d'entendre des conneries comme ça.
22: Non, dis-toi que les mecs du Minitel sont des cons. C'est eux qui laissent les messages, hein, c'est pas à Manu.
0: Ouais, mais Manu, là, il a pas à les lire aussi.
6: Des fois, je fais pas gaffe, j'en vois, hop, ça part.
22: Ils ne font que constater, ils affirment des affirmations écrites.
23: Ils disent ça parce qu'ils t'aiment.
22: Voilà.
0: Non, mais moi, je les emmerde, c'est pas pareil.
19: Répondre.
0: Donc Fred.
19: Ouais.
0: Donc toi.
19: Écoute, ouais, parce qu'il y a plein de touristes, des femmes qui viennent du monde entier, Italie, tout ça, et c'est bandant, quoi, c'est sympa.
0: Avec cure-dent.
19: Même les bonhommes de neige aussi, c'est cool.
0: Cure-dent.
19: Bah, je me rappelle plus de la question.
0: Non, mais cure-dent, tu commences à me passer les pieds.
19: Non, mais c'est vrai, je suis honnête, je me rappelle plus de la question.
0: Faites-vous l'amour dans les stations de sport d'hiver.
19: Faites-vous l'amour, ouais, sur les télésièges.
0: Mm-hmm. C'est tout.
19: Bah, c'est déjà pas mal, non.
0: Ouais. Patrick,
24: non, Gérard, c'est le tire-fesse.
22: C'est le tire-cul, ouais.
0: Patrick.
19: Ouais, bah Patrick, bah il y a des purs plans à se faire, genre à poil avec les moon boots dans la neige et tout. Il y a des bons délires à se faire dans les stations de ski. Donc ouais, je baisse dans les stations de ski et je me branle aussi, ouais.
0: D'accord. Ouais. Bon, moi je pense.
22: Tu vas où en vacances là, parce que.
19: À Courchevel aussi, les Arcs, tout ça.
0: Oui.
22: T'as déjà fait du ski ou du snowboard ou des sports d'hiver?
0: Non.
22: Il a fait de la luge avec un coton-tige.
0: Bon, les conclusions.
22: Mais c'est ce qu'on a déjà vu de la neige.
0: Ouais, sur Paris, oui. Conclusion, Patrick.
19: Elle a déjà fait pipi dans la neige.
22: Est-ce que tu sais écrire ton nom dans la neige?
0: Conclusion.
22: Conclusion.
24: Oh, calme. Oh, le gars. Gérard fait sa conclusion, merci.
0: Patrick.
19: Ouais, ben moi je vais acheter alors les tickets de métro dans les stations-service, comme ça me permet d'aller faire. Ça me permet d'aller faire du ski dans les stations thermales et de me mettre des bouchons d'anus, voilà.
0: Ouais, d'accord, eh ben, bonne nuit à toi.
19: Ouais, bonne nuit.
0: Cure-dent.
19: Ouais, bon, mais c'est rare quand je vais skier en fait, parce que ça coûte trop cher. Et puis laisser sa voiture et tout, ça racle trop. Bon. Par contre, les plans cul, ouais, dans la neige, ouais. À Paris, sous la Tour Eiffel.
0: D'accord, ok, ok. Non, Fred ?
19: Bah, c'est un bon débat, plutôt surréaliste, mais qui a mis en avant de belles choses, je crois, que la jeunesse va s'inspirer pendant des générations.
0: Bénédicte ?
22: Oui, alors moi, je n'ai pas trop participé, hein, parce que je suis arrivée à la fin. Mais bon, ce que j'ai entendu, c'était bien. Et puis, moi aussi, je veux bien faire l'amour sur la Tour Eiffel, donc Bénédicte, t'aimerais.
19: Ouais, moi, j'arrête.
0: D'accord. Nicole.
22: Écoute,
25: je me suis bien amusée. Et puis, le stationnement, c'est un phénomène de société. Donc, il fallait en parler. Et je crois que ça va être inscrit dans les annales.
0: D'accord. Ouais. Barbara,
23: bah, ce qu'elle en dit, c'est vraiment super. Et elle est vraiment contente d'être avec toi, Gérard. Voilà, quoi.
0: Ok. Bah, moi, je vais vous faire la conclusion. Bon, moi. Apparemment, bon, il y a eu quelques petits problèmes, mais sinon, je pense que celui-là, c'est pas trop mal passé. J'espère que le deuxième se passera à peu près mieux, dans de meilleures conditions.
24: Donc, tu préfères quoi comme station? Parce que bon, tes conclusions, c'est toujours les mêmes. Mais toi,
22: les chefs de la loco.
0: Bon, tu me vires les trois.
24: Ouais,
0: mecs,
24: je vire les nanas, ouais.
0: Non, les trois mecs, s'il te plaît, merci.
24: C'était une nana qui faisait ça, mais bon.
0: Non. Donc, les tickets de métro, je les prends dans les tabacs, parce que comme ça me permet d'acheter mes cigarettes. Les stations de radio, bon, bah, je pense qu'il y en a pas assez à l'heure actuelle. On devrait virer certaines stations de radio qui passent des trucs cons.
22: Ouais, énergie, par exemple.
0: Non, pas spécialement énergie.
22: Bah, si.
0: Non, pas spécialement. Oh, Nicole, s'il te plaît. pas spécialement une... Non, mais il y a certaines radios qui ont rien à foutre sur la bande FM. Et...
25: Non, moi, je suis pas d'accord. Il en faut pour tout le monde.
0: Ouais, mais peut-être. Il en faut peut-être pour tout le monde, mais moi, je suis pas trop d'accord.
25: Ben ouais, mais si ça se trouve, il y en a qui gèrent sur Fun, qui disent que ça devrait même pas exister.
0: Voilà.
25: Donc, laisse à tout le monde le droit de s'exprimer, même si c'est une radio pourrie, ben, au moins, ça plaît à une personne.
0: Mais ouais, mais dans ce cas-là, qui disent
25: pas... C'est principe, Gérard. C'est même pas le contenu, à la rigueur. C'est le principe.
0: Mmh.
25: Non, mais attends, GG.
0: Ouais.
25: C'est Nicole. Ouais, je voulais te dire, moi je comprends pas pourquoi Énergie elle est radio numéro 1 parce que je trouve que c'est une radio complètement nulle.
2: Mais c'est eux qui le disent, c'est pas vrai. C'est
25: non, mais si c'est vraiment.
0: Non, mais, non, mais Nicole, c'est pas.
25: Mais
0: c'est...
25: Tu les crois, toi, les sondages
0: hein. Non, non, mais c'est bon. Donc, voilà.
24: Donc, toi, tu fréquentes plus les stations quoi, toi?
0: Moi, je fais plus les stations. Genre, une voiture, je serais plus en station-service.
24: Ah, d'accord. Tirer au ski, tirer dans les stations de ski, d'accord.
0: Voilà.
24: Merci, Gérard.
0: Voilà. Donc, on se retrouve pour le.
24: Tiens,
0: le
24: Gérard,
0: deuxième.
24: Disque.
0: On se retrouve pour le deuxième débat. Ça sera sur le ping-pong. Voilà.
24: OK.
0: Donc, alors, on se retrouve juste après. Donc, on va écouter deux disques. On va écouter La femme de mon pote est beaucoup plus belle que la mienne avec du pâté. Ben, c'est bien, on avait dit deux. Hein.
7: Quel est le débat de ce soir?
8: Bah, je pense qu'on va faire peut-être un débat sur ce que tu veux.
0: Oh, allez, c'est toi qui décides.
24: Ça fait une heure et demie que je lui demande de réfléchir, les gars.
0: Non,
24: vous voyez,
0: mais c'est toi qui vois et puis c'est tout.
24: Sur la fraude fiscale.
0: Bon, on l'a déjà payé sur les impôts.
24: Mes impôts, c'est pas automatiquement.
0: Non, tiens. On va faire un débat.
24: Par contre, faut éviter parce que j'ai remarqué ça dans vos débats. Jeudi, j'ai écouté un tout petit peu et ça.
0: Ouais, non, mais je sais parce que à chaque fois.
24: Non, c'est toi quand tu mets tes coudes.
0: Ouais, non, mais je sais parce que à chaque fois, je m'énerve parce que quand je dis quelque chose à Manu, Manu veut pas m'écouter.
24: Ça n'a rien à voir avec ce que je te dis. C'est.
0: Mais non, mais je sais, c'est à chaque fois que je tape.
24: Non, sans taper, même quand tu mets tes coudes et tout ça, malheureusement, ça cogne. Parce que c'est pas les.
0: Non, on va faire un petit débat sur le radar comme ça, un long week-end.
24: Donc vous appelez dès maintenant pour faire un débat sur les radars. Il nous reste
0: 5 personnes, pas plus. Non, même pas.
24: 4 pas plus. 4 au maximum.
0: 4 pas les habituels.
9: Mais non.
0: Ouais, Manu.
24: On y va?
0: Ouais.
24: Ils sont là peut-être les gens pour les débats, non?
9: Non, on peut les appeler en live.
24: Ah oui, d'accord, vous avez pas.
9: Ah non, on fait des monsieur et madame.
24: Ah oui, d'accord, ok, non. Sinon on attaquait directement le débat. Il reste 30 minutes à peine, donc je sais pas. J'improvise.
9: On va les rappeler alors.
24: Alors, parce que vous avez déjà sélectionné les gens. Faut juste leur dire que c'est sur les radars, hein. Vous avez des filles, des garçons.
9: Ouais.
24: Alors, quels sont les. On fera les monsieur et madame Brasil demain, on regarde pour demain, là j'ai envie de m'éclater là avec le débat. Alors, c'est quoi les questions? Ça va être. Parce que. C'est vrai, et Fildar, t'as raison. Tout à l'heure, en revenant sur les Champs-Élysées, j'ai vu ces bâtards qui étaient en bas des champs avec ce fameux pistolet. Donc faites attention, ils sont en bas des Champs-Élysées, les policiers, ils sont méchants. Et attention, si vous êtes sur Paris, hein, quand vous descendez les champs, maintenant ces bâtards, à 600 mètres de haut, quand vous êtes à une certaine vitesse, ils vous prennent avec un pistolet radar. Donc méfiez-vous sur les champs, méfiez-vous partout, mais sur les champs, quoi.
9: Ouais, mais bon, ça... Gérard, tu le sais.
0: Mais attends, qu'est-ce que tu me fais là? Tu as pas t'amuser à faire le courrier? Parce que le courrier, on l'a déjà fait.
24: Non, mais
0: d'accord,
24: rapidement, pendant que Manu il brief.
0: Non,
24: deux, trois lettres pour avoir vite fait. Deux, trois lettres, là, ça va aller vite. On a reçu le GGTON numéro 5.
12: C'est pas la peine que j'écoute.
24: Mais si, mais faut si, en parler. Mais c'est dégueulasse. Non. C'est que de la merde. Non. Faut en parler.
0: Non, mais attends. Attends. Déjà, je t'ai dit jeudi, ce n'est pas la peine de le lire à l'antenne. Ok, point final à la ligne. Alors, ce courrier-là, tu le donnes à Max, terminé, il n'est pas à lire sur l'antenne.
24: Lis-le, qu'est-ce que
0: non,
24: c'est
0: non.
24: Attends, je veux voir, Gérard, je veux comprendre.
9: Oui, il y a un truc sympa, il y a des trucs sympas aussi. Il y a un auditeur qui s'appelle Dexter qui a fait un poème à ta façon parce qu'il est fan de tes poèmes. Donc, il a fait un poème à la Gérard, comme il dit, et ça s'appelle Ma grosse truie. Donc,
0: non, c'est pas la peine de la lire. Hop, le poème, on s'en va.
24: Il est beau.
0: On s'en fout.
24: Mais
0: non, parce qu'il va faire. Il passe à 110. Alors.
24: Non, c'est
0: non,
24: faux.
0: Non, terminé. Point final à la ligne, on le lit pas. Hop, basta.
24: Il n'y a aucune allusion à 110.
0: Hop. J'ai dit non.
24: Mais je lis une phrase.
0: J'ai dit non.
24: Mais je dis non, on est mercredi, ça tombe bien.
0: Bon.
24: Écoute.
0: Moi, je te dis non.
24: Mais deux secondes.
0: Je t'ai dit non. C'est moi qui commande. Mon courrier.
24: Ah non, c'est pas le tien.
0: Hop.
24: Écoute, il dit je voudrais t'écrire je t'aime sur un panini, c'est pas méchant. Ma grosse truie, je voudrais t'écrire je t'aime sur une barquette de frites. Ma grosse truie, je voudrais t'écrire je t'aime sur un hamburger. Ma grosse truie, je voudrais t'écrire je t'aime sur un chou-fleur. Ma grosse truie, je voudrais t'écrire je t'aime sur une merguez.
9: Ah, c'est mignon.
24: Bah oui, ma grosse truie, je voudrais t'écrire je t'aime sur ma merguez. Ma grosse truie, je voudrais t'écrire je t'aime sur un. Comme Gérard, je sais pas. Ma grosse truie, je voudrais t'écrire je t'aime sur un haricot vert. Ma grosse truie, je voudrais t'écrire je t'aime sur des épinards. Et ma grosse truie, je voudrais t'écrire je t'aime sur une cuisse de canard. Voilà, point final à la ligne. Tu vois, c'était pas méchant.
9: Non, c'était pas méchant là. Tranquille. Alors, on continue parce que après il y a le mix de Léo à minuit pile, donc il va falloir rendre l'antenne. Donc
7: ah oui, c'est vrai. Il y a un auditeur qui a fait une petite BD aussi, Les Aventures de Gérard Cousin.
11: Hein? Voilà.
7: Mais en BD.
11: Oh merde.
7: Arrête.
11: Oh merde, j'ai oublié.
7: Ah, oh, j'ai complètement zappé.
9: De quoi qu'il allait taper?
7: Non, j'ai dit Gérard Tousin.
9: Oh
7: j'ai,
9: putain.
7: J'ai dit Tousin. Mais j'ai dit Tousin. Mais Gérard, j'ai pas dit ton nom.
9: Il est en train de prendre le courrier, il en a fait une boulette, il l'a mis à la poubelle.
11: Non, mais j'ai dit. C'est pas la peine de perdre le débat, je fais pas de débat.
7: Mais non, mais je me suis planté.
9: Mais il a rien dit, Gérard. Personne. Mais arrête tes bêtises, je te fais venir pour faire la fête.
11: Mais
9: il s'excuse.
11: Je suis désolé, il vient de dire mon nom de famille.
9: Mais non.
11: Maintenant, c'est terminé.
7: Mais tout le monde le connaît, je me suis pas.
11: Ta gueule!
9: Arrête.
7: Mais j'ai pas fait exprès.
9: Attends, viens pour faire la fête, on allait faire.
7: Mais c'est la fiesta, Brasil.
11: Ouais, ta gueule.
9: Ouais, ta gueule, voilà, exactement. Je crois que ouais. Là, voilà.
11: Dégage au standard.
9: Fais ton boulot correctement.
7: Fais pas chier.
9: Et nous, on fait notre boulot, voilà, chacun le sien. Alors, pourquoi t'as voulu. Qu'est-ce qui t'est pris comme idée? D'ailleurs, c'est très astucieux parce que c'est vrai qu'on en parle, c'est énormément d'actualité en ce moment. Pourquoi un débat sur les radars?
11: Bah, ce qu'il y a, c'est que faut bien se dire une chose, c'est qu'à l'heure actuelle, c'est les départs de longs week-ends.
9: Ça, oui, ça d'ailleurs prudent sur les routes. Hein.
11: Voilà.
9: Les gens qui nous écoutent là ce soir.
11: Donc tous ceux qui nous écoutent, la prudence le maximum. Parce que faites attention parce que là, ça devient la décatombe. J'ai lu des articles dans les journaux.
9: C'est la décatombe.
11: Et faut se dire une chose que. Malheureusement, il y en a qui veulent se croire sur des circuits de.
9: Les Fonzi, quoi. De Formule 1.
11: De Formule 1, et c'est plus possible.
9: C'est la décatombe.
7: Ah, bah ouais.
11: Donc, tous ceux qui partent là sur les routes, ben, soyez prudents, c'est tout ce que je vous demande. Et tous ceux qui bossent, routiers, chauffeurs de taxi, agents de sécurité.
9: Même les étudiants qui nous écoutent ce soir et qui.
11: Les étudiants, les infirmières et tout ça, bon, ben, on vous souhaite un bon courage.
9: Même les étudiants qui n'ont pas leur permis, hein, si vous êtes au volant d'une voiture en ce moment dans votre bureau, prudence sur les routes.
11: Ben, disons, il y en a qui essayent d'obtenir leur permis, bon, c'est pas évident, mais soyez prudents, c'est tout ce que je vous demande.
9: Mets-toi, reste avec ce micro-là parce qu'il marche bien, mais essaie d'être un peu plus vers le centre. Alors,
11: Manu, s'il te plaît.
9: Oui.
11: Manu, c'est la dernière fois que je te le dis. Ça commence à bien faire. Quand
9: c'est
11: vous
9: cool,
11: me prenez.
9: Ça commence à me faire chier.
11: Non, oui, mais ça commence à me faire chier aussi parce
9: qu'est-ce
11: que.
9: Qu'est-ce qui se passe?
11: Je voudrais que vous me mettiez les fréquences
9: ah
11: à
9: là
11: chaque
9: là,
11: fois.
9: C'est
7: alors,
9: important.
7: Attends, j'arrive.
11: Alors, A6, c'est un mec encore qui est.
7: A6, dans.
11: Ouais.
7: Paris, 101.9.
11: A6 encore.
7: Tour 96.5.
11: Non, bah. Hey.
9: On va leur demander. Allô.
13: Oui,
9: vas-y,
13: bonsoir.
9: Gérard. Vas-y.
11: Boîte à caca.
13: Ouais, bonsoir.
11: Ouais, 101.9.
13: Tout à fait. Bonsoir, tout le monde.
11: Alors. Manu, t'écriras comme il faut. Poncho.
7: Poncherella.
11: Poncherella.
14: Poncherella, bonsoir, Gérard.
11: De Tours.
14: Oui, c'est
11: la
14: ça.
11: La fréquence.
14: 87.9.
9: Ah, c'est bien tour.
11: 87.9.
9: D'ailleurs, je vais retourner là, tiens.
11: Camionnette mystère. Oh
13: ouais, je suis là, j'appelle 2-3, Gérard.
11: Ah, 2-3 ouais, pourquoi qu'on me met à 6?
13: Ah non, mais je suis. J'habite à 3, sinon je suis sur la A6.
11: Attends.
13: Peut-être plus logique.
14: Ouais.
11: Y a un petit problème là. T'appelles d'où?
13: J'appelle de la A6.
11: Donc, ta fréquence?
13: 101.9.
11: Donc t'es en
9: cas. Non, parce qu'il a changé de micro, c'est pour pas que ça plope justement quand t'appuies. Ouais, c'est génial, là il a fait du bon boulot là.
11: Donc, merci pour le retour de l'Arsène. Donc t'appelles d'où?
13: 101.9.
11: 101.9, ok.
13: Là, 6.
11: Et. Pousse et cale.
7: Non, pousse cale Obispo.
11: Pousse cale Obispo.
13: Oui, bonsoir Gérard, bonsoir, ça va?
11: Qu'est-ce que ça peut te foutre?
13: Bah, c'est une question comme ça.
11: Mais 101.9.
13: Ouais, salut.
11: Voilà. Alors, Manu.
7: Oui, quoi?
11: Je commence à en avoir ras-le-bol.
13: Ouais.
11: C'est toutes les semaines que c'est pareil.
13: C'est normal, Gérard, les radars, ils sont tous à Paris.
11: Non.
13: Mais si, ils sont tous beaucoup. À Paris.
11: Je commence à en avoir marre que vous me mettez vous, sur tous les débats. On en a qu'un qui fait partie de la région parisienne. Okay. Même pas de la région parisienne, des Alois.
7: Gérard, il nous reste 20 minutes, donc il faut que tu speed.
13: Ouais,
7: c'est pas grave.
14: Chaque fois, c'est moi en plus.
11: Comment? Qu'est-ce qu'il y a, Panciorella?
9: Non, mais elle disait que c'était elle qui était de province et on a de la chance d'avoir une fille de province.
3: Ah ouais, c'est bien, ça.
9: J'ai pas fait de test Paris-Bordeaux-Le Mans. Paris-Bordeaux-Le Mans, c'est bon.
3: Je t'entends.
4: Heureusement qu'elle est là quand même.
11: Ouais. Bon, alors,
9: vas-y,
11: vous,
9: Gérard, première question.
11: Pour vous, les radars, faudrait-il qu'on les supprime ou pas?
9: Bonne question, Gérard.
11: Boîte à caca.
4: Ben, on commence bien. Moi, je pense qu'effectivement, les radars, il faudrait les supprimer. Parce que moi, je sais que je trouve ça dangereux, parce que je sais que je vois des gens, en fait, tu sais, ils sont sur l'autoroute.
11: Mmh. Non, mais t'as ils ton sont... permis
4: De quoi?
11: Est-ce que tu as ton permis?
4: Ah oui, bien sûr, j'ai mon permis, bien sûr.
11: Non, attention, ouais. Manu, ouais. Une question que je vais te poser. Quand tu me prends des auditeurs, t'essayes de savoir s'ils ont leur permis? Parce qu'à 25 ans, celui qui s'amuse avec... Non, ça commence à bien faire, ok? En de bon entendeur, salut. C'est la première et dernière fois que je le dis.
4: Qu'est-ce qui se passe à 25 ans?
11: Celui de 20, camionnette mystère, t'as ton permis?
4: Oui, j'ai mon permis.
11: D'accord. Passe escale Obispo.
4: Pascal Obispo, oui, bien sûr, j'ai mon permis.
11: T'as ton permis?
4: Bien sûr, Gérard.
11: Boîte à caca?
4: Ouais.
11: Ton permis?
4: Bah oui, je l'ai aussi. Je
11: d'accord. Bon, alors.
3: Moi aussi, j'ai mon permis.
4: Donc, je peux continuer.
11: Bah, ça y est, je te l'ai. Oh!
9: Crie pas, Gérard, crie pas, je t'en supplie. C'est vrai que tu cries, hein. Oh là là.
4: Ouais.
11: Donc alors
4: là, ils sont bourrés, donc c'est chaud quoi.
11: Oh, qui c'est qui vient de dire ça?
4: En forme.
11: Camionnette mystère, au revoir.
4: Allez, non, allez, Gérard, commence
9: pas,
4: s'il te plaît.
11: Au revoir.
9: Allez, pourquoi?
11: Pour
4: une fois que t'es pas le seul à être bourré, tu devrais être content.
11: Alors camionnette mystère, au revoir, parce que je suis pas bourré du tout, d'accord? Ouais, ok, on demande d'entendre, salut.
4: Salut.
11: Bonne nuit.
9: Bonne nuit à toi. Bonne nuit.
11: Voilà, alors boîte à caca donc.
4: Alors moi je te disais que je sais que moi j'ai vu sur l'autoroute, tu sais, des fois il y a des gars, ils ont des grosses voitures, ils sont à 200.
11: Mm-hmm.
4: Et en fait, tout d'un coup, ils voient le radar, donc ils se mettent à piler, et en fait, ça fait des accidents. Donc moi je pense que si on enlevait les radars, il y aurait moins d'accidents.
11: Non mais attends, la question. Moi je peux te dire une chose.
4: Ouais.
11: Merci Fildar. Parce que là t'es en train
9: de faire un réglage parce que ça sature un peu dans les
11: basses. Mais je sais que ça sature dans le casque, mais grave de chez grave. Hein.
4: Ouais.
11: Moi je peux te dire une chose que de toute manière dès que tu vois le radar, de toute manière t'es trop tard. C'est trop tard. Non mais t'as pas essayé de besoin de piler, de toute manière t'es pris d'office.
4: Ouais, mais n'empêche que reconnaît que ça crée en fait plus d'accidents que ça n'en évite quoi en fait.
11: Ah ben de toute manière si tu piles celui derrière toi qui te voit pas, de toute manière t'es sûr. À 100% t'es sûr que l'autre de derrière il te rentre dedans.
9: C'est ce qui fait d'ailleurs les morts.
11: Et ça malheureusement on peut rien y faire parce que ceux qui ont des grosses voitures, bon ils se rendent pas compte parce
9: ils ont l'airbag aussi.
4: Ouais, regarde GG, ils ont des grosses voitures, donc le gars il se met debout sur la pédale de frein, lui il a l'ABS, tu vois, il s'en fout, mais toi t'as avec ta vie.
11: Non mais attends,
9: en plus il a des coussins quoi, c'est-à-dire que s'il y a l'accident, en plus il crée l'accident, il a des coussins pour
11: Mais ce qu'il y a c'est que maintenant c'est vrai que tout le monde en parle de l'airbag, mais faut dire une chose.
4: Ouais.
11: Que c'est pas en ayant l'airbag et tout ça que ça va sauver des vies.
9: C'est intéressant ce qu'il dit quand même.
11: Panciorella et Pousseska là.
9: Je les ai coupés.
11: Tu me les mets tous.
9: Pascal Obispo.
4: Ouais.
11: Donc.
4: Bonjour, c'est Pascal Obispo. Bonsoir, Pascal.
11: Non, mais tu vas pas faire comme Monsieur Mazur parce que sinon ça va gerber aussi.
4: Pas du tout, Gérard.
9: Donc, utiliser les airbags, Gérard, pour revenir sur ce que tu disais.
11: Sur les airbags, c'est vrai que tout le monde n'a pas la possibilité d'avoir un airbag. Parce que t'as l'airbag conducteur, mais côté passager, est-ce que certaines voitures sont équipées d'airbags?
4: Oui,
11: on sait pas.
4: Bah
9: si, bien sûr.
11: Mais derrière, non.
9: Pas toutes les voitures. Hein.
11: Non. Maintenant, oui. Sur les nouveaux modèles qui sortent, oui.
9: Mais sur les anciens.
11: On
9: peut les rajouter. Non, mais, c'est des petits boîtiers qu'on met devant.
11: Ouais, mais le plus grave, c'est ceux qui sont derrière.
9: Ou alors, il faut se balader avec un ballon tout le temps devant soi.
11: Ouais, mais.
4: C'est
3: pas pratique, ça, quand même.
11: Donc, oui, Manu.
9: On va accueillir Iveco.
11: C'est possible? C'est possible de... Oh, s'il te plaît, avant que j'accueille Iveco, c'est possible d'éviter de me prendre des marques de camions ou de voitures?
9: C'est son surnom.
11: Je suis désolé.
9: Raison, Gérard, parce que ça fait de la pub.
11: Je suis désolé parce que Iveco, c'est une marque de camions. Ok, en de bon entendeur, salut. D'accord.
9: Salut GG.
4: Merci.
9: Salut GG.
4: Ça
9: va bien?
4: J'aime
9: bien cette expression de bon entendeur, salut.
11: Alors Iveco, t'appelles d'où?
4: J'appelle de Reims. Ah bien.
11: 102.2. 102.2. Ok. Donc la question. Donc, tu as entendu la question, comme on vient de parler d'airbag et tout ça. Donc, tu peux appuyer sur la question ou pas?
13: C'était un débat sur les radars ou sur l'airbag?
11: Non, sur les radars. On parlait d'airbag parce que Max était là.
13: On dérive un peu, en fait.
11: Non, mais par rapport aux radars, donc, pensez-vous qu'il faut qu'on les supprime ou pas? C'est ça, donc, avec boîte à caca, on avait commencé à...
24: Supprimer les boîtes à caca?
13: Supprimer, ouais.
11: On avait commencé à parler des airbags, c'est pour ça que je reviens sur le truc. Donc, pour toi...
13: C'est gentil de me répéter la question, Gérard, mais j'avais déjà entendu. Donc, ça ne servit à rien. Sinon, je voulais te dire que moi, je suis d'accord, il faudrait supprimer les radars. Mmh. Mais pour ça, il y a une solution, c'est-à-dire il y a l'airbag, il y a l'ABS.
11: Non, mais ça y est, on vient de faire le tour de l'airbag et de l'ABS.
13: GG, on n'a pas parlé de l'antipatinage. Il se débarrasse quoi des
11: gens. Non, mais on s'en fout de ça.
24: Le PS.
5: Ni
24: les jantes, ni tout ça. Mais là, on sort du débat, là.
13: Mmh. Je le connais, antipatinage.
5: Les radars, les radars.
11: Les radars.
24: Je crois que c'est un débat sur le tuning. Gérard, tu gères mal ton truc, vas-y, allez, vas-y.
13: Mettre des radars tunés. T'as rien compris, toi.
11: Ouais, mais c'est à vous d'essayer de comprendre.
25: GG.
11: Oui.
25: Parce que moi, je t'ai pas répondu.
11: Vas-y.
25: Moi, je trouve qu'en fait, il faut les laisser, les radars.
11: Mais dans... Pourquoi ? Non, mais pourquoi et dans quel sens ? Voilà. Ouais.
25: Dans quel sens, si possible, debout. Pourquoi ? Parce qu'il faut, en fait... Tu vois, il n'y aura pas de preuve que les gens y vont vite.
11: Ah si, il y a des photos maintenant.
25: Ouais, mais il n'y a pas le kilométrage inscrit sur la photo.
11: Ah ouais, mais de toute manière, faut se dire une chose.
25: Ouais.
11: Que le radar, quand il te prend en photo, c'est sûr que tu ne les as pas toujours à la sortie des autoroutes.
25: Mais tu peux. Comme à Disneyland.
13: Ouais, et puis tu n'es pas toujours très beau sur les photos aussi.
11: Bon.
13: Là, c'est chiant. Il y a combien de poses?
11: Il y a 150 pauses.
24: Non mais là c'est dommage que c'est un débat important. Il y a beaucoup de policiers qui nous écoutent ce soir et ça ricane. Ouais.
25: D'ailleurs nous les saluons.
13: Bonsoir la police.
11: Non, de toute manière
13: on a.
11: Donc pour revenir à ce que disait.
13: Gérard, vite fait. Moi je voulais faire un petit truc, c'est que bon demain je squatte chez moi pour essayer de gagner les 10 000 balles du Mixon et comme ça j'essaierai de t'acheter une nouvelle jambe.
11: C'est qui toi? Tu t'appelles comment?
13: C'est Pascal.
11: Hein,
13: ça pourrait être sympa.
11: Pascal, au revoir.
13: Salut.
25: Au revoir Pascal.
5: Bonjour, c'est Pascal.
11: Allez, hop, terminé pour lui. Comme ça, on va reprendre quelqu'un d'autre.
13: Ouais, j'ai pas été gentil avec toi, mais ça serait quand même plus facile pour marcher, non?
11: Iveco.
13: Oui.
11: Fais gaffe à toi.
24: Pas de Marco.
13: Ah non, mais moi c'était pour 30 services, Gérard.
11: Non, mais moi
13: aussi je suis routier, donc je connais le problème des jambes en moins. Toi aussi, tu bois.
11: Bon.
13: Ces boîtes à caca. D'ailleurs, Tildar et Manu ils m'ont pas attendu pour boire ce soir. Hein. C'est pas gentil les deux.
11: Bon, Iveco, au revoir.
13: Ça fait deux fois.
24: Pose des questions sur le débat là. Vas-y, ouais,
13: attends,
24: Gérard.
13: GG, moi c'est boîtes à caca. Je voulais savoir, tu proposes quoi toi pour remplacer les radars?
24: Ah oui, c'est une bonne question.
13: Que si tu les supprimes, ouais, voilà, faut remplacer.
11: Non, mais de toute manière, il n'y a pas de remplacement. C'est à vous, en étant chauffeur, de savoir ce qu'on doit faire. C'est de respecter les limitations de vitesse qui sont attribuées à l'heure actuelle.
25: Ouais,
11: c'est-à-dire sur autoroute, partant sec, tu as le droit à 130. Partant de pluie, c'est limité.
25: Parler de l'alcool.
11: Non, fais gaffe, Ponturella, parce que tu risques de déménager aussi, toi. Donc, il y a la question. C'est partant sec, vous avez le droit de rouler à 130 sur les autoroutes. Ça, c'est clair, net et précis. Partant de pluie, si.
13: Ça dépend du type de véhicule.
11: Non. Oui, Manu.
13: Une mob, elle peut pas rouler à 130, GG.
11: Manu, attendez, s'il vous plaît, merci.
24: Je voulais qu'on accueille Elvis Pousselet.
11: Manu,
24: oui.
11: Un conseil que je te donne. Ne t'amuse pas. Oh, tu t'écrases pour l'instant. Merci. Manu, un conseil que je te donne. Tu t'amuses pas à me zapper les mêmes.
24: Non, c'est pas les mêmes.
11: Pour les auditeurs que je viens de leur dire au revoir, pour me reprendre les mêmes.
24: Non,
11: d'accord,
24: ils sont là, ma liste. J'en ai plein.
11: Ouais. Alors, comment qu'ils s'appellent?
24: Elvis Pousselet.
11: Alors, Elvis.
15: Ok, salut Gérard, bonsoir.
11: T'appelles d'où?
15: Oh, one again. J'appelle de Las Vegas. Bonsoir, Elvis.
11: La fréquence de Las Vegas
15: 92.7.
11: D'accord, fous-toi bien de ma gueule.
15: Un petit peu, mais mon rival, c'est Bardi, one again.
11: D'accord, ok, bonne nuit. Pour l'instant, t'attends. Après
16: Pour l'instant, j'ai que lui.
11: Fildar.
24: Oui, bonsoir Gérard.
13: Bonsoir.
24: Je voulais revenir par rapport à la question que tu avais posée, boîte à caca.
13: Ouais.
24: Qu'est-ce que tu conseilles pour remplacer les radars? Mais s'il n'y a plus les radars, comment on va faire en temps de guerre pour repérer l'ennemi?
25: Bah oui.
1: Parce que les sonars, ça sauve la mer, mais pas l'air.
11: Bon, c'est sur une question comme ça, je ne réponds pas.
10: Non, mais il y a des sons d'anam, mais ça, c'est pas...
11: Non, non, mais je ne réponds pas.
10: Never let me go.
11: Bon, Phil Dard.
9: C'est pas moi, c'est Elvis Pousselet.
11: Non, non, j'ai pas rien. Bon, Manu.
9: S'il te plaît,
11: Manu. Manu.
9: C'est le bordel.
11: Manu, tu me calmes. Tu me cannes. Non, non, tu restes parce que si ça va pas, moi, je laisse tomber et je me tire aussi. Manu, tu me cannes Enville, c'est vite fait, bien fait.
9: Elvis, vas-y, Elvis pousse.
11: Ok.
9: Ouais, mais ouais. Je l'ai calmé en antenne.
11: Qui c'est qu'on accueille?
9: On accueille Volvo.
10: Oui, bonsoir Gérard.
1: Salut Volvo.
10: Bonsoir Gérard, bonsoir les auditeurs. Bonsoir Volvo.
11: Salut. T'appelles d'où?
10: Je suis enchanté de participer à ce débat.
11: T'appelles d'où?
10: J'appelle Damien. Bonsoir Damien.
11: Fréquence
10: 92.8.
1: T'appelles Damien ou Volvo, j'ai pas compris.
11: Non, c'est bon.
10: Oh, c'est bon.
11: Donc, boîte à cake. Donc, Elvis.
17: Oui.
11: Tu t'es calmé?
17: Ouais, pas de problème, je suis calmé à fond.
11: Bon, alors, tu réponds à la question qui avait été posée. Ouais, Volvo,
17: désolé,
11: c'est pareil.
17: J'ai cité tout à l'heure, donc j'ai pas entendu la question.
11: Quoi, bah, pareil, je radar, la répète plus.
17: Comment?
9: Qu'est-ce qu'on peut.
1: Remplacer les radars.
9: Voilà.
17: Bah ouais, faudrait essayer de les remplacer, les radars, en fait.
11: Mais par quoi?
17: Ok. Bah, je sais pas, tu vois, un système, un nouveau truc bien mortel, quoi.
10: Ouais, GG.
11: Oui.
10: Tu penses pas, toi, qu'on pourrait en profiter, je sais pas, moi, tu sais, pour créer des emplois? Oh là. Tu sais, à la place de chaque radar, tu pourrais mettre, je sais pas, un Schmitt avec un chronomètre, et puis il pourrait faire les chronomètres.
11: Non, non, non, non, non, non, non, non, non, non, non, non,
10: non,
11: non, non, non, non, non, non, non, non, mais de toute manière, faut bien se dire une chose que...
10: Oh là là.
11: Filler, t'arrêtes, s'il te plaît!
9: Mais j'ai pas le son, merde. C'est pas
11: moi. Déjà, tu me fais chier avec ça.
9: Tu vois, regarde. Tu vois, c'est bien moi. Enfin, c'est pas moi, tu vois. Je te parle, le son, il passe.
11: Oh, putain, je commence à en avoir ras-le-bol, déjà. Donc, le problème, comme on disait, c'est de les retirer. Mais maintenant, c'est à vous de respecter les limitations de vitesse. C'est pas...
10: Non,
11: parce
10: c'est
11: que...
10: pas facile. Regarde, moi, j'ai une voiture qui va à 220.
11: Non, mais attends, tu vas pas...
17: C'est rouge, essayez, c'est la
11: fête. Non, mais attends. Tu vas pas rouler à 220 sur une autoroute?
10: Attends, j'ai mis un triple carbu double corps, c'est pas pour me traîner à 90.
11: Bah d'accord, vende-toi.
9: Ouais, c'est bon, bah allez,
11: vas-y.
10: Moi aussi, je suis dans le tuning, attention, toi t'as customisé ta grosse, moi j'ai customisé ma voiture.
11: Alors tu vas te faire enculer, la boîte à caca, terminée.
9: C'est fort.
11: Manu,
9: boîte à caca, tu vas te faire enculer, hein,
1: voilà.
9: D'accord,
1: okay.
10: Hop là.
9: Enfin quelque chose de vrai. Gérard, pour venir au débat, il y a un truc en fait. Oh là là, oh Larsen.
1: Putain, il est fantasme, ce film-là.
11: Poncharella, au revoir.
9: Allez,
10: au revoir.
9: Ça t'apprendra à dire que je suis fonce d'art, comme tu
11: voilà.
9: dis là. Non, mais je voulais te dire. Mais pourquoi en fait ils ont mis en route les radars pour arrêter les gens qui roulaient vite? Mais tu vois, il y a des gens qui roulent. Enfin, tu vois, qui vont rouler vite une fois. Moi, ça m'est arrivé. Moi, j'étais sur l'autoroute, je roulais normalement à 130, et à un moment, en fait, pour doubler quelqu'un qui roulait à la même vitesse que moi, j'y allais plus vite. On est d'accord.
11: Mm-hmm.
9: Donc j'allais à 150.
18: T'as 6 grammes, arrête.
9: Et à ce moment-là, je me suis fait. Il y avait un radar en fait sur le coin et je me suis fait avoir. Alors que c'était la première
18: arrête,
9: fois que je le faisais.
18: Arrête, Philippe.
9: Tu vois ce que je veux dire?
11: Non, mais.
9: Donc c'est pas normal. C'est pas normal que je me sois fait prendre au radar. Je me sois fait prendre.
11: Bah, disons si, parce que si tu roules déjà.
9: Non, alors que d'habitude, je roule pas vite. Je roule
11: non,
9: jamais
11: mais,
9: vite.
11: Non, mais attends. T'en as un qui roulait à 130 et toi, tu le doubles à 150?
9: Non, bah, je peux pas le doubler à la même vitesse, tu comprends? Si,
11: non, mais attends,
9: si je veux le doubler, faut que j'aille plus vite.
11: Attends, déjà, tu
9: seulement
11: le doubles.
9: Pour le doubler.
11: Non, mais tu le doubles à 130 sur quelle file?
9: Ah bah, il était sur la file du milieu, enfin, il y avait trois voies. Il était sur la file du milieu.
11: Ouais.
9: Donc, j'ai déboîté sur la file de gauche, la dernière, quoi, pour le doubler et pour me rabattre après. Et c'est au moment où je me suis rabattu qu'ils m'ont flashé. Ration, déjà.
11: Ouais, mais déjà. Déjà,
9: ah,
11: une chose.
9: J'étais en 5 et j'ai voulu passer en 4.
11: Non, mais déjà, t'as protégé celui qui était fautif.
9: Toujours une capote. Ah oui, en plus.
10: Ouais, tu l'as mis une capote, ouais.
11: Ouais, t'as protégé celui qui roulait à 130.
9: Non, mais c'est parce dégueulasse.
11: Non, mais celui à 130, tu l'as. De toute manière, il roulait pas à 130. Je suis désolé. Non, attends. Sur la deuxième, tu vas pas me dire qu'il roulait à 130, tu rigoles. Il avait quoi comme voiture?
9: Je sais pas, mais ce que je veux te dire, c'est que lui, il était comme moi, il suivait. Il était à la limite de la limitation. Enfin, il était limité. Merde.
11: Non, mais attends, non.
9: Je t'avais dit, hein, amène un peu d'eau, là, je suis.
11: Non, mais attends, déjà, déjà à 130. Déjà à 130 sur la deuxième file, c'est normal. Mais attends, toi, tu pars sur la troisième, tu le doubles à 150. Attends, et tu te rabats tout de suite derrière.
9: Bah, j'ai pas assez sur la file de gauche.
11: Mais attends, dans ce cas-là, pourquoi tu restes pas sur ton élan? Bah, tu continues jusqu'au bout et tu t'es fait flasher.
9: Tu restes sur ton élan, c'est tout.
11: Ce qu'il y a, c'est que t'as voulu te rabattre. t'as voulu te rabattre sur la file de gauche, donc pour protéger celui de 130, ouais, c'est
9: je voulais pas le protéger, pas vu le radar.
11: Non, mais en fin de compte, ce qui se passe, ce que tu veux me dire, c'est que celui à 130, il n'a pas été pris, c'est toi qui t'es fait prendre.
9: Tu veux l'aide? Non, regarde les auditeurs, je crois qu'ils dorment, ils sont. Non, mais ça y est, ils sont morts.
11: Bon, deuxième question.
9: Attends, pour la deuxième, je vais accueillir deux nouveaux auditeurs, donc on a.

0: Ok, d'accord, enculé.
1: Alors, bonne nuit. Bonne nuit, tantôt, tu vas te faire enculer au standard.
2: C'est bien, c'est que pour la première fois de ma vie, j'assiste vraiment dans les studios à un débat de Gérard et je le vois noter des prénoms sur sa feuille. À peine il a fini de le noter que l'autre il est très enculé, il a pas fini de l'écrire que déjà il le barre.
1: Terminé pour lui.
2: Non, mais c'est dommage parce que ton débat n'a ni queue ni tête.
3: Un nouveau, si vous permettez, on va accueillir Renaud, Renaud Trafic.
2: Bonsoir.
0: Oui, bonsoir.
4: Salut Renaud Trafic.
5: Salut.
0: Bonsoir Gérard. Bonsoir les auditeurs.
2: Pas de pub, normalement.
3: Bonsoir. Bonsoir. C'est son nom,
4: ouais,
3: dans l'émission.
4: Ouais, mais c'est mon vrai nom. Mais
1: ça fait 4. 4 marques de. 4 marques.
3: Ah, d'accord,
1: quatre
3: mais bon, trucs. Tu vois, tu t'appelles Touzin, tu aurais pu t'appeler Trafic, quoi.
2: J'ai... Non, c'est.
5: Ah bon, c'était pas Gérard Cousin.
2: On va avoir des problèmes, hein, avec les pubs.
0: C'est pas
2: hein.
0: Voisin. Non, c'est Cousin.
5: C'est pas
1: poussant. Bon,
2: je les ai coupés.
1: Non, mais de toute manière, tu vas mettre un disque, Manu.
2: Ah bah non, mais paradis, qu'on va rentrer dans les pubs.
3: Non, il y a dans 6 minutes, il y a
2: Olivier qui va donner
3: minutes.
2: Un coup de main. Si
1: non, il dégage, lui.
2: Hein?
1: Bonne nuit. Oh là là. Hop, Olivier, dehors. Dehors, je veux plus te voir, toi.
2: Ouais.
1: Bon, qui c'est qui nous reste alors, Elvis et puis.
3: Ayrton Senna.
5: Ouais, je suis toujours là, ouais, Gérard.
3: Donc, non, il a viré.
1: Bon. Non, il y a Renault Trafic, il y a Elvis Pousselet. Non, je te dis, c'est terminé, je veux plus une marque de. Je veux aucune
2: c'est interdit,
1: marque.
2: Ça, okay,
1: je ne veux aucune marque, tu te démerdes.
2: D'accord. Bon, alors fini Gérard, vas-y.
1: Donc calmement. La question. Donc il nous reste Elvis et Hookeuse.
2: Qui ça, Elvis
1: Bon, Elvis, je sais pas.
5: Oh,
1: bien.
5: Bien.
1: Donc, à votre avis, les motards sont-ils là plus perfectionné que les voitures à l'heure actuelle. Ouais. Vous allez réfléchir.
2: Il y a pas réfléchir. C'est la pause là.
0: Non.
2: On peut pas. Non mais il y a la pub.
3: Il y a de la pub dans 6 minutes. Donc
2: il faut continuer, Gérard.
4: C'est bon.
2: Il y a pas à réfléchir.
1: Il y a pas. Ils font mal avec leur pub là.
5: Tu combles.
1: Bon allez.
5: Tu combles.
1: Elvis, tu réponds.
5: Ouais, bon les moteurs, c'est clair, c'est mieux.
1: Tu peux retirer tes doigts de tes narines.
2: Non mais Gérard, fais un débat quoi, parce que là tu fais ça à la plaisanterie. Et pour l'instant je suis en train de chuter dans l'audience. J'ai voulu te mettre à 23h mais je vois que tu peux pas assumer cette audience.
0: Non, tu fais des débats comme Michael Myers à la hache.
1: Bon alors Elvis, au revoir.
5: Bah attends, j'ai rien dit moi, c'est l'autre là.
0: Ouais, c'est l'autre. Hein.
2: Ouais. Essaye d'être sérieux comme les
3: débats. On peut accueillir un quatrième auditeur, ça ferait du bien.
5: Bon, si
1: non, mais attends
5: moi, Gérard, parce que ton débat il me blase.
1: Bon alors tu t'en vas puis c'est tout, comme ça il te gagnera moins.
2: Qui c'est qu'on accueille?
3: On accueille F. Il y aura un mix.
0: Ouais.
1: Allô. Bon, celui qui s'amuse à mettre de la musique, arrête, s'il vous plaît, merci.
2: Gérard, faut que tu gères ton truc.
5: Mon Dieu.
3: C'est pas moi, merde.
0: Il gère.
3: T'es chiant.
5: Bon, vas-y, tu viens
3: là. Mais j'ai rien là. Vas-y.
2: Ah putain.
3: On accueille.
2: Tu vois du boulot là. C'est de la merde ce que tu me fais.
3: On accueille F Fiesta.
1: Non, je vois pas une marque de voiture. Hop, terminé.
0: C'est la fête.
1: Bah tu m'as dit on accueille deux nouveaux auditeurs.
5: Ouais.
1: Eh hey, t'es taré ou quoi là
2: toi? Mais Gérard,
0: c'est parce que je suis gros.
1: Ouais d'accord.
3: Alors la question c'était quoi?
1: Les motards ont-ils le droit d'aller plus vite que les voitures pour
3: Non, sont-ils plus sophistiqués que les voitures?
1: Voilà. Voilà. Ah Gérard. Elvis.
5: Ah mais moi je t'avais demandé de me virer. Hein.
1: Ah bah alors bonne nuit, au revoir. Alors comme ça c'est tout de suite fait. Donc terminé.
0: Ouais.
2: C'est lourd là, t'es lourd Gérard ce soir.
1: Hogueuse. Hookeuse.
4: Bah je comprends pas trop si c'est les motards ou les motos.
1: Les motards.
4: Les motards plus perfectionnés que les voitures.
1: Bah,
4: je dirais que c'est plutôt le contraire.
1: Attends.
0: Moi je suis pas d'accord. Hein.
1: Attends, LPSA.
0: C'est Ayrton Frena, GG.
1: Hein?
0: C'est Ayrton.
1: Ouais.
2: Ayrton Frena.
0: Ouais. Bah moi je suis pas d'accord. Moi je pense que quand même un motard c'est un être humain. Qu'il est doué d'un cerveau. Il est normalement constitué et que c'est plus intelligent, plus sophistiqué, comme dirait Fiddler, qu'une voiture.
2: C'est une bonne réponse, ça.
4: Il n'y a pas d'airbag.
0: Hein, on regarde dans les
1: on s'en fout des airbags.
0: C'est vrai que pourquoi du darwinisme, franchement.
1: Attendez.
2: On parle des radars.
6: Moi, Gérard, j'ai une question pour toi.
2: Attends.
6: Que je me demande, un motard, quand il est dans une voiture, est-ce qu'il va plus vite? À ton avis?
1: Attends, un motard dans une.
2: Un motard au volant d'une voiture, est-ce que ça va plus vite?
0: Et est-ce que c'est plus sophistiqué?
2: Alors laissez-le une fois, vas-y.
1: Déjà, sur les motos, les casques sont obligatoires. En voiture, les ceintures de sécurité sont obligatoires.
2: Est-ce qu'on ne pourrait pas porter des casques comme les motards dans les voitures?
1: Non. Il n'y en a pas besoin.
2: Est-ce qu'il serait pas bon de mettre des airbags sur les motos?

0: toute manière, sur les motos, de toute manière, faut dire que 50% de, il y a plus de 50% de, d'accidents en moto qu'en, qu'en voiture.
1: Parce qu'il n'y a pas d'airbag.
2: Est-ce qu'il faudrait pas une ceinture de sécurité aussi?
0: Non, mais ce qui se passe,
2: faut pas qu'il traverse le pare-brise, tu vois.
0: Non, mais, le problème qui se passe.
1: Parce que c'est vrai qu'ils traversent le guidon quand ils sont au guidon de leur moto et qu'ils sont à 160,
0: ouais,
1: les mecs.
0: Ouais, mais de toute manière, tu dois le voir comme moi. De toute manière, tout le monde doit aller voir. Faut voir, faut dire une chose. On dit toujours les routiers, les voitures, tout ça. Mais faut dire aussi que ceux qui sont en moto, c'est vrai que eux aussi sont dangereux. Ils sont plus dangereux que ceux qui sont
2: surtout
0: en voiture.
2: Surtout à cause de la roue de secours dans le coffre.
0: Mais faut dire que les motos, quand tu les vois sur débouler entre deux voitures sur le périphérique, ils ont un espace qui est quoi, long comme ça.
2: On a dit pas de marque alors.
0: Non mais long comme ça.
1: Ouais, long comme ça. J'espère que tout le monde le voit bien.
0: Mais bien clair pour tout le monde. Faut se dire une chose, que si la voiture le laisse pas passer, le mec à coup de pompe, il va te déglinguer ton rétro. Et ça, ouais, moi je trouve que
3: c'est. Il va pas t'arracher la jambe, ça c'est clair.
1: Non mais c'est vrai qu'il parle bien là, Gérard. Là, c'est
0: non mais
1: parlé.
0: Ce qu'il faut dire, que on dit toujours les voitures, les camions, mais faut voir que en plus les trois quarts des accidents, moi j'ai vu cet après-midi, ce soir et à midi, j'ai vu des chiffres, et il faut dire que les
1: chiffres,
0: trois quarts.
1: Des chiffres.
0: Non, des chiffres. Non, pas des chiffres.
1: Quel genre de chiffres t'as vu ? Qu'est-ce que tu as vu comme chiffres ?
0: À l'heure actuelle, on croit que c'est les voitures et les camions qui sont les plus atteints dans les accidents, et en fin de compte, c'est les motos. C'est les motards, parce que il y a à peu près 9%, plus de 9% de tuer en moto que par rapport
1: en voiture. C'est des beaux chiffres, ça. C'est bien.
0: On a plus de 9%. Mais là, c'est un long week-end. Donc, ouais, ben on va.
1: Attends, laisse-le, il est en train d'expliquer.
0: Mais ce qu'il y a, faut bien se dire une chose, c'est que là, ce week-end, c'est un long week-end de 4 jours.
1: C'est-à-dire, c'est des week-ends. Attends, quand tu dis que c'est un long week-end, c'est-à-dire que les jours sont plus longs, c'est-à-dire qu'il y a plus de 24 heures par jour.
0: Bah disons là, on a un week-end de 4 jours.
1: Attends. Il y a un problème là,
0: t'as jeudi, vendredi, samedi, dimanche.
1: Des week-ends, parce que les week-ends, c'est deux jours. Là, il y a des week-ends de 4 jours. C'est-à-dire que c'est des journées de 48 heures.
0: Ouais. Bah là, t'as un peu plus. Les gens, ils sont tous partis là. En plus, c'est classé rouge à peu près partout.
4: T'es en week-end toute la semaine, toi, de toute façon.
0: Ouais, si ça te plaît pas, c'est le même prix. Je te remercie.
1: Quand tu dis que c'est une journée rouge, c'est une journée
0: rouge. Non.
4: Tu vois pas de blanc, quoi. Tu vois du rouge dans toute la journée, c'est tout.
0: Oh là, s'il vous plaît, les auditeurs. Hey,
1: si c'est un long week-end de 4 jours, les week-ends, c'est samedi, dimanche.
0: Mmh.
1: C'est des week-ends de 48 heures.
0: Oui. Ouais, mais là, comme t'as un pont.
1: C'est quoi les ponts?
5: Billancourt.
1: Non.
5: Pas l'Alma, merde.
0: Le pont du.
5: La rivière Cornille.
0: Là, t'as le premier.
5: Pont de Suresnes, pont de Puteaux.
1: Il y aura pas de disque, hein.
0: T'as le pont, là. T'as le pont du 1er juin. Donc l'Ascension. Donc c'est un week-end de 4 jours.
1: Le pont de la rivière Kouai.
0: Voilà, si tu veux.
1: D'accord.
0: Enfin.
1: Bon, on va faire une pause pour ce débat.
0: Une pause et on va s'écouter les petits.
2: Mais là, on fait c'est la pause pub.
1: Peut-être qu'il y aura un disque après, ça sera ce disque-là après d'ailleurs, parce qu'il est très bon. C'est une nouveauté, écoutez bien.
0: C'est le petit pont de Limoges du fond de mon slip avec.
2: C'est pas ça, Gérard.
0: Je me sens bien. Attends. Et qui c'est qui a écrit? C'est pas moi.
5: C'est Manu.
0: Ok.
5: Alors c'est quoi?
2: Je me souviens plus, mais Libyen, c'est pas ça. Hein.
5: Non, ça doit être les petits verres du fond de mon slip avec.
0: Non, c'est le petit Limoges du
2: les
0: fond
2: masses,
0: de mon slip.
2: Les petites limaces du fond de mon slip.
0: Mais alors, mais t'as qu'à écrire comme il faut, espèce d'andouille.
2: Ah, t'as qu'à apprendre à lire.
1: Quoi, y a les petites limaces.
2: Cahier de vacances. C'est pas le niveau encore.
0: Ouais, les petites limaces avec elle me.
5: Cahier de vacances.
0: Elle, je me sens bien. Ah ben, on va bien voir si c'est bon le bon disque. On se retrouve après. De toute manière,
1: Donc on fait une petite pause et si vous voulez participer au débat de Gérard improvisé ce soir sur les radars, j'avais décidé de faire la fête, tout ça. Vous appelez 0803 08 5000. Manu et Fildère, à minuit. N'oubliez pas qu'il y a le mix de Léo. À tout de suite.
6: Merci de votre attention. De ce train. Oh putain de merde.
0: Et voilà, bonsoir à tous. Venez d'écouter les petites limaces du fond de mon slip avec elle, je me sens bien. Donc voilà, donc bienvenue sur Pun Radio. Donc c'est Gérard, des débats à l'improviste. Donc la question,
2: c'est qui à l'improviste?
0: Donc
5: les clous à l'impro clou, tu vois.
0: Donc la question c'est
5: falafel. Tu veux des falafels?
0: C'était quoi déjà la question, Pildar?
5: Hein, c'était ouais. L'histoire non, des motos. Y a-t-il une différence entre les motards? Enfin, les motards sont-ils plus sophistiqués que les autos?
0: Voilà. Donc, on va terminer sur cette question-là et après, on va laisser Léo juste derrière nous. D'accord? Alors, Ayrton Frenna.
6: Si vous aimez les grosses, elles se trouvent en voiture 35, les grosses.
2: Bah, Gérard, faut qu'il y aille.
6: Ouais.
0: Ayrton Frenna.
4: Ah, c'est pas moi, hein, mais elle t'attend quand même. Mais
0: non, mais Ayrton Frenna, s'il te plaît, tu.
4: Ah, attention à ta droite, la priorité, putain.
0: Non, tu dis pas putain, on dit moment de
2: travail. Sérieusement, on répond.
1: Allez, on y va, là, on enchaîne.
4: Bah, écoute,
0: allez, ouais, Ayrton Frenna.
4: Les motards, moi, je pense que, comme je t'avais dit tout à l'heure, ils sont plus sophistiqués parce que c'est des êtres humains. Il faut aussi voir que, quand même, t'en tiens trois sur une file. Alors, sur une voiture, t'en mets qu'une seule.
0: Ouais, non,
4: je
0: mais.
4: Je pense que ça, c'est quand même un signe majeur d'évolution.
0: Non, mais, je sais pas si tu conduis, toi, si t'as déjà eu l'occasion de.
4: Ah, bah, t'as conduit, ouais, tu m'étonnes.
0: Non, mais, est-ce que t'as déjà vu, t'as vu comment qu'ils faisaient sur.
4: Bah, ils ont raison, il y a de la place, ils passent, hein. Moi, je dis, pas de problème, hein.
0: Ouais, mais.
4: Tu crois. Il y a de la place entre les voitures, il y a une ligne, tu vois, ils suivent la ligne,
0: tout. Ouais, mais quoi. Tu penses pas que c'est plus dangereux pour eux?
4: Non, je pense pas. Franchement, si t'as le casque et les roulettes, c'est bon, quoi.
0: Bon, ok. Ouais. Moukeuse, ouais.
3: Moukeuse. Pendant que tu y es. Bah moi, déjà, je trouve que rouler à trois sur l'autoroute, soit faut être kamikaze, soit faut avoir une Ford Fiesta.
4: Faut que ça cesse, ça.
3: Sinon, je trouve que les voitures, elles sont plus sophistiquées. Il y a de la mécanique.
4: Surtout quand on voit ta caisse.
0: Ouais, ok. Fiesta. Fiesta.
2: De la private.
7: On va pas parler de la tienne parce qu'avec ses faux sièges en cuir.
0: Fiesta.
4: Et toi, ouais, je suis là, Gérard.
6: Ibiza. Trois semaines de congé.
3: Ouais.
0: Fiesta.
4: Ah, c'est cool, mais je m'appelle pas Ibiza.
0: Ouais. Bon.
4: Alors, bah forcément, Gérard, réfléchis deux secondes. Si les motos, elles vont plus vite que les voitures, c'est qu'elles sont plus sophistiquées. C'est obligé. Donc, ils peuvent se permettre d'aller plus vite.
0: Ouais, mais moi.
4: Tu vois, c'est comme toi, t'es un peu plus intelligent que tes standardistes. Donc, tu peux te permettre d'aller plus vite.
5: Tu vas loin, toi.
4: Vas-y, enchaîne.
5: Ouais.
4: T'as trop loin.
0: Ouais, ok.
2: Ouais.
4: Moi, j'aurais déjà Alain... fait pour moins que ça. Hein.
0: Alain Proust.
4: Non, mais moi aussi, j'ai picolé.
0: Alain Proust.
7: Oui, bonsoir.
2: Alain Proust.
0: Non, mais moi, c'est ce qui est marqué.
2: Ah, ouais, c'est ça.
7: Ouais, bah alors, en fait, c'est clair. Les motards, je comprends pas très bien ta question, en fait.
3: Elle est dure, hein.
7: Ouais. C'est un peu. Donc en fait, c'est les motards qui seraient plus sophistiqués que les.
2: Est-ce que les motards en radar.
7: Qu'est-ce que tu veux dire par plus sophistiqués en fait?
0: Ben, est-ce que les motards peuvent se faire prendre par des radars par rapport aux voitures?
7: C'est possible, ouais, ils peuvent se faire prendre par des gros radars, quoi.
0: Ouais.
7: Des barbecues,
4: mais. Ils ont des systèmes anti-radars et tout.
7: Des gros radars, des gros dards aussi, ils se prennent aussi.
0: Ouais.
7: Ça arrive. Mais voilà, exactement.
0: Ouais, ta mère, elle va jumper.
7: Ouais, voilà.
0: Il y a pas de Gigi Maxime là, c'est dommage.
5: Non, il est pas là. Ah, par contre, elle est là, elle. Ah,
0: ouais,
5: elle
0: prend
2: une place. Elle donne en ce moment dans le 15.
0: Bon, allez. Bon, allez, on s'en fout des gens de
7: câlin.
0: Non, mais on s'en fout de j'ai envie de câlin. Bon, allez. On peut.
5: Donc tout le monde a répondu à la question là.
0: Ouais. Oui, c'est bon.
5: Allez, la pseudo.
0: Donc on va conclure là-dessus parce que
4: retourner là.
0: Non, mais on va faire une petite conclusion. Si Fiddler ou Manu ont une question à me poser, je peux leur répondre juste avant.
5: Mais avant de te coiffer, soeur, que tu t'es lavé.
0: Bon, d'accord.
5: C'était une question, hein, comme ça.
0: Hop, va te coucher avec ta question. Manu, non.
2: Moi, je voulais savoir si tu te laves les mains après avoir fait caca.
0: D'accord. Basta. Donc, conclusion sur le débat.
5: Alain Proust.
7: Ouais, je viens d'arriver, donc une conclusion, ça va être dur. Bon, j'ai écouté un peu le débat. Ça vole pas haut, hein, mais bon,
0: on te pardonne,
7: c'est un débat improvisé. Hein.
0: Voilà.
7: Ouais. Mais bon, malgré tout, tes questions, c'est toujours pas ça.
0: Ok, bon, bah, bonne nuit à toi, bon week-end et puis bonne bourre.
7: Ok, super.
2: Bonne chance, c'est pas gagné.
7: Super, le mythe de mon boss.
0: Ok, Après, je sais plus qui c'est qu'on a derrière, Ayrton. Ayrton.
4: Qui c'est que t'as derrière
0: Ayrton.
4: Bah écoute, débat sur les radars bien. Moi, je voudrais savoir pourquoi t'as fait autant de pubs à la police. Moi, je pense que t'as des PV à faire sauter ou un truc comme ça.
3: C'est qui va sauter.
4: Sinon, c'est peut-être de là que vient ton amour pour les gros moustachus avec des grosses boîtes noires.
0: D'accord, bonne nuit à toi, bonne bourre, bon week-end.
4: Salut Pécor.
0: Toi-même. Hookeuse.
3: Moi, je suis très déçue, hein, parce que j'ai trouvé que ton débat, il était à chier.
0: Non, mais attends, c'est de l'improvisation, c'était pas prévu. Hein,
5: ah oui,
0: non,
5: il a fait la ligue d'impro, hein, Gérard.
3: Justement, regarde, Tildar Manu, ils ont 3 assurés, donc je crois que là, il faut absolument que tu te remettes à picoler. Hein.
0: T'as raison, bah, va te faire foutre, ok, bonne bourre.
3: Salut, connard.
0: Toi-même, pétasse.
3: Je t'emmerde.
0: Moi aussi, salope.
5: Oh, oh Gérard, non, enfin.
0: Terminé.
5: Non, non.
0: Qui c'est qui nous restait?
5: Que ta femme,
0: Fiesta.
7: Fiesta. Ouais, bah alors moi je voulais te dire que tu me fais vraiment délirer. Parce que pour éviter d'avoir à faire un 15e débat sur les routiers, tu tapes du vice avec un débat sur les autoroutes, un débat sur les radars. Bientôt on aura un débat sur les lignes et puis sur les parkings, sur tout ce qui va avec. Moi je trouve ça génial. Comme ça tu vas pouvoir faire autant de débats sur la route que tu veux.
0: Ok, bah je te remercie,
7: c'est
0: bonne cool. Boîte.
7: Et okay. T'as pas été gentil avec mes cousins là, Volvo et compagnie là. Tous les camions, ça se fait pas. Ça se
0: ouais,
7: fait
0: mais
7: pas.
0: De toute manière,
7: on respectait, t'es passé par là.
0: Non, non, mais on cite pas de marque sur l'antenne, c'est tout. Je te remercie.
7: Ok.
0: Allez, bonne boîte, toi, toi-même, Nicolas. Connard.
5: Donc,
0: qu'est-ce que je veux dire?
5: Bah, ta conclusion, toi, sur les radars.
0: Moi,
5: tu t'es
0: conclusion.
5: Déjà fait prendre ou pas, toi?
0: Non, on en a discuté l'autre fois lors de.
5: Jamais une fois dans ta vie, jamais.
0: Non, pas. J'ai pas eu l'occasion encore.
5: Aussi bien en voiture qu'en faux camion.
0: Non, mais de toute manière, j'ai pas eu l'occasion. Donc, voilà. Donc, qu'est-ce que j'ai à dire? Ben, bon week-end à tous. Soyez prudents sur la route, c'est tout ce
5: on
0: que je peux vous demander.
5: Quand même. On sera là demain à partir
0: demain
5: de 21h.
0: Demain soir, 21h minuit, Max, le Star System, sera là pour vous accompagner. Là, pour l'instant, toute la nuit sans pub avec Léo.
8: Enfin, pas toute la nuit, hein, Gérard, une partie jusqu'à 2h.
0: Ouais, ben de minuit jusqu'à 2h, donc vous allez retrouver Léo pour
8: le mix de Léo.
0: Le mix de Léo, et puis moi, j'aurai l'occasion de vous retrouver fin juin, début juillet, juste avant les vacances.
5: Enfin, et donc, débat fin juin, mais ce que je voudrais dire juste avant que Léo envoie le mix, c'est tu vois la différence de voix? Toi, entre toi, tu as une pauvre voix, un traitement de clochard, un vieux traitement de clochard, et en face, Léo, tu vois, qui a le traitement de fun.
0: Mais ta gueule, je suis pas un clodo, d'accord? Alors, tu fermes ta gueule.
5: Foyer, okay.
0: Allez, bonne bourre à vous, bon week-end, soyez prudents sur les routes,
5: surtout.
0: Et là, vous allez retrouver Léo pour le mix et donc le titre Léo s'il te plaît tu peux me le répéter.
8: Il y en a plein mais il y a notamment non, un très bon titre qui s'appelle Spoon Nation.
0: Voilà. Spoon Nation et
8: Spoon Nation,
0: c'est pas grave. Allez, bonne nuit à tous, bisous à ma bibi, bisous à Nicolas, bonne nuit, bonne bourre, amusez-vous bien. À demain soir 21h avec Max le Star System et Fildar Manu. Bonne nuit à tous.
9: Alain, Lebec, Françoise de la Courneuve, Gérard Aix de Suresnes et Stéphane Lalcolo sont là tous les quatre.
3: Oui.
9: Est-ce que du coup là, le fait d'être tous les quatre sur l'antenne, je voudrais savoir si chacun d'entre vous avait vraiment un moment qui vous a marqué dans votre passage à la radio. Par exemple, toi Gérard, est-ce qu'il y a un truc qui t'a marqué particulièrement?
10: Le seul truc qui m'a marqué.
9: Un bon souvenir, le meilleur souvenir que tu aies eu pour le moment.
10: Le meilleur souvenir, c'est quand t'as réuni tous les 1000 pattes.
9: Les quatre.
10: Les 1000 pattes.
9: C'est quoi les 1000 pattes?
10: Les
11: camions.
9: Les routiers.
11: Les
9: camions. C'est quoi? Je sais pas, mais les pattes, routiers, parce qu'après,
10: les camions.
9: Les camions. Pour toi, c'est le plus grand moment. Ah bon, d'accord, ok. Ouais. Françoise, pour toi.
12: Pour moi, c'est t'avoir vu pour la première fois quand j'étais pas dans un état normal.
9: Oui, t'étais venue avec ta fille d'ailleurs.
12: Voilà.
9: Parce qu'avant, elle taquinait un petit peu la bouteille, la Françoise. Elle s'est beaucoup calmée depuis. Hein.
12: Très, ouais.
9: D'ailleurs, on aurait pu ce soir en passer des. Il y a un CD.
12: Ah, non.
11: Bah, j'en ai un là où on l'entend parler, c'est pas folklo.
9: Il y a un CD qui est sorti dans le commerce, les meilleurs moments du Star System, hein, bien sûr, qui est dans le commerce. Hein,
12: ouais, toujours dans le commerce.
9: Pardon?
12: Il est toujours dans le commerce.
9: S'il existe encore, il y a des plages cachées. Françoise a fait des répondeurs et on découvre donc la première apparition de Françoise, bien sûr, avec la fameuse histoire de Dallas. Mais bon, après, on a eu l'occasion de l'écouter plusieurs fois.
12: Ouais.
9: Stéphane Lalcolo, pour toi le moment qui t'a le plus marqué te concernant dans l'histoire du Star System depuis 8 ans?
13: Les délires.
9: Oui, d'accord, mais lequel? Il s'en souvient pas.
13: Le mien.
9: Il n'a pas encore dessoulé, lui. Oui, mais lequel exactement? Est-ce qu'il y en a un qui t'a marqué plus que les autres?
13: Quand je suis venu à la radio à ton anniversaire,
9: ouais, d'ailleurs,
13: j'ai rencontré Maurice.
9: D'ailleurs, on se remémorisait des moments très chauds. Tu étais venu dans le studio parce que tu es venu à plusieurs reprises. Ouais. Il y avait à l'époque Fun TV qui filmait ce qui se passait dans la radio. Et à l'époque, Fildar, qui travaillait déjà dans l'équipe du Star System, mais n'était pas dans le studio, lui, il était salarié de Fun TV et réalisait l'émission du soir. Et on avait demandé à Stéphane Lalcolo de sortir du studio parce qu'il devenait intenable tellement qu'il était bourré. Ouais. Et donc, il allait dans le couloir et la régie de Fun TV était le studio juste à côté du studio de radio, et il venait t'emmerder, il allumait le micro et il bavait dans le micro et il disait, pourquoi tu me laisses pas parler si là? Ah, tu te souviens de ça, Stéphane? Tu t'en souviens?
13: Oui, il m'a offert un coca.
9: Ah, il s'en souvient très très bien. Il s'en souvient. Hein, les souvenirs. Et attention, maintenant, ça va prendre un petit peu près un quart d'heure le temps qu'ils nous répondent. Alain Lebec, toi, quel est le meilleur moment pour toi de radio que t'as eu pour toi?
14: Pour l'instant,
9: Dépêche-toi.
14: Mind,
9: dépêche-toi d'attaque ça. Ça, c'est le meilleur moyen pour déstabiliser un mec. Hein. Vas-y, dépêche-toi.
14: Non, c'est pas ça.
9: Non, sérieusement, c'est quoi, Alain?
14: Les photos.
9: C'est quoi, raconte?
14: Bah, les photos quand on était à la...
15: Les photos qu'on a fait.
9: Non, on n'aide pas ses camarades, on n'aide pas son camarade.
14: Ah bah, attends,
9: on n'est pas là pour aider son camarade, on le laisse. Ça m'énerve.
14: On l'aide.
9: J'ai l'impression qu'en 6 ans, t'as fait un petit peu de progrès, ça m'énerve, non.
16: Moi, je crois pas.
14: Ah, si.
9: Non, tu trouves? Parle devant ton micro, par contre. Voilà, parle bien devant ton combiné, je veux dire. Parle bien dans le téléphone.
14: Bah, je suis. Collé, hein.
9: Est-ce que vous pensez qu'un jour j'aurai la chance de vous faire venir ici dans les nouveaux locaux pour que vous puissiez les voir? Gérard les connaît, mais François, ni Alain, ni Stéphane ne les connaît.
15: Ces locaux.
9: Tu les connais, toi, t'es déjà venu?
15: Je suis venu.
9: Ah, oui, c'est vrai.
15: À ton anniversaire.
9: Exact. Est-ce que vous pensez qu'un jour il serait possible avant le 30 juin de pouvoir vous réunir tous les quatre de nouveau dans le studio et qu'on puisse faire une radio libre extraordinaire?
14: Non, tu oublies une personne, toi.
9: Il manque qui? Oui, mais bon, elle fait pas partie des gens du début de la radio. Au début, elle était une simple auditrice.
14: Bah, attends, c'est grâce à toi si je l'ai connue.
9: Oui, mais d'accord. Bah, je demande pas à Gérard. Non, mais je demanderai pas non plus à Stéphane de venir avec sa copine. C'était à François de venir avec son copain. Moi, je veux réunir les quatre, à savoir Gérard, Françoise, à la grande époque. Et à la grande époque, Sandy n'était pas là. Donc,
17: Il était avec la Colombe.
9: C'est même, faut faire revenir Christine ou la Colombe à ce moment-là, si tu veux qu'on revienne.
14: Faire revenir Christine, non.
17: La Colombe, elle te kiffe encore.
9: La Colombe.
14: Ils
9: ont raison parce qu'à l'époque, Sandy, elle n'existait pas. On n'avait jamais entendu parler d'elle à l'époque. Hein.
15: Oui, il y avait Christine.
9: C'était Christine, hein.
15: Ouais.
14: Bon, on s'en fout de Christine.
9: Ah ouais, mais Sandy, si tu veux, elle faisait pas partie. Moi, je voudrais.
14: De toute manière, quand on appelle pas sa place avec Françoise, je suis désolé.
9: Oui. D'accord.
14: Avec Sandy.
9: Ce que je veux dire, c'est que Sandy pourra venir, mais moi, c'est pas que je m'en fous de Sandy là à ce moment-là, mais ce qui m'intéresse, c'est de réunir vous tous les quatre. C'est ça ce que je veux dire.
14: Ah bah, si tu veux...
9: Oui, bah toi, évidemment. Mais est-ce que Stéphane, un jour, tu nous feras le plaisir de venir à la radio?
14: Oui, y a pas de problème.
9: Dans combien de temps?
14: Quand tu veux.
9: La semaine prochaine, toi, tu peux venir?
14: Oui.
9: Bon, pour François, ça sera peut-être un peu plus délicat.
15: C'est délicat, moi.
9: Oui, bien sûr. Et Alain, toi, est-ce que tu pourras venir un jour de Versailles nous rendre une petite visite dans les studios?
14: Toujours, moi.
9: Bah alors, il faut venir, il va falloir qu'on organise tout ça très rapidement, et si on peut réunir les quatre, tant mieux, puis si François, c'est un peu compliqué pour toi.
15: Ah non, il faut appeler Framboise, hein, tout simplement.
9: Ah, bon, là, il n'y a pas de problème, on va s'organiser pour faire une spéciale Gérard.
14: Attends, qui c'est qui ramène Stéphane?
9: Bah, on se démerde, ça, c'est pas...
14: C'est
9: Gérard.
14: Je
9: coupe le mot, en fait. Excuse-moi, ça a coupé, oui. Gérard, tu disais, excuse-moi, ça a coupé, vas-y.
14: Non, mais à la rigueur, dans ces cas-là, Stéphane, on se fixe un rendez-vous, s'il veut, pour la semaine prochaine, et puis
9: on gérera ça en antenne. Ça, c'est pas très intéressant, comme d'habitude, en direct. C'est vrai que t'aimes beaucoup, mais moi, je parle pour les auditeurs qui écoutent la radio,
14: les auditeurs, j'espère que ça va pas être des questions cons qu'ils vont nous poser.
9: Oui, mais ça, tu me laisseras gérer, ça les intéresse absolument pas de savoir comment on va s'organiser pour savoir comment on va venir. L'important, ça sera de gérer la date, et puis ce qui est important, bien entendu, c'est que les quatre seront là. Tiens-moi 2 secondes l'autre, parce que j'en peux plus. C'est celui que je supporte le moins. Il parle tout le temps. Mickaël est avec nous, 18 ans de Grenoble. Bonsoir, Mickaël.
18: Salut tout le monde.
9: On va essayer de faire assez rapidement parce qu'il y a encore Boris qui veut poser des questions à Alain, aux quatre personnes, et puis j'aimerais terminer le truc d'Angélique également, et puis après il y a des monsieur et madame. Alors, Mickaël, s'il te plaît, on va essayer d'être rapide. Ta question pour les quatre.
18: Alors, ma question pour les quatre, c'est que j'ai pu m'apercevoir que, d'abord, bonsoir tout le monde, hein, un peu les quatre chevaliers de l'apocalypse.
9: Pose ta question, hein, Mickaël.
18: Ok, donc moi j'aurais voulu savoir, comme vous êtes pas engueulé encore depuis le début de l'émission, si vous avez vraiment ressenti une maturité en vous qui a fait que vous n'êtes plus aussi vous n'envoyez plus les mêmes vannes qu'avant entre Gérard qui traitait Françoise de connasse ou l'inverse de poivreau ou n'importe quoi. Donc j'aurais voulu savoir qu'est-ce qui a fait en fait que vraiment vous pouvez vous saquer, quoi, si vous pouvez vous saquer. Donc je sais pas, Gérard.
14: Ah non, mais
10: toute manière, tu parles à moi, je suis pas tout seul.
9: Oui, mais d'accord, mais il faut bien qu'il y en a un qui démarre, on peut pas parler les quatre en même temps.
10: Non, mais de toute manière, moi, sa question, je vois pas du tout le rapport.
9: Bon, d'accord, ok. Donc, pour ceux qui ont compris le rapport, Françoise, toi, je pense que t'as compris. Est-ce que...
12: Ouais.
9: Bon, bah voilà, il en faut bien des intelligents. Françoise, est-ce que tu peux répondre à la question à Mickaël, alors?
12: Tout simplement, c'est vis-à-vis de Gérard, si on n'a jamais pu s'entendre, c'est parce que, disons que on va recommencer encore la bagarre, c'est un mec que j'apprécie pas tellement, après c'est tout. Mais bon, à fur et à mesure, c'est pas que je l'estime, c'est que, j'ai l'habitude de Gérard, je sais comment qu'il est, maintenant, on fait avec.
18: Ah, mais en fait, c'est pas vraiment que vous avez changé, c'est que vous n'êtes plus en contact, en fait.
9: Ah oui, c'est surtout ça, Mickaël, bah oui.
12: On n'est plus en contact, c'est parce que, c'est vis-à-vis des circonstances.
9: Voilà, c'est la vie qui veut ça,
12: voilà,
9: c'est comme ça.
12: Ouais.
10: Non, attends.
9: Mais il suffirait, Mickaël, il suffirait qu'on les repasse régulièrement sur l'antenne ou qu'on les fasse venir tous les quatre dans les studios. Comme le disait c'est justement Françoise, on pourrait très facilement refaire exploser la marmite, quoi.
18: J'en doute pas du tout, tu vois.
10: Non, mais Mickaël, faut bien me dire une chose, que si je suis plus en contact avec Françoise, c'est qu'il y a une brebis galeuse qui a été balancée des conneries de sur mon compte en se faisant passer pour moi sur le répondeur à Françoise.
9: C'est vrai. Il y a eu une époque où...
10: Ça, c'est faux.
9: Il y a eu des histoires.
10: Les brebis galeuses comme ça, je m'en tape les couilles. Faut bien se dire une chose, que des brebis galeuses qui vont dire n'importe quoi sur mon compte, moi je les emmerde. Moi je leur pisse au cul et je leur chie dans le bec. D'accord? Faut bien se mettre une chose, que maintenant, les brebis galeuses, qu'elles restent dans leur coin, mais qu'elles me cassent pas les couilles, qu'elles me brisent pas ma vie. C'est tout. Moi je refais ma vie. Maintenant, ce qui s'est passé avec Françoise, c'est une brebis galeuse qui a été faire des conneries.
18: Ouais,
10: moi,
18: la brebis galeuse,
10: je l'emmerde.
9: Voilà, on a bien compris. C'est vrai que Gérard aime bien se répéter. Et c'est souvent le moins audible,
10: c'est
9: malheureusement.
10: Tu es d'accord avec moi, Françoise?
12: Tout à fait d'accord.
9: Voilà, et d'ailleurs, à ce propos, ce dont on est en train de parler, d'évoquer, un grand moment où il y avait une dispute énormissime sur l'antenne entre Gérard et Françoise, c'est un moment que j'avais rediffusé il y a quelques temps, également au courant entre septembre et décembre, je ne me souviens plus bien. Enfin bon, ça avait été rediffusé il n'y a pas très longtemps. Une autre question, Mickaël? Ou pas vite fait?
18: Non. Oui, en fait, ce qui m'intrigue un petit peu, on va dire.
10: Mais parle un peu plus fort.
9: Fais rapide, Mickaël, sinon je passe à Boris, j'ai du monde. Vas-y, Boris, rentre dans le vif du sujet. Okay. Et Gérard, on peut se passer de tes commentaires. Vas-y.
18: Okay, d'accord. Donc, pour cet épisode de la culotte, en fait, j'aurais voulu savoir si ça a affecté la vie de chacun, en fait.
9: Faut répondre, attends, Mickaël, faut remettre dans le contexte. Il y a des milliards d'auditeurs qui n'ont pas suivi tout ça, donc.
18: Ah ouais. Je sais pas. Par exemple, on va demander. Je sais pas si on peut demander à Françoise de ressasser un peu tout ça.
9: Non, c'est trop long. Mickaël, merci pour ta question. On va essayer de tracer la route parce que c'est un petit peu long et il est pas dans le truc. C'est pas grave. Boris, 22h de Lyon. Je pense qu'avec toi, on va essayer de faire un petit peu avancer le public. Excusez-moi si je me speed un peu. C'est pas du tout de la nervosité. C'est que j'ai l'impression qu'avec le Mickaël, on va traîner pendant des heures. Boris, bonsoir. Merci d'être avec nous.
16: Salut, grand maître. Ça va?
9: Voilà qui fait plus
16: de bruit.
9: Est-ce que tu connaissais les quatre Gugus qui sont avec nous ce soir sur l'antenne?
16: Ça fait 4 ans que je te suis, en fait, Max.
9: D'accord.
16: Comme ça, bonjour à tous les accessoires, quoi.
9: Bonsoir à tous les accessoires. Voilà qui vient parler.
16: Comme ça, on parle plus d'eux, tu sais.
9: Voilà, t'as bien fait. Ouais. Ouais.
16: Moi, ça fait 4 ans que je t'écoute depuis la fac, en fait, si tu veux. Et Alain Lebeg et Steph, je les connais un petit peu moins.
9: D'accord.
16: Parce qu'à l'époque, c'était surtout Amour, gloire et beauté de Françoise.
9: C'est vrai.
16: D'ailleurs, ça manque beaucoup.
9: Bah oui, mais bon, c'est comme ça.
16: Parce que moi,
9: donc ça fait longtemps que tu connais l'univers des quatre personnages. Et en connaissant un petit peu moins Alain et Stéphane, mais surtout Françoise de La Courneuve et Gérard de Suresnes. Alors c'est vrai que tous les autres personnages, à mon avis, étaient présents avant ces 4 ans-là. Et t'as pas dû suivre donc tous les épisodes. Ça serait quoi ta question, Boris?
16: En fait, je voulais embrayer d'abord sur Françoise et Gérard.
9: Ouais.
16: Après, pour arriver sur Steph et Alain.
9: Pose ta question.
16: Donc c'était pour savoir pourquoi Françoise, elle rendrait plus visite aux stars, quoi. Parce que c'est un peu dommage. Elle nous manque un peu. Et donc pourquoi elle était plus trop par là. Et si Gérard était pas trop fier d'être resté sur l'antenne alors que Françoise, on la voyait plus, quoi. Et que je suis pas d'accord avec Gérard pour dire que Françoise est une brebis galeuse, quoi, ça c'est clair.
12: Non, il a pas dit ça, je te signale.
16: Il a pas dit ça.
12: Non,
10: attends, Françoise, je vais prendre ta défense quand même. Parce que là,
12: Non, mais moi, justement, j'étais en train de prendre ta défense.
13: Oui, non, mais moi, je prends ta défense. L'auditeur de Lyon, là, c'est comment qu'il s'appelle?
16: C'est Boris, moi.
13: Ouais, Boris.
16: Salut, Gérard.
13: Faut bien me dire une chose. Ah, salut. Déjà, faut bien me dire une chose. Que les brebis galeuses, c'est pas de Françoise que je parlais. C'est les brebis galeuses, comme vous, auditeurs.
16: C'est moi, la brebis galeuse, Gérard.
13: Des conneries de Sœur Mondo, c'est Françoise, d'accord?
16: Donc, on raconte pas les conneries, c'est un cultateur.
13: Ok, en de bon entendeur, salut. Maintenant, ta question, tu la poses à Françoise. Moi, c'est tout ce que j'ai à te dire.
16: Bon, d'accord.
13: C'est pas Françoise que j'attaque. C'est vous, auditeurs.
16: Ok, bah, je n'avais pas compris, mais bon, il semblait que tu avais attaqué quand même Françoise, mais c'est pas grave, on n'est pas là pour ça, c'est pas le débat, quoi.
19: Et toi, voilà. Françoise, donc, pour que, bon, si elle n'était plus sur l'antenne, je peux peut-être répondre à sa place, c'était par des soucis de santé.
12: Ouais.
19: Okay. Voilà, donc, bah, tu penses bien qu'on n'a pas décidé du jour au lendemain à ne plus la faire passer sur l'antenne. C'est qu'à un moment donné, il fallait qu'on stoppe pour, et donc on était au courant. Mais ça n'empêche qu'on avait quand même de temps en temps des petites nouvelles et qu'elle est passée deux ou trois fois pendant l'année. Et que tu vois, dès qu'on l'appelle, elle est toujours partante pour discuter un petit peu avec toi. Hein.
16: Ah, mais ça, c'est chouette à voir un petit peu quand même, quoi.
19: Quoi?
16: Un petit peu quand même, c'est chouette à voir.
19: Un petit peu quand même, c'est sûr.
16: Ça fait bizarre de te parler, quoi.
19: Bah ouais, c'est clair.
16: Quand on passe de l'autre côté, on flippe bien, quoi.
19: Concernant Stéphane l'alcoolo et Alain Lebec.
16: Je voulais leur demander si. Ils se rencontraient dans la rue, comment ils pensaient communiquer, quoi?
20: Ah bah, normal, hein.
16: Vous êtes déjà vus, les gars, ou non? Je crois pas.
19: Si, les quatre, ils sont venus dans les studios, on l'a dit tout à l'heure.
16: Et ça s'était bien passé, vous aviez réussi à comprendre un peu le message l'un de l'autre?
20: Bah oui, okay. Pourquoi?
19: Stéphane?
13: Oui, oui, y a pas de problème.
16: Mais je voulais savoir si Stéphane, il fixait autant comme Alain sur les nanas et ils avaient toujours bien la patate parce que ce soir, je les ai pas encore entendus trop parler de femmes.
19: Ah bah Gérard parle tellement aussi, il prend tellement la parole et il comprend tellement pas les questions, il répond souvent à côté de la plaque. Ouais, c'est vrai que ça prend beaucoup la parole, là, Gérard.
16: Il prend l'habitude, quoi.
19: Ah oui, il a l'habitude et puis bon, voilà, c'est comme ça, Alain. Alain, c'est vrai qu'Alain, tu parles pas trop, hein.
20: Non, ça va. Donc,
19: comment ça se fait?
20: Bah, tranquille, moi. Hein.
19: Ouais, je sais, ça c'est son mot favori, c'est tranquille et tranquille. Voilà. Et rigoler également.
16: Ah, mais ça c'était. Moi j'ai pas beaucoup connu, mais c'était quand même la belle époque, surtout le matin, quoi.
19: Ouais, bah alors justement.
16: Vous,
19: ouais.
16: Et ça mettait bien la patate avant.
19: Ouais, l'info, quoi. Et la belle époque elle existe encore aujourd'hui, tu sais,
16: ah,
19: quand on écoute.
16: Clair, justement,
19: grâce à Martine, Jean-Pierre Sauzère, Alain de Michael Jackson, grâce à Bruno, quand même, tu vois, il y a des nouveaux personnages fort sympathiques.
16: Tout à l'heure. Ouais. Je disais, là tu parlais de faire un concept avec les anciens. Ce qui me semble être une super bonne chose. Mais je me disais, si t'invitais les deux salopes et Martine et Alain, le pote de Michael, ça pourrait être tranquille aussi.
19: Oui, c'est vrai, c'est vrai, c'est vrai. Enfin, ceci dit, en parlant de grandes nouvelles, en espérant pouvoir réunir les quatre très rapidement dans le studio, je tiens à vous préciser que Bruno, notre national, comment ça s'appelle déjà ce qu'il fait, le Touring de Grande-Bretagne, Bruno arrive bientôt sur Paris. Il sera là, attention, c'est pas une blague, hein, le 1er avril, il sera dans les studios, logiquement. Hein. Ce que je vais te proposer, Boris, puisqu'on parle de l'émission du matin, on parle de Stéphane, c'est de réécouter un moment fort du Star System à l'époque où on avait débarqué entre 6h et 9h, et vers 6h20 du matin, on a Stéphane en direct à la radio, et voilà ce que ça donnait quand on vous réveillait, nous, le matin.
21: Bonjour la France, je suis heureux, je suis heureux. Quelle belle journée, Stéphane Radio, je me suis réveillé.

0: accroché comme toi. Ouais. Bien joué Stéphane, oui.
1: Voilà, et ça pouvait durer des heures comme ça, hein. C'est que on l'aurait mis à 6h20, on aurait pu le reprendre à 9h05 du matin, on faisait notre morning comme ça, hein. On le coupait, on mettait la pub, on revenait, on mettait un jingle le matin, le Star System, tu remettais, eh bonjour, tu t'en souviens ça de Stéphane quand t'étais sur la
2: scène? Ça c'était le matin, c'est clair que c'était vachement bien quoi.
1: Attends, je pose une question à Stéphane, tu t'en souviens de ça du matin?
2: Oui.
1: Et alors, ça te rappelle des bons vieux souvenirs?
2: Oui.
1: C'était le seul mec qu'on prenait le matin à 6h20 alors qu'à l'époque on faisait le soir, et donc il décuvait, donc ce qu'il faisait, il buvait toute la nuit, on le récupérait à 6h, il avait pas encore dormi, il dormait même pas, il attaquait directement avec nous la matinée. Bordeaux. C'est vrai qu'on était à l'émission le matin, on avait des auditeurs qui étaient bourrés quoi, qui n'avaient pas dormi de la nuit. C'était quand même balèze. Hein. Et puis on en profite d'ailleurs, puisqu'on parle du matin, à saluer s'il nous écoute, Christian également de la Celle Saint-Cloud. Christian qui était dans le best-of il n'y a pas longtemps.
3: Il appelle des fois, hein, cet enfoiré. Ah, il veut pas donner son numéro de téléphone.
1: Ah, d'accord. Bon, bah tant pis pour toi, on aurait bien aimé t'avoir en direct. Il y a beaucoup de filles qui auraient aimé te parler, Christian. Boris, encore une dernière question, quelque chose assez.
2: Ouais, un dernier petit truc, c'était juste pour. C'est une connerie, mais on s'en fout. On est là pour ça. C'est juste pour un truc, c'était savoir si t'avais pas des bouteilles dans le frigo, là, juste à côté, pour enfiler à Steph pour qu'il nous fasse la soirée jusqu'à 4-5 heures du mat, quoi. Qu'on l'a entendu toute la nuit.
1: Combien même je les aurai avec moi, comment lui donner? Le mieux c'est de donner rendez-vous à tous ces enfants, à tous ces jeunes auditeurs qui sont, donc on l'a dit, Gérard, François, Stéphane et Alain, peut-être le 1er avril, ce qui serait une bonne blague et qui serait un beau pied de nez à toutes ces blagues qu'on doit faire. Ben nous on aurait réellement des blagues, des blagueurs, mais en chair et en os, ça pourrait être une bonne nouvelle. Si en plus de ça on arrive à réunir Bruno en plus, donc là ça nous ferait une petite brochette fort sympathique, hein, ça pourrait le faire. Merci Boris en tout cas de ton appel et bonne continuation.
2: Continue bien, longue vie à toi.
1: Et bien, bien. Un petit peu quand même, ça fait bien plaisir. En tout cas, merci Françoise de nous avoir accordé quelques minutes.
4: Il n'y a pas de quoi.
1: Et j'espère t'avoir dans les studios avant la fin de cette saison.
4: Ça dépend de Françoise.
1: Eh bien écoute, on verra ça, on va gérer ça avec elle sans aucun problème. Merci également Stéphane, à très bientôt.
2: À bientôt.
1: Le 1er avril, tu peux être là?
3: Ça tombe un dimanche.
1: Ça tombe un dimanche?
3: Ouais,
1: oh merde. Alors le 2 avril, le lendemain du 1er, le lundi 2 avril, tu peux être là?
2: Oui.
1: D'accord, ok, bon, compte sur toi, tu quittes surtout pas, je te repasse le standard, je fais pareil avec toi, Alain, merci Alain.
2: Ok, allez.
1: Bonne bourre, hein.
2: Voilà, comme tu dis.
1: T'as un petit message à passer à tous les jeunes qui nous écoutent?
2: Non.
1: Bah tiens, tu penses bien, le mec, s'il peut éviter de parler, hein.
2: Ah non, c'est pas ça, mais ça va. Tranquille, moi.
1: Tranquille, hein, comme il dirait. Il n'a pas changé d'iota, celui-là. Hein. Gérard, on se donne rendez-vous en ce qui nous concerne dans les studios très prochainement, puisque tu seras de retour pour les débats avec la fièvre afteuse. Ça sera le vendredi 30 mars, c'est ça?
2: Cette semaine.
1: Cette semaine
2: Pour des conseils.
1: C'est pas évident, oui, on va voir, oui, peut-être, oui, parce que la semaine dernière, ça s'est pas très très bien passé, vu que tu t'énerves.
2: Non, mais ça s'est pas très bien passé, parce que...
1: Tu t'énerves, parce que tous les conseils que les auditeurs te proposent ne te satisfaisent pas.
2: Non, mais d'ailleurs, ce qui s'est passé, il faut bien dire une chose, c'est que les conseils qui ont été donnés la semaine dernière...
1: Ne te plaisaient pas,
2: Ne nous concernaient pas certains trucs que Sandy aurait pu répondre.
1: Oui.
2: Donc... l'histoire de la navette, on s'en bat les cacahuètes.
1: D'accord, mais pour le prochain débat, ça sera quand donc le vendredi, combien c'est ça, 30 mars?
2: Normalement, si tout se passe bien cette semaine, normalement c'est prévu pour le 30 mars.
1: Pourquoi tout se passe bien cette semaine? Pourquoi?
2: Si on fait un débat vendredi et que ça se passe bien... On fait un débat. Si ça se passe mal, il n'y aura pas de débat.
1: Si tu fais un débat vendredi et que ça se passe bien, tu fais un débat, j'ai pas compris là.
2: Non. Si on fait des conseils bien.
1: Bah oui, mais bon, le problème, c'est que si je sais d'avance que tu vas venir avec ta bibi et que tu profites qu'elle est là pour t'énerver comme tu t'énervais la semaine dernière, moi, ça m'a fatigué, ça m'a flingué le moral. Je préfère que tu viennes directement pour un débat, au moins tu seras calme. Parce que si c'est pour venir faire le plaisir de me faire de venir avec ta copine pour s'amuser et que toi tu t'énerves et qu'il faut constamment que je t'explique qu'on n'y est pour rien et que les conseils, c'est pas nous qui les demandons, c'est les auditeurs, et que si les auditeurs te proposent des mauvais conseils, j'y suis pour rien.
2: Ouais, et ben dans ces cas-là, tu demandes à tes trois perdreaux, hein, au lieu de surloupiner, hein, qu'ils essayent de voir sur le répondeur ce qu'on leur propose, et c'est tout.
1: Ben c'est ce qu'ils ont fait la fois d'avant, mais ça te convenait
2: Non.
1: J'y suis pour rien, moi, Gérard.
2: L'histoire de la navette là, qui va tomber dans l'océan Atlantique vendredi à 6h20 du matin, on s'en battait les couilles, c'était pas un débat qu'on voulait.
1: Non, mais c'est intéressant.
2: L'histoire de la fièvre afteuse, C'était pas un truc de conflit que Sandy pourrait répondre.
1: Bon, ok, donc j'ai bien compris. Un conseil que, d'accord, qui touche directement la vie de tous les jours, quoi.
2: Voilà.
1: D'accord, il n'y a pas de problème, on t'essaiera. Si on n'en a pas, bah, dans ces cas-là, on sera obligé d'annuler ces conseils de vendredi et on fera le débat directement pour le vendredi 30 mars, d'accord ?
2: Ouais, non, mais attends, là, il y a un truc qu'il faut bien se dire, c'est pour pas annuler les conseils, parce que. Les auditeurs ne veulent pas réagir.
1: Non, c'est-à-dire qu'ils ne veulent pas, ils ont peur que d'être aussi bien reçus qu'ils ont été reçus la semaine dernière avec toi en gueulant. Donc, s'ils savent qu'ils sont reçus et respectés, il n'y a pas de problème.
2: Non. Ça, de manière, si c'est des bons conseils, j'ai dit à Sandy, de toute manière, on est en train d'en parler constamment. Moi, j'ai dit, si c'est des conseils qui nous intéressent, on répond correctement.
1: Et il faut que ça t'intéresse. C'est ça le problème. C'est que moi, je prends des sujets de Radio Libre. Ça m'intéresse peut-être pas forcément, mais j'essaie de m'y intéresser. S'il faut que des choses qui t'intéressent ou auxquelles tu peux répondre, forcément, ça limite. Dans ces cas-là, t'as qu'à dire tout de suite quels sont les conseils que t'aimerais donner. Et tu t'as qu'à demander, t'as qu'à proposer les sujets tout de suite. Comme ça, ça sera plus simple.
2: Au départ, quand on était à Neuilly, les conseils, ils se passaient très bien.
1: Mais parce qu'au début, à un moment donné, ça finit par tourner en rond. Sinon, ce sera toujours les mêmes conseils, forcément, oui. Bon, on verra. En tout cas, s'il y en a pour vendredi, on fera. S'il n'y en a pas, à ce moment-là, on ira directement vers le débat du 30 mars. On fera au mieux, bien entendu, mais il est bien entendu hors de question que ça soit aussi gueulard que ça l'était la semaine dernière. Il va falloir que Gérard mette un petit peu d'eau dans son vin.
5: Après, alors, on va accueillir Pierre Denis de Charleville-Mézières, 103.9.
6: Ouais, bonsoir
5: à toi.
6: Bonsoir, Sandy.
7: Salut.
6: Alors, moi j'ai un problème, Gégé Sandy, c'est que je suis pompiste,
5: ouais.
6: Donc je travaille dans une station-service,
5: ouais.
6: Et comme je manipule des produits, en fait j'ai les doigts qui sentent. Parce que je manipule les produits. Et comme je sais que des fois toi aussi t'as les doigts qui sentent, je voulais savoir.
5: Pompiste.
7: Tu peux pas porter des gants ou quelque chose, déjà t'as une combinaison.
6: Comment c'est ça, tu sais, dans ces cas-là, ça gît un peu sur les doigts quand même, forcément.
5: Non mais
6: c'est
5: ça. Ouais.
7: Et ça sent quand même.
5: En te nettoyant bien les mains avec des produits que vous avez dans les stations de service.
6: Ouais, y a rien qui marche, non.
7: C'est les produits antiseptiques, je crois.
6: Ça brûle les mains.
5: Ouais, mais non, mais dans
6: donc, après avoir perdu deux phalanges, j'ai arrêté parce que c'était plus rentable, quoi, je veux dire, c'était pas la peine, quoi. Donc voilà, j'ai un peu tout essayé, je te dis, ça ruine un peu tout, ma vie professionnelle, ma vie de famille, qui est très difficile, parce que mes enfants, ils sentent l'essence, donc c'est vrai qu'ils viennent pas voir leur papa. Ma femme, je t'en parle même pas. Et puis voilà, tu vas pas, quand t'as les mains qui sentent l'essence, tu vas pas aller tripoter les filles, c'est dégueulasse.
5: Bon, ok, je vois. Bon,
7: déjà, il faut que tu te laves les mains quand même.
6: Ça me dérange pas de tripoter les filles avec des mains à crado, mais moi
5: je suis désolé, mais quand j'étais routier, je vais te dire une chose, je portais des gants, pour ouvrir les portes du camion, je rentrais, je me lavais les mains.
7: Juste pour ouvrir les portes du camion?
5: Ouais, parce que le tire-pal, t'as pas besoin d'un... T'as pas besoin de gants pour tirer.
7: Et quand tu conduisais, tu me portais pas les gants?
5: Ah bah non, quand même, je vais pas mettre des gants pour conduire. Moi, je suis pas comme y en a certains qui conduisent des grosses bagnoles avec des gants.
8: C'est pas un tire-pal.
5: Un tire-pal, c'est un tire-pal.
8: C'est une position, non?
5: Non, c'est un tire-pal, c'est un truc qui est écarté comme ça. Et t'as un truc pour lever, tu vois, ça fait comme si c'était le cul d'une femme, comme l'autre disait. Enfin, c'est pas...
7: C'est comme le levier de vitesse, quoi.
5: Ouais, d'accord, t'as tout compris, je te ferai un dessin tout à l'heure, toi. Je te ferai un dessin quand on rentrera. Hein.
8: Donc, qu'est-ce que vous pouvez conseiller à
5: Pierre?
8: C'est quoi ton prénom?
6: Pierre-Denis, mais bon, mes potes, ils m'appellent tous Pédé, quoi. Donc,
5: ouais, d'accord.
8: Là, les initiales, comme JC, tu peux l'appeler Pédé, si tu veux.
7: Moi, ce que je te conseille, c'est déjà, essaye de te laver les mains avec un antiseptique ou quelque chose que tu puisses, tu vois, désinfecter tes mains.
6: Mais ouais, mais j'ai essayé tout.
7: Un produit ou quelque chose?
6: Je trouve pas. Alors, si quelqu'un connaît un produit miracle, j'ai essayé les savonnettes, la Jax, tout ça. J'ai même essayé l'eau de Javel.
5: Non, attends.
7: L'eau de Javel, ça peut faire qu'empirer.
6: La dernière, j'ai passé le cap. Je me suis dit, si ça sent sur mes mains, ce que je vais faire, c'est que, en fait, je vais me fracasser le nez. Comme ça, je sentirai plus l'essence qu'il y a sur mes mains.
5: C'est
6: ça m'a apporté que des emmerdes. Hein,
7: ouais. Ce sera mes mains, ça servira.
5: Dis-moi, Pierre-Denis.
6: Oui, PD, ouais.
5: À part le problème des gants,
6: ouais.
5: T'as bien une combinaison?
6: Bah ouais, j'ai une sorte de, tu sais, j'ai une cote quoi, ouais. Une sorte de gros bleu quoi.
9: Ouais.
6: Mais bon, c'est pas un truc complet, c'est pas un truc de plongeur, donc mm-hmm. Au niveau des pieds, au niveau des manches, il y a des endroits où ça passe, tu vois.
9: C'est ouais, non mais attends,
6: le
9: déjà
6: gant, le gant et la manche que ça bon, passe en fait.
9: Déjà normalement t'as déjà des pompes de sécurité pour travailler.
6: Ouais, ouais, tout à
9: donc
6: fait.
9: Donc tu changes,
3: que tu sens des pieds aussi de l'essence.
6: Ouais, mais ça sent surtout les pieds des pieds en fait.
9: Ouais, non mais quand t'as fini de travailler, tu te changes.
6: Bah ouais, je prends une douche et je me change, mais l'odeur elle reste, quoi, y a rien à faire. Alors regarde, en plus comme mes vêtements ils sentent l'essence, quand ma grosse à la maison elle fait le linge et qu'elle met mes affaires avec les affaires des petits, des gamins, et ben après en fait leur linge à eux quand ils vont à l'école, ils sentent l'essence et les gamins ils se moquent de mes mômes, ils sont là ouais espèce de fils de pompiste.
7: Attends, il y a une chose que je comprends pas, c'est que quand tu vas chez toi et que tu rentres à la maison,
6: ouais.
7: Bon, t'as déjà enlevé ta combinaison.
6: Bah oui, bien sûr.
7: Parce que quand tu fais ton métier de pompiste, t'enlèves la combinaison, tu te changes et tu mets tes habits de ville.
6: Ouais, tout à fait.
7: Donc quand tu rentres chez toi, normalement tu devrais plus avoir l'odeur.
6: Mais si, parce qu'il y a deux problèmes, je te dis, il y a le problème c'est que c'est sur la peau, donc ça sent même sous la cote, et puis je te dis quand je mets la cote à la mais je la lave de temps en temps, le bout de travail, il faut le laver, tu vois.
7: Bah oui, faut le laver.
6: Mais en 10 ans, tu vois, le truc il tient debout après.
7: Mais il faut aussi que tu prennes une douche, par exemple, quand tu vas te changer, tu prends une douche et tout, mais l'odeur elle reste quand même.
6: Ah, je prends une douche, je prends des bains, des jacuzzi, tout ça, hammam, sauna, il n'y a rien à faire, ça part pas.
7: Donc moi, ce que je peux te conseiller, c'est.
8: Mais Sandy va te donner un conseil, après Gérard le fera, même s'il comprend rien.
6: Ouais.
9: Non, mais c'est pas que je comprends rien, c'est que son histoire.
6: Non, vas-y, Sandy, ça m'intéresse.
9: Non, mais déjà, c'est vrai,
6: attends,
9: au niveau.
6: Gérard, deux secondes, Sandy.
9: Tu permets, ouais.
6: Non, mais Sandy, disait un truc.
9: Ouais, non, mais attends, tu permets, on est à deux, donc j'ai le droit de.
6: Bah, justement,
9: de...
6: laisse parler Sandy.
9: Non, mais attends, c'est moi qui prends maintenant. Ok.
6: Vas-y, prends.
9: Alors, je veux dire une chose, déjà, tes affaires, tu dois les laver en dehors de ceux de. Pas en même temps que les tiens.
6: Ah ouais, tu crois?
9: Ouais.
6: Parce que moi, j'ai essayé, j'ai dit à mon patron, moi, ça me fait des frais pour laver mes affaires.
9: Ouais.
6: Donc en fait, ce qu'il faudrait, ça serait que mon patron, il me paye une partie du nettoyage. Ça serait
9: normal. Non, mais puis quoi encore, toi
7: Pierre-Alex.
6: C'est normal, c'est
9: pas... Non, Pierre-Denis.
7: Pierre-Denis. Moi, ce que je te conseille, c'est pour laver ta combinaison, tu vas dans les laveries. Il y a des laveries qui sont pas trop chères.
6: Mais attends, j'ai une machine à la maison, je vais pas aller dans une laverie. J'ai une machine à la maison et une femme qui fait le ménage, donc j'ai pas une galère. Oui,
8: Gérard a raison, oui, excuse-moi Pédé.
6: Oui.
8: C'est que Gérard le sait très bien, c'est qu'il faut pas laver des affaires sales. Avec des affaires, tu vois, propres.
9: Ouais,
8: le problème, c'est que dès qu'il a des affaires propres, elles deviennent sales, automatiquement.
6: Ouais. Bah oui.
7: Et sa combinaison, ça, ouais. Elle est quelle couleur?
9: Non, mais ça, on s'en fout de la combinaison.
7: Non, mais
9: la
7: c'est
9: couleur.
7: Pour savoir, pour pas qu'il mélange justement le blanc et la couleur.
6: Non, c'est un truc bleu, donc c'est de la couleur, mais avec, tu sais, bleu avec de la crasse noire, quoi, en fait. Donc,
9: Ouais, mais ça, normalement, déjà, ton patron, il devrait t'en fournir plus d'une.
6: Ah, mais non, j'ai déjà essayé. Je lui ai dit, il me faut plusieurs bleus de travail, il faut que vous payiez le nettoyage, et lui, il veut pas.
9: Donc,
6: il dit que c'est mon problème.
7: Donc pour faire vite, il faut ce que je peux te conseiller, c'est que tu vas à la pharmacie, t'essaies de voir un antiseptique et puis
9: mais de toute manière, l'antiseptique c'est pas pour retirer les.
6: Il faut prendre rendez-vous.
7: Non, mais pour que tu puisses se laver les mains et tout ça.
9: Non, mais
7: plus l'odeur.
9: Un antiseptique, c'est pour tuer les insectes.
7: Mais
9: c'est pas pour retirer l'histoire de d'essence, l'antiseptique. Comme tu dis si bien.
7: Là, j'ai dit antiseptique.
9: Mais ouais, mais c'est pour tuer les insectes. Le mieux, tu vas dans une pharmacie, ils ont des genres de savon en des pâtes,
6: mais j'ai essayé ça, la pâte à sable et tout ça,
9: ouais.
6: Des petits morceaux de verre qui récurent bien.
9: Non, c'est pas avec
6: toi, mais ça enlève pas l'odeur.
9: Mais si.
6: Ah non, c'est sûr.
9: Moi je te dis que si.
8: Non, mais tu fais comme Gérard, tu mets du parfum.
9: Ouais.
6: Ah ouais, mais non, ça couvre.
7: T'as aussi le savon de Marseille.
6: Oh ben non, mais que dalle.
7: Oh si, le savon de Marseille.
9: Attends, le savon de Marseille, sortir toutes les matières grasses.
6: Il sortir pas l'odeur.
9: Mais si. Allez, sur ce, on va être donc le conseil, c'est tu vas dans une pharmacie et tu leur demandes, d'accord,
6: Pierre-Denis? Ouais, je suis d'accord avec Philou, c'est bidon. Hein.
7: Ouais. Voilà ce que je peux conseiller.
6: Franchement, Sandy a été bien, mais Gérard, t'as été limite, quoi. Comme
9: ouais, mais attends.
6: Franchement, moi, je sais que ce soir, je vais rentrer à la maison, ma femme va me dire, chérie, j'ai plus le gasoil, et voilà, j'aurai rien de plus à lui dire, quoi.
9: Ah, mais tu travailles de nuit en plus?
6: Ah, bah oui, je travaille de nuit, je te dis, ma vie personnelle est un enfer. Tu sais, je travaille de nuit, donc je suis sûr qu'elle me trompe en plus, avec l'odeur, tout ça, je sais même pas si les gamins ils sont à moi. Enfin,
7: non,
6: bon,
7: mais c'est
9: ouais, mais ça, la totale, voilà, on n'y peut rien, malheureusement. C'est pas du tout les deux, faut pas confondre.
6: Ouais, mais je suis malheureux, mais moi.
8: Gérard, c'est pas le doc, hein.
6: D'accord, ouais, c'est clair.
8: Ok.
9: Merci
6: quand même.
9: Il n'y a pas de quoi, bonne
8: soirée à tous.
9: Bonne courage pour la suite.
7: J'ai envie de câlin.
9: Oh
5: Bon, Guillaume. Non, c'est pas moi pour une
9: heure. Non, c'est.
5: Non, c'est pas moi.
10: Guillaume. J'ai envie de câlin.
5: Quoi? C'est de l'auditeur. Tout le monde là, ce son de merde.
9: Guillaume, 30 ans de Toulouse, 105.3. Bonsoir.
10: Exactement. Comment t'as dit?
5: Guillaume Guy.
10: Ah, oui, exactement.
7: Salut Guillaume.
10: Salut Jean-Di. Alors moi je t'appelle parce que j'ai un problème.
5: Non, pas Jean-Di, hein, Sandy.
10: Sandy. Moi j'appelle Sandy déjà à la base, donc c'est bon. J'appelle Sandy pour te demander un conseil.
7: Oui.
10: Je travaille à l'usine et je travaille avec de la colle. Et il se trouve que sur un accident de colle, parce que je construis des maquettes, il se trouve que j'ai perdu deux doigts.
7: T'as perdu deux doigts à cause de la machine ou
10: À cause de la colle.
7: À cause de la colle.
9: Et tu utilisais quoi comme colle?
10: J'utilise de la Pro 65.
7: Voilà, qu'est-ce que c'est que ça, la colle là?
10: C'est du langage de professionnel, c'est de la colle très très résistante.
7: Et tu n'as pas essayé de mettre de l'eau ou quelque chose pour se décoller les mains?
9: Tu faisais ça à main nue?
10: Exactement, je fais ça à main nue, je travaille à main nue, je fais des maquettes. J'ai pas m'amusé avec des gros gants, Gérard.
7: T'aurais dû mettre des gants.
9: T'as des gants quand même qui sont assez fins.
10: Bah, écoute-moi, je suis professionnel, je travaille pas avec des gants, d'accord?
5: Non, mais c'est pas ça le problème que t'as.
10: Exactement.
5: C'est quoi
10: exactement.
5: Le problème?
10: Maintenant, c'est fait, j'ai perdu deux doigts. Ouais. Donc, ce qui se passe, c'est qu'aujourd'hui, j'ai des problèmes dans la vie de tous les jours.
5: Ouais.
10: Donc, j'appelle Fun Radio, j'appelle GG Sandy pour avoir des conseils.
7: Moi, il y a une chose que je peux te conseiller, c'est que maintenant, avec la chirurgie esthétique...
10: La bouteille d'eau?
7: Non, la chirurgie esthétique, maintenant, ils font pas mal de choses. Maintenant, tu sais, ils arrivent à réparer une jambe, un bras, tout ça, et tu peux essayer de voir au niveau de ça, quoi.
5: Parce qu'en fait,
10: j'ai besoin d'une jambe ou d'un bras, j'ai besoin de deux doigts.
7: Oui, bah justement, pour les deux doigts, il y a la chirurgie esthétique.
5: Tu prends un Twix?
7: Ça,
10: oui, voilà, je prends. On m'a conseillé ça aussi, mais je crois qu'on s'est moqué de moi.
5: Non, mais plaisanterie mise à part, tu peux plus faire ton travail, en fait, c'est ça le problème.
10: Bah, aujourd'hui, je peux pas travailler.
5: Ouais, parce que tu peux plus faire tes maquettes.
9: Ouais, mais c'est
10: exactement. J'ai du retard dans mon travail, j'étais à deux doigts de me faire virer.
5: Ouais, c'est ce qu'elle veut dire.
9: Mais ça t'est reconnu comment, cette histoire?
7: Maintenant, tu es handicapé, maintenant.
10: J'ai un demi-accident de travail. Je peux travailler, mais je peux pas travailler complètement. Je travaille qu'à mi-temps aujourd'hui.
5: Ah ben ouais, mais Gérard, ok.
10: J'ai beaucoup moins d'argent.
9: Est-ce que ça a été reconnu en accident du travail dès le départ ou pas?
5: Parce que toi qui a été dans le même cas, Gérard, tu peux peut-être voir s'il peut avoir une pension ou des trucs comme ça, comme toi.
10: J'ai pas envie d'être au chômage comme lui non plus. Hein. Non.
9: Mais attends, gamin là, tu vas te calmer.
10: J'ai 30 ans.
9: Moi j'en ai 38, alors bientôt 39, donc tu as commencé par te calmer. Je te demande, est-ce que ça a été reconnu d'entrée par comme un accident du travail?
10: D'entrée, je sais pas, mais oui, j'ai un semi-accident du travail. Je suis accidenté de travail, mais je peux travailler.
9: Eh ben donc si tu arrives à travailler, normalement tu as des ateliers protégés pour ça.
7: Mais essaye de faire un travail moins dur, mais c'est sûr que c'est
10: foutu. C'est ma passion, Sandy.
9: Mais ouais, mais d'accord.
10: C'est ma passion, c'est... Je le dirai pas à l'antenne.
9: De quoi? Vas-y, dis-le à l'antenne tout de suite, vas-y. Dis ce que tu veux dire.
10: De quoi?
9: Je vais prendre, dis-le. Non,
7: vas-y, dis-le, on n'apporte rien.
10: Elle aime tes poèmes, Gégé, faut pas tout confondre.
9: Non, attends, c'est pas ce que tu voulais dire. C'est pas ce que tu voulais dire, justement.
5: Bah oui,
7: c'est sympa.
9: Non, c'est pas ce qu'il voulait dire, justement. Il s'est retenu, je sais ce que c'est qu'il a voulu dire. Bah t'inquiète pas,
10: je parlerai pas de sodomie.
9: Ouais, bah justement,
7: non,
9: toi,
7: bah, voilà, c'est fait.
10: Tu parles pas de Sandy, pas de sodomie, pas de tout ça. Donc.
9: Ouais, bah justement,
5: Marie, pas le 15e, pas tout le bordel.
9: Bon, bah non.
7: Déjà, lui, vaut mieux pas parler.
5: C'est pas la pépette, hein.
9: Ouais.
7: Non,
5: pas de break.
9: Qu'est-ce que.
5: Donc en fait, ce qui se passe, j'ai oublié ton prénom, excuse-moi, Guigui.
10: Guigui,
5: c'est qu'en fait.
7: Apparemment, ça va pour toi.
10: Non, mais pas tout, j'ai pas la rotule pourrie, j'ai deux doigts moins.
9: Non, mais c'est pour dire à Manu, c'est pour le calmer tout de suite que je reprends la route en plus. Alors là,
5: va loin.
9: Comme ça,
7: justement, quand
9: pote.
7: Il m'a appris la nouvelle, j'étais carrément.
5: C'est vrai, tu vas prendre.
10: Gérard,
7: là, j'y croyais plus.
5: Tu vas reprendre le bus, qu'on ne conduit pas en hiver.
9: Voilà,
10: c'est bien.
9: Ton problème là, donc ton patron. Bon Manu, t'éteins ton micro, tu me fais
5: besoin.
8: Bon, allez, on trouve la réponse pour Guigui, un conseil avant de faire une petite pause.
7: Moi, ce que je lui conseille, c'est la chirurgie esthétique et puis qu'il essaye de voir quoi à ce niveau-là.
9: Mais ça, de toute manière,
7: c'est de se renseigner auprès des prix, si ça peut être pris en charge par la sécurité sociale.
9: Mais même,
10: Sandy, t'es gentil, mais tu m'aides pas trop. Moi, c'est des conseils dans la vie de tous les jours. Par exemple, il me reste que le pouce et le petit doigt pour fumer. J'ai des problèmes.
9: Attends.
7: Si tu peux retrouver tes doigts et puis les articulations et tout ça, il y a que la chirurgie esthétique qui peut.
9: Attends. Bien. Maintenant, il nous dit qu'il lui reste le pouce et le petit doigt.
7: Mm-hmm.
9: Alors, t'aurais perdu déjà trois doigts.
10: Tu t'es compté,
9: Alors, tu as sur ma fiche, il vient de perdre que deux doigts.
10: Exactement.
7: Dans
10: l'auriculaire aussi. J'allais pas te dire auriculaire, je sais pas si tu sais ce que ça veut dire. Le problème n'est pas là. Moi, on m'a conseillé de t'appeler parce qu'on m'a dit que moi, il me reste que deux doigts. Toi, on t'a dit qu'il me restait que deux dents.
9: Bon, allez, hop, Guillaume,
8: la pause?
9: Bah ouais, j'ai même pas
8: de... Tu veux faire quoi, Joker?
9: Non, mais c'est quoi le
8: Non, mais là, c'est le titre du disque, donc t'as des auditeurs à suivre, non?
9: Ouais.
8: Tu sais, comme Max, il fait comme un professionnel, il essaie d'être un peu pro, quoi.
9: Alors, juste après...
8: Arrête d'être un boulet, quoi.
9: Donc, vous pouvez toujours nous appeler au 0803-08-5000. Après, on récupère Riz de Meaux, 20 ans. Donc, bonsoir à toi, 101.9.
11: Ouais, bah, bonsoir, Jérôme, et bonsoir, Sandrine.
9: C'est pas Jérôme.
7: Là, t'as confondu, hein.
9: Tu confonds, donc, c'est Gérard et Sandy.
7: Voilà, Sandy.
9: Donc, t'as des problèmes de bonbons, hein.
11: Ouais,
9: avec des bonbons, je veux dire.
11: Ouais.
9: Donc, en deux mots, ça confirme.
7: Ça s'entend.
9: Mais t'es prié que quand tu vas passer à l'antenne, tu arrêtes, parce que sinon on passera à quelqu'un d'autre qu'on a.
8: Attends, c'est bon, il a un défaut, toi, c'est l'alcool, c'est bon, tu vois.
11: C'est pour ça que j'appelle.
9: Ok, après on aura Odette, 28 ans de Paris. Bonsoir à toi, Odette.
12: Ouais, salut Gérald, salut Brandy.
9: Sandy!
7: Salut.
12: Ça va?
9: Brandy.
12: Ah, je croyais, excuse-moi.
8: Bon, Brandy et Monica, c'est pas vous.
9: J'aimerais faire de quoi?
12: De l'humanitaire.
9: C'est-à-dire, de l'aide humanitaire.
12: Voilà.
9: D'accord. Tu t'es déjà renseigné, grosso modo?
8: Oui, non, mais c'est un apnique, donc on en parle tout à l'heure.
9: On en parle tout à l'heure et on aura Marcelito, 18 ans, de Blois. Donc la fréquence 99.9.
13: Ouais, bonsoir.
9: Bonsoir.
13: Allô, bonsoir.
7: Ouais.
13: Bonsoir Bernard, bonsoir Cindy.
7: Salut.
13: Bonsoir à tout le monde.
8: Salut.
9: Ouais.
13: Alors moi, je voudrais devenir gitan.
9: D'accord.
13: Donc je voudrais des conseils un petit peu pour être gitan.
7: Ah, okay. Tu viendrais pas de la banlieue, toi, non?
13: Non, la banlieue de Blois.
9: Mmh. On en parle tout de suite, on parle de ton problème tout de suite après, d'accord?
13: Je te remercie, ouais.
9: Ne quittez pas, on va s'écouter les blonds fleurs de Goudron avec...
7: Quoi?
9: Le bouffeur de Goudron avec tête-moi les bourses en deuxième. On se retrouve tout de suite après au 0803-08-5000. Continuez à nous appeler.
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7: Eh bien, bonsoir à tout le monde.
9: Rebonsoir à tous. Donc, on venait de s'écouter les bouffeurs de Goudron avec tête-moi les bourses en deuxième. Et donc, vous pouvez toujours nous appeler au 0803-08-5000 si vous voulez des conseils. On est encore là pour un petit quart d'heure si ça se passe bien.
8: 20 minutes, attends.
9: Encore un petit quart d'heure, voir si ça se passe bien, on ira un petit peu plus.
7: Bon, mais ça se passe bien.
9: Alors donc, pour ça, on accueille Riz, 20 ans de Meaux, 100.9.
11: Bonsoir, j'ai Jérôme.
9: Riz, oui. Je m'appelle Gérard, hein, je m'appelle pas ce que tu me dis, d'accord.
11: Jérôme, d'accord. Et donc ouais, moi j'ai un problème, c'est les bonbons, quoi.
9: Mm-hmm. T'en manges combien par jour?
11: Je sais pas, tout ça, quoi.
9: Attends, tu sais pas, tout ça, ça veut dire quoi? Tu t'en manges un paquet, t'en manges deux paquets?
11: Non, je mange toute ma boîte, quoi.
9: Oh, combien de temps?
7: J'aimerais te poser une question. Ouais. Est-ce que, par exemple, bon, si tu prends des bonbons en longueur de journée, est-ce que c'est par rapport parce que tu veux arrêter de fumer ou...
8: Voilà une bonne question. Voilà une bonne question.
11: Non, j'aime bien manger. Quoi.
7: Tu veux compenser ça par la cigarette ou par, par la nourriture ou par autre chose?
11: Mais c'est même pas ça. C'est, je suis allé voir mon docteur, mon docteur Da Silva, et il m'a dit.
7: Évitez de dire le nom, hein, quand même.
11: Ah ouais.
9: D'accord.
11: Enfin, bon, c'est mon docteur, et donc il m'a dit que qu'en fait j'avais du glucosophore.
9: Quoi?
11: Du glucose.
9: Non, c'est du glucose, c'est pas du glucosophore. Hein.
11: Non, mais c'est une maladie. C'est quand on a besoin à fond de manger toujours du sucre, quoi.
7: Ah, tu veux dire diabétique.
11: Ouais, mais exactement. Mais c'est méchant. Tu vas être, dans un mariage, bah tu vas manger tout le gâteau, quoi.
8: Ouais.
7: Ah, ça c'est boulimique, ça.
11: Ouais, non, c'est parce que j'ai faim, quoi.
9: À mon avis, c'est de la gourmandise pure et simple.
7: Si on mange tout le temps, c'est pas de la gourmandise ou de la boulimie, ça dépend.
11: Je veux pas que tu me dises que je suis gourmand.
9: Non. Attends, t'es pas gourmand, tu manges combien de paquets par jour?
11: Je mange toute ma boîte.
7: Et c'est des bonbons à quoi? C'est des bonbons fruits ou apparemment c'est des bonbons
9: de... Qu'est-ce que je te dis tout à l'heure avant la pause?
11: Tu t'appelais pas Jérôme?
9: Non, mais je t'ai dit, t'en manges pas en direct.
7: Évite de manger ton bonbon en direct, hein, quand même.
9: Parce qu'on n'entend pas ce que tu dis, d'accord?
11: D'accord.
9: C'est le dernier avertissement que je t'ai, parce que sinon je passe à quelqu'un d'autre et il y a d'autres personnes qui veulent intervenir.
11: Ok.
8: Donc le conseil que vous pouvez donner à...
9: Donc le conseil, pour moi...
8: rien dit encore.
9: Ton dentiste, qu'est-ce qu'il en pense? De cette manière, ton dentiste, il doit te dire que c'est pas tellement recommandé non plus.
11: Ouais, mais mon dentiste, moi, je m'en fous, mais tout ce que je veux, c'est savoir...
7: Il y a le téléphone derrière.
9: Ouais, t'as le téléphone qui sonne aussi derrière.
11: Ouais, parce que j'ai un fax, il déconne, il fait que de sonner.
9: Alors le conseil qu'on te donne, qu'on va te donner...
7: Bah, mange des chewing-gums à la place.
9: Mange des chewing-gums et...
8: Sans sucre, ça peut être...
7: Ouais, voilà, des chewing-gums sans sucre.
9: Il y a que ça que tu peux faire pour l'instant.
8: Non,
9: tu répètes le même truc. T'éteins ton micro, tu me prends des auditeurs et tu t'écrases, quoi.
11: Mais j'ai pas pour ça. Gérard, je veux pas avoir des dents pourries et tout. Là, après, j'ai les dents qui tombent et tout. Attends, vas-y.
7: Avec des chewing-gums sans sucre, il n'y a pas de problème. Hein. Parce qu'il y a même des gâteaux... c'est pas des gâteaux, c'est des boissons non sucrées.
9: Non, mais même, tu vas pas... Il a des problèmes avec des bonbons. Il a pas besoin de manger des...
7: Chris,
9: c'est la dernière fois que je te le dis. Sinon, je te dis au revoir tout de suite, moi. Ton conseil, tu vas le garder.
11: Ouais, attends, mais j'ai besoin de toi.
9: Tu arrêtes de manger des bonbons en direct.
7: Laisse-lui finir son bonbon et après on verra.
9: Non, mais attends, il mange son bonbon, on comprend pas ce qu'il nous dit. Moi, je suis désolé.
7: Tu mets le bonbon au fond de ta gorge et puis...
9: Terminé, basta.
11: Je vais mourir.
9: Ça m'énerve.
7: On pourra comprendre ce que tu dis.
11: Non, mais vous avez jamais eu une drogue, vous, dans la vie?

0: tiens-nous au courant de... Merci.
1: Et j'ai hâte à faire un CD.
0: Ouais, c'est ça, j'en prends rien du tout.
1: Salut, Rex.
0: Allez, Odette.
2: Ah, j'ai oublié de lui demander à quel goût il était son bonbon.
0: Non, mais on s'en fout. Odette, 28 ans, Paris, donc, alors, elle aimerait faire de l'aide humanitaire.
3: Oui, voilà, c'est exact.
0: Donc, tu t'es déjà renseigné auprès des aides humanitaires?
3: Non, pas du tout.
0: Non.
3: Alors, justement, on m'a dit que tu t'y connaissais.
0: Dans l'aide humanitaire, Si, t'as la...
2: Il faut qu'elle aille dans les associations.
0: Ouais, t'as des associations sur Paris, hein.
3: Oui.
0: Bon, t'as...
1: La NPE.
0: Mais non. Ouais, la NPE, n'importe quoi.
1: Tu connais bien ça.
0: Mais non, mais la NPE, ils vont pas lui trouver un truc comme ça sur le truc de l'aide humanitaire pour qu'elle essaye de voir des associations sur Paris.
1: Attends, faudrait savoir précisément ce que tu veux faire, Odette.
3: Alors moi, ce que j'aimerais faire, c'est partir aux Philippines pour délivrer les otages.
2: Attends, t'as vu avec ce qui se passe en ce moment?
3: Justement, les pauvres otages, ils ont
2: mais,
3: besoin
2: mais y
3: de
2: moi. Mais il y a des otages, en plus, ils ont même pas à manger, ni rien du tout. Ils
0: ouais,
2: sont...
0: mais ça...
3: Justement, je vais leur apporter du riz.
2: Mmh. Ah, d'accord.
3: Mmh. J'ai fait des provisions de riz, là, j'ai 40 kilos de riz, donc je vais partir avec mes 40
2: mais
3: kilos
2: surtout,
3: de riz.
2: Mais surtout, si tu y vas, surtout, ne pars pas toute seule, hein.
3: Ah mais si, mais personne ne veut venir avec moi.
0: Non mais déjà, essaye de voir.
1: Comment elle peut partir?
0: Bon déjà, ce qu'elle peut faire, il y a déjà des équipes qui sont déjà sur place, hein.
2: Il y a des avions spéciaux pour partir là-bas, quoi.
0: Ouais, non mais ils ont déjà des équipes.
2: Ils ont des jets privés, tout ça. Et...
0: Ouais, mais il y a déjà une équipe, il y a déjà des équipes de médecins qui sont partis sur place, style Médecins Sans Frontières, tout ça.
2: Ouais, mais pour elle, ce qu'elle veut faire.
0: Justement, pourquoi tu n'essayes pas de voir avec eux?
3: C'est un peu personnel là, ce que tu me demandes.
0: Bah, tu veux des contacts sur pour
1: ton micro. Ouais.
0: Tu veux faire le truc de l'aide humanitaire. Mm-hmm. Donc on te propose, je te propose déjà Médecins Sans Frontières. C'est eux qui s'occupent de en gros. Le plus gros boulot, c'est à peu près eux qui s'en occupent de tout ça.
1: Le SAMU aussi, le SAMU.
0: Non, mais ça n'a rien à voir, ça. C'est
1: le SAMU des Philippines est renommé, hein.
0: Mais non, ça n'a rien à voir avec tes conneries, Manu. Putain, mais vous savez pas ce que c'est, vous, ces trucs-là, vous. Vous avez pas vu ce qui s'est produit pendant plusieurs mois, alors taisez-vous. Donc, t'as déjà Médecins Sans Frontières qui peut déjà t'aiguiller. Ouais. Ils vont aussi, ça va être bénévole, de toute manière, tu veux faire ça bénévolement.
3: Non, moi je vais te payer. Hein.
0: Ah là, ça, à mon avis, ça va être plus dur. Donc pour ça, ce qu'il faudrait que tu fasses, c'est de voir...
2: Mais il y a quelques associations,
1: ouais, ou les bons
2: ou
1: pieds,
2: même les mairies, ou tout ça, quoi.
0: Tu vas essayer de te renseigner dans les mairies de Paris.
2: T'es sur Paris même,
0: ou banlieue parisienne?
3: Banlieue,
0: donc t'essayes de voir avec les mairies qu'il y a dans ton quartier. Tu leur demandes s'ils n'ont pas des adresses.
2: Et là, tu pourras avoir toute la documentation pour essayer de te renseigner et tout
3: non,
2: ça.
3: Non, mais le problème avec Médecins Sans Frontières, c'est que je ne suis pas médecin.
0: Non, mais... D'accord, mais eux, ils pourront t'aiguiller, tu pourrais les aider.
2: Et je crois même qu'il y a même des écoles pour essayer de devenir...
0: Mais arrêtez un petit peu vos conneries, là, vous me faites chier d'applaudir depuis tout à l'heure.
1: On applaudit Sonny, elle dit des trucs
0: vrais. Mais
1: bien
0: un peu.
1: Là, tu chies, elle dit des trucs bien.
0: Ta gueule, toi, va faire... D'accord.
1: S'il vous plaît.
0: Bon. Donc le mieux, c'est de voir par rapport aux mairies. Eux, ils vont t'aiguiller. Ils vont te demander ce que t'as comme diplôme.
3: Oui, j'ai.
0: Putain, tu arrêtes plein de gueule.
1: C'est pas moi, j'ai pas de son. J'ai pas.
0: Tu commences à me le gonfler là maintenant.
1: Mais j'ai pas de toi là.
3: Oui, mais j'ai un BEP.
0: Ouais, mais BEP de quoi?
1: De
3: compta.
0: Putain, tu me fais chier avec les pompiers, toi. Hein. Tu ferais mieux de t'engager dans les pompiers que de faire de la radio, tu nous ferais des vacances.
3: Non.
0: Et d'arrêter de faire des jingles de merde.
2: Il y a quelqu'un qui dit non.
0: Non, mais celui-là qui arrête pas. Celui qui arrête pas, il fait que le con.
2: Moi, en tout cas, c'est ce que je peux te conseiller, d'aller dans une mairie ou dans des associations. Hein. Mmh. Parce que dans les mairies, ils doivent avoir des adresses d'associations,
3: mais
2: tout
3: non,
2: ça. Quoi.
3: Vous vous rendez pas compte que le temps presse, quoi. Il faut que je parte maintenant avec mes 40 kilos de riz.
0: Ouais, mais attends, tu partiras.
2: Mais t'as quel âge?
0: 28. Mais ta manière.
2: Bon, 28 ans,
0: tu pourras pas partir maintenant parce que est-ce que t'as ton passeport, est-ce que t'as ton billet de train d'avion, pardon.
2: Par contre, j'ai une question à te poser. Est-ce que t'as juste quelque chose, t'as juste une brique de riz ou t'as autre chose?
0: Non, c'est 40 kilos.
3: 40 kilos de riz.
2: Et t'as pas autre chose, je sais pas, les pommes de terre ou
3: de la morphine.
2: Quoi que les pommes de terre, ils peuvent pas les faire cuire là-bas.
0: Non,
1: si t'avais 2-3 tranches de saumon,
3: ouais, j'ai aussi du pâté.
0: Ah, ouais, mais ça.

0: une pâté, et c'est, ça se conservera pas.
1: Mais si c'est les boîtes de pâté, prévois quand même un ouvre-boîte. Hein.
2: Ouais, tout
3: joli.
1: Parce que si tu l'amènes là-bas,
3: quand même pas
1: tu,
3: conne,
0: te...
3: hein.
0: Ouais, tu restes poli avec elle, s'il te plaît, d'accord.
3: Non, mais je lui dis, t'es quand même
0: pas, c'est pas ta copine, alors tu restes poli avec les gens qui t'emmerdent, d'accord.
1: Bah non, parce que je suis ta copine, donc.
0: Ouais, tu restes poli avec les gens qui t'emmerdent.
1: Je peux pas être la copine de tout le monde.
4: Non, ma puce, tu sais bien.
0: Fais gaffe, tu le dardes, parce que tout à l'heure, tu l'as morflé.
4: Tu donnes à droite à gauche, quand même.
0: Bon, enfin,
4: bon, finir à côté, parce qu'il y en a encore plein, vas-y, bah,
0: donc, pour ça, tu essayes de voir avec, avec les mérites, manière, voilà. Tu pourras pas partir dans l'immédiat, et ils te conseilleront de donner ça à Médecins Sans Frontières.
2: Que... Ah non, non, attends, moi, je le donne pas, mon riz, je le vends, hein.
1: Mais prends, prends ton temps pour partir, hein, vas-y pas, comme ça.
2: Non, mais ils seront morts, hein.
0: Mais non, t'en sais rien pour l'instant.
1: Si ça se trouve, d'ici là, ils seront encore là-bas, alors.
2: Mais j'avais, pas également de projet, j'avais également le projet de partir au Kosovo. Est-ce que vous pensez qu'il pourrait, à la rigueur, parachuter au Kosovo pour que je les sauve là-bas?
0: Mais qu'est-ce qu'on parle du Kosovo?
1: Non, mais c'est vrai que le Kosovo aussi, il y a des problèmes.
0: Non, mais attends, le Kosovo, c'est
4: pas un limite, hein.
0: C'est terminé, cette histoire. Oh non, non, non.
2: Et les petites tchétchènes, moi, j'ai envie
0: de... Oh non, non, non, non, non, allez, hop, bonne nuit, on se ternise pas sur ce sujet-là. Allez, hop, terminé. Alors, Marcelito, 18 ans, de Blois, 99.9, donc, toi, ton rêve, bonsoir à toi.
5: Ouais, bonsoir.
1: Bonsoir.
5: Bonsoir Gérard, bonsoir Cindy.
1: Non, c'est Sandy.
5: Bonsoir Sandy, bonsoir tout le monde, bonsoir l'équipe.
0: Donc,
5: ouais.
0: Alors, ton rêve, c'est de devenir gitan. Comment tu peux faire?
5: Tout à fait, donc voilà, je voulais des conseils parce que... moi, je pense que j'ai un avenir dans la gitanerie, parce que
1: je
5: taquine déjà un peu, là, je manie un peu le couteau. J'ai arrêté les études très tôt, c'est-à-dire qu'ils m'ont jeté du BEP quand j'avais 17 ans. J'ai fait 6 mois de maison de redressement et maintenant je voudrais me réinsérer, donc je voudrais faire gitan.
1: Mais alors là, t'as la famille qui est gitan ou...
0: Non, non, attends. Déjà, si t'as fait de la maison de redressement...
5: De correction,
0: c'est même pas la peine d'y compter, tu peux dire amène à ton projet.
4: Non, casier vierge pour être gitan.
5: Attends, moi j'ai le droit de faire gitan, pourquoi?
0: Non mais à mon avis là, je crois que...
5: ça aide.
1: Est-ce que t'as quelqu'un dans ta famille qui est gitan?
5: Je connais un peu des gens, je veux dire, parce qu'en fait j'ai eu la passion après un stage de réinsertion au Sainte-Marie de la Mer. Là-bas j'ai rencontré des gens.
1: Mais tu sais, être gitan, ça n'a jamais été un métier. Hein.
0: Non, c'est pas un métier, hein, je te le dis,
4: c'est une passion.
5: C'est une vocation, tu vois, quand même. C'est un sacerdoce quand même, tu vois.
4: Non, mais c'est une...
0: Déjà, faut que tu connaisses du monde.
5: Je connais plein de gens. Attends, il y a Polo, il maquille les voitures. Il y a René qui refourgue les caisses une fois que Polo les a maquillées.
0: Non, Marcelito.
4: Mais non, deux secondes.
0: Non,
4: j'ai peut-être une idée pour lui.
5: Moi, j'ai rencontré un gars. Il jouait de la guitare. Je veux dire.
0: Je m'en doutais du coup.
4: En même temps, il te restait un panier d'osier avec les pieds.
0: Non, non, allez. Ouais, non, non, mais ça, je m'en doutais.
5: Une collection de portefeuilles en cuir.
0: Ouais, bah alors. Non, non, c'est pas la peine. Non.
4: Attends, Marcelito. Gérard.
5: Oui.
4: Je sais pas si t'as vu le film avec Quasimodo là.
0: Team non, non, mais même, je m'en doutais.
4: Tu sais, en fait, pour devenir, il y a des Cubains et pour devenir Cubain, faut se marier avec un Cubain.
0: J'ai dit non, donc terminé. Bonne nuit.
1: J'aurais un conseil à te donner si t'es toujours là. Comment il s'appelle?
0: Merde, j'ai dit non. On lui dit au revoir, il dit trop de conneries. Allez hop, moi je prends pas de risque.
1: Avec une gitan, puis c'est tout.
0: Non, je prends pas de risque. Monsieur Mazur.
4: Un gitan.
1: Non, monsieur Mazur. Une femme gitan.
0: Non, allez.
5: Est-ce que t'aurais une sœur qui serait pas mariée?
0: Non, terminé, au revoir.
1: J'ai une sœur, mais c'est...
0: Terminé, je viens de dire.
4: C'est une suivante.
0: Terminé. Je ne prends pas de risque comme ça sur l'antenne avec un mec comme ça. Donc terminé.
5: Comment les bohémiennes?
0: Non, non, allez hop, bonne nuit.
1: Ok, j'ai compris.
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0: Bah bien sûr, allez, foutez-vous de ma gueule. Foutez-vous de ma gueule, allez hop. Oh là là là là, je commence à avoir un ras-le-bol des habituels.
7: Ouais, je suis pas en train de te parler.

0: Par moment, je me demande si je suis pas con.
1: Bon, ça commence à bien faire, là, Fulda.
2: Mais j'en vois rien, y'a rien, Gérard.
3: Y'a rien, là.
1: Qui c'est qui s'amuse à dire un bonbon, là? Arrête-toi un peu.
0: Putain, il était bon, celui-là.
4: Existait-il des grands poètes à l'époque de Néandertal au Gros Magnon?

0: savoir sur IRC. J'aimerais bien ce que, savoir ce que t'entends par étranger.
1: L'étranger, ça veut dire pays d'outre-Dom-Tom.
0: Ah, d'accord.
1: Donc, ça veut dire Martinique, même voir Canada. Voilà. Donc, constant. Qu'est-ce que je voulais dire d'autre alors, attends. Sandar, au revoir. Comme ça, je fermais ma gueule, c'est toi qui viens de me dire au revoir pour elle.

0: Eh bien, Gérard, c'était un très bon débat. Tu as très bien animé, c'était très calme, mais c'était très...
1: Attends, 5 minutes. Jette gros sein, ta conclusion.
0: Bah, ça. Tu es des connards,
1: t'es un con. Regarde-moi là en antenne, celle-là. Laisse-moi là en antenne, celle-là.
2: Garde-la en antenne.
1: Osmar.
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1: Et voilà, 1h41, donc vous êtes toujours sur Fun Radio, donc c'est le deuxième débat et on salue les gens qui sont sur IRC. Donc on
5: salut.
1: Salut un peu tout le monde, on leur fait les coucou, on les remercie d'être là.
6: Voilà, on a redépassé les 2000, hein, quand ils ont entendu qu'on changeait de débat, ils sont tous revenus et on est 2147 plus 3.
1: Ok. Par contre, là, il y a un petit problème avec Andouillette, je suis désolé pour toi, mais je vais pas pouvoir te prendre pour le débat.
5: Pourquoi?
1: Non, parce que 13 ans et demi, je veux pas. C'est tout.
5: Non,
1: il est hors de question.
7: Non, mais moi, je suis précoce, moi.
1: Non, je veux pas savoir, 13 ans et demi, j'en veux pas dans le débat. J'ai dit non.
5: Bon, ok, je le jarre.
8: C'est pas croyable.
1: Voilà. C'est tout, moi, je prends pas des mineurs dans mes débats. Alors, et moi, donc, le disque. Oh, ça suffit, là. Ouais, le disque qu'on venait d'écouter, c'est Gérard du côté avec la boule de travers. Et donc, on va accueillir pour ça Barracuda, 21 ans de la Mette Beuvron.
8: Ouais, mais reste plus du soir.
1: On écoute Fun Radio sur 106.4.
8: Et demi.
1: 106.4, j'ai moi.
8: Ah bah, et demi, ou alors je suis en avance, je sais pas.
1: Ouais, bah, c'est pas grave. Grosse Berthe, 22 ans, Bordeaux, 91.8.
8: Bonsoir.
1: Salut, Grosse Berthe. Sanisette, 19 ans, Bourricot. C'est la ville, ça?
5: On appelle de Bourricot.
1: On écoute Fun Radio 97.3. Eh, on peut peut-être vous réveiller quand je vous parle et me dire si c'est bien les fréquences.
9: Bah, je t'ai dit oui, hein.
1: Ok.
9: On se réveille.
8: Bourricot.
1: Sanisette, là.
9: Oui.
1: On se réveille.
9: Bah, c'est moi, je te dis réveille-toi, je t'ai déjà répondu.
1: Ok. Alors, Twingo, 21 ans, Paris, sur 101.9.
10: Ouais.
1: Et Petit Suisse, 19 ans, Brest, 98.9.
11: Ouais, bonsoir Gérard.
1: Bonsoir, donc le débat ça porte sur... Comment?
11: Les putes.
1: Sur la prostitution.
11: Ouais, c'est pareil.
5: Je tiens à rappeler Gérard quand même qu'on a une prostituée avec nous.
1: Ouais, je sais, j'ai vu. Donc tu cherches quelqu'un à la place d'Andouillette s'il te plaît, merci. Tu fais ton boulot.
5: Ouais.
1: Vite fait, bien fait, sinon gare à ton matricule pour toi. Alors, la première question, donc, avez-vous déjà été voir une pute? Si oui, pourquoi? On va demander ça, ben, Petit Suisse.
11: Ouais, j'y vais deux fois par semaine pour me vider les couilles.
1: Ouais.
11: Et ouais, je prends un maximum de plaisir à faire ça, ouais.
1: D'accord. C'est pas mal. Donc, Twingo.
10: Oui, alors moi, je suis prostituée de profession.
1: Ouais.
10: Donc, j'ai l'occasion d'en voir pas mal, ouais. Je vois mes copines qui sont prostituées aussi, quoi.
1: Mm-hmm.
10: Donc ouais, je vais les voir des fois, on fait des bouffes, donc je vais voir des putes.
1: Mmh.
10: Voilà.
1: D'accord. Sanisette.
9: Ouais, ben moi j'exerce occasionnellement pour arrondir mes fins de mois.
1: D'accord, ben c'est pas mal, c'est pas mal comme truc, Grosse Bertha.
8: Bah non.
1: Non, mais tu peux préciser?
8: Bah non, puisque j'en suis une.
1: Non mais attends, t'es un mec, commence pas à dire des conneries.
5: C'est un guignol.
8: Un peu, ouais.
1: Ouais, ben, et fil d'art, quand je t'appellerai Potchamp, tu sortiras de sous le standard, d'accord?
5: Non, mais des prostituées, mec, ça s'appelle des guignols.
1: Pour l'instant, tu vas éteindre ton micro et tu vas faire ton boulot comme je te le demande, ok?
10: Des guignolos.
1: Alors, Barracuda.
8: Des gigolos, s'il vous plaît, je préfère.
1: Oh, grosse Bertha, tu te tais, s'il te plaît, merci.
8: Ouais,
1: Barracuda.
8: Ouais, ben, moi, j'y vais comme tout le monde, hein, pour l'hygiène. Pour me vidanger, quoi.
1: D'accord. Et y a pas d'autre solution que d'aller en voir. Tu peux me dire? Attends, Grosse Berthe, Barracuda.
8: Ouais.
1: Tu peux me dire s'il y en a de ton côté là-bas?
8: Bah ouais, c'est quand même assez blindé au niveau pute, ouais, il y a tout ce qu'il faut, quoi, ouais.
11: C'est abominable.
1: Du quel côté qu'il y en a, parce que je connais un peu.
5: T'es gauche.
8: Tu connais les coins à pute?
1: Non, mais je connais la Mode Beuvron parce que j'y étais, alors donc.
8: Ouais, mais je voudrais pas trop citer parce que je voudrais pas qu'on me repère près du boulevard Jean Jaurès quand même.
1: D'accord, mais c'est pas mal, c'est bien précisé quand même le nom de la rue, hein.
8: Il n'y a pas de problème.
5: À la place d'Andouillette, on accueille Monsieur Claude.
12: Bonsoir, je suis Macron.
8: Salut.
12: Et je le revendique.
8: Salut Macron.
12: Bonsoir.
8: C'est Barracuda.
12: Salut Macron.
1: Ah, ça y est. Donc, pour toi, Monsieur Claude.
12: Ouais, bah écoute, moi je mets des putes sur le marché.
1: Ouais.
12: Et ce qui se passe, c'est que c'est sur le boulevard Ney.
1: Alors, encore une fois, que je tiens à préciser que le prochain qui me donne un nom de boulevard, Gerbe. C'est clair, net, précis.
4: C'est pas valable.
1: C'est pas valable. Attends, toi, tu risques de gerber vite fait, toi. Je vais pas chercher qui c'est, hein.
4: Horrible.
1: Ok.
4: Horrible.
1: Alors,
4: Susceptible.
1: Oh! On s'écrase.
4: Inaudible.
1: On s'écrase. Donc, monsieur Claude, pour continuer.
4: Ouais, donc, excuse-moi, j'ai un peu de débordement.
1: Ouais.
4: Je voulais faire un peu de pub pour mon commerce, je suis désolé.
1: Ouais.
4: Donc, oui, tout à fait. Mais je respecte ces femmes à leur juste valeur de traîner.
1: D'accord.
7: S'il vous plaît.
1: Oui, c'est qui, là?
7: C'est Twingo.
1: Ouais.
7: Je ne suis pas...
4: Pas de marque. Pas de marque.
13: Ouais.
1: Eh oh, le prochain qui ouvre sa gueule, quand quelqu'un part, gerbe.
7: Ok, ouais.
4: Ok.
1: Ouais. Alors, Twingo.
7: Oui, je vous demande juste d'avoir un langage correct en parlant de nous, on n'est pas des...
4: Ouais, mais toi, t'es pas de série déposée, toi.
13: Ok, ça va.
1: Oh! Qui c'est qui s'amuse à dire des saloperies, là? Allez, hein.
4: Barracuda,
1: bonne nuit. Terminé pour
5: moi. Non, c'est pas Barracuda, gère un peu, je vais essayer de voir qui c'est, mais fais quelque chose, quoi.
1: Ouais, mais attends, toi, je t'ai dit d'éteindre ton micro,
4: Gérard,
1: pour
14: reprendre le débat, on a un petit sondage, allez. Donc, à la question pour ou contre la prostitution, 20%
1: attends,
14: des gens...
1: Attends, Manu.
14: Ouais.
1: Les pour ou contre, ça commence à me casser.
14: Mais tu vas voir, il est bien, celui-là, il est bien, va avoir des réactions. 20% des gens sont pour Alain Prost, 30% n'ont pas le permis, et 50% n'ont jamais été routiers, donc ne connaissent pas les prostituées.
1: Alors, tu vois, Manu.
14: Voilà.
1: Ta réaction, là.
14: Ouais.
1: Ça, c'est de la connerie, donc c'est pas la peine d'intervenir pour me donner des réactions. Puis
14: bah, je sais pas, ça aurait
1: non, parce qu'Alain Prost n'a rien à voir dans le débat de la prostitution.
4: Ouais,
1: ok. Alors, c'est pas la peine de dire des conneries. Oui. D'accord.
14: Ok, d'accord.
4: Les routiers, ils ont quand même à voir. Hein.
1: Bon, toi, tu t'écrases pour l'instant, ok.
4: Ah, bah, attends, j'ai été routier et je me suis arrêté voir des putes dans les camionnettes, je sais de quoi je parle.
1: Ouais, bah, de toute manière, il y en a un peu partout, hein.
4: Bah, ok. Les routiers.
1: Ok, bon, qui c'est qui veut rajouter quelque chose? Il y a une nana qui voulait parler, c'est qui? Bon, bien, c'est bien, quand je demande qui veut parler, il n'y a plus personne. C'est pas mal.
7: Quelqu'un qui a envie de parler?
1: Nous t'écoutons.
4: Bon, j'ai des bons de réduction sur les fellations, si ça intéresse quelqu'un.
1: C'est qui, ça?
4: Monsieur Claude.
1: Ouais.
4: Les 10 premiers, plus un invité, j'ai une réduction sur les fellations.
1: D'accord, eh ben...
4: Priska et Zubira.
1: D'accord, ok, on a très bien compris le message.
4: J'espère. Elle suce comme des DS.
1: Oh, et on se calme un peu, là, ou quoi? Donc, alors, moi, je vais répondre quand même à la question.
4: Il faut.
7: Ouais.
1: Je vais quand même répondre à la question, parce que avez-vous déjà été voir des putes? Si oui, pourquoi? Moi, je peux vous dire une chose, que je n'ai pas eu l'occasion d'y aller. C'est
14: oh,
1: tout.
14: Voilà. Gérard, tu peux nous le dire, on
1: non,
14: est
1: non,
14: entre
1: non.
14: nous.
1: Non, mais ça y est, j'ai répondu. Donc,
7: ils veulent pas de lui.
4: C'est pas malin, ce que tu fais.
1: C'est
14: ouais,
1: qui?
14: C'est vrai. Ça, c'est peut-être arrivé, ça, Gérard, de te faire recaler par une pute, non?
1: Non, ouais. Non, pas du tout. Deuxième... Non, mais... Quand vous voulez jacter, vous donnez vos noms, parce que j'en ai marre d'entendre...
4: Ouais, c'est Polo, t'es un menteur.
1: C'est qui?
4: C'est Polo.
1: Ouais, y a pas de Polo dans le débat.
4: Ben, c'est Polo et t'es un menteur.
1: Bon, attends, toi, tu vas commencer à t'écraser. Hein? Ok?
4: Oui, c'est Pépito, je voudrais dire...
1: Écrase! Eh oh, Fildar!
4: Ah, on sonne à la porte.
1: Fildar! Ou tu me jettes! Fildar! Oh, s'il vous plaît, vous calmez!
4: C'est Lolo Ferrari.
1: Bon, Fildar! Oh, quand je te parle, les oreilles, là!
4: Elle sonne avec son téton.
1: Putain, c'est pas possible de travailler avec un con comme lui, hein.
7: Ah, blin client.
4: Lolo Ferrari, elle est pas baisable, cette meuf.
1: Non, mais quand vous aurez fini vos conneries, on pourra peut-être... Eh, hey, Pildar, tu gères un peu, là, au lieu de faire le con?
5: Mais quoi, je gère, je dis rien.
1: Non, tu gères rien pour l'instant. Puis tout à l'heure, je t'appelle pour les caméras.
6: Pour revenir au débat, il y a Area sur IRC qui te demande si tu connais personnellement une prostituée.
1: Non, pas du tout.
7: C'est Sandy?
1: Qui c'est qui vient de dire ça?
5: Ça, c'est une meuf, hein, je l'ai entendu.
1: C'est qui vient de dire ça, entre Sunny Z Twingo ou...
4: La feuille de rose.
1: Ou Petit Suisse?
4: Quel au hasard, tu t'en fous, il est au hasard.
1: Je te préviens, Fildar.
5: Ouais.
1: Troisième édition.
5: Ouais.
1: Si ça recommence à parler de Sandy, tu me viens. Ou Sonisette ou Tingo, je cherche pas à qui savoir.
4: Allez, hop.
5: Oh ok, moi, d'accord.
7: J'ai trop de respect pour cette profession.
1: Ok, alors je te signale, t'as intérêt de te réveiller quand je te parle, parce que tout à l'heure, tu as morflé. Que pensez-vous des tarifs selon ce que vous voulez faire? On va demander à Barracuda.
4: Allô?
14: Barracuda. Allez, vas-y, Barracuda, vas-y, réponds. Barracuda. Bon, allez, hop, terminé pour Barracuda.
13: Il est là, il est là.
14: Bah, attends, Léo.
15: Tu m'écoutes ?
16: Il est où, Michel ?
15: Il est au but. Allô, Gérard ?
14: Barracuda, tu réponds, s'il te plaît ?
15: Ouais, je te disais, moi, j'ai une carte d'abonnement. Donc, j'ai souscrit à la carte Tepu. J'ai droit à une fellation gratuite pour 3 sodomies achetées.
14: D'accord.
15: Et ça vaut relativement le coup. Ça marche aussi à Paris, dans tous les coins. C'est intéressant.
14: D'accord. Grosse Bertha ?
17: Alors, moi, mes tarifs... Pardon. Paris entre...
14: Bon, je sens que tout à l'heure je vais m'énerver, je vais en saquer déjà vite fait.
17: Je pense que les tarifs varient entre 5 et 10 000 francs sur l'avenue Foch de Paris.
14: Alors, grosse Bertha, au revoir, ça t'apprendra de préciser. J'avais bien précisé de plus donner de nom. Grosse Bertha, terminé, au revoir.
5: Il n'y a plus de but, avenue Foch. C'est terminé ça, hein, Gérard.
17: C'est pas croyable.
14: Terminé pour grosse Bertha. Sanisette.
18: Oui. Eh ben, en fait, donc moi je te disais, hein, je pratique à l'occasion pour arrondir mes fins de mois. Et en général, bah, les tarifs, ça dépend des putes. Ça dépend de ce qu'elles font aussi. Et moi, en général, je demande pas mal, quoi.
15: Salope.
14: Toi, le salaud, tu vas fermer ta gueule.
18: Alors, je t'explique pourquoi je demande pas mal. Honnêtement, en toute franchise, moi j'aime la bite. Donc forcément, je me donne à fond. Et donc forcément, on revient me voir très souvent. Et donc, forcément, j'augmente mes tarifs.
14: D'accord.
6: Gérard, il y a Yopi sur IRC qui te demande si tu connais la différence entre une pute et une pizza.
14: Non, bah, ça, bah, c'est quoi?
6: La pizza, tu peux l'avoir sans champignons.
14: D'accord.
18: C'est dégueulasse.
14: Twingo.
19: Oui, c'est dégueulasse.
20: Pas de marque.
14: Twingo.
19: Oui. Moi, je suis prostituée de profession. Mais je fais pas n'importe quoi non plus. Donc, la pipe à 100 balles, c'est même pas la peine d'y penser. Moi, mes tarifs commencent à 10 000 et fait, je fais 5-6 passes dans le mois.
14: D'accord.
19: Juste pour vivre.
14: Okay. Petit Suisse.
21: Ouais, moi, j'ai des tickets sodo. Donc, j'ai des promotions sur les sodo.
19: Je rappelle que je ne prends pas les tickets
14: Non mais attends, Twingo, parce que Petit Suisse, je crois qu'il a pas tellement compris la question, lui.
21: Si, j'ai des tickets sodo pour avoir des réductions sur les tarifs.
14: Non mais que pensez-vous des tarifs selon ce que vous voulez faire, abruti?
21: Ah bah, je pense que c'est excellent, quoi.
15: C'est bien, hein.
14: D'accord.
21: C'est bien, je pense... des réductions comme ça.
14: Non, mais je crois que pour l'instant, je pense que vous déconnez là, à ce tour-ci.
21: Non,
14: presque pas.
20: C'est pas le genre de la maison.
14: Non pas du tout. C'est pas le genre de la maison. Non presque pas.
21: Tu qu'on se marre.
14: Ouais, c'est
5: bon,
14: ça.
5: Gérard, tais-toi, écoute-moi. On accueille à la
14: Attends,
5: place.
14: Attends, tais-toi
5: de...
14: et tu fermes ta gueule, toi.
5: On accueille à la place de Monsieur Claude qui est parti se coucher, queue de velours.
14: Et à la place de.
5: Monsieur Claude. La grosse Bertha, je cherche encore. Attends, c'est pas évident à trouver.
14: C'est qui?
5: Que de velours.
14: Ok.
21: Bonsoir.
14: Bonsoir. Alors, Petit Suisse, t'as répondu, toi. Ouais. Alors, donc, que de velours pour toi.
15: Excuse-moi, je me faisais une queue. Ouais, salut.
14: Ah, d'accord. Ah. Je pense que tout à l'heure, tu as retourné d'où que tu viens.
15: Fais gaffe que je te sperme pas dessus, quand même.
14: Ouais, ben, moi, je te dis fais gaffe parce que tout à l'heure, tu as retourné d'où que tu viens.
18: Bonsoir.
14: Alors, Sanisette, c'est terminé pour toi. Au revoir.
21: Hop.
14: Voilà.
21: Bonne nuit pour elle.
14: Terminé, ça y apprendra de parler de son nez.
5: Ok, je la remets.
21: Inadmissible.
14: Bonsoir. Je te dis de la gerber. Et tu fais ton boulot correctement avant que je t'éclate.
15: Bon.
14: Ok.
15: Que de velours, là, pareil.
14: Que de velours pour toi?
15: Pour moi quoi?
14: Que pensez-vous des tarifs selon ce que vous voulez faire? C'est la dernière fois que je répète la question parce que vous commencez à me les gonfler là, sur le deuxième débat. Bah,
15: les tarifs sont variés en fonction de Paris ou la province. Moi j'ai souvenir d'une époque, je t'écoute depuis très longtemps, où apparemment pour 1200 francs on pouvait avoir une sodomie plus un breakfast.
14: Ouais. Hey, tu vois, ça fait rire les autres abrutis derrière, mais tu veux dire ça pour qui?
15: Ah, c'est vieux. Bah, pour toi, je me souviens qu'à une époque, il y avait des tarifs, c'était 50 francs la pipe et 1200 francs pour un breakfast.
14: À mon avis,
15: c'est un peu cher quand même.
14: Non, mais à mon avis, t'es vachement au courant de cette publicité, donc je me demande si c'est pas.
15: J'ai il y a 2 ans, espèce de con.
14: Mais espèce de con, je t'emmerde, alors tu dégages que de velours. Merci. Voilà.
15: Ah, j'aurais bien mis un coup de langue à queue de velours.
5: Bon, Gérard, on a des nouveaux. On a Keketos.
14: Non, mais tu me refais une fiche.
5: À chaque fois, tu me fais le coup. Tu sais pas écrire ou quoi?
14: Non, mais tu te démerdes. Tu me.
22: Bonjour, Gégus. C'est Keketos.
14: Alors.
22: Il est où, Michel?
14: Je sens que Fildar, tout à l'heure, avant la troisième question, je vais te mettre une gaufre.
1: Mais tu as ton souvenir, toi.
14: Chocolat chantilly pour moi.
1: Ouais, ouais.
14: Tiens, non, banane, banane chocolat.
1: Bon, une question IRC, non?
6: Oui, si tu veux. Alors, est-ce que la carte Imagine Air peut servir pour les putes?
1: Non.
22: Moi, j'ai une question pour les mecs de l'internet. Gringo, tu peux me trouver un site sur Jacques Vabre?
1: Alors toi, je vais te dire une chose, que si t'as un truc à demander à Rigaud pour le site internet comme ça, tu fais le 01 40 521 521.
22: Pas de problème.
1: Voilà, comme ça tu seras tout de suite renseigné.
6: Merci, merci Gérard.
1: Vous pouvez toujours, bien sûr, laisser des messages sur le répondeur, j'avais oublié de préciser. Donc...
22: Allô?
13: Allô?
1: Croyez-vous...
22: Allô?
13: Allô?
22: Allô? C'est bon, ça marche. Ah, c'est bon.
1: Bon, ça y est, vous avez fini, là, vos conneries?
13: Ouais,
22: c'est
13: non,
22: bon. Ouais, c'est, ça y est.
16: Non, c'est bon.
13: Ça y est.
1: Alors, croyez-vous qu'il faut laisser ouvert les maisons closes? On va demander ça à Barracuda.
14: Non, elles sont fermées.
1: Fildar, tu cherches des ans et tu fermes ta gueule pour la deuxième fois. Ok?
6: Gérard, sur IRC, on me dit que si une maison est close, elle peut pas être ouverte, quoi.
1: Ouais, mais y en a qui seront ouvertes ou fermées, mais je pense que les trois quarts maintenant sont fermés. On va demander à Barracuda.
13: Ouais. Jingle!
1: Quoi, Gérard?
13: Gérard, c'est pas
6: en or. Il a pris le Goldorak en plastique et il jette un fulgurant sur Manu.
14: Gérard, on fait de la radio, merci. Et donc, à la place de Sanizette, on accueille Bermuda.
1: Non, mais tu me fais une fiche, pour être passé.
14: Bah oui, je suis en train. Et à la place de queue de velours, on accueille Anus en Sky.
13: Salut Anus en Sky.
22: Bonsoir.
1: Alors, salut à tous ceux qui viennent de nous revenir. Alors, Barracuda, pour toi.
13: Ouais, alors,
14: je vais déjà.
6: Pour revenir au débat. Ouais. Il y a Turpentine qui te demande, Gérard, vu que tu parles de maisons closes, est-ce qu'il y a des immeubles clos?
1: Non, pas à ma connaissance.
13: Ouais, c'est Barracuda.
1: Ouais.
13: Ouais, je voudrais encore mon jingle un coup, là.
1: Non, tu réponds à la question, s'il te plaît.
13: Bon, d'accord.
22: Allô?
13: Ce que je te propose, c'est un compromis, en fait, les maisons closes.
22: Allô?
13: Tu les laisses entrouvertes.
22: Allô?
13: Allô?
22: Allô?
18: Allô?
22: Allô?
13: Allô?
22: Allô?
18: Allô?
1: Et quand vous aurez fini vos conneries, vous me le direz?
22: Salut, Michel.
1: Alors Barracuda.
13: Ouais, tu m'écoutes là, tu m'entends?
1: Je t'écoute.
22: Allô?
13: Ok, donc je te disais. Allô?
22: Allô?
18: Allô?
22: Ah ouais, t'es. On n'entend plus Gérard là.
18: Allô?
13: Gérard?
18: Allô?
22: Allô?
1: Ah, oh, c'est fini là!
22: Ouais, c'est peut-être le micro, il est où? Allô?
16: Allô?
6: Et les auditeurs, vous m'entendez là?
22: Oui. Allô? Ouais, on t'entend, ouais.
6: Ah, moi, on m'entend.
22: Tranquille.
1: Manu!
13: Allô?
14: Non, oui, Gérard, mais c'est pas moi, j'ai rien fait, ils sont là, regarde.
20: Et moi, vous m'entendez pas, moi?
1: Barracuda!
22: Attends, mais. Allô?
13: Allô?
1: Allô? Hey, vous faites quoi là ce soir?
14: Mais je sais pas, mais là ça vient pas de nous.
13: Allô?
14: Touche derrière ton micro.
13: Allô?
14: Voilà, vous l'entendez là? Vous l'entendez Gérard maintenant?
1: Bon. Barracuda!
13: Ouais,
1: voilà, c'est la troisième fois. Barracuda, oui, c'est la troisième fois que je pose la question. Okay. Que je te fais appeler.
13: Donc c'est Barracuda de l'agence Tourisque. Ce que je voulais dire, c'est que je te propose un compromis. Donc les maisons closes, au lieu de les ouvrir, tu les laisses juste entrouvertes. Ça suffira, quoi, je pense.
1: Ok, Kekatos.
13: Ils vont se faufiler.
1: Ouais, d'accord. Kekatos.
22: Ouais, moi, les maisons closes, je trouve ça abominable. Et je trouve qu'on devrait tous les fermer.
13: C'est horrible.
1: D'accord.
22: C'est abominable.
1: Bernuda.
18: Ouais, moi, je trouve qu'il faut les laisser ouvertes. C'est vachement excitant comme truc et tout.
1: Ouais, Marion.
18: Qu'est-ce que t'en penses, toi, Gérard?
1: Moi, personnellement, j'en ai rien à foutre qu'elle soit fermée ou ouverte, j'en ai rien à foutre, c'est pas mon problème.
6: À ce propos, Gérard, il y a Yopi sur IRC.
1: S'il
6: vous plaît, derrière, merci. Il y a Yopi sur IRC qui te demande s'il faut une clé pour rentrer dans les maisons.
1: Non.
6: Bah, pour ouvrir la porte.
1: Bah non, c'est les personnes qui les ont avec eux.
20: Non, faut une passe.
1: Fildar, tu t'écrases, s'il te plaît, merci.
6: On m'a dit que c'était plusieurs euros.
13: Il y a Anus en Sky
1: qui a pas. Twingo.
18: Je peux te poser une question?
1: Qui?
18: C'est Bermuda.
1: Oui.
18: Ouais, j'aurais voulu savoir, si je travaillais dans une maison close, tu serais susceptible de passer?
1: Non.
18: Pourquoi?
1: Parce que j'ai déjà ce qu'il me faut, j'ai trouvé ma.
22: Déjà ta pute.
1: Ta gueule, toi, va te faire enculer, toi, connard.
18: T'as ta pute?
1: Alors, qui c'est qui vient de.
13: C'est pas moi.
16: Ah, c'est pas moi, hein.
22: C'est pas moi. C'est Barracuda.
18: C'est pas moi.
1: C'est Barracuda, qu'est-ce que tu.
22: Député.
13: Ah, j'ai rien dit.
22: Je crois que c'est Animal.
13: Non, c'était moi.
14: J'ai pas la zig de Manimal.
13: C'est Zobie de Lépreux, c'est moi. Je fonds dans la bouche.
14: Je vais essayer de le trouver, Gérard. Continue.
1: Je sens que vous commencez déjà à foutre la merde. La troisième question, je sens qu'on va changer les auditeurs.
22: Bon, j'ai pas répondu, moi.
1: On va demander à Twingo.
18: Oui.
22: Pas de marque.
19: Oui. Moi, j'ai commencé ma carrière dans ce genre de, d'établissement. Il y avait, c'était mignon, il y avait des nains de jardin dans la cour et tout. Mais voilà, elle a fermé et bon, je me suis retrouvée à la rue, donc il a fallu que je me débrouille par mes propres moyens. Donc au début, c'était un peu dur, parce que j'habitais dans une petite chambre de bonne, j'avais juste un petit lavabo de merde, tout ça, tu vois. Et puis bon, bah là, je me suis dit, ça s'emballe. Et puis je me suis dit, mais attends, si tu prennes ta vie en main,
22: carrément,
19: faut que t'assures, quoi.
22: D'accord.
19: Là, j'ai...
1: Twingo.
19: Oui.
1: Twingo, 5 minutes. Marque. Celui qui s'amuse à jacter lorsque la personne parle, va virer, mais vite. Bon, je vais pas chercher.
6: Gérard, pour revenir dans le thème du débat, il y a Davy One, encore lui. Non, s'il vous plaît. Il y a Davy One sur l'IRC qui te demande s'il faut payer un supplément à la prostituée si on veut qu'elle nous mette un coton-tige.
1: Qu'est-ce qu'il a touché, Gérard?
6: Qu'est-ce qu'il a fait, là?
1: Oh là là, il a tout cassé.
6: T'as même pas entendu ma question.
1: Non, parce que j'étais en train de regarder ce qu'il était en train de faire, Manu, à l'arrêt, en train de faire des conneries.
6: Ben non, t'as je répète.
22: Oh là là, c'est lourd ça.
1: Y a si t'es pas content, tu dégages, toi.
6: Il y a Davy One qui te demande le prix d'un supplément pour une prostituée quand tu veux qu'elle te mette un coton-tige.
1: Ah, j'y répondrai pas du tout, comme ça, ça va aller clair et c'est vite répondu à sa question, à celui-là.
6: Ah, c'est vite
22: Gérard,
6: répondu.
22: C'est Suisse. Ouais. Répondre.
1: Non, mais on va demander à Anus Ancelet.
22: Ouais.
1: En Sky, pardon.
22: Ouais. Concernant les maisons closes, nous on a eu des problèmes, c'est qu'on, moi j'ai travaillé pour une maison close qui a bien marché dans les années 70, et le problème qu'on a eu, c'est qu'on a eu effectivement une prostituée qui s'est échappée.
1: Ouais, et alors?
22: Non, mais on la recherche aujourd'hui, on croit qu'elle traîne du côté de Suresnes.
1: Alors, Anus en Sky, terminé pour toi, au revoir.
22: Bah attends.
1: Terminé pour toi, c'est fini.
22: Elle s'appelait Christine et...
1: Eh bah, tu dégages, allez hop, tu me le vires. Terminé pour lui.
6: Il a pas dit qu'elle était grosse.
1: Petit Suisse pour finir.
22: Ouais, donc moi je trouve ça inadmissible, carrément, les maisons closes, surtout que moi j'ai... La pute que je fréquente, elle s'appelle Pupute, et moi j'aimais bien quand elle faisait les journées cuisses ouvertes.
1: D'accord, ah ben c'est pas mal. Moi, je pense que, à mon avis, comme vous êtes en train de vouloir faire,
22: Gérard,
1: s'il te plaît, tu me laisses parler, s'il
22: ta
1: te
22: copine,
1: plaît.
22: Comment elle est
1: Attends, merde, ma copine. Tu vois, c'est clair, net et précis, ce coup-là. Hein? Tu vois, attends, merde, et à te chie dans la gueule.
0: Non.
1: Alors maintenant, celui qui s'amuse à déconner avec ça, va dégager
6: quoi,
1: tout de suite.
6: Bah ouais, c'est n'importe quoi.
1: Hein? Alors parce que ça commence à bien faire. Alors, Fildar, tu vas faire ton boulot correctement et tu vas fermer ton micro.
0: C'est pas évident de chier dans la gueule. Hein.
1: Ouais, ben, toi, tu...
6: Gérard, on a perdu environ 500 personnes quand t'as parlé de la scatologie.
0: Oh là là. Ah ouais, non, mais c'est une honte.
1: C'est dégueulasse.
22: Oh là là là, c'est vraiment de la merde ton débat. Hein.
19: Aucun respect.
0: Mais Gérard, viens t'asseoir, il a rien fait, Fildar, lui tape pas dessus.
1: Tu vas le fermer le micro, je te préviens, toi. Donc, quatrième question.
22: Oh là là.
1: Celui qui s'appelait pas, il peut raccrocher, on prend d'autres personnes. Hein, parce qu'il y a du monde derrière qui attend.
19: Allô. Attends devant chez toi, Gérard.
0: Allô. Vas-y, pose la question, Gérard.
1: Faut-il se produire... Oh, il va se taire, lui, là, avec ses halos. Alors, faut-il se prostituer pour avoir du boulot? Et on va s'écouter. 10 de bain avec une scie pour se raser les boules. Donc, on va récupérer pour ça Barracuda, en espérant que vous vous êtes calmé durant ce disque.
22: Ouais, je suis là, j'aimerais bien entendre mon jingle. Ah, bah
1: bon,
22: voilà.
1: Manu, Manu.
22: Oui.
1: C'est plus là, c'est plus la peine de le passer quand il te le demande, parce que sinon il va gerber, lui, parce que ça commence à m'énerver.
22: Ah, ouais, c'est Kekatos, je peux pas avoir un jingle.
1: Kekatos, tu t'écrases. Pour l'instant, je récupère tous ceux qui étaient là.
22: Ok, Hannibal.
1: Ok.
22: Merci.
1: Bon, alors, Barracuda, t'es toujours là?
22: Toujours présent, avec mes chiens en or.
1: Kekatos.
22: Oh putain, j'ai la gaule.
1: Toujours là. Bernuda.
16: Ah oui.
1: Wingo. Oh,
0: ça chauffe.
1: Oh, tu te calmes, Bernuda, s'il te plaît, merci. Bon, Fildar, soit tu me les calmes, ou soit tu me prends d'autres personnes, parce que ça commence à gonfler.
22: Ouais, les nanas, elles sont chaudes,
1: là. Ça commence à me gonfler.
19: T'as un client?
22: C'est pas dirigeable, hein.
1: Alors, Twingo, toujours là.
6: Gérard, est-ce que tu peux répéter la question, s'il te plaît?
1: Oui, ben, on va finir. Twingo, toujours là.
19: Toujours là.
1: Et Petit Suisse.
22: Ouais, salut.
0: À la place d'Anus en Sky, on accueille Fleur de Lotus.
22: Bonsoir.
1: Je te préviens, n'essaye pas de les repasser sur d'autres noms, je t'ai dit.
0: Non.
1: Fleur de
0: Lotus.
1: Lotus. Et donc, salut à toi.
22: Salut à toi.
1: Alors, faut-il se prostituer pour avoir du boulot? Voilà la question qu'on demandait sur l'IRC. Donc, on va demander à Barracuda.
6: Non, ils ont jamais demandé ça.
1: Bah, je répète ta question comme tu me l'as demandé. Donc Barracuda, tu réponds s'il te plaît.
2: C'était ouais, sur l'armée tout à l'heure.
15: Tu m'entends là?
1: Oui, je t'écoute.
15: Ah, ok, je te disais objectivement dans la vie, si t'as une sale gueule et que tu peux rien faire d'autre, moi je crois que ouais, vaut mieux. Hein.
1: Ok, donc pour toi, faut mieux avoir une sale gueule et puis se prostituer.
15: Bah écoute, si t'as pas le choix et que t'es obligé de vivre à la sueur de tes fesses, bah écoute, faut assumer quoi. Hein.
1: Mm-hmm.
15: Je pense que d'autres sont passés par là avant, n'est-ce pas?
1: Ok, ouais. Kekatos?
22: Non, je pense pas que ce soit un vrai métier quand même,
1: mm-hmm.
22: être prostitué. Mais c'est bien pratique.
1: D'accord.
22: N'est-ce pas?
1: Oui, je t'écoute.
22: Non, j'ai dit n'est-ce pas.
1: D'accord.
16: C'est une question à toi l'encontre.
1: Bernuda?
18: Bah écoute, moi, plus ça chauffe entre mes fesses, et mieux c'est, quoi.
22: Bah voilà, écoute, tu me files ton number.
16: Oh là là là là.
1: Ça commence à bien faire, là. Vous allez vous calmer avec les gens quand ils parlent, ok?
15: Mais c'est que des cochons, GG.
1: Ouais, cool, bah, tu t'écrases, toi. Twingo.
16: Oui.
1: Pour toi?
19: Bah moi, c'est un vrai métier, donc je peux pas me permettre de dire que plus ça chauffe, je chauffe, mais
1: mm-hmm.
19: Bon, c'est vrai, hein, j'adore le cul, mais bon.
16: Toi, t'es plus trop foulée, toi.
19: Moi, non, c'est un vrai métier, donc moi, je fais ça très sérieusement, très très sérieusement.
1: D'accord.
16: Toi, tu déclares pas tout à tes impôts.
1: Oh!
19: Exactement, je me fais payer en liquide.
15: Attends, GG.
16: Toi, tu fais du black, moi, je veux bien te payer en nature.
1: Eh, vous précisez vos noms quand vous voulez parler.
15: GG, ouais, c'est Barracuda.
1: Ouais.
15: Ouais, je voulais savoir si c'est un vrai travail. Il y a quoi? Il y a des acédiques pour les putes, il y a une retraite pour les putes, tout
19: les
15: ça, putes, tu cotises quand t'es pute?
19: Les prostituées payent une retraite, tout à fait. C'est
15: à quoi? Où c'est que tu cotises? À la banque du foot?
19: En fait, non, tu as une assurance personnelle.
16: Est-ce qu'on touche chez sodomisation sociale?
1: Oh, oui!
19: Remboursé à 80%.
16: Est-ce que t'as un compte épargne à la banque du sperme?
1: Bah, celui qui s'amuse.
19: Je vais faire des dépôts et des retraits, assez souvent.
1: Alors, petit Suisse pour toi.
21: Ouais, ben moi j'en profite parce que en tant que client, quoi. Mais bon, si elles veulent faire ça, quoi, qu'elles continuent.
1: Mmh. Donc c'est tout ce que t'as à dire.
21: Ouais.
1: Ok. Fleur de lotus.
16: Bah écoute, moi je me prostituerai avec grand plaisir, mais je trouve ça un peu dégradant. Mais ça ne m'empêche pas du tout d'aller aux putes sans problème, sans a priori aucun.
19: On chez en profite. Les putes, pas aux putes.
16: Chez les putes.
1: Ouais, on va chez les putes au cul.
16: Au cul, ok, d'accord. Au cul. Et chez le coiffeur, on fait quoi?
1: Voilà, ok. Alors moi, je peux vous dire une chose, que celui qui veut faire son boulot comme ça, ben, tant pis. Hein.
16: Tu le ferais toi,
1: non, Gérard. Personnellement, non. Fildar, si ça te dérange pas, tu...
2: Non, mais il est parti chercher un truc, c'est pas grave. Par contre, moi, j'ai un petit sondage qui est bien, par contre, là. À la question... Non, rigolez pas. À la question, êtes-vous déjà allé voir une prostituée? 25% des gens... Ils sont allés avec leurs femmes, 35% ils sont allés avec leurs enfants, et 40% ont demandé, mais aller un prostitué, qui?
15: Ah non.
1: N'importe quoi.
16: J'ai tiré par les cheveux, quoi, Manu.
1: Ouais,
16: par les poils de chat.
1: Oh, ça y est, là, vous calmez un petit peu, là?
15: Oh,
1: ouais,
15: bah oui.
1: L'Ascar est en mire, toi, d'accord?
2: Non, c'est à moi qui parlais, vas-y, Gérard.
1: Alors, cinquième question, pourquoi que les jeunes se mettent à la prostitution? On va demander à Fleur de Lotus.
15: Pourquoi que
1: les jeunes se mettent à la prostitution?
16: Bah écoute, la prostitution, c'est le chemin le plus facile pour gagner de l'argent. Quand tu vois que, je sais pas, il y a des jeunes qui veulent être cadres, c'est bac plus 2. Alors que pute, tu te mets sur le trottoir, t'écartes les cuisses et c'est parti.
1: Alors, je vais te dire une chose que...
16: Bite plus 2.
15: Ouais, bite dans le cul, ouais.
16: Voilà.
1: Bon. Ouais,
22: plutôt bite puissance 16.
1: Mais
22: bon.
1: Petit Suisse. Bien.
2: Comment je fais maintenant, moi? Il y a plus personne au standard.
1: Fildar, ils ont raccroché. C'est bien, toi.
6: Gérard, sur IRC, il y a un réa qui te demande s'il y a des réductions pour les prostituées après 19h comme France Télécom.
1: Non. Je vois pas de réduction.
22: Après 22h.
1: Alors, petit Suisse.
16: Moi, je connais. Allô, une pute, c'est 1 franc la minute.
20: Je viens de couper, petit Suisse.
1: Ah bah, tu prends quelqu'un d'autre et c'est tout. Alors, on va demander à Twingo.
19: Oui.
2: Bah, pas de marque, Gérard, faut arrêter là.
1: Bah, elle a qu'à prendre un autre nom qu'une marque de voiture, c'est tout.
22: Appelle-toi Clio, ça fera plus.
15: Clito.
19: Je sais plus ce que je voulais dire. Oui, moi j'ai choisi d'être prostituée parce que j'avais envie de travailler dans la rue. Donc c'était ça ou pervenche. Donc mettre des PV, c'est pas trop mon truc. Donc j'ai choisi prostituée.
15: Et tu préfères te faire
16: mettre des cartouches. T'as eu de la chance, t'aurais pu être pervenche.
19: Oui, j'ai eu de la chance, ouais. Ouais. Et tu sais, il y en a, elles sont trop moches pour faire pute, donc elles font
1: pervers,
19: je crois.
1: Bernuda?
18: Ben moi j'ai commencé à faire ça à l'âge de 18 ans.
1: Mmh.
18: J'en ai 21 et je m'aperçois en fait avec les années qui passent que plus j'en ai eu et plus j'en demande.
1: Oh, ça suffit derrière s'il vous plaît, parce que là ça commence à bien perdre. Alors maintenant vous allez vous calmer, vous allez éviter de dire des cochonneries comme ça. Ok?
15: Donc ok, en fait, on n'insulte pas en fait, les salopes.
18: J'ai juste à rajouter quelque chose.
22: Je suis un débat sur les putes, tu veux qu'on parle de poésie?
1: Si ça te plaît pas, toi, tu peux raccrocher ton téléphone, ça nous prend des vacances.
22: Je voudrais te faire un bisou, ma pute, sur le cul.
1: Alors, Barracuda, tu dégages.
22: Ouais,
5: c'était pas Barracuda. Sinon, à la place de Petit Suisse, on accueille Pupute.
3: Bonsoir, Gérard.
19: Salut.
3: Allô.
1: Salut.
3: Salut, ça va?
1: Qu'est-ce que ça peut te foutre, t'es médecin?
3: Oh là là, quelle vulgarité.
1: Alors, on va demander... Bah tiens, on va demander... On va demander, toi, pourquoi que les jeunes se mettent à la prostitution?
3: Bah, qu'est-ce que j'en sais, moi. En tout cas, moi, j'ai fait la pute, hein. Bon, parce que j'avais pas d'autre moyen de gagner de l'argent. Puis j'adore les gros sexes.
1: Ok.
18: Ah, t'es comme moi.
1: Kekatos.
22: Ouais. Donc... Excuse-moi. Non, je pense que les jeunes qui se mettent à la prostitution, c'est pas vrai. Il y a beaucoup plus de vieilles mamies toutes pas belles qui prennent un fric fou et je comprends pas pourquoi d'ailleurs.
5: C'est faux.
22: Mais si, c'est vrai.
1: Non. Bon, puis là, tu t'écrases pour l'instant. Je donnerai mes réactions moi-même.
22: Moi, je connais Ginette qui est avenue bip et elle, voilà quoi.
1: Et ben, un coup là pour finir.
22: Ok.
1: Bon, Manu, ça suffit.
5: J'aime bien ce zik.
1: Ouais, mais moi, j'en ai ras-le-bol. Vous avez les idées de gâcher les débats ou quoi,
6: Gérard,
1: là, ce soir?
6: Gérard, j'ai un sondage qu'on m'a rapporté sur Internet par Kevin Klein. Alors, quel moyen de paiement utilisez-vous?
1: Ouais, mais...
9: Non mais tu gueules, tu dis, bah tu gueules. Bah
1: lui ouais, il fait ça, il pousse sa merde avec à cause de Barracuda. L'autre qui fait la moitié du boulot.
22: Salut
1: Zéda. Pour l'instant il y a Crigo.
6: Eh ouais, avec moi.
22: C'est abominable.
1: Oh, vous fermez vos gueules maintenant.
9: Donc
6: j'ai un sondage vite fait. Quels sont les moyens de paiement que vous utilisez lorsque vous allez voir une prostituée? 55% utilisent la carte bleue, 12% la carte jeune et 15% la carte routière.
1: Non, bah ça, normalement, les cartes jeunes et cartes routières, ça passe pas.
22: Si, ça passe. Moi, j'ai même une carte téléphonique.
1: Oh, il y en a... Hey, vous avez commencé par vous calmer, maintenant?
22: Ouais,
1: maintenant, ça bat un coup d'œil de réagir.
15: Ok, bah alors moi, je voulais dire déjà que les putes, moi, je paye en liquide. Déjà, c'est clair. Deuxièmement, je suis tout à fait d'accord, il y a beaucoup de vieilles qui se prostituent et je sais pas si tu t'es déjà fait sucer.
5: Attends, excuse-moi. Une seconde, Barracuda.
1: Non !
6: Barracuda !
1: Oui. Bon, Manu, ouais. C'est la dernière fois que tu me mets ça.
15: Animal.
1: Bon, Barracuda, tu dégages.
6: Manu.
1: Barracuda, terminé pour lui, okay. Ça lui répondra.
6: T'es futé.
1: Allez, hop. Et Manu, t'arrêtes, s'il te plaît, maintenant.
5: C'est des loopings aussi, non ?
22: Ouais, appelle-toi looping.
20: Manu, chercher un cigare.
1: Je sens que tout à l'heure, je vais rester avec Twingo et Bernuda. Les autres, vous allez dégager.
20: Et tu l'as, MacGyver. Et Pupu, tu vas pas laisser tomber?
1: Bon, je préviens.
5: Le débat, c'est sur les prostituées. Alors, j'aimerais bien qu'on suive un peu le débat et qu'on arrête de délirer.
1: Ouais, ben toi, le premier, tu fais ton boulot correctement.
5: Attends, je te défends, merde.
1: Ouais, non, mais tu vas me chercher une autre personne qui a Barracuda, vite fait. Tu te démerdes, il y a des lignes qui sonnent.
9: J'arrête pas.
1: Alors donc, qu'est-ce qui a pas répondu? Tout le monde a répondu?
20: Non, j'ai pas répondu, moi, Gérard.
1: Qui?
20: Pupute.
1: Non, t'as déjà répondu, je t'ai passé en premier.
18: Première.
1: Ouais. Alors donc, je peux vous dire une chose, qu'il y a beaucoup de jeunes qui se mettent à la prostitution maintenant, on sait pas pourquoi. Ça faudrait voir, parce que c'est quand même inadmissible d'avoir des jeunes qui s'y mettent aussi maintenant.
5: T'as pas fait de recherche, Gérard, sur ce sujet? Tu sais pas pourquoi, toi? T'as bien une petite idée, ça vient d'où?
1: Bah, s'ils ont envie de se prostituer, c'est leur problème, c'est pas le mien, hein, personnellement. Hein. Moi, là-dessus, j'irai pas me foutre à la prostitution comme ça. Hein.
5: C'est-à-dire?
1: Voilà, c'est
5: habillé
1: tout.
5: Comme ça.
1: Toi, tu cherches les gens et tu fais vite fait, toi. Alors, les stars d'aujourd'hui se prostituent-elles? On va demander à Kekatos.
18: Les quoi?
22: Tu peux répéter parce que j'ai mal compris.
1: Les stars d'aujourd'hui se prostituent-elles?
22: Mais n'importe quoi, les stars, elles se prostituent pas.
1: Alors, tu peux préciser?
22: Elles ont un max de pognon et voilà. Donc, elles ont pas besoin d'argent.
1: Ben, ok.
22: Mais Rigor, elles peuvent le faire gratuitement.
1: Moi, ouais, mais ça m'étonnerait.
22: Moi, je sais que la dernière fois, je me suis tapé Pamela Anderson. Bon, le seul truc qui m'a repoussé, c'est ses pieds. Mais sinon, elle m'a pas demandé d'argent.
5: Enfin, j'ai pas alerte à Malibu comme zik.
1: Non, mais Manu, t'arrêtes un peu tes conneries, s'il te plaît. Ok.
22: Bon, la prochaine fois, je m'appelle Mitch.
1: Ouais, ben, la prochaine fois, tu vas t'appeler Ferme ta gueule, maintenant.
22: Pas de problème.
1: Ok, Bernuda.
18: Ok, ouais, ben, moi, j'ai déjà eu des clients, effectivement, des stars. Il y a eu des politiciens également, c'était Jean-Marie Le Pen.
1: Bernuda.
20: Oui. Pas de marque.
1: Tu vas te calmer avec des conneries comme ça, d'accord? Pas parce que sinon, tu vas dégager.
22: Pas d'insultes.
18: Je dis plus de nom alors, mais enfin, je voulais quand même que tu saches que le monde des stars, c'est quand même un monde très très vicieux. Et que en fait, vous seriez bien surpris des genres de personnalités qui viennent vous voir et surtout ce qui vous demande quoi.
19: C'est exact.
18: Mmh. Ah ouais. Moi, je me suis déjà pris entre autres donc des cotons-tiges, mais j'ai pas eu que ça quoi. Je veux dire, c'est quand même affolant.
22: Des gens de la radio ou pas? Des gens de la radio?
19: On peut pas donner de nom. Moi, non, j'ai
18: pas. Non, je peux pas.
22: Pas de marque. Moi, je suis sûr que tu t'es déjà tapé
1: sur la radio. Kekatos, tu t'écrases.
22: Excuse-moi, Gérard. Tu dis par exemple le prénom et le nom, genre Sam, Z, tout comme ça, quoi.
18: On va dire.
1: Alors, Kekatos, terminé pour toi, au revoir.
22: Allez, hop.
5: C'est pas Kekatos, je l'avais viré, je vais gérer. Sinon, à la place de Barracuda, on accueille Giclette. Bonsoir.
1: Non, là, je vais te dire une chose, que si c'est les mêmes.
5: Mais non!
1: Gare à toi.
5: J'ai pris 25 lignes, là, au moins.
1: Ouais.
5: Je l'ai dit non.
1: Non, okay.
5: 25 lignes.
1: Alors, on va demander à Fleur de Lotus. Non, Twingo, t'as pas répondu.
19: Non, j'ai pas répondu. Je suis d'accord avec ce que disait Hermisa. Arrête, ça m'excite. Je suis d'accord avec ce que disait. Les stars sont des putes dans le sens où, bah oui, j'aime pas peut venir nous voir, quoi.
1: Mm-hmm.
19: Mais c'est des gens qui payent et qui payent bien.
1: D'accord.
19: Je peux te donner quelques exemples, sans trop te donner de nom, mais j'ai dû fouetter un comique, un petit comique sans cheveux. Tu vois, qui a une drôle de tête, je l'ai fouetté pendant 3 heures, quoi.
1: D'accord. Ok. Fleur de Lotus.
22: Il me semble que certaines stars de la télé se prostituent. Certaines stars, de la télé, des animatrices.
19: Et de la radio.
22: Qui couchent avec des producteurs.
1: Mm-hmm.
22: Et ça, je dirais pas de nom, mais je le sais. Mm. Et personne ne me le fera avouer.
1: Ok.
22: C'est qui?
19: À l'insu de ton plein gré.
1: Pute.
22: Ah, je te le dirai
1: pute.
8: Excuse-moi, j'étais en train de sucer. Oui, donc moi je pense qu'il y a, il y a des stars qui doivent se prostituer. Oui, c'est possible. Pour se faire encore plus d'argent.
1: Mm-hmm. Et c'est tout ce que tu peux préciser, toi?
8: Bah attends, je suis en train de pomper, j'ai pas que ça à faire non plus.
1: Bon alors, dans ce cas-là, t'as pas que ça à faire, et bah continue à pomper, au revoir. Allez.
22: Allez hop.
1: Et Giclette.
10: Ouais, déjà bonsoir Gérard.
1: Bonsoir.
10: Bonsoir. Giclette, je t'en mets une. Et je voulais te dire que déjà les stars ils vont pas voir des putes, ils vont voir des gold girls comme on dit. Et je pense que des gold girls t'en connais.
1: Tu peux préciser le compte t'as pensé?
10: On va pas donner de nom Gérard.
1: Non mais tu peux préciser.
10: Tu veux que je donne des noms?
5: Non mais on va pas parler des stars de cinéma. Hein.
10: Voilà, on va non, pas non, quand non. même, c'est leur vie privée, on ah, va non. pas être paparazzite quoi.
1: Moi je peux vous dire une chose que à ma connaissance personnellement, j'ai jamais vu de star qui se mettait à la prostitution.
5: Ah bon?
1: Donc, non, j'ai jamais vu ça encore. Hein. Ça m'étonnerait qu'il y en aille qui le fasse. Hein.
5: Non, mais Gérard, imagine, elle fait plus de films bien et tout, elle a plus de reconnaissance, elle est plus célèbre. Elle peut tomber dans la prostitution.
1: Ça on ne sait pas. Rigaud, oui.
11: Oui, donc sur IRC, on me demande à propos des stars. Est-ce que les stars du X, on peut les considérer comme des prostituées?
1: Ben, t'en as certaines qui le font tout en faisant des films X. Hein. Donc, je pense que si ils choisissent de faire ce boulot-là, c'est que c'est vraiment eux qu'on choisit, c'est pas
11: la,
1: nous.
11: La prostitution
1: hein.
11: Ou les films X?
1: Les deux, hein. S'ils se mettent dans le X, ils font de la prostitution quand même.
11: Donc c'est la même chose.
1: Voilà. Donc justement, la sixième, ben ça y est, on vient de la faire. Septième.
22: Avant, je voudrais m'adresser aux gens du standard. Est-ce que c'est possible d'avoir une invitée mystère qui aurait fait pute?
10: Ah ouais.
8: Ça serait sympa, bien. Ça.
1: Alors, je préviens. Qui s'amuse à demander ça?
22: Fleur de Lotus.
1: Alors, Fleur de Lotus, tu dégages.
22: Hop.
1: Voilà. Comme
5: j'ai
1: ça,
5: dégagé,
1: ça va plus vite.
22: Allez, hop.
1: Alors, septième question. Y a-t-il plus de femmes que d'hommes qui se prostituent? On va demander à Bernula.
18: Honnêtement, j'en sais rien parce que dans le quartier où je bosse, il n'y a que des nanas. Mais je suis persuadée qu'il y a autant de mecs que de nanas qui se prostituent. Quoi.
1: Mmh. Non, mais je te demande, est-ce qu'il y en a plus ou moins?
18: Bah, je viens de te répondre, il faut te déboucher les oreilles, j'ai dit qu'il y en avait autant.
1: D'accord. Twingo?
19: Il y en a un peu moins quand il y a un peu moins de mecs, enfin de moi dans mon secteur. Mais il arrive qu'on fasse des trucs ensemble pour un client. Quoi.
1: Mmh. Okay. Celui qui s'amuse à faire du bordel avec son téléphone est prié d'arrêter tout de suite.
5: Ah. Inadmissible.
19: Avec ta bouche.
22: C'est okay. Abominable.
1: Alors, qui c'est qui nous reste?
22: Kekatos. Giclette.
1: Non, je crois que Katos, je t'avais dit de dégager.
5: Non, c'était pas lui, Gérard.
22: C'est pas moi.
1: Alors, si tu veux répondre.
22: Ouais, je pense qu'il y a beaucoup plus de filles qui se prostituent.
1: Ouais, mais s'il y a plus de femmes que d'hommes.
22: Il y a plus de femmes que d'hommes qui se prostituent.
1: Ouais, celle qui se marre comme un bouc, là, elle va se calmer.
18: Enlève tes cotons-tiges des oreilles.
22: Oh là.
1: Oh, Bernuda, tu vas te calmer parce que tout à l'heure, tu vas dégager.
18: Ouais, c'est pas moi.
22: Allez, filles.
21: Ouais, Gérard, je peux répondre.
1: Ouais.
21: C'est Macron à la moutarde.
1: Non, tu sors d'où, toi?
21: J'ai remplacé Pupute temporairement.
1: Non, Pupute.
5: Non, Pupute, on l'avait viré, j'ai oublié de te le dire, excuse-moi, c'est Macron à la place.
1: Ouais, non, mais attends, Fildard. T'es prié de faire ton boulot correctement, mais parce que c'est la dernière semaine que tu fais les débats.
22: Jean-Luc.
5: J'étais dans les 24 lignes, là. Je pouvais pas tout faire. Gérard.
1: Ouais, ça y est, ça scanne derrière vous. Je vire tout
11: Gérard,
1: le monde.
11: Gérard, pour revenir au débat, voilà, comme allait dire Manu, voilà. Y a Rocco sur IRC qui te demande si le téléphone rose est considéré comme une forme de prostitution.
1: Ben justement, là, on va en parler tout à l'heure.
2: Par contre, moi, Gérard, j'ai un petit sondage. Donc, il y a la question, combien donneriez-vous à une pute? Donc, 32% donneraient 2 euros, 28% donneraient leurs animaux domestiques, et 40% donneraient leur approbation, et 1% ont déjà donné leurs dents et n'ont pas voulu donner leur moustache.
1: Alors, je vais dire une chose, tu vois, tes trucs de merde, là, ton sondage, c'est à peu près le même sondage que le premier. Alors, c'est même plus la peine de...
2: J'ai pas remarqué, moi.
1: Non, t'as pas remarqué, non, mais pour l'instant, t'es à moitié bouché.
5: T'es aveugle, hein.
1: Ouais, ça se voit que dimanche, tu vas te fiancer, parce que dis donc, t'es en train de foutre ta merde aujourd'hui. Ouais. La semaine dernière, tu faisais du bon boulot, cette semaine, tu merdes. T'es comme Fildard. Bon, vous fermez, maintenant, vous allez fermer vos gueules. Bon, je sens qu'on va virer tout le monde.
21: Macron à la moutarde, je peux répondre.
1: Vas-y.
21: Ouais, moi, je pense qu'il y a autant de putes au féminin qu'au masculin, mais des masculins, il en faut. Il en faut.
1: Mm-hmm. Mais c'est tout?
21: Bah ouais.
1: C'est bon, oui, Giclette?
4: Je pense qu'il y a quand même vachement plus de femmes que d'hommes qui se prostituent. T'as qu'à voir les deux grosses salopes qu'on a là au téléphone. Ça explique pas mal de choses quand même.
18: Moi, j'aime la bite.
19: Fermez pas, là. Je suis désolée. Je ne peux pas laisser passer ça, Gérard.
4: Ah, vous êtes quand même des grosses chiennes, les filles.
18: Ah ouais. Je confirme.
4: Ah, tu vois. Ah, mais faut en être fier, hein.
18: Ah ouais.
1: Non, vous avez fini de...
19: Non, on n'a pas encore terminé.
4: Attends, on est en business,
19: d'être prostituée de profession. Mais je ne suis pas une chienne.
18: Ah, moi, je suis une chienne. Ah,
1: bon, vous savez ce que vous allez faire? Vous allez régler votre merde hors antenne.
19: Non, ça y est, c'est fini.
1: On va s'écouter Roger le pipeau avec du soupe parce que c'est dur de péter. Et on se retrouve après en espérant que vous êtes calmés. Et on récupère Keketos en espérant que ça s'est calmé ce coup-là.
22: Pas de problème, moi, je suis très calme et je te kiffe, Gérard.
1: Ouais, tu sais, ben, moi, je te dis merde.
22: Ça veut dire que je t'aime bien?
1: Ouais, bah, moi aussi, mais moi...
22: Ça va alors.
1: Ok. Bernuda?
5: Non, Bernuda est partie. On accueille Laura Ingalls.
1: Qui?
5: Laura Ingalls.
18: Oui,
1: alors.
18: Bonsoir, Gérard.
1: Bon, Manu, s'il te plaît.
5: Laura Ingalls.
1: Non, mais tu m'arrêtes cette merde-là, parce que ça m'énerve.
22: Est-ce que t'as la musique de MacGyver?
1: Non. Je vous préviens, vous allez vous calmer maintenant.
5: Donc, on a toujours Twingo.
18: Oui,
1: on récupère Twingo qui est là.
5: À la Macro, il est parti. Macro, on a Suisson. Il est encore puceau, donc il voudra en parler et savoir à suivre pour le débat. Bonsoir, puceau.
21: Ouais, salut.
5: Enfin, c'est Suisson, pardon, Suisson, excuse-moi.
1: Suisson, ouais.
5: Il est puceau.
1: Et Giclette.
5: Non, ouais. Giclette est toujours là. Et à la place de Fleur de Lotus qui est partie aussi, on a Pulsor.
1: Ouais, ok. Ouais, c'est pas mal. Ok, donc, on va reprendre le... Oui, Rigo.
11: Ah oui, tout de suite, alors pour reprendre le thème du débat, il y a Access sur IRC qui te demande comment on désigne une pute au masculin. On dit un pute ou on dit quoi?
1: Non, on dit une pute simplement, il n'y a pas de...
11: Ouais, mais quand tu t'en prends un fil d'art, tu lui dis que c'est une pute, c'est...
21: Un rappeur, on dit.
11: Bon. Toi, je vais t'attraper un de ces quatre.
1: Celui qui s'amuse à dire ça va se calmer tout de suite, sinon il va retourner au standard et on va reprendre quelqu'un d'autre.
22: C'est un gigolo, Gérard.
1: Ok. Alors, je préviens que celui qui redit des conneries dégage maintenant. Je vais pas m'emmerder longtemps, hein.
22: Ok, vas-y, Rocky.
1: Alors, que pensez-vous de l'amour par téléphone? Donc, on revient à la question qui avait été posée sur l'IRC, donc voilà. Alors, Pulsor.
21: L'amour au téléphone? Bah, je suis pas très friand de ça, en fait.
1: Moi, non, mais que pensez-vous de l'amour par téléphone?
21: Oui, c'est ce que je dis, l'amour par téléphone, moi, j'aime pas trop. Mmh. Moi, j'aime bien le contact moite d'une peau sur une peau. Et les étreintes ravageuses.
19: T'es chaud, toi?
21: Ouais, je sais.
1: Ouais, ok.
21: J'ai pas fini, hein.
1: Ouais, bah, vas-y.
21: Et sinon, on m'a coupé le téléphone.
1: Non, mais attends, je vois pas du tout le rapport avec...
21: Je peux plus le faire par téléphone, donc je suis obligé de le faire en chair et en os.
1: D'accord. Kekétos?
7: Ouais, bah moi je trouve ça naze l'amour par téléphone.
1: Mmh.
7: Comme disait le mec avant, là...
1: Tu le sors.
7: Faut du contact.
1: Ouais, non, mais...
19: T'es chaud, toi aussi?
1: Non, mais ça suffit, toi, Laura. Hein.
7: Attends, Laura, elle
1: est... Ou Twingo, vous allez calmer, là.
12: Cigarette?
1: Alors, non mais ça y est là.
21: Moi j'en ai plus, moi.
7: Moi j'en ai.
12: Si, moi, j'en
7: il
12: bien,
7: reste,
12: moi
7: il m'en reste 10.
1: Bon, Kekétos.
7: Ouais, bah donc je te disais, moi il faut du contact, sinon c'est pas bon.
1: Mm-hmm.
7: Je pense que t'es d'accord avec moi, Gérard.
1: Oh, bah, moi personnellement, j'irais pas m'amuser à faire ça sur par téléphone. Hein. Mm. Nuance, Laura.
18: Ouais, bah écoute, Gérard, moi je suis encore vierge.
1: Mm.
18: Et je veux perdre ma virginité avec l'homme de ma vie.
1: Mm.
18: Donc pour moi, faire l'amour par téléphone, c'est quelque chose de vachement important parce que ça me permet de m'extérioriser.
1: Manu, tu m'éteins ça, s'il te plaît.
12: Juste en fond.
1: Tu m'éteins ça, s'il te plaît.
5: Manu, sérieusement, c'est chiant, on peut pas bosser.
1: Manu, tu m'éteins ça.
5: Manu.
21: La petite foufoune dans la prairie.
1: Manu.
21: Pour ta virginité, si tu veux, je peux te rendre ce service.
17: Ouais, pas de problème. On t'entend pas quatre.
21: Moi, je voulais lui dire pour la mort du télé...
1: Non, non, mais pour l'instant, vous allez vous taire quand Manu arrêtera ses conneries avant que je me lève.
12: Hein? Ouais.
1: Oui, tu m'arrêtes ça, s'il te plaît.
12: Ok.
1: D'accord. Alors, Laura?
18: Ouais, donc je te disais, en fait, moi, je suis encore vierge. Et je voudrais perdre ma virginité avec l'homme de ma vie. Ouais,
21: mmh. Je suis là. Je suis 19 ans, ça tombe bien.
1: Oh, derrière, on se calme, s'il vous plaît, merci.
18: Je suis fière d'être encore vierge, j'ai 19 ans.
1: Mmh.
18: Et en fait, j'aime bien faire l'amour par téléphone, parce que vu que je l'ai jamais fait...
21: Toi, t'es chum, toi.
18: Ça me permet en fait de voir un petit peu ce que ça fait. Puis donc j'aime bien. Je préfère parce que je te dis, je l'ai encore jamais fait et j'attends vraiment le bon moment. Donc pour moi, par téléphone, pour l'instant, c'est ce qui me convient le mieux, quoi.
1: Ok. Question. Attends, 5 minutes. 5 minutes. Oh, s'il te plaît.
11: Oui, donc il y a Rocco qui te demande.

0: prendre des téléphones dans des délires sadomaso, mais c'est pas ce qu'il y a de plus agréable en fait. C'est vrai que la chaleur moite, c'est mieux que la froideur du plastique.
1: D'accord. Giclette.
2: Ouais ben, même par téléphone, là je suis en plein dedans, et je vais t'en mettre plein à la tronche.
1: Bon alors Giclette, tu dégages comme ça, t'es tranquille. Terminé pour Manu.
2: Attends, c'est terminé pour toi.
1: Susson.
3: Ouais, donc moi vu que je suis puceau et que j'ai pas eu le cran d'aller aux putes, je suis assez friand de ça, ouais.
1: D'accord.
3: C'est assez cher, en plus je me suis fait couper la ligne par ma mère, quoi. 223 francs la minute, ça fait un peu cher.
0: C'est excessif, oui.
3: Voilà, quoi. Voilà.
1: Ok. Bah, je pense que aujourd'hui vous avez décidé de foutre votre merde. Hein, Manu et Puldar, vous avez l'intention de foutre la merde combien de temps là, jusqu'à la fin du débat?
4: Bah, je sais pas, ouais, encore une demi-heure.
1: Une demi-heure, ça se voit que dimanche tu as passé au pliant sec parce que la semaine dernière, t'as fait un boulot correct. Cette semaine, tu me fous de la merde parce que t'as Laura, tu t'amuses à me mettre des jingles pourris. T'as l'autre qu'on lui demande quelque chose qui veut rien.
4: Non, moi, je le fais, hein.
1: Ouais, ben, t'as intérêt de te réveiller vite fait, toi, parce que ça va pas aller longtemps, toi. Alors, je peux vous dire que ça, ceux qui s'amusent à faire ça par téléphone, c'est vraiment qu'ils ont du fric à foutre en l'air.
5: À propos de téléphone, Gérard, sur IRC, on me demande si avec un portable, c'est possible.
1: Mais ça coûte aussi cher qu'une communication normale.
4: Non, c'est plus cher, en plus.
1: Ça dépend des...
5: Et c'est accessible.
1: Tu peux y avoir accès facilement, oui. Pourquoi pas.
5: Ok.
4: Non, mais ce qui est mieux, c'est d'avoir, quand c'est comme ça, quand tu veux faire du téléphone rose avec ton portable, c'est d'avoir un forfait.
1: Ouais, mais de toute manière, le forfait, tu te vides facilement avec
5: non,
1: ça.
5: Non, mais hein. Le forfait rose.
1: Ouais, le forfait rose. Non, mais ça, je sais pas si ça existe encore.
6: Gérard, c'est Lorraine Galf. Je peux juste rajouter quelque chose.
1: Ouais.
6: C'est que moi, en fait, on paye pas 2,23 francs la minute, c'est qu'on m'appelle directement chez moi sur ma ligne privée.
1: Mmh.
6: Donc, si ça intéresse quelqu'un.
1: Ah ben, tu verras ça après hors antenne avec Fildar.
0: Ah bah ça, c'est plus seulement.
1: Non.
3: Il y a moyen d'aller plus tard 30 minutes.
1: Pour l'instant, on continue le débat et okay. Vous gérez ça après hors antenne.
3: Okay.
1: Alors, que pensez-vous des sex-shops dans toute la France? On va demander à Pulsor.
4: C'est quoi cette question sur la... C'est pas sur la prostitution, ça?
1: Non, les sex shops, c'est pas sur la prostitution.
4: Bah non.
1: Non.
4: Les sex shops, non, c'est pas la prostitution.
1: Non, parce que
4: rien. Bah non, ça n'a rien à voir.
1: Bah attends,
4: n'importe quoi.
1: Bah si ça te plaît pas, tu plies bagage, tu vas voir ta copine, ok? On va demander à Pulsor.
3: Ouais, les sex shops, je connais pas trop ce milieu. Mais, bon, enfin, j'ai pas trop d'avis, en fait. Sur les Pulsors, sur les sex shops. Mais j'aime bien le rap.
1: D'accord. Laura?
6: Bah écoute, donc moi comme je disais, je suis vierge, mais enfin ça m'est déjà arrivé d'aller dans ce genre d'endroit, mais enfin je me déguise un petit peu pour pas qu'on me reconnaisse parce que je suis vraiment très pudique.
3: Tu te rases.
6: Et donc en fait je prends certains objets, c'est vrai, et je les donne à ma mère et je regarde un peu ce que mes parents font.
1: Ok, Tungo.
0: Oui, bah moi j'ai l'occasion, oui, souvent d'y aller, soit pour m'alimenter en film ou en gadget divers, quoi. Parce que mes clients sont demandeurs, j'enfonce souvent des godes aux clients, enfin tu vois, des choses comme ça, des menottes, des choses en cuir, des casquettes porno.
1: D'accord. Ok, Susson. Susson.
3: Oui.
1: Tu travailles s'il te plaît, parce que là vous commencez à dormir, ça m'énerve.
3: Okay, donc moi j'étais routier avant, donc j'allais dans les sex shops pour me acheter des posters pour mettre dans mon camion. Mais sinon, j'y allais très rarement, quoi.
4: C'est des histoires, c'est routier.
1: Hey, je vais te dire une chose, que pour l'instant, t'es en train de dire...
4: N'importe quoi.
1: De dire des conneries, donc je pense que pour toi, ça va être terminé.
4: Non, mais ce qu'il dit, c'est vrai.
3: Non, c'est des pervers. Hein.
1: Donc, je peux te dire une chose, que c'est faux. Là, t'es en train de massacrer le boulot routier.
3: Ouais, c'est vrai.
1: Donc, t'as intérêt de te calmer avant que je te vire.
3: C'est routier.
1: Ok. Alors, ceux qui sont pas contents, vous allez dégager, parce que je vais pas chercher midi à 14h maintenant. Ok?
4: Ok.
1: Alors, tout le monde a répondu. Donc, des sex shops, si ça existe, et il y en a un peu partout en France, et c'est dommage que ça existe, t'en as plein sur Paris.
0: Pourquoi c'est dommage?
1: Non, parce que je trouve que c'est dégueulasse, parce que les gens... Ouais, mais attends... T'as les mecs qui sont là et qui dès qu'ils te voient passer, ben ils insistent pour que tu rentres.
0: Si mais t'as pas envie,
4: ça c'est pas de la prostitution, ça, Gérard.
1: Non, mais

0: insiste pour aller voir ce que la nana est en train de faire et les trois quarts du temps.
1: Non, c'est pas une prostituée, elle bosse.
2: Mais la nana. Tu l'es ta mère.
0: Elle va te faire sauter, toi, espèce de connard.
3: Ta mère, c'est des ours.
0: Putain. Tu vas fermer ta gueule, toi, quand je parle. Ou sinon, tu gerbes. Ok.
4: Debout, Sandy, debout, espèce de feignasse, là.
0: Allez hop, dégage-moi celui-là.
5: T'es tout mou, toi.
4: Ça va être parfait.
0: Donc, alors, on va...
1: Allez, paumé, Gérard, c'est pas mal.
0: Non, parce qu'il y en a qui s'amusent à dire des conneries, je sens que le débat, il va être terminé vite fait.
6: Gérard, on est...
5: Toi, t'es tout mou depuis tout à l'heure. Depuis minuit, il se passe rien.
6: On est mal au... On est presque 1000 sur l'IRC.
1: Oh là là, la catastrophe.
6: On en a perdu énormément, quoi.
1: Ouais.
5: La catastrophe.
0: Bah ouais, mais que, tant pis. Hein.
5: Je veux dire, je suis désolé, on peut plus faire de débat, ça sert à rien, c'est tout.
0: Eh bah, dans ce cas-là, on arrête, je pose même pas la 10e question, et puis c'est tout.
1: Et si, regarde, j'ai un petit sondage, peut-être, ça va t'aider.
5: Bah oui.
1: Donc, à la question, qu'aimez-vous chez une prostituée? 58% des gens aiment bien, 25% des gens aiment beaucoup, et 100% aiment le balcon avec les drapeaux Fun Radio, je comprends pas. Non.
0: Toi, c'est la dernière fois que tu t'amuses à balancer des conneries comme ça, parce que sinon je vais t'éclater ta gueule à
5: moi. Mais c'est pas moi.
0: C'est toi qui balances des saloperies.
5: Mais non.
0: Alors, je te préviens, c'est la dernière fois. La semaine prochaine, tu vas dégager. Et je te le dis tout de suite. La semaine prochaine, je veux pas de toi.
4: Maître Olivier.
0: Alors, y a-t-il autant de prostituées et d'homo dans les autres pays que la France? On va demander un plus de sort pour terminer le débat.
4: Oui, bah, la France n'a pas le, comment dirais-je, le truc, comment, je trouve pas le mot.
1: Technopole. Voilà. Ah, tu en avais une en Allemagne avec Titi récemment.
4: Technopole. La France n'a pas la technopole. Et les autres pays, pourquoi pas?
0: Manu, c'est la dernière fois que tu dis des conneries aussi pour moi.
4: Je sais pas. Quand même. C'est que le pote à GG. Et il va en camion, il l'amène en Allemagne, alors un peu de respect quand même.
0: Alors, Laura.
7: Ouais, bah, tu sais, moi au départ, je suis originaire des Philippines. Et en fait, on m'a demandé, enfin, je me suis fait rapatrier en France parce qu'au début, on voulait me mettre sur le trottoir. Donc j'ai réussi à m'en sortir malgré tout.
0: De la même manière, la question c'est, y a-t-il autant de prostituées et d'homo dans les autres pays que la France?
1: Non, je pense pas.
7: Justement, je te parle des Philippines.
1: Mmh, je pense pas.
7: Aux Philippines.
0: Fildar, tu fermes ta gueule et c'est tout.
7: Ouais,
0: je t'écoute, Laura.
7: Faudrait que Fildar, il la ferme un peu, ça m'énerve.
0: Mmh. Non, mais on t'écoute, vas-y.
7: Ouais, donc je te dis, aux Philippines, alors là, ça cartonne, mais quelque chose de grave.
0: Mmh.
7: Parce que t'as tout, t'as même des gosses. Donc t'as des gosses, t'as des homos, t'as des... T'as des vieilles, t'as des gros, t'as des chiens, t'as tout, quoi.
0: Mais ça, de toute manière, faut dire que dans ces pays-là, c'est, en fin de compte, c'est des personnes qui viennent les chercher, qui les pensent à se prostituer.
7: À se prostituer. C'est des pays sous-développés là-bas, donc en fait, pour eux, il y a que le cul.
1: Mmh. Ouais, c'est parce que c'est des pays pauvres, en fait.
7: Voilà, c'est ça.
0: Une question IRC, rigole, non?
6: Non, il y a juste Arnett qui demande à Fildar de le rappeler.
0: Non, c'est plus la peine. Le débat, il va être terminé. Alors, c'est pas la peine.
4: Hein. Ça, t'es mou. Hein.
0: Alors, Twingo.
8: Oui.
4: Tout mou.
8: Déjà, je vois pas le rapport avec les homos, excuse-moi. Mais il n'y a aucun rapport avec les homos et les prostituées. Donc, tu pourrais reformuler ta question.
4: Ouais.
0: Alors, y a-t-il autant de prostituées et d'homos dans les autres pays que la France?
8: Oui, bah non, je te dis qu'il n'y a aucun rapport avec les homos, quoi.
1: Ouais, on parle pas des homos, on parle de la prostitution, là.
8: Voilà.
1: Tu peux être homo sans être prostituée. Hein.
8: Voilà.
0: Donc, c'est ta réponse?
8: Non, moi je te dis que, c'est pareil, quoi. Il y en a partout, hein.
1: Et à ton avis, Gérard, dans quel pays il y a le plus de prostituées?
0: C'est dans les pays étrangers comme on en a parlé avec Laura tout à l'heure, on l'a dit, c'est les adultes qui vont chercher les mômes pour les mettre à la prostitution. C'est
9: pas eux. Connard, va te faire péter l'anus, du con.
4: Ouais, ça c'est vrai aussi. Moi, dans la place.
0: Fildar, tu vas essayer de me choper tout de suite celui-là.
1: Ouais, le problème c'est que c'est une voix bizarre que j'ai jamais entendue dans les auditeurs que j'ai là.
4: Il y en a beaucoup en Thaïlande, c'est vrai.
1: Ouais, c'est un pays où il y a plein de putes.
4: Ouais, moi je sais pas, Gérard, parce que moi j'ai jamais été voir les putes, donc je sais pas, mais je pense qu'il y a des pays où c'est interdit, et même des villes, quoi. Il y a des villes où la prostitution est interdite, quoi.
1: Mais c'est pas Gérard, l'auditeur, il te parle.
0: Ouais, je t'écoute, Susson.
4: Ouais, je disais qu'il y a des villes où la prostitution est interdite, même dans les pays, quoi. T'as qu'à voir au Groenland, il fait trois fois pour se trimballer le cul à l'air.
0: Non, mais attends, je vois pas. Oh, ceux qui parlent derrière, ça vous gêne pas si je parle?
8: Non.
0: Non. Celui qui s'amuse avec son téléphone, il arrête.
4: Oui, non,
0: celui qui s'amuse avec son téléphone, arrête tout de suite.
10: Il y en a au Groenland, il y en a en Thaïlande, mais à Disneyland, tu verras jamais Blanche-Neige te tailler une pipe.
0: Bon, et puis le sort, ça suffit tes conneries maintenant? Non, plus de sort. Ouais,
11: ouais. Non, mais il est là, c'est bon. Donc là, la prochaine question, c'est quoi? C'est la dernière?
0: Ouais, il y en a plus.
11: Ah, il y en a plus?
0: Non.
11: Ah bah ça a été vite alors.
0: Bah,
11: bon bah conclusion alors.
0: Alors conclusion du débat, donc on va demander à Pulsor pour conclusion.
10: Franchement j'ai trouvé ça vulgaire.
0: Là, de quoi?
10: Moi je croyais que t'allais pas parler de la prostitution mais d'une façon imagée, tout en métaphore.
0: Non mais attends, mais moi je m'amuse pas à la prostitution.
10: Et
0: hein.
10: Vas-y, bépine par là, des hommes par là, des chats en papier de verre, des trucs comme ça. Moi ça, franchement ça me dégoûte. Moi ça me donne même pas envie de faire l'amour.
0: Eh ben ça tombe mieux pour toi hein, si t'as pas envie.
10: J'ai envie d'avoir une descendance, si tu veux.
0: Okay.
10: Donc, la prochaine fois que tu fais un débat comme ça, t'essayes d'exhorter tes troupes, déjà, d'une. T'essayes d'avoir de la pêche, parce que t'es quand même à la radio. Hein. Et ouais, voilà, c'est tout ce que j'avais à te dire. Et puis, je te souhaite une bonne soirée, Pécor.
0: Ok, ben, toi-même, Pécor. Laura?
12: Ouais, ben, en fait, moi, je suis hyper choquée de la façon dont t'as amené ce débat. Je suis franchement très, très déçue. Et honnêtement, arrête la radio, quoi.
0: Manu,
12: remets-toi à l'alcool.
13: Oui.
0: Alors Laura, moi je t'emmerde.
11: Je les virais, je les virais.
0: Alors Twingo.
14: Oui.
0: Donc pour toi?
14: Ça s'est mieux passé que le premier. C'était plus agréable à le faire qu'à d'écouter le premier. Néanmoins, bon, on n'a pas traité vraiment le sujet comme d'habitude de toute façon. Et merci Manu d'avoir un peu animé parce que François s'est fait chier.
0: De rien. Non mais de toute manière c'est pas que les questions c'est moi qui les ai préparées.
13: Justement. Ce qu'il y a
0: c'est que quand on demande à quelqu'un de virer des gens et que monsieur en a rien à foutre aussi, donc c'est pour ça que
14: ne t'en prends pas toujours aux autres, je veux dire le fond c'est quand même toi quoi, eux c'est la forme.
0: Ouais non mais attends, c'est comme Fildar qui pousse sa merde quand on lui demande quelque chose.
14: Oui non mais ça c'est parce que t'es pas capable d'assumer, donc c'est Fildar qui prend quoi, faut bien qu'il y ait quelqu'un qui traîne.
0: Ouais mais alors quand tu demandes à Fildar de virer une personne et qu'il la reprend sous un autre nom, c'est pas mal.
11: Enfin bref, la suite des conclusions, Gérard.
0: Susson, pour finir.
10: Ouais, bah le débat, c'était à chier comme d'habitude. Hein. La prostitution dans l'armée, on en a rien à foutre. Et puis c'est quand tu veux pour te mettre un coup de tube.
0: Bah moi, je t'emmerde. Voilà.
11: Non, mais c'est trop vulgaire en plus.
6: Ouais, grave.
11: Il a fait sa conclusion, tu dis bon d'accord, j'accepte ta conclusion.
0: Non, mais il a pas besoin d'aller plus loin, de dire des conneries.
11: Il donne son avis.
0: C'est tout.
11: Il donne son avis.
0: C'est tout, voilà. Donc,
11: ta conclusion
0: sur l'IRC, il y avait...
6: Bah, les seules conclusions, c'est que c'était pourri, que ça avait ni queue ni tête comme toi, quoi.
0: Eh ben, c'est pas mal. Moi, conclusion, c'est comme la semaine dernière. À chaque fois que vous me pouvez aller débattre, il y en a qu'un qui bosse super bien, qui a bien fait son boulot aujourd'hui. Les deux autres, je peux dire que c'était de la merde.
11: Et lequel? C'est moi.
0: Non, c'est moi, t'es fou.
6: C'est rigolo. Même toi, t'as pas fait ton boulot comme il faut.
0: Ouais, mais toi, t'as quand même...
11: Non mais Gérard, t'as écouté ce qu'il vient de te dire, Rigo?
15: Non, mais c'est pas les débats de Rigo.
0: Non mais même il y a Crigo qui a mené à peu près à bien les questions sur internet, on a pu y répondre. C'est sûr que ce soir ça a été un peu de la merde. Ça ben tant pis hein, c'est vous qui avez voulu qu'on fasse des débats comme ça. Ben moi si vous voulez plus de débats, ben vous le dites hein. C'est tout, on va les arrêter puis on va vous prendre de la libre antenne le jeudi. C'est tout.
15: Non, mais il faudrait que tu, je sais pas, que tu réfléchisses ou que tu travailles un peu mieux tes débats, quoi.
0: Non, mais attends, les questions, je vous ai posées, vous m'avez dit que c'était bon, donc maintenant.
15: Non, moi, j'ai pas
0: dit que c'était bon. Les gens, quand je t'ai demandé quelque chose, tu les as repris sous d'autres noms.
15: Non, je les ai virés.
0: Ouais, tu as mon cul, oui.
15: Non.
0: Ouais, tu as un les trois quarts, c'était les mêmes.
15: Non. Hein?
0: Non, à peine.
15: Ah non?
0: Non, tiens, je vais réécouter les cassettes, tu verras que c'était les mêmes. Hein? Enfin, bref. Bah bon. Voilà, donc vous allez retrouver Rousseau pour la nuit sans pub. Et on s'écoute.
15: J'ai les jambes écartées et j'attends ton tube.
0: Voilà. Et vous allez retrouver Rousseau pour la nuit sans pub.
16: Minuit, 2h.
0: Ouais, si je suis prêt, si je serais pas intelligent, ce serait pas des débats, hein, Brouty.
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0: Bonsoir à tous, bonsoir Hugo, bonsoir Manu et bonsoir Fildar. Donc bonsoir. On va attaquer les débats.
15: Bonsoir.
0: On va attaquer les débats en espérant que ce coup-là, ça fonctionnera un petit peu mieux que les autres durant l'année dernière qu'on avait fait. Bon, je suis qu'une fois par mois pour l'instant, donc on va essayer de faire quelque chose de potable, si ça veut bien écouter ce qu'on dit. Alors, pour ça, on accueille Téléscrotte, 25 ans de Paris, on écoute Fun Radio 100.9, bonsoir à toi.
17: Bonsoir Gérard, bonsoir l'équipe.
0: Bonsoir.
17: Salut tout le monde.
0: Bonsoir.
17: Petite orbite, 24 ans de Toulouse, 96-8.
18: Oui, bonsoir Gérard, bonsoir tout le monde.
17: Bonsoir. Et suceuse, 27 ans, Dijon, 103-4. Bonsoir à toi.
18: Salut Gégé, salut Manu, salut Filda, salut Rigo, salut les
19: auditeurs.
17: Roosevelt, 23 ans, Bordeaux, 95 FM. Bonsoir à toi.
20: Bonsoir, bonsoir tout le monde, bonsoir Gérard.
17: Salut, bah, je viens de te dire bonsoir. Bon. Alors, débat sur les ovnis et les extraterrestres. Donc, vous pouvez toujours nous appeler au 0803-08-5000. L'IRC www.funradio, c'est Rigo qui vous y accueille. Donc, sur l'IRC, je préviens tout de suite que les questions, j'y répondrai petit à petit. Mais si ça concerne Sandy, ce n'est pas la peine de me les annoncer. D'accord, Rigo ?
21: Ouais, ouais, bien.
22: Il y a le Minitel aussi, non ?
17: Non, le Minitel, il fonctionne pas.
22: Si,
17: alors.
22: Si, ils fonctionne. En ont remis un en dessous, là, je le vois.
21: Tout neuf.
17: Il y en a un en dessous.
22: Ah, vas-y.
17: Donc, 3615 Code Fun Radio, rubrique direct, et voilà. Donc, alors, première question. Pensez-vous que les ovnis ou les extraterrestres existent-ils? Existent-ils? Oui, bien sûr. Si oui, où? Alors, pour ça, on va demander à Télescrotte.
23: Moi, pour l'instant, dans l'avenir, dans le présent, je veux dire, j'y crois pas trop.
17: Mm-hmm.
23: Mais je pense que dans un avenir proche, ça pourrait arriver. T'sais, les extraterrestres, c'est plutôt un truc du futur.
17: Ouais, mais les ovnis et les extraterrestres, hein, bah, j'ai bien précisé les deux. Hein.
23: Les ovnis et les extraterrestres, c'est pareil, c'est des trucs du futur. Donc, il faut laisser le temps que ça vienne.
17: Ouais.
23: Faut pas trop devancer les choses, quand même.
17: Hein bah non mais toi, pour toi donc
23: bah pour l'instant non, c'est pas crédible. Pour l'instant c'est pas crédible, mais d'ici quelques années pourquoi pas, hein. Moi mm-hmm. Je suis ouvert, il y a pas de problème.
17: D'accord. Petite orbite.
18: Oui, alors moi personnellement j'y crois complètement.
17: Mm-hmm.
18: À mon avis il y en a même qui ont envahi la Terre, tu vois, je suis sûre qu'on peut en rencontrer dans les environs de Paris.
17: Je pense pas, non.
18: Je sais pas. En tout cas, je suis sûre d'en avoir déjà entendu ou rencontré, quoi.
17: Bon, OK. Suceuse.
24: Ouais, moi je crois au contraire qu'ils existent, mais pas sur Terre.
17: Mm-hmm.
24: Et qu'en fait ils nous observent, mais qu'ils pensent qu'on n'est pas.
17: Non, mais comment tu veux qu'ils puissent nous observer s'ils nous voient pas? C'est ça le problème.
24: J'ai pas dit qu'ils nous voyaient pas, j'ai dit qu'ils étaient pas sur Terre.
17: T'es des scrotes, t'es des petites orbites, hein, si vous voulez des fois réagir dessus aussi sur la question quand je demande aux auditeurs, vous pouvez, hein.
24: Okay,
17: sans que ça fasse trop le bordel entre vous, hein, non, d'accord.
24: Ok, pas de problème. C'est bon, je peux continuer?
17: Ouais.
24: Je pense qu'en fait ils nous observent, mais qu'ils nous croient pas assez développés en fait pour les accueillir. Donc on est encore un peu primaire pour eux.
17: Mmh. Ouais, mais dans quel sens que tu vois ça, qu'ils nous ont dans quel sens que tu vois ça dans sur ça?
24: Ben, c'est vertical, je veux dire, ils nous regardent de l'espace sur la Terre, donc...
18: Mais ils nous regardent avec des télescopes ou des trucs comme ça?
24: Ouais, des gros télescopes.
17: Mmh.
24: Ouais,
17: d'accord. Roosevelt?
25: Ouais, alors moi je pense que ça existe carrément pas. Parce que sinon, ça ferait bien longtemps qu'ils seraient venus le voir. Mmh. Faire un petit coucou, un petit coup de pouce. Et voilà.
17: Mmh. Ouais, réveille-toi quand même, Roosevelt, quand je pose des questions, parce que si...
25: Y a pas de problème.
17: Non, parce que si tu t'endors déjà sur la première, qu'est-ce que ça va être par la suite, hein?
25: Ok, on fait
17: donc,
25: ça.
17: Essaye d'avoir un peu plus la patate, parce que sinon, ça, on va s'endormir avec toi et ça va pas coller, on va pas pouvoir continuer comme ça, hein, je te le dis gentiment, hein.
25: Oh là là.
17: Ok.
25: D'accord, pas de problème.
17: Bon, moi, je peux vous dire que personnellement, moi, j'en ai... Pour l'instant, tout le monde dit que ça existe. Bah, je pense que vous connaissez Jean-Pierre Sauzère.
24: Ouais.
17: Bon, bah lui, justement, j'avais demandé à ce qu'il participe au débat. On ne l'a pas, c'est dommage.
22: Ah, mais
17: c'est
22: dommage. Il sera là tout à l'heure parce que là, il avait un truc à faire. Il terminait une chanson, donc on l'aura dans un quart d'heure, 20 minutes.
17: Parce que d'après lui, pour lui, les extraterrestres et les ovnis, ça existe. Hein, c'est ce qu'il avait dit. C'est ce qu'il dit toujours. Hein.
22: Ouais. Bah oui, on va voir. On l'aura tout à l'heure, oui.
17: Mais moi, je peux vous certifier par A plus B que ça n'existe pas et j'en ai pas encore vu.
25: Mais tu nous avais dit que Bill, c'était un extraterrestre.
17: Non, mais attention. Faut pas, parce que je dis si Big Bill est un extraterrestre, en fin de compte, ce qui est faux. Parce qu'en fin de compte, c'est un personnage, c'est un être humain qui se met dans la peau d'un extraterrestre qui est déguisé.
25: Ah, vous avez quand même mis 6 mois avant de le découvrir, quoi.
17: Non, mais moi, je le savais bien avant, parce que...
23: T'as gardé le secret, alors.
17: Bah ouais, mais j'ai gardé...
22: Big Bill, en fait, le mec qu'on voit dans la télé, enfin, dans la télé, qui est dans la télé, c'est en fait un mec qui est déguisé.
17: Ouais, c'est un mec qui est déguisé, qui s'est déguisé en Big Bill.
25: Si.
17: Non, je peux vous le dire, parce que je l'ai lu dans un article, et ça, je peux vous garantir que c'est vrai.
25: Il est bien fait, le
17: côté. Ah bah ouais, mais ça, de toute manière, c'est... c'est la production qui l'ont fait comme ça.
25: Hein, du blé. C'est un mec dans un costume, quoi.
17: C'est du
25: costume. Ah ouais, d'accord.
24: Et bien gaulé le mec pour rentrer dans le costume.
23: Toute sa famille, c'est pareil, Gérard.
17: Ah, ça, je peux pas te dire parce que moi, j'ai lu que l'article sur celui qu'on voit qui parle avec la gars, français, tout.
25: Et le mec qui rentre dans le costume, c'est pas un lien de parenté avec toi?
17: Non, pas du tout, tu vois. Okay. Qui c'est qui vient de dire ça?
25: Roswell.
17: Roswell.
25: Non, c'était pas du tout méchant, mais vu que.
17: Ouais, non, mais tu commences pas à vouloir parler de ma famille, sinon. Tu vas dehors.
24: Ouais,
17: parce
24: que t'avais l'air très au courant de.
2: Ouais,
24: c'est ça, t'as l'air renseigné, hein.
25: Ouais, c'est parce que t'as l'air renseigné, tout ça.
17: Non, parce que moi, j'ai lu ça dans un article, c'est pour ça que je peux vous le dire.
23: Donc c'est un acteur, en fait.
17: Voilà. C'est un être humain comme nous qui a été mis dans la peau de Big Bill. Voilà.
23: C'est la honte, quand même. Que c'est un peu tromper les gens, quand même, quelque part, de leur faire croire aux extraterrestres, alors que c'est faux, c'est un peu de la tromperie, de la part de TF1.
17: Bah, disons, c'est pour essayer d'avoir un peu plus de limat sur. C'est qui a raccroché?
22: Je sais pas, sur
17: Téléscrotte.
22: Non, c'est bon.
17: Ah bah c'était
22: Roswell.
17: C'était Roswell, tabac. Donc,
3: à propos de Roswell, Gérard, sur l'IRC, il y a Noix de Coco qui voulait savoir, puisque tu vis avec, depuis combien de temps Chewbacca s'est pas épilé.
17: Donc, lui, j'y répondrai pas, parce qu'apparemment, il veut faire allusion à quelqu'un. Bon, alors, vous arrêtez, s'il vous plaît, là, les deux nanas.
24: Ah non, j'ai rien fait. Ouais. Je sais pas de quoi tu parles.
17: Ouais, non, mais vous arrêtez de soupirer comme ça parce que ça va pas aller. Alors, auriez-vous déjà rencontré un ovni ou un extraterrestre suceuse?
24: Pas en vrai.
17: Ah, c'est ça, t'as pas d'autre explication?
24: Si, mais c'était pas en vrai, mais je sais pas trop si je peux en parler à l'antenne là.
17: Ah bah, on fait le débat, donc t'en parles à l'antenne ou sinon tu t'en vas.
24: Ouais.
17: Alors, tu choisis.
24: Bon, je veux bien en parler, hein, mais c'est quand même un peu perso. C'est assez hallucinant, en fait. C'était dans les Pyrénées. J'avais une grosse boule arrivée et j'ai pas compris du tout ce qui m'arrivait.
23: C'est un ours. Dans les Pyrénées, c'est des ours, hein, c'est pas des extraterrestres. Hein.
24: Ben non, mais tu vois, c'était trop bizarre. C'était un peu moins poilu qu'un ours, mais ça faisait même pas le même bruit.
17: D'accord. Petite orbite.
2: Oui, écoute, bah moi, tu viens de me donner une désillusion là complète parce que j'étais persuadée que le Big Bill était vrai, hein, donc je croyais que c'était un extraterrestre, mais non, apparemment.
17: Bah, de toute manière, tout le monde pensait que c'était un extraterrestre. Bon, maintenant, ça a été je vous l'ai dit, donc bon.
2: Déçu.
17: Non, mais même, de toute manière, ça n'empêchera pas qu'il fera quand même de l'audimat. Hein.
2: Ouais,
17: Rigo.
3: Oui, Gérard, il y a une très bonne question de culture générale sur l'IRC de la part de Jean-Louis 2000 qui te demande que veulent dire les lettres OVNI. O-V-N-I.
17: Voilà, aucune idée.
3: Okay, ça prépare sec.
17: Aucune idée. Alors ça, de toute manière, pour savoir, par exemple,
22: c'est quoi, OVNI?
17: Ouais.
22: Objet vibrant non insurgé.
3: On me dit organisme
22: non introduit. Voilà.
5: Non introduit. Ouais.
3: Destroy qui kiffe les moquets. Il dit que c'est un organisme vivant, niais et idiot. C'est GG en fait.
17: Ouais, bah d'accord. Eh ben lui, le prochain coup. Monsieur Mazur, tiens, comme par hasard. Il y avait longtemps. Monsieur Mazur, bonsoir.
7: Oui, bonsoir Monsieur Gérard. C'est Monsieur Mazur, comment allez-vous?
17: Bonsoir. Ça va.
7: Bonsoir Monsieur Mazur. Bonsoir mes amis, comment allez-vous? Monsieur Gérard, je suis ravi de vous retrouver à l'antenne avec un sujet aussi passionnant que les voitures, c'est ça?
17: Non, il faut peut-être pas confondre.
7: Ah, pardonnez-moi, au standard, on m'a dit que c'était un sujet sur l'automobile ce soir.
17: C'est ça, bien sûr.
22: Moi, j'ai fait une erreur, excusez-moi.
17: C'est sur les ovnis et les extraterrestres, alors.
7: Ah bah, écoutez, ça tombe bien, c'est un sujet qui me passionne également.
17: Eh ben alors, vous avez entendu la question,
7: Absolument pas, je viens d'arriver, monsieur Gérard. J'étais avec Jean-Luc et Emmanuel au standard et je n'ai pu entendre.
17: Non, c'était pas Jean-Luc et Emmanuel, c'était avec Fildar au standard. C'est pas du tout pareil.
7: Autant pour moi, excusez-moi, j'ai l'ouïe défaillante ce soir.
17: Ouais, ben je pense. Faudrait peut-être vous réveiller un petit peu mieux, hein.
7: Absolument.
17: Alors, auriez-vous déjà rencontré un ovni ou un extraterrestre? Alors, à vous.
7: Un ami ou un extraterrestre?
17: Un ovni.
7: Ah, d'accord, bien sûr. Écoutez, rencontrer, non, bien sûr, on en a vu, hein. On en a vu un peu dans le ciel, à travers les nuages. C'était ce qu'appelait, il me semble, du temps de son vivant, Alain Gilot-Pétré, des paix flamboyants.
17: De toute manière, il n'y en a jamais eu dans le ciel, c'est faux.
7: Ah, absolument, si, bien sûr.
17: Non, parce que là, vous confondez avec l'éclipse, c'est pas pareil.
7: Pas du tout, notre stratosphère. Non, l'éclipse, c'est quand la Lune a disparu cet été, bien sûr.
17: D'accord, ok, bon. C'est bon, on va pas téléscrotte.
23: Bah écoute, moi j'ai pas eu ce plaisir de rencontrer des ovnis ni quoi que ce soit. Mmh. Je suis ouvert, donc je demande pas mieux. Mmh. J'en ai vu à la télé, c'est tout. Ouais, j'en ai vu dans X-Files, tout ça.
17: Ouais, ouais, mais ça, dans les séries comme ça, bon, c'est normal.
23: Il y a des beaux ovnis quand même.
17: Ouais, mais ça, de toute manière, c'est vrai que si on commence à parler de ce film-là, dans ces cas-là, on va passer directement aussi. On peut faire la 11 à la place de la 3. C'est.
1: Ah non, la dis pas.
17: Bah ouais, mais dans ces cas-là, si on commence à parler d'X-Files, dans ces cas-là, autant en parler carrément du feuilleton que tu m'as dit tout à l'heure. Donc
1: si tu veux, alors on regroupe les feuilletons, alors, si tu veux.
17: Bah, dans ces cas-là, on n'a qu'à prendre aussi le feuilleton V.
23: Ouais.
24: Ouais,
17: c'est pareil, hein.
24: Ouais.
17: C'est pareil, c'est comme X-Files, hein, dans ces cas-là.
23: Tu crois que Big Bill, il pourrait jouer dans un épisode de X-Files?
17: Ah, ça, je sais pas, hein.
23: Je pense qu'il a le gabarit, franchement.
24: Ouais,
17: on sait pas. Qu'est-ce que je vais dire? Ouais, je vais faire un petit sondage, là, quand même. Alors, pour vous, qu'est-ce qu'un extraterrestre? Alors, 71% des gens ont dit que c'était des personnes qui ne parlent pas bien le français. C'est bien, ça. 48% n'ont pas de réponse. Ils n'ont pas répondu parce que c'était trop perso. Ben ça, c'est souvent qu'on dit ça. Et 23% ont dit que c'était des mecs qui se font faire les fesses avant de faire des débats. C'est bien, ça. C'est super.
1: Pourquoi t'aimes bien?
17: Comme sondage de naze. Alors, est-ce qu'un extraterrestre est un métier fiable? Voilà, décidément. 88% des gens ont répondu que les gros P ça pue. Alors ça, c'est pour Fildar quand il est au standard. Hein. Ouais. 56% des gens pensent que le problème, c'est les 35 heures dans l'espace. Ça n'a rien à voir avec le débat sur les extraterrestres.
1: La question, c'est est-ce que être extraterrestre est un métier fiable? Donc ouais. Si c'est un métier, à savoir déjà, est-ce que être extraterrestre c'est un métier et est-ce qu'il est fiable? Et donc, étant donné qu'il y a les 35 heures, il y a peut-être les 35 heures dans l'espace.
5: Et les 35 heures en euros.
17: Ouais, en plus. Exact. Et 11% trouvent que je dois avoir trop chaud sous mon costume alors que je porte pas de costume pour l'instant. Voilà.
1: Non mais par contre t'as trop chaud.
17: Non j'ai pas trop chaud.
1: Un costume d'extraterrestre.
17: C'est ça. Seriez-vous prêt à inviter un ovni à votre table? On va demander à Télescrotte.
23: Je sais pas, ça paraît difficile. Hein. Moi je sais pas ce que ça mange un ovni donc c'est.
17: Bah.
24: C'est pas trop. Hein. Ça va des verres, hein.
17: Ça mange un peu de tout, hein.
23: C'est sûr, comme nous, en fait.
17: Je sais pas, moi.
23: C'est multivore.
1: Bah, t'as préparé ou pas, Gigi?
17: Faudrait demander ça à Jean-Pierre Sauzère quand on l'aura tout à l'heure avec nous, hein. Ouais. Il vous dira ce qu'il mange, hein. Je sais qu'à mon avis, ça mange pas grand-chose, hein.
23: T'es sûr? Moi, je suis sûr que ça a de l'appétit, hein.
17: Bah, un ovni, c'est un truc qui vole, hein, à mon avis.
1: Ça a le droit de bouffer. Un oiseau, ça vole et ça bouffe.
17: Alors, ouais, un oiseau, c'est pas pareil. Un oiseau, ça mange.
1: C'est quoi la différence?
17: Un oiseau, ça mange un peu tout ce qu'il trouve. Ça mange du pain, ça mange du riz, ça mange dans les des feuilles d'arbres, ça mange de tout, ça mange, ça va dans les jardins, ça picore sur les plantes et tout.
3: Justement, sur l'IRC, il y a énormément de gens qui me demandent comment font les extraterrestres pour trouver quelque chose à manger dans le vide interstellaire. Dans l'espace.
17: Dans le vide, hein.
3: C'est le truc noir avec des trucs qui brillent.
1: Dans les étoiles, c'est ça.
17: Dans les étoiles, dans les étoiles, je sais pas moi comment ils peuvent faire pour manger, moi. Ils ont rien à manger, hein. Ils ont rien.
24: Les étoiles, peut-être.
17: Ben, je pense, hein, ils doivent se manger entre eux. Petite orbite.
24: Oui, écoute, moi, je suis ouverte à toute expérience, donc quitte à inviter un extraterrestre à ma table.
1: C'est clair. Pourquoi pas deux?
17: Pourquoi pas deux ou trois?
24: Pourquoi pas deux, oui.
1: Ouais.
17: Mmh. D'accord. Suceuse?
24: Ouais, moi aussi, je suis assez ouverte à ça, quoi. Donc, on peut très bien manger tous ensemble et puis finir en gangbang, hein.
17: Voilà, qui c'est qui a un téléphone pourri, là?
24: Quoi?
17: Qui c'est qui a un téléphone pourri qui s'amuse avec?
24: La personne, je crois, mais c'est quoi ce qu'elle a pensé?
17: Non, parce qu'il y en a qui s'amusent avec leur téléphone, là, c'est pas tellement bon, hein. Monsieur Mazur.
8: Oui, monsieur Gérard, je vous écoute.
17: Répondez à la question.
8: Écoutez, moi j'ai trouvé le parallèle que vous avez effectué tout à l'heure entre les 35 heures et les ovnis assez intéressant. Et d'ailleurs, je pense au niveau de la nourriture des ovnis, si vous voulez, que oui, les ovnis peuvent se nourrir au moyen de tickets restaurants. Mais des tickets restaurants, bien entendu, il y en a moins, vu que nous sommes passés aux 35 heures.
17: Non mais je vois pas le rapport avec le débat sur les ovnis.
8: Monsieur Gérard, merci de votre remarque tout à fait pertinente, mais pourtant il y en a un, voyez-vous. Si vous donnez, vous ne pouvez actuellement pas donner le même nombre de tickets restaurant à un ovni que vous pouviez le faire il y a de cela encore 4 mois.
17: Ouais, mais
8: donc l'ovni peut moins se nourrir. Est-ce que vous suivez mon raisonnement?
17: Ouais, mais un ovni peut pas avoir de tickets de restaurant.
7: Ah mais absolument.
17: Mais comment qu'il va faire pour aller dans un magasin ou ailleurs?
7: Mais monsieur Gérard, figurez-vous, il y a des space restos dans l'espace.
17: Quoi?
7: Bien connu.
17: C'est quoi ça? Pardon? C'est des restaurants?
7: Eh bien oui, ce sont des endroits où vous sustentez.
24: Uh-huh.
7: De manière complètement ripailleuse, si j'ose m'exprimer ainsi, n'est-ce pas? Et puis ensuite, vous avez tout loisir de vomir dans le vide intersidéral. Enfin, vous connaissez la question, bien entendu.
17: D'accord, ok, on a compris.
24: Il y a des bars, des space bars, hein?
7: Ah oui, absolument. Vous pouvez également, par la suite, vous faire une space pute.
17: Ouais, bah, je crois que... Non, mais je crois qu'on va pas s'amuser à dire des gros mots, parce qu'il y a quand même...
7: Absolument, je suis tout à fait d'accord avec vous, une space pute mystère.
17: Oui, d'accord, on a compris. Je viens de dire qu'on se calme avec les mots.
7: Ah, on se calme tout à fait.
17: Bon. Quatrième. La quatrième question.
22: Attends, t'es déjà à la quatrième, mais t'envoies le mot.
4: Tu traces, bah, ouais, ça trace.
22: Là, on finit à 45. Hein. Bah, dans 10 minutes, t'es barré. Hein, dans 10 minutes, t'es quitte ton slip. Hein.
17: Allez, hop. Alors, t'as qu'à envoyer une zic, là, maintenant.
4: Mais tu odas,
22: standard,
4: vas-y.
22: Vas-y,
17: non, mais attends, il y a des questions, IRC.
22: T'as envie de te barrer ou quoi?
3: Ah ouais, il y en a plein.
17: Bah alors, donne.
3: Bah, il y a Checkmat qui dit qu'il vient d'avoir une plainte du relais Carnot qui dit qu'un couple d'extraterrestres ont débarqué il y a plusieurs mois et qu'un d'eux avait fait des exploitations suranales sur le directeur.
17: Oh, N'importe quoi. N'importe quoi, après.
3: Bah, il y a Lorenzo qui aimerait bien savoir, j'espère que c'est le vrai Lorenzo si tu nous écoutes. Il voulait savoir si les E.T. ont plusieurs sexes.
17: Bah ça, on en parlera tout à l'heure à la fin du débat. Il y a une question qui est prévue pour ça. Mm-hmm. Pour la suite.
3: Dans quelques instants.
17: Ah bah s'il y en a plus, bah on va.
22: Qu'est-ce que t'en penses toi pour la nourriture des extraterrestres?
17: Bah personnellement, la nourriture, c'est comme j'ai dit tout à l'heure, c'est comme un oiseau, ils se nourrissent comme ils peuvent. Hein. Un ovni, de toute manière, je vois pas du tout le rapport avec les tickets de restaurant, comme Monsieur Masson me disait, parce que je vois pas comment qu'un ovni peut se nourrir avec un ticket de restaurant.
7: Hein. Ah ben il peut, hein, finalement, Monsieur Gérard.
17: Bah ouais, savez, mais moi je voudrais bien ça.
7: Son chef d'entreprise le lui accorde tous les mois. Ouais. Il a un certain nombre de tickets restaurants.
17: Ouais.
7: Et il va dans les space restos.
17: Ouais, mais c'est bon. On va
7: finir en space dégueulis.
17: Ouais, ben bah, c'est bien. On a dit pas de gros mots parce qu'il y a des jeunes qui nous écoutent.
7: Avec vous. Absolument.
22: Gérard, justement, par rapport à ce que tu disais tout à l'heure, mais en hiver, comment ils font pour se nourrir s'ils font comme les oiseaux, parce qu'il n'y a plus rien sur les arbres?
17: Ah ouais, mais
22: ils émigrent. Non, ils migrent.
17: Non, ils font des migrations.
22: Mais où?
17: Ils vont dans d'autres pays. Ils vont dans des pays plus chauds.
22: Ah ouais.
17: Ils vont dans les pays chauds après. Et après, ils reviennent au printemps, c'est-à-dire là, dans peu de temps, ils vont pas tarder de revenir.
22: Et les ovnis?
17: Bah tous. Les oiseaux par les ovnis,
22: ou quoi là? T'as fumé ou quoi?
17: Ouais, j'ai fumé la moquette.
22: Ah, okay.
5: Oh, l'opium, hein, c'est plus que c'était.
3: Les space cake.
17: Ouais, les space cake.
22: Space cake English?
17: Yes. Qu'est-ce que je voulais dire? Non, le sondage, on l'a fait.
24: Je crois pas à l'antenne, vous
17: êtes à l'antenne, arrêtez de dire des conneries.
25: GG, c'est l'escrotte. Tu parles de la nourriture, mais on peut revenir aussi sur la boisson, je pense, pour les ovnis.
17: Mais oui. Qu'est-ce qu'ils boivent? Tiens, bah justement, alors. Ah, mais monsieur Mazur, il nous a pas dit ce qu'il buvait, donc on va demander. Bah tiens, bah vas-y, t'es l'escrotte alors.
25: Bah non, mais je sais pas, je te pose la question.
17: Bah, à mon avis, moi je sais pas ce qu'ils
25: buvent. Les ovnis se prennent des murs, je voudrais savoir avec quoi, tu vois.
17: Est-ce que
25: ça tisse du carré de vigne ou de la villageoise, ou tu vois, enfin.
17: Bah à mon avis, je pense que ça doit boire, je sais pas quoi, hein, ça doit boire que de la flotte, hein, c'est tout. Hein.
25: T'es sûr de ça?
24: De l'océan peut-être.
17: Ouais, peut-être aussi, hein, on sait pas. Hein. Ouais.
3: Ah bah apparemment, il y a Yankee sur IRC, ils me disent que les extraterrestres, ils se réunissent pour manger à l'hôtel Royal de Nanterre. Je sais pas.
17: Ouais, bah et qu'ils arrêtent avec ça parce que ça commence à me gonfler sérieusement.
25: C'est comment le chemin à partir du moderne?
3: C'est, je t'expliquerai.
25: Okay.
17: C'est du, tu vois, du côté de Sergi Pontoise, tu vois, tu prends pas là et t'arrives directement sur l'hôtel moderne.
22: Ah non, c'est pas là du tout.
17: Bah non. C'est là.
22: Non, non.
17: C'est là maintenant. Donc,
3: c'est pas l'hôpital pour les.
17: Non,
22: mais il y a un plan de façon sur le net.
3: Ah, ok.
17: Non.
25: Et du relais Carnot, on fait comment pour y aller aussi?
17: Du relais Carnot, tu passes par
3: le souterrain magique.
17: Tu passes par le pont de je sais pas où, et puis t'arrives dans le bois de Boulogne, tu t'arrêtes et tu vois il y en a pas mal qui est...
25: Ouais.
17: Voilà.
25: Okay.
17: Alors dans quel endroit pensez-vous que des ovnis ou des extraterrestres peuvent-ils être acceptés? On va s'écouter. Si on peut avoir le disque.
22: Ah, pardon, excuse-moi.
17: Et on se retrouve juste après. On va s'écouter Pierre-Paul Jean avec Je sais pas jouir et j'en vois pas la purée.
4: Ici, c'est Angelo. Bonjour. Message pour Gérard. J'aimerais qu'il m'explique comment fonctionne sa chaîne Ifi, parce que pendant qu'il anime ses débats à la con, on est en train de se bourrer sur Sandy, de pisser, de lui chier la gueule, on aimerait bien le faire en musique en écoutant sa voix de pédé à la radio. Voilà, puis en plus elle aime ça ta cochonne, Gérard. Hein. Alors tu libères la ligne, s'il te plaît, pendant que tu fais tes débats, et tu nous laisses bourrer ta femme. Allez, grosse bise sur la fesse droite, c'était Angelo. Ciao.
22: C'est bien.
17: C'est pas mal ton histoire de répondeur, Manu. Hein,
22: bravo, ça.
17: Hein, Manu. C'est bravo. Quoi cette histoire de répondeur?
22: Je sais pas.
17: Non, tu sais pas. C'est le répondeur qui date de Neuilly. Alors, à la place de Télescott, on appelle, on accueille Jean-Pierre Sauzère. Bonsoir.
9: Bonsoir. C'est rare, ainsi à ta frangine, voilà.
17: À ma frangine, tu restes poli avec ma frangine, quand même, s'il te plaît.
9: C'est la sœur de Jean-Pierre. Faut pas se mettre à colère comme ça.
17: Non, mais je sais. Donc, 101.9 Paris, c'est ça, hein, non, t'es pas sur Paris, toi?
9: Non.
17: C'est quoi la fréquence où t'es?
9: Bah, je ne sais pas, c'est 102.
17: T'es où?
9: En Seine-Maritime.
17: Eh ben, Seine-Maritime, c'est quoi la fréquence de la Seine-Maritime?
22: Hein?
17: La fréquence de la Seine-Maritime?
22: Je sais pas,
17: département 76.
22: Appelle le 12.
17: Oh là là là, c'est pas vrai d'avoir un câble au standard.
9: Bon, en tout cas,
12: fréquence maintenant.
17: Petite orbite.
12: Oui.
17: T'es toujours là, rebonsoir. Suceuse, toujours là. Et Monsieur Mazur.
13: Oui, bonsoir, c'est Monsieur Mazur.
17: Monsieur Mazur, je vous préviens, vous restez poli, sinon je vais être obligé de sanctionner, d'accord?
13: Ah, je suis complètement d'accord avec vous.
17: Bah, donc,
13: sanctionnez tout ce que vous voulez, Monsieur Gérard.
17: Oui, non, mais je pense que vous allez être sanctionné dans les plus brefs délais.
13: D'accord, Monsieur Gérard, c'est bien noté.
17: D'accord. Alors, au revoir. Au revoir. Comme ça, ce mot-là,
22: quoi?
17: Non, tu...
22: Il a dit quoi?
12: Je crois que j'ai mal compris.
17: Oui, moi aussi. Alors, dans ces cas-là, tu lui dis au revoir à Monsieur Mazur.
13: Et attendez, mais que se passe-t-il? Pourquoi?
17: Au revoir.
13: Mais pourquoi, Monsieur Gérard? Écoutez, je ne comprends pas.
17: Au revoir. Allez.
13: Vous souhaitez que je parte?
17: Fusard, une fois.
22: Quoi?
17: Tu vires Monsieur Mazur.
13: On s'entend.
17: Deux.
13: Mais pour un peu, je vous autoriserai à me lécher le pourtour anal, monsieur.
17: Allez.
12: Mais je veux bien, tu sais qui.
22: Ah non, mais merde, on peut rien.
19: Vas-y, assieds-toi, je te mets un pouce.
22: Mais vous voulez te lécher le pourtour anal?
17: Ouais, bah tu le sac.
19: Ça peut être sympa.
17: Tu reprends quelqu'un d'autre.
19: Ouais, c'est bon.
17: Alors, question. Dans quel endroit pensez-vous que des ovnis ou extraterrestres peuvent-ils être acceptés, Jean-Pierre?
12: Dans ton cul.
17: Ta gueule. Je sens qu'il y en a qui m'ont dégagé, je le sens vite fait. Jean-Pierre Sauzère,
9: oui,
17: s'il te plaît.
9: Je vais dire quelque chose, moi. Les intérêts, ils peuvent accepter partout.
17: Ouais.
9: Tu comprends ce que je veux dire? Ils peuvent aller partout. Ils sont plus évolués que nous.
17: Mm-hmm.
9: Ils sont en train d'écouter ton émission, m'écouter. Moi, je leur souhaite toutes mes amitiés. D'ailleurs, j'en connais des gonzesses et tout, que j'ai parlé avec eux et que.
17: Non, mais c'est. Ouais, d'accord, Jean-Pierre, mais.
9: Moi, je vais
17: te... Ok. Non mais Jean-Pierre, on a compris, donc tu réponds correctement, tu réponds aux questions, tu dis on passe plus de bonjour à cette heure-ci, fallait le faire avant.
19: Gérard.
17: D'accord Jean-Pierre.
9: Allez, vas-y, raconte ton histoire.
17: Non mais vas-y, tu réponds à la question, bah attends, il y a une question IRC, tu réponds à la question Jean-Pierre.
9: Je t'ai posé la question, je t'ai répondu à ta question parce que je t'ai dit, ils peuvent être partout.
17: D'accord, voilà. Donc
19: sur IRC, il y a Davy One, il voulait savoir si les extraterrestres, comme les humains, regardent des émissions télé avec leur la gaffe à eux et un extraterrestre qui serait déguisé en humain.
17: Je ne sais pas, je ne pense pas, non. Je crois pas que ça puisse exister, cette histoire.
12: Bah pourquoi pas,
19: pourquoi pas.
17: Donc, suceuse maintenant.
12: Oui.
22: Gérard, avant que suceuse réponde, avant que suceuse de Raval, on va accueillir Captain Pouce. Il a 20 ans, il est de Guignon. La fréquence, c'est, tu la veux?
17: Oui.
22: C'est 92.3.
17: Bonsoir à toi, capitaine.
25: Capitaine Pouce, bonsoir à toi, Gérard. Bonsoir, je te fous un petit pouce.
17: Tu commences pas, parce que sinon tu vas retourner voir si j'y suis sur ton bateau, d'accord?
25: Ok, la vanne, ok.
17: Ok. Bon.
25: Pas de problème.
17: Eh ben, tiens, comme ça, tu vas répondre à la question.
22: Mais non, attends, c'était suceuse.
17: Non, je veux pas le savoir,
22: bah,
17: moi.
22: Attends, elle a avalé, c'est bon, vas-y.
17: Non, mais il va répondre à la question.
25: Mais j'ai pas entendu, Gérard.
17: Alors, dans quel endroit pensez-vous que les ovnis ou extraterrestres peuvent-ils être acceptés?
25: Acceptés? Bon, je pense que déjà sur notre planète.
17: Manu, s'il te plaît, tu arrêtes de jouer avec des conneries comme ça, parce que ça commence à bien faire.
22: D'accord.
25: Ouais, donc je disais, attends, un petit coup, je me débouche.
17: Ouais, bah, tu vas te déboucher. Vite fait les oreilles, ouais, ce que je pense. Parce que tout à l'heure, tu vas retourner voir Fildar au standard.
25: Ok, donc, ouais, je pense que sur la planète, il n'y aurait pas de problème. S'ils sont pas hostiles, c'est nickel, quoi.
17: Ouais. Bah, c'est ta réponse?
25: Bah, ouais, bon. T'as peut-être pas compris tout ce que j'ai dit, j'sais mais.
19: Je sais pas.
17: D'accord. Suceuse.
24: Oui, je sais. Bah, je pense qu'ils peuvent être acceptés partout, sauf en boîte de nuit s'ils ont des baskets, quoi.
17: Ça dépend parce que à la loco tu peux être accepté en basket et tu rentres. Hein.
24: Ah, ça dépend la tronche,
6: ça dépend. Hein,
17: je suis désolé, t'en as qui rentrent en basket à la loco. Hein.
24: Ouais, mais c'est parce qu'il y a des soirées basket. Ouais.
17: Ah non, il y a jamais eu de soirée basket là-bas. Petite orbite.
24: Ouais, mais en fait j'allais dire la même chose. Hein. J'étais persuadée aussi que si ils s'habillent correctement, hein, d'une façon tout à fait potable, ils rentrent partout. Hein.
17: Ouais, mais moi je pense pas. Ça m'étonnerait que. Les extraterrestres ou les omnis puissent mettre des affaires alors qu'ils sont dans le ciel. Hein.
24: Regarde, le mec de Big Bill, ils se disent en extraterrestre.
17: Ouais.
24: Extraterrestre, comme dans V, il peut très bien se mettre une peau d'humain et faire
17: Mais tu crois que celui qui joue dans V ou dans IT, c'est un être humain?
24: IT Non, moi je pense vraiment que c'était des extraterrestres, mais n'empêche qu'ils ont fait semblant d'être des humains. Donc, tu vois, à mon avis, s'ils s'habillent bien, s'ils font semblant d'être des humains, ils peuvent rentrer n'importe où. Hein.
17: Et qu'est-ce que t'en penses, toi, Jean-Pierre Sauzère, comme...
9: Moi, je dirais, de toute manière, d'une autre, que...
25: Oh là là.
9: On va arrêter de déconner là-dessus. Ça t'intéresse.
25: Oh là là.
9: Tu m'écoutes?
17: Ouais, je t'écoute.
9: On les croise dans la rue, partout, sauf comme nous, on les reconnaît pas. Y'a que moi qui les reconnais parce que je sais quelque chose, voilà. Et je voulais dire, toi tu fais des émissions comme ça, sur le sujet des intérêts ou quoi, n'importe quoi, tu fais des bonnes émissions, on saute de ta gueule et on te... Et ça...
17: Oh Fildar, c'est quoi ce bordel?
19: C'est pas moi, là.
9: Il se fout de ta gueule, c'est...
17: C'est quoi ce bordel?
19: C'est pas moi, il est pas rien.
17: Je dois pas le savoir. Petite orbite.
19: Ah là, raccroché.
17: Ah bah c'est elle qui est partie.
19: Sympa.
17: Eh, voilà. Faudra peut-être te réveiller avant, suceuse, t'es toujours là?
24: Oui, je suis toujours là.
25: Dans mon...
17: Capitaine Pousse, au revoir, allez hop.
25: C'est pas moi,
17: hein, si, allez hop, dégage, hop, au revoir, allez, du vent. Hop, au revoir pour celui-là, il va voir si...
19: Il n'y a plus personne, là, tu me casses les couilles. Hein.
17: Hey, tu restes poli, parce que tout à l'heure, je vais t'en claquer une, toi, là-bas.
19: Ah.
17: Quand tu te débrouilles, tu recherches des personnes. Donc, tu disais quoi, Jean-Pierre Sauzère?
9: Avec oui, mais ça t'intéresse, tu les crois dans la rue, ils sont comme humains, tu vois ce que je veux dire?
17: Ouais. Ouais,
9: c'est
17: et après.
9: Pour ça qu'on dit qu'on. Personne n'a jamais vu des extraterrestres, mais si.
17: T'en as déjà vu, toi?
9: Bah, bien sûr.
17: Dans les camps?
9: Bah, de la vie de tous les jours, j'en vois, j'en connais. J'en connais.
19: En fait, ta boulangère, ça peut être une extraterrestre, quoi. C'est ça que tu
9: dis. Ouais, pourtant, en parlant de boulangère et extraterrestre, bah, ça a démarré comme ça. J'étais dans une boulangerie, c'était là-bas.
19: Comme par hasard.
9: Je vais pas dire le nom, c'était dans l'heure.
17: Ouais.
9: Et rassure-toi que la nana était extraterrestre.
19: Et comment tu l'as su, toi?
17: Et ton boucher, alors, c'est un ovni?
25: Oh, putain.
9: Non, mais j'ai rien
19: ça, c'est de la réflexion.
17: Ben
19: de
17: non, mais...
9: Moi, je suis irrité,
17: moi. Mais, réponds-moi à la question que je te pose. Est-ce que ton boucher, c'est un ovni? Si ta boulangère, c'est une extraterrestre, est-ce que ton boucher, c'est un ovni? Réponds à la question, quand même.
9: Non, mais je te réponds, écoute un peu, je te dis que non.
17: Oh voilà. Tu sais qui commande ici?
9: Ils sont implantés tout partout dans leur
19: Bon, les putois.
9: C'est un secret d'État, d'ailleurs, qu'on ne doit pas parler.
17: Oh, mais
19: Non, tu te tais, s'il te plaît, toi, le moustachu, tu te tais.
17: Eh, toi, tu t'écrases, Tartouze, là.
19: Bon, à la place de Petite Orbite qui est parti, on accueille Salvatore. Allô?
17: Ouais, d'accord.
19: Ça a coupé, hein, Salvatore, je crois. Non, ça a pas coupé. Non, je pense.
17: Salvatore!
9: Je sais.
17: Attends. Ouais, Jean-Pierre Sauzère, s'il te plaît, t'es pas dans l'émission de 21h.
19: Salvatore, bonsoir.
25: Là,
19: ouais,
25: salut. Salvatore, ça.
17: T'appelles d'où?
25: Paris
17: 101.9.
25: Exactement, salut.
19: Voilà.
17: Alors, après.
19: Et à la place de Captain Pouce, on accueille Hamstring. T'es où de Hamstring?
10: Je suis là, je suis de Bordeaux. 103.3, bonsoir.
17: Ah, 103.3, non. Ah, 95 FM, comme Fildar m'avait marqué.
19: Ah, une erreur, excusez-moi.
24: Bordeaux Sud.
17: Jean-Pierre Sauzère, toujours là?
24: Oui.
17: Et donc, petit suceuse aussi, hein, c'est
24: bon,
17: ça.
24: Je suis pas petite, mais...
17: Ouais, ben...
24: Je suis petite.
17: Bon. Alors, on en était donc... ah bah oui, les deux là, Jean Albatore et puis Amtrid.
25: Salvatore.
17: Ouais, Salvatore, pardon, excuse-moi.
25: Ouais, c'est vrai.
17: Donc alors, dans quel endroit pensez-vous que les omnis ou extraterrestres peuvent-ils être acceptés comme Salvatore et En string n'était pas là. Ouais. Donc, pour toi, Salvator.
6: Ouais. J'ai fini la question parce que j'ai pas entendu.
17: Dans quel endroit pensez-vous que les omnis ou extraterrestres peuvent-ils être acceptés?
6: Ah bah tranquille dans les boîtes quoi.
17: Ah bah tout à l'heure on disait non parce que...
6: Bah attends, celui qui dit non c'est vraiment un con quoi.
24: Mais faut pas qu'il mette de basket.
6: Attends, bon mais ça c'est clair, déjà d'une faut pas foutre de basket, ça partout tu vas dans le monde, il y a aucune boîte qui a t'accepté en basket.
17: Ouais, si, la loco, attends Salvatore, t'as déjà été à la loco?
6: Bah oui mais c'est pas une boîte la loco, attends.
17: Ah c'est pas une boîte?
6: Bah non.
24: C'est une boîte à partout.
17: Mais bah, ouais c'est ça.
6: C'est un mélange entre un sauna et un bésodrome.
17: C'est ça, c'est ça. Eh bah ça c'est bien pour...
6: Je vais te dire, GG, sans déconner. Quand je suis allé une fois à la loco, j'ai eu l'impression d'être dans les toilettes de la gare du Nord. Alors,
22: Et moi, une fois, j'y suis allé, j'ai vu un moustachu se faire mettre dans les chiottes.
17: Moi, une fois, j'en ai vu un qui habitait à Troyes et qui se faisait mettre par d'autres personnes par derrière.
6: J'ai vu Elisabeth Guigou là-bas.
17: Ah, bah, c'est la copine à Jean-Pierre Sauzère. Attention, faut pas trop en parler de ça.
6: Ah, c'est vrai.
11: Moi j'ai un oncle qui travaille à la NASA et je sais qu'à la NASA il les accepte.
17: À la NASA.
11: Non, la NASA. La NASA.
17: D'accord, la NASA.
11: Et ils acceptent tout type d'extraterrestres, mutants et autres. Hein, ouais. Ils sont hyper tolérants là-dessus, quoi. Mm-hmm. Mais ça c'est mon passé familial, tu vois, expérience personnelle. Quoi.
17: Ouais, d'accord. Ouais. Ok. Par contre, je peux te dire une chose, Salvatore, que là, il y a le responsable, le mixeur de la loco qui est à côté de moi. T'as intérêt de faire gaffe parce que t'as dit sur la loco parce que
6: il peut. Si tu peux me rendre service, tu lui dis de changer ses manches disques, hein, parce que le son il est vraiment crado, quoi.
17: Hey, t'as entendu? Ouais, mais ouais, je sais. T'as entendu ce qu'il vient de te dire le Gugus? Et il paraît que...
6: Et entre nous, GG.
17: Ouais.
6: Entre nous quand même, là, ton mec là qui mixe, je sais pas quoi là.
17: Ouais.
6: Il enchaîne les disques comme Charlie Ingalls, hein.
17: Ouais, bah ça
6: sans déconner, hein.
17: Ouais, bah c'est...
6: Moi même avec mon organe, les mains dans le dos, je fais mieux.
22: Qu'est-ce que tu fais là?
14: C'est chute totale le truc, on va peut-être arrêter là.
17: Alors quoi, ouais? Qui s'amuse à mettre le bâton derrière?
22: Je sais pas.
6: C'est Salvatore et personne n'est en train de me mettre,
17: Ça signale que pour l'instant, il y en a un qui est en train de s'amuser, en train de mettre.
6: Non, il y a personne qui est en train de me mettre.
17: Bah, je te dis que oui, moi.
6: Bah, moi, je te dis que non, je sens rien.
17: Bah, tu sens rien, toi. Mais qu'il est con, celui-là.
22: C'est clair.
17: Eh, on est en train de mettre un disque ou que c'est qui chante le bâton.
6: T'étais en train d'insinuer qu'il y avait un mec qui était en train de me mettre et moi je te dis que non, tu vois. C'est pas parce que toi t'en prends pas le petit à la loco.
17: Bon, Salvatore, tu dégages.
6: Mais je dégage de quoi?
17: Allez, au revoir pour lui.
6: T'es en train de dire que je suis en train de me faire enculer par un mec.
17: Dégage. Tu lui dis au revoir.
6: Gérard, au revoir.
22: Mais dis-le pour de bon.
17: Au revoir, et c'est terminé. Il est parti, on n'en entend plus parler.
22: Gérard, je voulais en fait, par rapport à la question que tu posais en fait tout à l'heure, il y avait un truc que je me posais en fait vraiment. C'est il y a un moment où tu y crois ou pas, toi?
17: À quoi?
22: Bah, à la possibilité qu'il y ait des extraterrestres en basket.
17: Non, personnellement,
22: c'est bon,
17: non.
22: C'est bon, j'ai fait ce qu'il fallait ou pas? Bon, ok.
17: Non, à mon avis, non, ça, j'y crois pas du tout.
22: Et pourquoi?
17: Je te dis que j'y crois pas et ça peut pas être possible qu'il y en a qui soient en basket, c'est pas.
11: Attends, il y a bien des aliens en tong, hein, laisse tomber.
17: Toi, Armstrong. Tu redis encore une connerie comme ça.
22: Non, attends, je voudrais dire quand même que Armstrong c'est le petit-fils du mec qui a marché sur la Lune.
11: Ouais,
22: petit-fils d'Armstrong.
17: Mais s'il s'amuse.
11: À d'autres qui sont le petit-fils de celui qui a marché dans la merde quand même.
17: Ouais. Bon, alors dans ce cas-là, tu vas retourner au standard et on va te dire bonne nuit, tu peux aller te coucher. Au revoir Armstrong. Allez, au revoir. Comme ça, tu me retrouves deux nouveaux auditeurs, s'il te plaît.
22: Gérard.
15: Sur IRC, ça baisse un peu, malheureusement.
22: Oh, merde.
15: On est toujours au-dessus de 5000, mais j'oserais pas dire combien on est. Et il y a juste Cusard 2000, il voulait savoir si ta Chewbacca, elle allait participer au débat.
17: Ma Chewbacca participera pas au débat, comme ça, on ne l'emmerdera pas. Voilà. Donc, il nous reste, on va continuer. Alors, de quoi se nourrissent les ovnis et les extraterrestres? Jean-Pierre Sauzer, comme tu t'y connais bien là-dedans. Jean-Pierre.
16: Oui. Oh. Ah mais je t'écoute, je t'entends.
17: Tu réponds à la question, je viens de la poser.
16: Oui, vas-y.
0: Qu'est-ce qu'il bouffe?
17: Qu'est-ce qu'il mange?
2: On a parlé tout à l'heure de ce truc-là.
17: Bah ouais, mais ce qu'on...
0: Qu'est-ce qu'il mange?
17: Ouais, mais attends...
0: Bah, il mange comme nous. Il y a de la redite hein, quand même, là, je trouve.
2: Ah ouais, tu l'as déjà posé, ta question.
17: Bah attends, toi, tu me dis que c'est bon, tu avais qu'à me le dire tout à l'heure.
2: Qu'est-ce que tu veux, ma chérie?
17: Face de cab.
2: Qu'est-ce que tu veux, ma poule?
17: Bon alors, quelle est la...
0: Ah, je dirais, moi, je comme non, vous, mais ce que je voulais... Donc,
2: au niveau des baskets...
17: Quoi, qu'est-ce que encore me...
2: Non mais Gérard,
17: non mais qu'est-ce que tu vas me gonfler encore avec les baskets là,
2: Gérard? Je voulais savoir si dans l'espace il y en avait.
17: Non mais on en a rien à foutre des baskets dans l'espace. Hein, c'est pas...
19: Des terrains de basket.
17: Des terrains de basket ou des baskets?
2: Je me demandais.
17: Gérard,
2: je t'entends plus.
22: Non Gérard. Il y a un problème de micro, je sais pas ce qu'il fout. Bon bref, à la place de Salvatore, on accueille Pousmousse, 17 ans d'Evry, à côté de Paris.
17: Hey, tu peux pas prendre aussi des mecs de 15 ans si pour faire le débat.
2: Je suis sûr qu'il peut.
25: Hein, mais... À fond dedans, tu pousses et ça mousse. Ouais, c'est cool, mais t'inquiète, hein, j'ai le droit de me coucher tard, c'est tranquille.
22: Ouais, il est en vacances. Et on a aussi Incontinence Day à la place de Hamstring. Lui, il est de Nantes.
25: Tout à fait. Nantes 107.3. Bonsoir.
0: Voilà. Bien,
25: copyright, ben,
22: Gérard n'a toujours pas de micro. Mmh. Donc la question ranger. C'était quoi? Bon Manu.
17: Ouais.
22: Je veux pas. Non Gérard.
17: Je parle comment? J'ai pas de micro.
22: Tiens mais c'est quoi le bordel?
19: J'ai plein de bonnes questions là.
17: Le débat de merde.
19: Réveille-le, il fait rien là.
17: Le débat de merde. Eh mais c'est quoi?
19: C'est bon, ça marche.
17: Tu pouvais pas faire ça avant, dégage de là. Dégage. Bon, tu veux dire quoi là?
2: J'en ai marre de bosser comme ça, moi.
17: Ouais, mais c'est quoi? Il est pas capable.
2: T'es nul là.
17: Eh ben, dans ces cas-là, si on arrête, on fait plus rien.
2: Il y a plus d'audience, là, ça a baissé encore.
17: Ah bah ouais.
18: Vas-y, bois un coup, ça aide.
2: Bossez un peu là.
17: Bon, Jean-Pierre Sauzère, tu travailles à la question. Quelle est la durée de l'ombre de la... Oh ouais, Jean-Pierre Sauzère, allez, bonne nuit, comme ça tu arrêteras de me faire chier. Allez hop, au revoir.
2: Qu'est-ce qu'il bouffe?
17: Allez hop, celui-là c'est pareil.
2: La question c'est bien parce qu'on me demande sur Minitel, c'est qu'est-ce qu'ils mangent les extraterrestres?
17: Non, celle-là on la fait plus.
2: Ah pardon.
17: Alors quelle est la durée de longévité d'un ovni ou d'un extraterrestre? On va demander à Suceuse.
0: De longitude?
17: Longévité.
0: C'est quoi la longévité?
17: Bah c'est la longitude si tu veux, pareil.
2: Ouais, mais c'est, moi je sais pas, par contre je sais pas ni l'un ni l'autre.
17: Moi, bah moi non plus.
19: Bah tu demandes un truc, tu sais pas ce que c'est.
2: C'est quoi tes questions?
17: Bah c'est une question mais j'ai pas pu trouver tout de suite ce que c'était.
2: Attends, donc tu dis des mots.
17: Donc c'est à mon avis c'est combien de temps que ça peut durer?
0: Ça peut durer quoi, un film sur les extraterrestres?
17: Non, un homme.
2: Oh là là!
19: Attends, il fait des réglages.
25: Bah ouais, il faut.
22: Putain, mais c'est pas possible, ça, c'est quoi ce micro?
17: Oh là là là!
25: Il a fondu avec la laine.
17: C'est quoi là ce micro?
2: Ça c'est n'importe quoi. Hein.
22: Pourtant, il s'est du fil en titane, hein. On a tout fait.
19: À mon avis, c'est tombé, c'est plus les postillons, je pense.
17: Ouais, non, mais attends, et. Mais c'est quoi ce débat là qu'on fait puis qu'il y a même pas de micro qui fonctionne correctement ça. Mardi c'était mieux que ça fonctionnait mieux.
25: C'est clair.
22: Non mais ce qu'il faut que tu fasses c'est une note à la technique.
2: Là, c'est pénible. Hein.
22: C'est tout. Hein. Tu fais une note à la technique et puis au moins on aura du bon matos quoi.
19: Ah ouais. Tu peux au moins répéter ta question maintenant que.
25: C'est clair. Ok.
17: Mais la question, c'est quelle est la durée de longévité dans d'un ovni ou d'un extraterrestre, c'est-à-dire combien de temps qu'ils vivent exactement. Alors, suceuse.
0: Oui, Gégé. Eh ben, mais je comprends pas parce que pour toi, les ovnis, c'est les maris des extraterrestres.
17: Bah ben, moi, je pense, oui.
0: Ah d'accord. Donc les ovnis, c'est les femelles et les extraterrestres, c'est les mâles.
17: Ouais, ouais. Ben, voilà. Le mieux, c'est de voler dans un sac à main.
0: Ouais, c'est quoi? Sûr, mais.
19: Quoi?
25: On vole dans un sac à main?
17: Non, cherche pas, c'est des connards qui s'amusent à ça, alors ça commence à m'énerver encore
25: c'est
17: cette histoire.
25: Parlez, hein,
17: non, c'est pas moi, je suis en train de poser des questions.
25: Ok. Ouais.
17: Bon, inconscient, suceuse, pardon.
0: Moi j'ai lu dans un bouquin sur Einstein qu'en fait la durée de vie des extraterrestres était proportionnelle à celle des terriens multipliée par 6,5.
17: D'accord, alors là, faudrait faire la conversion. Hein.
0: Ouais, je veux
2: bien. En euros.
17: Continent.
25: Bah écoute, moi je pense qu'à partir de, je sais pas, 20 cm, t'as une bonne longévité de chibro quand même. ça commence à être correct.
0: C'est pas mal.
25: C'est un minimum quand même.
20: Un gros chibro, ma soeur.
25: Ouais, histoire de faire du bon travail.
17: D'accord, Pousse-mousse.
25: Ouais, je pense qu'un extraterrestre, ça dépend. Enfin, un ovni, ça dépend de sa race. Mmh. Mais ça peut peut-être durer 100 ans.
17: Non, mais je te demande, et puis l'OVNI, alors, il vit pas, alors?
25: Si, une centaine d'années.
17: Bah alors, c'est ce que je te demande.
25: Bah, c'est ce que je t'ai répondu.
17: Ah bon ouais. On a personne à la place de Jean-Pierre Césaire?
22: Si, si.
17: Bah alors, faudrait peut-être te réveiller, là.
22: C'est vrai.
17: Oh
22: il fait un peu lui.
17: Alors, hey, tu...
22: Attends, moi on m'a dit ici tu viens bosser avec Gérard, c'est la planque. Hein,
17: il pue... Ouais.
1: Il fait des pieds, il pue la gueule, il a plus de dents.
22: Le seul problème c'est qu'il pue du cul, mais à part ça t'es bien payé.
17: Ouais, moi, bah toi aussi tu pues du cul, alors vas-y, envoie.
22: À la place de Jean-Pierre Sauzère qui est parti, on accueille Sans Couicaille.
17: Quoi
22: Sans Couicaille. T'es d'où Sans Couicaille?
8: Alors bonjour.
22: Ah.
8: Appel de Grenoble, bonsoir. Bonsoir.
17: T'as la fréquence Grenoble.
8: Couicaille, c'est à la bataille.
17: Ah, c'est la fréquence de Grenoble au lieu de dire des conneries.
8: 104.8 dans les
17: quoi
8: spots. 104.8.
22: 104.8.
17: Oh là là là, qu'est-ce que c'est encore celui-là qu'on a récupéré?
8: Celui-là, je viens simplement de la vie.
17: Ouais.
8: Tu passes le bonjour à Ayato.
17: Ouais, ben, pousse-moi, c'est un de dire de.
18: Mais j'ai rien dit, moi, Gérard.
17: Un continent, alors ça doit être que toi.
8: Oui, bonsoir.
17: Ouais, ben, alors t'arrêtes de t'amuser à faire passer des bonjours, sinon tu retournes chez toi.
8: Oui,
17: Rigaud.
19: Donc, ça remonte un petit peu, mais seulement un petit peu, malheureusement. On est à 6023.
17: Oh là là,
19: c'est un peu la merde, comme tu dis. Et il y a une question très intéressante de Chacal sur l'IRCFunradio.fr qui demande si l'homosexualité existe chez les extraterrestres. Si oui, comment se déroule une sodomie extraterrestre?
17: Eh ben, justement, cette question-là, je vais pas y répondre tout de suite parce que c'est une question qu'on va poser à la fin.
22: Non, mais Rigaud, tu comprends pas le principe du débat.
19: Il y a des fuites sur Internet.
1: Ça fait combien de temps qu'on fait ça? Merde,
19: je sais pas pourquoi.
22: Ah merde, on est
17: fou.
19: Fais pas dans la pièce.
22: Eh hey, mais merde, si tu veux des cours d'internet, tu demandes à Manu.
17: Les deux navets là.
1: Tous les vendredis soirs.
17: Oh les deux navets, la laitue là, tu t'écrases.
1: Attends, excuse-moi, je parle.
17: Oh, tu t'écrases.
1: Vas-y, reste tranquille.
17: Donc, tu t'écrases de laitue.
1: Tais-toi.
17: Tais-toi toi-même la laitue.
19: Il y a les questions.
1: Ouais, bah c'est très. Bah écoute, c'est quoi, on se fait. Tu préfères quoi pour bouffer le soir? Parce que moi, Chili. Chili? Mais va t'asseoir.
17: Tu t'écrases.
1: Va t'asseoir.
17: C'est moi qui commande le jeudi.
1: Va t'asseoir, c'est mon débat.
17: Tu t'écrases.
1: Prochaine question donc.
17: Ok, d'accord,
1: tu
17: vas-y.
1: Tu t'écrases. Vas-y, vas-y,
19: chauffe. Ah, à ta place.
17: Ok.
22: Vas-y, vas-y.
17: Bon.
20: Allô.
17: Alors, Sans Couille, Caille, la question, tu l'as entendu?
8: Ah non, t'as pas entendu.
17: Alors, quelle est la durée de longue vie d'un ovni ou d'un extraterrestre, c'est-à-dire la longue vie? Oh, celui qui se marre comme un bouc, il arrête ou sinon il dégage.
8: Oui, c'est vraiment pénible. Hein.
17: Et celui qui met de la musique, arrête derrière, ça m'énerve.
8: Ah, c'est clair. Monsieur Gérard, tu peux poser question, j'ai pas tout que ça à foutre. Hein.
17: Alors, c'est moi qui commande le jeudi, donc si t'es pas...
8: Oui, mais attends, moi je fais karaté aussi. Hein.
17: Ouais, ouais, bah pour l'instant, tu as
8: moi,
17: perdu.
8: Je fais karaté.
17: Oh
8: oui,
17: tu te calmes, s'il te plaît.
8: Je me calme.
17: Bon, la question c'est quelle est la durée de longévité d'un ovni ou d'un extraterrestre?
8: Je dirais à peu près. Attends, laissez-moi réfléchir. Parce qu'en général, on compare ça à la durée de longévité d'un sushi. Ça doit faire environ. De 3 heures, pas plus.
17: Bon, alors, je préviens d'une chose au standard. Le standard, s'il vous plaît, vous mettez les. Tu mets les auditeurs en air, s'il te plaît, Manny.
1: Ils y sont.
17: Alors, je préviens. Oh.
8: On est en air.
1: Ils sont en air.
17: Non, mais tu me les coupes pas. Je préviens. Fildar, s'il
22: j'ai
17: te plaît.
22: J'ai une petite paire de ciseaux, Manu, si tu veux.
17: Je veux prendre.
1: J'ai Manu un petit cutter.
19: J'ai un masque à gaz, moi.
17: Bon, vous arrêtez là, tous les trois.
19: T'en auras deux.
17: Bah, Fildar, ouais, un conseil que je te donne, c'est la dernière fois que je demande que la musique soit arrêtée ou sinon j'arrête le débat. Ok.
22: T'es grand, t'es beau.
17: Bon, alors
22: tu me
17: sans,
22: ce que tu veux.
17: Sans couille caille.
8: Mets-lui. Eh bien, écoute, Gérard, moi, j'ai suivi quelques études d'astrophysique avec un professeur du Japon qui s'appelle Monsieur Sushi Sashi.
20: Mm-hmm.
8: Et Monsieur Sushi Sashi a fait des études très poussées sur la longévité d'un ovni.
20: Mm-hmm.
8: Et environ. Ah oui, au moins. Mais pas plus. En revanche, pas plus qu'environ de ce que je viens de dire.
17: Bon, qui s'amuse à mettre de la musique?
8: C'est très bien, c'est l'hymne national de mon pays.
17: Bon, alors on va. Un ovni, un ovni ou extraterrestre peuvent-ils stationner? Manu!
1: Quoi, mais
17: tu arrêtes de ce musique,
8: c'est
17: ça?
8: Mon nom est Dideron.
17: C'est pas
8: moi. Ah oui, très bien, c'est encore pas moi.
17: Non, non, non, non, non. ça commence à me gonfler. Sans coup de caille, là, tu t'écrases. Sans coup de caille, tu t'écrases.
3: Ah, oui, je t'écrase dans ton cul.
17: Bon, alors, tu dégages, au revoir. Allez, hop, bonne nuit pour lui. Sans coup de caille, tu dégages, ça va t'apprendre. Allez, hop, au revoir, bonne nuit, bonne nuit. Bonne nuit, bonne nuit.
3: Et ça mousse.
17: Et voilà, et on va. Je pose la question, un ovni ou un extraterrestre peut-il stationner partout où on se retrouve tout de suite après?
5: J'ai pas de disque, hein.
17: On se retrouve tout de suite après. Et on s'écoupe et se coupe vibrante avec.
5: J'ai pas de disque, tu me branles ou quoi?
17: René Despies, j'en ai pas encore un
5: organe. Ton boulot, ton boulot. J'ai pas de disque.
17: René Despies, j'en ai pas encore un organe. Et on se retrouve après.
5: Attends, y a pas de disque.
19: Y a pas de disque encore.
3: Y a rien.
19: Répète calmement le
5: titre. 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

0: C'est tranquille, toi, moi je te le dis. Hein.
1: Bon, tu me mets ce qui est prévu normalement, Fildar, s'il te plaît.
2: Je te mets.
0: On va tous te mettre, de toute façon, comme
1: ouais, ben, toi.
3: Bonjour, l'homo de la pro.
1: C'est ça, l'homo de la pro, c'est ça, c'est bien. Ah putain, mais c'est quoi cette merde là?
4: Ah, je sais pas.
1: Oh là là. Oh là là, mais c'est quoi ce bordel?
5: Oh là là.
1: Ah là, hey, mais c'est quoi ce...
3: Je sais pas.
1: Oh là là.
3: Qu'est-ce que c'est que ce bordel ce soir?
4: C'est parce que les prises elles marchent plus, on est obligé de passer par des rallonges, Gérard.
3: Donc vous voulez vous écouter Pierre-Paul Jean avec...
1: Mais non,
4: c'est l'autre fiche.
1: Les soucoupes vibrantes.
3: C'est quoi ce bordel,
5: hein? C'est quoi ce boulot de merde?
4: Non, ça c'est de la prod à balle.
3: J'ai encore une heure à tirer, c'est le bordel, le micro il déconne.
6: Attends,
3: courage. Merde.
4: Courage.
5: C'est quoi ce son là? On se croirait dans une porcherie.
3: C'est quoi là?
4: Je sais même pas, C'est la panique. Ouais.
3: Oh là là là là. C'est gentil. Ah mais il est même pas branché.
4: Mais si, attends, il va être branché.
5: Tu bosses un peu.
0: J'ai oublié de l'abandon de FM.
4: Voilà, tu vois.
1: Voilà. On vient de se couper les secoupes vibrantes avec Remets des poils. J'en ai pas encore eu. J'ai pas encore eu d'orgasme. D'orgasme. Voilà. Alors, on récupère. Son cuquier.
5: Son cou Kaira.
0: Allô. Tranquille, Gérard.
1: Ta fréquence.
0: Ouais, vas-y, reste tranquille.
1: Tu restes poli ou sinon tu sors.
0: Vas-y, moi, mes potes de la cité, on te fout des pouces, reste tranquille un peu.
1: Bon, là, Manu, terminé pour lui.
5: Attends, il avait un truc super intéressant
1: à dire. Non, allez hop.
0: Vas-y, ferme ta gueule.
1: Allez hop, tu dégages. Allez hop, au revoir,
5: J'y arrive pas.
1: Tu lui dis au revoir.
5: Au revoir.
1: Hop.
5: J'arrive pas à le reprendre, Gigi.
0: Si pas ton débat, c'est tout, tu restes tranquille.
1: Ouais, bah toi, tu dégages, c'est tout, au revoir. Au revoir, allez hop, Manu, s'il te plaît, tu me le vires.
5: J'arrive pas.
1: Ouais, bah vous restez poli parce que tout à l'heure, j'arrête. Ok.
0: Super.
1: Ouais, bah toi, tu t'en vas, toi, ça va être super pour toi. C'est toujours parmi nous.
7: Oui, toujours parmi toi, Gérard.
1: Et Armageddon, c'est ça?
0: Non, Armageddon, s'il te plaît.
1: Ah bah ouais.
0: Bonsoir Gérard, heureux de pouvoir enfin te parler.
1: C'est quoi ta fréquence?
0: C'est 101.17.
1: 101.17, ça existe?
0: Tout à fait, c'est à Liandreux.
1: À Liandreux?
0: Oui.
1: C'est où ça?
0: C'est dans Lyon-Maritime.
1: Dans Lyon-Maritime. Dans Lyon-Maritime?
0: Oui, par la partie côtière, si tu veux, de la frontière.
1: Eh mais c'est qui s'amuse à passer l'aspirateur, là?
0: Qu'est-ce qui se passe? Toi, tu devrais le passer un peu plus souvent, d'ailleurs.
1: C'est qui passe l'aspirateur?
5: C'est pénible, hein.
0: Si seulement ça pouvait être ta femme.
1: Tu sais ce qu'elle te dit, ma femme? Elle te dit les 5 lettres. Et encore, je suis poli, d'accord? Alors, la question, un ovni ou extraterrestre peuvent-ils stationner partout? On demande à suceuse. Eh ben, Noémie?
7: Tu prends des
0: autistes un peu là.
1: Tu prends des auditeurs au standard, il me faut du monde là. On a que deux personnes, faudra peut-être accélérer, hein. Alors, Armageddon là.
0: Dindon, moi je pense que ça dépend tout simplement du véhicule.
1: Ouais, mais
0: partout, c'est pas question d'ovnis, d'extraterrestres ou pas, ça dépend du véhicule, c'est tout. Si t'as un véhicule prioritaire, si t'as un truc de médecin ou un truc comme ça, tu peux, sinon, que dalle, comme d'hab. Les privilégiés, il y a des nantis, et c'est toujours pareil, voilà.
1: Mais de toute manière, il n'y a pas que les privilégiés, hein, c'est pas parce que c'est des urgences, tu peux stationner quand même un peu partout, si
0: on
1: veut.
0: Tu vas pas me faire croire qu'un ovni, il est là en urgence. C'est pas possible.
1: Ouais, d'accord.
0: Bah oui.
1: Oh, non, mais je parle à Fildar parce que j'ai un son pourri dans le micro, là, mais c'est la catastrophe, là, ce soir. Hein.
5: Gérard, j'ai deux nouveaux auditeurs pour toi.
1: Ouais.
5: Il y a Dalida du Cosmos qui est arrivée, bonsoir. Et il y a aussi Mouldor. Bonsoir.
0: Bonsoir, DJ.
7: Salut, DJ.
0: Oui, bonsoir, Mouldor. C'est toi là-bas dans le noir?
1: Mouldor.
0: Oui, Mouldor, ouais. Mouldor, s'il te plaît.
1: Mouldor.
0: Oui.
1: Et l'autre? Oh là, Fildar!
0: Il est beau, celui-là.
1: Merci.
2: Pas mal.
3: C'est quoi?
1: Do Double son, j'aime pas trop, d'accord. Et c'est qui?
5: Il kiffe que la double peinée.
1: Et c'est qui l'autre?
5: Dalida du Cosmos et Mouldor.
1: Dalida. Eh, tu te réveilles?
0: Bonjour. Bonsoir, c'est Orlando. Bonsoir. C'est drôle.
1: Bon, c'est quoi ce bordel là?
0: C'est très drôle, je t'aime.
1: Ah, là, y a un... Non mais c'est quoi là? Oh!

0: s'il te plaît, au boulot.
1: Tu peux peut-être essayer de faire ton débat avec le mec qu'on entend.
0: Bon, Dalida, tu t'écrases. Dalida, tu t'écrases une fois. Dalida, deux fois. Dalida, trois fois. Au revoir.
2: Non.
0: Au revoir.
3: Gérard.
0: Dalida, au revoir. Dalida, au revoir. Manu, une fois.
2: Oui, une fois.
0: Tu le vires.
2: Tu le vires. Tu le vires qui? Je vire qui?
0: Dalida, tu le vires.
2: J'entends rien. J'entends rien, Gérard.
0: Oh là là.
2: Virer Dalida. Dalida.
0: Ouais. Eh, le cul, c'est comme les oreilles, ça se lave.
2: J'avais pas entendu, tu parles pas assez fort.
0: Ouais, bah, je parle pas assez fort, j'ai un micro de merde.
2: Quoi?
0: Hein?
2: Hein?
0: Ouais, ouais, allez hop, tu viens Dalida, tu en me reprends une autre personne. Mulder, donc, la question, tu l'as entendu?
4: Oh, bah, non, carrément pas.
5: Stationnement.
4: Ah, non, j'ai carrément pas.
0: Eh, mais c'est
1: Gérard?
6: T'es venu avec Curly?
1: Je sais pas ce qui se passe.
0: C'est quoi ce bordel, là?
1: Week-end à Gérard?
2: C'est la radio, ça?
1: Après, Eunice Barber, Christine.
2: Ouais, ça a l'air.
0: Oh là là là, je sens qu'on va. C'est quoi, là?
1: Enfin, de la musique pour.
0: Oh! Mais quoi? C'est pas moi!
2: Arrête, arrête, Gérard,
7: Ne lance pas
2: d'objets.
0: Attends,
2: vous allez pas vous battre, hein.
0: Attends, l'autre il s'amuse à mettre. Il met les impôts. Alors, Fildard dehors.
2: Bon, là, on est à...
0: Fulder, bonne nuit.
2: Ça remonte là, on est à 4 minutes.
0: Bonne nuit.
1: Gérard, ça remonte un peu sur l'IRC, justement.
0: Fulder, bonne nuit, Olivier de la Pro, tu viens à la place.
1: Moi, je
0: propose. Boulot, Fulder dehors,
2: je propose un truc.
1: Un pétomane pour un dep, c'est chaud.
0: Fulder, tu vires.
2: Ouais, bah ouais. Et putain, c'est le micro d'Olivier.
1: Qu'est-ce qui se passe?
0: Oh, tu parles. Ouais, t'es bouché ou quoi là? Le double son!
1: J'entends rien moi.
0: Le double son!
2: C'est tes oreilles, c'est le cérumen, Gérard. Ça colle et après on entend des doubles trucs, ça se répercute sur les parois et c'est une horreur. C'est tout!
0: Olivier!
1: Ah, ça marche.
0: Comment se prend ton bordel, hein?
1: Gérard, je vais en profiter pour poser une petite question de l'IRC. Il y a Yankee qui voulait savoir comment elle donne au lit la sœur Dicky.
0: J'en sais rien. Alors, s'il commence à parler des conneries comme ça, ça commence à bien faire sur l'IRC. Manu.
2: Bonsoir. Je voulais. Ok.
8: Bonsoir.
2: Je voulais accueillir Dark Cador. Bonsoir.
8: Ça va? On la met un coup de ventoline, là.
0: Manu, tu l'as bien prévenu que c'était un débat, non, un champ de foire ici.
2: Okay, ah bon? Ouais, non, je lui ai dit.
0: Dark Cador!
8: Je suis là, Gérard.
0: Dark Cador, c'est pas un bordel!
8: Je t'écoute, Gérard. Je sens la force te pénétrer.
0: Bon, alors.
8: Et te dilater.
0: Manu, tu chopes Dark Cador.
2: Je le calme.
0: Tu le calmes tout de suite parce que tout à l'heure il va dégager.
8: Oh là là là.
0: Alors la question, c'est un ovni ou extraterrestre peut-il stationner partout? On va demander à suceuse.
6: Oui, c'est ce que disait tout à l'heure mon camarade, ça dépend de la taille de son véhicule.
0: Donc Mulder, tu veux dire?
8: Non, Armageddon. Moi je pense qu'on peut pas savoir, Gérard. T'en as déjà vu toi un extraterrestre?
0: Non mais attends, c'est bien toi tout à l'heure qui m'as dit que.
8: Non, c'est moi, t'es nerveux.
0: C'est qui?
8: C'est Armageddon, je t'ai dit.
6: Ouais, c'est lui qui.
0: Ah ouais, c'est toi, ouais.
8: C'est moi, ouais.
0: D'accord.
6: Tu me laisses finir si t'as pas une capsule, genre, tu vois, cabine téléphonique, pas plus grand, tu peux la mettre n'importe où.
0: D'accord. Et tu veux faire allusion à quoi avec la cabine téléphonique?
6: Bah, rien, je sais pas.
8: C'est
6: pour te donner une idée de grandeur.
0: Suceuse, un conseil que je te donne, t'amuses pas à essayer de vouloir dire des conneries par rapport à ce que je faisais quand j'ai connu Max, d'accord? Parce que sinon
8: on
0: tu pourras.
8: Pas de la prostitution, c'est tout.
0: Dark Cador, tu t'écrases s'il te plaît.
2: Non, c'est pas lui,
8: c'est pas lui, je crois.
6: C'est Dark Pure.
0: Olivier, s'il te plaît.
4: Oh là là là là là là.
0: Olivier, merci. Dark Cador. Non, Mulder, pardon.
4: Ouais, bah moi je t'ai dit, j'en sais rien, t'as déjà vu un extraterrestre toi? Tu peux juger? Tu peux pas répondre à cette question?
6: Mais t'as pas d'imagination, Dark Cador.
4: Oh, tu es la meuf.
0: Non, c'est pas Dark Cador, c'est Mulder.
4: Déjà.
0: Qui c'est qui s'amuse à mettre des informations parmi vous?
8: Comment?
9: Bonsoir, Dark.
8: Bonsoir.
4: Si je te frappe, je te mords.
9: Moi j'ai pas trop aimé ce que t'as fait à Yoda déjà.
0: Dark Cador.
2: Je sais pas ce qui se passe, Gérard.
0: Dark Cador. Dark Cador.
2: Ah, c'est ça. C'est ça.
0: Tu te sens bien, toi, là, ou quoi? Allez, dégage là, d'ici, toi, carrément.
10: C'est le délai,
0: plutôt. Oh là là. Oh là là, c'est quoi, là, celui-là, encore? Bon, il est déjà pas capable de réparer les micros, mais il s'amuse à faire le bordel.
11: Noémie, elle a rien.
2: Ça rechute l'audience.
10: Là, on touche le fond, là.
0: Noémie, c'est bon, ça va? Je te demande de venir épauler Manu pour prendre des auditeurs, mais apparemment...
12: J'en ai pris, je travaille, t'inquiète pas.
0: Faudrait peut-être...
2: J'ai juste eu le temps de finir ma crotte, mais j'ai pas eu le temps de m'essuyer. Excusez-moi, j'arrive en coup de vent.
0: Tout à l'heure,
2: parlant de vent.
0: Je crois que tu vas peut-être avoir le temps de te prendre une bob dans ta gueule si tu continues aussi.
2: Mais moi, je fais rien, et tu vois, et c'est Olivier.
0: D'Arcador, donc pour toi.
13: Pour moi, quoi, Gérard? Je n'ai pas entendu la question.
0: Oh là là, mais oh!
2: Parce que je le calmais au standard, j'ai dit.
0: Un extra.
13: Désolé, Gérard. J'ai une grande révélation à te faire.
0: Tu réponds à la question ou tu vires?
13: Je réponds à ta question immédiatement, Gérard.
10: Tu es son père.
13: Je suis ton père.
0: Alors, au revoir, d'Arcador. Au revoir.
13: Je vais faire un bisou à papa.
0: Au revoir. Tu dis au revoir.
13: Je vais faire un poutou à papa, sinon je te tire les moustaches du cul.
0: Hop, tu lui dis bonne nuit, c'est terminé pour lui. Voilà, comme ça on va être tranquille avec celui-là.
1: Gérard, j'ai un sondage de Davy One réalisé auprès du fan club des extraterrestres de Vosserfenbolette.
0: C'est où ce...
1: Apparemment ça doit être en Belgique. 10% des gens se demandent si les extraterrestres n'ont pas des kystes dans le cou.
0: Non, il y en a plus,
1: ça,
0: donc.
1: Il y en a plus du tout. 26% des gens ont déjà vu un extraterrestre. Il ressemblait au cul de, on dira pas qui, avec des Twix pour les yeux. Et 28% des gens n'aiment pas les extraterrestres car ils ne lisent pas Homo Mag.
0: Eh ben, c'est bien, dans ce cas-là, son sondage de merde, il peut se le carrer ou que je pense. On a personne d'autre, là, Noémie, pour l'instant? Il y a personne d'autre qui peut... Narcador, on a personne pour le remplacer?
2: Non, j'ai pas trouvé encore.
0: Bon, alors, on pose la suivante, c'est pas grave, il prendra où que ça en sera, la question. Êtes-vous terrifié ou impressionné par des ovnis ou des extraterrestres?
1: Êtes-vous quoi?
0: Aimez-nous terrifié ou impressionné par les ovnis ou extraterrestres? On va demander ça à... Armagedindon.
10: Oh, presque. J'espère que tu plaisantes.
0: Attends, 5 minutes.
1: Ouais, non, je voulais juste, ouais. On accueille à nouveau à la place de Dark, d'Arcador. On accueille Jean-Claude.
10: Oh là là. Bonsoir Jean.
0: C'est qui s'amuse à faire
2: ça? C'est pas moi, il vient de mettre un auditeur à l'antenne.
1: Mais non, je sais pas.
0: Alors tu lui dis que
1: attends,
0: si c'est...
1: Il y a une couille.
2: Ah voilà, c'est...
10: Ah bah c'était Jean-Claude alors.
1: Non, je sais pas.
0: Mais non, mais c'est qui s'amuse à mettre de la musique comme ça, là?
10: Jean-Claude, tu vas te dire.
2: Je sais pas d'où ça sort.
0: Jean-Claude, c'est toi?
2: Oui, je crois qu'il est pas là, Jean-Claude, en fait, je sais pas.
0: Ah bon, bah alors. Allô?
10: Allô? Allô?
0: Jean-Claude?
10: Allô?
2: Ah, ça y est, il est là.
10: Allô?
0: Jean-Claude?
10: Oui, allô?
2: Ah, il est là, ça y est, c'est bon.
0: Allô? Jean-Claude?
13: Allô? Allô?
14: Allô?
13: Oui,
0: écoute. Mais c'est quoi ce bordel au standard, là?
13: Je sais pas. Écoute, Gérard, c'est son couicaï. Je voulais juste te demander un service. Est-ce que tu pourrais péter que je récupère mon sushi, s'il te plaît?
0: Mais lui, j'avais dit au revoir. Qu'est-ce qu'il fait là encore?
13: Ah, mais j'ai oublié, Jean-Claude, de récupérer mon sushi dans ton cul.
0: Alors tu lui dis au revoir.
10: Ok, si tu peux.
0: Allez, bonne nuit.
13: Gérard, s'il te plaît, il s'agit d'une anguille, ça
0: bonne
13: peut
0: nuit. Faire.
13: C'est un coup, je récupère mon anguille.
0: Dégage, au revoir, bonne nuit.
2: Qui?
0: Jean-Claude, là, tu lui dis au revoir, comme ça me prend des vacances.
2: Ah, il n'y a pas Jean-Claude.
0: Bah si, c'est l'autre, là. C'est celui qu'on a viré tout à l'heure.
13: Oui.
0: C'est Sam Koukaï, là. Alors tu lui dis au revoir.
2: Ok.
0: Bon, alors, suceuse.
14: Oui, GG.
0: Maintenant,
10: oh là, c'est de la vidéo, là.
14: C'est quoi ta question, GG?
0: Êtes-vous terrifié ou impressionné par les ovnis ou extraterrestres?
14: Ça dépend de quel film.
0: Bah justement, on va parler parce qu'on va commencer à en venir sur les questions, sur la question qu'on parlait de tout à l'heure de V et de IT.
14: Ouais, par exemple, tu vois, quand j'ai regardé IT, j'ai pas eu peur.
13: Bonsoir et bienvenue sur le répondeur de Monsieur Mazu.
0: Manu, s'il te plaît!
13: Chuchoter le pourtour anal. Appuie sur 1.
0: Appuie sur 1.
2: Mais c'est pas moi, mais merde!
13: Approche ton pourtour anal du combiné.
2: C'est moi?
1: Voilà. Ça marche encore.
0: Alors c'est qui?
13: Approche encore un peu plus ton pourtour anal du combiné.
0: Bon, bah, quand celui-là, il aura...
11: Je ne vois pas ton pourtour anal. Rapproche-toi. Ça y est.
0: Bon, ça y est, c'est un...
11: Attention. Prends bien ta respiration.
0: Manu, s'il te plaît, tu fais ton boulot correctement et Fildar, tu arrêtes.
11: Et ça démarre.
0: Oh là là, mais c'est quoi ce bordel, Hé, quoi? Manu, Fildar. C'est la dernière fois que je fais des débats.
11: Rapprocher ton pourtour anal du combiné. Rapproche ton pourtour anal. Ça y est. Ça y est.
0: Ouais. Je sens qu'il y en a qui vont morfler.
11: Attention, c'est parti.
15: Oh oui.
11: Et maintenant, soulève-toi.
2: Tu gères un peu le standard ou pas?
0: Manu,
2: c'est pas moi.
11: Hop là. Pour soulever.
0: Non mais attends,
11: t'en peux plus là.
0: Non mais là c'est même pas la peine qu'on continue.
11: Pour soulever tes testicules de la main droite,
0: c'est pas la peine.
11: Appuie sur la touche numéro 6.
0: Non c'est pas la peine. Ben voilà, donc tu peux
11: attention,
0: tu peux dire au revoir aux auditeurs, on arrête, c'est terminé.
11: Le pourtour anal.
0: C'est terminé.
11: Ouais.
0: C'est terminé, il y a trop de chute, il y a une baisse trop.
11: Non,
0: on dit au revoir.
11: C'est faux.
0: Non je dis au revoir.
11: Réponds à ta question.
0: Non.
11: De la main gauche.
0: Non c'est terminé.
11: Agrippe le concombre sur le haut du frigidaire.
0: Non, on arrête. Écoute. Attends, c'est quoi ce bordel là? Non, moi je continue pas de travailler comme ça aujourd'hui. Hein. Là, on arrête. Il y a une chute d'audience. Moi, j'arrête.
11: Sur la touche.
0: Non, mais là, c'est terminé, moi.
11: Bon, Gérard, on prend le débat et on part sur ta question. C'est parti.
0: Non, là, c'est terminé. Parti, hein. C'est on arrête. C'est tout.
1: Ah, mais je crois qu'il faut que t'appuies sur 6 en fait.
11: Raccroche le concombre. Pour réplucher le concombre, appuie sur la touche 48. Bravo, tu as épluché un concombre. Ouais.
0: Bon, bah c'est ça.
11: Tu peux faire.
0: C'est ça,
2: je coupe les auditeurs.
0: Non, mais c'est fini. Hein.
2: L'audience, c'est la catastrophe.
0: Ça, c'est terminé, donc on va dire.
2: C'est de la merde ce soir.
0: On s'excuse, donc suceuse. Suceuse, on te dit au revoir.
2: Bah non. On va reprendre et maintenant, les mecs, vous allez vous mettre le feu.
0: Non, mais là, maintenant, tu te débrouilles.
2: Mais essaie de remonter l'audience.
0: Manu, c'est la dernière fois que je te le dis. Noémie, tu me prends des auditeurs tout de suite parce qu'on va mettre un disque et ça va aller vite fait.
2: Non, mais attends.
0: Non, mais moi, tant qu'on n'a pas de on va dire au revoir à Suceuse, à Muldor et à Margot Dindon.
1: Elle était très bien, Suceuse, elle t'a rien dit.
0: Bah, on garde Suceuse, les
1: et
0: deux
1: Armagué
0: autres.
1: Dindon aussi, hein, il t'a rien dit.
0: Ouais, non, mais tu me changes des auditeurs, c'est mais tout. C'est terminé parce que là, c'est la catastrophe. Manu et Noémie, vous avez le temps du disque pour nous trouver des auditeurs sympas et qui soient bien réveillés parce que sinon ça va sinon j'arrête tout de suite. Donc Fildar, c'est quoi le titre?
1: Je sais pas, j'attends le titre de Manu qui
0: le titre du disque.
1: Ça galère là.
0: Allez, on se réveille d'abord.
1: Gueule un peu.
0: Merci. Alors on va s'écouter le petit Iti sans maison avec respecte la nature comme moi, fait des proutes au GPL et on se retrouve après avec d'autres auditeurs. Bon alors pour ça on accueille Golgot 21, bonsoir à toi.
16: Bonsoir.
0: Ta fréquence s'il te plaît.
16: 102.7.
0: D'accord. Suceuse toujours là.
15: Toujours là, ouais.
0: Ok. Armague Dindon.
17: Ouais, toujours là, tranquille.
0: Toujours là.
17: Ouais.
0: Fildar, c'est la dernière fois que je te dis, tu t'amuses pas avec mon micro.
17: Oui.
0: Fildar!
2: C'est pas moi!
0: Si c'est toi qui t'amuses, là.
2: Comment je peux faire?
0: Et c'est quoi, c'est Déa que tu m'as mis là?
2: Tata.
0: Et Tata, t'appelles d'où? Tata, t'appelles d'où?
18: Excuse-moi!
0: Bon allez, au revoir! Tu peux
2: aller? Il est là!
0: Il est où?
2: Mais il est là, regarde!
18: Oui!
0: Bon Tata, au revoir!
17: Au revoir!
0: Allô?
18: Salut Tata!
0: Ça y est, t'as fini tes conneries?
17: Mais non, mais je suis là.
0: Oh, tu prends pas une voix de PD, d'accord?
17: Mais dis donc, déjà, tu commences très mal, je trouve, parce que si tu commences à être aussi raciste vis-à-vis des PD, je trouve ça dégueulasse. À chaque fois que je passe sur l'antenne, c'est la même chose.
0: Ouais, bah, si t'es pas content, c'est le même prix. Si t'es pas content, c'est le même prix. C'est moi qui commande le jeudi, d'accord?
17: Mais ouais. je suis très contente, mais par contre, tu n'as pas à m'insulter.
0: Ouais, bah, pour l'instant, c'est moi qui commande, alors je te dis que t'arrêtes un peu. Ok?
17: Là, le mec.
0: C'est clair, net et précieux, sinon tu dégages, d'accord?
17: Bon, alors, recommençons sur de bonnes bases, GG, parce que je crois qu'on est mal parti.
0: Ouais, bah, on est pas, on est mal parti. Pour l'instant, tu vas t'écraser, tu vas répondre à la question.
15: D'accord.
0: Ok.
15: Est-ce que tu peux me poser la question maintenant?
0: Alors, êtes-vous terrifié ou impressionné par des omnis ou extraterrestres? Donc, on avait commencé avec on avait commencé, tu me laisses parler s'il te plaît, merci. On avait commencé avec Suceuse à parler des deux films, donc c'est-à-dire E.T. et V, c'est ça, hein, Suceuse, hein?
19: Non, pas du tout, je voulais pas du tout parler de V.
0: Donc c'est avec E.T. alors?
19: Bah E.T., je te disais, E.T., j'ai pas eu peur, mais Aliens, j'ai eu peur.
0: Avec Alien?
19: Aliens, ouais.
0: Ah ouais, mais c'est pas du tout le même film que V, ça, si?
19: C'est des extraterrestres.
2: Ça se ressemble.
0: Ouais, c'est pareil.
2: C'est la suite, je crois.
0: Ouais.
2: Non, mais ce qui était bien dans V, le tu sais, sur M6.
0: Ouais. Ouais, mais moi,
15: qui jouait avec l'équipe, là.
0: Ouais, non, mais moi, je non, regarde.
2: Tu sais, on avait parlé tout à l'heure.
1: Sur la 5 aussi.
15: C'est des extraterrestres ouverts, là, quand il est là. Il est beau.
0: Ouais, non, mais justement, la question, on va y venir petit à petit.
2: Ah, on est à combien, là?
0: Là, on est à la 8e.
2: Ah, d'accord, ok.
0: Mais justement, comme Suceuse a voulu parler un peu de E.T., donc Golgoth, toi, Suceuse, on en rediscute un peu après avec les autres auditeurs. S'ils veulent bien qu'on en discute un peu avant qu'on arrête, parce que normalement c'est prévu jusqu'à 2h.
19: Mm-hmm.
0: Donc je voudrais bien qu'on finisse tranquillement et de bonne humeur, s'il te plaît, Tata, parce que c'est pas toi qui commande et tu me coupes pas la parole, s'il te plaît, merci.
15: D'accord, mon Liu.
0: Donc moi, je voudrais terminer sur de bonnes bases. Le premier débat que je fais. Celui qui s'amuse derrière un personne, arrête.
20: Ça jouit, hein.
0: Donc, Golgoth 21.
20: Ouais, bah alors, moi en fait, par les extraterrestres, non, j'ai pas trop peur, mais là, ce qui m'a fait vachement flipper et impressionner, c'est qu'il y a peu de temps, à ce qui paraît, la planète Kist a implosé, et bon, j'ai peur qu'il y ait des déchets qui retombent sur la planète Terre, ça serait chaud.
0: Des boues. Tu veux faire allusion à quoi exactement?
20: La planète Kist. Dans le système solaire de Dagobah.
0: Ouais.
20: Et donc, à ce qui paraît, ça a explosé il y a très peu de temps.
0: Ouais. Et tu veux faire, en parlant de Kist, tu veux faire
20: allusion. Non, je parle pas de Kist, je parle de la planète Kist.
0: Ah, d'accord.
20: Avec un E. C'est pas la même chose, avec un E à la fin.
0: Pour toi, donc.
20: Ah ouais, ça me fait flipper, hein. C'est ce genre de truc, ça m'impressionne grave. Hein. Mais je sais pas trop.
0: Donc, comme Suceuse disait, même Armageddon dindon, là, si tu veux réagir aussi. Même Tata, si, après je te poserai tu répondras à la question.
15: Merci.
0: Donc, comme Suceuse a disait là tout à l'heure, en parlant de IT, est-ce que vous l'avez déjà vu, vous, ce film-là?
20: Ouais, ben, bien sûr. Moi, j'ai ITV? Pas peur. Hein. Moi, j'ai pas peur, tu vois.
0: Non, IT, ouais, mais.
2: MTV.
0: ITV
2: avec les infos, on continue.
0: Non, oh là là là, t'es bouché quoi. Tata, tu l'as déjà vu toi ce film-là?
15: Bah oui, j'ai déjà vu. Moi j'étais très très.
21: Mais enfin Tata, mais à qui tu parles?
15: Attends, je suis à la radio.
21: Mais
15: je suis
21: à la radio.
15: Mais
21: tiens, c'est ça, ouais.
15: Ah, mais je suis à la radio.
21: À la radio de quoi?
0: Bon, tu me le mets en antenne. En antenne, Tata. Bon, au revoir.
15: Elle ne veut plus vous parler.
0: Non, non, mais au revoir.
15: Et après ça.
0: Manu,
15: ça se termine en ce moment.
0: Manu, tu lui dis au revoir.
2: Attends,
0: Manu, tu lui dis au revoir.
2: Je me gratte.
15: Au revoir, mon GG.
0: Tu te dépêches.
2: Attends, je me gratte.
0: Une fois.
15: Allô.
2: Deux fois.
15: Allô.
0: Deux. Manu, tu sors.
2: Oh non, déjà.
0: Allez hop, tu lui dis au revoir, c'est même pas la peine qu'il revienne.
2: Au revoir, c'est même pas la peine que tu reviennes.
0: Mais
2: ça y est, il est parti.
0: Armageddon là.
20: Ouais, donc moi je te disais, moi j'ai pas peur, je suis pas une fiotte, hein. Mm-hmm. Ça déconne quand même, on va pas se laisser emmerder par 2-3 aliens de base, quoi, tu vois.
15: D'accord, mais c'est pas grave.
20: Ça kiffe.
0: D'accord. Toi, Golgoth, tu l'as pas vu, toi, d'après ce que tu m'as dit, hein.
20: Armageddon?
0: Non. On te parle de E.T., espèce d'andouille.
20: Oui, bien sûr que j'ai vu ça, mais j'étais très jeune et je m'en souviens qu'à moitié. En fait.
0: Qui c'est qui s'amuse à Ars?
20: Ah non, rappelle pas le répondeur de Mazur. Ah ouais, non, je sais pas, non, ça.
0: Eh, c'est qui s'amuse, là?
20: Moi, j'ai plus de son con.
2: Putain,
20: hein,
2: Manu, t'es pénible.
0: Manu!
2: Mais je fais rien, j'appelle personne, là. C'est de fou.
0: Eh mais c'est quoi cette sonnerie?
2: C'est un auditeur qui appelle, je sais
20: pas. Bah,
2: décroche le Emmy aussi, ça sonne, tu prends le rien. Tu vois bien qu'il est en main libre là, regarde.
20: Il est en conférence là, ça voit.
2: Il est en main libre.
0: La question suivante.
20: Ouais.
0: Combien de sortes d'ovnis d'extraterrestres existent-ils? On va demander à Golgoth.
20: Bah alors vu que déjà je suis. Oh putain, c'est dur là, hein.
22: La ligne de votre correspondant est interrompue. 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
0: Okay, Manu!
20: Ok.
0: Manu!
20: Ok. Ah, c'est reparti pour un tour.
2: Qu'est-ce qu'il y a, Gérard? Excuse-moi, j'avais pas mon casque.
0: Je cherche celui qui s'amuse à faire ça.
2: Ok.
0: Sinon, il est 1h30.
20: C'est le cochon de base.
2: Est-ce qu'on pourrait revenir un peu dans le débat? Parce que moi, j'aimerais bien suivre un peu ce débat de merde.
20: Ouais.
0: Toi, déjà, pour commencer.